0: souvient des années où il y avait de la folie, où il y avait des attaques à outrance et où il y avait des gens qui ont renversé la table alors qu'on ne s'y attendait pas. C'est ça qu'on attend et qu'on espère et qu'on souhaite, mais qu'on ne verra sans doute jamais.
1: Moi, pour compléter ce que tu es en train de dire,
2: Marc. Comment? C'est ce que je disais tout à l'heure. Oui. Si on a un athlète ou une écurie demain qui casse justement ce système-là, ce système de robotisation, peut-être que Pogacar a de quoi s'inquiéter.
0: Ah ouais, aux instants, c'est casser les robotisations.
1: C'est malheureusement pas le chemin qui est pris, Simon.
3: Ouais, je sais pas où vous placez le curseur de la robotisation et peut-être que c'est parce que beaucoup des micros des médias français sont tournés vers Paul Sexas et qu'on entend un petit peu moins les autres. Mais moi, je trouve qu'on a assisté aussi à la confirmation. Je l'avançais aussi tout à l'heure, d'une personnalité, d'un mec qu'on écoute, qui fascine un petit peu par ses prises de parole, qui...
1: Toi, t'es rassuré, en fait, après ça.
3: Mais c'est même pas que j'ai pas été trop rassuré parce que j'étais pas inquiet. Moi, je me disais, bon, il va falloir être indulgent, il va falloir ne pas lui tomber dessus si jamais, encore une fois, il finit à 15 minutes. Et voilà. Moi, je me disais, s'il fait top 10, c'est déjà prodigieux. Mais la façon, l'assurance qu'il dégage, la façon dont il s'exprime, la sérénité qu'il diffuse autour de lui, je trouve ça absolument remarquable.
1: Tiens, j'ai un message d'Antoine Clibert sur WhatsApp 06 12 424 424, qui nous fait une remarque qui, je pense, est assez juste. Je pense que s'il y avait eu 3 ou 4 victoires d'étape française, l'ambiance générale aurait été peut-être meilleure. Je rappelle qu'il y a 0 victoire, hein. C'est une première depuis 99. Là on a été obligé pour certains d'attendre que Paul nous fasse vibrer et qu'on attendait peut-être que Paul, parce que personne n'était peut-être en capacité dans ce tour-là de nous faire vibrer. C'est vrai qu'il y avait zéro marge, en fait, hein. Zéro marge dans ce Tour de France. Et il y a beaucoup des déçus peut-être ce soir dans les autres équipes. On continue d'en parler dans un instant parce que vous êtes très nombreux. On va accueillir Sylvain et Philippe au 32-16. Et ce c'est que ça a répondu à vos attentes. C'est le moment de faire le bilan. Et bah, c'est les meilleurs moments dans les gueules du sport. Quand on peut se confronter nos opinions et essayer de se mettre d'accord ou pas. C'est pas bien grave finalement. À tout de suite sur RMC.
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1: Les grandes gueules du sport, on est ensemble jusqu'à midi. On est avec Marc Madiou, avec Simon Dutin, avec David Douillet. On se pose la question avec vous au 32-16. Est-ce que c'est que ça a répondu à vos attentes? Il est quatrième du général pour son premier tour à 19 ans. Ça nous anime, hein, ça nous enflamme ce débat. On va prendre Sylvain et Philippe au 32-16 dans un instant et je vais lire vos messages sur WhatsApp. Mais d'abord, je voulais qu'on écoute Dominique Series, qui est le patron de cette équipe Décathlon CMA-CGM. Je rappelle que CMA-CGM également détient le groupe RMC-BFM, ce qui ne nous empêche pas d'avoir les débat que l'on veut ici. C'est toujours important
3: c'est
1: de le préciser.
3: Si son Tour de France.
1: Mais c'est important de le rappeler. Ouais. Ça ne veut absolument rien dire. Oui, et on a été critique. Mais Simon, c'est normal. C'est normal et c'est bien.
3: Je comprends nos auditrices.
1: C'est normal et c'est bien d'avoir des discussions transparentes pour expliquer ce qu'il en est vraiment. Et ça veut dire que c'est peut-être pas suffisamment clair parfois pour nos auditeurs et auditrices. Tout comme quand on parle des questions de dopage et tout ça, c'est normal qu'on ait ces échanges. Tout comme sur la perception grand public spécialiste sur les performances.
3: Comme
1: on est là pour en discuter.
3: Comme de rappeler que si tu dis la moindre chose désagréable sur les performances de Sexas, tu reçois pas un message du patron de CMA-CGM pour dire qu'est-ce que vous racontez.
1: Non mais voilà. C'est ça, il faut évacuer les fantasmes.
3: Voilà.
1: Allez, Dominique Series, le patron de l'équipe qui nous parle de Paul Sexas, il a craqué ou pas finalement dans ses ambitions?
8: En tout cas, moi je dirais pas craquer. Je dirais être face à des coureurs qui ont beaucoup plus d'expérience. Nous, au départ, c'était objectif classement général. Et surtout que Paul termine la course. Finit à quatrième pour un grand tour avec les différents podiums qu'il a pu faire. On est super contents, c'est extraordinaire. Un très grand bravo à toute l'équipe.

0: qu'il a répondu à tes attentes.
1: Alors moi, je suis totalement d'accord avec Marc et David. Moi, il a répondu largement à ce que je pensais de lui et à l'image de sa saison, en fait. Parce que autour du Pays Basque, il bat qui ? Il bat Del Toro et il bat Lipovic. Allez, j'ai pas tout le Liège. Il bat Renko et il est derrière Poggi. Et là, au Tour de France, il finit quatrième. C'est son premier grand tour. Son premier grand tour à 19 ans. Et il finit quatrième de son premier grand tour. Enfin, on s'en rend pas compte, je pense. Les auditeurs qui attendaient plus de ça, à 19 ans, je pense qu'ils s'en rendent pas compte. Il a 19 ans, ce petit Paul. Et il finit quatrième de son premier grand tour. C'est énorme. Enfin, voilà.
0: Toi, tu t'es enflammé de le voir tenir, de le voir se battre jusqu'à la dernière étape, de le voir au Markstein, par exemple, réussir à déposer Vingegaard dans les derniers mètres.
1: Bien sûr, moi il m'a donné des émotions en restant dans le groupe de tête. J'attendais pas une victoire d'étape de Paul Sexas. Moi j'attendais à qu'il fasse un bon Tour de France, qu'il tienne 3 semaines. Et il a c'est ce qu'il a fait. Il a fait 3 semaines grandioses, à mon sens, à 19 ans, encore là, je le répète, il a 19 ans, il n'a pas 28 ans, il a 19 ans. C'est son premier grand tour, il finit quatrième et c'est énorme. Enfin, on va attendre dans 2-3 ans ce qu'il va faire. On verra bien, on verra. Il a 19 ans, il a encore une marge de progression, on verra ça.
0: Moi, Sylvain, je pense que nous, on s'est enflammé, on nous accuse d'être enflammé. Je pense qu'on s'est enflammé à la hauteur du potentiel. On parle d'un garçon qui, à 19 ans, a été le dernier dans la roue de Pogacar à Liège-Bastogne-Liège. D'un garçon qui a gagné le Tour du Pays Basque, c'est une première depuis 20 ans, je crois, pratiquement, depuis Christophe Moreau, sur une course d'une semaine. Il y a un CV, quand même, pour arriver avec de l'enthousiasme sur le tour.
1: On verra l'an prochain, Georges. On verra l'an prochain. S'il fait le Giro, la Vuelta ou le Tour, on verra ce qui se passera là.
0: David.
2: Ouais, non mais je voudrais remettre la petite église au milieu du petit village. Je suis certain, et Marc, je me fie à toi et à ton expertise, mais je suis certain que si Del Toro, il a pas Pogacar comme équipier de luxe, notre ami Paul, il est sur le podium. C'est ce que je pense. Parce que mentalement, il tient pas le coup, Del Toro. Pogacar a tiré au mental Del Toro jusqu'au bout. Je pense que si Sexas avait pu se confronter à Del Toro, à mano a mano, sans qu'il y ait Poggi dans les parages, il l'aurait battu.
3: Je suis pas certain.
0: Ouais, toi tu vois Del Toro, tu le vois fort, comme il a gagné le Tour Auvergne-Rhône-Alpes.
3: Ouais, et puis Del Toro, il a un peu plus d'expérience.
2: Il craquait là.
3: Il craquait. Il est quand même 2 minutes devant hier.
0: Mais Marc, il y a un truc intéressant, je pense aussi dans la confrontation avec peut-être le public qui est moins spécialiste et qui vient sur le Tour de France, c'est les attentes. Toi, t'as eu Thibaut Pinot qui jusqu'au dernier jour du Tour se battait. Peut-être pour aller gagner le tour. T'es confronté à ça aussi, je pense. Tu nous disais avant le Tour de France, son équipe va aussi se rendre compte ce que c'est d'une certaine façon de vivre ça sur le Tour de France. C'est pas pareil que sur les autres courses pendant la saison. C'est un autre monde aussi à gérer sur ça. Mais sur ce genre de critique qu'on peut avoir, par exemple.
3: Le débat qu'on a aujourd'hui.
0: Tu as dû en avoir t'en as eu des commentaires sur Thibaut toujours malade, jamais il s'en sort, il n'y arrivera jamais.
3: On a tout eu. Après, le Tour, c'est un miroir déformant. C'est un miroir déformant parce que c'est la seule course au monde où tu suis l'évolution du classement du maillot vert. C'est la seule course au monde où tu suis l'évolution du classement de la montagne. C'est la seule course au monde où tu t'intéresses au prix de la combativité. Il y a des débats pour le prix de la combativité. C'est la seule course au monde qui te propose et qui te provoque ça. Donc, tu prêtes de l'intérêt et tu te focalises sur des trucs qui n'ont absolument aucune importance sur les 3/4 des autres courses de la saison, enfin sur 99% des autres courses de l'année. Le prix de la montagne de n'importe quelle autre course, on s'en fout. Le prix de la combativité.
0: Mais ça, il faut l'accepter aussi.
3: Mais il faut l'accepter. Ça fait partie du décorum du tour. Ça fait partie de l'ambiance du tour. C'est le Tour de France, c'est un rendez-vous annuel. C'est le sommet du sommet. Donc tout prend des proportions et tout est amplifié, déformé, réévalué à sa façon, suivant là où on se place par rapport à l'idée qu'on s'en fait, comme disait Coluche. Et c'est tout ça qui se mélange. Mais si on regarde in fine ce qui a été le tour de cette année, c'est une attaque de Pogacar.
0: Tiens, j'ai un message de Jo sur WhatsApp qui nous rentre dedans un petit peu. Il dit, mais la ligne éditoriale des GG depuis le printemps, je vais être un peu sarcastique, c'est Wembley va être champion NBA avec les Spurs, Arthur Fils va gagner un grand chelem, la France va être championne du monde de foot, c'est que ça sera le plus jeune vainqueur du tour. En gros, on nous reproche d'avoir été en dessous.

0: Mais moi, je vais pas m'excuser, je vous le dis, qu'on ait été enthousiaste et qu'on s'empare de nos jeunes champions et qu'on en débat et qu'on essaie d'accompagner parce qu'il y a une génération mais qui non, est voilà, enthousiasmante, les amis. Parce qu'on peut aussi nous reprocher parfois de faire des polémiques
1: si quand
0: en permanence.
1: Suit le sang, on vibre pas donc, du tout, c'est ennuyeux.
0: Mais moi, je vous réponds sans aucun mépris et je trouve que c'est bien qu'on ait cet échange pour qu'on comprenne justement aussi où est-ce qu'on met finalement la ligne des débats parfois et comment on construit aussi les émissions. Alors parfois, on peut être trop dur, c'est vrai. Parfois, on peut s'enflammer un peu trop, c'est vrai, on n'est pas parfait, mais c'est du sport. Mais allons-y, enflammons-nous.
2: J'invite Joe donc à regarder son almanach et je lui demande quand est-ce que la France a eu une hypothèse de champion de cet âge-là, avec ce talent-là, parce que tu peux rajouter Léon Marchand, tu peux rajouter les frères Lebrun.
0: Mais j'entends que quand tu es pris dans le train de l'enthousiasme, tu peux te sentir floué si t'as pas les résultats tout de suite.
2: Bon, bah
0: et c'est ce qui a pu se passer avec les Bleus.
2: Là, on s'enthousiasme
0: parfois
2: plus sur rien et on a passé quand même des décennies à s'enthousiasmer avec des bouts de ficelle et des miettes, les miettes que les champions d'autres pays nous laissaient. Et là, maintenant qu'on a toutes nos chances et que parfois on met un petit peu la charrue avant les bœufs, mais c'est normal. C'est le prix de l'impatience, c'est le prix de la frustration.
0: Et c'est le prix de l'exigence quand on est face à des sportifs qui ont une destinée qui semble à la hauteur de leur talent, en fait.
2: Et puis, on le rappelle souvent, ce sont des jeunes champions qui ont grandi dans un univers qui a changé avec les réseaux sociaux, avec une communication dont ils s'emparent eux-mêmes dès l'adolescence, parce que en effet, programmer pour le succès, c'est devenu une obligation. Et ce sont eux les premiers qui nous disent qu'ils visent la victoire. Ce sont eux les premiers qui nous disent qu'ils se sentent capables de gagner. Et nous, il faudrait que, au nom du doute légitime, on dise Coco, tu t'enflammes, t'es pas si bon que ça. Donc non, on les accompagne, on monte dans le train, mais on s'enthousiasme. Mais, et comme tu le
0: mais c'est une discussion
2: souvent,
0: qui me semble saine à avoir
2: quand,
0: avec des auditeurs
2: quand
0: et auditrices
2: ne sont pas à la hauteur des attentes. On est aussi là pour le dire.
0: Exactement, mais c'est très bien d'avoir cet échange. Je remercie Sylvain d'avoir été avec nous au 32-16. On a Philippe qui nous appelle des Yvelines. Salut Philippe.
3: Oui, bonjour. Il y a une grosse équipe, hein, parce que des pointures. Hein. Madio, j'ai fait mon premier Paris-Roubaix cette année, en pensant à lui.
0: Ah ouais.
1: C'est gentil.
3: Ah ouais. En cyclo, ton... bien sûr.
0: Ah oui, ce que j'allais dire. Ah ouais. Je me suis dit, c'est qui? C'est Wout Van Aert qui nous appelle.
1: Combien de fois?
0: Il a couru cette année. Il a couru cette année en cyclo.
1: Non, tu as crevé combien de fois?
0: Ah.
3: Zéro.
0: Oh, trop bien. Quel crack. Bah, on a que des cracks qui viennent au standard.
3: Zéro, j'ai passé les pavés avec mes 85 kilos comme un champion.
0: Ouais. Bon, Philippe, tu nous écoutes, ça enflamme le standard et notre, nos messages sur WhatsApp. Est-ce que toi, il a répondu à tes attentes, c'est que ça.
3: De mon point de vue, non seulement il a répondu à mes attentes, mais il m'a fait regarder le tour. Parce que, au niveau du classement général, hélas, on va dire, il n'y avait aucun suspense. UAE, Pogacar sont hors normes, etc., pour des raisons qu'on nous expliquera peut-être dans quelques années. Toujours est-il que je savais qu'il n'y aurait pas de suspense pour la victoire. Mais lui, je l'ai suivi, j'ai regardé chaque étape en suivant ce qu'il allait faire. Parce que ce garçon, non seulement est très fort, mais est très intelligent. Il a parfaitement géré. Il n'a pas été survendu. Il y a que les gens qui connaissent rien au vélo qui pensaient qu'il allait arriver comme ça à 19 ans et écraser le meilleur coureur de tous les temps. Ça, c'est... Vous l'avez bien vendu, mais vous avez bien fait de bien le vendre parce qu'il mérite qu'on s'intéresse à ce qu'il a fait. Et moi, j'ai trouvé ça extraordinaire. Et il m'a,
0: mais Philippe,
3: il m'a
0: je suis sûr que tu as eu des discussions dans ton entourage. Il n'y a pas que des spécialistes de vélo dans ton entourage qui lui dit « Ah, mais ton champion, là, il est si fort que ça !»
3: Non, parce que moi,
0: j'ai l'impression
3: potes,
0: que c'est un débat un peu partout.
3: Mes potes, ils m'écoutent. Ce n'est pas des cycliques, hein. C'est comme... voilà. Non, mais c'est un peu le problème des réseaux sociaux et tout. C'est que tout le monde est spécialiste et expert de tout. Donc... pendant le mondial, t'avais des spécialistes du foot qui connaissaient rien. Pendant le Tour de France, tous les ans, t'avais des spécialistes du cyclisme.
0: Mais c'est bien qu'on ait ces échanges aussi, Philippe. C'est voilà,
3: oui,
0: c'est
3: oui,
0: du sport,
3: non,
0: on débat.
3: C'est amusant,
0: on est d'accord, on n'est pas d'accord.
3: Et quand Paul, il est pendu à 450 watts, 190 pulsations, et qu'on dit pourquoi il attaque pas, bah, si tu as fait du vélo une fois dans ta vie, tu sais que c'est pas possible. Voilà, c'est tout simple.
0: Non, mais voilà. Bien sûr. Alors, Philippe, tiens, on a parlé de Paul Sexas. C'est vrai que David l'a dit tout à l'heure, on a peut-être pas beaucoup parlé de Lenny Martinez, qui termine cinquième. On a un autre Français, Jordan Jegat, qui est dans le top 10. Est-ce que toi, à l'issue de ce tour, tu te dis on a de beaux jours devant nous pour le cyclisme français?
3: Oui, on a de beaux... Alors, on va attendre que le Slovène Sloven prenne sa retraite. Hein, et après, on va se régaler. Parce que bon, Lenny, effectivement, il va pas péter des chronos d'enfer, mais en montagne, il est ultra léger, il est ultra fort.
4: Il fait des bons chronos, hein, attention. Ouais, c'est quand même des mauvais chronos.
3: Non, mais il y aura toujours Remco. Alors, moi, celui qui m'a surpris cette année, c'est Remco. Parce qu'il a quand même, il a perdu du poids. Je pensais qu'il allait péter dans l'école, mais là, il a tenu le coup, remarquablement. Et Lenny Martinez, hélas le pauvre, il est méritant, mais il est écrasé effectivement par l'emballage médiatique autour de Paul Sexas. Mais c'est, on
4: ça
3: a des joueurs devant nous.
4: Ah ouais,
0: Tu connais Martinez, bien Lenny,
4: ouais, il aime bien la tranquillité, faire sa petite vie à lui et gérer ses courses comme il l'entend.
0: Toi, ça te surprend pas de le voir là, Lenny, cinquième?
4: Non, pas du tout.
0: C'est simple.
4: Mais Lenny, c'est deux générations de vécu cycliste dans son ADN. Donc, quand vous avez regardé la course de Lenny sur ce Tour de France, sur toutes les dernières étapes, vous avez à l'écran ce qu'est l'expérience de deux générations de cyclistes. Le père et le grand-père. Et c'est un coureur d'exception qu'on préfère avoir dans sa propre équipe que dans l'équipe concurrente. Parce que quand vous l'avez dans votre équipe, vous savez qu'à tout moment, même s'il est moins fort, il va avoir la petite botte secrète et la petite économie d'énergie qui va vous faire gagner en haut d'une bosse ou d'un col. Et quand vous l'avez dans vos adversaires, c'est une sangsue et c'est un sparadrap qui vous colle au basket et dont vous ne pouvez pas vous débarrasser. Donc il est difficile à gérer le Lascar.
0: Il a tout pour être notre sparadin préféré de l'été sur les prochaines saisons.
4: C'est une qualité.
0: Bien sûr. Philippe, merci d'avoir été avec nous au 32-16.
5: Salut Philippe.
0: Et on t'attend évidemment pour ton prochain Paris-Roubaix. Hein. On verra si ça a été aussi bon. Allez, bah merci. On a reçu beaucoup de messages, hein, évidemment. Et c'est bien qu'on ait eu cet échange. Je pense aussi, vous savez aussi pourquoi? Parce que je pense que Paul Sexas, qui finit son premier Tour de France ce soir, et même peut-être des gens de son équipe, vont ouvrir leurs réseaux sociaux, leurs messages, ils vont se dire mais c'est fou, on prend plein de messages peut-être négatifs sur le fait qu'on a terminé quatrième. Ça fait aussi partie de l'apprentissage, je pense, pour tout le monde dans l'environnement, également pour Paul et pour son équipe, de découvrir ça en conditions réelles. Cet échange là je pense que
4: de toute façon c'est toujours comme ça, hein. Moi je me souviens quand Gaudu a terminé quatrième du Tour, alors qu'on avait annoncé au départ qu'on essayait de faire le podium. On a fini quatrième, on s'est fait critiquer à la sortie.
0: Nul. C'était le meilleur, c'était le plus nul. De toute façon, il n'y a pas de mesure. On va voir qui est le plus nul dans un instant dans les jeux du sport, parce que c'est comme ça qu'on va le faire. Allez, à tout de suite sur RMC.
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3: Les grandes gueules du sport. Allez, derrière la ligne droite, tout de suite, on joue.
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3: Et mon joueur préféré, dans mon émission préférée, revient, c'est Dark Pinet, François Pinet, qui va participer avec nous.
4: Pourtant, hier, je me suis fait encore voler.
5: Il est vénère parce qu'il a volé.
3: T'as été battu sur
5: la carte impossible.
4: Je sais que Marc, il aime pas les tricheurs non plus. Ouais. Et moi non plus, j'aime pas du tout la triche.
3: Mais personne n'a triché, il faut accepter la défaite.
5: Qui a triché hier?
3: À la régulière.
5: Qu'est-ce que c'est que ça?
3: Bon, c'est les deux contre deux, c'est pour ça que François nous rejoint. Hein. Il faut un grand joueur dans les grands moments. Marc Madiot avec François Pinet.
4: Voilà. Les honnêtes hommes.
3: Et David Douillet avec Simon Dutin. Les honnêtes hommes.
6: T'as mis David avec ceux qui gagnent. En effet, il faut aider David.
7: Moi, je suis content d'être
6: au moins une cette année. Quoi.
3: Les bénis, oui, là, ceux qui croient aux champions. Allez, question impossible. Je vous rappelle, activable par un seul joueur par émission. Une bonne réponse, c'est 3 points. Une mauvaise réponse, c'est 1 point en moins. Chacun nos auditeurs. Cédric nous appelle de l'Isère. Salut, Cédric.
8: Salut les
6: JG
8: du sport.
6: Salut Cédric.
3: Comment ça va? Bah écoute, très bien. Et toi, tu vas jouer avec nous dans un instant. Damien nous appelle du Rhône. Salut Damien.
9: Salut, ça va?
3: Bah écoute, très bien. Damien, salut, c'est toi qui as appelé en premier. Damien, je te laisse choisir ton équipe avec Madiot Pinet ou Douillet Dutin.
9: Je vais prendre l'équipe Douillet Dutin. L'équipe judo pendant au moins 6 mois.
3: Waouh, c'est impressionnant. Cédric, du coup, je ne sais pas si tu as fait du vélo 6 mois dans ta vie, mais tu es avec l'équipe Mathieu Pinet.
8: Oui, j'ai fait du vélo 10 ans de descente VTT plus tout le reste.
3: Ah ouais, ouais. Bah, tout de suite, wow. Comme tu te la racontes. Allez, bah, les gars, je vous rappelle qu'il y a aujourd'hui un séjour dans l'un des 400 campings Homer à faire gagner à nos auditeurs quand même. Hein, des campings 4 à 5 étoiles situés en France et en Europe. Allez les amis, question à une seule réponse. Pogacar va rejoindre le club des vainqueurs de 5 Tours de France, comme Anquetil, Merckx, Hino et Indurain. Qui s'est arrêté à 4?
5: Froome.
3: Christopher Froome.
4: Mais oui, ça c'est une question pour Marc. Oui, heureusement que tu l'as eu celle-ci, Marc, quand même.
3: Un point pour l'équipe Madiot.
4: Magnifique.
3: Question à... Bah oui, voilà, la bonne réponse, elle est arrivée quand même. Question à plusieurs réponses, merci Coralie. Nous sommes en 2026. Qui était le sélectionneur des Bleus du foot il y a 30 ans?
4: Jacquet.
3: Aimé Jacquet. Bien sûr, il faut faire le calcul. Hein. 2-0 pour les
4: Oui, Simon. Tu l'avais pas celle-ci. Hein.
3: Cédric et Damien, question auditeur. C'est pour vous, vous donnez votre réponse et votre prénom. Question pour les auditeurs. Cédric et Damien, qui a gagné l'étape de Paris sur le Tour l'année dernière?
8: Cédric et Van der Poel.
3: Non, c'était aux Jeux Olympiques. Damien, je te laisse 3 secondes. 3, 2, non, c'était Wout van Aert qui s'est imposé sur les Champs-Élysées de David Hyperdur, on l'a dit tout à l'heure. Ça fait toujours 2-0 pour l'équipe Madiot Pinet. Question à une seule réponse. Quel est le nom du tracé du Grand Prix de Hongrie?
5: Hungaroring.
3: Simon Dutin était plus rapide et pourtant c'était dur à épeler toutes les syllabes. Ça fait donc 2-1, vous revenez à un point. Question à une seule réponse, les GG. On n'en a pas parlé ce week-end, alors que c'est quand même une bonne info. Dans quelle écurie a signé pour la saison prochaine Fabio Quartararo?
4: Honda.
3: Honda.
4: Eh oui, mais ça bosse, hein.
3: David, t'as pas le droit, normalement c'est pour toi ça.
7: Ouais, mais ils vont trop vite là.
3: Eh oui, mais bon, c'est ça la haute compétition.
7: Je sais.
3: Cédric et Damien, c'est pour vous votre réponse et ensuite votre prénom. À quelle place au classement général se trouve ce matin Lenny Martinez?
8: Cédric.
3: Cédric, bien sûr.
4: Bravo Cédric.
3: 3 points d'avance.
4: L'équipe, c'est écrasant.
3: Pinet, je rappelle, question.
4: C'est presque humiliant là.
3: Est activable à tout moment. Question à élimination pour 2 points. Question à élimination pour 2 points. Vous répondez à tour de rôle, une erreur et vous êtes éliminé. La Coupe du Monde s'est terminée il y a une semaine. On a l'impression que la page est tournée. Déjà, on a oublié Bonzigne, hein, le gardien du Cap Vert, toutes les stars.
5: Il a fait un colo-colo, t'as vu?
4: Ouais, au Chili.
3: Ouais, c'est ça, au Chili. Ouais, tu gagnes du temps.
4: Mais c'est pas un point.
3: Une semaine après la Coupe du Monde. Est-ce que vous êtes encore capable de me donner les nations qui ont terminé dans les 16 meilleures de ce mondial. Les 16 meilleures nations de la Coupe du Monde, de la dernière Coupe du Monde. On commence par David. David ?
7: Le Maroc.
3: Le Maroc, tu m'as fait peur. François.
4: Bah, l'Espagne.
3: L'Espagne, championne du monde. Simon.
10: Norvège.
3: Norvège, c'est bon.
4: France.
3: La France, Marc. David.
7: Canada.
3: Le Canada fait partie des 16 meilleures nations du mondial. François.
4: L'Angleterre.
3: L'Angleterre fait partie. Simon.
10: L'Argentine.
3: L'Argentine, finaliste. Marc.
11: USA.
3: USA, ça passe. David. Les 16 meilleures nations du mondial.
7: Le Paraguay.
3: Le Paraguay, bien sûr. Comment ne l'oublier. François.
4: La Belgique.
3: La Belgique. Vous êtes bien, les amis. Hein. Simon. 5. 4. 3.
10: Le Mexique.
3: Le Mexique, ça passe. Marc. 5.
11: Le Brésil.
3: Le Brésil s'est fait sortir avant le top 16. Éliminé. David.
7: La Norvège.
3: La Norvège, déjà dit, éliminé. Ça se joue entre François et Simon.
4: Aïe.
3: 5. 4.
4: Ah, j'ai pas.
3: 3. 2.
4: Ouais, Portugal.
3: 1. Le Portugal. C'est bon. Et alors, je vais remettre Marc dans le jeu parce que le Brésil était là en fait. J'ai dit n'importe quoi. Marc.
4: Ouais, il y a plus 5, beaucoup là.
3: 4, 3, 2, 1. Éliminé. Simon. On cherche les 16 meilleures nations du mondial.
7: Là.
3: 5, 4, 3.
7: Tu veux pas
11: la Suisse, la Suisse.
3: La Suisse, alors j'accepte pas le ça.
4: J'en ai peut-être.
3: François.
4: Colombie.
3: La Colombie, c'est bon. Il en reste un. Celui qui le trouve rapidement gagne. Il en reste un.
4: L'Égypte.
3: L'Égypte. Wouhou. Marque les deux points. Ça fait donc 6-1. Est-ce que la question impossible est activée par Simon Dutin, par exemple? Non, tu veux pas l'activer?
6: Allons-y, mais bon.
3: Allez, on active la question impossible pour Simon Dutin.
7: Je peux l'aider?
3: Question impossible. Simon Dutin, tu veux l'aider?
10: Bah écoute, si tu peux l'aider.
7: Même team.
3: Vas-y. Alors, je vais te laisser choisir. Tu préfères du foot ou du tennis, Simon?
10: Du foot.
3: Du foot. Pour essayer de revenir à 2 points. Question impossible football. Zinedine Zidane, nouveau sélectionneur des Bleus. Je veux le chiffre exact. Combien de buts a-t-il marqué en équipe de France? Allez, à un près.
4: Il n'a pas travaillé son Zizou.
3: Ouais. Et pourtant, peut-être que mardi,
4: peut-être c'est lui.
3: Peut-être c'est lui, sélectionneur. Combien de buts a marqué Zizou avec les Bleus? Une réponse à la fin du jingle? Non? Allez,
4: je t'aide, il a marqué 30, 2 en finale de Coupe du
3: j'avais
4: Monde.
3: J'avais dit à un près, la bonne réponse est 31 buts. Donc ça
4: non,
3: passe.
4: Pas
3: vous revenez à 2 points. Attention, je pose une question. Est-ce que vous êtes capable de me dire qui est le dernier Français à avoir gagné le Grand Prix de Hongrie?
11: Ocon.
3: Oui. La victoire finale pour l'équipe.
4: Enfin.
3: Madio,
4: enfin.
3: Pinet et la victoire.
4: Ah Marc, tu me sauves ma journée.
3: La victoire est pour Cédric. Félicitations Cédric. C'est toi qui remportes tous ces jours dans les campings Homer.
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3: Simon, je suis pas sûr qu'il aura 400 raisons de revenir.
6: Il faut bien en laisser une de temps en temps.
4: Ah, je vais pouvoir le chambrer pendant une semaine.
6: Pour mon frère Pinet.
3: Merci Simon.
6: Merci
3: François. Merci Marco.
4: Merci
3: David. Les
7: merci
3: amis,
7: les
3: je vous laisse à partir de la semaine prochaine et pendant 2 semaines entre les mains de Flora Moussi qui va gérer ça avec Maestria comme d'habitude pour prendre la suite des grandes gueules du sport. Moi, je vous retrouve à la mi-août et je vous remercie auditeurs et auditrices. Pour toute cette saison, vous étiez plus d'un million en moyenne chaque week-end à nous écouter et ça a été un immense bonheur de passer cette saison avec vous et avec tout et avec vous toutes les grandes gueules du sport.
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13: Bien Poupoule, bien Poupoule, bien.
14: Ah ouais, Poupoule, il est là, Van Der Poel, petit-fils de Raymond Poulidor, effectivement, qui est dans le groupe de tête à 20 km de l'arrivée de cette ultime étape du Tour de France. On rappelle la composition de ce groupe, groupe royal, mon cher Pierre-Yves.
15: Quatuor royal, effectivement, à 20 km de l'arrivée. C'est simple, on a tous les champions du monde devant depuis 2019. Il n'en manque qu'un. Il manque Julian Alaphilippe. Si Julian Alaphilippe était là, on aurait tous les champions du monde depuis 2019. C'est-à-dire Mats Pedersen qui avait été champion du monde en 2019. Remco Evenepoel champion en 2022. Mathieu Van Der Poel en 2023. Et Tadej Pogacar en 2024 et 2025. Mais ils n'ont plus que 5 secondes d'avance sur un gros groupe avec les sprinteurs qui s'accrochent, ceux qui ont réussi à tenir, et notamment Olaf Koy avec le collectif CMA-CGM qui essaye de revenir actuellement, et ça devrait le faire avant le prochain et dernier passage au sommet de la côte de la Bête.
14: Avec notamment Paul Sexas qui fait un travail incroyable pour son sprinteur, lui qui est le leader de cette équipe, qui pourrait avoir envie de se reposer après toutes ces étapes de montagne. Eh ben non, il est à l'ouvrage, Polo, et bel ouvrage d'ailleurs.
16: Ouais, il marche très très bien, il se reposera dans 19 km. Paul Sexas, comme le reste de son équipe, il travaille. C'est les grimpeurs, c'est drôle, sur cette avenue des Champs-Élysées, c'est les grimpeurs de CMA-CGM qui roulent. Aurélien Paré-Pinte, Nico Prodhomme, Paul Sexas. Et c'est bien aussi quand tu es un leader comme Paul Sexas, que ton équipe et notamment tes sprinteurs ont travaillé pour toi pendant le tour, de pouvoir faire la même chose sur une étape. Paul le fait très bien. Il marche très très bien encore d'ailleurs, Paul Sexas. Et voilà, il y a jonction pile maintenant.
14: Mais attention, Paul Sexas est revenu à hauteur de Tadej Pogacar et Mathieu Van Der Poel. Il prouve encore une fois qu'il est là. On ne l'attendait pas aussi bien dans cette étape, et surtout équipier modèle.
17: Ouais, sachant qu'il a fait un énorme effort avant la rue Le Pic tout à l'heure pour replacer Olaf Koy. Il était seul dans le vent. Il a remonté tout seul les Champs-Élysées dans le vent. Il s'est replacé, il n'a pas pété. Et là, il reroule déjà. C'est signe que ce garçon-là a un talent illimité, on va dire.
14: Alors, que va-t-il se passer dans le troisième passage ? Est-ce que les quatre hommes qu'on a vus à l'ouvrage durant l'ascension de la rue Le Pic vont en remettre une, et vont-ils réussir à faire la différence jusqu'à la ligne d'arrivée cette fois-ci ? Le suspense est total.
16: Ça va être la même chose, en un peu plus fort encore. On va voir les mêmes.
14: On peut faire plus fort que ce qu'ont fait Pogacar et Van Der Poel tout à l'heure ?
16: En démarrant encore un tout petit peu plus loin, donc en maintenant l'effort encore un petit peu plus. Est-ce que Mats Pedersen va réussir à limiter les dégâts comme il a fait tout à l'heure et à pouvoir rentrer après, ça on ne sait pas. J'ai quand même un peu le sentiment qu'ils n'ont pas tout donné après quand ils sont revenus sur les Champs-Élysées à côté de l'Arc de Triomphe, qu'ils n'ont pas complètement tout donné, les quatre hommes de tête. Ils savent qu'il y a encore une montée, et là ce coup-ci il n'y aura plus de gestion dans la dernière montée de la butte Montmartre. Là ça va être all-in, et on verra qui reste en haut.
14: Le maillot vert, le maillot jaune et deux anciens champions du monde qui ont donc fait le spectacle et qui vont donc, je l'espère et je pense que ça va être le cas, refaire le spectacle dans quelques minutes. Maintenant, on est à 18 km de l'arrivée, Pierre-Yves.
15: Et à 7 km du pied à nouveau de cette butte Montmartre. Derrière, il restera 11 km pour aller jusqu'à la ligne sur les Champs-Élysées.
14: Paul Sexas, c'est troisième du classement général et ça y est.
15: Je m'étais trompé dans les calculs tout à l'heure, mais comme le groupe maillot blanc est à 3 minutes 20, ça y est, Paul Sexas est donc sur le podium. Non, c'est une plaisanterie puisque les temps, on le rappelle pour les auditeurs, ont été gelés. Isaac Del Toro a eu un souci mécanique tout à l'heure, il a été retardé dans un groupe, mais voilà, comme les temps ont été gelés, ça ne pèsera pas. Les supporters norvégiens sont là.
14: Oui, ils font le spectacle des rameurs de Drakkar, évidemment, comme ils l'ont fait lors de la Coupe du Monde. Ils ont mis le spectacle et de sacrés coureurs, de sacrés supporters, ces Norvégiens qui nous ont régalés durant tout ce Tour de France. 3 minutes 36 d'écart donc avec le groupe maillot blanc. Isaac Del Toro ne va pas travailler aujourd'hui pour permettre à la victoire de Tadej Pogacar, alors que celui-ci a quand même bossé toute la semaine pour lui. De nouveau, les équipiers de Pogacar qui se postent à l'avant de la course.
15: Et des Français qui sont toujours dans le coup pour éventuellement une victoire. Clément Russo, Anthony Turgis, c'était également dans ce groupe. Je n'ai pas aperçu le maillot du champion de France, Romain Grégoire. Il était là tout à l'heure, mais il n'est plus dans ce groupe, je pense. En revanche, Paul Sexas est bien là, toujours. Il a fait le boulot et il faudra peut-être en remettre une petite couche si dans les 10 derniers kilomètres, il faut à nouveau aider Olaf Coy à réussir à être dans le groupe pour la gagne. Pourquoi pas un sprinter vainqueur sur les Champs-Élysées aujourd'hui.
14: Bon, pour l'instant, c'est un round d'observation après deux premiers rounds qui ont été vraiment terribles. Là, on essaye de récupérer des forces, récupérer de l'énergie pour les derniers coups de pédale de ce Tour de France.
17: Ouais, elle est géniale cette étape parce qu'elle permet de mélanger toutes les forces, les coureurs classiques, les sprinteurs, les coureurs de classement généraux. Tous ces coureurs-là ont leur chance aujourd'hui sur le circuit de Montmartre et c'est un avantage pour cette étape parce qu'il y a un suspense jusqu'au bout. Même si Tadej Pogacar redémarre une dernière fois dans la butte Montmartre, il y a quand même des équipiers autour des sprinteurs et ça peut se jouer. Et je pense que ça fait encore plus briller et ça récompense encore plus un très grand sprinteur de s'imposer sur une étape comme celle-ci. Parce qu'on le sait aujourd'hui, pour être sprinteur dans le Tour de France, il faut bien passer les bosses. Et c'est le cas de Pedersen, c'est aussi le cas d'Olaf Coy qui fait une très belle étape. Donc on se régale parce qu'il y a tous les coureurs qui peuvent gagner et des grands coureurs au vu de l'échappée qu'on a eue tout à l'heure, l'échappée royale.
14: Et c'était la volonté de Christian Prudhomme et Thierry Gouvenou d'essayer d'incorporer à la bagarre les sprinteurs aujourd'hui, de ne pas complètement leur couper toute chance de l'emporter. Et ça marche, ça fonctionne à merveille, hein. C'est une expérience qui a été tentée et pour l'instant ça marche, alors que la cloche du dernier tour retentit. Le peloton qui va donc encore devoir se livrer bataille durant les 15 derniers kilomètres de ce Tour de France.
15: Oui, emmené par un garçon qui a été malade. On peut être malade sur le Tour de France et renaître de ses cendres. Adam Yates est en tête de cette dernière épreuve à 15 km de l'arrivée, alors qu'il y a quelques jours on pensait bien, Jérôme Coppel, qu'il allait abandonner.
16: Oui, on pensait qu'il allait abandonner. On pensait ensuite que s'il continuait, il n'allait pas être d'une grande aide pour Tadej Pogacar, mais il a été très très bon sur l'étape d'hier en direction de l'Alpe d'Huez. Là il est encore devant et bien sûr que UAE, s'il roule, c'est bien sûr pour Tadej Pogacar, on l'a bien compris tout à l'heure, mais là il réannonce encore une fois la couleur.
14: Il l'a coché.
16: Il veut gagner en jaune sur les Champs-Élysées.
15: Et Adam Yates, celui qui court avec un cuissard blanc aujourd'hui.
16: Ouais, oui. Comme toute son équipe, ils ont un maillot un peu spécial pour fêter la cinquième victoire de. Ouais, mais j'ai pas relevé, mais on. Mais voilà, tout va bien du côté de UAE.
14: Il n'y a plus de problème intestinaux, c'est ça que tu veux dire?
16: Voilà, apparemment tout va bien. Bon, tout va mieux.
17: On prend le risque.
14: Tant mieux, parce qu'à Paris, ça l'aurait pas foutu mal.
16: Voilà, s'il y a un problème, on va le voir au moins. Ouais.
17: On ne pourra pas le cacher.
15: 15 km encore à parcourir. Et toujours ce gros groupe de tête avec quelques sprinteurs. Ils ne sont pas tous là. Est-ce que Jasper Philipsen est là, messieurs?
14: Je ne crois pas.
15: J'ai pas l'impression.
16: J'ai vu Binyam Girmay qui est bien là.
17: Oui, Olaf Coy est là. Pedersen est là.
15: Ouais. Et puis
17: Stuyven qui a une bonne pointe de vitesse quand c'est en faux plat montant comme ça avec les pavés. Il est là aussi.
15: Et puis dans cette équipe d'Alpecin, on met tout pour Mathieu Van Der Poel.
17: Oui, vu les cacahuètes qu'il met dans la butte Montmartre, il ne s'est pas trop préoccupé de ce qui se passait du côté de Philipsen.
15: On va voir si dans le sachet il reste une cacahuète éventuellement.
17: Oui, il y a deux, trois pistaches aussi. Donc ça va aller.
15: C'est bon. On verra. Ça sera dans quelques instants, puisqu'on sera au pied de la butte Montmartre pour la dernière fois.
16: Romain Grégoire est bien là.
15: 3 km. Ah, on l'a vu.
17: Romain, il est là, Romain, exactement.
15: Bien, Romain Grégoire.
17: Je crois que Philipsen est là aussi.
15: Ah, oui. Très bien, c'est pas facile d'avoir toutes les informations. C'est fini pour Adam Yates là par contre, qui commence à lâcher. Dans 3 km on sera au pied de la dernière ascension.
14: Et oui, effectivement, le peloton qui va de nouveau s'embarquer dans le boulevard de Courcelles dans un instant, en direction donc du pied de la butte Montmartre. Tout le monde est là, les sprinteurs, les grimpeurs, les punchers, les garçons du classement général, le maillot vert, le maillot jaune, tous ceux qui nous ont fait vibrer durant ces 3 semaines sont là. Et on voit même Richard Carapace montrer le bout de ses poids là sur le côté droit de la route, Pierre-Yves.
15: Donc quoi, il est en forme encore, Richard Carapace. Et il a des équipiers avec lui. Et il y avait également des équipiers de Cofidis il y a quelques instants, des coureurs comme Benjamin Thomas présents en tête, ou encore Biermans. Ça veut dire sans doute que Milan Fretin est encore dans ce groupe, le sprinter de cette équipe.
14: Qu'est-ce que tu voulais dire, Jérôme?
17: Milan Fretin encore. Non, ils sont en train de replacer leur sprinter, évidemment. Mais bon, j'ai l'impression quand même que les Evenepoel, les Pogacar, les Van Der Poel et les Pedersen n'ont pas dit leur dernier mot. Donc à ce petit jeu-là, si j'étais à la place de ces coureurs-là, je me mettrais dans les roues, j'essaierais de suivre, de m'accrocher plus que d'essayer de faire le rythme en tête de peloton. CMA-CGM, Décathlon CMA-CGM.
16: Ça frotte.
17: Est en train de se replacer, mais ça frotte énormément en tête de peloton.
15: Ouais, attention, il ne faut pas qu'il y ait de chute. On s'approche du pied de cette dernière difficulté de ce Tour de France 2026. La butte Montmartre pour la dernière fois. Kevin Vauclin en queue de peloton dans ce gros groupe et les équipiers de Jasper Stuyven qui sont présents. Valentin Paré-Peintre en troisième position. Ici, c'était un pur grimpeur qui s'imposait aujourd'hui. On rappelle, il restera quand même 10 km après la dernière ascension. Mats Pedersen en troisième position. Olaf Koy toujours présent. Richard Carapaz, on l'aperçoit. Et Anthony Turgis, bien placé également. Le Français, peut-être encore une chance de victoire pour les tricolores.
3: Alors, on voit Mats Pedersen. Où sont ses trois compères? Un peu plus loin, me semble-t-il.
16: Bah justement, ça peut aider les sprinteurs. Hein. Si jamais Tadej Pogacar, Mathieu Van Der Poel,
17: arrive Tadej, dans la route Politz,
16: était moins bien placé et déclenché un peu plus tard, ça ferait les affaires des purs sprinteurs.
3: Voilà, c'est en train de frotter très dur dans le boulevard de Courcelles. On approche du pied de la butte Montmartre. Et effectivement, Tadej Pogacar qui est remonté par l'un de ses équipiers. Van Der Poel qui est dans la roue du maillot jaune. Il ne se quitte pas d'une semelle. Et c'est un coéquipier de
17: Pogacar. Van Der Poel, il est très très loin. Il est très très loin, Van Der Poel. Il n'arrivera pas à peser dans la butte Montmartre. C'est pas possible. Il est dans les toutes dernières positions de ce peloton. Il n'arrivera pas à accélérer. Si ça accélère, il ne sera pas devant.
15: On y est dans 400 mètres au pied avec Kampenaerts qui a pris la tête de ce groupe. Il y a Valgren également qui est pas loin. Benili bien placé, bon équipier pendant tout ce Tour de France qui pourrait essayer cette fois, pourquoi pas, de gagner. Il tourne dans ce dernier virage juste devant Mats Pedersen et c'est reparti. Dernière ascension, 11 km 300 de l'arrivée.
17: Attention au décollage de Pogacar qui arrive très très vite sur la gauche de la route.
15: Il est un petit peu loin, faut pas qu'il se fasse
17: enfermer. Il prend l'élan.
15: Et attention, Kampenaerts toujours en tête et au milieu de la foule pour cette ascension pendant un kilomètre. Et attention au départ, Fred Wright qui a pris la tête de ce groupe. Mats Pedersen en troisième position, Tadej Pogacar qui est dans la roue de Mats Pedersen. 700 mètres encore d'ascension, Mats Pedersen est toujours là. Attention parce que s'il passe cette fois, il sera dur à battre à l'arrivée.
3: Et oui, Pogacar est
17: il arrive de trop loin peut-être, Pogacar là. Il va avoir du mal sur les quelques centaines de mètres à faire la différence.
15: Oui, Mathieu Van Der Poel est juste derrière. Mathieu Van Der Poel est à nouveau là dans la roue de Tadej Pogacar. Fred Wright qui fait un gros boulot. C'est fini pour Vermeersch. Mats Pedersen va être désormais dans la roue de Fred Wright. Encore 500 mètres. Il est costaud Fred Wright. Il voit derrière lui Mats Pedersen.
3: Il accélère
15: juste dans la roue de Mats Pedersen. Il accélère, il va essayer de passer avec Mathieu Van Der Poel dans sa roue. On va retrouver les mêmes garçons sauf qu'il y a Jasper Stuyven également dans la roue de Mats Pedersen et Fred Wright qui va être dépassé. C'est parti,
3: Van Der Poel
15: suivi du maillot jaune Tadej Pogacar qui a du mal à suivre. Il a un peu de mal à suivre. On se souvient que l'année dernière il n'avait pas réussi à suivre. Est-ce que cette fois il va réussir à s'accrocher? Ça semble bon. C'est plus dur pour Mats Pedersen qui est un petit peu plus loin. Il ne reste plus que 200 mètres et le duo va réussir à tourner en tête dans quelques instants.
3: Voilà Van Der Poel qui a été énorme dans les derniers hectomètres de cette montée. Pogacar a eu du mal à s'accrocher à la roue du champion néerlandais. Ils sont désormais seuls en tête. Ils sont que deux cette fois-ci. Evenepoel n'a pas réussi à s'accrocher, Pedersen non plus. Vont-ils aller en duo jusqu'à la ligne d'arrivée? Ils n'ont pas pris beaucoup d'avance, mais c'est impressionnant l'effort produit par ces deux hommes.
15: Mais il reste 10 km encore, on l'a dit, ils vont basculer dans un instant. Les champions du monde, Mathieu Van Der Poel et Tadej Pogacar, ça y est, c'est la bascule et ils ont de l'avance. Mais est-ce qu'ils vont réussir à en avoir suffisamment pour faire 10 km maintenant? Tadej Pogacar se retourne justement pour voir l'écart.
17: GG, je ne sais pas ce que tu en penses, mais Poggy, il n'a pas tellement à relayer là parce qu'ils arrivent à 2, il fait 2.
16: Bah ouais, mais s'il arrive à 10, il va faire 8. Donc il n'a pas plus de chance à rouler avec Mathieu derrière. Van Der Poel. Qui t'as dit?
15: Jorgensen qui revient derrière.
16: Ouais, il y a Abraham. Non, c'est Abrahamsen, je pense.
15: Non, c'est Jorgensen. Mais ils sont plusieurs. Ils sont pas.
3: On a une vue d'hélicoptère, donc c'est difficile à dire.
15: Non, mais surtout, ils sont nombreux en fait. Et ils sont pas très loin. Et je pense que le duo va pas réussir.
16: Tadej Pogacar, c'est pour ça. Alors là, on peut pas prendre de relais dans cette descente. Mais ensuite, il faut que Tadej Pogacar collabore. Il a de toute façon plus de chances. Il y a 50% de chances de gagner s'il arrive avec Van Der Poel. Sinon, ça va être beaucoup plus compliqué.
15: Et tu sais quoi? Il y a Abrahamsen et il y a Jorgensen. Ils sont tous les deux
3: là.
17: Un groupe de 7-8 coureurs derrière.
3: Pedersen est derrière. Il est juste derrière.
17: là, ils sont juste là.
14: Yersin, on le rappelle, qui n'a jamais battu Van Der Poel et Pogacar dans les grandes classiques. Il lui manque cette grande victoire d'une classique. Et si c'était aujourd'hui la grande classique de Pedersen dans cette dernière étape du Tour de France.
15: Il y a Stuyven aussi, hein, ton favori qui n'est pas très très loin. Pour l'instant, ils ont 6-7 secondes d'avance et ils se relayent. Tadej Pogacar qui relaye et qui aide Mathieu Van Der Poel. Encore 9 km à parcourir avant la fin, le final de ce Tour de France 2026. Peut-être à deux, à moins que ça revienne derrière.
14: Quand ils sont tous les deux dans les derniers kilomètres de Paris-Roubaix, personne ne les revoit. Est-ce qu'aujourd'hui, ils vont être revus? Ces deux-là, s'ils s'entendent bien, ils vont être difficiles à reprendre quand même. Hein.
16: Ils vont être difficiles à reprendre, mais il n'y a pas beaucoup d'écart. Il n'y a quand même pas beaucoup d'écart. Je pense qu'ils vont réussir à aller jusqu'au bout. Et bien sûr, ces deux-là ne vont pas se regarder. Il faut voir en fait derrière s'il y a des sprinteurs qui ont des équipiers ou s'il y a des équipes surreprésentées.
15: Et on va regarder Remco
17: Evenepoel, Stuyven, Abrahamsen, Jorgensen, Agnes et Benili composent ce groupe de contre. Il y a deux coureurs de Visma, eux vont collaborer.
14: Il y a pas de Pedersen,
17: ça tourne derrière. Et Pedersen n'est pas dans ce groupe. T'as raison, Christophe. Pedersen
15: en revanche, un petit peu plus loin, à 17 secondes seulement, on trouve Remco Evenepoel, on trouve Jasper Philipsen. Donc attention,
17: c'est
15: Mats Pedersen à 15 secondes derrière. Donc il n'y a pas grand chose encore et il reste 8 km à parcourir.
14: Suspense total pour
17: Olaf Koy est en train de rentrer avec ses coéquipiers, Christophe.
14: Ah oui, ils sont nouveau là, les Decathlon CMA CGM pour essayer de faire rentrer leur sprinter qui a remporté une étape sur ce tour mais qui aimerait bien aujourd'hui régler Pogacar et Van Der Poel. Là ce serait tout simplement énorme et Paul Sexa
15: c'est
14: à nouveau là et c'est lui qui est en train de...
15: Incroyable avec Mats Pedersen en troisième position, incroyable numéro encore de cette équipe Decathlon CMA CGM. Ils ont 7 km 500 pour réussir leur pari et essayer de l'emporter ici sur les champs, mais ils ramènent aussi Mats Pedersen, donc attention. Ouais, mais le plus fort dans le sprint.
16: C'est pas grave ça. Decathlon CMA CGM doit d'abord revenir sur le groupe de compte, continuer à être bien unis comme ça. Ils n'ont pas beaucoup de main d'œuvre, mais Paul Sexas, on le voit très très bien depuis le début de la journée. Il a l'air vraiment très très fort. Faut qu'ils aient un petit peu de soutien Decathlon CMA CGM, mais ça peut encore le faire pour Olaf Koy.
14: Ça peut encore le faire, mais l'écart est stabilisé à 7 secondes entre les deux hommes de tête et le petit groupe intercalé derrière. On est à 7 km pile poil de l'arrivée de ce Tour de France.
15: Et je vous redonne l'identité des garçons qui sont derrière le duo Pogacar Van Der Poel avec Per Strand Hagenes et Matteo Jorgensen, les deux coureurs de la Visma Lease the Bike. Benili est présent, Matej Mohoric, gros rouleur également, Jesper Stuyven et Jonas Abrahamsen. Attention, c'est un défi entre maintenant ces deux garçons, Mathieu Van Der Poel et Tadej Pogacar, face à ce groupe de 6. Et à 20 secondes, ils perdent du temps derrière les garçons sprinteurs comme Olaf Koy.
14: Et ils sont à l'ouvrage les deux, hein. ils amusent pas la galerie Van Der Poel et Pogacar, tu les sens vraiment concentrés et qui donnent tout dans les derniers kilomètres de ce Tour de France.
16: Ah bah là ils sont à bloc, hein. Ils prennent chacun leur relais, les deux collaborent très très bien, mais là il n'y a pas de question à se poser, il n'y a pas de calcul, hein. Les deux sont vraiment à bloc et ils se regarderont juste dans les 300-400 derniers mètres, sinon ça risque de rentrer de l'arrière. Mais on les connaît, ces deux garçons, ce qu'ils ont envie c'est d'aller gagner. Eux ils vont pas faire du surplace à un kilomètre de l'arrivée, ce qu'ils veulent c'est pouvoir se disputer la victoire. Tadej Pogacar grimace quand même un petit peu, hein.
17: Bah, il a été dans les cordes, hein, il l'a mis dans les cordes Mathieu Van Der Poel, à l'image de Van Aert l'an dernier. Il a été secoué le maillot jaune, hein. Il s'est fait mal aux pattes, il arrive à passer des gros relais, maintenant il passe des gros relais mais il sait qu'il a aucune chance de gagner en arrivant avec Van Der Poel, donc c'est vraiment all-in, on se fait plaisir
14: pour le panache, on se fait plaisir,
17: exactement,
14: on joue au vélo aujourd'hui.
17: J'ai dit, il a 50% de chance de gagner là, et si ça rentre derrière il en a moins, mais il est battu par Van Der Poel. Arrivé à deux avec Van Der Poel au sprint sur une montée en pavé, c'est mort.
15: Il ne faut pas se battre contre des garçons qui sont champions de cyclocross. Van Aert l'année dernière, Van Der Poel, ça serait
17: fini,
15: quand même un doublé compliqué pour Tadej Pogacar. Mais il reste 5 km 700. Toujours le groupe Jorgensen à Abrahamsen à 11 secondes et le groupe maillot vert à 16 secondes. Ça stagne un petit peu.
17: Le maillot vert va rentrer sur le groupe de contre. Maintenant, ces deux garçons me font forte impression. J'ai l'impression qu'on ne va pas les revoir.
14: Hein. J'ai l'impression aussi, hein, parce que l'écart était tout à l'heure de 7 secondes. Il est monté à 11 secondes et il ne lâche rien.
17: Là, on va descendre.
14: Des relais très appuyés à chaque. On dirait deux équipiers quelque part. On dirait qu'ils sont de la même équipe.
16: Oui. Bah là, c'est ce qu'il faut faire. Hein. C'est un duo normand. Là, faut que tout le monde donne tout et que chacun travaille de la même manière. Maintenant, sur cette partie descendante, si vraiment dans l'espèce de peloton qui reste, on arrive à s'organiser, que ça tourne bien dans la partie descendante, descendante, c'est au désavantage de Van Der Poel et Pogacar, mais ils sont très très forts et les deux groupes se sont pas encore regroupés. S'ils se regroupent, ça risque de se regarder un petit peu dans le groupe Olaf Koy et ça pourrait permettre aux deux hommes de tête de reprendre un petit peu de champ.
15: C'est l'entente parfaite, Christophe, parce qu'on a vu Tadej Pogacar jouer du coude pour dire il y a un instant à Mathieu Van Der Poel, vas-y, prends le relais, il reste 4 km 800 pour l'instant, l'entente est parfaite et derrière le groupe est toujours à 12 secondes avec Jorgensen, avec Abrahamsen, et le relais se poursuit. Tadej Pogacar qui passe devant Mathieu Van Der Poel.
14: Le suspense est total, le spectacle est étonnant aujourd'hui à Paris pour cette dernière étape. Quel régal et quel spectacle nous montrent ces deux grands champions que sont Mathieu Van Der Poel et Tadej Pogacar, sans doute les deux plus grands champions du cyclisme actuel, qui se livrent tous les deux à fond et qui tentent de résister au retour de notamment la formation Decathlon CMA CGM qui a pris des bavières mais qui aujourd'hui réagit. C'est une équipe qui nous aura épaté sur ce Tour de France.
16: Ouais ouais, superbe équipe, superbe collectif, et là c'est Paul Sexas qui prend des relais énormes. Ils sont collectivement bien hein, les Decathlon CMA CGM, ils sont encore nombreux. Maintenant faut encore boucher ces 15 secondes, ces 16 secondes sur Mathieu Van Der Poel et Tadej Pogacar. Le final, ça vire un petit peu à gauche sous le tunnel, etc. Ça, c'est à l'avantage des deux hommes de tête qui sont des très bons vireurs.
14: Voilà, 3 km 800 de l'arrivée. L'écart stabilisé à 12 secondes environ sur le groupe Jorgensen. Le groupe maillot vert est emmené par les coéquipiers de Paul Sexas.
15: Ça va rentrer.
14: Juste derrière, à 2 secondes désormais.
15: Ouais, ça, ça va rentrer, ça va se regrouper. Il y a 2 petites secondes.
17: Ouais, c'est sous la pression de le dernier relais de Paul Sexas. Hein. Il s'est écarté, Polo. Il a fini, il a débauché, il rentre tranquille. Il vient de rentrer sur le groupe maillot vert. 13 secondes, c'est beaucoup et c'est peu à la fois. Hein. C'est peu à la fois. Il faut que ces deux coureurs arrivent au moins, GG, jusqu'au tunnel qui passera sous le parc des, sous les Tuileries. Parce qu'après, c'est un peu droite, gauche, c'est un peu plus difficile de chasser. Mais alors là, il faut résister. On a vu Tadej Pogacar, comme on l'a pas vu depuis longtemps, le faciès de l'homme qui souffre.
15: Et les deux qui souffrent le plus,
14: plus sur les Champs-Élysées que dans l'Alpe d'Huez. C'est quand même dingue, ça.
15: Les deux qui souffrent le plus dans ce groupe de chasse, on les voit à l'arrière, Paul Sexas et Remco Evenepoel. Ils sont tous les deux derrière. Est-ce que ça va rentrer? On va voir tout pour Olaf Koy. Mats Pedersen et
17: Philipsen est là.
15: Exactement. Et Binyam Girmay également. Hein. Donc les sprinteurs sont là. Ils n'ont plus que 12 secondes. Il reste 2 km 800. Est-ce que le pari Pogacar Van Der Poel va être réalisé?
14: Ah, c'était énorme. Le suspense total de kilomètre 700. Pogacar qui se retourne et qui a Van Der Poel dans sa roue. Celui-ci s'alimente. Il boit un petit coup avant de livrer ses dernières forces dans la bataille. Un petit coup de coude, c'est à toi de passer Mathieu. Un petit coup de coude, c'est à toi de passer Tadej. Entente étonnante entre les deux hommes.
16: Ouais, l'entente est excellente. Mathieu Van Der Poel est sacrément lucide. Hein. Il boit à 2 km 500 de l'arrivée. Il jette même pas le bidon. Il leur met sur le vélo. Pas de problème. Hein. Mathieu Van Der Poel a l'air vraiment très très bien et il fait mal à Tadej Pogacar. Mais derrière, ça roule bien avec Aurélien Paré-Pinte, Nicolas Prodhomme et Dan Hulle. Allez, fini pour Aurélien Paré-Pinte. Il nous reste Nico Prodhomme et Dan Hulle.
15: Oh là là, c'est impressionnant. Et le match, il est vraiment très serré puisque ça passe sous les 10 secondes à l'instant, à 2 km de l'arrivée. Les deux hommes de tête, Tadej Pogacar et Mathieu Van Der Poel, qui virent à gauche à nouveau, et derrière la chasse des Decathlon CMA CGM avec un homme aussi, Mats Pedersen, dans la roue. 8 secondes désormais, ça va peut-être se jouer sur le fil et sur la ligne d'arrivée.
17: Tout repose sur la condition physique et la force qu'il reste à Dan Hulle, parce que Nico Prodhomme va faire un relais très court et très rapide. C'est pas un gros rouleur, il faut pas qu'il essaye de gérer sur la durée, il faut qu'il fasse un gros relais très vite. Et Dan Hulle, hier, qui était encore présent dans le groupe notamment dans le groupe de contre avec les grimpeurs, il est là et c'est à lui de boucher les 8 secondes.
14: Voilà, 7 secondes désormais, le suspense total à 1 km 600 de l'arrivée. C'est Van Der Poel désormais qui prend le relais. Pogacar qui s'accroche dans la roue du champion néerlandais, mais effectivement c'est en train de revenir. Ils ne sont plus qu'à 5 secondes, ils vont peut-être se faire croquer les deux compères. C'est terrible, après l'effort qu'ils ont fait, ils mériteraient aujourd'hui de s'imposer sur les champs.
15: Surtout qu'il y a un relais derrière de l'équipe NSN pour Binyam Girmay. On a vu la grande roue il y a un instant, c'est la foire du trône. Qui va être sur le trône dans un instant? Mathieu Van Der Poel ou Tadej Pogacar?
14: La flamme rouge du dernier kilomètre de ce Tour de France 2026.
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15: Et on a le sentiment qu'il a un petit peu de mal à suivre Tadej Pogacar. Mathieu Van Der Poel qui va rentrer au bas des Champs-Élysées en tête. Derrière lui, le maillot jaune, il baisse la tête, Mathieu Van Der Poel. Et derrière, à 5 secondes, il y a les fusées, les sprinteurs, ceux qui sont encore là, qui vont arriver. Et notamment les Cofidis pour Milan Fretens, très certainement. Ils n'ont plus qu'une trentaine de mètres d'avance. Tadej Pogacar en tête, Mathieu Van Der Poel qui suit. Et derrière les Cofidis, Mats Pedersen. Jespersen, Jasper Philipsen, Finian Germay, Olaf Koy, Anthony Turgis, pourquoi pas pour la victoire.
14: Mathieu Van Der Poel qui a bien compris qu'il fallait faire l'effort tout seul. Pogacar qui craque et Mathieu qui va aller sprinter, qui va aller remporter cette dernière étape dans quelques instants. Pogacar est battu, il se relève.
15: C'est pas fait, il reste 300 mètres, chute derrière, attention, mais c'est pas gagné pour Mathieu Van Der Poel. Il reste 200 mètres, il est costaud. Après Hussel, est-ce que Mathieu Van Der Poel va réussir à s'imposer face au sprinter et à Mats Pedersen? Jasper Philipsen, son coéquipier, ne sait plus quoi faire. Est-ce que je dois sprinter? Est-ce que je dois battre mon coéquipier? Sur la ligne, Mathieu Van Der Poel qui s'impose. Incroyable, le Philipsen. Moi je vois Mathieu Van Der Poel, est-ce que c'est Philipsen? Ça joue à rien. Incroyable suspense sur les Champs-Élysées aujourd'hui, mais pas de victoire pour Tadej Pogacar sur l'étape. Qui a gagné, Philipsen ou Van Der Poel? À vous de jouer.
14: Faites vos jeux, mais c'est incroyable les deux hommes. Mathieu Van Der Poel qui est allé au bout de lui-même, au bout de l'effort. Philipsen qui a hésité, est-ce que je roule sur mon copain? Et on va avoir la photo finish parce que c'est impossible à l'œil nu sans Mathieu qui s'écroule contre la barrière de sécurité. Van Der Poel.
15: Victoire de Mathieu Van Der Poel.
14: Quel cinéma énorme, ils nous ont fait un truc dingue.
15: Incroyable finale. Alors c'est vrai que on avait vraiment un doute sur la ligne parce que ça doit se jouer à vraiment rien. Il a encore 50 mètres d'avance à 300 mètres de l'arrivée. Mats Pedersen fait un gros boulot. Victoire de Mathieu Van Der Poel, c'est annoncé à l'instant par Radio Tour. C'est donc Mathieu Van Der Poel qui s'impose devant Philipsen. C'est le doublé de cette équipe alpécine. Troisième Mats Pedersen, incroyable doublé de l'équipe alpécine.
14: C'est dingue, c'est complètement dingue. On a assisté à un spectacle sans doute l'étape la plus excitante de Tour de France presque.
16: Ah ouais, c'était une étape incroyable. Et Philipsen, 10 mètres de plus sur l'élan, il peut sauter Mathieu Van Der Poel. Il savait pas quoi faire, Jasper Philipsen, incroyable. Il l'avait dans les jambes, mais s'il déclenche lui le sprint, il s'expose à rattraper Mathieu Van Der Poel et à se faire battre. Voilà, quel numéro. Et on va quand même tirer un grand coup de chapeau aussi à Tadej Pogacar.
14: Bien sûr.
16: Jusqu'à la fin, il a pris ses relais, il s'avait battu, mais il a quand même collaboré jusqu'à la fin.
15: Jasper Philipsen voit au moment où il passe la ligne, il lève le bras, il sait que son coéquipier a gagné. C'est assez incroyable, cette image est folle. Sur les Champs-Élysées, on a vécu un spectacle incroyable et presque une victoire française parce que c'est Mathieu Van Der Poel.
14: Évidemment, une demi-victoire française, et comme il en avait déjà gagné une, ça fait deux demi-victoires. Ouais, et ça nous en fait une de victoire. Donc on va jouer comme ça.
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15: Bonsoir à tous et bienvenue sur les champs d'honneur, les champs du spectacle, les champs d'un phénoménal Mathieu Van Der Poel qui s'est imposé dans un exercice royal. Il a maté tout le monde, même le King Tadej Pogacar avec qui il était parti dans la butte Montmartre, et il a réussi à s'imposer au sprint de quelques centimètres sur son coéquipier Jasper Philipsen et Mats Pedersen, le maillot vert. Un spectacle formidable pour cette dernière étape du Tour de France 2026. L'After Tour avec notre plateau également royal, Christophe Cessieux. Bonsoir.
14: Bonsoir, j'ai du mal à me remettre de ce qu'on a vécu. C'était tout simplement phénoménal. La plus belle étape de ce Tour de France.
15: Incroyable. Et les GG sont avec nous évidemment. Jérôme Pinault, Jérôme Coppel, bonsoir.
21: Salut Pierre-Yves, salut à tous.
22: Salut Pierre-Yves.
15: Et Richard Vian qui nous retrouve. Bonsoir Richard.
23: Bonsoir, salut Pierre-Yves. Bonsoir.
15: Incroyable finale, Richard. On a vibré en se disant, mais qui va avoir le dernier mot dans cette étape? C'était incroyable.
23: Quel spectacle, quel parcours. C'était génial avec cette montée, l'avenue de Montmartre. Pogacar à l'attaque à l'avant-dernier tour, Van Der Poel dans la roue. Ils ont. Non, mais franchement. C'est des vrais champions jusqu'au bout, ils se donnent à fond. Bon, Van der Poel, il avait coché cette victoire hein, depuis plusieurs jours et il filochait. Mais Pogacar, le maillot jaune, il faut dire chapeau hein, parce que tous les jours il était à l'œuvre et il s'est donné à fond parce que il aurait pu la jouer. Il savait qu'il avait peut-être dans le dernier kilomètre course perdue, mais il a tiré des relais pour se dire on va aller au bout parce que Van der Poel, ben ça s'est fait à pas grand chose, mais en tout cas c'est beau de voir ben voilà des champions comme ça attaquer jusqu'à la fin et les sprinteurs n'ont pas eu le dernier mot. Génial.
15: Et Christophe, au moment où on enregistre,
0: on va
15: écouter Jasper Philipsen, parce qu'au moment où on enregistre cette émission, eh bien, on est dans les premières minutes après cette victoire. Jasper Philipsen, la réaction.
0: Mathieu
15: Van der Poel, pardon, la réaction.
9: Already, yeah, a year I was thinking about this when I was sick last year and had to watch this stage on television.
0: Ça fait un an que je pense cette étape. L'année dernière, j'étais devant la télévision. J'étais pas capable de disputer cette étape.
21: But what a battle! What a monumental battle!
0: Ouais, quelle bataille monumentale! Ouais, c'est incroyable. C'était très très difficile. On s'est retrouvé là-haut avec les meilleurs coureurs du monde.
9: I thought we were gonna get caught back, but then
0: j'ai cru qu'on allait se faire reprendre.
9: I just put my head down and lost 500 meters.
0: J'ai éteint la tête et j'ai poussé jusqu'au bout.
9: I just went as hard as I could and I was just
0: j'ai
9: waiting
0: poussé
9: until
0: aussi fort que je pouvais.
9: Didn't happen. And
0: et je me suis dit ça arrive ou ça arrive pas, mais je vais jusqu'au bout.
9: I see Pirelli tire next to me and it's the one.
0: Quand j'ai vu dans la dernière ligne droite remonter un pneu Pirelli, je me suis dit qu'il allait me passer.
9: The start of our tour was not good, but
0: le départ de ce tour n'était pas tip top, mais là on est en train de gagner sur les Champs-Élysées aujourd'hui. Je pense qu'on peut dire que c'est pas mal.
21: Much better.
9: No, not at all. I'm super happy, but
0: je suis très content.
9: If there was one race I still wanted to win in my career, I have a few, of course, but this was one of them.
0: Ouais, c'est une des plus belles étapes. C'est l'une que je voulais gagner dans ma carrière. Yeah. Évidemment, il y en avait beaucoup, mais celle-là en faisait partie.
9: We have a saying in Dutch that it has to come from your toes, but I don't know where this came from, but not from my toes. I don't know where it came from.
21: Congratulations.
9: Thank you.
3: My toes? Je sais
0: pas. Il voulait manger des toes, je crois, l'apéro.
3: Des toes, c'est bon. Voilà. C'est pour après.
15: C'est pas toujours facile, la traduction immédiate, exercice compliqué.
0: Alors, ils disent qu'en fait, c'est un dicton néerlandais. On me souffle à l'oreille, merci. C'est un dicton néerlandais qui dit qu'il faut aller le chercher jusqu'au bout des oreilles ou des orteils, un des deux, des orteils a priori. Donc le toast c'est orteil, vous avez appris un mot en néerlandais. C'est un dicton en fait,
3: il est allé au bout
0: de lui-même, tout simplement.
15: En tout cas,
3: il y a des images étonnantes là. On a vu Pogacar qui a été battu, mais qui s'est régalé aujourd'hui, qui a joué au vélo et on sait qu'il adore faire ça. Il s'est bagarré avec Van der Poel et avec les sprinteurs. Il est allé féliciter Van der Poel. Il a craqué dans le final, Tadej. Il savait de toute façon avec les plus rapides au monde qui seraient battus, donc il s'est relevé, mais pas loin de l'arrivée. Hein.
16: Oui, bah, il s'est relevé, il a pété de la route Mathieu Van der Poel, mais ils étaient que deux. Et on va féliciter aussi Remco Evenepoel qui a été Paul Sexas qui a fait le boulot. Donc c'est tous des mecs qui aiment jouer, qui ont la même mentalité que Tadej Pogacar, que Mathieu Van der Poel. C'est des attaquants, ils essayent, ils y vont. Et là, bah, Mathieu Van der Poel, on l'a vu hein, mettre dans les cordes Tadej Pogacar. Je pense qu'aujourd'hui, Mathieu Van Der Poel était au-dessus de Tadej Pogacar et Tadej Pogacar a simplement pété de la roue dans les 800 derniers mètres.
15: Et dans les coulisses du Tour de France, on aperçoit aussi Christian Prudhomme qui vient entourer et féliciter bien sûr Mathieu Van Der Poel. Mathieu Van Der Poel qu'on a vu aussi revoir les images de ce sprint qui était si serré. Et d'ailleurs, on va entendre son coéquipier Jasper Philipsen qui est arrivé juste derrière lui et qui dans ce sprint le regarde à un moment en se disant mais qu'est-ce que je fais ? Je te passe devant ou tu gagnes. Et finalement, eh bien, il a bien laissé Mathieu Van Der Poel passer devant. On écoute Jasper Philipsen au micro de Kevin Moore.
22: Great day for you and the team. Yeah. Incredible day to
0: oui, journée incroyable. Ça va être mémorable, ça va rester dans les mémoires. Gagner sur les Champs-Élysées.
22: Team and really cherry on the cake for our Tour de France.
0: Oui, on a fini de manière royale ce Tour de France. À la fin, vous gagnez, vous prenez la première place et la seconde place.
22: The race still have to go our way, but I think Mathieu was incredibly strong today.
0: Mathieu était vraiment incroyablement fort. Aujourd'hui, il a parfaitement géré le final.
22: Super well deserved.
0: C'était une très très belle victoire. J'étais très content qu'il s'impose aujourd'hui.
22: Chasing down the Champs-Élysées, everything here today, Jasper.
24: Sorry?
22: What was the atmosphere like?
0: Comment était l'atmosphère? L'atmosphère était incroyable aujourd'hui. Il y avait beaucoup de monde dans la rue de Pic. J'ai vu dans l'appart du pote de Christophe Cessieux qu'ils étaient en feu. Donc j'ai vraiment tout donné. Ouais, c'était trois très longues semaines. Ça n'a pas très bien débuté, mais on finit de manière incroyable, royale.
5: And how did you time it with Matthew up the road? You had to kind of not go full throttle, or did you go full throttle?
8: Là, ça va être compliqué en néerlandais.
0: C'est en anglais, mais c'est très américanisé.
5: Of course, Matthew went. He went early and he wanted to overtake Mathieu. And
0: ouais, on avait stratégie que Mathieu fasse d'abord le début d'étape et puis essayer d'aller chercher l'étape. Et si derrière ça devait revenir, alors j'aurais ma chance.
5: I also couldn't look back, but the speed was incredibly high. And
0: j'ai pas souvent pu regarder derrière, mais je sais que devant c'était très très rapide. Et on était tous très à la limite. C'était effort maximum pour la dernière étape du Tour de France.
8: Ah oui, évidemment, effort maximal. On l'a vu dans ces ascensions de la butte Montmartre. Ces trois passages qui ont été formidables. Effectivement, on rappelle les classements, Christophe, de cette étape et le classement général, évidemment.
3: Le classement général qui n'a pas bougé puisque les temps étaient figés. Mais autrement, Paul Sexas serait sur le podium si les temps n'avaient pas été figés. Bon, bref, on va pas y revenir. Mathieu Van Der Poel qui remporte donc cette étape. C'est son deuxième succès sur les routes de ce Tour de France. Il s'impose d'un cheveu devant son équipier Jasper Philipsen qui était... C'est marrant de voir un garçon battu au sprint, lever le bras, serrer le bras et finalement être le plus heureux du monde pour son équipier en plein sprint. C'est une image assez rare aussi.
0: Il n'avait pas envie de le passer, j'ai l'impression.
3: Non, ouais. Je pense qu'il aurait peut-être pu le passer, remporter l'étape. Mais il y a un total respect entre ces deux hommes-là. Ce sont d'immenses champions.
0: Il lui doit tellement de victoires.
3: Ouais, exactement. Il lui doit notamment sa victoire d'étape dans le Tour de France il y a quelques jours. Mats Pedersen, encore battu par Van Der Poel. Il ne remportera jamais de grandes classiques, Mats Pedersen. C'est terrible, À chaque fois, il est battu, que ce soit dans le Tour des Flandres, dans Paris-Roubaix. Il termine troisième à un cheveu également. Max Conter est quatrième. Olaf Kos, cinquième. Et le premier français, c'est Anthony Turgis, qui est toujours là dans le top 10. Il termine huitième. Clément

0: minutes 14 d'avance sur Paul Sexas et 3 minutes 20 sur Lenny Martinez.
1: On s'arrête d'ailleurs un instant sur ce classement du meilleur jeune avec un Paul Sexas qui termine donc deuxième. Mais Richard, aujourd'hui, on a vu à l'image hier de Tadej Pogacar se muer en équipier pour Isaac Del Toro, on a vu un Paul Sexas aussi au travail pour Olaf Coy sur le dernier jour de compétition, alors qu'on sait qu'il est très très fatigué. C'est lui qui ramène à un moment et ils n'étaient pas très loin finalement de la victoire avec Olaf Coy. Paul Sexas est vraiment fait pour le Tour de France et à 19 ans capable de tenir 3 semaines.
2: Oui, c'est un retour de situation. Il se mue en équipier. Hein. Toute les 3 semaines, tout le monde s'est mis à son service. Et là, il y avait besoin d'un coup de main, forcément, pour Olaf Coy qui avait besoin d'avoir un retour. Et Sexas s'est mis devant avec ses équipiers et s'est donné à fond. Donc oui, bah, c'est bien qu'il va travailler comme ça. Son tour sera réussi pleinement. Hein. Je crois que il va rentrer et il va avoir plein d'images dans la tête et pour pouvoir retravailler, se concentrer sur la saison qui va arriver derrière. Bon, la saison n'est pas finie encore. Hein. Donc Sexas risque de nous faire encore de belles choses prochainement, mais en tout cas ça aurait été un super tour pour cette équipe Decathlon qui a gagné quand même une belle étape avec Olaf Coy et qui a été tout le temps présente avec en montagne Sexas bien entouré hein, quand même faut le noter, ils étaient bien toujours sûr. Deux ou trois autour de lui, donc ils ont fait un tour parfait hein. Les UAE ils ont fait un tour parfait, mais ils ont été décimés la dernière semaine. Heureusement que bon, il y avait Del Toro et Pogacar qui était là, mais derrière on sentait qu'ils avaient tellement donné que ça a explosé partout. Par contre non, l'équipe Decathlon a fait un super Tour de France.
1: Et d'ailleurs c'est toujours un peu la parade hein. Après le final sur les Champs-Élysées, on a aperçu justement Paul Sexas et ses équipiers saluer la foule. Jérôme, ce moment aujourd'hui il est important aussi pour Paul Sexas par rapport à ses équipiers, de dire regardez, moi aussi je peux me mettre à votre service. Et c'est important pour les mois à venir.
3: Ah bah bien sûr, les mois et les années à venir.
1: On l'espère.
3: C'est comme ça que tu prouves que tu es un grand leader. C'est pas que recevoir quand tu es un leader. Il faut savoir donner aussi quand il y a l'opportunité, quand la stratégie de course s'y prête. Aujourd'hui, les temps étaient figés. Paul Sexas avait rien à perdre. Il a rendu l'appareil à Olaf Coy qui l'a aidé sur les étapes de plaine. Voilà, c'est aussi ça un grand leader. C'est montrer que quand c'est pas ton tour, et bah tu peux faire le boulot.
1: Attention, on va écouter. Et Tadej Pogacar et son maillot jaune, cinquième victoire, il rejoint le cercle fermé des quintuples vainqueurs.
4: C'était un jour incroyable, c'était une grosse bataille.
5: I'm speechless. It's an incredible day.
4: J'ai pas trop de mots. J'ai pas plus de mots que ça. C'était une incroyable journée avec une atmosphère,
5: folle.
4: Et je suis très très heureux de gagner le Tour de France pour la cinquième fois.
6: Prestigious club with Anctil,
4: vous rentrez dans un club prestigieux avec Hino Indurain,
6: with Eddy Merckx. What does that represent for you?
4: Et Jacques Anctil évidemment. Je sais pas. Chaque victoire est très spéciale.
5: Seven tours already and seven times on podium. And five wins, it's something that.
4: 7 fois sur le podium, 5 victoires.
5: Yeah, you wouldn't even maybe write in a
4: story book. Vous pouvez même pas penser à cela quand vous ouvrez les livres d'histoire ou quand j'ai commencé le vélo.
5: Unbelievable also for me.
4: Ouais, c'est incroyable même pour
6: How
4: moi.
6: How did you do it? How did you build it?
4: Comment vous avez construit ça? Comment vous avez fait? Moi, je sais pas.
5: A lot of factors.
4: Il y a beaucoup de facteurs.
5: Yeah, the most important thing is.
4: Le plus important, je pense, c'est que vous prenez du plaisir à faire ce que vous faites,
5: prendre
4: du plaisir, croire en vous, et avoir des gens qui vous aident autour. Et vous commencez à vous construire vous-même, à courir après vos rêves.
5: Now find a new goal after this.
4: Oui, maintenant j'ai
6: you
4: besoin
6: win,
4: de trouver un nouveau but.
6: Remco Evenepoel in third position, Del Toro. That too is
4: vous
6: a.
4: Vu,
6: it's great. It's a great podium
4: en
6: as well.
4: Tête avec Evenepoel deuxième
5: podium.
4: Et Del Toro sur le podium aussi. Ouais, c'est un magnifique podium.
5: Incredible champions to fight in this tour against.
4: Magnifique champion. Deux autres avec moi sur le podium.
5: Remco
4: a fait un très très beau tour de France et aussi beaucoup d'autres coureurs.
5: Quick recovery that we next year we can fight again.
6: You mentioned new
4: on va récupérer pour se battre encore l'année prochaine. Quel est le prochain objectif?

0: On vient juste de finir un rêve là. Donc on va profiter de ce moment.
1: The gap on the second is big, but you suffered. You suffered like all the riders a lot.
0: Yeah, it's
2: a l'écart est énorme avec le deuxième, mais vous avez souffert. Vous avez souffert comme tous les autres.
0: Tour de France,
2: oui.
0: You have to suffer. You have to go
2: vous savez que quand vous venez au Tour de France pour gagner, vous allez souffrir.
0: And then,
2: souffrir pour y être au Tour de France.
0: The biggest rivals, everybody in great
2: vous rencontrez
0: shape,
2: ici les plus gros adversaires.
0: Everybody that is here is,
2: et tous les coureurs qui sont ici au présent au départ du Tour sont au maximum et on va tous souffrir. Est-ce que nous allons vous voir en Espagne dans quelques semaines? On verra.
0: Let's enjoy this moment.
2: Et
0: enjoy
2: pour l'instant, on va profiter du moment.
3: Voilà, quelques questions qui sont posées. On n'a pas forcément les réponses à Tadej Pogacar. Merci Jérôme pour la traduction. Il manque peut-être une question à poser à Tadej Pogacar.
2: Rappelle Sébastien Piquet pour lui demander.
3: Non, mais je vais la poser à Richard Virenque à la place. Ça fait 2 années de suite que Tadej Pogacar est battu sur les champs. Et on sentait quand même encore aujourd'hui qu'il avait envie de la gagner. Et peut-être qu'il y a un peu de déception malgré tout, même s'il y a cette 5e victoire. Est-ce que tu ressens ça aussi, Richard? Parce qu'il a quand même tout fait pendant une bonne partie de la course pour aller remporter cette victoire.
4: Ouais, j'ai plus senti quelqu'un qui était là pour kiffer et passer un moment de se faire plaisir avec le public, la communion, le sur les champs, sa 5e victoire. Parce qu'il aurait vraiment couru pour la gagne. Il aurait, je pense qu'il se savait un peu perdu parce que il a attaqué déjà à l'avant-dernier tour. Il a lâché une grosse cartouche. Van der Poel est revenu dans sa roue et après ils ont roulé. À l'entame du dernier tour, Poggi il n'était pas vraiment bien placé et il est revenu en 6e position au pied. Et après il est remonté et après Van der Poel l'a fait la grosse attaque. Je pense que il a fait plus ça en sport plaisir comme on le connaît, c'est-à-dire il aurait pensé vraiment à la gagne. Il s'est fait plaisir et il est, je pense qu'il doit être encore plus fier que peut-être Van der Poel gagne de cette façon-là avec lui. Et c'est grâce un peu à lui. Donc je le vois plus comme ça, mais je le vois plus pas en échec parce que il a fait un show vraiment. Hein, donc que ça soit les derniers tours, la façon dont il a roulé tout ça, et il a été très gentleman aussi. Donc non, je le vois plutôt encore plus grand que ce qu'il est.
3: Christophe, il y a un élément dans cette journée. D'abord, c'était le pari des organisateurs de faire un circuit qui puisse correspondre à la fois aux punchers et aux sprinters. Alors, quand on voit sur la ligne d'arrivée que ça se joue à quelques centimètres entre un puncher, Mathieu Van Der Poel, et puis les sprinters, on se dit surtout, non mais là, elle est là la bonne formule. S'il touchait plus, on la veut tous les ans parce que cette ambiance, elle est incroyable.
5: C'était pas évident à trouver la limite. L'année dernière, les sprinters n'étaient pas invités à la fête parce que le sommet de la butte Montmartre était trop proche de la ligne d'arrivée. Là, on a rallongé la distance et ce qui a permis finalement que cette bagarre soit indécise jusqu'au dernier mètre. Donc là, mais bon, si tu avais allongé d'un kilomètre, les sprinteurs gagnaient. Si tu avais raccourci d'un kilomètre, c'est peut-être Pogacar qui s'imposait. Donc c'était pas facile quand même de trouver le juste milieu. Mais là, bingo hein, pour Christian Prudhomme. On l'a vu d'ailleurs très heureux tout à l'heure. Il est allé féliciter Mathieu Van Der Poel. Il avait la banane, le patron du Tour. Hein.
6: Bah, hormis un Français. Je vois pas quel autre vainqueur aurait voulu Christian Prudhomme. Je veux dire, si c'est pas un Français, bah faut que ça soit Mathieu Van Der Poel qui est à moitié français. Puis ce qui rend la victoire belle, c'est le scénario surtout. Et c'est vrai que l'année dernière il pleuvait, donc peut-être que certains ont pas pris trop de risques non plus. Là tout le monde a été dans la bataille, mais c'est vrai que d'avoir rallongé la distance entre le sommet de la butte Montmartre et l'arrivée, bah ça a remis tout le suspense. Et je pense que Mathieu Van Der Poel, quand il passe la ligne, il est même pas sûr de gagner parce qu'il a la tête baissée. Et c'est Philippe Sen qui fait signe qu'il a gagné, mais lui il le voit pas et il finit dans un état, Mathieu Van Der Poel couché par terre au pied d'une barrière. Tu sens que l'effort a été total. Ouais, c'est une magnifique étape qu'on a vécue aujourd'hui.
3: Exactement, magnifique étape et cette ambiance dans la rue Le Pic, ça aussi c'était fou, on l'a vécu en direct, ce bruit incroyable, on a envie de revivre ça tous les ans maintenant.
6: Bah bien sûr, je crois que la formule est bonne. Nous on a connu l'ancienne formule où on tournait sur les Champs-Élysées, il y avait déjà du bruit, du monde, mais c'est je sais pas un tiers de ce qu'on voit aujourd'hui dans la rue Le Pic. Donc là autant j'ai plus du tout envie de monter sur mon vélo, aujourd'hui ça m'a donné envie, je suis presque un peu jaloux de pas terminer le tour pour aller faire cette le pic dans le peloton.
2: Ouais.
6: Donc non, mais c'est
5: le bruit.
6: Voilà, le bruit, le monde.
5: Mais c'était pire que l'Alpe d'Huez au niveau de l'intensité sonore.
6: La route est beaucoup plus étroite. En plus le bruit des vélos sur les pavés, le carbone qui tape, et puis tous ces coureurs en file indienne. Finalement, l'Alpe d'Huez, c'est incroyable, mais ils sont tous un par un. Là, ils sont encore tous groupés quand ils arrivent au pied. Ça doit être le sentiment doit être incroyable.
3: Bah, on va voir si Anthony Turgis, qui alors je sais pas combien il termine.
5: Huitième.
3: Donc encore un top 10 pour Anthony Turgis. Comment il a vécu cette étape, Anthony Turgis, donc le sprinteur de cette équipe Total Energy derrière la ligne avec Kevin Moran.
7: Sprint, racontez-nous d'abord, parce que Mathieu semblait avoir beaucoup d'avance. Finalement, vous, enfin, tous les sprinteurs reviennent de derrière et finalement, ça se joue à la photo finish ce sprint.
8: Ouais, c'est voilà, on voit les hommes forts du fin du tour présents, puis les sprinteurs. Donc, c'est sûr que par rapport, on va dire, à avant où on attendait un sprint, là, ça laisse beaucoup plus d'enjeux à tout le monde. C'était un final très solide. Voilà, l'entrée, le placement était important. La remontée, au final, on a eu deux remontées sur l'étoile, donc ça fait beaucoup de choses. Et voilà, Mathieu a réussi à résister sur le sprint, vent défavorable dans la ligne droite, malgré qu'elle soit un peu allongée, on n'a pas pu revenir. Ça s'est posé, je crois, légèrement dans la ligne droite. C'est dommage, j'étais en bonne position. Si ça a lancé directement, il y a une petite vague qui me remonte à la fin. Sinon, bon, voilà, je pense, top 10, c'est très bien sur les champs. Je pense qu'il y a quelques années, j'aurais bien voulu faire ça déjà.
7: Quel bilan tu tires personnellement de ce Tour de France pour toi ?
8: Bah, ça met en confiance. Voilà, cette année, j'ai quand même vraiment plus travaillé le sprint sur l'hiver, la force. J'étais régulier sur les sprints du Tour, donc à partir de là, c'est ce que je recherche, c'est sprint à haut niveau, à vitesse. Je vois que je suis dans l'emballage final avec les meilleurs. Après, je pense qu'il manque pas grand-chose pour avoir un petit peu en plus.
7: Sur mon marque, juste comment c'était, ce que vous avez pu, malgré l'emballage, en profiter un petit peu sur les derniers passages.
8: Bah, c'est sûr que l'année dernière, j'en avais plus profité. Je m'étais fait
3: Un petit souci sur la diffusion là de ce direct avec Kevin Moran qui était avec Anthony Turgis, mais on a bien compris en tout cas que le sprinteur français pouvait pas faire beaucoup mieux. Vent défavorable en plus, ça on n'avait pas forcément l'information nous ici dans notre studio à quelques mètres des champs, on n'avait pas forcément regardé les petits drapeaux autour de nous, mais c'est vrai qu'il y a du vent. Anthony Turgis, bah voilà, qui fait ce qu'il peut, c'est difficile. Un top 10, il en est satisfait, c'est difficile de faire mieux.
6: Ouais, bah il fait un très bon Tour de France, hein. Anthony Turgis, il est toujours là quand il y a eu des arrivées massives, sans être un pur sprinter. Il a pas eu d'ouverture comme il a pu avoir il y a quelques années sur les chemins blancs quand il avait gagné son étape, mais ça reste un coureur très solide. Il le dit, il s'est fait un peu remonter sur une vague là dans la dernière ligne droite à cause de ce vent défavorable. Sinon, il aurait pu faire un meilleur classement. Donc voilà, c'est très bien pour Anthony Turgis, pour son équipe Total Energy qui est, on le rappelle, encore à la recherche d'un sponsor. On n'a pas trop d'informations là-dessus, mais en tout cas, lui, à titre personnel, c'est bien de se montrer pour, si l'équipe s'arrête, pouvoir retrouver un contrat.
3: On va écouter une autre réaction aussi derrière la ligne avec Julien Jurdi, le directeur sportif de cette équipe Décathlon CMA CGM pour Paul Sexas. Évidemment, on a déjà envie de savoir quel sera l'avenir pour Paul Sexas. On va voir quel est le sentiment de Julien Jurdi déjà sur cette étape, ce Tour de France, et puis peut-être les perspectives.
9: Oui, forcément, il a eu un apprentissage vitesse grand V durant ces trois semaines, notamment hier. C'était une vraie bataille. Donc honnêtement, oui, il va beaucoup apprendre. On connaît ses qualités, son talent, cette maturité, ce mental, ce physique hors norme. Et de vivre cette expérience à 19 ans sur un Tour de France en jouant les premiers rôles pendant trois semaines, forcément, ça va lui faire que du bien. Et je pense que l'année prochaine, en 2027, il sera encore bien sûr bien plus fort.
3: Bah voilà, on a déjà le sentiment de Julien Jurdi, ce qui confirme aussi vos propos, Richard. On le disait hier, notamment, même s'il y avait eu ces secondes de perdu par Paul Sexas, le cerveau va enregistrer et Paul Sexas reviendra très certainement l'année prochaine encore plus fort.
4: Oui, c'est sûr, hein. Il va prendre du coffre, la confiance. Il va se caler par rapport à ce qu'il a vécu. Donc c'est clair qu'il va travailler autour de ça et tout le monde va l'entourer. Donc il était clair que l'important pour lui, quand on fait un premier tour, c'est de le finir. Il a très bien fini. Il nous a fait rêver. On aurait tellement aimé pour lui, mais même pour nous, un peu égoïste, hein, de le voir sur la troisième place pour pour se dire ah, on a fait aussi un podium, mais bon, c'est très bien ce qu'il a fait, et l'année prochaine, même les années qui vont arriver, ça laisse rêveur, hein, pour les supporters français qui attendent depuis longtemps un coureur pour aller mater le maillot jaune. Bon, il faudra que Pogacar se gare, il va se garer un moment quand il en aura gagné 6 ou 7. Mais non, mais pour Sexas, c'est une belle aventure qui démarre dans sa carrière, et voilà. Donc moi en tout cas, je suis satisfait de son tour et content qu'un Français arrive à point nommé pour briller dans le tour.
3: Et puis, il faut le rappeler, Jérôme Coppel, il y avait un choix à deux têtes du côté de cette équipe des Decathlon CMA-CGM. D'ailleurs, ça aurait pu payer aujourd'hui avec Olaf Coy et un petit train qui lui était alloué, on va dire. Mais Paul Sexas peut-être imaginer l'année prochaine avoir une équipe entièrement pour lui, pour un travail beaucoup plus complet de grimpeur et également sur des terrains plus plats.
6: Ouais, il peut. Faudra attendre plusieurs choses. Le parcours du Tour de l'année prochaine. Est-ce que cette année, ça lui a vraiment desservi, par exemple? Je pense pas. Danouleu était encore là dans des pelotons de 30 coureurs. Kisbol, Olaf Coy l'ont aidé sur des étapes de plaine. Olaf Coy a gagné une étape, ça lui a enlevé de la pression à Paul Sexas. Aujourd'hui, c'est Paul qui renvoie l'ascenseur. Donc finalement, en tout cas, pour cette année, c'est sûr que c'était le bon choix. C'est facile à dire après coup de dire, maintenant, c'était le bon choix. C'est sûr que c'est le bon choix. En fait, faudra voir l'année prochaine le parcours pour voir si, parce que finalement, d'avoir un sprinter qui a pas besoin de 5 poissons pilotes ou 5 personnes dans son train, tu déplumes pas ton côté grimpeur et ton leader non plus. Donc, suivant le parcours, ça peut être intéressant de réutiliser la même formule pour Paul.
3: Alors, il faut rappeler aussi, et on l'a appris aujourd'hui, que Paul Sexas a été victime d'une chute juste avant le début du tour, qui succédait à celle au Tara, et qu'il a ensuite été victime d'un petit rhume. On nous dit, la direction sportive de l'équipe nous dit qu'il n'avait pas les watts, notamment la première semaine, qu'il n'avait pas le niveau qu'il avait, notamment autour du Pays Basque ou dans Liège-Bastogne-Liège. Est-ce que s'il avait été au sommet de sa forme, il aurait pu aller encore un peu plus haut, ou alors vous pensez qu'il était au taquet de toute façon, il n'aurait pas pu faire mieux que 4?
6: Avec des si, on met Paris en bouteille, hein. C'est pas ça l'expression. Non, mais j'ai pas les chiffres, on n'en sait rien. Ça, ouais. C'est ce qu'ils disent. Oui, certainement qu'il aurait pu faire mieux, mais il est quand même à 2 minutes de Del Toro aussi, donc il y a quand même un bon gap. Del Toro a aussi été malade en fin de tour. Ouais. Donc voilà, il y a quand même pas mal de choses. En tout cas, s'il était pas à 100% de sa forme, il a 19 ans, il fait 4e du tour. Déjà qu'on n'avait pas trop de doutes sur le fait qu'il soit capable de monter un jour sur le podium, voire mieux, ça confirme ce qu'on pense de lui.
3: Et il fait 4e. Oui, vas-y Richard.
4: Oui, il ne faut pas oublier que Vingegaard est sorti au tapis, hein, parce que lui, il aurait été vraiment devant. Donc il y a quand même des favoris qu'ont abandonné sur chute. Donc ça, c'est des si aussi. Hein, parce que si Vingegaard était là, il serait pas sur le podium aussi, il serait peut-être 5e, ou voilà. Donc c'est pour ça qu'il y a plein de choses qui se calent avec ceci, cela, mais en tout cas, ce qu'on peut retenir, c'est qu'il a fait un tour incroyable, parfait, il a été à la hauteur, et c'est pour l'avenir, en tout cas, c'est super rassurant, et il faut qu'il soit bien entouré maintenant.
3: Et pour l'anecdote, je ne sais pas si c'est une anecdote, mais il fait 4e du Tour de France le plus rapide de l'histoire, 43,30 km/h de moyenne. Le précédent record était 42,84. On a monté d'un demi-kilomètre-heure, c'est énorme. C'est énorme la différence avec les Tours de France précédents.
6: Malgré la chaleur dont on a parlé en début de tour, malgré le parcours.
3: Toi, tu en as beaucoup parlé de la chaleur. Nous, on ne voulait pas trop en parler.
6: Ouais, je me rappelle très bien. Mais voilà, le niveau global du peloton augmente, mais en fait l'enseignement principal de Paul Sexas, c'est pas qu'il fasse 4e, c'est qu'il n'ait pas eu un seul jour sans en 3 semaines. Il a jamais pété complètement. Oui, hier il perd un peu du temps, mais il a tenté quelque chose avec son équipe.
2: En tentant quelque chose,
6: il a jamais eu de jour sans où il a pris un carton. Et ça, à 19 ans, quand c'est ton premier tour, mais ton premier tour de 3 semaines, ça place quand même un bonhomme, et on sait ses qualités d'endurance, etc. Mais quand t'as pas de 2 jours sans sur un grand tour, c'est quand même rare à cet âge-là.
3: Alors je vais vous demander, pour finir cet after tour du Tour de France 2026, et c'est pas facile comme exercice, l'image la plus forte pour vous que vous retenez, les uns et les autres, pour vous, l'élément, ce qui vous a frappé dans ce Tour de France. Je vous vois réfléchir tous, et je vais commencer par Christophe.
5: Ouais,
3: allez.
5: Moi, l'image qui m'a marqué, c'est finalement le travail de Pogacar comme en tant qu'équipier, que ce soit à Barcelone où il freine pour laisser gagner Del Toro, ou encore hier dans l'ascension de l'Alpe d'Huez où il attend son équipier, il fait tout le travail en tête pendant des heures et des heures. On n'a pas l'habitude de voir des maillots jaunes se muer en équipier. Moi, c'est ce qui m'a marqué. Sa domination est tellement écrasante qu'il a pu se permettre de devenir l'équipier. Voilà, moi, c'est l'image que je retiendrai de ce tour. Et puis, l'image choc, la belle image, c'est ce sprint et cette dernière étape. Voilà, moi, les deux moments qui m'ont marqué dans ce Tour de France.
3: Est-ce que vous avez trouvé, messieurs Coppel et Pinot, l'image, Jérôme Coppel?
6: Moi, c'est peut-être parce que c'est tout frais, je rejoins un peu Christophe, c'est une image un peu plus précise. Moi, c'est Mathieu Van Der Poel couché par terre sur les Champs-Élysées, pardon, à côté d'une barrière. C'est pour dire l'intensité de l'effort. Et des fois, on a l'impression que c'est des surhommes, les coureurs du Tour de France. Même moi, des fois, j'ai du mal à me dire que fut un temps, je participais à ça. Parce que des fois, on en voit, ça paraît facile. T'as l'impression qu'ils passent la ligne d'arrivée, ils sont pas fatigués. Alors que oui, ils sont tous cramés. Et de voir un champion comme Mathieu Van Der Poel, le dernier jour du Tour, se faire aussi mal et être couché par terre. Il est bien resté 5 minutes couché par terre, le maillot ouvert, le capot ouvert. Il cherchait de l'air de partout. Ça, c'est peut-être pour moi l'image qui me reste de ce Tour.
3: Et on entend derrière l'ambiance, justement, au moment où tu en parles, puisque la cérémonie protocolaire vient de commencer avec Mathieu Van Der Poel qui est monté sur le podium et applaudi par tous ses équipiers, notamment Jasper Philipsen, le sprinter deuxième, ravi, le sourire sur tous les visages. Jérôme Pinot, ton image de ce Tour de France 2026?
2: Moi, comme tout le monde en a donné deux, je vais en donner deux aussi. La première, c'est les quatre légendes au sommet de la butte Montmartre, le groupe, le tour d'avant, Evenepoel, Pedersen, Van Der Poel et Pogacar ensemble au sommet de la butte Montmartre. Ça, c'est la première grosse image. Et puis la deuxième, parce qu'elle est pleine d'espoir, c'est le retour dans le Markstein de Paul Sexa sur Vingegaard. Là, cette image-là, moi, elle m'a marqué. Pourquoi? Parce que au moment où Vingegaard démarre, Paul Sexa y va, rentre sur Vingegaard et il y a comme une passation de pouvoir. Le retour du jeune prodige sur l'ancien second, l'ancien vainqueur du Tour de France, ça m'a marqué, ça donne rendez-vous pour l'avenir.
3: Richard, quelle est l'image, toi, que tu retiens de ce Tour de France?
4: Alors, comme ils en ont dit deux, il y en a deux, mais
3: ils t'en ont piqué, non?
4: Ouais. Non. Moi, c'est plus des images qui m'ont fait. J'étais attristé de voir ça. Pourtant, j'ai pas d'affinité avec, si pour un, mais pas pour l'autre. On va dire, c'est la chute de Vingegaard. Ça m'a fait mal. Ça m'a fait mal pour lui. Ça m'a fait mal pour son équipe et tout ce qu'il a mis en place pour venir sur le Tour. Donc ça, c'est une image qui m'a marqué. Et une autre image, c'est au sommet de l'Alpe d'Huez, de Julien Alaphilippe allongé sur la route et faire une déclaration comme quoi c'était sûrement son dernier Tour. Donc ça m'a fait aussi bizarre.
3: Et l'hymne de la Slovénie, évidemment, pour Tadej Pogacar, qu'on va écouter

0: le grand sourire de Tadej Pogacar et le chant, il a chanté évidemment sur l'hymne Tadej Pogacar.
1: Elle est là, Urska, on se demandait où était passée la fiancée de Tadej, on l'avait pas vue encore. Elle est bien là.
0: Ah, allez, les mots de Tadej Pogacar traduits par Jérôme Pinault le plus précisément possible, comme toujours, évidemment.
2: De France Télévisions, diffuseur officiel du Tour de France.
0: Tadej Pogacar qui a récupéré le micro et qui patiente tranquillement, peut-être il réfléchit à ce qu'il va dire. Est-ce que comme aux Oscars ou aux César, est-ce qu'il a prévu son petit papier dans la poche de son maillot à l'arrière, à la place du bidon? Non, il a tout en tête avec les organisateurs qui nous expliquent ce qui va se passer. Voilà la réaction du vainqueur du Tour de France. Tadej Pogacar, donc, quintuple vainqueur du Tour de France. Oui, il a un microphone dans les mains, tout à fait.
3: Bonsoir.
4: Bonsoir.
3: It's funny, I had a speech prepared in French. I was learning the last two days,
4: but de préparer un discours en français que j'ai appris les deux derniers jours.
3: Yeah, I just go with the flow.
4: Je vais y aller juste avec le flow.
3: Thank you to all the fans, to
4: merci à tous les fans
3: de France,
4: du Tour de France.
3: This great race.
4: Merci à cette magnifique course.
3: Yeah, thank you to my competitors.
4: Merci à tous mes adversaires. On a fait un beau show, une belle course, une belle bataille. Merci Remco, merci Isaac.
3: Yeah, to all participants.
4: Merci à tous les participants.
3: Thank you to all support from the fans,
4: merci
3: from
4: à
3: the team, my teammates there.
4: Tous mes supporters, really, à toute l'équipe.
3: Thank you all.
4: Merci à Christophe Cessieux.
3: And yeah, but the biggest thanks goes to my family and people close to me.
4: Le plus grand remerciement,
3: really
4: c'est pour ma famille.
3: Urška and my parents.
4: Ma compagne Urška, mes parents.
3: Without them, I would not be here standing.
4: Je pourrais pas être là ici sur ce podium cinq fois sans eux.
3: Thank you everyone.
4: Merci à tout le monde.
3: Let's party tonight.
4: Et allez, vive la fête ce soir.
0: Voilà les mots de Tadej Pogacar, quintuple vainqueur du Tour de France 2026. Et juste pour votre plaisir, on va se quitter avec la rubrique carton, messieurs.
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0: Parce que je sais que vous adorez ce jingle. Et voilà un dernier petit carton, un carton vert pour vous remercier d'avoir été présent pendant l'After Tour, pendant ces trois semaines. Merci Christophe Cessieux, merci Jérôme Pinault, merci Jérôme Coppel,
7: merci
0: Richard Virenque d'avoir participé. Sous les applaudissements ici dans le camion studio, et évidemment toute l'équipe technique, tous nos reporters qui nous ont aidés, on va pas tous les citer, ils sont tellement nombreux, c'est une grosse équipe, grosse production, l'équipe de RMC. Et on se retrouve, on l'espère, l'année prochaine pour d'autres After Tours, d'autres Intégral Tours, mais surtout, dès demain, le podcast Le Peloton. Ciao !
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4: On va parler tout de suite du flicage du jour, le flicage lié à la géolocalisation avec des appareils comme les petits AirTags ou bien tout simplement en activant sur son téléphone la géolocalisation. De plus en plus de Français savent en permanence où sont leurs enfants, leurs conjoints, leurs amis parfois. Alors au départ, souvent ce sont pour des raisons de sécurité, mais peu à peu s'installe la question de la confiance, de la jalousie, du flicage. Alors Martin, ça n'a jamais été aussi simple de traquer ses proches, mais pour autant, faut-il vraiment le faire ?
5: Eh ben, visiblement, de moins en moins de parents se posent la question. 41% des parents géolocalisent leurs enfants, d'après la dernière étude sur le sujet. C'est quasiment la moitié quand même. Des AirTags, on en vend des millions chaque année. Il y a aussi des applis de géolocalisation. La plus connue, c'est Live 360, par exemple. 96 millions d'utilisateurs dans le monde, d'utilisateurs actifs chaque mois. 96 millions, c'est un phénomène tellement répandu que même Taylor Swift en a fait une chanson. Tiens, donc si ça, c'est pas un indicateur d'une tendance, voilà. Reste à savoir si ça peut avoir du bon ou non. Oui, pour des raisons de sécurité, on peut être averti plus facilement en cas d'urgence, savoir si notre enfant, si notre conjoint est bien en train de rentrer, s'il est en train d'arriver, s'il vient nous chercher. Ça peut apporter une certaine sécurité. Si on est bien rentré après une soirée, ça permet de coordonner finalement le quotidien, sauf qu'évidemment, eh bien, il y a aussi des risques, notamment si vous vous localisez dans un couple, ça peut vite tomber dans la jalousie, dans la peur. C'est ce que notent plusieurs experts et notamment des psychologues.
4: À 13h31, Jacques Legros, savez-vous précisément où sont vos enfants, votre épouse ? Est-ce que, juste en regardant votre téléphone, vous pouvez géolocaliser tout le monde ?
6: Surtout pas. J'aime pas beaucoup cette... Je pense plus à la dérive qu'à l'utilité. Peut-être qu'avec un jeune enfant qui rentre seul de l'école, le long d'un chemin un peu désert, on a envie de savoir où il en est. Ça, à la limite, je peux comprendre. Dans un couple, c'est affreux. C'est horrible. Mais quel manque d'amour et de confiance. C'est horrible.
4: Au contraire, ça peut être de la totale transparence. Je n'ai rien à te cacher, on
6: le
4: est
6: flicage,
4: ensemble.
6: Ça n'a jamais été de la transparence. Localiser son vélo, son bateau, son train, enfin tout ce que tu veux. Oui, bien sûr, sa voiture, oui, mais pas sa femme ou son mari. Enfin, c'est horrible.
4: Un animal de compagnie éventuellement, c'est pour de la sécurité.
6: Ça,
4: peut-être,
6: oui.
4: Sur un chien.
6: S'il est fugueur, on lui met un petit truc au collier et ça permet de savoir où il en est. Oui, ça évidemment.
7: Ou si ta femme est fugueuse.
6: Ma femme est fugueuse.
4: Elle ne la boit pas.
8: Aïe. C'est une émission avec que des hommes.
4: Hein. Merci Élise de le souligner. Mais tiens, si elle vous le demandait, Jacques. J'aimerais que tu actives la géolocalisation de ton téléphone, comme ça je sais en permanence où tu es.
6: Elle ne le me demandera pas.
4: Ok. Élise Goldfarb, est-ce que vous savez en permanence où sont, votre conjointe, vos parents, vos amis ? Est-ce qu'avec certains, vous l'activez peut-être en rentrant de soirée ? Je ne sais pas. Est-ce qu'on dit en permanence à ses proches où on est ?
8: Alors, en couple, je trouve ça terriblement malsain, toxique, ça dégage. Hors de quest. Hors de question. Par contre, mes
4: hors
8: enfants.
4: De hors de quest.
8: Le jour où j'ai.
4: Hors de quest.
8: Le jour où j'aurai des enfants, écoutez-moi bien. Ils auront. Si je peux leur mettre un GPS sous la peau, ils seront GPSés en permanence. Franchement, j'ai trop, dans ma jeunesse, fait n'importe quoi et risqué ma vie pour que je laisse mes enfants être sans. Enfin, sans filet de sécurité. En fait,
4: mais
8: c'est pas pour les fliquer.
4: T'aurais aimé être une ado de 15 ans sous GPS ?
8: Bah oui, j'aurais aimé que ma mère sache au moins où je suis. Ça veut pas dire ce que je fais. Si j'étais en train de faire nimp et de faire des bêtises, ça, tu le sais pas. Par contre, elle sait où je suis. C'est-à-dire que si j'arrête de répondre pendant 24 heures, elle sait où je suis. Donc ça.
4: Tu faisais ça à 15 ans, t'as.
8: Non, mais moi, j'ai plein de copains dans mon lycée qui fuguaient, qui disparaissaient, ou qui avaient plus de batterie. Mais c'est horrible, ça fait tellement peur pour des parents. Donc, parents, GPS. Ensuite, quand t'es une femme, il faut le savoir, quand tu es une femme et que tu rentres seule le soir, moi, je dis à mes copains, je leur envoie ma localisation en direct. J'ai besoin qu'ils sachent où je suis. Quand je pars de chez mes potes, je leur dis, t'as ma loc. Donc tu sais que si j'arrive pas chez moi, tu fais quelque chose.
5: Mais c'est toi qui la partage, c'est pas un truc qui est...
8: Non, mais il y a des applications qui existent, mais c'est vrai qu'avec WhatsApp, c'est très simple. Et souvent, mes copines me le font, parce que aujourd'hui, quand t'es une femme et que tu rentres seule et que t'es à pied ou même dans un VTC ou dans n'importe quel moyen de transport d'ailleurs, il peut t'arriver des bricoles. Donc on sait que... Bon, moi, j'ai souvent l'inquiétude quand des copines partent de chez moi, je leur dis, tu m'envoies absolument un texto quand t'es chez toi.
5: Et ça, c'est
8: on a toujours
5: pas pareil,
8: cette peur.
5: Le texto, c'est pas pareil. Flicage, j'ai dit. C'est
8: mais pas on s'envoie notre localisation en réalité. Donc ça, oui, les animaux, évidemment, mon chien a un AirTag permanent.
4: On l'a bien compris. Si les enfants ont des puces.
8: Ah ouais, mais les enfants.
4: Le chien peut bien avoir un AirTag.
8: Vous savez, de toute façon, c'est à la mode la localisation aujourd'hui. T'as des applications, j'ai plus le nom en tête, mais t'as des gens qui ont une appli où entre potes ils se localisent. C'est carrément une mode.
6: Sur ton smartphone, hein, tout simplement.
5: Tu peux le faire via les réseaux sociaux aussi, via Snapchat, des choses comme ça.
4: Mais il faut choisir de l'activer ou pas. Moi, j'ai choisi de pas l'activer. On ne sait pas partout où je suis tout le temps.
8: En couple, je trouve ça très étrange. C'est-à-dire quoi, t'as pas confiance en ta meuf. Enfin, c'est comme mes parents. Si ma mère, elle avait voulu me géolocaliser à 15 ans, super. Mais à 32 ans, non.
4: Je ne sais pas si vous êtes en couple, mais je sais que vous êtes parents.
0: Oui.
4: De deux jeunes enfants. Ils ont un téléphone. Est-ce que la géolocalisation est activée dessus?
0: Alors, j'ai mis le doigt dedans, en effet, quand mon fils aîné, qui a 16 ans maintenant, est rentré au collège. J'ai mis la géolocalisation. Je regardais régulièrement. Et à un moment, et en fait, j'étais devenu un petit peu addict à ça. C'est-à-dire, tiens, au fait, où est-ce qu'il est? Et parano. Et surtout, je voulais tout savoir, etc. Et puis, à un moment, il a changé de portable. Ça a sauté, le truc. Et donc, j'ai pas pu le faire et ça m'est complètement passé et heureusement je ne veux plus jamais retourner là-dedans en fait.
8: Ah, tu dirais que c'est une addiction.
0: C'est une addiction pour le parent et c'est aussi un manque de confiance. C'est-à-dire que moi je suis en quête de d'autonomie pour mes enfants, donc j'arrête pas de leur dire je vous fais confiance. Donc allez-y, je vous fais confiance. Si vous avez un problème à un moment, je vous fais confiance, vous arriverez à trouver quelqu'un pour vous sortir de là et je leur donne des consignes de dire bah allez vers un commerce s'il se passe quelque chose, etc.
4: Oui, parfois ils peuvent appeler, tout simplement.
0: Voilà, parfois j'ai des numéros inconnus qui m'appellent. Qu'est-ce que c'est que ça? Oui, papa, pardon, mais j'ai plus de batterie. J'ai demandé à quelqu'un de pouvoir t'appeler, etc.
4: Exactement.
0: Donc en fait, ils se débrouillent. Et je préfère largement ça. Et j'ai arrêté d'avoir toujours peur et de leur transmettre cette peur. Et tout à l'heure, on le disait, Jacques le disait, la voiture, le vélo, etc. Oui, pour des objets, oui, parce que bah, si on se le fait voler, etc. Moi, j'ai confiance en mes enfants.
4: Et en couple.
0: Pareil, je veux surtout pas savoir. Je veux surtout pas que ma conjointe.
4: Pas qu'elle sache, surtout.
0: Mais oui, parce que finalement, on se fait confiance. En fait, pour moi, c'est vraiment c'est l'antagonisme de la confiance. En fait, c'est l'inverse de la confiance. Et moi, je veux avoir confiance.
4: On va faire plaisir.
5: Qu'est-ce que c'est que cette vie?
4: On va faire plaisir à Jacques Legros. On va partir en Corse, à Ajaccio, d'où nous appelle Claire. Bonjour, Claire.
7: Bonjour.
4: Claire, vous êtes mariée, vous avez un fils adolescent. Est-ce qu'on se géolocalise dans la famille?
7: Alors oui, on est tous... alors sans forcément regarder sans arrêt la géolocalisation, mais c'est vrai que mon fils, on a besoin de savoir sans arrêt où il est, puisqu'à 13 ans, il sort, il va se promener avec ses copains, etc. Donc c'est vrai que quand il nous dit « Maman, je vais dans ce supermarché ou dans ce parc, etc. », on a besoin de savoir... entre guillemets, que c'est vrai, puisque les ados, on les connaît, ils ont tendance à nous faire croire des choses. Mais voilà, on a besoin d'être en sécurité, de savoir où il est tout le temps, pour être rassuré, pour...
4: voilà. Ça, j'entends l'argument de la sécurité, mais avec votre mari aussi, vous savez en permanence
7: alors,
4: où il est?
7: En permanence, entre guillemets, oui, puisque c'est actif, mais on ne regarde pas forcément, c'est toujours pareil. Il me dit, je pars du travail en étant en scooter. S'il n'arrive pas au bout de un quart d'heure, 20 minutes à la maison, j'ai tendance à m'inquiéter. Donc c'est vrai qu'il y a beaucoup d'embouteillages à Ajaccio, mais en scooter, forcément, il rentre en 10 minutes à la maison. S'il n'est pas rentré, quand on est un petit peu... on peut être facilement inquiet, donc c'est vrai que...
4: Oui, c'est ce que disait Jean-Philippe, parce que ça ne rajoute pas de la parano, on passe son temps à regarder,
7: peut-être,
4: du coup, non?
7: Peut-être. C'est vrai que c'est pas...
0: Claire, quand vous étiez ado, vous n'étiez pas géolocalisable. Est-ce que vous auriez dû l'être? Est-ce que vous pensez que vos parents auraient dû vous géolocaliser?
7: Alors, c'est vrai que, en ayant 40 ans, c'est vrai que j'ai grandi dans les années 90, on sait tous que c'est pas du tout la même époque. Mais c'est vrai que, quand on y réfléchit aujourd'hui avec mon mari, on se dit, comment faisaient nos parents pour ne pas savoir où
8: ah
7: on
8: ouais,
7: était.
8: Ouais, ouais, ouais.
7: Oh,
8: ça me fascine, ça aussi.
7: Quand elle me disait, tu rentres avant la nuit, mais mon Dieu, Enfin, moi, mon fils, je lui dis, tu rentres l'été. Je lui dis, tu rentres avant la nuit. L'hiver, c'est hors de question parce que s'il fait, enfin, ici en plus, c'est il fait tôt, plutôt que, il fait nuit plutôt que sur le continent. Mais c'est vrai que c'est, je ne sais pas comment nos parents n'ont pas pris des anxiolytiques à longueur de journée, mais pas où on était.
8: Je suis trop d'accord.
0: Mais vous n'avez rien arrivé.
4: Attendez, on va poser la question à Jacques. Est-ce qu'on peut élever des enfants sans les géolocaliser, Jacques?
6: Moi, je partais, moi, gamin, je partais avec mon vélo le matin, je rentrais le soir et personne ne savait où j'étais. Parce que souvent, je tombais, j'avais le genou en sang, le pantalon déchiré, on faisait les fous. Mais mes parents n'en se souciaient pas. Quoi.
4: Et ouais, vos enfants, après, vous ne les avez pas géolocalisés,
6: Jacques? Non plus.
4: On leur faisait confiance, on leur disait tu rentres à telle heure.
8: Oui, mais c'était l'époque où il y avait les histoires des enfants qui se faisaient enlever et qui se faisaient violer par des Jacques Dujou et des Pierrot Lefou.
6: Mais aujourd'hui encore, mon fils qui a 20 ans, quand il est à Paris, puisqu'il ne vit pas en France, je l'oblige à prendre un Uber ou un taxi le soir quand il rentre. Même pas le métro. Parce que même un garçon de 20 ans, j'ai moins confiance aujourd'hui. Ce n'est pas, comme disait madame, la même époque.
4: Oui, on reste inquiet quand même pour ses enfants. Merci Claire pour votre témoignage.
7: Je vous en prie, sachant, je veux juste rajouter aussi quand même, on est en Corse. Jacques, monsieur Le Gros le sait, on n'a pas du tout non plus la même.
6: Non, c'est pas la même chose.
7: Au niveau de la sécurité, voilà, moi je m'inquiète quand même pour mon fils, mais on est quand même très privilégié au niveau de
6: la. On n'est pas obligé de fermer sa voiture à clé, hein, Claire.
7: Exactement. Je ne ferme pas ma voiture à clé, je ne ferme pas ma maison à clé.
6: Non, voilà. Moi non plus.
7: Et monsieur Le Gros, d'ailleurs, vous avez le bonjour de mon mari qui vous a servi chez Noroto cet été.
4: Ah, voilà, en plus, on a fait la révision. Voilà, belle clé de Jacques.
6: On reste en famille.
4: Voilà. J'ai bien compris.
7: Non, Sadacia.
4: Sadacia, voilà. Claire. Merci beaucoup, Ruben.
0: Merci beaucoup.
5: Et Tikadi pour aller au marché aussi.
4: Donc là, Dacia existe bien. On en avait entendu parler de cette légendaire Dacia. Merci, Claire, d'être venue le vérifier. Et en plus, elle est passée chez Noroto.
6: Bonne journée. Voilà. Bon week-end.
4: Merci beaucoup, Claire. On va donner la parole à Yann qui, lui, nous appelle d'Eure-et-Loire à Saint-Arnoult-des-Bois. C'est ça ? Bonjour, Yann.
9: Oui, bonjour.
4: Yann, vous êtes maraîcher et père de famille, c'est ça ?
9: Oui, tout à fait, oui.
4: Votre fille est adolescente. Est-ce que vous savez en permanence où elle est ?
9: Ah oui, tout à fait, oui. Depuis qu'elle est rentrée au collège, je l'ai toujours suivie.
4: Et vous pouvez regarder à tout moment. Et est-ce que c'est réciproque ? Est-ce qu'elle-même, elle sait où vous êtes ?
9: Ah oui, elle peut regarder à n'importe quel moment où je suis. On géolocalise tous. Mais c'est pas dans une idée malveillante, quoi.
4: À tous, ça veut dire qu'avec avec sa mère aussi, avec votre épouse.
9: Avec sa mère aussi, voilà. C'est vraiment qu'une question de sécurité. On n'est pas là-dessus en train de s'espionner, quoi.
4: Oui, mais vous savez en permanence où est votre femme, Yann.
9: Oui, aussi, je peux savoir. Oui, en permanence où elle est.
4: Et elle sait en permanence où vous êtes.
9: Oui.
4: Et
9: alors, c'est vraiment une idée de sécurité. C'est surtout sur les trajets, quoi. C'est un moment, si elle est en retard, je regarde si elle est sur la route. Au moins, j'ai pas besoin de l'appeler.
4: Oui, mais ça, vous pourriez choisir de l'activer qu'au moment des trajets. Ouais, ça fait rire, Jacques.
6: Mais oui, parce que ça, on commence avec la sécurité, puis on finit avec du flicage.
8: Oui, mais ça se sent que c'est pas fait dans une démarche malsaine, là. Je le sens.
9: Certaines personnes, peut-être. Moi, c'est pas du tout ça, quoi. Nous, c'est vraiment, si par exemple, elle sort avec des copines au restaurant, je me dis, bon, bah, il est tard, elle est pas rentrée, je regarde juste où elle est. Si je vois qu'ils sont encore là-bas, ça m'inquiète pas.
4: Oui, mais si vous voyez que le petit point sur l'écran n'est pas exactement au restaurant dont elle vous a parlé, ça va vous inquiéter.
9: Ah bah peut-être, je sais pas.
4: je vous le souhaite pas, Yann, évidemment.
9: Non, moi non plus.
4: Mais voilà, c'est des choses auxquelles voilà qu'on.
9: Non,
4: ça rajoute de la parano, non ? Parce qu'on est tenté de vérifier en permanence, non ?
9: Non, je suis pas en train de vérifier en permanence. Au contraire, de moins en moins, je trouve.
4: Et vous faites ça qu'en famille ou ?
9: Encore hier soir, j'ai dit à ma fille. Comme elle a sa watch plus son téléphone, je lui dis, tu vois, si un jour tu te fais kidnapper, on pensera sûrement acheter ton téléphone, mais moi, jeter ton Apple Watch.
0: Maintenant que vous l'avez dit.
4: Oui, mais en tout cas, oui, j'ai bien compris, Yann, vous êtes. Voilà, c'est évidemment un motif de sécurité, ça vous rassure. Bougez pas, Yann, il y a John qui nous appelle des Bouches-du-Rhône, qui est serveur. Bonjour, John.
10: Bonjour à tous.
4: John, vous avez un petit garçon de 8 ans, c'est un peu tôt pour le géolocaliser, non, John?
10: Oui, ben en fait, j'étais en grosse réflexion en vous écoutant, pour être tout à fait honnête. J'étais en train de me dire, mais parce que c'est vrai qu'avec la société actuelle, on s'inquiète. Et en fait, j'ai pris ma décision et je pense que ça sera non. Ça sera non. Je ne le ferai pas. Et ça va être rapide, hein, tout simplement, parce que quand j'étais petit, quand j'étais au collège, pardon, ça m'est arrivé de rentrer chez moi parfois seul. J'habite à Cabriès, donc il y a une forêt, tout ça, je traversais la forêt.
4: Ouais.
10: Parfois, je le faisais seul. Et en fait, ça me faisait des aventures. ça me faisait des petites aventures et pour pour reprendre une fameuse émission de Jacques Le Gros, ça m'en mettait un peu plein les yeux.
4: Magnifique, John, bravo. Mais merci, oui, mais je suis d'accord, John. C'est des petites aventures qu'on
6: c'est
4: vit.
6: C'est un petit côté Club des Cinq, effectivement.
4: Ouais. Mais oui, et on apprend un peu dans le cadre fixé par nos parents. J'imagine, John, que vous aviez un horaire auquel il fallait être rentré, John.
10: Ah oui, bien sûr, voilà, bien sûr.
8: Après, ça n'empêche pas les aventures.
10: Tout à fait. Mais c'est vrai que ça rappelle des souvenirs. Et on s'en rappelle après, à vie. Quoi.
6: C'est vrai. Les premiers frissons. Là, ça s'appelle la liberté.
4: Et oui, les premiers frissons de liberté. Merci, John. Merci, Yann. Merci, Claire, pour tous vos témoignages. On va aller regarder sur le WhatsApp. Et puis, notre consultation, Martin.
5: Ouais, Cyril nous a écrit. Il prenait la route pour aller récupérer son fils. Chez nous, tout le monde est géolocalisé. Il sait exactement à quelle heure je vais arriver. C'est bien utile, donc, pour se coordonner. Thierry, si nous étions tous géolocalisés, ça éviterait peut-être certains drames et certaines disparitions. Mon téléphone, celui de ma femme, de ma fille. La géolocalisation est activée pour tout le monde, nous écrit Thierry. Et puis on a Tug qui nous dit « Je ne suivrai jamais aucun de mes proches, j'ai refusé ce genre de surveillance quand moi-même j'étais ado ». Vous êtes plus de l'avis de Tug, visiblement, sur la consultation.
4: Alors, faut-il géolocaliser ses proches, en couple, les enfants, les amis, pourquoi pas?
5: Vous répondez non à 67%.
4: Ah, Team Jacques Legros, j'ai envie de dire. À la géolocalisation.
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8: Et on va tout de suite s'intéresser à la révolution du jour et elle concerne le droit de grève dans les transports. Les députés ont en effet approuvé en commission une limitation de la grève de 30 jours par an. Concrètement, si ce texte déjà adopté par le Sénat est aussi adopté à l'Assemblée, eh bien les cheminots, au hasard par exemple, ne pourront plus bloquer des trains lors des grands départs en vacances, lors des jours fériés ou lors des jours d'examen nationaux. Charles, ça se passerait comment exactement?
4: Eh bien, cette loi prévoit que chaque année, il y aura une négociation autour de la table, les syndicats, les autorités, les représentants des usagers qui devraient se mettre d'accord sur les 30 jours sanctuarisés dans l'année. Ouais. Les 30 jours où il n'y aurait pas de grève. Et s'ils n'arrivent pas à se mettre d'accord, ces jours seraient fixés par un décret en Conseil d'État. Ces 30 jours seraient donc cantonnés à certaines périodes, de la veille au surlendemain d'un jour férié, pendant les vacances scolaires, pendant les élections aussi, qu'elles soient nationales ou locales, de la veille au lendemain d'un concours, d'un examen national ou pour les événements de portée internationale, comme les Jeux Olympiques par exemple. Le texte prévoit aussi d'allonger le délai de déclaration des grévistes, de 48 à 72 heures avant une grève. Texte porté et défendu par la droite, donc, et le RN qui estime que si le droit de grève reste un pilier du modèle social, la liberté de circulation l'est tout autant. Ouais. Alors qu'à gauche, les élus LFI notamment dénoncent, je cite, une restriction inédite, brutale et profondément idéologique d'un droit constitutionnel.
8: Alors, vacances, jours fériés, faut-il limiter les grèves dans les transports? Pierre Rondeau, est-ce que vous y êtes favorable?
12: Alors, je n'y suis pas favorable, je ne suis pas non plus défenseur aveugle des grévistes et de faire grève tout le temps. Ça me dérange aussi profondément et j'ai aussi du mal parfois à pouvoir me déplacer à cause des grèves. Mais rappelons que le modèle social français, qu'on met en avant depuis toujours, a été construit sur ces mouvements de grève. Malheureusement, et je le déplore, malheureusement, la France n'est pas construite sur un modèle d'Europe du Nord comme en Allemagne ou en Scandinavie, où il y a un fort taux de syndicalisation et les négociations interbranches sont très importantes et on peut trouver des points d'achoppement entre les patrons et les salariés pour éviter les grèves. Nous, en France, le taux de syndicalisation est inférieur à 10%.
8: Donc, ce qui est dommage, d'ailleurs.
12: Ce qui est profondément dommageable. Mais de fait, la culture et l'histoire française est basée sur les mouvements sociaux. Cette histoire, elle est basée sur ces mouvements de grève où, pour obtenir des avancées sociales et sociétales, on fait grève. Oui. Aujourd'hui, si demain...
8: Et on bloque les gens.
12: Mais oui, mais c'est le but. Malheureusement, si je puis dire, le but. Les congés payés, les droits sociaux, les acquis sociaux ont été obtenus via des mouvements de grève. Oui. Donc demain, si on nous dit vous ne pouvez pas faire grève au moment où...
8: Attention, les acquis sociaux, c'est pour tout le monde. Hein. C'est-à-dire que quand t'as les cheminots qui font grève juste pour
12: avoir une
8: prime de 55 euros juste pour eux, c'est pas tout à fait un grand mouvement social national.
12: Sont là pour assurer le droit à la mobilité. Je vais prendre un autre exemple parce qu'on parle beaucoup des cheminots. Les policiers qui n'ont pas fait grève pendant les Jeux Olympiques, ils n'ont pas fait grève pour obtenir des primes. problème. Si demain on leur dit que quoi qu'il arrive, vous n'aurez pas le droit de faire grève pendant les Jeux Olympiques, ils ne pourront pas obtenir les primes de 1500 euros qu'ils ont obtenues pendant les Jeux Olympiques.
8: C'est vrai.
12: Il n'y a pas que les cheminots. Si demain on nous dit voilà, vous n'avez pas le droit de faire grève pendant les Jeux Olympiques, pendant les départs en vacances, les grandes vacances, Noël et
8: c'est
12: autres.
8: C'est 30 jours.
12: Ça ne dérangera plus. Et comme ça ne dérangera plus, eh bien, on pourra. Accepter l'idée de grève.
8: 30 jours, il t'en reste plus de 300. Donc
12: non, mais les plus importants, là encore, j'ai en tête les Jeux Olympiques. Si demain on interdit pour les JO 2030, les filles qui ne pourront pas faire grève ne pourront pas obtenir des primes. Mmh. Les filles qui étaient bien contentes d'avoir 1500 euros de primes pendant les Jeux Olympiques. Demain, ils pourront.
8: Après, les cheminots et les employés de la RATP ont aussi eu des primes et c'est bien normal.
12: Mais parce qu'il y avait cette menace de grève. Et s'il n'y a plus la menace, s'il n'y a plus le bâton, on détruit le tissu social français et on laisse porte ouverte au libéralisme. Et merci, au revoir. Terminer les acquis sociaux.
8: Fred Hermel, ce serait une bonne mesure, de sanctuariser 30 jours où on ne pouvait pas faire grève dans les transports.
13: Oui, bien entendu. D'ailleurs, pour moi, ce n'est pas une limitation du droit de grève, mais une organisation du droit de grève. C'est pas pareil. On n'interdit pas la grève. Hein. Le droit de grève n'est pas remis en cause. Simplement, il est mieux organisé. Voilà. À partir du moment où la SNCF, ou alors on peut se la faire. Ok, vous faites ce que vous voulez, mais l'État va arrêter de rembourser la dette de la SNCF. Voilà, à partir du moment où nous, les citoyens, même quand on ne prend pas le train, on paye la SNCF, on paye, hein, les 2-3 ans, on renfloue, hein, c'est des milliards et des milliards. Hein. Donc à un moment, il faut, quand on bénéficie de l'argent public, des usagers et des contribuables, même ceux qui ne prennent pas le train, je pense qu'on peut accepter qu'il y ait certains arrangements pour que dans la société actuelle...
8: Mais tu dis les fonctionnaires ne doivent pas faire grève, en fait, c'est ça que tu dis. Les profs ne doivent pas faire grève parce qu'ils reçoivent de l'argent public.
13: Non, mais à partir du moment où ça dérange fondamentalement les gens, ceux qui payent, qui sont les usagers et les contribuables, je pense qu'on a le droit d'organiser un petit peu. C'est-à-dire qu'en plus, aujourd'hui, le droit de grève est d'autant plus impactant, enfin les grèves pendant les vacances, plus impactant que la société a changé. On sait très bien qu'il y a beaucoup de familles recomposées, qu'il y a des parents qui sont des pères, des mères qui sont séparés de leurs enfants, et que c'est un drame de pas pouvoir les voir pendant les vacances. Et comment on peut être contre le fait de prévenir 24 heures de plus, 48, que ce soit 72 heures au lieu de 48 heures? Franchement, c'est du bon sens, non? Pour laisser aux gens le droit et le temps de s'organiser pour qu'il y ait une grève. Franchement, je vois pas comment on peut être contre ça.
8: Alors, en tout cas, nous avons notre camarade cheminot, Bruno Poncé, notre camarade DGG, qui est avec nous, bien sûr, pour réagir. Bonjour Bruno, rebonjour. Alors, est-ce que Bruno Poncé est avec nous?
14: Oui, je suis avec vous.
8: Ah, super. Ouais. Bruno, bon, on en parlait tout à l'heure, justement, lors du passage d'antenne avec les GG, de cette limitation du droit de grève. Le Sénat a voté pour. Là, il y a un texte qui a été adopté par les députés en commission. Est-ce que vous êtes totalement défavorable à ce projet de sanctuariser 30 jours où on ne pourrait pas faire grève dans les transports en France? En Italie, c'est beaucoup plus que ça et manifestement, ça se passe plutôt pas mal.
14: Ouais, sûrement. Après, les Italiens font ce qu'ils veulent. Hein. Oui. On n'a pas du tout la même histoire, et puis surtout, on n'a pas du tout la même histoire sociale. Après, moi, je vous rappelle que le droit de grève est déjà encadré depuis 2007. Hein. Il y a déjà une loi qui fait qu'aujourd'hui, on est obligé de se déclarer, que certains métiers se déclarent, et que depuis, ça a quand même hyper contrecarré la grève de plein d'agents, en fait. Hein, parce qu'à un moment donné, quand vous êtes obligé de vous déclarer, les patrons, en échange, vous l'avez vu dernièrement, ils avaient demandé à des patrons, à des cadres, de devenir contrôleur, parce qu'il y avait une grève de contrôleur.
8: Ouais.
14: Donc, en fait, vous vous rendez bien compte qu'en fin de compte, maintenant, la grève, tous les moyens sont bons pour la
8: détourner. Ouais, c'est moins suivi.
14: Et puis tout à l'heure, l'a dit Pierre qui devient un camarade. Je retire ce que j'ai dit à l'antenne tout à l'heure. Pierre est devenu gauchiste, donc tant mieux.
8: Ouais, enfin, il n'était pas au début de l'émission. Hein. C'est depuis 13h31.
13: C'est variable, c'est comme le temps, comme la météo.
14: Non, mais il y a un vrai sujet. C'est-à-dire que ça va au-delà des 30 jours, là. À un moment donné, si vous voulez, on fera grève que le 16 novembre de 14h à 18h. Et puis voilà, il y aura des trains.
8: Pourquoi
14: en fait,
8: pas
14: moi, je comprends, mais en fait...
8: Comme les horaires de la poste.
14: Et Pierre vous l'a dit, en fait, c'est qu'à un moment donné, nous, tout ce que vous avez gagné, et Estelle, vous me faites rire avec les 55 euros, enfin, quand il y a une grève pour la retraite, et qu'il n'y a que les cheminots et les RATP qui sont en grève, et que tout le monde nous regarde en disant c'est bien ce que vous faites, et que derrière, je crois que la retraite, c'était pas que pour nous, hein, parce que moi, je vous rappelle que je pars en retraite comme vous, hein, plus de 65 ans. Hein. Donc voilà, donc moi je pense que et au-delà en plus au-delà de contingenter 30 jours, il y a aussi des sanctions prévues contre les grévistes. À un moment donné, si vous voulez, on a qu'à recommencer comme Germinal, vous êtes en grève et puis on envoie l'armée pour nous tirer dessus. Hein.
8: Mais c'est pas ce qu'on dit, Bruno. C'est pas ce qu'on a dit.
13: Tout de suite.
14: C'est pas ce que vous dites, mais en fait, si vous regardez bien, on revient toujours en arrière. Donc autant aller quasiment au bout du bout, puis à la fin, il y a plus de droit de grève, il y a plus rien et puis c'est la guerre, c'est le Far West. Et puis je voudrais rappeler à Fred que en fait, ouais, même s'il paye la, évidemment, il a raison de dire que on a repris une dette. Ça, c'est la loi ferroviaire poussée par Djebari en 2018. Enfin, je vous rappelle quand même que c'est ce que vous reprenez comme dette, c'est la dette du réseau. C'est des gares qui ont été faites, des gares TGV qui n'ont pas servi à personne pendant des années. Mmh. C'est pas le salaire des cheminots que vous remboursez, et c'est pas surtout la production des trains que vous faites tous les jours.
8: Mais Bruno, concrètement quand même, il vous resterait 320 jours pour faire grève, c'est quand même largement suffisant. Vous pourriez impacter les travailleurs et pas les vacanciers.
14: Oui, alors moi je suis d'accord avec vous. Et le but c'est d'impacter personne, c'est plutôt d'avoir un vrai dialogue social avant, où nos patrons, on leur dit, bah écoutez, ce serait bien qu'on discute, comme ça se fait dans plein beaucoup de pays. Mais nos patrons, ils ont compris un truc depuis longtemps, c'est le rapport de force. Et comme vous l'avez dit, il y a de moins en moins de syndiqués, ils se disent, bah écoutez, il y en a 10 qui vont parler, peut-être qu'il y en aura 50 en grève, bon allez hop, ça limitera le truc. Mais si on fait ça, moi je veux bien en fait, mais sauf que nos patrons ils n'entendent que quand on fait grève sur des, on parle de faire grève sur des jours importants. Mmh. Rappelez-vous les dernières, vous parliez des JO, moi j'entends ce que vous dites sur les JO, on a touché une prime. Au départ, la prime qu'on nous donnait, hein, ça n'avait rien à voir avec ce qu'on a touché à la fin. On nous donnait des clopinettes alors qu'on nous demandait une continuité de service, on demandait plus de services pendant on demandait à des gens de décaler leurs vacances et tout. J'entends, hein, c'est normal, les JO, c'est la France, allons-y. Hein. Mais sauf qu'en derrière, on nous proposait peut-être 100 balles de plus, alors qu'on entendait que les policiers avaient 1500 balles. Donc on se disait, oh, attendez, ouais, on va essayer de discuter. Mais si on n'avait pas fait une menace de grève sur des dates importantes,
8: ah, vous n'auriez rien eu.
14: Écouter, bah oui, c'est comme ça que ça fonctionne, en fait.
8: Mais oui.
14: Et le sujet-là, en fait, c'est plutôt un sujet de dialogue social et un peu de s'entendre un peu quand même dans la vie et de se dire avant de bloquer, de dire, bon, écoutez, qu'est-ce que vous voulez, voilà, et puis faire des compromis. Nous, on en fait des compromis. Enfin, la réforme ferroviaire en 2018, moi, je suis passé partout pour expliquer que c'était de la merde. Aujourd'hui, on est 7 ans plus tard. Vous vous rendez compte les problèmes, là qu'on ferme des gares, on ferme des lieux de vente, on transforme des lignes, et après on nous dit, ah ouais, mais c'est pas bien. Bah, on vous l'avait dit il y a 7 ans, 10 ans, 20 ans, 30 ans.
8: Merci beaucoup. Hein. Bah, merci Bruno, en tout cas, Bruno Poncet, d'avoir été avec nous. Il n'est pas très favorable, mais bon, on pouvait s'y attendre quand même, Bruno, à limiter le droit de grève dans les transports. Juliette Briens, est-ce que vous avez été convaincue par les arguments de Bruno Poncet, justement, et c'est vrai que voilà, le droit de grève, c'est important en France, et c'est constitutionnel.
15: Mais je suis attachée au droit de grève. Loin de moi l'envie d'empêcher les cheminots de réclamer leur 30e augmentation de salaire en 30 ans. C'est pas du tout ce que je veux.
8: Ils ont moins fait grève l'an dernier.
15: Je trouve vraiment que 30 jours à sanctuariser, je trouve ça équilibré. Honnêtement, c'est équilibré. Pourquoi ? Parce qu'il y a des périodes qui sont trop importantes pour les gens et qui font partie aussi d'un droit, donc la liberté de circuler. Par exemple, Noël, je suis désolée, Noël c'est sacré. Noël, c'est un moment familial qui est essentiel, qui fait partie de nos traditions extrêmement importantes, qui nous permet de reconnecter avec notre sphère familiale, les départs en vacances d'été aussi. Pardon, mais quand on part une fois en vacances dans l'année, qu'on travaille toute l'année pour se payer son départ au camping, son départ je ne sais où en vacances, parce qu'on a 2 semaines de vacances, mais c'est de la question, ça relève de la question de santé mentale en fait. Donc quand on est empêché de partir, que nos vacances sont gâchées par une énième grève et pardon, mais c'est toujours un petit peu les mêmes. Vous voyez, donc c'est vrai qu'au bout d'un moment, la patience pour certaines grèves plus que d'autres des Français, ça me nuise un petit peu. Donc il y a quelques jours comme ça à sanctuariser, juste pour laisser les Français aussi.
8: Même 30, ça me paraît beaucoup. Hein. Si vous sanctuarisez,
15: oui. Je sais pas, je veux dire 30 jours,
8: 4 jours pour Noël,
15: les départs en fait et les revenus.
12: Il y a 30 départs.
4: Il y a 60 jours dans l'été. Hein.
8: Oui, voilà, c'est ce que je veux dire. D'accord, mais déjà, tout le monde ne part pas 60 jours. Ensuite, les jours fériés, tout le monde ne fait pas des ponts, tu vois. Toi, tu sanctuarises le bac, ça me paraît normal.
4: Non, mais ça va être très sensible. Si tous les ans, il y a une commission qui se réunit et qui choisit les 30 jours, certains diront il faut privilégier le bac, d'autres diront bah non, c'est le week-end de Pâques qu'il faut privilégier. Ah bah non, le week-end du 1er mai.
8: Noël va être sanctuarisé.
12: Le 1er juillet, 1er août.
4: Et du coup, alors à la Toussaint, et on laisse la grève à la Toussaint.
15: Mais
4: j'ai pas dit. J'en sais rien.
15: La proposition me paraît équilibrée, non excessive, et
4: donc le 15 août,
15: qu'elle ne vient pas à l'encontre du droit de grève. Et c'est très facile aussi d'exagérer dans l'autre sens en disant bientôt on pourra faire grève que le 14 novembre de 14h à 18h. C'est pas ce qui est proposé en fait. C'est pas du tout ce qui est proposé.
13: Le stress que représente quand tu ne sais pas si ton train va être là ou pas.
8: Oui, mais là,
13: franchement, là c'est une torture. Pour moi, c'est une torture. Quand tu as prévu un voyage important et que tu sais qu'il y a une menace de grève, on t'annonce deux mois à l'avant, et ben tu stresses.
16: Bien sûr, non mais d'accord. Mais
13: et moi, ça m'impacte sur ma vie.
16: Sauf voilà. Que là, je suis désolée. En fait, moi, je trouve qu'on privilégie aussi les vacanciers par rapport aux travailleurs. Il y a beaucoup de gens en fait qui prennent le train tous les jours pour aller travailler. Et là, en fait, on leur dit bon alors, il y aura une grève sur vous, il y a aucun problème. Vous pourrez pas aller travailler, pas de souci. En revanche, alors les vacances, c'est hyper important. Mais ça veut dire aussi un petit peu ce qui est devenu ce pays où aujourd'hui, on prend plus en compte le loisir que le travail. Moi, franchement, je vous le dis, mais ça me gêne. Ça me gêne. Qu'on sanctuarise le baccalauréat, bah ouais, c'est normal. Quand t'as ton gars qui doit prendre le train pour aller passer le bac et que tu te demandes s'il va pouvoir aller le passer, ça c'est pas possible. On peut pas pourrir la vie d'un gamin. Mais en revanche, voilà, les privilégier les vacances par rapport au travail, bah, moi ça me pose question.
15: Parce que si t'arrives pas à l'heure au travail parce qu'il y a une grève, je veux dire, voilà, c'est.
16: Mais si tu peux pas aller travailler, en fait, ça déstabilise ton entreprise.
15: Je comprends totalement.
17: Tu vois, 30 fois dans l'année.
15: Mais moi, ça me brise plus le cœur, en fait, de voir un mec qui s'est tué toute l'année au boulot pour se payer ses 2 semaines de vacances en août et dont les vacances sont évidemment gâchées.
16: Moi, la mère de famille qui est obligée de se lever à 4h30 du matin pour être sûre d'avoir un train et tout, moi, ça me fend le cœur aussi.
12: Et par exemple, Juliette, moi, la personne comme moi, qui est travaillée l'été parce que je fais du remplacement pour la matinale et qui part en vacances en septembre.
15: Oui, je comprends. Exactement, d'accord.
12: Bah oui, parce que là,
15: on peut parler de chacun individuel. Ou alors on peut optimiser en sanctuarisant quelques jours parce que la majorité des Français utilisent ces jours. Voilà,
12: la majorité prime.
16: On est avec Vincent. Vincent, il est contrôleur SNCF à Paris. Bonjour Vincent.
18: Oui, bonjour, comment allez-vous?
16: Bien, et vous Vincent?
18: Bah, vous êtes impeccable.
16: Bon, vous en pensez quoi de cette limitation du droit de grève?
18: J'en pense quoi? Ça fait des années que c'est dans les plans du gouvernement, donc c'est pas très étonnant. Maintenant, faut quand même que tout le monde se rappelle que l'encadrement du droit de grève pour l'instant gère le TGV et le TER, le francilien et tout ce qui se passe pour tout le monde, sauf que depuis l'ouverture de la concurrence, le TGV, donc tous les trains pour les vacances, Trenitalia, Velvet, sont passés en SLO, donc c'est des trains qui sont plus subventionnés par l'État, donc c'est plus du service public. Donc en ce moment, on se bat, notamment à Montparnasse.

0: aurait le dialogue réellement avant qu'on fasse grève, ça ira beaucoup plus simple, ça sera beaucoup plus simple.
1: Oui, mais la direction de la SNCF dit de son côté, bah si les cheminots étaient plus réceptifs quand on ouvre des négociations. Donc après, malheureusement,
0: quand on nous propose 0,25% d'augmentation en juillet et 0,25% d'augmentation en octobre, en donnant sur les plateaux TV. Qu'on ait augmenté de 2,56 voire 3%.
1: Oui, ça vous énerve, j'entends.
0: Forcément, c'est-à-dire que faut aussi faire un boulot de journaliste quand les journalistes font leur boulot.
1: Exactement. Voilà. Ben là, regardez, voilà, vous venez, vous avez parlé de vos 0,5% d'augmentation à l'antenne et on vous a laissé parler. Donc, merci beaucoup en tout cas, Vincent. On voit que les cheminots, les contrôleurs, ceux de la SNCF n'ont pas très envie qu'on limite leur droit de grève. On peut aussi les comprendre, hein, Charles.
2: Mais oui, Catherine les comprend aussi. Lorsqu'ils ne font grève, ça ne gêne plus grand monde. Bah, ça remet en cause le droit de grève par principe. Une grève doit gêner pour être efficace. Estime Catherine qui nous écrit du Pas-de-Calais. Cédric nous dit mais 30 jours c'est pas suffisant, il faut au moins que ce soit la moitié de l'année qu'on n'ait pas le droit de faire grève. Voilà ce qu'en pense Cédric. Et puis Christophe nous dit mais où va passer le charme à la française si la SNCF ne peut plus faire grève en pleine vacances?
1: On trouvera du charme ailleurs.
2: C'est vrai. Alors vacances, jours fériés, faut-il interdire le droit de grève dans les transports lors de ces journées sanctuarisées? Vous avez répondu oui. Ah bah. C'est pas oui à 100%, hein, on le soupçonnait, mais non, c'est oui à 70%.
1: Mais je suis un peu déçue parce que c'est vrai que je m'attendais à un oui à plus de 90%.
2: Eh ben non, ça fait débat.
1: Voilà, ça veut dire qu'on est très attaché, et oui, en France aussi, au droit de grève, de pouvoir faire grève.
3: Les cheminots qui le regardent.
1: Non, mais il n'y a pas que les cheminots qui font grève.
3: Il y a les familles aussi, il y a leurs enfants.
1: Non, mais en ce moment, ceux qui font grève sont les médecins, par exemple.
4: Voilà. Et 100%, ça doit être ceux qui n'ont absolument pas le loisir de faire grève, comme il y en a beaucoup, les artisans, les entrepreneurs, etc., qui eux subissent. Travail et n'ont jamais eux le loisir
1: de pouvoir faire grève.
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1: Et on va s'intéresser tout de suite à la menace du jour.
7: Frosties de Kellogg's. Maintenant, c'est toi le tigre.
1: Cette menace, c'est celle qui pèse sur les animaux dessinés sur nos paquets de céréales ou de biscuits. Tigre Frosties, dinosaure Dinosaurus, lapin Nesquik ou encore abeille Miel Pops, ils sont tous en danger à cause d'une proposition de loi qui vise à les bannir. L'idée serait que ces petits personnages bien sympathiques pousseraient nos enfants à consommer du sucre.
2: Oui, la députée écolo Sabrina Sebaï veut, je cite son texte, révolutionner l'alimentation et créer une génération sans sucre. Elle veut mettre fin, je cite encore, à un modèle qui rend les enfants captifs des produits à faible qualité nutritionnelle. Pour y parvenir, elle propose toute une série de mesures dans son texte. Par exemple, l'interdiction des sucres ajoutés dans les préparations pour nourrissons, les petits pots, mais aussi un encadrement strict de la pub et du marketing. Elle voudrait donc interdire les éléments graphiques attractifs comme les personnages de dessins animés ou bien les animaux humanisés, typiquement le tigre ou l'abeille sur les céréales. Elle s'appuie sur plusieurs études de l'OMS qui ont déjà fait ce constat. Les personnages de dessins animés sont une méthode de marketing particulièrement puissante et convaincante pour cibler les enfants. Plusieurs pays d'Amérique latine, comme le Mexique ou le Chili, ont déjà mis en place cette mesure depuis des années en interdisant toutes les mascottes sur les paquets de céréales. On va rappeler deux données. En France, 17% des enfants sont en situation de surpoids et plus de la moitié des élèves de 6e ont un niveau en sport insatisfaisant. Enquête de l'Éducation nationale qu'on vous a révélée hier sur RMC, en partie à cause
1: c'est
2: de la
1: cédérate. C'est pas la belle Miel Pops, je veux dire, qui fait que le gamin il peut pas courir pendant 3 minutes, Charles.
2: Si, il a mangé un peu trop de Miel Pops et trop de Frosties. Il a joué à Fortnite toute la journée. Il y a plusieurs facteurs, mais notamment la malbouffe. Aujourd'hui, un jeune de 11 ans sur 5 est incapable de courir plus de 3 minutes.
1: C'est pas le tigre Frosties qui achète le paquet.
8: Ça sert à quoi de courir? Ils ont une trottinette électrique.
2: C'est pas le tigre qui achète le paquet. Ça, c'est vrai.
1: Alors,
9: ce sont les parents.
1: Exactement. Faut-il bannir le tigre Frosties ou le lapin?

0: Est-ce que pour sauver nos enfants du sucre, Baptiste Desmontiers?
1: Moi, je suis assez favorable à tout ce qui est taper un peu sur l'industrie agroalimentaire qui nous fout du sucre et trop partout. Regardez, évidemment qu'ils sont tout à fait conscients du fait que ça a un impact. On parlait du Nesquik.
0: Ouais.
1: Quand j'étais jeune, c'était Gros Quick.
0: Gros Quick.
1: Et ben Gros Quick, comme il était gros, ben on l'a dégagé Gros Quick, ouais. Parce que l'industrie agroalimentaire, elle sait très bien que ça a un impact.
2: C'est pas Gros Quick.
1: Bah ben si. Gros Quick, c'était.
2: C'était
3: un gros.
1: Pas né
3: quand il y avait Gros
1: Quick. Et on avait même des groupes. Alors.
0: C'était Alf, mais en gros et jaune.
1: Ouais. Et j'ai regardé un petit peu là. J'ai cherché des petits chiffres. 80% des cibles, des publicités qui ciblent les enfants, c'est pour des produits trop gras ou trop sucré. Ça, bah c'est oui. Des données de l'OMS.
0: Tu vas pas faire des pubs pour les blettes, pour les enfants.
1: Voilà. Non, non mais, écoute. Et à chaque fois, dans ces pubs, il y a des petites bestioles. Il faut savoir que pour un enfant de 7-8 ans, pareil, j'ai trouvé ça, un enfant de 7-8 ans fait pas la différence entre un dessin animé et une publicité avec un personnage, un cartoon.
0: Oui.
1: Donc, évidemment que ça les matrix, évidemment que ça les rend, attractifs, ces produits-là. Et on parle, en fait, aujourd'hui, là, on est surtout autour de nous, là, on a plein, pour ceux qui nous regardent à la télé, plein de paquets de céréales.
0: Oui.
1: Mais les céréales, mais donner des morceaux de sucre à vos gamins au petit-déj, c'est la même chose, c'est dégueulasse. Et tous les céréales, Estelle, tous les céréales, regardez autour de nous, ils ont tous des petites têtes sympas, ils ont des petites gueules gentilles.
0: Bah, tu vas pas les mettre en noir et blanc, oui, c'est sûr.
1: Non, mais bon, si le produit est bien, tu vends ton produit.
0: D'accord, mais pardon, mais vous disiez, il y avait Gros Quick sur Nesquik quand on était petit.
1: Oui.
0: Bon, ça va, vous êtes en bonne santé, vous arrivez à courir plus de 3 minutes.
1: Non, mais je regrette.
0: Je veux dire, il y avait déjà des figurines, il y avait déjà le singe Coco Pops quand on était petit, il y avait le truc Chocapic. Et on n'est pas, enfin, on arrivait à avoir un bon niveau en sport. On n'était pas débiles. Oui. On n'est pas, voilà. Donc en fait.
3: Mais qu'est-ce qui vous manque? Vous y êtes si attaché à.
0: Ouais.
3: Maintenant, il s'appelle Quickie, je crois, c'est ça, le tigre.
1: Quickie.
0: Ils vont vraiment. Moi, je préférais Gros Quick, mais ça, c'est un autre problème.
1: Quickie, surtout, il y a une connotation sexuelle, faudrait l'interdire.
0: Il y a un moment que tu supprimes, évidemment. Je veux dire, la représentation sur le riz Oncle Ben's. Oui, bah, ça, très bien.
1: Banania,
0: Banania, etc. Oui, très bien, je comprends la raison. Allez supprimer le tigre Frosties en disant il est responsable de l'obésité des enfants. Pardon, mais encore une fois,
3: les parents,
0: ils ne sont pas obligés d'acheter des Frosties.
2: Il n'y a pas de nounours sur les bouteilles d'huile et sur le beurre. Hein.
0: Exactement. Et sur les paquets de chips.
1: Aucun gamin se vide d'une bouteille d'huile. Hein.
2: Une tartine de beurre le matin, c'est quelque chose.
0: Pardon, mais sur les chips, il n'y a pas de personnage plus. Et il y a des problèmes de chips.
3: Si. Maintenant, il y a des tuiles avec des Mario dessus, avec des monster trucs et tout. Il y a des personnages tournés, ciblés vers les enfants, mais y compris sur les chips.
4: Ces gens-là sont des commerçants.
0: Bah oui,
4: on n'attrape pas les mouches avec du vinaigre. Donc, forcément,
1: c'est
4: avec du miel. Forcément, c'est avec du sucre qu'on attire les enfants. Le problème du sucre, c'est que c'est une drogue. Faut appeler un chat un chat, hein. Le sucre est une drogue.
0: Oui.
4: C'est-à-dire qu'on a beaucoup de mal à s'en déshabituer. Et c'est très mauvais parce qu'on sait très bien que c'est responsable de l'obésité, c'est responsable de maladies cardiovasculaires, etc. Et à long terme, de beaucoup plus graves. Donc le sucre est une drogue. Le problème, c'est que quand on met sucre sur un aliment, bah au moins on sait ce qu'on achète. Mais le sucre, il est caché la plupart du temps. On ne nous dit pas que c'est bourré de sucre, toute cette merde.
0: Mais qui achète le sucre ?
1: Qui achète les parents qui sont avec les enfants.
4: Non, mais qui achète
0: les pas obligé de céder, enfin, non, pardon.
4: Mais qui sait qu'il y a autant de sucre dans les Frosties? Qui le sait? Qui le dit? Qui l'écrit?
0: Jacques, en fait, c'est marqué sur le paquet, quoi.
4: Oui, bon, sûrement.
0: Sur le paquet, oui.
4: Est-ce que ça déculpabilise de l'avoir écrit en tout petit sur le fond du paquet?
0: C'est pas écrit en tout petit, Jacques. Tout le monde sait aujourd'hui qu'il y a. Non, mais Jacques, quand même, faut pas prendre les Français pour des imbéciles.
4: On ne dit pas le taux de sucre.
0: Tout le monde sait que.
1: Il y a un épi de blé, Estelle, sur le paquet. Le premier truc que tu vois, c'est un épi de blé. Épi de blé français.
0: Oui.
1: Ce que les gens savent pas, c'est que ce morceau de blé français, il a tellement été déstructuré avant d'être restructuré qu'il n'a plus aucune vertu nutritionnelle.
0: Tu sais très bien que quand t'achètes des chips, c'est gras. Quand t'achètes des céréales, c'est sucré. Voilà. Et en fait, tu les achètes quand même et tu vas enlever le tigre, mais on achète encore des céréales.
2: Moi, il y a un truc que je comprends pas. C'est que par exemple chez Nestlé, ils sont des dizaines de milliers de salariés, d'accord, dont je pense des centaines voire des milliers en R&D, ok, en recherche et développement, d'amélioration de leurs produits. Aujourd'hui, t'as des startups qui se lancent comme une marque de bonbons qui s'appelle Rebelle, qui est capable de te sortir des bonbons Nutri-Score A sans sucre et qui ont le goût de vrais bonbons Haribo, peut-être même meilleurs. Nutri-Score A sans sucre, peu calorique.
0: Oui.
2: Comment tu expliques que des entreprises comme Nestlé ne soit pas capable de développer des paquets de céréales et des céréales
3: Eh ben c'est le cas. Qui aujourd'hui, les Chocapic sont passés Nutri-Score A.
0: Eh ben c'est très bien.
1: C'est un mensonge.
0: Le pain de Jacquet aussi.
3: Non mais parce que c'est grâce à l'invention, parce que c'est peut-être là que cette proposition est.
0: Voilà, pour moi c'est là qu'il faut aller.
3: Le Nutri-Score a permis de faire énormément progresser, a obligé les industriels. Quand on a imposé le Nutri-Score, et ben les Frosties, les Chocapic, ils se sont retrouvés au Nutri-Score E.
0: Pour moi c'est là
3: et
0: que.
3: Et ceux qui ont joué le jeu en tout cas ont amélioré leur recette, ont retiré un peu de sucre, etc. Et aujourd'hui les Chocapic sont classés.
0: Et ben c'est très bien. Et c'est là que c'est vers ça que la loi doit aller par.
2: Mais là c'est pas responsable. Le débat là.
0: Mais
2: là,
0: c'est pas le débat.
2: Non, là, le débat, c'est.
0: On s'en fout. C'est du marketing,
2: non,
0: comme un autre.
2: Est-ce que tu changes les paquets? Est-ce que tu mets des paquets
0: mais
2: en noir
0: si
2: et blanc?
0: Si ton paquet, il est
2: Nutri-Score
0: A,
2: mangez-tu.
0: Non, parce que ça si ton paquet, il est Nutri-Score A et que t'as plus de produits IP ultra transformés dedans, tu peux mettre tous les nounours que tu veux, vu que de toute façon, c'est pas un mauvais produit. En fait, si on arrive à faire en sorte. Aujourd'hui, la technologie et l'avancée sanitaire en France permettent de faire des paquets de céréales qui sont Nutri-Score A, qui sont pas mauvais pour la santé, qui sont pas bourrés de sucre et de trucs dégueulasses. Donc, si l'État imposait de imposer aux marques de fabriquer de façon responsable pour les enfants qui n'incitaient pas à l'obésité, eh ben, ils pourraient mettre tous les nounours qu'ils veulent. Ça deviendrait du marketing normal, comme pour n'importe quoi, en fait, dans le commerce.
2: Alors, nous sommes avec Nicolas, qui nous appelle de Cublize, dans le Rhône. Il est sapeur-pompier et il a deux enfants. Nicolas, bonjour.
5: Oui, bonjour toute l'équipe. Bonjour Estelle, ça va?
4: Bonjour.
2: Ouais,
4: bonjour.
2: Très bien. Nicolas, est-ce que vous donnez des céréales à vos enfants avec des personnages animés dessus?
5: Alors oui, il m'arrive de temps en temps quand même d'avoir des céréales, c'est quand même assez rare. Hein. J'ai pas des enfants qui sont trop mangeurs de céréales.
2: Ouais.
5: Pour autant, par contre, évidemment, quelquefois on a des goûters qui sont voilà des produits emballés qu'on achète à grande surface, hein, ça c'est certain. Par contre, à côté de ça, bah oui, on leur prépare aussi des goûters. J'ai eu la chance d'avoir une femme qui cuisine et qui cuisine bien, donc on a de temps en temps des gâteaux, des choses comme ça, voilà, qu'on leur fait maison. Moi, ce que je veux dire par rapport à ça, c'est que je pense que c'est une fausse idée, cette histoire de tigre, de Frosties. Voilà, c'est pas ça qui fait que c'est juste du marketing. Il faut arrêter de dire qu'on va changer le marketing simplement pour se donner bonne conscience et de dire que ça sera plus ça qui va attirer les enfants. En fait, il y a un moment, si on considère que le produit il est nocif, faut arrêter de le vendre simplement ou faut l'interdire. C'est tout, faut pas chercher plus loin. Et je pense que là-dessus, on est trop, on se cache derrière des fausses idées. On veut se donner une bonne conscience, quoi. Simplement, ben en fait, les industriels vont continuer de en vendre comme d'habitude. Hein.
2: Et,
5: voilà.
2: Ouais. Et puis il y a aussi, non mais il y a aussi une règle d'or, ne jamais faire les courses avec ses enfants.
1: Mais oui,
2: c'est la règle d'or.
3: Il faut avoir le temps, les moyens.
1: C'est dans Fortnite.
2: Mais tu peux faire, excuse-moi, aujourd'hui il y a un truc qui s'appelle, de la livraison, un drive. Aujourd'hui, il y a des moyens de faire les courses sans ses enfants.
3: Une fois qu'on est dans le rayon, si vous proposez le muesli à l'emballage un peu triste. Stone ou la grenouille de Smacks, le lapin de Nesquik. Les Smacks, il y a la grenouille verte là qui fait coucou à l'enfant. L'enfant, il est dans le rayon.
1: Golden Grams aussi,
3: il y a il regarde pas la forme ou le goût, hein, il regarde le personnage, si l'animal lui plaît, etc. C'est ça qui l'attire.
2: Oui, mais ton boulot de parent, c'est. On va revenir au premier sujet de l'émission. Ton boulot de parent, c'est de dire à ton gamin tu
3: ne
2: dois pas jouer 5 heures à Fortnite. Ton boulot de parent, c'est de lui dire écoute, tu manges déjà beaucoup de sucre, on va pas prendre ces céréales là, voilà, parce que c'est trop sucré et c'est pas très bon pour ta santé. On va prendre. Mais c'est le boulot des parents. C'est ce qu'a fait. Mais tes parents, ils ont fait ça. Mes parents, ils ont fait ça. Nos parents, ils ont fait ça.
3: Frosties, hein.
2: Pourquoi ils sont.
3: Je les avais, les Frosties.
2: Mais derrière, t'avais des Frosties, mais derrière, ils faisaient attention à ton alimentation. Oui. Le problème, c'est pas les Frosties, le problème. Si tu manges des Frosties, mais que derrière, t'as une alimentation équilibrée. Oui. Mais le problème, c'est que si tu manges des Frosties au petit-déj, et que derrière, tu manges des chips sans personnage animé, et que tu manges des crèmes dessert bourrées de sucre, et que le soir, tu vas manger un burger. Il est là, le problème. C'est pas le tigre Frosties, le problème, en fait.
1: Mais si je me trompe pas, il y a quelques années, on a interdit les petits jeux dans les paquets de céréales.
2: Oui, donc ça veut bien dire dans les lessives Bonux.
4: Le cadeau Bonux.
1: Voilà, c'était bon dans les lessives, c'était pas grave, mais dans les céréales, on les a retirés parce que l'idée était la même, le même esprit que cette loi. Alors je suis d'accord avec vous, Estelle. Il y a un côté, on va nous retirer un peu la féerie, la jolie, le côté c'est chouette de se promener dans les rayons.
2: On va nous retirer. Notre rôle de parent.
1: Mais on voit bien que les parents, ils font pas leur rôle, ils font pas leur job aujourd'hui.
4: Là,
1: ils sont dépassés. Donc il faut les éduquer.
4: Tout à fait d'accord avec vous.
2: C'est
4: que quand on sait qu'il y a du sucre, on a la liberté d'en prendre, d'en acheter ou pas.
2: Merci.
4: Pour ses enfants. C'est un choix de parents parce qu'ils savent qu'il y a du sucre dans le produit. Pour moi, le problème du sucre, c'est le sucre caché. C'est celui que les industriels, on évoquait les chips, c'est gras, on va pas l'acheter, mais peut-être qu'il y a aussi du sucre dans les chips.
2: Comme dans les plats préparés.
4: Dans tout aujourd'hui, il y a du sucre. Et c'est ce sucre caché qui est dangereux pour la santé de nos enfants. Le sucre caché que les industriels nous cachent, et ça, c'est un scandale. C'est un scandale.
0: Et Élise a raison de dire qu'il y a des marques en fait qui ont fait d'énormes ouais. progrès. Il y a la marque française Jacquet, tiens, sur les pains de mie. Aujourd'hui, ils sont en A. En fait, ils voulaient mettre le Nutri-Score. Parce qu'on a le droit de pas mettre le Nutri-Score, mais enfin, c'est oui. déjà mais oui. quand il y a un truc sans Nutri-Score, a priori, c'est que c'est pas très bon.
3: Mais je vais vous lire le témoignage d'Aude sur WhatsApp qui nous dit, moi, il y a 5 ans, j'aurais dit comme vous que c'était une bêtise de supprimer ces animaux, qu'on n'a pas besoin de ça, etc. Aujourd'hui, j'ai un enfant de 5 ans. C'est l'horreur de faire les courses avec lui. Il veut tout acheter parce qu'il y a un chien sur tel emballage, un lapin sur celui-là. Ça me fait dégoupiller quand il me demande de lui acheter des petits Suisses avec la patte patrouille sur l'épaule juste parce qu'il pense que c'est les yaourts que mange la patte patrouille et donc il faut absolument acheter cela alors qu'ils sont pas bons et plus chers, mais il les réclame et il hurle dans le rayon. C'est ça la réalité aujourd'hui des parents qui font les courses avec les enfants.
0: Oui, mais on hurlait aussi dans les rayons il y a 20 ans. Ah oui. Tu vois, et moi, nos parents nous disaient tu arrêtes d'hurler.
1: Et hurle aussi. Bonux.
0: Ah là, le cadeau bonus, c'était la vie, ça.
1: Je suis sûr qu'on a
0: pourtant,
1: tous.
0: On ne mangeait pas de lessive.
2: Mais j'hurlais aussi au rayon livre parce oui. qu'il y avait des au rayon Barbie, au rayon jouet. Enfin, tu vois, on hurle tout le temps. Donc, au bout d'un moment, soit tu fais pas les courses avec tes enfants, soit tu leur dis, tu te calmes.
0: Florence est avec nous. Elle nous appelle d'Eure-et-Loire. Elle a un fils de 5 ans. Florence, bonjour.
6: Bonjour.
0: Merci Florence d'être avec nous. Est-ce que votre fils vous réclame à corps et à cri des céréales avec des petits personnages animés sur l'emballage?
6: Ben oui, exactement. Donc déjà, moi, je n'ai pas le choix de faire les courses avec mes enfants. Je vais le samedi après-midi, je suis toute seule, donc je vais avec mes enfants. Voilà, c'est j'ai bon. Deux enfants, un de 3 ans, un de 5 ans. Et moi, je ne leur ai jamais acheté ça. J'ai pas été habituée comme ça étant enfant. J'ai eu des parents tout à fait comme vous décrivez à l'antenne. Donc les parents qui disent que non, c'est trop sucré, etc., qu'il faut manger équilibré. Donc j'ai suivi le même modèle avec mes enfants. Mais dès que je passe dans ce rayon-là, il est, attiré, c'est plus fort que lui. Il me demande de lui acheter ça. Il ne sait même pas ce que c'est. Il n'en a jamais mangé. Il ne sait pas le goût que ça a. Mais il en veut. Donc.
0: Et comment vous faites, Florence?
6: Ah ben moi je lui réponds que non, on n'achète pas ça, c'est trop cher, c'est pas bon pour sa santé. Et il est au courant, moi depuis qu'il est né, il mange des fruits, des légumes, des choses équilibrées.
4: Bravo.
6: Voilà, bravo. J'équilibre surtout les repas de sa journée et on ne mange pas ça à la maison, donc il n'y en a pas, tout simplement, et je lui réponds que non.
0: Après, il n'est pas malheureux.
6: Ça se passe bien. Bon, il est peut-être malheureux 4 secondes quand le temps que je sors du rayon.
4: Voilà.
0: Ben voilà.
4: Ça s'appelle la frustration.
0: Et ben, j'ai envie de vous dire bravo, Florence. Et en fait, c'est exactement ce que dit Florence. Ben, son fils, il lui fait la vie dure quand il, ouais. pendant 4 secondes. Voilà, c'est ce qu'elle dit au rayon. Mais derrière, quand on est parent, on a le droit aussi de dire non, finalement, et puis de donner des fruits, des légumes.
1: C'est plus facile s'il n'y a pas le tigre de dire non. C'est juste,
3: oui, c'est juste ça.
0: Mais les gars, mais on va pas
3: à qui va manquer le tigre?
0: Bah, moi, en fait. Okay, mais enfin, mais pardon, mais pourquoi est-ce qu'on devrait nous enlever, je veux dire, le tigre de notre enfance pour garder que l'horrible oiseau cornflex qui fait
1: dans
0: peur
1: ce cas-là,
0: à tout
1: on
0: monde,
1: fait revenir gros quick. On fait
2: peut-être
1: revenir
2: qu'il faut mettre des nounours sur les légumes, sinon.
3: Exactement.
0: Et bah pourquoi très bonne idée.
2: Il faut mieux marketer les trucs simples.
0: On met le tigre frosty sur les blettes. Génial. Et bah, voilà. Et bah tentons l'expérience. Et on verra, tiens, on verra si les enfants les réclameront autant.
3: Ah bah. Je pense que ça marcherait. Vous mettez la patte patrouille sur des paquets de carottes, vous allez voir que vous en vendrez plus.
1: Ouais, c'est
0: et
1: bah sûr.
0: Chiche. Ça, c'est un truc à faire. Merci Florence, en tout cas. Merci beaucoup.
3: Alors, faut-il les bannir, ces animaux humanisés sur les paquets de céréales pour protéger nos enfants du sucre? Non, vous voulez les garder
0: merci.
3: À 63%, oui. Deux tiers, un tiers quand même, ça fait débat.
0: On va arrêter de tout interdire quand même dans cette émission.
3: Oui. Là, on voulait bannir, on voulait pas interdire.
0: Oui, c'est vrai, mais parce qu'on avait déjà interdit un autre truc avant.
3: Oui, c'est pour ça.
0: On avait interdit les jeux vidéo avant.
3: Oui, c'est vrai.
0: Faut qu'on garde un peu de plaisir.
3: Faut bien qu'on autorise quelques trucs un jour quand même.
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4: Et on poursuit Estelle Midi avec l'interdiction du jour. Et c'est celle des enfants sur les croisières Oceania Cruise. La compagnie américaine haut de gamme a décidé de réserver désormais ses voyages uniquement aux adultes, surfant ainsi sur la tendance du no kids. Qu'on se dise que ce soit dans les hôtels, les restos ou les clubs de vacances, eh bien les enfants ne sont plus les bienvenus, Charles.
5: Oui, la tendance a commencé, il faut le rappeler, dans les transports. Par exemple, dans le train, certaines compagnies ferroviaires ont proposé des wagons famille pour séparer les enfants de ceux qui n'ont pas d'enfants, même si rien n'interdit de s'installer avec ses enfants dans les autres wagons. Il y a aussi des compagnies aériennes en Turquie ou en Asie qui vous proposent de payer un peu plus cher pour être certain d'être sur des rangées garanties sans enfants dans l'avion. Oui, je sens que ça peut en tenter certains, mais la vraie tendance, ce sont donc les hôtels, les centres de vacances qui garantissent des séjours sans enfants. En théorie, en France, légalement, il est interdit de refuser les enfants à l'entrée d'un établissement, à l'entrée d'un restaurant, d'un hôtel. C'est une discrimination qui est punie par la loi, mais ces établissements vont plutôt tout faire pour décourager les parents de venir en famille, une piscine non surveillée, l'absence de literie adaptée ou de chaises hautes dans les restaurants. Le No Kids représenterait entre 3 et 5% de l'offre de tourisme en France, tendance émergente contre laquelle lutte la haute commissaire à l'enfance Sarah El-Haïry, qui dénonce une volonté d'exclure les enfants de l'espace public. Selon un récent sondage Odoxa, plus d'un Français sur deux, un 54%, soutient la création d'espaces sans enfants. Le chiffre atteint même 65% quand on interroge les jeunes adultes, les moins de 35 ans, qui sont à fond pour le No Kids.
4: Alors, club de vacances, resto, croisière, pour ou contre le No Kids, Pierre Rondeau?
6: Ça ne me choque, mais absolument pas. Profondément pour le No Kids, du moment qu'on a le choix. 3 à 5% des offres proposent le No
4: pour
6: Kids.
4: Pour l'instant, mais ça monte.
6: C'est donc, si on peut dire pour l'instant, et un jour on sera à 100%, mon Dieu.
4: Non, pas 100%, mais tu vas arriver, bientôt franchir allègrement la barre des 5, 10.
6: La société que vous avez choisie, qui est le capitalisme dérégulé et libéralisé, c'est la loi de l'offre et la demande, c'est la loi du marché. S'il y a des offres qui propose une option No Kids, et si des gens veulent y souscrire, on la propose.
4: Mais toi, tu prends ? C'est-à-dire qu'entre une option avec enfants et sans enfants ?
6: Bien sûr, mais attendez, 3 heures ou 4 ans dans un train avec une famille et des enfants en bas âge, c'est insupportable. Ou une croisière. Alors moi, très naïvement, mais on dira que j'ai tort, très naïvement, je pensais que les croisières étaient à destination du 3e, voire 4e âge.
4: C'était plutôt il y a des jeunes qui font des croisières.
6: Et j'apprends qu'il y a des jeunes, mais de la même manière, s'il y a des jeunes, ça peut aussi être des croisières pour jeunes, pour les vingtenaires, trentenaires, pas des gens qui viennent avec leurs enfants. Donc je peux parfaitement comprendre que des gens aient envie de partir en vacances.
4: Avant, il n'y avait pas ces espaces-là.
6: Non, mais j'en sais rien. Par exemple, j'ai en tête, est-ce que l'UCPA va faire un système avec enfants ? L'UCPA, on sait très bien que c'est les colos pour adultes. On n'y va pas pour s'occuper des enfants.
4: L'UCPA, tu peux faire l'UCPA à 10 ans, à 12 ans.
6: Tu peux aussi faire l'UCPA entre 18 et 35 ans. Et ce type d'offre UCPA, c'est des colos pour adultes ou c'est entre adultes.
4: Oui, mais comme maintenant, là, pour avoir un premier enfant, grosso modo, c'est 35 ans. Voilà.
6: Non, mais dans le sens où, encore une fois, je le répète, moi, si je pouvais l'apprendre, je l'apprendrais. Et deuxièmement, si les gens ont envie de l'apprendre,
4: ils peuvent l'apprendre. Et tu paierais plus cher pour ça ?
6: Peu importe, en tout cas. Si tu veux, je paierais plus cher parce que vraiment, si vous voulez tout savoir, en vacances ou lors d'un voyage, les enfants m'embêtent. Je trouve ça chiant. Quand je pars en vacances avec mes amis qui ont leurs enfants, ça m'ennuie.
4: Parce que tu veux aussi interdire les enfants de tes amis ?
6: Non, mais...
4: c'est énorme.
6: Je pourrais aussi m'offrir des vacances sans eux, sans enfants.
5: Ou sans amis, même. Tu peux sans seul. Oui. Rester chez toi.
6: Je répète encore une fois, évidemment que si demain, c'est en mode, on interdit qu'il y ait des offres pour enfants pendant les vacances. Évidemment que ça serait choquant. Là, on parle de 3 à 5% des options. Mmh. Et ensuite, on a le droit.
4: Mais ça augmente.
6: Je peux prendre un blablacar bavard et un blablacar silencieux, c'est possible.
5: Oui, alors je prends un salon de... Il n'y a pas un interrupteur sur les enfants où on peut les faire taire.
6: Oui, mais je peux en amont.
4: C'est dommage d'ailleurs.
6: Je peux prendre l'option en amont, donc moi, il n'y a rien qui me choque.
4: Juliette Briens, est-ce que vous êtes comme Pierre, c'est-à-dire que entre deux endroits, un avec enfant, c'est un endroit normal, on va dire, et un sans enfant, est-ce que vous choisissez le sans enfant ? Est-ce que vous aussi, vous êtes tenté par cette tendance ?
7: pas systématiquement, mais je pense que je vais pas me faire que des amis dans mon propre camp, mais je trouve que honnêtement, il y a une certaine hystérie autour de ce sujet. Moi, je ne supporte pas, en effet, la promotion du concept de Nokis dans le sens, voilà ce que c'est la vraie émancipation, c'est d'arrêter de faire des enfants. Regardez comme je suis heureux, j'ai pas d'enfants, je suis mieux que vous. Je déteste cette tendance-là. Mais pour la tendance commerciale de lieux de vacances, etc., je ne trouve pas que ça prend des proportions si dingues que ça. Je suis désolée, il y a encore des alternatives tout à fait nombreuses pour justement, d'ailleurs, des lieux qui sont adaptés justement aux familles, parce qu'il y a les lieux no-kids, c'est-à-dire réservés aux adultes, et puis il y a aussi l'offre inverse qui se crée, c'est-à-dire les lieux de vacances dédiés à la famille pour faire en sorte que votre vie soit simplifiée quand
4: mais
7: vous
4: ça,
7: avez des enfants.
4: Mais aucune personne sans enfants n'irait là-dedans.
7: Des garderies, etc.
4: C'est jamais. Enfin, je veux dire, c'est l'enfer.
7: Je ne suis pas si choquée que ça. Effectivement, c'est l'offre et la demande. Je me rappelle qu'un jour, j'étais allée dans un Club Med en Turquie, et on m'avait expliqué qu'il y en avait un deuxième dans la ville, mais que l'autre Club Med était en gros dédié à la drague, genre littéralement la grosse partouze, GOGM.
4: Et donc, c'était pas
7: recommandé pour les enfants.
4: Oui,
7: j'avais
4: peu d'enfants.
7: Donc, les gens avec enfants, ils choisissaient le Club Med à Bodrum qui était adapté aux enfants, et puis ceux qui voulaient partouzer,
8: rencontrer l'amour, on dit.
7: Voilà. Et bah,
5: tu n'as pas dit le nom de l'autre.
7: Pardon. Ça ne me choquait pas. Il existe des lieux dans le monde qui sont adaptés aux enfants et d'autres qui sont adaptés aux adultes. Effectivement. Alors les trains, ça me dérange plus. Parce que là, on a quand même une notion déjà où l'argent public est investi.
4: Pourquoi allez-vous sur l'argent public alors que c'est pas du tout.
7: Mais non, mais parce
4: vous
7: que
4: vous avez totalement dévié.
7: Non, mais parce que là, on est sur un train, la liberté de circuler. J'ai pas envie qu'on enlève de la place aux familles, en fait, parce que forcément, si tu réserves un wagon aux adultes, il y a beaucoup moins de place pour les familles. Donc ça, je ne suis pas d'accord avec ça. Mais pour les lieux privés, les hôtels, les établissements de restauration, etc., je trouve que les proportions ne sont pas si dingues et que c'est une offre comme une autre, et que si des gens ont envie de calme, à d'autres occupations, que les enfants...
4: Ça, c'est à titre individuel, c'est-à-dire qu'évidemment, tous ceux qui ont des grands-enfants ou qui n'ont pas d'enfants, effectivement, entendre plein de gamins hurler dans la piscine, c'est pas forcément ce que tu préfères. Mais en même temps, on n'arrête pas de dire qu'on a un problème dans ce pays, c'est qu'on ne fait plus d'enfants.
6: Mais on ne fait rien
4: pour que les gens se sentent. Si à chaque fois que quelqu'un amène un enfant au restaurant ou quoi, on le regarde avec des gros yeux, on dit ça fait trop de bruit. Excusez-moi madame, vous pourriez faire un peu moins de bruit.
5: Là où Estelle a raison, c'est qu'on n'a jamais autant parlé des enfants dans le train. Quand j'étais petit, c'était pas un sujet. J'ai l'impression que tout le monde se plaint des enfants aujourd'hui.
9: Ils étaient bien élevés.
7: Alors juste pour moi, c'est pas un sujet.
9: Ils étaient bien élevés. C'est ça la différence.
4: Ah mais oui.
9: Moi, je vais te dire que ce principe-là du no-kids me gêne philosophiquement.
4: Bah moi aussi.
9: J'ai pas envie d'une société où il y a plus de vie, en fait. Je n'ai pas envie de ça. Après, quand je prends le train, que je vois des enfants qui font n'importe quoi, ce sont pas tellement les enfants qui m'embêtent. C'est la non-réaction des parents.
4: Oui.
9: C'est des parents quand tu fais une remarque, qui t'envoient balader. Tu vois, quand, monsieur, à Noël, il y a un gamin qui faisait un petit peu de bruit, tu vois, le bébé et tout ça. Excusez-moi, je ne vous inquiétez pas. Eh ben, je l'entendais plus, en fait. À partir du moment où les parents s'excusent, où tu vois qu'ils font un effort de l'enlever, de le faire marcher un petit peu pour qu'il fasse moins de bruit, etc. Et ben en fait, t'es beaucoup moins dérangé. C'est le manque d'éducation qui me gêne. Un enfant, c'est un enfant. Voilà, c'est dur de contrôler un gamin qui a 3 ans.
4: Moi, dans le train, un enfant ne me gêne moins que quelqu'un qui vient avec son chien et me gêne encore. Et me gêne moins qu'un adulte qui va téléphoner à qui tu dis 3 fois. Excusez-moi, en fait, c'est interdit de téléphoner et qui te regarde et qui continue de téléphoner. Ou alors des personnes parfois un peu âgées. Excusez-moi, je vais encore me faire des amis, mais qui parlent très fort de la météo alors que tu vois bien que il pleut. C'est pas la peine d'aller en faire.
5: Mais
4: tu
5: viens de réussir à taper sur les chiens et les retraités en moins d'une minute. On est sur un
9: mais on revient au même sujet, l'éducation.
6: Voilà, alors c'est une question si on parle de personnes âgées, l'éducation, je pense que c'est
9: important. Le savoir-vivre, exactement.
4: En vrai, un voyage en train, ça dure quoi? Entre 2h et 4h? Est-ce qu'on peut pas supporter, effectivement, des
9: filles
4: des enfants, des machins pendant 2 à 4 heures?
9: Après,
4: ça va, frère.
9: Excuse-moi, il y a des trains, moi, parfois, je prends des trains à 5h30. Excuse-moi, quand t'as derrière des gamins qui arrêtent pas de foutre le bordel et que les parents ne disent rien, excuse-moi, c'est un problème.
5: Attendez, vous faites comme s'il y avait tous les jours des enfants dans les trains. Il y a 3-4 grands départs en vacances. Il y a 3-4 jours dans l'année où les enfants prennent le train, il y a des grands départs en vacances. Si vous êtes seul, adulte, etc., vous pouvez réserver un autre jour. pas.
7: Si je peux m'arrêter.
5: Le 1er juillet, le 15 août.
9: Je voyage quand je veux.
7: Vous comparez l'incomparable. Vous comparez l'incomparable. Le train et des hôtels ou des lieux de restauration, c'est pas la même chose parce que le train, il y a peu d'alternatives en fait. Tu dois prendre le train comme tout le monde. T'as pas forcément une alternative pour voyager.
5: Restaurant, quand t'arrives avec ta poussette au restaurant et que tu vois tout le restaurant te regarder comme, il est venu avec sa poussette, tu vas nous gâcher le repas.
7: Ça c'est pas la faute de l'établissement du coup, c'est la faute effectivement d'une société qui ne supporte plus les enfants. Et
4: c'est un vrai problème, moi je trouve.
7: Mais c'est pas la faute des quelques offres de lieux réservés aux adultes qui fait ça, je pense.
4: Alors, je voudrais qu'on prenne en ligne Sébastien qui nous appelle de Saint-Ivoine dans le Puy-de-Dôme. Il est banquier et il a deux enfants. Sébastien, bonjour.
8: Oui, bonjour.
4: Ils ont quel âge vos enfants, Sébastien ?
8: 13 et 20 ans.
4: Bon, 20 ans, vous pouvez l'amener partout.
8: Alors, 20 ans, on l'amène plus partout parce qu'il fait sa vie.
4: Oui, c'est terminé. Ah, c'est bien le problème.
8: Donc après, on a le souci avec celui de 13 ans, mais c'est pas un souci parce qu'au mois de février, donc moi, j'ai réservé pour la première fois au Portugal. Je réserve souvent par booking.com et c'est la première fois que j'ai vu Adult Only sur des réservations. Et je me suis dit, comme on n'aura pas notre fils, parce que lui, il a de la chance, il part skier une semaine en Italie pour apprendre un peu le ski.
4: Ouais.
8: Du coup, je me suis dit, sans fils, on va aller dans un endroit où il n'y a pas d'enfants.
4: Voilà. Allez, donc, ayant des enfants, vous tentez quand même le No Kids.
8: Tout à fait. Alors moi, je n'irai pas dans un endroit où on refusera mon enfant, mais là, si je peux aller dans un endroit où il n'y en a pas d'autres, c'est parfait. Justement, on parlait d'éducation, et c'est vrai que maintenant, on est dans un monde où... on est sur l'éducation simple, c'est-à-dire qu'on doit rien dire aux enfants, ils sont formidables et tout, et c'est juste insupportable. Quand vous êtes un tout petit peu, pas rigoriste, quoi, mais que vous êtes directif avec votre enfant et que vous voyez les autres qui sont plutôt laxistes, c'est pénible. Donc voilà, donc moi je me suis dit, je vais tester au bord de la piscine pour une fois, on n'aura pas des gens qui font des poufs toutes les 10 secondes.
4: Oui, mais vous aussi, vous avez fait des ploufs, Sébastien.
5: Il y a des adultes qui font des ploufs. Moi, ça m'est arrivé de faire la bombe dans une piscine, même s'il n'y avait que des adultes autour.
8: Mais tout à fait, on peut faire aussi des ploufs, même s'il y a des adultes. Mais là, je me suis dit, pour une fois, voilà, on n'entendra pas gueuler, on n'entendra pas les parents qui diront « Ah, il ne faut pas faire ci, il ne faut pas faire ça ». Voilà. Moi, je me dis, pourquoi pas, à tester.
4: D'accord, vous nous raconterez.
8: Voilà,
4: vous nous passerez un petit coup de fil, Sébastien, pour nous raconter comment ça s'est passé. Merci beaucoup, Sébastien. On est aussi avec Sophie de Lyon. Bonjour, Sophie.
10: Bonjour, Estelle, et bonjour à toute l'équipe.
4: Bonjour. Merci d'être avec nous, Sophie. C'est votre première dans Estelle Midi.
10: J'ai découvert l'émission aujourd'hui même.
4: Incroyable.
10: J'ai même découvert la chaîne aujourd'hui à la télé avec RMC Story ce matin, et depuis, je suis branchée sur RMC.
4: Mais écoutez, que de découvertes, Sophie, quelle belle journée.
10: Non, mais c'est cool, c'est vraiment cool, parce que vous parlez de plein de sujets divers, donc c'est vraiment très intéressant, ça change des chaînes qui mettent les mêmes infos en boucle toute la journée.
4: Bien sûr. Merci, Sophie, en tout cas, d'être avec nous. Alors, vous voulez réagir sur ce sujet du No Kids. Est-ce que vous avez des enfants, Sophie ?
10: Alors non, j'ai pas d'enfants, j'ai 38 ans et je n'en veux pas forcément.
4: D'accord.
10: C'est vraiment pas un truc pour moi. Pourtant, j'adore les enfants de mes frères et sœurs et de mes amis, il n'y a pas de souci. Je suis tous les jours dans les hôtels et dans les restaurants parce que je travaille dans toute la France et donc je suis confrontée au monde, on va dire. Et je trouve, je suis pas pour, pas contre, mais je trouve dommage de encore cliver les gens, les diviser entre ceux qui ont des enfants, ceux qui n'en ont pas.
4: Mais oui.
10: Je veux dire, moi, je suis dans les hôtels pour mon travail. Après, c'est aussi aux hôteliers de faire preuve de bon sens et de mettre des gens avec des familles dans une aile de l'hôtel, par exemple, et d'autres seuls pour le travail dans une autre aile. Et c'est juste une question de bon sens. Et vous parliez d'éducation tout à l'heure. Ça me gêne pas d'avoir des enfants dans les hôtels tant que les parents ou dans les restaurants, tant que les parents fassent leur rôle, quoi, c'est-à-dire les tenir tranquilles. Juste les éduquer. Voilà, donc je trouve que c'est encore dommage, on est déjà tellement divisés sur plein de sujets.
4: Mais oui.
10: Encore on clive. Non, franchement, on a beaucoup de choses à régler plutôt que ça.
4: Merci beaucoup en tout cas, Sophie. Je suis entièrement d'accord avec vous. Et puis on espère que vous allez rester avec nous parce que vous avez découvert l'émission et la chaîne RMC Story aujourd'hui. Merci beaucoup. Sophie, allez, très rapidement, on termine avec Franck qui est de Lyon, qui est bouché. Bonjour Franck.
11: Bonjour.
4: Franck, est-ce que vous aimez ce concept du No Kids, vous ?
11: Moi j'adore et pourtant j'adore les enfants.
4: D'accord.
11: Les enfants, moi j'adore. J'ai un commerce et tout. Quand ils aiment, je suis fan. Le seul problème, c'est que je rejoins tout le monde, l'éducation.
4: Ah.
11: Et ouais, parce que vous parlez des chiens, mais un chien, moi, quand il rentrait dans ma boucherie, il lèche pas les vitres, il court pas partout, et il saute pas, il essaie pas de passer derrière qu'un gamin, ça lèche les vitres, mes parents, ils regardent, je leur dis, oh, t'as oublié de lécher celle-ci. Ah oui, on est pas, il l'a pas léché. Ah, non, mais je deviens fou.
4: Attendez, excusez-moi, Franck, mais attendez, pardon, je suis obligée. Il y a vraiment des enfants qui lèchent des vitres.
11: Et puis j'ai la réponse des parents. Mais si vous voulez pas qu'ils lèchent la vitre, faut pas en mettre.
12: Ah bah comme ça, il pourra lécher les côtes de bœuf directement.
4: Ah oui, c'est bien plus. C'est bien plus. Ah oui, mais écoutez, bah c'est un très beau témoignage. Franck.
9: C'est dans quelle ville ça, ça
4: c'est, fait à Lyon, c'est à Lyon, c'est
9: à Lyon. Ah, mais c'est ça. C'est une tradition.
4: Et donc, bon, mais enfin, en vacances, les enfants lèchent peu les vitres. Vous voyez, Franck, vous auriez quand même plus non, un mais, petit compromis.
11: Regardez, c'est toujours pareil. Moi, je vois, vous êtes tranquillement couché sur votre serviette. Ils sautent deux fois par-dessus vous parce que ça l'amuse et tout. Regardez le père en disant, bon, bah, peut-être qu'il va falloir faire quelque chose. Donc, qu'est-ce que je fais? Je prends le gamin, je dis, c'est toi qui as fait ça? Et bah, faut que tu t'en occupes.
4: Ah oui, oui. Et donc là, vous partez en No Kids et ça se passe bien.
11: Ouais. Ça n'empêche pas que quand on sort, on voit d'autres enfants et tout, que ça se passe bien. Mais une fois qu'on est rentré à l'hôtel et tout, et puis on mange mieux, j'ai l'impression.
4: Ah, on mange mieux quand on a des enfants. Oui,
11: Je leur ai demandé pourquoi, parce qu'ils me disaient qu'il y avait moins de gaspillage quand même.
4: Ah oui, ça c'est possible.
11: Oui, parce qu'on voit toujours ces petits gamins et les parents qui la regardent avec un plat énorme qu'ils vont pas manger, voire peut-être une cerise.
4: Ouais, ça, c'est vrai.
11: Et à la fin, ils jettent tout. Il y a peut-être une autre qualité en fait.
4: Ah oui. Écoutez, merci beaucoup, Franck, qui est boucher à Lyon. Voilà, on a appris que les enfants léchaient des vitres désormais chez le boucher.
9: C'est ce qu'on appelle le lèche-vitrine, non?
4: Oh, c'est magnifique ce que vous dites. On apprend de ces choses dans cette émission, c'est absolument incroyable. Merci, Franck. On termine avec des messages et le résultat de notre sondage.
5: Jean-Philippe, quand tu n'as que 5 semaines de congés payés et que tu économises toute l'année pour tes vacances, tu as bien le droit d'avoir la paix et donc d'accéder au No Kids. Voilà, Jean-Philippe qui est à fond pour. Sonia qui nous dit j'ai 3 enfants, je fais très attention à leur comportement à l'extérieur, dans les transports, au restaurant, mais pourtant on voit toujours des gens qui soupirent, qui ne supportent plus la présence d'enfants. Bah, c'est peut-être le cas d'Hervé qui nous dit on a passé les fêtes de Noël à Dubaï cette année, le trajet aller-retour a été un vrai calvaire à cause de tous les enfants dans l'avion. Voilà ce que pense Hervé. Alors, ces espaces No Kids, les clubs de vacances, les restos, les croisières, est-ce que vous êtes pour ou contre? C'est pour à 60%, mais ça reste serré. Hein.
4: Enfin, on est quand même favorable.
5: On y est favorable aux No Kids.
4: Favorable aux No Kids.
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4: Tout de suite, on s'intéresse à l'objet du jour. Et cet objet, eh bien, c'est un collier dont vous avez peut-être vu la pub dans le métro parisien, notamment un collier dopé à l'intelligence artificielle qui écoute toutes vos conversations et qui vous envoie des messages au fil de la journée sur votre téléphone pour vous encourager, répondre à une question dans une discussion. Bref, ce collier est censé devenir votre meilleur ami. Charles, on peut le dire, en quelques mois, l'IA a fait une entrée fracassante dans nos vies.
5: Oui, selon une enquête Ipsos, 39% des Français, 27 millions de personnes en France, ont déjà recours à l'IA au quotidien pour les aider dans leur boulot, dans la planification d'un voyage, pour des conseils sportifs, des recettes de cuisine. Mais de plus en plus d'utilisateurs, notamment les jeunes, s'en servent comme d'un soutien émotionnel. Il y a eu un sondage en Espagne mené par AXA sur la santé mentale. 24% de la population reconnaît utiliser l'IA pour obtenir un soutien émotionnel. Aux États-Unis, la moitié des adultes voient d'un bon œil cette utilisation aussi comme soutien émotionnel. L'IA générative qui répond en fait à la solitude fondamentale de l'être humain en offrant une présence disponible 24 sur 24, 7 jours sur 7, qui ne juge jamais, qui s'aligne toujours quelque part sur les propos de l'utilisateur. Mais l'IA reste une machine, il faut le rappeler. Elle n'écoute pas au sens humain du terme. Elle traite des données, elle fonctionne comme un système de prédiction statistique qui génère des réponses mot à mot. et ses réponses ne sont pas toujours appropriées, hein, loin de là. En février 2024, un ado de 14 ans s'est suicidé aux États-Unis après avoir échangé compulsivement avec un chatbot. Depuis, les entreprises, les géants de l'IA, assurent avoir mis à jour leurs algorithmes pour éviter ce type de drame.
4: Alors, amour, carrière, santé, seriez-vous prêt à vous confier à une intelligence artificielle, Jérôme Lavrieux?
14: Bah, jamais.
4: D'accord.
14: Bah, alors, vraiment, jamais. Moi, déjà, j'ai même pas Siri sur mon iPhone. Quand je vais chez des gens, je leur demande systématiquement s'ils ont le truc, là, dit Alexa ou je sais pas quoi, pour qu'ils le coupent. Je ne supporte pas l'idée de pouvoir être écouté par n'importe qui et me confier. C'est triste.
4: Oui, mais il y a de plus en plus de gens qui disent, par exemple, voilà, ils hésitent à rompre, par exemple, ils envoient c'est vrai, ils envoient en fait les captures d'écran de tous les messages et ils disent, à ton avis, qu'est-ce que je devrais faire, est-ce qu'il me ment,
14: etc. Responsabilité.
4: Mais parce que des fois,
14: on confie sa vie à une machine et à un algorithme.
5: C'est un meilleur
14: ami.
5: Il a
14: décidé de.
4: Non. Il va pas décider. Souvent, en fait, il te soutient, donc il va dans ton sens.
15: Bah oui, donc c'est le problème aussi.
4: Et voilà. Et
14: vous rendez compte, c'est comme si sur le même système, vous dites, je me sens pas bien, je vais confier à une intelligence artificielle les symptômes que je.
4: C'est ce que fait tout le monde.
14: Ok. Et puis ça veut dire, mais là, vous avez une longue maladie, vous n'avez aucune chance de vous en sortir, je me jette. En fait, j'ai pas analysé mes bons.
4: Non,
14: mes
4: mais bons par trucs. Exemple, tu te fais une blessure, tu envoies la photo, je pense que c'est arrivé à plein de gens, tu envoies la photo et tu lui dis, à ton avis, que devrais-je faire? Et il te dit, ça a l'air bénin, désinfecte avec ça et ça. Et puis voilà.
15: Mais pas du tout, parce que vous êtes hypochondriaque.
4: Pas plus tard qu'hier. Je ne pensais jamais faire ça. Franchement, tu m'aurais demandé il y a un an, j'aurais dit, mais jamais je ferais ça. Bon, je faisais une séance de sport et en fait, je m'en suis servi comme coach sportif. Je lui ai dit, sur un mois, je vais faire tant de séances de sport par semaine, dis-moi, voilà ce que je peux faire comme discipline, dis-moi quel est le meilleur programme. Il m'a fait un super programme, plus un programme alimentaire à côté. J'ai économisé une séance chez le coach sportif et un nutritionniste. Donc autant te dire que j'ai économisé un peu. Et franchement, ses conseils étaient plutôt pas mal. Alors ma vie sentimentale, je ne vais pas lui confier, mais en tout cas, sur certaines choses, sur certaines choses, je pense que ça peut être utile. Et il y a un an, jamais je ne t'aurais dit ça.
14: Je veux bien le considérer. Comme tout à l'heure, Anthony Morel nous disait en médecine, c'est une révolution.
4: Ah oui.
14: Parce que ça peut analyser à la vitesse de la lumière des milliards de données pour détecter des cancers, etc. Là, ok. Mais demander un conseil psychologique à une machine.
4: Parce que déjà, t'es très seul.
14: J'ai de la chance parce que j'ai des amis et une amoureuse et ça me suffit.
15: Non, mais c'est faux surtout.
4: Baptiste Desmontiers, est-ce que vous, vous confiez vos peines de cœur ou votre régime alimentaire à une IA?
16: Ouais, deux choses très différentes. Mais peines de cœur,
4: oui,
16: non.
4: Merci, oui.
16: Non, mais j'irai pas, je suis d'accord avec ce que vous dites.
5: Oui, souvent, oui. En cas de gros chagrin, il peut y avoir gros pots de glace. Ça peut entraîner un gros chagrin, oui.
16: Voilà, exactement. J'irai pas demander des conseils sur faut-il que je rompe ou. J'irai pas demander des conseils sur ma vie sentimentale. En revanche, je suis assez prêt à confier une grande partie de ma vie à l'IA. Il y a un an et demi, en septembre dernier, pour vous dire que parfois les chaînes de télé sont visionnaires, j'avais proposé un documentaire où je proposais pendant 100 jours de confier la totalité de ma vie, ce qu'on appelle un gonzo reportage, à des IA, et j'avais sélectionné différentes choses, donc que ça soit les finances, la bouffe, les courses, etc. Et j'avais même à la fin décidé d'apprendre à piloter un avion avec 100% d'IA du début à la fin. Donc moi, je suis complètement prêt. D'ailleurs, s'il y a des diffuseurs qui sont intéressés, ce doc, il est toujours prêt. Mais non, moi, je suis complètement prêt à confier une grande partie de ma vie à l'IA. En revanche, je vais pas lui demander...
4: Les finances, par exemple?
16: Ouais, les finances.
4: D'accord.
16: Les finances, l'alimentation, les finances, la santé. C'est une réalité. Il y a deux ans, j'ai eu un accident de surf. À l'hôpital à Biarritz, ils ont utilisé une IA justement pour vérifier que j'avais pas de lésion de la colonne. Moi je suis totalement convaincu que ça va révolutionner nos vies. En revanche, mon psy restera mon psy. C'est-à-dire que mes petits problèmes de santé mentale, j'irai ou juste mes discussions avec un humain sur je veux avoir un psy, je veux avoir une personne en face de moi. Mais la santé, tout, pour moi, c'est juste inévitable, ça va se passer demain.
4: Karine Galli, vous sens assez, de toute façon vous savez pas où servir internet, donc évidemment à partir de là ça va être compliqué de vous confier à une intelligence artificielle, mais est-ce que vous pensez pas justement que ça pourrait vous simplifier la vie sur plein de choses?
15: Alors peut-être, mais vu que je suis dans un flou artistique, je n'en ai pas conscience, parce qu'effectivement, il y a des gens, par exemple, qui se servent de l'IA pour avoir une information. Moi, vu que je ne sais pas me servir de l'IA, je n'ai pas, je sais pas ce que tu disais tout à l'heure.
4: ChatGPT.
15: Voilà. Donc tout ça, je ne connais pas. Donc je suis incapable. Et effectivement, j'ai peut-être une perte de temps dans la recherche d'une information. Mais moi, je suis désolée quand vous parlez de relais, de soutien moral, etc. En fait, c'est effrayant parce que c'est faux. En fait, je veux dire, moi, je suis quelqu'un de solitaire et je suis plutôt quand même très seul. Je vis seul, j'ai pas des tonnes d'amis. Mes parents, ils sont très proches de moi, mais ils sont dans le sud de la France. Mais enfin, je ne vais pas me tourner vers quelque chose qui n'est pas réel, parce que la personne ne va pas t'aider. Je veux dire, c'est en fait, c'est totalement faux de nous faire croire que tu as un soutien et un support émotionnel quand tu racontes à une machine tes peines de cœur ou un conseil. Je veux dire, ce n'est pas réel. Il faut se rendre compte que tout ce que tu vas recevoir en retour, c'est totalement fake. Et donc, le conseil, certains appellent ça un conseil, moi je trouve pas ça un conseil, finalement, c'est dépourvu de toute réalité. Ils ne connaissent pas ta vie, ils ne connaissent pas la personne dont tu pourrais parler.
5: Si. De plus en plus.
15: Que les sentiments, les ressentis, l'IA ne pourra jamais les remplacer, je suis désolée. Parce que toi, tu vas raconter une histoire à l'IA, mais tu vas peut-être pas la raconter parfaitement bien, il y aura pas le ressenti, il y aura pas la partie émotionnelle.
5: Mais comme quand tu le racontes à ta meilleure amie.
15: Mais
5: à ta meilleure amie, rencontré un mec, il est comme ci, comme ça, c'est ton ressenti que tu lui racontes.
15: Oui, mais sauf que ton ami, elle est là pour t'écouter déjà, elle peut te donner un conseil, mais de toute façon, la décision quand même, moi, c'est moi qui l'ai.
4: Combien de fois j'ai eu des mères
15: qu'on m'a dit, mais quitte-le, mais oui, tu sais que c'est une pauvre merde, mais tu restes.
4: Ben oui, voilà. Oui, et ben, ce sera pareil avec l'IA.
15: Et le jour où tu décides de partir, c'est parce que tu l'as décidé, mais tu n'as pas été quand même encouragé par une machine. Je veux dire, c'est effrayant. Et je comprends même pas que vous, qui êtes une personne sensée, vous me disiez, mon prof de sport et mon nutritionniste, c'est une IA. Mais ça se trouve,
4: c'est pas une IA, mais en fait,
15: votre programme de nutrition, est-ce qu'il est bon?
4: Il se trouve qu'il colle exactement avec ce que m'avait conseillé mon nutritionniste. Donc, si tu veux, à un moment.
15: Peut-être qu'il a retrouvé dans votre ordinateur le programme que vous aviez du nutritionniste.
4: Ouais, tant mieux. Mais en tout cas, sur les séances de sport, je t'assure, pour en avoir fait quand même des tonnes. Et Anthony Morel, qui vient quand même de faire 33 minutes aux 10 km, donc, qui court comme un malade. Ouais. Et Anthony Morel, qui est un taré de sport, eh bien, aujourd'hui, il confie ses entraînements à l'IA. Et il vient de battre son record personnel. Donc, après, moi, je veux bien tout comprendre. Mais en tout cas, sur des choses qui ne sont pas du domaine du sentiment, c'est-à-dire des choses très factuelles. L'argent, les placements financiers, par exemple, il va te dire, tu lui dis, trouve-moi tel ou tel placement, est-ce que ça c'est bien, pas bien? Et il te fait, je l'ai fait pour voir, il te fait des comparatifs qui sont hallucinants. Après, tu prends pas. Mais en tout cas, sur des choses très factuelles,
15: Donc un placement d'argent via l'IA, c'est quelque chose qu'on peut recommander en étant absolument sûr qu'il n'y a pas de risque.
4: Pas forcément, mais tu vérifies derrière. Mais en tout cas, il te fait un comparatif. Après, je veux dire, c'est ta charge d'aller voir les banques, etc. Mais en tout cas, lui, il te fait un comparatif. Et donc, en fait, il te défriche le travail.
15: Oui.
4: En tout cas, si vous aussi, vous avez confié votre amour, votre carrière, votre santé à l'IA, venez tout nous raconter au 3216 ou sur le WhatsApp, on a déjà plein de messages, Charles.
5: Oui, j'ai El Pelo, je pense que c'est un pseudo, qui dit je me confie énormément à l'IA. Je ne prends pas toutes ses réponses comme des solutions parfaites, mais c'est parfois un échappatoire. M'accuser souvent seul. Parfois, je ne veux pas inquiéter mon entourage avec mes problèmes. Je préfère les confier à l'IA qui va me répondre, même si je prends ses réponses avec la distance nécessaire. Aurel qui nous dit aussi, ChatGPT a trouvé plusieurs solutions à mes problèmes de santé.
4: Aurel Gage, notre médecin urgentiste.
5: Non, il y a un autre Aurel.
4: Sinon, ce serait quand même un petit souci, là.
5: Mais il dit, mon médecin galérait et c'est l'IA qui m'a beaucoup aidé. Et puis, j'ai Jean-Marie qui nous dit, moi, j'ai essayé l'appli Replica. C'est une petite amie IA, mais au bout de 3 jours, ça m'a gonflé.
4: Nous sommes avec Gilles. Gilles, il nous appelle de Saint-Rémy, en Saône-et-Loire. Il est auto-entrepreneur dans l'éducation canine. Tiens, Karine. Ah. Bonjour, Gilles.
17: Eh oui, bonjour. Bonjour à toute l'équipe.
4: Bonjour. Merci d'être avec nous, Gilles. Est-ce que l'IA a chamboulé votre vie, Gilles?
17: Alors, chamboulé, c'est pas le terme. Par contre, oui, je l'utilise. Alors, depuis très peu. J'étais réfractaire au départ. Ça fait peur au départ. Par contre, on se rend compte qu'au niveau de la médecine et des avancées, on est en train de faire des bons en avant, mais phénoménaux dans la recherche. Et surtout, à force de chercher, au moins on trouve d'un coup, ce qui est plutôt pas mal. Donc, à mon avis, au niveau de la santé, on va gagner un temps fou. Et puis moi, je l'utilise. Alors oui, effectivement, je confierai pas mes petits secrets, mes petits sentiments, tout ça. Mais par contre, là, je l'utilise notamment pour deux trucs très précis.
4: On voudrait
17: refaire notre sol chez nous.
4: Ouais.
17: Et pour en fonction de ce qu'on envoie comme information, le sol actuel, les possibilités de remettre autre chose par-dessus, comment, quelle couleur, dans quel sens les lames, etc. Et puis quand on a fait le tour un petit peu de nos goûts et tout, ben on peut carrément prendre une photo de notre séjour actuel.
4: Ouais, je l'ai fait, ça.
17: Et on lui demande de modéliser donc avec le nouveau sol. Et comme ça, on a une vue, mais nickel.
4: Exactement.
17: Du rendu terminé, quoi, futur.
4: Et ça fait gagner un temps fou. Et là, tout le monde est en train de dire que je l'ai fait autour de ce plateau. Donc Jérôme Lavrieux qui ne veut rien confier à INIA.
14: Non, rien de psychologique.
4: D'accord. Voilà. Et tu l'as fait sur le sol aussi.
14: Mais moi, j'ai été visiter une propriété où j'aimerais pouvoir faire des gîtes ou autre chose. C'est un bordel. Il y avait des arbres partout. J'ai demandé, mais enlève-moi tous les arbres, enlève-moi tout ça, fais-moi un jardin à la française. Mais ça m'aurait coûté 6 mois de travaux à un architecte pour me le faire.
4: Et sur le sol, juste, tu prends une photo de ton salon et tu dis est-ce que ce serait mieux avec du jonc de mer ou avec du parquet
14: Change-moi
4: avec de la pierre,
14: les couleurs des fenêtres.
4: Exactement. Change-moi
15: la
4: couleur.
15: Vous passez vos journées à parler tout seul à un
4: ordinateur. Mais tu veux faire des travaux chez toi, tu veux changer ton sol. Donc tu as une idée. Mais là, simplement, tu prends la photo de ton salon, tu lui dis dis-moi comment ça ferait avec des lames horizontales de parquet, alors il te les met. Des lames verticales, tu dis il te les met. Dis-moi comment ce serait avec de la moquette, il te met de la moquette. Et là, tout d'un coup, tu as même là, tu vois, et derrière, ça défriche.
15: Tu l'envoies après ton architecte en disant je veux ça.
4: Mais t'envoies même pas la photo. Tu dis finalement, je vais opter pour du parquet ou pour de la moquette. Ou tu vas dans ton magasin et t'achètes de la moquette parce que tu te rends compte qu'en fait, c'est bien mieux. Alors qu'au départ, t'étais parti sur du parquet. En fait, ça aide sur des choses un petit peu basiques. Mais effectivement, ça économise, Gilles, le prix d'un architecte, d'un conseiller, etc. Et donc, ça fait gagner du temps et de l'argent. Oui, mais quand tu sais pas, pour le coup, ça peut t'aider. Merci, Gilles, en tout cas. D'avoir été avec nous. Et puis nous sommes, je vous en ai parlé il y a un instant, Anthony Morel, notre journaliste high-tech RFM, BFM, et puis bien sûr notre chroniqueur dont on n'arrête pas le progrès. Rebonjour Anthony.
18: Rebonjour Estelle, salut tout le monde.
4: Vous êtes avec nous à la fois parce que vous êtes notre chroniqueur Anthony, mais aussi parce que vous avez réalisé une performance époustouflante ce week-end lors d'un 10 km. Vous avez fait combien Anthony?
18: Je ne pensais pas que vous alliez me parler de ça.
4: Mais si, vous allez voir.
16: Record.
18: J'ai fait 36 minutes 28 secondes. Voilà.
4: 36 minutes 28 secondes. C'est votre record personnel?
18: C'est mon record personnel, donc je suis très content. Voilà. Oui. Mais ça reste très modeste par rapport à plein de coureurs que je connais. Hein, donc,
4: Enfin, 36-28, je peux te dire, c'est quand même énorme. Comment s'appelle votre coach Anthony Morel?
18: Mon coach s'appelle ChatGPT. Ah, je vois le lien maintenant. Oui. Bah oui, absolument. Ouais. Moi, c'est un des usages que j'ai pour l'intelligence artificielle, c'est que c'est devenu mon coach personnel. C'est-à-dire que tous les plans d'entraînement que je fais pour les différentes courses, que ce soit des 10 km, des semi-marathons, des marathons, maintenant c'est l'IA qui me les prépare en connaissant absolument tout de moi parce qu'elle connaît tout de mes séances. À chaque fin d'entraînement, je lui fais un petit débrief sur comment je me suis senti, si j'ai eu une petite douleur. Ah là, j'ai une petite pointe à l'ischio. Ah oui, c'est vrai que tu m'avais dit la semaine dernière, tu avais déjà un petit peu mal, donc ce serait bien de lever un petit peu le pied encore 2 ou 3 jours, tu vois comment tu te sens, si tu as une douleur de 1 à 2 sur 10, tu peux recommencer, enfin ce genre de choses, et en fait, elle va me faire un plan qui est hyper personnalisé, et jusqu'ici, moi je trouve que les résultats sont formidables, désolé pour les coachs qui nous écoutent, qui sont géniaux aussi, mais l'IA fait un boulot incroyable en fait de ce point de vue-là.
4: Et Anthony Morel, alors vous êtes le mieux placé d'entre nous pour parler nouvelles technologies, est-ce que vous utilisez l'IA autrement encore dans votre quotidien?
18: Moi, je l'utilise beaucoup pour la santé, un peu comme vous, parce que je suis un peu hypochondriaque. Donc, en fait, dès que j'ai un résultat d'analyse médicale, typiquement résultat d'analyse sanguine, je le donne à manger, entre guillemets, à ChatGPT pour qu'il me l'analyse et pour qu'il me l'explique. Parce que ça, c'est un truc que soit vous n'allez pas appeler le médecin ou le médecin va pas vous appeler pour ça et il peut y avoir un petit truc qui vous inquiète et l'IA va vous expliquer tous les termes hyper compliqués en termes extrêmement simples. Je m'en sers aussi pour des questions, par exemple pour l'investissement, si j'ai un projet d'achat ou d'action, de crypto, de machin, etc., d'arbitrage, l'IA peut aussi donner des conseils intéressants de ce point de vue-là. Et puis d'une manière générale, comme coach de vie, quoi. Dès que j'ai des questions que je me pose, je lui pose aussi.
4: Mais alors, question sentimentale, par exemple, Anthony, vous vous fâchez avec votre copine, est-ce que vous le dites à ChatGPT?
18: Non, ça, je suis pas allé jusque là. C'est un peu la limite que je me suis fixée.
4: Oui, on s'est tous fixé des limites et on s'est tous explosé derniers mois.
18: Mais c'est vrai. Non, mais je pense que, par contre, j'ai un vrai sujet. Moi, je suis persuadé qu'on va avoir un énorme sujet de dépendance émotionnelle avec l'intelligence artificielle. Parce que ces IA, réellement, elles nous répondent. On a l'impression que c'est un être humain qui nous parle. Elles s'adaptent aussi aux émotions et à la façon dont on leur parle. Il faut jamais oublier que c'est juste des modèles probabilistes, des modèles statistiques qui vous répondent en fait avec la suite de mots la plus probable qui peut répondre à la question qu'on vous pose et qui va vous satisfaire. Donc c'est pas forcément, si vous voulez, c'est une simulation d'émotions humaines. Ça n'est jamais. Il faut pas faire d'anthropomorphisme, donner à l'IA des caractéristiques qui sont humaines. Ça reste des machines quoi qu'il arrive. Mais c'est vrai que c'est très facile de se laisser tromper, d'autant que les fabricants d'intelligence artificielle, ils jouent un petit peu sur cette ambiguïté-là aujourd'hui. C'est-à-dire que ces IA, vous le voyez bien quand vous utilisez ChatGPT, elles vous brossent toujours dans le sens du poil.
4: Oui. Ouais, j'aime bien.
18: Dans
4: ouais.
18: Votre sens, hein, c'est un peu
4: ouais, ça me change de Charlemagne. Ouais,
16: bien confirmation. Ouais.
18: Ouais, oui. Bah... Et du coup, on y revient tout le temps. C'est ouais, aussi ça, quoi.
4: Merci beaucoup Anthony Morel, en tout cas voilà notre spécialiste de nouvelles technologies qui utilise dans son quotidien voilà ChatGPT comme coach sportif, également comme coach bancaire aussi, donc voilà, mais pour des choses très très factuelles. Karine Galli, on termine avec des messages et ensuite notre sondage.
5: Vous êtes très nombreux, hein. Laurent, ça fait un an que l'IA me sert pour le sport et la nutrition. J'ai perdu 40 kilos, 2 heures de sport par jour grâce à l'IA qui analyse toutes mes données corporelles et alimentaires, nous dit Laurent. Hervé, lui, s'en sert pour les placements boursiers. Ça marche très très bien, nous assure Hervé, qui a gagné beaucoup d'argent grâce à ça. Thierry nous dit, ChatGPT me seconde dans la vie de tous les jours pour les travaux, la déco, le boulot, mais aussi personnellement. 3 séances de sport par semaine, toujours coaché par ChatGPT, nous dit Thierry, au quotidien. Bref, l'IA qui s'invite dans la vie de tous les jours. On vous a d'ailleurs posé la question sur nos réseaux. Amour, carrière, santé, êtes-vous prêt à vous confier à l'IA ? Pour l'instant, c'est largement non, à 82%.
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4: Et on va tout de suite poursuivre Estelle Midi avec la réclamation du jour. Et c'est celle de l'OMS, l'Organisation Mondiale de la Santé, qui souhaiterait augmenter les taxes sur l'alcool et sur les boissons sucrées. L'idée est bien sûr de lutter contre l'obésité, mais aussi contre le diabète, les maladies cardiovasculaires et certains cancers. En France, il existe déjà une taxe soda, Charles. Est-ce que ça marche ?
5: Alors la taxe soda, oui, elle est apparue en 2012. Et depuis, elle a régulièrement été revue à la hausse, notamment en avril dernier. Les boissons comportant plus de 80 grammes de sucre par litre sont taxés à hauteur de 35 centimes d'euros par bouteille d'un litre. Pour vous donner une idée, le prix de la bouteille de Coca, la classique, 1,5 litre, est passé de 2,20 euros à 2,72 euros en moyenne, 50 centimes de hausse sous l'effet de cette taxe. Difficile d'en mesurer l'effet concret. Selon le cabinet Nielsen IQ, en début 2025, la consommation de soda sucré avait baissé de 3 à 4%. Quant à l'alcool, il est déjà taxé et même surtaxé en France, parce qu'il y a d'abord la TVA de 20% à laquelle s'ajoutent différentes taxes, un système complexe qui varie en fait selon le degré d'alcool. Pour le dire simplement, une bouteille de rhum est beaucoup plus taxée qu'une bouteille de cidre. D'accord. Et la consommation d'alcool ne cesse de baisser en France ces dernières années. On ne sait pas si c'est sous l'effet des taxes ou si c'est sous l'effet de la santé, une volonté d'être en meilleure santé des Français. Enfin, rappelons le coût social de l'alcool. C'est 120 milliards d'euros par an en France si on prend en compte la valeur des vies perdues, des soins, de la prévention, des accidents. Quant à l'obésité, elle coûterait plus de 10 milliards d'euros par an aux finances publiques.
4: Et ben voilà, on cherchait de l'argent.
5: Oui, c'est
4: maladie, oui. Faut-il augmenter les taxes sur l'alcool et les boissons sucrées, Fred Hermel ?
9: Alors, je pense qu'on ne peut pas tout prendre d'un coup comme ça. Sur les boissons sucrées, oui, parce qu'on sait que, quand vous savez que dans une boîte d'un soda, vous avez 7 carrés de sucre, enfin, on n'imagine pas prendre un café avec 7 carrés de sucre, donc c'est terrifiant. Au niveau alcool, les prémix qui sont catastrophiques parce que c'est du mauvais alcool mélangé, préparé avec plein de trucs, avec du sucre et des goûts pour masquer le mauvais goût de l'alcool. Ensuite, on est en France. On a un secteur qui est le secteur vinicole, même le secteur de la bière, etc., qui est déjà très taxé. Là, je suis pas pour, au nom de notre culture et des gens qui travaillent, parce que c'est une spécificité française, je ne suis pas pour le fait qu'on taxe le vin, par exemple, parce que ça va faire disparaître un pan de notre culture. Donc voilà. D'accord. Moi, je suis pour taxer la mauvaise
4: boisson. Taxer les boissons étrangères, quoi, en fait.
9: Surtout les mauvais alcools. C'est ça, le truc. Parce que je
4: suis désolé. Il y a des mauvais alcools français aussi. Hein.
9: Il y a des mauvais alcools. Non, non, mais par exemple, un prémix avec un mauvais rhum français, c'est beaucoup plus dangereux pour la santé qu'un vin consommé avec modération.
4: Mais tout dépend les doses d'alcool. C'est une question de dose d'alcool.
9: Non, la différence, tu prends un, je suis désolé, un verre de vin à 12 degrés, c'est moins dangereux qu'un prémix à 40 degrés.
4: Non, mais oui, voilà, ça dépend des doses. C'est la même chose sur les doses. En fait, Laurent Carilla nous l'a expliqué 20 fois. Ça dépend de ta dose, c'est-à-dire que en fait ça dépend de la taille de ton verre, ça dépend de la dose. Ça. Parce que tu bois, par exemple, quand tu bois un verre de rhum, ce n'est pas la même contenance qu'un verre de vin.
9: Non, mais
4: donc en fait tout ça dépend.
9: Oui, mais les prémix, oui.
4: Mauvais. De façon,
9: les prémix pour moi devraient être interdits. Oui. Parce que les prémix c'est du très mauvais alcool avec du soda, c'est-à-dire c'est la double condamnation.
4: Mais tu vas pas autoriser que le Dom Pérignon, tu vois, c'est pas possible.
9: Non mais tu comprends ce que je veux dire, c'est-à-dire que il y a des degrés de dangerosité différents suivant les alcools.
4: L'alcool est dangereux.
9: Oui,
4: tu peux devenir alcoolique avec du vin.
9: Les prémix, c'est il y a tout, ça cumule tout ce qui est dégueulasse. Donc il faudrait d'abord commencer par ça. Et on a déjà

0: avec ce que dit Fred. C'est évidemment qu'il faut privilégier notre filière, etc. Mais l'alcool, c'est l'alcool. Hein. Que il y a pas de mauvais et de bons alcools. Non, non. Fred, c'est une contre-vérité scientifique ce que tu dis.
1: Non, il y a des alcools de très mauvaise qualité qui sont encore plus dangereux pour la santé. Encore plus, je dis pas. Mais non, mais c'est vrai. Enfin, non, mais après, t'as des alcools qui sont très mauvais, encore plus mal dessinés, qui sont encore plus mauvais.
2: En tout cas, il y a pas d'alcool qui soit bon pour la santé.
1: J'ai pas dit ça. Je dis qu'il y en a certains qui sont encore plus mauvais que d'autres, dont par exemple les prémix sont plus dangereux. Ça, c'est prouvé. Enfin, je veux dire, c'est...
0: Alors, bon, vas-y. On va pas faire un débat, mais je crois que c'est faux, mais c'est pas grave. Il faut de toute manière. On faisait un calcul avec Charles. J'ai regardé sur Internet, je sais pas si c'est vrai, 90 grammes de sucre dans un litre de coca. Vous imaginez 90 petits morceaux de sucre? Attendez, moi je pense que il faut taxer, mais il faut éduquer les gens. Il faut en parler. Je suis content, effectivement, de faire gaffe aux biscuits et aux sodas chez moi, parce que j'hallucine.
2: Mais moi, il y a des petits plaisirs de la vie, quand même, aussi.
0: Non, mais des petits plaisirs, je suis d'accord. Mais on peut pas... On va rentrer dans un débat. Ah oui, mais du coup, les Français vont être privés de s'acheter du coca. Non,
2: ouais. Est-ce qu'on les riches pas... pourront et pas les pauvres.
0: Non,
2: c'est pas
0: est-ce
2: un
0: qu'on
2: problème.
0: Pourrait pas peut-être, à un moment, demander à Coca et à ses fabricants de saloperie de retirer un peu de sucre?
1: On est d'accord.
2: Mais c'est ce qu'ils font. Regarde, mais coca, il y a des alternatives. Oui. Moi, personnellement, je ne bois jamais de coca normal, mais je bois du coca zéro. Oui, il y a des alternatives. Aujourd'hui, Orangina, c'est pareil.
0: Il y a des alternatives, mais
2: est-ce que le Fanta, c'est pareil.
0: Est-ce que le coca normal peut pas passer de 90 grammes dans un litre? Enfin, je suis en train de tomber de ma chaise, j'hallucine sur la quantité. Donc, je pense qu'il faut effectivement peut-être taxer plus et puis contraindre les industriels à un peu améliorer les recettes, quoi.
2: C'est 90 grammes, mais c'est pas 90 morceaux de sucre, évidemment. Hein.
3: Ouais, ça fait 6 grammes, je crois, un morceau de sucre. Donc, il faut diviser.
0: D'accord.
2: C'est 14 morceaux de sucre.
0: J'ai jamais pesé mon morceau de sucre.
3: Ça fait entre 13 et 14 morceaux de sucre dans une bouteille de
2: coca. C'est déjà beaucoup.
3: Ça reste trop.
1: Ce qui est sûr, c'est que la boîte classique, c'est 6 à 7 morceaux de sucre.
2: Yael Mellul, je sais que vous n'êtes pas très taxe, pour le coup, Yael, mais celle-là, elle vise quand même à améliorer notre santé et à faire que nos enfants, peut-être, soient moins gros plus tard.
4: Je suis d'accord, mais le problème, c'est qu'on ne peut pas se contenter en fait de taxer. On ne peut pas se contenter d'une mesure purement fiscale en réalité. Il faut, si jamais on décidait d'augmenter cette taxe, qu'il y ait une véritable campagne derrière, qu'il y ait une véritable politique.
2: Ça, c'est vrai.
4: Une véritable politique globale, qui est de la prévention dans les écoles. Par exemple, je trouve qu'il n'y a pas assez de dénonciation du lien massif entre l'alcoolisme et les violences conjugales.
2: Bien sûr.
4: Par exemple. Voilà. Et ça, c'est absolument essentiel. Dans 55% des morts violentes au sein du couple, il y a de l'alcool.
2: Comme les accidents de la route, d'ailleurs.
4: Absolument. Donc, c'est sur ça qu'il faut taper. C'est-à-dire, l'alcool rend les violences conjugales plus fréquentes, plus grave et plus mortel. Voilà, il suffit juste de véhiculer ce message pour avoir une politique de prévention digne de ce nom. Je suis pas pour interdire l'alcool. Enfin, faut pas faire n'importe quoi. Je suis pas non plus pour à chaque fois répondre par de la fiscalité à des fléaux. Enfin, on peut pas toujours répondre par des taxes, en fait.
2: Oui, mais au moins, ça rapporterait de l'argent pour faire des campagnes de prévention. Et puis aussi, parce que je suis désolée, mais ça nous coûte 100 milliards par an. À un moment, tout le monde paye des impôts. Et il y a un moment où, quand même, tu te dis, au moins, ça ferait de l'argent qui rentrerait.
4: Mais il y a déjà de l'argent qui rentre. C'est déjà taxé, en fait.
2: Mais peut-être pas assez.
4: Mais peut-être, oui, peut-être.
2: Charles le disait, ça a fait baisser la consommation. L'alcool, ça a jamais été aussi bas. Donc voilà,
0: c'est
2: malheureux pour la filière viticole.
4: La cigarette, c'est pareil, bien sûr.
0: Ça marche.
1: Il y a moins la culture de l'alcool qu'avant. Oui. On boit moins. Et déjà, parce que quand tu prends la voiture, aujourd'hui, avant, tout le monde prenait des risques. Aujourd'hui, maintenant, ça, je vois chez les jeunes, par exemple, il y a toujours quelqu'un qui les ramène, etc.
2: Non, mais les jeunes boivent beaucoup moins, de toute façon.
1: Mais
3: il faut dire que sur l'alcool, ce ne sont pas les taxes qui ont fait baisser la consommation. Non, elles n'ont pas bougé depuis des années.
2: Aussi.
3: Et on trouve toujours de l'alcool pas cher, etc.
0: Sur le tabac, ça marche.
2: Exactement.
0: On le sait.
3: Mais parce qu'on a énormément aussi.
2: Mais moi, je suis désolée.
1: Et on a interdit de fumer dans les endroits publics.
2: Comme je savais qu'on allait faire ce sujet, hier, je suis allée dans mon supermarché. Alors, oui, c'est dans une ville plutôt bourgeoise, etc. Mais effectivement, le prix des sodas, c'est plus comme avant où pour 80 centimes t'avais ta bouteille de soda. T'en as pour 3 euros. Alors excusez-moi de ramener tout en francs, mais bon, quand tu te dis 20 francs ma bouteille de coca, on va aller boire l'eau du robinet. Donc pour le coup, il y a quand même un truc dissuasif.
4: Et
2: mais c'est discriminant pour les
4: coca zéro a beaucoup augmenté ces derniers mois.
2: Ce qui n'est pas normal, d'ailleurs.
4: Ce qui n'est pas normal, en fait.
2: Voilà, il devrait y avoir une
4: très bonne alternative au coca normal.
2: Mais pareil, entre les bières avec alcool et les bières sans alcool, ça se joue à quelques centimes pour la même marque, et c'est totalement aberrant, alors qu'on veut essayer de faire baisser, le fait que les Français boivent moins.

0: d'alcool et on met quasiment au même prix les bières avec alcool et sans alcool. Donc là, il y a quand même des aberrations.
1: Ouais. Valérie nous écrit sur le WhatsApp de l'émission, le sucre est devenu la drogue numéro un dans le monde, y compris en France. Évidemment qu'il faut lutter contre, il faut en protéger nos enfants. Donc oui, je suis souvent contre les taxes en général, mais là, il faut surtaxer les cochonneries industrielles en général, nous dit Valérie. J'ai Valou, visiblement une autre Valérie, qui nous dit, mais alors, ok, pourquoi pas surtaxer les sodas, l'alcool, mais dans ce cas-là, enlever toutes les taxes sur les fruits et légumes. Il faut équilibrer aussi, il faut donner les moyens
0: TVA
1: de mieux manger.
0: 0%. Et allez, Jean-Christophe nous appelle de Champignol, les Mondeville, c'est dans l'Aube, il est viticulteur. Bonjour Jean-Christophe.
2: Bonjour tout le monde.
3: Bonjour.
0: Et merci beaucoup d'être avec vous, avec nous, Jean-Christophe. Alors là, c'est l'OMS hein, qui réclame, c'est pas Estelle Midi, hein, qui est des taxes sur l'alcool pour lutter justement contre la surconsommation. Vous, en tant que viticulteur, vous pensez que ça vous ferait mal ou pas du tout?
2: Bah, ça pourrait, moi, déjà encore, toujours des taxes pour trouver des solutions à tous les maux, ça commence à m'exaspérer, ça déjà. Enfin, voilà, ça, je trouve que c'est des solutions de facilité. Moi, je suis particulier en étant viticulteur, mais moi, ce qui me dérange, c'est qu'on fasse déjà pas de différence entre des bières de 8-6, des cochonneries comme ça, puis des vins où on pourrait déjà éduquer les gens, éduquer même dès la. Je sais pas, éduquer peut-être même dès le lycée. Moi, je me rappelle en BTS, bon, j'ai fait une spécialisation, mais on nous apprenait à boire le vin, à déguster le vin sans faire n'importe quoi.
0: Oui, mais là, on ne pourra pas tout ça.
3: J'aurais eu une bonne note au bac, moi.
2: Non, mais je sais, mais bon, j'ai eu la chance de faire sans BTS, c'était plutôt sympa.
0: Oui.
2: Mais je trouve qu'on infantilise encore les gens là-dessus. On peut pas se rendre compte que le coca aussi, par exemple, en boire tous les jours, H24, c'est pas bon pour la santé.
0: Ben
2: aller au McDo tous les jours, c'est pas bon pour la santé. On est obligé de rappeler aux gens, c'est un truc de fou quand même. J'arrive pas à comprendre ça.
0: Ah bah oui, on est obligé de le rappeler parce que la malbouffe, ça se porte plutôt bien en France, Jean-Christophe.
2: Vous voyez, on fait un dry January, pourquoi on fait pas un malbouffe January ou February pour dire aux gens, arrêtez de l'eau McDo ou KFC.
0: Mais pourquoi pas?
3: Il a raison, Jean-Christophe. Ah ouais.
0: Mais moi, je serais pour de faire un malbouffe January.
3: Un légume January.
2: Surtout qu'en France, je peux dire, quand on dit alcool, on mélange tout. Le vin, on peut boire une bonne bouteille de vin avec des amis. Si on est 6 à table avec une bouteille de vin, ça passe.
0: Avec modération.
2: Voilà,
0: oui, si on est 6 à table, une bouteille de vin, oui, ça passe.
4: Mais
0: et on est en dessous.
4: C'est
0: oui,
2: j'ai tendance à faire un petit exam, mais boire de la 8-6, boire des trucs comme ça, je trouve ça. Mais voilà, le problème, c'est qu'on mélange un peu tous les alcools. Je vous dis, je prêche pour ma paroisse, mais moi, si on surtaxe encore, au bout d'un moment, comme vous dites, ça va être les gens qui sont plus riches pourront aller se payer des hôpitaux privés parce qu'ils sont plus malades, parce qu'ils ont fait trop d'excès. Et ceux qui veulent se faire un petit peu plaisir, ils vont acheter des cochonneries et ce sera encore pire. Hein. Enfin, pour moi, la taxe, pour moi, c'est pas la solution à tous les moments.
0: Mais Jean-Christophe, plus les choses sont chères et plus finalement, je vais pas dire on les apprécie, mais là ça veut dire que le vin, bah oui, s'il est un petit peu plus cher, et on fera peut-être un petit peu plus attention aussi et on se dira.
2: C'est surtout qu'on en achètera plus. Moi je vois par exemple, je vais parler pour mon cas en Champagne. Il y a beaucoup de viticulteurs qui ont commencé à augmenter leurs tarifs parce que ça se vendait plutôt pas mal.
0: Mmh.
2: Bon. Moi, c'est pas l'erreur que j'ai faite, personnellement. Mais par contre, je me rends compte que maintenant, les ventes de champagne, elles sont en grosse baisse. Pourquoi? Pas parce que les gens font attention, mais ils font attention à leur portefeuille.
0: Mais vous avez vu comment c'est cher, un bon champagne aujourd'hui, Jean-Christophe? Même un champagne moyen?
2: Moi, je trouve que je suis plutôt un bon champagne parce que j'en vends plutôt pas mal. Et je vais vous dire, je suis à 18 euros la bouteille.
0: 18 euros? Ça va, parce que aujourd'hui, même vous allez en supermarché.
5: 30 balles.
0: C'est au moins 30 balles.
2: Il faut regarder ce qu'on boit, c'est comme un peu.
0: Bien sûr.
2: Quand on est consommateur, on est aussi, moi, j'appelle ça un consommateur. Voilà, faut regarder ce qu'on fait, faut surveiller ce qu'on fait. On le passe dans notre corps, tout ce qu'on met, Faut pas l'oublier.
0: Je suis d'accord.
2: Et donc, avant d'aller chez le médecin, faut déjà peut-être surveiller ce qu'on mange et ce qu'on boit.
0: Mais c'est vrai qu'après, faire aussi des différences entre les degrés d'alcool, c'est pas tout à fait pareil de boire une bière à 8,6 et de boire une bière à 4,5. C'est pas tout à fait pareil, évidemment. Merci en tout cas, Jean-Christophe, d'avoir été avec nous. On a Christophe également en ligne de Quincy sous Sénard dans l'Essonne. Il est postier. Bonjour, Christophe.
6: Bonjour.
3: Bonjour.
0: Et Christophe, vous vouliez réagir également sur ce débat, allez-y.
6: Oui, alors moi je voudrais dire que moi je serais d'accord pour payer 2 ou 3 euros de plus sur ma bouteille. Moi qui aime bien prendre l'apéritif ou un petit verre de vin entre amis, à une seule condition, c'est que ces 2 ou 3 euros soient fléchés vraiment vers la prévention et pas pour rembourser la dette de l'État.
0: Mais vous avez raison, mais je pense que c'est ce que veut l'OMS, ce serait une taxe mondiale pour aller justement sur des politiques de prévention et de lutte justement contre l'alcool, le tabac et tous les produits nocifs. Ça, dans ces cas-là, vous dites oui, Christophe. Mais est-ce que vous réduiriez votre consommation?
6: Bah, je suis pas un grand consommateur, je suis un consommateur régulier, mais pas forcément grand. Mais après, moi, je suis prêt à me dire, mais il faut vraiment qu'il y ait de la prévention, que ça soit de la prévention qui se voit, parce que la prévention dans les écoles, moi, j'ai mes filles qui ont été à l'école, il y a eu aucune prévention là-dessus. Il y a aucune prévention, même à la télé, on voit pas beaucoup de compagnes, on voit pas beaucoup de gendarmes sur les bords des routes pour nous faire souffler dans les ballons. Donc, si on m'assure que l'argent va de ce côté-là pour la prévention, pour le contrôle, pas de problème, je suis prêt à payer un petit peu plus cher.
0: Et vous avez raison sur la prévention. Moi, je me souviens que mes enfants, quand ils étaient petits, ils ont appris à trier les déchets. Vous savez, dès que vous trompiez de poubelle, voilà, c'était un esclan. Mais jamais on leur dit, bah, attention à ce que tu manges. Tu vois, le sucre, c'est pas très bon. Et c'est vrai que, ne serait-ce que, en plus, ça imprime beaucoup. Les enfants, quand ils sont en primaire, ça imprime grave. Donc, on pourrait leur donner ces cours. Qu'est-ce qu'il y a, Baptiste?
4: Il y en a partout à la télé. On entend ça tout le temps.
0: Mais, je te parle à l'école, en fait.
4: Ah oui, d'accord. Mais on en parle souvent ici. Les gens disent, attendez, on nous sermonne. Je pense qu'on a beaucoup de campagne de bien manger, bien lire,
0: assez
4: sur l'alcool, je suis tout à fait d'accord.
1: L'enfant à la télé, quand il entend manger bouger, c'est parce qu'il vient de se voir une pub pour des Kinder, des vaches. Voilà, et à la fin, on lui dit au fait, faut pas.
0: Et comme il l'entend toujours, en fait, ça n'imprime absolument pas. Il sait même pas ce qu'il entend. C'est comme un slogan. Mais en tout cas, à l'école, qui est quand les mômes sont en primaire, un ou deux cours sur c'est pas très bon de manger des sodas, voilà pourquoi. C'est pas très bon de manger des bonbons, voilà pourquoi. Et l'alcool et le tabac, c'est pas bon non plus pour la santé. Franchement, ça mange pas de pain. Et si évidemment, si ça permettait d'avoir une consommation un peu plus raisonnée, ce serait pas mal. Merci Christophe, en tout cas, d'avoir été avec nous. On vous a posé la question sur le compte Twitter d'Estelle Midi également, Charles.
1: Oui, faut-il augmenter les taxes sur l'alcool et sur les boissons sucrées comme le recommande l'OMS? Eh bien, vous avez répondu non à 67%. Deux tiers, un tiers, non.
0: Je crois que les gens en ont marre des taxes.
1: Quelle surprise. J'avais comme un pressentiment qui vient se confirmer. Là.
0: Au doigt mouillé, je vous dirais, tiens, peut-être que les gens en ont marre.
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3: Et on va s'intéresser tout de suite à l'augmentation du jour. Et cette augmentation, c'est celle des incidents dans les avions aux États-Unis. Écoutez bien, plus 400% en 5 ans. Bagarres, insultes, refus d'appliquer les consignes, les incivilités se multiplient. Et pour lutter contre ce fléau, eh bien, le département américain des transports a décidé de proscrire les tenues débraillées. Mais alors, quel est le rapport entre les tenues et les incidents, Charles ?
4: Eh bien, mieux on s'habille, mieux on se comporte. Et oui. Voilà, en résumé, le message des autorités américaines qui lancent donc cette campagne pour inciter les voyageurs à mieux s'habiller dans les aéroports et dans les avions. La campagne vise donc à retrouver une certaine image glamour du voyage, en s'inspirant par exemple de Leonardo DiCaprio dans Attrape-moi si tu peux, toujours en costard tiré à quatre épingles entre deux vols. Ah oui. Aujourd'hui, dans les aéroports, ce sont plutôt les leggings, les survêtements et les pyjamas qui dominent. Et à bord de l'avion, certains voyagent en chaussettes ou même pieds nus. Se laisser aller sans la tenue, oui, va aussi de pair, il faut le dire, à bord des avions avec des services de plus en plus réduits. Les sièges sont toujours plus étroits, les repas et les bagages sont payants et certaines marques comme Lululemon ou Alo Yoga se sont même spécialisées dans les vêtements de sport qui peuvent aussi servir à voyager plus confortablement. Ironie de l'histoire, pendant qu'aux États-Unis on demande aux voyageurs de faire un effort vestimentaire, certaines compagnies assument de faire complètement l'inverse, mais uniquement pour l'élite. Chez Air France par exemple, on propose désormais en classe première des pyjamas griffés par le créateur Jacques Mus, directement plié sur le siège du passager.
3: Ça doit très bien se vendre sur Vinted, ça.
4: Oui. Une attention ultra luxueuse réservée à quelques passagers d'élite, Estelle.
3: Non, je n'ai jamais voyagé en première, ne me regardez pas comme ça.
4: Ça arrivera un jour.
3: Ben, je ne crois pas, c'est trop cher. Leggings, pyjama, chaussons, est-ce qu'il faut bannir les tenues débraillées dans les avions ? Alors, Karine, je me tourne vers vous parce que je vous vois assez souvent en leggings, en pyjama. Puis un jour, je vous ai offert des chaussons,
5: que j'adore.
3: Des chaussons marinières que vous avez portées dans la rue. Donc,
5: oui, parce que ce n'était pas que des chaussons, c'était des chaussures.
3: C'est une philosophie de vie, même.
5: Oui, parce qu'à partir du moment où vous avez une grosse semelle, et j'adore vos chaussures-chaussons, je pars du principe qu'elles peuvent aller dehors, et j'en suis ravie. Effectivement, donc, mes tenues font souvent réagir au sein des rédactions et ailleurs. On a partagé la même rédaction pendant des années, les gens pensaient que je venais soit en pyjama, soit en chaussons. Pas du tout.
3: Bah, ça prêtait parfois à confusion.
5: Oui, mais les gens ne sont pas ouverts d'esprit. Et pour le débat du jour, je suis désolée, je trouve ça complètement aberrant, parce qu'en fait, le principe du voyage, c'est que ça peut durer longtemps. C'est-à-dire que je vous raconte mon histoire personnelle, la semaine dernière, j'apprends à 2h du mat que mon vol est annulé. Oui. Donc je vais quand même à l'aéroport, j'ai pas dormi de la nuit, je suis passé 3h au comptoir Air France, ils ont fini par me trouver un vol qui était pas du tout mon vol. J'ai été bloqué à la douane à Chicago parce qu'il y a énormément aux États-Unis, donc j'ai raté ma correspondance. J'ai mis 22h pour arriver à destination. Il faut que je sois en costume 3 pièces, il faut que je sois en talon aiguille de 12 pour voyager. Non, excusez-moi. Je veux dire le principe d'un voyage.
3: Comment ? Vous étiez habillé comment ?
5: Dans le jogging bien évidemment. Oh. Ben oui, parce que le principe du voyage c'est qu'il peut y avoir des galères et il faut que ça soit confortable. Et quand tu voyages en classe éco, j'ai pas les moyens de prendre la business toutes les semaines, et ben effectivement, c'est pas très agréable. Les sièges sont petits et c'est pas confortable, donc tu essayes, toi, d'être confortable dans tes habits. Moi, je veux bien me mettre en talon de 12 en première, si vous me payez la première, mais je veux dire, c'est se moquer des gens, en fait. Il y a quand même beaucoup de temps, il y a beaucoup de retard, il y a aussi beaucoup de familles qui voyagent, donc tu t'habilles comme tu veux à partir du moment où c'est décent. Tu ne voyages pas en culotte, tu voyages en legging ou en jogging si tu veux qu'ils arrêtent de nous pomper l'air.
3: En tout cas, si vous êtes steward ou hôtesse de l'air, appelez-nous, tiens, pour nous raconter si vous avez vu des trucs hallucinants dans les avions, des tenues totalement débraillées. On vous attend bien sûr au 32-16. Fred Hermel, je me tourne vers vous parce que vous êtes toujours, Fred, tiré à quatre épingles. Est-ce que c'est également le cas quand vous prenez un vol long courrier ?
6: Bien sûr, parce que j'estime que quand on est avec des gens pendant un certain nombre d'heures, on doit être présentable. C'est tout, enfin, c'est une question de respect.
5: Mais le jogging, c'est pas présentable ?
6: Non, non, non.
3: C'est vrai que je vous imagine pas en jogging, mais.
6: Bah, j'en mets des fois des joggings.
3: Mais attendez, mais vous mettez mais des. Enfin, excusez-moi, pardon. Mais vous mettez des chaussures de ville pour prendre l'avion ?
6: Bah oui.
3: Mais qui fait ça ?
6: Bah.
3: Même sur
6: ça
3: un long courrier ?
6: Ça m'arrive. Là, j'ai des chaussures mi-sport, mi-ville, un jean, une veste, c'est très
3: vous
6: bien.
3: Vous mettez une veste pour prendre. Même si c'est un voyage.
6: Et après, je l'enlève, la veste.
3: Non, mais d'accord, mais même quand vous partez en vacances, je veux dire, on n'est pas en voyage
6: bah
3: d'affaires.
6: Bah oui, bien sûr, bien sûr.
5: Donc tu fais 12 heures de vol dans un pantalon serré avec des chaussures de ville.
6: C'est un jean assez ample. Mais le, moi, ce que j'aime dans un aéroport, j'aime ce côté encore un peu glamour de l'aviation. Oh, le côté, on part en voyage, etc.
3: Moi, je, ben, vous n'êtes pas allé à Orly.
6: Ben oui, ben non, mais je le regrette que c'est triste Orly un dimanche avec ou sans Beko, chantait Jacques Brel. Oui. Mais le fait de voyager, de, pour moi, quand je pars en vacances, l'avion fait partie du des vacances aussi. Mmh. Donc j'ai envie d'en profiter. Et j'aime bien quand les gens sont bien habillés autour de moi, etc. Ça fait partie du dépaysement.
3: Mais vous prenez pas les vols low cost, vous?
6: Ouais. Bah, ça m'arrive si. Et bah, ouais, je vois les gens.
5: Mais toi, tu vas qu'au Bourget, hein. Parce que moi, en jet, je veux bien
6: non,
5: aussi
6: mais moi, je trouve dommage qu'il y a vraiment, des gens qui sont dans des positions. Et puis, je pense aussi que ta manière de t'habiller invite à une certaine posture. Mmh. Quand tu es bien habillé, tu t'assieds
3: pas. Tu prends
6: pas
3: la couloir de l'autre quand t'es en.
6: Ben, non, mais c'est vrai, mais c'est tout con. Mais je pense que tu fais attention à l'autre. Mmh. Et il y a le trop de déconstruction vestimentaire t'invite à trop de décontraction positionnelle, j'ose dire. Et voilà, moi je pense que dans une société, il faut certaines règles qui permettent un respect entre les gens et bien s'habiller, enfin s'habiller décemment dans un avion. Participe à cette.
5: Mais c'est quoi ta limite? Le legging, c'est interdit? Le jogging, c'est interdit?
6: Bah, moi, je trouve, oui, dans un avion, je trouve pas ça très élégant.
3: Bah, dans la ville, l'interdirait aussi, hein.
6: Non, mais c'est pas très beau. Après, chez soi, oui, mais dans la rue, dans un avion, je trouve pas ça.
3: Bah, c'est pour être confort.
6: Oui,
3: moi,
6: oui,
3: fois,
6: mais
3: depuis que je suis toute petite, on m'a toujours dit, il faut mettre des vêtements hommes pour prendre l'avion, sinon tu vas avoir une flébite. Bon, bah, voilà, j'ai été éduquée
6: oui,
3: comme
6: oui,
3: ça,
6: oui,
3: donc,
6: oui, oui,
3: donc
6: oui,
3: je
6: oui,
3: fais, je fais
5: attention. J'ai jamais pris l'avion en jean. Jamais.
3: Moi non plus. Et des bas de contention, évidemment, sur un vol depuis 3 heures.
6: C'est très confortable, un jean.
5: Ah bon?
3: T'es serré. Pierre Rondeau, est-ce que vous voyez, vous, un lien entre, effectivement, les tenues de débraillés et les incidents? Tiens, est-ce qu'à la fac, le fait que vous ayez des étudiants en tenue de débraillés fait que
7: on est dans le supérieur, effectivement, moi, je me suis toujours posé la question des gens qui portaient au quotidien des tenues sport sans faire de sport. Des jogging,
5: Ça, c'est tout moi.
7: Jogging et maillot de foot au quotidien. Alors
3: personne
7: ne
3: va à la fac en jogging et maillot de foot.
4: Ah, bah, si. Les facs, hein, oui.
3: Dieu merci.
7: Mais il y a une espèce de
4: mais oui.
7: Enfin voilà, je
4: mais allez, même
3: vous avez des étudiants qui se présentent en cours en maillot de foot.
7: Bien sûr, bien sûr.
3: C'est pas possible.
7: Mais ils se posent pas la question. Après, une question d'éducation.
4: Mais allez voir les parents d'élèves devant une école à 16h30.
7: Ils sont aussi en
4: legging. Il y a des survêtes et des leggings. Non mais bien sûr, enfin pour arrêter. Là on parle comme si c'était un événement que des gens mettent un jogging dans l'avion.
5: C'est la normalité en fait, 95%
4: vie,
5: des gens
4: voilà, prenez
5: sont
4: le métro,
5: jogging dans l'avion.
7: Maillot de foot, alors, maillot de sport, tenue de sport, alors qu'ils partent pas au sport. Et parfois je leur fais la remarque, c'est vrai que.
3: Ah.
7: Non mais oui parce que.
3: Tu leur dis quoi?
7: J'adhère à l'idée que Fred a développée sur que le vêtement fait aussi la personne et qu'on a certain temps de prestance et de présence quand on s'habille bien. Mais il faut qu'on sache le porter. Les gens qui sont pas à l'aise en costume, même s'ils mettent qu'un costard cravate, on sent qu'il y a une gêne. On sent qu'ils sont pas à l'aise. Il faut s'habituer à porter le vêtement. Les gens qui sont tous les jours hors de l'avion, mais tous les jours en maillot de foot jogging et qui partent pas à la salle ou sur le terrain, mais qui juste c'est leur tenue du quotidien, dès qu'ils vont faire un entretien, partir pour un entretien et mettre un costume, ils seront pas à l'aise, ils seront tout coincés, tout penauds, ils savent pas où se placer. Donc il faut bien s'habiller et effectivement l'habit fait l'homme. Là où je suis plus circonspect, c'est alors vous me l'avez justifié, le fait que on a une augmentation des incivilités parce qu'on s'habille en jogging pyjama. J'ai du mal à faire le lien. Mais
3: en fait, t'as un petit côté, je m'en fous. C'est-à-dire qu'en fait, tu t'habilles en jogging, donc tu vas être. T'as pas ce côté de respect de l'autre.
7: Oui,
3: en fait,
7: mais figurez-vous que moi, la dernière fois que j'ai pris l'avion, je me suis embrouillé avec une passagère qui écoutait de la musique sans écouteurs.
5: Oui, mais ça revient à l'éducation, c'est pas le jogging.
7: Tout à fait normalement. Et moi, je lui ai fait la remarque, elle a mal pris, elle m'a engueulé en m'insultant parce que c'est elle qui écoutait la musique sans écouteurs et elle était habillée tout à fait normalement. Sur son téléphone.
5: Oui, mais Estelle, on en revient toujours en fait à l'éducation. Aujourd'hui, quand t'es au feu rouge, tu peux te faire planter un coup de couteau, tu peux te prendre un mec qui vient t'insulter
7: mais
5: parce qu'il y a eu un souci.
7: Il est temps
5: et en fait, la société est devenue beaucoup plus violente, vindicative, et donc les excès que tu vois tous les jours au quotidien se répercutent également dans l'avion. Mais c'est pas le jogging qui fait qu'il y a plus de violence dans l'avion.
3: Et bien, juste
5: la population est beaucoup plus violente.
3: Nous allons demander à Emmanuel, puisqu'Emmanuel est hôtesse de l'air depuis 25 ans. Au Tech en Gironde. Bonjour Emmanuel.
8: Oui, bonjour.
6: Bonjour.
3: Hôtesse, pardon, excusez-moi. Emmanuel, justement, vous qui êtes hôtesse de l'air depuis fort longtemps maintenant, est-ce que vous avez l'impression qu'il y a de plus en plus de tenues débraillées dans les avions? Est-ce qu'on s'habille de plus en plus mal?
8: Alors, débraillées, j'irais pas dire ça. Confortable, oui. Ça a évolué. Maintenant, ce que je disais à votre standardiste, je travaille beaucoup en business et je comprends que après avoir passé ces gens, en tout cas ces hommes d'affaires ou ces femmes d'affaires qu'on puisse avoir à bord, sont toujours tirés à quatre épingles quand ils arrivent dans l'avion. J'arrive de Shanghai et passer 15 heures dans un costume cravate, on leur offre pas le pyjama comme en première classe. Donc j'entends. D'autant plus que maintenant on leur offre quand même des matelas dans l'avion pour dormir. Donc voilà, non, ça me choque pas. Ce qui me choque plus, et pas vraiment me choque, mais en tout cas ce que j'ai plus de mal à comprendre, c'est comment les gens peuvent voyager mini court en rentrant des Antilles collés les uns aux autres. Ça, c'est plus, ça m'interpelle plus que ça ne me choque, mais voilà.
3: Vous voulez dire en mini jupe, par exemple?
8: Ouais. Ouais, c'est plus en termes de confort pour le coup. Hein. C'est pas visuellement que ça me choque, mais voilà. Si on parle de confort, ouais, ça m'interpelle plus. Mais en tout cas, par rapport aux incivilités, je vois pas non plus trop le rapport, mais il y en a de plus en plus, en effet.
3: Ah, y a de plus en plus d'incivilités, mais est-ce que c'est pas lié aussi au bagage cabine? Parce que moi, les seules embrouilles que je vois dans l'avion, c'est parce que y a des gens qui viennent avec des énormes bagages cabine, ils se précipitent dans l'avion pour être les premiers à mettre dans les coffres dessus, et derrière, t'arrives et t'as plus de place, quoi. C'est un peu ça.
8: Oui, bah après, on sait jouer au Tetris, hein. C'est à nous de gérer ça aussi. Moi, ça, non, je trouve pas que ça soit plus.
3: C'est quoi les incivilités qui augmentent pour vous, Emmanuel?
8: Le fameux problème de mon voisin a baissé son fauteuil et je peux pas regarder la télé et moi je ne veux pas déranger soi-disant le passager derrière. Ça, c'est pas du tout original, c'est sur tous les vols.
3: D'accord.
8: Ou alors, écoutez, le choix du poisson ou du végétarien, mais à part ça.
3: Et ça s'embrouille là-dessus?
8: Avec nous, oui. Ah oui, oui, oui.
3: Ah oui, d'accord.
7: Ah oui.
3: Ah bah écoutez, bon.
8: Mais oui, bon, tant que c'est que ça. J'ai l'impression qu'on a tué toute leur famille dans ce cas-là.
3: Ah bon. Bah merci beaucoup, Emmanuel.
4: C'est tellement ça. C'est tellement ça.
3: C'est vrai.
4: Merci, Emmanuel. J'ai rien dit, mais.
7: Une embrouille parce qu'il n'y a plus de menu végétarien.
5: Voilà. Ah oui, ça arrive souvent. Ah oui. Ah, moi, je l'ai vu encore là parce qu'effectivement, la personne avait réservé son menu végétarien. Il y en avait plus.
3: Oui, si t'as réservé et que t'as payé, c'est donc pas ton menu. Il n'y en a plus. Enfin, pardon.
5: La personne
7: est
3: coffre, t'as payé pour deux bagages et tu peux même pas en mettre un.
4: Sur WhatsApp, on a le témoignage de Faustine qui nous dit: j'ai eu une leçon de vie lors d'un vol long courrier. J'étais avec mes enfants en survêtement, je ne ressemblais à rien. Est alors entrée une fille magnifique dans l'avion. Tous les yeux se sont braqués sur elle, y compris ceux de mon mari. Désormais, quand je voyage, je suis toujours impeccable et finalement, c'est bien plus agréable.
7: Bah, nous bravo. Raconte.
5: Oui, bah, change de mari. Hein.
4: Good, il nous dit.
3: C'est vrai que oui.
4: Je suis hôtesse de l'air et il est vrai que désormais, la tenue standard de voyage, c'est legging pour les femmes, jogging pour les hommes et je trouve ça dommage. Les gens n'ont plus de respect, même pour leurs voisins de siège. Je ne compte plus le nombre de fois où je demande aux passagers de remettre leurs chaussures à cause des odeurs. Ou qu'ils mettent les pieds sur les cloisons, sur le siège du voisin devant, il n'y a plus de respect à bord. Léa, elle qui nous dit: le jogging ou la tenue décontractée ne définit pas le niveau d'éducation d'une personne. C'est très fermé de penser comme ça. C'est pas parce qu'on est en legging qu'on se comporte mal. Et puis Geoffroy qui dit: c'est très simple, pour voyager en jean, il faut mettre un jean à votre taille et arrêter de faire croire que vous faites du 36. De vous faire croire. Voilà,
3: c'est ce que et d'enlever le bouton.
4: Mettre un jean à sa taille, c'est important.
3: C'est un classique. Très rapidement avec Jeff, directeur dans l'industrie à Nantes. Bonjour Jeff.
9: Bonjour.
3: Jeff, bonjour. Vous prenez souvent l'avion, vous. Est-ce que les tenues débraillées vous gênent?
9: Alors, moi, ça ne me gêne pas, mais c'est par rapport aux États-Unis. C'est vrai que dans les aéroports aux États-Unis, moi, j'en fais beaucoup. Je fais Atlanta, Détroit, Dallas, etc. Et c'est, ou JFK. C'est un zoo, en fait, maintenant. Les gens prennent. Se font n'importe comment. Mais bon, c'est aussi. Moi, je pense c'est la conséquence du sans-filtre des réseaux sociaux. Où maintenant, le sans-filtre, il est partout. C'est-à-dire que dans la parole, dans la voix, dans l'attitude, dans l'habillement. Et là, on voit l'effet pervers de tout ça. C'est que bah, les gens, ils se foutent de tout, quoi. En gros, c'est ça. Mais après...
3: Mais c'est quoi le type de tenue qui vous gêne, Jeff? Ils sont habillés comment, les Américains?
9: C'est du short, c'est des crocs, crocs-chaussettes. Là, on va rentrer dans la période de printemps bientôt. Mais c'est vraiment un zoo, quoi. C'est impressionnant, quoi. Maintenant... Voyager, faire un long courrier en legging, je vois des jeunes femmes qui sont en legging, elles sont très très bien habillées, enfin elles sont classe parce qu'elles ont un joli pull, parce qu'elles sont bien maquillées, parce que ça me dérange pas, ça me choque pas plus que ça, quoi. Mais je vous dis, c'est juste le sentiment d'être sans filtre, quoi. Tout est sans filtre.
3: D'accord, on est en laisser aller, quoi.
9: Ah ouais.
3: Ben merci beaucoup. Ah, ça a coupé. Merci beaucoup, Jeff, en tout cas, d'avoir été avec nous. Et on termine avec le sondage. Charles, est-ce qu'il faut bannir les tenues débraillées dans les avions?
4: Oui, oui.
3: C'est une blague?
4: Oui, à 60. Non, c'est pas une blague.
3: Oh, le cri du cœur.
4: C'est la France qui s'exprime, ah, oui. Karine, sur le compte Twitter d'Estelle Midi. Et la France dit oui, à 62%, il faut bannir ces tenues débraillées dans les avions.
5: Donc 62% des gens voyagent en jet privé, en fait.
3: Oh, mais non, mais pas
4: du tout. Ou s'habille correctement quand ils
3: voyagent. Oui.
4: Voilà.
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4: Et on passe tout de suite au dilemme du jour. Est-on plus heureux lorsqu'on vit seul? C'est aujourd'hui la journée mondiale des solitudes. Solitude qui, on le sait, peut être très pesante quand elle est subie. On sait que beaucoup en souffrent. Mais à l'inverse, certains la recherchent et adorent ça. 29% des Français déclarent même percevoir la solitude comme un vrai plaisir. Autrement dit, certains n'ont pas besoin d'être tout le temps entourés pour être heureux, Martin.
11: Et c'est peut-être pour ça qu'on est de plus en plus nombreux en France à vivre seul. 12 millions de personnes, d'après l'INSEE, c'est quasiment 1,5 million de plus en 6 ans. C'est le résultat, nous dit l'Institut, d'un changement de la société lié à l'individualisation des modes de vie. On aime bien avoir moins de contraintes, faire un peu ce qu'on veut, ce qu'on a envie de faire, quand on veut le faire. C'est plus facile quand on vit seul, et plus on la connaît tard, cette solitude, visiblement, mieux on la vit. 64% des plus de 65 ans déclarent ne pas en souffrir du tout, contre 33% pour les 18-24 ans. Mais attention, vivre seul, c'est certes une certaine liberté, c'est aussi des contraintes, ça coûte cher, 27% plus cher que de vivre à deux, parce qu'on ne partage pas, par exemple, la facture d'électricité ou la box internet, par exemple. Il faut tout prendre en charge, mais c'est peut-être le prix de la liberté.
4: Alors Jacques Legros, je sais que vous êtes marié depuis quelques années, quelques décennies. Oui. Est-ce que ça vous arrive de passer du temps en solo quand même? Est-ce que c'est un plaisir d'être seul?
12: Oui, parce que j'ai une femme qui voyage beaucoup. Mm-hmm. Donc je me retrouve à être seul pendant de courtes périodes. Bon, là c'est plutôt... C'est une forme, oui, on retrouve une forme de liberté. On n'est pas obligé de faire le lit au carré. Tu vois,
4: quand le chef est
12: parti, laisser aller, je dirais. Mais j'ai trouvé une jolie formule. Alors, je me permets de vous la livrer. On peut être seul en vivant à deux et vivre à deux seul au monde.
4: Oh, c'est beau.
12: C'est beau, hein. C'est
3: Il est très poète aujourd'hui.
12: C'est de moi.
4: Oh, magnifique, c'est du Jacques Legros dans le texte.
12: Ah, ouais.
4: Magnifique.
12: Bon, merci.
4: Donc il y a quand même, oui, donc il y a quand même un petit plaisir parfois à se retrouver seul. Il y a un peu plus de liberté.
12: Un peu de laisser aller, voilà.
4: Élise Goldfarb, plutôt solo ou duo ou toujours en... J'ai l'impression qu'Élise, pour ceux qui suivent la vie de l'influenceuse Élise Goldfarb sur les réseaux sociaux, c'est même pas en couple, c'est toujours en tribu.
13: Oui, c'est vrai, je suis toujours avec mes potes.
4: D'Élise.
13: En fait, j'ai été en coloc et ensuite j'ai vécu seule. Et c'est trop bien de vivre seule. J'ai adoré l'expérience de vivre en groupe. Bon, maintenant, je vis avec ma meuf. Hein, donc, mais quand même, j'ai une période de 2 ans où j'ai vécu seule. Quel kiff! Tu fais ce que tu veux, t'as de compte à rendre à personne, tu vas aller aux toilettes, la porte ouverte. Pas de lézard. Tu fais ce que tu veux.
4: C'est vraiment ça, le bonheur.
13: Alors,
4: pour Jacques, c'est pas faire son lit. Pour Élise, ouais. c'est les toilettes, la porte ouverte.
13: T'as envie de... Tu fais ce que tu veux, en fait, personne te dit quoi faire, tu manges ce que tu veux, tu dors autant que tu veux, tu vois, c'est trop bien, moi j'adore, j'ai adoré vivre seule. Après, il y a des trucs limitants quand même. Je me suis rendu compte quand je vivais seule, à un moment j'ai eu un limbago. T'as un limbago, tu peux pas te lever, hein. Je pouvais pas ouvrir mon interphone. Et je vois maintenant que j'habite avec ma meuf, t'as quelqu'un quand tu vas pas bien, en fait.
4: Oui, mais ça, vivre seul, tu peux avoir des amis, même être en couple, et vivre quand même chacun séparément. J'ai assez. Ça veut ouais, mais... vivre seul, ça veut pas dire être seul. C'est pas pareil.
13: En fait, moi, je pense que c'est trop bien de vivre seul un temps. Et qu'au bout d'un moment, l'humain est quand même fait, j'ai l'impression, en majorité, peut-être qu'il y en a, c'est pas leur cas, mais j'ai l'impression que l'humain est quand même fait pour partager, aimer et vivre avec l'autre. C'est ce qu'on lit quand vous, je sais pas si vous avez lu Robinson Crusoe, c'est un peu ça, c'est que
4: la solitude, voir personne, on dit juste vivre seul, avoir beaucoup de temps seul.
13: J'ai découvert en vivant en couple en tout cas que c'est une plus-value dans la vie qui est merveilleuse, c'est incroyable. J'adore vivre avec quelqu'un alors que j'adorais vivre seul et j'avais peur, je me suis dit mais attends, si elle vient vivre avec moi, je vais perdre toutes mes petites habitudes, tout ce qui me faisait kiffer. Et en fait, on a trouvé un petit équilibre qui fait que j'arrive quand même à de temps en temps être seule chez moi.
4: Donc on ferme la porte des toilettes maintenant chez
13: Ouais, je ferme la porte, je peux plus péter comme je veux. Non mais t'as compris évidemment. Non mais attends,
4: oui,
13: t'es pas genre Jean-Philippe.
4: Oui,
13: je sais que toi-même
12: imagé, mais on a compris.
13: Non mais voilà, parce que moi je dis ce que les choses pensent tout ce que les gens pensent tout bas. Vous le savez très bien que vous avez envie de péter parfois et que vous avez quelqu'un à côté de vous, vous pouvez pas péter.
4: Oui, voilà. Évidemment. Jean-Philippe,
14: je pense qu'on peut résumer la solitude
4: sans transition.
13: Mais voilà, donc c'est trop bien. Et en plus, ça te divise le loyer par deux. Ça m'a fait un choc moi.
4: Ah bah oui, c'est sûr que ça coûte plus cher de vivre seul qu'à deux. Jean-Philippe.
14: Oui, alors moi je suis assez partagé parce que je suis très sociable. J'adore être avec les gens, j'aime les gens, je m'intéresse aux gens, etc. Donc parfois je me nourris beaucoup des autres et parfois aussi, mais j'adore être seul en fait. Et c'est une solitude qui n'est pas du tout subie. En plus, je suis en garde alternée avec mes enfants depuis 5 ans. Donc jusqu'à il y a 5 ans, j'avais toujours le rythme des enfants. Quand on a des enfants et qu'on essaye de bien les élever, on mange à 19h. En plus, moi, j'aime bien manger avec eux, donc j'ai toujours suivi leur rythme un peu. On mange à 19h, machin, je me lève le matin et tout. Et là, en fait, quand je les ai pas une semaine sur deux, je vis à mon rythme. J'ai plus ces contraintes-là. Alors j'ai vraiment et j'ai mis du temps à accepter d'aimer la solitude et de le reconnaître, de dire bah oui, finalement j'aime bien être heureux comme j'adore. Je vais les retrouver tout à l'heure en rentrant à Aix-en-Provence, ça y est, pendant une semaine ils vont être chez moi, j'adore ces moments-là, j'adore, et c'est la même chose en couple en fait. J'adore être en couple et puis j'adore aussi quand même ces moments où je suis seul, où
4: je veux un petit plaisir coupable, Jean-Philippe, parce que j'ai eu le lit des fées de Jacques Legros quand il est seul. Oui. J'ai eu la porte des toilettes d'Élise. Qu'est-ce qui se passe chez Jean-Philippe quand il est seul?
14: Le plaisir coupable, c'est peut-être de m'endormir devant la télé et de me réveiller en plein milieu et puis de me rendormir sans avoir la contrainte de retourner dans le lit.
4: Culpabiliser de ce petit filet de bave sur le canapé.
14: Voilà, mais peut-être, ouais. Peut-être. Non, mais voilà, on
12: c'est
14: est
12: romantique tous, hein.
4: On peut pas tous être des poètes, Jacques.
14: Ouais, on est très terre à terre, hein. Il y a poète et poète.
4: C'est vrai. Mais donc un plaisir dans la solitude pour Jean-Philippe, j'ai bien compris. On va poser la question à Isabelle. On est dans l'Isère avec Isabelle qui est gérante de chambre d'hôte. Bonjour Isabelle.
15: Oui, bonjour à tous.
14: Bonjour.
4: Bonjour. Merci. Isabelle, merci. Vous vivez seule?
15: Alors je vis seule, je gère des chambres d'hôtes, mais je vis seule. C'est-à-dire que j'ai une vie sociale qui est très très bien remplie. Je vois énormément de monde, mais au moins quand je suis chez moi, je suis tranquille et je suis entièrement d'accord avec tous vos chroniqueurs. C'est que je mange quand je veux, je m'endors quand je veux, enfin je fais ce que je veux quoi, et c'est un plaisir immense.
4: Oui, mais quand je vous entends, Isabelle, c'est pas une solitude subie.
15: Ah non,
4: c'est un vrai choix de vie là.
15: Ouais. C'est un vrai choix de vie, et quand mes enfants viennent, je suis tellement contente quand je les vois, mais mon rythme de vie n'est plus le même.
4: Et mais alors, je me lance, mais Isabelle, si je vous entends, vous êtes célibataire, Isabelle?
15: Alors, je suis célibataire. J'ai un homme dans ma vie, mais que je vois deux fois par an.
13: Oh,
4: par an. Mais pas question de vivre ensemble 24/24.
15: Non. Jamais
4: de
15: la vie.
4: Vous avez dit neuf fois non de suite, Isabelle. C'est un vrai non, ça, j'ai bien compris. Pas question de la voir tous les matins au petit-déj, les soirs, etc.
15: Non, ça, je l'ai vécu et mon homme est décédé et je ne veux plus du tout avoir quelqu'un à la maison. Par contre, je vois beaucoup de monde, c'est-à-dire que j'ai une copine avec qui on fait beaucoup de choses. On va au cinéma, on fait plein de choses ensemble, mais je vis seule chez moi.
4: Oui, ça, vous n'êtes pas en manque de relations sociales, d'humains, vous avez
12: pas.
4: Du monde dans
12: c'est
4: la...
12: Pas de la solitude.
15: Non, oui, non, pas... je vois beaucoup de monde. Oui,
4: oui, mais pas question pour autant de... Voilà, vous aimez vivre seule, en tout cas, quand vous êtes chez vous, être seule.
15: Voilà, c'est un vrai bonheur. Vrai,
4: c'est
15: vrai
4: intéressant.
14: Mais vous imaginez vivre plus âgé, seule? Est-ce que ça ne vous fait pas peur sur la fin de vie?
15: Non, parce que je sais que j'aurai toujours des amis autour de moi, j'aurai toujours mes enfants. Donc, non. Non, oui, non, oui. Du tout.
4: Donc, du lien social, mais à la maison, c'est seul. J'ai bien compris, oui. Isabelle, et c'est un oui. plaisir. Voilà, vous ne rêvez pas.
15: C'est un grand plaisir. Oui.
4: D'avoir, même s'il y a un homme dans votre vie, vous ne rêvez pas de l'avoir tous les matins. Je me suis permis ces quelques questions un peu intimes, Isabelle, mais on comprend bien ça. Voilà, c'est très parlant parce que vous pourriez vous dire, je rêve d'avoir un homme tous les matins au petit-déj, tous les soirs pour m'endormir. Et ben non, vous aimez être seule, Isabelle.
13: Beaucoup disent que c'est le secret.
4: Allez-y, Isabelle.
15: Je le vois vraiment dans les personnes qui viennent en chambre d'hôte, quand il y a des couples, mais je me dis, mais pourquoi cette femme, elle accepte tout ce que le gars lui dit, quoi? Enfin, c'est pas possible, quoi. Des fois, je me dis, mais qu'est-ce qu'elle fait avec lui?
4: Oui, et parfois, parce qu'on a éventuellement peur de la solitude, on reste en couple.
15: Peut-être,
4: c'est possible, Isabelle. On va poser...
15: Oui.
4: Tiens, bougez pas, Isabelle. Nous sommes dans l'Isère avec vous. On va aller un peu vers le sud, dans le Var, accueillir Laurent, qui est à Toulon. Bonjour, Laurent.
16: Bonjour.
4: Chef d'entreprise, Laurent, vous vivez seul?
16: Absolument, je vis seul. J'ai une compagne. On se voit 2 à 3 fois par semaine, mais on vit chacun chez soi. Mmh. Et franchement, c'est très bien. C'est très bien, on partage des bons moments. On partage aussi nos mauvais moments, mais c'est une liberté extrêmement agréable.
4: Oui, on se voit quand on a envie de se voir, Laurent, si j'ai bien compris.
16: Exactement, exactement. Par exemple, hier soir, je suis comédien. J'avais une prestation, je faisais un happening dans un lieu à Toulon. Je l'ai rejoint après, vers minuit. On a passé la nuit ensemble. On s'est réveillé tranquillement ce matin. Et après, quand elle a commencé à travailler, je suis rentré chez moi et on se reverra dans le week-end. Ça pose pas de problème.
4: C'est un petit problème logistique quand même, non? Peut-être, Laurent, au quotidien, de jamais... Enfin, faut s'organiser, non? Ça va, on va chez toi, chez moi, etc. C'est moins simple qu'un couple qui sait qu'il va se retrouver tous les soirs à la même heure à la maison.
16: Ouais, certes, mais franchement, ça se fait tout seul. Ça se fait tout seul, des fois chez moi, des fois chez elle. Ça dépend des circonstances... Du côté pratique, hier soir, j'étais pas très loin de chez elle. Je l'ai rejoint chez elle et ça se passe très bien comme ça. Pour moi, c'est la clé du bonheur.
14: C'est un intermittent, en fait. Mais pour l'amour aussi.
16: Je suis intermittent du spectacle et intermittent du bonheur aussi.
4: Oh, voilà, joli.
13: Mais ma mère, elle m'a dit que c'était ça, le secret du bonheur. Elle a un mec depuis 6 ans et elle me dit, mais pour rien au monde, je vivrai avec lui. C'est trop bien. Mais après, c'est une question d'âge aussi. Nous, moi, si je veux faire des enfants et tout, je vais forcément devoir vivre avec la personne. Mais peut-être que dans 20 ans, je trouverais ça complètement délirant de vivre en couple.
4: Et Laurent, vous n'êtes pas posé la question financière aussi, parce qu'il y a des économies à faire. Là, vous payez 2 logements avec votre compagne.
16: On paye 2 logements, mais ça vaut le coup. Je trouve que ça vaut le coup. C'est le prix de la liberté aussi. C'est une certaine liberté de pouvoir faire un petit peu ce qu'on veut, se retrouver tout seul aussi quand on a envie de se retrouver tout seul. Et pour avoir vécu en couple avant, on n'a pas cette même liberté-là.
4: Ouais, bien sûr.
16: Là, c'est vraiment, on fait vraiment ce qu'on veut. On a nos enfants, elle connaît mes enfants, elle connaît ma fille, elle connaît ma famille. Tout se passe très bien.
4: Mais peut-être que dans une deuxième partie de vie, c'est peut-être plus simple, comme le disait Élise, quand on a déjà connu le foyer, etc., fait ses enfants, eu des enfants en tout cas, et que peut-être dans une deuxième vie, c'est peut-être encore plus simple de mettre en place ce schéma. Jacques Legros avait une question.
12: Non, simplement une petite remarque. Je trouve que on pense de plus en plus à soi, et rien qu'à soi. Deux, ça permet de construire des choses aussi. Deux, ça permet d'avoir des projets. Ça permet d'avoir de partager des aventures. Ouais, mais un projet, ça se fait pas de façon intermittente. Ça se mène tous les jours, un projet. Un couple, ça peut être aussi une belle aventure Donc, je trouve que la société individualiste telle qu'elle est devenue, c'est assez logique ce qu'on entend là. Oui. C'est-à-dire, moi, quand je veux, c'est quand je veux où je veux. Mmh. Point barre.
4: Oui, on veut pas les contraindre.
12: Voilà, coup, exactement.
4: On les repousse. Ça fait aussi réagir sur le WhatsApp de l'émission, Marc.
11: Exactement. Alors, on pense à ceux qui subissent cette solitude, qui nous écrivent aussi au 0612 424 424. Jean-Marie, Julien, Marteau, par exemple, qui nous écrivent. Bruno, lui, il a 59 ans, il vit seul depuis plus de 25 ans. C'est devenu un choix. Je ne peux plus vivre avec quelqu'un car j'ai trop de routine, de mauvaises habitudes. J'ai une copine que je vois quand j'ai envie de la voir. Elle vit chez elle. Vive la solitude. On est toujours peinard. Et puis on a Xavi qui nous écrit. J'étais en couple, très heureux. Chacun son appart, mais quasiment toujours ensemble. Le jour où on a emménagé ensemble, tout a explosé. On avait chacun perdu son indépendance.
4: Oui, donc ça peut être risqué. Mmh. Le jour où on se met ensemble aussi, oui, d'avoir vécu ce schéma de liberté. Mais Élise, je sais pas. J'ai l'impression que c'est, comment dire, que c'est de plus en plus tendance chez les jeunes. On n'est plus obligé de suivre ce schéma où il faut, quand on se met en couple, habiter ensemble très rapidement et puis ensuite construire une relation dans laquelle on est forcément sous le même toit.
13: Bah, ça dépend. Chez les lesbiennes, on emménage au deuxième date. Mais
4: J'apprends plein de choses.
13: C'est une légende homosexuelle femme. D'accord. On dit au deuxième date, on emménage ensemble. Parce qu'on est très une piscine d'hormones, quoi. Donc on a envie d'être tout le temps ensemble. Mais moi, je remarque pas forcément que ce soit plus une mode.
4: Ouais. On apprend plein de choses, Jacques et moi.
13: Moi, je suis là pour vous enseigner.
4: Appuie de science.
12: On n'est pas des venus.
13: Je remarque pas forcément que ce soit une mode. Au contraire, j'ai beaucoup de potes qui sont en couple et qui emménagent très vite parce que les loyers sont tellement chers.
4: Oui, mais donc là, on n'emménage pas par amour, mais par contrainte économique.
13: Bah oui, moi j'ai énormément de potes en couple, bon finalement ça s'est bien passé, mais qui ont emménagé pour des raisons économiques, parce que un loyer à 2000 euros, tout à coup, il coûte 8000 ou... Enfin, il coûte 1000, oui. Pas 8000. Mais bon, je ne vais pas te faire tous
4: ça
13: les calculs.
4: Ça dépend des quartiers.
13: Oui, ça dépend. Mais non, mais par contre, je remarque que tous les gens qui ont divorcé me disent c'est beaucoup mieux de ne pas vivre avec son conjoint, donc fais tes enfants et plus tard... tu vivras chacun chez soi.
4: Eh ben, je me lance dans la question intime. Jean-Philippe, est-ce qu'un jour Jean-Philippe Doux revivra 24 heures sur 24 en couple ?
14: Alors je l'espère parce que vraiment c'est moi il y a la charge mentale aussi, enfin quand on doit s'occuper de tout, c'est compliqué aussi quand on est seul, papa solo ou maman solo. Et après, je pense que c'est vraiment une question d'enfants, en fait, les enfants. On veut pas imposer nos enfants à notre nouvelle compagne ou à notre nouveau compagnon, et donc je pense qu'on se dit bon, quand les enfants seront partis, en effet, ben peut-être que voilà, ou alors on se fait une famille recomposée. Ce qui est un défi encore plus grand parce que il faut que tout le monde s'entende.
12: Et attention, parce qu'avec l'âge, vous verrez que la liberté d'être seul se transforme en solitude contrainte.
14: Et, oui.
12: Et ça, c'est un autre problème.
4: C'est ce qui revient aussi dans les messages, nous disait Martin. On va terminer justement avec vos messages, vos réactions sur le WhatsApp de l'émission et puis on ira regarder notre consultation.
11: Sophie, en attendant, pour elle, vivre seule, c'est le bonheur. J'ai trouvé mon équilibre et je ne reviendrai pas en arrière. Chacun sait chez soi. C'est très bien. Erwan, vivre seul, c'est le paradis. Pas de reproches à entendre, pas à se demander quoi à faire à deux. Aucune contrainte, c'est le bonheur. Et Élise a raison. Aller aux toilettes, la porte ouverte et manger ce qu'on veut quand on veut, c'est ce qu'il y a de mieux. Ouais. Il y a Samira qui a un autre problème. Moi, je vis avec mon fils et c'est l'enfer, nous écrit Samira.
4: Ah bah oui, c'est vrai aussi.
11: Un autre problème. Vivre seul, enfer ou paradis ? Voilà la question qu'on vous a posée sur le X d'Estelle Midi. C'est un paradis pour 70% d'entre vous.
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17: Et bonjour à tous, bonjour à toutes. Il est 5h55 sur RMC. C'est le début du morning en ce lundi 27 juillet. On est ensemble jusqu'à 7h avec Charlène Villemer. Bonjour Charlène.
18: Bonjour Victor, bonjour à tous.
17: Avec vous, on va être particulièrement attentif à ce qui se passe du côté du sud-ouest, parce qu'au programme, il y a ce méga feu de Gironde, toujours incontrôlable.
19: On se bataille pour préserver un massif et puis d'un coup, un seul retournement, ça repart dans l'autre sens et en fait, tout ce qu'on avait protégé, c'est perdu, quoi.
17: RMC en immersion auprès des pompiers qui luttent désormais pour protéger Bordeaux. Ce sera le choix de la rédaction. Les flammes à une quinzaine de kilomètres de la ville. Amis bordelais et des alentours, évidemment, le 32-16 vous est tout particulièrement ouvert ce matin. Que voyez-vous? Que sentez-vous? Quelles consignes vous a-t-on donné pour leur part d'ordre d'évacuation? Les autorités suivent tout cela attentivement et vous ne manquerez rien sur RMC. Déjà 230 000 évacués, peut-être vous, peut-être vos proches. Là aussi, vous êtes les bienvenus au 3216 et sur le WhatsApp RMC au 0612 424 424. Depuis combien de temps avez-vous dû fuir? Où êtes-vous? Comment faites-vous? Des questions simples finalement, mais ô combien cruciales en ces temps agités. Le danger prioritaire, évidemment, c'est le feu, les flammes, c'est aussi maintenant la fumée.
20: J'ai eu du mal à respirer à plusieurs reprises dehors. Je préfère rester confiné.
21: Je sens l'agressivité et la toxicité du produit.
17: Et ces fumées qui s'étendent à des kilomètres et des kilomètres à la ronde, tous les seuils de pollution sont explosés. 2,5 millions de masques sont envoyés dans les pharmacies de Gironde. Les habitants s'y pressent. On fera le point à 6h45. D'une part avec François Martial, pharmacien près de Bordeaux et membre de la Fédération des syndicats pharmaceutiques. Et d'autre part avec le professeur Bruno Crestani. Il est pneumologue à l'hôpital Bichat à Paris et président de la Fondation du Souffle. On parlera également du formidable élan de solidarité qui s'organise. Vous avez sûrement vu ces longues colonnes de tracteurs, ces agriculteurs amenant des citernes d'eau pour aider les pompiers. Si vous y avez participé, si vous comptez y participer, vous composez le 32-16 et vous venez nous raconter, évidemment, et plus largement, venez nous dire comment, à votre échelle, vous contribuez à cette mobilisation, à ce soutien aux sinistrés. C'est le cas de RMC. Figurez-vous, RMC qui s'associe au Secours Populaire pour venir en aide à ces sinistrés. Vous pouvez adresser vos dons directement sur le site de l'association, sur la page dédiée aux incendies, ou alors par la poste, à l'antenne locale du Secours Populaire de votre département. Et puis déjà, il faut penser et prévoir l'après.
22: Il va falloir mettre de l'argent sur la table pour éviter des drames économiques sur notre territoire.
17: Mettre de l'argent sur la table. Réunion interministérielle de crise ce matin, notamment avec les acteurs économiques, acteurs du tourisme, les hôtels, les campings, les restaurants ou autres. On vous pose la question. De quoi avez-vous besoin et qu'attendez-vous du gouvernement? Là aussi, ça se passe au 32-16. Et puis un peu de légèreté. Le Tour de France, édition 2026, c'est fini. Dernière étape, c'était hier à Paris, au cœur de Montmartre.
23: C'est magique, ça fait des heures qu'on attend. Et là, ils sont passés trois fois, c'était le feu dans la rue.
24: Ah oui, il faudrait que ça soit partie du parcours officiel tous les ans. C'est devenu un classique.
17: Et faut-il pérenniser cette étape au cœur de Montmartre? On peut en débattre ce matin au 32-16. On peut parler aussi du 5e sacre de Pogacar, record égalé. Vous venez en parler, est-ce que ça vous lasse ou est-ce que finalement c'est un grand champion au sommet de son art? On peut parler aussi de Paul Sexas, notre jeune Français, 4e seulement. J'ai envie de vous poser la question, est-ce que c'est décevant ou est-ce que c'est prometteur? Et puis aucune victoire française, c'est une première depuis 1999. Est-ce que la France est en train de devenir un tout petit pays de cyclisme? Vous venez nous répondre au 32-16 et sur le WhatsApp au 06 12 424 424. Il y aura aussi votre série de l'été, RMC dans vos villes. 4 mois après les municipales, on part à la rencontre des maires. Et ce matin, direction Creil, dans l'Oise, nouveau bastion de la France insoumise, où le maire Omar Yacoub veut s'afficher en maire gestionnaire, loin du tumulte de l'Assemblée nationale. 5h59, c'est parti pour le morning et pour la météo. Charlène Villemaire, c'est ensoleillé aujourd'hui et pas trop chaud.
25: Oui, ce matin, la majorité du pays se réveille sous les nuages. C'est particulièrement couvert du Pays Basque jusqu'au Jura en passant par le Massif Central. Le vent est sensible en basse vallée du Rhône. On a de la pluie aussi localisée qui tombe près de Biarritz et puis à Belfort également. Alors cet après-midi, le soleil va dominer du nord au sud. On aura quelques nuages qui seront localisés notamment dans le Grand Est. Et puis on a toujours ce risque élevé feu de forêt dans 7 départements du Sud-Est. Plusieurs incendies sont toujours en cours évidemment en Gironde. Et puis on a également les Pyrénées puis le Var. Les maximales, les températures, elles sont comprises entre 25 et 30 degrés sur une grande majorité du pays. Un peu plus frais près de la Manche, entre 21 et 23 et puis de 28 à 34 près de la Méditerranée.
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17: L'heure de retrouver Clara Gabillet pour le journal. Bonjour Clara.
26: Bonjour Victor, bonjour à tous. Un incendie aux portes de la métropole bordelaise. Le feu autour du bassin d'Arcachon poursuit sa progression. 220 000 personnes évacuées. Nous serons au parc des expositions de Bordeaux où une nouvelle nuit d'angoisse se termine. 42 000 hectares brûlés en Gironde. 115 000 depuis le début de l'année partout en France, selon Laurent Nunez, le ministre de l'Intérieur, qui parle d'un bilan tout à fait exceptionnel. Et puis, il rejoint le club très célèbre des quintuples vainqueurs du Tour de France. Nouvelle victoire de Tadej Pogacar hier sur la grande boucle.
17: Et évidemment, tout de suite, direction le sud-ouest, une cinquième nuit de combat contre les flammes.
26: Incendie qui n'est désormais plus qu'à une quinzaine de kilomètres de Bordeaux. Des milliers de pompiers toujours mobilisés pour tenter de venir à bout de ce méga-feu devenu incontrôlable. 42 000 hectares partis en fumée depuis mercredi au nord et à l'ouest du bassin d'Arcachon. 220 000 personnes évacuées encore hier soir. Inès Zegloul, vous êtes en direct de Bordeaux pour RMC en face du parc des expositions. C'est là où ces évacués ont passé une nouvelle nuit. Et Inès, chez ceux que vous avez rencontrés, c'est un gros sentiment de solitude.
0: Oui, que ce soit dans les tentes installées à la hâte, hein, sur le goudron du parking ou sur les lits de camp, dans le hangar, néon allumé, quelle que soit l'heure, difficile encore cette nuit de trouver le sommeil. J'ai croisé Sébastien, par exemple, très tôt, aux alentours de 4h du matin, comme beaucoup. Eh bien, il fait les 100 pas dehors à la recherche de quelques bouffées d'air frais. Évacué, lui, de Saint-Médard, c'est sa troisième nuit ici, sa troisième nuit d'insomnie.
5: C'est la fatigue physique, c'est la fatigue morale. Le sang sur les bras, sur les pieds, enfin, sur les articulations, il y a, qui se relâche ou qui se contracte, enfin, par rapport à cette inquiétude aussi. Mais l'instinct de survie fait qu'on dépasse nos limites.
0: Alors beaucoup tentent de passer le temps comme ils le peuvent. Mes enfants n'arrêtent pas de poser des questions, me confie Christelle. Quand est-ce qu'on rentre? Elle a bien du mal ce matin à se décrocher de son téléphone. Elle attend des nouvelles de sa maison qui est menacée par les flammes.
6: Très très courte.
0: Vous n'arrivez pas à dormir?
6: Non, beaucoup trop de monde. On n'a rien à faire, on ne sait pas quand est-ce qu'on va pouvoir rentrer, si on va pouvoir retrouver nos maisons. Un jour on nous dit que notre quartier a brûlé et deux minutes après c'est pas vrai, donc on tient bon. Parce qu'il y a des enfants qu'il faut positiver, mais ça commence à être très très dur.
0: Ouais, très dur, et tous guettent aussi la météo à la recherche d'un signe favorable. Ils attendent la pluie, peut-être moins de vent, mais en vain. Et ils le savent, ils vont devoir s'armer de patience. On se doute qu'on devra certainement encore rester quelques jours ici, confie-t-il l'air hagard.
26: Inès Zegloul en direct de Bordeaux pour RMC.
17: On l'entend, l'attente, l'angoisse aussi, avec ces flammes et ces sinistrés ballottés de centres d'hébergement, parfois dans l'attente de savoir ce que devient leur maison. C'est peut-être votre cas ce matin. Vous êtes à l'écoute d'RMC. Composez le 32-16. Venez échanger avec nous et envoyez-nous vos témoignages au 06 12 424 424 sur WhatsApp.
26: Et à cause de cet incendie, l'activité des colonies de vacances est suspendue à Angironde, annonce tôt ce matin la préfète Sophie Brocas. Pas de travail non plus dans les communes concernées. Ce sont donc 42 000 hectares qui ont brûlé depuis mercredi en Gironde et qui alourdissent donc le bilan des incendies depuis le début de l'année. Bilan tout à fait exceptionnel, des mots du ministre de l'Intérieur Laurent Nunez, invité du 20h de France 2 hier soir.
7: Tous les jours, on a 30 à 40 départs de feu qui sont combattus simultanément. Au total, on est à 115 000 hectares qui ont été parcourus depuis le début de la saison, ce qui est tout à fait exceptionnel. C'est avec des feux qui se répètent un peu partout, qui sont combattus courageusement par les sapeurs-pompiers. On l'a vu dans le Var, on l'a vu à Biscarros. Et puis, il y a un méga feu en Gironde qui est un feu encore plus inédit. Il n'a pas de cohérence, il va, il vient. Et donc, le calme et la détermination qui est la nôtre, c'est évidemment de le combattre. Il se combat au sol, par des moyens terrestres, il y a des moyens aériens. Et notre priorité, évidemment, c'est de sauver des vies humaines, d'où les 220 000 évacuations qu'il y a eu.
26: Et face à ce scénario désolant, désespérant, la solidarité s'organise. Des riverains tentent eux aussi d'apporter leur aide comme ils le peuvent. C'est le cas de Pierre, habitant de Audenge, autour du bassin d'Arcachon.
8: Quand je vois l'ampleur de ce désastre, on est bouleversé. On essaie de faire le maximum puisque les pompiers, malheureusement, n'arrivent pas à faire face. Donc, écoutez, il faut donner un coup de main. Je sais qu'il y a beaucoup de gens comme moi qui sont avec des cuves, des agriculteurs, tout ça, tous ces gens, il faut les remercier. Puis il faut essayer que quand le feu est comme ça, que les vents s'en aillent de l'autre côté, absolument ne pas faire passer le feu sur les routes, de l'autre côté des routes.
17: Et la solidarité, c'est aussi sur RMC. RMC qui se mobilise et qui s'associe au Secours Populaire pour venir en aide aux sinistrés des incendies. Pour soutenir l'action de l'association, vous vous rendez sur le site du Secours Populaire et vous pouvez faire vos dons si vous le pouvez. Ça peut se passer aussi par la poste à l'antenne locale de votre Secours Populaire dans votre département. L'aide des habitants aux pompiers aussi, qui doivent faire face à des conditions météo particulièrement difficiles.
26: Et des phénomènes rarissimes en France, des orages de feu extrêmement dangereux, Philippine Boulet.
9: À deux reprises déjà, vendredi puis samedi dernier, l'incendie qui ravage la Gironde est devenu tellement intense que des colonnes d'air chaud, de fumée et de cendres sont montées à plusieurs kilomètres d'altitude. Une fois en hauteur, elles se sont refroidies et ont formé un pyrocumulonimbus, un nuage qui alimente le feu, capable de fabriquer sa propre météo, des vents très violents mais aussi des éclairs, des conditions qui rendent l'incendie impossible à maîtriser, comme l'explique Peter Gourachaga, sapeur-pompier et membre du collectif CGT des justice.
3: Ça rend le déplacement du brasier tout à fait impossible à anticiper. Ça nous rend presque inefficace au sol. Il faut bouger tous les dispositifs en fonction, sauf que l'anticipation est très importante. Ce phénomène empêche les canadairs de voler. Ça crée des turbulences qui mettraient en danger, un, les agents qui sont en intérieur, évidemment, deux, le canadair.
9: Samedi, près de la commune de Biganos, un éclair généré par un pyrocumulonimbus a déclenché un nouveau départ de feu rapidement maîtrisé par les pompiers.
26: Et les fumées de ces feux s'étendent bien au-delà du bassin d'Arcachon, avec des conséquences évidemment pour la santé. Les seuils d'alerte dépassés dans 4 départements de Nouvelle-Aquitaine, selon l'Agence régionale de santé. Et pour y faire face, 2,5 millions de masques FFP2 ont été envoyés dans les pharmacies de Gironde, un masque gratuit par habitant et par jour, car les risques peuvent être lourds, comme l'explique Gilles Dixot, il est pneumologue.
10: Même si ça ne sent pas le brûler, la pollution peut quand même être là, parce que la pollution particulière ultra fine, elle ne sent rien. D'où l'utilité de jeter un œil aux indices de qualité de l'air. Il y a des réflexes à adopter, éviter d'avoir une activité physique intense, éviter de sortir et rester chez soi et ne pas trop ventiler. Pour les personnes qui souffrent de pathologies sensibles, il faut éventuellement adapter le traitement. Pour des patients qui souffrent de pathologies cardiovasculaires, bien surveiller sa tension et éviter aussi les exercices trop intenses.
26: Emmanuel Macron lui présidera à 10h une cellule interministérielle de crise, place Beauvau, avec les acteurs du tourisme, de l'énergie, des assureurs aussi. 15 000 entreprises vont garder leurs portes fermées aujourd'hui en Gironde. Une réunion se tiendra également au ministère de l'économie pour trouver des solutions, venir en aide aux entrepreneurs en difficulté. Philippe Seguin est président de la Chambre de commerce et d'industrie de Bordeaux.
12: Moi, ce que je vais demander à Bercy, c'est une aide de solidarité exceptionnelle pour notre département, parce que c'est du jamais vu ce qu'on est en train de vivre, et c'est pas fini. J'ai demandé aussi à ce qu'il y ait un élan de solidarité de l'ensemble du réseau des chambres de commerce de France. C'est sûr qu'il va falloir mettre de l'argent sur la table pour éviter des drames économiques sur notre territoire. Je vais activer tous les leviers possibles, et je lâcherai quand j'aurai reçu d'argent.
26: Philippe Seguin, le président de la Chambre de commerce et d'industrie de Bordeaux.
13: Il est 6h08, vous écoutez RMC. Le suspect de l'attaque de la Gay Pride de Berlin a été tué par la police.
26: Il était recherché depuis samedi soir après cette attaque à la voiture Bélier qui a fait un mort et 29 blessés dans la capitale allemande. Un attentat terroriste islamiste, selon le ministre de l'Intérieur allemand, Maxime Clier-Ruza, du service police-justice d'RMC. C'est au moment de son interpellation que cet Allemand d'origine libanaise a été abattu.
14: L'homme de 21 ans avait été localisé dans un jardin ouvrier à l'ouest de Berlin et en voyant les forces d'intervention, le suspect aurait alors couru dans leur direction muni d'une arme blanche avant que les policiers ne lui tirent dessus, expliquent les autorités allemandes. La fin d'une chasse à l'homme de près de 24 heures après l'attaque survenue samedi soir à 22 heures. Le suspect Abdul Balout était considéré comme dangereux et connu de la justice pour sa radicalisation et son appartenance au milieu islamiste. Il avait d'ailleurs été condamné en mai dernier à une peine privative de liberté pour avoir tenté de rejoindre l'État islamique en Syrie. Il avait été arrêté au Liban avant d'être incarcéré 3 mois, puis renvoyé en Allemagne où il était resté 6 mois en détention provisoire dans l'attente de son procès. Les autorités allemandes qui estiment désormais que l'homme

0: que savoure son patron chez UAE, Mauro Gianetti.
1: C'est impressionnant, c'est incroyable. C'est un grand honneur d'avoir un immense champion comme Tadej dans l'équipe. Il va revenir sur les tours et on verra, quoi. C'est quand même moment de fêter un peu cette victoire parce que 5 tours de France, c'est spécial.
0: Une question agite désormais le monde du vélo.
2: Où va-t-il s'arrêter?
0: Jérôme Pinault, consultant cyclisme RMC.
2: Tant qu'il a envie de faire du vélo, il va gagner le Tour de France. C'est un génie du vélo, il domine et il gagne la plus difficile course au monde 5 fois. C'est un gamin qui est talentueux, 27 ans, seulement. Donc c'est parti pour peut-être 6, peut-être 7. Donc où il va s'arrêter, j'en sais rien, mais il va devenir le meilleur coureur cycliste de tous les temps, ça c'est sûr.
0: D'ici là, Tadej Pogacar sera peut-être au départ du Tour d'Espagne dans un mois, le seul grand tour qu'il n'a encore jamais remporté.
3: Et puis vous le disiez, Victor, le Français Paul Sexas lui termine au pied du podium, 4e pour sa toute première participation au Tour de France. Maintenant, je sais que je peux le faire, a dit le Français de 19 ans. Je pense qu'on peut le croire.
4: Eh bien, on va voir ça. Merci, Clara. On va demander à Vincent, tiens, au 32-16. Bonjour, Vincent.
5: Bonjour.
4: Qui nous appelle de Bourg-en-Bresse, dans l'Ain. Vincent, alors, il peut le faire, Paul Sexas, à l'avenir ou pas?
5: Alors, déjà, faudra que Pogacar arrête sa carrière.
4: Oui, ça peut être utile.
5: Parce que je suis comme Christophe Cessieux, moi. Je ne sais pas si vous avez écouté le bilan de Christophe. Je le suis depuis très longtemps, même quand il était sur Europe 1 avant. Et il a beaucoup d'expérience comme moi. Et effectivement, on n'a jamais cru. Il a, enfin, aucun suspense. Il est vraiment trop facile. Moi, je fais du vélo. Hein. Je monte l'école que les coureurs montent. Alors, bien bon niveau. Et c'est pas possible d'être comme ça. Enfin, d'être aussi facile de faire l'équipier.
4: Je vous sens un peu lassé, Vincent.
5: Comme Christophe. Non, mais en tout cas, bravo à l'équipe d'RMC parce qu'ils ont su animer un tour qui n'avait en fait aucun suspense. Enfin, en tout cas, pour la première place. Hein. Après. Il y a eu quand même des choses intéressantes.
4: Mais c'est vrai que c'est ça. On a appris aussi, Vincent, avec les Tours de France et Tadej Pogacar, à un petit peu regarder ce qui se passe derrière Pogacar. D'autant plus avec cette édition où Jonas Vingegaard, malheureusement, a chuté et n'a pas pu aller jusqu'au bout. Et Vingegaard, qui est un petit peu le seul à pouvoir nous mettre un petit peu de suspense. Est-ce que vous les suivrez avec autant de passion les prochains Tours de France ou vous commencez à décrocher, là?
5: Non, je décroche pas grâce à RMC parce que sur France Télévisions, j'en ai un peu ras-le-bol. RMC, ils ont su avec les deux Jérômes, avec Richard Virenque que j'adorais aussi étant jeune. Ils ont su quand même animer la course, mais en fait c'est les coureurs même qui renoncent face à Pogacar, c'est-à-dire que Remco Evenepoel, il était tout content de faire deuxième, il cherchait même pas à attaquer Pogacar en fait.
4: Oui, c'est vrai qu'on a beaucoup reproché ça aussi à Paul Sexas finalement, de pas tenter sa chance, de rester dans la route Pogacar. Vous me direz, c'est déjà un boulot à temps plein.
5: Mais en fait, parce qu'il savait que maintenant ça serait puissant, et là je crois que, je sais plus qui disait que alors c'était Marc Madiot hier qui disait que effectivement ceux qui sont après Pogacar, ils sont tout le temps sur leur capteur de puissance et ils savent que de toute manière ils ont beaucoup quelques dizaines de watts en moins, donc c'est strictement impossible.
4: Et oui, et c'est difficile, ouais. Après, et puis ils ont aussi la peur d'avoir une défaillance plus tard. Merci beaucoup, Vincent, et puis merci déjà pour vos compliments envers l'équipe d'RMC qui a fait vivre ce tour. On leur fera suivre, et merci beaucoup aussi de pas m'avoir repris parce que j'ai dit Bourg-en-Bresse et ça normalement c'est un
5: C'est Bourg-en-Bresse.
4: Exactement. Merci beaucoup, Vincent, de nous avoir appelé, d'avoir composé le 32-16. Ce matin, vous faites comme Vincent, vous venez réagir, vous nous appelez au 32-16, vous laissez aussi vos messages sur le WhatsApp RMC au 06 12 424 424. À suivre dans le Morning RMC, évidemment, la solution conso, Charlène.
6: La valise est prête, votre mobilhome vous attendait près de la Cano. Mais avec les incendies, les vacances sont annulées. Hébergement, train, quels sont vos droits? Je vous dirai tout dans un instant.
4: Et on est là pour vous sur RMC. Il y aura aussi le choix de la rédaction, justement. RMC en immersion aux côtés des pompiers qui luttent en Gironde, fatigués mais combatifs, venus de toute la France. Et certains, vous l'entendrez, effectuant leur baptême du feu. À tout de suite sur RMC.
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8: Bon réveil à l'écoute d'RMC, il est 6h16.
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8: Et le choix de la rédaction ce matin, ce sont ces plus de 42 000 hectares qui ont déjà brûlé en Gironde, une situation toujours jugée très défavorable, ce sont les mots de la préfecture de Bordeaux. Voilà donc à quoi doivent faire face les pompiers qui redoublent d'efforts. Ils sont désormais 2500 sur place à combattre les flammes. Pierre Bourgès, vous avez embarqué avec eux pour RMC.
9: Lance à la main, ces deux sapeurs-pompiers de Paris tentent de noyer le feu qui progresse vers eux.
10: Et en gros, après, on revient, en gros, pas comme tout à l'heure, comme on a fait. On rentre, on ressort, on se décale, on rentre, on ressort.
9: Okay. Et juste derrière eux, un tractopelle façonne des tranchées pour empêcher l'avancée des flammes. Objectif des pompiers, tout faire pour que le feu ne traverse pas cette route qui mène à marche prime, le tout sous le regard attentif de leur capitaine.
11: Là, ce que je veux, c'est vraiment d'arroser un petit pont qui se passe au-dessus. D'accord, parce que si ça part au-dessus, t'as les fils, on peut plus l'arrêter.
9: Dans ce paysage déjà brûlé, presque lunaire, la chaleur de l'après-midi réactive certains foyers. Juste à côté, une boule de fumée explose, laissant apparaître d'immenses flammes qu'il faut tout de suite attaquer.
12: Didi, ouvre en prolongé.
9: Sous leur combinaison inifugée, ils étouffent. Je suis trempé en dessous, souffle l'un d'eux. Depuis plusieurs jours, ils combattent sans relâche un véritable monstre.
13: On n'arrive pas à le contenir, ça devient très long.
9: Ce sapeur-pompier vient du département de l'Orne en renfort.
13: La fatigue va commencer à s'installer parce qu'on est là depuis vendredi. Entre les fumées, la chaleur, on essaie de tenir et puis les repos sont pas. Très récupérateur, quoi.
9: Le visage plein de suie, il revient d'un combat intense contre les flammes après un nouveau départ de feu à une trentaine de kilomètres de Bordeaux. Combat pour l'instant beaucoup trop inégal.
13: Ce qui est un plus embêtant, c'est qu'on se bat, on se bataille pour préserver un massif, et puis d'un coup, un seul retournement, ça repart dans l'autre sens et en fait, tout ce qu'on avait protégé, c'est perdu, quoi.
9: C'est encore pire qu'en 2022, ajoute-t-il. C'est même une mission inédite pour certains, comme pour ce pompier de Moselle.
14: C'est dur. Pour ma part, c'est ma première vraie campagne feu de forêt. Et c'est vrai que c'est un très, très gros feu. Ça va être une guerre qui va être compliquée. Après, on va pas lâcher l'affaire et on va faire notre maximum.
15: Ah, c'est la première fois que je vois ça. Moi.
9: Partage également l'un de ses collègues.
15: J'essaie un peu de stress, un peu de désolation parce que c'est quand même de la végétation.
9: Il va falloir changer de comportement, se désole l'un d'entre eux qui rappelle que 9 incendies sur 10 sont d'origine humaine.
8: Et le choix de la rédaction signé ce matin, Pierre Bourgès, derrière chacun de ces pompiers, il y a une famille, il y a des proches, il y a peut-être vous. Vous composez le 32-16 ce matin pour venir nous parler, venir nous dire quelles nouvelles vous avez du front des incendies, que vous disent ces pompiers et quelle angoisse, quelle peut-être attente pour vous. C'est au quotidien évidemment 32-16 sur le WhatsApp RMC au 06 12 424 424. Il est 6h19. Avant de retrouver les solutions conso de Charlène, je vous rappelle les trois grands titres de l'actualité ce matin. Cette évacuation donc de Bordeaux qui n'est toujours pas à l'ordre du jour. Les flammes sont à une quinzaine de kilomètres de la ville. Il a déjà parcouru 42 000 hectares ce feu en Gironde, provoquant l'évacuation de 220 000 personnes. Des réunions interministérielles de crise sont prévues dès ce matin, notamment une en présence d'Emmanuel Macron au ministère de l'Intérieur. Le suspect d'un attentat à Berlin a été abattu par la police. Hier soir, il s'agissait d'un jeune Allemand d'origine libanaise. Son attaque à la voiture Bélier en pleine Gay Pride la veille a fait un mort et une trentaine de blessés. Et puis Tadej Pogacar, sans surprise, remporte le Tour de France 2026, ultime étape à Paris hier, remportée par Mathieu Van Der Poel pour sa première grande boucle à 19 ans. Le Français Paul Sexas termine quatrième.
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8: Et donc tous les matins, des astuces conso avec vous, Charlène. Aujourd'hui, on va se demander ce qu'il faut faire face aux intempéries quand on est en vacances.
17: Tempête de grêle en Auvergne, incendie en Gironde, plusieurs vacanciers ont dû être évacués ce week-end. Alors premier cas, vous êtes évacué par précaution, pas de dommages. Théoriquement, pas de prise en charge des frais supplémentaires par l'assurance, sauf garantie contraire prévue au contrat ou pris en charge par votre carte bancaire type premier ou gold. Deuxième hypothèse, là c'est la préfecture qui ferme votre camping. C'est un cas de force majeure, c'est-à-dire qu'il est indépendant de votre volonté. Vos nuits non consommées seront remboursées. Pour les voyages vendus au forfait, le code du tourisme vous protège bien. Remboursement intégral lorsque votre séjour est annulé avant le départ. Si vous êtes déjà sur place, le remboursement se fera au prorata des services non fournis. Et puis si vous avez payé avec une carte bancaire type premier ou gold, elle peut venir compléter la garantie d'interruption de séjour. Vérifiez bien tout ça.
8: Et puis si j'ai pris des billets de train, comment je fais?
17: Alors la SNCF a mis en place un dispositif exceptionnel pour les Landes et puis la Gironde. Vous pouvez annuler votre voyage, le reporter ou échanger votre billet sans frais, et ce jusqu'à vendredi. Philippe Tabarot, ministre des Transports, l'a confirmé hier sur le réseau X et puis la SNCF. Pour les autres destinations, TGV Inouï et Intercité, vous avez la possibilité d'annuler gratuitement jusqu'à 7 jours avant le voyage, avec une retenue ensuite. Pour les TER, généralement c'est annulable et remboursable gratuitement jusqu'à la veille du départ.
8: Et pour ceux qui partent, allez, disons dans 2 semaines.
17: Alors, avant toute chose, relisez bien les conditions d'annulation de votre contrat. Certains hôtes proposent une annulation gratuite jusqu'à quelques jours avant le séjour. Si ce n'est pas le cas, 2 cas de figure. Si la zone reste praticable, elle n'est pas endommagée, dans ce cas, les conditions normales du contrat s'appliquent, pas de remboursement. Il faut trouver un compromis avec votre hébergeur, demander une annulation ou bien un report. Si votre destination a perdu tout son intérêt, vous pouvez alors demander un remboursement à titre exceptionnel. L'hébergeur peut aussi vous proposer un report du séjour. Et puis si vous n'arrivez pas à trouver un compromis, tournez-vous vers le médiateur du tourisme sur le site servicepublic.gouv.
8: 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Allez, 6h22 sur RMC. Dans un instant, on va rire avec le meilleur d'Arnaud Demanche. Et puis je vous attends, vous, au 32-16. A tout de suite sur RMC.
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8: Il est 6h24 sur RMC, vous entendez la petite musique, vous savez ce que ça veut dire. Il a pris un peu de vacances, mais c'est le meilleur d'Arnaud Demanche.
22: J'ai chaud.
23: Qu'est-ce qui s'est passé? Vous avez failli fondre?
22: Mais j'ai fondu. Bah, j'ai perdu 12 kilos de sueur. Je fonds, il fait chaud. Je crève de chaud, les amis. En avril, ne te découvre pas d'un fil. En mai, crève. C'est atroce. Vous avez vu que Patrick Balkany a été condamné à de la prison ferme hier pour détournement de fonds publics? À mon avis, il a tout avoué exprès hier. C'est son avocat qui lui a dit, si tu balances tout, tu te retrouves à l'ombre pour 3 ans. Il a dit, ok, pas de problème. Tu sais, à 77 ans, tu prends pas de risque. Hein. Nous, dans notre studio, on a Victor Pourchet, qui a une énorme moustache. Oui. Mais comment il fait pour pas crever avec ça? C'est littéralement un morceau de laine scotché sur le visage. On dirait un boudin de porte en sent mohair. Vous ne respirez que de l'air chaud avec ça sous le nez. Je serais mort à votre place. Toute mon admiration, mon ami.
0: Merci.
1: Karim Bouamran, le maire de Saint-Ouen, se lance dans la course à la présidentielle.
22: Oh, chouette ! Ça manquait de candidats.
1: Ouais.
22: Alors, Karim Bouamran, on le connaît parce qu'il a tenté de faire fermer un master poulet dans sa ville.
1: Hein ? Ah, c'est Jean-Jacques ?
22: Ouais, il veut voter Bouamran, votre coq. Couché, Jean-Jacques, on travaille. Il avait raté le Master Poulet. Si déjà Master Poulet, c'est compliqué, imaginez face à Master Poutine, ça va être dur. Et même face à Trump, l'homme qui se débarbouille avec des chicken wings, comment il va faire? Alors Karim Bouamran, il représente un peu l'aile droite de l'aile gauche de la frange la plus à droite du PS.
1: L'aile?
22: C'est l'aile de poulet,
1: voilà.
22: Exactement, c'est l'aile à Jean-Jacques. Et il est coincé entre les autres candidats de gauche, donc François Hollande, Parti Socialiste, Raphaël Glucksmann, Place Publique,
1: Jérôme Guedj, oui.
22: Lydie Massard, ouais, Union Démocratique Bretonne,
1: oui.
22: Pierre Rouselier, Socialisme et Phytothérapie, Étienne Boissard, Socialisme et Caramel. Il y en a plein. Ceci dit, ils ont quand même tous un point commun, ils trouvent qu'Olivier Faure est nul. Bah c'est bien, ça rassemble.
1: Bon, et puis hier, Arnaud, c'était le bac philo.
22: Alors les sujets, vous avez vu les sujets? Peut-on être heureux quand les autres ne le sont pas? Bah oui. C'est même mieux. Sinon, il n'y a aucun intérêt. Il y a aussi la technique peut-elle être mauvaise? Alors, j'ai quelques ex qui m'ont reproché ça, mais je trouve que c'était très exagéré. Mais c'est compliqué, la philo. Aujourd'hui, en plus, les gamins, ils sont beaucoup sur TikTok. J'ai des parents d'amis qui sont désespérés. C'est pas là qu'on apprend la philo, quoi. T'as pas Jerem Star qui reçoit des philosophes dans son bain.
2: Salut les chouchous! Alors, aujourd'hui, le sujet du bac. Avons-nous la maîtrise de nos paroles? Et c'est vrai, moi, ça m'arrive de paroler, mais parce que je suis pipelette, et tout, je parole, je suis Dalida. Et pour en parler, je suis avec Bernard-Henri Vély, qui est dans mon bain. Bonjour BHV! Non, BHL! Pardon, en tout cas, j'adore votre chemise, hein. Elle est toute blanche et tout. Ça te voit que vous êtes marié avec une lessive.
1: C'est Ariel.
22: Hey, y avait un petit temps. Alors, vous êtes philosopheur, fist. Non, ça ira. Donc philosophiste, donc, et votre préféré, c'est.
1: Ah non, pas fist.
22: C'est le grand-père de N'Golo Kanté, c'est Emmanuel Kanté. Non, Kant. Et mon philosophe préféré, c'est Nietzsche. Vous n'avez pas lu mes livres? Non, je ne les ai pas lus, mais comme tout le monde en fait. Là, pour le coup, je suis au niveau des autres. Alors Nietzsche, j'ai révisé, c'est celui qui a écrit « Ainsi parlait Zaya tout ça ». Et il explique comment elle parlait Zaya tout ça, comment elle a appelé Sori Berry tout ça. C'est là qu'on voit que la parole, c'est important. Vous voyez, il y a encore un peu de taf quoi, en philo.
0: 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Il est 6h27. Vous l'avez forcément reconnu, le générique de La Petite Maison dans la Prairie. Mais version Netflix qui cartonne. Il y a 50 ans, la France découvrait cette famille Ingalls, pionnier américain à la conquête de l'Ouest, devenu héros de ce feuilleton culte adapté des romans de Laura Ingalls Wilder. 9 saisons et quelques 200 épisodes plus tard, voici une toute nouvelle mouture.
3: Bienvenue à Indépendance, monsieur Ingalls.
24: Il n'y a pas encore de bureau de poste, ni église, ni école.
0: Cette fois, retour aux sources. Nous sommes en 1868, 3 ans avant les événements racontés dans la série culte. Paris gagné pour Netflix. Écoutez bien, 65 millions d'heures de visionnage en seulement 2 semaines après sa sortie. Alors la recette du succès, c'est une version moins édulcorée, plus réaliste, avec des personnages moins lisses, plus nuancés, fidèles au récit originel. Et côté casting, c'est la jeune Alice Halsey qui semble faire l'unanimité. Elle joue la jeune Laura Ingalls, plus vive, plus malicieuse que celle qui a marqué toute une génération. La Petite Maison dans la Prairie, une nouvelle série finalement, signée Netflix. Il est 6h29 dans un instant, la météo et le journal. Et ensuite, ce sera notre série de l'été RMC dans vos villes à la rencontre des nouveaux maires et d'un maire LFI ce matin. La météo donc, Charlène Villemaire, on regarde attentivement ce qui se passe dans le sud-est et la Gironde qui sont toujours sous les flammes.
17: Oui, malgré une nuit plus humide et puis plus douce, on était autour des 21 degrés. Alors ce matin, la majorité du pays se réveille sous les nuages, c'est particulièrement largement couvert du Pays Basque jusqu'au Jura en passant par le Massif Central. Cet après-midi, le soleil va dominer. On aura des nuages qui seront localisés notamment dans le Grand Est. Risque élevé toujours de feux de forêt dans 7 départements du Sud-Est. Plusieurs incendies sont toujours en cours. Les maximales, elles seront comprises entre 25 et 30 degrés sur une grande majorité du pays. On est sur des températures beaucoup plus douces en ce début de semaine. C'est plus frais aussi près des côtes de la Manche, 21 à 23 degrés. Et puis 28 à 34 près de la Méditerranée.
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0: Il est 6h30 sur RMC.
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0: L'heure de retrouver Clément Gouitz pour le journal. Bonjour Clément.
5: Bonjour Victor, bonjour à tous. L'incendie de Biscarrosse est contenu, mais les pompiers restent mobilisés face aux reprises du feu. 8000 personnes ont pu enfin rentrer chez eux. L'urgence est toujours sur le terrain et aussi dans les ministères. Emmanuel Macron préside ce matin une nouvelle cellule de crise pendant que Bercy réunit entreprises, assureurs et professionnels du tourisme. Objectif, anticiper les conséquences de ces incendies. Cinquième Tour de France emporté par Tadej Pogacar. Une victoire de prestige hier sur les Champs-Élysées de Mathieu Van Der Poel.
0: Et l'incendie de Biscarrosse dans les Landes, toujours pas fixé.
5: 3600 hectares brûlés, près de 200 bâtiments détruits. Ce feu est à présent contenu. Et après plusieurs jours d'angoisse, les habitants reviennent progressivement chez eux. 8000 personnes concernées sur les plus de 30 000 évacués. Et notre envoyé spécial RMC, Lou Garnier, a pu les rencontrer.
7: Trois jours après avoir été évacuée, Lydie, soulagée, retrouve sa maison intacte.
10: Ça fait plaisir de retrouver les mêmes petites habitudes.
11: Tout à fait. De retrouver son petit chez-soi.
25: C'est notre vie, c'est notre endroit où on se sent bien, c'est notre petite forteresse.
7: Passé le soulagement, elle et son compagnon Laurent ont préparé des affaires au cas où il faudrait repartir.
26: La première chose que j'ai fait, j'ai pris mon gros sac et j'ai mis plein d'affaires dedans. Du linge, des survêtements, des shorts. Ça m'a marqué de rien avoir. J'avais un short, une paire de chaussettes, une paire de tennis. Aucune affaire.
7: Dans les rues désertes de Biscarrosse, les commerces sont fermés. Ce n'est pas un retour à la normale, explique Johan.
27: À 200 mètres de chez moi, j'ai quand même une zone qui a été sinistrée avec des maisons brûlées. Ça fait évidemment du bien de rentrer chez soi, mais voilà, on sait que ce n'est pas terminé. On sait qu'il y a encore des zones qui brûlent. On sait que certains ont tout perdu. On entend encore les sirènes. C'est un retour, mais pas encore complètement serein. Donc ça reste anxiogène.
7: À Biscarrosse, plusieurs quartiers de la ville sont toujours interdits d'accès.
5: Et les pompiers luttent toujours contre les incendies en Gironde. Cinquième nuit de suite et plus de 42 000 hectares brûlés. Et Charlène Villemer, les prochaines heures s'annoncent compliquées. Une météo défavorable attend les pompiers avec l'arrivée demain de la canicule.
17: Ah oui, et malgré une nuit plus douce et plus humide, elle n'a pas suffi, seulement 1 à 4 mm d'eau. Changement de direction pour le vent aujourd'hui dans le sens nord-sud-ouest, ce qui est encourageant car il va s'éloigner de la région bordelaise. Mais ce flux pousse les flammes et les fumées vers Marcheprime et Sestas. Et l'épisode de pollution aux particules fines se poursuit. 11 départements du sud-ouest sont en alerte rouge. Ce vent va faiblir en cours de journée. On sera environ autour des 30 km/h. La mauvaise nouvelle, c'est la hausse des températures entre mardi et mercredi. 34 degrés sont attendus demain en Gironde. Le pic prévu pour mercredi pourrait atteindre les 40-42 degrés près de la Garonne. En clair, il reste une fenêtre d'environ 36 heures pour noyer 120 km de lisière et fixer les feux avant le retour des très fortes chaleurs.
5: Charlène Villemer, 220 000 personnes ont été évacuées. 84 pompiers ont été blessés en Gironde. Autre conséquence de ces incendies, donc on respire mal dans 4 départements de Nouvelle-Aquitaine. Les seuils d'alerte aux particules fines ont été dépassés, annonce l'Agence régionale de santé. 2,5 millions de masques ont été acheminés depuis samedi dans les pharmacies de Gironde.
0: Et ce matin, à l'instant, la préfecture de Gironde indique que la nuit, la situation du feu est globalement stable. Évidemment, vous suivez ça minute par minute sur RMC et vous composez le 32-16 pour en parler avec nous si vous êtes dans la zone pour nous dire comment ça se passe, que vous voyez, ce que vous sentez autour de vous. Le WhatsApp RMC est là aussi au 06 12 424 424. Et puis c'est l'heure du bilan de l'année aussi. Quelques 115 000 hectares parcourus par des incendies depuis janvier.
5: Ouais, chiffre du ministre de l'Intérieur Laurent Nunez. Et le gouvernement se mobilise. Emmanuel Macron va présider une cellule de crise interministérielle ce matin. Et Sonia Gobry, deux réunions d'urgence avec les acteurs économiques, du tourisme ou encore de l'énergie sont aussi organisées aujourd'hui au ministère de l'économie pour tenter de limiter les conséquences des incendies.
9: Oui, objectif, faire un premier point de situation, identifier les besoins prioritaires, accélérer s'il le faut les dispositifs de soutien. La préfète de la Gironde évoque déjà le recours au chômage partiel pour les entreprises touchées par les évacuations. L'exécutif veut montrer que sa mobilisation est maximale, être sur tous les fronts, anticiper, aller vite, mais sur le terrain, le tempo interroge. L'État est à notre chevet, mais ça va peut-être un peu trop vite, confie à RMC un représentant de la filière tourisme. Difficile, selon lui, d'évaluer précisément les besoins, alors que les incendies sont toujours en cours. Il s'interroge, est-ce de l'affichage ? Non, répond un conseiller gouvernemental, il se défend. En gestion de crise, il faut décider vite, concerter les acteurs économiques, c'est le minimum. Sinon, dit-il, on nous l'aurait reproché.
5: Et les activités des colonies de vacances suspendues en Gironde, annonce la préfète. Les touristes sont invités à reporter ou annuler leur venue dans le département et ceux présents à envisager une autre destination.
8: Et autre conséquence, des perturbations sur les rails au sud de Bordeaux.
5: TGV, TER sont concernés. Sur les routes également, de nombreux axes fermés à la circulation, comme a pu le constater notre envoyé spécial RMC, Léonie Guilbault.
12: On est à Biscarrosse, là. Objectif, rejoindre Bordeaux sans trop de galères. C'est pas dit. Moi, en tout cas, je suis parée. On n'a même pas fait 3 km. Que première route barrée.
13: On va demander aux gendarmes.
12: Bonjour. Excusez-moi, j'essaye de rejoindre Bordeaux. Donc là, il faut tout éviter.
13: Il faut éviter par où ?
12: Il faut éviter par les terres.
13: Ok.
12: Ouais, parce que là, c'est tout bloqué.
13: Jeanne et ses amis, eux aussi, se retrouvent bloqués.
14: Bah là, on a eu un message d'alerte extrêmement grave il y a quoi, une demi-heure, en nous disant que l'autoroute s'était fermée, qu'il fallait évacuer au plus vite à cause des feux. Donc là, on sait pas trop quoi faire.
13: Surtout qu'ils doivent impérativement rentrer à Paris pour le travail et qu'ils n'ont plus d'essence à force de faire des détours.
14: C'est la merde. Mais bon, on peut pas trop se morfondre. Il y a toujours pire que nous, hein.
13: Loïc, lui, est en route pour fêter son anniversaire chez sa mère.
15: Vous êtes arrêté là
18: devant un rond-point, le premier que je pouvais pour checker le GPS. Ça donne une heure de route.
13: C'est une demi-heure de plus que d'habitude et il va avoir un petit peu de retard, mais il préfère relativiser.
18: C'est à cause des feux, mais c'est pas grave, on fait le tour. Hein.
13: Et pour ne pas vous laisser surprendre, vous pouvez retrouver toutes les fermetures en temps réel sur le site inforoute-gironde.fr.
5: Et deux hommes interpellés hier dans le Var soupçonnés d'avoir volontairement provoqué des départs de feu, notamment à Olioul et à Toulon.
8: Il est 6h36 sur RMC, le marché du déménagement cale.
5: Entre inflation et crise de l'immobilier, de nombreux Français renoncent à changer de logement. Et les sociétés de déménagement voient une baisse importante de leur chiffre d'affaires, moins 17%, une mauvaise nouvelle, Martin Juret, pour la profession.
19: Face à son carnet de commandes qu'il peine à remplir, Xavier Berton, président d'une société de déménagement, fait grise mine.
20: Habituellement, on refusait à peu près 15 à 30% de notre activité qu'on ne pouvait pas faire. Aujourd'hui, on ne refuse rien du tout. La dernière semaine de juin jusqu'à peu près la rentrée, c'est pas du tout euphorique, quoi.
19: Par rapport à l'année dernière, son activité a chuté de 15%.
20: On n'a jamais vécu des périodes aussi compliquées et aussi dures.
19: Un constat partagé par Philippe Tiercelin du groupe Les Gentlemen du Déménagement.
28: On dit que quand le bâtiment se porte bien, tout va bien derrière. Là, tout est entre guillemets à l'arrêt, donc on subit de plein fouet. Il y a beaucoup moins de mutations. Les biens sont très très chers. Les banques ont énormément de mal à accepter les financements. Et en plus de ça, économiquement parlant, les gens sont très très réfractaires à vouloir déménager.
19: Résultat, pas de recrutement en renfort cet été, contrairement à d'habitude. Olivier Vermorel, président de la chambre syndicale du déménagement, craint que ce recul d'activité ne dure au moins jusqu'à la présidentielle.
29: J'ai peur, et puis on a toute cette incertitude qui est forte là jusqu'aux élections et tous les projets sont bloqués.
19: À tel point qu'il doute avoir du travail à donner à ses deux nouveaux apprentis à la rentrée.
8: Tadej Pogacar, un peu plus dans la légende du Tour de France.
5: Cinquième grande boucle remportée hier. Le Slovène a relégué le deuxième Evenepoel à plus de 6 minutes au général. Son coéquipier Del Toro complète le podium et le Français sait que ça se termine quatrième. Et ce Tour de France 2026 s'est achevé hier soir sur les Champs-Élysées avec une victoire magnifique au sprint de Mathieu Van Der Poel qui savoure ce succès prestigieux.
30: Le scénario de la course a été digne d'un rêve. C'était extrêmement difficile de se retrouver aux avant-postes avec le meilleur coureur du peloton. Tout mon respect pour Tadej Pogacar. J'ai cru qu'on allait se faire rattraper, puis j'ai pensé à ce moment précis et j'ai tout donné dans les 500 derniers mètres. J'ai poussé au maximum, je suis très heureux. Il reste quelques courses que je veux gagner au cours de ma carrière. Celle-ci en faisait partie.
8: Et les pronostics du Quintet qui se déroule sur l'hippodrome de Clairefontaine-Deauville à 18h30.
5: Le pronostic de la Dream Team, leur favorite est le 6, Belize, leur outsider le 8, Caco.
0: C'était le journal de Clément Gouiz. Il est 6h39. Prochain journal, évidemment, vous le savez, à 7h sur RMC. Vous êtes nombreux à nous envoyer vos messages ce matin. Messages de soutien aux pompiers. Je lis celui de Logan, de Jean-Pierre, de Mika aussi. N'hésitez pas à vous composer le 32-16. On en parle ensemble, tous ensemble mobilisés, évidemment, sur RMC, qui, je vous le rappelle, aussi apporte son soutien au Secours Populaire pour venir en aide aux sinistrés. Vous pouvez faire un don sur le site directement du Secours Populaire ou par la poste auprès de l'antenne locale de l'association. Il est 6h39.
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0: Tout l'été, des reportages près de chez vous, 4 mois après les élections municipales, dont l'un des faits majeurs était la percée de la France insoumise. Souvenez-vous, plusieurs grandes villes remportées, par exemple avec Saint-Denis ou encore Roubaix. C'était aussi le cas de Creil, dans l'Oise, 36 000 habitants, 8e commune la plus pauvre de France, et c'est l'insoumis Omar Yacoub qui a été élu. Cyprien Pézril, bilan des premiers mois, l'élu est loin des coups d'éclat de LFI à l'Assemblée nationale.
3: Des prises électriques défaillantes, un portail qui ferme mal.
4: On est venu voir des travaux qui ont été faits il y a quelques jours.
3: Dans cette école maternelle, d'abord des petits chantiers plutôt que des grands changements. Pour le maire La France Insoumise, Omar Yacoub.
4: Ça a été ?
6: Oui, on vient, on a pris des mesures pour ça.
4: Des cotes.
6: On a pu lire les cotes.
4: Donc là, on est plutôt content parce que toutes les ampoules sont changées. Il y a toutes les pierres qui vont être déplacées.
3: Réparées au plus vite et à moindre frais, aussi devant la gare à quelques kilomètres.
4: C'est des endroits où il y avait des dalles manquantes qu'on a recouvert pour l'instant, avant de faire les grands travaux pour 2027.
3: Parce qu'Omar Yacoub n'en fait pas mystère, les finances de Creil sont dans le rouge. La faute, assure-t-il, à plus de 100 ans de gestion socialiste, des dépenses de fonctionnement à réduire et les promesses de campagne marqueurs des insoumis, la cantine gratuite, le bus gratuit ne seront mis en place que progressivement.
4: On a 7 ans pour agir. Sur les mesures structurantes, on a besoin de réfléchir, on a besoin de planifier, de regarder, de budgétiser. Nous, on s'est rendu compte tout de suite qu'il y avait un problème financier. La première chose qu'on a vue, c'est qu'on s'est dit, mince, on a une incapacité de déployer tout de suite certaines mesures fortes. Qu'est-ce qu'on fait ? On essaie de changer le plus vite possible, mais en fonction des possibilités.
3: Aucun renoncement à la radicalité, jure le maire, qui dans le même temps défend la quête du consensus, le sens des responsabilités et le pragmatisme. Pas question, par exemple, de se mettre les policiers municipaux à dos.
4: Le désarmement de la police municipale, il va se faire progressivement, avec la mise en place de formations, avec de l'écoute. Je ne dis pas que ce n'est pas une de nos priorités, hein, on est en train de caler ça dans le temps.
3: Et dans la rue, la popularité du maire est incontestable.
15: Bonjour à vous, monsieur le maire.
4: Merci, vous aussi.
3: Mais il y a aussi chez cette habitante un peu d'impatience.
16: Pour l'instant, il n'y a pas grand-chose qui nous a fait, donc on va voir. On attend. Ça fait 3 mois qu'il est là, donc on verra.
3: Alors Omar Yacoub travaille-t-il à faire de sa mairie une vitrine de ce que serait Jean-Luc Mélenchon à l'Élysée ?
21: Un grand bureau comme ça, il n'y a pas beaucoup d'insoumis qui en ont.
4: On est en train de préparer vraiment notre arrivée dans un très grand bureau. Donc là, pour l'instant, on se contente de celui-ci, mais en 2027, on va en avoir des bureaux.
3: Encore faut-il convaincre de nouveaux électeurs pour la présidentielle. Armand n'a pas voté pour son maire, mais le soutient désormais.
22: J'aime bien mon maire LFI parce que pour le moment, il sort du lot. Il peut compter sur nous pour la prochaine fois.
3: Et est-ce que LFI peut compter sur vous pour la présidentielle ?
22: Non, LFI non, ça c'est sûr. Surtout pas, non. Ils sont dans le même parti, mais ils n'agissent pas de la même manière.
3: Et Jean-Luc Mélenchon a pourtant bien l'intention de s'appuyer pendant sa campagne sur les 7 nouveaux maires insoumis. Ils ont d'ailleurs, comme Omar Yacoub, été intégrés à l'intergroupe, sorte de parlement interne de LFI.
0: RMC est dans vos villes, c'est votre série de l'été et ce matin le reportage signé Cyprien Pézril du service politique de RMC. À suivre, dans le morning, on va évidemment continuer de parler de ces incendies et notamment de ce méga-feu en Gironde. La dernière information qui nous parvient de la préfecture il y a quelques minutes, la préfecture de Gironde, c'est de nous dire que la situation est restée globalement stable au cours de la nuit, que les pompiers sont toujours mobilisés, qu'il n'y a aucune évolution majeure sur le terrain à signaler évidemment. Vous suivez ça minute par minute sur RMC. On va parler dans un instant de cet autre danger au-delà des flammes. Et c'est un danger qui plane sur toute la région. Ce sont ces fumées toxiques. 2,5 millions de masques FFP2 ont été envoyés en urgence. Sont-ils arrivés ? Seront-ils suffisants ? Quels sont les risques d'inhaler ces fumées ? On en parle avec deux professionnels de santé. Un pneumologue et président de la Fondation du Souffle, ainsi qu'un pharmacien en première ligne, tout près de Bordeaux. À tout de suite sur RMC.
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0: Bon réveil à l'écoute d'RMC et du Morning RMC, il est 6h45.
15: Et alors que les flammes ravagent la Gironde et menacent Bordeaux, un autre danger lié au feu plane, les fumées de cet incendie portées par les vents sur des centaines de kilomètres.
0: 2,5 millions de masques FFP2 ont été acheminés dans les pharmacies de Gironde et distribués en priorité aux personnes les plus vulnérables. Avec nous pour faire le point ce matin sur RMC, d'abord le professeur Bruno Crestani, bonjour.
17: Bonjour.
0: Chef du service pneumologie à l'hôpital Bichat à Paris et président de la Fondation du Souffle. J'accueille aussi François Martial. Bonjour.
23: Oui, bonjour.
0: Vous êtes pharmacien au Bouscat, près de Bordeaux, et membre de la Fédération des syndicats pharmaceutiques de France. François Martial, je me tourne d'abord vers vous. Est-ce que vous avez reçu ces masques, vous, dans la région de Bordeaux, dans votre pharmacie ?
23: Alors, les masques ont été commencés à distribuer pendant le week-end pour les pharmacies de garde et les pharmacies les plus proches des zones dans lesquelles il y a le feu. L'ensemble de la Gironde va être, dans la journée, alimenté par une première dotation de masques qui va arriver dans les officines par le biais de nos grossistes répartiteurs qui vont livrer avec les masques, avec les médicaments. Avec une demande simple, c'est de mettre à la disposition, sur demande, deux masques, dans un premier temps, par personne, et avant tout par personne sensible, en particulier les personnes avec des difficultés respiratoires ou les gens qui sont souvent dehors.
0: Alors, pour François Martial, pour les gens qui sont dans la région de Bordeaux et qui n'auraient pas encore été à la pharmacie, dites-nous comment ça se passe concrètement. On va à la pharmacie, on a besoin d'avoir un justificatif pour si on est personne vulnérable, comment on fait ?
23: Pas du tout. Mais le pharmacien connaît souvent sa population et donc on va remettre ses masques en comptant sur la responsabilité, en expliquant également aux gens que suivant la zone, suivant les vents, etc., parce que c'est très variable, hein, il faut bien voir, la fumée peut être plus ou moins forte. Et dès qu'il y a un excès de fumée, d'éviter de se promener, d'éviter de faire des activités dehors, et pour ceux qui ne peuvent pas faire autrement, de porter le masque à ce moment-là, tout en sachant que le masque, on n'est pas comme en période de défense bactériologie où il pouvait s'infecter. Là, c'est un masque, il faut créer une barrière physique contre ces poussières qui contiennent des particules toxiques.
0: Et il y a déjà une forte demande, François Martial, est-ce que vous voyez un afflux particulier de patients ? Est-ce qu'il y a une vraie inquiétude ? Et est-ce qu'il y a aussi, de votre côté, un travail de rassurer la population ?
23: Il y a eu dès l'annonce de la toxicité des fumées et dès les premiers feux, Bordeaux s'est trouvé sous un brouillard, en fait, une fumée très odorante. Et dès que c'est en fait odorant, c'est qu'il y a une irritation plus ou moins des cellules olfactives, et c'est donc bien la preuve. Et là, il y a eu une très forte demande en début samedi.
0: Évidemment. Je me tourne vers vous, professeur Bruno Crestani. On parlait de la toxicité de ces fumées. En quoi ces fumées-là peuvent être dangereuses ?
12: Écoutez, les fumées de feux de forêt, c'est un contributeur à la pollution atmosphérique, assez modeste en général, mais pas lorsqu'il y a un incendie aussi important que celui-là où vous sentez l'odeur de la fumée, vous voyez la fumée et donc vous respirez la fumée. Non, et dans ces fumées, vous avez des résidus de combustion, de la suie, mais vous avez également des particules fines. Ces petites particules vont pénétrer au plus profond de vos poumons, entraîner une irritation au niveau du nez, au niveau de la gorge, au niveau des bronches, au niveau des alvéoles, peuvent passer dans le sang, peuvent activer les phénomènes de coagulation dans le sang, favoriser la survenue d'un infarctus du myocarde, d'un accident vasculaire cérébral. Oui, vous avez des effets locaux, directement au niveau des muqueuses respiratoires, et puis potentiellement des effets plus à distance au niveau de la circulation.
0: Professeur Bruno Crestani, on reçoit sur le WhatsApp d'RMC des messages et je vous lis une partie de celui que vient d'envoyer Michael à l'instant et qui nous dit à long terme, nous risquons de lourdes conséquences sur notre santé. Est-ce que c'est le cas ? Est-ce que ces fumées, finalement, évidemment, elles peuvent être dangereuses là, ponctuellement, mais est-ce qu'il y a potentiellement des pathologies qui peuvent se déclencher par la suite ?
12: Alors les effets à moyen terme ou long terme de l'exposition à un feu de forêt sont assez mal connus et probablement pas très importants. On connaît beaucoup mieux ceux qui sont liés à une exposition immédiate et aux effets qui vont survenir dans les jours qui suivent ou dans les heures qui suivent. Potentiellement, il y a des populations qui sont professionnellement exposées aux fumées en général, aux fumées de forêt en particulier, qui sont les pompiers. Et on sait que d'être exposé à des fumées d'incendie, ça provoque des maladies. Et c'est effectivement une substance qui est classée cancérogène.
0: Mais pour quel genre de maladie ?
12: J'ai parlé de cancer. Mais ça, c'est pour des personnes qui sont exposées de façon répétée au cours de leur vie, pendant plusieurs années, dans le cadre d'un métier. Une exposition brève comme celle-là, un incendie de feu de forêt, il me semble très peu probable que ça ait des conséquences importantes à long terme, sauf si on a été exposé au plus près de l'incendie. Donc là, vous pouvez avoir des détériorations très importantes de vos bronches, de vos bronchioles, de vos alvéoles. Vous retrouvez hospitalisé en réanimation. Mais là, vous voyez que c'est pas la même chose dont on parle. L'exposition brève pendant quelques heures dans la ville de Bordeaux, à 20 ou 30 km du foyer d'incendie, il est peu probable que ça ait des conséquences à long terme.
0: Et on entend votre message rassurant ce matin. On parle beaucoup des personnes vulnérables. On comprend pour elles l'importance de se protéger. Est-ce que malgré tout, pour les autres, il ne faut pas prendre ces fumées à la légère et se protéger aussi et aller récupérer son masque FFP2 dès que ce sera possible ?
12: Alors, vous avez raison de mettre en exergue le fait qu'il faille d'abord protéger les plus sensibles. Ceux qui ont des maladies respiratoires, des maladies cardiaques, les personnes âgées, les femmes enceintes. Ça, c'est la priorité. Alors, pour les autres, oui, si vous êtes incommodé par la fumée, si vous avez une sensation d'irritation du nez, si vous toussez, c'est que c'est toxique. Et à ce moment-là, vous avez intérêt à mettre votre masque FFP2. Et autrement dit, allez le chercher, ayez-le avec vous. Et si vous sentez des symptômes d'irritation, alors ça veut dire qu'il y a suffisamment de particules dans l'air pour que vous soyez gêné. Et mettez-le. Si vous n'êtes pas, bien sûr, dans les catégories qu'on vient de citer.
0: François Martial, je rappelle que vous êtes pharmacien au Bousca, près de Bordeaux. Les masques, vous le disiez, vont arriver. On en a annoncé 2,5 millions pour toute la Gironde. Est-ce que vous pensez que ce stock sera suffisant ? Tout à l'heure, dans un de nos reportages, on entendait une pharmacienne qui disait « J'en ai reçu 3 000. S'il en arrive 5 000 autres dans les prochains jours, ça sera pas de trop. »
23: Tout à fait. Tout à fait. On a une priorité. Et comme l'a dit très bien le médecin, pour les gens vraiment à risque, les femmes enceintes ou comme ça, les gens, il faut leur expliquer qu'il y a danger, mais danger d'une réelle exposition et danger à long terme. Donc, on va d'abord commencer à distribuer donc 2 masques et en priorité pour les gens les plus vulnérables. Le stock est prévu, il va nous arriver au fur et à mesure des livraisons. Si ma consoeur vous parlait de 5000 masques, je pense que ça fait plus de 2000 patients à qui elle va distribuer. Il est évident que si c'est pour se promener comme ça, un conseil à la personne, c'est peut-être pas obligatoire de prendre un FFP2, de prendre une mesure barrière va déjà quand même faire diminuer le risque.
0: Et notamment donc, les appels à se confiner aussi qu'on a entendu le plus souvent, ouais. qui sont ces appels de ne pas sortir ou de sortir au minimum, d'autant plus pendant cette période très compliquée. Merci beaucoup, merci à professeur Bruno Crestani. Je rappelle que vous êtes chef du service pneumologie à l'hôpital Bichat, président de la Fondation du Souffle, et donc merci à vous. François Martial, pharmacien au Bouscat près de Bordeaux et membre de la Fédération des syndicats pharmaceutiques. On entend aussi vos messages rassurants ce matin. Il faut se protéger, mais il ne faut pas non plus paniquer si vous êtes un peu plus loin de la zone touchée par les flammes. Merci d'avoir été en direct avec nous sur RMC. Il est 6h54, c'est bientôt l'heure d'Apolline Matin. Bonjour Sébastien Krebs.
13: Salut Victor, salut Charlène.
15: Salut Sébastien.
13: Bonjour à tous, Apolline Matin dans un instant. Et bien sûr, on vous attend au 32-16. On a tous été effarés ce week-end de voir ces images terribles, les flammes évidemment toujours, et puis ces images de désolation, presque des images de bombardement dans certaines zones. On en parle tous ensemble au 32-16 sur le WhatsApp RMC. Comment est-ce que vous réagissez à ces images? Et bien sûr, si vous êtes dans la région, on vous attend. Si vous faites partie de ces 220 000 évacués, comment ça se passe pour vous? Si vous êtes pompier aussi, proche de pompiers, racontez-nous. Ou si vous venez en aide aux pompiers, si vous leur donnez un coup de main, on voit qu'il y a beaucoup d'agriculteurs qui leur apportent de l'eau. On attend vos témoignages. On parlera aussi de ce magnifique élan de solidarité en Gironde. Vous témoignez, vous réagissez, puis bien sûr, on sera au plus proche du brasier des flammes pour un point en direct avec tous nos reporters sur place dans un instant. 32-16 et le WhatsApp RMC 06-12-424-424. À tout de suite.
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5: Il est 6h57, soyez tous les bienvenus sur RMC et RMC Story. C'est Apolline Matin qui démarre en direct jusqu'à 9h avec toute l'équipe, avec Manu Le Chypre qui va nous rejoindre, avec Charlène Villemer, bien sûr pour la météo très importante aujourd'hui. Bonjour Charlène.
6: Bonjour Sébastien.
5: Avec Victor Pourchet qui est là et qui m'accompagne tous les matins, et avec vous bien sûr au 32-16. On démarre la semaine ensemble avec cette information qui nous parvient ce matin. Situation globalement stable cette nuit en Gironde. Voilà la dernière information sur le front de ce méga feu qui est toujours loin d'être éteint. 42 000 hectares brûlés, 220 000 évacués. Les flammes ne sont qu'à une quinzaine de kilomètres de l'entrée de Bordeaux. Et la canicule qui revient dans les jours qui viennent fait craindre le pire. Nos reporters sur le terrain, bien sûr, au plus proche. Tout au long de la matinée, on sera aussi avec nos invités. Dans 10 minutes, je passerai un coup de fil au maire de Marcheprime. 6 000 habitants, commune évacuée ce week-end. Le feu est aux portes de cette commune. On sera aussi à 8h40 avec le maire du Porge, ville, au bilan terrible, 175 maisons détruites, c'est 20% des habitations qui sont à terre et parfois complètement détruites. Et puis on fera bien sûr le point à 7h40 avec l'un des porte-parole de la sécurité civile. Quelle est la situation sur le front? Qu'est-ce qu'on attend dans les prochaines heures? Est-ce que le vent peut encore menacer? Et surtout la canicule qui inquiète, puisque les températures vont grimper dans les toutes prochaines heures et dans les prochains jours. On va atteindre les 40 degrés sur place cette semaine. On va refaire un point bien sûr dans un instant, le temps de vous dire que nous serons aussi avec un pilote de Canadair tout à l'heure, sujet très intéressant parce qu'on découvre que sur les 12 Canadair dont dispose la France, il n'y en a que 5 et 7 qui pouvaient voler ce week-end. Pourquoi? À cause de problèmes de maintenance. On y viendra. Comment on explique ça, la maintenance en plein été? Est-ce qu'on ne peut pas le faire en hiver? Je poserai la question à ce pilote de Canadair qui sera avec nous tout à l'heure. Ce sera à 8h40 et bien. Bien sûr, pardon, on vous attend au 32-16. La météo avant le journal de 7h, donc avec Charlène Villemer, et le sud-ouest toujours en proie aux flammes et la chaleur qui va revenir.
6: Et oui, et ce malgré une nuit plus douce et plus humide. Seulement 1 à 4 mm d'eau sont tombés en Gironde. Alors aujourd'hui, le vent va changer de direction du nord au sud et il va pousser vers l'ouest. Alors, ce qui est plutôt encourageant pour la région bordelaise, il est aussi en train de faiblir. Ce vent, on a 11 départements qui sont en alerte rouge à cause de cette pollution. La fumée est toujours présente partout ailleurs aujourd'hui. Aujourd'hui, ce sera du grand soleil. On aura quelques nuages localisés, notamment dans le Grand Est. Au niveau des températures, on va peiner à dépasser les 30 degrés, notamment dans le nord, 21 à 23 degrés près de la Manche, et puis jusqu'à 34 degrés, près du pourtour méditerranéen.
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5: C'est lundi, et on vous accompagne sur RMC, il est 7h.
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5: Le journal en direct, Clara Gabillet. Bonjour Clara.
7: Bonjour Sébastien, bonjour à tous. Une petite éclaircie ce matin. L'incendie en Gironde est resté globalement stable au cours de la nuit. On va vous donner les dernières informations de la préfecture. Nous serons aussi auprès des évacués à Bordeaux. 42 000 hectares brûlés en Gironde, 115 000 depuis le début de l'année partout en France, selon Laurent Nunez, le ministre de l'Intérieur, qui parle d'un bilan tout à fait exceptionnel. Et puis Tadej Pogacar remporte son 5e Tour de France. Le français Paul Sexas lui termine au pied du podium pour sa première participation à 19 ans.
5: Des nouvelles plutôt encourageante, même si on va rester prudent ce matin sur l'incendie autour du bassin d'Arcachon.
7: Et pour la première fois depuis le début de cet incendie, mercredi, Rachel Sadoudine, vous êtes en direct avec nous. Des nouvelles données donc ce matin par la préfecture de Gironde.
6: Oui, la situation est restée globalement stable au cours de la nuit, sans évolution majeure à signaler. Ce sont les mots exacts du communiqué adressé aux médias il y a quelques minutes seulement. Et c'est la première fois depuis le début de cet incendie, il y a 5 jours, qu'aucune progression majeure n'est à signaler. Un véritable bol d'air pour le maire de Sestas, ville évacuée. Hier, il voyait les flammes arriver sur sa commune. Aujourd'hui, Jérôme Steff se réjouit de l'évolution favorable de la météo cette nuit. Il était en direct tôt ce matin au micro de nos confrères de BFM TV.
8: On a eu des conditions hygrométriques assez favorables. On a eu de la pluie. Voilà, c'est du baume au cœur d'arriver sur site et de voir les flaques d'eau. Mais les bonnes nouvelles, il faut pas les transformer en victoire. Vous savez que ce feu, faut toujours aussi se méfier. Je sais qu'il y a eu un gros coup de vent aussi à 3h du matin. Les colonnes sont en place. Elles sont maintenant uniquement en surveillance.
6: Des pompiers qui, selon Jérôme Steff, ont réussi à éviter les sautes de feu. L'incendie est, d'après le maire de la commune, resté contenu de l'autre côté de la départementale qui longe donc Sestas.
7: Précision de Rachel Sadoudine en direct. La préfecture de Gironde qui annonce aussi avoir pris 2 arrêtés pour interdire les colonies de vacances et les séjours vacances pour personnes en situation de handicap, alors que l'incendie n'est qu'à une quinzaine de kilomètres de Bordeaux. 42 000 hectares ravagés donc par les flammes, 220 000 personnes évacuées. Inès Zegloul, vous êtes en direct du parc des expositions de Bordeaux où les bénévoles s'activent pour aider les sinistrés.
9: Oui, vous l'entendez hein, peut-être derrière moi, le ronronnement incessant de ces immenses camions qui font un balai sur l'immense parking toute la nuit, toute la journée. Des packs d'eau sont déposés par centaines d'hangars en hangar, des médicaments, des vêtements, ce qu'il faut en fait pour ravitailler des milliers d'évacués qui se lèvent peu à peu de leur lit de camp à cette heure-ci. Partout, il y a des gilets fluorescents, ceux des bénévoles, des médecins, les infirmiers qui s'affairent de bon matin. J'ai embarqué par exemple à bord de la camionnette de Maxence et de Lou, des petits yeux de fatigue après une nouvelle nuit sans dormir.
10: On est à bord d'un véhicule qui fait quoi? Qui fait du ravitaillement?
11: En gros, là, on est en train de transvaser tout ce qui a été donné par les gens qui sont un peu généreux, qui ont donné. Il y a beaucoup de, du coup, toute la denrée hygiène. Après, beaucoup de nourriture, énormément d'eau aussi.
10: On imagine que la nuit a été longue.
12: Elle a été très très longue.
11: Avec les fortes chaleurs qui arrivent en plus, on redoute forcément que le feu reprenne de son ampleur un peu et que d'autres endroits du coup soient évacués et beaucoup se rabattent après de plus en plus vers Bordeaux.
10: Donc beaucoup de monde qui arrive ici.
11: Exactement.
9: Ici, la priorité, c'est accueillir tout le monde, prendre en charge aussi les plus anciens. Ceux venus des EHPAD, par exemple, des centres médicalisés de fortune ont été installés sous les néons des hangars. Impossible d'y accéder pour l'instant, puisque tous sont très fatigués, désorientés et prennent leur mal en patience, m'a-t-on expliqué.
7: Inès Zegloul en direct de Bordeaux pour RMC en Gironde où 84 pompiers ont été blessés. On le disait, donc c'est 42 000 hectares brûlés qui ont brûlé depuis mercredi. Le bilan des feux qui est déjà très lourd. Hein. Bilan tout à fait exceptionnel, des mots du ministre de l'Intérieur Laurent Nunez, invité du 20h de France 2 hier soir.
13: Tous les jours, on a 30 à 40 départs de feu qui sont combattus simultanément. Au total, on est à 115 000 hectares qui ont été parcourus depuis le début de la saison, ce qui est tout à fait exceptionnel. C'est avec des feux qui se répètent un peu partout, qui sont combattus courageusement par les sapeurs-pompiers. On l'a vu dans le Var, on l'a vu à Biscarros. Et puis, il y a un méga feu en Gironde qui est un feu encore plus inédit. Il n'a pas de cohérence, il va, il vient. Et donc, le calme et la détermination qui est la nôtre, c'est évidemment de le combattre. Il se combat au sol, par des moyens terrestres, il y a des moyens aériens. Et notre priorité, évidemment, c'est de sauver des vies humaines, d'où les 220 000 évacuations qu'il y a eu.
7: Et c'est au ministère de l'Intérieur qu'Emmanuel Macron présidera tout à l'heure à 10h une cellule de crise. Une autre réunion se tiendra au ministère de l'Économie pour trouver des solutions pour venir en aide aux secteurs touchés comme le tourisme ou les transports.
5: Et on vous attend si vous êtes dans la région, si vous êtes en Gironde, on attend vos témoignages au 3216, vos messages aussi sur WhatsApp, si vous avez été évacué, si vous êtes pompier, si vous êtes soignant, si vous êtes secouriste ou tout simplement si vous êtes là-bas et que vous essayez de donner un coup de main comme vous pouvez, ou si vous voulez simplement envoyer vos messages aux pompiers ce matin, on vous attend 3216. Le WhatsApp RMC, c'est le 0612 424 424.
7: Le trafic des trains interrompu au sud de Bordeaux, c'est une des conséquences de cet incendie. Impossible d'aller à Dax ou à Hendaye. La préfecture de Gironde incite même à ne pas venir dans la région. Mais les voyageurs qui ne peuvent pas reporter leur voyage essayent tant bien que mal de se débrouiller. Reportage d'Alexandre Thibault en gare Montparnasse à Paris.
14: Valise en main sur le quai, pas question pour Clément et ses amis de renoncer à leurs vacances à Hendaye. Leur train ne va pas plus loin que Bordeaux, alors ils font appel à un ami.
15: Avec l'aide de Peyo et de sa maman, on va quand même réussir à rejoindre Hendaye en voiture. C'est vrai que c'est un sacré périple.
14: Prêt à tout pour partir en vacances?
15: Oui, on peut dire ça, oui. Elle va nous récupérer, puis après, les vacances commencent.
14: Et puis, il y a ceux qui habitent, travaillent dans la région. Marika a les yeux rivés sur le tableau d'affichage. Avec ses enfants, elle veut rentrer à Biarritz.
16: Ce soir, on s'est au dormir. On dort chez mes parents à Bordeaux. Heureusement qu'ils sont là.
14: Et au petit matin, pour rentrer chez eux,
16: on va essayer de trouver, je sais pas, un Blablacar, un Flixbus ou je sais pas. C'est fatigant, c'est un peu l'aventure, mais je relativise. On va se reposer. Et on verra après.
14: Relativiser, c'est ce que font Hugo et son père. Leur but, atteindre Osgore.
17: Ce soir, c'est un peu camping, ouais, on verra.
14: Ils ont changé leur billet de train.
17: Là, on fait un arrêt du coup à Tours. On s'arrête chez l'ami de mon père. On loge chez lui sur un canapé. Et nous allons reprendre la route en voiture avec l'ami de mon père. 5-6 heures de route, mais c'est pas de contrainte non plus. On va mettre de la musique, on va rigoler. Et voilà.
14: Et prévoir une playlist assez longue, le trajet est rallongé car certains axes routiers comme l'A63 sont aussi fermés.
7: Dans le sud-ouest, c'est la chaleur que l'on redoute dans les prochains jours face aux incendies. Dans le Var, c'est plutôt le vent, le mistral qui pourrait faire repartir le feu contenu par les pompiers. 4500 hectares brûlés, 2000 personnes évacuées qui ne s'attendaient pas à voir le feu durer aussi longtemps. Reportage de notre correspondante dans la région, Anna Jojard, dans la commune de Barjols.
18: Le téléphone de Mélanie, évacuée depuis vendredi, vient de sonner.
19: Ma sœur est en train de me dire que les camions de pompiers, comme ils sont enfin arrivés, ils ont pu stopper les feux à ras de la maison.
18: Si sa maison est sauvée, pour l'instant, ce n'est pas le cas de la bergerie de sa mère, détruite par les flammes.
19: Il y a des chèvres qui ont été sauvées, d'autres qui n'ont pas été sauvées. J'ai l'impression d'être dans un cauchemar.
18: Un cauchemar qui dure depuis près d'une semaine.
20: Nous, chez nous, on voyait un panache de fumée au Bessillon. Mais on s'est dit, ça va faire comme l'année dernière, un feu qui va abîmer notre montagne. Mais en fait, non, ça perdure. Ça perdure et ça se propage.
21: C'est anxiogène. On ne sait pas comment on va retrouver notre maison. C'est très, très, très dur.
18: Dans la salle d'accueil, la fatigue se mêle à l'angoisse. Une habitante explose en larmes. Elle sera prise en charge par des bénévoles. Solange Donat est adjointe à la mairie de Barjols.
22: Il faut savoir les écouter, les réconforter, les rassurer. Et puis de leur dire, ne vous inquiétez pas, vous pourrez rentrer chez vous dès qu'on a le feu vert.
18: Un feu vert que certains confient ne pas vouloir attendre, prêts à braver les interdictions pour aller voir l'état de leur maison.
7: Reportage de notre correspondante dans le sud-est, Anna Jojard.
5: Il est 7h08 et vous êtes bien sur RMC à Berlin. Le suspect de l'attaque de la Gay Pride a été tué par la police.
7: Il était recherché depuis samedi soir après cette attaque à la voiture Bélier qui a fait un mort et 29 blessés. Un attentat terroriste islamiste dans la capitale allemande. C'est ce dont parle le ministre de l'Intérieur du pays, Maxime Clieruza du service police-justice d'RMC. C'est au moment de son interpellation que cet Allemand d'origine libanaise a été abattu.
23: L'homme de 21 ans avait été localisé dans un jardin ouvrier à l'ouest de Berlin et en voyant les forces d'intervention, le suspect aurait alors couru dans leur direction muni d'une arme blanche avant que les policiers ne lui tirent dessus, expliquent les autorités allemandes. La fin d'une chasse à l'homme de près de 24 heures après l'attaque survenue samedi soir à 22h. Le suspect Abdul Balout était considéré comme dangereux et connu de la justice pour sa radicalisation et son appartenance au milieu islamiste. Il avait d'ailleurs été condamné en mai dernier à une peine privative de liberté pour avoir tenté de rejoindre l'État islamique en Syrie. Il avait été arrêté au Liban avant d'être incarcéré 3 mois, puis renvoyé en Allemagne où il était resté 6 mois en détention provisoire dans l'attente de son procès. Les autorités allemandes qui estiment désormais que l'homme de 21 ans agit seul.
7: Maxime Clieruza. Et puis on a appris cette fusillade aux États-Unis à Seattle. 2 morts et 5 blessés, dont un enfant, dans donc cette fusillade qui a été annoncée il y a quelques minutes par la police sur place.
5: Allez, on termine avec le Tour de France et cette nouvelle démonstration de Tadej Pogacar qui a donc remporté son 5e Tour de France.
7: Oui, le Slovène à nouveau vainqueur de la grande boucle, même s'il n'a pas

0: Color, Christian Prudhomme, le directeur du Tour de France.
1: Il n'y a pas de victoire d'État française, mais deux Français dans les cinq premiers. Ça n'est pas arrivé depuis 2014. Trois Français dans les dix avec Jordan Jégat. Ils ont été là, il leur a manqué parfois pas grand-chose pour gagner une étape.
0: Ce tour aura donc été celui des promesses pour les jeunes tricolores, alors que les punchers Julien Alaphilippe, Kevin Vauclin et Romain Grégoire étaient trop en méforme pour s'illustrer.
2: Et Tadej Pogacar lui rejoint le club des quintuples vainqueurs du Tour de France, donc aux côtés de Bernard Hinault, d'Eddy Merckx, rien que ça, à seulement 27 ans.
3: C'était le journal de Clara Gabillet sur RMC. Il est 7h11 et on est ravis de démarrer cette semaine avec vous, avec Victor Pourchet, Apolline Matin en direct jusqu'à 9h. Évidemment, on est tous marqués par les images qu'on a vues ce week-end, ces images terribles, les flammes qui continuent, des images de désolation aussi. On sera tout à l'heure avec le maire du Porge. Là, c'est une commune où 175 maisons ont été détruites et on attend vos témoignages ce matin. Si vous êtes dans la région, si vous faites partie de ces dizaines de milliers d'évacués contraints de dormir sur des lits de camp qui ne savent pas combien de temps ça va durer, venez témoigner au 3216 si vous faites partie de tous ces gens qui sont là juste pour donner un coup de main, pour aider les gens ou même pour venir en aide aux pompiers. On voit que les agriculteurs sont très mobilisés pour apporter de l'eau aux pompiers. Là aussi, on vous attend au 3216 et on lit vos messages sur le WhatsApp RMC, Victor.
4: Et on recevra aussi le commandant de bord de Canadair, Éric Durand, à 8h40. Et justement, David nous dit, mais pour cette polémique des Canadair, vous savez, tous pas forcément disponibles au pire des moments. Pourtant, David nous dit, j'ai l'impression qu'on ne découvre pas ce problème et que c'était déjà comme ça l'année dernière. Évidemment qu'on posera la question à Éric Durand. On a aussi Christian sur le WhatsApp d'RMC qui d'abord apporte son soutien. Je suis tout cœur avec nos pompiers qui donnent leur vie pour nous et qui nous dit, quand va-t-on rendre les extincteurs dans les voitures obligatoires en France, comme c'est déjà le cas dans d'autres pays, en Belgique, en Pologne ou en Grèce, selon Christian, ça aurait pu avoir comme possibilité d'éteindre l'incendie de la camionnette de Biscarrosse, comme on en parlait, l'origine de ce feu. Vous êtes nombreux à réagir et on lit tous vos messages sur le WhatsApp RMC au 06 12 424 424.
3: Il est 7h13 sur RMC.
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3: Apolline Matin. Et deux témoignages à suivre dans un instant sur RMC. D'abord, Manuel Martinez, qui est le maire de la commune de Marcheprime. On est à une vingtaine de kilomètres de l'agglomération bordelaise. Les flammes sont toutes proches. C'est l'une des communes les plus en danger actuellement. On fera le point sur la situation en direct ce matin. Et puis, on sera en ligne avec une habitante d'une commune voisine qui a dû fuir dans l'urgence dans la nuit de samedi à dimanche. Elle va nous raconter son évacuation. À tout de suite.
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2: 7h17, vous êtes bien sur RMC et sur RMC Story. Les pompiers viennent de passer leur 5e nuit dans l'enfer des flammes. 42 000 hectares déjà engloutis. On parle désormais d'un méga feu en Gironde qui est toujours loin d'être maîtrisé, même si on dit ce matin que la situation a plutôt été stable cette nuit. Bonjour Manuel Martinez.
3: Oui, bonjour.
2: Merci d'être avec nous en direct ce matin. Vous êtes le maire de la commune de Marcheprime, commune de près de 6000 habitants, totalement évacuée ce week-end. On est à une vingtaine de kilomètres de Bordeaux. Vous êtes, vous, tout proche de l'incendie. Les pompiers se battent depuis hier pour sauver votre commune. Quelle est la situation ce matin? Est-ce que vous êtes toujours sous la menace du feu?
3: La situation est stable. Je vous cache pas que depuis 2 jours, on regarde la première des choses du maire, c'est de regarder les drapeaux et quand on regarde les mâts et les drapeaux aujourd'hui qui ne bougent pas, c'est un très bon signe. Ça veut dire pas de vent et en plus on a eu une nuit un petit peu arrosée d'une pluie entre 23h30 et minuit passé. Donc un taux d'humidité qui vient d'augmenter, les chaussées sont mouillées et donc ça a facilité la surveillance nocturne des sapeurs-pompiers et il n'y a pas eu d'évolution durant la nuit, donc c'est une très bonne chose.
2: J'ai l'impression que c'est la première fois depuis 5 jours qu'on a des bonnes nouvelles.
3: Oui,
2: ce matin.
3: Mais c'est exactement ça. Le front est de cette tâche de 42 000 hectares, cette tâche qui évoluait fortement en s'approchant de l'agglomération et en passant par Marcheprime est stabilisée à l'heure actuelle. Donc c'est rassurant et donc c'est une note positive, première fois qu'on peut parler de choses rassurantes et d'espoir.
2: Que vous disent les autorités sur la suite? Parce qu'on sait que la canicule revient dans les jours qui viennent, les températures vont remonter, on s'attend à ce que les 40 degrés soient dépassés dans la région. Ça veut dire que c'est aujourd'hui ou jamais là?
3: Oui, alors c'était déjà hier ou jamais parce qu'il y avait un front, une tête de feu qui était virulente et accompagnée d'un vent tourbillonnant. Donc c'était une grosse journée. Je discutais avec les responsables des sapeurs-pompiers au niveau de notre base de vie installée à Marcheprime avec les 200 sapeurs-pompiers qui sont au plus près du feu. Donc très grosse journée hier. Et aujourd'hui, c'est également la même chose vis-à-vis de la température des 2 prochains jours qui ne sont pas rassurantes, ces températures qui vont assécher à la fois l'atmosphère et le sol. Donc c'est aujourd'hui qu'il faut, c'est le jour de tous les combats pour arrêter la progression de l'incendie qui s'approche de l'agglomération bordelaise.
2: Les moyens autour de vous sont suffisants pour défendre votre commune?
3: Alors les moyens sont suffisants, on le verra après quand on fera un bilan, mais les moyens ils sont à 2 niveaux. Le premier c'est le combat des sapeurs-pompiers de la DFCI, de la défense de forêt contre l'incendie, qui est à titre préventif à l'arrière du feu pour qu'il n'y ait pas de saute de feu ou de reprise de feu. Et le deuxième combat, c'est celui de nos forestiers, de nos professionnels du BTP qui ont commencé hier matin à créer un pare-feu, c'est-à-dire une ligne où on enlève de la forêt. Et c'est cette barrière qui est réalisée aujourd'hui, depuis donc hier matin, cette barrière à l'ouest, sud-ouest de l'agglomération bordelaise et qui va contenir une hypothétique progression du feu vers Bordeaux.
2: Ouais, on voit qu'il n'y a pas que les pompiers qui sont au front et que effectivement il y a aussi tous les autres métiers que tout le monde met la main à la pâte pour essayer de contenir cet incendie. Merci beaucoup Manuel Martinez d'avoir été en direct avec nous ce matin, maire de Marcheprime, cette commune de Gironde, donc qui était sous la menace des flammes ces dernières heures, avec donc des bonnes nouvelles ce matin et notamment cette pluie qui est tombée cette nuit. On est en ligne avec Aurore. Également, bonjour Aurore.
4: Bonjour.
2: Vous, vous habitez la commune voisine de Marcheprime, la commune du Barp, hein, on est dans la même zone. Vous faites partie de ces évacués qui ont dû partir en urgence, hein, puisque l'évacuation a été déclenchée dans la nuit de samedi à dimanche, c'est ça?
4: Oui, oui, oui, c'est bien ça. On a reçu sur nos téléphones, vous savez, l'alerte, FR Alert, qui a fait hurler tous les téléphones de la maison et qui nous demandait d'évacuer le village, sans préciser exactement pour quelle raison, si c'était le feu ou les fumées. Voilà, nous, on a procédé sans attendre. J'ai ma fille à la maison, je ne prends pas de risque avec moi.
2: Votre fille qui a 9 ans, hein, c'est ça? Vous êtes partie en urgence avec elle. Racontez-nous comment ça s'est passé.
4: En fait... relativement dans le calme, enfin, il n'y a pas eu de panique, déjà parce que ça faisait quelques jours que le feu sévissait. On a vécu ça en 2022. Alors, le Barp n'avait pas été évacué en 2022, mais on a quand même vécu deux méga feux entre l'Andiras et la Teste, et nous, on était au milieu. Donc, pas dans la panique, plutôt dans la sidération. J'avais une valise qui était prête depuis la veille. Parce qu'il y avait eu un départ de feu à 2 kilomètres de la maison. Donc, je m'étais dit, mais si jamais ils n'arrêtent pas le feu, il faudra partir tout de suite. Donc, du coup, j'avais une valise de prête. On a chargé la voiture. Le plus embêtant, c'était les animaux. Parce qu'on a quand même... En plus, j'avais les animaux de mes voisins que je gardais pour le week-end.
2: Donc vous avez embarqué tout ce petit monde dans la voiture?
4: J'ai déménagé une ménagerie pour le coup, parce que je suis partie avec 3 chiens. Et pas de Yorkshire. Donc, s'il y en avait un de Yorkshire d'ailleurs. Mais sinon, les deux autres, c'était des gros chiens. 2 lapins et 1 chat.
2: Où est-ce que vous avez trouvé refuge avec toute cette ménagerie et votre fille?
4: Étonnamment, ça va surprendre plus d'un. Chez mon ex-mari, avec lequel je m'entends bien. Voilà. Donc, qui habite à Ostens, donc c'est à 2 villages du Barp.
2: Comment est-ce que vous vivez cette attente, cette incertitude aussi, puisqu'on ne sait pas combien de temps ça va durer? Et qu'est-ce que vous dites à votre fille? Comment est-ce qu'elle, elle vit ça?
4: C'est angoissant. Honnêtement, c'est angoissant. Alors, il y a ces applications là qui, je sais pas si je peux en citer ou pas, mais bon, qui permettent de suivre un peu l'évolution du feu. Et puis, on voit les vents. On voit que ça tourne. On voit la progression. Donc, ça fait peur. Là, j'écoutais du coup ce que nous disait le maire de Marcheprime. C'est assez rassurant. Ma fille commençait à parler d'un traumatisme. J'avais ma meilleure amie à la maison qui lui a dit « Écoute, comment s'arrête ?» et les enfants sont des éponges, donc bien évidemment, tant qu'on leur montre qu'on ne panique pas, ils ne paniquent pas. Ouais. Voilà. Donc elle était...
2: forcément, à 9 ans, on comprend ce qui se passe.
4: Oui. Oui, bien sûr. Et puis, on lui a demandé, parce que c'est important pour elle aussi, on lui a demandé de prendre les affaires qu'elle voulait absolument prendre. Donc, et ça fait bizarre, parce que nous, on a évacué dans la nuit. On y est retourné le lendemain matin avec ma meilleure amie pour prendre plus d'affaires pour partir, puisque pour le coup, on a quitté la région carrément. Donc, pour prendre plus d'affaires. Et c'est le lendemain que ça fait vraiment bizarre, parce qu'on se dit, je pars, mais je ne sais pas si je reviens.
2: Et je ne sais pas si, quand je reviendrai, les choses auront changé ou pas. Forcément, il y a cette incertitude, même si, à l'heure où on se parle, les flammes sont plutôt pas si proches du Barp, mais on sait que les choses peuvent bouger très très vite. Et forcément, on entend votre angoisse ce matin. Merci beaucoup, Aurore, d'avoir témoigné. On vous souhaite beaucoup de courage avec votre famille et votre fille de 9 ans, Aurore, donc du côté qui a fui la commune du Barp. En Gironde. Merci pour ce témoignage ce matin. Il est 7h25 et c'est l'heure de l'économie.
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2: Et je salue Emmanuel Le Chip. Bonjour.
5: Bonjour à tous.
2: Emmanuel, le chiffre du jour, c'est plus 0,1%. C'est l'augmentation du salaire réel des Français depuis 2021.
5: Oui, vous connaissez cette maxime célèbre attribuée à Talleyrand. Quand je me compare, quand je me regarde, je me désole. Quand je me compare, je me console. Eh bien, c'est exactement ce qui vaut pour les salaires en Europe depuis la sortie du Covid. En France, effectivement, les salaires réels, c'est défalqué de l'inflation, c'est votre fiche de paye. Moins l'inflation, c'est pas le pouvoir d'achat, hein, puisque le pouvoir d'achat, on prend en compte aussi la fiscalité et puis la redistribution sociale, mais ces salaires réels n'ont augmenté que de 0,1% depuis 2021. Bon, autrement dit, ils ont stagné, sauf qu'en moyenne, pour la zone euro, ils ont reculé de presque 2%, nous dit l'OCDE, et c'est surtout l'Europe du Sud qui tire la moyenne vers le bas, alors que les résultats économiques de ces pays depuis plusieurs années sont plutôt bons, hein, bonne croissance, taux de chômage en baisse, mais cette croissance ne profite pas aux salariés, avec une baisse de 6% de ce salaire réel en Italie et 2% en Espagne de baisse. Ce sont les plus mauvais résultats de l'Union européenne. L'Allemagne, qui va globalement elle plus mal sur le plan de la croissance, affiche quand même une hausse de presque 1%. Et alors les pays qui ne connaissent pas la crise, ce sont les pays de l'Est. Plus 30% en Hongrie dans un contexte de manque de main-d'œuvre et de revalorisation du salaire minimum, ou plus 16% en Pologne, le pays le plus dynamique d'Europe aujourd'hui.
2: Comment on explique cette faible progression des salaires et aussi ces écarts ?
5: Alors, ces années de vache maigre, elles s'expliquent par un effet de ciseau assez redoutable entre une forte inflation d'un côté, notamment après la guerre en Ukraine, et puis de faibles gains de productivité de l'autre, qui ont empêché les entreprises de revaloriser les fiches de paye. Et puis les différences entre les pays, elles s'expliquent surtout par la structure de l'emploi. En fait, plus il y a d'emplois assez peu qualifiés dans un pays, moins les salaires ont augmenté. C'est le cas de l'Espagne, notamment, où il y a beaucoup d'emplois pas très bien payés dans le secteur du tourisme.
2: Emmanuel Le Chypre, l'économie, on se retrouvera tout à l'heure après le journal de 8h. À tout à l'heure, Manu, il est presque 7h28 sur RMC. On vous attend bien sûr au 32-16 si vous êtes en Gironde, si comme Aurore vous avez dû évacuer votre maison, ou si vous faites partie de tout cet élan de solidarité qu'on voit un peu partout. Il y a ceux qui donnent un coup de main aux pompiers en leur apportant de l'eau ou en leur apportant à manger. Il y a ceux aussi qui se manifestent pour aller aider les sinistrés, pour aller aider les évacuer, pour les héberger. On évoquera tout à l'heure cet élan de solidarité après le journal de 8h. D'ici là, on va faire le point avec le porte-parole de la sécurité civile qui sera avec nous juste après le journal de 7h30. Où en est-on ce matin? On voit qu'il y a quelques bonnes nouvelles, nous disait le maire de Marcheprime à l'instant. De la pluie qui est tombée cette nuit, moins de vent. C'est peut-être la journée décisive pour essayer de contenir cet incendie géant avant la canicule qui revient, parce qu'il y a eu inquiétude pour les jours qui viennent. On va justement faire un point complet sur la météo avant le journal de 7h30 avec Charlène Villemer. Du soleil partout, un peu moins chaud aujourd'hui, mais la chaleur arrive après.
6: Exactement, elle arrive dans les prochains jours et notamment demain. On a quelques gouttes de pluie ce matin qui sont localisées à l'heure actuelle sur les Landes et puis l'Alsace. Le ciel, lui, est très encombré de l'Aquitaine du Nord, Rhône-Alpes et puis sur le Jura également. Et puis, on a ce Mistral également qui se renforce dans le sud-est. Il souffle déjà à 60 km/h. Cet après-midi, la masse d'air, elle va commencer à se réchauffer. Alors, c'est plus variable sur les frontières nord et puis sur l'Alsace. Quelques petites averses également attendues près de la montagne Corse. On fait un focus également sur le sud-ouest. On a 11 départements qui sont en alerte rouge à cause de cette pollution. La fumée est toujours très présente. Sestas, Marcheprime. Les températures, elles sont douces ce matin au nord. On a 13 degrés près de la Manche actuellement, déjà 22 degrés à Nice. Cet après-midi, ça s'annonce assez estival pour la majorité du pays. On sera en dessous des 30 degrés. Et puis demain, la masse d'air, elle va déjà se réchauffer entre 30 et 35 généralement. Et puis jusqu'à 37 déjà en Aquitaine.
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2: Le journal avec Clément Gouitz. Bonjour Clément.
7: Bonjour Sébastien, bonjour à tous. RMC vous embarque ce matin dans la lutte contre les incendies. Notre correspondant a suivi sur le terrain les pompiers mobilisés pour combattre les flammes en Gironde. Incendie qui est globalement stable ce matin après plusieurs jours de progression. 220 000 personnes évacuées en Gironde et des incendies qui paralysent les routes et les rails ce matin. Cinquième titre sur le Tour de France pour Pogacar et victoire prestigieuse hier sur les Champs-Elysées de Mathieu Van Der Poel. Les deux coureurs ont fait le show dans l'ascension rue Le Pic à Montmartre devant des milliers de personnes.
2: On en est à 115 000 hectares ravagés en quelques mois en France.
7: Un chiffre du ministre de l'Intérieur, Laurent Nunez, qui évoque 30 à 40 feux quotidiens combattus par les pompiers. Un phénomène tout à fait exceptionnel, selon lui. Et en Gironde, plus de 42 000 hectares ont déjà brûlé. 2 500 pompiers continuent de lutter sans relâche contre un feu toujours pas fixé. Notre correspondant dans la région, Pierre Bourgès, les a suivis pour RMC.
8: Lance à la main, ces deux sapeurs-pompiers de Paris tentent de noyer le feu qui progresse vers eux.
9: Et en gros, après, on vient, on voit comme tout à l'heure, comme on a fait.
8: Sous leur combinaison inifugée, ces pompiers étouffent. Je suis trempé en dessous, souffle l'un d'eux. Depuis plusieurs jours, ils combattent sans relâche un véritable monstre.
10: On n'arrive pas à le contenir, ça devient très long.
8: Ce sapeur-pompier vient du département de l'Orne en renfort.
10: La fatigue va commencer à s'installer parce qu'on est là depuis vendredi. Les repos ne sont pas très récupérateurs.
8: Le visage plein de suie. Il revient d'un combat intense contre les flammes après un nouveau départ de feu à une trentaine de kilomètres de Bordeaux. Combat pour l'instant beaucoup trop inégal.
10: On se bataille pour préserver un massif, et puis d'un coup, un seul retournement, ça repart dans l'autre sens. Et en fait, tout ce qu'on avait protégé, c'est perdu.
8: C'est encore pire qu'en 2022, ajoute-t-il. C'est même une mission inédite pour certains, comme pour ce pompier de Moselle.
11: C'est dur. Pour ma part, c'est ma première vraie campagne feu de forêt. Et c'est vrai que c'est un très très gros feu. Ça va être une guerre qui va être compliquée. Après, on va pas lâcher l'affaire et on va faire notre maximum.
8: Il va falloir changer de comportement, se désole l'un d'entre eux, qui rappelle que 9 incendies sur 10 sont d'origine humaine.
7: La situation est globalement stable en Gironde après plusieurs jours de progression, mot de la préfète en ce matin. Mais une course contre la montre à députés pour les pompiers avant l'arrivée demain de la canicule. Autre conséquence, des perturbations sur les rails entre Paris et Bordeaux et Bordeaux-Arcachon, TGV et TER annulés. Et sur les routes, la 63 entre Bordeaux et le Pays Basque est fermée à la circulation et de nombreux axes également barrés, comme a pu le constater notre envoyé spécial RMC, Léonie Guilbeault.
12: On est à Biscayros là, objectif rejoindre Bordeaux sans trop de galères, c'est pas dit, mais en tout cas je suis parée. On n'a même pas fait 3 km que première route barrée. On va demander aux gendarmes. Bonjour. Excusez-moi, j'essaye de rejoindre Bordeaux. Donc là il faut tout éviter. Il faut éviter par où? Et il faut éviter par les terres. Ok. Ouais, parce que là c'est tout bloqué. Jeanne et ses amis, eux aussi se retrouvent bloqués.
13: Là on a eu un message d'alerte extrêmement grave il y a une demi-heure en nous disant que l'autoroute s'était fermée, qu'il fallait évacuer au plus vite à cause des feux. Donc là on sait pas trop quoi faire.
12: Surtout qu'ils doivent impérativement rentrer à Paris pour le travail et qu'ils n'ont plus d'essence à force de faire des détours.
13: C'est la merde. Mais bon, on veut pas trop se morfondre. Il y a toujours pire que nous, hein.
12: Loïc, lui, est en route pour fêter son anniversaire chez sa mère.
14: Vous êtes arrêté là
15: devant un rond-point, le premier que je pouvais pour checker le GPS. Ça donne une heure de route.
12: C'est une demi-heure de plus que d'habitude et il va avoir un petit peu de retard, mais il préfère relativiser.
15: C'est à cause des feux, mais c'est pas grave, on fait le tour.
12: Et pour ne pas vous laisser surprendre, vous pouvez retrouver toutes les fermetures en temps réel sur le site inforoute-gironde.fr.
7: Et les activités des colonies de vacances suspendues en Gironde, annonce la préfète. Les touristes sont invités à reporter ou annuler leur venue dans le département et se présent à envisager une autre destination.
2: Alors du côté des Landes, maintenant l'incendie de Biscarrosse, lui, est désormais contenu.
7: Les pompiers toujours mobilisés pour tenter de le fixer. 3600 hectares brûlés, près de 200 bâtiments détruits. Et après des jours d'attente et d'angoisse, 8000 personnes évacuées sur les 30 000 ont pu regagner leur domicile. Et notre envoyé spécial RMC, Lou Garnier, a pu les rencontrer.
16: 3 jours après avoir été évacuée, Lydie, soulagée, retrouve sa maison intacte.
17: Ça fait plaisir de retrouver les mêmes petites habitudes.
18: Tout à fait. De retrouver son petit chez-soi.
19: C'est notre vie, c'est notre endroit où on se sent bien, c'est notre petite forteresse.
16: Passé le soulagement, elle et son compagnon Laurent ont préparé des affaires au cas où il faudrait repartir.
20: La première chose que j'ai fait, j'ai pris mon gros sac et j'ai mis plein d'affaires dedans. Du linge, des survêtements, des shorts. Ça m'a marqué de rien avoir. J'avais un short, une paire de chaussettes, une paire de tennis. Aucune affaire.
16: Dans les rues désertes de Biscarrosse, les commerces sont fermés. Ce n'est pas un retour à la normale, explique Johan.
21: À 200 mètres de chez moi, j'ai quand même une zone qui a été sinistrée avec des maisons brûlées. Ça fait évidemment du bien de rentrer chez soi, mais on sait que ce n'est pas terminé. On sait qu'il y a encore des zones qui brûlent. On sait que certains ont tout perdu. On entend encore les sirènes. C'est un retour, mais pas encore complètement serein. Ça reste anxiogène.
16: À Biscarrosse, plusieurs quartiers de la ville sont toujours interdits d'accès.
7: Et face à cette situation exceptionnelle, le gouvernement multiplie les réunions. Aujourd'hui, Emmanuel Macron va présider une cellule de crise interministérielle ce matin. Deux réunions d'urgence avec les acteurs économiques, du tourisme ou encore de l'énergie sont aussi organisées au ministère de l'économie. Objectif, tenter de limiter les conséquences des incendies.
2: Il est 7h35 sur RMC. Le reste de l'actualité est l'heure de vérité pour Fibre Excellence.
7: Le tribunal de commerce de Toulouse doit décider ce matin si le fabricant de pâte à papier a encore un avenir ou se dirige vers la liquidation. C'est le financier Mathieu Pigas qui a formulé une offre et Solène Leroux. Les salariés, eux, attendent le verdict avec angoisse.
3: Ils attendent impuissants.
14: C'est pas évident, quoi. On s'imagine toujours le pire.
3: Le pire, c'est la liquidation judiciaire, Ton Boris. Le chômage, pour lui et ses quelques 700 collègues, 10 000 emplois indirects laissés sur le carreau.
14: Je suis encore jeune, je peux faire de la route, mais j'ai des collègues qui ont pas loin de 60 ans. Vous allez leur dire quoi de faire une heure de route, là, pour aller faire un métier qu'ils aiment pas?
3: Un cauchemar, souffle Cédric Biais.
22: Je ne veux même pas l'envisager. Pour moi, ce n'est pas une solution.
3: Salarié, père de salarié.
22: 20 ans d'ancienneté à l'usine. Mon fils est dans l'entreprise depuis 3 ans. C'est toute ma vie. Il fait partie du pays. Elle est ancrée dans l'histoire du territoire, de la Haute-Garonne, de la France.
3: Des jours qu'ils font le pied de grue devant les tours, devant les cheminées.
23: Ah oui, jour et nuit, les salariés se relaient jusqu'à ce qu'une solution soit trouvée.
3: Pour nous, certes, dit Cédric Cobert, représentant CGT, mais aussi parce que la mort de Fibre Excellence, affirme-t-il, c'est l'extinction de la filière papier française.
23: On abandonne une souveraineté industrielle majeure. Hein.
3: Des salariés, syndicats qui se disent lésés, abandonnés par les pouvoirs publics, desquels ils exigent toujours une promesse, une solution de dernière minute.
7: Le principal suspect de l'attaque de Berlin a été tué hier soir par la police. Cet Allemand d'origine libanaise est accusé d'être l'auteur de l'attaque. La voiture Bélier à l'arme blanche samedi en marge de la Gay Pride. Attaque qui a tué une personne et blessé 29 autres.
2: 7h37 et 2-5 pour Pogacar.
7: Le Slovène a remporté son 5e Tour de France et rejoint les légendes. Jacques Anquetil, Bernard Hinault, Eddy Merckx ou encore Indurain. Un Tour de France 2026 qui s'est achevé avec un passage par Montmartre pour le plus grand bonheur du public.
24: Les gens sont très accueillants. Franchement, on vient de Paris et il y a de la musique. Ouais, il y a tout. Tout le monde s'entend bien. C'est magnifique. C'est ce qu'on aime.
25: C'est le souvenir des JO, forcément.
26: C'est la deuxième fois, moi, que je venais. J'ai fait l'année dernière. C'est vrai que l'étape comme ça, forcément, elle est beaucoup plus plaisante, je pense, pour les amateurs de cyclisme et aussi pour le grand public. Ça devrait repasser là tous les ans.
27: C'était magique. Ça fait des heures qu'on attend. Et là, ils sont passés trois fois. C'était le feu dans la rue. En plus, on a vu les attaques. C'était magnifique.
28: Ah oui, il faudrait que ce soit, mais que ça reste tous les ans, que ça soit partie du parcours officiel tous les ans. C'est un classique.
7: Mathieu Van Der Poel a remporté cette dernière étape sur les Champs-Élysées.
2: Ouais, gros succès, hein, le tour toujours à Montmartre et vous l'avez vécu bien sûr sur RMC. Les courses, le quintet aujourd'hui c'est sur l'hippodrome de Clairefontaine-Deauville à 18h30.
7: Et le pronostic de la Dream Team, leur favorite est le 6 Belize, leur outsider le 8 Caco.
2: C'était le journal de Clément Gouiz sur RMC, il est 7h38.
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2: Et on retourne au 32-16, c'est David qui est avec nous. Bonjour David.
29: Oui, bonjour RMC.
2: Salut, bienvenue, merci pour votre appel. Vous êtes en Dordogne, vous David, c'est ça, du côté de Périgueux. Et je vois que vous êtes un ancien pompier volontaire. Comment est-ce que vous regardez ce qui est en train de se passer dans le département voisin de la Gironde, pas très loin de chez vous finalement?
29: Oui, on se voit que effectivement, c'était catastrophique. Les gens sont sur le terrain, sont formidables et le dévouement est exceptionnel. Moi, ce matin, je contactais AMC effectivement parce que j'ai servi aux 10 de la Gironde pendant plus de 10 ans, qualifié, voilà, feu de forêt, conducteur tout terrain et j'ai l'impression que par rapport au feu de l'Andiras déjà. Ils n'ont pas pris en compte ces anciens sapeurs-pompiers, voyez, que ce soit professionnels ou volontaires, pour aller aider justement sur le terrain.
2: Vous auriez pu, vous seriez d'accord là si on vous appelle, vous y allez?
29: Ah mais complètement. Je pense que je suis pas le seul. J'ai vu passer sur les réseaux plein de personnes comme moi, plein de profils comme le mien, qui justement seraient intéressés forcément d'aller au contact et aider justement ces sapeurs-pompiers. Sur le terrain, oui.
2: Et c'est pas possible si vous y allez vous-même ou si vous les contactez, ils vous accepteront pas, vous pensez?
29: Bah, je les ai contactés sur l'Andiras, ils ont jamais répondu. Je les ai recontactés directement sur leur réseau téléphonique, via mail. J'ai jamais eu de retour. Hein.
2: On fait pas appel aux anciens. Voilà l'alerte de David du côté de Périgueux qui se propose d'aller aider anciens pompiers. Merci beaucoup David pour votre appel. On essaiera de poser la question tiens au porte-parole de la sécurité civile qui sera avec nous dans un instant pour faire le point sur cet incendie. Le commandant Jérémy Lavergne qui nous rejoint, porte-parole de la sécurité civile. Où en est-on ce matin? On nous parle de pluie et d'une situation stable cette nuit. On va voir si les bonnes nouvelles continuent tout au long de cette journée décisive sur le front des incendies. À tout de suite sur RMC.
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2: Bon réveil et bienvenue, vous êtes bien sur RMC et sur RMC Story, il est 7h42. Un méga feu toujours hors de contrôle et qui continue de tout engloutir en Gironde. Et la canicule qui fait craindre le pire. Bonjour commandant Jérémy Lavergne.
6: Bonjour.
2: Merci d'être avec nous en direct ce matin sur RMC. Vous êtes le porte-parole de la sécurité civile. Je le disais, 42 000 hectares déjà ravagés par les flammes et l'incendie qui se trouve maintenant à une vingtaine de kilomètres de l'agglomération bordelaise. De nombreuses maisons détruites et 220 000 personnes qui restent évacuées sans savoir quand elles pourront rentrer chez elles. Quelle est la situation ce matin sur le terrain, commandant? Qu'est-ce qui vous remonte? Est-ce que vous nous confirmez les quelques bonnes nouvelles qu'on a eues ce matin, de la pluie, une situation plutôt stable cette nuit?
6: Oui, c'est tout à fait confirmé. Alors, malgré le fait que, bien évidemment, et vous l'avez bien décrit, cette situation est absolument historique de par son ampleur. Sur le front de la lutte et sur le front de la météo, les nouvelles sont un peu plus rassurantes. C'est vraiment à prendre avec beaucoup de prudence et beaucoup de pincettes. Mais en effet, la météo devrait nous aider dans la lutte, au moins aujourd'hui.
2: De la pluie cette nuit et la météo qui devrait vous aider. Mais pour combien de temps? Parce qu'on sait que la canicule doit arriver, les températures vont remonter dans les quelques jours qui viennent.
6: Oui, tout à fait. La préfète de la Gironde l'a d'ailleurs très bien dit hier soir. On s'attend à une nouvel épisode de forte chaleur, de chaleur extrême à la fin de la semaine. Et c'est bien évidemment une très mauvaise nouvelle sur le front des incendies, puisque on le sait, hein, ce cocktail est absolument explosif avec cette vague de chaleur qui pourrait complexifier la lutte sur le terrain. C'est la raison pour laquelle ces prochains jours sont extrêmement importants pour pouvoir avancer sur le front de cette lutte et de cette maîtrise de cet incendie.
2: Ça veut dire qu'aujourd'hui, là, ce matin, il y a une forme de course contre la montre. Avant que la chaleur arrive, il faut absolument agir très très vite.
6: J'utiliserai pas ce terme de course contre la montre qui traduirait de la précipitation, mais en tout cas, une chose est certaine, les moyens qui sont déployés sont très importants. Ils l'étaient déjà hier, ils le seront encore plus aujourd'hui. Et de toute façon, il y a vraiment une mobilisation exceptionnelle sur ce feu, que ce soit les forces terrestres et les forces aériennes, pour la partie lutte, et puis il ne faut pas oublier non plus la partie support, la partie soutien, la partie logistique qui permet de pouvoir évacuer ces dizaines de milliers de personnes et assurer aussi que tous ces engins et tous ces pompiers soient opérationnels sur le terrain.
2: On voit bien que ce feu est parfois imprévisible, se développe parfois très très vite malgré, vous le disiez, de très gros moyens déployés. Est-ce qu'on est dépassé aujourd'hui par ce type de feu, par l'ampleur de ce feu?
6: Ce feu est très clairement un feu qui est un feu hors norme. Il répond à des logiques géographiques et météorologiques qui sont extrêmement complexes. Et malgré le très important moyen qui ont été déployés sur les lieux, on l'a vu, il peut connaître parfois des propagations de plusieurs milliers d'hectares, alors même qu'on pensait quelques minutes avant pouvoir le maintenir. C'est extrêmement compliqué, c'est lié à, notamment aux conditions météorologiques exceptionnelles.
2: Ouais. Conditions météo, et puis alors ce type de feu, on a beaucoup entendu parler ce week-end d'orages de feu. Est-ce que vous pouvez nous expliquer ce phénomène qu'on n'avait jamais connu en France ?
6: Non, alors c'est un phénomène qui est quand même documenté, qu'on a déjà connu en France, que ce soit dans le sud-est de la France ou même dans le sud-ouest, hein, sur le massif des Landes de Gascogne. Quand un feu devient extrêmement important et avec une conjonction de conditions météo particulières, c'est souvent ce qu'on appelle le feu crée son propre vent, c'est-à-dire qu'on va avoir l'apparition d'une colonne de fumée qui est très très importante et qui crée un gros nuage de feu, pour simplifier. Et en effet, c'est très problématique parce que ce pyrocumulus, ce gros nuage de feu, va pouvoir créer sur place et au sol des vents qui sont parfois des vents contraires. Et donc pour les pompiers et pour les avions engagés sur le terrain, le sens de propagation peut changer, la vitesse du vent peut changer, et donc c'est ce qui complexifie vraiment les prises de décision sur le terrain. Mais c'est pas quelque chose qui est inédit, c'est quelque chose qui est extrêmement dangereux, mais qu'on trouve et qu'on retrouve sur chacun des grands feux en France.
2: Et qu'on connaît dans une ampleur, vous le disiez, exceptionnelle. J'entendais un pompier dire ce week-end, on n'est pas assez nombreux, mais on fait ce qu'on peut parce que c'est la guerre. On a vraiment les moyens de lutter ?
6: En fait, raisonner face à un feu de 42 000 hectares en termes de moyens, on trouve tout de suite la limite de ce raisonnement parce qu'on ne peut pas malheureusement multiplier les moyens de manière indéfinie, avoir 100 appareils, avoir des dizaines de milliers de pompiers supplémentaires. Malheureusement, on arrive à un moment, à une limite qu'il est difficile de dépasser. Ce feu est un véritable monstre de 42 000 hectares, et donc les moyens sont répartis au mieux en fonction de ceux qui sont disponibles pour pouvoir lutter et protéger la population.
2: On a un auditeur qui nous appelait il y a 5 minutes, David, qui est lui-même ancien pompier, qui habite dans la région, il n'est pas très loin en Dordogne, et qui disait « Mais pourquoi on ne m'appelle pas ? Moi, je suis prêt à venir aider. » On ne peut pas rappeler comme ça des anciens pompiers pour les faire venir dans ce type de situation d'urgence ?
6: Alors, on remercie vraiment David pour son appel et pour sa proposition d'aide. David peut le faire. David peut le faire. Il y a des dizaines de milliers de bénévoles qui viennent aider, qui viennent soutenir les actions des bénévoles sur les lieux. Par contre, une chose est certaine, David est un ancien pompier volontaire pour répondre à sa question. Et on ne peut pas habiller, former, reformer l'ensemble de ces anciens agents pour qu'ils puissent aller lutter contre cet incendie. Imaginez le risque qu'en court, et on salue le courage de tous nos camarades pompiers sur le terrain, les risques qu'ils prennent sont extrêmes. Donc, pour tous les bénévoles qui veulent venir aider sur le terrain, bien sûr, le 1033 a d'ailleurs fait un appel spécifique sur son site internet. Il y a tout un tas d'actions, de soutien qui peuvent être faites en base arrière ou au bénéfice de la population. Mais pour la lutte, le danger est tel que ce sont vraiment les sapeurs-pompiers qui se concentrent sur ça. Rappelons qu'on a perdu 3 de nos 2 camarades, dont 2 dans des actions contre les feux de forêt. Donc, vraiment, les risques qui sont pris sont...
2: Oui, trois sapeurs-pompiers qui sont morts effectivement depuis le début de cette saison des incendies. Quel est l'état des forces ce matin ? Quel est l'état des troupes ? Il y a forcément de l'épuisement. Ça fait 5 jours et 5 nuits là, qu'ils sont tous au front.
6: Bien sûr que l'épuisement et parfois l'abattement peut être au rendez-vous face à un tel incendie. Alors les relèves sont organisées au fur et à mesure sur le terrain pour pouvoir minimiser les temps d'engagement et pouvoir organiser des temps de repos. Il n'en demeure pas moins que face à une telle situation, bien évidemment que la fatigue commence à se faire ressentir. Encore une fois, je souligne et je salue à nouveau l'engagement incroyable de l'ensemble des forces de la sécurité civile. Rendez-vous bien compte, il suffit de regarder les cartes. 42 000 hectares. On a cette tache rouge sur le département de la Gironde qui est absolument énorme. Donc l'engagement et la fatigue sont là, bien évidemment.
2: Une dernière question, commandant. Est-ce qu'il y a toujours une inquiétude ce matin pour la métropole de Bordeaux ?
6: Non, les conditions météo... il y a toujours une inquiétude parce que ce type de crise s'anticipe. C'est la raison pour laquelle on peut le voir. On peut le voir dans les médias, on l'a vu dans votre antenne. Il y a un certain nombre de décisions qui se préparent en cas de nouvelles évacuations. Pour autant, la situation est plutôt... rassurante, c'est à prendre avec beaucoup de précautions, plutôt rassurante sur le front de la propagation de l'incendie ce matin, en règle générale, et notamment pour la métropole de Bordeaux. Et je rajouterai aussi que nous avons certes cet incendie en Gironde, mais d'autres incendies sont encore actifs partout ailleurs en France, donc je rappelle cet appel à la prudence, vraiment, auprès de la population, concernant l'observation de règles de prudence.
2: Merci beaucoup, merci commandant Jérémy Lavergne pour ce point complet en direct ce matin. On comprend que les prochaines heures vont être cruciales puisqu'il y a cette accalmie, moins de vent. Il y a eu un peu d'eau cette nuit, mais on sait que la chaleur arrive dans les jours qui viennent. Merci beaucoup à vous. Il est 7h50 sur RMC. Dans un instant, c'est le portrait du jour, le portrait de Victor Pourchet.
8: Et on va parler de l'homme qui a pris la photo de l'incendie de Gironde, la plus historique, la plus marquante et aussi la plus controversée.
2: À tout de suite.
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2: 7h51, c'est l'heure du bonus RMC avec Charlène Villemer et La Petite Maison dans la Prairie qui cartonne sur Netflix.
18: Et oui, il y a 50 ans, la France découvrait la famille Ingalls, pionnier américain à la conquête de l'Ouest, devenus les héros de ce feuilleton culte adapté des romans de Laura Ingalls Wilder. 9 saisons et quelques 200 épisodes plus tard, voici une toute nouvelle mouture.
19: Bienvenue à Indépendance, monsieur Ingalls.
30: Il n'y a pas encore de bureau de poste, ni église, ni école.
18: Cette fois, retour aux sources, hein, nous sommes en 1868, 3 ans avant les événements racontés dans la série culte. Paris gagné pour Netflix, 65 millions d'heures de visionnage en seulement 2 semaines après sa sortie. La recette du succès, eh bien une version moins édulcorée, plus réaliste avec des personnages moins lisses et plus nuancés, fidèle finalement au récit originel. Alors côté casting, c'est la jeune Alice Halsey qui semble faire l'unanimité. Elle joue le rôle de Laura Ingalls, plus vive, plus malicieuse que celle qui a marqué toute une génération. Voilà, La Petite Maison dans la Prairie, c'est donc cette nouvelle version signée Netflix et à retrouver sur la plateforme.
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2: Le portrait du jour sur RMC et RMC Story, c'est tous les matins avec Victor Pourchet. Ce matin, c'est celui de l'homme qui a certainement pris la photo de l'année.
8: Oui, vous l'avez sûrement vu, cette photo de l'agence France Presse de l'incendie de Gironde. On y voit un couple de dos sur la plage, assis tranquillement sur leur transat, les jambes croisées, et en face d'eux, au loin, de l'autre côté de l'étang, le feu qui ravageait déjà la Gironde, son immense panache de fumée qui obscurcit le ciel. Et le lendemain, cette photo inondait la presse française et international, avec à chaque fois en dessous le même nom, Maximilien Lamy.
2: Alors, ce qui est intéressant, c'est qu'il n'est pas photographe.
8: Ou plutôt, pas photographe pour l'agence France Presse. Il est éditeur pour l'AFP, c'est-à-dire qu'il trie habituellement et sélectionne les clichés. À part ça, il est tout de même membre du collectif Street Photographie France. Il était à ce moment-là en vacances à Lacanau avant lui-même de fuir. Et juste avant de fuir, il a dégainé son téléphone donc pour prendre cette photo.
2: Et Maximilien Lamy a tenu à réagir face aux milliers de réactions entraînée par cette photo.
8: Et dans l'essentiel de ses réactions est franchement négatif. Les deux protagonistes sont pris pour cible. Ils deviennent le symbole de la fameuse citation de Jacques Chirac.
31: Notre maison brûle et nous regardons ailleurs.
8: Et même pire, on l'admire brûler nonchalamment. La question que Maximilien Lamy vous pose dans le journal Le Nouvel Obs, c'est aurait-on vraiment agi autrement? Il rappelle le contexte. On est sur la place du Moutchik à Lacanau. À cet instant, encore loin du feu, pas de danger immédiat. Et sur cette plage, d'autres vacanciers qui, pour la plupart, poursuivent aussi leur activité. De toute façon, ils ne peuvent rien faire d'autre, dit Maximilien Lamy au journal. Alors, on vous pose la question aussi ce matin. Auriez-vous vraiment agi autrement?
3: Ah ouais, qu'est-ce qu'on aurait fait, nous? Est-ce qu'on serait pas resté aussi sur le transat? Ou est-ce qu'on serait allé aider? Et en fait, on sait pas qui est ce couple.
8: Non, pas
3: personne
8: encore,
3: ne l'a jamais retrouvé. Bah, ce sera peut-être le portrait de demain. Tiens, on va enquêter. Merci Victor. 7h55 et on part chez vous, dans vos villes.
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3: On fait le tour de France avec les reporters d'RMC tout au long de l'été à la rencontre des maires. Les maires qui, on le voit d'ailleurs sur les incendies, sont au front, en première ligne sur beaucoup de sujets. Les maires qui ont été élus ou réélus au mois de mars dernier. Avec ce matin, une question, que se passe-t-il dans les villes conquises par LFI? Est-ce que les choses changent vraiment radicalement? On est allé à Creil, dans l'Oise, 36 000 habitants, 8e commune la plus pauvre de France. C'est l'insoumis Omar Yacoub qui a été élu. Cyprien Pézeril, vous vous y êtes rendu pour RMC, vous l'avez constaté, loin des coups d'éclat de certains insoumis. En fait, le maire cherche surtout à incarner le sérieux et la gestion responsable.
20: Des prises électriques défaillantes, un portail qui ferme mal.
21: On est venu voir des travaux qui ont été faits il y a quelques jours.
20: Dans cette école maternelle, d'abord des petits chantiers plutôt que des grands changements. Pour le maire, la France insoumise, Omar Yacoub.
21: Ça a été ?
22: Oui, on vient, on a pris des mesures pour ça. On va imprimer les cotes.
21: Donc là, on est plutôt content parce que toutes les ampoules sont changées. Il y a toutes les pierres qui vont être déplacées.
20: Réparées au plus vite et à moindre frais, aussi devant la gare à quelques kilomètres.
21: C'est des endroits où il y avait des dalles manquantes. On a recouvert pour l'instant, avant de faire les grands travaux pour 2027.
20: Parce qu'Omar Yacoub n'en fait pas mystère, les finances de Creil sont dans le rouge. La faute assure-t-il à plus de 100 ans de gestion socialiste, des dépenses de fonctionnement à réduire et les promesses de campagne marqueurs des insoumis, la cantine gratuite, le bus gratuit ne seront mis en place que progressivement.
21: On a 7 ans pour agir sur les mesures structurantes. On a besoin de réfléchir, on a besoin de planifier, de regarder, de budgétiser. Nous, on s'est rendu compte tout de suite qu'il y avait un problème financier. La première chose qu'on a vue, c'est qu'on s'est dit, mince, on a une incapacité de déployer tout de suite certaines mesures fortes. Qu'est-ce qu'on fait? On essaie de changer le plus vite possible, mais en fonction des possibilités.
20: Aucun renoncement à la radicalité, jure le maire, qui dans le même temps défend la quête du consensus, le sens des responsabilités et le pragmatisme. Pas question, par exemple, de se mettre les policiers municipaux à dos.
21: Le désarmement de la police municipale, il va se faire progressivement. Avec la mise en place de formations, avec de l'écoute. Je ne dis pas que ce n'est pas une de nos priorités, hein, on est en train de caler ça dans le temps.
20: Et dans la rue, la popularité du maire est incontestable.
21: Bonjour à vous, monsieur le maire.
20: Merci, vous aussi. Mais il y a aussi chez cette habitante un peu d'impatience.
23: Pour l'instant, il n'y a pas grand-chose qu'il nous a fait, donc on va voir. On attend. Ça fait 3 mois qu'il est là, donc on verra.
20: Alors Omar Yacoub travaille-t-il à faire de sa mairie une vitrine de ce que serait Jean-Luc Mélenchon à l'Élysée?
24: Un grand bureau comme ça, il n'y a pas beaucoup d'insoumis qui en ont.
21: On est en train de préparer vraiment notre arrivée dans un très grand bureau. Donc là, pour l'instant, on se contente de celui-ci, mais en 2027... on va en avoir des bureaux.
20: Encore faut-il convaincre de nouveaux électeurs pour la présidentielle. Armand n'a pas voté pour son maire, mais le soutient désormais.
25: J'aime bien mon maire LFI parce que pour le moment, il sort du lot. Il peut compter sur nous pour la prochaine fois.
24: Et est-ce que LFI peut compter sur vous pour la présidentielle?
25: Non, LFI non, ça c'est sûr. Surtout pas, non. Ils sont dans le même parti, mais ils n'agissent pas de la même manière.
20: Et Jean-Luc Mélenchon a pourtant bien l'intention de s'appuyer pendant sa campagne sur les 7 nouveaux maires insoumis. Ils ont d'ailleurs, comme Omar Yacoub, été intégrés à l'intergroupe, sorte de parlement interne de LFI.
3: RMC dans vos villes, reportage RMC signé Cyprien Pézeril à Creil. Dans un instant, on retourne en Gironde, la météo et le journal de 8h.
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3: Avant le journal de 8h, la météo de Charlène Villemer et on surveille évidemment le sud-ouest ce matin.
18: Eh oui, alors c'est plutôt rassurant les conditions. On a eu une nuit plus humide et plus douce, mais seulement 1 à 4 mm d'eau sont tombés. Alors aujourd'hui, le vent il va changer de direction. Un vent du sud, du nord vers le sud et puis d'ouest. Donc c'est en train de s'éloigner en tout cas de la région bordelaise. C'est plutôt encourageant. On a 11 départements qui sont toujours en alerte rouge à cause de cette pollution. La fumée est toujours très présente dans le secteur. Partout ailleurs, ce sera encore une journée assez ensoleillée avec des températures estivales. On sera entre 25 et 30 degrés sur une grande majorité du pays, puis jusqu'à 34 sur la Méditerranée.
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3: Merci d'avoir choisi RMC, c'est Apolline Matin qui continue, il est 8h.
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3: Le journal avec Clara Gabillet. Bonjour Clara.
11: Bonjour Sébastien, bonjour à tous. Dans le sud-ouest, le feu est globalement stable ce matin, dit la préfecture. Il n'est qu'à une quinzaine de kilomètres de Bordeaux. Nous serons auprès des évacués qui éprouvent un fort sentiment de lassitude. Mais ce répit ne sera peut-être que de courte durée à cause du retour des fortes chaleurs dans les prochains jours. Et puis il rejoint le club très sélect des quintuples vainqueurs du Tour de France. Le Slovène Tadej Pogacar sacré une nouvelle fois sur la grande boucle.
3: Charlène nous le disait, les nouvelles de l'incendie de Gironde sont un peu plus rassurantes ce matin.
11: Il est resté globalement stable cette nuit, annonce la préfecture. Après plusieurs jours de progression, le feu n'est qu'à une quinzaine de kilomètres de Bordeaux. 42 000 hectares partis en fumée depuis mercredi. 220 000 personnes évacuées qui ont passé une nouvelle nuit à Bordeaux, dans le parc des expositions notamment. C'est là qu'on vous retrouve en direct, Inès Zegloul. Inès, auprès des sinistrés qui se réveillent après une nouvelle nuit d'angoisse. Zegloul qu'on retrouvera Inès Zegloul qu'on a retrouvé je crois
12: Oui, oui, je suis toujours dans le hangar de Bordeaux. Je suis avec Marie-France et Françoise à l'heure du petit déjeuner, qui essayent de passer le temps que comme on peut, parce que le temps est long. Elles sont là depuis vendredi soir. C'est la troisième nuit que vous passez ici, Françoise.
13: Oui, troisième nuit.
12: Un peu fatiguée?
13: Un peu, non, on est en pleine forme. Parce qu'on arrive quand même un peu à dormir.
12: Un peu de lassitude peut-être.
14: Oui, beaucoup de lassitude. Bien qu'on s'organise beaucoup mieux maintenant, parce que malheureusement on commence à prendre nos marques. Et il faut remercier quand même tout le personnel ici, tous les bénévoles qui sont aux petits soins pour qu'on soit au plus confortable, aussi bien physiquement que moralement.
12: C'est quoi maintenant le plus important, ce qui vous obsède? C'est quoi? C'est de rentrer chez vous?
13: C'est de rentrer chez nous. Moi, c'est sûr que j'en ai marre là maintenant de rester. Puis voir tout ce monde autour de nous, c'est un peu stressant quand même. Hein.
12: Vous êtes inquiète pour votre maison? Vous habitez une commune qui a été évacuée?
13: Parce que le maire de Saint-Aubin a dit qu'on risquait rien à Saint-Aubin, donc on est un peu rassurés. Mais bon, on ne sait pas jusqu'où ça peut aller.
12: Et bien, quand je vous ai croisé tout à l'heure, ce qui vous inquiétait, c'était la météo des prochains jours. C'est ça, en fait, qui vous inquiète?
14: Oui, tout à fait, parce que pour l'instant, la température est confortable ici. Mais on voit, depuis vendredi, on voit du monde arriver. Alors ça, c'est aussi un facteur d'angoisse, parce qu'on s'est dit, plus ça va, ces gens arrivent, plus ça va, le feu progresse, puisqu'on évacue des gens. Donc là, les jours qui viennent, on appréhende un peu quand même.
12: Appréhende les températures aussi.
14: Oui, tout à fait, oui.
12: Et peut-être d'ailleurs qu'il faudra prendre son mal en patience, puisque les autorités ici, on le rappelle, ne permettront pas aux évacués de rentrer chez eux avant que le feu ne soit fixé.
11: Inès Zegloul auprès des sinistrés à Bordeaux pour RMC en Gironde, où les colonies de vacances et les séjours vacances pour personnes en situation de handicap sont désormais interdits. C'est une des annonces de la préfecture ce matin. La situation reste très défavorable. La chaleur des prochains jours pourrait compliquer un peu plus la tâche des pompiers. C'est ce que redoute Jérémy Lavergne, porte-parole de la sécurité civile. Il était invité d'RMC ce matin.
0: On s'attend à une nouvelle épisode de forte chaleur, de chaleur extrême. Et c'est bien évidemment une très mauvaise nouvelle sur le front des incendies, puisque, on le sait, ce cocktail est absolument explosif avec cette vague de chaleur qui pourrait complexifier la lutte sur le terrain. C'est la raison pour laquelle ces prochains jours sont extrêmement importants pour pouvoir avancer sur le front de cette lutte et de cette maîtrise de cet incendie.
11: Un incendie qui perturbe évidemment beaucoup les transports. Il est indispensable de continuer à limiter les déplacements vers la Gironde et vers les Landes, demande le ministre des Transports. Rachel Sadodine, vous êtes en direct avec nous. Dans la région, la circulation est toujours extrêmement difficile.
2: Oui, impossible de rallier Bordeaux au Pays Basque via l'autoroute. La 63 est entièrement fermée dans les deux sens de circulation, et ça depuis hier soir. Compliqué aussi de se rendre à Lacanau si vous partez de l'agglomération bordelaise. La départementale 6 est interdite à la circulation à partir de Saint-Aubin-de-Médoc. Des routes fermées aussi autour des communes évacuées de Martignat-sur-Jalles, Saint-Jean-d'Illac. La préfecture rappelle que dans tous les cas, il est interdit de se rendre dans ces communes. Et côté train, plus aucun départ ne s'effectue de Bordeaux vers Arcachon, Morsanx, Andaille et Tarbes jusqu'à nouvel ordre. Les trains au départ de Paris n'iront pas plus loin que Bordeaux, et les intercités de nuit entre la capitale et Tarbes sont eux tous supprimés dans les deux sens.
11: Les précisions côté transport de Rachel Sadodine.
3: Et on vous attend au 32-16 sur le WhatsApp RMC 0612 424 424. Si vous êtes dans la région, venez nous raconter si vous avez été évacué, comment ça se passe pour vous, si vous faites partie aussi de tous ces bénévoles qui viennent donner un coup de main, prêter main forte pour s'occuper justement de tous ces sinistrés, ou pour donner un coup de main aux pompiers. Là aussi on attend vos témoignages, on reviendra après le journal sur cet élan de solidarité. À 8h06 sur RMC, sachez qu'Emmanuel Macron présidera ce matin une cellule interministérielle de crise.
11: Ce sera à 10h au ministère de l'Intérieur, consacré directement aux incendies, pendant que deux autres réunions d'urgence seront dédiées aux conséquences économiques de ces feux. Ça se passe ce matin à Bercy, d'abord à l'échelon régional puis national. Sonia Gobry, service politique d'RMC, ce sera avec les professionnels du tourisme ou encore les assureurs.
5: Oui, objectif, faire un premier point de situation, identifier les besoins prioritaires, accélérer s'il le faut les dispositifs de soutien. La préfète de la Gironde évoque déjà le recours au chômage partiel pour les entreprises touchées par les évacuations. L'exécutif veut montrer que sa mobilisation est maximale, être sur tous les fronts, anticiper, aller vite, mais sur le terrain, le tempo interroge. L'État est à notre chevet, mais ça va peut-être un peu trop vite, confie à RMC un représentant de la filière tourisme. Difficile, selon lui, d'évaluer précisément les besoins, alors que les incendies sont toujours en cours. Il s'interroge, est-ce de l'affichage ? Non, répond un conseiller gouvernemental, il se défend. En gestion de crise, il faut décider vite, concerter les acteurs économiques, c'est le minimum. Sinon, dit-il, on nous l'aurait reproché.
11: Sonia Gobry, et c'est bien au-delà du bassin d'Arcachon que les fumées se propagent, emportées par le vent sur des centaines de kilomètres à la ronde, avec des conséquences évidemment pour la santé. Les seuils d'alerte dépassés dans 4 départements de Nouvelle-Aquitaine selon l'Agence régionale de santé. Et pour y faire face, 2,5 millions de masques FFP2 ont été envoyés dans les pharmacies de Gironde, et ils partent déjà très vite dans cette pharmacie de Bordeaux, Sarah Bellien.
8: Dans la pharmacie des Capucins, Marie Tournami a reçu 5000 masques rien qu'à la mi-journée hier.
15: Là, il me reste presque 3000 masques. Si on pouvait nous livrer 5000 de plus dans la journée, ce serait très bien, parce que je pense qu'on ne va pas tenir avec 5000 masques.
8: Les habitants alentour ont commencé à affluer dans cette pharmacie de garde au milieu de la nuit pour venir chercher leurs masques FFP2 gratuits, car beaucoup sont inquiets pour leur santé, comme Marianne.
17: Moi, hier soir dans ma chambre, ça commençait un peu à m'irriter, quoi. Moi, j'ai pas de problème, mais je sens l'agressivité, la toxicité du produit.
8: À peine sorti de la pharmacie, Arthur porte déjà son masque. Asthmatique, il a dû couvrir son visage pour venir jusqu'ici.
19: J'ai dû le faire avec mon t-shirt. J'ai eu du mal à respirer à plusieurs reprises dehors. Je préfère rester confiné.
8: Et pour éviter la rupture de stock précoce, la distribution est limitée à un masque par personne et par jour, 2 pour celles qui ont des problèmes de santé. De quoi crisper certains.
21: Et malheureusement, on est obligé de rationner parce qu'il y a beaucoup de situations.
22: Souffle au cœur, vous savez.
8: Sachant que la durée d'efficacité d'un masque est limitée à 8 heures.
11: Un reportage de Sarah Belien pour RMC. Une fusillade aux États-Unis à Seattle. 2 personnes tuées, 4 ont été blessées, parmi elles un enfant. 2 suspects ont été interpellés, annonce le maire de cette ville du nord-ouest des États-Unis.
3: 8h09, le Tour de France et Tadej Pogacar qui semble plus inarrêtable que jamais.
11: Il vient de remporter son 5e Tour de France à seulement 27 ans. Le Slovène à nouveau vainqueur, même s'il n'a pas réussi à s'imposer à Paris, sur les Champs-Élysées. C'est le Néerlandais Mathieu Van Der Poel qui s'est offert cette dernière étape, mais Tadej Pogacar lot de consolation. Romain Asselin, il rejoint désormais un club très fermé.
4: Celui des quintuples vainqueurs du Tour, un record que des légendes du vélo. 2 Français, Jacques Anquetil et Bernard Hinault, un Espagnol, Miguel Indurain, et un Belge, Eddy Merckx. C'est beaucoup d'émotion pour Tadej Pogacar.
16: C'est un jour incroyable, je n'ai pas trop les mots. Incroyable atmosphère, content que ça soit terminé et d'avoir gagné un 5e Tour. 5 victoires, c'est quelque chose qu'on n'écrirait même pas dans un livre de compte.
4: C'est pourtant la réalité que savoure son patron chez UAE, Mauro Gianetti.
20: C'est impressionnant, c'est incroyable, c'est un grand honneur d'avoir un immense champion comme Tadej dans l'équipe. Il va revenir sur les tours et on verra quoi. C'est quand même moment de fêter un peu cette victoire parce que 5 Tours de France, c'est spécial.
4: Une question agite désormais le monde du vélo.
22: Où va-t-il s'arrêter ?
4: Jérôme Pinault, consultant cyclisme RMC.
22: Tant qu'il a envie de faire du vélo, il va gagner le Tour de France. C'est un génie du vélo, il domine et il gagne la plus difficile course au monde 5 fois. C'est un gamin qui est talentueux, 27 ans seulement, donc c'est parti pour peut-être 6, peut-être 7. Donc où il va s'arrêter, j'en sais rien, mais il va devenir le meilleur coureur cycliste de tous les temps, ça c'est sûr.
4: D'ici là, Tadej Pogacar sera peut-être au départ du Tour d'Espagne dans un mois, le seul grand tour qu'il n'a encore jamais remporté.
11: La rentrée au Paris Saint-Germain, les joueurs reprennent l'entraînement ce matin à Poissy, sauf pour ceux qui étaient en phase finale de la Coupe du Monde, comme l'Espagnol Fabian Ruiz ou encore les Bleus, Ousmane Dembélé, Désiré Doué, entre autres. Ils ont encore devant eux quelques semaines de repos avant
3: C'était
11: la reprise.
3: Le journal de Clara Gabillet sur RMC, il est 8h10.
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3: Et face aux incendies qui continuent de ravager la Gironde, la solidarité s'organise sur le terrain avec par exemple la Croix-Rouge qui est en première ligne sur les évacuations, le secours, l'accueil des sinistrés. Rémi Bécuf, son directeur des opérations en Gironde, sera avec nous dans un instant. Et puis vous allez voir

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5: Il est 8h15, merci d'être avec nous sur RMC et RMC Story. Et on va retourner en Gironde, parce qu'à côté des incendies, il y a aussi de belles histoires et un formidable élan de solidarité envers les évacués, envers aussi les pompiers. Et on tenait ce matin à s'arrêter sur cette solidarité. Bonjour Rémi Bécuve.
6: Bonjour.
5: Vous êtes le directeur des opérations de la Croix-Rouge en Gironde. Quel est votre rôle à vous d'abord, vous la Croix-Rouge, auprès de tous ces évacués? On rappelle, hein, 220 000 personnes évacuées dans ce département de la Gironde.
6: Bah, le rôle de la Croix-Rouge est d'accompagner la préfecture et les mairies dans la protection des populations. Et donc, on les accompagne à travers l'ouverture de gymnases qui deviennent du coup des centres d'hébergement d'urgence. Et également dans l'aide à l'évacuation, puisqu'on a des personnes âgées ou porteurs de handicap isolés à domicile qu'il faut aider à évacuer dès lors que les villes sont évacuées, ou encore des EHPAD par exemple. On a vu des images où nos équipes allaient dans des EHPAD ou dans des cliniques qui devaient être évacuées pour ramener les populations vers des lieux plus sûrs.
5: Donc l'évacuation des personnes vulnérables, et puis ensuite l'installation des lits de camp, c'est ça, l'installation des dispositifs pour accueillir ces personnes?
6: Oui, voilà, mais l'action de la Croix-Rouge va s'inscrire dans un temps long. Là, on est plutôt dans l'urgence, et après, on va rentrer dans d'autres phases, mais qui vont arriver dans les prochaines semaines, où après, on accompagnera aussi les populations, mais dans la partie plutôt de relèvement, qu'on peut dire, avec nos Croix-Rouges locales, nos boutiques solidaires, etc., etc., puisque ça va forcément avoir un impact sur un temps long pour les populations.
5: Oui, un impact psychologique aussi, en termes de traumatisme?
6: Oui, un impact psychologique, et nos volontaires et nos bénévoles sont évidemment formés à accompagner les populations dans l'écoute aussi des personnes qui subissent ce traumatisme, quitter son domicile sans savoir quand ni comment ils vont pouvoir y retourner, c'est aussi un traumatisme, et donc il y a aussi beaucoup d'écoute auprès des personnes évacuées.
5: On parlait de cet élan de solidarité, il y a beaucoup de bénévoles un peu partout, vous le ressentez aussi, il y a

0: des gens qui viennent vous voir, comment je peux donner un coup de main?
1: Oui, c'est ça. Il y a beaucoup d'élan de solidarité. Il y a la Croix-Rouge, mais également les autres associations agréées de sécurité civile qui sont à nos côtés et qui travaillent à nos côtés. Mais il y a également la population. Par exemple, le site de vie sur lequel on est, on a les riverains qui régulièrement viennent nous voir déjà pour savoir si nous on va bien, nous remercier et puis proposer leur aide. Donc voilà, il y a un formidable élan de solidarité. On peut s'en féliciter.
0: Restez avec nous, Rémi Bécu, parce que justement, on voulait mettre le focus sur l'une de ces initiatives. Bonjour, Benjamin Sonnet.
2: Bonjour.
0: Vous êtes, vous, consultant digital à Bordeaux. Et alors, vous avez eu une idée ces derniers jours. Vous avez créé une plateforme d'entraide, c'est ça, pour mettre en relation ceux qui ont besoin de se loger et ceux qui peuvent proposer quelque chose, une chambre ?
2: Ouais, exactement. Bah, le principe, c'était de pouvoir centraliser à la fois des personnes qui voulaient aider, mais qui savaient pas forcément à qui s'adresser ou comment le faire, et puis bah des personnes qui étaient déplacées, un peu désœuvrées, et qui bon sont pris en charge par les autorités dans des gymnases ou au parc des expositions, mais qui auraient eu besoin ou qui auraient souhaité être hébergées dans des conditions un peu plus classiques. Et finalement, bah il y a pas mal de monde des deux côtés, et il y avait pas forcément de plateforme pour que ces personnes-là puissent se rencontrer. Donc j'ai effectivement essayé de coder un truc rapidement vendredi pour permettre cette rencontre-là.
0: Donc vendredi, et depuis, vous avez combien d'offres, combien de visites sur le site ?
2: Depuis, il y a un peu moins de 20 000 visites et 730 offres au moment où on se parle. Donc ça augmente. Il y a beaucoup effectivement de choses qui se passent, de retours aussi positifs de personnes des deux côtés, à la fois ceux qui souhaitaient aider et qui peuvent le faire grâce à ce système-là, et puis des personnes qui étaient évacuées et qui retrouvent un petit peu plus de calme et de sérénité dans un logement avec d'autres personnes. Donc ouais, ça avance bien. On est plutôt content de pouvoir aider à notre échelle.
0: Vous savez combien de personnes vous avez réussi à mettre en relation, combien de personnes vous avez réellement hébergé grâce à votre plateforme ?
2: Non, parce que c'est un système qui est un peu en autogestion, où les gens rentrent en contact directement avec leur hébergeur potentiel, avec différents filtres de sécurité quand même qu'on propose. Mais on a eu quelques dizaines de retours extrêmement positifs. Donc j'imagine qu'il y en a un peu plus que ça, mais j'ai pas de chiffre exact.
0: Initiative donc citoyenne, vous l'avez fait de façon bénévole. Finalement, vous avez le sentiment de jouer un rôle de service public un peu improvisé ?
2: Mon échelle, c'est toujours compliqué parce qu'on se sent tous un petit peu désemparés par tout ce qui se passe. Moi, j'ai quitté Bordeaux un peu avant, c'était prévu, donc je suis pas sur place pour aider comme des bénévoles le font. Et donc, ça a été un peu ma façon d'aider. Certains vont apporter des denrées alimentaires ou vont aider sur place et sont tout aussi utiles. Moi, c'était ma façon d'essayer de collaborer un petit peu à l'effort collectif.
0: Je reviens vers vous, Rémi Bécuve, de la Croix-Rouge en Gironde. Juste peut-être un mot pour ceux qui nous écoutent et qui auraient envie de donner un coup de main. Comment ils font ? Ils vous appellent ? Ils viennent ? Vous pouvez leur proposer des choses pour aider ?
1: On est assez prudent sur les appels comme ça à bénévolat, puisque après, il faut avoir une grosse capacité pour trier tout ça et s'organiser. Mais c'est vrai qu'il y a déjà plein d'associations qui existent et qui permettent aussi d'être bénévole parfois de manière très spontanée et des bénévoles aussi d'ailleurs éphémères. Et donc du coup, j'invite aussi les personnes à se rapprocher de ce type d'association où un cadre et une organisation existent. Et donc ils pourront aussi se rendre disponible pour ces associations qui pourront les accueillir et les guider vers les actions.
0: Et effectivement, Victor, sur le WhatsApp RMC, beaucoup de messages justement cette volonté de donner un coup de main, de pouvoir aider soit les pompiers, soit les sinistrés.
3: Et notamment plusieurs messages qui nous arrivent pour parler des ambulanciers. On a Iliès, on a aussi un message qui n'est pas signé. Puis on a un message de l'association des transporteurs sanitaires dans la Loire et qui nous explique qu'à 19h, il y a 9 ambulances, 18 ambulanciers, compris la direction de la Gironde. Voilà, pour aussi ne pas oublier ces professionnels qui sont là pour transporter les personnes et les évacués qui auraient besoin de ce type d'ambulance.
0: Merci à tous les deux. Rémi Bécuve, directeur des opérations de la Croix-Rouge en Gironde. Je remercie également Benjamin Sonnet. Donc c'est vous qui avez créé cette plateforme dont je vais quand même donner l'adresse entraide-hébergement.versel.fr. app. On remettra ça sur sur rmc.fr si vous voulez retrouver donc cette plateforme qui met en relation ceux qui ont besoin d'un hébergement et ceux qui peuvent en proposer un. Et puis je vous signale aussi qu'RMC s'associe au Secours Populaire pour venir en aide aux sinistrés de ces incendies. Donc on vous invite à soutenir l'action du Secours Populaire. Vous pouvez adresser vos dons directement sur le site du Secours Populaire ou par la poste à l'antenne de votre département. Il est 8h22, l'économie.
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0: Avec Emmanuel Le Chypre et plusieurs sites économiques particulièrement sensibles sont proches de Bordeaux et sont sous haute surveillance à cause des incendies.
6: Oui, Bordeaux, c'est l'une des métropoles les plus riches en industrie stratégique de pointe de France. Hein, quatrième pour le numérique, deuxième pour les industries de l'aéronautique, de l'espace et de la défense. Et à ce titre, elle compte de nombreux sites potentiellement exposés à la propagation des incendies à l'ouest de la ville. Alors, il y a Ariane Group qui dispose de plusieurs sites dans des communes déjà évacuées. Hein, deux à Saint-Médard-en-Jalles ainsi qu'un au Hayan. On retrouve aussi à Saint-Médard et dans ses environs une implantation de Roxel France. C'est une filiale de MBDA spécialisée dans les moteurs pour missiles ou encore des sites de Dassault, de Safran, de Thales. À Barp également évacué. Le site sensible du commissariat à l'énergie atomique est aussi majeur avec notamment le laser mégajoule qui vaut plusieurs milliards d'euros.
0: Ce qu'on peut se demander, c'est est-ce que ces sites sont bien protégés ?
6: Oui, alors des experts et des moyens de lutte contre le feu ont déjà a été déployé pour la sécurité de ces sites industriels. Plusieurs entreprises ont engagé des travaux autour d'un certain nombre de sites sensibles pour créer des pare-feux et pour supprimer toute nappe végétale. Certains sites se sont déjà mis quasiment en sécurité en faisant évacuer les matières qui posaient problème. Le laser mégajoule, lui, il est à bonne distance de la forêt, protégé par des zones non arborées. Au-delà de ces sites, il faut rappeler qu'il y a quand même plus de 15 000 entreprises qui sont concernées par les zones brûlées et les zones évacuées. Et une première réunion se tiendra à 9h à Bercy entre les acteurs locaux et les ministres de l'économie et du commerce pour faire un premier point sur la situation.
0: Allez, on termine comme tous les jours par les chiffres des prix de l'énergie.
6: Alors, petite détente à la sortie du week-end avec le gazole à 2,20, c'est juste 6 centimes de plus quand même qu'il y a une semaine. Le samplon 95, en revanche, baisse un petit peu, moins 1 centime sur la semaine. Le pétrole, grosse détente de 100 à 92 dollars le baril, puisqu'on a plutôt des bonnes nouvelles sur d'éventuels accords de paix entre l'Iran et les États-Unis. Et puis le gaz net détente aussi, hein, on est retombé à 57 euros le mégawatt-heure. On était monté à 63 en fin de semaine dernière.
0: Bon ben voilà, enfin quelques bonnes nouvelles. Ça faisait quelques jours qu'on n'en avait pas sur le front des prix de l'énergie. Allez, il y a 8h24, on vous a gardé le meilleur d'Arnaud Demange tout l'été.
7: Dites donc, Apo.
8: Ouais.
7: Qu'est-ce que j'apprends pas ?
8: Quoi.
7: Je lisais les cahiers du cinéma hier. Vous allez devenir actrice ? Et oui, Apo va jouer dans Baron Noir, la série de Canal+.
8: Ouais.
7: C'est une nouvelle carrière qui commence. J'espère que vous aurez un César pour ce rôle.
8: Ah bah j'espère aussi.
7: Remis par Dominique Besnéard lui-même. Oh. Et tout. Chers amis, c'est un immense honneur pour moi de remettre ce César du meilleur espoir féminin à Apolline de Malherbe, merveilleuse, radieuse, pour son rôle d'Apolline de Malherbe. Là, j'ai jamais vu quelqu'un jouer Apolline de Malherbe aussi bien qu'Apolline de Malherbe. Alors, Apo, j'ai un projet à te proposer.
8: Oui.
7: Alors, c'est disruptif, hein. Attention, c'est pas Baron Noir, c'est un projet pakistanais.
8: Ah.
7: C'est une métaphore de la crise du détroit d'Hormuz et ses futurs palmes d'or à Cannes. Tu jouerais une gardienne de puits dans une steppe désertique en Azerbaïdjan qui surveille un puits désaffecté après l'AVC du précédent puisatier interprété par Jean-Jacques Bourdin. Chaque matin, tu vas au puits, tu t'assois, tu tournes une valve et tu regardes cette eau qui ne coule pas. Alors tu interroges, mais cette fois du regard intérieurement, le monde et l'absurdité bureaucratique. Tout ceci dure 23 ans. Et un jour, une fonctionnaire du ministère de l'économie américaine. Alors pour la jouer, j'ai pensé à Edwige Chevrillon de BFM Business,
8: oui.
7: la femme frontale directe, et en même temps la femme fleur, la femme fruit. La fonctionnaire t'annonce: notre gouvernement veut rouvrir le puits et le contrôler. Alors tu ne réagis pas, mais imperceptiblement quelque chose s'est fissuré.
8: Ah oui.
7: Et tu développes une relation silencieuse avec le vide du puits.
8: Oui,
7: tu lui parles sans mots et le vide ne répond pas.
8: Ah.
7: Mais par moments, il semble respirer.
8: Ah,
7: tu poses alors ta première question. Pourquoi ? Et après, on se doute, il y en aura beaucoup d'autres. Ça s'appelle le détroit intérieur, celle qui veillait sur l'eau absente. Tu vas cartonner.
8: Moi, je veux
7: voir ça.
0: 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Allez, dans un instant, un nouveau journal, la météo bien sûr avec Charlène, et puis un témoignage après le journal, celui du maire du Porche. C'est cette commune particulièrement sinistrée, 175 maisons détruites, c'est 20% des habitations de la ville, paysage de désolation. On sera avec le maire juste après le journal. À tout de suite.
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0: 8h29, la météo, Charlène Villemer. La chaleur n'est pas encore tout à fait là, mais elle arrive. Hein.
20: Oui, elle arrive notamment dans la nuit de mercredi à jeudi. Le pic sera attendu pour mercredi. Alors, aujourd'hui, on reste dans les perturbations d'hier qui ont été annoncées. Donc, on a quelques gouttes de pluie localisées à l'heure actuelle entre les Landes et puis l'Alsace. On a ce ciel également très encombré de l'Aquitaine au nord, Rhône-Alpes et puis sur le Jura. Cet après-midi, la masse d'air, elle va déjà se réchauffer. Ce sera plus variable entre les frontières du nord et puis l'Alsace. Des petites averses également attendues près de la montagne Corse. Alors focus évidemment sur le sud-ouest aujourd'hui. On a ce vent qui change de direction, qui était en direction de l'est hier, qui aujourd'hui souffle du nord au sud et puis vers l'ouest, qui est plutôt encourageant pour la région bordelaise. Au niveau des températures, elles sont douces. Ce matin, 13 degrés près de la Manche. On a déjà 22 à Nice. Cet après-midi, ça s'annonce estival pour la majorité du pays. Pas trop chaud, on sera globalement en dessous des 30 degrés dans le nord. Et demain, la masse d'air, elle va déjà se réchauffer entre 30 et 35, généralement, et jusqu'à 37 degrés attendus en Aquitaine. Mercredi, ce sera le pic et on aura jusqu'à 42 degrés en Gironde notamment.
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0: Il est 8h30.
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0: Clément Gouitz pour un nouveau journal. Bonjour Clément.
21: Bonjour Sébastien, bonjour à tous. Des nouvelles enfin encourageantes ce matin en Gironde. L'incendie qui a parcouru 42 000 hectares est globalement stable ce matin après plusieurs jours de progression. La journée s'annonce décisive pour les pompiers avec l'arrivée de la canicule demain. L'attente interminable des sinistrés de l'incendie du Var. Ce feu qui s'est déclaré mardi dernier dans le secteur de Cotignac n'est toujours pas fixé. Et bilan en demi-teinte pour les coureurs français sur la grande boucle.
0: Enfin, un peu d'optimisme ce matin en Gironde.
21: Pour la première fois depuis le départ de l'incendie, mercredi, les autorités font état d'une évolution favorable. Et Rachel Sadodine, vous êtes en direct avec nous ce matin. Les nouvelles données par la préfecture sont donc rassurantes.
22: Oui, pour reprendre les mots exacts de la préfecture de la Gironde ce matin, la situation a resté globalement stable au cours de la nuit, sans évolution majeure à signaler. Et vous le disiez, Clément, c'est la première fois en 5 jours qu'aucune progression majeure du feu n'est donc à noter, et ça grâce à des conditions météorologiques favorables. Elles ont été en cours cette nuit, c'est ce qu'expliquait ce matin le maire de Marcheprime sur RMC, Emmanuel Martinez.
1: pas de vent. Et en plus, on a eu une nuit un petit peu arrosée, donc un taux d'humidité qui vient d'augmenter. Les chaussées sont mouillées et donc ça a facilité la surveillance nocturne des sapeurs-pompiers. Et il n'y a pas eu d'évolution durant la nuit, donc c'est une très bonne chose.
22: Malgré ces bonnes nouvelles, la préfecture rappelle aux habitants évacués qu'ils ont interdiction de rentrer chez eux pour le moment et déconseille fortement tous les déplacements entre Bordeaux et les Landes afin de ne pas gêner le travail des pompiers.
21: Rachel Sadodine et la préfecture qui interdit les colonies de vacances en Gironde et les séjours vacances pour personnes en situation de handicap. Les touristes sont invités à changer de destination. Et les pompiers entament une course contre la montre aujourd'hui en Gironde. Charlène Villemer, la météo s'annonce défavorable dans les prochaines heures.
20: Oui, notamment avec cette canicule qui est attendue dès demain. Alors, baisse d'intensité et changement de direction pour le vent aujourd'hui dans le nord-sud et puis vers l'ouest, ce qui est encourageant pour éloigner les flammes de la région bordelaise. Les fumées, elles sont toujours bien présentes. L'épisode de pollution aux particules fines se poursuit. 11 départements du sud-ouest sont en alerte rouge aujourd'hui. La mauvaise nouvelle, c'est donc cette nouvelle canicule qui arrive dès demain. Elle sera beaucoup plus courte cette fois-ci. 34 degrés sont attendus en Gironde demain. Le pic de chaleur, lui, il est prévu pour mercredi. Le thermomètre pourrait atteindre les 40-42 degrés près de la Garonne. En clair, il reste une fenêtre d'environ 36 heures pour noyer les 120 km de lisière et puis fixer les feux avant le retour des très fortes chaleurs.
21: Charlène Villemer, on respire donc mal dans 4 départements de Nouvelle-Aquitaine. Les seuils d'alerte aux particules fines ont été dépassés, annonce l'Agence régionale de santé. 2,5 millions de masques ont été acheminés depuis samedi dans les pharmacies de Gironde.
0: Et puis dans le sud-est, cette fois, ça brûle toujours aussi dans le Var.
21: L'incendie qui s'est déclaré mardi dernier n'est toujours pas fixé. 4500 hectares ont été parcourus par les flammes et de nouveaux départs de feu ces dernières heures. Et les sinistrés, eux, ne s'attendaient pas à voir cet incendie durer aussi longtemps. Justement, notre correspondante RMC, Anna Jojard, les a rencontrés dans une piscine municipale de Barjol, transformée en centre d'accueil.
2: Le téléphone de Mélanie, évacuée depuis vendredi, vient de sonner.
3: Ma sœur est en train de me dire que les camions de pompiers, comme ils sont enfin arrivés, ils ont pu stopper les feux à ras de la maison.
2: Si sa maison est sauvée, pour l'instant, ce n'est pas le cas de la bergerie de sa mère, détruite par les flammes.
3: Il y a des chèvres qui ont été sauvées, d'autres qui n'ont pas été sauvées. J'ai l'impression d'être dans un cauchemar.
2: Un cauchemar qui dure depuis près d'une semaine.
23: Nous, chez nous, on voyait un panache de fumée au Bessillon. Mais on s'est dit, ça va faire comme l'année dernière, un feu qui va abîmer notre montagne. Mais en fait, non, ça perdure. Ça perdure et ça se propage.
24: C'est anxiogène. On ne sait pas comment on va retrouver notre maison.
25: C'est très, très, très dur.
2: Dans la salle d'accueil, la fatigue se mêle à l'angoisse. Une habitante explose en larmes. Elle sera prise en charge par des bénévoles. Solange Donat est adjointe à la mairie de Barjol.
26: Il faut savoir les écouter, les réconforter, les rassurer. Et puis de leur dire, ne vous inquiétez pas, vous pourrez rentrer chez vous dès qu'on a le feu vert.
2: Un feu vert que certains confient ne pas vouloir attendre, prêts à braver les interdictions pour aller voir l'état de leur maison.
21: Deux hommes interpellés dans le Var, soupçonnés d'avoir volontairement provoqué des départs de feu, notamment à Olioul et à Toulon. 115 000 hectares brûlés depuis le début de l'année, chiffre du ministre de l'Intérieur Laurent Nunes. Et le gouvernement multiplie aujourd'hui les réunions de crise. Les professionnels du tourisme, de l'énergie ou encore les assureurs sont invités au ministère de l'Économie. Objectif, préparer la réponse économique face à ces incendies d'une violence exceptionnelle. Philippe Seguin, président de la Chambre de commerce et de l'industrie de Bordeaux-Gironde.
27: Moi, ce que je vais demander à Bercy, c'est une aide de solidarité exceptionnelle pour notre département, parce que c'est du jamais vu ce qu'on est en train de vivre, et c'est pas fini. J'ai demandé aussi à ce qu'il y ait un élan de solidarité de l'ensemble du réseau des chambres de commerce de France. C'est sûr qu'il va falloir mettre de l'argent sur la table pour éviter des drames économiques sur notre territoire. Je vais activer tous les leviers possibles, et je lâcherai quand j'aurai reçu d'argent.
21: Et Emmanuel Macron va présider à 10h une nouvelle cellule de crise interministérielle à Beauvau.
0: Il est 8h35, c'est l'heure du bilan pour les coureurs français sur la grande boucle.
21: Pogacar a emporté son 5e tour et côté français, le bilan est plutôt mitigé. Aucune victoire cette année, mais 3 coureurs dans le top 10, Kevin Morand.
28: Oui, et la tête d'affiche Paul Sexas, à la fois le plus attendu des Français tout en étant le plus jeune au départ, termine au pied du podium pour son premier Tour de France.
29: J'ai pu batailler pour le podium jusqu'à l'arrivée et c'est quand même déjà une belle réussite. Forcément, c'est un peu en deçà de mes ambitions. Faut gérer beaucoup plus de choses que sur les autres courses. Mais j'ai appris aussi que j'en étais capable. C'est normal que j'ai encore de la marge de progression.
28: Derrière Sexas, Lenny Martinez prend lui la 5e place. Initialement, il ne courait pas pour le classement général, mais plutôt pour une victoire d'étape ou le maillot à poids.
29: Pour moi, c'est un tour au-delà de mes attentes. J'aurais jamais pensé faire top 5 sur un Tour de France. Moi, je regardais le Tour à la télé à l'époque et pour moi, c'était impossible. C'est un niveau tellement élevé.
28: Deux Français placés donc. En revanche, c'est seulement la troisième édition de l'histoire du Tour après 1926 et 1999, sans aucune victoire d'étape tricolore. Christian Prudhomme, le directeur du Tour de France.
5: Il n'y a pas de victoire d'étape française, mais deux Français dans les cinq premiers. Ça n'est pas arrivé depuis 2014. Trois Français dans les 10 avec Jordan Végat. Ils ont été là, il leur a manqué parfois pas grand-chose pour gagner une étape.
28: Ce Tour aura donc été celui des promesses pour les jeunes tricolores, alors que les punchers Julien Alaphilippe, Kevin Vauclin et Romain Grégoire étaient trop en méforme pour s'illustrer.
21: Et le Belge Van Der Poel a remporté hier cette dernière étape sur les Champs-Élysées.
0: Le quintet, c'est sur l'hippodrome de Clairefontaine-Deauville à 18h30.
21: Le pronostic de la Dream Team, leur favorite est le 6, Belize. Leur outsider, le 8, Caco.
0: C'était le journal de Clément Gouit sur RMC. Il est 8h37 et on continue de lire tous vos messages sur le WhatsApp RMC avec Victor et beaucoup de messages liés aux incendies.
6: Et beaucoup de messages de félicitations. On a Jean-Louis qui nous dit bravo aux agriculteurs pour leurs actions auprès des pompiers. Bravo aussi aux commerçants et aux bénévoles qui se mobilisent. Anthony nous dit, tiens, justement, déjà soutien à nos voisins landais et bordelais. Et pourquoi pas accorder un congé exceptionnel à ceux qui prennent du temps sur leur repos pour pouvoir aider les bénévoles. Et puis on a Mario qui nous dit, moi je suis ouvrier paysagiste dans le Gard, c'est moi qui fais tous les travaux de mai à juillet pour débroussailler, pour faire en sorte que les chemins forestiers soient en bon état, pour éviter qu'il y ait trop de dangers. Et bien maintenant, même moi, j'ai interdiction de le faire, le risque est trop grand, risque d'incendie dans le nord du Gard. Et on continue à lire vos réactions sur le WhatsApp RMC au 06 12 424 424.
0: Surtout qu'on sait que l'incendie en Gironde est parti justement de travaux de débroussaillage qui se trouvaient sous des lignes à haute tension. C'était Victor Ponchet. Le WhatsApp RMC 0612 424 424 si vous voulez nous écrire. 8h38.
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0: Pu suivre les pompiers au plus près des flammes avec notre correspondant Pierre Bourgès. Un reportage long format, ce sera le choix de la rédaction. Et puis nous serons en ligne avec le maire de la commune du Porge, commune sinistrée qui s'est retrouvée au cœur des flammes au point que plusieurs dizaines de maisons ont été détruites. C'est 20% des habitations qui sont parties en fumée. Le maire qui a pu retourner sur place témoigne dans un instant sur RMC. À tout de suite.
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3: Il est 8h41 et vous êtes bien sur RMC. Situation stable sur le front des feux en Gironde. C'est les bonnes nouvelles de la matinée avec un peu de pluie tombée cette nuit. Pour autant, le feu est encore loin d'être maîtrisé. Alors nous avons pu suivre les pompiers qui redoublent d'efforts au plus près des flammes. Ils sont désormais 2500 sur place. C'est Pierre Bourgès, vous qui êtes notre correspondant en Gironde. C'est vous qui avez embarqué avec eux pour RMC.
4: Lance à la main, ces deux sapeurs-pompiers de Paris tentent de noyer le feu qui progresse vers eux.
5: Et en gros, après, on vient, on fait comme tout à l'heure, comme on a fait. On rentre, on ressort, on se décale, on rentre, on ressort.
4: Okay. Mais juste derrière eux, un tractopelle façonne des tranchées pour empêcher l'avancée des flammes. Objectif des pompiers, tout faire pour que le feu ne traverse pas cette route qui mène à Marcheprime, le tout sous le regard attentif de leur capitaine.
6: Là, ce que je veux, c'est vraiment d'arroser un petit peu ce qui se passe au-dessus. D'accord, parce que si ça part au-dessus, t'as les fils, on peut plus l'arrêter.
4: Dans ce paysage déjà brûlé, presque lunaire, la chaleur de l'après-midi réactive certains foyers. Juste à côté, une boule de fumée explose, laissant apparaître d'immenses flammes qu'il faut tout de suite attaquer.
7: Didier, ouvre en prolongé !
4: Sous leur combinaison inifugée, ils étouffent. Je suis trempé en dessous, souffle l'un d'eux. Depuis plusieurs jours, ils combattent sans relâche un véritable monstre.
8: On n'arrive pas à le contenir, ça devient très long.
4: Ce sapeur-pompier vient du département de l'Orne en renfort.
8: La fatigue va commencer à s'installer parce qu'on est là depuis vendredi. Entre les fumées, la chaleur, on essaie de tenir et puis les repos sont pas très récupérateurs. Quoi.
4: Le visage plein de suie, il revient d'un combat intense contre les flammes après un nouveau départ de feu à une trentaine de kilomètres de Bordeaux. Combat pour l'instant beaucoup trop inégal.
8: Ce qui est le plus embêtant, c'est qu'on se bat, on se bataille pour préserver un massif, et puis d'un coup, un seul retournement, ça repart dans l'autre sens et en fait, tout ce qu'on avait protégé, c'est perdu. Quoi.
4: C'est encore pire qu'en 2022, ajoute-t-il. C'est même une mission inédite pour certains, comme pour ce pompier de Moselle.
9: C'est dur. Pour ma part, c'est ma première vraie campagne feu de forêt. Et c'est vrai que c'est un très très gros feu. Ça va être une guerre qui va être compliquée. Après, on va pas lâcher l'affaire et on va faire notre maximum.
10: C'est la première fois que je vois ça. Moi.
4: Partage également l'un de ses collègues.
10: J'ai un peu de stress, un peu de désolation parce que c'est quand même de la végétation.
4: Il va falloir changer de comportement, se désole l'un d'entre eux qui rappelle que 9 incendies sur 10 sont d'origine humaine.
3: Reportage RMC signé Pierre Bourgès au plus près des flammes avec les pompiers de Gironde. Et nous sommes en ligne ce matin avec le maire de l'une des communes les plus meurtrices, c'est la ville du Porche. Bonjour Martial Zaninetti.
11: Bonjour.
3: Merci d'être avec nous. Le Porche, 3500 habitants. 175 maisons détruites, c'est 20% des habitations de votre commune. On a pu voir des images ce week-end, ce sont des images de désolation, presque des images de bombardement, j'ai l'impression.
11: Oui, la situation est effectivement catastrophique. Malheureusement, le chiffre de 175 est passé à 183.
3: 183
11: avec le recensement que nous avons fait ce matin.
3: Comment est-ce que vous vivez ce retour dans la commune? Comment est-ce que vous avez vécu ce retour et cette découverte de ces images et de ces dégâts?
11: Alors pour ma part, comme je ne suis pas parti depuis 4 jours, donc je ne suis pas revenu sur la commune, donc on l'a vécu avec l'ensemble des équipes sur le terrain. C'est un paysage qui est catastrophique, qui est lunaire, qui est gris, qui est étouffant, qui... voilà.
3: On va décrire d'un mot pour ceux qui n'ont pas vu les images qu'on voit actuellement sur RMC Story, mais il y a certaines maisons où il ne reste absolument rien. Parfois, il reste un mur, parfois, il n'en reste même pas.
11: Oui, sur les 183 maisons que je vous ai données, ce sont des maisons totalement détruites.
3: Racontez-nous le moment de l'incendie. Comment est-ce que ça s'est passé? Vous étiez, j'imagine, au plus près avec les pompiers. Il y a un moment où les pompiers vous disent « ça ne sera pas possible, on abandonne ».
11: Oui, il y a eu plusieurs épisodes avec avec le CODIS, le poste de commandement, où au démarrage du feu, les avions ont mis un peu de temps à arriver. Ensuite, le feu a pris une direction, il tournait et finalement, en l'espace de 24 heures, il a complètement encerclé la collectivité et toute la partie périphérique de la collectivité est partie en fumée.
3: Alors, les habitants avaient bien sûr évacué avant. Est-ce que vous êtes toujours en lien avec eux? Est-ce que ceux dont la maison a été détruite ont été prévenus?
11: Oui. On a communiqué sur nos réseaux effectivement l'ensemble des adresses correspondant aux maisons qui sont parties en fumée.
3: Qu'est-ce qui va se passer pour eux maintenant? Est-ce qu'ils vont pouvoir être accompagnés?
11: Bien évidemment, on est en train de mettre en place tout un dispositif à la fois du département et nos partenaires pour accompagner nos administrés dans cette épreuve.
3: Quel type d'accompagnement? Il va falloir les reloger?
11: Bien évidemment, on est en train de travailler sur le relogement. Toutes les cellules psychologiques également sont en place. Et puis, on est en train de mettre en place des approvisionnements pour des vêtements, pour les besoins de première nécessité, parce que beaucoup ont tout perdu.
3: Ils ont absolument tout perdu. Ils sont partis eux-mêmes dans l'urgence. Est-ce qu'il est possible aujourd'hui pour eux de revenir sur place, constater les dégâts, ou c'est toujours trop dangereux?
11: Alors, pour l'instant, non, c'est pas possible. La situation n'est toujours pas maîtrisée. On a eu l'avantage d'avoir un petit peu depuis cette nuit. Aujourd'hui, il y a un peu plus d'hydrométrie, donc ça se stabilise. Par contre, ils annoncent pour demain, sur deux jours de la canicule et un vent d'est. Donc, les choses vont repartir. Donc, ça reste toujours dangereux et c'est toujours pas complètement maîtrisé. Donc, tant que pas à maîtriser. Il faut qu'ils restent là où ils sont, à l'extérieur du village pour l'instant.
3: Merci beaucoup. Merci d'avoir été avec nous. On a une pensée évidemment pour tous vos administrés et pour vous qui avez été sur le pont pendant plusieurs jours et qui l'êtes toujours face à cette situation de désolation totale sur votre commune du Porche. Merci à monsieur le maire Martial Zaninetti en direct avec nous. Il est 8h48 sur RMC et dans un instant, cette question: a-t-on vraiment les moyens de lutter? Pourquoi la France n'a pu compter ce week-end que sur 5 à 7 de ces Canadair alors qu'il y en a 12 normalement? On va essayer de comprendre pourquoi cette flotte vieillissante, pourquoi la maintenance pose des soucis avec le commandant Éric Durand qui est lui-même pilote de Canadair. À tout de suite.
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3: Il est 8h50 et vous êtes bien sur RMC, RMC Story. Bonjour Éric Durand.
14: Bonjour.
3: Merci d'être avec nous. Vous êtes le secrétaire général adjoint du syndicat national du personnel navigant de l'aéronautique civile. Vous êtes vous-même commandant de bord de Canadair. Je le disais, ce week-end, la France n'a pu compter que sur 5 puis 7 de ses 12 Canadair. Pourquoi on n'arrive pas à tous les avoir mobilisés dans ce type de situation? Comment on peut expliquer ça à nos auditeurs?
14: On peut l'expliquer très simplement. Il y a de la maintenance qui est... Il y a à la fois de la maintenance qui est nécessaire sur ces avions, comme sur les autres avions d'ailleurs de la sécurité civile, parce que il faut bien comprendre que les vols que réalisent ces avions sont très très éprouvants pour les machines, et du coup bah, des fois on revient avec des pannes, les systèmes sont mis à rude épreuve.
3: Commandant, juste un petit pardon, je vous interromps, essayez de vous rapprocher peut-être de votre téléphone parce qu'on vous entend
15: très bien, très
3: mal
15: quand, mieux,
3: vous
15: là.
3: Quand vous vous en éloignez, voilà, très bien. Très proche du téléphone. Donc, oui, la maintenance, les pannes, vous le disiez, une flotte qui est vieillissante, c'est ça le fond du sujet?
15: Non, c'est pas vraiment le fond du sujet. J'entends beaucoup dire effectivement que la flotte est vieillissante. Vous savez, les Canadair, ils ont en moyenne 30 ans. Mais finalement, si vous regardez n'importe quelle autre flotte utilisée dans le monde de l'aviation, 30 ans, c'est pas si vieux pour un avion. Et le nombre d'heures de vol de nos Canadair, il est pas si monstrueux non plus que ça. C'est juste que, en fait, la maintenance doit être réalisée correctement. Et aujourd'hui, par exemple, sur le peu de disponibilité que nous avons aujourd'hui, vous en avez encore deux qui sont en maintenance hivernale parce que, ben justement, notre mainteneur n'a pas su sortir ses avions à temps pour la saison feu. Donc déjà, vous en enlevez deux voilà, qui sont en maintenance hivernale. Et ensuite,
3: hivernale qui a lieu au mois d'août, au mois de juillet en l'occurrence, c'est quand même un problème.
15: Oui, tout à fait, c'est exactement le problème. Voilà.
3: Et qui est dû à quoi ?
15: Bah, qui est dû à des retards, retards de sortie dans le calendrier de sortie présenté par l'industriel. Donc c'est une société privée. Il y a une feuille de route qui a été signée justement pour que tout soit respecté au mieux entre la direction générale de la sécurité civile et la direction de cette société qui s'appelle Sabena Technics. Mais en fait, la feuille de route, pour l'instant, elle n'est pas respectée. Donc du coup, voilà, on se retrouve avec un manque de moyens nationaux. Alors bon, ça a été compensé par des moyens de location, par l'appel aux autres pays européens qui sont venus en masse nous aider. Donc c'est très très bien. Mais
3: ça veut
15: dire
3: que sans la solidarité européenne, aujourd'hui, on serait incapable de faire face ?
15: Ben, sans la solidarité européenne, on serait incapable de faire face, exactement.
3: Est-ce qu'on paye d'être dépendant d'un constructeur qui est étranger ? On rappelle que ces Canadair sont fabriqués par un industriel canadien. Il n'y a pas de constructeur en Europe, c'est ça aussi le problème ?
15: Alors, la certitude, c'est que De Havilland Canada, finalement, a le monopole sur les bombardiers d'eau amphibie. En gros, il n'existe que le Canadair aujourd'hui capable de répondre à une attaque de masse sur un feu de forêt. Il y a quelque chose qu'il faut bien relever. Hein. Pour éteindre un feu, ou du moins aider les pompiers à l'éteindre, il faut amener une masse d'eau énorme. Et aujourd'hui, sur le monde, dans le monde aéronautique et sur le monde des bombardiers d'eau, finalement, si le plan d'eau pour pouvoir écoper est très très proche, il n'y a que le Canadair qui sait faire ça. Voilà.
3: Donc, effectivement, il y a un monopole. Il y en a un qui peut transporter une masse encore plus grande de d'eau ou de produits retardants, c'est l'A400M qui a été déployé pour la première fois ce week-end dans ce rôle-là, avec un dispositif adapté pour pouvoir lui faire transporter et répandre du retardant. C'est donc l'A400M, c'était samedi. Est-ce que ça change vraiment la donne ?
15: Alors oui, ça va changer un petit peu la donne, parce que mine de rien, tous les moyens qui pourront être apportés pour larguer de l'eau ou du retardant seront forcément les bienvenus. Disons que ça peut changer la donne à condition qu'il soit utilisé convenablement, ce qui pour l'instant n'a pas été le cas, puisque en fait il faut bien savoir que l'utilisation de la 400M, ça a été fait dans l'urgence. Donc l'équipage n'a pas été formé au travail du feu de forêt. Nous qui sommes, moi je fais partie des bombardiers, des pilotes de bombardiers d'eau, il faut environ 4 ans pour former un commandant de bord sur bombardier d'eau. Donc vous imaginez bien qu'un équipage d'un 400M, en une semaine, il peut pas apprendre le métier. Du coup, pour qu'il puisse travailler, on est obligé de construire une bulle aéronautique rien que pour lui à l'endroit où il largue. Et pendant que cette bulle travaille, eh ben le reste du travail se fait moins bien ou ne se fait pas. Donc vous voyez, en fait, l'efficacité du concept, pour l'instant, elle est très très limitée. Alors j'imagine que ça va venir, parce que il va continuer ses largages et petit à petit on va arriver à se coordonner. Mais c'est pas le moment de faire de l'expérimentation. Là, il faut laisser les gens dont c'est le travail, il faut les laisser travailler, parce qu'on est professionnels du feu de forêt, on sait exactement ce qu'il faut faire, et pour ça il faut nous donner les moyens. Et aujourd'hui, aujourd'hui, les Canadair, et bien on les a pas encore tous.
3: Et, voilà. Et vous nous disiez également que la grande différence aussi, c'est que la 400M, pour aller recharger, évidemment, il est obligé d'aller se poser, contrairement au Canadair qui lui fait des rotations beaucoup plus rapides, puisqu'il récupère de l'eau directement sur un point d'eau très proche.
15: Ben c'est exactement ça, vous voyez, un A400M, là, c'est 20 tonnes de retardants qui sont largués à peu près, pour l'instant, je crois, une fois par heure. Un Canadair, une rotation de deux Canadair sur les chantiers, sur les feux de la Gironde, par exemple, ben, en fait, en une heure, ils vont larguer 120 tonnes d'eau, vous voyez. C'est pas du tout le même ratio, quoi. Donc il faut bien s'imaginer que pour lutter contre un feu comme ça, il y a pas 36 solutions, il y en a qu'une. Il faut lancer le maximum d'eau en un minimum de temps. Voilà.
3: Et donc les Canadair sont extrêmement précieux, c'est ce que vous nous redites ce matin, et ceux qui nous manquent effectivement font vraiment défaut. Commandant Éric Durand, merci beaucoup d'avoir été avec nous ce matin pour toutes ces précisions. Il est 8h56. Dans un instant, le journal de 9h et puis vos grandes gueules, les GG qui sont là tout l'été. Très belle journée et à demain.
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3: La météo tout de suite sur RMC, Charlène Villemer.
22: Et aujourd'hui, ce sera ensoleillé et puis pas trop chaud. On a quelques gouttes de pluie ce matin localisées notamment sur les Landes et puis sur l'Alsace. Le ciel est très chargé de l'Aquitaine au Jura en passant par le nord Rhône-Alpes. Et puis dans le sud-est, le risque feu de forêt reste élevé dans 7 départements. Dans le sud-ouest, de l'autre côté, le vent faiblit aujourd'hui, mais les fumées restent bien présentes. 11 départements sont en alerte rouge à cause de cette pollution en particules fines. Cet après-midi, la masse d'air commence à se réchauffer. Le temps est plus varié entre les frontières du Nord et puis près de l'Alsace. On aura quelques averses également sur la montagne Corse. Au niveau des températures, ça s'annonce estival aujourd'hui. Pas trop chaud, on sera en dessous des 30 degrés, mais demain, ça va se réchauffer entre 30 et 35 généralement, et puis jusqu'à 37 degrés, notamment en Aquitaine.
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3: Il est 9h, dans un instant, vous retrouvez les grandes gueules sur RMC. Bonne journée à tous. Et juste avant les grandes gueules, un point sur l'actualité avec Clara Gabillet. Bonjour Clara.
24: Bonjour à tous. Des nouvelles relativement rassurantes pour la première fois depuis le début de l'incendie autour du bassin d'Arcachon. Il est désormais à une quinzaine de kilomètres de la métropole bordelaise, mais la situation est restée globalement stable cette nuit. Selon la préfecture, après des jours de progression et 42 000 hectares partis en fumée, le maire du Porge annonce d'ailleurs à l'instant sur RMC que 183 maisons ont brûlé dans sa commune. Incendie qui a provoqué au total l'évacuation de 220 000 personnes. Une grande partie d'entre elles ont passé la nuit au parc des expositions de Bordeaux, où Loïc, étudiant infirmier, est venu prêter main forte.
25: J'ai reçu des messages du CHU pour tout ce qui est plan blanc et pour aider donc. Et on m'a dit qu'ici il y avait besoin de bénévoles et donc je suis venu en côté soignant. De base, je voulais juste faire un petit aller-retour et au final j'ai vu qu'ils avaient vraiment besoin. Donc je suis resté, j'ai vraiment travaillé 5 heures quoi. J'aide les gens par exemple avec tout ce qui est en fait dans leur vie intime. Dans leur hygiène, il y a en fait des bus qui arrivent pour déposer donc des gens qui sont rapatriés. Donc ici, il y a des personnes qui sont âgées, et des personnes qui sont en besoin, et des personnes qui ont des mobilités réduites. On n'est pas assez. On a besoin d'être soignants, d'infirmiers, de médecins, pour au cas où qu'il y ait une urgence et qu'on puisse agir rapidement.
24: et agir rapidement alors que les fortes chaleurs à venir font craindre de nouvelles heures difficiles pour les pompiers. Au total, depuis le début de l'été, 115 000 hectares ont brûlé en France. Un bilan exceptionnel, estime Laurent Nunez, le ministre de l'Intérieur, qui sera aux côtés d'Emmanuel Macron dans une heure pour une cellule interministérielle de crise, pendant que deux autres réunions d'urgence sont dédiées aujourd'hui aux conséquences économiques de ces feux, Sonia Gobry.
0: Oui, objectif, faire un premier point de situation, identifier les besoins prioritaires, accélérer s'il le faut les dispositifs de soutien. La préfète de la Gironde évoque déjà le recours au chômage partiel pour les entreprises touchées par les évacuations. L'exécutif veut montrer que sa mobilisation est maximale, être sur tous les fronts, anticiper, aller vite, mais sur le terrain, le tempo interroge. L'État est à notre chevet, mais ça va peut-être un peu trop vite, confie à RMC un représentant de la filière tourisme. Difficile, selon lui, d'évaluer précisément les besoins, alors que les incendies sont toujours en cours. Il s'interroge, est-ce de l'affichage ? Non, répond un conseiller gouvernemental, il se défend. En gestion de crise, il faut décider vite, concerter les acteurs économiques, c'est le minimum. Sinon, dit-il, on nous l'aurait reproché.
24: Sonia Gobry, service politique d'RMC. Total Energy annonce faire appel du jugement du 25 juin, qui lui demande de prendre en compte les émissions de CO2 de ses clients dans son plan de vigilance, document qui permet d'identifier et de prévenir les risques pour la santé et l'environnement. Et puis après le cinquième sacre de Tadej Pogacar sur le Tour de France, c'est la rentrée pour d'autres champions, cette fois en football. Le Paris Saint-Germain, les joueurs reprennent l'entraînement ce matin à Poissy, sans une partie des cadres de l'équipe qui sont au repos après la Coupe du Monde. Il est bientôt 9h02 sur RMC. Vous retrouvez le meilleur des GG.
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5: 2, 3, 4. Bonjour à tous, bonjour Olivier.
6: Salut Alain, bonjour à tous. Et bonnes vacances.
5: Les meilleurs des grandes gueules cet été, en attendant bien sûr de se retrouver à la rentrée. On va passer en revue tous ces sujets qui ont fait l'actualité, qui ont provoqué bon nombre de débats et discussions avec les grandes gueules et surtout avec vous au 32-16.
6: Dans l'heure qui vient, on va revenir sur les bonnes discussions qui ont animé la table des GG, notamment ces discussions sur les parkings gratuits dans les hôpitaux, une fausse bonne idée. Et puis nous parlions également des accents régionaux en voie de disparition. Est-ce que c'est regrettable ?
5: On aura aussi eu comme sujet de discussion l'interdiction de la vente des cigarettes pour les jeunes nés après 2008. Ou encore, les plats typiques français ont-ils toujours la cote ? Allez, on se fait plaisir, on réécoute tout ça.
7: Pourquoi est-ce qu'on reprend ce dossier de l'encadrement des loyers ? Parce que le gouvernement a dit non. Non, il n'y aura pas de généralisation de l'encadrement des loyers. Sur quoi se base le gouvernement ? En fait, sur un rapport d'évaluation.
6: Oui, alors c'est un rapport qui est assez mitigé, enfin partagé on va dire, parce que à la fois, il constate ce rapport que le fait d'avoir encadré les loyers dans les villes comme Paris, Lyon, Bordeaux, Montpellier, ça fait quand même réduire les prix des loyers, hein, un peu par obligation, mais de 2 à 4%, c'est pas non plus extraordinaire. L'effet est un peu plus marqué dans Paris. On est sur une baisse de 5% des loyers. Le problème, c'est que c'est beaucoup contourné. Plus d'un tiers des propriétaires contourneraient les règles, notamment grâce au complément de loyer qui est possible. À Paris, près d'une annonce sur deux dépasserait encore les plafonds autorisés. Donc, c'est pas vraiment un encadrement respecté. Et puis, ça a complètement réduit l'offre locative. Or, le problème dans les grandes villes, et notamment dans la capitale, c'est qu'il n'y a pas assez d'offres. C'est-à-dire que dès que vous avez une annonce, il y a 250 personnes qui se précipitent pour essayer d'avoir le logement. Donc ça n'a pas répondu à la question principale, c'est comment fait-on pour avoir plus d'offres par rapport à la demande. Donc Vincent Jeanbrun, qui est le ministre du logement, dit pas question de généraliser cet encadrement qui n'a pas pour l'instant véritablement démontré son efficacité. On est plus dans l'idéologie. Mm-hmm. En gros, salaud de propriétaire, vous faites du beurre sur les locataires, donc on va vous encadrer. Mais ce que demandent les locataires, c'est d'avoir l'offre. Mais s'il y a une offre importante, en général, l'offre fait baisser le prix. C'est le principe de la loi de l'offre et de la demande.
18: Depuis, moi, je trouve que depuis plusieurs années, la crise du logement ne fait que s'amplifier pour plusieurs raisons. D'abord, ça fait un moment qu'on dit que l'encadrement des loyers n'apporte pas plus d'offres sur le marché. Le marché de la construction est à l'arrêt. En tout cas, il est en net repli. Et dans la Fédération nationale des agences immobilières raconte aussi que le marché de l'immobilier en location est tendu. Et on nous a rajouté, pour bien faire, l'histoire du DPE. Et ça, l'histoire du DPE, elle a terminé le marché. C'est-à-dire que
7: sur les diagnostics énergétiques, voilà,
6: le qui était un petit peu assoupli.
18: Voilà, oui,
6: qui devrait remettre d'ailleurs 700 000 logements dans le marché.
18: Oui, assoupli entre 3 et 5 ans. C'est juste reculé.
6: Attends.
18: Mais ce qu'il y a, c'est qu'aujourd'hui, énormément de propriétaires, d'abord, sont des salauds, puisque de toute façon, la taxe d'habitation a été retirée. On leur a quasi doublé la taxe foncière. Ensuite, on a imposé des plafonnements de loyers aux propriétaires. Ensuite, on leur a dit que si leur logement n'était pas aux normes du point de vue énergétique, ils avaient obligation, dans un délai prescrit, de faire les travaux. Et beaucoup de propriétaires ont peut-être des biens, des crédits, peut-être qu'ils les ont payés, et peut-être qu'ils ont des petites retraites, mais ils ont toujours ce bien, et ils le mettaient quand même en location. Donc on a amputé le marché de l'immobilier de ça. Et en plus de ça, on a aujourd'hui des gens qui revendent et les acquéreurs ne peuvent pas obtenir de prêt parce que l'appartement qui est pas en DPE correct doit bénéficier d'un prêt adossé au prêt initial. Imaginez le cocktail explosif qui est là. C'est-à-dire qu'un jeune qui dit « je veux acheter cet appartement 300 000 euros » et il est à ce prix-là parce que le DPE est à F ou G. Ben la banque lui dit, ok, banco pour les 300 000, mais on vous rajoute 50 ou 60 000, parce que comme le DPE est en dessous, vous devez faire le chauffage, les fenêtres, machin. Et le crédit explose, ben c'est refusé. Donc, résultat des courses, tout ce qui a été fait comme initiative a plombé le marché.
7: Emmanuel.
6: Mais alors ce DPE, c'est qui a lancé ce truc-là?
18: C'est dans le gouvernement Macron, le DPE.
7: Oui, mais ça fait 7-8 ans, le DPE.
18: Non, l'obligation du DPE, c'est récent.
6: L'obligation. Technocratique communiste.
18: Oui, l'obligation, c'est récent.
6: Ça part toujours.
7: Il n'y a plus de liberté.
6: Non, mais d'accord, mais ça part toujours de bonnes intentions. L'encadrement des loyers.
4: Le communisme part d'une bonne intention.
18: Oui, on sait où il est arrivé.
6: L'encadrement des loyers, c'est qu'il n'y ait pas d'abus, qu'on ne profite pas, effectivement, du manque de logement. Oui, et le DPE, c'est pareil, ça partait une bonne intention.
18: La taxe d'habitation supprimée aussi. Hein.
6: Les passoires thermiques.
4: Mais non, mais voilà, elle est où la bonne intention? On a quand même le droit, si on veut avoir un courant d'air chez soi et qu'on a une fenêtre pourrie, où est le problème?
8: On a le droit de garder sa fenêtre pourrie.
4: Moi,
7: on a le droit d'avoir le toit qui fuit.
4: J'ai des fenêtres, il faudrait peut-être les changer idéalement pour être bien calorifugé. Mais ce n'est pas du tout gênant.
18: Oui, voilà.
6: Il y a quand même des logements qui méritent d'être rénovés. Donc
4: qu'ils sont exploités, qu'il y a des gens qui s'engraissent sur leur dos. Tout ça, c'est un problème de mentalité pourrie française.
7: Exactement. C'est un symptôme de la tiers mondialisation de la mentalité française. On n'aime pas les patrons. On n'aime pas les propriétaires.
6: L'idéologie derrière.
7: On parlait de Nice tout à l'heure. Parce qu'il y a quelques propriétaires qui abusent. On dit, on va mettre de Damoclès sur 100% des propriétaires. Alors qu'en réalité, c'est comme dans tout, c'est une minorité délinquante qui salit l'image de la majorité silencieuse.
4: Les aides des feux. C'est comme le contrôle technique. Le contrôle technique pour un ou deux véhicules, mais trois fois rien, on emmerde la terre entière tous les deux ans. Ça coûte une fortune.
6: Le DPE,
4: c'est pareil. Ça, c'est pourri. C'est enrayé immédiatement à la poubelle.
6: Et alors, il y a une autre chose, c'est les ZFE.
18: Les
6: centres-villes interdits. Pareil, ça part d'un bon sentiment, en disant on va exclure des centres-villes les voitures polluantes. Et puis, on s'aperçoit que c'est très discriminant.
7: Emmanuel, il a des fenêtres et des portes qui laissent passer tous les courants d'air. et tu roules en vieille bagnole, en plus, j'imagine.
4: Oui.
18: C'est les châtelains qui veulent se planquer.
4: Voilà.
18: Complètement aux normes. Nous, on veut bien rouler en Porsche.
4: Il y a l'expression, la fameuse expression à la fin, c'est mourir en bonne santé.
7: Ah belle. Bon, pour revenir, en fait,
8: à l'encadrement des loyers.
7: Mais en fait, c'est stupide. La problématique, c'est le manque d'offres, en fait. C'est la loi de l'offre et de la demande. Il n'y a pas assez de logements. C'est sur ça qu'il faut travailler. L'encadrement des loyers, c'est encore un truc, comme tu l'as dit tout à l'heure, on ne sait pas faire de politique efficace, donc on fait des choses à l'emporte-pièce. Et ce qui me fait rire, en fait, avec cette mentalité, tous ces gens qui critiquent les gens qui réussissent, donc les propriétaires, les chefs d'entreprise, les millionnaires, tout ça, qui est-ce qui les critique? Ce sont des gens qui sont pétés de thunes.
1: On a même un candidat putatif qui est pété de thunes, qui propose d'être un président au SMIC. C'est exactement la même hypocrisie à ce qui paraît. Donc, c'est la même hypocrisie que l'on retrouve absolument partout et ça ne fait pas avancer les choses.
7: On a Paul qui est avec nous, Paul qui veut réagir. Il est du côté des Pyrénées-Atlantiques. Il est juriste consultant. Bonjour, Paul.
9: Bonjour, les grandes gueules. Bonjour
7: qu'est-ce,
9: à tous.
7: Qu'est-ce que vous en dites de l'encadrement des loyers, alors?
9: L'encadrement des loyers, c'est comme mettre un petit bout de sparadrap sur une gouttière qui fuit. En fait, la crise du logement, vous avez à peu près énuméré tous les critères. Pour avoir vécu ce problème-là sur la Côte Basque, parce que j'étais juriste aussi sur la Côte Basque, dans un groupe immobilier, et la crise du logement se fait, le critère principal de la crise du logement, c'est la disponibilité du logement. C'est aussi simple que ça.
4: Voilà.
9: Je vais vous donner l'exemple très simple. Là, on parle de l'encadrement des loyers. Qu'est-ce qu'il faudrait faire? Une mesure générale sur la Tour de France, ça n'est pas possible. La condition du marché de Paris, de Nice ou de la Côte Basque n'est pas tout à fait la même. Sur la Côte Basque, c'est surtout du tourisme, de la résidence, de location saisonnière. Et il y avait un gros marché de location saisonnière. En 2021 et 2022, la communauté d'agglomération du Pays Basque, par l'intermédiaire du maire de Bayonne, Jean-René Tchégaray, a décidé de mettre en place des mesures pour limiter ces locations saisonnières parce qu'en fait, beaucoup trop d'appartements étaient devenus complètement vides et il y a une grosse crise du logement au Pays Basque. Mais cette crise, elle a été provoquée aussi parce que le redémarrage du marché immobilier qu'on a vu à la sortie du Covid en 2021 a fait exploser le nombre de ventes. Certes, les Basques se sont retrouvés presque à la rue parce qu'ils ont même vendu pour certains leur logement, mais ils n'ont pas réussi à trouver de point de fuite derrière parce que les prix ont complètement explosé. Et certaines agences ont fait floraison. Il y a eu un nombre incalculable de mandataires qui se sont présentés d'un coup sur des réseaux ou dans des agences au Pays Basque. Et au final, après, avec le coup de la guerre en Ukraine en 2022, paf, le marché s'arrêtait brutalement, mais la crise restait là. Elle est toujours là, elle est problématique.
7: Donc en fait, ce qu'il faut, c'est construire tout simplement.
4: Ah oui.
7: En fait, c'est ça.
9: Mais il faut construire, mais le problème, c'est qu'aussi, il faut savoir pour les sites et pour les endroits, parce qu'en fait, il y a tellement de mesures en termes d'écologie qui sont des mesures purement punitives. Alors moi, le premier, pour être plutôt un bon pratiquant de la randonnée, de la montagne, moi, je suis pour, justement, pour qu'on fasse attention à l'environnement. Mais le problème, c'est qu'il y a certaines règles qui sont trop

0: construction dans le neuf est à un plus bas niveau historique. Mmh. C'est-à-dire qu'aujourd'hui, il n'y a pas de dynamique sur la construction et sur le logement. Et dans les zones urbaines, c'est là où sont les gens et là où il y a le travail. Mmh. C'est pour ça que c'est de plus en plus compliqué de se loger, de trouver un loyer qui soit accessible. Donc aujourd'hui, il faudrait déverrouiller, construire massivement, sauf que on n'y arrive
1: pas. À Paris, c'est compliqué. Il y a
0: un problème. Bien sûr.
1: C'est de places, de foncier.
0: Donc, je vous remercie d'avoir été avec nous, Paul. L'encadrement des loyers, le gouvernement dit non à la généralisation. Est-ce que l'encadrement des loyers, c'est la fausse bonne idée? Qu'est-ce que vous en dites? On vous a posé la question sur les réseaux sociaux. On va voir. Vous dites oui, c'est la fausse bonne idée, mais c'est quand même un 60-40. Mm-hmm. 40% de gens qui sont plutôt en faveur de l'encadrement des loyers.
2: Il faut qu'on retravaille en classe sur le geste scripteur. Ça veut dire qu'il faut que nous fassions rédiger à nos élèves des phrases complètes, de la majuscule jusqu'au point, et qu'il faut par conséquent bannir les textes à trous. Parce qu'on sait tous qu'effectivement un élève qui a une écriture complète, tout simplement, mémorise mieux et diversifie considérablement son vocabulaire.
0: Il faut retrouver le geste de la main, l'écriture. C'est bon pour le cerveau, c'est bon pour la mémoire, pour la mémorisation. Et on a tous, nous, notre génération, encore la cale de l'écriture au majeur.
1: Il n'a pas dit ce que tu es en train de dire, il a dit le geste scripteur.
0: Oui, pardon, tu arrives.
1: Et là, alors, est-ce que c'est un langage, un verbiage...
0: Neuf langues
1: de l'éducation nationale? C'est comme ça qu'on parle, parce que... On n'utilise pas un ballon de foot,
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1: Voilà, j'ai l'impression qu'on est là-dedans, sachant que Édouard Geffray, d'ailleurs, moi j'avais trouvé très bon dans Les Grandes Gueules, parce qu'il connaît bien son domaine, il vient de l'éducation nationale, mais alors, il a peut-être aussi le langage de l'éducation nationale. Oui. Mais au-delà de ça, qu'est-ce qu'il dit? Il dit qu'il faut que nos enfants peut-être réapprennent tout simplement là-bas, c'est-à-dire écrire, savoir rédiger des phrases complètes, de la majuscule jusqu'au point. Visiblement, on supprime le point. Maintenant, il y a le point est une option dans une phrase. Il faut, par conséquent, bannir les textes à trous. Alors, c'est quoi les textes à trous on fait travailler à nos enfants?
4: Alors, il y a plusieurs choses. Déjà, le fait qu'ils disent qu'il faut réapprendre... On dirait qu'on a complètement, parce que le ré, le préfixe ré, on dirait qu'on a arrêté complètement, et donc je vois pas comment ils ne pourraient pas écrire, puisqu'ils ne viennent pas tous avec des ordinateurs. À la limite, si par exemple on avait fait un grand changement où tout le monde avait un ordi et que tous les élèves étaient en train de taper, et on dit tiens, là on pourrait dire réapprendre à écrire. Là, je trouve ça étonnant qu'ils disent réapprendre. J'ai l'impression qu'ils construisent plus son image que quelque chose. Donc ma limite est là. Après, sur le fond, moi je suis plutôt d'accord sur plusieurs choses, sur le fait l'importance de l'écriture, mais même au-delà de l'écriture, même de la motricité fine. On a des enfants à l'école primaire et les professeurs des écoles le disent, qui arrivent surtout au début et qui sont des enfants doigts. C'est quoi un enfant doigt? Un enfant qui sait utiliser la tablette parce qu'on l'a mis très tôt, donc il a son doigt comme ça. Il fait ça, tu le mets devant une feuille, il a envie de faire glisser, même devant un livre, il veut faire glisser, et qui n'a pas fait ni pâte à modeler. Ah oui, il y a des enfants comme ça. Ils n'ont jamais fait. Si, par exemple, tu ne lui proposes pas de la peinture chez toi, de la pâte à modeler, tout ce qui fait que tu vas utiliser tous tes doigts et que ça tâche et tout ça, tu laisses un peu se débrouiller, la tablette, c'est un peu facile. Tu fais du coloriage, tu appuies comme ça, ça fait toute la couleur dans le cadre, tu n'as pas appris à déborder ni rien. Donc, c'est la question de la motricité fine en règle générale et l'écriture, après, en fait partie. Nous, on le voit au collège, moi j'ai des élèves, c'est illisible. Ça veut dire je mets un temps fou pour les lire et je leur écris graphie et tout ça. Ils tiennent mal leur stylo.
1: D'accord, mais Fatima, est-ce qu'on n'est pas de toute manière rentrer dans un monde où on n'écrira plus jamais puisque les adultes sont devant l'ordinateur et écrivent l'ordinateur. Nous-mêmes, on n'écrit quasiment plus aujourd'hui. On frappe, etc.
3: Tout le temps.
1: Qu'on est entre les deux générations.
4: Y a deux choses.
1: Sera dans un monde peut-être où on n'écrira plus jamais de la main.
4: Et alors, il y a deux choses. Une fois adulte, par exemple, si toi adulte, tu me dis Fatima, j'écris presque plus parce que je suis sur mon ordi, tu sais écrire pour autant.
1: Mais parce que je suis une génération qui n'a pas appris.
4: Voilà, j'ai pas d'ordinateur. Moi, j'aime bien. Toi, tu as le choix. Tu peux,
1: oui,
4: si
1: mais
4: tu
1: cette
4: veux
1: nouvelle
4: écrire,
1: génération.
4: Si, on ne va pas te donner, tu ne sais pas écrire.
1: Fatima, d'accord. Mais...
4: Donc, moi, pourquoi toi, tu saurais faire quelque chose et là, on va élever des enfants?
1: À l'époque, il n'y avait pas d'ordinateur, Fatima.
4: Alors, mais
1: aujourd'hui,
4: pourquoi renoncer?
1: Cette nouvelle génération va
4: les
1: grandir.
4: Les neurosciences, ce n'est pas ringard de savoir écrire et de savoir tenir un stylo. Je suis désolée.
1: Est-ce que ça sera utile?
4: Les neurosciences.
1: Pas ringard. Je ne vais pas utiliser ce terme qui est un péjoratif. Je dis, est-ce que ça sera
4: utile
1: de savoir écrire dans le futur?
4: D'une part, parce que les technologies peuvent être

0: payante. D'autre part, les neurosciences ont montré que même pour la mémorisation, c'était nécessaire. Regarde avec le téléphone, on a dit, regardez combien d'entre vous, vous connaissez encore les numéros de téléphone? Parce que on se fie, on a tout laissé à notre donc c'est comme un muscle.
1: Sera
0: c'est
1: l'intelligence comme un muscle. Artificielle saura qu'on n'écrira plus jamais. Mais on dictera des textes.
2: Je trouve ça regrettable. Moi, je ne suis pas
0: pour l'homme augmenté avec un disque dur externe. Je suis pour le plus possible développer des capacités et après, en tant qu'adulte, tu peux choisir d'y renoncer.
1: Tu peux le regretter, Fatima, mais je pense que
0: comme professeur, je vais faire mon possible de la même manière.
2: Attends, juste sur ça,
0: je vais continuer d'apprendre aux élèves à écrire, faire une rédaction, alors que tu peux me dire, c'est bon, il y aura ChatGPT, ils peuvent demander à ChatGPT et ChatGPT va le faire.
1: Je parle de l'écriture.
0: Et tu vois, ça rend très très dépendant quand
3: Olivier,
0: même.
3: Sur l'écriture en elle-même, sur le geste, le fait d'écrire proprement, je pense que c'est un apprentissage fondamental pour l'enfant, de patience, de précision,
0: de motricité fine.
3: De faire les choses bien tu peux dire on va supprimer l'écriture. De toute façon, on n'en a plus besoin. Mais en réalité, ce n'est pas l'écriture.
1: C'est pas qu'on va supprimer, elle va être supprimée d'elle-même.
3: C'est toute l'attention portée à un geste, c'est la concentration, etc. C'est tout ça. Et moi, je prends toujours l'exemple de mes études de droit. J'ai fait 5 ans de droit. Ah ben oui, d'accord. Est-ce que je les utilise tous les jours? Évidemment que non. Mais c'est une façon dont ça m'a formé, dont mon esprit réfléchit, etc. Et tu peux dire, demain il y aura ChatGPT pour tout. Et ben je pense qu'en réalité, la différence se fera entre ceux qui ont encore la capacité personnelle de produire un raisonnement ou d'écrire à la main, etc. Et les autres qui seront
1: Tu écris toujours autant?
3: Ouais.
0: Et sur
3: j'écris à la main. Dès que je dois réfléchir, j'écris à la main.
0: Et sur la ponctuation, la disparition de la ponctuation, c'est une catastrophe. Parce que c'est ta pensée aussi. Moi, quand un élève fait une phrase de 10 lignes, c'est sa pensée qui est déstructurée. On ne te parle pas de vous quand vous envoyez un SMS.
1: Tu ne mets pas le point.
0: Nous, sur nos SMS, on ne met pas de ponctuation, mais c'est volontaire pour ne pas être agressif. Mais là, on parle de personnes qui ont la pensée déstructurée parce que le langage, c'est ta pensée aussi.
4: Et aujourd'hui, au lieu de trouver le bon adjectif ou la bonne tournure de phrase, tu mets un émoji. C'est plus simple que de trouver le bon adjectif qui caractérise ta phrase ou ce que tu veux dire.
0: On est dans la communion, Bruno dans la communication.
2: Moi, je me Bruno Penser.
5: Bruno le penseur. Non, mais je me dis que si, et Olivier a peut-être pas tant, c'est peut-être l'avenir qu'on aura, mais moi je me dis
1: Je sais pas, je le souhaite, mais je pense que.
5: Mais l'arrivée de la télé a pas empêché le théâtre et le cinéma de continuer, donc je me dis que ça a encore de l'espoir. Mais moi, ce que je vois, c'est que si demain, ChatGPT ou l'IA prend la main sur tout ce qui est éducatif et tout, eh ben, c'est facile. Tu auras des générations qui vont arriver, tu en feras ce que tu veux. Ça sera docile parce qu'ils n'auront pas de propre réflexion. Ils n'auront même pas de besoin de comprendre, de pêcher sur le monde parce que tout le monde leur fera. Et donc, en fait, c'est très bien pour nos gouvernants parce qu'ils pourront faire ce qu'ils veulent et tu auras de la chair à canon, tu auras de la chair à usine, tu auras ce que tu veux.
0: Je vais donner un exemple. On fait l'oral du brevet. Oui. Et maintenant, avec l'oral du brevet, certains ont préparé sur ChatGPT. Je vais avoir une petite qui avait fait un truc sur Guernica. Elle commence et elle l'a fait sur ChatGPT. Et elle commence, elle récite, elle l'a appris par cœur. Et ça faisait illusion. Sauf à un moment, on lui dit, vous avez utilisé le terme monochrome. Qu'est-ce que ça veut dire? Et elle savait pas. Vous avez utilisé tel terme. Qu'est-ce que ça veut dire? Et en vrai, c'était un langage vide. Moi, je veux qu'on habite notre langue. Ça veut dire les mots veulent dire quelque chose.
1: Moi, je faisais la même chose avec mes textes en allemand.
0: Bah ouais, mais on peut pas.
1: J'ai eu 12 au bac. Je suis incapable de te dire précisément ce que j'avais appris. J'avais appris par cœur mes textes.
0: C'est impossible.
1: J'avais appris par cœur mes textes. Je redoutais les questions parce que je comprenais rien de ce que je. Et j'ai eu du pot parce que l'examinatrice m'a pas posé de questions. J'ai balancé mon texte en allemand, j'ai eu 12. Mes parents s'en sont jamais remis. Ils me pensaient, ils disaient, mais comment t'as eu 12 alors que t'étais nul?
0: Mais après, on voit le décalage. Moi, j'ai des élèves.
1: Ils
0: me donnent une copie. La copie, c'est très bien. Je me dis, mais dis donc, c'est pas possible. Je lui parle. Ses phrases sont déstructurées. J'ai dit, mais on voit.
1: Et quand tu leur dis de décrire, tu sens que c'est un effort, tu sens qu'il.
0: Ah oui, c'est très dur. Même d'avoir des phrases construites. Après, moi, ce que je vous dis, c'est pas le niveau qui baisse, c'est l'écart qui se creuse. Ouais. Ça veut dire, j'ai des élèves. Alors, graphie, pareil, j'ai une élève, elle écrit magnifiquement bien. À chaque fois, j'ai envie de prendre des photos, je lui fais des cœurs, je suis amoureuse de son écriture. Et d'autres, c'est illisible. Et pareil pour la pensée. Certains, ça y est, j'ai envie de passer des heures à discuter avec eux, c'est structuré, c'est profond. Et d'autres, vraiment, ils ne comprennent pas les mots qu'on emploie.
5: Là, tu parles des langues, là, par contre. Tu parles des grandes gueules, tu parles de grandes gueules. Il y a bah, certains qui veulent parler, puis que tu...
1: On a appris qu'Antoine Dierz n'avait pas lu le lit de Jean-François Copé.
5: Ah oui, ça c'est pas bien.
4: J'aurais dû lui faire faire une petite interro.
0: J'en aurais dû faire un contrôle. Moi, je l'ai lu.
4: Dans tous les cas, moi, je fais vraiment partie de la génération qui a énormément, énormément
0: écrit. Bah oui, toi, t'as la marque.
4: J'ai toujours la cale, j'ai toujours l'os.
5: Tu parles. Alors toi, t'es un vrai mytho. Moi, je dirais rien, mais t'es un vrai mytho.
4: Ah ouais, qu'est-ce que t'allais dire?
5: Ah, rien du tout. Mais la cale, tu viens d'ailleurs.
1: C'est pas ça qui t'a.
5: Ouais, c'est exactement
4: ça. C'était l'époque où on avait même des cahiers de. Il y avait des profs, des cahiers de 200 pages. Et on arrivait en disant et faites-moi confiance, à la fin de l'année, vous l'aurez rempli. Quoi. Ouais. C'est quelque chose.
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4: Et là encore, c'est passé par l'Assemblée nationale qui a adopté, c'est la première lecture, la loi qui prévoit de ne plus payer les stationnements dans les hôpitaux, mais on est quand même sous certaines conditions.
1: Oui, il y aura une heure ou deux heures de gratuité, mais c'est un peu le mirage de la gratuité. C'est-à-dire qu'on pense que c'est gratuit, et donc c'est formidable, personne ne paye. Il y a toujours quelqu'un qui paye. Alors, parce que la gratuité, ça n'existe pas. Et donc, si ce n'est pas l'automobiliste qui paye pour aller consulter un médecin à l'hôpital ou aller voir quelqu'un qui est malade, eh bien c'est l'hôpital qui va payer. On sait que les hôpitaux en France sont là pour la plupart déficitaires. Par exemple, le CHU de Nice, c'est 300 millions d'euros de déficit. Donc là, on va leur demander en plus de prendre en charge le parking qui est devant l'hôpital. Rappelons également que les frais de voitures personnelles et de stationnement sont prises en charge pour certains patients. C'est ce qu'on appelle les patients qui ont des maladies longue durée. Ils ont des bons transports, donc
13: pour eux, finalement, c'est possible de payer le parking. Et puis, le problème des parkings gratuits, c'est que ça prend des places aux professionnels de santé. Les parkings sont bondés. L'infirmière ou l'infirmier qui arrive rapidement, ou le médecin, qui doit donc vite intervenir, bah, il peut pas parce qu'il trouve pas de place devant l'hôpital. Donc, est-ce que c'est vraiment une bonne idée de rendre gratuit les parkings des hôpitaux?
4: 32-16 pour le dire au GG, pour le dire aux grandes gueules. Qu'est-ce que vous en pensez, Abel?
18: Moi, j'aurais préféré que ce soit gratuit au niveau des stationnements de Paris. Mais sinon, c'est vrai que c'est une fausse bonne idée. Pourquoi? Parce qu'il faut rappeler aussi que les financements inhérents à ces parkings sont attribués aussi en partie au fonctionnement des hôpitaux. Donc, on a des hôpitaux qui sont déficitaires sur le plan financier avec des conditions de travail qui se dégradent au quotidien et on leur enlève encore une manne financière. Donc, j'espère que derrière, il y a un projet de loi qui va être prévu pour augmenter le budget parce que là, c'est un petit peu l'hôpital qui se moque de la charité et qui dit gratuité d'un côté, dit que c'est encore, pour reprendre ton expression, Nicolas, qui va payer d'une manière ou d'une autre. Ouais. Donc, quelle va être la finalité? Ça va être plus de confusion et de frustration pour le personnel.
4: Alors là, ça serait gratuit pour le personnel et payant après 2 heures pour les visiteurs.
18: Oui, c'est clair, mais comme tu l'as dit, Olivier, les parkings vont se remplir. Mmh. Si vous avez, par exemple, une ambulance qui arrive et qui est bloquée parce qu'il y a trop de monde, faut quand même pouvoir anticiper.
13: En fait, c'est un effet d'aubaine, ces 2 heures gratuites dans des villes qui sont maintenant toutes payantes.
18: Exactement.
4: Laura?
19: Non, moi je suis pas d'accord avec Abel. On paye déjà pour que nos hôpitaux, et on paye énormément pour que nos hôpitaux fonctionnent correctement. Et donc là, quand on fait des parkings payants, alors moi je suis pas pour le parking.
13: On paye de nouveau.
19: Voilà, on paye une deuxième fois et on nous dit bah oui, mais si on arrête de payer le parking, l'hôpital va s'effondrer. Non mais attends, gars, tu veux que je te montre ma feuille d'impôt de ce que je paye pour que déjà mon hôpital il fonctionne. Je suis pas pour le 100% gratuit parce que ensuite, pour l'avoir vécu, t'arrives toi avec ta petite fille pour aller aux urgences, t'as plus une place sur le parking parce que tous les gens du centre-ville se sont garés là. On pourrait imaginer un système où une batte à l'accueil, tu vas, tu badges, et du coup ton parking est gratuit et il est pas envahi par les gens. Mais moi de me dire le parking, enfin moi j'ai eu ma grand-mère qui s'était fait opérer, j'avais eu je crois à peu près 100 balles sur le mois de parking pour aller rendre visite à ma grand-mère. C'est énorme, je pense aux gens qui ont des enfants qui sont malades ou qui comme moi vont s'occuper de leur grand-mère. Tu te dis ça peut pas devenir un budget supplémentaire sachant ce qu'on paye encore une fois. Moi j'estime que sécurité, santé, éducation, tout ça c'est du régalien. Et quand on sait ce qu'on paye, maintenant c'est pas de ma faute si notre président préfère donner de l'argent à d'autres pays qui par derrière nous aident pas forcément.
13: Donc c'est à eux de mieux gérer l'argent.
19: Enfin je veux dire quand on voit ce que nous on paye, j'ai pas en plus à payer l'hôpital pour qu'il fonctionne.
4: Charles.
20: De façon générale, je suis contre cette déresponsabilisation des Français où finalement tout est mis en place pour que on ne se rende pas compte du coût des choses et pour qu'on ait l'impression qu'on ne paye rien et tout est mis en place pour que certains ne payent rien puisque en réalité le système français repose quand même sur les efforts d'une minorité qui porte sur leur dos l'essentiel du fardeau de l'État-providence. C'est quand même ça la réalité de ce pays. Je me souviens que ce sujet était déjà sur la table il y a quelques mois. On avait à l'époque le prix du parking payant. C'est pas non plus ça coûte pas non plus les yeux de la tête. Ça me paraît pas extravagant, effectivement, vu l'état de l'hôpital public, de ne pas forcément faire prendre en charge par l'hôpital, y compris le parking. Je pense qu'il faut
4: Tu es pour qu'on donne pour les visiteurs au moins une gratuité d'une heure ou deux heures ou pas?
20: Non, je pense qu'il faut qu'on accepte que tout coûte quelque chose. D'accord. Et que l'hôpital, ça coûte. Là, ça les coûte médicaments, ça chose. Coûte. Le médecin, ça
19: là,
20: coûte.
19: Là, ça coûte déjà quelque chose, Charles.
20: Ça coûte, mais tout le monde ne paye pas.
19: C'est quand même ça c'est un autre sujet. Ben moi, je suis pour que tout le monde paye de l'impôt. Peu importe son budget, peu importe son revenu, tu payes un pourcentage et tu donnes ce que tu peux donner. C'est
20: oui,
19: pas
20: oui,
19: le sujet.
20: Mais il y a beaucoup de gens qui se débrouillent pour ne pas payer d'impôts.
19: Ça, je suis d'accord avec toi. Mais quand tu vois ce que l'on prend sur mes impôts perso, ce que l'on prend sur mon entreprise et ensuite ce que je paye en TVA et que je vois que l'hôpital se dégrade de jour en jour, que les services de l'ordre.
13: Laura, je comprends ton argument, sauf que le nombre de places est limité.
18: Bah oui.
13: Or, donc il faut prioriser. Et le fait de faire payer, ça permet de sélectionner. Parce que on peut imaginer donner, et c'est ce que prévoit la loi, c'est gratuit pour le personnel, sauf que si le personnel ne trouve pas de place, ça ne sert à rien.
19: Mais ça,
13: donc il faut
19: ça,
13: que des places restent libres. Et pour que des places restent libres, je ne vois pas d'autre moyen que de faire payer. Parce qu'on sait très bien que... Ou alors, il y a une proposition, c'est que les mairies rendre le stationnement autour des hôpitaux gratuit. Mais alors là, vous allez entendre les maires qui vont dire bah non, attendez, c'est une recette importante, etc. Vous voyez, on peut très bien imaginer qu'autour des hôpitaux, bah, ça redevienne gratuit,
4: qu'on aille
13: le stationnement.
4: Mais à Cannes-sur-Mer, voir un oncologue, c'est le docteur Barrière qui est à Cannes-sur-Mer, membre du collectif médical du Sud-Est. Bonjour, docteur Barrière.
3: Bonjour.
4: Beaucoup de médecins réagissent en disant non, ça va nous priver d'une manne financière. C'est vrai ou pas?
3: Oui, c'est vrai. Malheureusement, il faut savoir que il est évident que quand on va voir, quand on doit être soigné à l'hôpital ou dans des établissements privés, il faut pouvoir stationner, notamment quand on est malade ou surtout quand on va voir des patients. Ça, on le comprend, mais il faut des places. Et ce qu'on ne conçoit pas forcément, c'est que l'hôpital public n'a pas les moyens, si vous voulez, de construire ces places. Donc, qu'est-ce qu'il fait? Il demande à des sous-traitants de construire ces places de parking. Donc, ça a un coût. Ça, il faut quand même le reconnaître. Et faire croire qu'une gratuité va être simple à régler, c'est faux. Le problème, c'est que manifestement, tous les directions d'hôpitaux le reconnaissent. Il va y avoir un surcoût à l'hôpital si cette loi est définitivement adoptée. Ça veut dire quoi? Ça veut dire que le problème, c'est que ça va être... Au total, on estime que c'est probablement 400 millions d'euros sur l'ensemble des hôpitaux que ça va faire peser. C'est énorme, 400 millions d'euros. Mmh. Moi, quand je vois l'hôpital de Nice, le CHU, il a déjà 300 millions de déficit. Rendez-vous compte. Donc, évidemment qu'il y a des situations où on peut comprendre la gratuité est importante. Vous avez des enfants hospitalisés, on peut avoir, évidemment, pour les parents qui vont voir leurs enfants, des situations, des soins palliatifs. Quand on va voir, mais quand on est opéré de la hanche et qu'on reste 3 jours à la clinique ou à l'hôpital, de voir tout gratuit, je pense pas que ce soit pertinent. Il n'y aura pas des places suffisamment pour tout le monde. Alors, dans ce cas-là, c'est quoi l'étape d'après? C'est de dire le péage pour aller se carrer à l'hôpital, il faut que ce soit gratuit. L'essence, on est déjà un pays, si vous voulez, où l'assurance maladie prend en charge le transport à un niveau plus que suffisant, je pense, par rapport aux autres pays européens notamment. Vous êtes en ALD, affection longue durée, vous ne payez pas votre voiture personnelle ni le parking
20: 12 millions
3: pour aller
20: d'ALD
3: faire votre
20: en France,
3: chimiothérapie, par exemple. Vous voyez ce que je veux dire?
20: 12 donc, millions.
3: Oui,
13: Non, il y a 12 millions de Français qui sont en ALD.
20: En affection longue durée.
3: Donc il y a déjà des
20: ils sont déjà pris en charge. Vous imaginez la facture de taxi.
3: Oui, déjà. Bon, ça, c'est un autre sujet. Mais
13: docteur Barrière, alors, dans ce cas-là, parce que moi, je trouve que c'est des arguments de bon sens, mais alors pourquoi les députés, quasiment à l'unanimité, ont voté la gratuité? On est vraiment dans la pure démagogie?
3: Alors, je pense.
13: Il y a des élections qui arrivent.
3: Il faut regarder combien ils étaient déjà à cette première lecture à voter. Je crois qu'on était 73.
13: Voilà. C'est vrai.
3: Donc, sur 577. Ils n'étaient pas très nombreux.
13: Les autres, on ne sait pas où ils étaient.
3: Voilà. Commission. Donc, parce que ça ne les intéresse pas forcément, la première lecture, c'est toujours pareil. Bon. Oui. Donc, il faut voir qui a voté, pourquoi. Bon. Moi, je conçois que la santé, c'est un sujet qui préoccupe les gens. L'accès aux soins, ça préoccupe les gens. Ce qu'il faut faire comprendre aux gens, c'est que tout a un coût. Et qu'aujourd'hui, le coût de la santé est en dessous du coût réel remboursé. Et donc le tout gratuit arrive à la dégradation des soins. Quand vous voyez un hôpital, pour terminer, je disais que le groupe hospitalier de Nord-Essonne disait que s'il fallait que cette loi soit passée, ça voudrait dire que pour eux, c'est 6 postes d'infirmiers en moins, parce que c'est l'hôpital qui va devoir payer aux sous-traitants privés pour pouvoir, si vous voulez, équilibrer la facture. Donc, ça veut dire qu'on va encore faire grever ceci sur les hôpitaux. On va dire l'État va compenser, mais l'État ne compense jamais à l'euro près. Jamais.
4: Merci, docteur Barrière, d'avoir été avec nous, oncologue à Cannes-sur-Mer. Après, on peut imaginer un système de forfait, je sais pas ça. Et puis, on va pouvoir arriver à moduler les tarifs.
19: Moi,
4: 50
19: pas...
4: centimes, tu vois, les deux,
19: non,
4: trois
19: mais même,
4: premières
19: mais même
4: heures.
19: 3, 4, 5 mais, heures, mais ça me pose pas de problème.
13: Moi, je
19: tu
13: pense
19: vas
13: que...
19: faire, excuse-moi, Abel, mais tu vas faire une IRM. Bah, tu payes ton stationnement. Tu vas atteindre un rendez-vous. Enfin, moi, je.
13: Alors, ça va être compliqué parce que, alors, il va falloir vérifier à l'accueil exactement l'examen que tu as.
19: Mais non, c'est pas, c'est pas compliqué. Je suis désolée, t'as quelqu'un qui est hospitalisé. Tu dois aller le voir. Enfin,
18: Laura, rien que mettre le sujet sur la table, rien que le fait de mettre le sujet sur la table, c'est une hérésie. Tu parlais des 100 euros de parking que tu as mis pour ta grand-mère. Imagine demain le parking est gratuit, les 100 euros, tu les paieras d'une autre manière. Donc mieux vaut.
19: Je les paye déjà. En fait, ce qui me pose problème,
18: mais
19: c'est
18: mais
19: que
18: tu les paieras toujours. Mais non, en fait, tu les paieras toujours, sauf qu'on te mentira, on te fera croire. Attends, je finis. On te fera croire qu'il y a une gratuité et tu les paieras ailleurs. Mieux vaut que tu saches où tu mets ton argent. C'est ça aussi la responsabilité. On peut pas avancer dans une société du tout gratuit.
19: Parce que je finis, s'il te plaît, le tout gratuit,
18: il faut de la justice sociale, mais la justice sociale ne signifie pas le tout gratuit. Il faut qu'on accepte que les gens puissent être responsabilisés, l'hôpital va mal, et le système il fonctionnait bien. Est-ce que tu as vu des manifestations dans la rue pour dire on ne veut plus payer le parking à l'hôpital? C'est même pas une demande des Français. Il y a des élections qui arrivent, tu le sais très bien, il y a des élections qui arrivent, et c'est une fausse image de justice sociale. C'est
4: un non-sujet, c'est un non-sujet.
19: On peut quand même dire que c'est
18: personne n'a manifesté pour demander la brousse. Personne n'a demandé. Personne n'a demandé à ce que
4: Laura réponde.
19: Je ne te dis pas le contraire. Je te dis juste que moi, c'est un sujet.
18: C'est une bonne idée.
19: Moi, c'est un sujet que j'ai porté, enfin, dont j'ai parlé avec ma famille parce qu'effectivement, ça coûte. Je ne te dis. Le truc, c'est qu'on se fait déjà assassiner. Donc, en fait, tu te fais assassiner sur les impôts. Tu bouffes pas. T'arrives pas à te loger, t'arrives pas à te chauffer, t'arrives pas à manger. Tes gamins, ils ont une éducation de merde. Tes flics, aujourd'hui, ils sont dans la rue. Les hôpitaux, ils sont tout le temps en grève. Donc tu te dis, attends, je paye de plus en plus pour avoir de moins en moins. Et là, on te dit...
18: Donc bah, le problème, c'est le parking de l'hôpital.
4: Attends, on va écouter Guillaume.
19: Le parking, c'est que c'est double peine.
4: Guillaume, bonjour.
2: Oui, bonjour à tous.
4: Bienvenue, Guillaume de Pessac, en Gironde. Qu'en dites-vous, alors?
2: Bah déjà, bonjour, Laurent. On était ensemble sur le plateau du forum lundi.
4: D'accord.
19: C'est qui? Alors, j'ai pas entendu le prénom.
4: Guillaume.
19: Oui.
2: Alors, ensuite toi derrière.
20: Ça reste en famille.
2: Ben bonjour à tous aussi. Je vous adore tous. Là, j'ai les bonnes GG. Mais alors, je suis d'accord avec Laura 100%. 2023. Je vous juste rapidement mon histoire. 2023-2024, cancer ORL. Plutôt chaud. Chaud patate. Donc 36 séances de rayons, de la chimio. Donc aucune ambulance n'a voulu m'amener à l'hôpital pour les rayons parce que trop près de chez moi. Paradoxalement. Donc, personne n'a voulu. Donc, c'est ma femme qui s'est tapée les 36 séances de rayon pour m'amener, me ramener. La chimio, pareil pour y aller. Pour revenir, bah là, ils étaient obligés parce que j'étais dans un tel état que j'avais l'ambulance qui revenait. Et pour revenir au parking gratuit, donc ça, c'était juste pour la phase, les ALD, il y en a 12 millions, ils peuvent avoir des bons de transport et tout. C'est pas si simple. Déjà, et d'une. Deux, moi j'allais sur trois hôpitaux, que ce soit pour l'oncologie, l'ORL ou la radiothérapie. Sur les trois hôpitaux, il y a le CHU de Bordeaux, qui est un immense parking, énorme parking, bien payant quand même. Ce qu'il faut savoir, c'est que les personnels de santé ont des places réservées, entre guillemets, avec leur badge, où ils peuvent rentrer avec le badge. Vous voyez ce que je veux dire ou pas?
20: On voit.
2: Allô?
20: Oui, on vous écoute.
2: Pas. Et pour le reste, moi je reste persuadé, une gratuité sur une durée limitée, ça peut le faire. Avec toutes les techniques qu'on a aujourd'hui, que ce soit des applis, ils savent nous envoyer des SMS quand il faut aller, pour pas louper le rendez-vous, etc., etc.
4: Avec les plaques d'immatriculation même. Avec les plaques d'immatriculation, avec la lecture de plaques. Mais attendez, Guillaume. Guillaume, pardon, excusez-moi, je vous interromps parce qu'on a Antonio qui veut réagir. Antonio, bonjour.
21: Bonjour.
4: Vous avez entendu ce que disait Guillaume, il explique aujourd'hui que les nouvelles technologies, on doit pouvoir arriver à moduler. Qu'est-ce que vous en dites, vous, Antonio?
21: Ben, je dis qu'il a totalement raison, parce que, comment dirais-je, moi je vais vous parler d'un cas particulier. À l'hôpital Jeanne de Flandre, sur Lille, vous payez votre parking et vous n'insérez pas votre ticket pour sortir du parking, puisqu'on lit votre plaque. Et donc ça existe déjà. Donc quand on est parent, et moi je me place en tant que parent et non pas en tant que patient, puisque mon fils a eu un cancer, il en est décédé en 2024, il avait 20 ans. Tout à l'heure j'entendais Charles qui disait « oui, il y a les bons de transport, machin ». Oui, c'est vrai, ça existe. Lui, il avait l'envie de venir à l'hôpital avec sa voiture quand il le pouvait, soit il se faisait accompagner par sa copine, par un copain, ou c'était lui qui avait possibilité de le faire. Et effectivement, on a pu se faire rembourser, en tout cas on a pu faire la demande pour le bon de transport. Parce qu'en fait, à chaque fois qu'il y a une petite prise de sang, un petit truc, même quand vous êtes en ALD, eh ben, on vous retient de l'argent. Et à un moment donné, on vous dit, ah oui, on vous devait 560 euros. Ah ben, désolé, en fait, parce qu'avec tous les petits trucs qu'on vous a repris à côté, ben, c'est limite vous qui devez de l'argent, en fait, au système.
13: Oui, mais pardon, mais les soins, enfin,
21: les soins sont pris en charge.
13: Là, moi, mais non, pas tous les pris en charge. Mais vous vous rendez pas compte le coût de la santé. En fait, on ne paye jamais le réel coût de la santé. On ne paye jamais le réel coût des examens que nous faisons à l'hôpital ou ailleurs.
21: Comme on ne paye pas le réel coût d'une retraite, comme on ne paye pas le réel coût de son chômage. Ça veut dire quoi?
13: Bah oui, donc ça veut dire que tous ces systèmes sont déficitaires.
21: Les hôpitaux sont déficitaires. Et c'est quand même bizarre que les hôpitaux soient déficitaires depuis qu'ils sont gérés par, justement, des gestionnaires et non plus des médecins. Là aussi, il faudrait se poser peut-être aussi des bonnes questions.
13: Mais non, mais ils sont déficitaires parce qu'on est dans un pays qui vieillit, parce que ça coûte de plus en plus cher de soigner les gens, parce que les traitements sont de plus en plus performants, de plus en plus coûteux. Et oui, d'accord. Et qu'on est de plus en plus nombreux. Et que malheureusement, on n'est peut-être pas assez nombreux à travailler, donc à cotiser. Parce que quand on vous dit ce matin que le chômage augmente, ça fait des cotisations en moins. Tout est lié.
4: C'est un système aujourd'hui qui est bancal.
13: Le système qu'on a est très généreux, mais on ne le finance plus. C'est ça le problème.
4: Allez-y, Antonio, pardon.
13: Mais si, il est plus généreux que n'importe quel autre système au monde. Oui, mais c'est vrai qu'en France, comme on l'a connu que ça, on a l'impression que c'est la.
4: Oui, mais vous avez raison, Antonio, mais peut-être qu'on ne paye pas suffisamment.
21: Je suis désolé, il n'y a pas de question de générosité. Moi, comme mon gamin.
13: On paye, mais on ne paye pas le vrai prix.
4: Allez-y.
21: C'est dur à dire, mais c'est vrai. Qui aujourd'hui font une grève de moelle osseuse pour leurs enfants parce qu'ils ont des leucémies et qui sont en chambre stérile pendant 2 mois et que pendant 2 mois, l'un des deux parents est obligé de payer tous les jours son parking pour visiter son gamin. Oui. Est-ce que vous trouvez que c'est normal?
13: Non, c'est terrible. Mais vous savez combien ça coûte d'hospitaliser pendant 2 mois? C'est ça aussi qu'il faut prendre en compte.
4: Après, Antonio, on doit pouvoir arriver dans ces cas-là, quand on sait qu'il y a des affections longue durée, à faire des forfaits, à moduler, vous voyez. Mais si déjà on manque de places de parking.
13: Moi, je vais vous dire, moi, je serais favorable à qu'on donne à chaque Français la facture de ses soins. Voilà. Ça a coûté ça. C'est pas ce que vous payerez, puisque grâce à notre système, vous ne payerez pas ça. Mais, rendez-vous compte combien ça coûte d'avoir des médecins, et on a des très bons médecins, d'avoir toute une infrastructure.
4: Il ne faut pas tomber dans le système américain non plus.
13: Mais non, tu montes la facture.
19: Mais
13: le système américain, c'est pas ça. Le système américain, tu payes une assurance privée, c'est autre chose.
19: Ça, je suis d'accord.
4: Je voulais simplement te dire, tu vois, moi j'ai un copain qui est resté hospitalisé 3 semaines aux États-Unis pour un AVC.
19: Ça lui a coûté une fortune.
4: Heureusement qu'il avait une assurance privée. Tu sais combien normalement c'était la note? 420 000 euros. 420 000 dollars.
13: Mais la note serait pareille en France.
18: Mais pareil.
13: Non, mais Alain, je viens de dire, ça serait pareil en France, sauf que notre système prend en charge.
4: Oui, bien sûr. Il ne faut pas tomber non plus après dans un système.
19: Je suis d'accord avec ça, si en face, on a le détail réel de ce que, l'État a collecté comme argent et où il l'a dépensé.
4: Parce que même avec une assurance privée, ça coûte très très cher. Il faut avoir
13: En France, ça coûterait aussi cher, sauf que les gens ne se rendent pas compte.
4: Alors, parking, je remercie Antonio et Guillaume d'avoir été avec nous. Parking gratuit, oui ou non, fausse bonne idée. Vous dites non, monsieur. Alors, non à 60%. Donc, c'est plutôt une bonne idée. Well. La manière dont vous avez tourné la question, les gars, allez tous virer. Hop, dehors.
13: Donc, en gros, les gens veulent des parkings gratuits.
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9: Radicalisation masculiniste peut devenir une menace pour la sécurité publique. Il peut y avoir une forme de radicalisation du sexisme qui amène à un passage à l'acte et également à banaliser les violences les plus extrêmes jusqu'à l'apologie du viol ou du meurtre. Il y a différents types de masculinistes et il y a en effet des radicaux qui eux sont plutôt croyants, proches de l'extrême droite, qui vont prôner un retour aux valeurs anciennes et considérer que du coup la crise du masculinisme est due à la modernité. Alors que il y a d'autres formes, notamment les plus radicaux, qui sont plutôt les incels, ce qu'on appelle les célibataires involontaires, c'est-à-dire qui considèrent être célibataires parce que les femmes ne veulent pas d'eux et ils développent une haine très forte envers les femmes.
4: Voilà Madame Bérangère Couillard qui est à la tête du Haut Conseil à l'égalité homme-femme.
13: Oui, ce Haut Conseil avait été créé en 2013 par François Hollande et la première présidente, c'était Najat Vallaud-Belkacem. De Bérangère Couillard, qui a été ministre, se retrouve donc à la tête de ce Haut Conseil qui nous apprend que 10 millions de personnes, ce n'est pas rien, peuvent s'inscrire dans une idéologie masculiniste. Alors ça, c'est un nouveau terme qui est apparu récemment. Alors une idéologie qui est nourrie par le sentiment que la place des hommes serait menacée par les féministes. En fait, ils ont interrogé des hommes et notamment sur la place des féministes. Et certains hommes disent peut-être que ce féminisme peut menacer la place des hommes dans la société. Et du coup, les gens qui disent ça sont rangés dans la catégorie sexiste, masculiniste. Alors ça va même plus loin parce que maintenant on parle de sexisme radical qui peut devenir une menace pour la sécurité publique. Moi j'ai l'impression, je ne sais pas ce que vous en pensez, qu'il y a un peu d'amalgame. C'est-à-dire qu'on mélange à la fois les gens qui sont des violeurs, des gens qui vont battre leurs femmes, parce que malheureusement les violences c'est essentiellement au sein du couple, battre leurs femmes. Il y a aussi ceux qui sont dans une idéologie religieuse très forte et qui entraînent à penser que l'homme est supérieur à la femme. Est-ce qu'on peut dire qu'il y a 10 millions de personnes qui pensent ça? Non. Donc là, est-ce qu'on mélange pas un peu tout pour faire peur et utiliser des termes comme sexisme radical, idéologie masculiniste, ce que disait Bérangère Couillard ce matin chez Apolline sur RMC?
4: Est-ce que tu te sens visé, Antoine Dior, ça?
10: Je me sens un peu visé, alors même que moi je suis un gentil garçon, bien élevé par sa maman, totalement respectueux des femmes, mais quand je prends le rapport, je me dis pourquoi j'ai l'impression d'être visé. Il faut regarder ce rapport, je suis allé le voir, je suis allé le lire. Déjà tu as une du rapport officiel, avec le petit truc République française en haut, une entièrement réalisée à l'IA. Avec un homme qui montre des muscles, un logo féminin barré, etc. Ça fait pas hyper crédible pour une agence d'État, pour un haut conseil d'État. Et puis ensuite, tu ouvres l'introduction et tu tombes en page 8. Donc dès l'introduction, très vite, tu tombes sur cette citation. « Le masculinisme apparaît comme un élément central d'un mouvement réactionnaire international et représente une menace pour l'égalité et la justice sociale. » Et là, tu te dis... Ah ok, j'ai très vite compris, c'est rédigé par des militants, des militantes. Et donc en réalité, ce Haut Conseil, qui a une mission tout à fait juste, est entièrement pris en main par les militantes, les gens qui exagèrent, qui ont une idéologie derrière, et donc le truc passe complètement à côté de son objet. Et il passe notamment à côté de son objet sur un point qui me paraît essentiel, c'est que il dit, en page 15, les profils sexistes paternalistes recouvrent les milieux conservateurs ou religieux. Ah, c'est évoqué quelques fois dans le rapport, ou religieux. Mais on n'évoque jamais les religions concernées. Il n'y a pas le mot islam une fois.
11: Pourquoi c'est l'islam ? Voilà, sur ce sujet-là, on écoute les religions.
10: D'après moi, il y a une religion où la place de la femme est particulièrement délicate, avec des passages du Coran particulièrement difficiles à comprendre aujourd'hui dans une relation égalitaire. Non, la Bible, c'est assez clair. Il y a l'Ancien Testament et le Nouveau Testament. La place de Marie dans la religion catholique. Bref, je pense que ce rapport passe totalement à côté, qu'il est militant et que précisément, il participe aujourd'hui de cette ambiance où hommes et femmes ne parviennent plus à se parler parce que les hommes sont devenus suspects par essence. Et ça s'appelle l'essentialisation qu'on reproche partout ailleurs. Non, tous les hommes ne sont pas violents et les hommes respectent les femmes dans leur immense majorité.
4: C'est ce que dit ce rapport, je te pointe. Il pointe juste des dérives. C'est ça.
10: Il fait un peu d'essentialisation.
4: Si tu vois sur Instagram, d'ailleurs, il y a cette tendance aujourd'hui... qui est très affirmé, du masculinisme, de retrouver des valeurs viriles, etc. Ça se voit sur Instagram.
10: Masculinisme, retrouver des valeurs viriles, ça veut pas forcément dire détester les femmes. Tu vois, déjà là, t'as fait un petit glissement.
4: Non,
13: son côté Bérangère Couillard, Marshall.
10: J'oserais pas dire ça.
4: Bérangère surtout. Vas-y, Fatima.
1: Le problème
4: très jolie
1: avec
4: femme, d'ailleurs.
13: Mais là, tu as provoqué, c'est totalement sexiste.
1: Non, ce que
13: tu es vraiment un masculiniste radical.
1: Ce qui est sexiste, c'est de me couper la parole.
13: Oh,
1: alors,
13: oui.
1: Ce genre. Eh oui.
13: En prison.
10: Oh là là, attaque sexiste.
1: Merci, je vais y aller. Ce genre de. Moi, ce qui m'embête, c'est que ce genre de question-là, les Français sont-ils sexistes, c'est la machine à buzz. Ça veut dire, je donne en mille, on pose cette question, on la donne aux gens, et les gens se disputent en dessous.
13: C'est peut-être ce
1: rapport chacun va dire, non, moi je le suis pas, c'est pas tous les mecs, et puis là, les gens vont répondre, mais si, nanana. Et à la fin, on n'a pas du tout parlé du sujet et on n'a pas avancé. Donc moi, le côté machine à buzz, à la place d'avoir une machine à régler les sujets, c'est ce que j'attends, c'est ce que j'attendrai politiquement.
4: Ah oui.
1: Ça veut dire que les militantes militent, c'est une chose. Que les militantes essayent de comprendre les mécanismes, voient le continuum. Ok, mais le truc, c'est quand on arrive à un niveau politique, on essaye d'être efficace. Et pour être efficace, c'est comme l'Espagne qui va cibler, qui va dire, voilà, les violences sexistes, les meurtres, les femmes qui meurent. Là, on compte à chaque fois depuis le début de l'année. On a des centaines de femmes qui meurent sous les coups de leur mari. Ça existe, c'est des chiffres. Qu'est-ce qu'on fait ? Comme en Espagne, voilà, on fait ça, on propose ça, très concret. C'est là qu'on va lutter plutôt que finalement débattre. Après, on aime bien débattre en France, donc on peut débattre mille ans. Mais j'ai l'impression déjà qu'on n'est pas des mêmes choses. Là, on nous sort encore un autre mot, le sexisme radical, le masculinisme, les incels. La moitié des gens ne comprennent pas. Donc, on est en train de débattre alors que les gens ne comprennent pas le vocabulaire employé. Moi, je veux bien qu'on soit shadok même sur ces sujets-là, mais c'est des sujets graves. Et pendant ce temps-là, il y a des femmes qui meurent. Et on va caricaturer.
13: C'est ça le vrai sujet.
1: Voilà, et on va caricaturer ce sujet-là.
13: Oui, mais ce rapport à ce qui mélange pas tout, justement, et oublie peut-être de cibler vraiment le danger que peut représenter des hommes violents qui sont prêts à taper, violer.
1: Ils veulent montrer le continuum. Ça veut dire, c'est un peu comme il y avait cette série là qui a marché, c'est Adolescence. Vous rappelez Adolescence, ça a marché. On nous a même dit il faut le montrer dans les écoles. Moi, je suis contre montrer Adolescence. Déjà, c'est une série. Où est-ce qu'on prend le temps? En plus, le côté, il n'y a rien de plus qui se périme aussi vite qu'une série.
10: Et donc, il n'y a pas d'enseignement.
1: Et en plus, il faudrait vraiment accompagner.
4: Attends, je voudrais qu'on écoute Arnaud avant de poser la parole. Bruno Arnaud, qui est créateur de contenu, qui est dans le Val-de-Marne. Bonjour Arnaud.
3: Oui, bonjour tout le monde.
4: Est-ce que vous pouvez vous reconnaître, vous, dans la description qui est faite aujourd'hui du sexisme, du masculinisme, du virilisme ou pas ? Dites-moi.
3: Pas du tout, parce que moi, pour moi, le masculinisme, c'est des hommes qui donnent des conseils à d'autres hommes qui en ont besoin.
13: Par exemple ?
3: Bah, comme, par exemple, je sais pas, après une rupture, ne pas rester dans sa chambre à pleurer, hein, après une rupture avec une femme, mais par contre, aller faire du sport, aller s'occuper, aller voir ses amis, passer du temps, faire des heures supplémentaires au travail. Pour s'occuper l'esprit, pour oublier la déception amoureuse. Ça, c'est le genre de conseil que les masculins, ce qu'on appelle masculiniste, mais de base, ça s'appelle pas comme ça, c'est juste des coachs, j'ai envie de dire. On donne ce genre de conseil pour que les hommes se lèvent et n'aient pas ne restent pas en dépression.
10: Voilà, une réhabilitation de la virilité, au bon sens du terme. La virilité peut être positive.
4: C'est quoi la virilité positive?
1: Arnaud, vous êtes créateur de contenu. Quel type de contenu vous faites?
3: Bah justement, je fais du contenu relation homme-femme.
1: Oui, voilà.
3: Voilà, parce que moi, par rapport à mon vécu, c'est ce que j'ai trouvé sur les réseaux sociaux aux États-Unis. Je me suis dit, mais non, j'étais seul. Je pensais être le seul à avoir, après une séparation, souffrir. Voilà, je vois plus ma fille, etc. Et je me suis dit, bah non, je suis seul. Mais quand je suis tombé sur des vidéos américaines, je me suis dit, ah bah non, je suis pas tout seul.
13: Mais vous ne poussez pas à détester les femmes, à faire des femmes des ennemis.
3: Non, le problème, c'est que quand les hommes de nos jours, on conseille d'autres hommes pour éviter les problèmes dans les relations hommes-femmes ou
13: par exemple, quel bon conseil vous donnez à un homme dans sa future relation homme-femme après avoir eu un échec?
3: De prendre son temps, de ne pas aller vite, de ne pas forcément accepter, enfin aller vers toutes les femmes, essayer de draguer toutes les femmes. Non, prendre du temps pour soi, réfléchir, s'améliorer déjà personnellement, voilà, développement personnel, on est dépendant. Le Covid, on parlait que
13: donc
3: de ça.
13: Donc ça, c'est pas du masculinisme.
3: Pour moi, non, mais maintenant, malheureusement,
13: conseils des hommes à des hommes, quoi.
4: Les Français sont-ils devenus. Merci à Arnaud d'avoir été avec nous. Les Français sont-ils sexistes, oui ou non? Est-ce qu'ils sont le sont devenus sexistes, masculinistes? Non, 80%.
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4: 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Toute l'actualité, Rémi Barré, bonjour.
37: Bonjour Alain, bonjour à tous. Réunion de crise sur les incendies en ce moment au ministère de l'Intérieur, en présence d'Emmanuel Macron, porte de Bordeaux. La situation est restée globalement stable au cours de la nuit, mais l'arrivée d'une nouvelle vague de chaleur cette semaine fait craindre le pire. Martial Zaninetti est le maire du Porge en Gironde, près d'Arcachon, invité ce matin d'RMC. Le Porge, village ravagé, où 183 maisons ont été touchées par les flammes.
38: C'est un paysage qui est catastrophique, qui est lunaire, qui est gris, qui est étouffant. Pour les 183 maisons que je vous ai données, ce sont des maisons totalement détruites. Le feu a pris une direction, il tournait et finalement, en l'espace de 24 heures, il a complètement encerclé la collectivité et toute la partie périphérique de la collectivité est partie en fumée. Bien évidemment, on est en train de mettre en place tout un dispositif pour accompagner nos administrés dans cette épreuve.
37: Et en Gironde, ce sont 220 000 personnes qui ont été évacuées à l'heure actuelle. Feu toujours en cours également dans les Landes et dans le Var, ainsi qu'en Haute-Corse. Ce matin, le ministère de l'Économie et des Finances annonce que les assureurs s'engagent à prendre en charge les frais de relogement des personnes évacuées. Mesure qui s'appliquera pour une durée allant jusqu'à 3 semaines. Et puis en Espagne, là aussi, les incendies continuent de faire rage. Incendie dans la région de Madrid, ainsi que dans celle de Valence, où le feu a fait une première victime. Enfin, décision attendue aujourd'hui pour l'avenir de Fibre Excellence, société de fabrication de pâte à papier qui emploie 660 salariés sur les sites de Tarascon et de Saint-Gaudens. Décision attendue du tribunal de commerce de Toulouse. RMC 10h01, tout de suite les grandes gueules.
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4: En fait, c'est dans le cadre de, toujours pareil, de l'examen budgétaire, et c'est passé par le Sénat. Et le Sénat veut durcir la lutte contre la fraude aux allocations et en fait donner à France Travail les moyens de vérifier si les allocataires sont bel et bien sur leur lieu de résidence ou si ils ont pris quelques jours de vacances.
13: Et pour cela, il faudrait permettre à France Travail de consulter les relevés d'appels auprès des opérateurs de téléphonie ou encore d'interroger le fichier des compagnies aériennes pour savoir si oui ou non ceux qui sont censés rester en France et chercher un boulot n'en profitent pas pour partir voyager, en vacances, etc. Alors, est-ce que c'est une atteinte à la vie privée? Est-ce que ça va trop loin? Ou au contraire, on a un système qui est plutôt généreux, entre guillemets, qui est d'ailleurs plus généreux que ce que mettent en place nos voisins en termes d'indemnisation de chômage? Est-ce que dans ce cas-là, il faut mieux contrôler parce qu'il y a forcément de la fraude, des abus, et qu'il faut que France Travail puisse faire son boulot?
4: 32-16 pour le dire aux grandes gueules. Emmanuel, toi qui as dirigé des entreprises.
13: Oui. Alors, les deux, en général.
4: Généralement, donc. Voilà.
13: Parce qu'effectivement, il n'y a pas lieu d'être choqué de contrôles supplémentaires qui sont le pendant d'une générosité des allocataires, vis-à-vis des allocataires. Mais par contre, dans ce que tu viens dégrainer, là, ça pose évidemment problème d'avoir accès au relevé téléphonique ou d'avoir accès aux compagnies aériennes. Ça paraît extravagant. On est dans une idée.
4: Comment tu veux contrôler?
13: Pas un extrême à l'autre. Ben, il faut contrôler par tous les moyens sérieux et raisonnables. Mais on peut pas faire de. C'est pas la.
4: Ça va trop loin.
13: C'est pas le FBI quand même là.
4: Mourad.
3: Je suis assez d'accord. Et puis en plus, je pense que pour ceux qui cherchent du travail, c'est pas la situation la plus confortable. Si en plus ils se disent on est mis un peu sur le rang de la société parce que nous on a le droit de fouiller dans notre vie privée quasiment ce qu'on n'a pas le droit pour les autres. C'est-à-dire le jour où il va trouver du boulot, il dit ça y est, je redeviens un citoyen normal. Alors il redevient économiquement, mais il redevient aussi, il doit l'être tout le temps. Donc oui, je suis assez contre ça. Je pense qu'il y a d'autres moyens aujourd'hui de contrôler que s'immiscer dans la vie privée, parce que le téléphone, ça s'arrêtera où? Puis excusez-moi. On peut commencer par les chômeurs, ensuite on va dire par ceux qu'on soupçonne qui travaillent au noir, puis après on va commencer par ceux qu'on soupçonne qui déclarent
4: pas tout. C'est la collectivité qui paye, Nicolas qui paye quand même.
3: Oui,
4: toi-même, tu nous avais raconté des employés que tu pensais être en arrêt maladie ou
3: j'ai
4: autre.
3: J'ai eu ça,
4: et,
3: oui.
4: Et tu as eu ça en tant que patron,
3: mais
4: tu travaillais à l'extérieur.
3: Je me suis pas senti le droit d'aller fouiller dans leur vie privée. Moi, je les ai croisés par hasard, quoi, je veux dire. Mais non, je trouve que... Et puis bon, ça donne une image... Sur les millions de chômeurs qu'on a, je veux dire, l'énorme majorité sont des gens qui cherchent du travail. Et là, une fois de plus, on donne l'image d'une minorité que va devoir payer la majorité. C'est ça qui me gêne. Voilà, parce que nous, on va se dire, les chômeurs, c'est les mecs qui prennent l'avion, qui prennent les vacances et tout.
13: Non, puis en plus, c'est pas du tout la mission des employés de France Rail, qui souvent sont très cordiaux et très, très efficaces. C'est pas leur job de jouer les détectives privés, quand même.
4: Joël.
5: On n'est pas bien sous la Stasi, là? On est bien, non? Si. On est bien, là. On se transforme tranquillement en inquisiteur.
4: Il faut se préparer à l'évasion russe, hein.
5: Enfin, je suis désolée, à quelle heure? Parce que j'ai eu le malheur de perdre mon emploi, ce qui est déjà une déception, un drame en soi, un drame familial. on vient en plus aller fouiller dans ma facture de téléphone.
4: C'est sûr que si la vie prend, j'ai vécu un drame familial, j'ai vécu un drame,
5: oui,
4: je me retrouve au chômage.
5: Oui, c'est un drame de se retrouver au chômage.
4: Il n'y a pas que des gens qui vivent des drames et qui se retrouvent au chômage.
13: On parle écoute, des fraudeurs. Joël, on parle du cadre supérieur qui dit je vais me mettre au chômage, de toute façon je retrouverai du boulot. Ou en fait, des types qui profitent du système.
3: Bah, il y a la fraude aussi. Il y a une vraie fraude. D'ailleurs,
4: s'il prend 6 000 euros par mois, il peut.
13: Une vraie fraude. Eh bien, qu'on soit un peu plus, sérieux dans le contrôle, parce que c'est de l'argent public, parce qu'en même temps, on peut pas, écoute, t'es la première à dire, on est endetté, on gère pas les déficits, on dépense trop d'argent. Ça, c'est des dépenses parfois inutiles.
5: Mais vois-tu, premièrement.
13: Il faut plutôt aider les gens qui en ont vraiment besoin.
5: Il y a quelques semaines, on nous annonçait qu'on savait pas exactement ce qu'on faisait des aides aux entreprises. D'accord. Donc, d'un côté, en fait, on dilapide, parce qu'en fait, il faut soutenir l'emploi, etc. Donc, on donne à tout va, etc. Et puis, on sait pas vraiment ce qu'on en fait. Est-ce que ça marche bien? Non, on sait pas exactement. Et de l'autre côté, quand toi, en tant que salarié, oui, tu vis un drame, parce que perdre son emploi, c'est un drame.
13: C'est pas ces gens-là qu'on traque, c'est pas les gens qui sont dans un drame.
5: Il faudrait aller te fliquer.
13: C'est les fraudeurs.
5: Deuxième chose qui me pose problème, cette fuite de données. L'URSSAF, la semaine dernière, ou je ne sais plus en début de semaine, a déclaré qu'elle avait fait fuiter les données, et d'ailleurs c'était le page emploi il me semble, donc avait fait fuiter des millions de données. C'est pas un problème ça? C'est pas un problème? Bah, oui. Moi je te dis, il y a 2 ans, j'ai reçu un courrier des impôts d'Orléans, donc je suis pas du tout rattachée à Orléans, qui m'informait que mon compte, je sais pas quoi, ImpôtGouv, avait été consulté. Ils avaient attrapé un de leurs agents qu'ils avaient mis à pied, etc. Et que je devais bien vérifier s'il n'y avait pas eu de soucis de mon côté, etc. Machin. Excusez-moi, j'ai pété un câble. Je les ai appelés.
13: C'était
5: un spam. Je dis comment ça se fait? Elle m'a dit, mais on est vraiment désolé, on a vraiment fait ça. Il a été mis à pied. On voudrait juste que vous vérifiez que vous n'avez pas de problème de prélèvement sur vos comptes ou etc. Donc il y a un problème quand même dans l'administration. Donc moi je suis pas hyper rassurée que tout d'un coup ils aillent piquer des trucs par-ci par-là et pour aller nous espionner. Moi c'est non.
4: Joël, toi qui souvent à dire c'est Nicolas qui paye.
5: Oui.
4: La fraude sociale c'est 13 milliards. La fraude sociale.
5: Oui.
3: 13 milliards. Nicolas qui paye, c'est pas Nicolas qui paye.
13: Ah bon. Bah si.
3: Ouais. Vous me faites penser.
4: C'est Mourad.
3: Vous me faites penser à Brigitte Macron, qui est une femme admirable et pour qui j'ai beaucoup de respect.
4: Ah oui. On l'a souvent entendu d'ailleurs.
3: Et que j'ai j'ai rencontré et je trouve que c'est une femme admirable. Mais que j'ai vu dans une conversation où j'étais pas du tout d'accord avec elle, où elle dit, on a de la chance dans ce pays d'avoir tous les soins gratuits. J'ai envie de vous dire, le chômage, il est pas gratuit. Les soins, ils sont pas gratuits. Les gens, c'est un dû parce que vous avez cotisé pour obtenir des soins gratuits. Et vous avez cotisé au chômage et vous récupérez de l'argent que votre employeur vous a pris. Mais c'est tout. C'est pas gratuit. Il y a rien de gratuit. Voilà.
13: Si, parce que je suis désolé, il y a effectivement ceux qui donnent plus qu'ils ne reçoivent. Mais majoritairement, en France, et je suis désolé, c'est un sujet tabou, mais les Français reçoivent plus qu'ils ne donnent. Ben oui, quand l'impôt sur le revenu, par exemple, est payé à 70% par 10% des Français, ça veut dire que finalement, ces 10% des Français, effectivement, payent plus qu'ils ne reçoivent, mais les autres, ils reçoivent plus qu'ils ne donnent. Donc l'idée de dire, parce que j'ai cotisé,
3: c'est 10% des Français dont tu parles, je pense que j'en fais partie,
13: oui.
3: Et je peux te garantir aussi que le fait de donner plus qu'on reçoit, c'est le présent. On ne sait pas de quoi demain est fait.
5: Exactement.
3: On ne sait pas de quoi demain est fait, c'est de la prévention. Par contre, pour les autres, je pense qu'ils n'ont pas conscience et on ne calcule pas vraiment tout ce qu'ils donnent. Parce que si tu calcules ce qu'ils donnent à travers leur salaire, les charges salariales, les charges patronales, à travers leurs impôts, directs et indirects, à travers la consommation, à travers la TVA, je suis pas sûr qu'on inverse pas les mathématiques.
13: Bah, si, parce que dans ce cas-là, on serait pas en déficit.
3: Si on est en déficit, c'est parce qu'on claque de l'argent par les fenêtres.
13: C'est parce qu'on est très généreux socialement.
4: Grégory va intervenir dans notre discussion.
3: On a un modèle que personne ne nous a copié.
4: Grégory de Haute-Garonne, bonjour, bienvenue.
2: Oui, bonjour.
4: Bonjour.
2: Merci de m'accueillir.
4: Bonjour. Je vous en prie, allez-y.
2: Alors écoutez, moi je suis un intermittent du spectacle depuis 20 ans, donc je bénéficie de ce régime depuis 20 ans sans interruption. J'avais envie de partager avec vous juste quelques anecdotes un peu de mon métier. J'ai l'impression qu'ils font une nouvelle proposition en proposant d'aller consulter les données personnelles des allocataires, sauf que c'est des choses qui sont déjà un petit peu faites. Donc les allocations en fait sont des sont des droits que l'on perçoit. Et en contrepartie, c'est vrai que ce que m'expliquait un des conseillers lors de mes renouvellements, c'était que en contrepartie, on a des devoirs. C'est-à-dire que les allocations sont des aides au retour à l'emploi. Ça signifie qu'on est censé chercher du travail lorsqu'on touche des aides au retour à l'emploi. Donc c'est vrai qu'il faut, nous, dans le cadre de notre profession, il faut qu'on soit capable de montrer qu'on... alors moi, dans le cadre de mon métier, de m'entraîner, de rester un peu en forme, donc il faut que je sois capable de présenter des factures de salle de sport, de salle de yoga, etc. Ou que je vais passer des auditions ou des castings, donc il faut que je puisse montrer patte blanche, des mailles, etc. Les conseillers ont la possibilité d'aller consulter effectivement les données personnelles des allocataires. Je prends un exemple d'un ami qui était parti en vacances et qui avait posté ses photos sur les réseaux sociaux, Instagram, Facebook. Et c'est vrai qu'il a eu un petit coup de fil de la part de son conseiller pour savoir qu'est-ce qu'il faisait à cette période, puisque effectivement les photos à la plage.
3: Après, intermittent du spectacle, c'est un régime particulier. Moi, j'ai travaillé avec beaucoup d'intermittents du spectacle qui, une fois qu'ils ont fait leurs heures, ils cherchent plus du travail, ils cherchent du black. Donc parce qu'ils sont systématiquement indemnisés par les assurances chômage. Ils ont un quota d'heures à faire. Une fois que c'est fait, ils se disent je touche mon assurance chômage et je prends un peu d'argent à côté.
2: Alors effectivement, oui, il y a la chasse à ces intermittents-là. En fait, pas dans mon milieu, mais effectivement, il y a plusieurs types d'intermittents du spectacle. On a les intermittents ou les
3: clercs. Je ne vous ai pas accusé à vous, je ne me serais pas permis.
2: Ah oui, bien sûr, mais en réalité, on a plusieurs employeurs. C'est pour ça qu'on est intermittent du spectacle. Moi, pour ma part, j'ai 5-6 employeurs différents. Mais il y a certains employeurs qui embauchent à l'année, en fait, certains intermittents et qui ne déclarent pas la totalité du temps de travail. C'est un autre débat, c'est une autre histoire.
13: Sincèrement,
3: c'est le régime d'une caisse déficitaire.
13: Le régime de l'intermittence, il est formidable, il est unique au monde. On est le seul pays à faire ça.
3: Personne nous le copie,
13: il coûte plus d'un milliard d'euros. C'est peut-être la fierté française de faire ça parce que ça soutient nos artistes.

0: Et j'étais en train de discuter.
1: Mais t'es trop haut, pauvre con.
0: J'ai un tout petit peu touché votre rétroviseur.
1: Connard.
2: C'est pas grave, vous en avez besoin, c'est pas grave. Qu'est-ce que je vais devenir, moi?
3: Eh ben, un piéton, mais plus loin.
4: C'est la sécurité routière qui lance une grande campagne contre l'agressivité au volant. Priorité au respect, parce que jamais les Français ne se sont autant agressés pour des questions de route.
5: Je ne sais pas si vous vous souvenez, mais il y a un an, jour pour jour, un jeune cycliste parisien avait été écrasé par un SUV après une altercation dans les rues de Paris. Et c'est justement cette triste date anniversaire que la sécurité routière a choisi pour lancer cette campagne pour dénoncer l'agressivité au volant. Voilà ce que dit la sécurité routière sur la route. Stress et anxiété peuvent se muer en colère, la colère parfois en comportement dangereux ou en insulte, et l'insulte parfois en agression physique. Et donc, il va falloir changer d'une façon collective nos comportements. La campagne invite donc chacun à respecter 5 engagements. S'engager pour que la vie l'emporte sur la violence, se mettre à la place de l'autre, être attentif à chacun, savoir qu'aucun déplacement n'est roi et utiliser son permis de sourire. Est-ce que ces flyers qui vont être distribués dans les grandes villes de France, des messages qui vont être diffusés sur les réseaux sociaux, vous pensez que ça peut faire changer les choses?
4: Est-ce qu'on n'a jamais eu autant de violence les uns envers les autres sur la route?
6: Alors, ce qui est nouveau, c'est que vous allez dans les hôpitaux, vous allez dans certaines administrations, vous allez à la SNCF, il y a des mots qui sont collés pour dire aux gens d'avoir du respect, de la civilité, que toute insulte, etc. sera punie par la loi, etc. Donc il y a effectivement une recrudescence d'incivilité, de gens qui s'emportent. Alors on peut donner plein d'explications, mais il n'empêche que c'est quand même nouveau. Avant, on allait dans une administration, on faisait la queue, on n'allait pas insulter la personne qui était à l'accueil, ou c'était, en tout cas, c'était pas un grand phénomène de société. Et évidemment, sur la route, c'est la même chose. C'est la même chose parce que lorsque parfois on peut avoir, touché quelqu'un, ou en tout cas aller un peu plus vite, le doubler, enfin pas faire les choses correctement, eh ben les gens ont peur parce qu'ils se demandent si la personne qui va sortir de sa voiture, elle va pas sortir une hache, un couteau, vous casser la figure, etc., etc.
5: Il y a pas que d'ailleurs que les automobilistes,
6: les piétons c'est pareil.
5: On voit des piétons mal se comporter, on voit des cyclistes
6: mal se comporter. D'où mon illustration sur le fait que ce phénomène d'incivilité partout, des parents qui se pointent à l'école pour casser la figure à l'enseignant parce qu'ils sont pas contents de ceci ou cela, c'est un phénomène global.
5: Est-ce qu'on change ça à coup de flyer, de campagne?
4: Dubitatif. Ben justement, tu seras dubitatif dans 50 secondes, le temps d'écouter Frédéric qui est routier dans la Nièvre. Bonjour Frédéric.
7: Bonjour les GG, bonjour à tous.
6: Bonjour Frédéric.
4: Vous la voyez cette agressivité là, effectivement, ou pas?
7: Ah ben, c'est même plus de l'agressivité là, c'est de la rage. Il y en a, ils sont vraiment enragés. Ça fait peur. Alors bon, moi je fais beaucoup de, je travaille en France, je travaille beaucoup aussi en Italie, en Espagne. Et ce que je constate, c'est que en France, ça devient vraiment la jungle. C'est vraiment une jungle, la route. Entre les gens qui ne respectent pas le code de la route, les excès de vitesse, les dépassements par la droite, les clignotants qui sont pas mis, les demi-tours sur l'autoroute. Et puis les gens, vous leur faites une petite remarque. Bon, moi, je suis pas un adepte du klaxon, mais bon, par exemple, une personne qui est au feu rouge, un petit coup de klaxon, mais de courtoisie pour dire, le feu est vert, tu peux y aller. Ah, le gars, il descend, il prend sa barre à mine et il commence à venir vers moi. Les gens sont
4: carrément.
7: Ah bah les gens sont fous, les gens sont malades, c'est incroyable. Alors nous on conduit, moi ma conduite, je suis en hyper vigilance constamment, pas par rapport à ma conduite parce que je suis un professionnel, mais par rapport aux autres. Le danger c'est les autres, c'est pas nous. Même si je vais pas faire de corporatisme, mais c'est sûr qu'il y a des routiers qui se comportent extrêmement mal au volant. Ça fait peur. Français, étrangers, tout le monde dans le même sac. Mais là, des fois on atteint des sommets. C'est incroyable.
5: D'accord. Alors comment on fait pour changer ça, Didier?
8: Tu ne crois pas
5: à la campagne.
8: Où je suis dubitatif, c'est de dire que une campagne de publicité avec des flyers, ça va changer l'âme de fond dans notre société, qu'est l'éducation et le respect, quoi. Enfin, qu'est le respect de l'autre qui passe par l'éducation sur 3 générations, quoi. Parce que la rambarde, on l'a lâchée il y a 3 générations sur le respect. Quand aujourd'hui n'importe qui va taper dans la tête d'un policier parce qu'il reconnaît un policier en civil, à un moment donné, tout ça.

0: C'est dans la même ligne droite, quoi. C'est le respect qui n'est plus enseigné au sein même de la cellule familiale dans l'éducation des jeunes. Et je pense qu'il faudra plusieurs années après un déclic que je ne connais pas encore pour arriver à contrecarrer ça. Donc, l'histoire du flyer qui va régler tous les problèmes d'incivilité et de respect sur la route.
1: Ça convainc un peu qu'on est convaincu, ça.
0: Moi, ça me fait un peu marrer, quoi.
2: Estelle veut en parler avec nous après Frédéric, le routier de la Nièvre, Estelle en Haute-Marne. Bonjour, Estelle.
3: Oui, bonjour Lélé.
2: Vous la constatez, cette violence, ce manque de respect au quotidien ?
3: Oui, lundi encore, j'ai eu très très peur sur la route.
2: Pourquoi ?
3: Bah, en fait, il y a une personne, j'ai commencé à la doubler sur un morceau de 2x2 voies. Mmh. Et quand j'étais à son niveau, elle a accéléré en même temps que moi pour me bloquer jusqu'au bout de la 2 voies. Et à ce moment-là, j'ai dû piler. Je me suis rabattue derrière lui. Il a pilé devant moi. Il s'est mis à rouler à 30 km/h.
2: Ah oui, il vous a bloqué.
3: Oui, et en faisant exprès de me bloquer. Et un peu plus loin, sur une autre portion de 2x2 voies, toujours le même véhicule, il roulait à 105 au lieu de 110. J'ai commencé à le doubler. Et au moment où j'étais presque au moment de me rabattre, il s'est mis à accélérer pour me doubler comme un dingue, à vive allure, quoi.
1: C'est fou.
3: Sur la droite.
2: Et vous pensez qu'une la campagne de sensibilisation, ça peut aider ? Vous pensez qu'il y sera sensible ou pas ?
3: Malheureusement, des comportements comme ça, non, je ne pense pas.
2: Et vous en voyez régulièrement ?
3: Oh oui, assez, oui. Des incivilités, j'en vois à chaque fois que je vais sur la route, oui.
2: Pareil qu'aujourd'hui, ce qui revient le plus, c'est les coups de pied dans la portière, dans les rétroviseurs et les sur le capot, les insultes, mais vraiment pour un non. C'est-à-dire, ne serait-ce que pas démarrer suffisamment rapidement au feu vert, ça te vaut aujourd'hui. Si on se fie à toutes les compilations des polices municipales et autres, ils disent les gens se tueraient aujourd'hui pour un feu vert, un feu rouge, une place de stationnement. François va en parler avec nous. Bonjour François.
4: Oui, bonjour.
2: Qu'est-ce qui vous est arrivé, vous, François ?
4: Eh ben moi, le 9 août dernier, en fait, j'ai été agressé par un automobiliste qui m'avait frôlé en me déplaçant. J'ai eu le malheur de lever le bras pour protester. Et il m'a attendu une centaine de mètres plus loin pour essayer de me dégommer une première fois. Il n'a pas réussi. La deuxième fois a été beaucoup plus réussi, puisque je suis en arrêt de travail maintenant depuis ce moment-là. J'ai eu des côtes fracturées, j'ai eu 2 opérations du rein.
2: Il vous a cassé la figure ?
4: Oui.
1: Ah oui, ça a été grave.
4: Ah non, ce dont je voulais témoigner aujourd'hui, je n'étais pas au courant de cette campagne, exactement. Et le souci, c'est que maintenant, ça fait 2 mois et demi, et le chauffard, il est toujours en liberté. Il a été entendu 2 mois plus tard.
1: Il n'a pas été puni pour l'instant.
4: Pas pour l'instant, pas à ma connaissance en tout cas. Les gendarmes l'ont entendu, ne lui ont pas retenu son permis apparemment. Non. Il est toujours en. Il peut.
1: Ça, je pense que. Vous voyez, c'est bien de faire des campagnes, mais si on ne sanctionne pas les gens qui se comportent mal, ça ne sert à rien.
2: François, c'est avec votre témoignage terrible. On va le mettre sur les réseaux sociaux. J'espère que vous rétablirez.
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11: Comment est votre blanquette ?
12: Pardon ?
11: Les plats à base de viande sont-ils de bonne qualité ?
12: Oui.
11: Avec du veau ?
12: Non, à base d'agneau, plutôt, je crois. Il y a du poulet aussi.
11: Il n'y a rien à base de veau avec des champignons, des pommes de terre ?
12: Je sais pas. Au revoir, monsieur.
13: J'ai une bande d'amis qui aiment chanter à table.
14: Ouais, c'est 117.
15: Oui, c'est ce que dit aujourd'hui une étude, c'est-à-dire que 28% de la nouvelle génération ne mange pas ou n'apprécie pas ou ne connaît pas certains plats qui sont pourtant des totems dans la gastronomie française.
14: C'est ce que nous dit notamment le magazine Le Point, avec un article très, très intéressant. Le bœuf bourguignon, le coq au vin, la ratatouille, la quiche lorraine, la blanquette de veau, eh bien, ça sont vraiment des incontournables de la gastronomie française. Eh bien, peut-être que ces plats sont voués à disparaître de nos assiettes parce qu'il y a une nouvelle génération qui est beaucoup moins tentée d'aller vers ces plats-là. D'ailleurs, Jérôme Fourquet lui-même l'a analysé dans son livre La France sous nos yeux. La blanquette de veau montre que les amateurs de ce ragoût mijoté à la sauce blanche se font de moins en moins nombreux. Il suffit d'ailleurs de regarder les cartes des brasseries françaises. Y a de moins en moins de tartares, de steak frites, mais il y a des burgers, par exemple. Maintenant, il n'y a pas une carte d'un resto sans son burger. Le kebab. Le pokeball.
15: Le tataki.
14: Le tataki de thon. Bref, tout sauf la gastronomie française. Est-ce que vous-même, vous cuisinez moins ces plats ? Parce que c'est une question de temps. Léonore a raison de nous souffler que c'est une question de temps. Pour faire un bœuf bourguignon, une blanquette de veau, faut avoir un peu le temps.
16: Pour faire une
17: au-delà de la cuisine, moi j'aimerais quand même te dire qu'il y a plein de jeunes qui adorent encore
16: ces
17: plats.
16: J'ai
17: 36 ans, j'aimerais donner un petit exemple personnel. Nous avons fait récemment l'enterrement de vie de garçon d'un ami qui m'est très cher. On a passé le week-end à manger andouillette, voilà. Porcelé, rôti pendant des heures,
16: voilà.
17: Épaule d'agneau confite. Bref, on a la trentaine. On s'est régalé avec un cuistot qui est venu exprès pour nous tout le week-end. Et donc voilà, des trentenaires, on adore encore cette cuisine et on la fait, on l'aime, on veut la manger. Donc il y a un côté identitaire. Il y a un côté identitaire dans nous, on mange pas des burgers. Nous, on est français.
16: On mange des petits bébés
17: des porcelets rôtis horrible. Pendant des heures tellement allez, c'est bon.
14: Ça, c'est la
17: France. On mange de l'andouillette. Vraiment, c'est une cuisine qui est conviviale. Elle est bonne, elle est conviviale. Ah, c'est-à-dire que c'est tu poses un plat comme ça sur la table et là, tout le monde se dit oh, on va passer un bon moment. Et tu mets une bouteille de vin en plus à côté et là, tu te dis allez les gars, on va se régaler. Ça me semble tellement évident. Au-delà de la cuisine en elle-même, c'est le moment qui accompagne ce genre de plat. Et donc, quand on perd ça pour aller bouffer, j'adore les falafels, mais on va pas se faire une grosse fête autour de falafels, quoi. Tu vois.
16: Bon,
14: Éléonore, tu disais, c'est une question de
16: alors,
14: temps.
16: Oui, c'est une question de temps parce que là, tous les exemples que tu as donnés, c'est des plats en sauce. Les plats en sauce, parce que ça toi, tu ne fais pas ça. Là, tu as dit les grillades, c'est pas pareil, c'est pas le même temps.
14: Les plats en sauce,
16: c'est plus long. En fait, moi, je sais que j'ai été élevée par une mère qui cuisine énormément. Et la technique, c'est de faire la cuisine le week-end pour qu'après, les plats tiennent. Donc, tu fais ton plat, ça fait lundi, mardi. Ensuite, la sauce devient une sauce de pâte. Ensuite, il y a plein
14: d'ailleurs,
16: de façons
14: c'est
16: de récupérer.
14: Meilleur, le beau brignon est meilleur le lendemain.
16: Bien sûr, une majorité des plats en sauce sont toujours meilleurs réchauffés. Donc après l'idée c'est voilà tu fais ton grand je sais pas le week-end t'invites plein de copains tu fais une daube ou un truc
14: temps,
16: comme ça et après
14: flemme,
16: voilà on a la flemme et je pense que c'est de notre faute à nous si les jeunes ils mangent pas ça c'est parce que nous aussi on a la flemme alors on va manger des sushis des machins des trucs c'est plus rapide c'est très bon aussi donc en fait
17: c'est pas plus rapide ma chapelle de carnaval j'ai fait de la carbonade flamande pour 30 personnes
15: oh ça c'est bon
17: tu fais des frites tu fais de la carbonade flamande dans un
16: jeu, au niveau des artères c'est bien aussi
17: la carbonade
15: bonne bière et avec modération
17: donc on fait encore des trucs mijotés et ça
16: brille d'accord
17: mais donc c'est pas compliqué
14: non mais reconnais qu'on est
16: t'as pas d'enfants quand t'as des enfants c'est
14: on a un peu la génération de la flemme,
16: bah
14: c'est
16: oui.
14: plus simple d'aller se commander des sushis, d'aller manger un kebab, d'aller prendre un burger rapidement. Et on voilà, c'est comme ça.
16: La pizza, c'est rapide.
14: Mais par
16: pizza
14: rapport
16: 10 minutes,
14: à nos grands-parents qui passaient du temps en cuisine, enfin, surtout les grands-mères, parce que les grands-pères, ils cuisinaient pas.
17: T'as vraiment
15: et tu faisais des plats que tu pouvais garder.
14: C'est ce que disait Léonard,
15: c'est ça, 2-3 jours.
16: Après, ça revient à la mode, quand même, comme disait Antoine, franchement, les bouillons. Par exemple, à Paris, il y a de plus en plus de bouillons qui rouvrent. Et moi, je suis fan de Top Chef. Je salue Top Chef. Et ben, la dernière fois, c'était justement revisiter à chaque fois, ils revisitent les grands classiques. Évidemment que moi, personnellement, la blanquette de veau, je trouve ça fade et tout. Après, quand j'ai vu les jeunes, ce qu'ils en faisaient, j'avais envie de bouffer ça.
15: On a Marie qui est avec nous, artisan boucher. Bonjour, Marie.
9: Bonjour.
15: Bonjour, Marie. Qu'est-ce que vous en dites, vous, Marie, alors?
9: Alors, moi, j'appelais surtout, pour réagir par rapport au kebab et au fast food.
15: Ouais.
9: Je trouve que c'est un peu dommage que en fait on sache plus la valeur des produits parce que moi j'ai un bon exemple nous on est donc boucher, charcutier, traiteur dans un tout petit village en Moselle et on fait un pâté lorrain qu'on met à peu près une semaine à faire entre la pâte feuilletée au beurre à outer Poitou, les temps d'attente, les tours de pâte, etc. Et la farce qu'on fait mariner, qu'on coupe au couteau, qu'on assaisonne avec des herbes fraîches. C'est vraiment un vrai produit charcutier.
15: Et c'est pas très cher.
9: Et alors qu'on vend nous au magasin. Bon après on est très reculé et donc on a une cible qui on le vend pratiquement pas à prix coûtant mais c'est vraiment notre produit d'appel. On le vend 6 euros et il fait entre 270 et 300 grammes.
15: 6 euros
14: et vous arrivez à en vendre?
9: Ah mais on en vend plein. Donc les gens qui viennent régulièrement. On a des gens qui viennent que pour ça.
14: Ah mais oui, par c'est contre
9: les gens qui viennent. Les gens qui viennent pour la première fois chez nous et qui voient les pâtés lorrains et qui les trouvent appétissants et qui nous demandent le prix, et on dit c'est 6 euros le pâté, ils sont refroidis. Enfin, on voit, ils font une tête. Alors on leur dit...
14: Il y a une préparation derrière, il y a un savoir-faire.
9: Voilà, on leur explique, on essaye d'être assez pédagogue. Mais là, vous voyez, j'ai mangé un kebab là il y a 2 jours. Ça faisait des années que j'en avais pas mangé. Ça coûte 11 euros.
15: Et oui, effectivement. Ouais. Et Marie, si on veut venir discuter, déguster votre pâté lorrain, comment s'appelle votre traiteur?
9: Ça s'appelle Maison Brabant.
15: À Baudrecourt.
9: 184 habitants.
15: Baudrecourt. La Maison Brabant. Passez déguster le pâté de lorrain, Marie.
17: Et vive la gastronomie française.
18: garçon qui répond.
14: Oui,
15: ah oui. Un drame d'ailleurs, il s'est suicidé
19: au pied d'un arbre.
15: Mais il faut réviser Nino Ferrer. Ouais. Il y a génial, les bombes, Ferrer, il y a un paquet de chefs-d'œuvre.
14: Oui, il a souvent été connu pour ses chansons rigolotes, parodiques, etc. Alors que c'était un vrai musicien qui a fait des magnifiques chansons de superbes albums. C'était quelqu'un assez torturé, dépressif, qui malheureusement s'est suicidé. Mais c'était un grand de la chanson française.
15: Est-ce que le téléphone portable aujourd'hui est vraiment un parasite dans nos journées de travail? Oui, si l'on regarde cette étude précise sur la manière dont on l'utilise. En fait, on le regarde toutes les 2 minutes de 9h à 17h, ce qui pose un problème quand on est au boulot, en fait.
14: Oui, alors il y a les notifications sur... on est tous victimes de ça, hein, notifications tout le temps sur notre smartphone. On a du mal à ne pas les regarder. Même la nuit, parfois, certains sont capables de se réveiller pour regarder ce qu'ils viennent de recevoir comme message. Il y avait les mails aussi. Hein. Il y a une étude qui nous expliquait que chaque semaine, un travailleur gère en moyenne 175 mails, alors plus quand on est dirigeant, et qu'à un moment donné, en fait, ça nuit à la concentration, à la mémoire, et de façon plus générale, à la productivité. Et ça pourrait expliquer aussi les problèmes de santé mentale. On parle beaucoup de santé mentale, mais peut-être le fait qu'on soit totalement devenu dépendant des notifications, de nos mails, de nos messages, à un moment donné, notre cerveau ne suit plus, et peut-être que ça peut, c'est des gens peut-être un peu fragiles, etc., peut poser de gros problèmes. Alors, est-ce que vous-même, vous êtes accro aux notifications? Est-ce que vous avez du mal à vous
15: parasite la journée?
20: En fait, oui, bien sûr, on est tous à la même enseigne, mais quand on en est conscient, il faut s'appliquer des règles. Par exemple, moi, je mets toujours mon téléphone en mode avion la nuit. Je laisse aucune notification venir, j'enlève le Wi-Fi, c'est la règle. Je considère que celui d'Yves suffit, donc s'il y a un problème urgent, et comme lui, il a 10 fois moins de notifications que moi, et qu'il est 10 fois moins sollicité que moi, parce qu'il n'est pas du tout sur les réseaux, donc c'est son téléphone qui sert de sécurité. Moi, j'éteins le mien, mais j'essaye de m'appliquer des règles. Je pose le téléphone. Il m'arrive maintenant de plus en plus souvent, et c'est là que je vois que mes règles sont efficaces, c'est que j'ai plus de batterie et que je m'en rende pas compte. Donc ça, c'est révélateur. Et souvent maintenant, j'ai plus de batterie. Je suis au téléphone et je me suis même pas rendu compte que j'avais plus de batterie.
15: Ah oui.
20: Donc je m'accorde de plus en plus de plages.
15: Désintoxique.
20: Voilà. Ouais. Et c'est pas mal. C'est pas mal. Je fais autre chose.
15: Mourad.
21: Moi, j'ai une pathologie. Je le reconnais. Je suis malade. J'ai une vraie pathologie sur le portable. D'abord, je pense que le portable est que les mauvaises nouvelles arrivent par le portable. Donc, je suis souvent avec mon téléphone pour vérifier qu'il n'y a pas de mauvaises nouvelles. Mais c'est une pathologie, je sais. Et j'ai une addiction. Pendant 5 minutes, je ne sais pas où est mon téléphone portable, je vais très, très, très, très mal. Quoi. C'est même un état que j'ai rarement connu d'angoisse, d'être coupé du monde. Je suis ce qu'on appelle une victime de cette nouvelle technologie qu'est le téléphone portable. On s'en est passé pendant des années. Moi, je suis vieux, donc je connaissais l'ancien temps là, où il n'y avait pas de téléphone portable. Mais aujourd'hui, je suis.
14: Et si ton téléphone est déchargé, que tu n'as pas les moyens de le recharger?
21: Non, je le recharge à partir de 85%.
14: Ah oui,
21: en dessous de 85%, pour moi, il est vide.
14: Ah oui.
21: Ouais. D'accord. Mais non, je sais. Je vous dis que j'ai une pathologie. Je l'assume.
15: On a 275 interruptions par jour avec son portable. Ouais. Et en fait, aujourd'hui, c'est ce que dit cette étude, c'est qu'avant, quand tu parlais avec tes collègues de bureau. En fait, ça diminue quasiment d'un tiers les discussions entre collègues de bureau à cause du téléphone portable aujourd'hui. Et que ça nuit à la créativité des équipes aussi. Emmanuel Devilliers.
22: Alors, t'as pas le cerveau disponible? Être proche de son portable, c'est un facteur de performance et de professionnalisme. Moi, ce que j'ai pu réussir dans ma vie professionnelle, ça a été souvent lié à un suivi très rapide. Quand je m'occupais du Puy du Fou, par exemple, je me souviens d'émissions de télé qu'on a pu raccrocher, qui ont boosté ensuite la fréquentation, le développement du site, parce qu'il fallait répondre dans l'heure. Et si vous n'êtes pas connecté, vous pouvez pas réussir si vous n'êtes pas connecté. C'est un problème de professionnalisme. Les meilleurs collaborateurs cadres aussi doivent pouvoir être joints en permanence. Les gens qui répondent pas. Ah, mais j'ai laissé, j'étais aux toilettes. Ça, c'est pas possible.
14: Ah ouais?
22: Ou dans le temps, quand le portable était moins usité, les gens arrivaient au bureau, ils fermaient leur portable. Non, tout ça, c'est pas possible. Mais dans les entreprises,
14: pour
22: éviter ça.
14: Pour toi, un cadre, on doit être joignable 24h sur 24.
22: 24h sur 24, peut-être.
23: Matt, t'as déjà donné ton sang, toi, cette année?
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22: Mon ami directeur opérationnel du Bénéfoot d'époque, Daniel Fert, était joignable en permanence, 7 jours sur 7, c'est évident. Il faut pouvoir répondre très vite, prendre les messages. Et il y a un autre élément, c'est que dans les entreprises, en fait, c'est au management d'éviter ça. C'est-à-dire que ça, le problème que Alain Marchal soulève, c'est pour les entreprises qui sont pas dirigées, les grandes entreprises dans les tours où il y a pas de patron, etc. Une vraie entreprise dirigée, ça doit être suivi avec une hiérarchie et jusqu'à aux salariés de base, on doit lui dire, écoute, ton téléphone, s'il y a une urgence, que ta belle-mère est malade ou je sais pas quoi, encore que la belle-mère, tu suis, mais, oui, si c'est pour avoir tes notifications Facebook, tu feras ça après.
21: Réunion,
22: et un dernier point pour les téléphones portables, moi, il y a une phobie que je pense beaucoup d'auditeurs partagent. Malgré le professionnalisme des compagnies de portables, c'est quand il faut changer de portable.
21: Ah, c'est
22: alors
21: terrible,
22: là, c'était épouvantable.
21: On a Florence. Il y a la phobie des endroits où il n'y a pas de réseau. Tu connais ça? Quand tu restes une heure ou deux dans un endroit où il n'y a pas de réseau et tu sors de l'endroit et tu dis, bon, qu'est-ce qui s'est passé pendant une heure?
1: Il y a des déserts, je peux en témoigner, à deux heures de Paris. Ça passe pas, hein. T'es dans un village et t'as pas de réseau. Mais ça, c'est un vrai scandale parce que en 2025, dans une France qui se veut moderne, dynamique,
20: non, mais y a pas que ça, qu'y a pas.
1: Qui veut développer,
20: y a pas
1: mais qui veut développer le business, etc., et qui dit il faut repeupler les campagnes, pas de réseau.
20: Pas de réseau.
15: Pardon,
20: pas de réseau.
15: Florence, on va parler avec vous. Bonjour Florence.
3: Oui, bonjour. Bonjour à tout le monde.
15: Qu'est-ce que vous

0: en dites, Florence, est-ce qu'on est trop sollicité par le smartphone? Est-ce que ça parasite nos journées de travail, finalement?
1: On le veut bien, mais oui, on est complètement parasité, ça c'est sûr. Je disais justement à la personne au standard, Nicolas, je crois, c'est ça?
0: Oui, c'est possible. Oui. Oui. Il y a Alexandre ou Hubert
2: Roger.
0: Allez-y.
1: Et du coup, en fait, moi, ce qui m'a sauvé finalement, c'est mon mari m'a offert un bracelet connecté.
2: Ah oui.
1: Et
2: oui.
1: Du coup, parce que moi, j'ai deux téléphones dans la poche tout le temps. Je suis aide à
2: vous
1: domicile.
2: Vous multipliez les emmerdes.
3: Ça, c'est pour savoir où vous êtes. Hein.
1: Et c'est ça. J'ai deux téléphones. Je suis aide à domicile. Du coup, j'ai le téléphone du travail où je pointe et le mien. Et c'est vrai que comme ça, au moins, d'un coup d'œil, je regarde, j'ai pas besoin de sortir le téléphone de la poche et je perds moins de temps.
4: Et votre mari, pourquoi il vous a offert ce bracelet?
1: Au départ, c'était plus pour avoir de l'heure et puis surtout compter les pas.
4: Oui, et finalement, ça vous aide à décrocher ou au contraire, à être encore plus connecté?
1: Mais non, parce que du coup, comme j'ai un profil un peu trouble de l'attention, un peu TDAH, et c'est vrai que je regarde d'un coup d'œil, j'ai pas besoin de... c'est pas important, je continue.
4: D'accord.
3: Ouais. Moi, j'ai un élément particulier. J'ai un portable de petite taille, qui est de grande performance, mais pour pouvoir l'avoir sur soi aisément pour cette notion de connexion.
2: Ça n'a rien à voir, mais
4: toi aussi, t'as une petite taille.
0: Mais une grande performance.
5: J'ai un Samsung, c'est normal.
4: Parce que Emmanuel nous dit qu'on peut avoir une petite taille et être performant. Mais...
5: Ouais, allez.
3: Moi, je voulais juste saluer. Rien à voir avec le ministre des Affaires étrangères, John Christmas Big Dick.
0: On a mis une petite consultation ou pas? Est-ce qu'on est. Oui? Non? Oui. Alors, est-ce que ce portable nous rend moins productif? Oui.
4: Ah, c'est serré.
0: On est quasiment à 50-50.
5: 50-50.
0: Bah oui. Ah oui, parce que c'est à la fois l'outil de travail et à la fois les abus.
5: Il y a beaucoup d'avantages.
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5: Ça c'est du basque. Alors,
0: et oui, parce qu'il faut faire la différence entre les langues régionales et les accents régionaux, c'est-à-dire ton accent du coin où tu as grandi. Par exemple, c'est une étude qui a été réalisée auprès de 1500 personnes et à plus de 63%, les gens interrogés notamment ont le sentiment qu'aujourd'hui les accents de leur région sont en train de disparaître. Et c'est très prégnant du côté de la Corse, de la Provence-Alpes-Côte d'Azur, des Pays de Loire, de la Bretagne et du Grand Est notamment. Alors est-ce que c'est regrettable? À qui la faute? Pourquoi est-ce que je dis bien les accents, hein, pas les langues. Pourquoi est-ce que les accents régionaux sont en train de s'en aller? Monsieur le Bourguignon, monsieur Didier Giraud, alors.
11: Écoute, j'ai pas tous les tenants, les aboutissants. Ce que j'en vois, ce que j'en comprends, c'est que dans le monde aseptisé dans lequel on vit, dans le monde où tout le monde doit se ressembler, où il n'y a pas une oreille qui dépasse, et dans le monde discriminant où t'es moqué quand tu ressembles pas les autres, un accent, c'est soit, enfin, aujourd'hui, tel que je le conçois, c'est soit une revendication, soit une culpabilité, quoi. À un moment donné, tu peux pas avoir naturellement ton accent dès que tu sors de ton milieu sans que ça prête à rigolade ou à emmerdement, quoi. Et que si tu veux conserver ton accent, t'en fais une revendication. Et je pense qu'il y a des terroirs en France qui sont très très forts là-dessus. Mais si tu l'assumes pas ton accent, bah à un moment donné ça devient une culpabilité et tu l'abandonnes, quoi. Après je pense qu'un accent il se développe aussi et il vit si t'es entouré de gens qui parlent avec le même accent que toi, quoi. Tu prends un gars comme Antoine Dierks et tu le mets dans un milieu parisien, il a quasiment plus d'accent, quoi. Mm-hmm. Je pense que Antoine quand ça Il a un petit accent du Nord, un peu. Il a quelques intonations, mais tu le fais vivre. Bah,
0: Jérôme Marty, là, chez nous, il a bien l'accent de Haute-Garonne.
11: C'est
0: Jérôme.
11: Un accent toulousain, l'accent du Sud. Il est quand même dur à passer, quoi. Il faut plusieurs années de vie à Paris pour passer l'accent du Sud-Ouest. Mais je pense que l'accent, il se développe si t'es au contact du même accent, quand même.
0: Barbara Lefebvre, pourquoi ça disparaît, les accents régionaux?
12: Je rejoins Didier et je le complète parce qu'il dit. Tu viens à Paris. Donc oui, c'est aussi les changements de mode de vie, la métropolisation, pas que Paris, la métropolisation, oui. Le fait d'avoir quitté massivement son espace,
0: son terroir,
12: soit son village, soit même sa petite ville moyenne où tu avais quand même une communauté de ville. Par exemple, Bruno, il nous parle souvent de Vierzon ou Louis nous parle de Châteauroux. C'est même s'il y a pas d'accent à Vierzon, mais
13: si,
12: pourrait y en avoir un. Et tu vivais quand même avec des camarades de classe, avec des copains, avec qui tu allais grandir toute ta jeunesse. Puis même peut-être tu resterais vivre sur Vierzon. Aujourd'hui, non, tu vas à la métropole. La métropolisation, c'est l'uniformisation. La métropolisation, c'est les formes de vie de bientôt 7 habitants de la Terre sur 10. Ça concerne pas que la France, ça concerne le monde entier. On va avoir d'ici une dizaine d'années 7 humains sur 10 qui vivra à la ville et pas la petite ville, la métropole, c'est-à-dire l'espace par principe où c'est l'uniformisation des modes de vie et où c'est l'uniformisation culturelle. Et cette uniformisation culturelle, elle se fait sur le modèle de la culture qui est là sur les réseaux, etc., qui est massivement la culture américaine, mais pas que. Une culture aussi française qui va être agglomérée, acculturée à la culture américaine. Mais dans le même temps, tu vas avoir le développement d'autres genres d'accents. Moi, je vois bien l'élocution des jeunes aujourd'hui, que ce soit, alors on va dire qu'une certaine façon de parler, qui peut être un petit peu une sorte d'accent de banlieue, qui va être adoptée aussi par des gamins de centre-ville, et qui vont parler avec che, la façon de dire les R, de dire le che, les trucs comme ça. C'est aussi une forme d'accent.
0: C'est accentué aussi par le phrasé, notamment, moi je le vois.
12: Le phrasé dans la musique, aussi, du rap, de la chanson. Ouais. Donc, il y a peut-être plus les accents régionaux, mais il y a d'autres façons de parler, d'autres élocutions qui sont le reflet de ça.
0: Donc, on est face à une transformation inexorable, quoi, en fait.
12: Oui, mais c'est triste parce que ça veut dire l'uniformité culturelle.
11: Bah ouais, alors ça écrase la culture.
12: Et
11: quoi.
12: C'est ça qui est fascinant, c'est que tous ces gens qui par ailleurs sont complètement béats devant la diversité culturelle, mais par ailleurs, ça les dérange pas que la diversité culturelle française à travers les accents régionaux disparaisse. Parce que par contre, pour qu'on ait la diversité culturelle du salmigondi qui peut sortir de la bouche de certains, alors là, par contre, c'est merveilleux.
11: Mais même la gouaille du titi parisien, tu l'écoutes plus dans la rue.
0: Il y en a plus beaucoup. On a Roland qui veut intervenir tout de suite avant de te donner la parole, Bruno, parce que Roland, il nous appelle de Haute-Garonne. Bonjour, Roland.
14: Oui, bonjour.
0: Bonjour. Ah ben là, on a de l'accent là en vous entendant, mon cher Roland. Qu'est-ce que vous en pensez de cette disparition des accents régionaux? On doit le regretter ou pas alors?
14: Disons que c'est très regrettable. Moi, je suis toulousain. Je suis fier de mon accent. C'est mon accent, c'est mon identité. Et le perdre, c'est un petit peu perdre de mon identité. Mmh. Voilà. C'est un petit peu ce que mon ressenti. Alors, ce qu'il y a, ce que j'ai expliqué, c'est que souvent, désolé, hein, mais il faudrait qu'on parle tous à la parisienne. Hein, qu'on parle tous de la même façon, avec le même accent, pour qu'on nous comprenne. Parce que des fois, il y en a, ils nous disent, j'ai fait une fois une présentation, il a fallu que je prenne un accent parisien pour que
0: Mais vous avez raison, Roland, parce que notamment voilà. dans les médias, dans les radios nationales, quand on arrivait et qu'on avait un accent, c'est notamment Jean-Michel Apathy qui le racontait, on disait ah ben non, il fallait un ton neutre pour présenter voilà. les informations ou autre, il fallait une uniformisation du ton et de la voix et on laissait les accents aux radios locales ou aux informations locales ou voilà aux stations régionales. Mais pour les grands médias et pour arriver notamment dans les grands cabinets ou ensuite prendre la parole, il fallait gommer son accent, effectivement. Il fallait être neutre, entre guillemets.
11: Ça, c'est le passé, ça. Là.
0: Oui, c'est le passé.
11: Et aujourd'hui, on en est à la phase...
0: Aujourd'hui, t'as pas beaucoup d'accent dans les médias.
11: On en est à la phase aujourd'hui, si quelqu'un comme Roland veut faire exister son... C'est ce que je disais. C'est soit une revendication, soit une culpabilité. Mais
0: regarde Jean Castex, c'est pas naturel. Comme il a été raillé quand il est devenu premier ministre.
11: Et puis Jean Lassalle en a fait une revendication, tu vois. Il y a un moment donné, ton accent, c'est soit tu t'en sers d'un porte-drapeau, soit t'en as honte et tu le gommes.
12: Sans parler de nos compatriotes d'outre-mer, par exemple, oui. des journalistes antillais, s'ils veulent venir travailler en métropole, il faut qu'ils gomment leur accent antillais. Et moi, j'ai vu des reportages, par exemple, où on sous-titrait, c'est-à-dire qu'on interviewait des antillais et on sous-titrait comme si on n'était pas capable de comprendre parce que quand ils parlent, il y a un reste d'accent de la langue créole. Oui, et moi, quand je vois, par exemple, Harry Roselmack, il a pas du tout... Il a peut-être pas vécu longtemps aux Antilles ou pas du tout, mais quand j'entends Christine Kelly, eh ben j'entends que Christine Kelly, elle a gardé un peu son accent antillais, et moi je suis contente quand j'entends Christine Kelly d'entendre un peu l'accent antillais, parce que je trouve que c'est plus joli que des antillais qui arrivent en France et qui en métropole et qui gomment leur accent antillais, et je trouve que ça c'est très dommage. Il faut aussi penser à l'accent de nos outre-mer.
0: Merci Roland d'avoir été avec nous de Haute-Garonne. Bruno Poncet, il y a un accent à Vierzon.
13: Ouais, il y a un accent, il y a une façon de parler. Bah je sais pas, moi je l'ai plus, parce que quand je suis monté à Paris à 13 ans et demi à rejoindre ma mère. En fait, je suis resté 4 ans à Paris, donc bah évidemment, il s'est effacé au fur et à mesure. Et quand je suis revenu à Vierzon, le mec il me disait que j'avais un accent parisien. Et là, je te dis pas un peu l'insulte en fait, hein. C'était un peu l'insulte suprême. Mais en fin de compte, aujourd'hui, particulièrement comme disait Barbara, tu bouges, donc forcément si tu bouges, bah tu vas effacer ton accent. Et puis surtout, bah à un moment donné, tu te rends compte de moins en moins de personnes qui le gardent. Moi, j'ai mes copains d'enfance, quand je parle avec eux, il y en a très peu qui ont gardé du vocabulaire, des trucs que nos grands-parents disaient, quoi. Et en fait, en plus, moi, je suis fils d'un Aveyronnais, ma mère était parisienne, donc t'imagines le croisement, on est à Vierzon, croisement ouais, est un peu bizarre, tu vois.
0: Ce qui est intéressant, si tu veux, c'est que tu pouvais très bien avoir ton accent de ta région ou de ta ville sans pour autant parler le patois. Si tu veux, c'est quand tu arrivais quelque part, tu vois, ben toi t'es de tel endroit parce qu'on reconnaissait ton accent, ton phrasé par exemple. Tu vois, dans le sud, tu peux faire une différence entre l'accent marseillais, l'accent ou varois et l'accent niçois. L'accent niçois, si tu veux, tu traînes un peu plus, tu vois, que l'accent marseillais
11: qui est endroit où
0: tu entends très présent. T'es plus madame Patalacci, vous laissez les volets ouverts ou quoi. Tu vois, c'est à Nice, tu traînes plus qu'à Marseille. Vraiment où tu chiantes,
13: non, tu vois. Effacer.
0: Donc tu pouvais arriver dans une ville ou dans une région en disant ben, vous êtes de tel endroit et ça on ça savait.
13: Même dans la même région.
12: Moi j'aime l'accent non. Corse parce qu'il te l'accent. Fout la trouille tout de suite.
0: Oui mais tu
12: et
0: vois
12: ça, j'adore.
0: En Corse il paraît qu'il disparaît bien l'accent sûr. Corse aussi.
12: Ben, j'espère que les jeunes Corses qui nous entendent doivent apprendre davantage la langue corse déjà et continuer à parler avec cet accent corse qui impressionne et qui est tellement.
0: Tu vois
12: tellement
0: regarde tu te souviens d'Aimé Jacquet Aimé Jacquet avec son accent du Forez.
11: C'est un chamin.
0: Tu vois c'était
11: des dans la Loire.
0: Gimmick.
11: Ouais, regarde, les gars de la Loire, ils parlent encore comme ça.
13: Celle qui est la plus connue, c'est Mireille Mathieu qui t'explique que quand t'as venu d'Avignon, ils l'ont fait monter à Paris. Bah, écoute, faut plus que tu parles avec ton accent. Alors elle qui avait du caractère, elle dit je vous emmerde, mais en fait, en fin de compte, on te le fait effacer. Mais la vie te le fait effacer. Puis à un moment donné, t'as aussi un peu honte. T'as vu, moi, quand je suis arrivé à 14 ans à Paris avec mes espèces d'accrochés sur certains mots et tout, je me disais, enfin, tu vois, t'étais un peu regardé bizarrement. Et comment en plus t'arrives.
11: Une culpabilité.
13: T'es un peu lourdeau. Hein.
0: Mais et même moi, à l'Assemblée nationale, tu n'as plus beaucoup d'accent à l'Assemblée nationale.
11: Parce que quand ils ont tous fait 10 ans d'ENA, après,
12: alors.
0: Censé représenter les territoires, justement. Jean-Charles, bonjour.
15: Oui, bonjour.
0: Bonjour. De où alors, Jean-Charles?
15: De Provence, c'est chez Rémi, d'Arles.
0: D'Arles, des Bouches-du-Rhône. Alors, la disparition je dis bien des accents, pas des langues, mais des accents, vous le constatez ou pas?
15: Oui, on le constate, bien sûr, tous les jours. Il suffit de se balader dans les rues d'Arles et ça parle pointu, vous faire saigner les oreilles. Hein.
13: Ouais.
15: Pourquoi clair. En fait, l'accent, c'est ni plus ni moins que le fossile de la langue originelle.
0: Mm-hmm.
15: D'accord. Donc, le pouvoir central a fait ce qu'il fallait pour exterminer les langues régionales. hein, au nom de la langue unique française, la République, la... je vous en passe, c'est des meilleurs. Hein.
0: C'est la centralisation parisienne.
15: Ouais, ouais. Exactement. Et maintenant, ce qu'on fait, c'est on fait en sorte que les accents disparaissent. Pourquoi? Ben parce que, toujours pareil, une nation unique, donc ils vont tous parler pareil, tous avoir le même accent, et quand on écoute à la radio ou on regarde la télé, ben on s'en rend compte. Hein. Et c'est quelque chose de délibéré.
0: Ah, vous pensez que c'est délibéré, vous?
15: Mais tout à fait. Je vous donne un petit exemple. Je connais une jeune fille qui a passé son... qui a fait Sciences Po, qui passe l'ENA, qui réussit son concours brillamment. À la fin du concours, la seule remarque qu'on y a fait, c'est mademoiselle. Avec l'accent que vous avez, vous ne ferez jamais rien de votre vie.
12: Bah, sympa.
0: Là, récemment?
15: Il y a à peu près 5 ans, oui. Et ça, c'est un nom, ça s'appelle de la glottophobie.
0: D'accord, ah oui, c'est...
15: Ça a été...
11: Du racisme régional.
15: Non, c'est de la discrimination par l'accent.
0: Par l'accent, ouais.
15: D'accord. Alors, et ça, par l'accent, donc par l'origine. Reste dans un entre-soi, etc.
13: Oui, il y a quand même des régions qui le gardent. Parce que moi, la semaine dernière, j'étais à Cannes, donc il y avait des gamins qui avaient un peu l'accent. Mais surtout, il y avait un gamin d'Avignon qui avait 20 piges. Ben, je peux garantir qu'il avait vraiment l'accent. Et en fait, ça se maintient. Il y a certains accents. On parlait tout à l'heure de la région de Toulouse, le sud-ouest. Ouais. Et puis, ben, chez vous, en fait, dans votre région.
11: Tout en haut de la Franche-Comté. Ah oui, les Franc-Comtois, le Haut-Doubs, ils ont un accent très
13: bien. Mais qui vient des Vosges, tu sais qui vient des Vosges.
11: Des Vosges.
15: Vous parlez du pôle Nord là-haut.
13: Ouais, c'est vrai que pour vous, c'est l'étranger presque.
0: Mais Jean-Charles, je vous remercie d'avoir été avec nous.
12: On a été dirigé et la France. Remercier quand même ce grand empereur qui était Napoléon. Napoléon, il a appris le français seulement à l'âge de 9 ans. Jusqu'à l'âge de 9 ans, Napoléon, il parlait uniquement corse.
11: Il a beaucoup été raillé.
12: Et il a été raillé quand
11: il était à Brienne-le-Château, voilà. Ils se sont beaucoup moqués de lui.
12: Il disait Napoléoné et on se foutait de lui. Donc il avait un peu gommé son accent, mais les historiens eux-mêmes, certains disent qu'il avait un léger accent corse, d'autres qui disent non, il avait un accent corse prononcé. Mais l'empereur a gardé cette pointe d'accent. Et je pense que c'est important de se rappeler que notre grand empereur Napoléon avait cet accent corse que n'avait plus ensuite son neveu Napoléon III. Mais c'est important parce que voilà, Napoléon, on connaît pas sa voix, mais peut-être que si on l'entendait aujourd'hui, on entendrait.
11: Il faudrait sous-titrer peut-être.
0: Les accents régionaux en voie de disparition. Merci à Jean-Charles. Est-ce que vous trouvez ça regrettable? Oui ou non? On en a discuté quelques minutes. Oui, c'est dommage. À plus de 84%.
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17: 17h18 sur une plage vers Barcarès.
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33: Bonjour Alain, bonjour à tous. Moins de foyers actifs, mais les pompiers toujours pas maîtres du feu. Tableau dressé ce matin par les secours qui luttent contre l'incendie qui ravage depuis plusieurs jours maintenant la Gironde. Une timide accalmie donc avec moins de vent. Mais une nouvelle vague de chaleur est attendue à partir de demain. Les maximales pourraient atteindre jusqu'à 40 degrés. Pour le moment, 220 000 personnes ont été évacuées dans le département. Ce matin, le ministre de l'économie Roland Lescure annonce que les assureurs s'engagent à prendre en charge l'ensemble des frais de relogement, prise en charge pour une durée allant jusqu'à 3 semaines, même si l'habitation n'a pas été touchée par les flammes. Roland Lescure ajoute que plus de 13 000 entreprises ont été évacuées en Gironde, un coup de tonnerre économique selon lui qui aura un impact sur la saison touristique. Réunion de crise sur les incendies en ce moment au ministère de l'Intérieur en présence d'Emmanuel Macron. Des incendies toujours hors de contrôle donc en Gironde, mais aussi dans les Landes, dans le Var et en Haute-Corse. Et puis en Espagne, là aussi les incendies continuent de faire rage dans la région de Madrid et de Valence, même si leur progression a ralenti au cours de la nuit. Toujours plus cher, La Poste annonce ce matin une hausse moyenne de 6,73% du prix des timbres et des colis. Hausse des prix à partir du 1er janvier prochain. La lettre verte pour les envois de courrier classique passera de 1,52€ à 1,67€. Décision aujourd'hui pour l'avenir de Fibre Excellence, société de fabrication de pâte à papier qui emploie 660 salariés sur ses sites de Saint-Gaudens et de Tarascon. Le tribunal de commerce de Toulouse a commencé à étudier la question ce matin. Elle doit statuer sur l'unique offre de reprise déposée pour sauver l'entreprise. Et puis les courses, le Quintet Plus se déroule aujourd'hui sur l'hippodrome de Clairefontaine-Deauville. Ce sera à partir de 18h30. Le pronostic de Mathieu Zaccanini de la Dream Team des courses RMC. Son favori, c'est le 6 Belize, son outsider, le 7 Tante Zena. RMC, 11h02, tout de suite, les grandes gueules.
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0: Serge Papin, l'ancien patron de Super U, devenu depuis ministre notamment du commerce et de l'artisanat. Monsieur Papin nous assure que nous allons pouvoir, les salariés, utiliser les titres restaurants le dimanche.
4: Oui, le dimanche, et il veut aussi pérenniser l'usage du ticket restaurant en grande surface. On peut le faire, il y a une dérogation qui a été décidée en 2022, mais là, il veut pérenniser donc à la fois le ticket restaurant, on pourra le dimanche faire ses courses avec, et on pourra aller en grande surface. Alors bien sûr, la restauration traditionnelle est vent debout, parce que le ticket restaurant, par définition, ça a été inventé pourquoi ? C'était inventé pour les salariés qui n'ont pas de cantine dans leur boîte, et donc grâce au ticket, ces salariés pouvaient aller au restaurant. Et puis maintenant, ce ticket restaurant est devenu finalement un ticket alimentaire, c'est-à-dire qu'on peut aller acheter, faire ses courses, acheter, je sais pas, une salade, des pâtes, etc. au supermarché, et maintenant, même le dimanche, donc pendant ton jour de repos, d'ailleurs, certains disent qu'on devrait plus appeler ça ticket restaurant, mais ticket alimentaire. Certains même accusent Serge Papin de faire un cadeau à la grande distribution, puisqu'il vient à la grande distribution, il s'en défend, il dit que c'est simplement pour permettre aux Français d'utiliser en ces temps difficiles pour le pouvoir d'achat ce moyen de paiement, sachant qu'il y a de plus en plus de Français qui désormais ne vont plus au restaurant, mais télétravail, etc. Et donc les modes ont évolué. Alors, est-ce qu'il a raison de faire ça ?
5: Alors, c'est vrai que ça donne du pouvoir d'achat, ça coûte pas grand-chose au gouvernement, ça non. Évite de faire un chèque, bien évidemment. Donc,
4: Mais la grande distribution captait fin 2024 déjà 31,5% des dépenses en titres restaurants et pour les restaurants traditionnels c'est 39%, donc la grande distribution est en train de dépasser les restaurants.
5: Si tu veux, tu sais à combien il est estimé le marché des tickets restaurants globalement?
4: C'est énorme.
5: Vous avez eu un ordre d'idée ou pas?
6: De quoi?
5: Le marché global du titre restaurant. Parce que ticket restaurant c'est une marque, titre restaurant, vous savez combien? 10 milliards.
4: Eh oui.
5: Donc si tu veux, c'est quand même une manne. Mm-hmm. Je comprends, hein, les restaurateurs, ils disent, écoutez, il y a marqué restaurant, donc c'est quand même pour nous.
4: Ouais.
5: Et puis la grande distribution se dit, c'est pas mal d'essayer d'en récupérer. Donc c'est une vraie manne financière. Alors, qu'est-ce que tu en dis, Bruno Poncé?
7: Moi j'en dis, c'est un dévoiement du comme tu dis. Avant, ça s'appelait Ticket Restaurant, maintenant ça a changé de nom, mais en fait c'est un dévoiement. Après, il faut quand même se rendre compte qu'avec un ticket restaurant journalier de 10 euros, tu manges quasiment nulle part. Tu peux peut-être manger dans un bouillon un plat, et je crois que ça va pas aller plus loin, hein, 10 balles. Hein. Parce qu'en fait, 10 balles, donc en fait, les gens, pour eux, ce qu'ils voient, et dans un moment où les entreprises n'augmentent pas les salaires à la hauteur de l'inflation, la plupart des entreprises ne le font pas, donc ce qui fait que les gens, en fait, ils se rabattent là-dessus pour faire leurs courses. Donc, on est vraiment sur un problème d'inflation et aussi, quelque part, de problème de salaire et de pouvoir d'achat, ça fait des années qu'on en parle. Et le sujet, il est là, et le sujet, que quand tu payes... Aujourd'hui, en France, on a les salaires assez bas, et en fait, c'est sûr, hein, les gens te disent tous, oui, très peu de personnes travaillent au SMIC. Oui, mais t'as tellement de gens qui ont des contrats précaires à moins de 100% de temps de travail. Forcément que tes 10 euros qu'on va te donner par jour, tu les accumules sur 3-4 jours et à la fin, tu fais des courses avec, en fait. Et c'est vrai que mais c'était pas fait pour ça au début. Mais au début, avec ton ticket restaurant à l'époque, tu pouvais... Je dis pas que t'allais manger, mais avec 40-50 francs, il y a quelques années, t'allais manger. Aujourd'hui, avec tes 10 euros, tu manges où? Moi, après, on peut me raconter partout que tu manges avec 10 euros. Moi, je suis un pur parisien dans ma vie perso. Je peux te garantir que, à part des quelques bouillons où tu peux avoir un plat entre 8 ou 10.
5: T'achètes un sandwich, une tartelette, et je comprends que
7: les restaurateurs disent pas ça. Moi, je peux le comprendre. Moi, je pourrais même entendre les restaurateurs qui disent je veux plus de tickets restaurant chez moi.
4: Mais dans ce cas-là, on va plus accepter.
7: Ça peut se comprendre, en fait. Mais après, il faudra plus appeler ça ticket restaurant, il faudra appeler ça ticket pouvoir d'achat.
8: Ouais, mais c'est un ensemble. C'est-à-dire qu'on est en train toujours de s'enfoncer vers une précarisation, une paupérisation du pays. Le ticket restaurant, quand même, philosophiquement, c'est dans un cadre particulier, c'est-à-dire tu bosses, tu vas bouffer au restaurant à midi. Maintenant, tu as ton ticket restaurant, tu peux aller faire tes courses à la supérette ou au supermarché. Donc le pays est en train de se déliter. Tu parlais des salaires qui étaient trop bas, mais les salaires sont trop bas.
4: L'impression que c'est des bons alimentaires.
8: Autant les appeler les tickets restaurants du cœur, tant qu'à faire. Pourquoi les salaires sont trop bas? Parce que les charges sont trop élevées, parce que les entrepreneurs étouffent. Donc c'est toujours le chien qui se mord la queue. Et quelle est la prochaine chose sur laquelle on va rogner? Et surtout l'idée que ça donne, c'est quoi? Un peu d'état providence aussi dans tout ça. C'est-à-dire que l'état devient nounou, même là où les Français ne le demandent pas. Alors oui, une personne qui est dans la précarité va dire merci. Mon but n'est pas de cracher sur les gens qui galèrent à la fin du mois, et d'ailleurs même dès le début de mois aujourd'hui. Mais c'est pas bon. On va emmener les Français vers quelle mentalité en réalité? On va devenir un pays de losers, en fait. On va plus vouloir.
6: On va devenir?
8: Mais oui.
6: On ne va plus vouloir
8: être innovant, on ne va plus vouloir même proposer des idées, on va toujours regarder vers le haut comme ça, ohé l'État, j'ouvre ma bouche, envoie-moi le pain. C'est quelque chose d'extrêmement dangereux, c'est pas bon pour l'image de la France et c'est pas bon pour la mentalité des Français. Qu'est-ce qu'on va dire aux jeunes? Comme Mourad, cassez-vous de ce pays. Il a raison de dire ça, il a raison.
5: ouais. Barbara. Et puis ensuite, on ira du côté de Toulouse.
4: Après, ceux qui vont en bénéficier sont contents.
6: Il y a 175 000 restaurants en France. Il y a 175 000 restaurants en France. Donc déjà, il y en a 25 qui ferment chaque jour, d'accord. Mais enfin, il y en a d'autres qui ouvrent. Hein. Moi, je vois partout, à chaque fois que je me balade, il y a toujours un restaurant qui va ouvrir et un autre qui ferme. Et parfois, ceux qui ouvrent, c'est souvent soit des toutes petites brasseries, soit de la restauration rapide.
4: Bref. Ouais. Des croustilles.
6: Donc, quand j'entends les restaurateurs venir pleurer sur leur situation, ça, là, sur la question des charges, ça, on est d'accord, il n'y a pas que les restaurateurs. Les charges sont beaucoup trop élevées sur les entrepreneurs en règle générale. Mais enfin, les restaurateurs répercutent quand même très lourdement, on va dire, hein, les prix aux consommateurs. Moi, je suis navrée.
4: Tu trouves les restaurants trop chers ?
6: Non, mais moi, je ne vais plus au restaurant que pour des événements. C'est-à-dire que si vraiment il y a un anniversaire ou quelque chose, j'accepte d'aller au restaurant, de payer ce qu'il faut, etc. Mais le resto plaisir...
8: Et encore, tu prends que l'entrée. Tu prends encore, que la salade.
6: Ouais. Et pour la carafe d'eau qui est gratuite. Mais le resto plaisir, le resto sympa pour sortir, je n'y vais plus. Parce que déjà, je trouve que ce que j'ai dans mon assiette, c'est pas du tout à la hauteur du prix. Franchement, on se fout du monde. Aujourd'hui, les prix, c'est tout de suite 20 euros. Et quand tu vois ce qui t'arrive, je suis désolée, c'est pas à la hauteur. Donc, que les restaurateurs non plus ne s'étonnent pas, que le salarié, il évite le restaurant pour aller s'acheter à manger à la supérette, parce que de toute façon, bien souvent, la pasta box ou aller manger des pâtes dans un restaurant, c'est parfois pas loin d'être la même chose. Sauf que bien sûr, les pâtes, si elles sont correctement faites, elles seront moins pleines de produits chimiques. Mais par ailleurs, on voit bien aujourd'hui que les gens ont besoin de ce chèque alimentaire. Donc pourquoi est-ce qu'on l'autoriserait pas jusqu'au dimanche? Moi, je ne vois pas où est le problème. Ça m'ennuie parce que ça fait travailler.
4: Ça dit quelque chose.
6: Ça fait travailler l'industrie agroalimentaire, donc ça me gêne. Mais en même temps, je vois aussi que les restaurateurs ont abusé pendant longtemps au niveau des prix.
4: Alors peut-être qu'il y a des abus. Enfin, ça dit quelque chose de notre pays. On est obligé qu'un ministre autorise les Français à utiliser leur ticket restaurant pour faire leurs courses le dimanche.
6: Un pays qui s'effondre.
4: Ça dit quand même de la précarisation de ce pays. Ça dit quelque chose de notre pouvoir d'achat. Alors bien sûr, ceux qui vont en bénéficier seront contents le dimanche d'aller faire leurs courses. Mais on a besoin de ça.
6: Pas moi qui ai augmenté ma dette de 1260 milliards.
4: Penser que les gens vont par leur travail réussir à être augmentés, à bien gagner leur vie, qu'on est obligé de trouver des pis-aller.
7: Non, mais Olivier, c'est pas des grosses courses, hein. C'est 25 euros par jour que t'as le droit, hein, avec tes tickets restaurants. Donc en fait, les gens
4: mais c'est de l'appoint.
7: Mais déjà, les commerces devraient pas être ouverts le week-end, les supermarchés, ça devrait pas.
8: Oui, mais justement, comme tu dis, 25 euros, les gens, ils vont mal manger. Ils vont acheter les petits sandwichs en triangle à 2-3 euros qui sont industriels. La baguette à 30 centimes qui a le goût de métal. Enfin, tu vois, je caricature, mais là, ça va encourager la malbouffe industrielle des supermarchés.
6: Monsieur Fillon, en son temps, quand il était Premier ministre, en 2015, en 2007, avait dit « Je suis à la tête d'un État en faillite ». Hein, à l'époque, la dette, c'était 98%.
4: Ça fera bientôt 20 ans.
6: C'était 98% du PIB. Et Sarkozy avait augmenté la dette de 600 milliards. Alors, imaginez-vous dans quel état est la France aujourd'hui ? C'est-à-dire pour un vrai économiste qui regarde la France en face, la situation, elle est pire que calamiteuse. C'est-à-dire que les Français continuent à être sous perfusion de morphine, de tramadol, de tout ce que tu veux, pour pas voir la réalité. Si en 2027, moi je l'avais dit ici, hein, je suis pas une ultralibérale, loin de là, mais la seule chose qui remettra la France d'aplomb maintenant, c'est Milei. C'est un Milei à la française.
8: La tronçonneuse.
6: Mais bien sûr que c'est ça qu'il faut. Parce que là, maintenant, c'est trop tard. Mais c'est trop tard.
5: Alors,
6: c'est la faute de Macron. Et c'est la faute des Français qui l'ont réélu en 2022 et qui maintenant viennent lui cracher dessus. Eh ben, je suis désolé. Vous l'avez réélu. Voilà où on en est.
8: Vous l'avez voulu.
5: Pour vous dire, cette histoire des titres restaurants, des tickets resto utilisables le dimanche et dans toutes les grandes surfaces, enfin, ça fait réagir, ça met le feu au 32-16. Bonjour, Romain.
9: Oui, bonjour les grands.
5: Qu'est-ce que vous en dites, Romain, alors qu'on puisse les utiliser maintenant le dimanche, notamment, dites-moi.
9: Non, mais sur le principe, après, je peux comprendre que les restaurateurs, ça leur fasse mal, c'est sûr, qu'on puisse les passer maintenant le dimanche. Sur le principe, moi, ça me posait pas de problème de pas pouvoir les utiliser le dimanche aux courses. Je m'organisais, du coup, quand j'avais besoin de faire des courses et que je voulais passer ma carte ticket restaurant.
5: Justement, comment vous les utilisez ? Quelle est l'utilisation, vous, de vos tickets restaurants, alors ?
9: Ben, en fait, moi, je suis commercial automobile. Et du coup, moi, souvent, le restaurant, ça va être le midi. Le midi, on va aller faire un restaurant une fois par semaine ou une fois de temps en temps. Et c'est pour ça que je suis intervenu, en fait, parce que, en fait, je trouve que il y avait eu une intervention d'un restaurateur qui était passé sur votre plateau, je crois, ou chez Apolline, je sais plus, mais que j'avais trouvé hyper intéressante parce qu'en fait, il disait sur le principe, avec les problèmes de pouvoir d'achat qu'ont les gens en ce moment, je comprenne pas qu'on vienne les embêter avec la possibilité de passer leur carte ticket resto au centre commercial, enfin, pour aller faire leurs courses. Et il disait, par contre, à côté de ça, je comprends pas quand on ne déplafonne pas les cartes tickets restaurants sur le montant qu'on pouvait passer au restaurant. Par exemple, moi, vous voyez, j'ai une carte ticket restaurant sur laquelle j'ai beaucoup de crédits dessus, parce que je l'ai pas utilisée pendant longtemps, j'ai mis longtemps à la recevoir.
5: Et vous avez combien, du coup?
9: Là, je crois que j'ai plus de 600 euros sur ma carte
4: ticket. Ah oui, pas mal, dis donc.
9: C'est énorme, ouais, c'est énorme.
7: Ah, mais c'est 25 euros par jour, donc ça va falloir du temps pour les cluser, vos 600 balles. Hein.
9: Et c'est ça. Et c'est pour ça que je comprends pas qu'on puisse pas aller dans un restaurant si j'ai envie de me faire vraiment plaisir, de payer un restaurant à 300, 400 euros à quelqu'un si ça me fait plaisir, que je puisse pas aller dans un restaurant et dépenser la totalité. Voilà. Donc, je comprends pas
5: pourquoi vous puissiez l'utiliser comme vous voulez, quoi.
4: Ça, c'est parce que tout est très réglementé.
6: Et oui.
5: Alors, Romain, on va en parler avec Jérôme, qui est du côté de Lyon, qui est technicien audiovisuel. Bonjour, Jérôme.
10: Bonjour à tous, bonjour les grandes gueules.
5: Vous avez entendu Romain, lui, bon voilà, il a réussi.

0: Et en fait, avant, quand j'ai commencé à bosser, avant 2000, on avait des primes de panier. C'était net d'impôts, c'était versé par l'entreprise, c'était tout en bas de la fiche de paye, et il y avait l'entreprise, ça lui coûtait 15, 20 balles, et alors on était en francs, et on avait 15, 20 euros. Et au milieu, il n'y avait pas des gens qui se servaient dans tous les sens. Et ça, en fait, je pense que c'est pas aux salariés à aider un secteur comme la restauration qui va mal à cause de l'État. C'est... Voilà.
1: Mais là, vous, vos tickets resto, vous les utilisez comment, Jérôme ?
0: Moi, essentiellement, je les utilise, je vais vous dire, dans les grandes surfaces. Parce qu'on a, pareil, du mal à les passer. Surtout que ce système est encore plus pervers, puisque de l'argent qui n'est pas périssable, ils ont créé des tickets avec une date de validité.
1: Ben oui.
0: Donc déjà, je dis, mais d'où on me dit que mon argent, il est plus valable. Donc s'il est plus valable, il est plus valable pour moi, mais il est valable pour quelqu'un. Il y a quelqu'un au milieu qui les garde.
2: Oui, oui.
0: Mais oui, non, pareil, mais pour les cartes bleues. La carte bleue a une date de validité, on vous dit, il faut la vider avant qu'elle soit expirée. Mais... Donc non, voilà,
2: vous avez pas tort.
0: On sent quand même l'escroquerie au milieu là-dedans, tout ça. Hein.
1: Mais c'est ce que je disais, c'est en plus c'est un marché à 10 milliards d'euros qui est abondé en plus par les employeurs, les tickets restaurants.
3: Est-ce qu'on pourrait pas...
1: C'est ça, c'est quand même l'employeur. 50%. Alors l'employeur, il s'y retrouve parce que ça évite peut-être d'augmenter, de donner du salaire en plus.
2: C'est ça.
1: Salaire qui est chargé hein, si tu le donnes en plus, hein, de toute manière.
3: Dans le cadre, d'une.
1: Allez-y, Romain, oui, Jérôme, pardon.
0: On sait faire une prime nette d'impôt sur la feuille d'impôt. On est capable de le faire, on le faisait avant.
2: Oui.
0: Alors, bien sûr, on peut dire, oui, c'était mieux avant. L'éternel, c'était mieux avant. Mais quand même, on peut quand même se dire que tout progrès n'est pas bon à prendre. Et quand
2: on a inventé quand même une usine à gaz avec tout ça.
3: On pourrait peut-être songer, en même temps qu'une grande réforme de l'amenuisement des charges sur les salaires, ben, on pourrait peut-être songer à arrêter ce machin. Encore ce bidule-là, on arrête les petits restos, finito. On redonne du pouvoir d'achat aux salariés sur leur feuille de paye. C'est-à-dire qu'on remet,
2: avec leur salaire,
3: on rapproche un peu plus, si possible, au maximum, le salaire brut du salaire net. Et là, tout ira bien. Les gens n'auront pas besoin d'aller dépenser leur ticket resto. Et on arrête avec les tickets resto.
4: Les charges des entreprises, l'État ne veut pas faire.
3: Sèchement, et ça va relancer...
2: Ça sera, à mon avis, l'un des grands sujets de 2027. C'est comment rapprocher le net du brut.
3: Oui, ça va être surtout la grande foire aux promesses. Alors, et toujours plus, et toujours plus en travaillant moins. Sur tous les, et alors là, tous les spectres, hein, à part peut-être LR et Zemmour, mais sinon, tous les autres, travaillons moins, moins longtemps, et je vous donnerai du pouvoir d'achat.
2: Ça dit quand même quelque chose de l'état du pouvoir d'achat des Français, parce que le ministre fait cette annonce ce week-end. La loi, elle n'est pas encore votée. Hein. Elle va être votée avant l'été.
4: Ah ouais.
2: Donc au mieux, c'est à la rentrée. Septembre.
4: Exactement.
2: Et là, tout le monde s'emballe, c'est génial, etc. Ça dit quelque chose quand même de notre société. C'est-à-dire que c'est une mesurette. C'est simplement il ouvre le truc, mais il n'y a rien de révolutionnaire. Et ça devient la une de l'actualité.
4: Oui,
2: ça dit quelque chose quand même de notre pouvoir d'achat qui est en berne et qu'on cherche désespérément à grappiller quelques euros.
4: Aujourd'hui, on court après le moins de centimes. Alors. Il y a une précarisation du peuple français. Et par rapport à 2027, on va voir quelle va être la vision économique des politiques. Est-ce qu'on continue en augmentant les impôts pour résorber la dette, ou est-ce qu'on baisse enfin ces foutues charges d'entreprise? Est-ce qu'on passe la tronçonneuse, pour reprendre ton expression, dans ces agences de l'État? C'est bizarre, le sujet des agences, maintenant, on fait passer ce sujet comme quelque chose limite de ridicule. Alors
3: oui,
4: que si,
3: rien,
4: je suis désolé, 140 milliards si tu prends les agences, les ODAC et les services décentralisés, 1200 agences, alors qu'en Royaume-Uni, ils en ont que 300 et ça leur coûte, entre guillemets, que 200 milliards. Et ils ont fait des économies drastiques depuis 2010. On peut pas réfléchir dessus. Il y a besoin d'avoir 4 agences de la santé, 5 agences de l'économie qui font les mêmes missions.
2: La liste des agences qu'elle devait supprimer.
1: On a un hôtelier restaurateur avec nous du côté de la Savoie. C'est Giuseppe qui est là. Bonjour Giuseppe.
5: Bonjour Gégé.
1: Et bienvenue. Qu'est-ce que vous en pensez, vous, le restaurateur, alors?
5: Déjà, moi, ça me dérange pas que les gens puissent trouver un peu plus de pouvoir d'achat, même avec les tickets restaurants, hein. Même en tant que restaurateur. Je comprends, je peux que comprendre. Je veux dire, tout est super cher, donc ça me dérange pas. Personnellement, moi, j'ai décidé de ne pas les prendre du tout.
2: Pourquoi ?
5: Les tickets restaurants. Parce qu'il y a des commissions là-dessus aussi. Des commissions là-dessus aussi. Je veux dire,
2: tout le monde se paye sur la bête.
5: Ah, et... j'ai des commissions là-dessus. J'ai choisi aussi, j'ai fait un choix avec ma femme. On tient un hôtel, restaurant, bar à Montémont. On est proche d'une zone touristique, donc c'est plus facile pour nous d'accepter les chèques vacances, que les tickets restaurants. Donc c'est un choix. Mais après, on va dire
1: les chèques vacances, il y a des coms dessus aussi.

0: Oui, il y a des coms aussi, mais j'en ai moins. C'est-à-dire que si je commence à prendre et les tickets restaurants le midi pour les quelques éventuels ouvriers qu'on peut avoir et les chèques vacances pour les quelques familles qui se déplacent, déjà j'ai plus de commissions. Après, il ne faut pas oublier que dans les coins ici, il y a encore les papiers, hein, ce n'est pas que des cartes. Hein, tout ah temps. Oui. Et encore des papiers, donc ça veut dire que je dois faire un bordereau, un courrier recommandé que je dois envoyer à mes frais, attendre que ce soit traité, avant d'avoir l'argent dans ma trésorerie. Enfin, tout ça, nous, ça nous gonfle. Hein, donc, on fait des choix. Oui. Et juste pour revenir à ce que disait tout à l'heure Barbara, pour qui j'ai beaucoup de respect, on n'est pas tous des restaurateurs à faire de la merde à chez.
1: Ah, mais j'ai pas dit ça.
0: Mais on entend souvent ce discours qui revient sur le restaurateur qui se gave. Aujourd'hui, on va au resto, on n'a pas ce qu'il
2: faut. Non, c'est pas ce qu'a dit Barbara. Barbara disait qu'elle trouvait qu'il y avait beaucoup trop de restaurants qui ouvraient aussi aujourd'hui.
1: Exactement.
2: Et que malheureusement, la qualité
3: n'était pas tout le temps
2: rendez-vous pour le prix qu'on payait.
1: Quand vous pouvez, quand vous pouvez mettre dans les 50, 70, 80 euros le menu, peut-être qu'effectivement, dans certains cas, vous allez avoir une certaine qualité, mais quand vous êtes dans la petite classe moyenne et que vous pouvez mettre 15, 20 max, vous avez énormément de propositions de restaurants, mais excusez-moi, la qualité, elle n'est vraiment pas là toujours à ces prix-là.
0: Nous, on est une petite maison qui avons fait le choix, puisqu'on peut pour le moment, de ne pas se payer, ne pas prendre de dividendes sur les premières années, donc de essayer de faire de la qualité. Moi, j'ai mon comptable qui revient au bout de 3 mois d'activité qui me dit, par contre, faites attention parce que je vois bien que vous faites pas de la merde, mais vous margez pas assez.
3: C'est quoi votre plat du jour? Il est à combien?
0: Quand j'ai un plat du jour, parce que le plat du jour, on peut pas toujours le faire dans le coin. Mmh. Encore une fois, c'est une zone touristique. Donc, pour avoir un plat du jour, il faut que ce soit rentable. Donc, on vend un maximum. Mmh. Et on peut pas le faire tous les jours. Mais quand j'ai des ouvriers, la formule du jour, elle est à 16 ou 17 euros en fonction des arrivages, entrée, plat, dessert.
3: Mmh. Entrée, plat, dessert, oui, c'est bien. C'est bien.
0: Et attendez. 16-17 euros entrée plat dessert, et on essaye de travailler au maximum avec le local, parce qu'on a de la chance d'être sur un vivier local qui est intéressant, de faire tous les jours de la cuisine, je sors pas une barquette et je la mets au micro-ondes ou au four, donc tout ça, même dans le menu du jour, c'est pas toujours évident, et on marche pas toujours, et pour que ce soit intéressant, il faut de la masse, et la masse, à midi, dans une zone comme la mienne, elle n'y est pas toujours, c'est plus sur les périodes touristiques, où ça va être cet été, où on va se faire cartonner, et voilà, donc pour moi, prendre des tickets restaurants, gérer en plus le sujet tickets restaurants au quotidien, au-delà de tout l'administratif qu'on a, ça me gonfle aussi.
1: Ça me gonfle aussi.
0: Et encore une fois, on n'est pas tous là à essayer de marger un maximum sur des produits de mauvaise qualité.
2: Parce que
0: même si c'est pas ce que vous avez voulu dire directement, Barbara, le problème, c'est que c'est une occasion de plus pour certains de remuer le couteau là-dedans, comme si on était tous en train de faire que ça.
1: Non, bien sûr.
0: On roule pas sur l'or, mais malheureusement, il y a des gens qui vont pas l'interpréter comme.
2: Alors, Giuseppe, attendez, parce qu'il y a Bruno qui voulait réagir.
4: Tout à l'heure, Olivier, il a dit quelque chose, il a dit, cette mesure-là, on annonce ça ce week-end, et puis en fait, ça sera voté dans plusieurs mois. En fait, Olivier, t'as bien compris que comme là, ils arrivent pas à régler le problème de l'essence, et que là, ils sont en train de nous sortir un truc. Ils sont en train de nous dire.
3: Il y a du temps.
4: Parce qu'aujourd'hui, le sujet cas, et c'est le sujet que va rencontrer l'auditeur à l'instant, parce que.
3: C'est ce que je voulais dire, ne soyons pas dupes.
4: Voilà, je pense que le sujet qu'on a tous, c'est qu'aujourd'hui, là, en fait, si la guerre continue à durer et que le prix commence à monter, et puis on est quasiment tous sûrs que s'il monte, il va pas redescendre au prix où il était avant, ça, c'est un classique. Sachant qu'on vient d'entendre que Total avait fait des milliards de bénéfices dernièrement, en s'engraissant un peu sur le dos de la bête.
2: Oui, mais Total justement, et Giuseppe, je voulais vous poser la question, et on y viendra tout à l'heure dans la dernière partie de l'émission, mais la répercussion de la hausse des carburants, justement, pour vous, comment ça se passe?
0: Pour le moment, ça se tient encore, mais moi, je vais voir là, après, parce que là, pour le moment, on a décidé de fermer 2 petites semaines, mais je pense que ça va se répercuter sur les frais de transport, sur les livraisons, on va le voir, ça va se répercuter quand on va être livré, surtout nous, on est à 1200 mètres d'altitude. Donc quand on va faire les commandes pour réouvrir, je pense qu'on verra nettement l'augmentation. Et même en étant le plus proche possible de la réalité avec les marges et de la cohérence, sans vouloir faire je sais pas quoi sur les prix, on peut toujours pas vendre un burger même si c'est du bon charolais fait maison machin, on peut pas le vendre à 30 balles, personne
2: va acheter
0: un burger à 30 balles.
2: Giuseppe,
0: c'est comme ça, c'est la réalité.
2: Merci de votre témoignage, Giuseppe, à Montalmont.
3: Vous êtes ouvert aujourd'hui?
2: Hôtelier restaurateur
1: fermé.
2: Il va rouvrir.
0: On a pris vacances. Un tout petit peu de vacances parce que c'est un petit village fort charmant et qui
2: Montalmont en Savoie.
0: comme qu'il y a des périodes de creux, et là, pour le moment, là, oui. On va reposer un petit peu et puis réouvrir le 13.
2: Là, pour le printemps. Merci, Giuseppe. À bientôt dans les GG. Merci de votre fidélité. On a posé la question. Voilà, autoriser les tickets resto le dimanche. Est-ce que c'est une bonne chose ou pas? Est-ce que c'est utile ou pas? On va voir. Oui, enfin, à 64%.
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2: Premier casino dans le département du Maine-et-Loire. C'est grâce à une modification de la loi de 2024. Donc il va y avoir des machines à sous, il va y avoir des tables de jeu, ça crée de l'emploi puisqu'il y aura une soixantaine de personnes. Bar, restaurant, terrasse, ça sera ouvert 7 jours sur 7. De 10h à 2h du matin, voire même jusqu'à 4h du matin les week-ends.
22: Oui, Saumur ne sera plus la capitale du cheval, mais aussi la capitale du jeu. Alors, autour de la table, il y a un spécialisé casino, parce qu'il en a beaucoup fréquenté. Je pense que c'est à lui de nous dire ce qu'il en pense. Déjà, c'est vrai qu'avant, c'était dans les villes thermales qu'on installait des casinos. Là, oui. C'est à Saumur, qui est une ville aussi touristique, parce qu'il y a le cadre noir, etc. Est-ce que c'est une bonne idée?
23: Alors, d'abord, il faut savoir que c'est un projet très ancien. Mm-hmm. C'est un peu un serpent de mer, on en parle depuis 15 ans. J'ai pas vérifié, mais je crois que c'est dans les locaux de l'ancienne Banque de France.
2: C'est ça.
23: Qui est un immeuble extrêmement prestigieux.
2: Le symbole est rigolo.
23: Et qui s'y prête parce que le bâtiment vraiment est statutaire et il y a des grands espaces. C'est un tout petit peu en dehors du centre-ville, ce qui fait qu'on pourra stationner. Bon, il ne faut pas en faire toute une histoire. Ça crée de l'emploi. Le jeu, ce n'est pas forcément que l'enfer du jeu. Il y a aussi ce qu'on appelle le jeu récréatif.
2: C'est une distraction, oui.
23: Voilà, il y a un côté convivialité. Il y a des jeux, par exemple, comme la boule. Qui est un jeu où, évidemment, on l'appelle dans le monde du jeu la grande faucheuse, parce qu'en fait, c'est un jeu conçu vraiment au profit du casino, mais ça peut être très convivial, ça fait des souvenirs. On peut toujours aussi s'arrêter légèrement en gain, parce qu'il y a en général toujours un moment où on est en gain au casino, la difficulté c'est de s'arrêter, parce qu'on croit toujours, comme me disait un ami qui est un très très gros joueur, on a d'ailleurs joué ensemble avec le président Macron, en son temps, quand il était inconnu au Touquet, il me disait, avant d'aller faire une partie, il faut que tu casses une baraque, mais pas deux baraques. et donc, c'est ouais. Quelque chose qui crée de l'emploi. Les associations d'addiction ont leur légitimité, mais il faut quand même privilégier la liberté. Personne n'oblige les gens à aller dans le casino, personne n'oblige les gens à se ruiner. Et puis, il faut savoir aussi que le suivi de l'addiction dans le cadre de la sécurité sociale est quelque chose qui est même pris en charge. Donc il y a toute possibilité de faire face raisonnablement. Et non, c'est un beau projet qui va dynamiser, parce qu'encore une fois, ce bâtiment qui était en quelque
2: dynamiser
23: sorte...
2: Dynamiser ou ruiner des gens aussi.
23: Oui, et bien sûr, mais ça, c'est la liberté.
2: Bah, c'est, oui, Joël Dagosséry.
3: Non, c'est génial, cette sécurité sociale, tout d'un coup, qui va encore prendre en charge un projet initié pour ruiner les gens.
1: C'est toi qui payes quand tu payes tes impôts.
3: Oui, mais complètement. Non, moi, je trouve qu'on en est presque aux emplois jeunes. Parce que je crois que c'est des régions dans lesquelles on n'arrive plus à dynamiser l'industrie. Et donc, on crée des emplois avec les jeux. Et quand on a un problème de pouvoir d'achat, moi, je pense que créer un tel commerce où les gens peuvent être amenés à dilapider quelque part le peu d'argent qui leur reste, je ne vois pas derrière un projet économique vraiment viable et même presque éthique. Donc, ok, ça va créer de l'emploi, ok, c'est bien, mais moi, je crois que la France a besoin d'industrie et on en manque. Alors, on fait des dérogations, parce que là, c'est une dérogation,
22: oui, mais
3: du coup.
22: Oui, c'est le tourisme qui marche en France.
3: Oui, d'accord, mais il faudrait quand même un moment...
1: C'est aussi une belle croissance.
22: C'est une industrie, le tourisme, pardon. C'est
3: oui,
22: pas...
3: c'est
2: l'industrie du jeu aussi. Oui, c'est une industrie, c'est des emplois, des milliers d'emplois en France.
1: Aux États-Unis, ils en parlent.
2: Le casino en ligne, France, c'est 4 milliards et demi de chiffre d'affaires.
3: Oui, mais on échoue à créer d'autres types d'industries. Alors... C'est ça le problème. Tu vois ce que je veux dire?
2: Toi, tu t'inquiéterais d'avoir à côté de chez toi un casino qui ouvre?
3: Non,
2: franchement.
3: Je m'en inquiéterais pas.
2: Ce serait la liberté.
3: Je préférerais quelque chose qui va aider à recréer du pouvoir d'achat que quelque chose qui va venir m'en prendre.
23: Si on précise juste le cas du casino donc nouveau de Saumur, il faut savoir que les gens qui voulaient jouer au casino, sinon, il fallait aller dans la Vienne, à La Roche-Posay. C'était vraiment une grosse équipée, surtout pour revenir. Ou alors, La Baule et Pornichet. Donc, c'était une zone vierge en matière de casino, très loin à la ronde.
2: Barbara.
23: Des enclaves.
1: Non, sans vouloir faire les rabat-joie, vous connaissez, c'est pas du tout mon style. Y a quand même en France aujourd'hui environ 1 million de personnes qui dépassent leurs limites financières dans leur addiction au jeu. Et sur ces 1 million, il y en a 370 000 qui sont en situation de risque pathologique.
2: Mais c'est vrai.
1: Avec des familles derrière qui sont détruites. Parce que souvent, bon, si c'est que l'individu il vit tout seul, il se ruine, il finit à la rue, bon, c'est son problème. Mais derrière, il y a souvent des familles, des enfants qui doivent subir l'addiction de leur père ou de leur mère.
23: Oui.
1: Donc, moi, ils ouvrent des casinos s'ils veulent. Enfin, il faut quand même prendre en compte cette réalité, d'autant plus que cette réalité, elle se rajeunit. On a de plus en plus de jeunes qui sont addicts aux jeux, en particulier via les jeux en ligne, les paris sportifs et les jeux en ligne. Donc du coup, je ne crois pas que ce soit dans les casinos où on rencontre plutôt des personnes âgées de plus de 50 ans, excusez-moi, parce qu'il faut avoir le temps d'aller passer des soirées au casino.
22: C'est beaucoup de retraités.
1: Je pense que quand tu es addict au poker, tu vas pas jouer au poker dans les salles comme ça, tu vas jouer dans le poker en ligne ou dans des endroits avec des vrais joueurs qui sont vraiment dans le pognon. Et donc, je crois pas que la vitrine du casino en soi me dérange pas, parce que c'est pas cette population-là, je pense, qui est vraiment addict. En revanche, est-ce qu'on fait assez pour les jeunes qui sont en train de tomber dans cette addiction à travers les jeux en ligne?
23: Sachant que les gens vraiment qui se ruinent en France majoritairement, c'est peut-être surprenant, ce sont les jeux de grattage dans les bistrots.
2: Il y avait le keno aussi, tu sais,
1: le
2: rapido.
1: Que l'État prend des
2: bien sûr.
1: Alors, faut continuer à être addict, les amis. Allez-y, continuez, vous enrichissez.
22: Un peu rabat-joie, les filles.
1: Notre rôle.
22: Parce que sincèrement, j'ai été dans un casino déjà.
3: Oui, moi aussi.
22: C'est plutôt un moment de distraction. Tu vas
3: en atmosphère. C'est ennuyeux.
1: C'est ennuyeux.
22: Il
1: n'y
22: a pas d'obligation. Tu sais que Joël, il n'y aura pas d'obligation à aller jouer à Saumur. Tu sais que les Saumurois pourront passer devant le casino sans y entrer. C'est la liberté de chacun.
1: Moi, j'ai fait de la machine à sous. 2 minutes, c'est un ennui.
22: Non, mais faut pas faire la machine à sous, faut faire la roulette,
2: le blackjack.
22: Le blackjack, c'est ça qui est rigolo.
3: Mais la vérité,
1: c'est comme jouer au loto, quoi.
22: Parce que le blackjack et la roulette,
2: il y a déjà une tactique aussi au blackjack.
22: Il y a une interaction, du personnel, il y a un cadre.
23: L'entrée est gratuite, il n'y a pas de quoi se plaindre.
2: T'as des bars, t'as des restaurants, tu peux consommer, tu peux passer un bon moment.
1: L'entrée est gratuite aussi chez moi.
3: Mon papa jouait au loto pendant très longtemps. Et mais vraiment joueur, c'est-à-dire dans le sens où il faisait des statistiques, des probabilités, ce qu'on appelle des probabilités parce qu'il était, il était comptable, donc il adorait ça. Et donc vraiment, il jouait au loto. Mais il faut dire la vérité, nous on est dans une famille très modeste, on est tombé dans des grosses difficultés financières. Et la vérité, c'est que le loto, pour quand tu ne vas pas bien, ou même dans un pays qui voilà, c'est le seul quelque part espoir que tu as de te sortir de ta condition. Et donc dans un pays qui va pas très bien, comme le nôtre, où on a du mal avec l'emploi, on a du mal avec le fait de s'enrichir par le travail, je trouve que rajouter encore des casinos, etc. Bah, Je vois pas ça comme un signal positif.
22: C'est vrai
3: positif.
22: Que la Française des Jeux est une des entreprises les plus florissantes de France.
1: Exactement. C'est d'ailleurs pour ça, je crois qu'ils veulent la démanteler ou la vendre.
2: Non, elle est cotée en bourse, la Française des Jeux est cotée en bourse. Et puis ça rapporte de l'argent à tous ceux qui ont placé dans la Française des Jeux.
22: Ce que dit Joël, c'est que c'est le symptôme d'un pays qui ne va pas très bien.
3: Oui, parce qu'en réalité, si tu pouvais, par le travail, t'en sortir, t'enrichir, machin, etc., peut-être que tu aurais moins de joueurs.
22: L'ascenseur social cassé, pousse à jouer. Ou plus d'argent à jouer.
3: Ou plus d'argent à jouer.
1: Non, mais quand tu vois même les jeux sportifs sur les trucs des matchs de foot, ça a attiré vers le jeu des jeunes qui jusque-là n'auraient peut-être pas pensé à jouer. Oui. Parce que moi, mon grand-père, pareil comme toi, moi, mon grand-père, c'était le turf. Il regardait. Par contre, il étudiait les journaux avec les chevaux et ça, tout. Il jouait un peu au loto et il aimait beaucoup le foot. Mais si aujourd'hui, il avait su qu'il y avait des trucs en ligne, peut-être qu'il aurait joué aussi au match de foot.
22: Mais ça, c'est pas seulement une catégorie sociale qui joue. Tout le monde joue, même des gens aisés. Parce que c'est le plaisir et l'excitation du jeu. C'est en se disant, est-ce que je gagne, etc. Aujourd'hui, on parle sur la guerre.
1: Hein. Ah mais tu peux même avoir
22: sur les municipales.
1: Tu peux même avoir des gens riches qui se ruinent. Aussi, hein.
2: La bourse, c'est le grand casino.
1: Exactement.
23: Oui. Il y a deux problèmes avec le casino qui quand ils s'entrecroisent, deviennent effectivement très, très dangereux pathologiquement. La première chose, c'est que le joueur va toujours jouer, par rapport à ce que disait Olivier à l'instant, au niveau de ses moyens. C'est-à-dire qu'il va hisser le jeu pour avoir le frisson au niveau de ses moyens. Et la deuxième chose, évidemment, c'est l'accoutumance, la dépendance, qui fait que jouer au niveau de ses moyens avec la récurrence, la dépendance pathologique, là, ça devient très grave, on se ruine.
2: Mais tu vois, il y a quelque chose qui est intéressant. Et là, ça rejoint ce que dit Joël. C'est-à-dire que, et là je parle sous le contrôle d'Emmanuel, parce que c'est une région que tu connais bien, le Maine-et-Loire. Apparemment, Saumur est l'une des villes du Maine-et-Loire, ou c'est la ville qui est le plus touchée par le chômage en ce moment. Oui. Donc à partir du moment où tu es dans une ville qui est le plus touchée par le chômage, et que tu as un casino qui ouvre, tu crées effectivement
1: de l'emploi
2: pour ceux qui sont dans le domaine de la restauration, du tourisme. Donc peut-être que tu peux avoir un cercle vertueux, mais en revanche, pour une personne qui se retrouve au chômage, comme disait Joël, tu vois, qu'ils disent, ah, mais j'ai le casino qui est là, j'ai 50 euros sur moi. Bon, allez, je vais tenter le coup. Si tu gagnes une fois, et là, je m'adresse aux joueurs.
23: C'est vrai.
2: Tu peux dire, je peux y retourner.
23: Tu rejoues toujours.
2: Et je rejoue.
23: On appelle la chance des débutants.
2: Et là, oui, ce qui n'est pas prouvé scientifiquement, mais tu peux ensuite tomber dans une espèce de spirale qui est celle de l'endettement.
23: Pourquoi la chance des débutants quand même un petit peu scientifiquement? Parce que le débutant va faire n'importe quoi, alors que le joueur, à force de perdre, va lisser son jeu, un peu comme un homme politique, et là, il va perdre tranquillement.
2: Sauf qu'aux machines à sous, t'as pas la chance du débutant, quoi. C'est le coup de poing.
23: Ah, si, quand même, un petit peu, quand même.
22: Le problème du casino.
2: Pourquoi tu fais plus comme ça maintenant?
22: Pour avoir joué de temps en temps au casino, le problème du casino, c'est que c'est de savoir s'arrêter.
2: Alors c'est-à-dire on a Eric.
22: Même quand tu gagnes, c'est à quel moment tu te dis c'est bon, j'ai assez gagné, je peux m'arrêter.
23: Et comme on prend un peu d'alcool en même temps.
22: Et voilà,
2: on a Eric qui est avec nous, qui nous appelle des Alpes-Maritimes de Bar-sur-Loup. Bonjour Eric.
0: Bonjour à tous, bonjour Alain. Nous nous connaissons, on s'est rencontrés plusieurs fois au Salon du Livre à Nice. Vous vous souvenez, on était venus en moto avec mon épouse. Vous étiez tout seul avec Anaïs parce qu'apparemment Olivier était encore dans les bras de Morphée. Mais bon, Monsieur De Villiers, je suis très content de vous avoir à la radio. Et Barbara, je sais que vous descendez très souvent dans le midi et nous serions très heureux de vous accueillir dans notre petite entreprise à Bar-sur-Loup. Je fais vite, hein.
1: Avec
0: Anaïs,
1: grand plaisir.
0: Vous pouvez venir quand vous voulez, vous serez très bien reçu. Parce que
1: avec grand plaisir.
0: Je vous promis qu'il viendrait nous rendre visite, mais il n'est jamais
2: C'est vrai.
1: Bar-sur-Loup, c'est très joli.
2: Mais alors, attendez, Eric, si je me souviens bien, c'est vous qui avez travaillé dans les casinos aussi.
0: Voilà, exactement. J'ai travaillé dans un casino qui est à côté d'un fast-food à Nice. Vous voyez,
2: sur la promenade des Anglais, bien sûr.
0: Voilà. Donc, casino rue. Je ne vais pas citer le nom. J'ai rencontré beaucoup de personnalités, aussi bien politiques que de l'audiovisuel. Mais dire que, Monsieur De Villiers, je m'excuse, je suis en contradiction avec vous, dire que ça dynamise une région, c'est faux. C'est totalement faux. Ça ruine les gens. ça ruine les gens. J'ai vu des gens déjà dans la misère et continuer à être dans la misère. Ne dites pas que c'est les gens qui gagnent, c'est totalement faux. C'est le casino qui gagne. Le casino.
22: Parce que sinon, personne se lancerait là-dedans.
23: Non, mais la seule manière de gagner au casino, c'est d'acheter un casino, bien sûr.
2: Mais voilà. Attendez, Eric,
0: alors moi, je vais vous dire, oui. Les meilleures journées, c'était les jours de paye. Les jours de primes de rentrée, eh oui, les primes de Noël, les 13e mois, alors là, on faisait carton plein. Eh oui. On a vu des gens aux machines rester assis parce que persuadés que la machine allait payer, ne pas aller aux toilettes. Et vous imaginez ce qu'on avait par terre sur les sièges.
23: Ah bon?
0: Mais c'est une catastrophe. Oh c'est...
1: Ouais,
0: mais vous pouvez pas vous imaginer. J'ai vu des choses horribles. C'est ce que j'expliquais à votre collaborateur.
22: Mais c'est que, en fait, vous avez une vision quand même très négative.
1: Bah, il a vu ce qu'il y a à l'intérieur.
2: Hein. Allez-y. Bah, oui. Qu'est-ce que vous avez vu? Quel exemple vous alliez nous donner, Eric?
0: J'étais à la caisse. On avait un couple de petits jeunes qui venaient de se marier, qui avaient eu de l'argent pour leur mariage. Ils venaient de Chupulou, du Nord, je sais plus d'où. Ils ont commencé à jouer. Ils étaient persuadés qu'ils allaient gagner, mais il y a des fois, on a envie de leur dire, mais arrêtez. Ils ont tout bouffé. Ils sont partis, ils pleuraient tous les deux, ils n'avaient plus un rond, plus rien. Ils ne pouvaient même plus rentrer chez eux. Mais non. Vous savez, à Nice, on les voyait arriver, hein, à part les mémés, à part. Et puis quand ils n'ont plus d'argent, ben, ils viennent, puis ils restent au casino, puis ils regardent. Moi, j'ai vu des gens assis devant la machine, ne pas bouger, comme je vous l'ai expliqué tout à l'heure. Moi, je sais pas. Moi, je n'ai jamais joué. Jamais. Je peux aller dans un casino, je vais aller boire un verre, je vais aller manger au restaurant.
2: Donc, ce que vous êtes en train de dire, Eric, c'est qu'en installant le casino à Saumur, on risque de créer beaucoup plus de désespoir ou de misère qu'autre chose. Enfin, c'est la vision que vous en avez, quoi, en fait, Eric, c'est ça.
1: Surtout comme dit.
0: Plusieurs fois à Las Vegas, moi je vois les gens jouer, je n'ai jamais mis un dollar dans un casino.
2: Alors Eric, on a un autre exemple qui vient d'arriver, celui de Pascal qui nous appelle de Gironde. Bonjour Pascal.
4: Oui, bonjour les GG.
2: Vous étiez addict au jeu, vous Pascal?
4: Ah là là, m'en parlez pas, c'est une cochonnerie, je vous assure, franchement, c'est dangereux parce que, alors pour tout vous dire, moi j'ai commencé, la première fois j'ai gagné 3000 euros au casino, avec 10 euros, hein. Franchement, et ben, c'est facile parce qu'on se dit... Ah, c'est génial, c'est bien. Et puis on y retourne tout doucement, puis on tombe dans un engrenage. Vous pouvez pas savoir, c'est dangereux.
2: Vous avez perdu combien, Pascal?
4: En tout et pour tout. S'il fallait, je compte, je pouvais franchement m'acheter une belle voiture neuve, quoi, avec des années. Mais le pire de tout, c'est que on devient menteur. On emprunte de l'argent aux gens, on leur ment. Et j'ai quand même été, moi, sur le compte de mes enfants, leur livret, prendre de l'argent sur leur livret pour aller jouer.
2: Ouais. Pascal, c'est vous qui aurez terminé notre discussion.
1: Merci Pascal.
2: Un casino à Saumur, on en a parlé. Merci à Eric et à Pascal. Est-ce que c'est tentant ou est-ce que c'est effrayant? C'est tentant, c'est ce que vous dites quand même, à 60% effrayant, à 40%.
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0: Bah, en tout cas, c'est intéressant ce qui se passe au Royaume-Uni, puisque nos amis anglais ont décidé d'interdire la vente de cigarettes à toute personne née après 2008, c'est-à-dire ayant moins de 18 ans aujourd'hui. Il s'agit du deuxième pays au monde à instaurer ainsi une interdiction générationnelle après les Maldives. Toutes les personnes nées après le 1er janvier 2009 et qui ont donc actuellement 17 ans ou moins ne pourront jamais acheter légalement de cigarettes. C'est assez fort comme mesure. Est-ce qu'il faut faire la même chose, créer une première génération sans tabac, protégée d'une vie entière de dépendance et de dommages que commet bien sûr le tabac. Est-ce que vous êtes d'accord avec ça, Laura ?
1: C'est bien, à condition qu'on devienne beaucoup plus strict sur tout ce qui est les vapotes. C'est-à-dire qu'on avait eu un sujet la
0: dans
1: semaine...
0: Dans le vapotage.
1: Voilà, on avait eu un sujet la semaine dernière.
0: Dis celle qui vapote.
1: Sur... Oui, complètement, mais moi je ne suis pas 2008. Je suis bien avant, je suis siècle dernier. Mais 78. C'est-à-dire qu'il ne faut, faut pas que les... Ben oui, siècle dernier.
0: C'est génération 78 ?
1: Non, 93.
2: 78.
0: 80. C'est 60, Charles qui dit n'importe 60, quoi. 80. Génération 93.
1: Ouais. Je suis une millennials. Non, mais on avait le sujet la semaine dernière où justement...
0: Oui, mais d'accord, mais laissons passer de côté le vapotage. Est-ce que c'est une bonne idée d'interdire finalement définitivement le tabac? Parce que c'est ça, derrière.
1: Écoutez, pourquoi pas? Ou alors faire directement...
0: Ou est-ce que c'est pas liberticide?
1: Il faut alors, ou alors directement supprimer, enfin faire passer le paquet de 10 à 20 euros, arrêter avec les hausses de petits centimes, faire un truc franc
0: Le paquet
1: dur.
0: Est à 12 ou 13 hein, maintenant.
1: Hein. Bah, tu le fais passer là tout de suite à 20, je pense qu'il y en a qui vont s'arrêter de fumer tout de suite maintenant.
0: Charles, est-ce qu'il faut effectivement interdire la vente de cigarettes à partir d'une certaine génération pour que ça s'arrête?
2: Pourquoi pas?
0: Oui, toi t'es pas de monde.
2: Pourquoi pas? Parce que... même si j'ai eu énormément de plaisir à fumer, je suis content d'avoir arrêté. Et je connais des gens qui ont eu des cancers, certains qui ont survécu, d'autres pas. C'est quand même un truc, voilà, qu'il faut essayer d'anéantir purement et simplement. Et puis on voit bien que maintenant que c'est un peu sorti de la société, on en mesure toute l'absurdité de la cigarette quand même. Donc, le libéral libertaire que je suis ne serait pas hostile à cette mesure.
0: Oui, ça va à l'encontre de tes propres convictions.
2: De salubrité publique. Si quelqu'un veut vraiment fumer, il trouvera.
0: Ah ben là, il pourra plus. Ah ben non. Là, parce qu'il aura grandi. Oh. Il aura grandi dans un monde sans tabac.
1: Ouais, tu vas pas. Ouais, tu vas à Gare du Nord, tu te trouves
2: si
1: pas quelqu'un.
2: Si quelqu'un veut,
0: mais aujourd'hui,
2: fumer, il trouvera.
0: Mais aujourd'hui, là, vous parlez d'une situation. Mais si tu pars d'une génération qui n'aura jamais la possibilité d'acheter la cigarette, forcément la cigarette va s'éteindre définitivement.
1: Mais de toute façon, on parle dans le vide. Il y a tellement de lobbyistes derrière qui, et l'État se fait tellement d'argent sur les clubs que...
0: Bah, le Royaume-Uni a décidé
3: mais non,
0: à réussir.
3: Regarde, moi, par exemple, j'ai piqué les cigarettes de mon père. J'ai fumé une cigarette. Il est plus vivant, donc je peux le dire.
1: J'avoue maintenant.
3: J'ai piqué sa vogue menthol pour la fumer dans les toilettes. Donc, ce qui veut dire que si j'avais été dans cette génération interdite à la cigarette, si t'as quand même quelqu'un, un ami plus âgé, un parent ou quoi que ce soit, tu peux quand même...
0: Oui, mais tu n'auras plus le droit d'acheter.
3: Oui, mais il y aura toujours des gens qui vont te le vendre sous le manteau, ou un grand frère ou un ami qui ira acheter au tabac pour toi. Donc, tant que... Bah, si, ça va. Après... dans 50 ans, peut-être qu'il n'y aura plus. Mais je veux dire, ça ne va pas partir comme ça. Et moi, je suis un peu comme Charles. J'avais deux trucs qui se battaient. Il y avait mon côté liberté qui disait, mais attends, les gens, ils font ce qu'ils veulent. Et puis, il y a le côté qui dit, attends, on vit quand même dans une société collectiviste. Tant que je vis dans cette société, j'aimerais que ce soit interdit. Le jour où on pourra chacun récupérer 50% de notre effort et que chacun va payer sa sécu, à ce moment-là, oui, si tu as envie de fumer et te cancériser, c'est ton problème, tu vois. Mais là, aujourd'hui, on est tous, entre guillemets, dépendants les uns des autres. Donc moi, je dis, pourquoi pas? Pourquoi pas?
0: Ce qui est amusant, voilà. C'est que... On va donc quand même, on sent que c'est un peu le sens en ce moment d'histoire, c'est on va vers une interdiction du tabac, il y a des villes déjà qui interdisent le tabac, New York, la cigarette, il y a de plus en plus d'endroits hein, interdits à la cigarette, hein, c'est de plus en plus compliqué de fumer pour les fumeurs. Et puis par ailleurs, on va sans doute dépénaliser le cannabis, comme on le fait d'ailleurs dans d'autres pays.
3: Mais
0: on va y arriver, vous allez voir.
3: Non,
0: donc on arrivera à un monde où on pourra fumer un pétard et on pourra l'acheter. Les bureaux de tabac ne vendront plus de tabac, mais vendront des pétards. Alors est-ce que c'est mieux, pas
2: non,
0: mieux, mais c'est ça qui est
2: l'un
0: amusant.
2: Ni l'un ni l'autre.
0: Non, mais reconnaissez que c'est
2: paradoxal.
0: C'est paradoxal. Oui. C'est-à-dire qu'on est impitoyable aujourd'hui. On a raison sans doute sur la cigarette. Et en revanche, on se dit bah, finalement le cannabis, comme tout le monde en fume, il va falloir peut-être un jour autoriser.
3: Je sais qu'on est un peu incohérent en France, mais là, je pense qu'on serait cohérent. Tu vas pas interdire la cigarette et puis légaliser le cannabis. Ça n'a aucun sens.
1: Moi, je pense qu'ils en sont capables.
0: Ben oui, parce que on va dire que le cannabis, ça provoque moins de cancer. Enfin, on trouvera toujours des raisons objectives de dire que c'est moins grave que le tabac. Tu verras.
1: Et ils vont te dire que oui, mais on rouspète pour le trafic de drogue qui fait de la délinquance et ça fait de l'argent parallèle, etc. Là, on crée des...
0: Et après, certains vont dire, mais pourquoi pas interdire l'alcool? Parce que
1: là, on crée des actifs.
0: Est-ce qu'il n'y a quand même pas un problème de liberté? C'est quand même assez liberticide. Bien sûr que c'est mauvais pour la santé. Il y a plein de choses mauvaises pour la santé. Est-ce qu'on doit interdire définitivement un produit parce qu'il peut être mauvais pour la santé si on en consomme?
3: Mais on a plein, mais regarde la liste des produits qui sont interdits en France.
0: Des
3: médicaments qui sont autorisés à l'étranger, qui sont interdits ici. Donc, je ne vois pas pourquoi la cigarette échapperait tout d'un coup.
0: Non, mais c'est déjà très restreint. Est-ce qu'il faut aller vers l'interdiction totale?
1: Si tu veux vraiment une liberté pour tout le monde et quelque chose de respectueux pour tout le monde, c'est-à-dire qu'à partir du moment où tu fumes une cigarette, toutes les maladies qui peuvent découler d'un tabagisme actif ne sont plus pris en charge par la sécurité sociale.
3: Ouais,
1: et
3: là, si
1: tu... Mais tu vois, en fait, tu peux réfléchir à plein de choses, mais je peux comprendre aussi le positionnement de Joël. Moi, je suis pour qu'on interdise. Mais je peux.
0: Non, mais c'est marrant, parce que tous les trois, vous êtes pour l'interdiction
3: parce
0: totale.
3: Que c'est pas
0: parce
3: bon.
0: Que la clope,
3: c'est
0: même,
3: c'est
0: vous avez fait
3: bon.
0: Des grands discours sur la liberté. Mais bien sûr, c'est pas bon. Il y a plein de choses qui sont pas bons. Pardon,
2: oui,
0: je suis désolé. Le sucre, c'est pas bon.
2: Pour moi, on peut pas le comparer à l'alcool, par exemple. Je suis désolé quand même. Le vin, etc. Il y a autre chose que la dose d'alcool dedans. Les gens ne peuvent pas.
1: Ça ne crée pas la même dépendance.
2: Pour se shooter à l'alcool.
1: Tu tombes plus vite fumeur compulsif que buveur compulsif.
2: C'est quand même un truc où tu fumes quand même essentiellement pour t'envoyer un coup de nicotine dans le cerveau. Mmh. Bon, c'est voilà. C'est
0: mais
2: pas
0: je reprenais l'argument de Joël sur la santé. Il faut faire attention à ce type d'argument parce qu'il y a beaucoup de produits que nous consommons qui sont mauvais pour la santé. Si on commence à interdire tous ces produits-là, c'est un problème de liberté aussi.
3: Mais par destination, normalement, ils ne le sont pas. C'est en surdose qu'ils le deviennent. Enfin, par exemple, si on prend le sucre. Ben... Souvent, on fait le comparatif avec le sucre. Le sucre, en temps normal, bien consommé, t'as pas de problème. Mais en surdose, ça devient un problème. La cigarette,
1: c'est un problème dès la première
3: dire, ne serait-ce que la composition du produit en lui-même, bon,
1: tu
3: peux pas dire que c'est hyper sain. Donc non. Et en plus, pour la cigarette comparée à l'alcool, c'est-à-dire que l'alcool, normalement, quand toi tu bois ton verre de rouge, enfin, je veux dire, moi, j'ai aucun risque d'avoir un seul gramme dans le sang, normalement, à moins que...
0: Non, mais tu peux subir les conséquences de mon alcoolisme.
3: Oui, c'est vrai.
0: Pardon, mais les violences conjugales, c'est très lié à l'alcool.
3: C'est vrai aussi, mais la cigarette quand même, ne serait-ce que même dans le goudron, la nicotine, rien qu'à la fabrication, tu te dis non, il y a quelque chose qui ne va pas, alors que l'autre, c'est du raisin fermenté, je ne le mettrais pas.
0: Mais quand vous parlez que du vin, ça vous arrange? Mais pardon, quand on parle d'alcool, c'est les alcools forts, c'est aussi les gens qui se mettent minables, c'est l'alcoolisme, c'est le drame de... Enfin, c'est des drames humains, l'alcoolisme.
3: Moi, ça diminue l'alcool, la consommation de l'alcool diminue chez les jeunes. Donc, il y a aussi ça.
1: Et la cigarette aussi, ça diminue.
3: Donc,
0: La cigarette, ça diminue aussi.
1: Ici, ça diminue.
0: Ça diminue, notamment chez les jeunes, qui se mettent maintenant à vapoter.
1: Il n'y a que 3% des jeunes jusqu'à 17 ans, je crois, qui fument. Mais le problème, c'est pour ça que je parlais du vapotage, c'est qu'en parallèle, tu as tout un commerce avec des produits rigolos qui font des multicolores quand tu tires dessus, au goût, machin et tout. En fait, ça devient un truc récréatif, de la même manière que nous, on pouvait avoir les pièces en chocolat après l'école. Ben, c'est le truc récréatif. Donc, en fait, tu peux pas juste faire ça, mais laisser libre cours à tout un nouveau marché que peut être le vapotage pour les jeunes, puisque les ravages, on peut pas vraiment encore bien les connaître. On sait qu'il y a des trucs pas bons. On sait que de toute façon, il vaut mieux respirer un truc pur tout court que de mettre n'importe quoi dans tes poumons. Mais on n'a pas encore conscience de tout ce que ça peut donner comme dégâts, puisque le truc, allez, ça fait peut-être quoi, 5 ans que c'est vraiment, qu'on voit tout le temps quelqu'un avec une vapote, des nuages de fumée de dragon, des trucs lumineux. Donc. Tu peux pas, encore une fois, c'est exactement le même parallèle que t'as fait avec le cannabis. Tu ne peux pas interdire fermement et drastiquement un produit quand t'as des dérivés qui sont autorisés à côté. C'est soit.
3: Mais
1: c'est un peu le problème de notre gouvernement, c'est qu'à chaque fois.
0: Au-delà même de ce gouvernement.
1: C'est toujours des fausses bonnes idées. C'est-à-dire qu'on fait un truc, mais on le fait pas complètement.
3: C'est vrai, mais moi je dis que c'est à tester quand même.
0: Donc ah oui, toi,
3: je suis assez preneuse de nouvelles idées.
0: Oui, mais c'est pour ça tester, soit tu le fais, soit tu le fais pas, parce que c'est quand même.
3: À la cigarette.
0: Non, mais c'est radical. C'est-à-dire que si tu décides que toute personne née après une certaine date ne pourra jamais de sa vie acheter des cigarettes légalement, c'est pas un test. Tu y vas ou tu y vas pas.
3: Et dans ce pays là.
1: Et tu fais pas de vapote, interdiction à la vapote non plus. Enfin, j'estime que tant que tu commences pas, tu peux pas devenir accro. Et en fait, c'est là tout le drame.
3: Ça marche quand, par exemple, en France, ça marche si t'es à Orléans, mais tu vois, si tu vis sur les côtes et que t'es un frontalier.
0: Les jeunes de 18 ans, ils vont pas aller acheter à la frontière.
1: T'achètes ta cartouche, faut te la payer quand même. Hein.
0: C'est leurs parents qui font ça.
3: Oui.
0: Toi, t'as acheté ta première cartouche à quel âge ?
3: Non. C'est la question piège. Tu sens le journaliste. Je n'ai jamais acheté de cartouche. Non, j'ai fumé qu'une seule cigarette, celle de mon papa.
0: Ah bon, une seule ?
3: Oui, que je lui ai piqué, que je lui ai volé, et puis c'est tout. Après,
0: et ça t'a pas donné envie d'acheter un paquet de
3: cigarettes ? Non, je me suis dit non.
0: Et toi, Charles, t'as rien de
3: spécial ?
2: Pas très tôt. 17 ans.
0: Ouais.
2: 17 ans.
3: C'est tôt, ouais.
0: Bah, t'aurais pas pu, là.
2: Mais j'adorais fumer, hein. Je devrais pas le dire à l'antenne. J'adorais.
3: Trop tard.
0: De toute façon, si beaucoup de gens fument, c'est parce qu'il y a un plaisir derrière. Et pourquoi t'as arrêté?
2: Parce que je voulais arrêter avant 25 ans, en me disant que si je n'arrêtais pas avant 25 ans, j'aurais beaucoup de mal après. Comme j'ai déjà eu l'occasion de le dire à ce micro, j'ai arrêté grâce à un livre miracle qui s'appelle La méthode simple pour en finir avec la cigarette. D'Alan Carr, qui a marché.
0: Un best-seller.
2: Et parce que par ailleurs, j'étais tellement accro que ça rendait compliqué pour moi le fait de prendre l'avion, par exemple. Je ne le supportais pas parce que j'étais, dès le début du vol, obsédé par la cigarette que j'allais pouvoir fumer en sortant de l'aéroport à l'arrivée.
0: T'étais devenu très dépendant.
2: Et quand je prenais le train, je descendais à toutes les gares, fumais des clopes. Donc j'étais extrêmement dépendant. Non, ouais. Mais c'était en même temps un grand plaisir. S'il m'arrive une énorme tuile dans la vie, peut-être que je reprendrai.
0: On va écouter Vincent. Bonjour Vincent.
4: Oui, bonjour à tous. Bonjour à l'équipe.
0: Merci d'avoir appelé 32-16 parce que vous avez été un gros fumeur, vous l'êtes encore ?
4: Oui, je le suis toujours, malheureusement.
0: Vous avez quel âge ?
4: J'ai 56 ans.
0: Et vous avez commencé à quel âge ?
4: 14 ans.
0: Ah ouais. Si cette interdiction avait été effective à votre génération, ça vous aurait aidé ?
4: Sans aucun doute. Sans aucun doute, ça m'aurait évité pas mal de soucis.
0: Donc vous êtes plutôt d'accord avec ce qui se passe au Royaume-Uni ?
4: Oui, à 100%.
0: Mais vous n'arrivez parce qu'en fait vous êtes vraiment dans une dépendance, j'imagine. Vous avez ou alors vous dites non, j'ai pas envie d'arrêter, j'aime ça, tant pis.
4: Non, j'aime pas ça du tout. Pour être honnête, là actuellement j'en suis à 2 paquets de 25 par jour.
0: Ah oui.
4: Financièrement c'est énorme, c'est plus de 30 € la
0: journée. 2 paquets de 25 par jour.
4: Oui. Ouais.
2: Vous avez lu la méthode simple?
0: La méthode Alan Carr.
4: Alan Carr, je sais pas si c'est lui, mais j'ai lu un bouquin il y a quelques années qui était soi-disant la recette miracle. Mais quand on est vraiment intoxiqué, c'est très, très compliqué.
0: Il y a l'hypnose aussi qui peut marcher. Moi, je connais des gens qui ont arrêté de fumer grâce à l'hypnose.
1: Ça a pas marché,
2: je vous recommande Alan Carr.
4: Moi,
0: je connais aussi des gens qui ont arrêté avec Alan
2: Carr. Beaucoup, hein. Je fumais beaucoup, beaucoup. Alors, j'étais plus jeune, c'était peut-être un peu moins installé dans ma vie.
0: Combien tu fumais ?
2: Parfois, je fumais 2 paquets. Facilement,
0: 2 paquets.
2: Ouais. Ouais, si je sortais le soir, je fumais largement 2 paquets.
1: Ça va vite.
2: Mais j'ai fait beaucoup de sport aussi, qui ont peut-être contribué. Hein.
0: Bon, ben, bon courage à vous, Vincent. Mais Vincent, gros fumeur qui n'arrive pas à s'en sortir, dit moi, j'aurais aimé qu'effectivement, on interdise à une génération de fumer comme au Royaume-Uni.
5: Le best-of des GG, il vous accompagne une partie de l'été. Attention, les grandes gueules reviennent le 10 août. Faut pas l'oublier, on sera en direct.
0: Et d'ici là, on se retrouve dès demain 9h.
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15: Bonjour à toutes et à tous, un nouveau défi hippique pour commencer cette semaine. En ce lundi, nous allons à Clairefontaine-Deauville. C'est le quintet du jour qui nous intéresse, une épreuve d'obstacle de steeplechase. 3900 mètres sur cette épreuve, 16 concurrents qui vont s'affronter. Grégory ne peut pas être avec nous, hein. Il avait gagné hier. En tout cas, il a choisi le numéro 4, jour polaire dans cette épreuve. Vu la régularité du cheval de Michael Serra, il lui voit une première chance et c'est l'un des favoris, mais un timide favori. Voilà, dans un quintet qui est toujours très ouvert. Moi, je pars sur le numéro 7, c'est Tanzena. Qui a montré sur ses dernières sorties qu'elle avait le potentiel de monter sur le podium. Là aussi, il va falloir que ça se passe bien avec un bon parcours, mais je pense qu'elle peut jouer les premiers rôles. Le match, le 4 jours polaire, doit terminer devant le 7 Tanzena pour que Grégory puisse revenir demain, 18h30, le quintet, je le rappelle, et on se dit, nous, demain, un nouveau défi, puis qu'à demain.
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17: 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Les infos tout de suite avec Rémi Barré. Bonjour Rémi.
18: Bonjour Estelle, bonjour à tous. Moins de foyers actifs en Gironde, mais un incendie toujours hors de contrôle. Réunion de crise autour d'Emmanuel Macron. Et puis les assureurs s'engagent à payer les frais de relogement des sinistrés. Une petite accalmie alors que le méga incendie qui ravage la Gironde a déjà détruit quelques 42 000 hectares. Les secours font désormais face à un peu moins de foyers actifs. Incendie malgré tout toujours pas maîtrisé qui reste aux portes de Bordeaux. Thomas Cazenave est le maire de la ville, prêt à toute éventualité.
19: Ça s'est stabilisé cette nuit, à la faveur d'ailleurs d'un taux d'humidité qui remontait. Mais d'un autre côté, moi je reste toujours très prudent. Ici, nous avons réorganisé complètement le parc des expositions. Et moi j'ai souhaité que l'on se prépare à accueillir, si de nouvelles évacuations étaient ordonnées, de très nombreuses personnes. On a des bénévoles, nous avons des denrées, nous recevons des lits, des matelas. Ce qui doit nous permettre de faire face à toutes les situations.
18: Thomas Cazenave, le maire de Bordeaux. Alors on fait le point maintenant avec vous, Rachel Sadodine. Rachel, où en est-on exactement à l'heure actuelle de ce méga incendie?
20: Eh bien, il y a aujourd'hui moins de foyers actifs selon les pompiers. Mais Rémi, il faut bien garder en tête que le feu n'est toujours pas maîtrisé, pas même stabilisé. Concrètement, à l'heure actuelle, il y a une zone de feu principalement active située entre Marcheprime et Pierrotton. C'est donc aux portes de la métropole bordelaise. Les flammes y sont toujours violentes. Les soldats du feu anticipent une journée très importante. Ils espèrent d'importantes avancées à la faveur d'un vent nettement moins fort qu'hier. Il soufflera entre 10 et 30 km/h aujourd'hui et devrait pousser le feu vers le bassin d'Arcachon, l'éloignant donc de Bordeaux. Attention tout de même aux éventuelles bascules ainsi qu'à la remontée des températures. Météo France devrait annoncer une vigilance orange canicule dès demain matin et elle concernera très certainement le sud-ouest du pays.
18: Avec des maximales qui seront attendues dans la région jusqu'à 40 degrés demain. Ce matin, plusieurs réunions se sont tenues, notamment au ministère de la intérieur en présence d'Emmanuel Macron, réunion aussi à Bercy autour des assureurs. Assureurs Sonia Gobry qui seront une nouvelle fois reçus en début d'après-midi.
21: Oui, et des échanges ont eu lieu pendant tout le week-end avec le ministère de l'économie qui a obtenu des engagements tard hier soir. D'abord pour les déclarations de sinistres. Normalement, on a 5 jours pour les envoyer. Eh bien, toutes les compagnies d'assurance acceptent de prolonger ce délai jusqu'au 31 août. Ensuite, pour les personnes évacuées à cause des incendies en Gironde, dans les Landes et dans le Var, les frais de relogement seront pris en charge par les assurances pour une durée allant jusqu'à 3 semaines. Et cette mesure exceptionnelle s'applique que le logement ait été endommagé ou pas. Enfin, le ministère de l'économie confirme que 13 000 entreprises en Gironde peuvent recourir au chômage partiel, 7 000 entreprises artisanales et 3 300 entreprises commerciales qui se trouvent dans les zones évacuées. Roland Lescure promet que des réunions de suivi seront organisées tous les jours à Bercy, aussi longtemps que nécessaire, parce qu'il faut répondre, dit-il, au coup de tonnerre économique pour cette région qui fait déjà face à une catastrophe écologique.
18: Sonia Gobry à l'Élysée pour RMC. depuis le feu en Gironde, mais également dans les Landes, dans le Var, en Haute-Corse, incendie toujours pas maîtrisé. Enfin, en Espagne, la progression des incendies qui ravagent la région de Madrid et de Valence a ralenti au cours de la nuit. Le procureur de la République du tribunal de commerce de Toulouse a requis ce matin la liquidation judiciaire de l'usine de pâte à papier Fibre Excellence de Tarascon. Un court sursis est accordé en revanche au site Saint-Gaudens en attendant l'étude d'une nouvelle offre de reprise. Au total, 600 salariés sont concernés. Et puis toujours plus cher, la Poste annonce une hausse moyenne des prix des timbres et des colis à compter du 1er janvier prochain. Le prix de la lettre verte pour les envois de courrier classique va bondir de 10% pour passer d'1,52€ à 1,67€. RMC, il est bientôt midi 4 exactement, et tout de suite, le meilleur d'Estelle Midi.
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17: Tous, soyez les bienvenus dans ce best-of d'Estelle Midi. On est ravis de vous accompagner durant toutes les vacances d'été avec les meilleurs moments de l'émission tous les jours du lundi au vendredi de midi à 15h. C'est parti pour le best-of d'Estelle Midi. La proposition du jour, et c'est celle de l'UNAF, l'Union Nationale des Familles, qui préconise d'instaurer des allocations familiales dès la naissance du premier enfant. Aujourd'hui, les parents bénéficient d'un coup de pouce mensuel uniquement à l'arrivée du deuxième enfant et sous conditions de ressources. Et l'UNAF veut changer ça afin de relancer la natalité en France, Charles, natalité qui est en berne.
4: Oui, aujourd'hui, les allocations familiales, c'est 150€ uniquement à partir du deuxième enfant, 344€ si le ménage a trois enfants. Et comme le rappelle le sociologue Julien Damon, notre politique familiale a été fondée après-guerre avec l'idée selon laquelle le premier enfant va de soi, le deuxième ne sera pas très compliqué, et puis c'est au troisième enfant que les familles ont vraiment besoin d'un vrai soutien financier. Mais ce modèle ne correspond plus à la réalité d'aujourd'hui. Les Français font moins d'enfants et les font de plus en plus tard. Or, certains aimeraient les faire plus tôt. 21% des parents déclarent qu'ils ont eu leur premier enfant plus tard que désiré. Or, plus on retarde la naissance du premier, moins on a de chance d'en faire d'autres ensuite. Quand on demande aux Français quels sont les trois facteurs les plus importants au moment de décider d'avoir un enfant, ils répondent dans l'ordre: être en couple stable, avoir assez d'argent et avoir un logement adapté. C'est pourquoi plusieurs élus, associations proposent de réorienter les aides dès le premier enfant. Certains veulent donner 75€ dès le premier enfant au lieu d'attendre le deuxième pour verser 150€. D'autres proposent une aide forfaitaire, 100€ dès la naissance, mais uniquement jusqu'aux 3 ans de l'enfant.
17: Alors, des allocations familiales dès le premier enfant, pour ou contre, Jacques Legros?
22: Moi, je suis tout à fait pour, d'autant qu'il y a un élément dont on n'a pas encore parlé, c'est les familles monoparentales. Et c'est vrai que beaucoup de mères se retrouvent avec un enfant et très très peu de moyens, sans l'appui d'un conjoint, d'un partenaire. Et du coup, ça pose vraiment un problème qui est relativement nouveau, parce que les familles monoparentales, il y en avait beaucoup moins après guerre.
17: On divorçait moins.
22: Exactement. Et même parfois, on faisait moins d'enfants toutes seules, comme dit la chanson. Donc moi, je suis tout à fait pour. Et puis la France vieillit et on manque de bébés dans ce pays. Qui va payer les retraites, comme on dit? Ça, c'est devenu un slogan courant et habituel. Mais effectivement, je pense qu'il faut aider à la natalité et aider ces mères qui souvent élèvent leur enfant seule.
17: Yael Mellul, est-ce que ça vous semble de nature, justement, cette allocation familiale dès le premier enfant à relancer la natalité en France, ou est-ce que c'est un coup d'épée dans l'eau?
23: Ah non, moi, pour moi, c'est vraiment une illusion totale. On imagine bien que c'est pas en donnant 75€ qu'on va relancer la natalité.
17: 100 plutôt.
23: Ouais, voilà, une centaine d'euros, c'est pas ça qui va relancer la natalité. Je veux dire, le problème, il est beaucoup plus profond. Charles l'a rappelé. Enfin, je veux dire, les réalités, c'est l'argent et le logement.
17: Mais là, on voilà. Donne de l'argent.
23: Oui, mais c'est pas assez.
17: Oui, mais
23: voilà. Oui, mais c'est le problème. Voilà. Donc le problème, c'est que les salaires sont trop bas, c'est que le pouvoir d'achat est en baisse, c'est que l'inflation est trop importante, c'est que le prix des loyers est trop cher, c'est qu'il y a pas de place en crèche. Enfin voilà. Donc c'est un problème qui est structurel, la baisse de la natalité. Voilà. Et pour la première fois, il y a plus de décès que de natalité.
17: Ah, des places en crèche, il va y en avoir, puisque comme il y a plus d'enfants, ça va être plus simple.
23: On verra. J'en suis pas certaine, parce que le problème est aussi beaucoup plus, important.
22: Voilà. Je suis tout à fait d'accord avec toi, Yaël.
23: Même si.
22: Mais tu peux pas être contre.
23: Non, je suis pas contre, mais la musique, c'est vraiment on est vraiment dans le symbole.
0: Oui, mais tu penses au moins à faire quelque chose.
23: Oui, d'accord. On est dans le symbole, mais ça va pas régler le problème.
0: Voilà. Bah, le symbole, je suis désolée, mais pour une famille, 100 euros de plus par mois, c'est pas que du symbole, pardon. Ça te permet quand même de vivre un petit peu mieux. Alors évidemment, si t'as pas de nounou ou de place en crèche, c'est pas 100 balles qui te permettront d'avoir une aide à domicile ou d'avoir une place en crèche. Je suis entièrement d'accord, mais si on fait rien du tout,
23: on va dire que vous avez raison les deux. On va dire que sur le symbole, ça peut avoir de l'importance, mais ça ne réglera
22: pas le problème.
23: Ça ne règle pas le problème de fond, évidemment.
22: Oui, évidemment.
23: Après, d'autant que le budget. On n'est pas encore en position de.
0: Ah, c'est pas maintenant, ça va se. De toute façon, là, on a pris un an de retard sur tout, toutes les manières. Donc, ce sera pas maintenant. Mais est-ce que l'idée vous semble bonne, Baptiste Desmontiers?
1: Je pense qu'elle est très bonne, cette idée, ouais. Elle est très, très bonne et c'est fondamental de relancer la natalité. Alors, j'ai regardé un petit peu, justement, parce qu'on a toujours un peu l'impression que la France, c'est un État très cadeau, le grand-père qui file plein de fric à tout le monde. Mmh. En fait, en France, nous, on donne à peu près 50 milliards d'euros par an. J'ai vu les aides à la natalité. En gros, c'est 2% du PIB chez nous. En Suède ou en Allemagne, ils payent beaucoup plus, 3,7%.
0: Mais 3,3%.
1: Ça veut dire, justement. Donc, c'est-à-dire que eux, ils ont un taux de natalité qui est très mauvais. En Allemagne, ils sont à 1,46. En Suède, 1,67. Donc, ils sont en dessous de nous. Mais ils donnent beaucoup plus. Donc, d'un côté, on voit bien qu'il faut donner plus. Mais, quand on regarde ça, on s'aperçoit que ça s'effondre partout. Donc, je sais pas quelle est la solution. Mais ce qui est sûr et certain, effectivement, Jacques le disait, hein, si on fait pas d'enfants, qui c'est qui va payer nos retraites à nous, pour le coup? Parce que là, Jacques, toi, t'es à l'abri.
0: Mais tu fais pas un enfant en te disant, tiens, il va me payer ma retraite.
1: Bien sûr que non. Mais tu fais un enfant pour qu'il y ait une économie qui fonctionne demain, pour que...
23: Non, tu fais un enfant parce que t'as un désir d'enfant, parce que t'aimes que c'est le fruit de l'amour, je suis désolée, je pense pas à l'État.
2: Parfois, t'as un désir d'enfant, mais tu ne peux pas le réaliser. La société ne te donne pas les moyens de le réaliser parce que t'as un logement trop petit, parce que t'es pas sûr de pouvoir.
0: Mais on se posait pas cette question il y a 20 ans.
2: D'où l'idée
0: tu voulais un enfant, tu faisais un enfant et tu disais viens que pourra.
1: Et l'État français, il n'y avait pas là pour subventionner ton désir. L'État français, s'il met de l'argent sur la table, c'est pas pour subventionner ton désir d'enfant. C'est parce que ça a un intérêt pour l'économie. Donc oui, du point de vue du particulier, tu fais un enfant parce que t'es amoureux, parce que t'en as envie. Je suis tout à fait d'accord. Mais si l'État français doit mettre de l'argent, il faut bien que ça soit pour une raison. Et cette raison-là, c'est la relance de l'économie. Donc il y a deux choses. Il faut pas qu'il y ait des gens qui puissent être privé de cette possibilité d'avoir des enfants pour des questions financières, et d'un autre côté, il faut que ça serve à quelque chose.
2: Julien va encore plus loin que Baptiste. Tu dis, on met plus de 400 milliards par an pour les retraites dorées des boomers. Il a pas dit Jacques, mais on l'a tous entendu, visiblement. En tout cas, voilà, Julien dit, on dépense un pognon de dingue, pour reprendre l'expression d'Emmanuel Macron, pour financer les retraites dorées des boomers, comme il le dit. On ferait mieux d'orienter un peu plus d'argent vers la natalité pour encourager les Français à pouvoir fonder des familles.
22: Non, je crois qu'il faut, Jacques, c'est pas pour encourager de faire un enfant, Yaël. Et c'est pour empêcher de décourager.
1: Voilà.
22: C'est pour le lire dans l'autre sens.
0: Mais ce qui paraît fou, donc on a tous des enfants autour de ce plateau, c'est de se dire qu'un deuxième enfant coûte plus cher qu'un premier. Alors qu'on sait tous que le premier enfant, c'est ça qui est dingue, de pas aider pour le premier enfant et d'aider pour le deuxième. Ouais. Le premier enfant, bah, il coûte beaucoup plus cher. T'achètes la poussette, les fringues, les biberons, les machins. Le deuxième, il récupère les fringues du gros, tu vas sortir la poussette de la cave, et puis les biberons, tu changes les tétines, mais enfin, tu gardes l'emballage, quoi.
2: Mais ça a pas été pensé comme ça. La politique familiale, c'est 350 euros quand on arrive au troisième enfant. Et en fait, la politique familiale a été pensée parce qu'on voulait inciter les Français à faire des familles nombreuses. Elle a été pensée au moment où on arrêtait de faire le troisième. C'était ça le débat à l'époque. À l'époque, l'Estelle Midi des années 60, c'était pourquoi on arrête de faire un troisième enfant. Aujourd'hui, on n'en fait même plus. On ne fait même plus le premier. Donc oui, la politique familiale réfléchit. Il faudrait réfléchir à comment donner.
1: Plus l'amour, il paraît.
0: Ils ne font pas l'amour. Après, ça va devenir compliqué. Là, l'État ne peut pas aider. Tu vois, pour le coup, je ne vois pas bien. Nous sommes avec Jean qui nous appelle des Hauts-de-Seine. Il est employé RATP. Bonjour Jean.
5: Bonjour l'équipe des Seine Midi.
22: Bonjour.
0: Jean, est-ce que vous avez des enfants?
5: Oui, j'en ai deux. Une fille de 6 ans, une fille de 10 ans.
0: Ouais.
5: Moi j'ai la chance de bien gagner ma vie. Donc j'ai pas de. Enfin voilà, je ne cours pas après les allocations familiales pour faire. Enfin voilà, c'était pas un choix pécunier d'avoir des enfants. Mais moi je pars du principe que oui, effectivement, il faut aider les foyers qui en ont besoin. Et voilà, mais par contre, j'ai été surpris des montants que Charles a annoncé tout à l'heure.
2: Ah,
5: 150 € pour deux enfants. Moi, quand je regarde mon compte en banque, le virement de la CAF de Haute-Seine du 6 janvier 2026, c'est 75,56 € pour deux enfants.
2: Ça veut dire que vous êtes dans la deuxième tranche, Jean. Ça veut dire que vous gagnez, alors je ne sais pas si vous êtes en couple, mais vous êtes entre 80 et 106 000 euros par an.
5: Ouais, ça doit être ça. Ouais.
2: C'est pour ça, oui, pardon. Les montants que je donnais, c'était pour les Français à moins de 80 000 euros par an.
5: C'est ce qui m'a fait réagir. C'est ce que je disais. Moi, j'ai la chance de bien gagner ma vie et de pouvoir offrir plein. Enfin, voilà, d'offrir une alimentation équilibrée de qualité à mes enfants, de pouvoir leur offrir des loisirs, partir en vacances, leur faire des beaux cadeaux à Noël. Enfin, voilà, j'ai pas forcément le besoin. Mais effectivement, moi, je pense que les allocations. Enfin. Pour moi, en fait, les allocations familiales, c'est pas une fin en soi. C'est une bonne idée pour ceux qui n'ont pas forcément les moyens. Mm-hmm. Mais le vrai sujet, pour moi, il est sur tous les services associés à l'enfance, en fait.
23: Et c'est ça, les places en crèche, notamment.
5: Voilà, ouais, c'est ça. Moi, je vois, quand mes enfants sont nés, mon épouse et moi travaillons tous les deux. On a essayé d'avoir une place en crèche dans notre ville qui ne me manque pas, puisque j'habite à Puteaux. Une ville où, voilà, on est plutôt bien dans nos dans les services et dans les infrastructures.
23: C'est ça. C'est une ville assez riche, hein, plutôt. C'est une ville qui est collée à la Défense.
5: C'est ça. Pour ceux qui connaissent pas, donc voilà, on est dans une ville.

0: Est-ce que je vais réussir à subvenir à ses besoins? Est-ce que vous avez hésité pour des raisons financières ou pas du tout? La question ne s'est jamais posée.
1: Pas du tout, ça s'est jamais posé. Mais à aujourd'hui, moi, je conseille à mes enfants de ne pas refaire d'enfant. Je suis plutôt dans cette génération-là parce que au vu où va la société, c'est une catastrophe. Vous êtes en train de faire depuis ce matin le coup des véganes, de la bonne bouffe, de tout ça, de l'assistana de la France. Mais là, on est en plein dedans. On vous donne de l'argent pour faire des bébés. Mais je trouve ça scandaleux.
0: Non, on vous aide. Non, en fait, ce qu'on dit, Magali, et vous avez quatre enfants, et vous savez bien, Magali, que le premier enfant, c'est quand même l'enfant où vous êtes obligé de tout acheter. Je veux dire, donc, effectivement, qu'il n'y ait pas d'aide pour le premier enfant, alors qu'il y en a une pour le deuxième, bon, bah, ça peut paraître un peu étonnant.
1: Oui, alors ça, je suis d'accord, mais il ne faut pas oublier qu'au premier enfant, on a quand même une prime de 900 euros.
0: Oui, à la naissance, mais enfin, elle est vite mangée quand même, Magali. Il a quel âge votre premier enfant, vous?
1: Il a 17 ans.
0: Bon, bah, je crois que la prime, elle a été dépensée depuis longtemps.
2: Vous avez une carte famille nombreuse ou pas pour la SNCF?
1: Pas du tout.
0: Bah, pourquoi?
1: Parce qu'il n'y a aucun intérêt. Je vous le dis honnêtement, pour d'accord. Moi, il n'y a aucun intérêt d'avoir une carte SNCF.
2: Parce que financièrement, ce n'est pas intéressant pour vous?
1: Non, pas du tout.
2: D'accord, c'est pas par principe, quoi.
0: Est-ce que je peux vous demander, Magali, avec 4 enfants, combien vous touchez d'allocations familiales?
1: Alors, j'en ai pas beaucoup. Je suis à 600 et quelques euros.
0: Oui, et donc 600 et quelques, ça fait 150 euros. Ça fait 150 euros par enfant. Et vous arrivez à vous en sortir sans problème?
1: C'est compliqué.
0: Ouais,
1: c'est très très compliqué. Mmh. Parce que vous parliez de, parce que je vous regarde depuis tout à l'heure, vous parliez de viande. Mmh. Moi, la viande, c'est proscrit. Vous imaginez 5 steaks hachés, c'est 21 euros.
0: D'accord, oui, bien sûr.
1: Donc, comment vous voulez faire? Donc là, donner de l'argent, même 100 ou 175 euros dès le premier enfant, c'est rien, c'est peanut. Qu'est-ce qu'on va en faire de cet enfant après? Parce que ça nous coûte plus cher que ce qu'on nous donne d'aide. C'est ça que j'arrive pas à comprendre.
0: Oui, mais après, comment on peut nous quand demander... on fait un enfant, on se dit pas, oh bah mince, il va nous coûter de l'argent.
1: Ah bah si, quand même.
0: On fait quand même un enfant, hein, parce qu'on a envie de le faire, en fait.
1: Oui, on se le dit, mais après, faut être logique. Si déjà, nous, on a déjà du mal à subvenir à leurs besoins, mais comment on... Oui. Moi, je trouve ça aberrant. Moi, je trouve ça aberrant de donner de l'argent et de dire, voilà, faites des enfants, on vous donne de l'argent, on va vous donner 175 euros, mais rien qu'en lait, en soins, en tout ça, vous en avez pour plus cher. Donc,
0: ah bah c'est sûr.
1: Je trouve ça aberrant. C'est comme le chèque énergétique, on va vous donner un petit chèque par-ci, par-là, mais
0: ouais, ça ne
1: revient pas à nos besoins réels, en fait.
0: Effectivement.
1: Ça ne subvient pas à ça, donc ça nous embêtait encore plus. Je suis désolée, hein, c'est horrible ce que je dis. J'ai 4 enfants, mais il y a 17 ans, je pouvais me permettre de faire 4 enfants. À aujourd'hui, je reviendrai, je ne ferai pas d'enfants. Je vous le dis, parce que c'est un poids financier tous les mois. Si on s'en rend pas compte, et
0: bien
1: pourtant
0: sûr.
1: Je les aime mes enfants.
0: Ah bah,
1: je me sacrifie pour eux, je me sacrifie. Mais vous vous rendez compte, c'est de se dire, à 40 ans, on se sacrifie. Et ça, je trouve ça dommage.
0: Je suis d'accord. En tout cas, merci d'avoir appelé, Magali. Puis merci pour nos retraites. 4 enfants, Magali. Là, voilà, pour le coup. Merci beaucoup, Magali, en tout cas, d'avoir été avec nous. Et puis, 4 enfants, et ben, c'est du boulot. Ça, c'est sûr, je suis très admirative devant Magali. On a énormément de messages sur le WhatsApp, Charles.
3: François qui nous dit, mais faire un enfant, c'est une question de l'ordre du privé. Pourquoi mes impôts paieraient les enfants des autres? Je suis un homme célibataire. Je n'ai pas d'enfants. Pourquoi j'irais payer pour que les autres fassent des enfants? Voilà ce que se demande François. J'ai Nicole qui dit, tant qu'il n'y aura pas de stabilité politique, économique dans ce pays, je ne vois pas comment on peut imaginer une relance de la natalité. Il faut aussi que les Français aient confiance en l'avenir pour pouvoir décider de faire des enfants. Ce n'est pas un chèque de 100 euros qui changera tout.
0: Et on est avec Camille qui nous appelle de Lille. Elle est chef de produit. Bonjour Camille.
4: Bonjour.
0: Et Camille, vous venez d'avoir votre premier enfant en juin, donc il a 6 mois, c'est ça?
4: 7 mois, oui, tout à fait.
0: 7 mois. Petite fille, petit garçon?
4: Une petite fille.
0: Et Camille, alors, bah, vous êtes l'heureuse maman donc, de cette petite fille. Est-ce que vous avez hésité, justement, avant d'avoir ce premier enfant, hésité pour des raisons financières ou pas du tout?
4: Non, pour le premier enfant, j'ai pas hésité pour la partie financière, parce que comme on l'a dit, ça relève du privé, mais effectivement, j'attendais d'avoir coché plusieurs cases, notamment la stabilité financière et professionnelle. Par contre, c'est vrai que quand j'étais enceinte et que j'ai commencé à m'intéresser à tout ce qu'il fallait pour accueillir un enfant, effectivement, ça chiffre vite, même si on l'achète en seconde main. C'est ce que j'ai fait. Et je trouve qu'il est effectivement dommage qu'on ne propose

0: rien pour le premier enfant.
1: Ah, je suis d'accord. Je suis d'accord. Vous avez chiffré, en fait, ce que ça vous a coûté, je veux dire, en matériel de puériculture, en poussette et tout ça, Camille ?
0: Oui, on est au moins à plus de 2000 euros. De 3000 euros. Oui. Bah, oui, il faut savoir, il y a les biberons, il y a le lit, il y a le cododo, il y a le siège auto. Il faut l'acheter neuf, le siège auto, la poussette. Donc, ça va très vite. Après, il faut compter aussi les frais de garde. Il faut trouver la crèche ou l'assistante maternelle. Ça coûte très cher aussi.
2: Les couches,
1: c'est incroyable.
2: Hors de prix.
0: C'est ça. Heureusement, moi, j'allaite. Donc, le lait, on va dire que ça,
1: c'est gratuit. Mon affaire. Enfin, vous ne le faites pas pour ça, j'imagine, quand même, Camille. Je n'avais jamais pensé à ça, tiens.
3: Ah,
1: oui, effectivement, c'est moins cher. Écoutez, je n'avais pas pensé. Effectivement.
0: C'est meilleur pour la santé.
1: Oui, aussi, peut-être. Mais, et Camille, est-ce qu'aujourd'hui, vous avez repris le boulot à temps complet ou est-ce que, justement, vous êtes obligé de travailler moins pour pouvoir payer moins cher en solution de garde?
0: Oui, tout à fait. Je serai à 80% seulement pour pouvoir justement m'occuper de ma fille et éviter une journée de plus de garde. Donc, faut savoir que l'État donne une petite compensation qui n'est pas à la hauteur de la perte de mon salaire. Mais après, voilà, c'est un choix que je fais parce que je ne fais pas des enfants. J'attends pas que l'État paye pour que je fasse des enfants, mais j'attends quand même avoir un certain confort et pouvoir les éduquer dans le meilleur. Confort possible.
1: Bien sûr. C'est tout frais, hein, cette petite fille, mais est-ce que vous imaginez déjà avoir un deuxième enfant, Camille ?
0: Non, pas pour les mêmes raisons, la partie financière. Aujourd'hui, la vie est très chère. Si je veux offrir quelque chose de bien à ma fille, notamment par la suite, même les écoles ou autres, je suis obligée de penser à son avenir. Et je pense qu'aujourd'hui, dans l'état actuel et aussi la partie stabilité de la France, ne me permettrait pas de me projeter sereinement pour avoir un deuxième enfant.
1: C'est fou ce que vous dites, Camille. En fait, c'est à la fois très sensé et à la fois complètement fou. Je veux dire qu'on hésite à faire des enfants parce qu'effectivement, la situation politique de la France n'incite pas non plus à un optimisme béat. Et on se dit pas, allez hop, on y va, allez, c'est bon, on sait, mais on fait des enfants. Mais c'est bien dommage. Merci en tout cas. Camille, elle s'appelle comment cette petite fille ?
0: Alba.
1: Alba, écoutez,
3: c'est
1: dans le top 10 des prénoms, ça, Alba. En tout cas, c'est très joli et on l'embrasse. Merci beaucoup, Camille, d'avoir appelé au 3216. D'autres témoignages sur le WhatsApp, Charles.
4: Oui, notamment Guy qui se pose une question. Aujourd'hui, en France, l'école est gratuite. Pourquoi pas la crèche? Pourquoi pas un vrai service public?
1: C'est gratuit pour certains, la crèche. Hein.
4: Pour certains, mais pas pour tous. Pourquoi ne pas garantir? On garantit une place à l'école pour tous les enfants de France. Pourquoi pas garantir des places en crèche pour tous les enfants? C'est peut-être ça l'une des solutions. Faut-il des allocations dès le premier enfant? Ça vous a divisé jusqu'au bout, vous avez finalement répondu non à 55%.
1: C'est extrêmement serré.
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1: On s'intéresse tout de suite à l'envie d'ailleurs du jour.
21: Coucou! Au revoir, président! Au revoir, président!
1: L'envie d'ailleurs du jour, eh bien, c'est celle de 35% des salariés français qui envisagent de changer de job en 2026. Démission, reconversion, création d'entreprise, peu importe la manière, l'essentiel pour ces Français, c'est de changer. Alors, pourquoi ces envies d'autre chose, Charles?
4: Pour la liberté, 64% des salariés citent la recherche de liberté et d'autonomie comme moteur principal d'une potentielle démission. 56% évoquent quand même la volonté de mieux gagner leur vie. Hein. C'est pour aller vers mieux qu'on veut démissionner. Selon un sondage mené par la plateforme Indeed l'an dernier, la recherche de nouveaux défis est le premier critère cité par ceux qui veulent démissionner. Ils citent ensuite le manque de reconnaissance dans leur entreprise, la recherche d'un poste mieux adapté, le fait d'être resté aussi trop longtemps sur le même poste, de ne pas avoir assez évolué. Enfin, 13% indiquent vouloir démissionner car ils estiment que leurs compétences sont sous-exploitées. Et puis il y en a aussi un peu moins de 10% dans ce sondage qui rêvent, après une démission, de devenir riche et célèbre. L'occasion, je ne sais pas, de se lancer dans la musique. Un premier album, Estelle, pourquoi
1: ça va pas. Je chante très mal. Non, j'ai d'autres envies, attendez, pas la musique.
4: D'autres surprises.
1: Alors, seriez-vous prêt à changer de job? Est-ce que ça vous a déjà titillé, Emmanuel Dancourt?
22: Mais oui, en fait, j'ai fait
1: qu'on fait le sujet, on vous l'envoyait à 9h, hein, Emma.
22: Pas du tout, c'est que moi j'ai déjà passé le pas il y a un sacré moment. J'ai démarré, j'étais animatrice télé à France 3, donc on peut dire que j'ai pas changé de pas.
1: Mais par contre,
22: ce que j'ai changé, c'est de plus être en contrat, c'est de devenir indépendante. Et tous les arguments que tu donnes.
23: C'est un vrai changement.
22: Si, parce que je fais beaucoup de métiers aujourd'hui. Je suis journaliste, mais je fais aussi de la formation. Je fais de l'animation, je fais plein d'autres choses.
1: Oui, mais c'est dans le même domaine. Tu me dis, après, changer, c'est si tu me disais, tiens, je veux être viticultrice.
22: Oui, mais ce que je veux dire, c'est que. Alors, non, viticultrice, vaut mieux pas, mais ce que je veux dire, c'est que tous les arguments.
1: Je veux faire de la moutarde, vous voyez.
22: Dijon, viticultrice à moutarde. Ok. Non, ce que je veux dire, c'est tous les arguments qu'a donné Charles, je les entends, cette histoire de liberté de ton emploi du temps, de ton organisation, de ne plus avoir de hiérarchie. T'as des clients, mais t'as plus de hiérarchie en tant que telle, de pouvoir maîtriser ton identité professionnelle, de pouvoir d'avoir des projets complètement divers. Et moi, je fais des choses qui sautent aux apps en permanence. Je ne m'ennuie absolument jamais. Tu choisis tes collaborations, t'as un vrai potentiel de croissance. Puis surtout, je pense que les un tiers des personnes, ce qu'ils recherchent, me semble-t-il, avant tout, j'ai entendu l'argent et tout ça, mais c'est du sens. C'est une cohérence entre ton travail et tes valeurs, et de garder la main, de reprendre la main. Et alors peut-être que j'ai pas complètement changé de secteur, mais malgré tout, j'ai changé de manière de faire, avec tous les inconvénients que t'as pas cité Charles, mais qui sont énormes, c'est-à-dire l'insécurité financière, t'as pas de 13 mois, t'as pas de chômage, t'as rien de tout ça.
4: Ça c'est pas le cas de tous ceux qui démissionnent. On peut démissionner d'un poste dans une entreprise et aller vers une autre entreprise.
22: Exactement.
1: Ou t'es mieux payé.
22: J'ai pensé qu'il y avait besoin d'indépendance aussi.
1: Yael Melul, alors vous avez changé de job, vous étiez avocate et aujourd'hui vous ne l'êtes plus.
24: Absolument.
25: Ah, elle a pas changé parce qu'on sait pas ce qu'elle fait.
1: Elle est présidente de l'association Femmes et Libres.
24: Parce qu'à un moment donné, il y a des situations qui font qu'elles engendrent plus de frustration que de plaisir, en fait. Surtout quand c'est un métier qu'on a choisi par vocation, par passion, et quand on atteint certaines limites et que j'avais atteintes, moi, donc j'étais arrivée à un stade où je ne m'épanouissais plus et il fallait que je voilà, que je trouve un, voilà, un sens, en fait, à mon combat, parce que tout ça s'inscrit dans un combat de...
1: Votre combat, c'est un combat contre l'emprise des femmes. Hein,
24: voilà, un combat pour la reconnaissance de l'emprise, un combat de lutte contre les violences faites aux femmes, un combat de reconnaissance du suicide forcé, donc il a la conséquence la plus fatale des violences, et en fait...
1: Oui, mais vous êtes encore avocate quelque part, parce que vous défendez ces femmes, donc c'est un prolongement de votre métier.
24: Oui, mais c'est différent, il n'y a plus cette...
1: C'est un peu comme Emma, quand même.
24: Il n'y a plus cette... Il n'y a plus le costume, et ça, d'un autre côté, ça donne plus de liberté. Je suis beaucoup plus libre, mais la liberté a un prix. Changer de voie, sauf quand on est salarié.
1: Vous gagnez beaucoup moins d'argent qu'avant.
24: Oui, absolument.
1: Et ça vous gêne pas?
24: Ça ne me gêne pas, parce que la liberté a un prix. Quand on change de voie, c'est un luxe, en fait. C'est une chance, et tout le monde ne l'a pas. Il faut pouvoir le faire, et c'est en ça où la liberté, elle peut avoir un prix. Ce n'est pas le cas pour les salariés qui vont avoir envie de changer de mais je suis pas certaine que ça concerne énormément de gens non plus, hein, qui vont avoir plutôt envie d'avoir la sécurité de l'emploi aujourd'hui au regard de la crise qu'on traverse, hein. Donc c'est vraiment, je pense que ça concerne quand même une catégorie de gens assez privilégiés.
1: Alors, celui qui a le plus commencé à bifurquer autour de cette table et qui a fait totalement autre chose, c'est notre maître restaurateur. Évidemment,
24: c'est
1: notre maître Canter, à nous, mais en italien,
24: Riolo.
1: Non, mais c'est Daniel Riolo, journaliste, mais quand même propriétaire d'un restaurant.
25: Non, mais arrête avec ça, c'est le réseau de l'after.
1: Ah oui, enfin, au départ. Bon, on est sur une bifurcation quand même. Est-ce que vous ne dites pas un jour, si jamais ça se passe mal à RMC,
25: pourquoi tu veux que ça se passe mal?
1: Et ça se passe très bien, Daniel, mais si jamais un jour ça se passait un petit peu moins bien, est-ce que vous avez dans un coin de votre tête le j'arrête le journalisme et je me mets à fond dans la restauration?
25: Non. En revanche, je comprends parfaitement l'idée de vouloir faire autre chose. Je crois qu'on est sorti totalement des modèles qu'on a connus, parce que c'était, je pense, le modèle de nos parents et un petit peu quand même le nôtre, enfin ceux de ma génération. Vous êtes tous plus jeunes ici, mais tu rentrais dans une entreprise et tu faisais quasiment toute ta vie.
1: Ouais.
25: C'est ça le modèle qu'on a eu pendant des années, et qu'aujourd'hui des gens ne veulent plus de ce modèle, mais sans le rejeter avec virulence ou force ou un esprit négatif, mais juste parce que les choses ont changé et que on veuille faire des choses différentes dans sa vie. Moi, je trouve que je suis très positif par rapport à ça, j'ai un regard très positif. Je trouve que c'est formidable de vouloir changer de vie, de vouloir faire des choses différentes dans sa vie. Alors toi, tu dis que j'ai changé en rigolant, c'est juste que c'est une activité qui me passionne par ailleurs, dans laquelle je pourrais, bien sûr, dans laquelle je pourrais me voir. Mais est-ce que quelque part, toi aussi, t'es resté journaliste, mais en changeant complètement d'univers, c'est quelque chose dont t'avais besoin pour relancer ta carrière.
1: C'est vrai. Donc, non, pour moi, non, j'en avais besoin parce que j'avais envie de m'aérer l'esprit.
25: Oui, toi,
1: de changer aussi de domaine.
25: Mais je pense que c'est dans tous les milieux, et j'ai presque envie de dire que malheureusement, tout le monde ne peut pas le faire, ou tout le monde ne peut pas avoir cette chance. Mais en tout cas, quand on l'a, je pense que tout le monde l'a saisi, cette chance-là. Alors juste, la pub de tout à l'heure là que vous avez passée, c'était bien différent, parce que c'est le mec qui a décroché le pactole, il arrête de bosser.
1: Hein. Il a gagné au loto.
25: Ça, c'est une autre question. Est-ce que si vous décrochez le pactole, vous arrêtez complètement de bosser? Parce que ça c'est encore autre chose, c'est un peu philosophie de vie. Est-ce que t'es prêt à ne rien faire? Parce qu'il y a plein de gens qui disent, ouais, si je prends le pactole, moi j'arrête pas complètement de bosser parce que je vais m'ennuyer et tout ça.
1: Moi, je me barre
25: comme le mec du loto.
1: Mais je rachète un club.
25: Un club de foot. Ah, tu veux tout perdre ton argent que t'as gagné?
1: Un petit peu. Et j'investis dans des boîtes,
22: et
1: évidemment.
22: Tu préfères
1: ça. Du pognon.
4: Mais investir dans des boîtes, c'est pas bosser. T'es pas à
1: 8 heures. Non, mais pardon.
4: T'es pas à 8 heures à 20 heures au bureau.
1: Et puis je vais à Las Vegas et je joue au poker 24h24. Excusez-moi. Ah, bah là, je suis.
25: Mais c'est là qu'on voit que t'es une femme active, parce que moi je décroche la caravane.
1: Moi je décroche la caravane, c'est fini. Alors on a Quentin en ligne, il nous appelle de Morlaix, en Bretagne, dans le Finistère. Et Quentin, il a changé de vie il y a 7 ans. Il est poissonnier aujourd'hui en grande surface. Bonjour Quentin.
0: Bonjour tout le monde, bonjour Estelle.
1: Merci d'être avec nous. Quentin, vous faisiez quoi avant?
0: Alors moi j'étais dans la restauration.
24: D'accord.
0: Alors c'était pas il y a 7 ans, j'ai arrêté il y a 1 an et demi la restauration. J'en avais du mal à se comprendre.
24: D'accord.
0: Et donc voilà, j'ai fait de la restauration de mes 14 ans jusqu'à mes 30 ans.
24: Ok.
0: Et un métier que j'aimais plus que tout au monde, une passion, mais pour la vie de famille, pour la vie de tous les jours, à un moment donné, j'ai raccroché et puis je suis devenu poissonnier. Voilà.
24: Et c'est mieux pour la vie de famille, parce qu'on se lève tôt quand on est poissonnier.
0: Oh, je commence le boulot à 5 heures, donc je me lève à 4 heures.
24: Ah bah quand même, ah bah oui, bah c'est quand même très tôt, Quentin.
0: Ah, c'est tôt, mais bon, moi, tous les après-midi, je suis à la maison, je peux aller chercher mon fils à l'école, je peux faire les devoirs à lui, profiter. Et pour moi, ça n'a pas de prix.
24: Et quand est-ce que vous avez perdu en salaire?
0: Ah, j'ai perdu énormément parce que donc j'ai eu la chance d'avoir de très bons postes, donc j'étais directeur de restaurant.
24: Ok.
0: Je gagnais 2500 euros net par mois. Et je suis passé là à 1500 euros net par mois. Plus des primes. Mais bon, c'est un confort.
24: Ça fait une différence quand même.
0: Ça fait une belle différence. Bon, c'est vrai que les débuts étaient un peu compliqués. La transition était compliquée, mais maintenant, j'ai trouvé un équilibre, la vie de famille, le boulot, et c'est vraiment un pur bonheur. Voilà. Ça a été très compliqué, mais maintenant, c'est super.
24: Eh ben, écoutez, super. Et merci beaucoup, Quentin, de nous avoir appelé pour nous parler de votre changement de vie. On a aussi d'autres exemples de changement sur le WhatsApp. Hein.
4: Évidemment, j'ai Quentin, un autre Quentin, qui nous dit, moi, j'ai changé il y a 4 ans et je ne regrette pas. J'étais barmaid pendant des années. Bah, tiens, là aussi, dans la restauration. Aujourd'hui, je conduis un 44 tonnes dans toute la France.
24: Oui.
4: Et ben, j'en avais toujours rêvé. J'ai fini par sauter le pas. Et désormais, je suis très heureux. Coco, qui nous écrit, moi, je suis professeur des écoles depuis 25 ans. J'envisage de démissionner l'an prochain pour ouvrir un cabinet d'aide aux élèves, je n'en peux plus. Nos conditions de travail au quotidien, j'ai envie de me lancer en indépendante, mais de ne plus dépendre de l'administration.
24: Et c'est vrai qu'il y a beaucoup de profs qui démissionnent, malheureusement.
22: Moi, j'ai un couple de voisins que j'adore. Lui, il était barmaid, il est devenu paysagiste. Et elle était chercheuse au CNRS, spécialisée dans le goût. Et elle a créé sa microbrasserie où elle travaille toute seule et elle fait sa bière depuis quelques années. Parce que marre. Mais ras-le-bol, besoin de se prendre en main, de garder la main.
24: Et d'être son propre patron, ça aussi, ça excite pas mal les Français. Notre invité sur ce débat, c'est Eric Gras, spécialiste du marché de l'emploi chez Indeed France, qui est avec nous pour la première fois en 2026. Bonne année, Eric.
2: Bonne année, vous m'avez manqué,
24: hein, Nicolas. Et nous donc. Eric, on parle démission. Un tiers, quand même, des Français qui envisagent de démissionner en 2026, ça paraît énorme, quand même.
2: Ouais, on retrouve à peu près toujours la même tendance, et d'ailleurs votre titre est important parce que c'est la grande démission en 2026, point d'interrogation. Et en fait, ce que veulent les gens depuis un moment avec le phénomène déclencheur du Covid quand même, qui a réveillé plein de choses dans plein de métiers, c'est la volonté d'être beaucoup plus aligné. Et ce qui a été dit tout à l'heure sur votre plateau, c'est que en gros les gens veulent plus subir. Avant on avait le même métier, la même entreprise un peu toute sa vie. Là on a envie d'être aligné, d'être en phase. Et parfois cet alignement ça a un coût. Donc vous le disiez tout à l'heure, changer de métier pour être aligné en gagnant moins. Mais au final, si j'arrive à me lever tous les matins et que je suis heureux dans ce que je fais, s'il y a du sens, s'il y a de l'impact, ça a un prix entre guillemets. Et les gens veulent être aujourd'hui maîtres de leur carrière. Et ne plus avoir de carrière linéaire aussi, donc ça c'est quelque chose d'assez nouveau. On travaille de plus en plus longtemps, et donc de se dire que s'il faut que je travaille jusqu'à 64, 67 ans, en fonction de l'évolution de ma vie, de mon âge, de ma santé physique, je vais peut-être avoir plusieurs vies, plusieurs métiers, et donc ça va devenir la norme.
24: C'est quoi les métiers, Eric Gras, qui ont le vent en poupe aujourd'hui en ce qui concerne les reconversions? On se tourne vers quoi?
2: Ah, c'est complètement aléatoire en fait. C'est vraiment lié souvent au passé, à des passions. Ça dépend si on est en ville ou à la campagne. Ça dépend aussi de son entourage, de sa famille. Il n'y a pas de choses qui ressort plus fort que d'autres. Par contre, il y a quand même une tendance générale, c'est qu'en gros les métiers intellectuels basculent souvent vers des métiers beaucoup plus manuels.
24: Exactement.
2: J'ai toujours rêvé ou j'ai toujours bricolé. Je me mets à être électricien, à être ébéniste, à être peintre, etc. Ça, c'est des choses qu'on voit beaucoup, notamment avec des centres de formation pour adultes comme l'AFPA, où il y a beaucoup de gens qui sont en reconversion vers des métiers très manuels.
24: Et ça marche, Eric Gras. On peut devenir un manuel quand on a été justement dans des professions comme cadre supérieur pendant 20 ans?
2: En général, c'est des gens qui ont un minimum d'appétence. Donc, en fait, il y a une base et une capacité, une passion à côté qui fait qu'en fait, il y a juste à exploiter un peu plus un potentiel qui est déjà là. Si vous savez pas planter un clou, C'est un peu.
1: Oui, vous n'avez pas donné. Oui, c'est ça. Oui, vous n'avez pas devenu un artisan. Ça, j'entends. J'entends, mais c'est difficile. Quand on a une passion et qu'on se dit, ah ben, j'adore créer des meubles chez moi. Le jour où vous créez des bijoux, tiens, ça, c'était la grande tendance à un moment après le Covid, les nanas qui créent des, qui allaient faire leur entreprise de création de bijoux. Bon, à mon avis, beaucoup ont quand même mis la clé sous la porte. Mais je veux dire, il y a un monde entre se fabriquer une petite paire de boucles d'oreilles et puis tout d'un coup en faire une boutique, quoi, vous voyez.
2: Ouais, bah là aussi ça se travaille, hein, c'est un projet. Alors ça, on en entend parler de temps en temps, comme ceux qui s'étaient mis à être coach. Il y a des coachs de tout.
1: Ah oui, coach en développement personnel.
2: Voilà, parce que je vais être mon propre patron. Il y a une différence entre être salarié et continuer à être salarié. Et une grosse partie de gens qui changent et qui démissionnent, c'est pour faire le même métier mais dans de meilleures conditions. Donc ça, c'est la réalité absolue quand même de la très large majorité. La deuxième réalité, c'est je continue à être salarié, je vais changer de métier ou de secteur d'activité. Et ensuite, il y a une minorité de gens qui veulent être leur propre patron et qui se lancent à leur compte. Et beaucoup n'ont pas travaillé le projet. C'est là où c'est extrêmement dangereux. C'est que tout le monde, en effet, va vers les mêmes choses ou voit sur les réseaux sociaux, c'est facile, en deux temps, trois mouvements, je m'auto-forme et je deviens mon propre patron. C'est pas si simple que ça.
1: Bah, merci beaucoup, Eric Gras, en tout cas, d'avoir été avec nous.
4: Et vous, alors qu'un Français sur trois imagine, pense à démissionner, est-ce que vous êtes prêt à changer de job? Vous avez répondu oui. D'une courte tête, oui, à 54%.
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2: Et on poursuit Estelle Midi avec la reconnaissance du jour. Et c'est celle que souhaite Emmanuel Macron pour nos bistrots. Le président de la République plaide pour que ces emblèmes de la gastronomie française soient reconnus au patrimoine de l'UNESCO. Des bistrots plébiscités par les Français pour leur cuisine, leur prix abordable et leur ambiance chaleureuse. Le problème, Charles, c'est que les bistrots, on les aime, mais on n'y va plus.
3: Oui, leur nombre a été divisé par 7 en un peu plus de 50 ans. Ils étaient 200 000 en 68. Ils ne seraient plus que 30 000 aujourd'hui. Ils ont d'abord disparu dans les zones rurales. 23 000 communes en France n'ont plus du tout de bistrots. Oh. Mais depuis le début des années 2000, leur nombre baisse aussi en périphérie des grandes villes, y compris désormais dans le centre des grandes villes. Pourquoi ? D'abord parce que les clients ont perdu le réflexe bistrot. Le chef Alain Fontaine dénonce une américanisation des repas. Voilà. La génération qui a été bercée au fast-food ne sait même plus ce qu'est un bistrot. En clair, les jeunes à la sortie des cours préfèrent aller traîner au McDo plutôt qu'au bistrot. Quant à leurs parents, ils boivent moins. La consommation d'alcool ne cesse de diminuer en France et donc l'apéro au bistrot après le boulot n'est plus du tout un incontournable. Ajoutez à cela le Covid, la hausse des loyers qui ont fait du mal au chiffre d'affaires des bistrots. Pourtant, leur rôle social est essentiel et reconnu. D'ailleurs, un texte a été adopté l'an dernier à l'Assemblée pour faciliter l'implantation de nouveaux établissements, notamment en zone rurale.
2: Alors, cuisine, prix, ambiance, avez-vous encore envie d'aller au bistrot ? Jérôme Lavrieux, vous y allez encore ou pas ?
4: Alors, j'y vais, mais juste pour boire un verre. À la campagne, c'est souvent juste un bistrot, c'est l'endroit où on va boire un verre. C'est moins un restaurant. J'y vais en moyenne une fois par semaine quand je vais faire mon marché le mercredi matin.
2: Ah ouais.
4: Quand je suis chez moi en Dordogne. Voilà. Un petit verre en terrasse vers 11h30. À la fin du marché, je retrouve mes parents, je retrouve des amis. Et c'est là que je le fais, à pied gu.
2: D'accord. Et il fait le plein ou pas ?
4: Les jours de marché, oui, c'est plein à craquer.
2: Il
4: faut attendre pour avoir une table, en fait. Les autres jours, à mon avis, ça doit être beaucoup plus difficile. Mais c'est pour ça qu'ils sont diversifiés. On peut y aller pour jouer au loto, on peut acheter un peu de presse, des cigarettes. Il y a les services postaux, etc., dans la plupart des bistrots maintenant aussi.
2: Justement, c'est quoi la définition exacte d'un bistrot, Charles Magnin ?
3: Alors, c'est un café ou un restaurant. La définition tient telle que la donne Wikipédia. Un bistrot est un petit café ou un petit restaurant sympathique et modeste, composé d'un comptoir appelé le zinc, d'une machine à café et d'une tireuse à bière. Voilà les trois indispensables pour se définir en tant que bistrot.
2: Voilà, et un percolateur, c'est bien, vous savez, le petit bruit du café, ça, c'est assez formidable. Jean-Philippe Doux, est-ce que ça vous fait de la peine de voir ces bistrots mourir ou est-ce que c'est tout simplement le sens de l'histoire?
5: Alors, d'un côté, ça me fait de la peine, oui, parce que j'ai toujours vécu en milieu rural et, enfin, sauf 20 ans à Paris, mais sinon je viens d'un milieu rural. Là, j'habite un village en Provence où il en reste deux dans la partie, on va dire, habitée du village. En revanche, dans la partie plus artisanale et commerciale, là, en effet, il y en a, mais qui sont soutenus par ceux qui vont aller manger le midi parce qu'ils travaillent là, etc. Mais sinon, le bistrot où on va boire un verre et où on va manger de façon modeste, ça devient tellement compliqué pour le tenancier du bistrot, parce que comment on peut encore proposer notamment des plats modestes à petit prix quand on a les charges qu'on connaît, le prix de l'énergie, quand on a aussi les salaires, c'est-à-dire que à moins de passer sa vie, et c'est ce que font d'ailleurs les bistrotiers qui restent encore, ils passent leur vie dans leur bistrot. C'est aussi parce qu'ils aiment la compagnie, mais c'est aussi parce qu'ils n'ont pas le choix. Parce que s'ils avaient des salariés aux 35 heures, ils ne tiendraient pas, et ils ne tiendraient pas les petits prix. Donc, c'est le sens de l'histoire, malheureusement. On boit de moins en moins aussi, c'est vrai. On fait de plus en plus d'apéros dînatoires à la maison. Et c'est vrai que moi, finalement, je vais de moins en moins au bistrot parce que, j'aime bien recevoir ou être chez des amis. Et puis, voilà, c'est une soirée tranquille. On ne fume plus, on boit de moins en moins. Donc, en fait, voilà. Et puis, le côté social des bistrots, malheureusement, a été remplacé par les réseaux sociaux, par les groupes WhatsApp, etc. Avant, on allait dans le bistrot. Moi, chez ma grand-mère qui habitait un tout petit village dans la Meuse, il y avait un bistrot, c'était chez Nicole. Et c'était là où elle avait rencontré mon grand-père, d'ailleurs. Et c'était l'endroit où on venait prendre des nouvelles des autres. Aujourd'hui, en fait, on prend des nouvelles sur les réseaux sociaux. Donc, c'est le sens de l'histoire,
3: et on se rend compte
5: évidemment.
3: Sur Tinder. Il n'y a plus besoin d'aller au bistrot.
5: Mon grand-père et ma grand-mère, oui, ce serait rencontrer.
2: Oui, c'est une autre époque de faire des rencontres au bistrot, Charles. Voilà, ça arrive moins aujourd'hui. Pierre Rondeau, vous qui êtes à Paris. Alors, c'est vrai, ça devient un peu bobo, vous voyez, les bistrots à Paris, souvent des jeunes un peu branchés,
3: les qui coffee shops,
2: etc. Est-ce que vous allez dans les bistrots, Pierre ?
6: Moi, je vais dans un bistrot en particulier. Je suis un régulier, je suis un habitué. Je connais le gérant, on se serre la main, on se dit bonjour. Il y a un groupe de potes, on est vraiment posé là-bas. Sûrement, si vous déplacez dans le 15e un jour, je serai là-bas. J'y vais très souvent et je reste posé là-bas très, très régulièrement.
2: Vous n'allez pas au fast-food, vous êtes jeune encore.
6: Mais là, c'est plus le. Oui, mais là, c'est le bistrot vraiment pour se poser, prendre un café, rester 4 heures en terrasse avec un seul café commandé.
2: Allez, comment s'appelle votre bistrot?
6: Les tomates dans le 15e arrondissement.
5: Et pour manger aussi ou pas?
6: Et on peut manger. Il est ouvert de 9h à 23h. Donc on peut y aller, on peut en terrasse, manger, prendre un verre, ce que vous voulez. Et je suis un habitué. Donc je connais les gérants, enfin, je connais la personne qui s'en occupe, je connais les gérants, je connais les serveurs, je connais la qualité du produit, je sais ce que je vais manger, ce que je vais boire. Moi, dans ces bistrots qui crient famine et qui alertent contre leur disparition, j'ai aussi envie de leur dire, quand on parlait de sens de l'histoire, remettez-vous en question. Alors, je dis pas tous les bistrots, mais il y a quand même beaucoup de restaurants, c'est du surgelé. Il y a beaucoup de restaurants où on va payer 25, 30 euros le repas, c'est du sous-vide, c'est micro-ondes.
2: Des attrape-touristes, vous savez, les bistrots avec, vous avez la devanture rouge, l'écriture en jaune, genre manuscrite.
3: C'est
2: avec
3: ratatouille.
2: C'est ça, avec de la fausse vigne.
6: C'est très attrape-touillon.
2: Je viens sur la devanture, on n'a pas envie.
6: Oui, voilà.
5: La Vichy en papier.
6: Voilà, c'est ce côté, et ça a souvent été rappelé dans l'émission, et moi, c'est un truc, il y a un élément sur lequel j'adhère totalement. N'importe qui peut devenir restaurateur. Il n'y a pas un diplôme de restaurateur. N'importe qui peut se dire, tiens, je vais ouvrir un bistrot, je vais aller chez Métro.
2: C'est du boulot, quand même.
6: C'est du boulot, bien sûr, mais je vais aller chez Métro, je vais prendre des produits surgelés, je vais mettre au micro-ondes, je vais servir ça à 25 euros. Je dis pas que tout le monde le fait, mais en l'occurrence, j'ai envie de croire à ce qu'il y ait une forme de la loi du plus fort, de la loi du survivant. Ceux qui échouent, ceux qui font faillite, sont ceux qui proposent des produits de mauvaise qualité, on n'a pas envie de revenir et qui sont trop chers.
5: Mais comment faire autrement que si on n'a pas de surgelé, comment on fait pour avoir du stock? À part les bistrots de marché qui là.
6: Proposez pas une carte de 6 pages, par exemple.
2: Et voilà,
5: il faut simplifier.
2: 3 plats, 3 entrées, 3 desserts, et puis basta, quoi.
5: Mais c'est très compliqué.
2: Peut-être côté dessert, en vrai, il y a des très bons desserts surgelés. Peut-être côté dessert, t'as pas un pâtissier, effectivement, où tu fais des tartes maison.
6: Il y a des restaurants, c'est végétarien ou carnivore. Voilà, 2 plats.
2: Exactement. Alors, y aura-t-il encore des bistrots dans 20, 30, 40 ans en France? On va poser la question à notre invité du jour. C'est Bernard Boutboul, directeur du cabinet Gira. Bonjour Bernard.
1: Bonjour Estelle, meilleurs vœux à toute l'équipe.
2: Mais oui, merci. Quel plaisir de vous retrouver pour la première fois en 2026. Bernard, on parle des bistrots et sale temps pour les bistrots quand même. En ce moment, on a l'impression qu'il n'y a pas un bel avenir pour ces lieux en France.
1: C'est vrai que l'avenir, il n'est pas radieux. En fait, si on remonte très loin, en 1900, vous vous rendez compte, on avait 500 000 bistrots, on n'en a plus que 40 000 aujourd'hui. Malgré une communauté asiatique qui est en train de les reprendre. Bon, à voir. Mais effectivement, l'avenir n'est pas radieux. Pourquoi ? Parce que je pense qu'ils n'ont pas, relevé le défi de nos changements de consommation, des nouvelles générations. Vous savez, le bistrot, c'était l'endroit où on se retrouvait, on allait boire des coups, on grignotait, on refaisait le monde, etc. Et les jeunes, les nouvelles générations, et je ne parle pas des 20 ans, des moins de 30 ans, ont d'autres endroits pour faire tout ça, et c'est plus le bistrot qui a la primeur, quoi.
2: Mais comment peuvent faire les bistrots en fait pour se sauver, Bernard, par rapport aux géants des fast-food notamment?
1: Eh ben, il faut qu'ils s'adaptent à nos nouveaux modes de consommation. Par exemple, on a un petit-déj en France qui décolle. Il y a certaines brasseries, certains bistrots qui nous font des offres petit-déj salés, sucrés, anglo-saxons, continentales. La pause gourmande de l'après-midi qui est en train d'être prise par les coffee shops avec un morceau de cake, un latte, etc. Et puis l'after-work du soir qui fait un carton, notre sas entre notre vie professionnelle et notre vie personnelle. Je trouve que le bistrot qui, lui, est ouvert tout au long de la journée doit travailler sur tous ces moments de consommation.
2: Et est-ce que c'est encore un bon rapport qualité-prix, les bistrots ?
1: Oui, bien sûr, parce que vous savez qu'on gagne beaucoup plus d'argent sur les liquides que sur les solides. Or, par définition, un liquide, un bistrot, c'est un endroit où on vient boire des coups plusieurs fois dans la journée, que ça soit d'ailleurs du chaud, du froid, de l'alcool ou du non-alcoolisé.
2: Et est-ce qu'il ne faudrait pas aussi mettre un label ? Parce que c'est vrai qu'aujourd'hui, les bistrots, et Pierre Rondeau en parlait, on ne sait pas trop si c'est du surgelé, du sous-vide ou de la cuisine fait maison, quoi.
1: Oui, vous avez tout à fait raison. Moi, je pense que les bistrots devraient rejoindre les labellisations souhaitées par les restaurateurs. Soit t'es fait maison, soit t'es pas fait maison, mais il faut que ça soit clair pour le consommateur. Et le plat du jour dans un bistrot doit être fait maison, évidemment.
2: Ah oui. Bah, merci beaucoup, Bernard Boutboul, en tout cas, d'avoir été avec nous. Voilà, on peut se faire du souci, malheureusement, pour nos bistrots en France. On va terminer avec David de Boulogne-Billancourt. David, il est extra en bistrot, justement. Bonjour, David.
7: Bonjour Estelle, comment ça va l'équipe?
2: Très bien David. Extra en bistrot, et est-ce que justement vous avez de plus en plus de clients ou est-ce que vous constatez une désaffection, David?
7: Ah non, nous ça monte, mais puissant.
2: D'accord.
7: Ah. Et quand je dis puissant, c'est puissant. Ouais, on a fait un mauvais service un samedi, on a fait 150 couverts, on s'est regardé dans les yeux.
2: Bah, ça va quand
7: même. On n'a pas bossé.
2: Ah oui,
7: Le samedi, c'est 300, c'est voire plus, en 3 heures. En 3 heures de service, c'est 300 couverts.
2: Et pourquoi vous avez autant de succès, David?
7: Bah, c'est le fameux poulet à 6,86.
2: Ah, le poulet à 6,86.
7: Et les frites, le patron Martial les épluche, moi j'en ai plus, j'en blanchis. Moi j'arrive le matin très tôt le samedi, parce que je suis là-bas le soir et le samedi. Et donc moi, bah, les cuissons, c'est le matin. De toute façon, nous, l'idée, c'est d'envoyer très vite. Il n'y a pas que le poulet, parce qu'on fait les entrecôtes, on a une carte, on fait des brochettes de bœuf, quand il y a taille de la brochette, à moins de 20 balles, les gens ils sont sur le cul. Voilà, faut, à un moment donné, il faut mettre du vrai produit, quoi. Et on n'a pas de congélateur. Nous, c'est que du frais, on n'a pas de congélateur.
2: Donc, ce qui fait votre succès, c'est le petit prix, en fait, David?
7: Bah, le petit prix, le prix d'appel, on n'a pas de formule, les gens ils prennent ce qu'ils veulent. Moi, j'en ai, ils mangent que des entrées. J'ai 9 maillots à 3,95, par exemple, et un flan à 3,50.
2: D'accord.
7: Servi à table, hein. Et donc les gens ils se font plaisir à pied. Et ben, des fois, alors j'ai des, parce que moi les desserts c'est des boulangers qui nous les font et qui ont travaillé à l'année, voilà. Et ben les gens ils s'éclatent sur les desserts. Et alors on a l'honnêteté, on leur dit voilà, c'est pas fait sur place, c'est des boulangers. On en a 3-4 boulangers différents avec qui on travaille. Et ben, et les gens ils se font plaisir. Le but c'est ça. Et puis avoir aussi d'avoir des horaires fixes, de respecter les horaires fixes, c'est hyper important.
2: Ben merci beaucoup David. On va donner le nom de votre bistrot à Boulogne-Billancourt.
7: Alors moi je suis pas à Boulogne, hein. Moi j'habite Boulogne, mais le bistrot il est pas à Boulogne. Hein.
2: Il est où votre bistrot?
7: Au but de Chaumont, c'est le bar Fleury.
2: D'accord, le bar Fleury au but de Chaumont avec un poulet à 6,86€, évidemment.
5: Ça
2: fait rêver, vous avez fait saliver. David, merci beaucoup. Bah, c'est peut-être les petits prix et les produits faits maison qui feront l'avenir des bistrots. On termine avec des messages et le résultat du sondage, Charles.
3: Avec Sylvie qui nous dit, bah, moi j'ai vécu en Italie où le petit-déj se prend au bistrot, on sort de chez soi dès le matin plutôt que prendre son petit-déj à la maison. Et c'est ça qui fait vivre les bistrots. On vient y prendre des cafés, des viennoiseries. Ça fait vivre les petits cafés. Théo nous dit, bah, moi j'ai un micro-ondes à la maison, donc si c'est pour manger du congelé, bah, pas besoin d'aller dépenser de l'argent au bistrot. Et Gaël qui nous dit, moi je suis propriétaire d'un bistrot depuis 17 ans, tout a changé aussi dans l'ambiance, les gens viennent au bistrot mais ils s'assoient, ils regardent leur portable pendant des heures, il n'y en a plus la même convivialité, y compris au bistrot, à cause des téléphones et des réseaux sociaux. Et puis on vous a posé la question, la cuisine, le prix, l'ambiance, est-ce que vous avez encore envie d'aller au bistrot? Ça vous a divisé, hein, mais c'est finalement non, et c'est très serré, non à 53%.
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1: RMC, il est 13h. Les infos tout de suite avec Rémi Barré.
2: Bonjour Estelle et bonjour à tous. Une commune fantôme calcinée. Alors que le méga incendie n'est toujours pas maîtrisé en Gironde, le village du Porge près d'Arcachon témoigne des ravages du feu. 183 maisons y ont été touchées par les flammes. Martial Zaninetti est le maire du Porge, invité ce matin d'RMC. Situation catastrophique.
3: C'est un paysage qui est catastrophique, qui est lunaire, qui est gris, qui est étouffant. Sur les 183 maisons que je vous ai données, ce sont des maisons totalement détruites. Le feu a pris une direction, il tournait et finalement, en l'espace de 24 heures, il a complètement encerclé la collectivité et toute la partie périphérique de la collectivité est partie en fumée. Bien évidemment, on est en train de mettre en place tout un dispositif pour accompagner nos administrés dans cette épreuve.
2: Et alors que ce méga incendie qui ravage la Gironde a déjà détruit quelques 42 000 hectares, les secours font désormais face à un peu moins de foyers actifs. Incendie, malgré tout, toujours pas maîtrisé, qui reste aux portes de Bordeaux. Situation d'autant plus inquiétante qu'une vague de forte chaleur est attendue à partir de demain sur une bonne partie de la France et particulièrement sur le sud-ouest. Le commandant Jérémy Lavergne est le porte-parole de la sécurité civile.
4: On s'attend à une nouvel épisode de forte chaleur, de chaleur extrême. Et c'est bien évidemment une très mauvaise nouvelle sur le front des incendies, puisque on le sait, hein, ce cocktail est absolument explosif cette vague de chaleur qui pourrait complexifier la lutte sur le terrain. C'est la raison pour laquelle ces prochains jours sont extrêmement importants pour pouvoir avancer sur le front de cette lutte et de cette maîtrise de cet incendie.
2: Et le commandant Jérémy Lavergne, porte-parole de la sécurité civile sur RMC. Ce matin, plusieurs réunions se sont tenues, notamment au ministère de l'Intérieur, en présence d'Emmanuel Macron. Réunion également à Bercy autour des assureurs qui s'engagent à financer le relogement des quelques 220 000 personnes évacuées en Gironde. Relogement payé pour une durée pouvant aller jusqu'à 3 semaines, que l'habitation concernée ait été touchée ou non par les flammes. Et alors que l'incendie fait toujours rage, la fumée se propage sur tout le bassin et au-delà, ce qui inquiète les habitants. Les seuils d'alerte aux particules fines ont été dépassés dans 4 départements de Nouvelle-Aquitaine, selon l'Agence régionale de santé. Pour limiter l'exposition, 2,5 millions de masques FFP2 ont été acheminés dans les pharmacies de Gironde et distribués en priorité aux personnes les plus vulnérables et aux acteurs de première ligne. Des équipements qui partent très vite, c'est ce qu'ont constaté pour RMC Lou Garnier et Sarah Bélien dans une pharmacie de garde située en plein centre-ville de Bordeaux.
5: Dans la pharmacie des Capucins, Marie Tournami a reçu 5000 masques rien qu'à la mi-journée hier.
6: Là, il me reste presque 3000 masques. Si on pouvait nous livrer 5000 de plus dans la journée, ce serait très bien parce que je pense qu'on ne va pas tenir avec 5000 masques.
5: Les habitants alentours ont commencé à affluer dans cette pharmacie de garde au milieu de la nuit pour venir chercher leurs masques FFP2 gratuits, car beaucoup sont inquiets pour leur santé, comme Marianne.
7: Moi, hier soir dans ma chambre, ça commençait un peu à m'irriter, quoi. Moi, j'ai pas de problème, mais je sens l'agressivité et la toxicité du produit.
5: À peine sorti de la pharmacie, Arthur porte déjà son masque. Asthmatique, il a dû couvrir son visage pour venir jusqu'ici.
8: J'ai dû le faire avec mon t-shirt. J'ai eu du mal à respirer à plusieurs reprises dehors. Je préfère rester confiné.
5: Et pour éviter la rupture de stock précoce, la distribution est limitée à un masque par personne et par jour, 2 pour celles qui ont des problèmes de santé, de quoi crisper certains.
9: Et malheureusement, on est obligé de rationner parce qu'il y a beaucoup de situations.
10: J'ai un souffle au cœur, hein, vous savez.
5: Sachant que la durée d'efficacité d'un masque est limitée à 8 heures.
2: Le feu en Gironde, mais également dans les Landes, dans le Var, en Haute-Corse, incendie toujours pas maîtrisé. Puis en Espagne, la progression des incendies qui ravagent la région de Valence et de Madrid a ralenti au cours de la nuit. 600 salariés sont concernés au total. Le tribunal de commerce de Toulouse a requis ce matin la liquidation judiciaire de l'usine de pâte à papier Fibre Excellence de Tarascon. Un court sursis est accordé au site de Saint-Gaudens jusqu'à fin août, en attendant l'étude d'une nouvelle offre de reprise. La Poste annonce une hausse moyenne des prix des timbres et des colis. À compter du 1er janvier prochain, le prix de la lettre verte pour les envois de courrier classique va bondir de 10%. Elle passera de 1,52€ à 1,67€. Et puis les courses, le Quintet Plus se déroule sur l'hippodrome de Clairefontaine-Deauville, départ à 18h30. Le pronostic de Mathieu Zaccanini de la Dream Team des courses RMC. Son favori, c'est le 6, Belize. Son outsider, le 7, Tante Zena.
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2: RMC, 13h04, tout de suite, le meilleur d'Estelle Midi.
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1: Vous êtes toujours dans le best-of d'Estelle Midi avec au programme de cette deuxième heure plusieurs débats. Tout d'abord, être le fils d'eux, est-ce un avantage ou un inconvénient? On se demandera également s'il faut piétoniser nos centres-villes. Et puis l'arrivée d'une toute nouvelle poupée, une Barbie autiste. Est-ce nécessaire ou ridicule? La réponse, c'est tout de suite. Et tout de suite, on va s'intéresser à la nouveauté du jour. Cette nouveauté, eh bien, elle concerne Barbie, avec la mise en vente d'une nouvelle poupée inclusive. C'est la Barbie autiste. C'est le dernier modèle de la gamme Diversité, lancé par le fabricant de jouets Mattel. Mais alors, Charles, à quoi ça ressemble une Barbie autiste?
0: Eh bien, elle reflète, je cite, « une certaine façon dont les personnes autistes perçoivent et interagissent avec le monde ». Voilà ce que nous dit le communiqué de Mattel. Cette poupée est portée par Hajar et Nour, les filles de l'influenceuse française Rofrane Bambara, qui est maman de 4 filles touchées par l'autisme. Et donc, cette nouvelle Barbie regarde légèrement sur le côté pour représenter la façon dont certaines personnes autistes évitent parfois le contact visuel. Elle est aussi livrée avec un jouet sensoriel anti-stress, un hand spinner à faire tourner entre ses doigts, un casque anti-bruit et une tablette pour lui permettre d'utiliser des applications de communication alternatives. Mais l'initiative ne plaît pas à tout le monde, notamment Olivia Catan, la présidente de SOS Autisme, qui se dit, je cite, « extrêmement choquée, c'est vraiment réduire complètement ce syndrome en quelque chose de marketing », selon elle.
1: Et pourtant, ce n'est pas la première Barbie inclusive.
0: Non, depuis 2009, la marque a lancé une gamme baptisée Fashionista, avec d'abord des morphologies différentes, des poupées plus petites, plus rondes, et puis la gamme s'est encore diversifiée avec des Barbie atteintes de handicap, Barbie en fauteuil roulant, Barbie équipée d'une aide auditive, Barbie atteinte de vitiligo, cette maladie auto-immune qui dépigmente la peau. On pourrait aussi citer la Barbie albinos, la Barbie chauve, ou encore le Ken aux cheveux longs, avec toujours cette volonté de rompre avec les stéréotypes.
1: Alors, une Barbie autiste, est-ce que c'est ridicule ou nécessaire? Élise Goldfarb, est-ce que vous trouvez ça bien?
10: Ben, moi, si vous voulez, je comprends la démarche de vouloir offrir aux jeunes filles plus de représentation. D'accord? Donc, un enfant qui est en fauteuil roulant, évidemment que ça peut être très sympa, même pour des gens qui sont pas en fauteuil roulant d'ailleurs, d'avoir une Barbie en fauteuil roulant. Ça ne me dérange absolument pas. Je trouve ça cool. Pareil pour le vitiligo, pareil pour les albinos. En fait, ça, c'est, je trouve que ça fait sens. Maintenant, pour le diabète et l'autisme, j'avoue que je suis un peu perdue, parce que ce ne sont pas des signes visibles. C'est-à-dire, si à la limite, ils avaient fait une Barbie trisomie 21 ou, je sais pas. Mais, en fait, là, l'autisme ne se résume pas à un hand spinner. Enfin, je veux dire, tous les autistes, j'ai des autistes dans ma famille, ne sont pas de hand spinner.
1: Oui, ou d'ordinateur, ou de, oui, d'accord.
10: C'est-à-dire que si vous voulez, les outils qu'ils ont imaginés pour représenter l'autisme sont d'un ridicule et justement d'un consumérisme.
1: Pour vulgariser l'autisme, quoi.
10: Non, mais ça vulgarise pas l'autisme parce que tous les autistes n'ont pas un casque audio rose. Je veux dire, c'est ce que dénonce en fait la directrice de l'asso,
1: oui,
10: c'est qu'on a marketé l'autisme.
1: On n'a pas le même fauteuil non plus. Tu vois ce que je veux dire? Non,
10: mais d'accord, mais je veux dire, là, on a défini l'autisme par des outils marketing parce que le hand spinner, c'est un objet. L'ordinateur, c'est un objet. Le casque, c'est un objet. C'est-à-dire que l'autisme ne se définit pas par un objet, c'est une sorte de handicap invisible.
1: Oui, mais tu sensibilises l'enfant peut-être aux objets qu'il aura à sa disposition dans le futur.
10: Je ne connais pas d'autistes qui ont un spinner, mais en revanche,
1: je sais pas ce que c'était, donc.
10: Moi je comprends la volonté de se dire tous les enfants vont pouvoir se sentir reconnus. Peut-être que pour l'autisme ça va. Et le diabète, quoi? La Barbie, elle a une barre d'Ozempic dans la main? C'est comment?
1: Non, mais la Barbie diabète, elle doit avoir un petit patch sur l'épaule et une seringue, tu vois.
10: C'est un peu abusé, mais en tout cas, la logique inclusive des handicaps, on va dire visibles, et même pas des handicaps, parce que en vrai, un vitiligo, c'est pas un handicap, il y a des mannequins qui ont.
1: Non, mais t'as des gens qui le vivent très mal.
0: C'est une maladie.
1: T'as des gens qui le vivent très mal, le vitiligo.
10: Bien sûr. Et donc ça, je trouve ça super. Après l'autisme, oui.
1: Jérôme Lavrieux, est-ce que de créer des poupées comme ça inclusives, est-ce que ça, c'est le risque, c'est pas d'enfermer encore plus les enfants dans leur handicap en fait?
12: Moi, je pense. Les Barbies classiques, elles ne ressemblent pas à une femme. C'est une vision idéalisée d'un être humain. Mais ça n'a jamais. Quand on offre une Barbie dite classique à une petite gamine, on lui donne pas l'injonction de ressembler à ça.
1: Non.
10: Elle joue ça avec... pose un idéal quand même, qui a posé problème aux femmes, qui nous a mis
12: mais
10: aussi dans
12: si je
10: cases,
12: me balade dans la rue, j'en ai pas rencontré beaucoup des Barbie idéales.
10: Oui. Oui.
12: Et ça n'empêche pas les gens de vivre et de bien vivre. Ils sont pas tous tombés en dépression parce qu'on leur a envoyé, on leur a offert une Barbie. Ma sœur, elle en a eu plein des Barbie quand elle était gamine. Mais elles étaient déjà inclusives, ces Barbie. Une heure après avoir déballé, elle avait coupé les cheveux, il manquait un bras. Enfin,
0: D'accord.
12: Mais elles finissent tous comme ça, les Barbie.
10: Moi, oui, je leur coupais les bras aussi.
12: Les enfants le faisaient.
10: Bon, bah alors.
12: Donc, chacun fait. Bah, écoute, franchement, si tu veux acheter une Barbie diabète, bah oui, tu mets un petit patch blanc de toi-même.
0: Alors, je l'ai sous les yeux, la Barbie.
12: Pas besoin de la payer
0: à ses enfants. Elle a un moniteur de glucose continu, elle a une pompe à insuline et quelques accessoires.
12: Je trouve qu'en fait, la Barbie, c'est, à part le succès du film il y a quelques temps, c'est plus le jouet le plus à la mode qui existe en ce moment. Donc, ils ont besoin de faire parler de la marque et de réactualiser un petit peu. Ah si, Mattel, c'est pas des philanthropes.
10: Oui, bah, est-ce que tu crois que les gens vont se ruer sur la Barbie fauteuil ou sur la Barbie autiste?
12: Non,
10: la Barbie fauteuil, je l'adore.
12: Ils vont pas en vendre beaucoup, mes parents, mais en attendant, on en aura beaucoup parlé des Barbie. C'est une pure opération de marketing. Après, qu'elle soit en fauteuil, moi, ça me pose aucun problème. Si ça fait plaisir aux gens qui l'ont, j'ai aucun problème. Je trouve qu'il faut pas être dupe. C'est aussi une affaire de marketing.
0: Alors, Mattel dit qu'ils vont vendre des choses. Ils vont en distribuer 1000 dans les services des hôpitaux américains qui traitent les enfants autistes, etc. Qui vont faire ce type de geste. Mais au en effet, de 1660, il ferait mieux de mettre cet argent
12: dans
0: le financement de la recherche.
10: Oui, 1000 Barbie, c'est pas.
12: Ah, le manque à gagner pour la boîte, je m'incline. Et ils vont demander une déduction fiscale de
13: 1660. Mais bien sûr qu'il a raison dans ce qu'il dit.
10: Les enfants sont contents, Benjamin.
13: C'est du marketing commercial, à peu de frais. Et comme l'a très bien dit M. Lavrieux à l'instant, il s'agit. Parce que pendant qu'on parle de la Barbie autiste ou de la Barbie diabétique, eh bien, on parle de la marque Mattel. Voilà. Et effectivement, c'est ce qui consiste à faire le buzz. Il y a quelques années, j'ai participé à une émission dont l'un des thèmes sur une autre chaîne consistait à parler de la Barbie voilée. Et donc, là aussi, on avait fait du buzz, allègrement. Et on parle de la marque Mattel. Sur la question de l'autisme, moi, je peux comprendre ce que tu disais, Élise, à l'instant, c'est-à-dire que, comme ça, effectivement, il y a une démarche inclusive qui peut, effectivement, toucher les enfants. Et les familles qui ont des autistes parmi eux. Ok, mais d'abord, il y a une dimension. Non, Mattel n'est pas une entreprise de philanthropie. C'est une entreprise qui fait du marketing commercial.
10: Et
13: quand on connaît, honnêtement, sur la question de l'autisme, je comprends que la présidente de l'association a réagi vertement, parce qu'il reste du boulot. Quand on entend, alors Mattel n'est pas responsable de la communication de Trump et de M. Kennedy, son ministre, mais quand on entend les délires de Trump sur l'autisme récemment, en disant qu'effectivement...
10: Mais là, on s'égare, Benjamin.
13: Oui, non, mais attends, on s'égare, non. Il y a un vrai travail de fond à faire au-delà de cette...
10: Mais là, on pense aux enfants. Commercial. Là, une petite fille, alors, je dis n'importe quoi, mais qui a 5 ans et qui est autiste, eh ben, tu lui offres une Barbie autiste et tu lui dis, regarde, la Barbie, elle est
13: moi,
10: comme
13: moi. Excuse-moi d'aller au fond, plus au fond que ça. Je suis désolé, il y a un rapport de la Cour des comptes qui date d'il y a quelques années et qui disait que 15% des enfants autistes étaient pris en charge. Alors, ça date d'il y a quelques années, 5 ans.
10: Mattel.
13: Eh ben non, oui, mais moi je te dis, la démarche de Mattel.
10: Mattel, ils vont pas financer les
13: établissements. Entends-le, même si ça n'est pas ton point de vue, entends-le. Mattel est dans une démarche commerciale, et pour la problématique de l'autisme en France, il faut aller beaucoup plus loin et ne pas s'arrêter à ce buzz. C'est un buzz.
10: Mais tu peux te dire aussi que peut-être que ça va faire du bien à des enfants. Non. Un petit enfant en fauteuil roulant, bah peut-être qu'il est content d'avoir
13: Ce qui va faire du bien, attends, juste finis ça. Ce qui va faire du bien aux enfants autistes, comme à d'autres catégorie, c'est d'avoir une prise en charge bien plus à la
10: hauteur. Mais ça n'a rien à voir avec Mattel.
0: Juste un truc, Mattel en 2009, ils étaient du pognon. Benjamin, ils étaient critiqués par le monde entier et peut-être même par Benjamin Hamar parce qu'ils n'avaient qu'un seul modèle de Barbie, uniforme, qui renvoyait une seule image,
12: blanche,
0: et on leur a dit, il y en a marre, toutes les femmes de la Terre ne sont pas
10: comme ça.
0: Elles étaient au niveau de la diversité.
13: Donc ils ont cherché des débouchés, du buzz commercial.
10: Mais ça, à la limite, je peux l'entendre, mais là, la différence, c'est que un trouble autistique, déjà, le spectre de l'autisme, il est énorme. Très large. Ça, c'est donc, t'as des gens qui sont très gravement autistes, t'as des gens qui sont très légèrement autistes. Tu vas pas faire vers une poubelle pour chaque forme d'autisme. Oui, mais en fait, le problème, c'est que là, c'est une sérieuse condition, l'autisme. Et le réduire à un hand spinner. Enfin, moi, je comprends que la présidence, je comprends que la présidente des SOS Autisme, elle soit choquée. Il y a des gens, des enfants qui sont autistes, c'est très dur à gérer au quotidien. Oui. C'est pas juste un casque anti-bruit rose à paillettes.
13: Mais ils s'en foutent parce qu'ils sont dans une démarche commerciale.
5: Mais
10: je peux comprendre aussi un angle qui serait de dire on va aussi rendre l'autisme un peu cool pour le dédramatiser pour les enfants qui sont pas bien.
0: Et ça a le mérite de faire parler de l'autisme, on en parlerait pas.
13: Ça a surtout le mérite de faire parler de Mattel. Arrêtez, Mickaël
1: avec nous. Et Mickaël nous appelle du Val d'Oise. Et Mickaël, c'est le papa d'un petit garçon qui est autiste Asperger. Bonjour Mickaël.
14: Oui, bonjour à tous.
1: Bonjour. Et merci beaucoup d'être avec nous. C'est important d'avoir votre point de vue parce que non, tout le monde n'est pas d'accord sur ce plateau.
14: Mais en fait, moi, je m'interroge sur

0: pendant une période tellement c'était difficile pour lui de s'intégrer à l'école. Donc ça, il faut pas l'oublier. Donc tout à l'heure, vous disiez, un enfant autiste, on va lui acheter une poupée autiste. Mais pourquoi moi, j'achèterais forcément à mon fils autiste une poupée d'un enfant autiste?
1: Bien sûr.
0: Moi, mon enfant, il veut s'intégrer comme les autres. Il veut être comme les autres. Il veut pas qu'on dise que c'est un autiste. C'est tellement difficile pour eux de s'intégrer dans la société parce que rien n'est fait. On est tellement en retard en France. On a un retard considérable. Alors, aux États-Unis, ils sont quand même largement en avance sur nous. Donc, peut-être qu'une poupée autiste aux États-Unis, elle est peut-être plus compréhensible qu'en France. Nous, on est tellement en retard là-dessus.
1: Mais certes, Michael, vous, quand votre fils était petit, s'il y avait eu ce genre de poupée, jamais vous n'auriez pensé lui offrir en lui disant bah, peut-être qu'un jour tu auras un casque, un ordinateur ou...
0: Mais bien sûr que non. Déjà, l'ordinateur, on a essayé, ça n'a pas marché avec lui.
1: D'accord.
0: Le casque, de temps en temps. Et puis, de toute façon, il y a plusieurs formes d'autistes. Les enfants sont tous différents.
1: Oui.
0: Et nous, notre souhait, c'était qu'ils s'intègrent à la société. C'était pas qu'ils soient autistes. C'était un travail. Mais vous imaginez pas le travail qu'il a dû faire. Pendant 15 ans, c'était des allers-retours tous les jours dans chez les psys. On a fait des kilomètres et des kilomètres. Enfin, c'est un combat, c'est un véritable combat. Et nous ne sommes pas aidés par l'État. Entre guillemets, quand Macron a été président, Madame Macron devait s'occuper des autistes en créant des classes, des machines et tout ça. C'est pire aujourd'hui qu'avant. Donc ça, il faut le dire.
1: Merci.
0: Qu'avant.
1: Merci pour ce coup de gueule, Michael, qui est papa d'un garçon autiste et qui n'est pas favorable à ces poupées inclusives. On a d'autres messages sur le WhatsApp, Charles.
2: Licia qui nous écrit: le trouble du spectre autistique est un handicap invisible. Les besoins ne sont pas les mêmes d'un individu à l'autre. Je trouve que la Barbie autiste réduit la question, stigmatise le trouble autistique. Il faut, alors bientôt, on aura la Barbie bipolaire, la Barbie dépressive.
1: Bah oui. J'ai hâte de savoir. La Barbie bipolaire, c'est compliqué de la représenter. Ça,
2: comme la Barbie.
1: Oui, mais regarde,
3: ils vont mettre une boîte de maladie.
4: La Barbie à l'épine.
1: Non, mais n'importe quoi.
4: C'est hilarant.
1: Mais la Barbie bipolaire, comment tu veux la représenter? Enfin, Charles, là, la Barbie, il y a quand même des accessoires, entre guillemets.
2: C'est vrai, mais Valérie nous dit: je ne comprends pas l'intérêt. Je suis maman d'un enfant autiste et franchement, je suis perdue. Oui. Ce sont des maladies non visibles. Ça ne se réduit pas à 3 accessoires. Mattel surfe sur la maladie.
5: Bah oui.
2: Je pense. Valérie Ariette nous dit: c'est ridicule. Elle aussi, elle pense qu'on réduit la maladie à travers les accessoires. C'est quand même un délire. Il ne faut pas banaliser la maladie, c'est quelque chose de sérieux. Et puis beaucoup préfèrent même ironiser. Julien nous dit vivement la Barbie gauchiste avec des cheveux
1: mais
2: bleus.
1: Mais ce n'est pas une maladie,
2: elle crie au fascisme.
1: Tu ne sais pas encore.
2: Michael nous dit: moi, je veux une poupée Benjamin Hamar avec un barbecue et des merguez.
1: C'est pas non plus une maladie d'être syndicaliste.
4: Oui, c'est pas une maladie d'être syndicaliste.
1: Oui,
2: effectivement. Ça se soigne. Et puis Cécile qui nous dit: moi, en tant que personne autiste, je pense au moins que cette Barbie, elle mérite de faire parler du spectre autistique.
1: Exactement.
2: C'est très bien, voilà. C'est
1: sinon, on n'aurait pas parlé dans Estelle Midi et ça aurait été dommage.
2: Et on vous a posé la question, cette Barbie autiste, est-ce que c'est nécessaire ou ridicule à vos yeux? Vous avez largement répondu ridicule, 89%.
5: Eh ben voilà.
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0: Et on va tout de suite s'intéresser à la piétonnisation du jour. Et c'est celle de la Grand Place à Lille, qui est désormais interdite aux véhicules, excepté ceux des riverains, ceux des livreurs ou encore les véhicules de secours. La mairie de Lille qui souhaite désormais donner la priorité aux piétons et aux mobilités douces. Et plus généralement, Charles, la piétonnisation des centres-villes est une vraie tendance aujourd'hui en France.
1: Ah oui, on peut citer Paris, Lyon, Montpellier, Nantes, Grenoble ou Strasbourg qui ont largement piétonnisé leur centre-ville ces dernières années. La championne de France, c'est Bordeaux, 40 km de rues et de places piétonnes, ce qui en fait le plus grand secteur de France piéton, devant Strasbourg, Paris, Nice et Lyon. Et puis c'est loin d'être fini. À terme, Bordeaux ambitionne d'en être à 260 hectares dédiés aux piétons, la ville la plus piétonne de France. Des projets qui suscitent parfois l'inquiétude, voire la colère des commerçants. À Lyon, par exemple, l'association des commerçants avait saisi le Conseil d'État pour s'insurger contre la piétonnisation de la presqu'île de Lyon. Il faut dire que ces commerçants sont déjà frappés par la concurrence croissante du commerce en ligne, des zones commerciales en périphérie des villes. Ils estiment que toute mesure de réduction de la place de la voiture en centre-ville est une menace directe à la bonne marche de leurs affaires.
0: Alors, faut-il piétonniser nos centres-villes, Élise Goldfarb ? Est-ce qu'il faut tourner piéton ?
2: Bah moi, vous savez, je suis dans la team piétonnisation, hein. C'est pas un secret. Par contre, ma question, c'est pas est-ce qu'il faut piétonniser, c'est comment il faut piétonniser et dans quelle mesure et est-ce qu'on y arrive à bien le faire. C'est-à-dire, est-ce qu'on arrive à créer derrière des moyens de transport efficaces, abordables
0: dans les grandes villes, oui.
2: Accessibles. Bah attends, à Paris, enfin. Hier j'ai pris la ligne 13, c'était quand même une sacrée aventure en heure de pointe.
0: Bah t'as attendu quoi ?
2: J'ai dû attendre 4 métros avant de pouvoir rentrer dedans.
0: Oh là là, donc t'as attendu 10 minutes.
2: Oui, voilà.
0: Waouh ! Non mais dis donc, ta vie est
2: pas attends, non mais ce que je veux dire aussi c'est pour les gens.
3: Dans le Périgord
2: parce
3: vert,
2: que vous me prenez non mais vous prenez toujours la ligne 13.
3: Il y a pas de métro. Laissez
2: l'escrolobobo s'exprimer. Vous laissez l'escrolobobo parler. Vous me parlez parce que l'argument de la piétonnisation c'est toujours des gens les gens qui habitent pas à Paris, on les exclut. Bah si on avait des transports en commun hyper performants, il n'y aurait même pas ce sujet, vu qu'ils se diraient bah, en fait, je peux aller de Thiers à Paris. Bah, d'ailleurs, je crois que c'est devenu le cas avec la ligne 14. Mais,
3: oui, avec la ligne 14, voilà. C'est devenu le cas.
2: Donc, il faudrait qu'il y ait des lignes 14 un peu partout, quelque part. Moi, j'adore la piétonnisation. Je pense qu'on devrait laisser l'accès aux voitures uniquement donc, aux transports, aux bus, aux VTC, aux taxis et aux personnes en situation de handicap ou aux personnes fragiles qui n'ont pas d'autre choix. Le reste, ou avoir un espèce de on va dire de passe si tu dois déménager ou si tu dois
3: bah, un QR code
2: ouais voilà ouais
0: une autorisation de société.
2: En tout cas je profite beaucoup plus de ma ville depuis que par exemple la rue de Rivoli est piétonne mais en tout cas qu'elle est cycliste, je profite beaucoup plus de mon quartier depuis que il y a plein de rues qui sont devenues piétonnes dans mon quartier, mais je kiffe alors que pendant
0: est-ce
2: le Covid
0: t'as fait plus.
2: Mais bien sûr, parce que je vais plus lentement. Parce qu'en fait, je suis pas en taxi. Je prends plus de taxi. Mais c'est un truc de fou. À part pour venir ici, d'ailleurs, parce que c'est au bout
0: oui,
2: du monde.
0: Parce que c'est payé.
2: Non, très bien. Ah bah, alors, j'aimerais bien que ce soit payé, tiens. On va se parler après l'émission si ça peut être payé. Ça me coûte une blinde.
3: T'as la ligne 8.
2: J'ai la ligne 12 et la ligne 8.
0: Ouais. Oh bah,
2: non, c'est génial. Ah oui. Non, bah, il me pose aucun problème. Je fais soit métro, soit taxi. C'est vraiment, j'alterne. Mais. Mais vous vous rendez pas compte, parce que justement la ville me permet de traverser les quais à vélo, c'est un kiff que les quais soient devenus piétons. Moi j'adore Paris plage, c'est trop sympa l'été. Et surtout quand je me promène
0: vous n'êtes jamais là l'été, de quoi parlez-vous?
2: Mais quoi? Mais alors je vous jure que j'y vais. Ah non, j'y vais et j'adore.
3: Quand
2: je me pose,
3: il
2: y a un bar super
3: photo,
2: sympa hein. Sur les quais qui s'appelle Les Nôtes. On se la bon. Kiffe.
3: Ah oui, je vois.
2: À vous, c'est un kiff. Bon. Bref, moi je dépense plus d'argent en plus dans les commerces de proximité quand c'est piéton, parce que vu que je suis pas en vélo ou en taxi ou en voiture, et ben je marche lentement et je me dis ah tiens viens on va regarder, on va voir, on va acheter. Et d'ailleurs je crois que c'est prouvé qu'on avait cette peur qu'il y ait moins d'économie oui. Et que finalement ça relance un peu l'économie que ce soit piéton. Voilà.
0: Benjamin Hamard, est-ce qu'il faut penser à piétonniser un petit peu partout dans les grandes villes? On sait que la place de la Concorde, par exemple, est à moitié interdite aux voitures. La Grand Place de Lille, voilà, on voit qu'il y a beaucoup de places célèbres en France qui commencent à faire cette démarche de piétonnisation. Mais est-ce que justement il faut poursuivre ça?
4: Oui, parce que la question de la piétonnisation et de l'interdiction de la circulation automobile, elle dépend d'une chose, la possibilité d'avoir des solutions alternatives. Donc dans les centres-villes des grandes villes françaises ou des grosses villes moyennes, il y a souvent effectivement un quadrillage des transports publics qui est suffisant. Et donc ça va dans le bon sens. Moi je me souviens, il y a au début de ma carrière d'enseignant, j'organise souvent des voyages scolaires, et le premier voyage que j'avais fait en Allemagne, dans la ville de Munich, j'étais sidéré par la piétonnisation et toutes ces mesures qui fait que les villes allemandes étaient beaucoup plus durables. Enfin, c'est-à-dire qu'elles répondaient aux exigences du développement durable avec des tas de choses intéressantes, comme entre autres la piétonnisation. Et donc moi je me disais, mais vraiment, c'était il y a plus de 20 ans. Mais vraiment, ce serait vraiment bien qu'en France on arrive à ce niveau-là. Et c'est le cas aujourd'hui. Ça va dans ce sens-là. La piétonnisation, moi je suis d'accord, en fait, quand
0: on peut aussi laisser le choix aux gens quand même.
4: Non, mais enfin, laisser le choix aux gens. Les autorités publiques, elles sont quand même là pour
0: tu peux réduire la place de la voiture, mais la laisser quand même pour ceux qui ont une. Si t'interdis, en fait, interdire, ça, tu n'as plus cette possibilité. Moi je pense que c'est bien d'avoir cette possibilité. Si t'as envie de prendre ta voiture,
4: il y a des exigences. Attendez, il y a quand même des exigences. Moi je suis pas sur des solutions, je suis pas, quand dire, adepte de solutions radicales, mais enfin, on a quand même un certain nombre de problèmes d'urgence climatique. L'automobile fait partie des soucis, mais il faut prendre des mesures. Franchement, ça vous écorche pas la gueule de prendre un tram ou un métro ou un bus à la place de votre voiture dans un centre-ville.
0: Oui, mais moi je pense que le commerçant qui a un magasin de déco, parce qu'un magasin de déco, crois-moi, je vais te dire, et j'adore ça, si j'ai une table basse à aller acheter, bah, crois-moi, je vais pas aller acheter à vélo. Pareil pour une lampe, pareil pour une table de nuit.
4: Attends, il y a des solutions de livraison.
0: Bah super.
4: Oui, il y a la livraison.
0: Pour la planète,
4: on a un système de parking relais qui se développe, qui fait que quand tu arrives de loin ou même de la grande banlieue, eh ben tu gardes ta voiture dans le parking relais et ensuite tu circules après.
0: Ils font ça dans toutes les grandes villes. Si c'est un problème de planète, eh ben dans ces cas-là, tu devrais au moins laisser ceux qui ont des véhicules électriques pouvoir circuler à leur guise, puisqu'on ne pollue pas.
4: Non, mais on sait très bien que la voiture électrique pose un certain nombre de problèmes environnementaux.
0: Bah, écoutez, on nous a plus demandé dans les villes.
2: On remet des arbres. Moi, pendant le Covid, j'étais choquée dans mon quartier. Il n'y avait pas un espace vert, ça m'a foutu en l'air.
0: Mais là, on ne parle pas de remettre des espaces verts.
2: Si, parce que quand on piétonise, on met des arbres, on met des plantes. C'est exactement la stratégie d'Hidalgo. Elle a piétonisé et végétalisé.
0: Ça, c'est vrai. Alors, attends, je suis passée.
2: Ça, c'est ma Anne.
0: Je suis passée rue de Rivoli il n'y a pas longtemps. C'est vrai que le nombre d'arbres m'a choquée. Je me suis dit, mais c'est fou.
2: C'est une forêt.
0: Il
2: n'y
0: a pas un arbre sur
4: la piétonisation va permettre la végétalisation.
0: Ah, non, pas du tout.
2: C'est pas piétonisé, Rivoli.
0: Jérôme Lavrieux, est-ce qu'à un moment, faut arrêter avec le voiture bashing, quoi, et avec le tout piéton?
5: Non, il faut pas faire du tout. Du tout piéton, il ne faut pas de voiture bashing. Dans les centres-villes, pas les petites villes, mais de villes moyennes et de grandes villes, il faut piétoniser les endroits où il y a des rues commerçantes. Voilà. Mais pour le faire, il y a trois préalables. Le premier, c'est qu'il faut un réseau de transport en commun dense et accessible 7 jours sur 7. Et tard le soir aussi, parce que sinon tu vas plus dans les restaurants, sinon tu vas plus dans les bistrots. Il faut que ce soit le préalable, pas que ça arrive 15 ans après. La deuxième chose, c'est qu'il faut qu'il y ait des parkings autour, des parkings souterrains, des parkings relais, des parkings autour. Ça s'appelle l'intermodalité, parce que souvent c'est pas la personne qui habite au-dessus.
0: Tu prennes un transport en commun, mais t'en as pour des heures.
5: Mais sauf que ton histoire il faut qu'il y ait aussi troisième prérequis, il faut qu'il y ait des élus intelligents. Il y a plein de villes moyennes où, de toute façon, si tu piétonises, c'est pas ça qui a fait détruire le commerce. À l'heure actuelle, les voitures peuvent y aller et les commerces ferment. Donc c'est pas ça le sujet pour les commerçants, c'est d'avoir un autre moyen. Et tu fais aussi des points relais pour les gens qui achètent ta table.
0: Ouais.
5: Et ben s'il y a un service qui est disponible, où tu dis mes courses sont trop lourdes, mais je veux continuer mes courses, est-ce que je peux les déposer à une consigne?
0: J'ai pas envie de mettre mes affaires à la consigne. Donc ce sera pas meilleur pour la planète, on est bien d'accord, voire même pire.
5: Mais je m'en fous de la planète.
0: Parce que je vais avoir 5 livraisons, alors que toute seule avec ma petite voiture, j'aurais pu faire ça en un trajet. Mais c'est pas grave.
4: Et donc qu'est-ce que Mais quelle mauvaise foi, sérieux.
5: Parce qu'avec ta petite voiture, tu n'auras pas de stationnement devant ton commerce.
2: Oui.
5: Et tu ne feras pas 100 mètres plus loin pour aller avec ton commerce.
2: Et
5: ta table, et ta belle table de salon à laquelle tu sembles tenir beaucoup, tu ne vas pas la transporter. Tu vas pas la transporter sur 400 mètres jusqu'à temps d'avoir sa voiture.
2: J'irai dans le magasin de déco, je prendrai la photo de la table et puis j'irai la commander après sur Internet.
5: C'est ce que tu fais déjà.
2: Et puis il n'y a pas de Mais je ne fais pas ça du tout. Sachez que nous avons un petit message. Il m'a envoyé un petit SMS de Steve Sabidan, qui est chroniqueur à AMC chez Jérôme Bretagne, qui vit à Bordeaux. Et il me dit effectivement, on est une ville très piétonne. C'est très sympa, on marche beaucoup. Mais j'ai beaucoup d'amis commerçants qui se plaignent quand même, parce que beaucoup de gens veulent acheter des tables basses et voudraient pouvoir avec leur voiture.
6: Les commerçants doivent développer leur offre de livraison.
5: Quand tu vas dans des grands centres commerciaux, tu fais plus de chemin à pied que quand tu vas garer à proximité de ta rue commerçante en ville.
2: Pour ne pas aller dans les centres commerciaux, moi j'aimerais, je veux dire, faire marcher les petits commerçants, notamment de déco. Voilà. Je ne peux pas. Parce
5: et devant chaque magasin de déco, on va faire place réservée à Estelle Denis le jour où elle viendra. Pour la vente, abstenez-vous.
2: Place réservée à ceux qui ont des voitures électriques et qui donc font beaucoup pour la planète.
1: En 2035, c'est Estelle Denis, quoi. Place Estelle Denis devant chaque magasin. C'est ça le modèle de ville pour demain.
2: Une liste de magasins, j'aime bien.
5: Voilà.
2: On est avec Nicolas qui nous appelle de La Rochelle. La Rochelle, ils ont beaucoup fait aussi pour la piétonisation, avec notamment des tunnels. Enfin, c'est tout ça est très efficace. Et Nicolas, il est chef de produit. Bonjour Nicolas.
7: Bonjour Estelle, bonjour à toute l'équipe.
2: Et merci beaucoup d'être avec nous. Alors on le disait, La Rochelle, alors c'est pas une ville piétonne, mais enfin, il y a de plus en plus de rues qui sont piétonnes.
7: La Rochelle, oui. Il rend la circulation très compliquée, donc forcément. Ça devient de plus en plus piéton, mais du coup, il y a de plus en plus de monde aussi qui se balade. C'est ce qu'il faut reconnaître, parce que moins vous avez de voitures, plus vous avez de place pour les piétons, les vélos, etc. Moi, je suis souvent à Bordeaux. Bordeaux, à pied, c'est super agréable, parce qu'il y a beaucoup de rues où on est peinard, en fait. On est peinard, il n'y a pas de bruit, les terrasses sont pleines. Et puis, ce que je rappellerai, c'est que Bordeaux, c'est même pas l'œuvre d'un écolo, c'est l'œuvre de Monsieur Juppé, donc... un visionnaire, je dirais. Et Bordeaux est agréable à vivre. Mais je rejoins ce que disait Jérôme Lavrieux. Il faut des parkings alentour. Donc on laisse sa voiture, on finit en tram, on finit à pied. La Rochelle, c'est le cas. Bordeaux, c'est le cas aussi.
5: Angers, c'est magnifique.
2: À Strasbourg, ils l'ont fait aussi. J'ai fait mes études à Bordeaux, donc j'entends qu'effectivement, quand on est Bordeaux intramuros, ou Paris intramuros, ou La Rochelle intramuros, formidable. Je veux dire, on peut se balader à pied et tout. Mais encore une fois, quand on habite à 40 km de La Rochelle, et ben,
7: moi,
2: quand vous devez.
7: J'habite à 10 km de La Rochelle.
2: Et voilà.
7: Je prends ma voiture, je la laisse de La Rochelle et je termine à pied.
2: Bravo, oui, mais merci, Nicolas. Mais combien de temps vous mettez, Nicolas, quand vous lâchez une table basse, par exemple?
7: Je n'ai jamais acheté un meuble en centre-ville. Pour aller au resto, pour acheter des fringues, etc. Les les magasins d'ameublement sont de toute façon dans des zones commerciales.
2: Et la faute à qui?
7: Et quand bien même, quand vous achetez votre table, elle rentre dans votre voiture. Non, vous la faites livrer à la fin. Donc...
2: voilà,
1: bravo Nicolas,
2: on peut l'applaudir. Pardon Nicolas, mais j'ai une voiture électrique, je vous le rappelle. Je ne vous reprendrai plus, Nicolas. Je vais vous mettre en liste noire.
1: Vous êtes l'exception,
4: je
1: confirme la règle, Nicolas.
4: 6-0.
2: Bon, ok, je vais être bonne joueuse. J'ai pris une petite défaite. Bon, c'est pas grave.
1: Je vais me la faire livrer, ma table.
2: Très bien, j'irai en périphérie parce que c'est comme ça et je ne consommerai plus en ville. Merci. Nicolas, en tout cas, de nous avoir
7: invités.
2: C'était très agréable de vous avoir et de rigoler un petit peu avec vous. On a des messages sur l'appli RMC. Est-ce qu'il y a des gens qui ont des voitures électriques qui ne...
1: Oui, non, tout le monde n'est pas pour la place Estelle Denis devant chaque magasin de centre-ville. Non, c'est la proposition, on n'a pas fait Flores sur le WhatsApp de l'émission. Thierry nous dit, j'entends Élise vanter son quartier piéton, le fait de prendre les transports, d'en profiter, qu'elle vienne voir un peu en province à quoi ça ressemble.
2: Ah, mais elle ne sait pas ce que c'est.
1: Des transports en commun pourris, elle découvrira
2: elle va nous parler de Colmar.
6: Colmar et Strasbourg sont des villes qui développent.
5: Angers.
6: Mais Strasbourg, j'ai le souvenir d'aller avec ma grand-mère. Quand elle était vivante, on prenait la voiture pour aller jusqu'au centre-ville. T'arrives au centre-ville, bim,
2: parking, t'es obligé de lâcher ta voiture. Mmh. Donc on allait se garer au parking. Mmh. On développait son petit fauteuil roulant. Parce qu'elle est, elle a 95 ans. Mais... enfin, elle est morte, mais bon, voilà. Bref. C'est et on faisait le centre-ville à pied. Et on était très heureux. Ouais. On allait manger une choucroute sur la Grand Place.
6: D'accord.
2: De la cathédrale.
1: On a acheté des tables basses dans les magasins.
2: On n'achetait pas.
1: Laurent, lui, qui nous dit à Grenoble, la piétonnisation a tué le centre-ville. Tous les commerces sont en train de...
5: Non, c'est le maire de Grenoble qui a tué le centre-ville. C'est pas la piétonnisation.
1: Exemple de Florence. Florence, qui nous dit, samedi, j'ai voulu aller dans une boutique d'encadrement. Pleine de bonnes intentions, telle Estelle, je me suis dit, je vais aller faire vivre une boutique de centre-ville d'Orléans. J'ai fait 30 km avec ma petite voiture depuis ma campagne. J'ai essayé de me garer pendant 20 minutes à proximité. Impossible, j'ai fini par abandonner et aller dans une zone périphérique.
2: Et voilà.
1: Moralité,
2: elle a raison.
1: Vivre l'école.
2: J'ai déjà vécu ça.
5: Mais je connais parfaitement Orléans, mon frère habite à Orléans. C'est génial le centre-ville d'Orléans. Elle était avec un cadre de quoi qui venait s'y mettre par 12.
4: Voiture, à mon avis.
2: Non mais attends, déjà, excuse-moi, on fait l'effort d'aller en centre-ville pour acheter un encadrement qui coûte 10 fois plus cher que chez Action ou dans n'importe quel magasin de bricolage. Vous arrivez, vous pouvez pas vous garer, qu'est-ce que vous faites? Votre cadre, déjà que vous payez 35 euros au lieu de le payer 3 euros, bah, vous faites quoi? Vous allez chez vous, internet avec vos petits doigts, et vous commandez dans un magasin. Et donc ça fait moins d'argent pour les commerçants, etc. Et puis après,
4: vous allez être au premier
2: à dire les commerçants, les emplois, etc.
5: Mais entre avant de piétoniser et après, ce ne sera pas forcément les mêmes commerces. Ouais. Moi, j'étais à Angers ce week-end, je peux vous dire que c'était un centre-ville piéton énorme, mais il n'y avait quasiment pas de commerce. J'y suis allé dimanche, il n'y avait pas de commerce de vide. Il n'y avait pas de commerce, bail à céder. Ça veut dire que ça fonctionne. J'ai mangé en centre-ville, j'ai déjeuné en centre-ville.
4: Et quand t'es piéton, bah oui, tu t'arrêtes, tu regardes et tu fais des affaires.
2: Tu regardes, tu prends des photos et tu rentres chez toi.
4: Pas du tout. Tu prends le temps, etc. Et tu fais des affaires. Les arguments sur les chiffres du commerce sont faux.
2: Quelle est la dernière chose que vous avez acheté en
4: centre-ville? Librairie. Moi, je rentre dans une librairie et j'achète des livres.
2: Oui, bah évidemment, un livre, je veux dire, vous n'avez pas besoin d'une voiture pour s'en sortir.
4: Pardon de ne pas acheter une table, j'achète des livres.
2: Mais libre à vous de ne pas avoir de table.
4: Ça, c'est. Mais 12e dame en
5: mauvaise. Mais de toute façon, quand tu vas en centre-ville et que tu achètes ta table, tu ne peux pas repartir avec parce que toi, tu ne veux pas le modèle d'exposition. Donc, tu payes, tu commandes et tu la livres chez toi.
2: C'est un autre débat. Bon.
1: En attendant, faut-il piétoniser nos centres-villes? On l'entend, ça a enflammé le plateau. Ça vous a divisé aussi sur nos réseaux sociaux, mais vous avez répondu non à 74%.
2: Merci d'être d'accord avec moi. Voilà. Ça me fait toujours un grand plaisir. Vous êtes d'ailleurs de plus en plus nombreux à nous écouter. Ce qui ne veut pas me dire, il y a peut-être une corrélation.
1: On va finir par les avoir, ces plats d'Estelle devant tous les commerçants de France.
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0: poursuit Estelle Midi avec les débuts du jour. Et c'est ceux de Baptiste Wauquiez. Baptiste Wauquiez, c'est le fils de Laurent Wauquiez et il se lance en politique. À 22 ans, l'étudiant s'est engagé sur une liste pour les élections municipales au Puy-en-Velay. Alors, ce n'est évidemment pas le premier fils d'eux à se lancer en politique. Est-ce que justement, Charles, être fils d'eux, c'est l'assurance de réussir quand on a un parent célèbre?
1: En tout cas, c'est un accélérateur de carrière, en politique notamment. Bah, la plus célèbre est incontestablement Marine Le Pen,
0: ah oui,
1: dont on peut dire qu'elle a hérité du parti de son père. On pourrait citer la famille Debré. Michel Debré était garde des Sceaux en 58. Mmh. Il a écrit la constitution de la 5e République. Et deux de ses fils, Jean-Louis et Bernard, ont été députés, maires, présidents de l'Assemblée, même pour Jean-Louis. Louis Giscard d'Estaing, tiens, fils de Valérie, a été député. Il est toujours maire aujourd'hui de Chamalières. Plus récemment, Louis Sarkozy s'est lancé avec sa candidature à la mairie de Menton. Mais ce n'est rien à côté des États-Unis, tiens, où les familles Bush ou Kennedy se sont succédées pendant des années.
0: Alors, il n'y a pas qu'en politique que les fils d'eux sont présents, hein, Charles.
1: Non, dans le sport, il y a plusieurs lignées célèbres.
0: Ah bah oui.
1: On pourrait citer les Noah, Yannick le tennisman, Joachim le basketteur, ou bien les deux fils de Lilian Thuram, Kefren et Marcus, qui sont aujourd'hui sous le maillot bleu. Et puis, il y a la culture, le cinéma, quelques exemples. Vincent Cassel, fils de Jean-Pierre. Léa Seydoux, petite fille du producteur. Jérôme Seydoux, le patron de Pathé. Ou bien dans la musique, tiens, David Hallyday, Thomas Dutronc, ou bien encore M, le fils de Louis Chédid. Et les exemples sont nombreux. Dans la musique, j'aurais pu faire une liste à rallonge.
0: Voilà, et venez témoigner si ça a été difficile pour vous d'être fils d'eux, selon la profession de vos parents. Si justement, bah tiens, vous étiez fils de prof, est-ce que c'était un avantage ou un inconvénient? On vous attend pour en débattre. Alors, être un fils d'eux, atout ou inconvénient, Benjamin Hamard?
2: Alors après, dans ce que vous venez de présenter, il y a des situations très différentes. Je pense qu'être fils de prof, ça passe par un certain nombre d'inconvénients sur le fait qu'on vous parle sans cesse de vos parents profs, la pression que vous avez sur votre scolarité.
0: Avant les conseils de classe surtout.
2: Voilà, donc ça, je subodore, c'est pas mon cas, mais je subodore que c'est des situations qui doivent pas être simples. Maintenant, dans d'autres secteurs, c'est autre chose. Ça relève malheureusement d'un truc qui s'appelle le népotisme. C'est-à-dire que vous êtes favorisé en réalité. Je veux dire, il y a un certain nombre d'exemples là dans ce que énumérait Charles. Dans le dernier cas là du fils de Monsieur Wauquiez, il se présente dans la ville où son père était maire pendant des années. Donc, on peut bien évidemment.
0: Il peut être attaché à cette ville, excusez-moi. Mais,
2: donc,
0: il a le droit.
2: D'accord, mais attendez, on va éviter de. C'est très bien. Il est attaché à cette ville. Il est aussi forcément favorisé par les réseaux de son père et par les soutiens de son père. Et donc, dans les exemples qui ont été donnés, on a des exemples flagrants. Le fils de Nicolas Sarkozy bénéficie, bien sûr, d'une aura médiatique ou d'un certain nombre de soutiens politiques qui sont liés, effectivement,
0: à l'influence
2: de son père.
0: Oui, sauf qu'on va lui parler toujours de son père aussi.
2: Donc on peut entendre.
0: Ça peut être un inconvénient.
2: Non, mais c'est évident que, grosso modo, ça favorise la promotion d'une carrière. Après, ça ne suffit pas, bien évidemment, pour réussir l'essai et concrétiser l'essai. Mais c'est un tremplin au départ qui est forcément, bien évidemment, très très positif. Et dans le cas de la musique ou du cinéma, c'est aussi, ça peut aussi être une situation assez proche. La seule différence que je mettrais, moi, dans ce qu'a évoqué Charles, c'est le sport. Parce que le sport, vous bénéficiez sans doute d'un climax favorable, mais derrière, il y a des épreuves, il y a des résultats sportifs qu'il faut
0: atteindre. Tu peux te faire insulter aussi, parce que tes parents ceci, tes parents cela.
2: Oui, mais j'imagine bien,
0: Attendez, et on attend
2: juste
0: plus
2: si
0: de
2: je peux
0: toi
2: finir
0: aussi.
2: Le truc, bien évidemment que derrière, tu vas te récolter un certain nombre de gentillesses t'évoquant comme fils ou fille d'eux, mais de fait, dans les exemples que j'ai donnés, tu bénéficies d'un certain nombre de soutiens et d'un traitement de faveur par rapport à quelqu'un qui n'a pas ces soutiens-là. C'est évident. Enfin, je veux dire, monsieur Wauquiez, là, le jeune Baptiste Wauquiez, il a 22 ans.
0: Étudiant brillant, hein. Il a fait Henri IV, il fait un double cursus à HEC.
2: Il est sans doute très brillant, et on sait aussi que la reproduction, elle existe en milieu scolaire, hein. On va pas raconter d'histoire. Mais le fait qu'il se retrouve en position dans une des listes principales pour la mairie est lié au fait que son père, il y a quelques années, était le maire de la ville.
0: Il est sur la liste parce que c'est un étudiant brillant et que le maire du Puy-en-Velay a besoin d'un jeune.
2: Il y a d'autres personnes brillantes qui voudraient percer et qui ne bénéficient pas de ce traitement.
0: Mais
2: on en sait, bien sûr.
0: Il ne doit pas y avoir beaucoup de jeunes au Puy-en-Velay.
2: Allez, soyons sérieux, deux secondes. Franchement, arrêtons deux minutes d'enfoncer des portes ouvertes.
3: Évidemment, c'est un avantage, mais bon, moi j'ai grandi avec plein de fils d'eux. On ne va pas non plus attendre d'eux qu'ils fassent rien.
4: Je veux dire, parce que il est fils d'eux, il a un privilège, il peut pas l'utiliser. Moi, j'en veux beaucoup.
2: Ah oui,
4: plus.
2: Voilà, t'as bien dit les choses là.
4: Bah c'est... oui, mais moi, voilà. J'en veux beaucoup plus aux gens privilégiés qui n'en font rien. C'est-à-dire, en plus, ils foutent rien, les mecs. C'est des mecs qui ne servent pas à la société, qu'aux gens qui savent qu'ils ont un privilège et qui se disent, bah, je vais essayer de l'utiliser pour le meilleur. Je te dis pas qu'ils l'utilisent tous
2: bonjour
4: pour le meilleur.
2: Bonjour la reproduction des voilà. privilèges, quand même. Hein.
4: Je te dis pas qu'ils l'utilisent tous pour le meilleur. Et de fait, le être fils d'eux, ça te permet de, enfin, Louis Sarkozy, si c'était pas le fils de Nicolas Sarkozy, je pense pas qu'il serait là.
2: Oui, c'est un système de reproduction
4: candidat
2: de caste.
4: À Menton. Mais, c'est une réalité, c'est quelque chose qui est là. Donc, on peut pas les forcer à être, nobody. En fait, c'est ça le problème. Non, c'est ça pour moi le problème.
2: Ça s'appelle la reproduction des castes.
4: Mais je suis
2: ça.
4: D'accord. Et je trouve que c'est horrible. Et j'ai vu plein de situations d'injustice. J'ai vu des gens arriver à des hauts postes alors qu'ils n'avaient rien fait. Alors que tu as des gens dans la même boîte qui se battent depuis 15 ans voilà. et qui n'auront jamais ce poste.
2: Voilà.
4: Mais le problème, c'est que qu'est-ce que. Qu'est-ce qu'on peut dire à ces gens? Ils sont nés avec un privilège énorme, bah ils le prennent. En fait, c'est.
0: Mais c'est pas que un privilège. Enfin,
2: bah bien sûr, c'est un privilège.
0: Oui, mais genre, c'est non, pas que un privilège. Je suis désolée.
4: Si demain, genre ma mère, elle a un cabinet d'avocat. Ma mère, elle a un cabinet d'avocat. Si demain j'avais fait une carrière d'avocat, mais je vais pas me dire bon bah là j'ai la facilité, j'ai un cabinet à reprendre, il est gratos. Je vais pas aller galérer à essayer d'en faire un autre.
2: Mais par contre, dans ce cas-là, dans ce cas précis, tu devras à réussir professionnellement, remporter des procès,
4: oui,
2: être
4: oui,
2: rigoureux. Ok. Là, dans les privilèges.
4: Debré, oh, pour les, si tu prends l'exemple des Debré, ouais. par exemple, ou de, enfin les Debré, ils ont fait des choses.
1: Et puis ils ont été élus.
0: Oui.
1: À la fin, il y a les électeurs. Qui c'est comme dans le sport. Même s'ils sont fils d'eux, s'ils sont nuls, ils sont pas sélectionnés.
2: Mais après, on peut observer une carrière. Et dans le cas des Debré, ils ont eu de vraies carrières politiques.
4: Mathieu Chédid, c'est quand même un des
0: super musiciens
4: de la musique. Donc parfois, ils arrivent à faire des choses, mais j'ai ce sujet philosophique, je sais pas ce que t'en penses, Jérôme, de est-ce qu'on va les empêcher de profiter de ce privilège ?
0: Jérôme Lavrieux, que faisaient vos parents ?
5: Mon père était garagiste et ma mère, c'était sa secrétaire.
0: D'accord.
5: La première fois qu'ils ont rencontré quelqu'un qui s'intéressait à la politique, c'est quand j'ai pris ma carte dans un parti politique.
0: D'accord. Donc rien à voir, quoi, en fait.
5: Ah, j'ai jamais été le. Enfin, j'étais le fils de mon père, parce que mon père était connu dans ma ville.
0: C'est souvent le cas, on est
5: le
0: fils de son
5: oui,
0: père et de sa mère.
5: Mais non, mais on disait, ah, c'est toi le fils Lavrieux. Parce que mon père était, c'est un établissement qui était assez connu. Il a fallu qu'il m'arrive des problèmes avec la justice pour que mon père devienne le père de Jérôme Lavrieux, quand on lui parlait. C'était un peu plus compliqué à vivre aussi. C'est pas dans la logique des choses. Nicolas Sarkozy, on en parle de son fils Louis qui se présente à Menton. Déjà, ça va pas être un chemin pavé de rose pour lui pour être élu. C'est pas une garantie absolue. On pourrait aussi parler de son frère aîné, son demi-frère aîné Jean Sarkozy, qui a été conseiller général, c'est-à-dire conseiller départemental, et parce que c'était Sarkozy, il s'en est pris des tombereaux de merde dans la tronche, qui fait qu'il a arrêté toute velléité de carrière politique.
0: Il y en a un autre qui est dans la musique, donc ça n'a rien à voir.
5: C'est à double tranchant aussi. Moi, c'est une solution de facilité. Le fils de Laurent Wauquiez qui se présente, qui habite dans le 7e ou le 8e arrondissement, à mon avis, et qui a fait tout son cursus à Henri IV, qui n'est pas la pire des écoles.
0: Oui, il faut très réussir bien. Quand même.
5: Oui, mais enfin, il y a 36 000 communes, il pouvait. Si
2: celle de son père.
5: Si ce qui l'intéresse le plus, c'est de servir le peuple français en se présentant à une élection parce qu'il a un message à porter,
0: objectivement,
5: il a lancé une fléchette sur une carte, il n'y a pas de bol, il est tombé au Puy-en-Velay, c'est la ville dont son père était maire. Dont sa grand-mère était maire du village d'à côté.
0: Et, bah donc, et dont c'est, père, donc c'est une terre qui lui tient à cœur.
5: Et dont le père actuel est député. Mais je pense que ce n'est pas un service à lui rendre. Parce que toute sa vie, sa vie, il ne va rencontrer que des gens qui vont le comparer à son père
0: et
5: à sa grand-mère.
0: Donc c'est difficile.
5: Et c'est, à mon avis, extrêmement difficile. Et les personnes que Charles citait, elles ont toute une carrière en dessous de la carrière de leur père. Moi, j'ai connu Louis Giscard d'Estaing quand j'étais directeur cabinet. Il était député. Non, je parle dans les politiques.
0: Ah oui, pardon.
5: Chaque fois qu'on voyait Louis Giscard d'Estaing, en plus comme il y ressemblait, on pensait à son père. Et lui, il voyait qu'on pensait à son père.
0: Mais Marine Le Pen, est-ce qu'elle a fait une moins bonne carrière, entre guillemets, que son père? Elle est arrivée deux fois au deuxième tour.
5: Et elle a fini, au sens imagé du terme, par tuer le père pour enfin s'en extraire et vivre sa propre carrière.
0: On a des témoignages sur le WhatsApp.
1: Delphine qui nous dit, mon père, quand j'étais petite, était le maire de la commune où on habitait, petite commune, 300 habitants, tout le monde se connaissait, mais j'en ai beaucoup souffert. On m'appelait la fille du maire, la riche, alors que il n'avait pas d'étiquette, il était payé une misère, c'était une petite commune, il était agriculteur, mais il y avait un stéréotype, tout le monde pensait que j'étais une princesse, alors que pas du tout, nous écrit Delphine. Mylène nous dit, être fils ou fille de prof, c'est pas simple, c'était même très compliqué, tout le monde me demandait les sujets des interros, d'aller changer leurs notes dans les bulletins.
0: Conseil de classe.
1: Ouais, j'avais pas envie de me faire punir juste pour leur faire gagner deux points, nous dit Mylène. Jérôme nous dit, moi j'étais le fils du chef pendant 20 ans dans ma boîte. C'était très compliqué dans le chauffage industriel. Les collègues, bah, soit qui sont beaucoup trop sympas et donc hypocrites, ceux qui au contraire m'ont fait des crasses, ceux qui flippaient que je les balance ensuite au chef. Bref, c'était pas évident d'avoir de vraies relations avec mes collègues, nous raconte Jérôme.
0: Et on l'aura dans un instant au téléphone, tiens, Jérôme, pour qu'il nous raconte justement son histoire. Mais nous sommes tout de suite avec Marie-Josée de Toulouse. Elle est infirmière. Bonjour Marie-Josée.
6: Bonjour Estelle, bonjour à toute l'équipe.
1: Bonjour.
0: Et Marie-Josée, vous êtes fille de ?
6: Fille de gendarme.
0: Ah, ouais. Et alors, est-ce que c'est un avantage ou un inconvénient ?
6: Alors, moi je dirais un peu des deux. Ça commence à l'école, hein, avec les railleries des camarades, c'est... Mais bon, c'était une autre époque, hein. J'ai 60 ans, donc...
0: Mais c'est quoi les railleries, Marie-Josée ?
6: Oh, ben, c'est des bruits de poulet quand on passe, c'est ce genre de bêtises quand on est enfant, hein.
0: C'est, ah, voilà. Pas pensé à ça.
6: Voilà. Ben, si, côte. Voilà, oui. Des choses comme ça. Après, clairement, moi, j'étais sûrement armée génétiquement pour me défendre, hein, parce que... Mais pour le coup, ça développe un caractère qui fait qu'on se défend, hein, ou pas d'ailleurs. Je me dis, les gens qui n'ont pas trop de caractère, c'est plus compliqué peut-être.
0: Et vous le racontiez à votre père, ça, le soir ? Vous disiez à votre père, c'est dur ?
6: Oh oui, je pense que j'ai dû en parler avec mes parents, c'est un peu loin tout ça. Mais bon, c'était pas... Je pense que ça n'a pas été plus que ça une souffrance, parce que j'ai développé un caractère, j'avais déjà sûrement ce caractère. Hein. Donc je me défendais, en fait, dans l'idée.
0: D'accord.
6: Après, par contre, pas de passe-droit. Quand j'ai passé mon permis, et mes frères aussi, ça a été...
0: Oui.
6: Les enfants ne comptaient pas sur moi pour faire sauter les PV, parce qu'à l'époque, c'était ça. On pouvait
0: ah oui, bien sûr, encore, c'est vrai.
6: Ben, c'était pas informatisé, donc... On pouvait éventuellement essayer de tenter la chose, mais nous, chez moi, c'était clair. Hein. Mon père, voilà. C'était carré, quoi. Une éducation militaire.
0: Eh ben, merci beaucoup à Marie-Josée pour ce témoignage. Marie-Josée qui n'est pas devenue gendarme comme son papa, mais infirmière hospitalière. On a Jérôme, tiens, on en parlait un instant. Jérôme de Damigny, dans l'Orne. Bonjour, Jérôme.
7: Bonjour, Estelle. Comment allez-vous, l'équipe ?
0: Bah, bien, Jérôme. Alors, vous avez été le fils du patron.
7: Alors, j'ai pas été le fils du patron, mais j'étais le fils d'un grand chargé d'affaires d'une entreprise, en fin de compte. Donc, c'était des chantiers qui, quand même, se notaient à des 200 000, 300 000 euros, voire même toucher quand même, voire le million. Mm-hmm. Hein, donc, c'était un grand chargé d'affaires qui avait quand même une trentaine de personnes autour de lui. Et donc, du coup, à chaque fois que je tombais dans une des équipes, alors, il y avait ceux qui voulaient chier les fesses. Bon, excusez-moi, entre guillemets,
0: oui,
7: il y avait ceux qui cherchaient un petit peu à nous amadouer pour qu'on dise des bonnes choses à notre père, justement, quand on mange le week-end ou des choses comme ça. Alors, il y avait ceux qui, justement, se méfiaient, qui pouvaient pas voler parce que c'était des petits voleurs, des petits filous. Sauf qu'ils ne savaient pas que mon père savait déjà qu'ils étaient comme ça. Donc, moi, j'arrivais dans l'équipe, je ne disais rien, hein, qu'est-ce que vous voulez que je dise, je vais pas m'amuser à... Donc, j'étais quand même caractériel, donc ça
0: allait. Vous étiez un peu exclu, quoi, Jérôme.
7: Dans certains groupes, j'étais exclu. Dans d'autres, j'étais bien vu. Et en fait, il y a plusieurs versions, en fait, dans ce problème-là. C'est qu'il y a la problématique, déjà d'une, c'est que les gens ont peur que vous allez tout raconter à leur chef. Alors déjà d'une. De deux, il y a ceux qui essayent de faire mieux que ce qu'ils font d'habitude alors qu'ils plantent les chantiers alors que moi j'arrive à les relever. Enfin bref. Donc du coup, quand on arrive forcément à la réunion de chantier, ça tique un peu. Enfin voilà. Mais du coup, j'ai jamais eu de passe-droit non plus. Hein. Mon père m'a jamais donné...
0: Quand même que, contrairement à ce qu'on entend sur le plateau, oui, c'est un avantage d'être fils d'eux, mais il y a quand même des petits inconvénients. Voilà, on se fait critiquer, les gens n'ont pas la même attitude aussi avec vous.
4: Tu te fais pas virer, souvent t'es mieux
0: pas virer, payé, pourquoi pas,
4: t'as moins de chances de te faire virer quand c'est ton père le patron.
5: Parfois ils sont plus exigeants avec toi qu'avec les autres.
0: Les profs, par exemple, les profs notent plus sévèrement leurs propres enfants que les autres, Benjamin Hamard.
2: Oui, mais encore une fois, moi je sépare le cas d'être fils de prof, fils de gendarme, etc., avec les autres cas qui relèvent, selon moi, d'une forme de népotisme, dans lequel, si on fait le ratio entre les avantages et les inconvénients, clairement, la balance, elle penche largement dans le sens des avantages.
0: Eh bien, nous allons voir ça, parce que nous avons fait un petit sondage. On va remercier Jérôme d'avoir été avec nous.
1: On vous a posé la question, être fils d'eux, est-ce que c'est un avantage ou un inconvénient ? Vous penchez clairement pour... avantage à 75%.
2: Voilà, bah voilà. Vox Populi, Vox Dei.
0: Oui,
2: voilà.
0: ça dépend, fils de qui. Pardon, Benjamin, ça peut aussi être un désavantage quand vos parents n'ont pas fait des...
2: Ce n'est pas ce que pensent les auditeurs.
0: Oui, mais quand les parents n'ont pas fait que des choses bien, tu vois, bah, c'est compliqué. Bah oui, quand ton père a piqué dans la caisse, par exemple, bah, c'est compliqué.
2: Mais ça, c'est encore un autre cas de figure. Mais pour ce qui a été compris,
0: si ton père est sérieux, c'est plus difficile d'être fils d'eux. Tu vois, par exemple, il y a des exemples qui me viennent. Là, comme ça, bon, bah, ça doit pas être.
2: Oui, dans ce cas de figure là, bien sûr, voilà, mais c'est évidemment pas le cas majoritaire.
0: Non, mais c'est pas non plus le cas majoritaire d'être fils de Bernard Arnault ou si tu veux.
2: De, alors, c'est-à-dire que le fils de Bernard Arnault, par exemple, il y a aussi y a beaucoup d'inconvénients.
0: Il est peut-être très talentueux.
2: Oui, d'accord. Ok. Je sens poindre la même bonne foi que pour les centres-villes tout à l'heure.
0: Son club, le Paris FC, a battu le Paris Saint-Germain. Vous voyez, ça n'a rien à voir avec Bernard. Vous voyez, bon, bah voilà.
2: Non, mais alors là, c'est tellement tiré par les cheveux que même moi, je me sens encore plus chauve.
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0: 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Les infos tout de suite avec Rémi Barré.
1: Bonjour Estelle, bonjour à tous. Un feu toujours stabilisé, mais toujours pas fixé. Les pompiers continuent actuellement de lutter contre le méga incendie qui ravage la Gironde depuis plusieurs jours. Situation d'autant plus inquiétante qu'une vague de forte chaleur est attendue à partir de demain sur une bonne partie de la France et particulièrement sur le sud-ouest du pays. Laurent Nunez est le ministre de l'Intérieur. Il a pris la parole à la mi-journée à l'issue du Conseil des ministres et les revenus sur les moyens engagés.
2: Ces moyens, ils sont de quel ordre ? Ils ont augmenté de manière considérable, Il y a 51 colonnes qui sont constituées au niveau, cette année, au niveau du territoire national. C'est évidemment bien plus que ce qu'on a connu par le passé, et singulièrement dans les périodes d'avant l'incendie de 2022, et même avant. Donc on a tiré toutes ces conséquences, prépositionné des moyens, augmenté les moyens.
1: Le ministre de l'Intérieur, Laurent Nunez, qui indique par ailleurs que 13 506 feux ou départs de feux ont été recensés depuis le début de la saison en France, avec une superficie brûlée d'un peu plus de 116 000 hectares, une saison totalement inédite, selon lui, et qui est loin d'être terminée. À titre de comparaison, en 2022, année noire, 70 000 hectares avaient brûlé sur l'ensemble de la saison. Les incendies et une réunion ce matin autour des assureurs qui s'engagent à financer le relogement des quelque 220 000 personnes évacuées en Gironde, relogement payé pour une durée pouvant aller jusqu'à 3 semaines, que l'habitation concernée ait été touchée ou non par les flammes. Le feu en Gironde, mais également dans les Landes, dans le Var et en Haute-Corse, incendie toujours pas fixé là non plus. Un homme muni de 2 armes blanches a fait plusieurs blessés ce matin aux alentours de 11h30 à Paris. Les faits sont déroulés à proximité de la place de Clichy. Les 3 victimes, des femmes, ont été prises en charge par les secours, hospitalisées sans que leur pronostic vital ne soit engagé. L'agresseur, lui, a été rapidement interpellé. On ignore ses motivations. 600 salariés sont concernés. Au total, le tribunal de commerce de Toulouse a requis ce matin la liquidation judiciaire de l'usine de pâte à papier Fibre Excellence de Tarascon. Un court sursis est accordé au site de Saint-Gaudens jusqu'à la fin du mois d'août, en attendant l'étude d'une nouvelle offre de reprise. La Poste annonce une hausse moyenne des prix du timbre et des colis à compter du 1er janvier prochain. Le prix de la lettre verte pour les envois de courrier classique va bondir de 10%. Elle passera de 1,52€ à 1,67€. On termine avec les courses. Le quintet se déroule aujourd'hui sur l'hippodrome de Clairefontaine-Deauville à 18h30. Le pronostic de Mathieu Zaccanini de la Dream Team des courses RMC. Son favori, c'est le 6, Belize. Son outsider, le 7, Tante Zena.
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0: C'est la troisième partie de ce best-of d'Estelle Midi. On est ensemble jusqu'à 15h. Plusieurs débats au programme de cette troisième heure. On parlera de caméras de surveillance dans les collèges. On parlera du télétravail en baisse dans les entreprises. Et puis télé, smartphone, faut-il bannir les écrans de nos repas ? La troisième partie de ce best-of, c'est tout de suite.
5: La décision du jour, et c'est celle du conseil départemental de Mayenne qui a décidé d'installer des caméras de surveillance à l'entrée des 27 collèges publics du département. L'idée est d'améliorer la sécurité devant les établissements scolaires, mais certains, Charles, vont beaucoup plus loin.
6: Oui, il y a de plus en plus de caméras de vidéosurveillance à l'entrée des collèges, mais désormais de plus en plus nombreux, de plus en plus de collèges les installent à l'intérieur, dans l'Orne, dans la Drôme, encore en Saône-et-Loire, une 30aine de collèges sont équipés depuis la rentrée, des caméras qui filment les escaliers, les couloirs, une partie de la cour de récréation. Même chose dans l'Essonne, ce sont près de 900 caméras qui filment 24 heures sur 24 dans les collèges. En général, les collèges s'équipent pendant les vacances scolaires pour éviter les intrusions, les dégradations lorsque le collège est vide. Mais ensuite, ces caméras filment toute l'année avec des restrictions imposées par la CNIL, la Commission de l'informatique et des libertés. Les caméras peuvent filmer les couloirs, les escaliers, les lieux de passage, mais il est interdit, je cite, de filmer les lieux de vie, c'est-à-dire les classes, les toilettes, la cantine, la salle de sport. La CNIL a dû statuer hein, plusieurs fois hein, sur des caméras tournées vers les toilettes, vers les lavabos, un lieu propice aux agressions d'élèves. Du côté de la FCPE, la principale fédération de parents d'élèves, on est beaucoup moins emballé par ces caméras. La vidéosurveillance, ce sont des millions engloutis, dit le vice-président de la FCPE. Les meilleures caméras, ce sont les enseignants et les surveillants qui manquent partout. On n'a jamais vu une caméra intervenir lors d'une agression, dit la FCPE.
5: Alors, des
0: caméras de surveillance dans les collèges, est-ce que c'est rassurant ou inquiétant, Jean-Philippe?
7: Bah, moi, je trouve ça totalement rassurant et je trouve ça fou que ça fasse encore débat. Moi, par exemple, mon cas personnel, mon fils, j'ai un fils en 6e dans un collège d'Aix-en-Provence et le département des Bouches-du-Rhône, c'est 1600 caméras. Et voilà, ils ont déployé les caméras dans un grand plan de sécurisation.
0: Ça a servi à quelque chose?
7: Avec des portails. Mais en tout cas, moi, je préfère qu'il y ait une caméra devant le collège de mon fils plutôt qu'il n'y en ait pas.
0: Mais ils ont entre 10 et 15 ans au collège.
7: Mais et alors, il se passe des choses qui ne devraient pas se passer non plus.
0: Qu'est-ce qui se passe?
7: Il y a aussi des agressions, il y a du harcèlement, il y a du racket.
0: Du harcèlement, tu crois que ça va se voir avec des caméras?
7: Un groupe d'enfants autour d'un qui est isolé, oui, il y a du racket aussi. Alors, je ne dis pas qu'il y en a, mais justement, s'il y en avait, on aurait des preuves, on aurait de quoi identifier et les victimes et les coupables. Enfin, je vois aucun problème. Moi, de toute façon, je suis pour la vidéosurveillance d'une façon générale parce que je n'ai rien à me reprocher et que ça a tendance à réfréner même les gens les plus honnêtes, mais qui pourraient faire des choses un petit peu, voilà, borderline.
0: Là, excuse-moi, mais les mômes en sixième, ils ont 10 ans, quoi.
7: Et en troisième, ils ont quel âge?
0: D'accord,
7: ils ont 16 ans.
0: Est-ce que c'est en mettant, des caméras, à l'entrée, les derniers drames qu'il y a eu, il y avait des caméras, ça n'a rien empêché. Donc en fait, ça va empêcher quoi? S'il y a une bagarre, effectivement, le temps que le surveillant arrive, en ayant regardé la caméra, la bagarre sera déjà terminée. Et en fait, il vaudrait peut-être mieux mettre plus de surveillants à l'intérieur des collèges que de mettre plus de caméras. Moi, je sais que je serais rassurée s'il y avait des enfants en collège, je serais plus rassurée par de la présence humaine que par des caméras. Alors, en fait,
7: il faut les deux. C'est ce que fait d'ailleurs mon département. Et donc il y a toujours des médiateurs qui sont là aussi, mais il faut les caméras. Pour moi, il faut les caméras, il faut la preuve aujourd'hui. Moi, si on me dit ton fils a agressé mon fils devant le collège, je le croirais pas tant que je l'aurais pas vu. Et d'ailleurs, quand on voit le film, est-ce que vous avez vu ce film série Adolescence? En fait, les parents ne peuvent pas croire que leur enfant a fait ça.
0: Enfin, on parle d'un meurtre, donc c'est un peu différent.
7: Mais d'une façon générale, moi, mon fils, si on me dit mon fils a agressé un autre, tant que j'aurais pas vu l'image, j'aurais du mal à le croire. Parce que je n'imagine pas mon fils faire du mal à quelqu'un. Mais c'est pour ça qu'il faut des caméras partout. Alors pas dans les salles,
6: pas dans la salle de classe.
7: Pas dans la salle de classe.
6: Pourquoi? Alors si un môme agresse,
7: pas dans les lieux. Mais parce que là, il y a un adulte.
0: Et c'est arrivé, malheureusement. Il y a eu des drames, il y a eu des profs poignardés par des élèves. Il n'y avait pas de caméra.
7: Oui, d'accord, mais
0: s'il y avait une caméra, ça n'aurait rien
7: changé. Plus exceptionnel que des agressions entre les élèves. Et donc là, il y a un adulte qui est là. Enfin, moi, je veux pas interférer dans le cours de cet adulte, justement.
0: Et Élise Goldfarb, est-ce que vous ne trouvez pas ça inquiétant, quand même, qu'il y ait de plus en plus de caméras dans des établissements scolaires, aux abords des établissements scolaires? Est-ce que ça vous gêne ou pas?
8: Moi, je trouve ça inquiétant sur ce que ça dit de la société. On en est à un tel niveau de violence qu'il faille des caméras. En revanche, je suis pour des caméras. Et d'ailleurs, je ne comprends pas qu'il n'y ait pas un candidat à la municipale de Paris qui propose des caméras dans chaque rue parisienne. Pour moi, les caméras, c'est prouvé scientifiquement, dans toutes les études, c'est un dissuasif immédiat contre les crimes. Quand tu mets devant ta porte de chez toi, attention, cet immeuble est surveillé, enfin, il y a de la vidéosurveillance, tu te fais pas cambrioler. Et ben, c'est pareil.
0: Il y a beaucoup de crimes au collège.
8: Mais tu rigoles. Mais moi, j'ai vécu des choses au collège. J'ai vu des choses. Mais on n'a même pas idée de la violence qu'il y a en école primaire, au collège, le harcèlement, la brutalité des gens. J'ai vu des filles. On connaissait tous les histoires de filles qui se faisaient violer dans les toilettes par d'autres élèves. Mais bien sûr que
0: mais si. Mais ça, il n'y a pas de caméras dans les toilettes.
8: Je te dis pas que les caméras vont régler le problème. Je te dis que les caméras, ça va être un dissuasif pour les agresseurs. C'est une certitude. Et j'ai une amie avocate qui a fait un post Instagramière édifiant, qui dit qu'elle a une cliente qui s'est fait, Rachel Fleur-Pardo, elle s'appelle l'avocate, elle a une cliente qui s'est fait agresser dans le métro, donner des coups de poing, visage bleu, juste parce qu'elle a doublé un mec dans l'escalator. Bref, grâce aux caméras de surveillance, ils ont réussi à retrouver l'agresseur. Oui. Il s'avère qu'en plus, l'agresseur bossait pour la ville de Paris, ce qui est une catastrophe. Mais bref, grâce aux caméras, on arrive aussi à retracer les routes des gens. C'est-à-dire une petite fille qui disparaît.
0: À l'intérieur d'un collège, t'as pas besoin de retracer la route.
8: Une petite fille qui se fait kidnapper, qui disparaît, qui fugue devant son collège. On arrive à la retrouver. On arrive à savoir par où elle est passée. En fait.
0: Oui, mais les caméras.
8: Exactement. Si, ça a tout à voir. Dis pas que les caméras vont arrêter la délinquance et arrêter les problèmes. Mais c'est un très puissant dissuasif. Moi, quand je vais dans un immeuble et que je vois qu'il y a des caméras.
0: Ça dissuadera un enfant de fuguer? Je ne crois pas.
8: Mais attends, tu rigoles. Moi, rien que... non, fuguer peut-être pas. Mais en tout cas, d'être victime de violences, oui. De commettre des violences, oui. Pour moi, c'est un, ça empêche les agresseurs. Je te dis rien que dans mon immeuble, il y a une caméra de surveillance. J'ai plus envie de faire n'importe quoi avec mes poubelles que je jetais n'importe comment.
0: Oui, enfin, c'est... Oh. Non, mais c'est un problème d'éducation, excuse-moi.
8: Mais non, mais c'est tout.
0: T'as besoin de caméra pour être bien élevé.
8: Je suis très mal éduquée sur ces sujets-là.
0: Grave, en fait.
8: Et justement, et la caméra, c'est une coercition efficace.
0: Jacques, avant de revenir vers vous, je voudrais qu'on entende le témoignage d'Arnaud. Il nous appelle de Mouveau dans le Nord. Il est informaticien. Et il a eu un problème avec son fils dans un collège. Bonjour Arnaud.
9: Bonjour. Mais espèce de nid, j'ai un petit peu allé à votre rencontre. Et
0: c'est pas grave.
9: Je peux vous dire que moi, les caméras, elles ont sauvé mon fils.
8: Ben voilà.
0: D'accord.
9: Pour une simple bonne raison, c'est qu'en fait, un groupe d'enfants ont agressé mon fils. Mmh. Et en fait, ont essayé de faire porter le chapeau sur lui. Et en fait, de commencer à faire du harcèlement sur mon fils. Et en fait, ils se sont mis dans un coin en pensant qu'ils n'étaient pas vus de personne. Parce que forcément, en fait, vous pouvez mettre autant de personnes que vous voulez dans une cour, autant de professeurs que vous voulez. Il se trouve que les enfants sont toujours plus malins pour trouver l'endroit où ils pourront tabasser quelqu'un ou lui faire du chantage. Toujours. Parce que vous ne pouvez pas non plus enregistrer toutes les conversations. C'est pas possible. Vous ne pouvez pas être sur tout le monde.
0: Là, votre fils a été agressé, c'est ça? Et il y avait une caméra qui a filmé l'agression?
9: Oui, il a été agressé, il a été étranglé, il a été mis par terre, il a été tabassé. Et en fait, le groupe a commencé à aller voir les enseignants et dire qu'en fait, c'était mon fils qui les avait agressés. Et ainsi, lui faire porter le chapeau et mettre le collège contre lui, en plus des enseignants. Vous savez, ça peut aller très loin, des collégiens, très très loin. Ils sont très très malins.
0: Et dans fait, ces cas-là, et là, l'administration du collège en fait a été rechercher les bandes vidéo.
9: Et en fait, ils ne voulaient pas voir mon fils. Et en fait, c'est mon fils qui a après en fait en se baladant a vu la caméra. Et dit, mais là, il y a une caméra. Et en fait, cette caméra n'était pas censée être là, présente, à filmer le collège, quoi, à filmer la cour. Mm-hmm. Et c'est grâce à ça qu'il a été innocenté et qu'il a pu passer une scolarité correcte. Et qu'en fait, ceux qui étaient en fait des harceleurs, connus des autres collégiens. Ont pu être finalement dénoncés, vus et mettre le calme dans le collège. Une caméra.
0: Ce que vous dites, Arnaud, c'est que, en fait, cette bande de gamins avait dit c'est lui tout seul qui nous a agressés et vous pensez que les adultes les auraient cru. Ça paraît quand même fou.
1: Ils l'ont cru.
9: Ah, c'est pas, je pense qu'ils auraient cru, qu'ils les avaient cru. On a été convoqués. Vous voyez, ça va loin, ça va très très loin.
0: Ouais,
9: on n'imagine pas. C'est pour ça que, en fait, s'il y a une caméra qui a pu sauver mon fils, j'ai envie de dire que on peut filmer tout ce qu'on veut. Après, savoir comment s'en faire. Voilà. On n'est pas obligé de la regarder tout le temps. C'est pas fait pour ça. C'est ça, postériori pour avoir des preuves. Et donc, j'espère que, en fait, l'organisation des parents d'élèves va changer d'avis, parce que ça a sauvé mon fils et j'espère que ça pourrait sauver leur enfant si jamais ils se retrouvent dans la même situation que le mien.
0: Ben merci beaucoup pour ce témoignage, Arnaud. Voilà une caméra
1: tout
0: qui a sauvé son fils qui a été
1: harcelé.
0: Oui, sauf que Arnaud il dit il y a des angles morts là par exemple et non mais on a réussi à retrouver les agresseurs de son fils et c'est formidable. Mais aujourd'hui il y a pas de caméra dans certains endroits, il y a pas de caméra à la cantine, il y a pas de caméra dans les toilettes, il y a pas de caméra.
1: Pas d'idéologie avec les caméras.
0: Mais si les mômes sont assez intelligents pour esquiver les adultes, ils sont assez intelligents pour esquiver les caméras.
1: Elles ont fait la preuve de leur efficacité pour retrouver des délinquants, des criminels. Ça c'est clair. C'est net, c'est pour ça
0: qu'on
1: a de plus en plus dans les rues. Elles ont pu sauver des gens. Au lycée, à l'entrée, c'est une évidence, parce qu'une caméra voit plus de choses que deux yeux. Vous avez vu déjà des groupes d'adultes à l'entrée des collèges où, moi, j'ai une personne, peut-être, qui regarde des cartes de je sais pas quoi. Le problème de la caméra ne se pose pas. Maintenant, le témoignage de ce monsieur résume tout. On a toujours une vision idéologique de la caméra. Ma liberté de quoi? Moi, si je fais rien de mal, je m'en fous d'être filmé. Ça sort d'où, ça? C'est pas la liberté, c'est de pas se faire agresser.
0: D'accord.
1: C'est ça, la liberté. Et si les caméras me permettent de ne pas être agressé ou que mon fils, ma fille ne soit pas agressé, eh ben vive les caméras.
0: Nous sommes avec Stéphane qui nous appelle des Avenières dans l'Isère. Il est installateur de caméras justement. Bonjour Stéphane.
10: Bonjour Estelle.
0: Stéphane, c'est un nouveau marché ça, les établissements scolaires?
10: Alors, on va dire que oui, c'est un nouveau marché parce que on se rend compte qu'il y a plus en plus de besoins de surveiller surtout les abords pour moi des collèges et des lycées, voire même des écoles, parce que même les petites écoles publiques, je pense qu'il va y avoir nécessité bientôt à surveiller tout ce qui peut se passer à côté. Mais oui, effectivement, c'est un marché qui se développe de plus en plus. Déjà, c'est pour instaurer une meilleure sécurité, que ça soit pour les parents ou pour les élèves.
0: Oui, mais Stéphane, il y a quand même des endroits où vous ne pourrez pas aller avec vos caméras dans les établissements.
10: Tout à fait. Et heureusement d'ailleurs, comme dans toute situation, dans les commerces ou dans d'autres établissements, on va pas les filmer jusque dans les toilettes ou des choses comme ça. Effectivement, ça, vous avez raison. Vous avez raison. Mais après, point de vue sécurité, que ça soit à l'intérieur ou à l'extérieur, je pense que ça va devenir une nécessité. Et comme ça a été très bien expliqué d'ailleurs tout à l'heure, il faut faire une grosse différence entre vidéoprotection et vidéosurveillance. Il faut pas se dire que les caméras sont là pour surveiller constamment. Elles sont là pour protéger. Et la protection, elle est très très importante. La preuve est ce qui est arrivé au petit Darnaud, justement. S'il n'y avait pas eu de caméra, je pense pas qu'on serait remonté jusqu'aux auteurs des faits.
0: Oui, certes, mais est-ce que vous avez des retours clients, on va dire, entre guillemets, Stéphane, c'est-à-dire des gens qui vous disent, écoutez, depuis qu'on a installé

0: au collège, justement. Bonjour Marie.
1: Bonjour Estelle.
0: Alors c'est intéressant d'avoir votre point de vue, Marie. Est-ce que vous êtes favorable, vous, à l'installation de caméras dans les collèges, et est-ce que vous en avez dans votre établissement ?
1: Alors non, on n'a aucune caméra dans notre établissement. Le point de vue que je voudrais exposer, c'est que effectivement nous, on y serait favorable. Je reviens sur ce que vous avez dit, Estelle, en expliquant qu'au collège, ça reste des enfants de 11-12 ans. La vraie problématique, c'est qu'on manque de personnel. Je voudrais juste vous donner un chiffre. Moi, je suis dans un collège de 800 élèves. On est un collège rural et on a 800 demi-pensionnaires. Donc, entre midi et deux, j'ai 800 élèves qui mangent. Et pour surveiller ces 800 élèves qui sont entre la cantine, à l'extérieur, etc., j'ai seulement 5 personnels de surveillance. Donc, en termes de chiffres, bien qu'on demande depuis des années des postes supplémentaires, on estime que collège rural, donc on n'a pas besoin de plus. Et puis en plus, on n'a pas trop de problèmes. Alors que si des problèmes, on en a beaucoup, mais on essaye de les gérer au mieux. Les caméras nous permettraient une chose, non pas d'arrêter une bagarre, de faire face au fléau du harcèlement. La caméra nous permettrait juste de gérer des choses qu'on ne devrait pas gérer, mais qui nous prennent énormément de temps. Le vol du dernier iPhone de Monsieur A, parce que le papa a débarqué tout de suite le matin, parce que moi, en tant que CPE, je n'ai pas trouvé qui lui a volé son téléphone dans le couloir du premier étage. Même s'il vient me voir 5 minutes après, moi, je ne peux pas trouver quel est l'élève, alors que normalement, ils sont censés avoir leur portable éteint dans leur sac. Ça, c'est une réalité d'aujourd'hui, c'est-à-dire qu'on nous sollicite pour des choses qu'on ne devrait pas gérer. Et pour autant, pour que le climat scolaire soit serein, il faut bien évidemment qu'on arrive à endiguer, à enrayer ce phénomène de vol. Et donc, la caméra nous permettrait a posteriori de trouver qui a volé. Par contre, je prends l'exemple.
0: Mais attendez, ça prend du temps. Si le petit Thibault, là, il s'est fait voler son iPhone et qu'il vous dit, je me le suis. Là, il est midi et demi, je crois que je me le suis fait voler entre 8h30 et 11h30 et que vous devez visionner 3 heures de bande vidéo, je pense que vous avez autre chose à faire quand même, Marie.
1: Alors, clairement, pour l'instant, on n'a même pas les personnels pour regarder ces caméras. Ce que je veux juste dire, c'est qu'aujourd'hui, on est confronté au fait qu'on n'a pas assez de personnel. Et ce que je disais à votre collègue tout à l'heure aussi, c'est que plus on a du personnel, plus on crée le lien de confiance avec les élèves. Voilà. Et l'histoire des bagarres, bien évidemment, les élèves viennent se confier. Mais on n'a pas assez de personnel pour ça.
0: Donc, il faut entre du personnel et des caméras, vous préférez quoi, Marie ?
1: Bien évidemment, du personnel. Voilà. Mais la caméra peut effectivement... Et je reviens sur ce qu'a dit votre collègue tout à l'heure. C'est qu'aux abords de l'établissement, effectivement, le matin, je n'ai possibilité de ne mettre qu'une seule personne pour l'accueil des élèves au portail, qui doit vérifier que les élèves ont leur carnet. Il est impossible de voir dans la foule des 800 élèves qui arrivent ce qui se passe à l'extérieur du collège. La caméra pourrait également nous permettre de revenir a posteriori sur un événement qui aurait eu lieu à l'extérieur de l'établissement.
0: Merci Marie, en tout cas, pour ce témoignage. Merci d'avoir été avec nous. On termine avec des messages, Charles, et le résultat de notre sondage.
2: Rachel, j'habite à Nice, la ville la plus filmée de France, et je suis pour quand on n'a rien à se reprocher, comme le dit si bien Jacques. Où est le problème, nous écrit Rachel, et donc y compris dans les collèges, je suis complètement pour la vidéosurveillance. D'autres sont plus mitigés, comme Ludo qui nous dit, mais les jeunes sont malins, ils savent se déplacer, ils sauront se cacher des caméras. Comment on faisait avant? On n'avait pas besoin de caméras à mon époque dans les collège pour tenir les collégiens. Marcel nous dit oui, la vidéosurveillance est indispensable. Il y a plein de moments où les adultes ne peuvent pas intervenir et puis surtout ça sert de preuve a posteriori, nous écrit Marcel, et on vous a posé la question sur nos réseaux. Alors, caméras de surveillance dans les collèges, est-ce que c'est rassurant ou inquiétant? Ça vous rassure? Rassurant à 79%.
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9: Et on va s'intéresser tout de suite au serrage de vis du jour. Et c'est celui de la Société Générale qui a décidé de réduire le nombre de jours de télétravail de ses salariés. À partir d'octobre, ce sera un jour en distanciel maximum contre deux jours en moyenne aujourd'hui. Et la Société Générale n'est pas la seule à durcir ses conditions de télétravail. Charles, l'heure est clairement au retour au bureau.
10: Oui, c'est d'abord venu des États-Unis. Des géants comme Disney ou Amazon ont durci leur politique vis-à-vis du télétravail l'année dernière. En France, on pourrait citer Renault, Publicis, qui ont incité leurs salariés à revenir au bureau. Le cas le plus célèbre, c'est Ubisoft, l'éditeur de jeux vidéo. En 2020, un accord avait été signé autorisant jusqu'à 100% de télétravail. Mais l'an dernier, la direction a décidé d'exiger 3 jours de présentiel minimum. Ça a même déclenché un mouvement de grève. Le télétravail concerne quasiment 1 salarié sur 4 dans le privé. Des salariés qui ont le droit en moyenne à 2 jours de télétravail par semaine. Ce sont les cadres et les femmes qui en usent le plus, ainsi que les salariés qui vivent le plus loin de l'entreprise. Les entreprises avancent plusieurs arguments pour mettre fin au télétravail. Manque de cohésion au sein de l'entreprise. La perte de créativité, de productivité. C'est pas forcément ce que dit la science. Plusieurs études montrent que le télétravail augmenterait la productivité. Ça fait gagner du temps, de l'énergie aux salariés. Ça favoriserait même l'innovation, nous disent certaines études. Mais il demeure cette idée bien ancrée, cette petite phrase signée Nicolas Sarkozy. Le télétravail, c'est beaucoup de télé et pas beaucoup de travail.
9: Alors, moins de télétravail dans les entreprises. Bonne ou mauvaise nouvelle? Jean-Philippe Doux, il y a du télétravail chez vous?
11: Mais oui, il y en a. Alors, il n'y en a pas dans ma société, parce que voilà, on est un commerce, donc il faut quand même être là, un minimum. Non, mais en revanche, quand vous me dites chez moi, c'est dans mon village. J'habite un petit village à côté d'Aix-en-Provence, où il y a beaucoup de gens qui sont en télétravail, qui ont réussi à changer de vie, à quitter Paris notamment, ou à quitter les grandes villes, mais surtout à quitter Paris grâce au TGV, et qui remontent à Paris une fois par semaine, mais qui ont une vie, qui ont installé leur famille. Et alors, ce qui est fou quand j'entendais ça, c'est que oui, en effet, il y a post-confinement, les sociétés ont demandé aux gens de le faire. Et c'est une sorte d'acquis social. En fait, on est dans le privé. Et dans le privé, on ne parle pas d'acquis sociaux. Et pourtant, là, il y a un vrai acquis social. C'est de dire, vous pouvez travailler à distance. Et là, on est en train de revenir sur ces acquis sociaux parce que quelqu'un a installé sa famille, a installé son conjoint ou sa conjointe, a installé ses enfants. Et là, on dit, c'est plus possible. Si, en fait. Ce qu'on a signé il y a 5 ans reste valable. Vous êtes en train de nous tordre là pour qu'on revienne au travail alors que c'était pas ce qui était prévu. Et moi, je vraiment autour de moi, ceux qui ont des enfants qui font du foot avec les miens, etc., et qui vont devoir partir, revenir à Paris alors que leur choix de vie c'était justement de quitter Paris. Eh bien voilà, on parle toujours d'acquis sociaux pour les fonctionnaires, jamais pour le privé.
9: Alors moi, je veux parler d'équité, c'est-à-dire que par exemple, si tu parles de la Société Générale, il y a des gens à la Société Générale qui n'avaient pas de télétravail, et puis il y en a d'autres, comme tu le dis, qui eux ont du télétravail et donc sont partis vivre à la mer, au soleil, comme ça, puis ils reviennent une journée au bureau. Mais c'est quoi l'équité?
11: Mais ça dépend des tâches, mais c'est pas pour ça qu'ils travaillent moins, en fait. Ils travaillent autant, enfin, quand c'est...
9: Alors explique-moi dans ces cas-là, pourquoi le télétravail c'est le lundi et le vendredi? Pourquoi est-ce qu'il n'y a personne sur le périph le vendredi? Pourquoi les bureaux sont pleins le mardi et le jeudi? Pourquoi ils sont vides le vendredi?
11: Je vais te l'expliquer parce que moi je le vis. C'est-à-dire qu'aujourd'hui, je paye le TGV plus cher parce qu'on est vendredi et parce que je retourne chez moi dans le sud.
9: Donc
11: en fait, parce qu'il y a plus de monde qui partent de vendredi.
9: Mais là, on parle pas de travail.
11: Mais juste pour une journée de RTT. Non, mais c'est quelqu'un qui organise sa journée en disant, sa semaine en disant, j'habite dans le sud et je travaille à Paris. Et ben en fait, il fait en sorte de d'être chez lui le vendredi pour pas payer plus cher les transports. Évidemment. Mais c'est pas pour ça qu'il travaille pas, en fait.
9: Oui, mais il y a une inéquité à l'intérieur quand même de l'entreprise.
11: Mais il y a des inéquités, évidemment, parce qu'on fait pas tous le même travail.
9: Jacques Legron.
12: On va tous se mettre ici en télétravail, tu vas voir la gueule de l'émission.
9: Eh ben on peut pas.
12: on ne peut pas, mais
9: à RMC aussi, hein, tu regardes les bureaux d'RMC entre le mardi et le vendredi, mais ça n'a rien à voir. Il y a beaucoup plus de bruit le mardi que le vendredi. Hein.
12: C'est une souplesse supplémentaire, le télétravail. Et je trouve que c'est un acquis depuis le Covid. Hein. C'est apparu vraiment là. Et donc, cette souplesse, on ne doit pas en abuser non plus. C'est une facilité quand, effectivement, on a soit un problème, soit... Et puis, ça fait des économies de déplacement aussi, souvent. Donc, le télétravail, moi, je dis oui, pourquoi pas, mais n'en abusons pas.
9: Un jour, c'est suffisant ou deux jours, c'est bien?
12: On peut monter à deux jours. Mais c'est vrai aussi que de se retrouver au bureau avec des collègues et tout, ça crée... une émulation, enfin ça crée des rapports humains aussi, parce que si on est chez soi, peut-être on garde ses enfants ou qu'on regarde la télé comme tu disais, mais quand même on est en contact avec la société, quoi. On a une vie sociale qu'on n'a pas quand on est seul chez soi.
9: Élise Goldfarb, est-ce que c'est important de garder du télétravail dans nos entreprises, ou est-ce que le télétravail c'était le Covid, il faut passer à autre chose?
13: Le télétravail, ça a quand même changé la vie de plein de gens qui travaillent, de plein de salariés, moi je trouve, qui sont beaucoup plus heureux. Ça les rend plus épanouis. C'est-à-dire qu'en fait, je fais du conseil, moi, dans des boîtes. Donc, j'intègre des boîtes pendant genre des missions de jusqu'à 6 mois, un an. Donc, je les vois que parfois, il y a des gens qui n'ont rien à faire. Ils n'ont rien à faire. Ils seraient mieux chez eux à bosser quand il y a un truc à faire. Et le reste du temps, je ne sais pas, à faire autre chose.
12: Semaine en 4 jours,
13: c'est-à-dire que tu bosses autant en fait en 4 jours qu'en 5, et que t'as tellement de moments de trou dans ta semaine qu'il vaut mieux que tu sois t'es méga intense pendant 4 jours, mais tout en respectant le droit du travail, et le 5e jour tu te reposes. Et le télétravail n'implique pas de se reposer.
9: Alors j'ai des copines en télétravail, crois-moi, ça implique beaucoup de se reposer quand même.
13: Mais si elles se reposent, ça veut dire qu'elles ont quand même, quand
9: elles font yoga le mardi de 10 à 11,
13: elles n'ont pas non plus de temps d'être. Tu vois, ma petite sœur, elle est consultante dans une grosse boîte de conseil, mais elle n'a rien à faire. En ce moment, il n'y a pas trop de missions.
9: Oui.
13: Elle est au bureau pour rien. Elle ferait mieux d'être en télétravail, d'avoir autre chose à faire. Et si son boss l'appelle, elle est là, elle est dispo.
9: Je suis d'accord.
13: Mais en fait, ça ne va pas rendre les gens
9: plus
13: heureux.
9: Elle ne sera pas dispo si elle a changé de vie et qu'elle est avec son Provence, comme le dit Jean-Philippe.
13: Attends, tu sais qu'à Bali, t'as que des gens qui bossent en remote.
9: Attends, excuse-moi, mais il y a quand même un petit problème. Quand toi, t'es salarié, que t'es au bureau et que tu dois avoir une réponse, et que t'appelles et que la personne, tu peux pas la voir, tu peux pas signer un truc parce que il y a personne, et au téléphone c'est pas du tout pareil.
13: Il y a quelqu'un, attends, les mises en place de télétravail,
9: c'est pas pareil d'avoir quelqu'un au téléphone et d'avoir quelqu'un de visu.
13: La plupart des gens qui sont en télétravail, déjà ils ont un ordinateur qui traque ta présence sur l'ordinateur.
9: Encore une fois, toi quand t'es salarié, ce n'est pas la même chose d'avoir une réponse ou de poser une question à quelqu'un qui est au téléphone que de visu. Oui. C'est-à-dire qu'en fait, quand toi t'es dans l'entreprise, ça fait quand même bizarre de devoir téléphoner à quelqu'un qui est chez lui pour avoir une réponse.
13: Jeudi, lundi pour poser des questions.
14: Est-ce qu'on n'est pas juste jaloux de ceux qui sont en télétravail?
9: Mais bien sûr que oui, Charles.
14: Ah,
9: ça n'a rien à voir.
14: Mais
9: moi, je n'aimerais pas travailler de chez moi. Je serais totalement inefficace. Je n'aimerais pas ça. Il y a trop de distractions. Ça n'irait pas.
14: Mais c'est Marie qui nous écrit: la jalousie, c'est pas joli. Apparemment, ceux qui ne goûtent pas aux joies du télétravail sont les plus bavards sur le sujet. Mais vous croyez vraiment que les patrons nous distribuent des journées de télétravail pour qu'on reste à glander en pyjama chez nous? Pas du tout. Moi, je suis bien plus efficace quand j'ai pas le bruit de la machine à café ou les cancans des collègues autour de moi. Je travaille beaucoup mieux à la maison.
9: Ça fait partie de la vie.
11: Les cancans, c'est la vie.
9: Mais cancans, c'est la vie.
13: Mais tu les as 3 jours par semaine.
9: C'est vrai.
14: Mais on n'a pas forcément été plus productif que sur le téléphone.
9: Non, mais après, quand on s'est rendu compte,
13: mais attends,
9: tu les as depuis un quart d'heure, on a mis un coup de collier, on s'est dit, oula, faut quand même. Mais à un moment, ça fait partie de la vie. Ça fait partie aussi, tu réfléchis, tu penses à des idées. Voilà, c'est ça aussi. C'est une émulation.
14: Au bureau, c'est pas c'est vrai, tout le monde. Pour qui c'est une corvée d'aller au bureau le matin. Émilie nous dit, j'habite à 2 heures de mon entreprise. Pour mon conjoint, c'est pareil. Et le télétravail nous a permis de plus profiter de nos enfants et d'être plus efficace quand on bosse à la maison. Bah, ça nous fait quand même 4 heures de transport économisé, moins de fatigue, etc. Et quand il y a une réunion importante, eh bien, on va au travail ce jour-là. Mais le reste du temps, on bosse beaucoup mieux depuis la maison, nous dit Émilie.
9: On a Ludovic qui est avec nous. Il nous appelle d'Aix en Pével, dans le Nord. Et il est dans l'informatique. Bonjour, Ludovic.
15: Bonjour, Estelle. Bonjour à tout le monde.
9: Bonjour. Vous nous écoutez en télétravail, Ludovic?
15: Oui, je suis en télétravail aujourd'hui. Donc, j'ai deux jours de télétravail par semaine. Et après, j'ai 15 jours flexibles par semestre.
9: D'accord.
15: Je reviens à peu près comme je veux.
9: C'est quoi vos jours fixes? Le lundi et le vendredi?
15: Alors non, c'est le mardi et le vendredi, parce que le vendredi, la SNCF, ben, bien sûr, pour mon abonnement TGV, parce que je travaille sur Paris, c'est pas possible. Ou alors, il faut que je rajoute 4000 euros par an. Donc,
9: ah oui, non, c'est un peu cher, voilà. Oui. Ok, voilà. Je comprends.
15: Donc en fait, il faut savoir que le télétravail, ben, pour moi, ça a été très très bien, parce que moi, mes enfants, je les amenais le matin à 8h à l'école et je les récupérais à 18h. Donc, d'ailleurs, les institutrices nous disaient, mais il faudrait qu'ils travaillent un peu moins. Sauf que, bon, on pouvait pas faire autrement. Après, moi, ça me permet de pas être visible, parce que quand je suis au boulot, je suis visible et on n'arrête pas de me harceler de questions. Donc,
9: ça, c'est moi, ça.
15: Voilà, donc il y a ça. Et après aussi, en télétravail, ben moi, je suis en astreinte. Si je suis appelé à 4h du matin, ben, je ne suis pas obligé d'aller au boulot à 4h du matin. Donc,
9: mais vous êtes aussi... Ouais. Alors, vous êtes dans l'informatique, et c'est vrai qu'aujourd'hui, dans l'informatique, on arrive à nous gérer nos problèmes d'ordinateur à distance. Mais voilà. Est-ce que vous êtes aussi efficace chez vous qu'au travail, Ludovic Sacco Bureau?
15: Je suis plus efficace chez moi qu'au travail. Comme je vous dis, je ne suis pas visible. Donc, en gros, je commence un sujet, je ne suis pas visible, on ne vient pas me poser des questions. Quand je vais sur site, ils ont tellement de questions à me poser, alors qu'ils pourraient très bien le faire par Teams, hein. Maintenant on fait des réunions en visiophone, c'est-à-dire
9: pareil quand même. Mais franchement, c'est compliqué. Non, mais ça c'est vrai. C'est compliqué d'être concentré une heure en réunion Teams.
15: Quand je vais à Paris, les réunions on est 15, les salles de réunion sont tellement petites que on fait nos réunions avec le casque sur les oreilles. Donc c'est assez rigolo. Donc on déplace en fait tout le travail qu'on fait actuellement, qu'on fait sur site, on pourrait le faire à la maison.
9: Et juste Ludovic, si jamais un jour votre entreprise vous dit il n'y a plus de télétravail, vous restez, vous partez?
15: Ah, maintenant, je pars, je peux pas, c'est pas possible.
9: D'accord.
15: 5 jours à Paris, j'ai à peu près 5 heures de transport par jour.
9: Ouais, je comprends.
15: C'est pas possible. Il faut savoir qu'en plus, perte de connaissances pour l'entreprise. Et puis après, il faut savoir que les jeunes de maintenant, ce qu'ils font, c'est les premières questions, c'est y a-t-il le télétravail dans l'entreprise?
9: J'entends, mais ça va peut-être changer à l'avenir, on verra bien. En tout cas, on voit que vous êtes très attaché, Ludovic, à vos jours de télétravail, 2 jours par semaine. On va prendre Thomas tout de suite en ligne, parce que Thomas, il est employé de la Société Générale, et on en parlait justement de la Société Générale qui réduit les jours de télétravail, il est directeur de programme. Bonjour Thomas.
16: Bonjour Estelle, bonjour à tous.
9: Bonjour.
16: Merci de me recevoir à l'antenne. Alors j'écoute un peu ce que disait Ludovic avant, ça va un peu recouper ce qu'il a dit, et je voudrais aussi réagir au message qu'a laissé, alors je crois que c'est Nicolas,
9: qui
16: critiquait les gens en télétravail. Déjà, il faut savoir une chose, les prix ont grimpé, non pas à cause des salaires parisiens, mais à cause du Covid. Déjà, les maisons notamment. Moi, mon exemple, j'ai été embauché à l'ASG en 2020, fin 2020,
9: Société Générale,
16: Covid, et j'ai choisi cet emploi. Parce qu'il y avait le télétravail qui développait, ils avaient complètement ouvert bien sûr pendant le Covid, puis ils avaient dit, on avait signé des accords en disant, de toute façon on va passer à 50% définitivement, parce qu'on a réalisé que ça allait nous faire des économies sur l'immobilier, notamment, et puis que le travail est tout de même fait. J'ai eu un enfant en 2023, et je me suis éloigné encore plus loin de Paris pour pouvoir acheter une maison. Avant j'étais dans un appart de 50 mètres carrés avec ma compagne.
9: D'accord.
16: Et là, on est en maison, on a 120 mètres carrés avec notre enfant, c'est quand même beaucoup plus agréable. J'ai une heure et demie de transport, donc 3 heures aller-retour pour venir au travail. Quand ça roule, quand il n'y a pas quelqu'un qui le jette sur les voies ou autre problématique. Et aujourd'hui, je peux le faire parce qu'on a le 50%. Donc, et ma femme,
9: vous avez deux jours et demi de télétravail, Thomas, c'est ça?
16: Oui, c'est ça. Puis en fait, on a deux jours et demi et un troisième jour par mois. Donc, en fait, le demi, le...
9: Oui, ça, ça devient un jour. Okay.
16: Plus en faisant un demi de l'autre. Bref. Et donc, ça, ça fait 50%. Ma femme, pareil. Donc, en fait, on se relaie typiquement pour celui qui va travailler, il récupère l'enfant le soir, ou inversement. Vous voyez ce que je veux dire? Il y en a un qui dépose, l'autre qui récupère.
9: D'accord.
16: Et on peut, parce qu'on a cette
9: cette souplesse.
16: Voilà, demain, en septembre, on doit passer à un jour de télétravail maximum par semaine. Mmh. Aujourd'hui, je ne sais pas comment je vais faire, puisqu'il y aura forcément un ou deux jours en commun avec mon épouse. Ouais. Donc, aussi bien l'un que l'autre, quand on est sur site et qu'on rentre, il est 20h.
9: La guerre. Oui, mais il y a plein de gens, malheureusement, Thomas, il y a plein de gens pour qui c'est le quotidien, hein, ça. Hein.
16: Oui, mais ça, je comprends bien. Mais moi, ce que je voulais répondre aux autres aussi, c'est ça, c'est que moi, je fais un métier qui me permet ça. C'est-à-dire que d'accord. Je comprends bien quand on est électricien, quand on est pompier, enfin, je veux dire, quand on intervient sur des chantiers, quand on a un métier manuel, ou quand on est soignant, ou quand on est caissier, on est obligé d'être sur place. Moi, ma plus-value d'être sur site, je vais vous dire une chose. Quand je suis sur site, je travaille beaucoup moins que quand je suis en télétravail. Oui. J'arrive le matin, déjà. Si je dépose mon fils, j'arrive, il est 9h30, 10h. OK? J'arrive, allez, café. Ça va être, le symptôme de ce qu'avait dit je ne sais plus quel grand patron qui voulait reprendre une usine de pneumatiques il y a quelques années, un Américain, j'ai oublié son nom. Les Français sont toujours au café ou en train de déjeuner. Il est pas loin d'avoir raison.
9: Oui.
16: Typiquement, dans ce genre de métier, on arrive, on prend un café. Après, oui, on va travailler 10h30 à midi, on a des réunions, on traite ce qu'on a à traiter.
9: Ensuite, la pause déj.
16: La pause déj, qui est bien souvent, dans notre cas, nous, on est dehors. On va souvent dehors, il dit deux, ça prend 2 heures.
9: Okay. Ah oui.
16: Vous revenez, vous travaillez de 14 à 15h30, hop, café, vous revenez à votre petit des 16h, ok, c'est 18, vous enchaînez.
9: Mais au final, ça me donne très envie de travailler à ce sujet,
16: je vais vous dire, ceux qui prétendent le contraire ont tort. Après, quand parfois il y a des réunions qui tombent l'heure du déjeuner, parce que parfois il y a des plats plus tendus que d'autres.
9: Oui, quand même.
16: Mais voilà, il y a les roadmaps, les trucs budgétaires, peu importe, mais ça peut arriver. Et puis quand vous voyez les patrons, par contre, sont très très très souvent en réunion. Mais pour moi, c'est pas forcément du travail. C'est-à-dire que réunionnique, c'est aussi un symptôme français.
11: Ah, oui.
9: En tout cas, vous, Thomas, voilà, vous tenez à vos jours de télétravail et malheureusement pour vous, la Société Générale est passée au un jour maximum de télétravail à partir d'octobre et ça va évidemment chambouler votre quotidien. Merci d'avoir été avec nous et de nous écouter, Thomas.
14: Ah oui, comme Chris qui nous dit, moi, j'adore télétravailler, vous ne vous rendez pas compte du bordel dans les open space, il y a beaucoup trop de bruit.
9: On se rend compte.
14: Je n'imagine même pas pour ceux qui travaillent avec Estelle. Voilà ce que me dit Chris.
9: C'est ce que j'allais dire. Je suis pas la pire. Hein.
14: Sur le podium. Moins de télétravail dans les entreprises. Bonne ou mauvaise nouvelle? Eh bien, c'est une bonne nouvelle à vos yeux. 60% estiment que c'est une bonne nouvelle.
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9: Et on poursuit Estelle Midi avec le sondage du jour. Selon une étude HelloFresh, nous n'arrivons plus à quitter nos écrans, même pendant les repas. Un quart des Français consultent les réseaux sociaux en mangeant et ils sont un tiers à regarder la télé en dînant. Ça veut dire, Charles, que même à table, on n'arrive plus à lâcher nos écrans.
14: Alors attention, certains adorent manger devant un écran, notamment lorsqu'ils sont seuls. Un Français sur deux estime que manger seul devant un écran peut être très agréable plutôt qu'être nécessairement accompagné d'une grande tablée. Mais dès qu'on est plusieurs, dès qu'on est en famille, notamment les Français le reconnaissent, les écrans vont gâcher le plaisir du repas. 61% des Français aimeraient avoir de vraies discussions au cours des repas, mais ils sont aussi 46% à reconnaître que la télé a grignoté ce moment du repas. On parle des écrans en général, mais chacun a son péché mignon. 29% dînent devant la télé, 25% devant des séries sur des plateformes comme Netflix, et puis un quart consulte les réseaux sociaux pendant le repas. Habitude qui a des conséquences sociales, mais aussi sur notre alimentation. Selon les nutritionnistes, les écrans perturbent notre sentiment de satiété. On se met à manger mécaniquement. Ça peut nous conduire à avaler entre 15 et 20% de quantité en plus pour un adulte, jusqu'à 30% en plus pour un enfant quand il mange devant un écran.
9: Donc les écrans font grossir.
14: Exactement.
9: Alors, faut-il bannir, les écrans de nos repas? C'est la question que nous vous posons. Je vais commencer avec vous, Pierre Rondeau.
0: Alors si moi je dîne
9: déjeune devant votre écran.
0: Alors étant seul, effectivement, je dîne devant ma télé. Quand je suis chez moi,
9: Oui, on se doute bien que vous regardez pas la télé chez les autres.
0: Enfin, bien sûr, mais oui, évidemment. Mais j'ai ma télé effectivement et je mange dans le salon. Oui, mais alors, pour répondre sur le débat et sur cette question de doit-on pas interdire,
9: pas interdire, c'est
0: non, mais dans le sens où arrêter d'être bête et arrêter de croire que sans s'en passer. Si une famille n'a rien à se dire, elle se dit rien. Moi, j'ai en tête
9: un exemple.
0: C'est
9: un drame si une famille n'a rien à se dire.
0: J'ai un exemple, par exemple, j'y pense, et si ma sœur nous écoute, elle va rigoler. J'ai en tête ces souvenirs d'enfance chez ma grand-mère paternelle, où avec tous mes cousins, on était à table et on parlait, parce qu'on était enfants et on discutait.
9: La vraie vie, quoi.
0: Et les adultes, notamment ma grand-mère, que je ne portais pas dans mon cœur, nous disaient de nous taire. Taisez-vous. Les enfants, taisez-vous. Ok, on se taisait. Blanc. Personne ne parlait. Quelle ambiance! Ah ouais, mais quelle ambiance! On veut pas d'écran, arrêtons les écrans, on se trouve avec une famille, vous n'avez rien à vous dire. Parce que si vous mettez un écran ou une télé, c'est que vous n'avez rien à vous dire. Si réellement vous aimiez
9: vos familles, c'est automatique.
0: Chez ma mère, quand on a des dîners de famille, il n'y a pas d'écran, pas de télé, parce qu'on a des choses à nous dire. On se dit des choses, on discute. Mais si vous avez besoin d'un écran lors d'un dîner de famille, le cœur du problème, c'est pas l'écran, c'est la famille.
9: Oui, mais peut-être que le cœur du problème, c'est que en fait, t'es tellement habitué que du coup, tu regardes et tu ne te parles
0: plus. Ou alors, t'as juste rien à dire à ta famille.
9: Mais arrête, Pierre, mais on a des trucs à dire à notre famille. Quand t'as des enfants, tu t'intéresses
0: si
9: à
0: tu discutes,
9: soi peu.
0: Si tu as des choses à raconter à ta famille, c'est que tu n'as pas besoin du téléphone. Si tu as le téléphone, c'est que tu n'as rien à dire. Pardon, mais pour moi, le problème, c'est pas ça. Le problème, c'est pas l'écran. Le problème, c'est la famille. Le problème, c'est si tu as besoin d'avoir un adjuvant, d'avoir autre chose pour pouvoir tenir le repas, c'est que ta famille n'est pas suffisamment bavarde, intéressante, pour te passer dans l'écran.
9: Juliette Brien, c'est ce que vous faites partie de ces Français qui dînaient avec un écran?
1: Alors moi, à titre personnel, puisque je suis sans enfant, oui, bien sûr, je dîne devant des films parfois.
9: Mais vous avez votre compagnon quand même.
1: Voilà, j'ai mon compagnon. Mais ça nous fait très plaisir de nous faire un bol de pâtes et de le manger devant un film. On ne trouve pas extraordinairement.
9: Oui, mais ça, c'est une soirée. C'est-à-dire que par exemple, comme moi, quand j'ai un match de foot, on dîne devant la télé. Mais parce qu'on a envie de regarder un match de foot tous ensemble. Mais c'est un peu terrible.
14: Quand c'est tous les soirs, c'est un mode de vie.
1: Ce qui est terrible pour moi, c'est la télé passive. C'est-à-dire que moi, ça me choque quand je vais chez certaines personnes parfois. C'est quelque chose qui me choque énormément. La télé allumée alors qu'on la regarde pas.
9: Moi, ça m'est déjà arrivé.
1: Et il y a des familles chez qui c'est constant. Moi, la télé ne s'allume que pour quelque chose de précis. Exactement. Je m'apprête à regarder un film, je m'apprête à regarder une série ou une émission de télé. Mais jamais la télé ne tourne comme ça quand je ne suis pas en train de la regarder. Cette espèce de bruit constant, je trouve que c'est horrible. Voilà, c'est horrible parce qu'en fait t'es sans arrêt déconcentré et etc.
9: Mais ça veut dire que les gens ne la voient même plus. En fait, c'est comme un membre de ta famille. Si tu arrives, t'allumes la télé et t'as des amis qui arrivent. Moi, j'étais invitée un jour à un apéro et la télé pendant l'apéro.
1: Ah, c'est
9: micro s'est allumé avec un truc qui n'avait aucun intérêt et avec le son hyper fort.
1: Il y a énormément
9: et tu disais, et en fait je pouvais pas dire chez des gens est-ce que vous pourriez éteindre la télé, et en fait tu te dis mais c'est hallucinant, mais c'est comme si elle était, c'était un convive quoi.
1: Et là, après pour ce qui est de la vie familiale avec des enfants, je pense que les moments du repas doivent être sacrés. Au moins un repas par jour devrait être un repas sacré où il n'y a pas de téléphone. Exactement. Pas de radio, pas de smartphone, rien, et il y a de la conversation à table. Si on est capable de faire ça, après, s'il y a des familles dysfonctionnelles, on va pas prendre les chaque petit exemple, mais normalement dans une famille, bien qui fonctionne, et ben je pense qu'il y a au moins un repas, voire deux par jour, qui doivent être sacrés et dédiés à la conversation sans écran. Et sachez que les enfants ne sont pas les seuls qui sont difficiles à contrôler.
2: Ah, tu vas parler des parents là.
9: Non mais moi ça m'est arrivé.
1: Je ne sors pas mon téléphone en repas de famille, ça ne me viendrait même
14: parce
1: pas.
14: Parce que là on parle que de la télé, mais il y a le repas de famille, on est 10 à table, et il y en a un ou deux qui de leur côté envoient des textos, regardent des trucs.
9: Moi ça m'arrive, et mon fils la dernière fois m'a repris de voler en disant non mais maman c'est hyper agréable de manger avec toi, t'es toujours sur ton téléphone, et en fait j'ai eu honte, et maintenant je le retourne quand je suis à table. Je vous dis pas que j'ai pas envie de le regarder, mais
1: faut pas retourner, faut le mettre.
9: Et pourtant j'ai plein de trucs à dire à mon fils, mais parfois en fait c'est tellement une habitude que tu fais pas attention et tu bousilles ton
1: c'est
9: pas,
1: une extension de notre bras.
9: On parlait de la famille, des familles avec enfants, et Jessica qui est mère de famille est avec nous. Elle nous appelle de l'Aveyron, elle a deux jeunes enfants. Jessica, bonjour.
3: Bonjour à tous.
2: Bonjour
9: Jessica, justement en tant que mère de famille, est-ce qu'on dîne chez vous avec les écrans ou est-ce qu'ils sont bannis de la table?
3: Alors sauf exception, comme vous disiez, match de foot où on fait un petit plateau télé tous ensemble. Après, dans la vie de tous les jours, non, pas de télé chez nous pendant les repas. Voilà.
9: Pas de téléphone non plus?
3: Non, vraiment pas de téléphone non plus. Voilà, on essaye de se recentrer sur nous-mêmes, sur notre petite famille, faire le point un peu sur ce qui s'est passé dans la journée, faire les petits débriefs, et voilà. Et ça suffit à remplir les repas, hein. Je peux vous dire que c'est déjà animé comme ça.
9: Et vous avez réussi 100 heures en fait à mettre cette règle chez vous. Est-ce que vos enfants quand même ont insisté pour pouvoir envoyer un petit texto ou regarder leur émission préférée à la télé?
3: Non, alors moi déjà ils n'ont pas de téléphone, mes enfants, de téléphone portable. Et puis après non, depuis tout petit en fait c'est comme ça, parce que pour le côté pratique des choses, en fait on n'a pas la télé dans la pièce où on mange.
9: Exactement.
3: Voilà, donc déjà ça ça serait trop compliqué, la télé est dans une autre pièce, donc voilà, rien que pour ça déjà. Et puis depuis tout petit on les a habitués comme ça, c'est nos moments de retrouvailles en famille, voilà.
9: Et c'est vrai aussi que nos logements, la configuration de nos logements a changé, et souvent il y a des salons cuisine ouverts en fait, donc même quand vous mangez à la cuisine, en fait vous avez un œil sur le salon et en fait vous pouvez voir la télé, alors que avant les pièces étaient plus cloisonnées, c'était plus facile en fait de se séparer des écrans. Merci beaucoup Jessica en tout cas d'avoir été avec nous. Fred Hermel, vous on le sait, vous êtes célibataire. Alors Fred, vous dînez avec un écran ou avec un livre? Parce que vous animez un podcast littéraire.
2: Oui, non, je reconnais que je regarde tout le temps la télé en mangeant. Table basse.
9: Mais vous regardez quoi, Fred?
2: En général, les chaînes info.
9: Ouais.
2: Voilà, puis après, parfois, je me mets... En ce moment, je me fais l'intégrale de Starsky et Hutch, donc...
9: Pardon, excusez-moi. Alors là, on est sur une info.
14: C'est pas la playa,
2: depuis
14: non.
2: Cet été, depuis
9: bravo,
2: cet été,
9: Fred. C'est pas possible.
2: Je regarde
9: tous les
2: soirs. Vous
9: savez que ça termine toujours bien.
2: Mais oui, mais c'est ça qui est génial. Ça fait depuis cet été, je me fais un, grâce à Lina, Madeleine, qui coûte 2,99€.
9: Et Thierry Lafront, vous avez essayé.
2: Non, c'est pas ma génération, mais moi, c'est les... En plus, la version française doublée par Francis Hélé et Jacques Balutin.
4: Avec le générique Starsky.
2: Starsky.
9: Là, les plus jeunes nous ont quittés.
2: Voilà. Et donc, j'adore. Enfin, je lis.
9: Vous êtes quand même un très vieux garçon, Fred. On est en 2026.
2: Alors,
9: ensuite, il faut se booster.
2: Ça m'est arrivé parfois de commencer un livre avant de manger et de ne pas pouvoir le lâcher. Et de manger en...
9: C'est pas très pratique, mangeant, c'est pas...
2: Parce que je mange très vite, parce que je voulais pas lâcher le livre. Mais sinon, non, mais... Alors ça, c'est quand je suis, moi, seul chez moi. Après, quand je suis en famille, il n'y a pas d'écran et mon téléphone, il est dans la poche.
9: D'accord.
2: Ah oui, et quand je vais au restaurant avec quelqu'un, je ne supporte pas que les téléphones soient sur la table.
9: S'ils sont retournés.
2: Même, c'est pareil. Non,
9: moi, je n'arrive plus à laisser mon téléphone dans la poche. J'ai besoin qu'il soit retourné.
2: Non, il est dans la poche.
9: Et dès que la personne va faire pipi, je regarde mon téléphone.
2: Voilà, non. Mais donc, moi, non, ça. Mais c'est vrai que là, je vais à Noël en famille et tout. On avait plein de trucs à se raconter. Il n'y avait pas de... il y a pas d'écran, quoi. Voilà. Ouais, mais... Alors peut-être quand j'étais tout seul avec ma mère, on regardait un peu les infos ensemble, on parlait des infos, mais les infos parce qu'on les commentait. C'était pas chacun sans parler.
4: D'accord.
2: C'est-à-dire que c'était un élément de, dans la discussion. Mais non, non, moi je fais vraiment une différence. Mais seul, oui, quand je suis seul, je suis comme Pierre. Moi je regarde la télé parce que c'est une compagnie quand tu manges, quoi.
4: C'est vrai.
2: Parce que c'est un peu triste de manger tout seul avec tes idées. Voilà.
4: Oui, c'est oui. Je comprends évidemment ce que vous dites. On a beaucoup de messages sur le WhatsApp.
14: Alors je passe tous les messages. Valérie, Maud, Jessica, qui nous disent qu'ils sont en train de manger en ce moment en regardant Estelle Midi.
4: Mais on les salue et ils ont bien raison.
0: Bon appétit. Mais
4: Estelle Midi, ça n'a rien à voir.
14: Oui, ça compte pas. Évidemment, Jessica qui nous dit pour nous la télé est proscrite pendant les repas en famille. On parle de notre journée. On a mis en place un petit jeu très simple qui active les méninges. On a des lettres de Scrabble aimantées sur le frigo. À chaque repas, on fait un tirage différent et on s'y met tous ensemble. On joue parents et ados réunis. Eric nous dit, avec ma femme et mes deux enfants, le soir à table, on fait un deal. Tous les soirs, on n'allume pas la télé, on met les téléphones dans une autre pièce. Et l'un d'entre nous propose un débat sur un sujet. On en discute tous les quatre. Et le lendemain, on recommence. Christophe nous dit, moi, je vis seul. Donc, dès que j'arrive chez moi, j'allume la télé, même si je ne la regarde pas. Ça fait un bruit de fond, une présence. C'est le même message de Laurent. Je vis seul. Eh bien, ça me fait une présence. Moi, j'aime bien avoir le bruit de la télé en permanence chez moi. Henri qui nous dit, quand je mangeais chez mes grands-parents, il n'y avait pas la télé à midi, mais on écoutait le jeu des 1000 francs à la radio, un silence de cathédrale, autre temps, autre mœurs, nous raconte Henri. Et Féo nous dit, nous on est une famille de trois, on a un petit garçon, le soir, on met quand même la télé, on met n'oubliez pas les paroles, parce qu'on aime bien qu'il y ait de la musique, qu'il y ait de l'ambiance, ça nous empêche pas de discuter tout en mangeant, mais la télé est toujours présente.
4: Marie-Louise est avec nous. Marie-Louise, elle est retraitée du côté de Blessac, dans la Creuse. Bonjour Marie-Louise.
5: Oui, bonjour Estelle, meilleurs vœux à vous tous, Charles, oui. Juliette, merci. Pierre, Fred.
4: Merci, bravo. Bonne année Marie-Louise.
2: Bonne année.
4: Marie-Louise, oui. Comment ça se passe chez vous? Alors vous êtes grand-mère, je crois, Marie-Louise.
5: Voilà, je suis grand-mère de trois petits-enfants, 6, 8 et 13 ans.
4: Ouais.
5: Voilà. Et nous, on ne mange jamais devant l'écran de télévision.
4: Bah écoutez, super. Et vous arrivez à maintenir ça?
5: Bah ouais, parce que finalement, la télé est pas très loin, mais comme elle est pas vraiment devant nous. Si vous voulez, c'est une grande pièce où il y a d'un côté salon, d'un côté salle à manger, de l'autre côté cuisine. On n'a pas de télé dans la cuisine, il n'y a pas de télé dans le salon, donc enfin voilà, on ne regarde jamais la télé. Il n'y a pas de téléphone non plus à table.
4: Bravo, bravo.
5: Même si le grand, qui a 13 ans, a un téléphone, jamais, jamais. Franchement, c'est un moment convivial où, si vous voulez, on discute. Après, bon, il se dispute aussi.
4: Oui, mais ça, c'est normal.
5: Normal, c'est voilà. Mais c'est voilà, on n'a pas besoin de la télévision, de téléphone et tout pour se parler, pour
4: bien sûr.
5: Voilà.
4: Et il n'y a pas d'exception, en fait. Marie-Louise, vous faites jamais d'exception?
5: Si, alors il y a l'exception. Par exemple, pour le 25 décembre, on a bu l'apéritif sur la table basse. Il y avait la télévision. Enfin, d'accord. On a bu l'apéritif. Les gamins n'ont pas bu d'alcool.
4: Oui, je me doute bien, Marie. Ils ont 6, 8, 13 ans, t'imagines. Alors, on a vu un coup. Non.
5: À consommer avec modération, bien sûr.
4: Oui, ou même pas du tout pour des enfants de stage, là.
0: Avec modération à 5 ans.
5: Oui, ils ont bu leur petit jus de fruits et tout. On était devant la télévision, voilà, évidemment. Mais sinon, non, on ne mange jamais devant la télévision.
4: Merci beaucoup Marie-Louise, en tout cas, d'avoir partagé votre quotidien avec nous dans Estelle Midi. On est également avec Walter qui nous appelle de ce très beau département des Côtes d'Armor. Ça va Walter?
6: Ça va bien et vous?
4: Ouais, ça va souffler ce soir.
0: Très objectif.
6: Ah, il paraît, ouais. On attend entre 130 et 140, ouais. Et
4: exactement. Walter, est-ce que vous dînez avec votre téléphone portable ou avec la télévision?
6: Alors, c'est ce que je disais au monsieur que je viens d'avoir un instant au téléphone.
4: Thomas,
6: on dîne
4: au standard.
6: Avec la télévision, puisque c'est le seul moment où on dîne tous les quatre ensemble.
4: D'accord.
6: Par contre, je me bats avec ma femme et mes enfants pour qu'ils posent leur téléphone ou les mettent dans les poches, puisque je ne supporte pas les téléphones à table. Sauf là, ce midi, puisque je vous regarde et j'ai répondu à Estelle Midi.
4: Là, ça va, on a le droit de faire une entorse. Mais pourquoi vous supportez la télé et pas les téléphones?
6: La télé, ça nous permet, on met le JT, ça nous permet d'échanger un petit peu sur l'actualité, puisque j'ai des enfants d'âges différents, qui n'ont pas toujours forcément les mêmes avis que leurs vieux parents, et ça nous permet d'échanger un petit peu sur ce qui se passe au jour le jour.
4: D'accord, mais pour le reste, pas de réseaux sociaux, tout ça, quoi, sur le téléphone?
6: Non, j'aime pas à table. Après, ils font ce qu'ils veulent dans leur chambre ou lorsqu'ils ont leur temps libre, mais à table, non, j'aime bien qu'on soit tous les quatre et qu'on discute ensemble.
4: Et pourquoi ne pas discuter sans la télévision, Walter? Parce que je suis sûr que vos enfants, puisque ce sont de grands ados, ils ont plein de trucs à vous dire. Et justement, ces débats, vous pourriez les avoir sans la télévision.
6: Ah, ils aiment bien faire leurs choses dans leur chambre, hein, chacun de leur côté.
4: Ouais.
6: J'en ai une à la fac et l'autre au lycée, donc discuter avec les vieux parents le soir sans télé, c'est toujours un peu plus compliqué.
4: D'accord. Donc en fait, la télé vous permet finalement de maintenir un lien. Bah écoutez, merci beaucoup Walter d'avoir été avec nous, et on termine avec Benoît de Troissy dans la Marne. Il est couvreur. Bonjour Benoît.
7: Bonjour Estelle. Bonjour à tous.
2: Bonjour.
4: Et vous aussi Benoît, vous avez de grands ados, hein, c'est ça?
7: Alors 16 et 14 ans, oui.
4: Ouais.
7: Et puis alors, bon, je vous dis pas qu'on n'a pas de problème avec le téléphone, mais à table c'est important. Il n'y a pas de téléphone à table.
4: Et c'est-à-dire que vous interdisez le téléphone à table, Benoît?
7: Oui, on ne l'a pas. Avec ma femme, on ne l'a jamais eu. Et puis, avec les enfants, ça se passe très bien. Et puis, on ne regarde pas la télé non plus. Donc, voilà, c'est assez important qu'on parle, qu'on raconte notre journée. Et puis, on rigole bien.
4: D'accord. Et il n'y a pas de souci, ils le prennent bien, les enfants?
7: Ah oui.
4: Il n'y a pas le petit, coup d'œil sur le téléphone portable?
7: Ah non. On le met assez loin. Après, ils vont regarder leur réseau, mais plus tard. Et puis, après, nous, si on a envie de regarder la télé, quelque chose, on va la télé qu'on a plus loin, on met pause et puis on la regardera, mais après le repas. Mais voilà, c'est un moment important. Ouais.
4: C'est ça, sanctuariser le dîner.
14: Même si moi, je me souviens, ado, de manger très vite pour pouvoir retrouver les enfants après,
2: oui,
14: pour aller faire autre chose, pour quitter la table plus vite, quoi, non?
0: Je peux sortir de table.
14: Exactement, ouais. Et voilà, réclamer, piétiner à l'idée de quitter la table. Ouais.
4: Mais on sort pas de table comme ça, enfin, Charles.
14: Je demandais l'autorisation, évidemment.
4: Et on te disait oui? Pour aller regarder la télé?
14: Ouais, entre autres, ouais. Bah, c'était le moment où on avait le droit, le soir, je sais pas, d'aller regarder un feuilleton, un truc. Enfin, voilà. Je piétinais. Enfin, je mangeais plus vite, quoi. Je me souviens d'avoir hâte de quitter la table. Bah, il y a des soirs où la conversation est moins passionnante que d'autres. Ça arrive. J'embrasse ma mère.
4: Oui, on l'embrasse tous.
14: Oui, on l'embrasse tous. En attendant, vous êtes nombreux à réagir aussi sur le WhatsApp. Pierre qui nous dit chez nous, pas d'écran pendant les repas de famille. Mais maintenant qu'on est tout seul avec mon épouse, bah, le soir, on dîne devant les infos. On les regarde pas forcément, mais ça nous permet d'en discuter. Nous dit Pierre. Raquel qui nous dit, depuis gamine chez mes parents, la télé était allumée 24 sur 24, y compris pendant les repas. Et ben aujourd'hui, j'ai gardé cette habitude. Quand elle n'est pas allumée, le bruit de fond me manque. Je trouve mon appart un peu triste sans télé, nous dit Raquel. Et puis Romain qui nous dit, ma femme est misophone, elle ne supporte pas mes bruits de mastication à table.
4: Ah oui, ça c'est horrible. Ça, c'est
14: donc affreux,
4: ça.
14: On allume la télé pour couvrir le bruit.
4: Voilà. Elle doit être très forte, la télé, en fait. C'est, Non, mais quand on arrive à allumer la télé pour
14: couvrir les bruits de mastication, ça peut sauver des couples. Voilà, de manger devant la télé, comme
4: on l'espère, on leur souhaite bon courage.
14: Comme nous le dit Romain, on l'embrasse aussi. Alors la télé, le téléphone, est-ce qu'il faut bannir tous ces écrans de nos repas? Vous avez répondu oui à 61%.
4: Voilà, c'est la fin de ce best-of d'Estelle Midi. Tout de suite, vous avez rendez-vous avec Vincent Moscato et toute sa bande. Les meilleurs moments du Super Moscato Show. Bonne fin de journée sur RMC et à demain.
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16: 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C'est l'heure des infos avec Rémi Barret. Bonjour Rémi.
17: Bonjour Pierre, bonjour à tous. Emmanuel Macron attendu en Gironde cet après-midi. Le chef de l'État à la rencontre des forces mobilisées et des élus confrontés aux incendies. Incendies désormais stabilisés mais toujours pas fixés selon le ministre de l'Intérieur Laurent Nunez. Quelques 42 000 hectares ont été détruits, 220 000 personnes évacuées. Personne dont le relogement sera pris en charge par les assureurs, annonce faite ce matin à l'issue d'une réunion à Bercy. Une prise en charge pouvant aller jusqu'à 3 semaines que l'habitation concernée était touchée ou non par les flammes. Et tout ça, c'est sans compter sur les conséquences économiques de l'incendie. Plus de 13 000 entreprises sont actuellement à l'arrêt, totalement ou partiellement en Gironde. Le ministre du Tourisme, Serge Papin, évoque également les conséquences pour le tourisme, alors que sa collègue de la transition écologique, Monique Barbu, parle de dégâts catastrophiques sur la faune sauvage. Et face à cette situation, l'Union européenne annonce renforcer son dispositif pour combattre l'incendie en Gironde. Un total de 9 avions et 2 hélicoptères seront déployés à partir de demain. Le feu en Gironde, mais également dans les Landes, dans le Var, en Haute-Corse, incendie, là encore, toujours pas fixé. Un homme muni de 2 armes blanches a fait plusieurs blessés aux alentours de 11h30 ce matin à Paris. Les faits sont déroulés à proximité de la place de Clichy, dans le 17e arrondissement de la capitale. Les 3 victimes, des femmes, ont été prises en charge par les secours, hospitalisés sans que leur pronostic vital ne soit engagé. L'agresseur a été rapidement interpellé. On ignore encore ses motivations. 600 salariés sont concernés. Au total, le tribunal de commerce de Toulouse a requis ce matin la liquidation judiciaire de l'usine de pâte à papier Fibre Excellence de Tarascon. Un court sursis est accordé au site de Saint-Gaudens en attendant l'étude d'une nouvelle offre de reprise. On termine avec les courses. Le Quintet Plus se déroule aujourd'hui sur l'hippodrome de Clairefontaine-Deauville à 18h30. Le pronostic de Mathieu Zaccanini de la Dream Team des courses RMC. Son favori, c'est le 6, Belize. Son outsider, le 7, Tante Zena.
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2: Salut à tous, c'est l'été sur RMC et pendant l'été, le Super Moscato Show continue tous les jours de 15h à 18h. Alors bien sûr, on s'interrompra pour le Tour de France féminin. Mais en attendant, eh bien voici les meilleurs moments de la saison avec Adrien.
3: Salut Adrien.
4: Salut Pierrot, salut à tous.
2: Alors, on a un beau programme pour démarrer. Nous allons comparer le Stade Toulousain invincible d'Hugo Mola au RC Toulon de Bernard Laporte qui a remporté 4 titres en 3 ans.
4: Vont-ils trancher nos oiseaux là ? Denis a du mal à trancher quand c'est comme ça.
2: C'est dur de trancher ce débat. Nous aurons également au programme un Vincent pas très sympa avec Zinedine Zidane, notre futur sélectionneur.
4: C'est pas bien ça Vincent, c'est pas bien.
2: Zidane réussira-t-il forcément en bleu à 17h? Et puis on parlera de Pollock, le nouvel anglais qui nous énerve, de Payet, est-ce que c'est une légende de l'OM, et puis des vieilles gloires de la boxe de retour sur le ring. Avant cela, nous allons revenir sur le nombre de scores fleuves en top 14 et bien entendu au programme Journal Moyen, première, deuxième édition et Kikadi.
4: Toutes vos chroniques préférées, Journal Moyen, première édition avec le vrai salaire de Lionel Messi à Miami à 16h45, le Journal Moyen, deuxième édition avec Denis qui n'importe quoi dans l'émission Entre les poteaux dans le podcast, et puis une petite casserole sur Stephen Brun qui remonte à son époque nantaise. Tu connais bien la carrière de Stephen, Pierrot. Il était turbulent, Stephen Brun. Et puis le Kikadi avec aujourd'hui un des goths du Kikadi.
2: Nantaise plutôt que nantaise, non?
4: Nantaise également. Une anecdote qui concerne un match à Nantes.
2: D'accord.
4: Champion de France avec Nancy également, Stephen. Et puis dans le Kikadi, Julien Beneteau est présent aujourd'hui. Il est associé à Eric Dimeco, une équipe qui normalement est invincible.
2: Oh, il est presque présent tous les jours. Hein. Allez, on démarre avec les scores fleuves en top 14. Est-ce que c'est un problème ?
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5: Ouais, le premier essai, il est pour La Rochelle, avec la paire de centre de La Rochelle qui a fait mouche.
6: Ils nous déstabilisent par rapport à leur fait de leur imprévisibilité.
5: 21-0 déjà pour La Rochelle, 3 essais.
6: Sûrement meilleur que nous.
7: Eh bien, bien sûr.
6: Qualitativement et quantitativement, c'est tout.
5: On va pas dire que c'est plié, mais c'est bien parti hein, pour l'équipe type de La Rochelle face au Minot de la Rade.
8: Il y a des individualités qu'on ne connaissait pas qui arrivent, des individualités qui sortent du bois.
5: Même si là, le RCT de Pierre Mignoni essaie de réagir.
9: Je veux bien toutes les explications, mais après, il faut y amener Pierre Mignoni, il ne sait pas y passer sur le terrain.
5: C'est les Minots de la Rade qui sont en train de plier.
10: C'est terrible parce qu'ils se prennent la main, les mains dans les têtes.
4: Ouais, septième essai pour les Rochelais.
11: Mais j'ai l'impression que tu checkes surtout la passe de Niachvili.
5: C'est terminé. 66-0 pour La Rochelle. 10 essais à 0.
12: Finalement, on a loupé le tuer le match en fin de le coach.
13: Breaking news.
4: Allez donc, ça fait du bien de retrouver ça.
2: Bon, ça change pas. Hein, de toute façon, on a toujours Suzanne à la réalisation. Ne vous inquiétez pas.
14: On souhaite bien sûr une bonne année à Yann Delegue qui a dû quand même bien s'occuper.
4: Il a eu travail.
14: Il a dû être au four et au moulin.
2: Toulon a explosé à La Rochelle avec une équipe C, 66-0.
14: Je sais qui les a donnés.
2: 66-0. Donc ce genre de carton, ça devient récurrent. Certains comme Bayonne à l'extérieur sont des spécialistes. Il y a des raisons diverses hein, pour expliquer ces gros scores, mais au final, tous ces scores fleuves, et notamment le dimanche soir en prime time, est-ce que ça devient gênant pour le top 14? Vincent, tu vas écouter d'abord Pierre Thévenet qui a sorti quelques performances significatives de début de saison. Salut Pierre.
15: Salut.
2: Avec donc ce La Rochelle-Toulon, on a touché le fond hier. Hein.
14: C'est pas un peu boudiné, un peu la Thèvre.
15: Si, c'est un peu, ouais, c'est compliqué. Ouais.
2: C'est les huîtres.
15: 66-0 dans un match.
2: Chapon, oui.
15: Dimanche soir, le 10e du top 14, La Rochelle accueillit le 3e. Pourtant, le RCT, il y a des circonstances atténuantes pour Toulon. 19 blessés, un calendrier infernal avec le championnat et la Coupe d'Europe. Mignoni avait donc envoyé une équipe avec 10 joueurs encore au centre de formation. Après la rencontre, quand on lui a demandé si ce genre de match menaçait l'intérêt du top 14, il s'est défendu.
16: J'ai pas compris, ça veut dire quoi? Et pourquoi? Et pourquoi? Enfin, on nous réduit sur le salary cap, on nous réduit sur les jokers, on nous réduit, on nous presse comme des citrons. Et vous voulez qu'on fasse comment? On a un calendrier, c'est infernal. Quand tu as 19 absents, tu peux pas faire jouer Pierre-Paul Jacques. Donc tu fais jouer tes ressources au club et c'est les jeunes. Donc oui, on va me le reprocher, ben je l'assume. Encore une fois, je peux pas faire autrement. Quand il manque 19 joueurs, à part que je me mettre moi sur la feuille de match. Donc il vaut mieux, moi c'est fini quoi. Tu vois ce que je veux dire? J'en ai fait des matchs.
15: Le problème, c'est que ce genre de résultat s'est généralisé dans le top 14. Surtout, tu le disais, Pierrot, sur les affiches en prime time à 21h le samedi et le dimanche. 3 victoires à l'extérieur seulement sur les 28 matchs en prime time depuis le début de saison. Ces affiches, qui sont supposées être la vitrine du top 14, ont donné en moyenne des scores avec 20 points d'écart en faveur de l'équipe à domicile. Aussi parce que Toulouse est souvent présent sur ces affiches et ils ont giflé La Rochelle, Bordeaux, Toulon, Castres ou le Racing, notamment sur ces matchs à 21h. Gagner à l'extérieur est tellement dur que plusieurs équipes ont préféré balancer ces matchs en envoyant des jeunes pour préserver les cadres, quitte donc à mettre en péril l'image du championnat.
2: Alors Toulouse, pour exemple, a mis 59 à Castres, 60 à La Rochelle, 59 à Toulon, 56 à Bordeaux. Vincent, est-ce que c'est gênant tout cela pour le top 14?
14: Non, c'est pas gênant, il faut se poser un peu la question. Il n'a pas tort,
2: Pierre,
14: il n'a pas tort, parce que bien entendu que tu essayes de composer, d'avoir 35 mecs, 40 mecs avec un salary cap très très bas. Donc ça, c'est compliqué. D'abord, c'est très compliqué. Après, il fait tourner parce qu'il a beaucoup de blessés. Et puis, le rugby a complètement changé. Le rugby attaque beaucoup plus. Il y a beaucoup d'essais, beaucoup de matchs. Et à l'extérieur, on s'aperçoit que ça ressemble au rugby à 13 d'il y a 20 ans, 30 ans, où ça pétait à la fin. Rappelle-toi, regarde les essais dans les 20 dernières minutes. C'est fleuve à chaque fois. Parce que physiquement, les mecs s'usent, que t'as fait rentrer tes mecs, que tout le monde, que t'as rentré 5-6 mecs, mais que les autres explosent. Et ça craque à la fin parce que le rugby va beaucoup plus vite. Il y a beaucoup plus de passes. Ça joue davantage. Il y a plus d'essais. Même les scores, quand ça se tient, t'as souvent des 30 à 35, des 35 à 45, ça se tient, tout le monde marque. Il y a beaucoup, la défense est supérieure à l'attaque actuellement. Et donc, c'est plutôt beau pour le spectacle. Et puis, parfois, il y a des chaos, il y a de plus en plus de chaos à l'extérieur, des 40 à 0, des 50 à 0, ça existe. Mais c'est pas justifiable parce que les mecs lâchent. Je ne crois pas que Mignoni lâche. Il n'a pas envie de prendre 60 points. Il lâche parce qu'il y a des blessés. Il faut qu'il fasse tourner ses mecs. On sait qu'on ne peut pas multiplier les matchs. Et puis, il y a un salary cap. Il a raison de le justifier. Il a un salary cap à 10 millions. Comment tu fais avec un salarié qui n'a pas 10 millions pour avoir 50 contrats? Tu ne peux pas les avoir. Tu as 35 mecs, tu as 30 mecs bons, tu en as 15 très bons, 15 moyens, et puis derrière, tu as des jeunes, tu ne sais pas en devenir ou pas en devenir. Ou en devenir,
2: oui, mais tu peux avoir des bonnes raisons, mais que ça pose problème quand même, en fait.
14: Mais
2: parce que
14: oui,
2: tout ce que tu dis, personne ne le conteste.
14: Je trouve pas que ça pose un problème. Je crois qu'il y a du spectacle. Ça craque à la fin, ça pète à la fin. Bon, il y a des fois, tu prends 60 points. Ça a toujours été. Pierrot, moi, j'ai pris 50 points. Des fois, ça m'est arrivé de prendre 50
2: Denis,
14: points.
2: Non, hein.
14: C'est-à-dire, non, Denis, c'est aussi pareil. Toi pareil.
15: T'as pas envie
14: de peindre sur ma tête. Moi aussi, je peux dire n'importe quoi. Mais maintenant, après, maintenant, je peux dire aussi, j'ai jamais perdu au rugby. Moi, j'ai jamais perdu. Mais bon, ou pas beaucoup. Et donc, automatiquement, tout le monde les prend. Au rugby, ça va très vite, et d'autant plus maintenant que les mecs sont équipés et que ça joue bien derrière, et derrière ça marque des essais. Donc à la fin, je te dis, rappelle-toi, vous en rappelez pas parce que ça vous intéressait pas, mais le rugby à 13 de l'époque, même encore, tu vas en Australie et tout ça, tu regardes les Broncos, parce que aussi ils ont des Broncos en Australie et tout ça, mais tu verras
15: ça.
14: Ouais, c'est franchise, ils ont toujours des Broncos, c'est con. Et donc tu verras, ça pète dans les 20 dernières minutes.
2: Alors on a Tom par exemple qui nous dit sur WhatsApp, quand j'ai vu la compo toulonnaise, j'ai zappé, tout simplement.
15: Ah. Denis,
2: alors, par contre, Vincent a gagné le pompon, hein. C'est lui qui a le premier arraché de la saison.
15: Mais il faut le dire. Salary cup.
2: Oui, salary cup.
15: J'ai pas entendu.
2: Oui. Oh, c'est rien.
14: Pardon. Pas sur le reprise.
2: Par rapport à notre niveau moyen, c'est vraiment du menu
14: français.
2: Écoute, à terme, c'est très dangereux parce que on l'a vu tous hier. Moi, au bout de 10 minutes, j'ai zappé. J'étais content de me mettre devant la télé, de regarder ce match de rugby. Et puis, c'est irregardable. La vérité, c'est que c'est pas un match de rugby, c'est pas du spectacle. Quand il n'y a pas d'opposition, il n'y a pas de suspense, tu ne te rattaches à rien en fait. Il y a des essais toutes les 5-3 minutes. C'est du rugby champagne, mais c'est pas du rugby. Pour moi, c'est pas du top 14. Donc, à terme, ça impacte l'image du top 14. Je suis désolé. Les gens j'ai plein de copains autour de moi qui, au bout de 5-10 minutes, ils ont zappé. Donc, ne me dites pas que les gens sont restés devant la télé hier. C'est de la bouillie du rugby. Pour moi, c'est pas du rugby. Voilà, c'est pas du top 14. Et après, je comprends Pierre. Vincent a raison de dire que Pierre, il fait avec les moyens de
15: gestion.
2: Bord.
15: Il gère son
2: vrai. Pierre Mignoni, oui. Lui. Non, mais il fait la gestion.
14: C'est pas mal intentionné. On subit ce genre de choses. Et oui, c'est difficile. Il va falloir essayer de faire autrement.
2: Oui, mais la vraie question.
14: C'est compliqué.
2: La vraie question, comment on fait pour intéresser, pour pas perdre des auditeurs, pour désintéresser les amoureux du rugby.
14: Ça arrive une fois de temps en temps.
2: Non.
15: Attention.
2: Là, on fait le sujet parce que ça arrive très souvent.
3: Denis et Vincent. Alors là, c'est parce que c'est des équipes à l'extérieur, vous prenez des branlées. c'est quand même problématique. Et chaque année, il y a déjà les chocs. Il n'y en a plus parce qu'il y a une équipe qui ne veut pas
4: prendre
3: sa meilleure équipe.
4: Un vrai choc, c'est très rare.
3: Toulouse-UBB, Toulouse-UBB, ça n'existe plus.
4: Les derbies qui sont joués.
3: Les derbies sont joués. Il y a parfois des clubs qui n'ont pas de blessés, mais qui, dans leur planning de calendrier de match à l'extérieur, ils font la passe, ils mettent une équipe bis parce qu'ils veulent faire le carton plein à domicile. Ça devient dangereux. Le top 14 devient dangereux, devient illisible, devient incompréhensible. Et tu t'aperçois qu'au final.
14: Bon, mais n'exagère pas le grand non plus.
3: Si,
14: non,
3: mais le RCT, si.
4: Non,
3: plus d'objectifs qui sont réalisables.
14: C'est peinard le championnat jusqu'au final.
4: Mais le top 14,
3: oui, mais ça change pas. Le top 14, c'est un vrai problème.
14: T'as les Broncos qui jouent aussi à vos cibles.
3: Et tu t'aperçois que Toulon hier, ils en prennent 66. Ils en prennent 66 dans la. Ils sont 3e. Ils sont 3e. Ça impacte rien. Donc c'est problématique.
7: Non, la problématique, c'est que le championnat a changé. Le top 14 a évolué aujourd'hui. Il s'est resserré. Il y a plus d'équipes. Et ça fait qu'il y a de la gestion qu'il n'avait pas avant. Donc la gestion dont tu parles, elle n'existait pas il y a 2-3 ans, voire 4 ans. Aujourd'hui, il y a une vraie gestion tout au long de la saison. Ça veut dire que les entraîneurs cochent des matchs, tout dans leur calendrier, en début de saison. En début de saison.
14: Ils sont obligés de faire des choix.
7: Mais ils font des choix. Mais tu es obligé aujourd'hui, le problème, tu as 45 contrats, je crois. C'est comme ça, non 45
14: ouais, je crois,
7: maximum ou 50 maximum.
14: Comment on est à 36 contrats.
7: Comment tu fais? Tu n'as pas assez de joueurs, en la vérité. Tu devrais avoir 60 joueurs.
14: Mais de très haut niveau. Économie de pauvre.
7: À Toulouse, tu l'as.
14: Ça, tu peux pas
7: dans les autres clubs, tu ne l'as pas.
3: C'est quoi la solution? Parce que Canaplus qui met des. Au bout d'un moment, il va y avoir une gueulance.
4: Non, alors, c'est paradoxal, pour l'instant, les audiences sont bonnes. Les audiences sont bonnes, donc
2: ils ne veulent pas parler sur ce sujet.
4: Non,
2: ils sollicitent à chaque fois
4: le sujet. Et Stephen, le problème, c'est qu'ils préfèrent mettre le Stade Toulousain. Ça fera plus d'audience. Une victoire large du Stade Toulousain avec Antoine Dupont qui met un triplé qu'un match serré entre Bayonne et Toulon, par exemple. C'est ça qui marche le mieux auprès des spectateurs.
14: Ça fait un beau score,
7: dans le football, c'était arrivé un jour. Je pense qu'on devrait imposer quand même certaines limites au niveau des compositions d'équipe. Alors, au football, c'est arrivé une fois.
4: En Coupe de la Ligue, il y avait ça.
7: En Coupe de la Ligue, c'est arrivé.
3: C'est-à-dire que tu as des joueurs premium.
7: De dire, il y a 7-8 joueurs, tu es obligé de les faire jouer.
14: Il faut qu'il y ait un conseil de classe, un conseil de discipline. Le Canal Plus, il convoque tout le monde. Les entraîneurs, tout le monde, les capitaines et tout.
3: La Ligue,
14: les coachs, les docteurs. Non, mais tout le monde, tu convoques tout le monde et tu dis, les gars, moi, je veux bien qu'on se loue.
4: Ça va trop loin.
14: C'est permis. Mais là, ça va trop loin. Là, il faut arrêter de faire tourner parce que nous, on va dépérir bientôt. Je te dis pas le contraire. Mais c'est pas. Voilà, il faut intervenir maintenant. Rien n'est
4: c'est
14: parfait.
4: Pas dramatique, là, mais en fait, hier, ils en sont arrivés à un point, Vincent, c'est que Eric Bailly, voilà. Tu sentais le commentateur du le chef.

0: Rémi Martin, il est d'Aubelin. C'est joli, Aubelin. T'as qu'à y aller. Allez, vas-y, dis-nous.
1: Ouais, non, je disais, ce que je disais à Thomas au standard, c'est que, en voyant la compo de Toulon hier, t'as pas envie de regarder le match. Je sais pas, du respect, manque de respect par rapport aux gamins qui ont dû s'y filer. Je sais pas, je regardais les tontons flagueurs, hein, pour être honnête. Hein. Mais quand j'ai vu, je savais qu'ils allaient en prendre.
0: Si, je l'avais jamais vu.
1: Que bon Dieu pouvait en venir. C'était écrit. Et quand tu regardes les résultats, à part Bordeaux Racing, où là je suis d'accord avec Vincent sur le fait qu'ils ont lâché à la fin, que voilà, il n'y avait plus d'essence dans le moteur du côté du Racing, mais sur Montpellier ou La Rochelle, c'est des matchs dégueulasses à regarder. Enfin, pardon pour le mot, mais tu prends pas de plaisir. Je comprends pas. Il y a un moment où Canal.
0: Sur Montpellier.
2: Alors Montpellier, attention, parce qu'on va en parler. Il avait mis la pression énorme.
3: Ils allaient
2: pour gagner quand même, Bayonne.
1: Oui,
4: et puis...
1: pour gagner, t'en prends
4: 60. Bah, parce que oui, va, non, mais attends, parce que Bayonne, on va en parler dans deux minutes. Parce qu'il y a une crise à Bayonne et que Montpellier dans
0: le plan n'a pas fonctionné. Quoi, le plan,
4: et Montpellier est très en forme aussi.
1: C'est ça, toutes les semaines. Enfin, toutes les semaines, il y a des matchs où
0: après
1: bon, qui a la traîne, mais il y a toujours des bonnes excuses.
0: Il y a des chaos. Il y a des chaos techniques. Après, Bayonne, ce qui peut les sauver, c'est l'ambiance. Il y a une bonne ambiance.
2: Ouais,
0: ça peut les sauver. Quoi,
2: après, Pierrot, il n'y a pas qu'au top 14 qui balance. Moi, je vois l'OM, là, au Vélodrome contre Nantes. Ligue 1 plus, ils doivent gueuler.
3: Qu'Éric Dimeco arrive à 17h pour se charger de ton cas.
4: Fabien, merci.
0: Tu vas te calmer, le grand. Tu ne vas pas commencer à tomber sur tout le monde d'entrée de jeu.
4: Ça va mieux à Clermont. Vous allez accrocher 2-6.
0: Ça va mieux. Vous n'allez rien me faire encore une fois.
3: Mais si, ils sont 8e. Ça va.
0: C'est
3: 8ème. 8ème, Montpellier, le 6ème.
0: 8ème, vous êtes entre
3: 3 points de la 3ème place.
2: C'est un jeu, j'ai regardé le match pour voir un peu Christophe. C'est flamboyant le jeu, clairement.
3: Alors, soyez bien présents.
0: Par contre, l'odeur des merguez, allez à la fête foraine, hein, parce que vous l'aurez pas pour les phases de finale.
3: Soyez bien présents pour le 2ème journal moyen à 16h45, puisque c'était la journée précédente.
2: Ah oui,
3: il y a des anciens Clermontois qui ont critiqué Urios avant un match, et Christophe leur a répondu après le match. C'est du très bon Christophe Urios.
5: Merci à Fabien. Bon, des fois, des scores. Fleuve, il y en a aussi pendant les phases finales, évidemment. On revient avec du rugby, toujours.
3: La mêlée.
5: Attention, la mêlée est en danger. C'est le patrimoine du rugby français, la mêlée. À tout de suite.
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2: Le meilleur du Super Moscato Show dans une demi-heure. On va comparer le Toulouse du Gomola au Toulon de Bernard Laporte. Juste avant ça, il y aura le journal moyen, Adrien.
3: Oui, avec des casseroles, avec l'analyse de esthétique du maillot du Paris Saint-Germain. On aime bien parler mode dans le journal moyen. Et puis, je vous dévoilerai le vrai salaire de Lionel Messi à l'Inter Miami. Disons qu'il est intéressé sur les résultats.
2: Et puis, dans quelques minutes, le hand français fait sa révolution avec un nouveau sélectionneur qui n'est pas du tout dans la culture de ce qu'on faisait avant. Mais d'abord, le cri de gueule du Super Moscato Show, c'est la mêlée.
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2: La mêlée est de nouveau en danger. Vincent, World Rugby discute actuellement de l'évolution des règles. La Nouvelle-Zélande et l'Australie attaquent la mêlée. On va faire le point avec Antoine Guillet. Salut Antoine.
4: Salut Pierre, salut Vincent, salut tout le monde. Oui, effectivement, la Nouvelle-Zélande et l'Australie s'attaquent à la mêlée. Ça se passe à Londres, au Shape of the Game, un forum international où les nations discutent de l'évolution des règles. Et cette année, l'Australie et la Nouvelle-Zélande veulent réduire en fait le nombre de mêlées pour les remplacer notamment par des bras cassés. L'objectif, c'est de dynamiser le jeu, d'augmenter le temps de jeu effectif et ainsi rendre le rugby plus attrayant pour le développer dans de nouveaux pays et retirer les phases de conquête. Et bien forcément, ça ne plaît pas aux nations du Nord et notamment à la France, représentée sur place par Florian Grill, Yann Roubert, le président de la Ligue, et Mathieu Reynal, le patron de l'arbitrage. Elles vendent ces phases de jeu comme l'essence même du rugby et surtout comme des phases utiles pour user les organismes et ensuite créer des espaces. Des arguments partagés par Patrice Collazo, l'entraîneur du Racing, que nous avons rencontré ce matin.
5: Le rugby reste pas un sport de combat, un sport où il faut gagner des ballons, où il faut marquer l'adversaire physiquement. À force de tout aseptiser, de complexifier, ça ressemblera plus à grand chose, quoi.
4: Ça ressemblera plus à grand chose et ça ne doit pas ressembler au rugby à 13 pour les instances françaises. Est-ce que ça avantagera vraiment les nations du Sud? Eh bien, l'arrière du Racing, Max Pring, n'en est pas si sûr.
6: Nous les Français, tu nous enlèves ça, tu vas toujours trouver des solutions pour s'adapter, ça c'est sûr et certain. Je suis pas sûr que ça nous ait désavantage non plus.
4: Alors ce débat existe à Londres, mais pas dans les vestiaires, c'est ce que nous a confié Max Spring. Il explique même que beaucoup de joueurs n'ont pas connaissance de ces discussions, des discussions qui aboutiront demain à la fin de ce Shape of the Game.
2: Pourquoi c'est si important, Vincent, de ne pas toucher aux règles de la mêlée?
7: Et quoi, ici, t'enlèves le filet au tennis? Parce que tu dis, les balles courtes comme ça, un peu basses, ça serait bien qu'on puisse les jouer. Ça ferait plus de jeu. Tu sais, toutes ces balles qui tombent dans le filet, alors ça arrête le jeu. Qu'est-ce qu'on s'en fout que ça arrête le jeu? Nous, on a un sport qui part, qui redémarre, qui s'arrête et tout ça. Mais qu'est-ce qu'on s'en fout? Tu veux voir cette espèce de truc continu, mou, du jeu?
8: Mais moi, ça, non, mais ça existe, en plus, c'est le 13.
7: Mais oui, mais en plus, il n'y a pas de tenue. C'est exactement pour ça que tu arrives toujours à jouer à 15 contre 15 sans la pique du taureau, sans que les mecs se crèvent. Ça veut dire que tu vas avoir des piliers qui vont courir autant que les trois quarts. Mais où tu vas passer, Pierrot? On va élargir le stade? C'est à 15. Non, mais c'est une catastrophe. C'est l'âme, c'est l'église, c'est ta religion. C'est sans ça, tu n'as pas de racines. Ton sport, il est fait, il est bâti sur la mêlée. T'enlèves la mêlée, tout s'écroule. Faut pas croire. Parce qu'autrement, on va retrouver, il y a du hand, il y a plein de trucs comme ça. T'as du basket, il n'y a pas de mêlée, c'est du jeu de passe à la main. Là, il y a le basket, il y a le hand. Bon, mais nous, c'est différent, il y a une épreuve de force, de combat. C'est la base de notre sport, Pierrot, c'est notre âme. Si on n'a plus notre âme, on n'aura plus rien.
2: Regarde ce qu'ils te disent. Alors, il y a eu une
7: époque. Je m'en fous, moi, qu'on veut jouer plus vite.
2: Il y a déjà beaucoup de choses. Jouer plus vite, c'est pas perdre parfois des phases de jeu qui durent 4, 5 minutes.
9: Oui, le temps de jeu sur une mêlée. 45 minutes, alors qu'avant, il était 25 minutes, Pierrot.
7: Mais écoute-moi, je vais te dire.
9: Un temps de jeu de 80 minutes.
7: Ceux qui mettent le bordel, c'est l'incompétence. L'incompétence, c'est ce qui nous tue dans ce siècle, même dans la vie de tous les jours. Mais ça, c'est un édito qu'on fera plus tard. Ça sera politique, mais ça, on fera un édito plus tard. Mais écoute-moi, l'incompétence de l'arbitrage en mêlée. Chaque fois que t'as un mec qui siffle, il y en a pas un qui touche une bille. Il faut bien le savoir. Y a une fois sur deux, c'est une erreur d'arbitrage sur la mêlée fermée. On s'en fout, on dit ça compense 50-50. Écoute, on s'en fout. Mais bon, c'est eux qui retardent le truc. À un moment donné, qu'est-ce que tu batailles avec toutes ces annonces? Ils veulent tout contrôler. Quand tu veux tout contrôler, mais c'est qu'est-ce qu'ils veulent faire? Ils veulent faire de la gendarmerie. Ils n'avaient qu'à s'enrôler dans la gendarmerie s'ils veulent tout contrôler, machin, tout ça. Un jour, il y a un mec qui partira, hop, il dira, oh, vous avez été trop vite, on vous arrête, pénalité pour les autres. Non, le rugby, il faut laisser un peu de liberté. La liberté, Pierrot.
2: Freedom. Très bien. Freedom, yes.
8: Eh oui.
2: Free Mike Tyson.
7: Voilà. Oui, bien sûr.
2: Tu avais le t-shirt?
7: Ah, bah, bien sûr.
2: Denis.
9: Non, mais c'est notre ADN. Il a tout dit, Vincent. Après, c'est notre culture.
7: C'est notre
9: On a grandi. C'est notre sport. Si tu l'enlèves, tu parlais de rugby à 13. C'est presque du rugby à 7. C'est presque du rugby à 7.
2: L'avocat du diable, vous dites c'est notre sport. Mais c'est aussi le sport des Néo-Zélandais, des Australiens. Hein.
9: Oui, mais c'est la culture de notre sport. Je veux dire, tu peux pas enlever un truc qui est fondamental. C'est-à-dire que c'est notre ciment, c'est notre base. C'est un palamélé, c'est comme le très bien dit Colazo, c'est un sport de combat, d'usure. Donc si t'as pas la mêlée, si t'as pas la mêlée, ben tu vas enlever tout le sel qui fait que ce sport est différent des autres.
2: Tu peux aussi te dire, fallait pas mettre 8 remplaçants par match.
9: Ça c'est autre chose. Le problème, tu sais pourquoi le problème? Alors là, le débat, c'est un autre débat. Parce qu'aujourd'hui, c'est devenu tellement dur, tellement exigeant. Le temps de jeu est monté de 25 à 45 minutes. Et à un moment donné, tu es un peu obligé de prendre en compte que le mec va être fatigué, faire sortir. À l'époque, il y avait 2 remplaçants, il ne pouvait pas rentrer. Ouais. Tu rentrais que sur blessure, mais t'imagines? Bon, mais il y avait que 25 minutes de temps de jeu, c'était pas la même époque. Non, c'est déraisonnable au possible. Je sais pas, moi, même d'avoir l'idée me rend fou parce que ça veut dire changer notre sport.
2: C'est pas supprimer la mêlée, hein. C'est juste donner des bras cassés lorsqu'on n'arrive pas à entrer en mêlée. C'est-à-dire que quand justement l'arbitre ne s'en sort pas pour faire une mêlée correcte et sans savoir qui est fautif.
9: Tu as vu que sur les arrêts de volée maintenant, avant tu pouvais prendre la mêlée, c'est fini là. Ce qu'avaient fait des Springboks,
2: c'est pas très grave, non?
9: Mais ça veut dire que maintenant ils vont supprimer la mêlée de chaque. Tu ne pourras plus choisir la mêlée.
7: J'ai l'impression que pour certains, la mêlée ne fait pas partie du jeu. C'est un temps de jeu, la mêlée.
9: Bien sûr, mais
7: c'est un temps de jeu. Que tu passes 2 minutes ou 3, c'est un temps de jeu.
9: Et puis c'est un temps de récupération pour les autres aussi.
7: Est-ce qu'au football américain, à un moment donné, les mecs se disent tu sais quoi, les gros, là, qu'il y a devant? On va retirer les bloqueurs. Mais il ne sert à rien, tu jamais un ballon. Mais non, c'est l'essence même de ce sport, de bloquer les mecs pour que les autres puissent faire des passes. Mais nous, de fixer les mecs, de pousser les mecs, de les perturber, c'est ça qui fait que derrière, on peut jouer et avoir des espaces.
2: Olivier Roumat, 61 sélections en équipe de France.
7: Là, c'est un prince.
9: Le roi de la mêlée.
7: C'est un prince de la mêlée, un prince des airs.
2: En direct dans le super Moscato Show.
7: Un seigneur.
10: Comment il va?
9: Salut Olive.
7: Et toi Olive?
10: Mais je vois que Vincent t'es motivé quand même. Je vois
2: t'as vu quand on touche à sa mêlée.
7: Moi j'enlèverai les 3/4.
2: Vas-y Olivier, on t'écoute.
10: Ouais, je pense que c'est surtout les deux nations, la Nouvelle-Zélande et l'Australie, qui font mettre un maximum de pression parce qu'ils ont de grosses difficultés dans ce secteur-là, pas les Sud-Africains. Parce que les dernières Coupes du Monde,
7: il est gagné là-dessus.
10: 2019, le pilier droit, le pilier gauche, Sinclair, à la trapinette, emporté. Donc évidemment, les nations du Sud qui ont du mal à trouver des gros piliers, mais ils essayent de faire un maximum pour réduire cette phase-là, qui est quand même l'essence même du rugby. Et ce qui m'inquiète, c'est que dans leur objectif final, c'est finir avec 8 troisième lignes. Mais c'est catastrophique. C'est ça, le but.
7: De
10: jouer avec des troisième lignes à la place des piliers. Et qu'il n'y ait plus de mêlée, qu'on fasse courir, plaquer, et voilà. Donc, moi, je suis assez inquiet d'entendre ça.
2: Eric, comment tu te positionnes?
8: Alors là, écoute, tu sais quoi, franchement, moi je compatis à ce que disent nos trois amis, nos trois sangliers, parce que voilà, sinon ça s'appelle un autre. Mais ils inventent un autre score s'ils veulent. Une girafe, deux sangliers, une girafe. Mais ça c'est un autre sport. Dans ces cas-là, ils inventent un autre sport. Voilà. Et il faut un hybride entre le 13 et le 15. Ils peuvent l'appeler le 14. Tu vois, voilà. Mais il faut un 14. Il faut un nouveau jeu.
9: C'est ça qui est surprenant, qu'ils aient eu l'idée, quoi.
8: Non, mais la room, il t'explique. C'est qu'en réalité, ils morflent dans ce secteur de jeu. Donc, ils essaient de contrer ça. Mais un jour, ils vont trouver les bons quand même.
7: Écoute-moi,
8: tu vois.
7: Le Brésil, souvent ils ont eu été en panne de goal. Ils n'avaient pas les meilleurs gardiens du monde. Ils ont pas dit on réduit, on fait
2: des gardiens.
7: On met des cages de handball.
2: On va faire un jour ça avec deux gardiens.
7: Ah ouais, c'est dingue ça. Tu imagines, ils s'en sortent.
9: Des cages de hand, tu verrais, tu n'as pas beaucoup de buts.
7: Ils plongent au milieu du même côté. Tu vois, ils partent d'un côté, bing. Mais non, mais bon, là on est chez les cons, attention. Parce que ça, ce genre d'idée, faut un cornion pour les sortir.
2: Merci Olivier.
9: Salut Olivier.
7: Merci Olivier.
10: Avec plaisir.
7: On te laisse parce que t'as du boulot. Quoi.
8: Ouais, t'as du boulot là.
9: Ouais, il faut te laisser.
10: J'ai un boulot terrible en ce moment.
7: Ouais. Ça va, t'es en forme mon poulet?
10: Ah, écoute, on survit.
7: Ouais, voilà. ça va. Ne doit pas faire
10: beau. Il fait beau là maintenant. Tu vois,
9: il fait très beau
10: pendant un mois là.
7: Ah ouais,
10: il refait beau là, 20 degrés, c'est agréable.
8: Toujours le petit café le matin pour refaire le monde.
10: Toujours au Café de Paris, là, c'est l'institution. Réunion du conseil d'administration avec tous les vieux, là, dans ce vent. Et là, je vais te dire que les coups de rap, ça y va. Hein.
7: Ah oui, pareil que ça salue notre tronçonneuse, là-bas.
9: Comment va le fiston, Alex? Ça va?
10: Là, il prépare ce grand match de top 14 contre Montauban, oui. Ça me dit. Donc, ouais. Il se méfie.
9: Ça va
10: être
9: dur.
7: T'as vu qu'ils font rejouer Sergueï. Ils font rejouer Sergueï. 59 ans.
10: Ah oui? Ouais.
9: Ouais. Merci, Olivier.
7: À touche courte.
3: Il est bon. Hey, quand Vincent parle de la mêlée, il est amoureux de la mêlée. Hein. Tu le sens. C'est son truc. Hein.
11: Et je pense qu'il ne doit pas se faire de soucis. En France,
3: non. On
11: ne touchera jamais à la mêlée.
3: La culture de la mêlée!
9: L'équipe de France de handball a tout changé. C'est terminé pour Guillaume Gilles. Place à Talent Doutchebaïev.
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9: C'est vraiment le club omnisport en ce moment, mais c'est grave.
7: C'est dingue, hein. C'est dingue. J'ai peur qu'on perde les gens.
9: C'est pourquoi ? Parce que c'est une période de Jeux Olympiques.
7: Ouais.
9: Ça nous a complètement réouvert.
13: Ouvert
9: complètement.
13: Ouais.
9: C'est vrai, hein. On a parlé de l'alpinisme, des débats
7: de ça fait du bruit quand ça s'ouvre et chakras, ça fait pouf.
9: Alors peut-être chez un rugbyman, mais sinon, non, normalement.
7: Tu verras qu'un jour, on est capable. Enfin, là, capable de faire des débats escrimes, de faire des débats d'épée, d'escrime et tout ça, tout ça, ces trucs de fleurir et tout.
9: Non. Bah si, souviens-toi avant les Jeux de Paris.
13: Si, vous étiez au Grand Palais, il y a 15 ans.
7: Oui, je me rappelle, Pierrot, il me disait
9: mais souviens-toi de la crise dans l'équipe masculine.
7: Ouais, t'as fait. Alors il me disait, vite, on se dépêche, parce qu'on va pas perdre 200 000 auditeurs. Alors vite, on prend les scrims vite fait. On le faisait façon Francis Marotto au stade 2, tu sais, à l'époque. Ah, alors on escrime, Roger. Ah, bah oui, alors.
9: C'est pas vrai.
7: Non.
9: Lorsqu'on parle d'un sport, on est toujours passionné.
7: À fond.
9: Et nous parlons handball. Donc cette décision fait beaucoup parler. La Fédé française change d'air. Elle change même de méthode, de philosophie, Vincent, puisque Guillaume Gilles, figure historique des Bleus en tant que joueur avec les experts, est remplacé au poste de sélectionneur par l'Espagnol Doutchebaïev, au management réputé plus rude. Nicolas Paul Orsi, bonjour.
14: Salut, super Moscato Show.
9: On peut vraiment dire qu'une page se tourne. Hein. On va changer complètement d'air.
14: Ouais, c'est un changement brutal. Hein. C'est un vrai changement brutal. Alors Philippe Bana, le président de la Fédé, le disait hier, on veut gagner en 2027. On veut gagner les Jeux en 2028. Et puis on aura le Mondial en France en 2029. Alors comment faire pour gagner? Ils ont épluché une large liste avant de trancher pour Doutchebaïev. Et c'est un changement qui paraît plutôt nécessaire pour l'ancien capitaine des Bleus, Valentin Porte.
15: Je comprends que ça fasse grincer des dents. On est français, on est fiers, on a gagné beaucoup. Sauf que voilà, les temps changent. Aujourd'hui, on a vu qu'on avait besoin de changement. Et Doutchebaïev, je pense que c'est dur de faire plus charismatique dans le milieu du handball.
14: Alors tu le disais, Pierrot, management à la dure, hein, Doutchebaïev, hein, ancien bloc soviétique, naturalisé espagnol. Mais ça fait 20 ans qu'il coach au très haut niveau, Vincent, en club et en sélection. Et pour Vincent Gérard, l'ancien gardien de but, c'est un vrai plus pour les Bleus.
16: Son expérience des matchs de très haut niveau, à la fois en tant que joueur, mais aussi en tant qu'entraîneur, va faire énormément. C'est un entraîneur qui, tous les trois jours, est sur le feu avec une équipe et qui a l'habitude de gérer des moments compliqués. Donc, c'est un vrai plus pour lui. Tous les joueurs qu'il a dirigés ne disent que du bien de lui. On connaît ses qualités de tacticien. On connaît également ses qualités de meneur d'homme.
14: Il connaît les joueurs français en plus de Doutchebaïev. Là, par exemple, il en a 4 en club actuellement. Mais c'est vrai que dans ce rapport aux joueurs, au public français, ce sera très différent de ce qu'on a connu ces dernières années.
9: Vincent, c'est un cri du cœur ou un cri de gueule pour toi de changer complètement cette philosophie? Guillaume Gilles, qui était difficile. Quand même dans une tradition, tu vois.
7: Oui, dans une tradition. Mais après, je veux dire, on l'a vu dans notre pays, on prend des sélectionneurs étrangers. C'est vrai qu'en France, c'est pas très la coutume. Au football, on avait pris un mec, on l'a dit, dans les années 60-70. Voilà.
9: Kovac, c'est pas que la nationalité qui change, hein. C'est aussi le management.
7: Ouais, mais le management, foncièrement différent. Quand ça marche pas, moi, ça ne me gêne pas qu'on change de mentalité. On me dit qu'il est rude, tout ça. Bon, dès que t'es un russe ou un tchétchène ou un truc comme ça, tu dis que c'est rude. Il y a aussi des flamireilles chez eux. C'est pas tous des durs. Mais lui, il paraît qu'il est management. Alors, à la dure, on verra bien. C'est pas sûr que ça marche non plus. Parce que ce que tu fais avec les uns ne marche pas forcément avec les autres. Donc, attendons, ne nous enflammons pas. Les grands débats. Moi, Guillaume Gilles, c'est un type qui est compétent, qui a eu des résultats. Ne commençons pas à nous enflammer parce qu'il n'y a rien de pire que les mecs qui s'enflamment quand ils vont y arriver, un mec de l'étranger. Écoutez-moi, les étrangers, il y a des cons comme nous en France, pareil. Et lui, bon, il a prouvé, il a été bon. Mais moi, les méthodes Ruskov, tout ça, il y a autant de feignants en Russie qu'en France. Donc, c'est pas plus. Tu vois, c'est pas mieux. Mais dès qu'on parle de mecs de l'Est,
9: c'est un surhomme. Ce qu'il faut aussi capter,
7: que de beurre
9: avec Guillaume Gilles,
2: on avait, comment dire, on était à la maison.
9: En famille.
2: Bien
9: en famille,
2: au chaud, c'était voilà. Douillet, oui. C'était coquet.
7: Alors, peut-être qu'il fallait qu'on sorte de ce confort.
2: Voilà.
7: Sérieusement.
2: Non, mais oui.
7: T'as raison. Est-ce que ce sera l'homme de la situation? On verra. Mais pour l'instant, moi, je m'emballe pas. Parce que des mecs qu'on a annoncé, tu vois, comme des totems et tout ça, qui sont arrivés.
14: Ce qui est sûr, c'est qu'ils prennent des risques, en tout cas.
2: Hein. Oui, non, mais
14: c'est un vrai risque. Hein.
9: Et ce qui est dur, c'est qu'il a quand même gagné, Guillaume Gilles.
14: Oui,
2: il a gagné sur deux échecs.
9: Deux échecs d'affilée,
2: en handball, c'est dur. Hein.
9: D'accord, mais il a quand même réussi.
2: Bien sûr.
9: Tu peux le tourner comme tu veux, il a réussi. Donc c'est quand même dur la sortie pour lui, parce que je ne sais pas s'il a été viré ou pas, mais bon, de voir l'autre arriver très vite.
2: Il a quand même fait son temps, hein, l'air de rien, il a quand même un mandat, c'est combien
9: c'est 6 ans.
2: Ça va.
9: Peut-être qu'il voulait rester, parce que tu lis l'interview d'aujourd'hui, j'ai fait l'interview, elle est un peu ambiguë quand même.
2: Je pense quand même. Lui, il n'avait pas forcément une envie farouche de s'en aller.
9: Oui,
2: on est d'accord. Accepte aussi le fait que les échecs ont poussé à la sortie.
7: Il y a peu d'humilité, de respect par rapport à Guillaume.
2: Oui,
7: d'humilité. Avec Guillaume Gilles, parce qu'il lève les bras avant l'arrivée. Il voit Yodou Chef. Il lève les bras comme s'ils avaient déjà gagné. Je te dis, levez pas les bras avant l'arrivée, c'est pas gagné encore, je te le dis.
14: Non, mais Guillaume Gilles a été médaillé à 50% de ses compètes. Hein.
7: Oui, Guillaume Gilles, c'est ce que je te dis.
9: Moi, c'est plus un cri de gueule plutôt, parce que j'attends de voir, comme dit Vincent, moi, ceux qui arrivent de l'étranger sont très bien, ils sont très compétents. Et puis les joueurs, ils disent, oh, il est formidable. Attends,
7: il est formidable.
9: Respectez celui qui était en place quand même avant de parler de l'autre.
7: Voilà, ça me gave. Ça.
9: Non mais je trouve ça.
2: Ils vont le tuer avant qu'il ait commencé.
9: Non mais je le tue pas. Mais je trouve, c'est bon. T'as eu un entraîneur français qui a réussi. Respecte.
14: Ouais. Après Denis, les joueurs n'ont jamais tué Guillaume Gilles. C'est important. C'est pas les joueurs qui ont voulu le départ de Guillaume Gilles. Hein. Ça n'a pas été une fronde anti Guillaume Gilles. Il y en a plein qui a apprécié son mandat.
7: Rappelle-toi, c'est toujours mieux ailleurs. Là, rappelle-toi les mecs qui allaient jouer les footballeurs en Angleterre. Ils disaient, ah ouais, là-bas ils s'entraînent. Mais mon compte, avec quatre entraîneurs en France aussi. Mais ça, c'est un tempérament de mollusque.
9: Bernard avait voulu nous faire venir quand même le galois.
13: Je trouve dur. C'est plutôt un cri du cœur cette arrivée parce que, évidemment, Guillaume Gilles, il a été champion olympique, il a gagné championnat d'Europe. Mais c'est vrai que la dynamique qui a pris les Jeux de Paris 2024, ça reste un peu dur. Et je pense que le handball français a besoin de ce nouvel élan. Et je suis hyper curieuse. C'est pour ça que c'est un cri du cœur, c'est que je suis hyper curieuse. Le gars est arrivé, il a quand même dit c'est quelque chose que je souhaitais plus que tout. Donc l'entraîneur, c'est quand même curieux de voir un gars qui a quasiment tout gagné. Et ben, on peut quand même être fier de se dire il va venir chez nous, dans notre équipe, il connaît les joueurs et c'est quelque chose qu'il souhaitait plus que tout. Donc clairement, moi je suis hyper curieuse de voir comment notre équipe va jouer, quelle identité ils vont avoir, comment il va se comporter sur le banc. Il parce que
7: la vodka des Français.
13: Il y a un échange culturel aussi, voir comment les joueurs vont s'adapter.
2: Parce qu'on a toujours marché en hand avec des joueurs
13: emblématiques et qui parlaient beaucoup pendant les temps morts et tout. Et là, ça va être différent, je pense, rien que ça.
2: Il n'y a plus trop de surprises. Là, on va voir ce que peut donner cette équipe pleine de talents, parce que je me souviens très bien que ce jeune homme là, Nicolas Polorki, pendant le début de l'Euro, il disait on est intouchable, on est injouable, on a un groupe de joueurs exceptionnel, on est avec le Danemark
14: la meilleure équipe du monde au niveau individuel.
2: Donc quand un groupe de joueurs talentueux change d'entraîneur, il y a toujours cette curiosité que ça va donner.
7: Piro, s'il était beau, il serait au foot. C'est pas la première fois qu'on envoie des pompes à des tournois de.
9: Non, moi je pense que Gilles paie quand même les JO, que tu le veuilles ou non.
2: C'est sûr et certain. Les JO et enchaînement avec l'Euro. Hein.
9: Avec l'Euro aussi,
2: évidemment.
14: Non, mais l'année dernière, on arrive à attraper une médaille après les Jeux. Il y a un championnat du monde, on termine troisième. Mais tu sens que ça s'essouffle sur les trois dernières compétitions.
7: Et il y avait l'entraîneur Mike Dwyer, qui était l'entraîneur australien.
9: Bob Dwyer.
7: Et écoutez-moi, Bob Dwyer, qui était l'entraîneur australien, il arrive au Racing, tout ça, c'était une pompe, mon pauvre.
9: Non, mais il est arrivé au son titre champion du monde avec les Wallabies. Son titre
7: de champion du monde.
9: Moi, je lui ai entraîneur.
7: Une pompe, mon pauvre. Il arrive avec le chapeau et le moustache, c'est comme ça.
9: C'est Dieu le père.
7: Il arrivait, mon pauvre, des méthodes. Alors tout le monde était là. Tout le rugby français était là.
2: Voilà, il y a Bob Dwyer. Non, mais lui, le pauvre mec, il arrive, il est champion du monde. C'est sûr de lui, il tombe sur ses grands. Qui respire rien.
9: Giro, après l'entraînement, je vais ramener au James Club.
7: Ça coûtait 3 000 la nuit.
9: Et le mec dans la voiture, il me disait, mais Denis, je comprends rien. Comme les Français, je comprends rien, les Français.
2: Cœur au cri de gueule pour Romuald au 32-16. Salut Romuald.
17: Bien le bonjour tout le monde.
7: Comment il va Romuald?
17: Écoute, un peu avec ce beau temps qui est revenu chez nous.
7: C'est incroyable, il est passé de la Sibérie aux Caraïbes en deux jours. C'est ça, le dérèglement. Vive le réchauffement climatique.
2: Romuald, alors on t'écoute.
17: Eh bien, écoutez, moi, ça me fait un peu sourire les professionnels du rugby, là, parce que vous avez la mémoire un peu courte. Mmh. Moi, je me souviens d'un Vincent Moscato qui disait que le PSG pouvait être entraîné par le chauffeur du bus.
7: Ouais.
17: Et bien là, l'équipe de France du handball, ça a été à peu près la même chose. Il y a eu des joueurs tellement talentueux que le chauffeur du bus et le porteur de ballon pouvaient entraîner cette équipe. Ouais. Et donc, même Guillaume Gilles a réussi à avoir des médailles. Donc, effectivement, ce Guillaume a été un excellent joueur, franchement, un super capitaine, un meneur d'hommes. Mais en tant qu'entraîneur, il ne valait pas le pichet de cidre de Vincent.
7: Oui,
17: c'est un mec qui n'avait pas le permis de conduire, on lui a donné une Ferrari à conduire. Il n'a aucun passé d'entraîneur.
7: Mais il a réussi quand même, tu ne veux pas dire qu'il n'a pas réussi.
17: Parce qu'il y avait des joueurs.
7: Respecte sa réussite quand même.
17: Et aujourd'hui, pour les connaisseurs du handball, c'est pas en fait la défaite qui est surprenante, c'était les victoires qui étaient surprenantes. On savait qu'on n'y a plus au bout d'aucune compétition. C'était fini, messieurs. Et aujourd'hui, alors moi, je suis un peu mitigé par rapport à monsieur Doutchebaïev, qui est un excellent entraîneur. Je pense que ça aurait été compliqué de trouver meilleur que lui. C'est un vrai meneur d'hommes. Je pense que la fête est finie au niveau des Français. Là, on va resserrer les vis. Et puis, avec les équipes qu'on a, on va pouvoir aller rechercher des titres et être ambitieux comme ça fait longtemps qu'on ne l'a pas été. C'est vraiment quelqu'un qui a des résultats partout où il passe. Effectivement, c'est quelqu'un qui apparemment est très apprécié de ses joueurs. Et puis, il connaît le handball sur le bout des ongles et ça va être. Moi, je suis très très content. Maintenant, ce qui m'embête, effectivement, on fait un appel à un entraîneur étranger. Il y a encore quelques entraîneurs talentueux français qui sont sans boulot aujourd'hui. C'est bien dommage qu'on ne leur ait pas fait confiance. Mais c'est une question de Monsieur Bana, qui les aime pas trop, et ainsi de suite, qui sont pas adoubés non plus par Monsieur Onesta.
7: Tu penses à quel entraîneur?
17: Par exemple, à M. Canaillé.
18: Oui, mais Patrice Canaillé, il a pris sa retraite. Il aurait pu être sélectionneur à un moment de l'équipe de France, la fenêtre s'est refermée.
17: Il a toujours été pour d'entraîner les équipes de France, donc t'inquiète pas que si on l'avait appelé, il serait revenu avec grand plaisir.
18: Oui, mais est-ce que ça aurait été bien?
7: On avait Olivier Giroud, mais
18: regarde Guy Novès, c'était la référence absolue. Il est peut-être allé en équipe de France un peu trop tard, ça n'a pas bien passé. C'est comme
17: Mais là on suppute, donc on ne saura jamais.
18: Très bien.
17: Là on va savoir avec Monsieur Doutchebaïev. Et vraiment, je suis très content parce qu'on va
7: ramener
17: Gorbatchev,
7: le petit-fils de Gorbatchev.
18: Romuald, avant de finir sur le handball, je voudrais justement que Denis et Vincent nous rappellent le nom du nouveau sélectionneur. Comment?
7: Attention, si tu veux, je le prononce à la sibérienne. Kubayachev.
9: Chouvaïev.
7: Ah ouais, c'est pas mal.
14: C'est pas mal, Chouvaïev.
9: Ah non, c'est pas mal.
18: Qu'on recommence.
9: Mais non, toi, qu'on recommence.
18: Non. Vous êtes.
7: Vas-y, recommence.
18: C'est drôle.
7: Moi, c'est à tout le monde. C'est pas moi.
14: Mais qui est Denis?
7: Loutchebaïev. Rappelle-toi, Loutchebaïev.
18: Voilà. Tu es presque.
9: Ouais, Loutchebaïev.
18: C'est presque ça.
9: Non, c'est moi. Loutchebaïev.
18: Non, Doutchebaïev.
7: Doutchebaïev. Ah, mais alors la douche. Tu rappelles du douche? Oui. Mais là, tu rajoutes Baïev.
18: Il faut toujours qu'il y ait une référence à un dictateur dans l'émission. Je vous le rappelle, c'est une base. Hein.
3: Alors, Doutchebaïev, c'est une bénédiction pour le journal moyen. Puisque je pense que Denis, Vincent, même Eric Dimeco n'y arrivent pas. Ils vont mettre du temps à y arriver.
18: Vincent va y arriver avant Denis, je pense.
3: Oui, moi aussi, je pense, c'est vrai.
18: Denis, on peut compter dessus, il n'y arrivera jamais. Allez, on revient tout de suite avec le journal moyen, première édition.
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6: Allez, le meilleur du Super Moscato Show, il est 15h45, c'est l'heure du Journal Moyen, première édition sur RMC.
7: On est là, la première édition du Journal Moyen sur RMC, l'actu, la culture, les médias, bagarre générale, Vincent.
8: Non.
7: Que tu aurais aimé te plonger là-dedans.
8: Attention, la violence.
7: Attention, c'est pas bien. Audience du rugby, est-ce que ça a marché
8: avec
7: hier,
8: modération. Avant la violence avec modération, Pierrot, ça, faut le signaler quand même. C'est ton métier, tu l'as pas fait là.
9: Non, alors pas du tout modération, la violence, c'est mal la, les voilà. Enfants.
7: Bon. Les audiences
9: la
7: du rugby,
9: ne rien.
7: Et puis,
9: c'est fou, la violence exagère. Engendre la violence.
8: Oui.
7: Et puis un petit peu de mode et de foot, Vincent, en pleine Fashion Week, tu m'as donné ton avis sur le maillot. Nouveau maillot, encore un, ouais. Du Paris Saint-Germain. C'est devenu un objet de mode, les maillots de foot, maintenant.
8: Non.
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7: Les grandes gueules sur RMC, 9h midi, RMC, RMC Story. Ce matin, Alain Marchal, on parle d'un service créé par RMC. Une carte des stations essence avec les prix qui sont à la hausse, les prix actualisés en temps réel. Une histoire de scanner sur l'écran télé, Alain Marchal.
11: Vous pouvez regarder aussi la carte interactive des prix aux stations essence. Hein. Elle est en live, justement, elle est actualisée en direct au fil de la journée. Si vous êtes devant RMC Story, devant la télé, vous avez le QR code que vous pouvez
7: petit lundi, Alain, petit lundi.
11: Ouais.
7: Et puis Estelle midi 15h sur RMC, RMC Story. Estelle Denis est de retour de vacances. Attention à la mâchoire, Estelle. Il faut se remettre dedans quand on prend une semaine de vacances, comme Pierrot aujourd'hui. On est sur un fil très fin, ça passe.
8: Mais Pierrot, il a du mal.
7: On sera attentif, Estelle, cette semaine.
8: T'as chier, quoi.
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7: Faux départ. Les audiences de votre sport chéri, Vincent et Denis, les audiences du rugby. L'audience d'Écosse-France. 90 points dans un match, 50-40. Normalement, c'est le public fou. Est au rendez-vous. Alors, c'était samedi 15h10. C'est peut-être moins favorable
9: beau
7: que
9: temps,
7: d'autres
9: beau
7: horaires.
9: Temps, 6 millions et demi.
7: Beau temps, retour de vacances. Non, Denis, 5,6 millions de moyenne. Ah, c'est pas.
9: Décevant.
7: Mais 50% de part d'audience.
8: Ah, c'est
7: 50% de part d'audience.
8: C'est
7: avec
8: c'est
7: un
8: le
7: pic
8: score.
7: À 6,4 millions. C'est...
8: Tu regardes tout sur les jeunes qui regardent la télé. Parce
7: qu'il y en a un sur deux qui regardent le rugby.
8: C'est énorme.
7: Alors, c'est beaucoup. C'est quand même beaucoup moins bien que France-Italie qui était un dimanche à 16h10, qui c'était quand même 7,5 millions. Hein.
8: Oui, mais en part de marché, les mecs, tu les inventes pas. S'ils sont pas devant la télé,
7: Voilà.
8: Et comme c'était la part de marché, c'était.
7: C'était 52-53, c'était énorme.
8: Même,
7: c'était un peu.
9: Non, mais là, tu as le retour des vacances.
13: Ça veut dire que les gens qui allument la télé,
8: un sur deux, regardent le rugby.
7: Alors, l'Écosse-France, le France-Écosse de l'année dernière, le France-Écosse d'il y a un an, c'était 9,8 millions. C'était pour le titre, pour gagner le tournoi. Pas le grand chelem, mais le titre.
13: On peut battre. Sur France-Angleterre, c'est la même configuration.
8: C'est le soir, ça va être
7: samedi, France 2, 21h10. Non.
8: Tu vas faire 10 millions.
7: 10 millions ?
9: Oui.
8: 10 millions, oui.
9: 10. Et en plus, tu peux gagner. Non, mais tu peux gagner le tournoi en plus, t'as un vrai enjeu.
7: Okay.
8: Ah ouais, le
7: comme, comme l'Écosse, il y a un an, ça avait fait quasiment 10.
13: 10 millions à la télé, 3,5 millions sur RMC, c'est un carnage.
7: Écoutez, Denis, Wilfried. Je les écoutais du coup, toi, tu étais coincé dans
8: Christophe
7: Cessieux. Est-ce qu'ils sont bons, Denis, Wilfried et Christophe Cessieux?
8: C'est très bon. Ouais. Non, ils sont très bons, oui, je les écoutais. Ça. Avait, je ne vais pas vous mentir, il y a longtemps que je n'avais pas écouté.
7: Un match à la radio.
8: On est souvent devant la télé. Et ouais, ça faisait un moment. C'était bien, c'était sympa. Tu m'as mis foutu les poils, j'ai rissé. J'avais les poils.
7: À un moment donné,
8: j'ai
7: mis la victoire.
9: l'équipe de France, Denis.
8: Oui, oui. Je vais te dire un truc. On va gagner. J'ai cru qu'ils étaient bourrés quand ça enchaînait. Quand ça enchaînait les essais des Écossais, j'ai dit, ils sont bourrés.
7: C'est une blague.
8: Ils sont ronds, ils voyaient des Écossais.
7: J'ai bien vu à la mi-temps, je dis, on avait gagné.
8: Ah ouais, oui, oui, à la mi-temps, on avait gagné sur le
7: Franchement, les gars, vous êtes excellents. Changez rien. Transition.
8: Très, très bon. Vraiment, j'ai commandé.
7: Sport et mode. C'est la Fashion Week à Paris, Vincent. On est obligé de parler de la Fashion Week. Jingle. Sport et mode à Paris. Ton club, ton club bien aimé, le Paris Saint-Germain, a dévoilé son nouveau maillot Jordan, appelé la Night Edition. C'est un hommage, Vincent, ce maillot à la nuit parisienne. C'est un communiqué du club qui nous explique que son motif imprimé unique capture capture l'énergie électrique et les jeux de lumière d'un lieu iconique de la capitale, le Trocadéro. Donc c'est un jeu technique. Ils ont imprimé ça sur le maillot. Le maillot est noir avec des sortes de taches. Je sais pas comment expliquer, Pierrot, des taches.
8: Taches
7: de peinture. Vincent, est-ce qu'on vous allez voir ça sur les réseaux sociaux. Est-ce qu'on valide ou pas ce maillot du Paris Saint-Germain?
8: Du tout, c'est pas les couleurs du tout.
7: C'est pas du tout les couleurs.
9: Mais le quatrième maillot, c'est jamais
7: c'est le quatrième maillot.
0: Alors, Jordan. S'il n'y a pas le logo de Jordan, je dirais que c'est un vieux truc des Iguals que tu as acheté sur la remplace.
7: Voilà. Si, il y a le logo de Jordan.
9: Il connaît les marques.
8: Ça, c'est pour c'est le maillot édition de Tempête du désert. Ça, c'est dans le Sahara.
7: Souvenez-vous,
8: c'est le truc de l'armée, ça. Tu vois, c'est kaki. Ça peut marcher à Marseille.
9: Il faut juste imaginer que ça, c'est pas des maillots pour représenter l'image du club. C'est des maillots pour vendre.
8: Ça, c'est des maillots pour vendre.
9: Souvenez-vous qu'il y a quelques années, ils avaient fait une horreur rose et violet, un peu façon camouflage. On en voit encore. Ça, c'était vendu comme des petits pains.
8: Et ça, tu vas en vendre.
9: Ça, tu vas en vendre des tonnes.
0: 180 balles de maillot.
8: Avec tous les gamins qui sont complètement inculpés.
9: Maintenant, en plus, tu sais que le maillot de foot est à la mode. C'est-à-dire que maintenant, tu peux sortir en soirée.
8: En soirée,
9: avec un maillot de foot.
7: De rugby aussi, hein. Non, de plus en plus.
0: Moi, je suis allé à l'Arc, là, samedi. J'ai vu le maillot de Vincent Gaillac.
7: L'Arc, c'est une boîte de nuit. C'est une boîte de nuit, l'Arc.
8: C'est quoi? Avec ça, tu peux aller au mariage. Tu peux vomir sur ton maillot au mariage. Personne ne s'en rend compte sur le maillot. Personne. Ils disent, c'est joli quand même. T'as dégueulé dessus. C'est pas grave. Personne
7: ne s'en rend compte.
8: C'est affreux. Je vous le dis, c'est affreux. Je veux voir la tête des mecs qui ont acheté ça. Ça va être encore le coco de vos vinaigrettes. Là,
7: Denis, c'est pour
8: des
7: pas.
8: Yeux du vent dans la luzerne. Là.
7: On parle business, foot et business. Direction Miami, s'il vous plaît. Oui.
14: Miami.
7: Sur le média Bloomberg, spécialisé dans l'économie de Jorge Mas, le copropriétaire de l'Inter Miami, en a dit plus sur la façon dont était payé Lionel Messi. En fait, il a dit combien me coûte Messi. Il a révélé combien lui coûtait Messi.
8: Oh, les maillots.
7: Il y a le salaire. 20,45 millions de dollars, ok. C'est pas énorme pour Lionel Messi. Mais il dit, mais en fait, non. En fait, il me coûte entre 70 et 80 millions de dollars. Alors, les journalistes lui ont demandé comment il faisait. Il n'a pas réellement dévoilé, mais ce qu'on sait, ce qui a été sorti par plusieurs médias, pas du tout. C'est qu'il a signé une clause qui est assez secrète. Il touche un pourcentage sur la valorisation de la franchise Inter Miami, qui est passée de 585 millions de dollars à 1,3 milliard il y a quelques semaines. Il touche un petit pourcentage sur la valorisation de la franchise.
0: La valorisation d'une franchise.
8: Oui, mais c'est l'art contemporain, ça ne correspond pas du tout aux chiffres. C'est l'art contemporain.
7: 80 millions.
8: Ça fait des mecs qui mettent de l'oseille sur un truc qui n'a aucune valeur, mais ça fait monter.
7: Il complète son salaire.
0: Mais Messi, c'est bien joué de sa part d'avoir.
8: Génial. Bravo Messi, mais s'il était con, il y a notre tête que
0: C'est comme Jordan à l'époque, qui a décidé de prendre des parts de pourcentage sur la vente de tous les
8: Jordan.
7: Ça, c'est génial.
8: Tu sais que les mecs regardent le football, c'est truc, c'est comme une action. Si les mecs y croient, ça monte. C'est comme les bitcoins, ça monte, et là, ça monte. Mais
9: ça monte en ce moment, les bitcoins.
0: On en est où là?
8: Des grillons.
9: Chez nous, on n'a pas les moyens de boursicoter. Hein.
8: Vous n'avez qu'à travailler.
0: Pas d'action,
8: vous n'avez qu'à travailler.
0: T'as zéro action, Pion.
9: Ah non, t'as des actions, toi?
0: Ouais, j'en ai quelques-unes.
9: Bravo à toi.
8: Non, t'as une maison secondaire. Arrête de faire le pauvre maintenant.
6: Je fais pas le pauvre, mais c'est la vérité.
8: T'as un appartement qui vaut deux boules en plein Paris. T'as des maisons un peu partout en France.
6: Deux boules, tu vas un peu fort, mais bon.
8: Attends que la choc arrive, on te prend. Crac, on te tue 300 000.
6: On verra si je suis au-dessus de la limite, on verra.
7: T'as ton nouveau maillot du PSG, Pierrot, pour la saison à venir?
6: Pas encore. J'aime bien celui de cette année, il est magnifique. Tout le monde n'est pas du même avis parce que la bande rouge est un peu large, mais moi je le trouve très bien.
7: C'est classique, c'est bien.
6: Allez, dans un instant, c'est le débat que les Toulousains et les Toulonnais attendent depuis 15 heures. Le Stade Toulousain d'Hugo Mola est-il plus fort que le Toulon de Bernard Laporte?
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1: Tout de suite, les infos de Rémi Barret. Bonjour Rémi.
2: Bonjour Pierre, bonjour à tous. Emmanuel Macron attendu en Gironde cet après-midi. Le chef de l'État vient à la rencontre des forces mobilisées et des élus confrontés aux incendies. Incendies désormais stabilisés mais toujours pas fixés, selon le ministre de l'Intérieur, Laurent Nunez. Dans le département, 42 000 hectares de végétation ont été détruits, 220 000 personnes évacuées. Des personnes dont le relogement sera pris en charge par les assureurs. C'est l'annonce faite ce matin à l'issue d'une réunion à Bercy. Une prise en charge pouvant aller jusqu'à 3 semaines, que l'habitation concernée ait été touchée ou non par les flammes. Et face à cette situation, l'Union européenne annonce renforcer son dispositif d'aide afin de combattre l'incendie en Gironde. Un total de 9 avions et de 2 hélicoptères seront déployés à partir de demain. Le feu en Gironde, mais également dans le Var, dans les Landes, en Haute-Corse, incendie là encore toujours pas fixé. Des champs grillés par la chaleur. La ministre de l'Agriculture, Annie Genevard, a alerté aujourd'hui sur l'effondrement de la production maraîchère en France à cause des récentes canicules. Selon les estimations, il pourrait y avoir jusqu'à 30% de pertes pour le maïs, 50% par exemple sur les jeunes carottes dans les Hauts-de-France, alors que les betteraves, les fruits et légumes de plein champ restent, eux, sous forte tension. Un homme muni de 2 armes blanches a fait plusieurs blessés aux alentours de 11h30 ce matin à Paris. Les faits se sont déroulés à proximité de la place de Clichy. Les 3 victimes sont des femmes. Elles ont été prises en charge par les secours, hospitalisées sans que leur pronostic vital ne s'est engagé. L'agresseur a été rapidement lui interpellé. On ignore encore ses motivations. 600 salariés sont concernés. Au total, le tribunal de commerce de Toulouse a requis ce matin la liquidation judiciaire de l'usine de pâte à papier Fibre Excellence de Tarascon. Un court sursis est accordé au site de Saint-Gaudens jusqu'à la fin août, en attendant l'étude d'une nouvelle offre de reprise. Et puis la Poste annonce une hausse moyenne des prix des timbres et des colis à compter du 1er janvier prochain. Le prix de la lettre verte pour les envois de courrier classique va grimper de 10%. Elle passera d'1,52€ à 1,67€. RMC 16h01, bientôt 2. Tout de suite, la suite du Super Moscato Show, le meilleur.
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1: Le meilleur du Super Moscato Show sur RMC. On est ensemble jusqu'à 18h. Et d'ici 18h, nous allons parler de l'Olympique de Marseille avec Dimitri Payet, du 15 d'Angleterre, avec Henri Pollock, de l'équipe de France, qui démarre une nouvelle ère après cette magnifique Coupe du Monde.
10: Alors, ne loupez
1: pas. Zidane réussira-t-il forcément en bleu à 17h?
10: Ne loupez pas ce moment-là, puisqu'une fois de plus, Vincent va manquer de respect au dieu Zinedine Zidane. C'est un scandale, mais c'est la liberté de Vincent.
1: Il y aura un peu de tennis également, avec le renouveau du tennis français, mais cette fois-ci, on ne parle pas d'Arthur Fils, mais de Moïse Kouamé. Et puis donc, les vieilles gloires de la boxe de retour sur le ring. Mais tout de suite, le match entre l'hippopotame et l'éléphant, qui c'est le plus fort, entre Hugo Mola et Bernard Laporte.
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12: 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Tout leur record physique, tout leur record de vitesse, de haute intensité, etc.
13: Montgolfière, c'est simple. 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
0: Hugo là.
9: Ça me fout le cul à l'arme, permettez-moi l'expression.
1: Alors, championship ce week-end, le Stade Toulousain reçoit Bristol. Cette équipe domine depuis 7 ans déjà. Hein. Je ne sais pas si vous vous rendez compte, c'est colossal. Hein. Ça vaut le grand Béziers, comme vous dites.
0: Ah ouais, le grand Béziers. Ouais.
10: Quand
0: tu dis Béziers, tu dis toujours le grand
1: Béziers.
0: Le grand Béziers.
1: Donc, c'est 5 des 6 derniers titres de champion de France Toulouse. Hein. Alors, en Champions Cup, c'est un peu différent. Il y a un titre en 2021, un autre en 2024, ce qui est déjà énorme. Mais c'est vrai que pour les standards du Stade Toulousain, c'est un tout petit peu en dessous. Ça reste un des défis à réaliser par Toulouse, faire un doublé en Coupe d'Europe, voire un triplé comme Toulon, 2013, 2014, 2015. Nous allons donc jouer à notre jeu favori. Qui est le plus fort entre le Toulon 2014 et le Toulouse 2026, 2014, Toulon avait fait le doublé avec le championnat de France. Hein. Donc c'est Wilfried Templier qui s'y colle. Salut Wilfried.
16: Salut tout le monde.
0: Bonjour Wilfried. Oui,
1: comparaison des deux armadas, s'il te plaît.
16: Ouais, alors tu l'as dit, palmarès, RCT, trois titres de champion d'Europe consécutifs, 2013, 2014, 2015, que personne n'a jamais fait dans l'histoire, auquel faut ajouter le doublé 2014, parce qu'il y a eu le bouclier de Brennus, donc quatre titres, mais ce triplé marquant. La génération Dupont au Stade Toulousain, c'est cinq boucliers de Brennus, dont un triplé, 23, 24, 25 séries en cours, et deux Coupes d'Europe, tu l'as dit, 21 et 24, ça fait sept titres quand même sur cette période. Mais ce sont deux équipes complètement différentes. Là où Toulon a su réunir les plus grandes stars de la planète, avec une véritable impression de Dream Team. Wilkinson, Botta, Abana, Guito, Eman, Juan Smith, Rosso, Fernandez Lobé, Mazoé, Drew Mitchell, les frères Armitage, Bastaro. Eh bien, sur sa période, le Stade Toulousain, lui, possède avant tout dans ses rangs les stars de l'équipe de France, on va dire. Ça a été Médard ou UG, puis Dupont, Tamac, Baye, Marchand, Flamand, Meafou, Cross, Gelonche, Ramos. Plus quelques étrangers en cerise sur le gâteau, comme Keino, Famuina, Willis. Alors, tout à l'heure, on a demandé à Antoine Dupont, passionné et connaisseur de l'histoire du rugby, s'il comparait son équipe aux plus grandes et s'il avait envie de marquer l'histoire, c'était encore là. Il veut pas comparer, mais il a une idée derrière la tête, écoutez.
17: Je pense que c'est ce qui nous anime de toute façon. Même si on a beaucoup gagné, on reste des jeunes joueurs pour... La majorité de l'équipe, on a moins de 30 ans ou la trentaine, donc il nous reste quelques saisons à tirer. Donc si on n'a plus d'objectifs, ça risque d'être long de s'entraîner et de jouer pour rien. Donc c'est toujours ce qui nous anime. Aujourd'hui, on n'est pas à un stade de notre carrière où on regarde où on en est par rapport aux autres générations ou aux autres équipes. On est encore en plein dedans. On a une équipe qui a le potentiel de gagner des choses encore. Donc on aura largement le temps, quand on sera plus vieux, à s'asseoir autour d'un café et regarder où c'est qu'on est dans les lignes du palmarès. Mais pour le moment, c'est pas la question.
16: Voilà, juste pour info, 28 ans, la moyenne d'âge du 15 de départ toulousain demain face à Bristol. Donc on peut comparer, mais l'hégémonie actuelle toulousaine, elle est peut-être pas terminée.
1: Qui est le plus fort, Vincent, Toulouse 2026 ou Toulouse 2014?
0: On va prendre le nombre de titres, le titre un triplé en Coupe d'Europe. Oui, bien sûr, on va en tenir compte. Après, le triplé en Coupe d'Europe avec Anthony Wilkinson, Bastaro, des Armitage et tout ça, était incroyable. Devant, c'était une machine à broyer. Donc c'est vrai que t'as combien de champions du monde? T'as 6, 7 champions du monde dans l'équipe de Toulon, ça n'a jamais été fait. C'est l'équipe, comment on dit aux États-Unis, la Dream Team, tu vois.
10: Les Galactiques.
0: C'est un truc exceptionnel qui s'est passé, qui ne serait plus possible actuellement parce qu'il y a d'autres trucs comme le salary cap et tout ça, donc tu peux plus faire ça.
10: Il existait à l'époque aussi.
0: Non, mais il n'existait pas, c'était pas pareil. C'était assez flou.
1: Wilfried, après lundi, on fait qui est le plus fort entre Mourad Boudjelal et Didier Lacroix.
10: La précision est importante. Vincent, c'est les GIFs qui font la différence. C'est que aujourd'hui, tu dois faire jouer des joueurs français.
18: Il y a la formation française, la règle des GIFs.
0: Mais moi, je reste persuadé quand même que le paquet d'avant avec les Sheridan, le droitier,
10: Burden et Shioki, la première ligne.
0: Botta, tout ça, c'était extraordinaire.
1: Ali Williams, c'était sur le banc.
0: Ali Williams, c'était sur le banc, bien sûr.
10: Et le gros Sudaf dont tu parles tout le temps, c'est Danny Rosso.
0: Danny Rosso, écoute-moi,
18: c'est un monstre.
0: Mais écoute-moi, tu te rappelles qu'il chassait les sangliers à la main avec un couteau comme ça, avec Botta. Comme ça, il s'enfermait, il plongeait sur les sangliers, les saignait comme ça. Non, mais là, c'est John Rambo, t'as peur. Hein.
10: Qui gagne le match?
0: Puis des mecs dingues, c'est-à-dire qu'un mec comme Botta sortait jamais. C'est-à-dire, tu vois, une espèce de mec.
18: Ça ne sortait jamais.
0: Boum, toujours chez lui.
18: Pas une bière que dalle.
0: Ça rentrait, ça faisait 135 kilos de mètre 2. Boum, ça rentrait à la maison.
18: Et
0: après, c'était terrible. Imagine une vache, il revenait à l'entraînement, il repartait. Son copain Rosso mangeait un troupeau de cochons. Il repartait comme ça, il mettait un coup à bonbon et il repartait en avant Simone.
10: Qui gagne le match
1: match. J'ai l'impression que tu es plus fasciné par l'équipe de Toulon que par celle de Toulouse.
0: Non, celle de Toulouse, elle nous fait rêver parce que c'est le momentum est toujours plus impressionnant. Parce qu'on est là, on a le flash en direct du moment, de ce qui se passe actuellement. Mais rappelez-vous quand même, cette équipe de Toulon, moi je ne me prononcerai pas. Mais si tu me dis à quelle équipe j'aurais aimé jouer, vous savez dans laquelle j'aurais aimé jouer.
19: Bien sûr,
0: celle de Toulon, c'est quand même. Je me serais régalé. Comme Denis lui aurait préféré jouer dans celle de Toulouse.
1: Oui, j'y jouais moi déjà.
0: Bien sûr.
10: Mais t'as raison. Excuse-moi.
0: T'as complètement raison. C'est bon. T'as raison. Mais ce que je veux dire, cette équipe de maintenant, tout le monde aimerait y jouer. Oui. Moi, j'aurais préféré jouer dans l'équipe de Toulon.
10: En plus, franchement, c'était Burden le talonneur. Là, tu peux le croquer, lui.
19: Et le devine, il est toulonnais.
10: Tewsbord.
19: Ah oui, Tewsbord.
10: Sébastien Tewsbord, en dessous de Dupont. Là, il n'y a pas photo, quand même.
0: Mais tout le monde est en dessous de Dupont.
10: Voilà.
0: C'est comme tout le monde est en dessous de Wilkinson.
1: Denis, alors qui est le plus fort?
0: Il n'y a pas photo.
19: Moi, j'ai du mal à départager. J'ai réfléchi dans tous les sens.
10: Du séjour.
19: Je pense non, mais je pense que tu les fais s'affronter aujourd'hui. Je ne sais pas qui c'est qui gagne.
10: C'est très serré.
19: Non, mais je sais pas. Moi, franchement, il y a tellement de qualité à Toulouse.
20: Ça dépend qui prend le dessus. Est-ce que c'est le pack et l'avantage physique?
19: Attention, Toulouse, t'es bien fou.
0: Toulouse, c'est costaud.
19: C'est costaud, t'es fou.
10: C'est plus costaud Toulon.
20: Ouais.
1: Non, c'est plus méchant. Non. En fait, Toulon, ils font peur parce que aussi, c'est comme l'a décrit Vincent, c'est des mangeurs d'enfants.
19: Mais oui.
1: Mais ça veut pas dire que pour autant, ils poussent plus fort que Toulouse.
19: Alors moi, je pense que le collectif.
1: Si, tu penses?
19: Non, mais je pense que
0: ils avaient quand même une mêlée quand même de fou, quand même.
19: Je suis pas sûr, oui. Je pense qu'un mêlée peut-être qu'il prendrait l'ascendant.
0: Ah, ouais.
19: Mais après, le collectif de Toulouse est monstrueux. Ça se vaut. S'il y a moins de collectifs à Toulon, il me semble. C'est plus un jeu rude de fait de. Ouais. Mais quand même, je sais pas qui s'est gagné.
20: Mais Denis, tu crois pas que parce que les deux équipes sont de très haut niveau, moi celui qui fait la différence, je pense que c'est le meilleur stratège. Dans ces cas-là, Hugo Mola, je pense que peut permettre de faire la différence face à Bernard.
19: Ouais. On va le dire. il nous écoute. Je voulais parler de Bernard, quand même, qui était un super entraîneur, mais qui était le seul peut-être capable de gérer
1: cette équipe-là.
19: Oui, cette équipe-là. Je pense qu'un autre à sa place aurait pas fait autant. Je pense
10: qui
19: aussi
10: par
19: bien. Non, mais je sais pas. Bernard avait quand même cette faculté.
10: Oui. Il prenait les mecs.
19: Ben non, il a une autorité naturelle.
0: Après Hugo Mola, c'est quand même tous les fils de Bernard, hein. Quand même Hugo, c'est pareil.
19: Le fils
0: Hugo
19: de Guy crée aussi.
0: C'est Hugo, mais Hugo, c'est plus le fils de Bernard que le Guy. Je te le dis. Il gère les mecs.
19: Hugo Mola, il
0: tient la route.
1: Je pense qu'il est pas loin d'être unique dans l'histoire du sport collectif. C'est prendre la succession de Guy Noves. C'est-à-dire que quand t'as une longue, comme un long règne comme ça dans un club qui gagne,
19: c'était pas évident.
1: Généralement derrière, c'est la catastrophe.
10: T'as la génération.
0: Guy l'a beaucoup aidé.
1: Prudence Manchester United. Hein.
0: Oui, mais Guy l'a beaucoup
1: après Ferguson, c'était catastrophique.
0: Oui, parce que Ferguson.
1: Alors qu'ils ont toujours autant de moyens.
0: Parce que Ferguson,
1: ils ont la même histoire, ils ont tout.
0: Ferguson n'a pas été ce qu'a été Guy.
19: Bah, bien sûr,
0: Guy. Il a transmis.
10: Ah oui, c'est un transmetteur.
0: Mola. Guy a transmis à Hugo Mola. Il lui a donné. Allégeance, tu vois. Il l'a amené comme ça.
19: C'est une boutade.
10: Sur la gestion de Bernard, t'as raison. Moi, c'est un joueur qui m'a raconté un jour, Wilkinson est un peu moins bon que d'habitude. Bah, il a dû rater un coup de pied. Bernard, dans le vestiaire à la mi-temps, il dit toi, t'es champion du monde, toi, de rugby, à Johnny Wilkinson.
19: Ouais. Non, mais
10: bon, et ça, il n'y avait pas de problème, c'était le joueur.
19: Mais t'as aussi. Il adore,
20: je suis pas sûr que Bernard est très fort dans la gestion, mais il faut aussi que un président très solide et Mourad Boudjelal, le binôme Bernard Mourad Boudjelal était quand même là pour tenir les bêtes.
0: Ah oui, là, c'est sûr que là c'est pas la même musique.
20: C'est pas la même musique.
1: Donc tu les départages.
20: Mais je sais pas en fait. Alors, moi sur l'affinité du jeu, comme l'a dit Vincent, le jeu du Stade Toulousain que j'ai actuel et c'est le jeu qui me plaît un peu plus parce que c'est une équipe qui met 5, 6, 7, 8 essais et qui est capable de mettre 40 ou 50.
19: Dream Team aussi.
20: Les équipes d'Europe, Toulon, c'était quand même un jeu, Vincent l'a dit, un peu bestial quand même.
0: Oui, mais fait derrière. Tu regardes derrière.
10: Ça jouait quand même.
0: Ouais,
20: mais on est quand même sur deux époques différentes. Alors les gifs ont beaucoup changé et aussi l'époque de Toulon. Pourquoi Bernard mise aussi sur beaucoup les étrangers? C'est qu'à cette époque-là, le 15 de France est quand même beaucoup moins dominant que le 15 de France actuellement.
0: Oui.
20: Les joueurs qui composent le 15 de France actuellement, le 15 de France est peut-être top 3.
10: À cause de Toulon aussi, puis ils ne faisaient pas jouer de joueurs français.
20: Oui, et à l'époque, le 15 de France, je me rappelle, je crois que c'est 2012-2013, il y a cuillère de bois au tournoi Destination. Peut-être que le roster, enfin le talent des joueurs français était peut-être moins bon que ceux actuels.
1: Du coup, c'est comparable. Quand Dupont, Ntamack et Ramos avec les mecs qu'on a cités à Toulon. Hein.
10: Oui.
20: Avec qui
1: en termes de domination internationale.
20: Toulouse a les meilleurs joueurs du monde, mais ils sont français.
0: Toulon, encore une fois, je le dis, il y avait combien 5-6 champions du monde. Entre les Australiens, les Sud-Africains, les Néo-Zélandais, t'en avais un camion.
1: À Toulouse, il n'y en a pas un. On parlait de Fernandez Lobé, il était incroyable.
0: T'imagines lui? À Toulouse, il y a Fernandes Lopez, numéro 8.
2: À Toulouse, actuellement,
0: il y a Kino.
2: Il n'a plus joué plus.
0: Il joue plus. C'est ça, c'est que je veux te dire que la différence.
2: Champion du monde 2027.
0: Elle fait que les mecs sont champions du monde en France. Hein. Et pas ça, c'est énorme.
20: Ils n'ont que des champions du monde 2027 à Toulouse.
0: Oui. Que des champions. Ouais. Alors là, ils vont en avoir chopé, ils vont en avoir 15.
2: Pour départager Toulon 2014 et Toulouse 2026, c'est un supporter du Stade français qui a appelé le 32-16.
0: Ouais, neutre, quoi.
2: Salut Stéphane.
0: Salut Stéphane.
21: Salut à tous.
0: Bonjour Stéphane. Comment il va?
21: Eh ben, supporter du Stade français, originaire de Cahors, pour faire plaisir à Denis. Il va très bien, j'espère vous aussi. Pour bien. Moi, Toulon a un centimètre d'avance sur le Stade toulousain actuel pour une bonne raison.
0: C'est pas beaucoup,
21: c'est qu'avec Wilkinson à l'ouverture, c'était une équipe en plus respectée de l'arbitrage anglo-saxon.
2: Ah, bonne remarque.
21: C'est-à-dire que ils ont toujours été plutôt arbitrés comme des anglo-saxons. Et parfois, je me souviens de matchs où un autre club français n'aurait pas gagné.
0: Ouais. Oui, mais
21: il y aurait eu la pénalité qui serait tombée au mauvais moment.
19: T'as pas tort parce qu'ils étaient respectés, ouais. Trop respectés même par les arbitres.
21: Ouais.
19: C'est possible.
21: Voilà. Ils étaient très très respectés, surtout par l'arbitrage anglo-saxon, je trouve.
2: Mais respectés à cause des joueurs étrangers. Ah, mais je suis désolé, Stéphane, cet argument-là, il joue plus pour Toulouse. C'est-à-dire que tu dis peut-être qu'ils ont bénéficié parfois de la mansuétude d'arbitre anglo-saxon, ce qui veut dire que
19: ça peut jouer pour les Toulousains.
2: Avec un arbitrage à égalité, ils ont un avantage en moins.
21: Non, mais c'est-à-dire qu'en rugby, Denis et Vincent le savent très bien, un arbitre, à un moment donné, il va faire un choix à un dixième de seconde près. C'est très tangent, surtout au très très haut niveau.
0: Moi, je sais très bien.
21: Et quand vous êtes mieux regardé, ça passe mieux.
2: Mais c'est marrant, parce que quand t'as démarré sur Wilkinson, j'ai cru que t'allais prendre Wilkinson comme élément pour déterminer que le jeu était un peu plus fort.
21: Mais
2: pas parler d'arbitrage, parce que Wilkinson, c'est vrai qu'il n'y en a pas deux comme ça. Hein. Non, même non. Actuellement.
21: Wilkinson est au-dessus, mais ça c'est clair. Mais était aussi déterminant dans ses discussions. Moi, je l'ai vu dans le tournoi, là. Dupont, quand il discute avec les arbitres, ça se passe bien. Mais vous avez vu comment le capitaine anglais ou écossais ont parlé aux arbitres. Jamais un Français n'oserait faire ça. Ouais. Enfin, Itoje, il a passé des matchs à faire le quatrième arbitre.
0: Oui, mais ça change aussi. Non, c'est plus comme
2: Vous préférez oui.

0: C'est pas un permis de trois mois du monde.
1: Voilà, Denis Charvet a eu du mal à trancher, Pierrot.
2: Disons qu'Hugo Mola, c'est plus sur la durée, alors que Bernard Laporte s'est concentré et sur trois saisons. Ça fait partie des arguments.
1: Après, Hugo a encore du temps devant lui, là.
2: Tout à fait.
1: Il peut écraser le palmarès de Bernard Laporte définitivement.
2: Absolument. Alors, on revient avec du tennis et de la boxe. Les retours sur le ring de Pacquiao, Mayweather et même Tyson. Qu'est-ce que c'est que ce circa tout de suite ?
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2: Vous êtes sur RMC, il est 16h30 et vous l'attendez avec impatience. Ce débat sur Zinedine Zidane, le sélectionneur de l'équipe de France, réussira-t-il forcément en bleu ? Ça, c'est des débats intéressants. Parce que personne n'a la réponse.
1: Personne n'a la réponse et bah, surtout ce qu'a fait Didier, quand même, c'est pas mal, on va dire, Pierrot. C'est
2: oui,
1: pas mal.
2: C'est plus que pas mal, quand même. Le journal moyen, juste avant cela, deuxième édition.
1: Oui, la deuxième édition du journal moyen, des casseroles, évidemment, du Denis Charvet, c'est un grand classique, on adore ça, qui dit n'importe quoi dans l'émission Entre les poteaux, l'émission de rugby, et puis une casserole qui concerne notre Stephen Brun adoré.
2: Mais tout de suite, on le sait, le sport le plus difficile pour prendre sa retraite, c'est la boxe. Ils y retournent tous. Même Mike Tyson, mais qu'est-ce que c'est que ce cirque ?
19: Initiation à la boxe pour ce groupe de seniors.
15: Let's get to
7: entre les poteaux time !
19: À la retraite, jamais ces habitants de Seine-Saint-Denis n'auraient imaginé refaire du sport un jour.
12: Comme quoi le sport est surprenant, il te prend toujours à contre-pied sur tes vérités.
19: L'hôpital de Montfermeil sensibilise les 60-85 ans au sport.
5: Le sport, on le sait, c'est une nourriture pour l'esprit qui est formidable.
19: Des retraités déterminés à ne rien lâcher.
3: Il sent moi, l'autre est tombé. Il a pris un clock-down. Hein. Quand il tombe, c'est non.
19: Le sport est devenu le meilleur allié de nos aînés.
5: C'est un remède extraordinaire à la mélancolie.
19: Pour combattre le temps qui passe.
3: Ah, mais comment il s'appelait, là, celui qui met une ménobrale terrible là, là.
7: Dahlgren.
3: Non, Dahlgren.
19: Et casser la routine du quotidien. Et
5: puis de se sentir confronté à soi-même, quoi. De reprendre vie avec son corps. Son corps, ça, c'est important.
3: Son bon record. Moscato, il va te le régler, le problème.
2: Moi, oui. Allez, la boxe vit une période de folie entre l'argent saoudien, les combats contre les influenceurs et donc le retour des retraités légendaires, ça bouge beaucoup. Dernière dinguerie en date, Floyd Mayweather, 49 29 ans, invaincu en 50 combats, pour une exhibition contre Mike Tyson, puis un rematch contre Manny Pacquiao, l'autre légende, 47 ans. Qu'est-ce que c'est que ce cirque, Vincent ? Règle le problème. Est-ce que ça vous plaît, oui ou non ? Est-ce qu'il faut le faire ou pas ? Est-ce qu'il y en a trop ? On va débattre de tout ça avec Jean-Philippe Lustig. Un mot avant de démarrer le débat, Jean-

0: Philippe, le retour de Mayweather, c'est du sérieux. Hein. On atteste son contrat avec Fight Sport. Hein. C'est pas juste pour amuser la galerie.
1: Non.
0: Hein.
1: Il a signé un contrat, et c'est fort intéressant, sur 3 combats. Le premier contre Mike Tyson sous forme d'exhibition. La date n'est pas bloquée. Donc, il devrait avoir lieu au printemps. On devrait annoncer dans quelques semaines. Il a donc signé un contrat avec une plateforme qui s'appelle CSI. Et durant le Sportel, vous allez souvent au Sportel chaque année.
2: À Monaco,
1: il y a deux frères, Greg et Richard Millet, qui ont donc créé CSI. Et c'est une plateforme de distribution, de production et de programmes sportifs. Mais surtout de boxe, également de sport de combat. Et il y a, au sein de cette plateforme qui est très importante, il y a une chaîne qui s'appelle Fight Sports, qui touche 190 pays. D'ailleurs, elle est distribuée en France, sur Bouygues Télécom d'ailleurs, Fight Sports. Et là, ils ont décidé maintenant de signer un contrat. Donc, avec ce qu'ils appellent en anglais le fameux New Global Media Deal, avec Floyd Mayweather. Premier combat, donc, exhibition contre Tyson. Deuxième combat, contre Mayweather, le 19 septembre, c'est signé à Las Vegas.
3: Pacquiao.
1: Qu'est-ce que je viens de dire?
2: Mayweather
1: contre Pacquiao pour donc le combat revanche. Et un troisième qui devrait avoir lieu en décembre, mais là on attend un petit peu de voir l'évolution. Voilà, et ça c'est une nouveauté assez extraordinaire.
0: Vincent, tu es fan, t'es pas fan, tu vas regarder, ça t'intéresse, ça t'intéresse pas?
2: Ouais, ça m'intéresse parce que je veux voir Pacquiao contre Mayweather parce qu'ils ont moins de 50 ans, donc en s'entraînant très fort en boxe, ça peut être jouable, il n'y a pas de problème de récupération, puisque c'est pas, ils enchaînent pas les combats, c'est ce qui tue. En vieillissant, on en dit mille fois, ce qui tue au foot, au rugby, tout ça, c'est d'enchaîner les combats. Là, sur un combat, je pense qu'on les trouvera jamais au niveau dans lequel ils ont été, tu vois, c'est, bien entendu, on ne refait pas la jeunesse, quoi, ils n'auront pas 30 ans, donc ça sera plus difficile. Mais j'aimerais voir cette deux mecs qui étaient talentueux, qui cognaient fort, les voir l'un contre l'autre avant 50 ans. Là, c'est jouable. Après, Tyson, Pacquiao, ou Mayweather. C'est une exhibition, c'est tranquille. On veut voir les vieux, on veut voir Mike Tyson. Ça fait toujours plaisir de voir Mike. Dans quel état il est fini. C'est du fitness. C'est du fitness.
4: C'est un produit. Pourquoi il ne faut pas de l'aérobic,
2: hein. Ouais, voilà, c'est machin. On le voit, il est en forme, on est content. Parce qu'on s'est inquiété quand même pour Mike, tu vois, sur sa vie après la boxe. Il est plutôt en forme, papy, tu vois, il fume un peu. Poum, tranquille, il est tranquille, il se maintient en forme.
4: Ah, voilà, c'est ça, tout Gandia.
2: Ça nous fait plaisir. Ça nous fait plaisir. Écoute-moi, ça nous fait plaisir. Mais les deux, sportivement, tu sais quoi? Alors, nous, on est vieux, donc on s'intéresse aux vieux, bien sûr. Et puis, c'est les mecs qui ont bercé un peu quand même nos jeunes années, quoi, tu vois. Et donc, ils ont moins de 50 ans, c'est comme ce qu'on 10 ans de moins que nous. On sent que la vie est. Les mecs se maintiennent en forme très longtemps. Beaucoup plus, on le voit dans le foot, il y a beaucoup de mecs qui ont 40 ans, dans tous les sports. Mais nous, on s'accroche, mais on en a 10 de plus, donc c'est pas pareil. Mais, tu vois, dans tous les sports, les mecs vont de plus en plus tard, on voit au tennis, tout ça. 40 ans maintenant, c'est plus une limite.
4: Ils veulent plus mourir.
2: 40, 45 ans. En boxe, on a eu Hopkins, qui a été jusqu'à
1: 46.
2: 49
1: ans, champion du monde en
2: mi-lourd. Donc, c'est sur un coup, la boxe, attention, c'est sur un combat. Combat, tu te prépares, c'est bien qu'il cède un peu en boxe, c'est pas interdit, surtout sur ce genre de combat, donc ça peut le faire.
0: Il cède un peu, il se charge.
2: Ah ben, je pense qu'il prendra un peu de protéines ou quoi, des trucs comme ça, ça ira pas mal. Manière de y a plein de soins qui sont autorisés et qui te permettent, la médecine te permet maintenant d'être plus en forme qu'il y a 20 ans ou 30 ans. Donc automatiquement, moi je veux le voir, ce combat, ça m'intéresse au niveau pugilistique.
5: Denis? Pas du tout, non. Moi j'ai toujours été contre, je trouve ça pathétique, je pense qu'à un moment donné, le sportif, il a fait son temps et qu'il doit faire autre chose ou essayer de faire autre chose. Après, je comprends que ça les titille et que la petite mort, eh ben, elle nous gagne à tous quand t'as fait du sport de haut niveau.
4: Oui, c'est un sacré chèque, les gars, quand
5: oui,
4: même.
5: Oui, mais on fait ça, ouais, mais après, c'est ça qui me gêne enfin, davantage. C'est-à-dire qu'aujourd'hui, il y a la seule raison qui les attire, c'est quoi? C'est l'argent, c'est le pognon, c'est même pas le. Ils sont même pas.
2: Mais ce métier-là, c'est
5: ils respectent fait, même pas. Je trouve qu'ils respectent pognon, même. Ouais, mais ils respectent même pas la discipline, je trouve.
2: Tu peux pas dire ça.
1: Non, mais je pense pas qu'ils. Parce que d'abord, ils vont arriver à affûter. ils ne vont pas arriver à 80 kilos, si tu veux, avec des bourrelets de graisse.
2: Ouais,
1: ils sont
2: pas
1: toujours
2: Durand, là.
1: Non, vraiment.
5: Et non, mais affûter, c'est une chose, Jean-Philippe. Mais si après, veux... avoir le niveau, et avoir un bon niveau et se régaler par rapport au niveau qu'ils vont
2: avoir. Ils l'auront pas, forcément.
1: Juste un élément. C'est-à-dire qu'on n'est pas en train de survendre en disant que c'est le match exceptionnel. Non, simplement, l'intérêt aujourd'hui qu'on porte à ce combat, il y a Pacquiao qui est revenu boxer l'été dernier, après 3 ans d'arrêt, au-delà de 45-46 ans. Il fait match nul contre Mario Barrios, le même qui a été battu il y a quelques jours par Ryan Garcia dans le titre mondial des Walter. Il fait match nul avec lui, un Mexicain de 30 ans. Donc Pacquiao est un phénomène de longévité. Il a commencé à être pro à 16 ans, 17 ans. Il a 30 ans de boxe derrière lui. C'est sidérant.
2: Il y a des phénomènes.
1: Et après, Mayweather a poursuivi depuis 2017 son dernier combat devant McGregor, qui avait été une parodie de combat devant le champion du MMA. Il s'est entretenu avec des pseudo-exhibitions. Et il y a toujours l'envie de refaire le combat revanche, parce que n'oublions pas que le 2 mai 2015, ça a été le combat le plus lucratif de l'histoire de ce sport.
0: Oui, mais 11 ans après, il est décevant aussi.
1: Alors,
0: à l'avant-combat, à la hype qu'il y avait et à l'attente qu'il y avait depuis des années, il ne s'est rien passé.
2: Oui, mais alors, attendez les gars, des matchs décevants, c'est le lot du sport. Des matchs de foot minables, des matchs... Rappelle-toi, la revanche entre Buster Douglas et Tyson, ça avait été catastrophique. Ils avaient retenu la bourse d'ailleurs de Buster Douglas.
1: Non, de Ruddock.
2: Non, la revanche. Quand Buster Douglas le bat à Tyson, il y a une revanche.
1: Ils n'ont pas fait, mais c'est pas.
2: Ah, ils n'ont pas fait.
1: C'est
2: Ruddock qui
1: met
2: la bourse.
1: Ouais, non, mais ils n'ont pas. Non, tu as eu juste le combat revanche. C'est Holyfield Tyson quand il lui mord l'oreille. Ouais, c'est juste le combat revanche.
2: Voilà.
1: Celui-là, et avec les conséquences que ça a lorsqu'il lui mord l'oreille.
2: Des matchs de merde, on en a vu 10 000. Tu vois, voilà. Et les mecs avaient 25 ans.
0: Eric, est-ce que ça te plaît?
4: Écoute, moi, j'ai fait partie des gogos qui étaient enchantés, souvenez-vous, puisque ce débat, on l'a fait sur plusieurs combats, et notamment sur
5: Tyson
4: quand il revient. Ouais. Moi, j'ai fait partie des gogos qui étaient enthousiastes et qui ont payé pour voir ça et pour en voir d'autres, parce qu'il y en a eu d'autres. C'est fini, je me ferai plus attraper. Mmh. Voilà, je me ferai plus attraper. Ils peuvent se battre, il n'y a pas de souci. Moi, je respecte le fait que, et j'entends ce que Jean-Philippe nous dit, c'est Pacquiao, Mayweather, qui sont quand même plus jeunes que Tyson, et qui sont quand même des hyper talentueux. Tu as raison, puisque ça s'est vu, ils peuvent peut-être rivaliser avec les bons combattants du moment, et si ils ont envie de s'y filer, il y a pas de souci, et puis ils se prennent des millions et tout, sauf que ce sera sans moi. Voilà, j'ai plus envie. On s'est fait attraper quand même les derniers qu'on a regardés, les gars, vous souvenez. Alors maintenant, il y a les influenceurs qui
5: ils vont être
4: donc
5: déçus.
4: Je suis content que l'autre il soit fait casser la bouche, parce que peut-être qu'à un moment donné, ils vont se rendre compte que de boxer contre un vrai boxeur, c'est dangereux. Tu vois, peut-être qu'ils vont se rendre compte que c'est dangereux. voilà. Après, si ces deux mecs de 50 ans qui sont en pleine bourre et qui ont été des champions du monde incroyables, ils veulent s'en faire un autre, allez-y les gars, mais ce sera sans moi. Voilà, Philippe, c'est tout. Ils ont le droit.
2: Ils vont le regretter que tu sois pas là, Eric.
4: Non, je pense qu'ils s'en foutent complètement, parce qu'ils vont en attraper d'autres.
1: Non, mais je comprends votre posture. Maintenant, nous, on n'est pas la bonne cible. Eh oui, la bonne cible aujourd'hui.
0: Qui est la bonne cible pour toi?
1: C'est aujourd'hui les jeunes.
0: Les jeunes
1: qui ont 20 ans, 25. Mais bien entendu, qui, eux, consomment du Mayweather ou du Pacquiao sur les réseaux. Et ils ont regardé les vidéos d'hier. Les mêmes qui ont observé Tyson et qui fascinaient. Et c'est eux qu'aujourd'hui, le public, et c'est pour ça que Netflix a diffusé en direct.
5: Ils vont attraper les jeunes,
1: Et voilà. Ils vont attraper donc ces jeunes en disant, ah oui, c'était ça, le crack. Il est toujours invaincu. 50 combats, 50 victoires, Mayweather, le Money Man, le mec qui a fait des
2: fortunes. Ça les remet au goût du jour, tous ces réseaux sociaux.
1: Et donc, c'est par ce biais-là, finalement, de toucher ces jeunes-là. Il y a un défi sportif. L'envie, et Pacquiao dit, je vais enfin lui infliger sa seule défaite de sa carrière, il serait temps qu'il soit battu. Et donc, ils vont se retrouver.
0: Alors, après, si on fait la psychanalyse de bas étage, tu peux te demander aussi si Mayweather ne veut pas perdre un moment, quand même. Parce que c'est un des rares boxeurs qui a un palmarès vierge de défaite.
1: Il ne perdra pas.
0: Et tu as l'impression qu'il la cherche, finalement, sa défaite.
1: Mais non, parce qu'il est tellement. Et là, quelque part, je rejoins Vincent. C'est-à-dire qu'il a été, durant toute sa carrière, d'une intelligence sur le ring, diabolique, je ne sais pas si c'est le terme adéquat, diabolique entre guillemets, hors norme, mais d'une intelligence hors norme aussi en dehors. Le choix des adversaires a été capital pour protéger et même la manière qu'il a eu de boxer.
0: Oui, mais tu vois, justement, Jean-Philippe, je me permets de t'interrompre. Moi, c'est pour ça que je trouve que ce n'est pas un événement. C'est que Mayweather, qui était un des meilleurs boxeurs de l'histoire, n'a jamais pris de risque. Et à la fin, moi, je te dis, franchement, à la fin, ça m'a gonflé. C'est-à-dire qu'à la fin, je trouve que sa carrière a été gâchée. touché par ce, le fait qu'il ne se mette jamais en danger.
1: Mais quand il rencontre de la Hoya.
0: Une, il était le meilleur. Et de deux, son seul objectif annoncé, je ne sais pas si c'est la réalité, c'était de gagner de l'argent. Alors, il a le droit, Money Mayweather, si tu veux, il n'y a pas de problème. Mais à un moment, réalise quelque chose de sportif, affronte Pacquiao lorsque c'est le moment, lorsque Pacquiao a une possibilité de te battre. Et non absolument. Pas, une fois que la chance est passée et que tu es sûr qu'il ne va rien se passer, que tu n'es pas en danger. Moi, Mayweather, sa carrière a fini par me gonflé, c'est un petit peu grossier, vous m'excusez. Et donc, quand il revient 11 ans après pour refaire le Pierrot, je lui ai dit franchement, moi, j'en ai rien à tirer.
2: Alors, on ne compte pas sur toi non plus. Eric, moi, tu n'es pas un badeur comme le gros, là. Notre c'est un badeur, là.
5: Après, il y a quand même l'âge qui rentre en compte, Jean-Philippe. Je veux dire, par rapport à la dangerosité de ce sport.
1: Non, parce qu'ils vont. C'est-à-dire qu'ils savent très bien jusqu'où ils peuvent aller. Le combat Pacquiao Mayweather est un véritable combat. Il y aura un enjeu, ils retiendront pas les coups. Sûr, ce n'est pas une exhibition.
5: Tous les deux.
1: Oui, mais si tu veux.
2: Là, c'est un combat.
1: Mais...
2: Les mecs, ils ont 48, 49.
5: Non, je ne parle pas par rapport à la dangerosité.
0: On a une idée des bourses, Jean-Philippe.
1: Comment ?
0: On a une idée des bourses.
1: Non, mais là, ça va se calculer en dizaines de millions.
2: Ouais, ouais, ça,
1: Netflix
2: enseigné,
1: et aujourd'hui, le diffuseur, ça sera pour la quatrième fois que Netflix Patton se lance. Donc, en gratuit, entre guillemets, dans la mesure où il faut être juste abonné à Netflix, mais il n'y a plus de pay-per-view, à la différence de ce qui se passait précédemment. Il y a donc une exposition colossale du combat. N'oublions pas. Tyson Jack
2: Paul. Il n'y a pas de pay-per-view.
1: Pas de pay-per-view, c'est sur Netflix.
2: Tu peux peut-être revenir, ça ne coûtera rien.
5: Si t'as Netflix, ou pas
4: Eric, non, mais même si c'est gratuit, moi, c'est pas une question d'argent. Je ne veux pas participer à
5: cette mascarade.
4: Voilà,
5: oui,
4: cette mascarade. Moi, je suis Tim Pierrot.
0: Est-ce qu'il est possible. Alors, il se dit que Mayweather, qui a gagné quand même, qui est un des premiers sportifs à avoir gagné le milliard de dollars, et mal géré son argent, et aujourd'hui encore besoin d'argent. Est-ce que c'est possible simplement ça?
4: Comment tu fais pour mal gérer ton argent avec le milliard quand même?
1: Ouais, non, mais. D'abord, il en a gagné beaucoup, donc il n'a pas tout dilapidé. Non, absolument pas, mais je pense qu'il est dans cette logique-là. Il n'y a rien en dehors de sa, de son image de boxeur. C'est-à-dire qu'il n'a pas trouvé le moyen, et pourtant Pacquiao en aurait trouvé avec une carrière politique. Mais il s'avère que ce n'est pas suffisant. Non, mais rien ne remplace aujourd'hui la lumière du ring.
2: Le c'est vertige. Il regarde en bas le vide après la carrière, le vertige. Il a le vertige de ce vide qui est là. Après la boxe, là, tu vois, il se dit pas, mec, ouais, je vais aller faire jouer à bagatelle au foot.
5: Pour ça, je trouve que
4: c'est faire de la musique.
1: Mais il a une cote aux États-Unis incroyable. Floyd Mayweather, c'est une superstar. Aujourd'hui, qu'est-ce qui se passe aux États-Unis? Vous avez Tyson, Holyfield, Mayweather. L'impact qu'il y a auprès du public américain lorsqu'ils viennent assister à une soirée, c'est exceptionnel. C'est-à-dire que c'est hors norme.
2: C'est le printemps, Mayweather.
1: Voilà. Ben ouais, et
5: Tyson
1: Mayweather,
5: avait fait combien, tu dis, sur Netflix?
1: Comment?
5: Tyson
1: a fait 130 millions ou 142 millions de connexions. Et n'oublions pas la bourse du premier combat Pacquiao Mayweather. 180 millions de dollars pour Mayweather le 2 mai 2015. 120 pour.
2: Vous occupez pas, les histoires sont rentables. Même le, même le truc de Tyson avec.
0: Juste un mot sur Tyson Mayweather. Est-ce que.
2: Ouais, mais ça, c'est une. Moi, ça me fait plaisir qu'il sorte le vieux, qu'il a l'air un peu. Non, mais c'est vrai, ça lui fait du bien. Ça lui fait du bien. Il est là, je le vois.
4: Non, mais il est beau, il est beau comme un camion.
2: Il est extraordinaire, je vais te dire, faut pas l'énerver, faut pas lui tomber dans les pinces quand même, parce qu'encore, il peut te déboîter. Il est impeccable, il est là,
4: Les plantes, ça conserve, Vincent.
0: J'aimerais savoir si Tyson Mayweather, ce sera avec Eric Dimeco. Ou est-ce qu'on devra se passer de ta présence?
4: Non, mais moi, c'est fini. Je ne suis plus un gogo. Je ne t'en ai plus.
0: Même pour Tyson.
4: Pour Mike quand même.
1: Et en plus, la durée des rounds, ça sera un 2 minutes. Hein. Contraire de Pacquiao Mayweather.
4: Non mais rappelez-vous le dernier combat de Mike, il avait même retenu ses coups pour pas massacrer l'autre, parce que sinon il aurait massacré l'autre comme Joshua l'a fait. Là j'espère qu'ils vont lâcher les coups. Moi je veux juste
2: qu'il s'aplatisse. Avec sa fracture de la mâchoire là. J'ai cru qu'il était à chimio là. Ils ont fait à l'hôpital des caméras. À un moment donné il avait une balafre comme ça. Je te jure, j'ai cru qu'il avait pris un coup de sabre. Donc,
0: il a
2: sur feu de qui?
0: Mais si, il a massacré.
2: Il a massacré.
4: Il a massacré.
2: Il a fracture de mâchoire, on l'a tous eu.
1: Moi, je pense qu'il est dans une démarche, si on ne va pas faire une étude psychologique à deux balles, mais dans une démarche suicidaire, c'est-à-dire qu'il est prêt à tout, même le pire, jusqu'au bout.
2: Oui,
1: moi, je pense dans sa démarche.
2: Parce qu'il n'y a que son ego, il veut être devant tout. Mais là, tu vas voir, il veut rembourser, je ne sais pas contre qui, il veut rembourser contre les bourses.
5: Il va mourir sur scène.
2: Exactement. Face à Trump. Alors là, c'est juste un truc. C'est bon que c'est face à Trump.
1: Dans les jardins de la Maison Blanche.
2: Après, il faut deux routes contre Poutine. Ça va être il peut lui en cuire. Par contre, c'est vrai que le cinéma. Là, j'en ai là, quand même à l'hôpital pour le match.
5: C'est le sommet.
2: La mâchoire pétée. J'ai dit, mais c'est pas fou. Il a sauté sur une mine. À un moment donné, il avait une balafre. J'ai jamais vu ça. Moi, j'ai lu la mâchoire fracturée. T'as jamais ça. T'as foutu du grillage dans la bouche et puis c'est réglé.
0: ActuBox demain encore dans le Moscato Show, puisque Tony Yoka va nous en dire plus sur la suite. Il est dans la conférence de presse de la réunion où on verra Bakary Samaké en combat principal. Donc on va savoir quelle est la prochaine étape pour, enfin j'espère, pour Tony Yoka, puisque il est censé affronter Bakole au Congo, mais également au mois d'avril. Donc les deux combats peuvent pas avoir lieu en même temps. Donc
1: non, et priorité, la soirée organisée par Queensbury. Les Anglais se déplacent demain. Queensbury, Franck Warren.
0: Samaké.
1: Oui, en l'occurrence, son fils vient. Donc George Franck ne vient pas, son fils vient en tant que CEO de Queensbury. Grande conférence de presse et donc l'officialisation de cette soirée importante. Et
0: est-ce qu'il est possible qu'il annonce qu'il rencontre Bakole ici à Paris au mois d'avril?
1: Non,
0: ça ne sera pas ce
1: combat-là. L'adversaire est connu. D'accord. Voilà, l'adversaire est connu et il devrait être présent demain.
0: Très bien.
1: Voilà, ainsi que l'adversaire de Samaké. Donc non, c'est un événement, l'arrivée de Queensbury avec l'organisation.
2: Ça a transpiré le. Mon combat avec Christian et Milly, ça commence à faire tache d'encre sur le buvard.
0: Vous allez voir sur les réseaux sociaux du Super Moscato Show, Vincent faire la leçon avec Christian et Milly.
1: Il apprécie, Milly.
2: Et il fait pas le malin, Christian.
0: Merci beaucoup, Jean-Philippe.
1: Merci à vous.
0: Et la boxe sur RMC avec le 12 septembre, le grand combat pour Christian Milly.
6: Et c'est bon, cette voix de Jean-Philippe Lustig. Il nous régale,
0: c'est le meilleur. Philippe, hein. Allez, on enchaîne avec du tennis.
6: Que Vincent appelle Philippe une fois sur deux.
0: C'est incroyable. Bon, il s'en vexe pas, Jean-Philippe.
6: Hein. Non.
0: Tout de suite, Moïse Kouamé, c'est notre cri du cœur, c'est du tennis.
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0: Alors, notre cri du cœur, c'est le jeune tennisman français Moïse Kouamé. Ça fait quelques semaines que Moïse, 16 ans et 11 mois, fait parler de lui. Eric Salio va nous le présenter. Bonjour Eric.
8: Bonjour à tous.
0: Salut Eric. Alors, c'est tôt encore, hein. Il n'y a pas encore de coup d'éclat sur le circuit pro. Pourquoi est-ce qu'il fait tant parler, Eric?
8: Parce qu'il a un potentiel immense. Début en janvier, il a gagné deux tournois. Alors, deux futurs, hein. C'est la catégorie en dessous des challengers. Mais il faut déjà le faire.
0: Pour ceux qui ne suivent pas le tennis, tu as le tournoi ATP, en dessous les challengers et en dessous les futurs.
8: Voilà, c'est ce qu'on appelle des 25 000.
6: Mais ce sont des tournois seniors.
8: Mais qui sont très, très durs à gagner. Et puis, mercredi dernier, il était à Montpellier, donc il est sorti des qualifs. Donc là, c'est un ATP 250. Et il a failli devenir le 7e plus jeune joueur à remporter un match sur le CQ. Donc vous voyez, il y a un gros potentiel. Maintenant, c'est un garçon.
2: On n'emballe pas parce que ça fait 20 ans qu'il nous voit des pompes. Hein. Donc vas-y avec.
9: Mets le frein. Il prend des pincettes.
8: Il est dans les bons temps de passage. Oui. Maintenant, on s'aperçoit que c'est.
9: Alors déjà, t'as dit un
8: circule.
9: Truc, temps de passage, déjà, moi, j'aime pas du tout ce mot. Non, mais vas-y, continue quand même.
6: Vas-y, t'as droit à la parole, Eric.
8: Non, il est. Il y a beaucoup de coachs qui sont autour de lui et qui disparaissent. Donc là, il a travaillé avec Richard Gasquet, avec un coach belge qui a été limogé. Et là, c'est Laurent Raymond, l'entraîneur de l'équipe de France, qui va l'accompagner ce soir au Challenger de Pau.
9: Oui, mais parce que Richard, je ne pouvais pas y aller.
8: Voilà. Et puis Richard, en plus, il est blessé. Il s'est fait mal au mollet, apparemment.
9: Je confirme, je le vois tous les jours. On passe notre dehors.
8: On l'a vu au portail. Ouais. J'ai dit, mais tu joues pas. Mais il s'est fait mal au mollet.
0: Il s'occupe de Moïse Kouamé, Richard.
8: Il est en mission avec Moïse Kouamé.
9: En transition avant qu'il trouve un autre coach.
8: Voilà. Maintenant, il faut de la stabilité et la Fédé est en train de chercher peut-être l'oiseau rare, je ne sais pas, mais il lui faut une structure solide.
0: Alors juste avant qu'on fasse que Alizé et Sarah notamment nous parlent de Moïse Kouamé, tu nous as parlé plutôt de ses performances sur le jeu, qu'est-ce qu'il a de spécial?
8: Alors le jeu, pour moi, c'est Gaël Monfils.
0: Okay.
8: En déplacement, c'est monstrueux, il bouge comme la monf et il est capable d'envoyer des pétards en coup droit. Ouais, il sert déjà très très bien, je crois qu'il mesure 1m89, soit il y a du potentiel. Okay.
6: 1m89
0: Alors j'ai l'impression qu'il va en falloir plus pour convaincre Vincent.
2: Non, mais tu m'en as vendu. Il m'en a vendu des caribés qui devaient tout casser. Non, mais c'est une pompe.
6: Il te promet rien, là. Il te promet rien.
2: Mais non, mais il m'a dit, ça fait être d'entrée l'attaque. Ça fait être le premier qui gagne le tournoi des machins à Montpellier. Après, il va nous sortir. Le tournoi des As à 11 ans et demi, il avait battu. Il avait battu. Voilà, 15 ans, il nous avait vendu Alizé Cornet. On attend toujours. Voilà, elle est là, maintenant. Voilà, il y en a marre.
6: Elle a mal terminé avec nous.
2: Il y en a marre de mentir.
9: Je suis pas responsable de ce que Eric te vend.
0: Je ne vends rien, moi.
9: C'était pas il y a 15 ans, c'était il y a plus de 20 ans. Ouais, ça ne nous rajeunit pas.
0: Est-ce qu'on a des raisons de croire ce jeune garçon comme un phénomène, Alizé?
9: Comment?
0: Est-ce qu'on a le droit de croire que c'est un phénomène?
9: Alors, toi, tu crois, par exemple. J'aime pas trop monter tout ça en mayonnaise parce que le chemin est long. Là, on a dit au début qu'il n'y avait pas eu encore de coup d'éclat. Gagner deux futurs d'affilée à son âge, c'est déjà un petit coup d'éclat quand même. Il a gagné, je ne sais pas combien de matchs d'affilée, peut-être 14, avec les qualifs de Montpellier inclus. Et il faut pas oublier qu'il revenait de blessure. Il a été blessé quasiment toute l'année dernière. Mais c'est vrai que moi, ma petite inquiétude, c'est de le voir passer de main en main et de ne pas construire de continuité en fait avec un coach, avec une structure qui lui permettrait d'avoir peut-être à long terme un jeu un peu plus solide, un peu plus musclé. Mais pour l'instant, il est quand même très prometteur.
0: D'accord.
9: On n'a pas de Français à la hauteur de ce qu'il fait pour l'instant.
2: Il fait partie de France, de structure française. Enfin de,
9: il s'entraîne au sein de la fédération.
2: Qui décide des entraîneurs?
9: C'est lui, ses parents. Il est quand même mineur, donc c'est les parents qui sont quand même responsables de lui.
2: Mais la mère, elle a déjà fait un peu de tennis, la mère. Elle est apte à comprendre les qualités de repérer le bon entraîneur ou du mauvais.
0: C'est un sujet intéressant.
2: Je suis toujours étonné.
0: Marion Bartoli n'était pas un grand tennisman.
9: Exactement.
2: Oui, d'accord. Mais tu peux manager, mais il faut faire attention.
8: Mais il s'était transformé en coach.
9: Il faut faire attention et puis surtout à un moment donné il faut entre guillemets prendre le risque de faire confiance à quelqu'un, à une équipe et de prendre le pari et pour l'instant c'est ce que Moïse n'arrive pas à faire. Il y a beaucoup de switch dans son équipe et peut-être que là pour l'instant ça fonctionne, il a des résultats, il y a Richard qui a repris le truc en main, mais peut-être que sur le moyen long terme ça peut lui causer un petit manque de stabilité.
0: Alors avant de revenir sur cette instabilité,
2: il a du Hugo Gaston, tu me disais.
0: Sarah,
2: tu me disais il a un peu de sur le coup droit.
0: D'abord, est-ce que le joueur te laisse penser qu'on a affaire à
2: du Gastounet,
0: un très bon?
10: Oui, forcément quand tu as des résultats aussi précoces, forcément, tu fais partie des joueurs à surveiller avec un potentiel. Mais encore une fois, dans le tennis, le potentiel, c'est une chose, le travail en est une autre, la construction de sa carrière en est un troisième. Donc en fait, ce que tu construis aujourd'hui, c'est ce qui te permet aussi de durer. Et c'est là il est jeune, il a 16 ans, donc je pense que lui, c'est pas qu'il n'a pas le droit, il n'a pas la voix au chapitre, mais je pense qu'aujourd'hui, pour l'instant, on fait des choix pour lui, probablement. Et qu'à un moment, plus il va prendre d'épaisseur, plus lui devra imposer ses choix. Mais c'est toujours la difficulté dans un sport individuel comme le tennis, c'est-à-dire que tu es ton propre patron. C'est toi qui décides. Ta fédération, elle t'accompagne. Elle t'accompagne, oui, mais à partir du moment où tu vas sur le circuit professionnel, t'es pro. J'ai envie de dire, il y a personne qui peut t'imposer avec qui exactement.
2: Et après, ça fait des chroniqueuses avec des caractères de cochon.
0: Juste Sarah, il va avoir 17 ans là.
10: Ouais.
0: Le classement actuel, je sais pas si c'est significatif. Il est 503e. Si demain tu le lâches sur un premier tour d'un ATP 250, est-ce qu'il peut rivaliser avec un 50e mondial
10: à Kovacevic? Il peut tenir la dragée haute. Et puis c'est pas une question de tennis, c'est une question d'expérience. C'est jouer ce niveau-là de manière plus régulière, parce qu'en fait quand tu joues les niveaux en dessous, il y a des trous d'air, enfin je veux dire les joueurs ont moins de constance, donc en fait s'il arrive à garder cette constance là à ce niveau là il peut rivaliser.
2: Moi j'ai du mal avec les As Pro 250 et tout ça. Il joue contre Djoko, qu'est-ce qu'il fait?
10: Il en prend une bonne, mais par contre il peut
9: complètement rivaliser avec un mec top 100,
10: exactement,
9: sur un match. C'est enchaîner ces performances là à ce niveau là
10: c'est la gestion.
9: Il est peut-être encore un peu jeune, il manque un peu de maturité encore.
0: Si on exclut les gens, c'est-à-dire les mecs qui sont totalement hors normes, à quel âge tu arrives sur le circuit avec tout ton bagage. C'est-à-dire que 17 ans, c'est encore très jeune.
9: Ça, c'est unique à chaque personne.
2: Ouais,
9: c'est pour ça que c'est temps de passage. Moi, je crains un peu ce terme parce que chez certaines personnes, la maturité, elle va arriver à 17, 18 ans. D'autres, elle va arriver à 22, 23. D'autres, encore plus tard. D'autres, donc en fait, on ne peut pas vraiment mettre des gens dans des cases. On a des filles qui sont arrivées dans le top 10 après 25 ans, d'autres qui sont arrivées à 16 ans. Ouais. Et ça, il faut prendre vraiment en compte la singularité de chaque joueur. C'est très important.
6: Mais il en est où, par exemple, par
9: rapport... Mais il est précoce, c'est ça.
10: Alors, il est précoce.
6: Temps de passage. Il en est où, Eric, par rapport à Richard Gasquet, par exemple?
2: Richard a gagné son premier match sur le circuit à 15 ans.
6: D'accord. Donc, un joueur comme Richard était en avance parce que c'était
0: une exception. À mon fils, puisque tu l'as comparé à mon fils. Mon fils a 17 ans.
9: C'est très dangereux de comparer Moïse à un Richard. Là, on ne prend pas les bons exemples. Richard, c'était une exception.
0: C'est pas trop pour les comparer, c'est juste pour imaginer si la marche est encore très importante.
9: Mais en fait, je pense que la solution, c'est de le laisser faire en fait son chemin. Sans vouloir forcément le monter en épingle, sans le descendre dès qu'il perd un match. Il va faire son chemin. Et ce qu'on voit, c'est qu'en quelques mois, là, après s'être remis de blessure, il a quand même très, très bien joué. Donc laissons-le faire son chemin. Il aura sûrement une wildcard dans les qualifs de Roland Garros. Je ne sais pas. Mais
10: il joue
9: encore
10: les juniors, Eric ?
2: Non.
0: Il sera dans les qualifs de Roland ?
9: Il y a des chances quand même.
2: Il les a joués l'an passé.
0: Wildcard possible.
10: On sait pourquoi il ne joue plus les juniors ?
2: Parce qu'il y a eu cette blessure, donc ils ont décidé le projet, c'est de prendre des points.
9: Non, mais parce que le circuit junior est très formateur.
10: Mais oui, c'est pour ça. Et gagner un grand chelem junior, d'aller au bout d'un tournoi en jouant sur les grands chelems, c'est une expérience.
2: Il s'est blessé déjà.
9: Il a eu la même blessure
2: que Arthur Fils.
9: Au dos.
2: Oui. C'est curieux, c'est récurrent chez les tennis français.
9: C'est surtout les membres inférieurs en ce moment, c'est terrible. Les épaules, les coudes, les poignets.
2: Il tape de plus en plus fort, c'est ça? La vibration, la raquette, ça fait.
9: Les balles sont réputées être de moins bonne qualité.
2: Oui, mais qu'ils arrêtent de mettre les balles du Pays Basque de la Pala parce qu'elles sont très dures, ces balles.
10: Elles sont faites en Inde.
6: Tout basiquement, on n'est pas médecin, mais ce sont des jeunes qui sont encore en pleine croissance. En fait, quand tu as 15, 16 ans, tu tapes comme une mule, ton corps est en train de changer.
0: Juste façon pour conclure.
2: Le quart de la rookie est toujours en pleine croissance. Hein.
0: On va pas le condamner trop vite.
2: Non, mais moi j'espère que Moïse. De voir comme tout le monde un gamin qui s'y file. Mais déjà, premier truc, boum, là, les choix des trucs, ça fait 4 entraîneurs et tout.
9: Mais
2: ça
9: te fait peur.
2: Mais moi, mais je serais heureux de voir un mec qui explose, tu vois, parce qu'on est à la recherche du brave Yannick.
6: Quoi. T'inquiète pas,
2: le pauvre Yannick, le maire de Yaoundé. Le pauvre maire de Yaoundé.
0: Dans un instant, donc,
2: tout va bien. On fait bouffer par un croco, un truc comme ça, quand même, Yannick.
6: Yannick, tout va bien.
2: Appelle-le. On va l'appeler.
0: Dès qu'il est en France, on l'écoute.
9: Tu sais qu'il est capitaine du tennis en fauteuil.
6: Oui.
9: Ah, ok.
6: Le jeune papa Yannick Noah, d'ailleurs.
2: Dès qu'il faut prendre un billet, quel fumier.
0: Ouais. Allez, on revient tout de suite dans le journal moyen avec Stephen Brun, avec Denis Charvet.
6: Des casseroles,
0: classique,
6: des saucisses. Normalement, on va se marrer. C'est tout de suite sur RMC.
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0: Il est 16h45, vous êtes sur RMC, vous écoutez le Super Moscato Show, c'est l'heure du journal moyen, deuxième édition.
6: Deuxième édition, oui, sur RMC, quelques absences pour Dudu et Didi, Eric Dimeco et Christophe Dugarry dans Rotten sans flamme. Belle casserole sur Stephen Brun, on va pas être fiers de notre copain. Et puis 16h55, première question du Kikadi du jour, Eric Dimeco n'a pas une seule bonne réponse depuis 7 matchs.
2: Non, 6.
6: C'est le 7ème qui commence aujourd'hui. 6 matchs consécutifs
2: sans réponse. Allez, vas-y, depuis 2 ans et demi, voilà.
6: Depuis 10 jours,
0: je ne respecte plus.
2: C'est vrai qu'il y a eu quelques fautes, je trouve, il y a eu quelques fautes d'arbitrage.
6: Ah, c'est le sport.
2: Qui n'était pas en faveur de Rick.
6: Il y a eu des mains de Maradona, c'est comme ça. 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
6: D'abord, service après-vente du Moscato Show, Pierre Dorian, notre professeur de français, de grammaire, de syntaxe,
0: c'est très grave. Non, je peux pas.
6: A glissé non, hier.
0: Je sais de quoi tu vas parler.
6: Ah, alors ?
0: Et alors, c'est très très grave.
6: Ok. Il a glissé hier en présentant le débat Paris Saint-Germain. Pierrot,
2: c'est vrai.
6: Tu vas devoir présenter tes excuses à la France. France. On écoute.
0: Cette compétition est tellement particulière, Vincent. Le match est-il plié selon vous ? Ou est-ce que le PSG peut-il être en danger ? C'est la question qu'on va vous poser au 32-16.
6: Est-ce que le PSG peut-il ? Mais non, mais on est où là ?
0: C'est abominable.
6: Est-ce que deux interrogations dans la même phrase.
0: C'est terrible. Donc je présente mes excuses à la
2: question. Ouais, non, mais nous,
6: j'organise une sorte de VAR radiophonique. Puisqu'hier, on a accusé Vincent d'un M et d'un N. Ça, la maladie.
2: Ouais, ça,
6: Vincent aurait dit Pepito Micora Somme. On vérifie et on juge. La première fois, il le dit bien. C'est la deuxième fois où j'ai un doute. VAR, s'il vous plaît. Y a-t-il une raison de refuser le MLN ? On écoute.
0: Vincent n'arrive pas à dire Pepito.
2: Non, ouais. Non, attends,
6: je ne sais pas dire.
2: Pepito Micora Somme. Ne travestis pas non plus ce que je dis.
6: Je pense qu'il y a essayé. Je pense qu'il y a essayé. Ouais, Micro-Somme. Pourtant, la première fois, tu le dis bien.
2: Ouais.
6: Bon, et nous, on se moque de toi. Il n'arrive pas à dire Pépito.
0: Ouais, c'est fou, mais Pépito, tu l'enchaînes 4 fois.
6: J'ai écouté Roten sans flamme hier. Roten sans flamme, 18h-20h sur RMC avec quelques absences de la Dream Team. C'est assez inquiétant. C'est l'heure du procès à 18h30. Procès du RC Lens, accusé de ne plus savoir gérer la pression en cette fin de saison. Vous connaissez le principe. Chacun joue un rôle du membre du tribunal du procès, Benoît Boutron. Distribue les rôles.
16: On ouvre donc le procès des Lensois, accusés de ne plus savoir gérer la pression à quelques journées de la fin. On a deux procureurs ce soir, Jérôme Roten, bonsoir.
6: Bonsoir à tous.
16: Et Eric Dimeco, bonsoir.
17: Bonsoir.
6: Voilà, Eric est procureur, vous avez compris. Christophe Dugarry, lui, est avocat, le troisième larron. Eric est procureur, c'est très clair.
2: De suite, il prend quand même le truc. Hein.
6: Le procès se déroule et là, c'est très inquiétant. Petite absence, la parole au procureur.
17: Ils seront peut-être deuxième, en tout cas ils seront dans les trois à coup sûr. Donc ils vont faire la Ligue des Champions et ils ont une Coupe de France à jouer.
16: T'as un tirage abordable à domicile, forcément.
17: Oui, mais surtout c'est un match à élimination directe, tu te lâches. Là, le calcul peut-être qu'à un moment donné.
2: Procureur ou avocat, Eric ? Il les défend ou il les accuse ?
17: Je
2: sais pas
17: comment. Non, je les défends. Je dois faire quoi, moi ? Non, mais tu as dit que j'étais avec Jérôme. Mais moi je dis. Je dis que malheureusement
2: moi.
6: Du gars qui est mort de rire, évidemment, hein, il est moqueur.
17: Mais le problème, c'est qu'il me met le doute, ce con, quand je commence.
6: Il a frappé aussi fort du gars hier, Christophe Dugarry, à 18h45.
17: Oui.
6: C'est Allô Jérôme, on appelle un invité, on parle de l'OL, on appelle l'ancien Lyonnais latéral, François Clerc. L'interview a l'air de passionner du gars. Écoutez, on parle de Lyon, il est très impliqué dans l'interview du gars.
17: Les grosses équipes entre guillemets sont de l'autre côté du tableau, donc il y a quand même un vrai coup à jouer. Tu peux pas prioriser, tu peux pas. Il faut tout jouer à fond là, bien sûr.
16: Ah voilà. Dugas, t'es d'accord ?
17: Oui, surtout.
6: Ah ouais.
17: Okay. Oh
6: ouais,
17: non mais le mec il a pas envie quoi.
6: Ouais.
17: Mais non quoi. Ah.
6: Mec, il tournait
17: dans la roue,
6: il fait
17: ouais,
6: c'est bon. Pas mieux.
17: C'était très bien.
0: Les Lyon, ils s'en saucissonnent de Lyon.
6: Lyon,
0: ils s'en saucissonnent. Alors, les Girondins, Marseille, Paris.
2: Mais les Girondins n'en parlent plus.
0: Mais alors, Lyon,
6: il n'y a plus de débat. J'ai écouté Entre les poteaux hier le podcast rugby, magnifique, avec toute l'équipe rugby d'RMC, dont Denis Charvet, qui nous a laissé un petit cadeau. On parle d'un éventuel retour en bleu de Damien Penaud. Denis a comme un doute. Denis ?
5: Bon, non, il va revenir, Damien. C'est Damien.
6: Ouais, alors on est sur un petit doute. Ouais. Mais bon, là, ça va. Mais à un moment, il va vouloir faire entrer le papa dans la danse de cette phrase. Le papa de Damien Penaud. Il y a un problème.
2: Jean-Pierre Pernaud.
5: Bon, non, il va revenir, Damien. C'est Damien.
6: Ouais.
5: Son papa.
6: Alain, son papa.
16: Bon, je pense qu'il y a quand même eu quelques commotions cérébrales.
0: La commotion n'a pas été diagnostiquée.
5: La commotion, c'est que j'attends. Je suis pressé.
6: Ok, on va envoyer tout ça à Adrien.
5: Vous savez quoi ?
6: Allez, au diable.
18: Je pense qu'on peut arrêter cette émission pour faire une intervention médicale.
16: Protocole commotion. Protocole commotion. Je pense qu'il n'a pas répondu aux questions. Donc il restera
6: au vestiaire.
16: Il reste au vestiaire, celui-là.
6: Oh là là. Ils n'assistent pas du tout en plus.
0: Damien, son papa. Qu'est-ce qu'il lui a pris?
4: Il est free.
6: Sans transition, c'est l'instant Stephen Brown Jingle.
0: What time is it, Stephen?
19: Game time.
20: It's game time, Pierrot. Let's go.
19: Game time.
6: Eh ben dis donc. On va en apprendre un peu plus sur la carrière de joueur de basket de Stephen Brun et surtout de son attitude avec ses entraîneurs. Respect de la hiérarchie, Vincent, respect du technicien. Je suis tombé sur un podcast basket qui s'appelle Cholet Basket, le podcast. Il est produit par West France. C'est toute l'actu de Cholet, des souvenirs, des archives, etc. Invité du jour, témoignage, un entraîneur de basket qui s'appelle Thierry Chevrier. Stephen, qui a été ton coach à Nantes à l'époque, il raconte les joueurs, il nomme les joueurs avec qui il a eu des soucis de comportement. Certains lui ont jeté des objets. Carrément. Non. Stephen, on n'est pas fiers de toi, Thierry Chevrier.
21: L'entraînement, il l'avait arrêté, comment il s'appelle, Jean-Paul. Oui. Et là, il me balançait des bouteilles d'eau.
6: C'est pas Stephen.
21: John Devereaux.
4: C'est un fou furieux.
21: C'est un caractère. Fou furieux. Donc, on a eu les mêmes problèmes.
22: Ouais. Mais Thierry, j'ai l'impression qu'il n'y a pas le joueur qui t'ont balancé des trucs. Parce que je crois que Stephen Brun t'avait balancé une paire de ciseaux. C'est, qu'est-ce que tu faisais pour que les joueurs te balancent des trucs comme ça?
21: Attention, là, on parle de deux cas. Stephen ne m'en voudra pas. Hein, parce
22: il est très probable qu'il soit à ce micro bientôt. Alors, attention, ce sera répété.
21: Stephen, je lui ai donné sa chance à Nantes, que personne ne voulait le prendre. Hein, parce que c'était quand même un phénomène.
6: Alors, quand tu dis phénomène. Un phénomène. Un phénomène. Alors, donc tu as jeté une paire de ciseaux sur Thierry Chevrier.
23: C'est sûr que dit comme ça, ça fait quand même un peu.
6: Comment c'est possible?
22: En fait, un peu violent.
23: Le contexte. En fait, on s'entraînait, et à un moment donné, je pénètre dans la raquette et je me fais une grosse entorse de cheville. Et là, j'ai vraiment mal, je boite et tout ça. Et je l'entends dire. Le système ne demandait pas cette pénétration, il se démerge, je veux que personne ne le soit, il se débrouille. Non, ouais. Non, j'étais à côté de la pharmacie, ciseaux. On passe à côté de la
2: tête. Le ciseau, c'est ton entraîneur.
6: Il t'a sanctionné?
4: Et le mec qui vient nous expliquer la vie.
23: Il ne faisait pas jouer de l'année, donc la sanction, c'est que j'ai pas joué.
6: Pourtant, il t'a donné ta chance.
23: Il m'a donné ma chance, il m'a donné un contrat. Mais entre donner un contrat et donner des minutes, c'est pas pareil, Thierry.
0: Mais en même temps, le système ne demandait pas une pénétration aussi.
6: Je vous conseille, excellent podcast. Cholet Basket, le podcast, c'est pas une anecdote d'un club.
2: C'est incroyable, con.
0: Cholet, c'est un club mythique. C'est-à-dire que quand t'as le tampon Cholet, c'est pas pareil.
2: Ouais, c'est pas pareil. Ouais.
23: C'est le plus grand club formateur de l'histoire.
2: C'est un peu comme Limoges.
6: Kikadi. Première question du Kikadi du jour.
0: Comme du sort de formation du Barça. Non, mais vraiment, un truc.
2: Cholet, c'est un truc.
0: C'est une sorte de petite aristocratie du basket français.
23: Ils en ont envoyé des mecs en NBA. Pas moi, mais ils en ont envoyé beaucoup.
6: Turbulence, Stephen, pour jeter une paire de ciseaux.
0: Stephen, il est très sympa aujourd'hui, mais il est insupportable en tant que joueur. Il le reconnaît lui-même, d'ailleurs.
6: J'ai cassé le micro, c'est pas grave.
0: Allez, dans un instant, Zidane réussira-t-il forcément en tant que sélectionneur des Bleus? A tout de suite.
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0: 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Les infos avec Rémi Barret. Bonjour Rémi.
35: Bonjour Pierre, bonjour à tous. Il vient à la rencontre des forces mobilisées et des élus confrontés aux incendies. Emmanuel Macron attendu en Gironde cet après-midi. Incendie en Gironde désormais stabilisé, mais toujours pas fixé d'après le ministère de l'Intérieur. Quelques 42 000 hectares ont été détruits, 220 000 personnes évacuées. Personnes dont le relogement sera pris en charge par les assureurs. Annonce faite ce matin à l'issue d'une réunion à Bercy. Une prise en charge pouvant aller jusqu'à 3 semaines. Face à à cette situation, l'Union européenne annonce renforcer son dispositif pour combattre cet incendie de Gironde. Un total de 9 avions et de 2 hélicoptères seront déployés à partir de demain. Le feu en Gironde, mais également dans le Var, en Haute-Corse, dans les Landes, incendie toujours pas fixé, là encore. Dominique de Villepin, candidat potentiel à la présidentielle, entendu en audition libre mi-juillet dans le cadre d'une enquête du parquet financier, cette enquête sur les statuettes reçues lorsqu'il était ministre entre 2002 et 2004. On apprend aujourd'hui seulement cette audition. Une enquête a été ouverte en mai dernier pour recel de détournement de fonds publics. Un homme muni de 2 armes blanches a fait plusieurs blessés aux alentours de 11h30 ce matin à Paris. Les faits sont déroulés dans le 17e arrondissement de la capitale, à proximité de la place de Clichy. Les 3 victimes sont toutes des femmes. Elles ont été prises en charge par les secours, hospitalisées sans que leur pronostic vital ne soit engagé. L'agresseur, quant à lui, a été rapidement interpellé. On ignore ses motivations. Et puis le tribunal de commerce de Toulouse a requis ce matin la liquidation judiciaire de l'usine de pâte à papier Fibre Excellence de Tarascon. Un court sursis est en revanche accordé au site de Saint-Gaudens jusqu'à fin août, en attendant l'étude d'une nouvelle offre de reprise. Au total, ce sont 600 salariés qui sont concernés. Enfin, le temps pour demain, avec du soleil sans partage sur l'ensemble du pays. Les températures sont en hausse. 26 degrés prévus dans l'après-midi à Lorient, 29 à Marseille, 30 à Lille, 31 à Paris, 32 à Lyon et 33 degrés à Bordeaux.
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0: Allez, le meilleur du Super Moscato Show vous accompagne tous les après-midi. De
6: on est là.
0: 15h à 18h pendant tout l'été. Évidemment, on laisse la place aux événements sportifs en direct. Hein, donc, quand il y a des événements, le Super Moscato Show se met en retrait.
6: Comment tu fais?
0: Se met en retrait.
6: On se met en retrait.
0: On se propose un peu quand même. Dès que vous avez envie d'entendre Vincent et toute la bande.
6: À 17h45, n'oubliez pas le Kikadi avec une équipe de très haut niveau, Julien Beneteau, en studio, hein, pas par texto avec Vincent ou Eric. Julien Beneteau associé à Dimeco. Normalement, cette équipe est invincible. Mais dans le Kikadi, tout peut se passer, vous le savez.
0: Tiens, j'en profite pour vous dire que cette semaine, on va faire un France-Brésil, comme ça, en plein milieu de l'été. On va comparer quelques légendes du foot brésilien à des légendes du foot français.
6: Thiago Silva, Laurent Blanc par exemple. Qui est le plus fort? Pas facile, hein.
0: Mais en attendant, on se projette sur l'avenir à court terme. Zidane réussira-t-il forcément avec l'équipe de France?
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6: Qu'est-ce qui rend Zidane à ce point unique?
11: C'est une formidable aventure sportive, mais aussi une aventure humaine.
6: Il symbolise une ascension sociale irrésistible.
11: Ce que j'ai cru comprendre, je sais pas, parce que des fois, ça peut être interprété.
6: Cette timidité ne le prédestinait pas à porter un jour le brassard de capitaine.
11: J'ai bien conscience de ça, d'ailleurs, pas venu à chaque conférence de presse.
6: Il marque par deux fois, offrant aux Bleus leur plus grand succès.
11: Le trophée le plus important.
6: La Coupe du Monde.
11: Ah, ouais, est-ce que vous avez préféré 98 ou 2018? C'est différent.
6: Zinedine Zidane, véritable icône du foot mondial.
11: Désespoir ou des olympiques.
6: Tout le monde imagine son deuxième retour.
12: Ouais, enfin, de toute façon, faut rien s'interdire.
6: Cette fois-ci, dans le costume de sélectionneur.
12: J'espère simplement me dire que rapidement, je vais pouvoir entraîner.
0: Voilà, c'est quelqu'un qui a compté pour moi et j'ai joué là pour lui, Zinedine Zidane. Zizou, il ne l'a pas reconnu. Breaking news. Alors, Zidane a parlé. Quand Zidane parle, on écoute et on se tait. Zizou a expliqué sa méthode de management. Écoute-moi bien. À Hamidou Msaïdi, ancien membre de son staff au Real, sur la chaîne YouTube de ce Hamidou Msaïdi. Alors, la clé du succès, la clé de la réussite, c'est son lien avec les joueurs. À part ça, il n'y a rien de révolutionnaire, mais pour les amoureux de tactique, de management surtout, c'est intéressant. On va donc écouter la méthode Zizou au Real et ensuite on débat. Réussira-t-il forcément en bleu ? Morgan Maury, bonjour.
2: Bonjour à tous.
0: Morgan, salut, tu as écouté leurs 6 minutes de débat entre les trois adjoints, enfin l'entraîneur et ses deux adjoints, puisqu'il y avait également David Bettoni. C'est une discussion donc sur la méthode Zizou au Real. Qu'est-ce qu'on apprend ?
2: Comme toi, Vincent, les mêmes horaires, 9h, 23h au bureau pour Zizou, et qui est adepte d'un management participatif, que ses adjoints donnent leur avis, le critiquent même, avec Bettoni et Msaïdi dans la quête de 3 Ligues des Champions consécutives. Il en a dit un peu plus sur son fonctionnement. Zizou, un coach qui se place derrière ses joueurs.
4: T'es là pour le joueur. Si t'as pas compris ça, tu peux pas durer dans ce métier.
13: Non.
4: Tu peux pas durer. C'est-à-dire, il faut vraiment qu'ils sentent que parce que pour ça, pour qu'ils adhèrent aussi à ce que toi tu mets en place, il faut qu'ils nous aiment bien quand même.
13: Ouais. Non mais c'est vrai.
4: Les joueurs, en fait, s'ils sont pas d'accord avec ce que tu mets en place, les entraînements, les machins, tout ça, il manquera toujours quelque chose. Et en fait, nous, on a pris vraiment du plaisir à tous les niveaux, c'est-à-dire tout ce qu'on mettait en place, je pense.
2: Avec Zidane dans le survêtement de coach, les joueurs ne devraient pas s'ennuyer. Des entraînements courts, jamais les mêmes, toujours à fond et simple. David Bettoni, son adjoint.
14: Plus c'est haut, plus c'est le très très haut niveau. Donc plus c'est du micro-détail, il y a des tas de micro-détails. Et en fait, nous, ce qu'on faisait de bien, c'est que c'était simple malgré tout. Ouais. Des fois, quand tu veux aller dans le détail, tu fais compliqué. Le joueur, on le faisait pas réfléchir pendant 3 plombes. Mm-hmm. Donc nous, une de nos forces aussi, c'est de faire des choses aussi réalisables. Ouais. Et tout de suite, parce que dans le football de haut niveau, il n'y a pas de temps.
2: Zidane est un adepte de la préparation physique grâce à son passage en Italie. Pas trop de vidéos, 15 minutes, pas plus. Et avec lui, c'était en tout cas sa promesse au Real Madrid. Même le dernier des remplaçants veut gagner sa place pour la rencontre du samedi.
4: Si tu sais que tu ne vas pas jouer le samedi, mais comment tu t'entraînes ? Tu es obligé de mal t'entraîner. Mm-hmm. Ou t'entraîner, ouais, je vais m'entraîner, je vais faire. Mais je ne vais pas être compétitif. Alors que si tu ne sais pas, ou tu sais que tu peux avoir la possibilité de jouer, même si tu es le 19e, ça change tout pour ton entraînement.
14: Non, ouais,
4: parce que les mecs, ils vont super bien s'entraîner. Et c'est nous ce qu'on avait mis en place. Il est là et tu as besoin de lui. Au mois d'avril, non, au mois d'avril, il ne sera pas prêt pour toi.
13: Non.
4: C'est depuis le départ, c'est tout le temps, c'est tous les jours. Je peux compter sur lui et que lui peut compter sur moi.
2: Alors le voile est un peu levé sur la méthode Zidane, une méthode appliquée en club, en sélection, avec des joueurs moins longtemps sous la main. Il adaptera peut-être sa façon de faire.
6: Il s'est endormi maintenant.
0: Alors, on a hâte de comprendre tout ça, c'est des causeries.
6: Qui c'est qui parlait ? C'est Dieu qui parlait.
0: Ils ont oublié de dire qu'ils avaient de la qualité quand même.
6: Ils le disent.
0: Pour le coup,
6: Zidane dit, j'en avais les meilleurs.
0: C'est la meilleure équipe du monde. Voilà, il dit, quant à ces joueurs-là, tu sais qu'il ne peut pas t'arriver grand-chose, entre guillemets.
15: C'est bien de le dire, parce que...
0: Ils le disent à un moment. Hein.
15: Ouais, quand même, ouais.
0: Vincent, alors bon, tu peux réagir d'abord à ce que tu as entendu. La question est, est-ce que forcément Zizou va réussir avec les Bleus ?
16: Ah. Non, mais ça ne veut rien dire, absolument rien. Zizou, tu es obligé de le mettre, parce qu'autrement, si tu ne le mets pas, tu es forcé de mettre Zizou. Donc,
6: c'est pas par défaut non plus.
16: Tu le mets. Non, mais bon, c'était un choix qui est autre. Je veux te dire, tout joueur qu'il a été, même entraîneur, c'était un choix qui est complètement. T'as pas le choix, mérité. T'as pas le choix. Quand il faut mettre Zizou pour la population, parce que en plus ça nous, t'as compris. Donc t'es obligé de mettre Zizou. T'es obligé. Donc qu'il réussisse. Ben, je le souhaite pour le foot français. T'as aucune. Si tu me demandes à choisir entre Deschamps et Zizou,
6: tu gardes Deschamps.
16: Écoute-moi. Mais non. Tu as entendu le discours. C'est l'auto-construction.
0: C'est le mec. Je savais que le management participatif, ça va être.
16: Ah ouais.
0: Attention. Précision, Vincent. C'est participatif de ses adjoints, hein, pas des joueurs. Hein.
16: Oui. Oui, non, mais si. C'est aussi un peu des joueurs.
0: Je sais pas ce que ça voulait dire.
16: Oui, mais si, c'est ça, Pierrot. Ce discours-là, je le connais par cœur. S'il faut laisser pas plus de 15 minutes de vidéo, bien sûr, tout le monde en fait 4 heures, c'est pour rien. Si t'en fais. Non, mais bien
0: tout
16: entendu,
0: monde
16: bien
0: sûr.
16: Ouais, tout le monde dort. Ouais, non, mais d'accord, mais non.
0: Déjà,
16: écoute, je te dis pas que je leur souhaite qu'ils réussissent, mais bon, toi, c'est Montessori. Voilà, Zizou, c'est Montessori. C'est chacun fait. Vous faites des gribouillages.
0: En fait,
16: c'est
0: le sujet de Morgane, c'est arrivé à management participatif pour 20 ans.
16: Non, mais ça, c'est de la merde, ça. C'est de la merde, mais tu veux pas savoir. Ça, c'est comme la société. À un moment donné, il faut mettre. Mais si, Pierrot, mais le discours, et que le discours. Tu le sais. Allez, ça fait 40 ans qu'on entend le même. Elle est moute, l'histoire. Je te le dis, elle est moute. Un mec, quand t'as des mecs entre 20 et 30 ans, crac au niveau de la vis. T'as compris, Pierrot? Crac, il n'y a pas de participatif, c'est moi qui décide et vous écoutez. Et voilà, et pim, et bam, et tout ce que je propose. Non, mais ça marche au Real, bien sûr, quand t'as machin qui te fait. T'avais Ronaldo et Benzema au Real.
15: Oui, mais regarde, t'as des générations qui sont passés, qui n'ont pas réussi au Real.
16: Je vous donne mon avis. Non, mais tu déconnes ou quoi? Mais vous déconnez ou quoi? L'équipe qu'il avait, il n'y a jamais eu une équipe comme ça.
0: Tu as compris ce qu'il dit. Il te dit, si ces mecs-là, ils ne sont pas derrière toi, tu n'as aucune chance. C'est comme ça que
15: non, c'est un sujet. Mais
16: comment tu fais pour te les mettre à dos?
0: Oui, il y en a plein qui se les mettent à
17: dos. Déjà, il part avec un temps d'avance sur tous les coachs. Tu mets n'importe quel coach dans le vestiaire du Real Madrid avec les joueurs. Déjà, rappelez-vous les images. Quand il arrive dans le vestiaire après c'est Benitez, il remplace Benitez. Il arrive dans le vestiaire.
6: Donc c'est déjà gagné pour
17: tout le monde se lève, c'est déjà gagné. Qui va aller à l'encontre des idées de Zinedine Zidane? Personne. Le débat, c'est réussira-t-il forcément en bleu? Qui a la réponse ici? Personne.
0: Parce qu'en fait,
17: au Real Madrid, sur les trois années où il fait le triplé. Quelqu'un ici a déjà été dithyrambique sur les idées de Zidane
6: sur le jeu,
17: sur ce qu'il propose tactiquement.
6: Non.
17: Personne.
6: On ne sait pas ce que c'est. Personne. Le
17: et, c'est pour ça, et c'est pour ça que tout le monde voulait voir Zidane dans un autre club, dans une autre structure que le Real Madrid, avec d'autres joueurs peut-être. Et on l'a pas vu et on le verra peut-être jamais en fait. Donc Zidane avec les Bleus, il sera jugé pourquoi? Puisqu'aujourd'hui, la grande majorité des Français et de ceux qui jugent le football ne peuvent plus voir Deschamps en peinture parce qu'ils ne peuvent plus voir sa façon de jouer. Donc Zidane, on va le juger sur quoi? Non, même pas sûr. Sur le jeu uniquement, parce que les gens veulent voir l'équipe de France briller.
16: Zidane, il est déjà jugé.
17: Ils veulent voir que Zidane fasse bien jouer cette équipe de France.
15: Mais Zidane, il gagne.
17: Mais justement, on sera attentif à ça. S'il ne gagne pas, qui va oser critiquer le dieu Zidane?
15: Mais vous déconnez ou quoi?
16: Même s'il joue mal, ils diront qu'il joue bien.
15: Là, on est sûr. Non, il y a beau parallèle à faire avec Michel Platini. Moi, je ne suis pas d'accord avec vous.
0: Denis Charvet.
15: Moi, je pense qu'il se doit de réussir. Moi, je vais au-delà. Là, par rapport au débat, il se doit de réussir. Pourquoi? Parce qu'il a une régénération exceptionnelle qui arrive.
6: Avec des jeunes exceptionnels. Qui sont là, ouais.
15: Ce qu'on n'a pas eu, Michel Platini. Platini est arrivé en équipe de France, il n'avait pas une grande génération, et d'ailleurs, il s'est planté, il n'a pas pu réussir.
6: Il fait invaincu en phase de qualif pour l'Euro, oui, mais... et à l'Euro, il se plante.
15: Oui, mais tu sais très bien que ça ne fait pas partie de la belle génération de l'équipe de France. Aujourd'hui, Zidane, il arrive avec des joueurs exceptionnels. Il a tout pour réussir. Alors maintenant, il me tarde de voir sa méthodologie, parce qu'en fait, c'est Laurent, mais il explique quand même. Et là où je suis
16: C'est un état de fait.
0: C'est simple, il prône la proximité avec ses joueurs et l'adhésion des joueurs au projet du coach. C'est-à-dire que
16: c'est pas une méthode, ça.
0: Et si, quand même, c'est une méthode de management, c'est pas une méthode de foot.
16: Pas du tout.
0: C'est pas une façon de jouer.
15: Non, parce qu'il y a lui de mettre.
0: Il y a des coachs qui laissent de la distance avec leurs joueurs. Lui, il veut pas de distance, il veut de la proximité. Il veut que les mecs soient dans le projet.
6: Quand j'ai entendu ça, il a été en partie formé, alors je mets des guillemets, par Carlo Ancelotti, qui a la même, qui parle de la même façon des joueurs et de la façon de manager un groupe. Il a été adjoint d'Ancelotti.
16: Est-ce que tu penses qu'au bout de 6 mois que tu avais Zidane, c'est pareil que quand tu as fait 6 mois avec Ancelotti?
15: Ça m'étonne, Vincent, que tu ne crois pas au fait que les joueurs soient derrière lui. Naturellement. Mais si, quand même.
16: On a vu tous les mecs sont proches de leur sélection au début. Mais ça, à partir du moment où tu fais une sélection, après ça se distingue. Et tu es obligé de prendre le large. Mais vous, je ne sais pas si des fois, quand vous dites ça, je ne sais pas si vous avez vu, quand même, Denis et le grand, quand même. Vous avez vu comment ça se passe dans l'équipe?
6: Pierrot, il a joué aussi, Pierrot.
16: Je
15: suis d'accord
16: avec toi. Les mecs, ça ne marche pas, ça. Comment vous pouvez croire des conneries pareilles? Ça ne marche pas. Au bout d'un moment, tu prends tes distances. Pourquoi? Parce que la sélection, le mec n'est pas sélectionné, il est puni. Il fait la gueule, il te machin, et t'es obligé, par rapport aux autres, pour ne pas faire les faillots, d'abord, ceux qui sont sélectionnés, eux marquent une distance. eux, ils marquent une distance pour pas être pris pour les faillots. Donc eux, ils marquent une distance, ils savent qu'ils peuvent péter. Donc la proximité, ces trucs-là, avec les sucres d'orge et les chapeaux de belle-mère, et puis on fait des bombes le mercredi après-midi pour qu'on les entraîne, ça ne marche pas.
17: Vincent, il a raison sur le fait qu'en club, tu peux avoir cette proximité parce que c'est tous les jours avec les mecs. En sélection,
15: c'est plus difficile. Je suis d'accord.
17: Tous les trois ou tous les quatre.
15: Mais quand tu joues à l'équipe de France, tu as besoin de confiance, de la confiance du coach.
16: Ça, c'est pas une méthode. C'est de la communication. C'est de la communication parce que tu n'as rien à proposer.
15: Non, mais toutes les équipes de France, quand tes joueurs, je veux bien ceux qui jouent pas, ils font la gueule.
0: Après, juste en un mot, il y a un autre aspect quand même. C'est, moi, je sais pas. Il a réussi, donc il y a quelque chose qui a marché, mais moi, quand je l'entends parler, j'arrive pas à m'imaginer qu'il se passe quelque chose en fait. Mais quand il parle à Zidane, il dit rien.
6: Giro, c'est peut-être différent quand même.
0: On dit tout le temps ça, c'est peut-être différent, c'est peut-être différent.
16: Il y a Adrien qui va nous dire qu'il a fait
0: une personnalité, t'as quand même une façon de t'exprimer qui est la même à peu près tout le temps.
15: Oui, mais ça a marché, Pierrot. Tu peux pas non plus.
0: Oui, ça a marché, mais moi ça m'étonne.
16: Non, mais Zizou, vous n'avez pas compris que Zizou, c'est une croyance. C'est une croyance. À un moment donné, on dira, oh, il a fait ça. Le mec qui marquera un but, on dira, parfois, il a marqué un but, on dira, c'est Zizou qui a marqué.
15: Mais parfois, ça marche,
16: c'est le Saint-Esprit. Mais oui, non, mais attendez, les gars, ça marche quand t'es au Real Madrid avec Benzema et toute la clique, là. Parce que la clique, là, c'était la meilleure équipe du monde. Ils prenaient n'importe quelle équipe, ils prenaient le Brésil, ils leur mettaient 4-0. Ils prenaient l'équipe de France, ils leur mettaient 4-0, le Real Madrid. Alors arrêtez, s'il vous plaît. C'est bien ce qu'il a fait, c'est super ce qu'il a fait, mais c'est pas le Messi. Il marche pas sur l'eau, tu vois. Je veux dire.
15: Par contre, il va être attaqué comme tout sélectionneur.
16: D'être comme des
0: bonnets. Il va être attaqué, mais il aurait plus
16: moi,
0: de temps.
16: Moi, je comprends qu'Adrien. Non, tu peux pas l'attaquer.
0: Tu verras, la période de tolérance sera beaucoup plus longue.
16: Non, je connais les journalistes. Ils ne veulent surtout pas attaquer Zizou, c'est pas Platini.
0: C'est ce que je te dis.
16: Zizou, c'est pas Platini. Zizou, c'est gnagnagnagnagna. Tout le monde va fermer parce que c'est Zizou.
15: Un temps, voilà, ça, tu verras.
6: Alors, juste précision, les derniers 6 mois à Madrid, la presse espagnole a démonté Zizou. Et c'est en partie à cause de ça.
16: Le contexte espagnol.
6: Souvenez-vous,
16: le
6: conférence de presse où il y avait des altercations avec les journalistes. À un moment, là, il a eu marre. Oui, plus, en interne au Real, il s'est barré. Hein. C'est lui qui s'en va du Real. Hein.
16: Ouais,
15: c'est vrai.
6: Ils l'ont pas ménagé.
16: Ne compare pas les deux mentalités, l'Espagne et la France.
0: Dans un instant.
16: Vis-à-vis de Zizou. Le vis-à-vis de Zizou, c'est pas du tout le même regard.
6: J'espère que Zizou n'écoute pas en ce moment, là, Pierrot.

0: Mais est-ce qu'il écoute ou est-ce qu'il zappe?
1: Alors je pense qu'il écoute. Je pense qu'il se gare, qu'il dit rien et qu'il écoute. Et ensuite il appelle Eric Dimeco. Allez, on revient tout de suite. Henri Pollock, Dimitri Payet, c'est le casting du prochain quart d'heure sur RMC.
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1: Vous êtes sur RMC, le Super Moscato Show continue. Le Kikadi arrive avec, attention, un excellent joueur. Ouais, le meilleur joueur amateur du monde.
0: Il est très fort, Julien Benneteau. Julien Benneteau. Et lui, il est entré dans mon cerveau. Tu vois,
1: lui, il est vraiment.
0: Là, il faut
1: excellent.
0: Que dès qu'il est là, je crains, donc j'essaie de changer un peu.
1: S'il passait professionnel, je pense qu'il pourrait devenir le meilleur joueur.
0: Je pense qu'il serait meilleur au Kikadi qu'il a été au tennis.
1: Ah, c'est probable.
0: Il en rigole lui-même, hein. Il a jamais gagné un titre, le pauvre, en tennis. Il est malheureux. Au Kikadi, il peut gagner des titres.
1: Et le pauvre, il a même perdu la finale des Masters Kikadi.
0: C'est vrai.
1: Face à moi.
0: Après, Julien Benneteau, quart de finale de Roland Garros.
1: Ah oui.
0: C'est pas mal.
1: Ouais, mais le problème, c'est la finale.
0: C'est vrai.
1: Alors, Henri Pollock, ouais. On l'adore, on le déteste, on sait pas trop, mais en tout cas, lui, il a des idées derrière la tête. Il a signé avec le promoteur de boxe Eddie Hearn.
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10: Oh non, mais là, ça signe en direct.
9: C'est un feu d'artifice.
10: Oh là, c'est un feu d'artifice.
9: 15h12, t'es mort,
10: Vincent. Oh là, c'est bon.
9: Génial, Suzanne, bravo.
0: Il y a un petit logiciel qui enlève la musique sur les chansons de Vincent, c'est magnifique.
1: Profitez à l'envi des prods de Suzanne, vous allez sur les podcasts d'RMC, les podcasts du Moscato Show, vous pouvez télécharger cette incroyable recherche de la nouvelle star avec Vincent.
10: Mais non, mais
1: Moscato.
10: J'en frissonne tellement ici que tu me fais un montage, je suis là.
0: T'en as vécu des aventures, Vincent.
10: Tant de conneries, mais pourquoi des conneries pareilles quand même?
1: Alors, on va parler d'Henri Pollock. Pourquoi Henri Pollock? Ce week-end, c'est un week-end de Champions Cup et nous allons de nouveau croiser sa route. C'est vendredi, Northampton contre Castres en huitième de finale. Le troisième ligne anglais a pris une décision qui va peut-être changer sa carrière. Il a signé avec le célèbre promoteur de boxe anglaise Eddie Hearn, qui notamment fait boxer Anthony Joshua.

0: mais aussi beaucoup d'autres stars actuelles. Hein. Il veut en faire la plus grande star du rugby mondial, c'est totalement assumé. Il y a un plan marketing qui s'accompagne de tout ça. Il y a un potentiel énorme qu'on connaît déjà avec Henri Pollock. Mais est-ce qu'on peut vraiment créer une star à base de recettes marketing? On va débattre de tout ça avec vous et Pierre Thévenet. Salut Pierre.
1: Salut messieurs, salut Marion.
0: Juste
1: salut,
0: avant de nous expliquer le contrat entre les deux, rappel en deux mots qui est Eddie Hearn.
1: Là, tu l'as dit, c'est un des plus gros promoteurs de la boxe mondiale, historique d'Anthony Joshua notamment, de Canelo Alvarez aussi. Il est également derrière l'immense ligue professionnelle de fléchettes au Royaume-Uni, la Professional Dart Corporation, c'est lui qui gère ça. Et Eddie Hearn a donc signé le troisième ligne de l'Angleterre et de Northampton dans son agence de management Matchroom Talent Agency, dans laquelle figure par exemple également le combattant UFC Tom Aspinall.
0: Alors voilà pour Eddie Hearn. Donc c'est Henri Pollock hein, qui signe avec Eddie Hearn. Henri Pollock qui déjà une personnalité très à part. Hein.
1: Oui, parce que sur le plan du sportif, ce choix peut étonner. Pollock n'était que remplaçant avec l'Angleterre dans le tournoi destination, mais il a une personnalité unique dans le rugby, tu l'as dit, il chambre, il célèbre ses adversaires, il provoque, beaucoup de supporters adverses le détestent. Le promoteur, lui, au micro du journaliste anglais Nick Simon, raconte à quel point, évidemment, il l'adore.
2: Ces derniers mois, Pollock était partout sur les réseaux sociaux. Je me suis dit, mais qui est-il? Je l'aime bien. Et quand je suis allé au match Angleterre-Pays de Galles, le seul joueur que je connaissais, c'était lui. Dès que je l'ai vu, je me suis dit, ce gamin est une superstar. Ce gamin pourrait à lui tout seul changer le rugby.
1: Mais comment changer le rugby, Vincent? Eddie Hearn a rappelé à quel point le terrain, bien sûr, restait le plus important, qu'il fallait qu'il soit concentré sur le rugby. Mais il a déjà un plan précis, raconter des histoires autour du joueur, en faire finalement un produit d'appel très fort, et ce, dès la Nation Cup cet été, durant laquelle le 15 de la Rose va aller en Afrique du Sud pour affronter les Springboks.
2: Je suis certain qu'un joueur sud-africain va se dire, ce Pollock, quel imbécile. J'ai tellement hâte du match, je vais le défoncer. C'est réel, ce n'est pas fabriqué, et en boxe, on construit là-dessus. Shakespeare l'a dit, le monde est un théâtre, et ça vaut pour le rugby aussi. Je veux raconter des histoires, encourager les rivalités, faire parler les adversaires ensemble, car c'est ça qui créera de l'audience.
1: Au-delà de ces matchs, Eddie Hearn a déjà assuré que d'ici 6 mois, 1 an, Pollock gagnerait plus en dehors que sur le terrain. Il envisage déjà un événement autour du joueur lui-même en Arabie Saoudite pour séduire les pays du Golfe, qui selon le Times réfléchirait à candidater pour organiser un mondial.
0: Ah oui, ça va très très loin, très vite, très loin. Vincent, comment tu accueilles cette collaboration Eddie Hearn-Henri Pollock? Est-ce que ça va marcher?
3: Oui, ça va marcher. C'est essentiel. Enfin, c'est pas essentiel, bien entendu, mais lui, c'est déjà une star, Henri Pollock. C'est la star du rugby actuellement. De partout, le plus médiatique en très peu de temps, c'est lui. Il a un talent fou. Le terrain, c'est le plus important. Mais comme disait Shakespeare, qui devait être peut-être le concierge, je sais pas où, mais il disait que le monde est un théâtre. Ben oui, mais lui, le man of, c'est le metteur en scène. Il a fait monter Joshua. J'ai vu un reportage sur lui, sur, je sais pas si c'est sur Netflix ou tout. Il a pas mal de mecs, et notamment le mec des fléchettes. Et donc, lui, il fait monter Joshua. D'ailleurs, il faudra faire un truc sur Joshua. Je me coupe parce qu'il est en Ukraine actuellement. Il est très pote avec Usyk.
1: Il s'entraîne.
3: On en reviendra. Ouais, il s'entraîne, mais surtout, il va voir les anciens combattants, tout ça. Il va sur les cimetières. Usyk l'amène de partout. J'ai trouvé ça génial. C'est un bon mec, Joshua, depuis toujours. Ça a été un des mecs qui a du bulbe et tout ça. Bon, enfin, on en revient à Pollock. Et donc, il a Pollock. Il a Joshua, ce manager. Mais il a raison. Maintenant, le monde de la communication, une star, c'en est une. Il va la faire grandir. Il va la commercialiser. Il va faire ce qu'on fait en boxe. Et en plus, je vais te dire un truc. Ça fait longtemps, je veux pas dire. Ça fait longtemps que je me dis comment ça se fait qu'il n'y a pas des mecs qui se soient intéressés à Jean-Pierre Rive. Bon, ça se faisait pas. À Chabal, à des mecs comme ça qui marquaient quand même, qui étaient différents.
4: Bah, Jean-Pierre, c'était la première star du rugby, Vincent.
3: Oui, mais des mecs qui l'ont commercialisé, tu vois. Parce que les mecs, ils les laissaient, le rugby. Et ces gars-là font grandir à travers des stars comme Pollock, ils font grandir le rugby. Tu vois, qui prennent de l'épaisseur. On le voit à travers le monde, même si ça ne se joue pas partout. Le football américain ne se joue pas partout, mais il est pourtant très, très médiatique. Tu vois, tout le monde maintenant s'y intéresse. Enfin, pas tout le monde s'y intéresse, mais bon, il intéresse beaucoup plus de gens qu'autrefois. Et donc, des mecs comme ça, c'est primordial pour notre jeu. Je trouve que c'est génial pour l'individu. Ce qu'il faudrait, c'est qu'il fasse un combat de MMA ou un truc comme ça. Ça serait génial. Alors là, moi, je trouverais ça vraiment, parce qu'en plus, il est jeune, il faut qu'il en profite. Il est capable de pouvoir s'entraîner en MMA. Oui, mais il est capable de s'entraîner. Il est capable, c'est une caisse. Okay, hein. Il fait 110 kilos, il fait 1m87 ou 8. Il peut s'y filer. Il a une gueule. Bien joué, crois-moi, ils vont lui faire gagner de l'oseille, parce que bien entendu, lui, il va en gagner, le manager, c'est le but, mais il va lui en faire gagner, et ça va apporter énormément à notre sport. Donc c'est super, il n'est pas fabriqué. La star est déjà là. Tu ne peux pas faire ça à un âne. Un âne, tu peux lui faire des rayures, il ira toujours moins vite qu'un zèbre. Donc lui, il est là, ça va le faire.
0: Pierre, qu'est-ce que tu veux rajouter?
1: Juste Edirne, on le croit ou pas, mais a déjà assuré que 30 autres joueurs lui avaient demandé de les représenter et que lui disait non, c'est Pollock et rien d'autre, c'est celui-là qui se veut.
0: Denis Charvet.
4: C'est génial, génial pour le rugby, Vincent a tout dit. Je pense que Pollock, je suis sûr, il est né star. Tu peux rien faire. Jean-Pierre Rive est né star. Il avait un destin de star pour plein de raisons.
3: Il n'est pas l'artiste, hein,
4: non mais
2: il n'est pas des sculpteurs.
4: Non mais je parle devenu.
3: Tu nous l'as dit souvent, Denis. Au niveau des sculptures, c'est une grosse pipe. Tu
4: nous dis pas
3: toujours
4: ça. Il nous écoute souvent. Arrête.
0: Tant qu'il les vend, ils s'en foutent.
3: On l'embrasse, Pierre, bien sûr.
4: Non mais ce que je veux dire, c'est que tu peux rien y faire. C'est comme ça, Pollock, il est magnétique. Tu le regardes, tu attends qu'il rentre sur un terrain. Tu attends de le voir sur le terrain. Puis d'abord attention, c'est un énorme joueur. C'est
0: le même joueur de rugby. Ça ne peut marcher qu'avec un grand joueur.
4: Il faut assumer.
0: Après, c'est bidon.
4: Le statut de star, il faut assumer par la qualité de joueur. Sa qualité de joueur, elle est là. Anthony Bello, qui est venu de la Moscato Show, nous le disait. Il a joué contre lui dans le championnat anglais. Il dit qu'il est monstrueux.
1: Avec lui.
4: Il est monstrueux. C'est bon. C'est déjà un grand joueur de rugby. Après, la problématique, j'ai envie de dire, s'il y en avait une, c'est qu'il faut jouer. Il faut jouer avec l'Angleterre. Il faut être titulaire. Maintenant, il faut c'est incontournable. Oui, mais il faut gagner. Mais il faut être un titulaire à part entière.
3: Ça passe que par là.
4: Ça passe par là. Aujourd'hui, il est remplaçant. Alors, on le voit. L'attente est énorme. Le public, là, dès qu'il le voit, ça devient comme Chabal à l'époque.
3: Je ne sais pas si c'est pas encore mieux.
4: Oui, ça peut être encore mieux,
0: Chabal,
4: mais
0: c'est un phénomène. Hein,
4: c'est un phénomène. Hein. Oui, mais Chabal, c'était ce même phénomène.
0: Oui, c'est ça. Oui.
4: Quand on le voyait sur l'écran, souviens-toi, les gens le voyaient. Bon,
0: il y avait une rumeur dans le stade.
4: Rumeur, parce qu'ils pensaient voir le Messi arriver.
1: Mais là, au Stade de France contre l'Angleterre, il a été sifflé dès qu'il a été sur les écrans.
4: Oui, en plus, il est haï par les Français, mais ça, c'est normal.
3: C'est génial.
4: Non, mais
3: c'est extraordinaire.
4: Moi, je trouve que ce mec, c'est formidable pour le rugby parce que je pense qu'il va réussir. Il a un tel, comment dire, abattage sur le terrain. C'est un monstre. Je pense qu'il y a rarement de problèmes.
3: Il me fait penser, tu sais à quoi, physiquement, tu vois, il a perdu un peu de poids, là, il s'est préparé, ben, il avait un peu mal au dos. Arthur Fils, il me fait penser à lui.
2: Très bon flanqueur, Arthur.
4: Il
3: avait un peu mal au dos dernièrement.
4: C'est un véritable athlète. Je crois que des profils comme ça dans le rugby, il n'y en a pas beaucoup. Hein. Je connais pas beaucoup de profils comme ça, de joueurs capables de gratter, de franchir les
3: non, d'aller vite.
4: Et défendre,
3: des cannes,
4: d'aller
3: des cannes,
4: vite,
3: des
4: défendre.
3: Des cannes, Pierrot.
4: Voilà, donc c'est génial pour le rugby, puis je pense qu'il va réussir.
0: Marion Bartoli, est-ce que tu y crois toi aussi ?
5: Moi j'y crois, et puis surtout les Anglais comme les Américains d'ailleurs ont quand même un savoir-faire dans cette starisation qui est énorme. Alors je lisais le plan, on va dire, de communication, puisque pour arriver à faire une star, il y a bien évidemment la partie des résultats sur le terrain, là, comme l'ont évoqué Denis et Vincent. Je crois que là-dessus il est assez armé, mais il y a toute la partie médiatique, et c'est une énorme machine médiatique qui est en train de se mettre en route derrière, puisqu'ils veulent le faire participer aux deux plus grands talk shows qui sont sur les télés anglaise, qui s'appelle Graham Norton, où ils avaient reçu d'ailleurs Joshua, je crois que ça avait fait 43 millions de vues sur YouTube. Il y avait Robert De Niro, il y avait Tom Cruise, il y avait Jennifer Vincent Lawrence Moscato. Et d'autres.
1: Et des amis.
5: Oui.
3: J'avais fait l'équivalent Jordan Deluxe, j'avais fait l'équivalent.
2: Sur McDo, non, tu peux t'appeler Jordan Deluxe.
5: Alors, Jordan Deluxe, justement, presque quasi, parce qu'il y a aussi le Jonathan Rauch Show sur la BBC qui est aussi fortement suivi. Donc, je pense qu'en fait, on peut effectivement arriver à pousser en avant un profil comme celui de Pollock, parce qu'au départ, il y a les ingrédients. Il y a une personnalité clivante. Quand tu regardes les commentaires, soit les gens l'adorent, soit ils le détestent, mais en tout cas, il fait parler de lui par ses célébrations. Je crois qu'il prend le pouls quand il fait certaines célébrations.
4: Il aime ça, je crois. Il se nourrit de ça aussi. Hein.
5: Il se nourrit de ça. Là, dernièrement, comme il a signé effectivement avec ce promoteur de la boxe, il faisait du shadow boxing. Donc, lui aussi en joue fortement sur le terrain. Il a le niveau, et ça, c'est, je trouve, extrêmement important, parce que parfois, on met en avant...
4: Les produits qui ne sont pas finis.
5: Exactement. Et donc, en fait, les gens sont déçus et la déception dure un certain temps et puis les marques finissent par se lasser et donc vous perdez vos contrats. Même s'ils durent quelques années, vous finissez par les perdre et finalement, la descente, elle est nettement plus dure à gérer que la montée. Donc là, je trouve qu'il y a la personnalité, il y a effectivement la gueule avec une gueule qui est très reconnaissable aussi et puis il y a le niveau de jeu. Alors, sa phrase un petit peu choc, il va plus gagner en dehors du terrain que sur le terrain, j'ai envie de dire c'est pas très difficile parce que pour l'instant il est quand même qu'à 100 000 pounds par an salaire avec son club. Ça a été réaugmenté actuellement, mais là actuellement il était à ce prix là, donc de passer à ces contrats là, des contrats qui vont être à la fois sur le plan du rugby pur, bien évidemment, renouvelé à la hausse, et surtout sur le plan marketing, beaucoup plus renouvelé à la hausse parce qu'il va être beaucoup plus affiché. C'est bien évidemment une formule qui va marcher pour lui.
3: Il va sûrement bien le payer en club, il va amener de l'oseille à son club, et probablement en image, il va gagner beaucoup plus puisqu'au rugby.
1: Il y a une limite quand même. J'ai l'impression que, enfin, je vais dire une énormité. Est-ce qu'on est certain, alors vous vous projetez, c'est bien, que c'est un grand joueur. Moi, je sais pas encore s'il va avoir la carrière. Je sais pas si c'est Mazoé, je sais pas si c'est Ricky Mako. Je prends des troisième lignes.
3: Je suis pas du tout d'accord avec Denis quand il disait que Chabal était pas un beau joueur. Tu vois, c'est un
4: très bon joueur. Je dis ça, mais arrête. Tu vas faire fâcher avec tout le monde. Non, mais j'ai jamais dit ça. Sébastien, si nous écoute,
1: les gars, il y a toujours le risque qu'on accuse après Eddie Hearn et tous les médias d'escroquerie. On sait pas si
3: c'est un grand joueur. On sait jamais, mon poulet.
1: C'est pas Thierry du Sautoir encore.
4: Alors, Adrien, pour te répondre, il a des stats énormes.
1: Oui, non, mais Denis, à 21 ans, dans cette génération d'Angleterre qui est moyenne, on va pas se mentir, si c'est un phénomène, il joue tous les matchs.
2: Enfin, il a emmené son club en finale de Champions
4: League. Oui, Champions League, il a été phénoménal. Il a été phénoménal.
1: Pourquoi il n'est pas titulaire avec les Anglais ?
3: T'as des passages, des fois un peu plus, un peu moins, t'as Mkou, t'as Mpet. On n'est pas à l'intérieur. Tu es peut-être ralenti par Mpet.
1: On n'a pas encore
3: la chance. Le problème, c'est que nous, c'est monnaie courante. Ce qui pourrait, le talent, il a. La niaque, il a. Il a un mental de fou. Il a une attraction. Le public a une attraction par rapport à lui. Il cherche en Angleterre comme partout en France. Tu cherches ce genre de mec, de tempérament, de personnalité, de combattant. T'aimes ça. C'est pour ça que la boxe restera toujours la boxe. Parce que quelque part, on est tous des combattants. On a tous envie de voir que ça saigne. On en a tous envie. Et donc, lui, il représente ça. Maintenant, après
4: il peut se faire les deux genoux.
3: Ça, on ne pourra jamais le savoir.
0: Mais c'est pas ça, que ça. C'est que pour l'instant, il est frais. C'est-à-dire que ce qu'il fait, ce n'est pas fabriqué. C'est lui.
4: Absolument.
0: Il est lui-même actuellement quand il chante. Et c'est pour ça que ça marche. Oui, le seul risque de ce truc, mais après, moi, je suis comme vous, je suis très curieux et très impatient de voir ce que ça va donner.
1: Ah oui,
0: mais le seul risque, c'est que si ça bascule en produit,
4: mais
0: réglé comme du papier à musique, et ben là, ça sera moins rigolo, tout simplement, parce qu'il faut que le mec soit spontané, naturel. Il faut pas que ce soit écrit. Il faut pas qu'il y ait Eddie Hearn et lui prévoit que il va faire tirer les pimpons à Dupont ou à je sais pas qui. Il faut qu'il le fasse spontanément. C'est la seule limite.
3: Je comprends ce que tu veux dire, mais alors là, je vais te dire, les yeux fermés avec Eddie Hearn, là, je vais te dire un truc. C'est un mec qui a eu les boxeurs et tout. Il va pas se tromper. Ben Iota, il sait faire. C'est son métier, c'est pas.
5: Mais surtout, il a déclaré. Il a déclaré, je vais le faire passer dans une autre dimension. Vous n'allez pas le voir sur les billboards à Northampton. Vous allez voir partout à Londres, associé avec les plus grandes marques. Il est d'ailleurs déjà associé à la marque à la virgule, ce qui est rare en rugby.
1: À la virgule.
5: Bah oui, je ne vais pas le citer parce que sinon je vais devoir dire toutes les autres.
3: Marque à la virgule, ça c'est quoi.
5: On sait bien qu'il va forcément l'associer avec les plus grandes marques. Il va le mettre sur les plus grands talk-shows et qu'il va avoir une cote de popularité énorme. Après, il va falloir valider sur le terrain, mais moi je suis convaincu que sur le terrain, il a les armes.
4: Alors Olivier Roubin me dit, il a raison d'ailleurs. Il me dit, il faut avoir un nouveau Mako.
1: Et voilà. Donc, au niveau de jeu.
4: Oui, bah,
3: c'est ce style. C'est ce style. Parce qu'il a un cœur énorme. Il est comme Mako. Moi, je le compare énormément à lui parce qu'il a énormément d'endurance. Énormément d'endurance pour un mec qui fait 105-110 kilos.
5: Il a un volume de jeu énorme, ça c'est sûr.
3: Oui, voilà. Il court énormément. Il est fort et il a des cannes.
0: Ça va être intéressant à suivre cette histoire d'Henri Pollock qui s'associe avec Eddie Hearn.
1: Il va falloir qu'il gagne des choses quand même. Alors, notre ami Henri.
0: Attention, nous parlons de l'OM. Et là, supporters marseillais, vous ne pouvez pas rater ce débat parce qu'il y a une vraie question.
1: Payet.
0: Dimitri Payet, superbe joueur, qui vous a fait rêver mais qui ne vous a rien fait gagner. Est-il une légende de votre club ?
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0: Dimitri Payet, 39 ans, fin de carrière. Il a annoncé des sanglots dans la voix sur Ligue 1 Plus avant OM Lille.
7: Je pense qu'aujourd'hui, à la veille de mes 39 ans, que j'annonce officiellement que je prends ma retraite en tant que footballeur professionnel de football.
8: Tous ceux qui ont partagé ces 20 ans avec moi, ça a été vraiment pour moi un truc exceptionnel. Je rappelle que voilà, je viens d'une île et mon rêve c'était de devenir professionnel. J'ai réussi à le faire, j'ai réussi à jouer pendant 20 ans au haut niveau. J'ai réussi à jouer pour l'équipe nationale. C'est la fin d'une belle aventure. Donc merci à tous ceux qui ont participé à ça. C'est symbolique pour moi aujourd'hui d'annoncer ça ici. Parce que comme tu l'as dit, voilà, je me sens à la maison, je me sens chez moi. Et c'est une page voilà, de ma vie qui se tourne aujourd'hui et une nouvelle qui va commencer.
0: Le crépitement que vous entendez, c'est la pluie.
9: Je
0: hein.
9: crois qu'ils se rappellent à tous deux.
0: Alors, vous avez entendu. Non, mais ils se moquent.
3: Non, mais ils se moquent. Non, mais ça décolle, vous.
0: Tout
3: non, mais donc, respect, donc vous respectez rien, rien vous n'avez pas de cœur, rien ne vous émeut, vous voilà, êtes. Voilà, vous êtes des...
9: Il pleurait pas parce qu'il a arrêté le football, il pleurait parce qu'il a vu le match de l'OM surtout.
0: Alors, vous avez entendu, je l'annonce ici parce que je me sens à la maison. Donc, est-il une légende de l'Olympique de Marseille, Valentin Jamin? Quelle trace a-t-il laissé à l'OM?
2: Trace très importante, évidemment. Dans les chiffres déjà, 326 matchs, 78 buts, 96 passes décisives pour Payet à l'OM, qui est le 7e joueur le plus capé du club, un passage entre 2013 et 2023, entrecoupé d'une saison et demie en Angleterre. À West Ham, pas de trophée pour Dimitri Payet. D'ailleurs, c'est le gros manque de sa carrière. Il n'a pas de palmarès collectif, mais il a participé à 3 campagnes en Ligue des Champions, une demi-finale de Conference League et surtout la finale d'Europa League en 2018 où capitaine, il est dans une saison énorme et il sort blessé contre l'Atlético et il rate la Coupe du Monde qu'il aurait pu disputer. D'ailleurs, en demi-finale contre Leipzig, un match très marquant de son passage, un récital. Dimitri Payet, c'est aussi pour les supporters qui ont interrogé d'ailleurs les médias locaux, un peu de roman. Un joueur fidèle à son club qui est revenu habiter à Marseille, proclamé olympien à vie par Franck McCourt, le propriétaire. Un joueur frisson dans un club surtout qui change beaucoup de visage, qui renouvelle beaucoup son effectif. Excellent sous Bielsa en 2014-2015, élu meilleur numéro 10 du 21e siècle par les lecteurs du quotidien La Provence. Un joueur aussi de caractère, il s'était brouillé avec Rudy Garcia, assez volcanique, et qui donc termine quand même avec plus de 100 buts et plus de 100 passes décisives en Ligue 1.
0: Légende de l'OM ou pas Vincent?
3: Manu, le problème de Payet, c'est qu'il sera. Il sera
0: non, Manu Payet. Ah, t'as fait exprès.
3: Dimitri Payet, excuse-moi.
0: Manu, c'est
3: ouais,
0: le Maurice.
3: Ouais,
0: ah, Maurice Christophe.
3: Non, bah,
0: moi, je reste une vanne.
3: Ils ont la même famille. Ils ont la même de famille, on peut se tromper, c'est pas très grave.
0: Ouais, moi, je suis avec toi, Vincent.
3: Et non, merci. Donc, non, c'est un joueur qui comptera pour l'OM, qui restera un beau souvenir. Mais pour être une légende, il faut gagner. C'est très dur d'être une légende.
0: Une légende, c'est Basile Boli.
3: Mais oui, parce qu'il fait partie d'un groupe, Basile. A marqué un but qui restera à jamais gravé. Eric, c'est les légendes de 93 parce que les mecs ont gagné la plus grande compétition.
2: À partir de génération, il n'y a pas de légende à l'OM.
3: Après,
0: il y a quelques petites exceptions.
3: Si tu es champion de France, que tu es une légende.
0: Drogba n'a rien gagné, si je ne m'abuse. Il est resté qu'un an, mais c'est une légende.
3: Oui, mais ce n'est pas une légende de l'OM. C'est un mec extraordinaire qui est passé à l'OM.
2: C'est pas une légende.
3: C'est une légende qui a été un grand footballeur et une légende ailleurs qu'à l'OM. Et à l'OM, bien entendu, c'est un joueur qui a été adulé. Mais ça fait pas des joueurs adulés une légende. Ou alors on se trompe des mots, je comprends pas. Je comprends pas. Une légende dans un club, c'est un mec qui gagne, je sais pas moi, des titres de champion, qui marque des buts, qui gagne la Champions League. Ce qu'a fait je vais pas cirer les pommes, mais les années 90. Eric, après il n'y a plus de légende. Si être champion de France, c'était une légende, ben lui il a même pas été. Mais même champion de France, c'est pas une légende.
0: C'est une légende quand même. C'est une légende d'automne, comme tu dis.
3: D'automne, oui, bien sûr.
2: Est-ce que tu accordes le statut de légende à Mandanda, Vincent, par exemple, qui lui est champion en 2010?
3: Vous confondez des records personnels.
9: Non, ce qui compte dans les champions. Bon, champion de France, Vincent.
3: Mais si ça vous fait plaisir,
2: non,
3: mais
2: c'est surtout question.
3: Oui, peut-être parce que les gens, parce c'est surtout l'Olympique, la longévité.
10: Bon, c'est surtout l'Olympique qui a porté le plus de voix.
3: Voilà,
10: de
3: voilà. Donc c'est un record. C'est un record. C'est un record.
10: Ça se respecte. Donc ça se respecte.
3: Mais il a gagné un titre. Mais après, arrêtez de me balancer des légendes à droite à gauche comme ça, comme des confettis à tirer sur les écoles.
10: C'est intéressant de faire ce débat parce que si on fait ce débat, c'est quand même parce que il a passé. Donc c'est combien, 326 matchs,
2: c'est ça.
10: J'ai entendu, c'est ça. Hein, c'est 326 que tu as dit. Oui. Donc quand tu fais 326 matchs sous un maillot, c'est que tu es important pour ce club-là. Tu l'as dit, ça doit être donc il est dans les 10 qui ont porté le plus pour le maillot de l'OM, c'est ça. Voilà, 7e. Donc ça veut dire que tu es important. Alors en plus, ce qui est terrible et peut-être c'est pour ça qu'on fait ce débat, c'est que on va dire que c'est peut-être un des derniers romantiques de ces dernières années à l'OM. Quand tu regardes les difficultés de l'OM ces derniers temps et quand tu te souviens du joueur qu'il était, techniquement c'est et d'ailleurs s'il a été élu dans l'équipe du 21e siècle, c'est que ce mec il laissait pas indifférent par son jeu. Voilà, il a mis des buts de folie sous le maillot maillot de l'OM dans des matchs de Coupe d'Europe importants. Et comme tu le disais, c'est pour ça que le coup des titres, Vincent, bien sûr que tu peux pas être considéré comme une légende quand tu n'as pas gagné. Mais il n'empêche que tu as l'inverse, tu as des joueurs comme puisque Drogba c'est quand même le contre-exemple parfait. Un an, il a rien gagné. Et tout le monde te parle de Drogba.
11: Oui, mais parce qu'il est dans le l'OM.
12: Eric, sur Drogba, je veux juste te poser une question. Si Didier Drogba, quand il part de l'OM, il fait pas tout à fait la carrière qu'il fait, c'est-à-dire qu'il joue.
11: Voilà,
12: est-ce que finalement ça reste comme une légende de l'OM?
13: Mais à la limite, peu importe.
14: Non mais la question se.
10: C'est-à-dire tu veux dire que parce qu'il devient énorme et meilleur joueur du monde,
12: ça devient un joueur exceptionnel après.
10: Oui alors non mais
13: si Chelsea va le chercher, c'est parce qu'il fait la saison qu'il fait aussi. Hein.
10: Ah ouais donc non mais c'est vrai qu'il fait une saison énorme à l'OM en plus à un poste où les supporters ont toujours aimé les avant-centres. C'est ça a commencé Gunnar Anderson, Josip Skoblar, Jean-Pierre Papin et puis il y avait plus Papin était plus là depuis un moment, il y en avait plus et puis de coup il arrive. Et un an, touche du bois que Josip il est toujours vivant, il est encore beau comme tout. Et donc tu as ce mec pendant un an, il fait des trucs qu'on n'avait plus vu depuis longtemps. Et c'est vrai qu'il fait derrière en plus une grande carrière en déclarant toujours son amour pour l'OM. Et on sait en plus que quand il part, il le fait parce que l'OM prend un gros chèque que lui voulait pas partir. Donc ça a créé aussi sa légende. Donc c'est pour ça que tu peux être dans la légende sans avoir gagné, sans avoir fait 320 matchs comme Dimitri. Mais Dimitri, de notre côté, sa fidélité au club et le fait en plus que il revienne. Moi, je l'ai croisé à la soirée caritative de Pascal Olmeta. Il est vachement impliqué dans ces trucs-là. Là, je le croise souvent.
11: C'est fait plus mes amis.
10: Non, il a fait un super cadeau.
13: Hein.
10: Oui, voilà. Ouais, donc c'est difficile, mais 320 matchs à l'OM, ça se respecte, les gars.
2: Pas une légende.
13: Bah, dans un club champion d'Europe, quelqu'un qui a pas de palmarès. C'est dur de dire que c'est une légende.
2: Éric Dimeco est une légende de l'OM.
13: Évidemment.
2: Voilà.
13: Éric Dimeco est une légende du Kikadi.
2: Moins
13: également. Et qui arrive tout de suite sur RMC.
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13: Le meilleur du Super Moscato Show, vous êtes sur RMC et à cette heure-là, qu'est-ce qu'on dit?
2: On dit top jingle.
13: C'est excellent.
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13: 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Maxime et Jonathan s'affrontent. D'abord, on va tirer au sort les équipes. C'est Eric Dimeco qui est le premier point de Denis Charvet. Tirage au sort.
2: Eric Dimeco, tu vas jouer, belle équipe, avec Julien Beneteau.
10: Ah, d'accord, là, ça c'est beau. Ça.
2: Et Pierrot, tu joues avec Vincent. Je ne comprends pas l'intérêt de cette boule noire.
10: Non, mais tu sais quoi, il va gueuler. Il va gueuler et Fred va lui enlever. Voilà, Suzanne va lui enlever. On la connaît l'histoire. Hein. Tu sais quoi
2: tout de suite,
10: tu sais ce qu'il fait lui. Tu sais ce qu'il fait lui. Lui, donc quand ça lui comme pas, il sort du terrain. Il sort du terrain, il s'en va.
2: Suzanne est en vacances. C'est Barnabé qui réalise l'émission et qui a choisi la boule noire. Il assume Barnabé.
10: Prénom de merde. Tu vas voir que je vais rater.
13: Maxime de Cognac, tu vas choisir ton équipe. Donc tu as Vincent et moi, ou Eric et Julien. Qui font équipe tous les soirs ensemble d'ailleurs.
6: Pas du tout. Vincent et toi,
10: Pierrot. Qu'est-ce qu'il raconte dans la côte, nous. Dans la côte.
2: Allez, c'est parti.
13: Dans la côte, ouais.
2: 9 minutes, c'est un long kikadi et on aime ça. Julien Beneteau est en train de s'étirer comme un vrai sportif de haut niveau. Voilà, il révise sa petite note.
13: C'est bien, il a raison. Hein.
2: Il a raison, c'est bien.
10: Il a bien
13: raison.
2: Je sens, Pierrot, que tu as envie de crever Julien là.
13: Non, c'est pas que j'ai envie de crever Julien, c'est que je me méfie énormément de Julien.
2: Très bien, ok. D'accord.
7: Pierrot aussi, moi.
2: Mais méfiez-vous les uns des autres.
10: Par contre, je sais pas pourquoi personne ne se méfie de Vincent.
2: C'est pas gentil.
10: Sale mec, ouais,
2: première question, première citation du jour, 9 minutes et une éventuelle golden à la fin qui remettrait le score à 0-0 si elle tire au sort. Qui a dit Kyle finira un jour président du club. Il est bien avec nous.
13: Le maître Kyle. Mignoni.
2: Bien joué Pierrot. Elle n'est pas facile. Kyle Sinclair. Oui. Kyle bien Sinclair qui va peut-être prolonger à Toulon. Et Mignoni dit chez lui, il est bien là. Il finira président.
13: Okay, Kyle, ouais, tu l'aimes bien celui-là, Vincent.
10: Il le savait pas, Bennett.
2: Non. Non.
13: Commence pas à chanter.
10: Vincent. Alors trop lui, lui le savait pas et toi non plus. Hein.
2: C'est même pas qui en parlait.
7: Bravo.
2: Kyle Sinclair. Pilier toulonnais. C'est pas mal.
10: Bip bip.
2: Non, il est pas fort lui. Question d'un coup.
13: D'un coup, ah.
2: Une seule proposition possible. En huitième de finale de la Champions Cup, Toulon affrontera
7: Stormers.
2: Les Stormers. C'est dans quelle ville les Stormers.
10: Les Stormers.
2: Cap Durban.
10: Johannesburg. Le Cap.
7: Là, il a dit le Cap.
10: C'était un coup, non?
2: Oui. Ah oui. Non, mais je vais
10: dire. Il a dit deux fois.
2: Non, c'est pas la bonne réponse. Non, mais en plus, je lui ai demandé de répéter, donc il est éliminé, mais il n'y a pas but contre son camp. Voilà, excusez-moi.
10: Non, d'accord.
2: Ne rentrez pas au vestiaire pour bouder.
7: Je sais, donc, lui, c'est pas bon.
13: Je me suis précipité.
7: Il a dit Durban.
2: Durban élimine.
7: Le Cap, Pretoria.
13: Bah oui.
2: Cap Town.
13: Ah bah Captain,
2: c'est le cas.
10: Ah mais j'ai pas le droit de répondre.
7: Il a dit Johannesburg et après le Cap.
2: Non.
10: Mais c'est quand même fou, j'ai dit le Cap.
2: Excusez-moi, j'ai pas
13: capté. Il a dit le Cap. Pas de réaction du maître d'hôtel.
2: Il est fatigué.
13: Là c'est un maître d'hôtel.
2: Donc le point est attribué.
13: Ensuite il a dit Johannesburg. Ensuite non confusion data. Donc c'est la finale de la CAN.
2: Excusez-moi, j'ai eu un moment d'absence.
7: À partout.
2: Donc on accorde le point à Vincent Moscato. Excusez-moi. Bah oui. C'est là.
7: T'as Eric, il a rien dit lui.
10: Ouais, bon, tout va bien. Non, mais tout va bien. Tu sais, Julien, les carottes, sais maintenant, c'est plus les carottes, c'est les concombres. La semaine dernière, il a fait une question à un coup où tout le monde a répondu vite et moi, il m'a pas permis de répondre alors que c'était en deux secondes. Tout le monde a été outré. J'ai reçu des messages jusque sur Instagram de Osiris que les gens étaient outrés devant la radio.
13: Il
10: y en a marre, ça suffit.
13: Bravo Vincent.
10: Captain, ça veut pas dire la vie.
2: Pardonnez-moi, je vais essayer de me reprendre et d'être plus professionnel. Désolé.
13: Le score est de 2-1 pour l'équipe Maxime.
10: Non, mais c'est pas grave. Tu sais quoi? Tu continues comme ça, la prochaine canne, tu deviens arbitre.
2: Qui a dit? J'aurais trop peur. Qui a dit?
8: Je suis fier d'être anglais, ça fait bizarre de Ferry. Dire en français. Ferry. Arthur Ferry, joueur de tennis. Le fils de Loïc Ferry, le patron de Lorient en foot, qui représente la Grande-Bretagne en tennis alors qu'il est français. Arthur Ferry. 3-1.
10: Oui. Benetto, il est parti faire un paddle ou...
7: Ouais, j'ai débranché le micro.
10: Non, mais lui c'est pareil. La semaine dernière, quand il joue contre moi, alors que je dois faire le grand chelem, il me met une carotte. Et là, quand il est avec moi, il me file plus une. Et après, il a le toupet de dire, Pierrot, qu'il joue toujours avec moi, lui.
8: C'est un joli coup de gueule pour le lundi, Eric. BFM TV.
10: C'est cri de gueule.
8: Qui qu'a dit ? C'est une question hors sport. Qui qu'a dit ? J'adore Paris, c'est ma ville. Pour me repérer, je fonctionne d'abord au son.
10: Gilbert Montagnier.
8: Oui, bien joué.
10: Non, c'est Vincent.
8: Gilbert Montagnier, qui dans Le Parisien raconte son pari. Et forcément, c'est un pari un peu différent de nous, par exemple, de ce qu'ils font faire au son quand ils se déplacent dans Paris.
7: On démarre, Eric.
8: Question auditeur, très rapidement.
9: Maxime, Jonathan.
8: Puisque le tournoi destination approche. Question auditeur, France-Irlande le 5 février. Dans le rugby, quel est le surnom de l'équipe d'Irlande?
7: Allez les gars, voilà. Allez Jonathan.
9: Maxime, Jonathan.
6: Ouais,
9: le
6: 15 de la trèfle, du trèfle.
8: Ouais, là, qui a dit le 15 de la trèfle?
10: Voilà.
8: Qui a dit le 15 de la
10: trèfle? Le 15 de la courgette.
9: C'est qui alors?
6: Le trèfle de mes ronflettes.
9: C'est qui? Jonathan ou Maxime?
7: Jonathan.
9: 4-2.
8: Question en un coup.
7: Ah là là. Allez putain, réveille.
8: Une seule proposition possible. Il n'est pas là, Julien Pénètre. Il n'est pas là. France-Norvège ce soir.
10: Lui, il joue que contre moi, donc ça va. Hein,
8: le handball ce soir, mm-hmm. France-Norvège. Ouais. Grand match, très match, très bon match. Citez-moi dans l'effectif des Bleus un gardien de but français.
7: Et Desbonnets.
8: Rémi Desbonnets, Charles Banzinger et Valentin Kiefer. Oui, bravo. Il est là, c'est le retour de Julien Beneteau.
10: Kiefer.
8: Qui a dit Nasser a prouvé qu'il était probablement le meilleur gestionnaire de tous. Sébastien Loeb, piège, oui. Nasser, qui parle de Nasser Al-Attiyah, vainqueur.
7: Allez, Eric.
8: 4-4. Dakar. Il t'encourage même pas, ton cul.
7: Ouais, il s'en fout quand je le mets.
8: Pas sympathique.
10: Ouais, non, mais bon.
8: Ah, ouais, non, mais là, le mec, il est fou.
9: Ouais, non, mais bon.
8: Il faut que l'opération arrive vite, Vincent pour Eric, non.
9: Allez, égalité, bonnet time, 2 minutes 40.
8: Question en un coup.
7: Oh là.
8: Ouais, mais c'est bien ça. De quelle ville s'est lancé la Tour de France 2027?
9: Édimbourg.
8: Le 2 juillet 2027, le Tour de France s'élancera d'Édimbourg. Bravo Pierre Dorian.
9: Ça fait 5-4.
8: BFM TV.
10: Bien joué, Pierre.
8: Allez, Eric.
10: Ça, c'est quoi, ça?
8: BFM, Vincent, BFM.
10: BFM.
8: On le voit,
9: c'est Tour de France féminin, on est d'accord, hein?
7: Non, c'est pas.
8: Non.
7: Ah non, on enlève le point.
8: On a reçu le point Pierrot qui doute. BFM TV, on le voit souvent dans les médias, puisqu'il a un travail un peu exposé, puis il y a un sujet important. En France, comment s'appelle le ministre du Travail?
7: Lescure.
8: Non.
10: Oh, non, c'est.
9: Tabarot.
10: Non. C'est. Putain, je l'ai vu.
8: Voilà,
9: le travail.
8: Ouais, des solidarités.
10: Papin,
8: non. Il a été patron. Lombard,
9: non.
8: Il a été patron de la SNCF.
9: Oui, Pépi.
10: Oui, mais non, oui, Pépi. Non, c'est l'autre. C'est Ferrandou. Comment il s'appelle? Ferrandou.
9: Oui.
10: Ferrandou, oui. Ben, c'est moi qui l'ai dit. C'est moi.
7: Il a pas bien dit.
10: Non, mais non, il a pas dit comme il faut.
7: Ferrandou.
10: Il a dit Ferrandou. Il a dit.
11: Non, mais les écoute pas.
10: Il y en a marre. Putain, c'est pénible. Ferrandou, il a dit. Il a pas dit le bon nom.
11: Mais non, mais ne l'écoute pas.
10: Mais écoutez, vous allez voir.
8: Jean-Pierre Ferrandou. Oui, oui. Bravo, Vincent.
9: 4.
10: Mais non, mais ne dis pas bravo, Vincent. Il dit Ferrandou.
8: Alors pas bravo Vincent.
10: On a c'est lourd.
8: C'est lourd. Hein? Ligue des champions, foot. C'est une semaine de champions, oui. Comme on l'appelle. En Ligue des champions, là cette saison, mm-hmm. Qui est dernier?
10: Almaty.
8: Le club kazakh. Kerat.
7: Allez, encore une.
9: 6-5.
8: Almaty.
9: 50 secondes.
8: 6-5.
7: Je me bats pour toi, Eric.
8: 50 secondes.
7: Après, je te laisse toute la semaine.
10: Un coup. Normalement, ils ne m'en donneront pas une, donc.
8: Un coup. Prénom et nom, d'accord? Prénom et nom. Il était hier sur le terrain. Quel Sénégalais détient le record absolu de sélection avec le Sénégal?
7: Idrissa Gueye,
8: 129.
7: Allez!
8: Sélection.
9: Égalité.
8: C'est incroyable ce qui est en train de se passer là. Idrissa Gueye.
7: À 20 secondes, il y a le gong.
10: Allez, Pierrot.
8: Alors, on me dit.
9: Égalité, donc ouais, ça avantage personne.
8: On me dit.
10: Donc, à Gold, c'est que
8: qu'il n'y avait pas la balle de match. Il n'y avait pas la Golden.
10: Mais c'est plus
8: 58.
10: L'autre différendou, quoi.
8: Non, mais t'es dur avec le sang.
9: Mais ton sang, t'as rien entendu, quoi.
10: Mais non, Farandol, le mec, il fait Farandol. Vous greffez des choux-fleurs.
8: Il faut nous greffer des choux-fleurs. Ça, c'est du trash-talking fou. Question décisive, balle de match.
12: Normal.
8: Ouais. Sport. C'est un des héros hier. Et oui, c'est un des héros hier soir.
9: Édouard Mendy.
8: Sadio Mané joue dans quel club?
9: Al-Nasser.
8: Qui a dit Al-Nasser?
9: C'est ici.
8: C'est bon. Pierre Dorian. C'est gagné sur Al-Nasser en Arabie Saoudite. Il y avait une chance sur deux. Aïe.
9: Julien Eric qui a tenté un c'est moi quand même. Attention.
10: C'est bien joué.
8: Eric qui a dit c'est moi.
9: C'est vrai.
8: Oui.
9: Victoire de Maxime. Bravo Maxime.
8: Il fait des choux-fleurs.
10: Allez, bravo.
8: Toujours bon, les Kikadi. Il est pas mal, Julien. Il est pas mal.
12: Il est très fort.
9: Il n'y a rien à dire.
8: Il régale.
9: Alors, demain, dans le meilleur du Super Moscato Show, clash Dimeco Jean-Luc Roy. Oui, la Formule 1 avec ce nouveau règlement. Et les Formule X qui vont s'inviter
8: oui,
9: dans
8: c'est vrai
9: ce débat.
8: Il y a eu une insulte. Il y a quelqu'un qui a été traité de Formule X.
9: Un coup de génie de Vincent Moscato.
8: Oui.
9: Qui a dit, a annoncé avant tout le monde que le Maroc est champion d'Afrique.
8: Tout à fait.
9: Et puis, donc, nous démarrons notre France-Brésil. Qui est le plus fort entre Laurent Blanc et Thiago Silva? Voilà le programme pour demain.
8: À demain. Salut.
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0: ensemble pour parler d'une riche actualité. Il y aura énormément de choses à dire et il est là. Fred Weiss est avec moi. Salut Fred.
1: Bonjour Johan, ça va bien?
0: Ouais, ça va très bien
1: mais
0: toi.
1: Moi, je suis ravi de te retrouver, mais elle arrive quand Flora par contre?
0: Bah, elle a décidé de quitter le navire.
1: C'est vrai.
0: Elle a trop
1: donc
0: travaillé
1: elle,
0: avec
1: elle
0: toi.
1: Elle m'a abandonné, elle part, c'est toi qui l'as remplace?
0: Elle m'a laissé la
1: mais
0: place.
1: Mais c'est un magnifique changement. Magnifique.
0: Ouais, on gagne forcément en qualité.
1: Voilà, énormément.
0: Comme ça qu'on respecte les collègues chez RMC. Non, évidemment, on embrasse Flora. Au programme, le Tour de France, évidemment, qui s'est terminé hier. J'espère que tu t'es régalé sur cette édition quand même. Je sais que t'es.
1: Mais à t'écouter surtout.
0: Oui,
1: c'est tellement fantastique tout ce que tu as pu dire sur ce Tour de France, j'ai appris des choses.
0: On a surtout écouté Pierre-Yves Leroux et Jérôme Coppel qui seront avec nous. On parlera de cette édition. Que retenir de cette 113e édition du Tour de France entre Tadej Pogacar, vainqueur pour la 5e fois, deux Français dans le top 5. Énormément de choses à dire sur ce Tour. On parlera également du PSG, on vous donnera les dernières informations. Le PSG qui a fait sa reprise aujourd'hui, les dernières infos. Mercato dans quelques instants. On parlera du Grand Prix de Hongrie aussi, de la F1. Ça, je sais que tu as suivi passionnément hier le Grand Prix de Hongrie, la victoire de Lando Norris. On sera avec la voix de la F1 sur RMC. Jean-Luc Roy, on parlera également de Zinedine Zidane. On vous attend d'ailleurs au 32-16 pour venir réagir. Est-ce qu'on n'a pas peur que ce nouveau poste entache sa légende à Zinedine
1: Zidane? Ce nom
0: Zidane
1: me dit quelque chose, mais j'arrive pas
0: Zinedine
1: à mettre un visage.
0: Ouais, je crois qu'il a gagné une Coupe du Monde. Hein,
1: ouais, bah,
0: bref,
1: pas mal, je crois.
0: Petit joueur français,
1: pas,
0: je crois.
1: Pas mal. Hein.
0: Ouais, pas mal. Et on aura des invités exceptionnels dans cet Intégral Sport jusqu'à 20h avec notamment Lucas Van Aché, le tennisman français qui a gagné le tournoi d'Estoril, l'ATP 250. Il sera avec nous. Premier titre en carrière pour le tout jeune français. On sera également avec Alexis Jandard, plongeur à quelques jours, maintenant 4 jours exactement des championnats d'Europe de natation. Et si ce nom ne te dit rien, attends un
1: son
0: petit peu.
1: Son visage et son corps me disent
0: quelque chose. Ouais, c'est ça. Il y a une image qui a fait le tour. Tout le monde le connaît, Alexis Jandard. Restez bien avec nous dans l'Intégral Sport pour savoir, pour avoir cette petite réponse à cette question. Ce sera très, très intéressant de l'avoir. C'est parti pour l'Intégral Sport jusqu'à 20h. Le Tour de France, donc, s'est achevé hier et on retrouve Pierre-Yves Leroux et Jérôme Coppel qui sont avec nous pour en parler. Salut, messieurs.
2: Bonjour, Johan. Salut, Fred.
1: Bonjour.
0: Voilà, tu vois, c'est eux que t'as entendu pendant longtemps. Ils sont inséparables. De toute façon, Jérôme Coppel et Pierre-Yves Leroux, impossible de les séparer. C'est comme les oiseaux, là.
1: Oui, mais il y a Jérôme Pinot aussi, normalement. Comment ils ont fait? Ils ont coupé un petit peu dans.
0: Non, on a choisi le meilleur et on a pris Jérôme Coppel.
2: Puis on l'évite.
1: En fait, vous avez choisi le meilleur et comme il n'était pas présent, c'est Jérôme Coppel qui est arrivé, c'est ça?
0: Non, pas du tout.
3: Exact.
0: Bon, vous allez bien, messieurs? Vous êtes remis de vos émotions quand même pour ce Tour de France?
2: Ça met toujours 3-4 jours, hein. Je sais pas pour GG, mais.
3: Ouais,
2: c'est un peu long, hein. Ouais, forcément.
0: Il y a un petit spleen pour GG.
3: Ouais, un peu, hein, un peu. C'est toujours le soir. Moi, il commence le soir des Champs-Élysées, hein, quand on boit un petit coup en bas du camion.
2: La nuit des Champs-Élysées pour voilà,
3: le matin, la matinée des Champs-Élysées plutôt même. non, quand on boit notre petit coup et que le camion commence à se plier, voilà, il y a un petit pincement au cœur.
1: Ça, c'est ce qu'on appelle le manque de Christophe Cessieux, ça. Ça peut arriver à plein de gens. Au bout d'un moment, 3 semaines avec lui, tu peux plus t'en passer.
3: Ouais, je suis pas sûr.
0: Bon, ce Tour de France donc qui s'est achevé avec le 5e sacre de Tadej Pogacar qui a rejoint les légendes Merckx, Sino, Anquetil et Miguel Indurain, donc évidemment au palmarès, tout en haut du palmarès de la grande boucle. Il y a les deux Français dans le top 5, Paul Sexas 4e et Lenny Martinez. Énormément de choses à dire. On vous attend en 32-16 pour venir nous dire justement ce que vous retenez de ce Tour de France. Déjà, je vous pose la question, Pierre-Yves et Jérôme, est-ce que c'était une bonne édition? Est-ce que c'était une grande édition du Tour de France?
2: Vas-y, Jérôme.
3: Bah, oui, pour moi, c'était une grande. De toute façon, le Tour de France, c'est toujours une grande édition. Alors, on n'a pas vraiment de surprise sur le vainqueur, mais derrière, sur le podium, on a une petite surprise, enfin, une petite surprise, demi-surprise avec Remco Evenepoel. Et surtout, on a été tenu en haleine par la bataille pour le maillot blanc, la troisième place avec Paul Sexas. On a plein de choses. Lenny Martinez, grosse surprise dans le top 5 aussi. Et on a vu surtout une superbe dernière étape. Donc, oui, pour moi, c'était un grand cru du Tour de France.
0: Qu'est-ce que tu retiens, toi, Pierre-Yves?
2: Ben, je suis plus partagé parce que, par exemple, hier, on avait Greg LeMond avec nous dans le studio pendant quelques minutes. Voilà, ça, ce sont des grandes éditions, évidemment, quand il y a un grand suspense jusqu'au bout. Alors ça peut pas arriver tous les ans, mais ces dernières années, on a quand même eu des batailles un peu plus sévères. Et moi, j'attends ça. J'espère. C'est dommage que cette bataille-là, en fait, qu'on a eue, elle ait été pour la deuxième, la troisième place. J'aimerais bien que l'année prochaine ou l'année d'après, on puisse avoir au moins deux coureurs, voire trois, qui puissent vraiment batailler ferme. La domination de cette équipe UAE et de Tadej Pogacar en particulier font que... Bah, dès qu'on arrive au départ à Barcelone, on connaît quasiment le nom du vainqueur. Donc ça, c'est un petit peu dommage quand même.
0: Fred, je sais que tu adores Tadej Pogacar.
1: Moi, j'adore Pogacar. Et quand j'entends pile, je sais. Je sais que c'est un rêveur. Je sais qu'il est en train de fantasmer sur des choses. Non, on a un splendide athlète, magnifique, qui est à l'apogée de sa carrière, qui va continuer à être aussi dominant. Et moi, je trouve ça beau. Donc forcément, ça m'a plu. Et comme on savait, entre guillemets, que le premier, ça serait lui... Bah justement, la course derrière a été plus intéressante. Justement, on a vu Paul Sexas rentrer dans les 5 premiers. On a vu Lenny Martinez être dans les 5 premiers. On a vu, pour moi, ce qui m'a le plus plu, c'est Remco Evenepoel. Tout le monde l'avait enterré. Tout le monde se disait, c'est bon, en plus, il change d'équipe. Ça va être compliqué pour lui, etc., etc. Et au final, il répond présent. Il est bon dans la montagne, alors qu'on lui a souvent reproché de pas l'être. Bah, moi, j'ai vu des choses. Alors oui, dans l'idéal, et s'il était un doux rêveur comme Pile, je dirais que j'aurais aimé pouvoir voir un combat pour la première place. Mais ça, c'est utopique.
0: Ouais, forcément, avec Tadej Pogacar. Après, c'était le parcours, Jérôme. C'était le parcours qui était taillé. On en a parlé pendant 3 semaines, mais on disait que les Pyrénées étaient édulcorées pour éviter qu'il y ait une surdomination de Tadej Pogacar dès la première semaine. Donc, on mettait toutes les grosses difficultés dans les Alpes en troisième semaine. Bah, finalement, en fait, quand t'as un Tadej Pogacar à ce niveau-là, peu importe ce que tu peux faire, quoi qu'il arrive, lui, quand il a décidé de gagner le Tour de France, il le gagne dès la première étape de montagne.
3: Oui, c'est ça. De toute façon, peu importe le parcours que tu vas tracer, Tadej Pogacar, tous les parcours lui conviennent. Si tu veux vraiment du suspense, faut mettre 2 semaines de plaine et juste un dernier massif la dernière semaine. Et t'auras un semblant de suspense sur la dernière semaine. Mais Tadej Pogacar, c'est le coureur ultime. Il est bon en chrono sur les grands tours. Il grimpe bien, il descend bien et il est au-dessus du lot. Et oui, son équipe est très forte aussi, même si on a vu en fin de tour qu'elle était un peu décimée par la maladie. Ça l'a pas empêché lui et Del Toro notamment de dominer le dernier triptyque alpestre. Donc, je vois pas vraiment comment les organisateurs, ils essayent toutes les années d'apporter quelque chose au tour pour espérer avoir du suspense. Christian Prudhomme le disait, jusqu'à la veille de l'arrivée, même un coureur qui a 3 minutes, ça sera pas encore gagné, etc. Bon, bah, lui, il est pareil avec 3 minutes, il est arrivé avec 7 minutes et il a fait ce qu'il a voulu sur la dernière arrivée à l'Alpe d'Huez. Donc, comme dit Fred, tant qu'il est là, il progresse d'année en année. Donc, tant qu'il aura envie de faire du vélo, envie de venir sur le Tour de France, je vois pas vraiment qui peut le battre.
2: Et puis il faut rajouter un élément, c'est que ce garçon, il est jamais malade, son équipe est malade, il tombe jamais quand Lipovitz, Vingegaard sortent du combat, et ces dernières années c'est quand même arrivé aussi plusieurs fois, donc il a aussi ce talent là il faut quand même le mettre en avant, parce qu'il a un passage aussi par des épreuves qui lui ont donné cette qualité pour être adroit, très adroit sur un vélo, donc ça c'est un plus pour lui.
3: Oui, mais ça va aussi avec la domination qu'il a, en fait. Si t'es plus, alors je parle pas forcément des maladies, mais si déjà t'es un peu fatigué, t'es plus faible, bah, tu tombes plus facilement malade. Et puis, pour partir à la faute, je dis pas que c'est ce qui est arrivé à Vingegaard ou Lipovitz, mais quand t'es au-dessus des autres, quand t'es plus facile, bah, t'es plus lucide, tu prends des meilleures trajectoires en descente, tu fais moins de fautes. Donc, en fait, c'est un tout. C'est parce qu'il est tellement fort qu'il tombe pas malade, qu'il tombe pas tout court, et qu'il fait les bons choix, en fait, finalement. Et puis, il est arrivé dans une telle, il est tellement rentré, lui et son équipe, dans la tête des adversaires. On voit dans le peloton, il se fait pas frotter. Alors, des fois, on voit, ça frotte de partout. Lui, t'as l'impression qu'il a un périmètre de sécurité autour de lui, parce qu'il faut surtout pas faire tomber Tadej Pogacar. Et ça, c'est normal. Moi, j'ai eu ça avec Alberto Contador, par exemple. Bah, t'allais frotter un peu tout le monde, sauf lui, parce que si t'es le pigeon qui fait tomber le maillot jaune, ton tour est long aussi pour toi. Donc, voilà, il a cette aura un peu autour de lui, et on n'oublie pas quand même qu'il s'est fait battre 2 fois par Jonas Vingegaard, et que notamment une année il avait chuté sur Liège-Bastogne-Liège, donc ça lui arrive aussi, et hormis ça je vois pas comment il pourrait être battu.
0: Bah, le seul qui était, qui essayait en tout cas de le battre sur ce Tour de France, c'est Jonas Vingegaard. Pierre-Yves, malheureusement, il est tombé le Danois, même s'il avait quasiment course perdue. Mais c'est vrai que son abandon a quasiment tout changé dans le Tour de France, parce que derrière, on a vraiment vu un Tadej qui s'est mué en équipier, qui s'est amusé en jouant ce rôle-là pour Isaac Del Toro. Un Remco un petit peu plus libéré. L'abandon de Jonas Vingegaard, ça change tout.
2: Et en plus, le jour de l'abandon, on a un début de stratégie collective de la part de cette équipe, et on commence à se dire waouh, peut-être qu'on va l'avoir ce match. Moi, je pense quand même que s'il avait été là jusqu'au bout de ce tour, il aurait été sur le podium. Même j'imagine un peu au-dessus de Remco Evenepoel, mais de toute façon c'est sûr que ça a changé la course, parce que derrière Tadej Pogacar, il avait plus forcément cette adversité ou cette peur, et il a même pu se concentrer sur on va essayer de faire 1 et 2. Ils ont fait 1 et 3, c'est déjà pas mal, mais ça a plus du tout été le même match. Il s'est complètement amusé derrière, il avait juste à gérer. Donc c'est vrai que ça a été un véritable tournant.
0: Quel leader quand même, Jérôme. Je peux te poser la question à toi aussi, Fred. Quand tu vois Tadej Pogacar, toi qui l'adore, tu vois évidemment son talent de gagnant. Il va remporter ce Tour de France pour la cinquième fois. Mais ce rôle de leader qu'il a quand même, ce rôle d'ami pour Isaac Del Toro, ça prouve aussi l'homme qu'il est. Au-delà du sportif, c'est un homme incroyable.
1: Oui, c'est un homme incroyable, mais surtout qu'il a tout très, très bien compris le sport de haut niveau. À un moment, tu demandes des efforts à tes coéquipiers, il faut rendre un petit peu l'appareil de temps en temps. Et je suis d'accord avec ce qu'a dit Pil. T'as pas le même tour. T'as pas le même tour si Vingegaard est là, et Del Toro est peut-être pas aussi bien placé. Il peut pas l'épauler autant qu'il l'a épaulé, parce que là, parfois, il l'a mis sur ses épaules, hein, quand même, pour l'aider vraiment à avoir cette troisième place. Donc, moi, je trouve ça très fort, très bien ce qu'il a fait. Après, une dernière fois, moi, sur l'avant-dernière étape, je suis un peu gêné. Gêné que quand il commence à discuter un petit peu le bout de gras en disant, oh, t'y vas, non, j'y vais, non, c'est toi, non. L'image me plaît pas.
3: Mais t'es Barcelone, dure. Fred.
1: Barcelone. Je suis d'accord, mais je trouve que l'image, à ce moment-là, je trouve que on me dit que c'est l'étape la plus dure depuis 1926, que c'est fou, etc. Et eux, ils taillent le bout de gras. Ça me dérange un petit peu en termes d'image. Ouais. C'est le seul moment où vraiment, ça m'a. Voilà, l'ultra-domination, je suis pour. Mais de là à pouvoir se permettre de ce genre de fioriture, c'est un peu fou.
0: Ouais, Pierre-Yves, toi, tu parlais de la victoire justement d'Isaac Del Toro, hein, qui où Tadej Pogacar vraiment l'encourage limite sur le vélo à l'arrivée.
2: Oui. Ça veut dire que dès Barcelone, on avait déjà le scénario de ce qui allait se passer, c'est-à-dire cette complicité entre les deux et cette suffisance par rapport au reste du peloton, que moi j'ai retrouvé aussi dans ce regard de Tadej Pogacar quand Nicolas Prudhomme prend la barre du groupe maillot jaune pour Paul Sexas et qu'il revient à sa hauteur et qu'il le toise. C'est quand même des images qu'on n'avait pas trop vues avant le jeu. D'accord, avant. Là, il y a eu quelque chose de plus sur ce Tour de France.
0: Est-ce que ça te gêne, toi, Jérôme, justement, on parlait de cette image de Pogacar qui toise Nicolas Prudhomme, ce rôle de patron qui l'assume, peut-être cette facilité déconcertante qui peut ressembler à de l'arrogance, ça te gêne ?
3: Alors non, moi je suis un peu à l'opposé de Fred. Moi, ce qui m'a plus gêné, c'est la manière dont il a laissé gagner Del Toro à Barcelone, parce qu'il parlait en plein sprint alors que les autres, Vingegaard et Evenepoel, étaient en train de péter derrière. Il a presque limite freiné pour que Del Toro puisse gagner. Del Toro savait pas trop quoi faire. Il s'est presque pris la barrière en se retournant pour savoir s'il allait gagner l'étape ou pas. Et sur la dernière arrivée de l'Alpe d'Huez samedi, l'image dont tu parles, Fred, on peut, oui, ils discutent les deux, mais Remco Evenepoel peut discuter aussi avec eux, hein, parce que Remco Evenepoel, il fume la pipe, donc c'est pas que UAE ce jour-là qui était bien aussi. Remco Evenepoel était là, il était très facile, la preuve après il a attaqué. Alors oui, Tadej Pogacar aurait pu suivre s'il avait pas décidé de mettre Del Toro sur son porte-bagages pour assurer la troisième place, mais il y avait pas sur cette étape-là que Pogacar et Del Toro qui étaient au-dessus. Remco Evenepoel aussi était là. Maintenant, moi, c'est plus la question de savoir si est-ce qu'un maillot jaune doit faire l'équipier pendant 50 km parce qu'ils n'ont plus d'équipier, donc c'est lui qui prend la barre à 50 km de l'arrivée et qui décide de ne pas aller gagner une étape mythique, parce que c'est la première fois qu'une arrivée à l'Alpe d'Huez se fait par, que la montée en direction de l'Alpe se fait par Sarenne. C'est plus ça. Si vraiment t'es un gagneur, est-ce que tu veux tout gagner? Mais de nouveau, Tadej Pogacar, quoi qu'il fasse, il va être critiqué. S'il avait gagné 8 étapes, on l'aurait critiqué. Là, il fait tout pour que Del Toro, son pote, soit sur le podium. Il est critiqué aussi. Donc, ouais, je sais pas vraiment ce qu'il peut faire de plus, Pogacar.
0: Toi, t'adores.
1: Moi, si j'avais gagné 14 étapes, j'aurais été ravi aussi. Hein. J'ai aucun problème avec ça. Vraiment, un champion, c'est un champion. Et s'il doit gagner tout, ça, j'aurais jamais critiqué pour ça. Jamais.
0: Tu lui en veux? Tu lui en as voulu à Tadej Pogacar quand il laisse gagner Del Toro, quand il laisse gagner aussi Remco Evenepoel en haut du plateau de Solaison?
1: Celle-là plus.
0: Ouais.
1: Celle-là, franchement. Mais moi, j'y connais rien en vélo. Hein. Mais j'ai eu l'impression vraiment qu'ils ont discuté avec Del Toro et qu'ils ont laissé passer Remco comme ça, entre les deux. Et ça m'a un petit peu plus gêné. Non, moi, qu'il offre une victoire, ça me dérange pas. Une, mais c'est tout. Après t'es un cannibale et tu manges tout. Que tu fasses croquer un petit peu les copains, c'est normal, c'est sport, c'est le sport. Il l'a aidé plein de fois, Del Toro, c'est son coéquipier même. Donc c'est normal. Mais voilà, ça m'a un peu plus gêné plus tard.
2: D'ailleurs, Fred, tu emploies le terme de cannibale et c'était le surnom de Merckx. Mmh, oui. Je pense très sincèrement que cette année, Tadej Pogacar avait la possibilité d'en gagner 8 et d'égaler le record.
0: Ouais, oui, c'est sûr. Oui, il en laisse en moins 3. Celle de Del Toro, celle d'Evenepoel et je pense celle de Richard Carapaz, l'avant-dernière étape. Je pense que s'il attaque, s'il suit Remco, il est capable de revenir.
1: Oui, clairement.
0: Ce qui est assez incroyable.
1: En tout cas, c'est ce qu'avait dit Jérôme Coppel quand j'écoutais à la radio. Il disait qu'il avait les moyens de revenir sur. Donc j'écoutais Jérôme Coppel.
0: T'es attentif, je t'en
3: prie. Bravo. Très bon choix.
0: 18h15 sur RMC. On attend votre avis. Hein. Que retenir de ce Tour de France? C'est Pierre qui nous a appelé au 32-16. Salut Pierre.
4: Salut les cyclistes, bonjour à tous.
0: On parlait de l'ultra domination de.
1: Quand même, Pierre.
0: Ouais, forcément. Fred, sur un vélo, ça doit être incroyable de te voir.
1: J'ai besoin de deux vélos déjà.
0: Au moins, un tandem. L'ultra domination de Tadej Pogacar, Pierre, toi, t'en peux plus.
4: Ouais, moi, alors j'ai une bonne nouvelle quand même pour RMC, c'est que maintenant, les étapes de montagne, je les écoute à la radio. Et ça me suffit.
0: C'est bien.
4: Je suis avec Richard Virenque, je suis avec vous parce qu'en fait, je sais très bien ce qui va se passer. Donc samedi, réellement, j'ai tout écouté sur RMC et j'étais un petit peu déçu pour Paul Texas, mais en effet, pour Gatchard, moi, ça me rend fou, quoi. Et il se barre à 50 bandes, il est capable d'emmener son gars pendant toute l'étape, il a aucune frayeur. Il a même pas peur de perdre le maillot tellement il est au-dessus. Et je vous dis ça, j'adore Pogacar, hein. C'est ça qui est terrible. J'ai aucun doute sur le fait qu'il ne se dope pas, mais j'avoue qu'il me met une tue au Tour de France.
1: Tu voudrais qu'il fasse quoi, Pierre?
4: Je suis d'accord, je lui en veux pas. Je vous dis juste qu'il tue le Tour de France et qu'il a 27 ans et que si pendant 5 ans le Tour de France c'est comme ça, ben heureusement qu'on a nos petits Français parce que Cocorico, ils nous font plaisir 4e et 5e, surtout aussi jeunes. Mais sans ça, si jamais il n'y a pas Sexas et Martinez qu'on a scruté pendant tout le Tour, honnêtement, c'est horrible, quoi. Vingegaard, ok, il tombe, mais en fait, il peut être debout s'il veut. Moi, je suis absolument pas d'accord avec ce que vous avez dit, par contre, sur s'il était pas tombé, il aurait certainement donné du suspense. Je suis absolument pas d'accord avec ça.
0: C'est pas forcément ce qu'on dit. On dit que ça aurait pu changer la mentalité aussi des autres coureurs, la stratégie des autres coureurs. Je pense à Isaac Del Toro, qui finalement, si Vingegaard est là, n'est peut-être pas sur le podium. On dit pas que ça aurait donné du suspense pour le maillot jaune, mais ça aurait pu changer la course, non, Pierre?
4: Non, moi, tu veux que je te dise mon avis? Je pense que l'année prochaine, l'UAE, il peut mettre que Pogacar sans équipier. Je pense qu'il gagne le Tour aussi. Il peut descendre chercher les bidons et remonter tranquille. Je pense qu'il est tellement fort. Moi, ça m'a rappelé Jan Ulrich dans les années 97, je crois, 98, dans ces années-là, 97, quand il termine le Tour de France avec 10 minutes d'avance sur Virenque et qu'en fait, il n'y a rien, ni le contre-la-montre, ni... Là, c'est encore pire, quoi. Il a failli gagner le sprint à Paris, quoi. Mais c'est fou. Cette année, il n'y a que Van Hart qui lui a pris la...

0: Donc il y a bah Eddy Merckx quand même. Eddy Merckx, Bernard Hinault quand même, il gagnait Paris-Roubaix aussi.
1: Merckx, c'était pareil quand on regarde les temps, les écarts.
0: C'était pareil. Donc
2: moi les années Armstrong, juste pour corriger ce que tu dis, les années Armstrong, malgré qu'il ait gagné 7 fois entre guillemets sur le papier, j'avais toujours des doutes. Je me suis dit, ah, c'est Pantani, il lui a mis 2-3 accélérations, il a pas tenu la route. Virin qui l'a fait d'acier 2-3 fois aussi. Bon, à la fin ils s'en fait éclater, il y a pas de problème. Mais me dis pas que c'était cette année, il y a rien quoi. Il y a pas un mec qui l'a mis en faiblesse quoi.
1: Moi j'ai une question pour toi. J'ai ce que dit Pierre et en fait la sensation que j'ai c'est qu'il y a moins d'espace pour les coureurs moins connus. J'ai l'impression qu'il y a moins de victoires de coureurs moins connus. Il y a moins d'échappées, il y a moins de... J'ai l'impression que ce tour est sous contrôle un petit peu, avec Pogacar et compagnie.
0: Sous contrôle, je ne sais pas. En tout cas, ce tour-là, cette année, c'est sûr que si tu prends la liste des vainqueurs d'étapes, il n'y en a pas un acheté. Hein. Le moins connu, c'est Warren Scholl au sprint. Mais sinon, c'est que des champions.
3: Schmitt,
0: alors
3: peut-être qu'on attendait moins, ouais, c'est les deux seuls. Ouais.
4: Mais voilà, qui est un top coureur aussi.
0: Bien oui, sûr. Qui est un top coureur et c'est éventuellement les deux seuls. Mais en fait... Ce qui fait ça, il y a moins d'échappées, il y a moins de surprises, etc. Parce que Tadej Pogacar veut tout bouffer. Simplement, regardez l'étape des Angles. Il n'a pas du tout décidé au départ dans le bus d'aller gagner l'étape. Il se trouve qu'à mi-course, ils sont qu'à 2 minutes 30 de devant. Et là, ils se disent, bah, tiens, pourquoi pas, on va y aller. Normalement, cette étape-là, elle est pour une échappée. Ben oui, quand tu es dominant comme ça et quand tu veux gagner et quand tu es un gagneur, tu vas gagner. Mais je comprends, Pierre, que ça te saoule cette domination. Mais après... Enfin, qu'est-ce que les autres peuvent faire? En fait, le Tour de France est aussi tellement gros que même un mec comme Remco Evenepoel, dès qu'il est deuxième au classement général, il dit c'est bon, moi je joue ma deuxième place et je vais la défendre, j'ai compris que je vais pas gagner le Tour. Donc si même le deuxième du classement général, à une semaine de l'arrivée, commence déjà à bétonner sa deuxième place et va pas prendre de risque pour essayer de renverser la course, ben, les autres peuvent rien faire. Je veux dire, si lui il est deuxième, ça veut dire qu'il est plus fort que tous les autres, donc c'est pas les autres qui vont renverser le général.
4: Merci Pierre de nous avoir appelé au 32-16. Évidemment, t'es le bienvenu pour revenir réagir. On passe à Damien. Damien aussi nous a appelé. Tiens, salut Damien.
5: Salut l'équipe, salut à tout le monde. C'était un Tour de France assez exceptionnel, hein, assez incroyable qu'on a eu cette année, faut le dire.
4: Mais il te manque un truc pour toi.
5: Bah oui, il manque la victoire des Français. Hein. On va dire que cette année, ce qui est dommage, c'est que globalement, on fait une bonne performance. Hein. Trois Français dans le top 10, beaucoup de Français à l'avant, beaucoup de Français qui ont animé, notamment Valentin Paré-Peintre. Des Français qui ont répondu présent, mais par contre, bah, il n'y a pas la petite victoire qui aurait gratifié ce tour, qui était un très beau Tour de France, entre l'ultra domination de Pogacar, Evenepoel qui se rebelle un peu et qui arrive à gagner de belles étapes aussi. Et faire de belles choses. Non, franchement, on a eu beaucoup de confirmations, beaucoup de bons espoirs pour l'avenir du cyclisme français. Mais ouais, il manque cette petite saveur en plus avec un Français qui lève les bras sur une étape, ça aurait été de très bon augure.
4: Fred, toi, t'en penses quoi justement? Est-ce que c'est un réel manque pour toi sur cette édition?
1: Mais bien sûr, après, Jérôme et Pille l'ont expliqué. C'est parce qu'ils n'ont pas laissé beaucoup de coureurs avoir la chance de gagner une étape. Et donc, c'est assez logique finalement. Mais c'est vrai que ne pas voir un Français sur le Tour de France lever les bras, c'était pas arrivé depuis 99.
4: Mais il y en a deux dans le top 5.
1: Oui, mais bien sûr. Mais ce que je veux dire, c'est qu'il faut se rendre compte de si on parle à des experts comme vous ou à des gens qui regardent du vélo comme moi. C'est-à-dire que moi, quand je regarde du vélo, j'ai envie de voir un Français lever les bras. Parce que le top 5, le top 4, moi, ça ne représente pas grand-chose pour moi. Je sais que c'est exceptionnel comme performance. Évidemment que je le sais, je ne suis pas fou. Mais je trouve que c'est plus marquant d'avoir un Français qui lève les bras. Parce que justement, tu t'en rappelles, parce que quand on fait les intégrales sport l'été, bah, qui est-ce qu'on va appeler souvent? Un gagnant d'étape français. Parce que c'est marquant. Parce qu'on est à l'écran. Parce que pour les sponsors, c'est important. Pour l'image, c'est important. Et c'est vrai que ça m'a manqué un petit peu, forcément.
4: Jérôme, t'en penses quoi, toi ?
3: Il s'en fiche des victoires d'État français, Jérôme.
4: Oui, c'est vrai.
0: Non. Mais non.
3: J'arrête pas de lui répéter que c'était historique, on a vécu ça. Mais il s'en fiche.
0: Non, bah, déjà, moi, je vais dire que Bruno Armirail a gagné son étape quand même, voilà. Hein, le chrono par équipe. Bah voilà, écoute, il faisait partie de l'équipe. C'était en plus un des moteurs de l'équipe. Non, mais bien sûr que moi aussi, j'aurais aimé avoir une victoire d'étape et garder nos trois coureurs dans le top 10. Mais on peut pas tout avoir non plus. Et après, il faut avoir la photo un peu plus global. Valentin Paré-Peintre, il a couru après le maillot de meilleur grimpeur, ça lui a peut-être coûté une victoire d'étape. C'est dur d'avoir plusieurs objectifs. On a un des meilleurs coureurs de la dernière semaine, un des coureurs les plus forts qui est

0: Nicolas Prodhomme, mais qui doit se mettre au service de son leader Paul Seixas. Si Nicolas Prodhomme a la même forme dans une autre équipe et qu'il a carte blanche, ben ça se trouve il va torpiller Carapaz en haut de l'Alpe d'Huez, parce que quand il roule à l'Alpe d'Huez, il se retourne, il a plus que 5 ou 6 cocos dans la roue. Donc après, il faut aussi regarder l'ensemble, mais bien sûr que ça manque une victoire française. L'année dernière, on a eu Valentin Paré-Peintre et on est à moitié en train de chialer tous dans le camion parce qu'il a gagné en haut du Mont Ventoux. Donc bien sûr que ça donne beaucoup d'émotions, mais faut pas dévaloriser par contre le fait de faire un top 10. Le top 10, c'est très, je parle même pas du top 5. Du coup, on en a deux dans le top 5, trois dans le top 10.
1: Avec
0: mais faire
1: Jégat.
0: Le top 10 du classement général du Tour, c'est un truc exceptionnel. Et en fait, on dévalorise trop ça en disant oui, mais personne va s'en rappeler l'année prochaine, dans deux ans, de celui qui a fait septième ou huitième du
2: Jérôme,
0: Tour.
2: Tu sais pourquoi ? Parce qu'une victoire d'étape, c'est un épiphénomène. C'est un moment où vraiment tout le monde est porté sur lui. Alors que finalement, un top 5, un top 10, on va en parler pendant plusieurs moments pendant la course, pendant les trois semaines. Tu vois ce que je veux dire ? C'est moins marquant entre guillemets pour le grand public. Encore une fois, je parle du grand public, hein, parce que évidemment que si tu raisonnes un petit peu et si tu réfléchis, tu dis faire 4 et 5 du Tour de France, c'est juste monstrueux. Mais il faut se rendre compte que le grand public, voilà, il a besoin de ce petit épiphénomène, tout simplement.
0: Ouais, mais ce que t'as dit au début, c'est exactement ça, en fait. Si t'es vraiment connaisseur, tu vas te rendre compte de la performance que c'est de faire un top 5 ou un top 10 sur le Tour. Et si t'es un peu moins spécialiste, ben voilà, dans 3 jours, tout le monde a oublié que Jordan Jégat a fait 10e du Tour, mais on se serait rappelé s'il y avait eu un Français qui avait gagné une étape. Donc, bien sûr, après, on peut pas, je pense que c'est un excellent tour pour les Français. Cette année, c'était un excellent tour pour le classement général. Et peut-être que dans quelques années, on aura 2 ou 3 victoires françaises et personne dans le top 10 au général. Donc, on peut pas tout avoir toutes les années non plus.
3: Le paradoxe, c'est qu'avant le départ du tour, on disait, on a Paul Seixas pour le général et on a plusieurs garçons qui sont capables d'aller gagner des victoires d'étape. Donc, la frustration, elle vient de là aussi. Parce que quand on regarde bien sur ce Tour de France, Jérôme, je sais pas si tu seras d'accord avec moi, mais j'ai le sentiment qu'il y a qu'une seule étape qui nous échappe, c'est celle de Lenny Martinez à l'Alpe d'Huez. Quasiment jamais, à d'autres moments, on s'est dit un Français peut gagner. C'est pas joué à la deuxième, la troisième place. Non, ça s'est joué à la septième, la huitième place. Et ce jour-là, il y a une frustration. Mais sinon, les Français, pour les victoires d'étape, était quasiment pas là.
0: Et puis on n'avait pas de sprinter français aussi.
3: C'est ça.
0: On n'avait pas Paul Magnier notamment. Alors après, on a aussi, c'est pareil. Ça dépend toujours comment tu regardes. Mais Olaf Coy qui va gagner son étape, il est dans une équipe française. Donc, c'est bien sûr que c'est pas un Français qui gagne, mais ça reste une équipe française aussi.
2: Et c'est quand même une bonne nouvelle. C'est une très bonne nouvelle quand même.
0: Mais bien sûr,
2: c'est une équipe française, bien sûr.
0: Mais bien sûr, c'est une très bonne nouvelle parce que les équipes, si tu prends Cofidis, alors c'est peut-être un très mauvais exemple parce que voilà, c'est je m'attendais à cette réflexion, mais c'est une équipe française, ils avaient 2 Français au départ par exemple. Mais ça reste quand même une équipe française. Mais le jour où on va avoir Paul Magnier, est-ce que on aurait été plus content si un Paul Magnier avait gagné une étape et que Paul Seixas et Lenny Martinez avaient fait 9e et 10e du Tour?
2: Je suis pas sûr.
0: Moi, je préfère qu'il fasse 4 et 5 qu'on ait, je dis Paul Magnier, mais n'importe quel autre Français qui aurait gagné. Moi, je suis plus content d'avoir 2 Français dans le top 5 et 3 dans le top 10, peut-être qu'une victoire d'étape.
1: Et puis, on rappelle, Paul Seixas, 4e, 19 ans, Lenny Martinez, 5e, 23 ans. C'est l'avenir aussi qui attend le cyclisme français.
2: 2 et 3 du maillot blanc, donc ça veut dire qu'effectivement, l'avenir est là.
1: Et oui, exactement. Et Paul Magnier aussi est tout jeune. Il y a une génération dingue qui arrive pour les Français. Merci Damien de nous avoir appelé au 32-16. On remercie également Pierre-Yves Leroux et Jérôme Coppel. Merci à vous deux.
0: Merci.
2: Reposez-vous bien, les gars.
1: Reposez-vous bien. Surtout Jérôme, il a besoin de dormir. 18h28 dans l'Intégral Sport sur RMC. On est ensemble jusqu'à 20h. Restez bien avec nous parce que dans un instant, on aura un invité exceptionnel, vainqueur de son premier titre ATP. C'est Luca Vanache qui sera avec nous dans l'Intégral Sport. A tout de suite sur RMC.
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1: 18h30 sur RMC. On est ensemble jusqu'à 20h avec Fred Weiss qui est là. Fred Weiss est excellent sur le Tour de France.
2: Je n'ai pas bougé d'un centimètre.
1: Tu sais qu'on a, il y a un débat qu'on n'a pas fait. Tadej Pogacar, c'est le meilleur sportif slovène?
2: Évidemment que non. C'est du
1: talent. C'est fou ça. Tu comprends rien au sport. Ça,
2: mais je comprends rien au sport, moi. C'est dingue. Moi, je n'aime que le basket.
1: On parle d'une légende. T'as Tadej Pogacar qui est au-dessus de tout le monde.
2: Mais Kalantic est aussi une légende.
1: Ça, c'est... Ouais.
2: Dans son style.
1: Un peu moins.
2: Il joue.
1: Il a sa Tour de France. Voilà. Ça peut être un débat très intéressant, ça.
2: Je suis persuadé que Lucas Doncic est meilleur en vélo. Je suis persuadé. Hein.
1: Faudrait tester. Quand même, voilà, on vient de parler du Tour de France. On va parler des Bleus qui brillent aussi. C'est en tennis. Et oui, après Quentin Alice, un autre Français est allé décrocher son premier titre ATP en carrière. C'est Lucas Van Aché. Salut Lucas.
15: Bonjour, vous allez bien?
1: Bonjour, bah, ça va très bien.
2: Mais nous, on ne va pas aussi bien que toi, mais on va bien.
1: Bah, c'est ça. Et oui, nous, on vient pas de gagner un titre ATP. Lucas, comment tu te sens un jour après? Est-ce que tu as fêté ce titre?
15: Super bien, franchement je me sens super bien, un peu fatigué de la semaine qui était longue, mais je l'ai fêté assez rapidement parce que j'avais un avion ce matin pour repartir directement assez tôt, donc c'était assez rapide.
2: Ouais, mais en même temps, quelle idée de jouer aussi longtemps sur, aussi longtemps sur les cours, quelle idée.
15: Ouais, c'est sûr que j'aurais pu finir plus rapidement.
1: C'est vrai que tu t'économises pas, hein. T'es vraiment ce joueur battant qui va jusqu'au bout, qui s'accroche. Évidemment, félicitations. Lucas, raconte-nous justement un petit peu cette finale, mais même cette semaine qui a été dantesque pour toi avec des victoires de renom. On pense à Karim Busta, on pense à Rublev et évidemment Alexander Blocks en finale. On a senti d'ailleurs un petit peu de tension au début de cette finale pour toi. Comment tu as vécu ce tout début de match et cette finale ATP et ce titre qui te tendait les bras ensuite?
15: Ouais, c'était franchement une belle expérience, voilà, de jouer ma première finale ATP. Au début, un peu de tension forcément, avec des conditions pas faciles, il y avait vraiment beaucoup de vent, donc c'était pas facile de servir. Et puis voilà, j'ai joué contre aussi un excellent joueur, c'est sa première finale aussi, et donc oui, forcément voilà, un peu de tension des deux côtés. Mais voilà, je pense plutôt l'avoir bien géré tout au long du match. Et en tout cas, sûrement peut-être un peu mieux que lui, et ça m'a permis de gagner, donc sur ça, je suis très content.
2: Et comment on passe d'un premier tour où on est en difficulté contre un joueur 235e et finalement on bat tout le monde, on reviendra sur Rublev plus tard, mais on bat tout le monde et on gagne même la finale. Comment on passe d'un état de ouf, c'est compliqué, c'est chaud, à l'apothéose?
15: Ouais, c'est sûr que le premier tour était très compliqué. L'adversaire a vraiment fait un bon match. Mais ouais, j'ai fait le match le plus long de l'histoire du tournoi au premier tour. Et bah, en fait, tous les jours voilà, sont différents. Mon premier tour, c'est sûr que j'étais très loin de mon meilleur niveau. Mais j'ai fait en sorte de gagner et chaque jour est différent. Voilà, un jour, tu peux mal jouer. Le lendemain, tu peux te réveiller et faire un bon match. Et c'est ce qui s'est passé tout au long de la semaine. Plus les matchs avançaient, mieux je jouais. Donc c'est ça qui était positif.
1: on t'a souvent vu, je le disais, comme un joueur accrocheur, battant. Si je dois faire un petit comparatif, peut-être un joueur espagnol sur terre battue, voilà, avec très peu de coups gagnants. Mais en fait, t'as prouvé à tout le monde sur ce tournoi que t'étais capable d'avoir une puissance assez phénoménale, justement en termes de nombre de coups gagnants. Ça a été exceptionnel sur cette finale, en termes de première balle de service aussi, même si le vent n'a pas aidé sur le dernier set notamment. Comment t'as fait pour travailler ce point-là de ton jeu? Est-ce que c'est vraiment l'arrivée dans ton staff de Sébastien Villette qui t'a permis de changer ça et de t'améliorer surtout?
15: Ouais, je pense qu'il a joué un grand rôle. Voilà, on a commencé à travailler ensemble en novembre dernier et c'est quelque chose qui m'a directement dit. Il m'a dit, je pense que la grande différence entre toi et d'autres joueurs, c'est ta puissance. C'est assez rare de faire ma taille, en tout cas 1m80, de servir aussi fort. Donc ça montre que même du fond du court, je peux être très puissant et c'est quelque chose que je n'utilisais pas encore très bien sur le terrain. Donc on a beaucoup travaillé ça à l'entraînement. Et après, bah, c'est vraiment de la répétition, de le faire à l'entraînement, puis en match, petit à petit, de plus en plus. Et plus les mois avancent, plus je me sens à l'aise avec ça et j'arrive à le faire déjà depuis longtemps et pendant des matchs, des semaines. Et le but maintenant, c'est de le faire tous les jours.
2: Nous, ce qui nous marque le plus, c'est ta combativité vraiment sur ce tournoi. Quand tu joues contre Rublev, t'es mené 1-7-0. Ouais. Et finalement, tu reviens alors que c'est quand même un adversaire d'une énorme catégorie. Et t'arrives à te remettre, à le battre, à gagner ce match.
15: Ouais, c'est sûr que voilà, je m'attendais forcément contre Rublev à un match très compliqué. Et voilà, je sais que le mental, c'est un aspect hyper important au tennis, peut-être même le plus important. Et sur ça, je sens que j'ai quand même beaucoup, beaucoup progressé ces derniers mois. J'ai vraiment confiance dans ce que je fais. Et le plus important, ce qu'on disait avec mon entraîneur, c'est surtout de maintenir mes intentions de jeu et tout ce que je fais sur le terrain tout au long du match. Et accepter aussi qu'il y a des moments qui sont moins bien. C'est impossible d'être parfait tout au long d'un match. Et avant, je cherchais peut-être un peu trop la perfection. Et maintenant, j'accepte des moments compliqués, des moments où l'autre est meilleur que moi, tout simplement. Mais voilà, il faut surtout être bien mentalement pour être à l'affût des moments où l'adversaire va baisser aussi. Et c'est ce que j'ai bien fait tout au long de la semaine. Et ça, je suis très content.
1: On est avec Luca Vanache, vainqueur du tournoi d'Estoril, un ATP 250 contre Alexander Block ce week-end. Luca, t'as performé très jeune. T'as gagné Roland Garros Junior face à Arthur Fils en finale. Ouais. Comme ça, tu fais partie de cette génération. Comment t'as géré l'après-victoire à ce Roland Garros Junior? Est-ce que il n'y avait pas un petit peu beaucoup de pression finalement autour de toi après cette victoire? Est-ce que ça met vraiment une grosse pression, une grosse tension sur la suite d'une carrière, une victoire à Roland Garros en junior?
15: Un petit peu. C'est vrai que de gagner Roland Garros Junior, c'était vraiment incroyable. Ça permettait de finir ma carrière junior. Mais c'est sûr que c'était un moment où le tennis français était assez critiqué. Surtout cette édition de Roland Garros 2021, je crois de mémoire qu'il n'y avait aucun Français au troisième tour. Oui. Donc voilà, le tennis français était vraiment très critiqué dans la presse. Et le fait qu'on soit quatre Français en demi-finale chez les juniors, ça a mis beaucoup, beaucoup de lumière sur nous. Beaucoup plus, je pense, que les autres années. Et du coup, voilà, beaucoup de projecteurs se sont un peu tournés sur nous, sur moi qui ai gagné le tournoi, sur Arthur qui était en finale aussi. Donc forcément, après, tout le monde a parlé de nous et espérer qu'on arrive au niveau, je pense, que du tennis français où tout le monde s'était un peu habitué à Richard, à Gaël, à Joe, etc. Et donc forcément, ça met un peu de pression au début, sachant que de gagner un Grand Chelem junior, ça veut pas du tout dire que on va performer ensuite sur le circuit ATP. Et voilà, après, j'essaie vraiment de me concentrer surtout sur ma progression, et sur ça, il faut surtout s'appuyer sur un bon entourage.
2: Et j'espère que tu comprendras pas mal ce que je vais dire, mais est-ce que t'as pas pris de plein fouet et en pleine tête le circuit professionnel, en fait?
15: Alors, au début, ça s'est plutôt très bien passé pour moi, parce que je suis monté dans le top 100 à 19 ans, donc c'est quand même
2: c'est très bien,
15: assez incroyable, c'est assez rare. Et surtout, en fait, la difficulté un peu, c'est que en junior, et dès qu'on est tout petit, on gagne tout le temps. Donc on est habitué en fait à gagner beaucoup, et même pour monter j'ai gagné, et quand on arrive sur le circuit ATP, en fait on se rend compte qu'un joueur qui est 50e mondial toute l'année, au final il est à une victoire, une défaite, Et au début, tu le vis un peu mal parce que quand t'es habitué à toujours gagner, d'un coup, bam, tu prends un stop. Tu peux le vivre un peu mal et c'est un peu ce que j'ai eu du mal un peu au début à accepter. Et que maintenant, avec la maturité et l'expérience que j'ai vécue, c'est beaucoup plus facile.
1: Et maintenant, tu es dans le top 50, Luca, 48e.
2: Exactement, ouais. Son meilleur classement.
1: Ouais, exactement. Donc, j'imagine que c'était un objectif que tu t'étais fixé. Qu'est-ce que ça va changer pour toi, cette place dans les 50 premiers mondiaux?
15: Bah, je pense que surtout, ça permettra de sécuriser tous les tableaux de tous les tournois. Pendant quand même de nombreux mois et forcément, ça me permettra aussi de sentir que j'ai la capacité d'aller très loin sur les gros tournois, de battre des bons joueurs. Forcément, ça débloque aussi quelque chose de gagner des ATP de 50 et aussi de battre des joueurs qui sont dans le top 20. Et je pense que voilà, mes ambitions elles sont encore plus fortes maintenant.
1: Mais du coup, c'est quoi le programme qui t'attend pour les prochaines semaines?
15: Là, je vais faire toute la tournée américaine. Donc, c'est dès la semaine prochaine. Ça commence dimanche ou lundi sur le Master 1000 de Montréal. Et après, je jouerai Cincinnati, Winston-Salem et US Open.
1: Félicitations.
2: C'est pas mal.
1: C'est pas mal quand même.
15: Ouais, exactement.
2: C'est plutôt pas mal.
1: Ouais, ça va.
2: Et c'est quoi ton ambition sur ces tournois?
15: Oui. Là, ça va être la première fois pour moi dans le tableau final d'un Master 1000 à Montréal. Ça fait longtemps que j'étais pas dans le tableau final d'un Master 1000, donc franchement, je suis super content et je vais prendre vraiment match par match. Je pense que c'est ce qui m'a bien aidé aussi cette semaine, de pas trop me projeter et vraiment de toute façon, ça montre aussi le fait que d'avoir fait un match très dur au premier tour contre un joueur moins bien classé, ça montre que le niveau est très très élevé et qu'il n'y a aucun match facile. Donc voilà, je me concentrerai sur mon premier tour, après sur mon deuxième, après sur mon troisième, en espérant aller le plus loin possible.
1: Ouais, l'objectif est de profiter, on te le souhaite, c'est gentil, évidemment. Merci. Luca Van Hachet était l'invité de l'Intégral Sport sur RMC. Merci Luca d'avoir été avec nous.
2: Repose-toi un petit peu.
1: Ouais, c'est ça. Voilà. Repose les jambes et évite les matchs trop longs quand même, Luca.
15: Exactement. Fais parler ta puissance.
1: Bravo Luca. En tout cas, c'est un plaisir de t'avoir. 18h40 sur RMC. Dans un instant, on va parler du PSG. On vous donnera les toutes dernières infos. On vous attend au 32-16. Supporters du Paris Saint-Germain, qu'est-ce que vous attendez du mercato, notamment parisien, de cette saison aussi? Les Parisiens qui vont essayer d'aller chercher un triplé, pourquoi pas historique en Ligue des Champions, c'est tout ce qu'on souhaite pour le Paris Saint-Germain. À tout de suite sur RMC. Fred Weiss va rester très attentif, très concentré pendant la pub. Je vais veiller à ça. Allez, on se retrouve dans un instant.
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1: 18h44 sur RMC. Merci d'être avec nous dans l'Intégral Sport jusqu'à 20h avant de laisser la main à Simon Dutin et l'After Foot. Fred Weiss,
2: magnifique. Tu sais enfin comment je m'appelle.
1: Franchement, ton nom de famille est un enfer. Je sais Weiss. Pas si c'est Weiss.
2: C'est, en fait, c'est un Weiss. B. Tu dis un wagon?
1: Ouais.
2: Ouais, bah okay, parce
1: qu'elle a rappelé pour Weiss. Il est là, Fred Weiss, toujours en forme. Hein, vous l'entendez. Très triste que Florent ne soit pas là. Voilà.
2: Ben, on perd au change finalement.
1: Bon, on va parler du Paris Saint-Germain. Mon cher Fred, c'est la reprise hein, pour les Parisiens qui sont revenus à l'entraînement aujourd'hui. Il se passe énormément de choses en coulisses aussi du côté du PSG. On vous attend d'ailleurs au 32-16 pour venir réagir au mercato du PSG. Ce que vous en attendez. On fait le point sur les dernières infos avec Léo Pied-Daniel qui est avec nous, journaliste RMC Sport. Salut Léo.
6: Salut Johan, salut Fred, salut à tous.
2: Salut Léo.
1: Et on l'a appris hier, Léo, Bradley Barcola ne prolongera pas son contrat avec le Paris Saint-Germain.
6: Et oui, même s'il est lié au club de la capitale jusqu'en 2028. Barcola n'est désormais plus intransférable. Les dirigeants parisiens ouvrent la porte aux négociations, mais le PSG ne veut pas le brader. Il faudra débourser au moins 170 millions d'euros pour s'offrir l'ailier gauche français. Parmi les clubs intéressés, Liverpool. C'était déjà le cas l'été dernier. Celui qui a un statut de 12e homme au PSG pourrait bien aller chercher un peu plus de temps de jeu outre manche. Alors comment les supporters parisiens reçoivent la nouvelle? J'étais ce matin à la reprise de l'entraînement au campus du PSG. Je leur ai posé la question.
7: Ça serait un beau billet pour Barcola. Certes, c'est un très bon joueur. Il a fait beaucoup de choses pour le Paris Saint-Germain. Mais avec 170 millions d'euros, on peut largement trouver d'autres joueurs qui peuvent avoir le porte-salle de Barcola, voire faire mieux.
9: C'est toujours mieux d'avoir des Français dans un effectif français. Donc, on espère qu'il restera.
10: Ça serait bien qu'il réussisse chez nous. Après, voilà, le voir réussir ailleurs, ça serait aussi une immense fierté. Je pense qu'il voilà, aura toujours une place dans notre cœur, dans le cœur de tous les Parisiens.
6: Et il n'est pas le seul que le PSG pourrait laisser partir. Après les départs de Kangin Lee et de Gonçalo Ramos, Ibrahim Mbaye pourrait bien être le prochain, selon nos informations. De nombreux grands clubs européens se sont informés sur le jeune international sénégalais. Dans le désordre, Tottenham, Liverpool, Manchester City, le Borussia Dortmund, le Bayer Leverkusen ou encore Chelsea. Les dirigeants parisiens valoriseraient leur jeune pépite à plus de 50 millions d'euros. Alors tout cela, ça fait pas mal de vide en attaque. Et pour rien arranger, le mercato parisien patine un peu. On l'a appris hier soir, Yann Diomandé ne viendra finalement pas au PSG. L'indemnité demandée par Leipzig est jugée disproportionnée par les dirigeants parisiens. L'international ivoirien devrait rejoindre le Real Madrid pour plus de 100 millions d'euros. Alors pour renforcer l'attaque, Ferran Torres serait surveillé par le PSG. Au milieu de terrain, le club se serait aussi renseigné sur le cas de Rodri. C'est une info RMC Sport. Le PSG serait également intéressé par un gardien en la personne de Suzuki. L'international japonais de 23 ans évolue cette saison en Serie A à Parme. Selon Sky Sport italien, le club parmesan demande entre 30 et 35 millions d'euros pour laisser partir son gardien.
1: Et justement, les gardiens actuels, Matvei Safonov et Lucas Chevalier, qui étaient parmi les rares joueurs présents ce matin pour la reprise de la saison au campus du PSG.
6: Et pour cause, oui, les mondialistes sont encore en vacances. Hein. On a quand même pu croiser, donc, comme vous le dites, Safonov. La nouvelle recrue aussi italienne, Alessandro Longoni. Les deux gardiens ont pris le temps de signer quelques maillots à la sortie. On a aperçu très rapidement aussi Gvara ou encore Zabarni. Des joueurs qui seront certainement sur le pont dans les prochains jours. D'abord en match amical le 5 août à Majorque, puis le 8 à domicile face à Manchester United, avant la Super Coupe d'Europe face à Aston Villa. Ça sera le 12 août. Sans oublier le trophée des champions, ça sera le 16 août face au RC Lens. Des matchs où il faudra peut-être faire sans Dembélé, Désiré Doué ou encore Fabien Ruiz, qui seront les derniers à revenir au sein du groupe.
1: Merci Léo. Fred, ton avis déjà sur le mercato du PSG, mais déjà sur Bradley Barcola. Léo le disait dans son papier, on ne veut pas le brader, Barcola.
2: C'est une très bonne vanne.
1: Sachez qu'il l'a fait en off. Et voilà. On ne veut pas brader Bradley Barcola. 170 millions, qu'est-ce que tu fais, toi? Qu'est-ce que tu ferais?
2: Avec 170 millions, j'arrête de travailler RMC. Hein. Ah, c'est pas ça la question?
1: Non, mais oui, c'est pas ça la question. Tu le laisses partir?
2: Ben oui. Oui, logiquement, il le laisse partir, bien évidemment, parce que depuis quelques temps, on a vu que le PSG avait une ligne de conduite et qu'il ne faut pas changer cette ligne de conduite. Alors oui, bien sûr, ce serait une grosse perte. Bien sûr que Barcola, c'est un excellent joueur, mais à partir du moment où tu as décidé que cette ligne de conduite allait t'amener au bout, ils t'ont amené au, ça t'a amené au bout deux fois déjà. Hein. Donc à partir de là, pourquoi la changer? Je comprends tout à fait. Je comprends peut-être un petit peu moins la décision de Barcola de quitter peut-être le, ce qui est le meilleur club actuellement. Mais bon, voilà, on a tous des ambitions différentes, on a tous des vies différentes. Il a peut-être envie de découvrir un nouveau championnat. Il a peut-être envie d'être titulaire dans une équipe. Je ne sais pas, mais c'est vrai que sur le papier, ça peut paraître surprenant.
1: Thomas nous a appelé au 32-16, supporter du Paris Saint-Germain. Salut Thomas.
3: Salut messieurs.
2: Salut Thomas.
1: Thomas, t'en penses quoi justement de Bradley Barcola qu'on annonce partant? En tout cas, il ne veut plus prolonger, il ne veut pas prolonger son contrat avec le Paris Saint-Germain. Est-ce que ça t'embête, toi, que Bradley Barcola parte?
3: Oui, c'est la tendance, c'est ce qu'on entend en tout cas. Je suis un peu embêté, ouais, je suis un peu embêté parce que moi j'aime ce joueur. Alors il a fait des fois, il nous a un peu excédé par son manque de réalisme devant le but, mais je trouve que c'est un profil en fait au sein du collectif d'Enrique, c'est un profil et comment dire qui est bien à lui en fait. Hein. Du coup, on n'a pas son double ou son suppléant. Maintenant, on a des joueurs de couloir, on a des ailiers, on a un effectif et notamment offensif bien fourni, mais c'est quelqu'un qui a porté des solutions, c'est quelqu'un qui a été en forme aussi cette année, à l'abord des huitièmes de finale de la Ligue des Champions, de la double confrontation contre Chelsea. Donc c'est quelqu'un qui a prouvé qu'il pouvait être décisif au sein du collectif d'Enrique. Voilà, je pense que ce serait une vraie perte, mais je fais confiance à l'équipe en place, dirigeante, pour aller chercher de nouveaux profils et ne surtout ne pas affaiblir l'équipe. Je pense qu'ils travaillent dans cette voie en tout cas.
1: Mais est-ce que tu comprends du côté de Bradley Barcola, est-ce que tu comprends cette décision de quitter une équipe dans laquelle il joue quand même pas mal, même s'il est pas forcément titulaire sur les grands matchs? Est-ce que c'est pas un manque d'ambition de la part du Français?
3: Bah ça, on pourrait le voir comme ça, je suis d'accord, parce que à un moment je parlais de la double confrontation contre Chelsea. En fait, il se blesse au match retour, mais à ce moment-là, il est titulaire. Il avait un peu inversé la tendance, il avait mis Gvara avait fait un petit tour sur le banc. Il avait de quoi et il a encore de quoi se battre pour une vraie place de titulaire. Maintenant, les faits sont là, sur les deux finales de Ligue des Champions, il a commencé les deux fois sur le banc. Je pense qu'il a mal vécu.
2: Peut-être un peu frustré justement, effectivement, l'espoir de pouvoir être titulaire et être titulaire dans ce genre de match, c'est quand même très impressionnant.
3: Ah, c'est des matchs qui comptent et surtout pour ces joueurs-là. Voilà, après il a eu aussi l'occasion de se montrer sur les deux finales parce qu'il a quand même raté de belles occasions sur les deux finales et notamment contre Arsenal. Mais voilà, je pense qu'il est ressorti frustré de ces gros matchs-là. Et peut-être qu'il se dit, et ça peut aussi être un manque d'ambition, il se dit peut-être que la voie est bouchée. Mais après, s'il va dans un autre club, c'est pour se challenger, je pense, parce que en signant à Liverpool ou dans un autre club, il aura la concurrence aussi. Donc, il devra se battre également. Donc après, voilà, je suis un peu déçu de sa façon d'être résigné là-dessus. Parce que pour moi, il a les capacités et le talent pour être titulaire, mais il faut se battre. Et de toute façon, sous Enrique, Dembélé l'a dit, si tu ne cours pas, tu vas sur le banc. Et voilà, pour moi, il a les qualités pour se battre et être titulaire.
2: Il a peut-être envie juste de changer d'air, de découvrir un nouveau championnat.
3: Peut-être
2: parce que comme tu l'as dit, hein, tu l'as très bien dit, il sera en concurrence partout. Il n'aura jamais une position de starter à chaque fois, assuré.
3: Ouais, mais c'est je trouve ça dommage parce que vraiment l'équipe a vraiment le vent en poupe, c'est le cas de le dire.
2: Non, c'est sûr.
3: Et dans cette équipe, il existe. Donc quand tu es un peu le 11e bis, on va dire, parce que effectivement quand Enrique doit mettre son équipe type, peut-être qu'il préfère Doué que Barcola, mais une saison c'est très long, Paris a beaucoup beaucoup de matchs. Il a de quoi être titulaire, il a de quoi exister. Ça ne remet même pas en cause sa place en équipe de France. On l'a vu pendant la Coupe du Monde, des fois il a été préféré à Doué. Donc en fait, il pouvait reproduire le même schéma au PSG, être préféré des fois sur certains matchs à peut-être un Doué en méforme, un Gvara en méforme. Voilà, donc moi je suis un peu déçu si son choix venait de quitter le PSG en tout cas, parce que c'est un joueur que j'aime et que j'ai toujours défendu. Et voilà, je serais déçu qu'il parte parce que ça fait pas non plus. Ça fait 3 ans qu'il est là, c'était sa 3e année et je pense qu'il avait de quoi encore de connaître de beaux jours au PSG.
1: 18h53 sur RMC, on est dans l'Intégral Sport avec Fred Weiss. On part du mercato du PSG. Thomas, qu'est-ce que tu attends, sinon au-delà du départ de Bradley Barcola, qu'est-ce que tu attends du mercato du Paris Saint-Germain?
3: Bah, j'imagine que en anticipant le départ de Barcola, j'imagine qu'un attaquant ou qu'un joueur d'aile viendra renforcer l'effectif. Ça, c'est quasiment certain. Maintenant, on évoque aussi là ces derniers jours la rumeur Rodri au milieu de terrain. On sait qu'on a un très bon milieu de terrain. C'est aussi grâce à nos trois pépites au milieu qu'on a pu remporter les deux titres européens. Grâce à toute l'équipe d'ailleurs. Mais moi, Rodri, j'étais assez sceptique, mais en fait, quand je vois la qualité du joueur, la façon dont il pourrait adhérer au collectif d'Enrique, parce qu'il parle vraiment le même foot qu'Enrique, et avec des joueurs de ballon comme Vitinha ou João Neves.
2: Ouais, mais t'enflamme pas avec Rodri quand même, hein, parce qu'il y a le Real Madrid dessus.
3: Oui. J'évoque la rumeur sans me dire qu'il viendra, mais en parlant de ce joueur-là, voilà, pour l'instant, c'est une année de Coupe du Monde. Il y a très peu de noms qui sortent. Hein. De toute façon, ils se sont retirés du dossier Diomandé, donc ça fait déjà un joueur de moins sur lequel on peut débattre. Et le nom qui ressort, on va dire, ces derniers jours, ça reste Info RMC d'ailleurs, hein, ça reste Rodri. Donc voilà, juste imaginez le fait qu'il puisse signer. Moi, en tout cas, je serais favorable. Un joueur de ballon comme ça, qui sent le foot, qui est vraiment la pièce maîtresse de chaque équipe dans laquelle il est. Effectivement, je pense qu'il viendrait pas empiéter sur le milieu de terrain déjà existant. Il rajouterait de la concurrence, mais ce serait vu d'un très bon œil pour les supporters du PSG.
1: Merci Thomas de nous avoir appelé au 32-16. Tariq également est avec nous. Salut Tariq.
4: Salut tout le monde.
2: Salut Tariq.
1: Pour toi, là on parlait de Rodri, on peut rester sur ça. C'est pas un besoin d'avoir le ballon d'or espagnol dans ce milieu-là parisien.
4: Non, je pense pas. Je pense qu'il y a d'autres secteurs où il y a un réel besoin. Mais là, je me dis que le milieu de terrain, quand tu sais que tu vas sûrement récupérer un Fabiano Ruiz qui sera en pleine possession de ses moyens par rapport à la dernière saison. Tu as toujours un Warren Zaïre-Emery qui a été très bon et qui a été là quasiment jusqu'au dernier match, jusqu'à la finale de la Ligue des Champions. Et puis tu as les deux autres, que ce soit Neves ou Vitinha, qui pour moi sont impossibles à déloger. Donc c'est le secteur où le Paris Saint-Germain a le moins besoin de recrutement. Moi, pour moi, c'est sur le secteur offensif où t'as un réel besoin. Après, Rodri, s'il y a une opportunité de marché, je me dirais pourquoi pas, mais en tout cas, pour moi, ça ne doit pas être une priorité.
1: Fred, t'es d'accord?
2: Non,
1: c'est pas la priorité, Rodri.
2: C'est clairement pas la priorité, mais encore une fois, je l'ai dit à demi-mot, mais je pense qu'on est tous d'accord que la plus forte probabilité pour Rodri, c'est qu'il aille au Real Madrid. Donc à partir de... En plus, le Barça s'est mis aussi sur le dossier. Je pense que sa volonté, c'est peut-être retourner en Espagne.
1: Mais tu penses que le PSG n'a plus ce poids-là de double champion d'Europe, quand même? C'est la plus grande équipe d'Europe.
2: Non, mais bien sûr,
1: sur ces deux dernières saisons.
2: Ils ont regagné ce poids-là, évidemment. Sauf que tout le monde sait aussi maintenant qu'ils sont intransigeants. On l'a vu, à partir du moment où tu n'es pas pour venir au PSG, si tu ne rêves pas d'être au PSG, c'est pas le club qui te fait le plus vibrer, bah tant pis. En fait, vraiment, leur volonté, c'est de prendre des joueurs qui vivent pour jouer au PSG. Et je suis pas sûr que Rodri fasse partie de ces joueurs-là.
1: Et il veut plus surpayer aussi le PSG. Ça, c'est une très bonne nouvelle quand même. Ça, c'est la patte Luis Enrique. Tariq, j'imagine que en tant que supporter du Paris Saint-Germain, c'est ce que nous disait Thomas qui te précédait dans l'émission. Tu lui fais confiance.
4: Ah oui, totalement. Et là, depuis trois saisons, qui peut contredire Luis Enrique dans ses choix? Et même quand ça va pas trop par rapport au recrutement qu'il y a eu à l'intersaison dernière avec un Zabarni ou un Chevalier, où on va dire qu'il y a eu des erreurs de recrutement, bah même avec ça, il arrive à retomber sur ses pattes, comme on dit. Et pour moi, j'ai fait une totale confiance. On sait que il avait eu un discours où il disait que pour lui, c'était impossible de concevoir qu'un joueur, comme vous l'avez dit, ne soit pas prêt à mourir pour le Paris Saint-Germain, à donner sa vie sur le terrain. Donc là, c'est le cas pour Rodri ou que ça soit pour Diomandé qui chaque semaine a un nouveau club de cœur. Donc je suis en totale adéquation avec Luis Campos et Luis Enrique.
1: Merci Tariq de nous avoir appelé au 32-16. Oui, Fred.
2: Non, c'est juste que c'est difficile de leur donner tort. Hein. C'est difficile de dire qu'ils sont pas bons. Hein.
1: Ouais, c'est vrai qu'il y a pas beaucoup d'erreurs.
2: Il y a pas beaucoup d'erreurs et à chaque fois, et malgré effectivement des petites erreurs de recrutement, bah ça fonctionne toujours très très bien.
1: Ouais, l'équipe roule encore. Tu les vois aller chercher un troisième titre.
2: Alors, pour le deuxième, j'y croyais pas déjà. Donc je vais dire que je n'y crois pas. Comme si ils iront gagner.
1: Bravo Fred. C'est là où t'es bon. Merci Thomas, merci Tariq de nous avoir appelé au 32-16. Merci Léo Piedeniel, journaliste RMC Sport, qui était présent au campus pour la reprise du Paris Saint-Germain.
2: Lui était présent.
1: Bah bien sûr, lui était présent au moins. C'est vrai qu'il manquait tous les Français, Fabien Doris. Bon, ils reviendront, t'inquiète pas. Entre le 10, entre le 8 et le 13 août, ils reviendront. Comme ça, la reprise de la Ligue 1, il y a un peu de temps encore. 18h58 sur RMC. Fred Weiss reste évidemment attentif. 32-16 aussi pour parler de Zidane. Dans un peu moins d'une heure, on parlera de Zinedine Zidane, le probable futur sélectionneur des Bleus. C'est pas encore officiel. On verra demain. Il y aura la conférence de presse de la FFF à 11h exactement.
2: On pourra être branché sur RMC, évidemment.
1: Bien sûr. 32-16 pour venir réagir et parler de. est-ce que finalement ça pourrait pas entacher la légende de Zinedine Zidane, ce poste de sélectionneur?
2: J'ai persuadé qu'on y répondra tout à l'heure.
1: Bien sûr, on y répondra tout à l'heure. Allez, on se retrouve tout de suite dans un instant, même un tout petit instant sur RMC dans l'Intégral Sport.
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1: Merci d'être avec nous sur RMC. Il est 19h.
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1: Donc sur RMC, merci d'être avec nous, Fred Weiss. Et là,
2: c'est beaucoup mieux.
1: C'est mieux, je suis obligé d'accentuer.
2: C'est très bien, Yo. J'adore.
1: Là, c'est fou. L'Intégral Sport jusqu'à 20h. On parlera de F1, le Grand Prix de Hongrie. On sera avec Jean-Luc Roy dans un instant. On parlera donc de Zinedine Zidane, nouveau sélectionneur. Probable. Les Bleus, on attend la réponse, la confirmation demain. Est-ce que vous avez peur que ce poste entache sa légende? On vous attend au 32-16, mais on est ravis d'accueillir dans le studio RMC Alexis Jandard, plongeur qui va débuter les championnats d'Europe de natation dans quelques jours maintenant. Salut Alexis.
32: Bonsoir.
2: Salut Alexis.
1: Comment tu te sens?
32: Très bien, c'est merci quoi, de m'avoir invité.
1: 4 jours du début des épreuves de plongeon, pour toi ça sera un petit peu plus tard, c'est ça?
32: Exactement, dans 4 jours on commence, et puis moi ça commencera lundi prochain, donc dans 7 jours, tout pile, pour l'épreuve synchronisée, avec mon partenaire Jules Bouillet.
1: Avec qui tu as été champion d'Europe, donc t'es multiple médaillé aux Mondiaux, multiple médaillé aussi aux Europes avec ce titre de champion d'Europe.
2: Mais c'est là, tu veux dire le mais, c'est
1: ça? Oui, je disais tout à l'heure, peut-être que Alexis Jandard, ça vous parle pas comme ça, mais en fait, toute la France te connaît, Alexis.
32: Ils ont pas le visage,
1: mais c'est vrai que tu retournes en plus dans la piscine qui a fait un petit peu ta légende. Je vais expliquer aux gens, voilà, c'est le plongeur qui a chuté devant Emmanuel Macron lors de l'inauguration de la piscine. Mais c'est vrai que ce qui est incroyable, bon, évidemment, ça fait le tour de, je pense, du monde entier,
32: oui, du monde.
1: Ce qui s'est passé. Mais tu t'en es servi positivement.
32: Je m'en suis pas servi, ça m'est tombé
1: ça
32: dessus.
1: T'est tombé
32: dessus. De toute façon, je suis tombé, ça m'est tombé dessus. J'ai pas vraiment eu le choix. Non, je pense que c'était, comme je le redis, c'était une vraie porte ouverte pour notre sport. Et aujourd'hui, je suis là, je peux en parler. Et puis, ça nous a fait un petit coup de projecteur à 3 mois des Jeux. Donc voilà, le timing était bon, la chute était marrante, et puis le plongeon était présent. Donc voilà, que dire de plus?
2: T'en as pas marre qu'on te réduise à ça? Yoann l'a dit, t'es multimédaillé, t'es un super athlète. Quand je t'ai vu arriver, je me dis mais il est super balèze en fait. on te résume à ça, en fait. Quand on parle de toi, on dit, alors je connais ça. Moi, j'ai un mec qui a sauté au-dessus de moi pendant les Jeux Olympiques.
1: C'est vrai.
2: Donc je sais que c'est qu'il est résumé à une image, mais ça doit être pesant parfois quand même.
32: C'est, alors, pour moi, non, parce qu'au final, c'est ça qui a fait qu'aujourd'hui, on cause de moi. Maintenant, je pense que c'est plus chiant pour les gens de se dire, bon, c'est bon, on a compris sa chute, c'est marrant deux minutes. Maintenant, on aimerait voir des titres. Alors, il y en a eu. Mais de toute façon, quand on parlera plongeon, c'est qu'il y a une gamelle derrière. Donc, c'est plus intéressant. C'est beaucoup plus drôle, en tout cas, de rire de ça. Et après, bah, nous, à nous de faire les perfs et de parler un petit peu de notre sport un peu différemment et puis d'amener une nouvelle aube sur notre discipline.
2: Mais qu'est-ce que ça t'a amené réellement, cette mésaventure, j'ai envie de dire?
32: Ça a amené, je pense, à 3 mois des Jeux, le fait que je sois un petit peu ambassadeur de ma discipline. Et après, voilà, un petit capital sympathie de la part des Français et une certaine visibilité. Maintenant, je peux me présenter et puis parler de mon sport. Et après, qu'est-ce que ça m'a apporté? Bah, j'en ai tiré pas beaucoup de bénéfices, mais le but, c'était pas encore une fois de m'enfermer dans ce rôle-là, de mec qui s'est viandé devant la terre entière, mais de promouvoir ma discipline encore une fois. Et puis, à moi, de perfer derrière et de pouvoir, voilà, je parle, mais à un moment donné, faut agir aussi.
1: On est avec Alexis Gendard, plongeur, donc, qui va débuter dans 7 jours maintenant ses épreuves de plongeon dans ses championnats d'Europe de natation. Tu reviens à Paris, à Saint-Denis exactement. Qu'est-ce que ça te fait de revenir à Paris? Parce qu'on se rappelle de ce qui s'est passé il y a 2 ans, vous faites 5e avec Jules Bouillet sur les Jeux, et vous aviez parlé tout de suite de l'ambiance incroyable. J'imagine que c'est des souvenirs qui vont remonter, et surtout là, tu t'attends encore, évidemment, à une ambiance dingue.
32: Alors, les Jeux Olympiques, c'est quand même très particulier.
1: Ouais, c'est particulier,
32: mais c'est sûr qu'une ferveur pareille, chez nous, dans notre piscine, avec notre famille, sachant que moi, j'avais fait les Jeux à Tokyo à huis clos, donc si vous voulez, c'est bizarre.
2: Sûr,
32: et donc, forcément, voilà, on a reçu beaucoup d'énergie, beaucoup d'encouragement, et voilà, et tout le monde dans les gradins. J'espère, justement, revivre un peu ces événements, en tout cas, peut-être pas refaire les Jeux Olympiques, mais voilà, les championnats d'Europe à la maison, c'est jamais arrivé, en tout cas, de mon vécu.
1: C'était il y a 39 ans, les derniers.
32: Voilà.
1: À Strasbourg.
32: En France, à Strasbourg, ouais, c'est ça. Il me semblait. En plus, je me suis entraîné là-bas, donc je connais. Donc voilà, c'est un moment qu'on veut revivre. Et puis voilà, là pour le coup, il y a que notre discipline. Le Tour de France est passé.
2: T'as pas peur d'être déçu un petit peu, parce que vu l'engouement qu'il y avait pour les Jeux Olympiques, donc j'imagine que c'était blindé, que c'était fou, qu'il y avait une ambiance de folie. Est-ce qu'il y aura la même pour un championnat d'Europe?
32: Bah, j'imagine que ce sera un peu différent, mais à nous de ramener du monde et puis de se faire connaître comme ça. De toute façon, maintenant, à la Fédé, on a un Léon Marchand, donc le mec qui fait vendre des places, ça, grâce à lui. Alors moi, je promets pas de gamelle, mais bon, venez voir quand même, on sait jamais, il peut se passer des choses.
1: Justement, c'est quoi tes objectifs? Est-ce que c'est de défendre ce titre européen avec Jules?
32: On n'est pas champion d'Europe en titre parce qu'il y a eu les championnats d'Europe l'année dernière, mais on n'y a pas participé. De toute façon, moi, j'étais en pause. Mais voilà, il y a 2 ans, on est allé chercher ce titre européen. Là, c'est des vrais gros championnats d'Europe où il y aura vraiment tous les gros cette année. Moi, ça fait 2 ans, du coup, que je me suis pas présenté sur une épreuve au championnat d'Europe. Mais pour autant, voilà, j'ai des grosses attentes au niveau de résultats. Monter sur la boîte, voilà, c'est un vrai objectif. Et puis la gagne, voilà, c'est surtout ça que j'aimerais aller chercher. Surtout en épreuve synchro avec mon partenaire Jules, ça peut être vraiment, vraiment intéressant.
2: Comment tu gères ta préparation? Parce que tu as un métier à côté. Ouais. Comment tu gères ta préparation? Parce que c'est vrai que souvent, c'est compliqué.
32: Alors, j'ai un métier à côté, oui et non. Je suis réserviste opérationnel à la police nationale, mais c'est détaché à 100%.
2: Moi, okay,
32: mon boulot, d'accord, c'est de m'entraîner. On sait d'accord ce que c'est. Voilà, je ne veux pas m'entraîner 30 heures semaine, aller faire un boulot à côté. Moi, quand je fais quelque chose, je le fais à fond. Par contre, voilà, moi, je dois 25 vacations annuelles sur des opérations de communication, de regroupement. Donc, c'est très ponctuel. Donc, l'idée, c'est de partager un petit peu tout ça quand je peux me rendre disponible. Et après, le but, c'est de s'entraîner. Donc voilà, moi je prépare mes échéances, mais par contre je réfléchis à la suite, ça c'est important.
1: Comment on se prépare aussi avec Jules? Comment on trouve un bon partenaire de plongeon? Comment ça s'est fait la rencontre entre vous deux?
32: Alors Jules, il est arrivé, moi je plongeais d'abord avec Gwendal Biche qui est jusqu'en 2019, et après, en fait, ce qui s'est passé, c'est que Jules est arrivé à l'INSEP. Donc, c'était un peu... C'était l'étoile montante. Aujourd'hui, c'est plus l'étoile montante, c'est juste l'étoile du cours.
2: J'ai cru que tu allais dire, elle s'est éteinte, l'étoile.
32: Non, incroyable. Donc, voilà. Jules fait partie du trio des 3 meilleurs Français. On est 3, donc... Et puis, Jules, vraiment, est un plongeur exceptionnel qui est arrivé un peu plus tard que les deux autres. Et donc, forcément, on a essayé de mixer les paires. Il y avait 3 garçons, donc 3 meilleur possible. Et il s'est avéré qu'avec Jules, c'est ce qui matchait le mieux à ce moment-là. Il y a eu des qualifications pour cette année. Ça s'est tombé encore une fois sur Jules et moi. Donc voilà, c'est significatif. Et puis, bah, comment on trouve une paire? C'est qu'on n'a pas vraiment le choix. Déjà, on n'est pas beaucoup. Et après, voilà, on monte un projet à deux. On s'entraîne tous les jours ensemble. Donc forcément, à un moment donné, ça match. Et on a le même entraîneur, les mêmes consignes. Donc quand on est sur la planche tous les deux pour s'élancer, forcément, il y a des mimiques qui s'installent et qui sont un peu pareilles, quoi.
2: Mais t'as fait aussi du mixte et ça s'est arrêté, ça?
32: Alors, en fait, l'épreuve de Team Event mixte a changé. Avant, c'était à deux. Maintenant, c'est des équipes de quatre. Là, on verra. Ça commence le 31. Moi, je fais pas partie de l'équipe, mais dans l'équipe, il y a quatre plongeurs. Ils ont tout mixé. Là, il y a de l'individuel, du synchro mix, il y a la totale.
2: Donc déjà qu'on était perdu, on va être encore plus.
32: Ouais, là, mais au moins, c'est sympa. Il y a une dimension d'équipe dans ce sport individuel. C'est assez cool. Et puis, ça met une bonne entrée en matière. Un petit peu d'eau à la bouche avant de commencer les épreuves individuelles. Donc c'est très sympa. Et puis, ça permet aux nations de s'affronter vraiment drapeau sur drapeau, quoi.
1: Et comment on s'entraîne finalement? Est-ce qu'on multiplie les sauts, les figures? Est-ce qu'on a des figures préétablies? Je sais pas, déjà le programme.
32: On répète des gammes encore et encore. En fait,
2: mais
32: on
2: décompose. Répétez hors de l'eau parfois aussi.
32: Ouais, exactement. En fait, si une séance elle dure 3 heures, imaginons, on va vraiment scinder l'entraînement en deux. Il y aura 1h30 où on sera, comme on dit, à sec, donc sur des tapis, des trampolines, des caisses à salto, tout ça. Et après, on va pour travailler les départs. Et après, on va aller dans l'eau pour travailler vraiment la dimension plongeon, puisque plongeon à 10 mètres et à 3 mètres, c'est par la tête. Donc là, il y a tout le travail d'entrée à l'eau, tout ça. Et on va mixer les deux pour pouvoir allier et en fait avoir un truc complet à la fin. C'était quoi la question de départ?
1: C'était comment justement tu t'entraînes?
32: Ah oui, oui, oui. Ah oui. Non, parce que, on répète beaucoup, on fait beaucoup, beaucoup de répétitions, on décompose. Ça veut dire que si je vais me présenter sur un plongeon où il y a 4 tours et demi, 4 saltos et demi, et ben je vais faire un demi-salto, un salto et demi, deux saltos et demi, trois saltos et demi. En fait, on décompose des gammes encore et encore et encore. Donc je fais, je sais pas moi, 40, 60 plongeons par séance. Donc voilà, on fait un plongeon toutes les minutes, donc ça s'arrête pas, tac, on monte, on descend, et on décompose comme ça. Donc ça peut paraître un petit peu redondant, mais forcément, dès qu'on arrive sur des figures très difficiles, voilà, il y a toujours un peu cette recherche de perfection, de style, de d'être à la recherche de trajectoires qui sont intéressantes. Et puis on sait que le plongeon, c'est un sport très visuel, donc l'intérêt pour moi de montrer le travail, c'est de rendre la chose très facile. Et en fait, quand on va me regarder à la télé, on va dire, ouais, c'est super simple. Bah, c'est le but recherché.
1: 19h10 sur RMC, on est ensemble dans l'intégral sport. On parle de natation, des championnats d'Europe qui vont débuter le 31 juillet, qui se poursuivront jusqu'au 16 août, à suivre sur RMC. On est avec Alexis Gendard, plongeur, qui participera à ces championnats d'Europe. Alexis, tu l'as évoqué tout à l'heure, tu as fait une longue pause quand même dans ta carrière. Pourquoi tu as fait cette pause? C'était en 2025, hein. C'était vraiment en 2025, un peu après les Jeux. Est-ce que les Jeux sont en cause justement sur cette pause ou pas du tout?
32: Alors oui, entre autres, ouais. En fait, vu que les sportifs de haut niveau olympiques sont régis par les règles de tous les 4 ans, forcément il y a des cycles et des fois on est pris un petit peu dans ces cycles. On ne veut pas. Moi après Tokyo, il y avait que 3 ans. Oui. Donc je me suis dit, oh, 3 ans c'est court, je vais retourner tout de suite à l'entraînement. J'ai pas réfléchi, je suis parti. Puis j'avais du jus, j'étais plus jeune, machin. Et au final, j'aurais pu prendre une pause après les Jeux, parce que je pense qu'après chaque fin de cycle, c'est bien de pouvoir revenir un petit peu sur des choses un peu plus simples, recalibrer un petit peu autrement, voilà, réfléchir un petit peu.
2: En continuant l'entraînement quand même.
32: En continuant l'entraînement, ou peut-être même pas, des fois couper. Okay. Si on a l'opportunité. Moi, j'ai parlé beaucoup des pauses avec d'autres athlètes. Je parlais avec le tennis de table, par exemple. Les mecs, en fait, ils sont en non-stop. Ils font pas un tournoi. Ils vont descendre dans le classement. Ils vont plus jamais être en équipe. Et en fait, ils peuvent même pas s'arrêter. Moi, dans mon sport, j'ai eu l'opportunité de pouvoir le faire. Donc, je le fais. Je sais qu'en escrime, il y avait Enzo Lefort qui, après chaque Olympiade, le mec, il prend presque 6 mois ou plus. Donc voilà, j'ai expérimenté ça après les Jeux de Paris, parce que déjà j'avais serré les dents pendant 3 ans jusqu'aux Jeux de Paris, et puis c'était tellement intense qu'en fait il fallait redescendre un petit peu. Et puis voilà, moi j'ai refait un projet un petit peu à mon image en ayant pris cette pause pour m'ouvrir à plein d'autres choses, le cyclisme aussi par exemple.
1: Oui.
32: Voilà, j'ai fait une fin d'étape du Tour avec TikTok, je me suis m'étais inscrit à la boxe, voilà, je suis allé bosser avec mon père sur les chantiers, voilà, des trucs vraiment. Il fallait que je sorte du cadre du plongeon pour déjà commencer à réfléchir à l'après, et puis me construire aussi en tant qu'homme et pas qu'en tant qu'athlète.
1: Fred, t'as déjà fait des pauses toi dans ta carrière?
2: Nous on peut pas, on enchaîne.
1: Mais est-ce que t'en as ressenti le besoin?
2: Il y a des fois t'as envie, parce que je me rappelle des saisons où tu arrêtes et une semaine après t'es en équipe de France déjà.
32: C'est ça.
2: Donc, c'est-à-dire que ta pause c'est une semaine. Et j'avoue que parfois c'est un petit peu court et l'enchaînement est difficile, mais je crois que c'est difficile de s'y remettre après en fait, parce que l'exigence d'être un sportif de très haut niveau, c'est énorme. Donc j'imagine que l'entraînement, il est fou, que vous êtes en train tout le temps de travailler, vous restez 3 heures à la piscine. Waouh, quand tu t'es arrêté une année, tu te dis
32: non parce que
2: justement,
32: en fait,
2: t'étais super frais.
32: Ah, comme j'étais frais. J'étais frais, pourquoi? Parce que j'ai pas arrêté le sport. Alors j'ai arrêté le sport pendant 2 mois, le temps de dire ouais, je suis vraiment en train de couper, qu'est-ce que je fais? Est-ce que je fais pas une boulette? Est-ce que j'aurais pas dû continuer? Est-ce que j'aurais toujours ma place en revenant? Puis au final, on se laisse le temps, on se dit bon allez stop, basta, on s'en va. Et puis quand il faut revenir, bah de toute façon, moi j'ai commencé à refaire du sport, je me suis inscrit dans une salle de sport, j'ai refait du sport mais pour moi, pas pour préparer mon retour. Donc de toute façon, une condition physique, voilà, je vais pas revenir comme un loukoum à l'entraînement au mois de septembre sans avoir rien fait, évidemment. Donc voilà, je me suis maintenu, évidemment, et puis j'ai construit surtout mon projet un petit peu plus perso, parce que souvent on est pris dans les systèmes fédéraux et puis les entraînements et tout ça, et on sait qu'aujourd'hui avec l'expérience, on peut se construire un projet peut-être un peu plus personnel, avec d'autres intervenants. On sait qu'aujourd'hui on a des différents coachs, des prépas physiques, des prépas mentaux, des psys, tout ça, et tout ça construit mis bout à bout avec l'expérience qu'on a acquise toutes ces autres années, ça peut être intéressant pour la suite. Ça, c'est l'idée de mon nouveau projet jusqu'à Los Angeles.
1: Justement, c'est quelque chose qui revient beaucoup dans tous les sports, cet aspect mental, et d'être suivi aussi par les psys. Il me semble que quand tu fais ta pause, tu parles beaucoup avec ton entraîneur de l'époque. Justement, cet aspect...
32: Qui est toujours mon entraîneur.
1: Qui est toujours ton entraîneur. C'est quoi... À combien ça correspond? Parce que c'est un sport où tu le dis, tu répètes des gammes, mais l'aspect mental, il est presque plus important que l'aspect physique.
32: En compétition.
1: Les figures, tu sais les faire.
32: Alors je sais les faire. Après voilà, il y a toujours des... C'est tellement du détail et ça va très très vite. Ah oui. Quand je dois faire 4 saltos et demi en 1:30, il y a pas. S'il y a une marge d'erreur au début, il y aura forcément une marge d'erreur en l'air et à la fin. Donc en fait, c'est vraiment de l'adaptation. Mais le but, voilà, c'est pourquoi on répète autant, c'est parce qu'en bout d'un moment, il faut laisser le cerveau en bas. Puis une fois qu'on monte, on sait ce qu'on a à faire. Pourquoi l'aspect mental est important? En tout cas, la dimension mentale va être sollicitée. C'est parce qu'une compétition de plongeon. Et c'est pour ça que c'est pas beaucoup regardé, c'est parce que c'est vite chiant. On arrive sur une compétition.
2: Je l'ai
32: pas bien vendu. Les championnats d'Europe, on sera pas 70, mais des fois sur des championnats du monde, sur des étapes de qualification aux Jeux Olympiques, on est 70 athlètes. On a 6 passages à faire chacun et on passe chacun notre tour et c'est 1 minute par athlète.
1: La compétition,
32: elle dure 5h, 5h30. Et nous, on passe toutes les heures, en fait. Et en fait, j'ai pas le droit de sauter, de m'entraîner pendant 1 heure avant mon prochain plongeon. Donc ça veut dire qu'entre-temps, il y a toute une routine que je dois mettre en place pour commencer à réfléchir à mon plongeon, à digérer celui d'avant, à même me sortir de la compétition.
1: Et qu'est-ce que tu fais justement ?
32: Alors moi j'ai une routine très particulière qui peut changer selon les piscines, selon l'environnement, mais voilà, moi je sais que imaginons là je suis mon premier plongeon. Donc là je me suis concentré, j'ai ma petite routine avant, je me suis mis sous ma serviette, j'ai réfléchi, je me suis visualisé le plongeon, je plonge, une fois que c'est fini, tac, j'en parle plus, je commence déjà à me projeter sur la suite, sauf que j'ai 45 minutes d'attente, donc je vais aller me poser sur ma serviette, je me rhabille, je joue un peu sur mon téléphone, ou j'écoute de la musique, puis je vois qu'il me reste 20 minutes, donc là je me réactive, je m'étire, après là je commence à refaire un peu de salto s'il y a des caisses et des tapis à côté, mais je peux pas remonter sur la planche, et puis là je vais sous la douche, je me ressèche, et puis c'est renouveau plongeon, et puis en fait on fait ça 5 fois, donc voilà, c'est faut tenir en fait, parce que
2: oui, c'est bon,
32: nerveusement,
2: c'est extrêmement difficile,
32: nerveusement
2: en fait.
32: C'est aberrant, c'est très très long, c'est pas la partie la plus fun, et puis une fois, ça c'est surtout sur les étapes de qualification, parce qu'après en demi-finale, finale, on est 18 et
1: oui,
32: 12,
1: ça va plus vite,
32: voilà, ça va beaucoup plus vite, c'est beaucoup plus rythmé, mais voilà, cette étape d'éliminatoire, enfin de préliminaire avant les étapes finales, elle est vraiment vraiment vraiment très sollicitante mentalement. Donc tout ça se prépare.
1: Est-ce que tu continues, tu parlais des autres sports là, comme tu as repris la compétition c'est cette année, est-ce que tu continues quand même à faire d'autres sports, à toucher à d'autres choses? Est-ce que ça peut te servir dans ta discipline?
32: Alors ouais, là j'en ai pas beaucoup fait, mais j'aimerais bien reprendre un petit peu le vélo.
1: Mais oui, t'adores le vélo.
32: Ouais, mais ouais. On me l'avait prêté en fait. Et du coup là j'ai pas de vélo. Donc je suis à pied, mais c'est pas grave. Je me dis peut-être pourquoi pas investir dans un vélo à un moment donné. Mais ce qui est, moi j'étais dans les monts du Lyonnais. Donc voilà, j'avais mes montagnes, j'étais content. Là faire du plat à Paris, ça a 2 minutes, mais je sais pas si j'aurai la cadence pour me tenir ça. Mais c'est un projet que j'aimerais mettre en place. Je pense que c'est pas parce que on s'ouvre pas à d'autres, même voire presque remplacer un entraînement par autre chose. Mais
2: ça
32: ouais, c'est pas inintéressant.
2: Dans tous les sports, ça se fait de plus en plus.
32: Mais je suis
2: sûr
32: que c'est
2: un petit peu ouais. pour évacuer un petit
32: mais
2: peu.
32: Carrément.
2: Quand tu viens faire du sport, évidemment, ça te permet de t'entretenir, mais faire autre chose pour justement penser à autre chose et un peu déconnecter.
32: Ça. Je suis sûr que ça c'est une super idée et qu'il y en a. Des fois, ils sont un peu réticents parce qu'ils veulent pas partir de leur projet. projet. Donc voilà, on est maintenu, mais des fois, il faut se faire un petit peu confiance, écouter et puis voilà, tenter d'autres choses. Moi, je suis sûr que c'est une bonne idée.
1: Un des objectifs qui va arriver dans 2 ans maintenant, c'est évidemment les Jeux de Los Angeles. T'as envie d'y participer encore à ces Jeux Olympiques?
32: Ah ben j'aimerais y participer, mais pas que. Donc moi j'ai participé aux Jeux de Tokyo, aux Jeux de Paris. Là c'est bien de participer, mais à un moment donné j'aimerais
1: chercher la médaille.
32: Je pense que ouais, ce serait vraiment bien. En tout cas je travaille pour et voilà, une fois qu'on a réalisé, parce que moi je me suis toujours dit j'ai envie de faire les Jeux Olympiques, je les ai faits. Bah maintenant faut se concentrer sur d'autres projets et voilà. Et donc en fait les objectifs changent, évoluent et puis c'est un bel objectif, je trouve, une médaille olympique.
1: Ouais, c'est pas mal.
2: C'est ouais. Pas mal, une médaille
32: ouais,
2: olympique.
32: C'est pas mal. Hein.
1: tu l'as connu, médaillé d'argent, Fred Weiss.
2: Oui.
1: Donc sur,
2: en plus, tu prononces mon nom comme il faut, mais tout est magnifique.
1: Mais c'est fou, mais on retient plus le dunk que t'as pris.
2: Oui, hein, mais oui, on parlait
32: de nom, mais non, mais ça, ouais. Ça nous colle dessus toute notre vie. On a l'étiquette, après c'est fini.
1: Ouais, c'est vrai. Alexis, peut-être dernière question pour toi sur ces championnats d'Europe donc, qui vont arriver. Toi, tu commenceras dans une semaine le 31 juillet. Parle-nous un petit peu des autres aussi. Quelle chance de médaille on a parmi tes compagnons de plongeon?
32: Ah, il y a 3 garçons vraiment en planche. Voilà, parce que en gros, faut savoir que sur ces championnats d'Europe, il y a 2 hauteurs, 3 hauteurs, 2 planches. Le

0: l'adaptation, ce sera évidemment sur RMC. Merci Alexis Jandard d'avoir été avec nous. Bonne chance pour ces championnats d'Europe qui vont débuter dans une semaine exactement pour toi, pour ta première épreuve. 19h20 dans l'Intégral Sport. On se retrouve dans un tout petit instant pour continuer à parler. On parlera F1 et on vous attend au 32-16 pour parler de Zinedine Zidane, sélectionneur. À tout de suite sur RMC.
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0: 19h21 sur RMC, merci d'être avec nous. L'Intégral Sport se poursuit jusqu'à 20h avec Fred Weiss qui est là.
7: Je suis là.
0: Fred, dans un instant, on parlera évidemment de Zinedine Zidane, sélectionneur. On vous attend en 32-16. Est-ce que ça peut entacher la légende, ce poste qui attend Zizou? On vous attend, on attend votre réaction et vos avis. Mais d'abord, on va parler de Formule 1 avec le Grand Prix de Hongrie qui s'est déroulé hier. La victoire de Lando Norris, on l'a vécu sur RMC avec Jean-Luc Roy qui était au commentaire. Salut Jean-Luc.
8: Eh ben salut Johan, salut Fred et bonjour à tous.
7: Salut Jean-Luc.
0: On est toujours ravis de te recevoir. Vous avez passé quasiment l'après-midi ensemble.
8: Mais c'est le dire.
7: Mais c'était
8: merveilleux. Oui, absolument.
7: Ah,
8: oui.
7: J'ai appris tellement de choses avec Jean-Luc que vraiment j'ai hâte du prochain Grand Prix. Manque de pause dans 4 semaines. Mais sinon, j'ai hâte.
0: Il y a toujours des longues pauses dans les Grands Prix. Mais Jean-Luc, on peut faire un débrief de ce qui s'est passé hier. C'était juste incroyable cette victoire de Lando Norris. J'ai envie de dire enfin. Jean-Luc, on le rappelle, Lando Norris est juste le champion du monde en titre. Mais c'est vrai qu'on l'a attendu très longtemps, ce succès dans cette saison, Jean-Luc.
8: Absolument, Johan. Écoute, il y a un moment, on s'était demandé s'il était toujours là. Allô, vous êtes présent? Bon, il avait quand même eu la chance de monter sur quelques podiums. Hein. Malgré tout, il n'était pas totalement sevré sur 2 podiums. Mais bon, presque par défaut, parce qu'il y avait eu des défections, il y avait eu des accidents, il y avait eu des pannes. Là, c'est vraiment au mérite. Mais lui-même était très surpris, parce qu'il a gardé cette fraîcheur, ce champion du monde. C'est vraiment un gentil garçon, hein. Lando Norris, il l'avait dit l'an dernier, il l'avait emporté avec ses valeurs. Comme il dit, il n'y a pas de coup tordu avec lui, il n'y a pas de mensonge, il n'y a pas de magouille, c'est quelqu'un qui s'exprime très clairement. Et il avait dit, un peu plus tôt dans la saison, il avait dit en fait, je pilote mieux que jamais, mais on ne s'en rend pas compte. Et là, il a pu le démontrer, parce qu'il a eu la monoplace, évidemment. Les sports mécaniques, hein, par définition, il faut l'outil pour pouvoir se mettre en valeur. Et là, il l'a eu avec un package tout nouveau, avec beaucoup d'améliorations, notamment un fond plat qui a fonctionné parfaitement bien. Et à la surprise générale, y compris la sienne et celle d'Andrea Stella, le patron de l'équipe, et ben la McLaren il a réalisé la pole pour 12 millièmes, hein, c'est pas grand chose, mais le tout c'est de la faire. Et puis après en course, après un départ un tout petit peu erratique où il s'est fait devancer par Piastri, mais après il a rétabli les choses. On a vu qu'il était très rapide.
7: Moi, j'ai pris vraiment beaucoup de plaisir et c'est vrai que ça fait du bien d'avoir une pole par quelqu'un d'autre que Mercedes quand même.
8: C'est vrai que ça change. T'as raison, parce que jusque-là, ils avaient tout monopolisé avec les 6 pôles d'Antonelli. Alors là aussi, ça passe tellement vite, la F1, et on est tous pris par l'actualité. Mais il faut rappeler qu'il avait jamais décroché de pôle avant le début de la saison.
7: C'est
8: complètement ça qui est incroyable. Donc là, il en a aligné 6, dont les deux dernières d'affilée avant, évidemment, celle-ci en Hongrie. Et puis, il y en avait quand même eu 4 pour Russell, dont la première de la saison en Australie. Donc c'est vrai qu'on se disait, oulala, on est parti pour une saison écrasante de la part de Mercedes. Alves et notamment d'Antonelli, parce que le pauvre Russell, si on a le temps d'en dire un mot, lui il est accablé par le sort et partout. Donc ça pouvait être ennuyeux. Et puis il y a eu l'embellie déjà Ferrari, parce qu'il faut quand même rappeler qu'ils ont remporté deux Grands Prix également, hein, avec celui de Barcelone pour Lewis Hamilton et puis

0: celui de Grande-Bretagne pour Charles. Donc ça, c'était génial. Mais on attendait quand même l'épaule sur un tour. Ben voilà, on l'a eu. Alors après, bon, c'est un peu dommage que Lewis ait été, vous savez, il a pris les trois places de pénalité. Ben parce qu'à dès son effort terminé, il est resté à traîner au milieu dans le virage numéro 1. Bon, ok, il l'a pas vu arriver, Piastri, mais il l'avait quand même dépassé dans le dernier secteur. Donc il savait qu'il allait faire son tour derrière. Hein. Enfin bon, peu importe. En tout cas, malheureusement pour lui, ça a un peu handicapé sa course. Si jamais les deux Ferrari qui se sont élancés en soft, hein, on l'avait signalé hier, j'avais dit que, oula, ils sont partis pour être agressifs, mais ça n'a pas marché. Les McLaren sont quand même partis devant, Piastri devant Lando, et là on a compris qu'ils étaient un ton au-dessus.
1: Justement, qu'est-ce qui s'est passé avec Piastri? Parce qu'on avait les deux mêmes voitures, mais par contre pas du tout le même rythme entre Oscar Piastri et Lando Norris. Qu'est-ce qui explique cette différence, Jean-Luc?
0: Alors la première, d'une manière générale, depuis le début de la saison, ben, le pauvre Oscar Piastri, il est un peu dans la situation de Russell. Ce règlement, on va dire, cette monoplace ne lui convient pas. Son style de pilotage, son attaque, son j'allais dire l'an dernier, faut pas oublier que jusqu'à Monza, il était prétendant au titre de champion du monde. Hein, vous vous rappelez bien. Et voilà, il était super performant avant que, évidemment, chez McLaren, on lui casse un peu les reins. Donc, mais il a quand même réalisé une saison formidable. Et puis cette année, bah, il trouve pas ses marques, il se trouve pas à l'aise. C'est le cas de Russell également. Et puis, il est un peu accablé. Et là, pour prendre ce Grand Prix particulier, il y a eu deux choses cumulées. La première, il a dû céder son volant dans la première séance d'essai libre à un rookie. Vous savez que c'est l'obligation en Formule 1. À 4 reprises, on doit céder son volant à un jeune pilote. Donc,
2: c'est
0: le cas.
2: C'était Antonelli aussi, non?
0: Absolument. Oui. Mais si tu veux, ils n'ont pas le même déroulé de week-end. On a remarqué qu'Oscar Piastri, il avait, surtout cette année, il avait vraiment le besoin de monter en puissance, premièrement. Et deuxièmement, le fameux fond plat, les améliorations dont je parlais, bah lui ne les a eu que samedi matin. De fait, alors que Lando Norris les avait depuis le vendredi matin. Et mine de rien, tout ça additionné, bah, ça fait qu'il était moins performant au volant de cette voiture que ne l'était Lando. Alors, comme il a réussi à le surprendre au départ, hein, vous l'avez vu à l'entrée du virage numéro 2, après une magnifique envolée, et puis Lando était un peu large dans le virage 1, donc du coup, il était moins bien placé pour le 2. Donc, Piastri était devant. Mais on a compris, tu t'en rappelles, Fred, oui. Hier, je le disais, qu'il était plus rapide. D'ailleurs, il l'a dit à la radio, sans être très agressif, il a dit « je suis plus rapide que lui ». Sous-entendu, est-ce que vous l'arrêtez ou pas? Et finalement, c'est ce qui a fini par se produire, mais c'était logique. Hein. On privilégie toujours le pilote qui est premier sur la piste. Donc c'est Oscar Piastri qui s'est arrêté au 17e tour pour monter les pneus durs. Ils étaient en médium. Et on a arrêté Lando Norris au 18e tour. Pour autant, Piastri est resté devant. Et puis, je pense que Johan, le sens de ta question, c'est l'accrochage avec Sainz, hein, évidemment. Ça, c'était plus tard. C'était au 38e tour. Au 38e tour, Piastri qui était en tête et qui donc allait prendre un tour à Carlos Sainz et sa Williams qui était en bagarre avec Alonso et son Aston. Et malgré les drapeaux bleus, parce que le système de... Ils ont également des voyants bleus à bord des monoplaces qui ne fonctionnaient pas. Et il ne l'a pas vu arriver. Il y a eu cet accrochage entre Lando et Sainz qui a fait perdre du temps à Lando. Et du coup, quand Norris s'est arrêté, il s'est retrouvé devant. Et là, la messe était dite, hein, puisque comme Lando Norris était plus rapide que Piastri, il est parti, il a creusé l'écart.
1: Et donc la victoire de Lando Norris devant Max Verstappen. Donc,
2: justement, c'était ma question par rapport à Max Verstappen. Tu peux nous expliquer sa course, le pari qu'ils font sur la fin et qu'on lui impose des pneus soft?
0: Ah ben t'as vu, hein. Ouais. Là aussi, je l'avais dit, puisqu'à la radio c'était pas dur, il a râlé, il a dit mais vous m'avez eu des softs, vous êtes fous, au 42e tour alors qu'il y en avait 70, et puis il l'a fait, mais c'est un magicien, de toute façon, pour moi c'est le meilleur de la grille,
1: c'est dingue,
0: rien à dire, et malgré une monoplace totalement instable, parce qu'on peut revenir sur son tête à queue dans sa deuxième tentative en qualif, il part en tête à queue, pourquoi? Pas tout à fait comme les deux premières fois, vous vous en rappelez, hein, en Autriche, en qualif, et puis à Silverstone en course, parce que l'aileron arrière déconne, pour être clair, il a encore un problème à l'arrière, l'écurie ne le nie pas, donc là, il peut pas terminer son tour, il peut pas se classer aussi bien sur la grille qu'il le voudrait, et puis, en course, c'est un monstre absolu, et il fait un grand prix absolument démentiel, quoi. Il part donc quatrième sur la grille, il s'arrête au 15e tour, lui, donc un tout petit peu avant les McLaren, puisque j'ai rappelé qu'elle s'était arrêtée était au 17e et 18e. Et au 42e pour le deuxième arrêt, on lui met les softs. Et là, lui-même, il n'y croit pas. Il dit, bon, voilà, attendez. Si, si, tu vas y arriver. Alors, il a été un petit peu aidé, parce qu'il faut toujours de la chance, par le virtuel safety car. Vous avez vu, à la suite de l'abandon, voilà, pour de la McLaren de Piastri, on a sorti le virtuel safety car. Donc, ça l'a permis. Il s'est pas arrêté, lui, intelligemment, mais il a économisé ses pneus, évidemment, pendant les trois tours nécessaires. Et il termine, bah, il termine à 15 secondes du leader, mais il parvient à maintenir les Ferrari de Leclerc Hamilton derrière. Non, non, c'est un boulot d'enfer. Enfin, c'est, de toute façon, c'est le meilleur. Il y a rien d'autre à dire. Hein.
1: C'est dommage quand même d'avoir le meilleur pilote, mais qui n'a pas la meilleure voiture. On aimerait le voir gagner quand même.
2: Ouais, mais il met un peu la pression sur Red Bull quand même. Hein. Donc, attention, attention à ce qui pourrait se passer quand même.
0: Ah bah complètement, et d'ailleurs bah il l'utilise entre guillemets, parce que vous savez que l'enjeu il est important, hein. Il a trois solutions, hein. Soit il laisse courir, il a une option de sortir de son contrat et de l'écurie parce qu'il n'est pas dans les deux ou trois premiers, personne ne sait vraiment, mais en tout cas et au classement il est un peu loin, vous le savez bien, hein. Pour le moment évidemment il n'est que sixième, donc il a la faculté d'actionner cette clause et de quitter l'écurie. Pour aller où? Bah, on parle évidemment de McLaren à la place du pauvre Piastri, et on recrée dans ce cas-là. Bon, ça c'est une hypothèse. L'autre, ce serait un drame pour moi, qu'il quitte la Formule 1, écœuré, non pas par le manque de compétitivité de sa voiture, mais par ce règlement qu'il exècre. Vous le savez, il l'a déjà dit dès l'an dernier d'ailleurs sur les essais. Et ça, ce serait un drame et ce serait une perte d'intérêt considérable pour moi pour la Formule 1. Donc
2: toi qui vois un peu quel type de personne c'est, nous on le voit de l'extérieur, tu penses qu'il est capable de s'arrêter vraiment?
0: Alors, j'y crois un peu moins. Pour deux raisons. La première, c'est que, bah, grâce à son talent, et puis quand même, Red Bull reste pas les bras croisés, hein, ils font progresser la monoplace. La preuve, il peut monter sur des podiums. Donc là, il est monté sur des podiums. Donc ça lui redonne un petit peu le sourire. Un pilote, il aime rien moins que de briller. Et puis, pourquoi pas de gagner un Grand Prix, parce qu'ils vont continuer à travailler comme des fous. Le moteur, il est excellent. C'est peut-être pas le meilleur, comme le dit la FIA, mais en tout cas, il est dans les tout bons. On rappelle, c'est un nouveau moteur, hein, Badger, Red Bull et Ford. Donc, ils ont fait un exploit, là. Donc, bon. Ensuite, bah, il aime ça, quand même, Verstappen, évidemment, qu'il aime tout. Il a parlé des 24 heures du Mans. Il a parlé d'Indianapolis. Il a parlé, bon, vous le savez, il a roulé aux 24 heures du Nürburgring, hein, où il a brillé. Il aurait dû gagner s'il avait pas eu un problème technique aussi. Mais bon, je pense qu'il aime tout. Je pense qu'il aime courir, tout simplement. Je pense que c'est un pilote et je pense qu'il ment pas. Alors, il va réfléchir, lui aussi. Là, il a 4 semaines pour réfléchir. Que fait-il? Est-ce qu'il quitte Red Bull ou bien est-ce que les espoirs qu'il entrevoit lui permettent de rester encore? Je rappelle qu'il a un contrat jusqu'en 2028, hein, normalement. Donc, s'il n'actionne pas la clause de sortie, il pourrait bien être là encore un moment.
1: Deuxième, donc, Max Verstappen avec la magie qu'on lui connaît. Antonelli termine sur le podium tout de même, mais on a tellement été habitué à ce qu'il gagne qu'on en est presque déçu maintenant.
2: Même au final, il s'en sort pas si mal. Hein.
1: Mais oui, finalement.
2: Vu le contexte, etc.
1: Exactement, il s'en sort pas si mal. Après, il n'est pas arrivé dans un grand état de forme, Antonelli. Même Max Verstappen a voulu prendre de ses nouvelles. Il y avait des crampes, c'est ça, Jean-Luc, oui. Antonelli, il n'était pas bien. Hein.
0: Ben écoute, alors moi j'ai trouvé la comparaison, ce sera dans le paddock RMC si vous nous faites le plaisir de l'écouter dans le podcast, le débriefing à chaque fois. En fait, c'est un félin, c'est un cougar, c'est un jaguar. C'est un puma, il retombe toujours sur ses pattes. Alors évidemment, quand il y a un problème technique, bah là il est comme tout le monde, hein, ça lui est arrivé en Espagne, paf, la voiture tombe en panne, il s'arrête, c'est terminé. Mais là, il avait pourtant pas les atouts, il avait une voiture très difficile à maîtriser, on l'a vu en qualif, hein, où il avait le 4e temps, mais pour lui c'est très modeste. Après, il se prend 3 places de pénalité, bah là aussi, pourquoi? Parce que pour le coup, là, il n'a pas assez levé le pied dans le 3e secteur, là où la Red Bull de Verstappen était partie en tête à queue. C'est-à-dire qu'il a fait le contraire de ce qu'il avait fait en Autriche. Au contraire, il avait trop levé le pied. Vous vous en rappelez, hein? La sortie du même Verstappen, il a cru qu'il y avait 2 drapeaux jaunes agités, donc il a levé franchement, et il fallait pas. Russell, il a levé à peine, et donc il a dit « Ok, j'ai compris ». Donc là, du coup, il a à peine levé, il a dû perdre 3 ou 4 millièmes, je crois, dans le secteur. Les commissaires ont dit « Non, là, faut quand même pas exagérer, ça s'appelle pas lever le pied ». Donc, ils l'ont appliqué une sanction. Donc, partant 7e, eh ben, il passe entre les gouttes. Alors, bon, il était vidé, tu le disais, tu as raison, Johan, mais je crois que, tu sais, la Hongrie, c'est une cuvette, hein, c'est le chaudron, c'est le tourniquet hongrois, je sais que vous aimez ça, donc on y retourne. Et donc, c'est un endroit où les pilotes n'ont pas le temps de respirer, de se reposer, paradoxalement, à part dans la ligne droite. Donc, ça leur demande des efforts permanents. Et ben, c'est vrai que mener une monoplace dans ces conditions-là, c'est épuisant.
1: Il a 50 points d'avance au classement des pilotes. Kimi Antonelli, on n'est pas inquiet pour lui, pour la suite de la saison.
0: Ah non, ah ben non, non, non, non, non. Alors évidemment, Toto Wolff est là, il a complètement raison, lui aussi qui sait nous manipuler comme il faut, en grand en communiquant qu'il est. Là, il a raison, il dit non, ne dites pas que c'est gagné, ne dites pas que c'est le favori, parce que, bah oui, c'est 50 points, c'est 2 fois 25, c'est tout bête, hein. Il suffit qu'il ait deux problèmes techniques, il marque pas, et ses adversaires, en l'occurrence Hamilton et Russell, marquent à plein, et ils sont revenus. Bon, donc ça n'est pas gagné. Maintenant, je peux vous dire quand même qu'après 11 Grands Prix, on est à peu près à la moitié de la saison. Je dis à peu près parce que, comme par hasard, la FIA et la FOM nous en sortent du chapeau. Là, j'ai une bonne nouvelle, hein, c'est que le Grand Prix de Bahreïn aura lieu en Malaisie. Vous ne l'aviez pas deviné, celle-là.
1: Exceptionnel.
0: Ce sera au début du mois d'octobre. Ah bah oui, bien sûr, c'est la porte à côté. Ouais, ouais. Ce sera entre l'Azerbaïdjan et Singapour. Bon, je vous parle pas des pauvres mécanos qui vont souffrir. Les pilotes, ils sont un peu plus à l'aise pour voyager, mais les mécaniciens, ils vont mourir. Ah ouais. Enfin bon, ça c'est un autre débat. Donc on est à peu près à la moitié de la saison et il vaut mieux être avec 50 points d'avance que 50 points de retard. Vous êtes d'accord, hein, je pense.
2: Oui, mais avec la victoire de McLaren, finalement, ça rebat un peu les cartes.
0: Alors complètement. Alors ça met, tu sais, la bande des quatre, hein, puisqu'évidemment il y avait Mercedes depuis le début, Ferrari avait refait une bonne partie du chemin, ils étaient là, Red Bull avec des hauts et des bas, mais bon, et McLaren on n'en parlait pas. Ben maintenant il va falloir en parler parce qu'on va retrouver ces quatre écuries, évidemment leurs représentants, en mesure non seulement de monter sur des podiums, mais de remporter des victoires. Ben c'est génial, ça ouvre le jeu et ça on ne peut que s'en réjouir. Si on aime le sport, ce qu'on aime dans le sport, c'est l'incertitude. Hein, vous êtes bien d'accord.
2: Bien sûr.
1: Et qu'est-ce qui se passe pour Ferrari, Jean-Luc? Donc on l'a un petit peu évoqué, on a Leclerc 4e, Hamilton 5e. C'est technique ou c'est tactique pour l'écurie italienne?
0: On s'est un peu pris les pieds dans le tapis et là, on avait retrouvé le vrai Lewis, hein, le gagnant, le vainqueur, pour remporter ce Grand Prix de Barcelone. Il s'était remis aux affaires, il était performant, il était du niveau, au moins du niveau de Charles Leclerc, alors que l'an dernier, il touchait pas un caramel. Donc là, il s'était refait un moral et cette voiture lui convenait. Et ben là, je pense qu'il est parti en vacances un tout petit peu trop tôt, parce que là, il nous a cumulé trois belles erreurs, certaines complètement de son fait, d'autres pas totalement. Notamment, j'ai parlé tout à l'heure en qualif, hein, du fait qu'il traînait au milieu de la piste alors que Oscar Piastri arrivait pour sa deuxième tentative. Sincèrement, il aurait pu s'en douter. Je veux dire, il venait de le dépasser alors que l'autre était en train de se lancer. Donc, en réfléchissant un petit peu, il pouvait dégager le terrain. Celle-là, il la prenait pas. Donc, il prenait pas les trois places de recul sur la grille. Donc, il partait sur la première ligne, voilà l'enjeu, et voilà. Ensuite, en course, il actionne, alors là on ne sait pas trop le détail, mais trop tôt ou trop tard, le limiteur de régime dans les stands, et pour 0,1 km/h, alors qu'il y a une tolérance de 0,5, il se prend 5 secondes de pénalité, ça n'arrange pas le bilan, naturellement, et puis après, comme il s'endort un peu trop tôt, il se fait prendre dans le virage numéro 1 par Verstappen, vous avez vu ce dépassement incroyable, Verstappen y dépasse un attardé, plus Hamilton, et comme il avait eu un mal fou à s'en défaire,
2: il avait réussi à passer. Incroyable entre Verstappen et Hamilton quand même dans ce Grand Prix. Il y a eu un moment où c'était incroyable, c'était magnifique.
0: C'était magnifique. Bah écoute, attends, on a quand même 7 titres de champion du monde entre les deux. Hein.
2: Je suis d'accord avec toi.
0: Un talent fou. Ah, c'est pas pour rien, voilà. Là on comprend. Là, quand les deux sont à leur maximum, à leur paroxysme, alors voilà. Donc, pour expliquer les résultats de Ferrari, Johan, et revenir à ta question, Hamilton, il s'est un peu pris les pieds dans le tapis quand même, hein, il faut bien le dire. Quant à Charles, Charles, il était moyennasse dans les qualifs, il était un petit peu déçu lui aussi parce qu'il était à 2/10. Il part carrément mal. Là aussi, me demandez pas pourquoi. Vous savez maintenant, avec ces formulants-là, personne sait pourquoi on part bien ou on part mal. Donc, il part pas bien. Avec les pneus soft qui va partir devant, et non, il se retrouve cinquième. Donc derrière les deux McLaren, et derrière la Ferrari de son équipier, et derrière Verstappen. Et là, ça y est, la messe est quasiment dite. Hein. Après, il fait ce qu'il peut. Mais comme vous le savez, c'est difficile de dépasser dans ce Grand Prix-là. Et puis bon, il n'est pas trop favorisé par les arrêts au stand non plus, qui sont normaux, mais sans plus. On leur met même un troisième, puisqu'on lui monte les softs à la fin au 57e tour, après l'avoir monté des durs au 16e, et puis à nouveau des durs au 37e. Bon, c'est une course un peu anonyme pour Charles, évidemment. Donc du coup, Fred Vasseur était pas très content, là, il faut être honnête.
1: Et on note aussi la belle 6e place d'Isaac Hadjar. Encore là, le Français au volant de sa Red Bull. Merci Jean-Luc d'avoir été avec nous dans l'Intégral Sport.
0: Mais c'est toujours un plaisir.
1: On doit attendre un mois pour te revoir.
0: Ça va être long. Hein.
2: Moi, je vais repasser en boucle.
1: Ah ouais.
0: Voilà. Non, mais je vous rassure, il y a des nouveaux paddocks hein, qui vont être présents tout l'été. Là, si vous allez écouter le paddock RMC, vous allez avoir ce qu'il faut.
1: Voilà, le podcast donc de la Formule 1 pour RMC. Merci Jean-Luc d'avoir été avec nous. À bientôt sur RMC. 19h39 dans l'intégral sport. On se retrouve dans un instant. On va parler de Zinedine Zidane. 32-16 pour venir réagir, amis auditeurs, pour venir nous dire, nous donner votre avis. N'avez-vous pas peur que ce nouveau poste de sélectionneur entache la légende de Zizou avec l'équipe de France? On vous attend donc au 32-16. À tout de suite sur RMC.
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1: 19h42 sur RMC. Merci d'être avec nous. On est ensemble jusqu'à 20h avant de laisser la main à Simon Dutin pour l'After Foot. Fred Weiss est là, bien sûr.
2: Je suis là. Fred Weiss, c'est parfait.
1: Je fais attention maintenant que tu m'engueules un petit peu. Donc tu vois, je prends soin de toi.
2: Ça me fait plaisir. Ça me touche. Oui. Ça m'émeut.
1: Il faut savoir qu'il m'a posé 8 fois la question dans la rédaction. Mais qu'est-ce qu'on fait? Mais de quoi on parle? Donne-moi des questions, vite. Voilà.
2: Ouais, j'étais très stressé.
1: Mais oui, c'est fou.
2: Alors que j'ai envie de rendre une belle émission. Toi, tu t'en fous? Moi, je respecte mes auditeurs.
1: Ah, mais moi, j'ai confiance en toi. Tu te fais pas assez confiance. C'est ça
2: possible,
1: ton problème.
2: C'est possible.
1: Allez, on va parler de foot, des Bleus, surtout de l'équipe de France et le nouveau sélectionneur qui se profile. Est-ce qu'on a encore un doute que ce soit Zinedine Zidane? Pas tellement.
2: On n'a pas eu beaucoup de doutes. Hein.
1: Non, on n'a pas eu trop de doutes. Ça devrait être annoncé demain en conférence de presse. Donc, à 11h, le successeur de Didier Deschamps. Avez-vous peur qu'il entache sa légende? C'est la question qu'on vous pose au 32-16. On vous attend. Bah, je te pose la même question. Fred, est-ce que ça te fait flipper un petit peu Zinedine Zidane, sélectionneur de l'équipe de France? Et est-ce qu'il peut se rater?
2: Bah, évidemment qu'il peut se rater. Alors ça, sur cette question, évidemment, il faut se rappeler quand même que Didier Deschamps a permis à l'équipe de France de revenir sur la carte du foot mondial, d'oublier certains épisodes, notamment le bus, de se rendre compte que dans quasiment toutes les compétitions où on était, on finissait dans le 4 premier. Donc à partir de là, t'as quand même une vraie pression. Tout Zinedine Zidane qu'il est, il a cette pression de résultat à minima. Sauf que, il faut se rappeler ce qu'on a demandé aussi à Didier Deschamps. Didier Deschamps lui a demandé d'avoir des résultats, mais aussi d'avoir du beau jeu. Donc, c'est-à-dire que la double pression pour Zidane, qui va être obligé d'essayer de développer un beau jeu, et en même temps d'obtenir des résultats. Il faut se rappeler quand même que Zinedine Zidane, quand il était coach à Madrid, c'était pas forcément ce qui primait le beau jeu, c'était le résultat. Donc, à voir comment ça va se passer. Moi, j'ai toujours peur. Quand un dieu descend sur Terre, il y a toujours un vrai risque. Il devient un petit peu humain, il peut se faire attaquer. Alors oui, il y aura une période de lune de miel. Oui, il y aura un moment d'état de grâce pour lui. Mais attention, première défaite.
1: Appelez-nous au 32-16 pour venir réagir. On vous rappelle que demain, donc édition spéciale entre 11h et 13h avec Flora Moussi et la conférence de presse en direct de l'annonce du nouveau sélectionneur.
2: Oui. À ne pas rater.
1: À ne pas rater, bah bien sûr, c'est sur RMC. Ne pas rater. Et puis, on sera également ensemble pour parler de Zinedine Zidane entre 18h et 23h, donc pour cette conférence de presse qu'on attend et le nouveau sélectionneur des Bleus. Tu parlais du niveau de jeu attendu par l'équipe de France. Il tombe quand même sur une génération qui est dorée. C'est pour ça qu'on peut se poser la question, est-ce que vraiment on a peur ? Mais cette génération-là, elle est incroyable. On disait pendant la Coupe du Monde que c'était peut-être la meilleure équipe de France de tous les temps. Bon, pour le coup, ils sont tombés sur une équipe d'Espagne qui est juste injouable. Mais est-ce que vraiment on a ce doute-là avec cette génération-là qui arrive ?
2: Est-ce que la génération est incroyable ? Oui, la génération est incroyable, on le sait, on l'a dit, sauf que ça ne suffit pas toujours d'avoir une génération incroyable. Il faut se rappeler les propos de La Fuente, c'est ça, le coach de l'Espagne, qui avait dit « Nous avons joué contre eux parmi les meilleurs joueurs du monde, mais nous sommes la meilleure équipe du monde. » Donc il faut créer une équipe, il faut créer une alchimie, il faut créer cette envie de gagner, de bien jouer, de partager le ballon, de faire les efforts. Alors je n'ai pas de doute sur ce principe-là, sauf que le sport c'est toujours aléatoire, et quand tu réussis pas, c'est compliqué.
1: Yannick nous a appelé au 32-16, salut Yannick.
5: Bonsoir messieurs.
2: Bonsoir.
1: Pour toi Yannick, faut se méfier, parce que quand même Zinedine Zidane arrive après le probable, même certainement, mais plus grand sélectionneur qu'on a eu en équipe de France.
5: C'est sûr que, alors je pense qu'il va, déjà dans un premier temps, il va pas avoir trop de pression, et je pense qu'il va réussir de faire jouer l'équipe, parce que même Deschamps a réussi à faire jouer l'équipe, alors que c'était pas son credo. Il y a des joueurs qui sont tellement forts en ce moment devant, notamment en équipe de France, que ça, il n'y a pas de souci. Mais par contre, c'est vrai que dès qu'il va rentrer dans les grosses compétitions internationales, mine de rien, Deschamps, il a mis un étalon qui, sauf à l'Euro où on sort contre la Suisse, mine de rien,
1: oui.
5: Ça fait finale contre le Portugal, ça fait en Coupe du Monde, tu fais gagner finale, demi-finale, on refait demi-finale à l'ancien Euro, enfin, au dernier Euro,
2: souvent
5: donc mine de rien, il y a un étalon,
2: il faut
5: absolument arriver en demi-finale, minimum.
2: Ouais,
5: c'est minimum demi-finale, et encore que demi-finale, s'il fait demi-finale, il y a des gens qui viendront et qui diront, ouais, mais Deschamps, il a fait pareil, donc je pense que pour moi, il va falloir qu'il gagne quand même assez vite, ou qu'il fasse finale ou un truc comme ça. Mais il y a quand même un étalon qui est quand même assez... il va avoir son état de grâce pendant 2 ans. Mais par contre, la première compétition internationale, il va falloir être très performant. Ouais.
2: Ah, mais je suis complètement d'accord. Moi, je pense vraiment que c'est dangereux. Mais c'est aussi quelque chose d'assez exceptionnel pour un personnage comme Zidane, qui est capable de se remettre en question, qui est capable de prendre ce risque, parce que les gens qui disent qu'il n'y a pas de risque, c'est une erreur. Il y a un vrai risque. Donc, prendre ce risque quand on est ce personnage-là, chapeau quand même.
1: Yannick, tu penses que les joueurs vont changer ? Est-ce que Zinedine Zidane va vraiment tout changer dans la sélection des joueurs par rapport à Didier Deschamps ? Ou est-ce qu'on va revoir les mêmes hommes ?
5: Alors, je pense qu'il ne va pas prendre les mêmes hommes. Je pense que Zidane... Alors, je pense que par rapport au rapport aux joueurs et aux stars sera le même, parce que c'est quand même Didier Deschamps, c'est quand même quelqu'un qui était très apprécié par tous les leaders et tout ça. Mais par contre, je pense que Zidane, il va réussir là où il va être meilleur, c'est qu'il va arriver à concerner plus de monde. Il va arriver à concerner un groupe plus grand. Il va, je pense, par exemple, on l'a vu à l'Euro, à la dernière Coupe du Monde, des mecs comme Cherki, finalement, on n'a pas réussi à en tirer vraiment des bonnes choses. Zidane, c'est quelqu'un qui va réussir à entraîner les remplaçants, entraîner les jeunes. Je pense que c'est quand même qui va donner un peu plus de place au mérite aussi, peut-être en allant chercher des joueurs. Il peut se permettre, entre guillemets, il va se permettre d'aller chercher peut-être des joueurs en Ligue 1, des mecs comme Mathieu Udol qui auraient pu avoir sa place. Enfin, voilà, moi, peut-être je fantasme un peu le truc, mais moi c'est comme ça que je vois Zidane. Je l'ai vu au Real pendant longtemps. Alors attention, c'est quelqu'un qui, pour qui les statuts, c'est très important. Il l'a même fait peut-être des fois un peu trop avec un joueur comme Eden Hazard. Mais bon, c'est quelqu'un qui a fait jouer les jeunes, qui a réussi quand même un certain état d'esprit. Moi, je pense que c'est quand même une évolution à Deschamps quand même. Et surtout, ça va faire un peu de changement, parce que Deschamps, au bout d'un moment, ça commence à faire un peu longtemps, quoi.
2: Après, c'est un autre métier, hein. Sélectionneur et entraîneur de club, c'est un autre métier, et c'est peut-être plus facile de concerner tout le monde dans un club où il y a plein de matchs et où il y a plein de possibilités de concerner tout le monde, que sur des compétitions internationales où la performance prime sur justement concerner tout le monde. Donc attention quand même aussi à ça.
5: Alors la différence, à la limite, c'est qu'en sélection, justement, comme c'est comme son nom l'indique, c'est toi qui vas sélectionner les joueurs. Alors dans un effectif comme le Real Madrid, tu te retrouves avec 20, 25 joueurs et là t'as pas la main. C'est qu'on te met les joueurs, on te dit voilà, là t'as lui, t'as lui, t'as lui. Surtout encore plus au Real où là, même si lui il avait quand même une très grosse aura et un pouvoir de dire non, c'est, tu choisis pas vraiment ce qui se passe dans ton effectif. Là il va pouvoir non plus non seulement les sélectionner, puis je pense surtout que c'est quelqu'un qui a du jus quoi. Il a pas entraîné, il a envie, ça fait un moment qu'il est là, ça fait longtemps qu'il voulait ce poste-là, il l'a attendu, il a refusé d'autres postes. Je pense que c'est vraiment, je pense que c'est le projet, je vais pas dire le projet de sa vie, parce qu'après, bon, il a quand même fait des choses extrêmement réelles, mais je pense que c'est quelque chose qui lui tient vraiment très à cœur.
1: Merci Yannick de nous avoir appelé au 32-16. Venez réagir. Hein. Est-ce que Zinedine Zidane pourrait entacher sa légende en devenant le nouveau sélectionneur de l'équipe de France? Mathieu nous a appelé. Salut Mathieu.
8: Salut les amis, salut tout le monde.
2: Salut Mathieu.
1: Bon, pour toi, il n'y a pas de peur à avoir. Zinedine Zidane va réussir avec l'équipe de France.
8: Bah, il n'y a pas de peur à avoir. Pour moi, Zizou, il va réussir parce que déjà, il a une connaissance du foot qui est hors norme. C'est une légende. Il peut s'asseoir à la table des Maradona, des R9. Voilà, des joueurs comme ça. Parce que quand on parle de football, forcément, on revient toujours sur Zidane, sur ces joueurs-là. Donc lui, les joueurs, quand ils vont le regarder avec des yeux qui brillent. Ça, c'est clair et net. Puis après, est-ce qu'il va entacher sa légende? Même si, admettons, il se rate sur un euro, sur une Coupe du Monde, faut pas oublier qu'il a pas entaché sa légende en mettant un coup de boule à quelqu'un en finale de Coupe du Monde. Pourquoi? Parce que c'est Zidane. C'est le seul qui aurait pu faire ça et c'est le seul à qui on a pardonné de faire un truc comme ça. Donc, pour moi, Zidane, c'est vraiment le sélectionneur idéal. Ça fait longtemps qu'il attend ce poste-là. Il a réussi au Real Madrid. Aujourd'hui, il faut qu'il réussisse en équipe de France et il va y arriver parce que c'est un mec en or.
1: Mathieu,
8: et il a les joueurs dans la poche surtout.
1: Mathieu, t'as cité peut-être le nom le plus intéressant, c'est Diego Maradona qui a été sélectionneur de l'Argentine, qui s'est raté.
2: Il s'est raté et on lui est tombé dessus énormément. Alors oui, alors j'entends et je suis quasiment d'accord avec l'auditeur parce que c'est vrai que quand on met un coup de boule normalement, c'est compliqué récupérer son aura, etc. Donc de ce point de vue-là, je suis d'accord. Mais c'est vrai que l'exemple de Diego Maradona, c'est un exemple très concret où la légende a perduré, mais les critiques ont été acerbes à son encontre. Ça a été extrêmement difficile pour lui. Il a été vraiment critiqué de façon très très dure. Donc,
8: je suis d'accord.
2: Ça a diminué. Alors, je dis pas que ça a diminué son aura. J'ai du mal à me positionner par rapport à ça. Mais,
1: il
2: était moins immaculé entre guillemets qu'il l'était avant en fait, quand même.
8: Alors, en fait, Diego Maradona, déjà, il avait pas le calme qu'a Zidane. Ça, c'est clair et net. C'est quelqu'un, c'est un Argentin. Je pense qu'il était un peu surexcité dans le vestiaire, il était bouillant, tout ça. Ça n'a pas du tout collé avec les joueurs. Lui, limite, il transmet un peu de la peur, Maradona. Tandis que Zidane, il transmet de la sérénité. On voit avec Karim Benzema, quand il a joué sous ses ordres, il était extraordinaire, Karim Benzema. Et pourtant, il a eu des petits passages à vide dans sa carrière. Par contre, quand il y avait Zizou, Benzema, c'était magnifique. Et c'est pour ça, en fait, je me dis que chaque joueur, quand il regarde Zidane dans les yeux, c'est forcément il regarde une idole. Moi, je le vois comme ça. Il a gagné la Coupe du Monde 98. Je ne vais pas rappeler tout ce qu'il a fait, mais c'est énorme.
2: Mais tu sais ce que je vais te dire, que quand tout va bien, je suis d'accord avec toi. Quand tout va bien, t'as Zidane, ça te rassure, ça te réconforte, etc. Mais quand tout va mal, c'est là que tu vois comment ça se passe. Et pour l'instant, Zidane, ça se passe plutôt bien. Donc à voir si, quand il est en équipe de France, il perd un match, un deuxième qu'il aurait dû gagner. C'est là que je demande à voir. C'est là que j'ai plus d'inquiétude. Ouais,
8: en France, on n'est pas très patient.
2: On n'est pas patient du tout. Mais alors, juste pour te rassurer, en Espagne, on ne le serait pas du tout non plus.
8: Ouais. Je ne sais pas. En tout cas, ce que je me dis, c'est que déjà, il ne va pas venir tout seul parce qu'apparemment, j'ai entendu qu'il y avait des joueurs peut-être de France 98 qui venaient avec lui. Il va être bien accompagné, Zidane. Il ne va pas venir tout seul. Donc déjà, rien que ça, le fait de changer de staff, de changer un petit peu aussi d'environnement, ça va faire du bien aussi à l'équipe de France parce que bon, Didier Deschamps, c'était très long. C'est bien ce qu'il a fait. Je trouve que merci au sélectionneur Deschamps. Maintenant, c'est un peu une nouvelle ère pour moi, Zidane. Avec tout ce staff qui arrive, avec toutes ces nouvelles connaissances. Il a joué en Espagne. Je pense que Zidane, contre l'Espagne, il aurait pas mis quatre attaquants. Il aurait joué peut-être bloc médian, voire bloc bas avec 4 milieux de terrain. Enfin, il aurait fait quelque chose contre l'Espagne parce que, comme il y a joué, lui, il sait exactement comment jouent les Espagnols. C'est pour ça aussi qu'on attend Zidane pour ces matchs-là.
1: C'est ça qui est aussi intéressant avec Zinedine Zidane, c'est qu'on a. Ça fait longtemps qu'on en parle de Zidane en équipe de France. Beaucoup de détracteurs de Didier Deschamps disaient, faut qu'il parte Didier Deschamps pour justement avoir Zinedine Zidane qui va pratiquer un jeu plus offensif. Mais tu le disais tout à l'heure, Fred, au Real Madrid, ça n'a pas forcément été le cas. Pour le coup, Mathieu, il était assez critiqué au niveau du jeu. Il avait un effectif et un 11 qui était juste incroyable, qui n'a quasiment pas changé sur les trois Ligues des Champions qu'il a remporté. Mais en termes de jeu, qu'est-ce que tu attends de Zinedine Zidane? Est-ce que tu attends vraiment un changement? Est-ce que tu t'attends plutôt à du pragmatisme?
8: Alors, sans attendre du pragmatisme, on a une équipe quand même flamboyante qui avec des joueurs magnifiques. Moi, je pense qu'il va utiliser les meilleurs joueurs au meilleur poste. Par exemple, bon là, je pense que c'est terminé pour sa carrière en équipe de France, mais un N'Golo Kanté, je pense qu'il aurait été titulaire avec Zidane pendant toute la Coupe du Monde, avec un milieu à trois, mais quand même avec trois attaquants comme un Dembélé, un Olysée, un Mbappé, voire un Olysée, Mbappé, Barcola. Voilà, Zidane, je pense que c'est plus un 4-3-3, mais assez offensif, mais quand même défensif dans les phases défensives. Voilà, c'est quelqu'un qui a le contrôle du jeu, Zidane. Et surtout, il voit tout. Moi, je l'avais vu faire des changements contre le Paris Saint-Germain en Ligue des Champions, où il fait rentrer Asensio, Vasquez. Je me dis, mais qu'est-ce qu'il fait? Et en fait, ça marchait. Ça marchait parce que bah, il sait exactement, il connaît bien son effectif. Il sait quel joueur à mettre à son poste. Enfin, c'est voilà. Pour moi, Zidane, franchement, tout ce qu'il a fait au Real Madrid, j'ai adoré. Et c'était pas forcément le meilleur effectif du monde, parce qu'on dit oui, il avait le Real et tout, il a gagné 3 Ligues des Champions. Mais en fait, bon, non.
2: Il était pas si mal que ça, quand même, pour l'effectif.
8: C'était pas si mal que ça, c'est vrai. Mais c'était pas non plus la meilleure équipe. Il y avait Liverpool qui était monstrueux. Le Paris Saint-Germain était monstrueux aussi. Enfin, il y avait quand même des grosses équipes, mais Zidane l'a fait. Et je pense qu'en équipe de France, Zidane va le faire. Très clairement.
2: Par contre, on le souhaite tous. Mais ce que j'aimerais surtout, c'est que tous les détracteurs de Deschamps qui critiquaient le fait que ça joue pas très bien, soit les mêmes quand Zidane fera pas très bien jouer l'équipe de France.
8: C'est mais tout ça ce que sera je pas les mêmes.
2: Ben oui, c'est ce qui m'ennuie. C'est ce qui m'ennuie.
8: Je sais, mais le problème, c'est que Deschamps, ça a toujours été un peu un joueur de l'ombre en équipe de France et ça a été un peu un sélectionneur de l'ombre. Moi, je l'adore, Deschamps. Il a coaché Monaco, c'est mon club. Il a coaché l'équipe de France, c'est ma nation. Donc merci à lui et surtout bienvenue Zidane. Et puis j'ai hâte. Franchement, j'ai hâte.
1: On aura la réponse.
2: Je crois qu'on a tous hâte, quand même.
1: On a tous hâte, évidemment. On aura la réponse demain à 11h. Merci Mathieu d'avoir été avec nous, de nous avoir appelé au 32-16. Merci Fred.
2: Merci beaucoup.
1: Ouais, c'était agréable.
2: C'était
1: agréable
2: parfait
1: d'être avec toi. Et donc, on rappelle demain un dispositif exceptionnel à partir de 11h, entre 11h et 13h, avec Flora Moussi, la conférence de presse en direct, les premiers mots de Zinedine Zidane, sélectionneur. Et ensuite, on reviendra entre 18h et 23h pour continuer à parler de cette info immanquable de l'été. Simon Dutin est là avec Maxime Chano pour l'Afterfoot.
13: Oh là là,
1: excité c'est... par l'arrivée de Zizou.
13: Ouais, alors moi je suis un peu sur la ligne de Fred. Je sais ce qu'on perd, je sais pas encore ce qu'on gagne. Voilà, il y a eu des légendes, tu sais, Marco Van Basten notamment, sur le Pays-Bas, Maradona. Ils sont nombreux les exemples d'illustres grands joueurs qui n'ont pas confirmé. Alors on voulait Zidane, on a Zidane. Maintenant on va voir, mais j'espère qu'on saura être aussi critique envers un style de jeu ou des performances qu'on l'a été avec Didier Deschamps. Voilà. On va en parler évidemment. J-1, c'est l'événement du jour avec Maxime Chano et Kevin Diaz qui nous rejoint dans un instant. Et c'était la reprise, c'était la rentrée pour le PSG.
1: Oui, on a parlé un petit peu.
13: Voilà, pour ceux qui n'étaient pas à la Coupe du Monde, mais figure-toi que Chevalier et Safonov étaient présents il y a un an. Ici même, on se demandait si Lucas Chevalier, on nous vendait un Lucas Chevalier, vraie pièce d'un projet sportif, tu sais, c'était pas parce que Donnarumma n'avait pas prolongé. Bon, il est relégué comme remplaçant. Est-ce que le PSG doit relancer Chevalier? C'est notre premier débat. Et puis comme Barcola ne prolongera pas et que ce sera pas Diomandé cet été au PSG, quel ailier pour Paris? On en parle et puis évidemment, on se projettera sur cette conférence de presse. Est-ce qu'on n'a pas un petit peu peur de sortir un petit peu déçu de cette conférence de presse de Zizou dont on attend beaucoup?
1: Restez bien avec tout donc sur RMC. L'Afterfoot arrive dans un instant pour vous donner quelques éléments de réponse sur tout ça avec Simon Dutin, Maxime Chano et Kevin Diaz.
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0: C'est l'after qui démarre en compagnie de Kevin Diaz et Maxime Chano. Merci d'écouter RMC, il est 20h.
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0: Bonsoir à toutes, bonsoir à tous. Vous êtes au bon endroit, RMC, le temple du foot à la radio. L'after ne prend pas de vacances. On est là tous les soirs de l'année, et surtout en été, pour vous accompagner durant ces deux heures. Maxime Chano, Kevin Diaz. Salut les gars.
8: Salut à tous.
9: Salut à tous.
0: Vous êtes en forme?
8: Grande forme. Ouais. Bah oui, la Coupe du Monde est terminée, la Ligue 1 en approche. Zinedine Zidane aussi.
0: Ah oui, j'y moins. Voilà,
8: que des,
0: bonjour.
8: Que des bonnes nouvelles.
0: Demain, c'est le grand jour.
9: Ah ouais, Maxime, la Ligue 1, ça lui a manqué.
0: Il est chaud, moi, j'aime beaucoup la Ligue 1. Sur la Ligue 1, ouais, bien sûr. Ouais,
9: le championnat luxembourgeois aussi.
8: Bah non, celui-ci, je l'ai mis de côté depuis que je suis la Ligue 1 française.
0: On va en parler évidemment. Au programme avec vous ce soir, c'était jour de reprise ce lundi au PSG. Avec un groupe restreint, 8 jours seulement après la fin du mondial, évidemment. Mais les gardiens de but, eux, étaient là. Le PSG doit-il relancer Lucas Chevalier? En cas de départ de Barcola qui ne prolongera pas, par qui le PSG doit-il le remplacer, puisqu'on sait désormais que ce ne sera pas Yann Diomandé. Demain, c'est le grand jour donc pour Zizou qui sera officiellement présenté en tant que sélectionneur des Bleus. Avez-vous peur d'être un petit peu déçu par la première conf de Zidane? L'avis, non, pas l'avis, le jeu de l'after. La reprise de la Ligue 1, c'est le 21 août. On va faire les pronos de l'after, les pronos bien trop tôt pour vos prédictions, pour connaître vos prédictions, ce que votre boule de cristal vous indique, les révélations, les flops, les déceptions, les qualifiés en Ligue des Champions, tout ça. Et puis, vous avez sûrement vous aussi reçu la lettre de Kylian Mbappé. Est-ce que vous avez apprécié la démarche du capitaine des Bleus? Était-ce nécessaire? En fait-il trop? Voilà le programme. Vous ne bougez pas, l'after démarre tout de suite sur RMC. Avec vous, évidemment, auditrice, auditeur, vous êtes partie prenante de l'antenne, le 32-16, Max vous attend au standard, le chat de la chaîne YouTube de l'After, et puis le WhatsApp de RMC 06-12-424-424, vous n'hésitez pas à intervenir dans nos débats. Alors, je vous le disais, c'était la rentrée pour le PSG ce lundi sur son campus de Poissy dans les Yvelines. Rentrée pour ceux qui ne participaient pas, on le rappelle, à la Coupe du Monde, puisque les mondialistes ont droit, évidemment, c'est normal, à quelques jours de repos supplémentaires. Antoine Brard de la rédaction RMC Sport est avec nous pour nous raconter comment se sont passées les retrouvailles entre Luis Enrique, son staff et les joueurs présents au campus. Salut Antoine.
10: Hop, salut à tous. Bon, ben sans surprise, hein, ce matin, il n'y avait pas grand monde.
0: Ah oui, voilà, c'est ça, c'est ce que j'allais dire. Je le disais, un groupe restreint, voilà, pour cette rentrée officielle malgré tout.
10: Oui, très peu de joueurs majeurs étaient là. À noter quand même la présence de Gvisha Kvaratskhelia, forcément, puisque lui n'a pas joué la Coupe du Monde. Et surtout la présence de 3 gardiens, à commencer par la recrue, Alessandro Longoni. Le jeune portier est arrivé en provenance du Milan AC il y a quelques semaines. Il y avait aussi Matvei Safonov et Lucas Chevalier, dont l'avenir est de plus en plus incertain au PSG. Selon Sky Sport Italia, le club parisien aurait coché le nom de Zion Suzuki, l'actuel gardien de Parme. Il faudra suivre ça hein, dans les prochains jours. En tout cas, pour revenir à l'entraînement du jour, on a surtout vu des joueurs qui sont habituellement dans la rotation de Luis Enrique, Zabarni, Mayulu, Dro Fernandez ou même Lucas Beraldo. Au total, une petite dizaine de joueurs seulement qui sont arrivés à 9h au campus à Poissy pour un début d'entraînement à 11h, une séance de reprise assez classique hein, au PSG dirigé par Luis Enrique et son staff sera duré environ 2 heures avec des gammes, des jeux de passe très simples type appui remise, un peu de frappe au but et puis du cardio évidemment. Il va d'ailleurs vite falloir se remettre en forme hein, justement pour les Parisiens qui vont s'entraîner donc tous les jours cette semaine sauf dimanche. Ensuite il y aura 2 matchs amicaux, un premier dans 9 jours, mercredi de la semaine prochaine en Espagne face à Majorque, le second 3 jours plus tard face à Manchester United, un match qui se jouera d'ailleurs en Suède hein, ça fait beaucoup de déplacements à venir. Et puis derrière, ce sera directement la compétition avec le 12 août, la Super Coupe d'Europe face à Aston Villa en Autriche. Le 16 août, le Trophée des Champions face à Lens. Ça va venir vite. Et pour ça, le PSG pourra compter sur le retour progressif hein, des mondialistes. Mais ça, il va falloir prendre le temps. Mmh. La plupart des joueurs qui ont participé à cette Coupe du Monde ont eu 4 semaines de repos. On devrait donc voir des joueurs comme Pacho ou Ibrahim Mbaye revenir cette semaine, hein, eux qui ont été éliminés en 16e
0: de finale. Évidemment, en fonction de la date de l'élimination de leur sélection.
10: Exactement. Ensuite, on aura bon, par exemple les Portugais qui vont revenir normalement normalement la semaine prochaine. Et simplement pour les Français et les Espagnols, eux qui ont été au bout, ou presque, du moins pour les Français, il faudra attendre encore un peu. Donc ils ont eu 3 semaines de repos, donc une semaine de moins que les autres. Et ce qui veut dire que si on calcule exactement, eh ben ils reviendront tout pile pour la Super Coupe d'Europe. Ce sera un peu une gestion à trouver pour Luis Enrique, parce que bon, il faudra voir si on les lance tout de suite dans le grand bain ou pas, parce que il y a quand même beaucoup de matchs cet été, donc enfin. Il va falloir voir l'état de forme de chacun.
0: Ah, c'est tout le travail du staff de Luis Enrique.
8: Oui, ouais, et puis on a parlé du trophée des champions de la Super Coupe d'Europe, mais le début de la Ligue 1 le 23 août contre Rennes et le deuxième match contre Lille. Enfin, c'est 4 sacrés matchs pour les Parisiens. Donc c'est vrai que le calendrier va être assez chargé.
0: C'est vrai que la Ligue 1, ça l'excite encore plus que la Super Coupe d'Europe.
8: Non, mais c'est important. Il faut quand même bien débuter. Bon, on imagine bien que le PSG va débuter avec une équipe B, voire une équipe C sur ses premiers matchs. On se posera la question, on l'a dit très justement, sur le trophée des champions. Tu vois, c'est le 16 août. Est-ce que tu mets tes titres qui seront à peine revenus de vacances? Ça reste quand même une coupe, un trophée assez facilement à gagner, entre guillemets, parce que c'est qu'un match. Donc voilà, à voir ce que va faire Luis Enrique, les choix qu'il va faire. Mais clairement, le début de calendrier, en tout cas le début de saison du Paris Saint-Germain, est assez chargé.
0: Et en effet, on le rappelle, donc ce match amical face à Mallorca, ensuite Manchester United, ça ce sera donc le 5 et 8 août, la Super Coupe d'Europe le 12 août et le Trophée des Champions le 16 août, reprise chargée. Merci beaucoup Antoine Brard pour ce petit bilan résumé de la rentrée du PSG. Rentrée, on le rappelle, donc avec un groupe restreint. On l'entendait dans le récit d'Antoine, les gars, les deux premiers gardiens donc de but de la hiérarchie étaient présents, qui nous a donné envie de poser cette question. Parce qu'il y a encore un an, on débattait de l'opportunité, de l'arrivée de Lucas Chevalier, grand espoir. Le narratif du côté de Paris, c'était nous expliquer que c'est pas du tout parce qu'on n'avait pas trouvé d'accord avec Gianluigi Donnarumma, pourtant récent champion d'Europe avec le PSG, mais que Lucas Chevalier, son arrivée se faisait partie d'une progression sportive, un nouvel étage du projet sportif parisien. Cette question, les gars, est-ce que le PSG doit relancer Lucas Chevalier? Y a-t-il un monde dans lequel ça peut arriver?
11: Non, moi je vois pas pourquoi aujourd'hui il faut relancer Lucas Chevalier.
0: Au moins la concurrence.
11: Non, mais la concurrence, elle existe toujours. On est dans le sport de très très haut niveau, dans l'ultra haut niveau, comme j'aime le dire. Aujourd'hui, il y a un gardien qui a fait ses preuves et qui a été excellent, qui est champion d'Europe, qui s'appelle Safonov. Derrière, il y a un Lucas Chevalier qui est un très bon gardien, mais malheureusement, c'est un poste particulier où il faudra attendre soit une grosse méforme, soit une blessure pour pouvoir avoir ta chance et montrer que tu as encore les qualités pour être le numéro 1 du Paris Saint-Germain, même si je pense qu'il a les qualités. Maintenant, il a raté le virage, il a eu plus de 6 mois pour s'imposer, il n'a pas réussi à le faire. Et ben malheureusement, j'ai envie de te dire, quand le train il passe à ce poste-là, à moins que ce soit un choix fort du coach qui décide de le remettre en selle, je ne verrai pas pourquoi, mais sinon je pense que Safonov a aujourd'hui une avance, tu vois, là c'est comme Pogacar, hein, là il a 6 minutes d'avance. À la deuxième semaine du tour, je vois pas comment Chevalier va faire ce retard, sauf une chute ou une blessure.
8: Alors Safonov excellent, moi je suis pas d'accord avec toi Kevin.
11: J'ai pas dit qu'il a été excellent, j'ai dit qu'il avait fait le job et que il avait gagné la concurrence.
8: Il a gagné la concurrence par défaut parce que Lucas Chevalier c'est complètement raté. Là, on est d'accord sur ce point-là. J'avais dit un peu plus tôt à la fin de la saison d'ailleurs dernière, quand le Paris Saint-Germain venait de soulever la Champions pour la deuxième fois d'affilée, que les axes d'amélioration du Paris Saint-Germain étaient en l'occurrence le poste de gardien de but. Pourquoi? Parce que Safonov, on le voit quand même, il a quand même beaucoup de défauts. En fait, le paradoxe, c'est de mettre en parallèle la situation de Donnarumma, que Luis Enrique a laissé partir, entre guillemets, a poussé dehors, et celle actuellement de Safonov. Safonov, pour moi, est bien en dessous d'un Donnarumma, et pour autant, le Paris Saint-Germain a quand même gagné cette Champions. Et je le répète, mais si le Paris Saint-Germain veut continuer, en tout cas, à dominer l'Europe, je pense qu'il va falloir changer et évoluer sur ce poste de gardien de but. Alors de là, avoir Chevalier récupérer sa place de numéro 1, non. Là aussi, je suis d'accord avec toi, Kevin. Il a pris trop de retard, bien trop de retard. Après, tu sais très bien qu'une carrière de foot, c'est comme ça. T'as des joueurs qui ont du mal à s'adapter à certains clubs. C'est surprenant de la part de Chevalier, qui est quand même malgré tout un Français qui connaissait bien la Ligue 1, qui est quand même l'expérience, entre guillemets, même si c'est vrai qu'il n'a pas énormément joué. Quand tu regardes, il n'a seulement que 24 ans. Je ne mettrai pas Chevalier au placard. sincèrement, je le répète, mais il y a certains joueurs qui prennent du temps à s'adapter. T'as certains joueurs qui ont du mal à digérer des transferts quand même assez élevés. C'est le cas avec Chevalier. Ça va être quand même malgré tout intéressant de voir comment le Paris Saint-Germain soutient ou non Chevalier. En fait, ça va dépendre, oui et non, de l'arrivée de Suzuki, le gardien japonais. Hein, parce qu'on l'a vu dans les journaux, en tout cas dans les très médias, fort. Que potentiellement, ça serait peut-être une cible. Ça serait une cible intéressante. Il a été très bon avec le Japon. Moi, je l'ai connu du côté de Saint-Tron en Belgique, parce que je suis beaucoup. Alors, tu vois, je suis pas que la Ligue 1, que j'aime beaucoup.
11: C'est le championnat luxembourgeois.
8: Et le championnat luxembourgeois. Je suis aussi la Jupiler League, dans laquelle j'ai joué pendant 5 ans. Et donc, c'est un gardien qui était très intéressant. Et du côté de Parme, je sais qu'il a fait aussi une belle saison. Donc, ouais, par rapport à la Coupe du Monde, il a été énorme avec le Japon. Alors, énorme, hein, toute proportion gardée. Donc, en fait, le message que tu vas envoyer à Lucas Chevalier, ça va être en fonction de lui ou non les recrues qui vont être faites. Et en l'occurrence, ce gardien de but, si Suzuki devait arriver, là, je pense que ça sentirait très, très mauvais pour Chevalier. Si j'étais à la place des dirigeants parisiens, de part évidemment le prix du transfert qu'il a coûté, je lui laisserai encore une chance. Alors est-ce que je le remettrai au même niveau que Safonov dans la hiérarchie? Sûrement que non, parce que Safonov a quand même prouvé malgré tout. Mais je le répète une dernière fois, si le Paris Saint-Germain veut continuer à évoluer, je pense qu'il va falloir qu'il regarde dans cette direction, en l'occurrence changer de gardien de but.
0: Donc vous pensez que, alors toi Kevin, Safonov, on repart avec Safonov numéro 1 indiscutable cette saison, il n'y a pas
8: Et le problème de Safonov, c'est qu'il capte aucun ballon et il a le jeu au pied de Kevin Diaz, le pied droit de Kevin Diaz. Donc, autant dire que c'est moyen pour jouer
11: Je ne parle pas de mettre Lucas Chevalier au placard. Hein.
8: Ouais.
11: C'est pas une question de placard, c'est une question, t'es sur le banc et tu dois attendre ton tour.
8: Oui, la réalité du très haut niveau.
11: T'as laissé passer ton tour, et quelqu'un qui t'est passé devant dans la file, et maintenant, il faut attendre. Et attendre, malheureusement pour un gardien, ce que je disais, c'est soit une grosse méforme avec des déconvenues sur des gros matchs pour Safonov, ou alors c'est une blessure. On le souhaite à personne. Donc aujourd'hui, Lucas Chevalier, il a très peu de chances de passer devant. Maintenant, après, je ne sais pas qu'est-ce qui a été vendu à Safonov. Est-ce que Safonov a une valeur marchande? Ça, je ne sais pas. Maintenant, si tu me demandes, c'est toujours très difficile, au contraire, j'allais dire facile, mais ça ne l'est pas. C'est plus difficile de dire, on va prendre Suzuki parce que t'as fait une bonne Coupe du Monde et parce que t'as fait deux dernières belles saisons dans tes différents clubs et on va te laisser la chance. Mais j'ai envie de te dire, Chevalier, il a eu 6 mois. Il n'a pas eu un mois.
8: C'est pas énorme finalement.
11: Oui. Il y a quand même beaucoup de moments où tu sais qu'au niveau, le haut niveau, il faut saisir l'opportunité quand elle se propose.
8: Comme le Paris Saint-Germain, où tu peux avoir un turnover très rapide de joueurs, tu l'as dit. Après, les deux sont sous contrat. Chevalier 2030, Safonov 2029. C'est deux joueurs qui ont plus ou moins le même âge. Chevalier à 24, bientôt sur 25. Alors que Safonov en a 27. Donc tu es sur deux profils plus ou moins similaires. Après, voilà, Chevalier, c'était aussi la figure du projet Paris Saint-Germain. Peut-être de franciser un petit peu. J'aime pas ce terme là, mais il existe, en le ramenant, en tout cas en ramenant des internationaux français. On pense évidemment peut-être à Cliouche, à peut-être des joueurs qui aujourd'hui...
11: Imagine, tu le mets, il fait une erreur.
8: Non, bien sûr, mais je ne pense pas qu'on est sur le budget, je pense pas qu'on est sur le débat de savoir si on le met ou non. C'est savoir si oui ou non le garde dans l'effectif.
11: Le remet.
8: Non, on s'est compris, enfin, le débat il est en deux parties. Est-ce qu'on continue à faire confiance à Chevalier, c'est-à-dire on laisse dans la hiérarchie en tant que numéro 2, mais en tout cas dans l'ombre, entre guillemets,
11: non,
8: de Safonov,
11: la question, c'est numéro 1.
0: Est-ce qu'il y a un monde dans lequel il peut repasser devant Safonov?
8: Non,
0: est-ce que vous pensez que dans le logiciel d'un Luis Enrique,
8: complètement Safonov et la hiérarchie qui a été imposée
0: l'an dernier, il avait donc évidemment débuté la saison comme titulaire après 15 matchs. C'était juste avant le choc face au Bayern, vous savez, en phase de groupe de la Ligue des Champions. Luis Enrique, qui se disait très séduit. Je suis très content de lui, disait l'entraîneur espagnol, de sa performance. Quand on recrute un joueur, on pense au long terme. Il a de la personnalité, il le montre tous les jours à l'entraînement et en match. On est confiant quant au fait qu'il sera important pour l'équipe pour de nombreuses années. Bon, il a fait certes des boulettes, il avait aussi quand même réussi à se montrer décisif dans certaines rencontres, en stoppant des tirs au but notamment. Est-ce que ce serait pas vraiment, pour le coup, un signe d'échec de renoncer à Chevalier
11: Je crois que ce n'est pas uniquement sportif. Il y a aussi le tempérament, le caractère de Lucas Chevalier dans un groupe, comment il s'est adapté au staff des gardiens aussi. Je crois que c'est quelqu'un qui est plutôt discret, qui a une méthodologie de travail et qui, je vais pas dire qu'il est à l'écart, hein, je suis pas à l'intérieur du groupe, je me permettrai pas, mais d'après ce qu'on a compris, c'est aussi une personnalité un petit peu différente qui fait que peut-être qu'il a eu du mal aussi à s'intégrer dans le projet de jeu, dans le vestiaire, parce que souvent quand tu as pas des bonnes performances, c'est aussi aussi que tu as eu un peu de... mais ça peut arriver.
8: Il n'a pas eu de chance, il a été blessé, c'est à ce moment-là aussi hein, qu'il y a ce turnover, il a été moyen, il a été blessé, derrière Safonov est rentré, a fait du bon travail. Est-ce que Chevalier n'a pas tout à gagner à peut-être partir en prêt? Il me semble qu'Areola l'avait fait à l'époque, de manière à pouvoir prendre du temps de jeu et puis regagner une crédibilité. Maintenant, si tu me demandes aujourd'hui qui est le meilleur entre Safonov et Chevalier, je te dis direct, pour moi c'est Chevalier. Voilà, il est un peu plus jeune, il
11: non, a c'est un quoi, potentiel. C'est quoi qu'est-ce qu'il a de plus que Safonov sur les matchs qu'on a vus?
8: Sur les matchs qu'on a vus au Paris Saint-Germain, je suis d'accord avec toi, il a pas grand-chose de plus, même si pour moi Safonov, je te l'ai dit un peu plus tôt, il a un problème pour capter les ballons. Alors c'est très propre au gardien actuel, pour ça que je dis c'est très propre à la généralité en règle générale, mais bon, le pigeon au pied de Safonov, c'est pas possible. Et c'est aussi la raison pour laquelle Luis Enrique fait venir Chevalier, c'est parce qu'il avait besoin d'un gardien de but qui était en mesure de pouvoir s'intégrer un petit peu lorsque l'équipe jouait un peu plus bas.
11: Il y a quand même un meilleur jeu au pied que Donnarumma.
8: Ah oui, bah oui, mais bon, Chevalier est bien meilleur que Safonov, que Donnarumma joue au pied. Donc, si mais tu veux continuer à évoluer avec un manager comme Luis Enrique qui a envie d'avoir une totale possession en règle générale, Chevalier, c'est le numéro 1. C'est
11: gardien,
8: pour ça que.
11: Un gardien, c'est beaucoup ce que tu dégages aussi.
8: Oui, le charisme, c'est rassurant. Ça, tu le changeras pas. Hein. Ça, tu le changeras pas. Moi, je l'avais dit au début, il y avait un manque de charisme, ne pas déjà son physique. Il n'est pas très grand. Il n'est pas forcément.
11: Il est quand même grand.
8: Oui, c'est moins pas grand Safonov, c'est pas Donnarumma. C'est toujours la même chose. C'est vrai que tu as besoin d'avoir des gardiens. En tout cas, moi, quand j'étais joueur, j'aimais bien avoir des mecs costauds derrière moi. Et je savais que j'allais au feu avec lui. Bon, quoi qu'il en soit, il est comme ça. Tu le changeras pas. Tu prends pas Chevalier pour sa personnalité. En tout cas, je l'espère pas. Quand tu mets autant d'argent sur un transfert, tu t'es déjà renseigné quelle est à quoi ressemble le bonhomme, entre guillemets. Mais tu prends Chevalier pour son jeu au pied. Aujourd'hui, Luis Enrique, qui a envie justement d'avoir un gardien qui soit en mesure de pouvoir aider l'équipe en possession de balle, voilà, c'est le candidat naturel. Maintenant, il y a une histoire mentale, psychologique, et je pense sincèrement qu'il a tout à gagner à aller chercher du temps de jeu ailleurs, dans un grand club européen qui le prendrait en prêt et qui revienne au PSG avec beaucoup plus de confiance. Et pourquoi pas une possibilité de pouvoir en effet récupérer sa place de numéro 1. Mais actuellement, Simon, c'est... on est mort. On est dans une hiérarchie où est-ce qu'elle est installée. Safonov numéro 1, Chevalier numéro 2.
0: On se demande avec Maxime Chano et Kevin Diaz en ce jour de rentrée du PSG si Paris doit relancer Lucas Chevalier. Venez nous donner votre avis au 32-16 comme Gabriel qu'on accueille dans l'after. Salut Gabriel.
12: Ouais, bonsoir à vous.
8: Salut Gabriel.
12: Salut Max.
11: Salut Gabriel.
12: Ah ben c'est un plaisir d'être avec vous. Alors j'entends le débat. Déjà pour la comparaison avec Areola, pour moi elle est pas bonne parce qu'Areola est un gardien issu du club et il a été prêté 4 ans d'affilée pour s'aguerrir. Mais il était issu du club et il y avait quelqu'un devant lui. Et après c'est le jeu du turnover avec Kevin Trapp et les choix d'Unai Emery qui l'ont installé puis qu'après a fait qu'il était parti. Donc la comparaison elle s'arrête là.
8: Non, elle s'arrête pas là. Elle s'arrête pas là. On est sur un gardien qui a besoin du temps de jeu. Et en l'occurrence Chevalier à Lille c'est oui, quoi mais... C'est deux saisons pleines. Donc oui, c'est exactement la même chose, je suis d'accord avec toi qu'Areola en effet sort, c'est un titi parisien et il sort du centre de formation, la finalité est la même, c'est un gardien qui est encore jeune, qui a très peu d'expérience malgré tout, même s'il a touché l'équipe de France et qui a besoin de jouer ailleurs, puisqu'il ne peut pas jouer au Paris Saint-Germain.
12: Max, je te dis pas le contraire, ce que je veux dire c'est que la comparaison en termes de statut...
8: D'accord, je suis d'accord.
12: Il y a rien à voir en fait, oui. Le problème c'est que là Chevalier, s'il part, c'est forcément pour être titulaire quelque part. Moi aujourd'hui se débarrasser de Chevalier, je vois pas l'intérêt. Personnellement, j'en vois pas l'intérêt. C'est à lui de montrer qu'il est capable, en fait. L'envoyer ailleurs pour gagner du temps de jeu, ça réglera pas le problème du fait qu'il est toujours pas titulaire à Paris. Moi, aujourd'hui, Safonov, on peut dire ce qu'on veut de son jeu au pied, il est pas si dégueulasse que ça, on l'a vu l'année dernière. Il a quand même plusieurs fois relancé correctement. Il fait pas partie des meilleurs. Notamment, par exemple, l'école espagnole qui, aujourd'hui, axe beaucoup là-dessus, et tous les gardiens espagnols, globalement, sont tous très forts sur le jeu au pied, que ça soit Raya, que ça soit Garcia, enfin ils sont tous très très bons pieds. Simon, ça, il n'y a pas de problème là-dessus. Je suis pas sûr que la formation française soit encore très axée là-dessus. Ça c'est un autre débat.
8: En tout cas, Chevalier joue au pied, c'est très très bon. Hein. On l'a vu du côté du LOSC.
12: Hein. Voilà. Je suis tout à fait d'accord. Après, il vient d'arriver, il change de dimension, il est passé du LOSC effectivement au PSG, nouvelle exposition, un statut d'international à digérer. Une pression qui est complètement différente où tout est épié, le moindre geste est épié quand t'es à Paris. Bah, c'est à lui de montrer qu'il a les reins solides. S'il est pas capable de s'imposer à Paris, pourquoi il arriverait à s'imposer ailleurs? La pression, s'il la prend, quel que soit le club, hein, le grand club, que ça soit City, que ça soit Madrid, que ce soit un très grand club, la pression, elle sera
8: Et c'est la raison pour laquelle, et je suis d'accord avec toi, c'est la raison pour laquelle il a besoin d'expérience. Et pour aller chercher l'expérience, pour aller justement évoluer dans ce domaine-là, il faut qu'il joue des matchs. T'as mis de l'argent sur un Lucas Chevalier qui a fait deux très très bonnes saisons avec le LOSC, on est tous d'accord, qui est absolument compatible avec le jeu de Luis Enrique. Ok, il s'est loupé pendant 6 mois, on est tous d'accord avec ça. Aujourd'hui, il n'a pas forcément le niveau, je te parle à l'instant T, en tout cas sur l'année dernière, pour pouvoir prétendre à une place de titulaire. Ben,
13: tout dépend de maintenant de ce que le PSG va vouloir faire avec lui, mais on sait très bien que ça peut être une valeur ajoutée pour ce Paris Saint-Germain. Mais il faut l'aider dans son développement. Ça reste un jeune joueur, je le répète. Il ne faut pas être aveuglé par son statut d'international français, parce que finalement, il a eu ce statut un petit peu par hasard, mais parce que c'était.
0: Il était numéro

0: Bah oui, alors après, moi, ça dépend. Ça va dépendre ce que tu fais avec Safonov, ça va dépendre ce que
1: si tu fais. S'il part en prêt, il revient pas.
2: Pour moi, l'envoyer en prêt, tu te crées un problème supplémentaire que t'as pas actuellement.
0: Mais continue, excuse-moi.
2: On sait très bien qu'avec Luis Enrique, il donne excessivement l'importance à la compétition, à ce que les joueurs font. Donc, si à un moment donné, Safonov, c'est un peu moins bien, que Chevalier va rentrer, parce que c'est exactement ce qui s'est passé avec Donnarumma Safonov, c'est ce qui s'est passé avec Chevalier Safonov. Il fait pas de sentiment, Luis Enrique. Il veut des mecs qui gagnent. Et quand il aura sa chance, bah là, ça va être à lui de prouver et de montrer. Mais faire partir Chevalier pour recruter un autre gardien qui va aussi arriver dans l'idée qu'il va falloir qu'il s'intègre à l'effectif, donc qu'il apprenne aussi une façon de jouer autre. Et pour moi, tu te crées un problème.
0: Mais non, mais tu gardes quand même Safonov, hein, les gars. Enfin, je veux dire, Safonov, il est en mesure de pouvoir faire la saison.
3: Oui, mais ça serait dur de revendre autre chose à Safonov maintenant qu'il est allé gagner la Ligue des Champions en tant que titulaire.
0: Regarde,
2: tu crées un problème parce que tu t'es obligé de donner à ton deuxième gardien. Il faut malgré tout qu'il apprenne tous les schémas de jeu, la façon de jouer, qu'il s'intègre au vestiaire. Alors, t'as déjà quelqu'un qui est inséré. Si à la fin de l'année, il a pas fait, si Chevalier n'a pas réussi, j'ai envie de dire, à reprendre la place, enfin, encore un jeune gardien, à la fin de la saison prochaine, on se posera la question réellement de son départ. Moi, je pense que c'est pas une bonne idée de partir là. Voilà, il a fait qu'une saison pour l'instant. Il sait très bien qu'avec Luis Enrique, il aura peut-être sa chance dans la saison, à un moment où Safonov sera peut-être
0: c'est
2: un peu
0: plus. C'est sûr qu'il y aura des matchs pour lui, je suis d'accord avec toi, en effet.
2: Donc, ça va être à lui de prouver à ce moment-là que, on peut lui faire confiance et que, c'est lui le taulier. Voilà. Et si effectivement il s'impose pas, et à la fin de la saison prochaine, effectivement, il réfléchira à la suite de sa carrière, mais pour moi, il doit s'accrocher et il doit montrer qu'il a les capacités à s'imposer dans un club comme le PSG.
0: Et là, je suis d'accord avec toi, par rapport à ça. Ça montre aussi, en tout cas, les joueurs, à quel point ils ont de l'abnégation, de vouloir rester, de vouloir s'imposer. Maintenant, t'es dans un poste qui est quand même assez spécial, et Kevin l'a très justement dit, avec une hiérarchie qui est souvent installée. Et malheureusement, pour la faire bouger, c'est soit blessure, soit grosse méforme. Et ça arrive que très rarement. Bon, ça arrivait pour le coup à Lucas Chevalier l'année dernière, mais, c'est un choix qui est un petit peu compliqué. T'as eu énormément de joueurs d'ailleurs, que ce soit des gardiens ou des joueurs de champ, ou est-ce que ça se passe pas très bien, en tout cas dans la saison, ils savent pas exactement quoi faire, s'ils doivent rester en club ou s'ils doivent partir. Je suis d'accord avec ton analyse. Si j'étais à sa place, peut-être que je resterais. Après, s'il a l'opportunité de pouvoir aller jouer ailleurs dans un grand club, c'est aussi un joueur qui est en pleine marge de progression, qui est encore très jeune, qui aspire peut-être aussi à retrouver l'équipe de France. Et évidemment, s'il devait refaire une deuxième saison en étant numéro 2 au Paris Saint-Germain, je pense que l'équipe de France, il pourrait mettre une croix dessus.
3: Bon, on verra en tout cas s'il suit l'avis de Gabriel qui lui conseille de rester, de s'accrocher, même si il va démarrer cette saison a priori comme remplaçant de Safonov. C'était la rentrée du côté du PSG, on continue d'en parler. Merci beaucoup Gabriel d'être venu au 32-16. Excellent auditeur, excellent intervenant Gabriel. Il a réussi à faire sortir de ses gonds Maxime Chano dès le premier round de l'émission.
4: Jamais.
3: On continue de parler de cette rentrée du PSG et des projets parisiens, parce que il y a des joueurs qui sont attendus. Il va peut-être falloir recruter un ailier. On en parle dans un instant avec Kevin et Maxime. Vous ne bougez pas.
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5: Entouré ce soir de Maxime Chanot et Kevin Diaz, nos consultants de la Dream Team. L'after est là tous les soirs de l'été pour vous accompagner jusqu'à la reprise de la Ligue 1. Ce sera le 21 août prochain. C'était la rentrée pour le PSG avec un groupe restreint sur le campus de Poissy. Groupe restreint parmi lesquels figuraient tout de même Safonov et Chevalier. On se demandait à l'instant avec nos amis si Chevalier avait une chance de rebousculer la hiérarchie. Mais l'info principale hier côté PSG, c'est Fabrice Hawkins qui vous l'a donné, Bradley Barcola qui ne prolongera pas au PSG malgré un, bon, il y a un contrat qui dure jusqu'en 2028, donc il n'y a pas d'urgence a priori, mais Fabrice nous confirmait que l'ailier français pourrait être vendu dès cet été. Alors on sait que Yann Diomandé était sur les tablettes du PSG avant même qu'on apprenne que Bradley Barcola ne prolongerait pas son contrat. Messieurs, on imagine, on peut croire que le PSG continue de chercher un ailier. Diomandé, a priori, va s'engager avec le Real Madrid. Paris a annoncé dans la soirée hier qu'il se retirait de toute façon de ce dossier. Alors, cette question pour vous, messieurs, quel ailier pour le PSG ?
6: Bah ouais, on a eu ce débat il y a pas longtemps par rapport à Ferran Torres et Charles de Ketteler. Je pense que c'était peut-être les deux pistes à explorer.
5: On avait ce débat parce que il fallait remplacer Gonçalo Ramos aussi. Donc
6: en tout cas
5: est-ce qu'on est sur les mêmes profils.
6: C'était sur des joueurs en tout cas qui potentiellement pourraient venir renforcer le Paris Saint-Germain. Moi j'étais assez surpris de voir le Paris Saint-Germain lâcher la piste Diomandé dans la mesure où Barcola est toujours pas parti.
5: Fabrice nous a précisé hier que Paris d'une part trouve que c'est trop cher. Et puis il y a quand même un volet visiblement, cette double représentation de Yann Diomandé, le jeu des agents du jeune ailier qui a fini par agacer, par irriter le PSG. Donc il y a quand même deux raisons qui expliquent que Paris se soit retiré.
6: Après, trop cher, moi je suis pas archi convaincu que ce soit trop cher pour un joueur de 19 ans. Quand tu vois aujourd'hui les prix des transferts, on va pas revenir sur ce qui s'est passé avec Robinson, avec ce que c'est des transferts intra-première ligue. Et on sait qu'en l'occurrence,
5: en règle générale, les
6: clubs anglais surpaient leurs joueurs. C'est une première chose.
7: Tu nous as inventé un joueur là.
6: Comment ?
5: Robinson, oui, c'est pour ça, j'étais pas sûr.
7: Robinson,
6: il a plus signé.
7: C'est
6: Elliot
7: Anderson.
6: Tu as dit Robinson ? Ah ouais, écoute, Robinson, c'est son nouveau nom. Robinson Anderson. Robinson Crusoe. Robinson Crusoe. Okay. J'ai la tête partout. Il y a tellement de transferts. Non. Donc je te disais par rapport au transfert intra club anglais, on sait qu'en règle générale, les prix sont bien surévalués et on voit un petit peu la surenchère à chaque fois des clubs en première ligue, ce qui devient pour moi absolument n'importe quoi. Donc pour revenir à Diomandé, je trouve que son prix n'est pas exorbitant pour un joueur qui a 19 ans. Alors certains te diront en effet il a que une saison vraiment au très haut niveau. Bon, faut pas oublier qu'il était à Leganés il y a pas longtemps.
5: Oui,
6: c'est quand même pas un top club. D'ailleurs, il était pas loin du Real Madrid, c'est drôle.
5: Oui, géographiquement,
6: il a pas fait non plus une Coupe du monde exceptionnelle avec la Côte d'Ivoire, même si c'est vrai que ses premiers matchs étaient intéressants, il a un petit peu plongé sur le reste de la compétition. Mais c'est un joueur que moi j'aime beaucoup qui pour le coup pourrait remplacer numériquement Barcola. Et puis je trouve qu'il était très Luis Enrique, ça aurait pu fonctionner. Il aurait pu justement prendre ce côté droit, ramener énormément de verticalité. J'aime beaucoup, je crois que d'ailleurs ça doit être le meilleur dribbleur en Bundesliga de mémoire. Donc c'est un joueur que j'aime beaucoup. Tu sais, on dit toujours que tu payes ton ticket pour voir ce genre de joueur. Donc avoir un joueur de cette qualité à 19 ans, d'autant plus qu'un club comme le Paris Saint-Germain ou n'importe quel grand club, tu sais qu'aujourd'hui c'est quasiment ta seule chance d'aller chercher, parce qu'une fois qu'il aura signé dans un grand club, c'est terminé. Hein. Ça va être une clause libératoire à 250 millions et tu le revois.
5: Sauf si ça marche pas.
6: Ça peut arriver. Alors le fait d'aller au Real Madrid, je suis pas non plus convaincu de son choix. Mais bon, écoute, ça c'est n'importe
7: quoi. Tu trouves pas ça cher 130 ou...
6: Non, mais on parlait de 120, il me semble. 120.
5: 120, mais en tout cas, Fabrice nous a révélé que la première offre du Real Madrid qui dépassait les 100 millions d'euros avait été refusée par Leipzig.
6: Ouais, mais tu vas être aux alentours de 120, 130. Quand on parle d'Olysée à 200 ou 250, c'est ça? Enfin, je veux dire,
5: c'est pas la même chose. C'est Mozart, Olysée.
6: C'est Mozart. Il a fait deux saisons en Bundesliga. Il faut arrêter avec le Mozart. C'est un très, très bon joueur. Est-ce qu'il mérite de coûter deux fois plus cher que Diomandé, alors que Diomandé est beaucoup plus jeune?
5: Il a fait deux saisons.
6: Qu'est-ce que j'ai dit? Il a fait une très bonne saison, on le rappelle, meilleur passeur de Bundesliga. Mais bon, enfin, tu m'enlèveras pas l'idée que la différence de prix est énorme entre Olise et Diomandé. Même si certains, j'entends déjà ceux qui vont me critiquer, ouais, Olise, c'est le maestro de l'équipe de France, c'est un international français, ça n'a rien à voir avec Diomandé. La réalité dans le football, c'est qu'aujourd'hui, plus t'es jeune, plus tout coûte cher. Peu importe ce que t'as fait dans le football, et c'est pour cette raison que je trouvais que le prix Diomandé n'était pas délirant.
7: Ça reste délirant quand même.
6: Ça dépend évidemment. Mais quand tu mets sur la base des transferts de ce que tu vois actuellement, est-ce que c'est délirant? Non, je suis pas sûr. Quand tu en parlais d'un Morgan Rodgers.
5: À ce prix-là, on le disait hier. 137 millions, c'est très cher, même pour Rodgers.
6: Bien sûr, c'est hier, très cher. Mais en fait, tu te cales par rapport aux autres transferts, c'est ça?
7: Oui, mais moi, j'aime bien le fait que le Paris Saint-Germain ne veuille pas aller dans la surenchère. Ils ont un prix, je pense que quand même, avec Campos, avec l'équipe qu'il a autour de lui, je pense que c'est des mecs quand même qui connaissent bien le marché, même si je le disais hier, je le répéterai, que pour moi, le marché, ça ne veut pas dire grand-chose, hein, l'offre et la demande. Tu peux avoir de l'offre pour un truc claqué au sol et puis bah il y en a un mec qui veut l'acheter, c'est pas pour ça que c'est le prix réel du truc, c'est le prix à l'instant T de quelqu'un qui a voulu se faire un plaisir ou qui a cédé à la surenchère. Mais moi, le fait que le Paris Saint-Germain ne veuille pas céder à une certaine forme de surenchère, on leur a trop reproché à un moment ce truc là pour maintenant ne pas louer, en tout cas moi c'est mon cas, le fait qu'ils veulent gérer, maîtriser leurs dépenses. Mais moi aujourd'hui, je pense que Diomandé, qui est un très beau joueur et qui est, pour moi, il est trop jeune pour valoir ce genre de
6: valeur. Montant, ouais. Mais c'est les montant. Prix, c'est les prix. Si tu cherches un très bon joueur à acheter 10 millions d'euros, ben tu le trouveras pas.
5: Aujourd'hui,
7: entre 50 et 80. Mais ok, je vais te poser la même question qu'à Elton et tu vas voir que tu vas être coincé. Il y a combien de transferts aux plus de 100 millions d'euros qui ont vraiment fonctionné dans le football depuis 15 ans?
6: Ben oui, mais je suis d'accord avec toi. T'as là le prix, évidemment, t'as la pression justement du transfert.
7: Non, mais il y en a combien,
6: Mais t'as juste à regarder ce qui s'est passé avec au Real Madrid. Le dernier qui a pris un gros transfert, c'est Eden Hazard, alors que c'était un mec qui arrivait, qui marchait sur l'eau à Chelsea, et il s'est complètement loupé au Real Madrid. Et c'est ce qui va peut-être se passer pour Diomandé. Je suis d'accord avec toi. T'as évidemment une pression supplémentaire. Mais t'as une réalité, Kevin, c'est qu'aujourd'hui, t'as une base, t'as un index transfert sortant, t'as un index par rapport aux âges, par rapport aux postes, par rapport aux situations contractuelles, et tout chaque très bon joueur vaut plus de 100 millions d'euros.
5: Alors vous savez que chaque été il y a quand même
7: Leipzig quand même.
5: On a l'impression que
6: chaque rappelé combien a étiqueté a coûté Colomani. Enfin aujourd'hui c'est sort de Bundesliga avec des stats toujours incroyables.
7: C'est vraiment très bon rapport qualité-prix aussi au PSG. Ces joueurs-là ne peuvent pas valoir ces prix-là.
6: Si tu veux réformer et compagnie, dans ce cas-là il faut péter la bulle spéculative. Dans ce cas-là on reparle de 10 millions d'euros.
7: Il y en a un moment, il y a peut-être un moment où il va falloir réformer ce genre de truc. Toi qui viens de la MLS, ils ont réformé ce genre de truc. Ils travaillent différemment.
6: Ouais, mais c'est différent. C'est une ligue qui est fermée. Oui, mais peu importe. Des transferts
7: aujourd'hui, il faut peut-être réformer ce genre de truc.
6: Ah, mais je suis d'accord.
7: Non pas juste de façon démagogique à dire c'est trop cher, des gars qui gagnent le SMIC et d'autres. C'est pas ça que je dis. Je dis que factuellement, sur les 15 dernières années, une majorité de transferts à plus d'une certaine somme n'ont pas fonctionné.
6: Penses que les mêmes joueurs à 75 ou 60 millions seraient fonctionné?
7: En tout cas, les faits sont là, à ces prix-là, souvent ça ne fonctionne pas. Est-ce que c'est trop difficile à tenir psychologiquement? Est-ce que c'est tout simplement déraisonnable
6: ton idée, elle tient pas, parce que quand bien même tu payes les joueurs moins chers, il y a toujours des joueurs qui seront les plus chers des moins chers. Donc en fait, il y aura toujours des joueurs qui sont excessivement chers par rapport à un index.
7: Mais les choses ont quand même un prix, les choses ont quand même une valeur.
6: C'est une bulle spéculative, c'est comme ça, c'est ce qu'on appelle le capitalisme, et en règle générale, la valeur, elle est fixée sur l'offre et la demande.
5: Oui, mais moi, ce que j'ai envie de vous dire, c'est que là, on parlait de Diomandé, tu nous dis, ouais, Diomandé, quand même. Chaque été, en gros, il y a un joueur que tout le monde s'arrache. On a décidé que c'est lui qu'il fallait avoir. Hier, on parlait de Jadon Sancho, Kevin.
7: Il y a
5: 3 ou 4 ans, et en effet, c'était Sancho et personne d'autre. Est-ce que derrière un Diomandé qui avec sa popularité actuelle, avec visiblement cette dynamique, coûte ce prix-là, il n'y a pas quand même d'autres ailiers, d'autres affaires?
7: Moi j'en ai un, par exemple.
5: Et ben voilà, justement, c'est un joueur, vas-y.
7: Qui pour moi est un joueur qui est un des meilleurs joueurs du monde depuis déjà 3-4 ans, même s'il a connu des hauts et des bas, notamment psychologiquement. Mais moi, j'irais plus chercher un Marcus Rashford qu'un Diomandé à 120 patates, en fait.
6: Ah ouais? Avec tout ce qu'il a eu comme problème?
5: Il a bien marché au Barça l'été dernier, quand même.
6: Il a mieux marché.
7: Si tu veux remplacer Barcola de numéro 11-12, au numéro 12, 12 et demi. Moi, je pense
6: que ce sera avec son statut.
7: Il n'est pas vieux, Marcus Rashford.
6: Ouais, il est un peu plus vieux que Diomandé.
5: Oui. Ah, bah oui, il est un peu plus vieux, mais il n'est pas encore.
7: Mais il a quand même plus de références que Diomandé aussi.
6: C'est aussi la raison pour laquelle je ne suis pas convaincu qu'il accepterait un poste de numéro 12 ou numéro 13. C'est-à-dire que c'est un mec qui a quand même des références, qui s'est bien relancé, on est d'accord, sur les deux dernières saisons et qui peut-être a envie
7: même
6: d'être.
7: Même s'il était numéro 12-13 aussi au Barça.
5: Bah oui, c'est ça. Au Barça, il avait un peu ce poste-là. Le double surnommé, moi, je trouve ça pas idiot.
6: Il s'est relancé entre temps, non, on est d'accord. Donc est-ce qu'aujourd'hui
5: il aspire? Oui, mais regarde, il est sans club.
6: On faisait la comparaison avec De Ketelaar. C'est des mecs qui aujourd'hui aspirent à jouer chaque match.
7: Il peut rester à Manchester quand même. Il reste un an, je crois.
5: Oui, même si Manchester réfléchit à l'inclure dans des packages pour. Manchester United veut Manu Koné, par exemple, et réfléchirait par exemple à l'inclure dans un échange avec l'AS Roma. Bon. Non, Max.
6: Elle s'entend l'idée, hein, et en fait particulièrement par
7: rapport au transfert. Donc il y a encore des idées. Ils ont été chercher un Désiré Doué, ils ont été chercher un Barcola. Ouais, ça leur a pas coûté 100 millions d'euros.
6: Oui. Non, mais elle s'entend l'idée. Je comprends ce que tu veux dire. Après, dans l'optique où tu cherches à avoir des joueurs que tu peux faire évoluer avec un Luis Enrique qui biberonné entre guillemets.
7: Oui, mais ils veulent pas donner trop.
6: Ah, mais de toute façon, elle est réglée, la situation. Diomandé viendra pas au Paris Saint-Germain. Pour passer à autre chose. Mais je pense que ça aurait pu être un bon choix de la part du Paris Saint-Germain de prendre un joueur de stage là, qui a quand même une verticalité intéressante qui pourrait fitter absolument avec le Paris Saint-Germain.
7: Donc toi, t'es pas dans la notion de surpayer.
6: Mais le Paris Saint-Germain peut payer. Ils ont vendu Gonzalo Ramos. Ils ont vendu. T'inquiète pas pour eux. Il n'y a pas d'histoire financière.
7: Mais s'ils veulent pas dépasser un certain prix.
6: Mais c'est tout à leur honneur. Et t'as parlé de Luis Campos. C'est quelqu'un qui travaille bien. Et je suis d'accord avec toi. Maintenant, aujourd'hui, t'as vendu Kang In Lee pour 40 millions d'euros, t'as vendu Gonzalo Ramos pour 75 millions. Si tu veux récupérer des mecs avec une jambe et demie, dans ce cas-là, ouais, prends des joueurs libres. Bah, t'es pas le Paris Saint-Germain, pour rien.
7: Abuse pas avec une jambe et demie.
5: On va prendre l'avis de Jean-Baptiste qui a fait le 32-16. Salut Jean-Baptiste, bienvenue dans l'After.
4: Bonjour à tous.
6: Salut Jean-Baptiste.
7: Salut Jean-Baptiste.
5: Ton avis sur cette histoire à Diomandé, est-ce que Paris a eu raison de renoncer et de se rabattre a priori sur un autre profil?
4: Mais 100 fois oui. Moi, je suis Max, j'aime bien tes avis, je vous apprécie les gars, mais Max, tu peux pas dire que pour le PSG, ce soit un échec pour eux d'avoir abandonné la piste. On va pas mettre 120, 130 millions d'euros sur un joueur qui a marqué 12 buts. Je vais rappeler un truc très simple. Le PSG a été moqué par tout le monde quand il a lâché 45 ou 50 millions d'euros pour Nicolas. Et aujourd'hui,
6: finalement,
4: en fait, constater,
6: ils vont le vendre peut-être 100 millions. Donc ils ont raison, ils ont une écho, ils en veulent
7: 170.
5: Alors a priori ils accepteront un petit peu en dessous, mais bon.
4: Sauf que la vraie différence aujourd'hui qui s'est passée, c'est qu'avant effectivement le PSG a dû faire ce que fait actuellement le Real, parce que le Real a plus rien, ils sont obligés de prendre des joueurs et tout mettre pour pas les laisser passer. Nous, quand le PSG s'est construit version Qatari, quand les Qataris venaient avec de l'argent, le joueur c'était tout de suite une fois et demie, deux fois son prix par rapport à d'autres clubs. Je rappelle quand même qu'à l'époque, le PSG a voulu surpayer Eden Hazard pour le faire venir au PSG, ouais. Et que Seydou, le président de Lille à l'époque, l'a laissé partir à Chelsea pour moins cher que ce que le PSG en voulait pour pas renforcer un club.
6: Voilà, là tu reviens quand même assez loin. Hein, et Hazard à Chelsea, on n'est plus.
4: Ouais, mais c'est intéressant. C'est intéressant ce qui se passe. C'est qu'aujourd'hui, la donne a changé. Le PSG a une autre stature. C'est un club qui gagne. Et aujourd'hui, au lieu de payer très cher pour faire venir des joueurs, nous, on a des joueurs qui veulent venir au PSG. Et donc, il y a des règles aujourd'hui. Et le PSG s'est mis des règles, que ce soit maintenant au niveau salaire et que ce soit au niveau transfert. Ils n'ont plus envie d'être les pigeons. Aujourd'hui, le PSG, contrairement à avant, ils savent valoriser des joueurs et les revendre.
6: Oui, là, je suis d'accord avec toi. Ils savent revendre, tu vois. Donc, en fait, le PSG évolue.
4: Il ne faut pas retomber dans ce qu'on faisait avant. Un joueur, il a envie de venir. Aujourd'hui, vous savez très bien que les joueurs, en plus, ils ont un peu la main, hein, la clé, hein, de leur avenir. Hein. S'ils ont envie de rejoindre un club, ils font un cacamou, ils sèchent l'entraînement. Vous savez exactement comment ça se passe. Je vais rien vous apprendre. Eh ben, aujourd'hui, s'il y a un joueur qui veut venir au PSG, il connaît les règles. Et des joueurs comme Diomandé qui sont entourés de pique-assiettes, excusez-moi du nom, parce qu'aujourd'hui c'est ça le foot business, hein, ça c'est gangréné de plusieurs gens qui veulent récupérer du pognon, ben le PSG a raison de pas traiter.
6: Non, mais et ça montre aujourd'hui, je suis d'accord avec toi, que l'institution Paris Saint-Germain est bien plus importante que n'importe quelle individualité. Donc ça c'est très bien. En effet, ils ont envoyé un message fort. Le Paris Saint-Germain est le meilleur club d'Europe. Ils ont fait deux Champions League d'affilée et ils roulent absolument sur tout le monde. Je suis d'accord avec toi. Mais par rapport au prix du transfert, aujourd'hui Diomandé, il a une valeur marchande. Tu peux pas avoir Diomandé à 40 40 millions parce que tu as décidé de vouloir payer à 40 millions.
4: Moi, je vais rejoindre ce que Kevin dit. La valeur marchande, elle n'est que celle que les clubs ont envie de mettre.
6: Mais aujourd'hui, tu le sais, mais non, mais n'importe mais quoi. Aujourd'hui, Diomandé, tu sais ce qui a été vendu, ce qui a été acheté sur les deux dernières années. Tu te cales sur ça. Évidemment que tu vas pas demander un demi-milliard pour Diomandé.
4: Mais il a marqué 12 buts.
6: Et alors, il est jeune. Aujourd'hui, c'est un profil qui n'existe quasiment pas. C'est tout. Est-ce que je payerais 120 millions pour acheter Diomandé? Non. Tout comme je payerais pas 80 000 euros pour avoir une Renault Clio. Mais la réalité, elle est telle qu'elle. C'est qu'aujourd'hui, c'est l'offre et la demande. Voilà,
4: et l'offre et la demande, là, dis-moi aujourd'hui, parce que moi j'aimerais qu'on ait des infos, parce que tu dis l'offre et la demande. Quel club voulait Diomandé ?
6: Eh ben, tu vas voir le Real Madrid, ils vont l'acheter pour combien ?
4: Non mais quel club voulait Diomandé ?
6: Je te pose la
4: question. PSG, du Real.
6: Eh ben, il suffit qu'il y ait même un deuxième club. Et quand bien même s'il n'y a pas d'autres clubs, aujourd'hui c'est le prix demandé par Leipzig, c'est tout, c'est comme ça.
4: Eh ben, le prix qui est demandé par Leipzig, il est celui que quelqu'un tombera, le Real va tomber dedans.
6: D'accord.
4: Et ben, très bien pour eux. Bon. Je rappelle un truc, Maxime, je vais te dire un truc. Le Real, ils ont une politique qui est en train de partir un petit peu en vrille pour moi.
6: Je suis d'accord avec toi aussi.
4: Ils ont fait des erreurs avec Hendrik, Mastantono, notamment récemment, à prendre des joueurs très chers qui aujourd'hui se retrouvent à être sur des listes de prêts. Moi, je te le dis, hein, Diomandé, je ne le souhaite pas pour lui, hein, mais il va devoir digérer le poids de son transfert, les attentes que les Madrilènes vont avoir auprès de lui. Mmh. Parce qu'à 130 millions, t'arrives avec une étiquette de crack. Hein.
5: Bah, il deviendrait le joueur le plus cher de l'histoire du Real Madrid, hein, tout simplement.
6: Ah ouais, c'est pas une aide. Voilà. Ça, on est d'accord.
5: Donc, c'est
6: on
5: pas lui rendre service. Et en effet, si ça se passe pas bien, il le portera, il le traînera durant quelques années pour la suite de sa carrière.
4: Pour le Real, vaut mieux faire Rodri. Je vous le dis honnêtement, pour le Real, vaut mieux faire Rodri. Je vous le dis
7: tous
4: très sincèrement.
7: Tous les jours.
6: Ah mais tu peux faire les deux.
5: Peut-être qu'ils le feront également. Merci beaucoup, Jean-Baptiste, d'être passé
7: merci
5: par l'after.
7: Salut Jean-Baptiste. T'as bouché
5: ma vie. Le sourire en coin que tu as provoqué chez Kevin Diaz. On a un petit peu de temps pour accueillir Armen, qui a été patient au 32-16. Salut Armen, bienvenue dans l'after.
8: Salut l'équipe.
6: Salut
8: Armen. Je suis très content de passer à l'antenne, c'est la première fois.
5: Et merci pour ta patience. On est ravi de t'accueillir, ravi que tu aies envie de réagir à notre débat. Alors Diomandé, pas Diomandé. Bon, ce sera pas Diomandé. Donc, si le PSG recrute un ailier, toi, tu penses à qui ?
8: Bah, écoute, moi, ce que j'entends, ça me paraît cohérent parce que PSG, on sait très bien qu'il y a une équipe Ligue des Champions, une équipe Ligue 1. À Cliouche, comme piste, ça me paraît très sérieux pour jouer en Ligue 1. Ferran Torres, c'est bon aussi parce que c'est quelqu'un qui peut jouer et dans l'axe et sur le côté. Moi, je suis pas forcément convaincu par Ferran Torres depuis ces dernières années, mais c'est vrai que ces derniers temps, il a quand même été assez clutch. Ça, c'est intéressant. Et puis indirectement, la piste Rodri, ça permet aussi de faire monter Désiré Doué d'un cran, c'est-à-dire qu'il a souvent dépanné au milieu. Parfois, quand il y avait des saisons où, pendant la saison, Fabian Ruiz ou autre qui avait des blessures. Et là, du coup, même si Barcola s'en va, et on va regretter Bradley parce que il y a pas de profil comme le sien. Finalement, il y a beaucoup de solutions. Et en fait, si on veut renforcer l'équipe du PSG, il faut aller chercher ce qui se fait de mieux. Aujourd'hui, je pense qu'on oublie un petit peu le fait que au milieu, la saison, elle a été longue. Il y a eu des moments où il y a eu des blessures, on a dû quand même bricoler malgré tout. Et le fait de prendre Rodri, ça permet de faire monter Désiré Doué d'un cran. Donc, quand on est au niveau Ligue des Champions, si à un moment Gvara ça s'est blessé ou autre, il y a encore Désiré Doué qui est là. Il y a Dembélé qui peut être en méforme. Bah pareil, Désiré Doué, il a aussi cette capacité à jouer aussi dans l'axe. Donc finalement, aujourd'hui, les pistes qu'on entend me paraissent cohérentes. Et le PSG, on va dire, pendant des années, on les a critiqués parce qu'ils allaient acheter des joueurs un peu trop chers. Là, aujourd'hui, ils font attention à ce qu'ils font. On parlait du joueur juste avant là qui va être acheté par le Real à 130 millions.
5: Diomandé.
8: Pour moi, ouais, voilà, Diomandé, pour moi,
5: ce que j'ai fait, moi.
8: C'est un très, très, très gros risque du Real et même pour le joueur. Et je pense que Paris a complètement raison de pas mettre ces sous-là sur ce type de joueur. Donc moi je souhaite une chose, c'est que Bradley reste, parce que Bradley Barcola,
6: il va partir,
8: c'est un joueur exceptionnel pour nous. Mais s'il s'avère qu'il part, il y a des solutions et des solutions cohérentes. Et c'est, ça reste dans la logique du. Bon, je sais pas si on peut encore appeler ça le projet PSG, mais en tout cas, ils ont prouvé ces dernières années que ils ont fait des recrutements, parfois ils se sont un peu trompés. Mais quand ça a fonctionné, ça arrive.
6: Non, mais de toute façon, on l'a vu, hein, Luis Campos, Luis Enrique, enfin, la manière dont le Paris Saint-Germain travaille dans ses recrues, c'est pas mal, sauf derrière, où j'ai le sentiment qu'il y a quand même du travail à faire sur le poste de défenseur central et le poste de gardien de but, n'en déplaise à Kevin Diaz. Après, je suis pas trop d'accord avec toi par rapport à ton analyse sur Désiré Doué, où tu dis qu'il monte d'un cran dans tous les cas. Il joue. Alors, certes, c'est un joueur polyvalent qui est en mesure de pouvoir jouer en tant que milieu relayeur, mais qui est en règle générale quand même sur le côté. Donc, si jamais Barcola devait partir, bien évidemment que le Paris Saint-Germain devrait recruter en tout cas un ailier.
7: Et puis, il y a quand même quelque chose qu'on n'a pas dit depuis le début. Apparemment, Diomande était d'accord avec le Paris Saint-Germain il y a quelques semaines. Il y a un moment, et ça, c'est Luis Enrique qui l'avait dit, et moi, je suis complètement d'accord. Quand t'as quand même un club double champion d'Europe avec un entraîneur qui aujourd'hui est le meilleur sur le marché, qui te veut, un club qui te veut, bah il faut faire en sorte d'aller au Paris Saint-Germain. En fait, tu vas voir tes agents, tu vas voir ton entourage, tu vas voir ton club et tu dis bon, écoutez les gars, alors je comprends que vous êtes à 10-15 millions d'euros près, mais là faut trouver un arrangement parce que moi je veux aller au Paris Saint-Germain. Et ça, c'est ce que demande des fois le Real. Ils ont plutôt raison. Ils disent il faut venir, il faut vouloir venir au Real, il faut le dire, etc. Mais aujourd'hui, moi je pense que si tu veux venir au Paris Saint-Germain, on parle pas d'écart du simple au double, et bah il faut faire en sorte de mettre la pression sur ton entourage et sur ton club pour leur dire voilà, vous avez des exigences, mais moi j'ai une carrière à mener et moi mon prochain club faut que ce soit le Paris Saint-Germain. Donc les gars, on va se débrouiller. Si je dois faire un effort, je vais faire un effort, mais vous allez faire un effort aussi. Et souvent, ça se termine bien quand même, ce genre de choses, quand on est bien encadré.
5: Ouais, surtout quand c'est un très grand club qui tape à ta porte.
6: Je pense qu'on est juste d'accord que Diomande avait tout à gagner à aller au Paris Saint-Germain. Il fait le choix d'aller au Real Madrid. Peut-être qu'il aura un peu plus de temps de jeu. En tout cas, il sera peut-être un peu plus vu comme un titulaire, même si évidemment, ça sera aussi par rapport à ses performances. Mais je pense qu'on est tous d'accord par rapport à ce qu'a montré Luis Enrique, le Paris Saint-Germain, l'évolution de chaque joueur qui a signé pour le club. Clairement, pour un jeune joueur, il faut aller directement dans
5: le développement. C'est peut-être dans le club de la capitale. D'aller à Paris sous les ordres de Luis Enrique. Merci beaucoup, Armène, d'être passé par l'After. Évidemment, le mercato parisien, on en parle très régulièrement sur RMC. Vous ne manquez aucune des dernières infos sur le fil mercato de notre site internet. Maxime Chano, Kevin Diaz, dans un instant, on continue à parler mercato avec plusieurs grands joueurs qui seraient sur le point de trouver un point de chute. À tout de suite sur RMC.
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5: Avec Maxime Chano et Kevin Diaz, nos consultants du soir, on continue à parler mercato. On a beaucoup parlé de celui du Paris Saint-Germain. Et c'est vrai que le cas Diomande, il divise, hein, parce que il a du talent, ce jeune joueur qui devrait prendre la direction du Real Madrid. Mais en a-t-il suffisamment pour valoir le prix que le Real va payer? Paris a semblé considérer que ce n'était pas le cas. Paris qui s'est retiré, on le sait depuis hier soir, de ce dossier. On va continuer à parler mercato parce qu'on adore ça, même s'il y a peu d'infos, mais surtout beaucoup de rumeurs. C'est l'heure du mercato show.
15: C'est combien ?
16: 30 000.
15: Elle est bien, j'ai envie de la prendre.
16: Attends, je vais te la marcher.
15: Tu l'as fait à combien, là ?
16: J'ai dit 30 000.
15: T'as vaut 15 000 francs, là ?
16: Non, 30 000.
15: 25 000 ?
16: Non, 30 000.
15: Allez, 27 000 avec le tam-tam.
16: Non, fais-moi 30 000.
15: Bon, allez, laisse tomber, fais-lui ses 30 000. C'est un con.
5: Voilà, il y a des choses qui sont difficiles à négocier. Les joueurs, ça se négocie, hein, même si les montants de transfert sont de plus en plus chers. Alors les gars, je ne vais pas vous mentir, j'ai rien de solide à vous vendre dans ce mercato show, mais des rumeurs, des joueurs
7: qui sont
5: convoités. Vinicius, les gars, on apprend depuis 24 heures que Arsenal est intéressé par l'ailier brésilien du Real. Qui visiblement, voilà, mi-figue. D'un côté, il a envie de prolonger avec le Real. Le Real aimerait qu'il prolonge, mais il aimerait le même salaire que Mbappé. Il aimerait 15 millions d'euros de prime de fidélité, dit-on. Visiblement, Arteta et Arsenal, c'est la BBC hein, qui l'annonce, en ont fait leur priorité. Qu'est-ce que ce dossier vous inspire ? Est-ce qu'il doit quitter le Real, Vinicius ?
7: Pour moi, il doit pas quitter le Real Madrid. Aujourd'hui, le Real est en pleine reconstruction. Alors certes, on a un Kylian Mbappé qui peut jouer à gauche, mais aujourd'hui, Vinicius, c'est un gars qui a explosé avec le Real. Il est dans le plus grand club du monde, il est installé, il est quand même décisif. Moi, je ne crois pas qu'ils doivent quitter le Real maintenant. Après, c'est clair que s'ils quittent le Real pour prendre un avant-centre et décaler Kylian Mbappé à gauche, là, ce serait peut-être autre chose, mais je suis pas sûr que ce soit vraiment la voie qui est choisie par le Real. Donc, même si je le verrais bien Arsenal, pour moi, il doit rester.
6: Moi, j'y crois absolument pas. Tu sais, alors la petite information, c'est que les deux joueurs, Diomande et Vinicius, sont représentés tous les deux par la même agence d'agents, Roc Nation.
5: C'est le Jay-Z.
6: Voilà. Donc, alors, effet domino, si jamais Vinicius part pour faire venir Diomande, peu importe.
5: Bah, tu gagnes aussi, sur les deux tableaux. Hein,
6: voilà, il faut ça, aussi comprendre et que les auditeurs comprennent qu'il y a énormément de bluffs durant cette période de mercato, justement, pour faire évoluer la valeur du joueur. Et ça fait partie du jeu. Voilà, c'est comme ça. Les fausses informations, les fausses rumeurs, voir Vinicius aller à Arsenal, il y a ça absolument aucun sens, c'est la figure un petit peu, non ? Bah tu...
5: Je veux dire, non, aujourd'hui, pas,
6: ça a aucun sens.
5: Regagner une stature qu'il a perdue au Real, ouais, depuis que Mbappé est arrivé.
6: Évidemment, avec Mbappé qui prend énormément de lumière, mais tu sais très bien que le Real Madrid ne gagnera pas uniquement avec Mbappé, qu'il a aussi besoin d'un Vinicius. Aller au Real Madrid, aller à Arsenal, je suis pas convaincu que c'est un pas en avant quand tu joues au Real Madrid, même si c'est vrai que Arsenal a fait une très très belle saison,
5: et notamment avec ce
6: titre de champion d'Angleterre. Voilà. Si en tout cas le Real Madrid veut retrouver son statut d'antan, je pense qu'il aura besoin de tout le monde et de Vinicius. Donc je vois pas vraiment et je serais pas étonné que dans quelques jours, la piste s'éteigne.
7: Je le verrais plus aller à Manchester qui est en pleine reconstruction.
6: Ah, que d'aller à et là, il aurait vraiment les clés du camion.
5: Pourquoi pas Sky Sports qui nous annonce que Cristiano Romero, défenseur central argentin, dans le viseur de l'Inter, dont le directeur sportif Piero Ausilio a déclaré « Nous essayons de conclure un accord avec le joueur. Cela prend du temps, mais l'intérêt est bien présent. Romero » contrat jusqu'en 2029.
7: Je vois tout à fait à l'Inter.
5: Ouais.
7: Tout à fait à l'Inter qui a une grande tradition de grands défenseurs sud-américains et donc argentins et quoi.
5: Samuel, Cordoba, Zanetti, voilà. Tout ça. Ouais.
7: Exactement. Donc je le vois tout à fait là-bas. Lui qui a fait quand même une belle Coupe du Monde. Hein.
6: Ouais. Oui. Une très belle Coupe du Monde avec un bloc qui était quand même un bloc médian, les Argentins, voire parfois bloc bas. Donc c'est vrai qu'en Serie A, ça pourrait être pas mal. Voilà. Après, quelle est la plus-value finalement de partir de Première Ligue pour aller en Serie A ? Je sais pas non plus, mais en effet, je suis d'accord avec Kevin.
7: Il a connu une saison de galère quand même en Première Ligue.
6: Oui, mais après, Romero, j'ai toujours été un petit peu perplexe par rapport à son niveau. Alors c'est un bon joueur, mais c'est pas un grand défenseur central. Je crois qu'il doit faire, ma taille à 86, 87, donc c'est pas énorme quand même pour la Première Ligue. Après, il a une qualité de jeu au pied intéressante. Ouais, ça peut être pas mal pour la Serie A. En effet, après, je sais pas si c'est vraiment une plus-value en tout cas. Dans une carrière de signer en Serie A à cet âge-là. Voilà.
5: Plus surprenant dans le rayon rumeur toujours, alors c'est le très sérieux The Athletic hein, qui l'annonce. Chelsea, encore une fois, mais choix étonnant. Kevin qui plonge la tête sous la table de lassitude. Alors Chelsea, figurez-vous, qui lorgnerait Danny Welbeck.
7: Danny Welbeck, non là, non.
5: C'est The Athletic qui le dit, sinon je n'aurais pas à relayer.
6: Attendez, 13 buts
5: en 37 matchs avec Brighton cette saison. Il a été excellent. Il a 33 ans, hein, c'est l'ancien l'ancienne étoile, l'ancien petit produit de United.
7: Je te jure,
5: The Athletic. Donc, Danny Welbeck, parce que, précise le média américain, Emmanuel Emega, vous savez, qui est arrivé de Strasbourg, là, ouais. Le club filière, hein, ouais. Le Hollandais, ne serait pas du tout dans les plans de Xabi Alonso.
7: Ah, tu m'étonnes. En même temps, on l'avait dit il y a 10 mois, donc Emega à Chelsea, franchement, déjà.
6: Ah, et puis, vu l'attitude qu'il a montré, c'est peut-être un mal pour un bien. Ça va un peu lui faire dégonfler le boulard.
7: Chelsea, je l'ai dit, je le répète. Hein. Ah, mais Chelsea, je te dis, c'est, là aussi, c'est cas d'école. Là, c'est, alors, on nous avait expliqué un petit peu des financiers, notamment David Guzman, qui nous avait dit que potentiellement il pouvait y avoir, je crois que c'était lui, hein, qui nous avait dit que potentiellement il pouvait y avoir aussi des jeux d'écriture, de la comptabilité avec les transferts, avec des contrats de 7, 8, 9 ans. Bon, bref, on comprend vraiment pas tout, comment fonctionnent les investissements de Blueco avec Chelsea. Et c'est très opaque et très curieux. Mais alors, entre Danny Welbeck, entre Emega, entre, c'est même Garnacho.
5: Welbeck, c'est un petit peu un charme un peu baroque, non? Chelsea qui se positionne toujours sur des jeunes de 18 ans qui ont joué 3 matchs et demi dans leur carrière,
6: ça
5: non?
6: Mauvaise idée, là, vraiment.
5: Ouais.
6: Ah ouais, c'est.
7: La fausse mauvaise idée ou la fausse bonne idée?
5: La fausse bonne idée,
6: du coup.
7: Ou la vraie mauvaise idée.
6: Mixée avec de la bonne idée, enfin, en tout cas, ça sent le couac, quoi.
5: C'est, bon, même si Xabi Alonso.
6: C'est annoncé par qui?
5: The Athletic, hein. The Athletic, c'est quand même une référence.
6: On parlait justement.
7: C'est pas un truc comme il disait, le Garofi ou le Athletic, mais avec
5: non.
7: Non, c'est point net.
5: Et ils m'ont demandé mon numéro de CB. Ils m'ont demandé mon numéro de CB pour avoir la suite de
7: l'article.
5: Dans le doute, je l'ai donné. Ouais. Voilà les dernières rumeurs. Mercato, il n'y avait pas d'infos de transfert définitif aujourd'hui, mais on aime se projeter sur les destinations de ces joueurs et les envies de ces différents clubs. Rapidement, Max,
6: pour revenir au PSG, comme ça, là, un nom qui me vient comme ça. Baena, Alex Baena, qui a fait une très très belle Coupe du Monde. Qui
5: serait Luis Enrique compatible.
6: Exactement.
5: Et peut-être un petit peu moins cher que notre ami Diomandé.
7: Voilà. Très bien, Alex Baena. Tu as travaillé.
6: C'est
7: combien alors? Mais pour Maxime Chano, c'est combien Baena? 170
6: champion du monde.
7: 170 millions.
5: Après une saison à l'Atlético. Bon, en tout cas, le Mercato, on en parle tous les soirs dans l'After qui revient dans quelques instants. Maxime Chano, Kevin Diaz pour vous accompagner ce soir. On vous attend nombreuses et nombreux au 32-16.
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5: En attendant, c'est l'after qui continue. 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
5: Et en effet, c'est le bon moment pour apprendre à compter, surtout en cette période de mercato dont on a beaucoup parlé durant la première heure de l'after. Je vous invite à la podcaster à la fin du direct. Mais pour l'instant, on est en compagnie de Maxime Chano et Kevin Diaz. À demain, messieurs, c'est le grand jour. Zinedine Zidane sera officiellement présenté à la presse en tant que nouveau sélectionneur des Bleus. Conférence de presse à 11h au siège de la Fédération Française de Football. La saison sera à suivre évidemment en direct sur RMC. Elle sera suivie d'une émission spéciale autour de Flora Moussi. After spécial Zidane également, 20h-23h demain sur notre antenne autour de François Pinet. Alors vous le savez, hein, les gars, le moindre mot que va prononcer Zizou demain sera décortiqué, analysé, commenté. Alors j'ai pas envie de gâcher la fête en avance ou de faire retomber l'excitation, mais je voulais vous poser cette question parce que je me la suis posée à moi-même également. Est-ce que vous n'avez pas peur finalement qu'on ressorte un petit peu déçu, qu'on reste un petit peu sur notre fin? Est-ce qu'on n'en attend pas trop de cette conférence de presse demain?
6: Qui en attend beaucoup lorsque tu sais que c'est Zidane qui va être derrière le micro? Non, évidemment qu'on va rien avoir, on connaît le personnage. Enfin, je veux dire, si tu as envie de rire, en tout cas de t'amuser, il vaut mieux pas écouter les conférences de presse de Zinedine Zidane, même s'il s'est amélioré avec le temps quand même. Après, on se posait la question la dernière fois, Simon, de savoir si, oui ou non, on allait lui parler de la Coupe du Monde qui vient de passer, de Didier Deschamps, et comment Zidane allait se positionner, parce que c'est compliqué, il a sûrement vu des choses qui lui ont pas plu. D'ailleurs, il a fait une sortie là, hein, par rapport au match de la 3e et 4e place, où il était pas très très content de ce qu'il avait vu. Mais non, je m'attends absolument à rien, une langue de bois, bienvenue dans le football en 2026, on risque de s'ennuyer, mais ça fait partie du job. Sincèrement, moi, ce genre de conférence de presse, je les ferais sauter. J'irai même pas. C'est inutile. Faisons un communiqué comme quoi Zidane est le nouveau sélectionneur de l'équipe de France. Et puis très bien. Et
5: même tu dis ce genre de conférence de presse, quel que soit l'individu. Parce que si je te pose la question, c'est qu'il y a une attente, mais je ne parle même pas de ces derniers jours.
6: Qu'est-ce qu'on va lui demander? Comment tu comptes jouer? Est-ce que Kylian Mbappé va garder le brassard de capitaine? Et qui sera le nouveau gardien? Ça sert à rien. Ça ennuie tout le monde. Il faut le faire parce que ça fait partie du métier.
5: Exercice imposé.
6: Voilà, mais je peux te le dire que demain à 23h, quand on aura fini l'after, eh bien on n'en sera pas plus avancé parce que c'est Zidane et parce que aujourd'hui il se doit aussi de se protéger. Il arrive en plus dans un contexte un petit peu particulier parce que la Coupe du Monde s'est quand même mal terminée, donc il va un peu marcher sur des braises. Hein. Il va pas pouvoir non plus trop pointer ce qui s'est mal passé parce que j'imagine qu'il a pas forcément envie de parler du bilan de Deschamps. On avait dit un peu plus tôt que la conférence de presse arrivait bien trop tôt par rapport à ce qui s'était passé sur cette Coupe du Monde. J'aurais peut-être attendu. Bon, après le timing veut qu'aujourd'hui il faut qu'il soit présent.
5: Impatient, mon cher Maxime.
6: Ne soyez pas trop impatient parce que je peux vous dire que vous allez tous être déçus. Hein. Voilà, si vous voulez du clash, il vaut mieux plutôt écouter Kevin Diaz, crois-moi, lui il envoie.
0: C'est vrai. C'est plutôt Maxime Chano.
5: Prouve à Maxime qui est.
0: Mais moi, c'est toujours intéressant d'écouter Zinedine Zidane. Ça fait plus de 4 ans que personnellement j'attends qu'il soit nommé sélectionneur. N'en déplaise aux fans de Didier Deschamps, mais moi je n'attendais que ça, de voir un autre discours. Alors on sait que Didier Deschamps et Zidane pour le coup sont un peu pareils. C'est pas des gars qui vont t'envoyer des grandes punchlines. Hein. C'est pas des Marcelo Bielsa qui vont lire leurs papiers et qui sont capables de déblatérer pendant 30 minutes sur la vision psychologique et sentimentale qu'ils ont du football. Mais écoute, ça va être sa première prise de parole. Il est nommé enfin. On va pouvoir avoir peut-être un autre discours. On sait qu'il va pas nous raconter quel système il va mettre en place, quelle est sa vision de jeu. Ou alors on peut être aussi surpris. Pourquoi pas? Parce que ça reste un entraîneur qui, comme je le disais, est en inactivité depuis très longtemps. Il attend ce job. Je pense que même lui doit être impatient. Après, on le sait, Zidane, on le connaît quand même médiatiquement. C'est pas quelqu'un qui aime s'étaler sur des grands discours. Maintenant, il a quand même été entraîneur du Real pendant plus de 4 ans. Donc, il a dû parler, reparler et s'exprimer et dans large, en long, en large et en travers. Donc, on va voir. Il y aura toujours des choses à entendre. Il y aura forcément des questions. Et puis aussi l'attitude. Moi, ce que j'attends de voir aussi, c'est l'attitude des journalistes. L'attitude des journalistes face à la légende, face au GOAT du football français. Ouais. Et donc, comment ils vont. Est-ce qu'ils vont être rentre dedans? Est-ce qu'ils vont être punchy? Est-ce qu'ils vont être un peu plus discrets? Ouais. Bon, certes, c'est l'été, mais je pense que tout le monde sera là. Et donc, on va voir un petit peu les réponses de Zidane. Maintenant, encore une fois, on n'attend pas une révolution dans la communication, mais ce sera toujours intéressant pour lancer le mandat d'avoir cette première prise de parole.
5: Exercice imposé, Maxime Cluny. Le disait, évidemment, il va être politiquement correct, il va certainement saluer le bilan de son prédécesseur.
0: Son prédécesseur qui lui a même pas souhaité bonne chance, quand même.
5: Ah oui,
0: mais alors. Si je veux être rentre dedans, ce serait ma première question.
6: T'aurais dû me laisser la place il y a 4 ans.
5: C'est ce que j'allais vous dire. Un petit peu plus tôt dans la semaine, on avait eu un petit débat. J'avais demandé à ceux qui étaient autour de la table. Ce qu'ils attendaient de la première prise de parole de Zidane, quelles questions ils aimeraient lui poser. C'est quoi la première question qu'on va lui poser demain?
6: Qu'as-tu fait pendant 5 ans?
0: Est-ce que c'était long d'attendre?
5: Non, moi, impatient, ouais, c'est ça.
6: On a bien compris qu'il attendait la place de l'équipe de France. Donc,
5: oui, mais justement, il a dû s'emmerder. Il y a sûrement des questions rhétoriques. Hein, en effet, vous êtes heureux?
0: Non, c'est bon, il y a ça, et puis il y a aussi la question qui veut où on peut demander qu'est-ce qu'il a manqué à cette équipe de France pour être champion du monde, voilà.
6: Et tu penses qu'il va répondre à ça?
0: Il va pas répondre, mais en tout cas tu dois lui poser la question. S'il dit qu'il veut pas parler du bilan, OK. Donc vous, à partir d'aujourd'hui, vous êtes sélectionneur de l'équipe de France, qu'est-ce que vous allez mettre en place pour que l'équipe de France ait un jeu qui lui permette de gagner le prochain Euro? Simple.
6: Oui, et puis évidemment, ça va être la langue de bois, et puis il va nous expliquer.
0: Pourquoi la langue de bois?
6: Parce qu'il va nous faire son discours, mais pas que Zinedine Zidane, hein. Moi, j'aime beaucoup le personnage, j'aime beaucoup l'entraîneur, j'ai adoré le joueur, donc
5: Jürgen Klopp, qui a fait le show, on le rappelle, pour ceux qui n'ont pas suivi lors de sa présentation vendredi dernier.
0: C'est une autre question à poser, voilà. Vous avez jamais entraîné en France. Vous êtes une idole pour la grande majorité de ceux qui aiment le football en France, ou même des gens qui suivent tout simplement l'équipe de France. Vous avez vu par exemple la sortie de Jürgen Klopp qui a dit que si les critiques allaient trop loin et que si ça devenait personnel, notamment ça touchait sa famille, il était capable d'arrêter. Vous, voilà comment vous allez gérer les réseaux sociaux, les critiques, vous qui êtes depuis le début de votre carrière quand même encensé sur ce que vous avez fait avec l'équipe de France.
5: Il va répondre quoi, Max, puisque tu as l'air de savoir ce qu'on va avoir et pas avoir?
0: C'est une sacrée question.
6: Après,
5: on va t'envoyer demain, t'es accrédité.
6: Kevin Diaz, quand il envoie, crois-moi, il sait mettre mal à l'aise les gens, il me l'a fait 2-3 fois. Non, mais il a raison. Je pense qu'il faut faire un peu sortir Zidane peut-être de ses gonds, je sais pas, ça mettra un petit peu de piquant à une conférence de presse que je m'attends vraiment apathique. Enfin, je sens vraiment qu'on va s'en
0: mettre. J'ai une question punchline. Allez. Didier Deschamps, le précédent sélectionneur, ne vous a même pas, daigné vous citer lorsque on lui a parlé de son successeur. Comment vous l'avez pris?
6: Voilà, il y a plein de questions à poser. Et là, il se lève et coup de boule. Voilà.
0: Il y a plein de questions à poser.
6: Ouais, mais bon, c'est les conférences de presse, c'est le jeu, ça fait partie du foot moderne, il faut accepter. Mais en tout cas, je pense pas qu'on va tirer grand chose d'une conférence de presse de Zizou, hein, clairement pas.
5: Mais c'est pour ça qu'on voulait poser la question, parce que tu l'as rappelé, c'est l'idole, c'est l'icône, c'est il a un statut de demi-divinité dans le paysage du football français. Il y a eu cette attente, évidemment, tout le monde le voulait. Il y a à la fois donc le respect un petit peu qu'il impose. Est-ce que la timidité, voire qu'il suscite chez certains de nos confrères ou de nos consoeurs, et je m'inclus dedans, je n'ai jamais eu la chance de le croiser, enfin pas depuis qu'il est entraîneur. Alors il y a cet aspect-là. Il y a aussi le côté Zidane face à la presse. C'est vrai que lorsqu'il était joueur, il y avait cette espèce de timidité qu'il semblait dégager. En tout cas, ce peu d'appétence qu'il avait pour l'expression devant les micros qu'on lui tendait. Est-ce que finalement, c'est pas devenu un cliché ça, Zidane, il nous dit pas grand chose. Est-ce qu'il nous a pas prouvé lorsqu'il était entraîneur du Real?
6: Il a évolué.
5: Il était quand même capable.
6: Ouais, il a évolué dans sa com. Quand t'es joueur, c'est différent. C'est que finalement, t'es pas forcément obligé de parler. Hein, je veux dire, t'es qu'un protagoniste parmi tant d'autres. Quand t'es entraîneur, c'est toi le chef. Donc t'es obligé forcément de prendre position et de t'expliquer sur des choix. Je trouve qu'il a évolué dans sa communication. Ça fait aussi partie de l'expérience. Plusieurs années en tant que manager du Real Madrid, tu te dois en tout cas de pouvoir défendre ton bilan et de pouvoir justement répondre aux questions de la presse. Maintenant, voilà, on connaît le personnage et en fait il a rien à gagner finalement à trop se dévoiler. Je veux dire, ça fait partie du personnage.
5: Il sera
6: surtout jugé sur son bilan sportif. Et c'est là que c'est intéressant. Tu peux lui demander en amont la manière dont il va jouer, les nouveaux joueurs qui potentiellement vont être sélectionnés, ceux qui vont sortir de l'équipe de France. Enfin, je vois mal répondre à ça. Je le vois mal répondre à ça. On connaît le personnage.
0: Il va boiter en touche. Il y a plein de questions à poser, hein. Moi aussi, je veux savoir. Non, mais peut-être qu'il répondra pas tout de suite. Mais moi, je veux savoir ce qu'il pense du fameux objectif à chaque fois de la Fédération française, qui est les demi-finales. Mmh. C'est pas un objectif, les demi-finales.
6: Alors, et toi, la réponse, elle t'intéresse? Qu'est-ce qu'il va te dire? Il va te dire bien évidemment que quand t'es l'équipe de France, tu dois d'aller au bout, non?
0: Et ben voilà, ouais. C'est pas ce qu'on a entendu tout le temps, en fait. Parce que l'objectif, c'était les demi-finales. Et quand t'avais les demi-finales, t'étais prolongé parce que t'as fait demi-finale.
6: Oui, évidemment. Oui.
5: La conférence de presse de Zinedine Zidane, qui sera introduisée sélectionneur de l'équipe de France demain à 11h au siège de la Fédération française de football. Évidemment, on est impatients. On a tous des questions à lui poser. On a tous des attentes. On se projette. L'attente est insoutenable, hein. Vous la vivrez, je vous le rappelle, à partir de 11h en direct sur RMC. Tu seras là pour la débriefer, même, je crois.
6: Je serai là pour la débriefer. Je vais la suivre avec attention, mais bon. Et juste comme ça, en aparté, notez, nous sommes le Cobain, on est le 27 juillet. Moi, je sens la fausse bonne idée avec Zidane, sélectionneur. En fait, je trouve qu'il a trop à perdre. Alors, attention, évidemment que j'aurais choisi Zidane en tant que sélectionneur.
5: Évidemment, mais on aime.
6: J'aurais choisi Zidane sélectionneur. C'est la suite logique de Deschamps.
5: Mais tu nous annonces
6: pas un couac. Attention,
5: moins de succès que ce qu'on a l'air de.
6: Ah, tu sais, en règle générale, quand t'attends beaucoup de quelqu'un, tu vois, il y a qu'une personne qui m'a pas déçu à New York, c'est Kevin Diaz. Voilà. Tu vois, j'attendais beaucoup. Il m'a donné ce que je cherchais. Walid aussi, mais c'est vrai que Zidane sélectionneur, je.
5: Tu penses que ça pourrait être dans la lignée d'un Maradona, d'un Van Basten,
6: on a beaucoup d'exemples avec beaucoup d'attentes, et puis ils ont créé une légende en étant certes joueurs, certains entraîneurs, ça a été le cas de Zidane.
5: Ah, Michel Platini.
6: J'avais dit un peu plus tôt que Zidane, il avait un peu surfé sur les succès entre guillemets d'Ancelotti. Certains pourront me répondre qu'en effet, il a aussi récupéré une équipe que Benitez avait complètement fracassée. Il avait aussi des joueurs incroyables. J'attends de voir Zidane sélectionneur ce que ça va donner. Je terminerai mon analyse en disant j'espère que ça va marcher. J'espère, j'aime beaucoup le joueur, j'aime beaucoup l'entraîneur.
5: Mais t'as peur.
6: J'ai un feeling de la fausse bonne idée et non pas mauvaise idée d'ailleurs.
5: Eh ben, on aime cette audace, on aime cette honnêteté. Évidemment, il sera
6: temps. Je peux plus me cacher, quoi.
5: Il sera temps d'en reparler. On va prendre l'avis de Tariq qui a fait le 32-16, qu'on est ravi d'accueillir dans l'after. Salut Tariq.
1: Salut tout le monde.
6: Salut Tariq. Salut.
5: Alors, impatient d'entendre les premiers mots de Zidane sélectionneur demain.
1: Impatient, bien sûr. Et moi, je suis pas du tout d'accord avec Max. Pour moi, il y a du mépris.
5: Tu penses qu'il va y avoir à manger?
1: Ouais, en fait, c'est pas ça. C'est que Et on attend ça depuis je ne sais pas combien de temps. C'est l'histoire qui est écrite, pardon, de Zidane qui doit reprendre la sélection. Et demain, ça ne concerne pas que les Français. Je pense que l'image de Zidane qui est en conférence de presse et qui reprend la succession de Didier Deschamps, ça va être repris mondialement. C'est la légende de l'équipe de France absolue en tant que joueur qui reprend la sélection. Et comparaison n'est pas raison. Quand j'entends ce qui est dit par rapport à Platini, Van Basten ou autre, c'est quelqu'un quand même qui a un pedigree avec le Real Madrid. C'est l'entraîneur le plus titré en termes de titres européens, 3 Ligues des Champions. C'est pas quelque chose qui est à mettre de côté aussi rapidement que ça. Il a un pedigree.
6: Ah oui, mais c'est sûr.
1: Je trouve que
6: il a une aura.
1: Bien sûr.
6: Et il l'a montré. Maintenant, est-ce que ça va pas jouer en sa défaveur, ça? C'est ça l'histoire. C'est qu'en fait, on en attend tellement. Tu l'as dit toi-même. Ça fait 4 ans qu'on attend que Deschamps parte. Il s'est accroché comme il a pu à cette équipe de France. Maintenant, on attend Zidane, pas comme le sauveur. Parce qu'attention, l'équipe de France, même si elle n'a pas gagné, a quand même été performante. Aujourd'hui, Didier Deschamps lui laisse un héritage équipe de France quand même sacrément lourd à porter. Hein, on va pas se mentir. Hein. Donc, il arrive. C'est différent avec Klopp. Klopp, par exemple, du côté de l'Allemagne, il arrive où est-ce que Nagelsmann s'est complètement loupé, donc il va forcément mieux faire. Là, Zidane, il arrive où certes Deschamps n'a pas gagné, mais on est d'accord qu'il a quand même emmené l'équipe de France sur les 7-8 dernières compétitions, souvent dans le dernier carré. Il a fait gagner l'équipe de France, même si le bilan, on va pas revenir sur le bilan de Deschamps, n'est pas exceptionnel d'un point de vue palmarès, il n'est pas incroyable, mais je veux dire, il a mis cette équipe de France quand même sur le devant de la scène, notamment avec cette victoire en 2018 et cette finale en 2022.
0: Elle était déjà sur le devant de la scène avant qu'il soit sélectionneur.
6: Deschamps? Ah bah je crois que enfin, t'as oublié ce qui s'est passé. Ouais, je crois quand même que t'as oublié ce qui s'est passé en 2010.
0: Non. Oui, d'accord. Enfin, voilà, 4 ans avant, était en finale de la Coupe du Monde.
6: Ouais, grâce à Zinedine Zidane, pas grâce au sélectionneur. Donc je veux dire, aujourd'hui,
0: oui, quand Deschamps. Elle était quand même en finale de la Coupe du Monde.
6: Mais on va être très sérieux. Quand Deschamps récupère l'équipe de France, c'est un cimetière. Hein.
0: Non. D'accord, mais 4 ans avant, ils sont en finale de la Coupe du Monde.
6: Oui, mais bon, 4 ans avant, il y a aussi...
0: On parle pas de 30 ans.
6: Il y a 4 ans, j'avais plein de cheveux, j'étais beaucoup plus costaud. Je veux dire, en 4 ans, il peut se passer beaucoup de choses, Kevin.
0: N'empêche que. Avant que Deschamps soit sélectionneur, 4 ans avant, avec le pire sélectionneur de l'histoire, l'équipe de France était déjà en finale de la Coupe du Monde.
1: 7 ans, Kevin Diaz, parce que c'était Laurent Blanc qui l'a repris. Il l'a repris en 2012.
0: 4 ans avant que Deschamps la récupère.
6: Non, il a raison, 2014. Non, ah, 2000, tu vois, 2006, 2012. 2014.
0: Oui, 2012. Ouais, 2010, ouais. Avec Laurent Blanc, c'était pas la catastrophe.
6: Enfin, quoi qu'il en soit, j'ai le sentiment que Zidane, il arrive à un moment donné où est-ce que l'équipe de France fonctionne quand même avec un vivier qui est là, qui est présent, avec un système tactique qui va sûrement être repris. Je veux dire, là, Deschamps lui a presque mâché le travail. T'as une défense centrale, Saliba, Upamecano.
2: Oui, système
0: tactique.
6: Bah, t'es d'accord avec moi que t'as quand même un positionnement de joueur avec un quatuor offensif, avec une double paire de pivots au milieu qui est quasiment acté. T'as
0: des individualités. Oui, mais voilà. C'est pas un système tactique.
6: Bah, c'est quoi alors? C'est quand même des positions, non, t'es d'accord avec moi?
0: Bah, c'est quoi la tactique de l'équipe de France?
6: Ah, bah, après, c'est différent, les schémas de jeu. Mais en tout cas, t'as une tactique. Aujourd'hui, la manière dont ils positionnent ses joueurs avec 2 pivots, avec 4, avec un quatuor offensif, c'est ça la tactique.
2: Est-ce qu'on est sûr qu'il va conserver ça?
6: En tout cas, Deschamps lui a laissé un héritage qui permet à Zidane, normalement, de performer, ce qui n'a pas été forcément le cas avec l'Allemagne et Klopp, qui arrive vraiment sur un cimetière, je reprends le terme, la même manière que Deschamps. Pourquoi finalement Deschamps a été prolongé sur la durée après la Coupe du Monde 2014 au Brésil? C'est parce que l'équipe de France était tellement éclatée que finalement, on s'est dit, c'est mieux ce qu'il en train de faire. C'était pas vraiment mieux, puisque Laurent Blanc a fait exactement la même chose 2 ans auparavant avec l'Euro. Aujourd'hui, Deschamps, il a laissé en tout cas à Zinedine Zidane une équipe de France
0: aujourd'hui,
6: qui fonctionne.
0: Aujourd'hui, Deschamps, il s'est mis des appuis. Après, bien sûr, il avait des appuis politiques à la fédération.
6: On le sait, qui
0: ont fait qu'il a pu rester très longtemps. Il a gagné la Ligue, il a gagné la Coupe du Monde très bien. Et derrière, il a aussi fait des catastrophes avec une catastrophe avec notamment l'Euro 2021. Il y en a qui pour moins de ça auraient été sortis, mais lui il avait été champion du monde, il a décidé de rester. Mais c'est ce que je dis et je répète, si ça avait été Aimé Jacquet qui avait voulu rester 10 ans, il serait resté aussi 10 ans et ça se trouve qu'il en aurait gagné aussi 2 des Coupes du Monde.
6: Sûrement. En tout cas, juste pour terminer, je pense que Zidane arrive quand même avec un héritage très très lourd qui a été laissé, enfin très très lourd ou très positif, ça dépend de la manière dont tu le vois, par Didier Deschamps, et que ça risque d'être très compliqué parce que finalement, est-ce que tu peux mieux faire ou beaucoup mieux faire que ce que Deschamps a fait?
0: Bah, écoute, il a 14 ans pour gagner une grande compétition.
2: Alors là, oui,
0: il a 14 ans pour gagner une grande compétition.
2: Vous vous êtes redéplacé sur le terrain. Moi, je vous avais lancé sur ce qui va sortir de cette conférence de presse en termes de substantifique moelle. Qu'est-ce qu'on va avoir à
0: analyser. On ne sait pas dans quel état d'esprit est Zidane pour cette première conférence de presse.
2: Bon, en tout cas, vous êtes nombreux à réagir sur le WhatsApp de RMC. Alors Christophe qui me reproche d'avoir utilisé le terme de demi-divinité pour Zidane. Bon, voilà.
0: Qu'est-ce qu'il dit Christophe?
2: Christophe, il dit que la vraie légende c'est Michel Platini, donc on en fait trop sur l'héritage de Zidane.
0: Deux buts en finale de Coupe du Monde, non?
2: Voilà, la légende absolue c'est Platini.
0: Deux finales de Coupe du Monde. Voilà. Une finale de 1 euro, une Coupe du Monde gagnée.
2: Voilà. On n'en attend rien du tout, poursuit Christophe.
0: Christophe, voilà. il est
6: en train de faire une conférence de presse ou de Zidane en règle générale?
2: On n'en attend rien du tout de cette conférence de presse, a priori.
0: Je voudrais que Christophe nous appelle, je pense qu'on pourrait rigoler.
2: Et Nicolas qui nous dit Zinedine Zidane est chiant en conférence de presse, ça ne changera pas. Il dira je dois voir les joueurs d'abord et vous verrez bien.
6: Mais c'est sûr, mais bien évidemment.
2: A priori, mais.
6: J'aurais rêvé d'avoir un entraîneur qui envoie sur tout le monde, ça aurait. Ah, ça va être génial. Conférence de presse où le mec il torpille tout le monde.
2: Ah, wow. Mais peut-être qu'il a justement.
6: Si on a ça demain, j'ai pas envie
2: qu'on dise tiens.
0: Imagine demain il dit j'ai écouté le consultant là sur RMC là.
6: Le mec, le gars qui a joué au
2: Chambord. Je sais pas qui c'est mais.
6: Alors Zizou, si tu nous écoutes parce que je sais que t'écoutes RMC, s'il te plaît envoie demain. On a besoin de rire, on a besoin un petit peu justement d'optimisme, on a besoin de voilà de kiffer ta conférence de presse. Donc s'il te plaît donne tout ce que tu as.
0: Rire un peu, ce serait sympa. Un peu de sourire, pas trop de sérieux.
2: Ah, du sourire, je suis sûr que c'est un mec qui irradie quand même, justement. Zinedine Zidane, c'est quelqu'un qui sait faire passer des émotions sans parler trop fort ou trop vite. Mais on espère surtout que, bon, voilà, et la profession, la corporation va aller le chercher un petit peu, va aller le titiller aussi, va pas trop respecter l'icône.
0: Il faut envoyer Maxime Chano, je pense.
6: Ah oui, bah, j'irai.
2: Envoyons Maxime Chano, François Pinet qui s'y colle pour RMC demain. Et sous 16 heures, le Pinet, attention.
6: Je vais lui donner 2-3 questions, enfin, je vais le souffler, mais ouais, en effet, oui, c'est ce qu'il fait.
2: Je remercie Tariq d'être venu au 32-16 participer à notre débat à la conférence de presse de Zidane. Je vous

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14: Entouré ce soir de Maxime Chanot et Kevin Diaz, nos consultants entre lundi 26 juillet, veille de conférence de presse de Zinedine Zidane. Vous l'avez entendu juste avant la coupure et même pendant la coupure, RMC adapte un petit peu son antenne à ce jour un petit peu spécial, attendu par certaines et certains depuis si longtemps. La conférence de presse donc à 11h de Zinedine Zidane. Tenez, messieurs, avant qu'on parle de la lettre de Kylian Mbappé qui s'adresse à tout ce que compte la France de supporters des Bleus. Je voulais vous faire réagir à cette info parce que Zidane, lui, va être nommé sélectionneur des Bleus. Il y a une sélection prestigieuse qui n'arrive toujours pas à trouver de sélectionneur, c'est l'Italie. Ouais. On a appris... Non, mais est-ce que vous connaissez les derniers développements? Parce que c'était Andrea Pirlo, ouais, le dernier candidat en date depuis que Pep Guardiola avait poliment refusé. Ouais. Andrea Pirlo... qui a été contraint de renoncer à ses ambitions parce que on lui prête des liens un petit peu troubles avec la Russie. Ouais. Du coup, on a expliqué à Leonardo et Paolo Maldini qui avaient donc jeté leur dévolu sur Andrea Pirlo que ce ne serait pas Pirlo. Et ben 16 jours seulement après leur arrivée, Maldini et Leonardo ont annoncé ce lundi à leur président de la fédération qu'ils démissionnaient de leur fonction. Ouais. De la fédération c'est fou, italienne, directeur technique national et puis conseiller, c'était le poste un petit peu de Leonardo. Comment vous accueillez cette nouvelle rapidement, les gars?
15: Je vois gros comme une maison que...
14: Avec le micro, s'il te plaît, Kevin.
16: Ah bah moi, je vois gros comme une maison que Daniel, il va l'avoir, son Didier Deschamps sélectionneur de l'Italie.
17: Il se prépare à s'amuser sur le terrain.
14: Ben, ah,
17: ouais, il a raison, c'est fou Guardiola qui refuse et derrière ce qui est en train de se passer avec Andrea Pirlo. Bon, c'était quand même surprenant de voir.
14: C'est des liens avec un oligarque russe.
17: Ouais, apparemment c'est des paris sportifs.
14: Voilà, c'est autour d'une histoire de Paris, c'est un peu nébuleux. Ouais.
17: Il aurait signé un contrat de sponsoring, quelque chose comme ça. Vous connaissez Andrea et ses contrats sur le côté, ça peut être logique. Après, de là à ce que ça puisse l'empêcher de pouvoir accepter le job. Il l'a appris via les réseaux sociaux, juste pour la petite info. Hein,
14: Andrea, ça,
17: il ne savait pas qu'il était...
14: Je ne suis plus candidat, voilà,
17: techniquement plus candidat. Alors c'est beau de la part de Maldini de s'être associé un petit peu au cas Pirlo. Alors soit il l'aime énormément, soit c'est un très bon pote à lui, je ne sais pas trop. Mais ouais, non, c'est surprenant. Et puis malheureusement, c'est le football italien qui... Voilà, qui

0: qui n'avance pas, qui n'avance pas.
1: C'est quand même en grande, grande difficulté, parce que déjà que les résultats sportifs sont catastrophiques, et en plus ce genre de problématique là, en plus étalé dans la presse mondialement, ça doit être très très dur quand t'es fan de la squadra azzurra.
2: Et c'est vrai que en plus le réservoir est pas a priori fabuleux actuellement, même si bon, on n'est pas.
0: Mais tu vois, à l'instar de Klopp en Allemagne, quand t'es sélectionneur, que tu vois ce qui s'est passé là sur les dernières saisons, les dernières années, mais il faut y aller tous les jours en Italie. Tu peux que faire mieux.
2: Alors, il y avait Pirlo Candida, il y avait visiblement une résurgence de la piste qui menait à Thiago Motta, qui dans un premier temps
0: Ancelotti
2: avait dit... Alors Ancelotti, visiblement, préfère continuer avec le Brésil.
0: Tu l'as compris, Charbon.
2: Thiago Motta, du coup, cette piste a également du plomb dans l'aile, puisque Maldini, Leonardo, qui en était à l'initiative, démissionne. Donc là, la dernière rumeur en date, ce serait un duo Chiellini-Mancini. Voilà.
0: Giorgio.
2: Ah oui, pas Patrick, pas un peu.
0: Non, parce que j'ai joué avec lui. Alors, Giorgio, sélectionneur, qui m'appelle s'il a besoin d'un entraîneur des défenseurs. Non, c'est, non, je rigole. Giorgio, sélectionneur, alors, honnêtement, ça serait très surprenant. Ouais. Mais alors, par contre, alors, écoute-moi, super gars. L'un des mecs les plus modestes que j'ai rencontrés dans le ballon, il est incroyable. De le voir. Sélectionneur de l'Italie, alors ça là tu je tombe des nues.
2: Alors Chiellini, non, ce serait pour remplacer, excuse-moi parce que je découvre l'info en même temps, comme directeur technique
0: C'est différent. Là ça serait différent parce que c'est quelqu'un de très audacieux, de très intelligent, d'ailleurs qui travaillait pour la Juventus là depuis qu'il avait quitté Los Angeles, de quelqu'un de
2: Roberto Mancini qui
0: d'accord très bien
2: deviendrait,
0: ça serait très très bien parce que bon, alors pour je le connais pas en tant qu'entraîneur, mais en tant que de dirigeant du football, il connaît très très bien le ballon. Je pense que ça pourrait être une bonne chose pour l'Italie.
2: Bon, voilà, c'est l'un des dossiers chauds de l'été. Et en effet, pourquoi pas, peut-être que Didier Deschamps va passer son petit coup de fil.
0: Ça serait incroyable. Thierry Henry en Belgique, Didier Deschamps en Italie.
2: Moi, j'aimerais beaucoup voir ça. Oui, mais on rappelle quand même qu'il y a un vécu de Deschamps, joueur
0: bon,
2: de la Juve.
0: C'est très, très bon en Italie.
2: Et entraîneur.
1: Deschamps en Italie, c'est le match parfait.
0: D'ailleurs, est-ce qu'il voudrait réenchaîner directement?
2: Lorsqu'il s'est exprimé il y a quelques jours, il a dit qu'il ne comptait pas arrêter, qu'il ne savait pas si ce serait pour être club ou
0: en. Ça serait exceptionnel. Et alors, tu as un match France-Italie, oh là là, les deux clans Deschamps-Zidane qui s'opposent, oh là, ça serait incroyable. S'il vous plaît, pensez à la candidature de Deschamps.
1: Non, moi, rien que pour Daniel, je veux voir ça.
2: En tout cas, c'est l'une des infos du jour, elle est tombée dans la soirée. Maldini et Leonardo qui démissionnent 15 jours après avoir été nommés comme directeur technique et conseiller auprès de la sélection italienne.
0: Et là, l'Italie qui a toujours des très bonnes idées, qui récupère Roberto Martinez. Allez hop, Belgique, après le Portugal, il replombe l'Italie. Enfin, en même temps,
1: Rudy Garcia.
2: Rudy Garcia qui avait réussi à la Roma, s'est porté candidat.
0: Incroyable.
2: Bon, retour en France. Les gars, on connaissait la lettre à Élise, il y a désormais la lettre à l'équipe et au quotidien régional. Le Parisien, Ouest France, La Provence, La Dépêche du Midi, La Voix du Nord, entre autres. Tous ces médias qui ont reçu une lettre aujourd'hui de Kylian Mbappé, une lettre pour dire merci aux supporters de l'équipe de France. Je vous en lis quelques extraits. Un mois d'émotion, de dépassement, de fierté à porter les couleurs de la France, de passion, surtout la même qui nous anime sur le terrain, qui vous anime devant l'écran comme dans les tribunes. Voilà ce qu'on a vécu ensemble, une histoire incroyable. On ne rapporte pas de trophée collectif, ça fait mal. Et ça fera mal encore un moment, je ne vais pas vous mentir là-dessus. Le titre de meilleur buteur, je le prends avec fierté. Mais ça aurait été tellement mieux avec la coupe en plus. On vous devait peut-être une plus belle fin. Mais on ne choisit pas toujours la fin de l'histoire, on choisit ce que l'on met dedans et on a tout mis. De ça, on est fiers. Vous ne nous avez jamais lâchés, même dans les moments les plus durs, même quand on le méritait moins. Cette histoire, on l'a écrite à plusieurs millions de mains, pas seulement 11 sur le terrain, portés par la même ferveur. Voilà, il y a un petit passage sur Didier Deschamps également et les membres du staff. Sans leur travail, leur course, leur passe, sans cet esprit d'équipe qui nous a porté du premier au dernier match, je n'aurais pas pu marquer autant. Ce titre est autant celui du collectif que le mien. Cette Coupe du Monde, conclut-il, se termine, mais l'histoire, elle continue. Il y aura d'autres matchs, d'autres soirs d'été ou d'hiver où on se retrouvera tous devant ce même jeu avec la même envie intacte. Merci pour tout. La lettre de Kylian Mbappé, voilà, qui a poussé au milieu des pages de la presse, je vous le rappelle, chez nos confrères de l'équipe et dans les quotidiens, les principaux quotidiens régionaux. Est-ce que vous avez été touché, amusé, agacé par cette attention du capitaine des Bleus ?
0: Alors déjà, il faut savoir, je me lance Kevin, hein, il faut déjà savoir si c'est lui qui l'a écrit, si même il pense qu'il a écrit, enfin en tout cas s'il a mis quelques idées dans cette lettre-là.
2: Parce toi, il y a une partie de toi qui imagine qu'il y a quelqu'un à la Fédé qui lui a apporté le papier
0: il a un service de communication autour de lui qui lui a dit que ce serait une bonne idée de faire une lettre ouverte et je trouve ça très juste, très
2: donc,
0: bien.
2: Et quand bien même, tu trouverais que c'est une initiative chouette ça bien tu penses qu'on en avait besoin ouais.
0: Alors après, les naïfs penseront que ça vient de Kylian Mbappé. La réalité, c'est que je pense que ça vient absolument pas de lui. Il a autre chose à faire en ce moment en vacances qu'écrire une lettre ouverte à tout le monde sans faute d'orthographe en plus.
2: Et pourtant, il y a une prose, il y a un style un petit peu personnel. Ça sent pas le.
0: Bah, évidemment qu'il a pas dû faire ChatGPT.
1: De demander la petite musique là pendant que tu lis la lettre.
2: J'ai rien demandé moi.
0: Ouais. Il a pas dû faire ChatGPT. Par contre, là où je dois lui admettre quelque chose, c'est que on l'a critiqué pendant longtemps sur sa communication et depuis quelques temps et notamment depuis cette Coupe du Monde un petit peu avant, je trouve et je dois mettre en avant qu'il a bien évolué et qu'il fait plutôt les choses bien, vraiment. Moi, j'avais mis en avant un petit peu en début de cette Coupe du Monde et je fermais un peu par rapport à ça, son caractère, son ego, et je dois bien avouer que j'ai fait une erreur et qu'il a été un super capitaine.
1: T'en as fait quelques-unes, mais ça
0: pas énorme. Si tu au ratio, c'est pas mal. En tout cas, il a été un super capitaine tant sur le terrain. J'ai beaucoup aimé son caractère, j'ai beaucoup aimé son leadership, j'ai beaucoup aimé la manière dont il a aidé ses potes et notamment je pense que ça a été le match contre le Paraguay parce que on a vu vraiment son leadership exploser. J'ai beaucoup aussi aimé la manière dont il a communiqué en dehors, il a pris des responsabilités, il a pas eu peur d'aller parler devant les journalistes, il a pas eu peur de défendre ses potes, même si j'ai une petite réserve Paul sur le match contre l'Angleterre où j'ai trouvé qu'il a manqué un petit peu de classe notamment sur certaines réactions, mais bon ça encore une fois tout le monde est humain et je peux comprendre que le score qui est de 4-0 à la mi-temps a dû un petit peu le frustrer. Voilà. Enfin tout ça pour te dire que j'ai été très satisfait de Kylian Mbappé en règle générale. Mais c'est d'accord, du monde, mais c'est important justement de revenir à la lettre en disant que j'ai le sentiment que c'est absolument pas forcément une idée qui vient de Kylian Mbappé parce que c'est un footballeur et qu'il a sûrement autre chose à penser après avoir joué je sais pas combien de matchs cette saison, qu'il est déjà sûrement en vacances au bord de la plage et que voilà.
2: Il a accepté de la signer, il aurait pu dire écoutez les gars, vous êtes millions,
0: tout a gagné à la signer, c'est
2: moi
0: intelligent,
2: j'ai planté 10 buts, machin, vous allez pas, on n'a pas à s'excuser, on n'a pas à remercier. C'est comme. Non, mais je veux dire.
0: Puis dans ce cas-là, il peut aussi mettre la faute sur les autres.
2: Toutes les sélections, alors je suis pas allé chercher dans les pays, mais toutes les sélections ne publient pas des lettres comme ça.
1: C'est pour ça que je parle de sélection, c'est pas la sélection. C'est pas la sélection,
2: c'est le capitaine de la sélection.
1: Elle est signée que par Kylian Mbappé, tu dis la fédération.
2: Oui, parce qu'il est capitaine. Vous me parlez de plan de com, donc c'est bien la Fédé qu'on lui a dit écoute, Coco, t'es le capitaine.
1: Tu penses que c'est la Fédé qui lui a dit ça? Non, pas du tout. Pas du tout.
0: Le communiqué, il est.
1: C'est son équipe à lui qui lui a demandé de faire ça.
2: Son staff à lui.
1: Soit c'est lui qui l'a commandé à son staff, mais c'est absolument pas la fédération. Je comprends pas pourquoi tu penses que c'est la fédération.
2: Non, mais puisque dans l'hypothèse où ce serait pas lui qui. Soit c'est lui via son équipe de com.
1: C'est lui via sa com ou la com via lui.
2: Quand vous me dites c'est pas lui, moi j'entends que c'est ni lui ni son staff.
1: On a dit que c'était pas la fédération. Ouais. C'est pas la fédération, c'est lui, c'est le joueur.
0: En effet,
1: c'est son équipe ou son équipe qui a proposé ça au joueur.
2: D'accord, alors la nuance.
1: La nuance, elle est importante. C'est pas du tout une lettre de la Fédération française de foot.
2: Non, je te parle entre lui et un membre de sa cellule,
0: de son entourage. Moi, c'est ça que je veux mettre en avant.
2: Pour moi, quand on dit Kylian Mbappé, évidemment que c'est pas lui qui a pris le stylo pour tout rédiger. Et si tu me dis que c'est Kylian Mbappé, évidemment qu'il l'a fait rédiger par un spécialiste de son staff.
1: Moi, je suis pas là pour critiquer. Il a voulu le faire ou son équipe a voulu le faire et il l'a validé, peu importe. Maintenant, voilà, c'est de la pure communication. Je ne suis pas sûr que ce soit nécessaire. Moi, je ne pense pas que ce soit nécessaire. Je pense qu'il y a très peu de gens qui ont lu cette lettre. Nous, on l'a lu parce que c'est notre métier, mais je ne suis pas sûr que pour le reste, il y a des gens qui se demandaient là en plein été.
2: Je pense que les gens qui, en lisant leur journal, ils ont vu qu'il y a un gros merci en titre. Tu penses que les gens n'ont pas eu la curiosité de dire.
0: Ça donne un peu de fraîcheur dans un football qui est très individualiste.
1: J'ai pas dit que c'était pas bien. J'ai dit que c'était de la pure communication. Je suis pas là pour critiquer. S'il avait envie de le faire, ils l'ont fait. J'ai jamais dit que c'était pas bien. Moi, je te dis que ça sert pas à grand chose. Et par contre, ça sert à une chose, c'est d'essayer de redorer son image et de se reconnecter avec les Français. Si c'est un besoin qu'il ressent ou que son équipe ressent, pourquoi pas? C'est très bien. Voilà, il l'a fait. Il l'a fait pour sa relation avec l'équipe de France et avec les Français. C'est très bien. Moi, je pense qu'en effet, il arrive à un âge où il va prendre de plus en plus de maturité. Mmh. Il a été plus mature dans cette compétition que dans les autres. Et on voit qu'il endosse presque enfin le rôle de capitaine. Et c'est tant mieux. S'il avait envie de le faire, il l'a fait. Ça ne me pose pas de problème.
0: Et puis, ça le dédouane un petit peu de son titre individuel, c'est-à-dire de meilleur buteur. C'est vrai qu'on a toujours tendance à le critiquer. Il pense aux records, il pense aux statistiques, il pense au palmarès individuel. Et là, voilà, c'est aussi un moyen de dire merci à tout le monde. Et là, je rejoins Kevin. Je suis pas sûr que ce soit utile. Voilà, ça a été fait. La communication, faut la mettre en avant.
1: Là où j'aime bien, c'est qu'il parle de tout le monde, de tout le staff, voilà, les chauffeurs.
0: Ça, je trouve ça bien, en effet.
1: Les chauffeurs,
0: tout le monde se sent.
1: Voilà. Ça, c'est très, très important.
0: Il donne de la valeur à tout le monde. Les gens qui sont un petit peu dans l'ombre aussi. De là à dire que les fans ont beaucoup aidé l'équipe de France.
1: Une énième fois Didier Deschamps, pourquoi pas. Mais par contre, moi, j'aime bien remercier le chauffeur, remercier les intendants, remercier les gens qui travaillent.
0: Ça a le mérite d'exister. Parce que tu l'as dit très justement, il n'y a pas tous les capitaines des nations de la Coupe du Monde qui l'ont fait.
2: On va demander son avis à Paul qui a fait le 32-16. Salut Paul, bienvenue dans l'after.
3: Bonsoir tout le monde, bonsoir.
2: Salut Paul. Salut Paul. Alors, pardon ?
1: J'ai dit salut Paul.
2: Non, je croyais que Paul me demandait pourquoi je lui souhaitais la bienvenue dans l'after. J'ai mal entendu dans mon casque, pardonne-moi. Paul, toi, tu as lu la lettre alors que, a priori, ce n'est pas ton métier. Kevin dit que nous, on l'a lu parce que on est payé pour ça. Comment t'as accueilli, toi, ce témoignage, cet élan du capitaine des Bleus, toi?
3: J'ai trouvé que c'est un coup politique, moi, la tournure, si tu veux, je suis juriste de métier. Et oui, il y a un côté politique. Je vais m'expliquer pourquoi, mais moi, je suis juriste de formation. Et pour moi, ça sent l'écriture d'un avocat. Ça sent l'écriture d'un service de communication. Ça sent l'écriture
0: bien
3: de
0: quelqu'un.
3: Mbappé, on sait très bien qu'il a une aisance devant les journalistes. Il a une aisance dans la communication. Il a une aisance à l'écrit. Si c'était vraiment spontané, si c'était vraiment personnel, il aurait fait une simple publication sur les réseaux sociaux. Et là, pour le coup, il y aurait des millions de personnes qui l'auraient relayé, qui l'auraient apprécié, qui auraient commenté, qui auraient dit merci. Pourquoi envoyer à la presse? Il n'y a pas d'utilité.
2: C'est peut-être la volonté de montrer qu'il veut s'adresser à tout le monde. Il y a quand même beaucoup de gens, et notamment au-delà d'un certain âge, qui lisent beaucoup plus la presse, et notamment la presse régionale, alors qu'ils ne sont pas sur Instagram.
0: Simon n'est pas sur les réseaux sociaux, par exemple. Voilà.
2: Oui, mais parce que moi, j'ai un certain âge, en effet, sous mes airs juvéniles. Paul, je te laisse poursuivre.
3: Après, pour moi aussi, faut pas oublier qu'il y a une autre chose dont il faut parler, c'est que là, on change de sélectionneur. Et bon, il y a quand même, on va dire, 70% de chances qu'il soit maintenu capitaine. Mais il ne faut pas oublier qu'il a quand même été nommé capitaine par Didier Deschamps, au détriment d'un Antoine Griezmann qui méritait aussi bien le brassard et dont on aurait pu avoir les bénéfices dans le vestiaire pendant la Coupe du Monde. Et on ne l'a pas eu. Il ne faut pas oublier aussi les circonstances du départ de certains joueurs de l'effectif.
0: Je t'arrête tout de suite. Hein, 70% qui soit encore capitaine sous Zidane, c'est 100%. Il n'y a absolument aucun doute. Il ne peut pas se permettre, Zidane, déjà la relation qu'il a par rapport à Mbappé, l'importance qu'Mbappé a pris dans cette équipe de France. Et puis t'imagines si tu enlèves le brassard à ton meilleur joueur, bah là tu le tues complètement. Donc Mbappé sera encore capitaine, même avec Zinedine Zidane, hein, qu'on soit bien clair.
3: Oui, je suis d'accord avec toi, Maxime, mais il y a une possibilité aussi, si jamais ça se passe mal avec Zidane pour une raison ou pour une autre, ça peut se passer mal pour une raison ou pour une autre, si jamais il y a une mauvaise saison avec le Real et même à titre individuel, et que si Zinedine Zidane, pour le maintien, pour le bien-être de l'équipe, décide de lui retirer le brassard. Il faut aussi qu'il y ait bien. Il y a un côté pour moi politique où il essaie de faire la transition entre les deux sélectionneurs, où on sait qu'il y avait une relation très forte avec Didier Deschamps. Et que le clan Zidane, il faut aussi, d'une certaine manière, avec un petit coup un peu de com politique, j'ai envie de dire, s'attirer les bonnes grâces de tout le staff. Parce que comme on arrive sur un staff qui est beaucoup plus élargi, donc ça veut dire peut-être plus de personnes avec qui bien s'entendre. Le staff de Didier Deschamps, il arrivait.
0: J'entends ton analyse, mais j'en suis pas archi convaincu. Si Mbappé va avoir les grâces de Zidane, il prend son portable et il l'appelle, ou en tout cas, il va le voir, il va boire un café avec, ce qui a sûrement été déjà fait. Donc je suis pas convaincu qu'en sortant ce communiqué, il le fait, en tout cas, pour convaincre Zidane. Là où je suis d'accord avec toi, c'est que c'est peut-être un peu plus général, c'est-à-dire qu'il essaie de convaincre un petit peu l'opinion publique, mais c'est là que c'est quand même compliqué hein, quand tu t'appelles Mbappé, parce que tu fais un communiqué, tu te fais critiquer, t'en fais pas, tu te fais critiquer, finalement quoi qu'il fasse,
1: personne l'aurait critiqué s'il n'avait pas fait
0: bien
1: le communiqué.
0: Bien sûr, on aurait dit t'as pas pris position aujourd'hui, regarde.
1: Non, il avait déjà fait une déclaration à la fin de la Coupe du Monde.
2: Il y a FEM sur le WhatsApp.
0: Pas critiqué, mais il y aurait forcément des gens qui auraient dit c'est il aurait dû prendre la parole.
1: Non, de toute façon,
0: dans tous les cas, tu fais jamais l'unanimité, c'est le cas de Mbappé à chaque position.
2: Il y a FEM sur le WhatsApp de RMC justement qui nous dit Mbappé se fait critiquer pour tout et rien. Le mec fait une lettre, même si c'est pas lui qui l'a écrite, c'est quand même formidable de faire ce genre de messages, alors que Guito nous dit c'est de l'hypocrisie, il faut arrêter qu'il fasse de la com. Merci beaucoup Paul d'être passé par l'after. On accueille Walter qui a patienté au 32-16. Salut Walter.
4: Salut
1: Walter.
2: Comment t'as reçu toi cette lettre? Est-ce que t'as été surpris? Est-ce que ça t'a plu? Est-ce que ça t'a agacé?
4: Mais en fait, moi j'ai eu le sentiment d'avoir en face de moi une ex toxique, quelqu'un qui veut pas me lâcher. Là on l'avait complètement oublié, moi j'avais pas besoin de sa lettre, j'en avais vraiment pas besoin, on était vraiment en train de se...
2: Quoi, il retourne le couteau dans la plaie, c'est pour ça?
4: Non mais c'est pas ça, mais on avait oublié, on était tranquillement en train de se remettre tout doucement notre humiliation, l'humiliation qu'on a subie en demi. Chacun était reparti dans ses petits matchs de prépa, de ses clubs préférés, etc., les nouveaux transferts, machin. Il vient se remettre devant nos yeux pour pas qu'on l'oublie, mais laisse-nous tranquille. Laisse-nous en paix, Kylian. Et en dehors de certaines... Et moi, ce qui m'a choqué aussi, c'est les tournures de phrases. Parce que je sais pas, la phrase sur le trophée du meilleur buteur... Mais franchement, moi, je suis un de ses coéquipiers, mais je suis dégoûté, en fait. C'est-à-dire que...
2: Toute le la titre de meilleur buteur, hein, je le rappelle, je le prends avec fierté, écrit-il, mais ça aurait été tellement mieux avec la coupe en plus. On vous devait peut-être une plus belle fin, mais on ne choisit pas toujours la fin de l'histoire. On choisit ce qu'on met dedans et on a tout mis.
4: Bah oui, moi ça me rappelle la fois où j'étais en boîte, c'était une super soirée, j'ai eu des super bouteilles, j'ai même rencontré 2-3 célébrités, j'ai même trouvé de l'argent par terre. C'est tellement dommage que mes potes ils se soient fait refouler à l'entrée. Ah là là, c'est dommage. Mais c'est ça en fait le truc de se dire, ah moi
0: t'es quand
4: super,
0: même rentré,
4: hein,
0: tes potes sont restés devant la porte.
4: Ben voilà,
0: t'es pas un bon copain.
4: Ouais. Ouais, mais c'est exactement ce qu'il fait, c'est-à-dire bon, c'est dommage, on a échoué en demi, mais bon, j'ai quand même pris le trophée de meilleur buteur, ça j'irai pas de l'oublier quoi. Et puis alors la fin où il fait une espèce de conclusion où il dit en gros bah moi je suis, enfin la fin, t'as l'impression que de la même manière que l'équipe de France était à Didier Deschamps lors de sa dernière conférence de presse, t'as l'impression que maintenant elle est à lui l'équipe de France. Mais comme le disait l'auditeur d'avant, je crois qu'il y a un nouveau boss qui arrive dans le vestiaire, s'agirait de pas trop lui prendre la lumière et de laisser travailler en paix et de pas commencer à vouloir s'accaparer l'équipe de France parce qu'on est un capitaine. Et je suis désolé, je t'écoutais tout à l'heure Maxime quand j'étais dans le sas en train d'attendre, tu disais que c'était un bon capitaine, ça a été un super capitaine en interview. Sur le terrain, à partir du moment où ça a commencé à être dur, j'ai pas vu un capitaine.
0: Ah bah je suis pas d'accord avec toi, tu vois. Alors autant que je rejoins ton analyse depuis qu'il avait pris le brassard, certains diront au détriment de Griezmann. Finalement Deschamps avait tout vu, c'est-à-dire qu'il avait pensé sur le moyen terme. C'est aussi la raison pour laquelle il avait décidé de lui donner. Je l'ai trouvé beaucoup plus altruiste. Je me souviens être parti au stade 3 fois et notamment le match contre l'Irak où est-ce qu'il y avait beaucoup de sourires. Il a donné des passes, parfois même peut-être un peu trop altruiste. Alors évidemment il y a encore son caractère personnel où est-ce qu'il a envie de chasser des records, il a envie de marquer des buts, mais c'est aussi la qualité d'un numéro 9, la mentalité d'un numéro 9. Là où je te rejoins, en effet, c'est sur le match contre l'Angleterre, quand c'est devenu un peu plus dur, c'est vrai qu'il a perdu un peu de sa superbe, c'est vrai. Mais en règle générale, je l'ai trouvé relativement exemplaire.
4: Le match où je l'attendais, Maxime, moi, c'était contre l'Espagne. Et à aucun moment, je l'ai vu sonner une révolte, à aucun moment, je l'ai vu lancer quelque chose pour
0: aussi,
4: mobiliser l'équipe. Kevin, je sais qu'il est d'accord avec moi. Le seul match compliqué qu'on a eu dans ce mondial, c'était l'Espagne. Et c'est l'Espagne, il a disparu, comme beaucoup d'autres, mais il a disparu avec le brassard autour du bras.
0: Oui, après ça reste un joueur, c'est l'équipe qui a disparu en règle générale. Il y avait aussi Deschamps qui aurait pu faire quelque chose de différent. Voilà, il a été noyé entre guillemets sur le niveau de l'Espagne. Mais oui, je suis d'accord avec toi par rapport à ça. Mais ça, c'était plus à un niveau sportif de performance plutôt que qu'une mentalité.
1: Parce que si c'est Upamecano le capitaine dans cette Coupe du Monde, tu crois que la France elle est en perte de leader?
0: De quoi?
1: Tu crois qu'elle est...
0: Alors attends, c'est pareil. Ça, est-ce qu'on peut lancer le débat d'Upamecano contre l'Angleterre qui fait une rentrée exceptionnelle?
2: Non,
0: je suis d'accord avec toi.
2: Pas ce soir.
1: Non, je te parle pas de l'Angleterre. Dans l'ensemble de la compétition.
0: Mais ça change rien, le brassard. Ça ne change absolument rien, les gars. Mais non, mais je peux te le dire, ça change rien. Que ça soit le copain ou lui, le brassard, c'est la même chose.
1: Mais non.
0: Ah bon,
1: tu dis ça.
0: La seule chose du
1: tu dis ça. Tu dis ça, c'est un bon capitaine. C'est pas la question d'être un bon ou un mauvais capitaine. C'est-à-dire qu'aujourd'hui, il y a des équipes où les capitaines sont pas forcément ceux qui ont le brassard. Ça existe dans toutes les équipes. Mais aujourd'hui, comme te dit notre auditeur, l'équipe de France, elle est jugée sur les gros matchs. Et Didier Deschamps, il est jugé sur les grands matchs. Et Kylian Mbappé est jugé sur les gros matchs. Ils ne sont pas jugés contre l'Irak, comme tu as dit, ou contre.
0: D'accord, il peut faire ce qu'il veut contre l'Irak, il n'y a pas de problème. Parce que je l'ai vu avoir des positions et des comportements contre des petites équipes
1: le moment,
0: en qualif qui n'étaient pas
1: le même.
0: Le moment
1: où il a agi en exemple et où il a vraiment montré un rôle de capitaine et de leader, c'est contre le Paraguay. Voilà, contre le Paraguay, quand il a souri,
0: voilà,
1: quand
0: il a une grosse équipe le Paraguay.
1: Non, je te parle d'une adversité.
2: Non, mais il y avait un contexte quand même.
1: Il y avait une adversité. C'est là où vraiment j'ai dit ah ouais, là Mbappé, bravo. bravo, répondre au sourire face aux provocations, face au coup bas. Là, c'était vraiment bravo, un vrai leader, un gars qui a souri au monde entier en mode voilà, eux ils peuvent faire ce qu'on veut, même ce qu'il a dit, on a mis les mains, bon, c'était un peu voilà, mais bon voilà, on a mis les mains dans la merde, il fallait le faire, on l'a fait. Ça, j'ai beaucoup aimé. Après voilà, de là à dire qu'il a fait ceci ou cela, j'irai pas jusque là, mais moi je l'ai trouvé très bien dans sa compétition. Maintenant, la lettre, elle est pas nécessaire, il l'a faite. Écoute, si ça lui a fait plaisir et si ça peut lui faire du bien, tant mieux. Et puis après, on va continuer. On va commencer dès demain une nouvelle aventure avec un nouveau sélectionneur. Est-ce qu'il sera capitaine ou pas? Je ne sais pas. Pour moi, un nouveau sélectionneur, tout est remis en cause, que tu sois numéro 10 ou pas, que tu sois meilleur joueur ou pas. Et donc, il faudra accepter. Si le sélectionneur fait un autre choix, peut-être qu'il ne fera pas d'autre choix, mais s'il en fait un, il faudra l'accepter, c'est tout.
2: Bon, en tout cas, il y a Claudette qui nous dit sur le WhatsApp de RMC, on n'arrête pas de critiquer nos talents à tort et à travers, et ensuite, on va s'étonner qu'ils partent ailleurs. Je trouve certains propos pathétiques. Alors,
1: Mbappé, il devrait rester en équipe de France.
2: Ouais, je précise à Claudette que, voilà, a priori, Mbappé ne jouera pas pour une autre sélection. Hein, voilà, et il joue déjà au Real Madrid. Je remercie Walter d'être passé par l'after. Bon.
1: Aujourd'hui, les auditeurs, ils ne sont pas d'accord avec toi.
2: Ah, ils ont arraché des petits soins, je le voyais, Kevin, là, ils pouvaient boire du petit lait.
1: J'ai même plus besoin de parler, les auditeurs savent ce que je veux dire.
2: Il s'est régalé. Chano, il est monté dans les tours. Là,
0: d'habitude, en off.
1: Chano, il se tape contre les auditeurs.
2: Il se l'est bien donné ce soir.
1: Bravo, Maxime.
2: Voilà, qui a révélé la lettre. L'a-t-il écrite lui-même? On ne le saura certainement jamais. Il y en a qui l'ont aimé, d'autres que ça un petit peu agacé.
1: Maxime, tu as écrit une lettre comme ça quand tu as arrêté avec la sélection luxembourgeoise?
2: Oui, oui. D'ailleurs,
0: à l'époque, il n'y avait pas ChatGPT, alors je ne pouvais pas le faire. Si j'avais arrêté 2 ans plus tard, crois-moi, elle aurait été belle.
1: Très bonne réponse.
2: Dans un instant, on va continuer à sourire un petit peu dans la dernière ligne droite de l'after. Je sais qu'il est encore un petit peu tôt, mais on va quand même faire quelques pronos sur la saison prochaine de Ligue 1. À tout de suite.
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2: La dernière ligne droite de l'after en ce lundi 27 juillet. Kevin Diaz, Maxime Chano pour vous accompagner. La Ligue 1 reprend le 21 août prochain. C'est encore un petit peu loin de nous. Ce sera au Vélodrome, OM Strasbourg. Saison 2026-2027 qui va être marquée également par le retour du multiplex du samedi soir. On va se régaler chaque week-end sur RMC notamment. Alors, les clubs sont encore en pleine préparation. Je l'ai dit, il est encore un peu tôt pour se projeter. Mais bon, on va s'amuser un petit peu. C'est l'été, on va faire quelques projections, quelques pronostics, jeter quelques pièces en l'air. Maxime, Kevin, sur la saison de Ligue 1 qui s'annonce. Champion de France, Paris, évidemment.
3: Marseille,
4: l'OM. Et pourquoi pas?
2: Paris et Paris a déjà été privé du titre. Il y avait eu Montpellier, il y avait Lille, il y a eu Monaco.
3: Pas par cet OM.
2: Non, mais je ne parle pas de l'OM.
4: Mais là, on blague, Maxime. On redescend.
2: Bon, allez, Paris, champion de France, c'est acté. Qui sera le dauphin du PSG?
4: Peut-être l'Olympique Lyonnais.
3: C'est possible. Ouais, je vois bien Lyon
4: ou
3: aussi.
4: Ou l'AS Monaco.
3: Ah bon?
4: L'AS Monaco.
2: Il va falloir argumenter un petit peu, plutôt Lyon que Lyon.
3: Parce que je trouve que Lyon a été cohérent. Ils ont fait une très belle saison l'année dernière malgré les interdictions, enfin en tout cas les problèmes financiers. Ils ont été intelligents sur des prêts avec option d'achat et sans option d'achat, notamment par rapport à Hendrick. C'est un club qui attire encore les joueurs, de par évidemment sa notoriété, puis aussi par rapport au stade. Alors la qualif pour la Coupe d'Europe va être très très importante là pour ces tours préliminaires là pour la Champions. Mais clairement, je vois bien Lyon.
2: Sparta Prague, ouais. Tout début. Août, match aller 4 et 5 et retour le 11.
3: Je vois bien Lyon faire une belle saison.
2: Oui, on y croit, l'attaque Openda, Fofana, Nouama dont on parlait hier. Bon, Lyon, dauphin du Paris Saint-Germain, ça me plaît.
4: Moi j'ai dit Monaco aussi. Monaco ou Lyon, moi je pense que les deux seront. Je pense.
2: Il y aura qu'un deuxième.
4: Ouais. Je pense quand même que l'AS Monaco, il y a un moment, ils vont revenir dans une forme de compétitivité quand
3: et
4: même.
3: Encore mieux s'ils perdent Balogun à Cliouche, qui récupère le nouvel entraîneur Felipe Luis. À mon avis, mon ami, je pense qu'on risque de voir encore un Monaco plutôt vers la 7e, 8e place.
2: Ils ne sont pas encore perdus quand même, Balogun.
3: Je pense qu'à Cliouche, a priori, c'est quand même 30% de tes buts quasiment, en tout cas tes actes. Tes opportunités
4: et
3: dans
4: si
3: le but.
4: Et si Mika Biret se réveille.
3: Et si Mika Biret retrouve le chemin du but, ça c'est.
2: Non mais il n'est pas hypé par Monaco.
3: Attention, je le disais plutôt. Moi c'est un club que j'aime bien, sympathique. Après je m'ennuie quand je le regarde. Il brille tous les 15 ans. Donc là s'ils ont brillé la dernière fois sous Mbappé, c'était quoi 2016. Ouais, donc dans 15 ans quoi. Rendez-vous en 2031.
2: Bon, qui sera en Ligue des Champions?
3: Ouais, je pense qu'on a quasiment
2: bien compris.
3: Toujours les mêmes. Moi, je vais sur.
2: Ah bah non, justement, je vais sur
3: Lyon, je vais sur PSG, bien évidemment. Je vais sur Lille.
4: Et Monaco, du coup.
3: Pas Monaco, non. Et puis, j'ai envie de dire Lens. Après, comment ils vont digérer une saison avec une Coupe d'Europe? Parce qu'ils ont fait une top saison l'année dernière, parce que justement, ils avaient un match par semaine. Mais je crois en Jean-Louis Leca, je crois en Dino Topmöller, que je connais bien,
2: en tant qu'entraîneur.
3: Donc, je pense que Lens va continuer en. Bon, peut-être pas en étant dauphin, ce que je l'ai dit, ça sera plus Lyon, mais en tout cas, va jouer les premiers rôles de cette Ligue 1.
2: Donc, tu m'as dit Paris, Lyon,
3: Lille
2: et Lens. Ni Marseille, ni Monaco, quand même.
3: Voilà. Attends, écoute, si Marseille finit dans les 3 ou 4 premiers, je leur souhaite, j'aime beaucoup ce club aussi, mais.
2: On rappelle, on en parlait hier.
4: Tout le monde, en fait. Ouais, moi, tu désignes tout le monde, mais
3: je suis un peu comme la Suisse, le Luxembourg, on est très neutre.
2: Il y a beaucoup d'incertitudes, on le rappelait, parce qu'on en parlait hier, il y a 12. Des 16 clubs maintenus en Ligue 1 la saison dernière qui ont changé en dernière, c'est absolument hallucinant.
4: Des surprises,
2: Kevin,
4: des surprises.
2: Qui en Ligue des Champions?
4: Non, mais moi,
2: Lyon-Monaco avec Paris.
4: Le PSG, Lyon-Monaco, et puis il y aura peut-être une surprise. La surprise, elle peut être Marseille, la surprise, elle peut être en effet Lens ou Strasbourg aussi. Ça dépend comment on va reprendre le projet Blouco Strasbourg. Mais voilà, c'est un peu les équipes comme ça que je verrai sur la ligne de départ, même si je ne peux pas omettre le LOSC de Olivier Létang. Je dis de Olivier Létang parce qu'il change d'entraîneur, mais il arrive toujours à performer.
2: Ancelotti, qui sera relégué?
4: Voilà, c'est dur.
3: Oui, j'avais vu très tôt Nantes l'année dernière. Là, je pense que ça va être très, très compliqué pour Angers.
4: Angers, Le Havre.
3: Je crois que ça va être dur. Le Havre, ça peut être difficile aussi. Angers, Ils ont surperformé la dernière, à mon avis, avec Siddiqui Chérif, avec Prosper Peter, avec un Abdelli qui a fait une très belle saison.
4: Demi-saison,
3: ouais. Donc je pense que ça va être très, très compliqué pour Angers.
4: Pour Le Mans aussi. Le Mans qui découvre la Ligue 1 avec un jeune entraîneur, avec des jeunes joueurs, enfin, avec des joueurs qui découvriront la Ligue 1. Maintenant, on leur souhaite, hein. Ils ont réussi à performer sur les deux dernières années, donc ils peuvent le faire encore, mais ce sera forcément compliqué.
2: L'équipe surprise de la saison.
3: Paris FC, tous les jours. Ah, je vois un Paris FC faire un très bon début de saison, notamment peut-être porté par la vibes Rosenior, un entraîneur qui a quand même un jeu très énergivore. Je ne sais pas s'il est capable de jouer comme ça pendant 10 mois de compétition, avec l'arrivée de Pablo Pagis, que j'aime beaucoup, le retour de Coppola aussi, Sinayoko.
2: Ouais.
3: Je pense que sincèrement, cette équipe de Paris FC a de la gueule, excuse-moi du terme, et on n'est qu'au début du mercato, donc il risque d'avoir encore des joueurs qui arrivent. Je vois le Paris FC pas jouer les troubles faites, mais voilà, être en lice ou en course pour une Coupe d'Europe.
2: Paris FC, équipe surprise de la saison prochaine pour Max, toi Kevin ?
4: Oui, ça peut être bien sûr le Paris FC, je vais échanger. Je veux dire, même si j'avoue ne pas connaître forcément tous les clubs, mais j'aime bien la façon dont ils travaillent sur les dernières années. Je dirais que Toulouse pourrait être encore une fois une équipe surprise qui peut finir dans la première partie de tableau, sans parler d'Europe, mais c'est quand même un club qui travaille toujours très bien.
2: Qui sera le joueur, la révélation de la saison, le jeune joueur là qu'on ne connaît pas encore, que le grand public ne connaît pas encore, qui va
3: J'ai pas joué à Transfermarkt, à Football Manager depuis longtemps, mais je suis convaincu que Pablo Pagis va faire une très très belle saison. Lui qui avait été très très bon l'année dernière à Lorient, là dans un collectif qui sera beaucoup plus huilé en tout cas et qui sera de qualité meilleure. Je vois bien Pablo Pagis faire une belle saison et d'avoir faire un step supplémentaire afin d'atteindre un grand club en France ou même ailleurs.
4: Il est déjà dans un grand club financièrement en tout cas.
3: Oui, d'un point de vue financier.
4: J'allais dire Pagis aussi pour dire la vérité, mais bon. Donc il y avait aussi le petit jeune de Lens là, le petit ailier, mais j'ai oublié son nom. Le petit ailier de Lens là qui est formé au club, qui avait montré pas mal de qualité. Mais ouais, Pablo Pagis, je pense que c'est la saison de la confirmation pour lui.
2: Alors moi j'aimerais bien que Bruno Genesio nous lance le petit Valero, le meilleur joueur des U19 en national, qui a fait un carnage.
4: Ouais.
2: Voilà, qui met des buts et on parlait de l'attaque à reconstruire. Voilà, pourquoi pas Antoine Valero.
3: Il est bon d'être un jeune joueur à l'Olympique de Marseille. En
2: ce comme c'est quoi, peut-être l'occasion, et puis surtout un Genesio qui sait accompagner, justement. Ouais. Des jeunes, de tout cela, il sera temps de reparler. Évidemment, la reprise de la Ligue 1, c'est le 21 août prochain avec OM face à Strasbourg. Merci Kevin, merci Maxime. Demain, je vous le rappelle, after spécial, 20h-23h, autour de François Pinet pour débriefer la conférence de presse de Zidane, sélectionneur. Il sera présenté à 11h au siège de la Fédération Française de Football. Conf à suivre évidemment en direct sur RMC et débriefer jusqu'à 13h autour de Flora Moussi. D'ici là, vous restez bien sur RMC, le sport, l'info, le débat ne s'arrête jamais. Salut.
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2: Bonsoir à toutes, bonsoir à tous. Vous êtes au bon endroit. RMC, le temple du foot à la radio. L'after ne prend pas de vacances. On est là tous les soirs de l'année, et surtout en été. Pour vous accompagner durant ces deux heures, Maxime Chano, Kevin Diaz. Salut les gars.
3: Salut à tous.
4: Salut à tous.
2: Vous êtes en forme?
3: Grande forme. Ouais, bah oui, la Coupe du Monde est terminée, la Ligue 1 en approche. Zinedine Zidane aussi.
2: Ah oui, j'y moins.
3: Que des bonnes nouvelles.
2: Demain, c'est le grand jour.
4: Ah ouais, Maxime, la Ligue 1, ça lui a manqué.
2: Il est chaud, moi, il est chaud sur la Ligue 1, ouais, bien sûr. Ouais,
4: mais championnat luxembourgeois aussi.
3: Bah non, celui-ci, je l'ai mis de côté depuis que je suis la Ligue 1 française.
2: On va en parler évidemment. Au programme avec vous ce soir, c'était jour de reprise ce lundi au PSG. Avec un groupe restreint, 8 jours seulement après la fin du Mondial, évidemment. Mais les gardiens de but, eux, étaient là. Le PSG doit-il relancer Lucas Chevalier? En cas de départ de Barcola qui ne prolongera pas, par qui le PSG doit-il le remplacer? Puisqu'on sait désormais que ce ne sera pas Yann Diomandé. Demain, c'est le grand jour donc pour Zizou qui sera officiellement présenté en tant que sélectionneur des Bleus. Avez-vous peur d'être un petit peu déçu par la première conf de Zidane? L'avis, non, pas l'avis, le jeu de l'after. La reprise de la Ligue 1, c'est le 21 août. On va faire les pronos de l'after, les pronos bien trop tôt pour vos prédictions, pour connaître vos prédictions, ce que votre boule de cristal vous indique, les révélations, les flops, les déceptions, les qualifiés en Ligue des Champions, tout ça. Et puis, vous avez sûrement vous aussi reçu la lettre de Kylian Mbappé. Est-ce que vous avez apprécié la démarche du capitaine des Bleus? Était-ce nécessaire? En fait-il trop? Voilà le programme. Vous ne bougez pas, l'after démarre tout de suite sur AMC. Avec vous, évidemment, auditrice, auditeur, vous êtes partie prenante de l'antenne, le 32-16, Max vous attend au standard, le chat de la chaîne YouTube de l'After, et puis le WhatsApp de RMC 06-12-424-424, vous n'hésitez pas à intervenir dans nos débats. Alors, je vous le disais, c'était la rentrée pour le PSG ce lundi sur son campus de Poissy dans les Yvelines. Rentrée pour ceux qui ne participaient pas, on le rappelle, à la Coupe du Monde, puisque les mondialistes ont droit, évidemment, c'est normal, à quelques jours de repos supplémentaires. Antoine Brard de la rédaction RMC Sport est avec nous pour nous raconter comment se sont passées les retrouvailles entre Luis Enrique, son staff et les joueurs présents au campus. Salut Antoine.
17: Hop, salut à tous. Bon ben sans surprise, hein, ce matin il n'y avait pas grand monde.
2: Ah oui, voilà, c'est ça, c'est ce que j'allais dire. Je le disais, un groupe restreint. Voilà pour cette rentrée officielle malgré tout.
17: Oui, très peu de joueurs majeurs étaient là. À noter quand même la présence de Gvisha Kvaratskhelia, forcément, puisque lui n'a pas joué la Coupe du Monde, et surtout la présence de trois gardiens. À commencer par la recrue Alessandro Longoni, le jeune portier est arrivé en provenance du Milan AC il y a quelques semaines. Il y avait aussi Matvei Safonov et Lucas Chevalier, dont l'avenir est de plus en plus incertain au PSG. Selon Sky Sport Italia, le club parisien aurait coché le nom de Zion Suzuki, l'actuel gardien de Parme. Il faudra suivre ça dans les prochains jours. En tout cas, pour revenir à l'entraînement du jour, on a surtout vu des joueurs qui sont habituellement dans la rotation de Luis Enrique, Zabarni, Mayulu, Dro Fernandez ou même Lucas Beraldo. Au total, une petite dizaine de joueurs seulement qui sont arrivés à 9h au campus à Poissy pour un début d'entraînement à 11h, une séance de reprise assez classique hein, au PSG dirigé par Luis Enrique et son staff sera durée environ 2 heures avec des gammes, des jeux de passe très simples type appui remise, un peu de frappe au but et puis du cardio évidemment. Il va d'ailleurs vite falloir se remettre en forme hein, justement pour les Parisiens qui vont s'entraîner donc tous les jours cette semaine sauf dimanche. Ensuite il y aura 2 matchs amicaux, un premier dans 9 jours mercredi de la semaine prochaine en Espagne face à Mallorca, le second 3 jours plus tard face à Manchester United, un match qui se jouera d'ailleurs en Suède hein, ça fait beaucoup de déplacements à venir. Et puis derrière, ce sera directement la compétition avec le 12 août, la Super Coupe d'Europe face à Aston Villa en Autriche. Le 16 août, le Trophée des Champions face à Lens. Ça va venir vite. Et pour ça, le PSG pourra compter sur le retour progressif hein, des mondialistes. Mais ça, il va falloir prendre le temps. Mmh. La plupart des joueurs qui ont participé à cette Coupe du Monde ont eu 4 semaines de repos. On devrait donc voir des joueurs comme Pacho ou Ibrahim Mbaye revenir cette semaine, hein, eux qui ont été éliminés
2: Évidemment, en fonction de la date de l'élimination de leur sélection.
17: Exactement. Ensuite, on aura, bon, par exemple, les Portugais qui vont revenir. Mmh. normalement la semaine prochaine. Et simplement pour les Français et les Espagnols, eux qui ont été au bout, ou presque, du moins pour les Français, il faudra attendre encore un peu. Donc ils ont eu 3 semaines de repos, donc une semaine de moins que les autres. Et ce qui veut dire que si on calcule exactement, eh ben ils reviendront tout pile pour la Supercoupe d'Europe. Ce sera un peu une gestion à trouver pour Luis Enrique, parce que bon, il faudra voir si on les lance tout de suite dans le grand bain ou pas, parce que il y a quand même beaucoup de matchs cet été, donc enfin. Il va falloir voir l'état de forme de chacun.
10: Ah, c'est tout le travail du staff de Luis Enrique.
3: Oui, et puis on a parlé du trophée des champions de la Supercoupe d'Europe, mais le début de la Ligue 1 le 23 août contre Rennes et le deuxième match contre Lille. Enfin, c'est 4 sacrés matchs pour les Parisiens. Donc c'est vrai que le calendrier va être assez chargé. En effet.
10: C'est vrai que la Ligue 1, ça l'excite encore plus que la Supercoupe d'Europe.
3: Non, mais c'est important. Il faut quand même bien débuter. Bon, on imagine bien que le PSG va débuter avec une équipe B, voire une équipe C hein, sur ses premiers matchs. On se posera la question, on l'a dit très justement, sur le trophée des champions. Tu vois, c'est le 16 août. Est-ce que tu mets tes titres qui seront à peine revenus de vacances? Ça reste quand même une coupe, un trophée assez facilement à gagner entre guillemets, parce que c'est qu'un match. Donc voilà, à voir ce que va faire Luis Enrique, les choix qu'il va faire, mais clairement le début de calendrier, en tout cas le début de saison du Paris Saint-Germain est assez chargé.
10: Et en effet, on le rappelle, donc ce match amical face à Mallorca, ensuite Manchester United, ça ce sera donc le 5 et 8 août, la Supercoupe d'Europe le 12 août et le trophée des champions le 16 août, reprise chargée. Merci beaucoup Antoine Brard pour ce petit bilan résumé de la rentrée du PSG. Rentrée, on le rappelle, donc avec un groupe restreint. On l'entendait dans le récit d'Antoine, les gars, les deux premiers gardiens donc de but de la hiérarchie étaient présents, ce qui nous a donné envie de poser cette question. Parce qu'il y a encore un an, on débattait de l'opportunité, de l'arrivée de Lucas Chevalier, grand espoir. Le narratif du côté de Paris, c'était nous expliquer que c'est pas du tout parce qu'on n'avait pas trouvé d'accord avec Gianluigi Donnarumma, pourtant récent champion d'Europe avec le PSG, mais que Lucas Chevalier, son arrivée se faisait partie d'une progression sportive, un nouvel étage du projet sportif parisien. Cette question, les gars, est-ce que le PSG doit relancer Lucas Chevalier? Y a-t-il un monde dans lequel ça peut arriver?
4: Non, moi je vois pas pourquoi aujourd'hui il faut relancer Lucas Chevalier.
10: Au moins la concurrence.
4: Non, mais la concurrence, elle existe toujours. On est dans le sport de très très haut niveau, dans l'ultra haut niveau, comme j'aime le dire. Aujourd'hui, il y a un gardien qui a fait ses preuves et qui a été excellent, qui est champion d'Europe, qui s'appelle Safonov. Derrière, il y a un Lucas Chevalier qui est un très bon gardien, mais malheureusement, c'est un poste particulier où il faudra attendre soit une grosse méforme, soit une blessure pour pouvoir avoir ta chance et montrer que tu as encore les qualités pour être le numéro 1 du Paris Saint-Germain, même si je pense qu'il a les qualités. Maintenant, il a raté le virage, il a eu plus de 6 mois pour s'imposer, il n'a pas réussi à le faire. Et ben malheureusement, j'ai envie de te dire, quand le train il passe à ce poste-là, à moins que ce soit un choix fort du coach qui décide de le remettre en selle, et je ne verrai pas pourquoi, mais sinon je pense que Safonov a aujourd'hui une avance, tu vois, là c'est comme Pogacar, hein, là il a 6 minutes d'avance. Ouais, à la deuxième semaine du tour, je vois pas comment Chevalier va faire ce retard, sauf une chute ou une blessure.
3: Alors Safonov excellent, moi je suis pas d'accord avec toi, Kevin.
4: J'ai pas dit qu'il a été excellent, j'ai dit qu'il avait fait le job et qu'il avait gagné la concurrence.
3: Il a gagné la concurrence par défaut parce que Lucas Chevalier c'est complètement raté. Là, on est d'accord sur ce point-là. J'avais dit un peu plus tôt à la fin de la saison d'ailleurs dernière, quand le Paris Saint-Germain venait de soulever la Champions pour la deuxième fois d'affilée, que les axes d'amélioration du Paris Saint-Germain étaient en l'occurrence le poste de gardien de but. Pourquoi? Parce que Safonov, on le voit quand même, il a quand même beaucoup de défauts. En fait, le paradoxe, c'est de mettre en parallèle la situation de Donnarumma, que Luis Enrique a laissé partir, entre guillemets, a poussé dehors, et celle actuellement de Safonov. Safonov, pour moi, est bien en dessous d'un Donnarumma, et pour autant, le Paris Saint-Germain a quand même gagné cette Champions. Et je le répète, mais si le Paris Saint-Germain veut continuer, en tout cas, à dominer l'Europe, je pense qu'il va falloir changer et évoluer sur ce poste de gardien de but. Alors de là, avoir Chevalier récupérer sa place de numéro 1, non. Là aussi, je suis d'accord avec toi, Kevin. Il a pris trop de retard, bien trop de retard. Après, tu sais très bien qu'une carrière de foot, c'est comme ça. T'as des joueurs qui ont du mal à s'adapter à certains clubs. C'est surprenant de la part de Chevalier, qui est quand même malgré tout un Français qui connaissait bien la Ligue 1, qui est quand même l'expérience, entre guillemets, même si c'est vrai qu'il n'a pas énormément joué. Quand tu regardes, il a seulement que 24 ans. Je ne mettrai pas Chevalier au placard. sincèrement, je le répète, mais il y a certains joueurs qui prennent du temps à s'adapter. T'as certains joueurs qui ont du mal à digérer des transferts quand même assez élevés. C'est le cas avec Chevalier. Ça va être quand même malgré tout intéressant de voir comment le Paris Saint-Germain soutient ou non Chevalier. En fait, ça va dépendre, oui et non, de l'arrivée de Suzuki, le gardien japonais. Hein, parce qu'on l'a vu dans les journaux, en tout cas dans les très médias, fort. Que potentiellement, ça serait peut-être une cible, ça serait une cible intéressante. Il a été très bon avec le Japon. Moi, je l'ai connu du côté de Saint-Tron en Belgique, parce que je suis beaucoup. Alors, tu vois, je suis pas que la Ligue 1 que j'aime beaucoup.
4: C'est le championnat luxembourgeois.
3: Et le championnat luxembourgeois. Je suis aussi la Jupiler League, dans laquelle j'ai joué pendant 5 ans. Et donc, c'est un gardien qui était très intéressant. Et du côté de Parme, je sais qu'il a fait aussi une belle saison. Donc, ouais, par rapport à la Coupe du Monde, il a été énorme avec le Japon. Alors, énorme, hein, toute proportion gardée. Donc, en fait, le message que tu vas envoyer à Lucas Chevalier, ça va être en fonction de lui ou non les recrues qui vont être faites. Et en l'occurrence, ce gardien de but. Si Suzuki devait arriver, là, je pense que ça sentirait très, très mauvais pour Chevalier. Si j'étais à la place des dirigeants parisiens, de part, évidemment, le prix du transfert qu'il a coûté, je lui laisserai encore une chance. Alors, est-ce que je le remettrai au même niveau que Safonov dans la hiérarchie? Sûrement que non, parce que Safonov a quand même prouvé malgré tout. Mais je le répète une dernière fois, si le Paris Saint-Germain veut continuer à évoluer, je pense qu'il va falloir qu'il regarde dans cette direction, en l'occurrence changer de gardien de but.
10: Donc vous pensez que, alors, toi Kevin, Safonov, on repart avec Safonov numéro 1, indiscutable cette saison, il n'y a pas...
3: Le problème de Safonov, c'est qu'il capte aucun ballon et il a le jeu au pied de Kevin Diaz, le pied droit de Kevin Diaz. Donc, autant dire que c'est très moyen pour jouer les premiers plans en Champions.
4: Je ne parle pas de mettre Lucas Chevalier au placard. Hein.
3: Ouais.
4: C'est pas une question de placard, c'est une question. Bah, t'es sur le banc et tu dois attendre ton tour.
3: La réalité du très haut niveau.
4: T'as laissé passer ton tour et quelqu'un qui t'est passé devant dans la file, et ben maintenant, il faut attendre. Et attendre, malheureusement pour un gardien, ce que je disais, c'est soit une grosse effort avec des déconvenus sur des gros matchs pour Safonov, ou alors c'est une blessure. On le souhaite à personne. Donc aujourd'hui, Lucas Chevalier, il a très peu de chances de passer devant. Maintenant, après, je sais pas qu'est-ce qui a été vendu à Safonov. Est-ce que Safonov a une valeur marchande? Ça, je ne sais pas. Maintenant, si tu me demandes, c'est toujours très difficile, au contraire, j'allais dire facile, mais ça ne l'est pas. C'est plus difficile de dire, on va prendre Suzuki parce que t'as fait une bonne Coupe du Monde et parce que t'as fait deux dernières belles saisons dans tes différents clubs et on va te laisser la chance. Mais j'ai envie de te dire, Chevalier, il a eu 6 mois. Il n'a pas eu un mois.
3: C'est pas énorme finalement.
4: Oui.
3: Il y a quand même
4: beaucoup de moments où tu sais qu'au niveau, le haut niveau, il faut saisir l'opportunité quand elle se propose.
3: Comme le Paris Saint-Germain, où tu peux avoir un turnover très rapide de joueurs, tu l'as dit. Après, les deux sont sous contrat. Chevalier 2030, Safonov 2029. C'est deux joueurs qui ont plus ou moins le même âge. Chevalier à 24, bientôt sur 25. Alors que Safonov en a 27. Donc tu es sur deux profils plus ou moins similaires. Après, Chevalier, c'était aussi la figure du projet Paris Saint-Germain. Peut-être de franciser un petit peu. J'aime pas ce terme-là, mais il existe, en le ramenant, en tout cas en ramenant des internationaux français. On pense évidemment peut-être à Cliouche, à peut-être des joueurs qui aujourd'hui...
4: Imagine tu le mets, il fait une erreur.
3: Non, bien sûr, mais je pense pas qu'on est sur le budget. Je pense pas qu'on est sur le débat de savoir si on le met ou non. C'est savoir si oui ou non le garde dans l'effectif. On s'est compris. Enfin, le débat il est en deux parties. Est-ce qu'on continue à faire confiance à Chevalier, c'est-à-dire on laisse dans la hiérarchie en tant que numéro 2, mais en tout cas dans l'ombre entre guillemets.
4: Non, la question c'est est-ce qu'on le remet numéro 1.
10: Est-ce qu'il y a un monde dans lequel il peut repasser devant Safonov? Est-ce que vous pensez que dans le logiciel d'un Luis Enrique,
3: discréditer complètement Safonov et la hiérarchie qui a été imposée
10: l'an dernier? Il avait donc évidemment débuté la saison comme titulaire après 15 matchs. C'était juste avant le choc face au Bayern, vous savez, en phase de groupe de la Ligue des Champions. Luis Enrique, qui se disait très séduit, je suis très content de lui, disait l'entraîneur espagnol, de sa performance. Quand on recrute un joueur, on pense au long terme. Il a de la personnalité, il le montre tous les jours à l'entraînement et en match. On est confiant quant au fait qu'il sera important pour l'équipe pour de nombreuses années. Bon, il a fait certes des boulettes. Il avait aussi quand même réussi à se montrer décisif dans certaines rencontres, en stoppant des tirs au but notamment. Est-ce que ce ne serait pas vraiment, pour le coup, un signe d'échec de renoncer à Chevalier
4: Je crois que ce n'est pas uniquement sportif. Il y a aussi le tempérament, le caractère de Lucas Chevalier dans un groupe. Comment il s'est adapté au staff des gardiens aussi. Je crois que c'est quelqu'un qui est plutôt discret, qui a une méthodologie de travail et qui, je vais pas dire qu'il est à l'écart. Hein, je suis pas à l'intérieur du groupe, je me permettrai pas. Mais d'après ce qu'on a compris, c'est aussi une personnalité un petit peu différente qui fait que peut-être qu'il a eu du mal aussi à s'intégrer dans le projet dans le vestiaire. Parce que souvent, quand t'as pas des bonnes performances, c'est aussi dit que tu as eu un peu de... mais ça peut arriver.
3: Il a pas eu de chance, il a été blessé, c'est à ce moment-là aussi hein, qu'il y a ce turnover, il a été moyen, il a été blessé derrière Safonov est rentré, a fait du bon travail. Est-ce que Chevalier a pas tout à gagner à peut-être partir en prêt, il me semble qu'Areola l'avait fait à l'époque de manière à pouvoir prendre du temps de jeu et puis regagner une crédibilité. Maintenant si tu me demandes aujourd'hui qui est le meilleur entre Safonov et Chevalier, je te dis direct pour moi c'est Chevalier. Voilà, il est un peu plus jeune, il
4: a un potentiel. C'est quoi qu'est-ce qu'il a de plus que Safonov sur les matchs qu'on a vu?
3: Sur les matchs qu'on a vu au Paris Saint-Germain, je suis d'accord avec toi, il a pas grand-chose de plus, même si pour moi Safonov, je te l'ai dit un peu plus tôt, il a un problème pour capter les ballons. Alors c'est très propre au gardien actuel.
4: C'est
3: pour ça que je dis c'est très propre à la généralité en règle générale, mais bon, le piger au pied de Safonov, c'est pas possible. Et c'est aussi la raison pour laquelle Luis Enrique fait venir Chevalier, c'est parce qu'il avait besoin d'un gardien de but qui était en mesure de pouvoir s'intégrer un petit peu lorsque l'équipe jouait un peu plus bas.
4: Il a quand même un meilleur jeu au pied que Donnarumma.
3: Ah oui, bah oui, mais bon, Chevalier est bien meilleur que Safonov, que Donnarumma joue au pied. Donc, si tu veux continuer à évoluer avec un manager comme Luis Enrique qui a envie d'avoir une totale possession en règle générale, Chevalier, c'est le numéro un. C'est pour ça que.
4: Un gardien, c'est beaucoup ce que tu dégages aussi.
3: Oui, le charisme. Parce que t'es rassurant. Ça, tu le changeras pas. Hein. Ça, tu le changeras pas. Moi, je l'avais dit au début, il y avait un manque de charisme. Ne pas déjà son physique. Il n'est pas très grand. Il n'est pas forcément.
4: Il est quand même grand.
3: Oui, c'est moins pas Safonov, c'est pas Donnarumma. C'est toujours la même chose. C'est vrai que tu as besoin d'avoir des gardiens. En tout cas, moi, quand j'étais joueur, j'aimais bien avoir des mecs costauds derrière moi. Et je savais que j'allais au feu avec lui. Bon, quoi qu'il en soit, il est comme ça. Tu le changeras pas. Tu prends pas Chevalier pour sa personnalité. En tout cas, je l'espère pas. Quand tu mets autant d'argent sur un transfert, tu t'es déjà renseigné quelle est à quoi ressemble le bonhomme entre guillemets, mais tu prends Chevalier pour ce jeu au pied. Aujourd'hui Luis Enrique qui a envie justement d'avoir un gardien qui soit en mesure de pouvoir aider l'équipe en possession de balle, voilà, c'est le candidat naturel. Maintenant il y a une histoire mentale, psychologique, et je pense sincèrement qu'il a tout à gagner à aller chercher du temps de jeu ailleurs dans un grand club européen qui le prendrait en prêt et qui revienne au PSG avec beaucoup plus de confiance et pourquoi pas une possibilité de pouvoir en effet récupérer sa place de numéro 1. Mais actuellement Simon, c'est on est mort. On est dans une hiérarchie où est-ce qu'elle est installée. Safonov numéro 1, Chevalier numéro 2.
10: On se demande avec Maxime Chanot et Kevin Diaz en ce jour de rentrée du PSG si Paris doit relancer Lucas Chevalier. Venez nous donner votre avis au 32-16 comme Gabriel qu'on accueille dans l'after. Salut Gabriel.
18: Ouais, bonsoir à vous.
3: Salut Gabriel.
18: Salut Max.
4: Salut Gabriel.
18: C'est un plaisir d'être avec vous. Alors, j'entends le débat. Déjà, pour la comparaison avec Areola, pour moi, elle n'est pas bonne. Parce qu'Areola est un gardien issu du club et il a été prêté 4 ans d'affilée pour s'aguerrir. Mais il était issu du club et il y avait quelqu'un devant lui. Et après, c'est le jeu du turnover avec Kevin Trapp et les choix d'Unai Emery qui l'ont installé. Puis qu'après, a fait qu'il était parti. Donc la comparaison, elle s'arrête là.
3: Elle s'arrête pas là. On est sur un gardien qui a besoin de temps de jeu. Et en l'occurrence, Chevalier à Lille, c'est 2 saisons pleines. Donc c'est exactement la même chose, je suis d'accord avec toi qu'Areola en effet sort, c'est un titi parisien et il sort du centre de formation, la finalité est la même, c'est un gardien qui est encore jeune, qui a très peu d'expérience malgré tout, même s'il a touché l'équipe de France et qui a besoin de jouer ailleurs, puisqu'il ne peut pas jouer au Paris Saint-Germain.
18: Max, je te dis pas le contraire, ce que je veux dire c'est que la comparaison en termes de statut...
3: D'accord, je suis d'accord.
18: Il n'y a rien à voir en fait, ouais. Le problème c'est que là Chevalier s'il part, c'est forcément pour être titulaire quelque part. Moi aujourd'hui se débarrasser de Chevalier, je vois pas l'intérêt. Personnellement, j'en vois pas l'intérêt. C'est à lui de montrer qu'il est capable, en fait. L'envoyer ailleurs pour gagner du temps de jeu, ça réglera pas le problème du fait qu'il est toujours pas titulaire à Paris. Moi, aujourd'hui, Safonov, on peut dire ce qu'on veut de son jeu au pied, il est pas si dégueulasse que ça, on l'a vu l'année dernière. Il a quand même plusieurs fois relancé correctement. Il fait pas partie des meilleurs. Notamment, par exemple, l'école espagnole qui, aujourd'hui, axe beaucoup là-dessus, et tous les gardiens espagnols, globalement, sont tous très forts sur le jeu au pied, que ça soit Raya, que ça soit Garcia, enfin ils sont tous très très bons pieds. Simon, ça, il n'y a pas de problème là-dessus. Je suis pas sûr que la formation française soit encore très axée là-dessus. Ça, c'est un autre débat.
3: En tout cas, Chevalier joue au pied, c'est très très bon. Hein. On l'a vu du côté du LOSC.
18: Voilà. Je suis tout à fait d'accord. Après, il vient d'arriver, il change de dimension, il est passé du LOSC effectivement au PSG, nouvelle exposition, un statut d'international à digérer. Une pression qui est complètement différente où tout est épié, le moindre geste est épié quand t'es à Paris. Bah, c'est à lui de montrer qu'il a les reins solides. S'il est pas capable de s'imposer à Paris, pourquoi il arriverait à s'imposer ailleurs? La pression, s'il la prend, quel que soit le club, le grand club, que ça soit City, que ça soit Madrid, que ce soit un très grand club, la pression, elle sera identique.
3: Et c'est la raison pour laquelle, et je suis d'accord avec toi, c'est la raison pour laquelle il a besoin d'expérience. Et pour aller chercher l'expérience, pour aller justement évoluer dans ce domaine-là, il faut qu'il joue des matchs. T'as mis de l'argent sur un Lucas Chevalier qui a fait 2 très très bonnes saisons avec le LOSC, on est tous d'accord, qui est absolument compatible avec le jeu de Luis Enrique. Ok, il s'est loupé pendant 6 mois, on est tous d'accord avec ça. Aujourd'hui, il n'a pas forcément le niveau, je te parle à l'instant T, en tout cas sur l'année dernière, pour pouvoir prétendre à une place de titulaire. tout dépend maintenant de ce que le PSG va vouloir faire avec lui, mais on sait très bien que ça peut être une valeur ajoutée pour ce Paris Saint-Germain. Mais il faut l'aider. Il faut l'aider dans son développement. Ça reste un jeune joueur, je le répète. Il ne faut pas être aveuglé par son statut d'international français, parce que finalement, il a eu ce statut un petit peu pas par hasard, mais parce que c'était.
10: Il était numéro 2 de l'équipe de France.
3: C'était par défaut. C'est parce que t'as pas vraiment d'autres gardiens derrière. À l'époque, un Lucas Chevalier, à l'époque du Golioris et Steve Mandanda, il aurait pas eu le droit au chapitre. On est d'accord. En équipe de France. Donc aujourd'hui, le Paris Saint-Germain a tout à gagner. En tout cas, le Paris Saint-Germain a tout à gagner aujourd'hui à l'envoyer en prêt, qu'il puisse prendre de l'expérience, de manière à revenir au Paris Saint-Germain sans le problème actuel qu'il a, c'est-à-dire son problème psychologique.
4: Le PSG a quand même besoin de deux bons gardiens.
3: C'est pour ça que tu vas chercher Suzuki.
4: Et qu'il va venir pour être numéro 1, Suzuki. Il ne va pas venir pour être numéro 2.
3: Ah bon, qui te dit qu'il va venir pour être numéro 1?
4: Ok, bon, il est numéro 2. Ouais, il passe devant Safonov.
3: Il n'arrive pas d'agir.
4: Chevalier venait de Lille. Donc voilà. Mais Suzuki, il devient numéro 1. Chevalier, il est quoi? Il est numéro 3 derrière?
3: Bah oui, après ça dépend. Ça va dépendre de ce que tu fais avec Safonov. Ça va dépendre de comment
4: tu prends. S'il part en prêt, il ne revient pas.
18: Pour moi, l'envoyer en prêt, tu te crées un problème supplémentaire que tu n'as pas actuellement.
3: Excuse-moi.
18: On sait très bien qu'avec Luis Enrique, il donne excessivement l'importance à la compétition, à ce que les joueurs font. Donc, si à un moment donné, Safonov, c'est un peu moins bien, que Chevalier va rentrer, parce que c'est exactement ce qui s'est passé avec Donnarumma Safonov, c'est ce qui s'est passé avec Chevalier Safonov. Il ne fait pas de sentiment, Luis Enrique. Il veut des mecs qui gagnent. Et quand il aura sa chance, bah là, ça va être à lui de prouver et de montrer. Mais faire partir Chevalier pour recruter un autre gardien qui va aussi arriver dans l'idée qu'il va falloir qu'il s'intègre à l'effectif, donc qu'il apprenne aussi une façon de jouer autre. Et pour moi, tu te crées un problème.
3: Mais non, mais tu gardes quand même Safonov, les gars. Enfin, je veux dire, Safonov, il est en mesure de pouvoir faire la saison.
10: Oui, mais ça serait dur de revendre autre chose à Safonov maintenant qu'il allait gagner la Ligue des Champions en tant que titulaire.
18: Regarde, tu te crées un problème parce que tu t'es obligé de donner à ton deuxième gardien. Il faut malgré tout qu'il apprenne tous les schémas de jeu, la façon de jouer, qu'il s'intègre au vestiaire. Alors, t'as déjà quelqu'un qui est inséré. Si à la fin de l'année, il a pas fait, si Chevalier n'a pas réussi,

0: un poste qui est quand même assez spécial, et Kevin l'a très justement dit, avec une hiérarchie qui est souvent installée, et malheureusement pour la faire bouger, c'est soit blessure, soit grosse méforme, et ça arrive que très rarement. Bon, ça arrivait pour le coup à Lucas Chevalier l'année dernière, mais c'est un choix qui est un petit peu compliqué. T'as eu énormément de joueurs d'ailleurs, hein, que ce soit des gardiens ou des joueurs de champ, ou est-ce que ça se passe pas très bien, en tout cas dans la saison, ils savent pas exactement quoi faire, s'ils doivent rester en club ou s'ils doivent partir. Je suis d'accord avec ton analyse. Si j'étais à sa place, peut-être que je resterais. Après, s'il a l'opportunité de pouvoir aller jouer ailleurs dans un grand club, c'est aussi un joueur qui est en pleine marge de progression, qui est encore très jeune, qui aspire peut-être aussi à retrouver l'équipe de France. Et évidemment, s'il devait refaire une deuxième saison en étant numéro 2 au Paris Saint-Germain, je pense que l'équipe de France, il pourrait mettre une croix dessus. Hein.
1: Bon, on verra en tout cas s'il suit l'avis de Gabriel, qui lui conseille de rester, de s'accrocher. Même si il va démarrer cette saison a priori comme remplaçant de Safonov. C'était la rentrée du côté du PSG, on continue d'en parler. Merci beaucoup Gabriel d'être venu au 32-16. Excellent auditeur, hein, excellent intervenant Gabriel. Il a réussi à faire sortir de ses gonds Maxime Chano dès le premier round de l'émission.
2: Jamais.
1: On continue de parler de cette rentrée du PSG et des projets parisiens, parce que il y a des joueurs qui sont attendus. Il va peut-être falloir recruter un ailier. On en parle dans un instant avec Kevin et Maxime. Vous ne bougez pas.
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2: Entouré ce soir de Maxime Chano et Kevin Diaz, nos consultants de la Dream Team. L'after est là tous les soirs de l'été pour vous accompagner jusqu'à la reprise de la Ligue 1. Ce sera le 21 août prochain. C'était la rentrée pour le PSG avec un groupe restreint sur le campus de Poissy. Groupe restreint parmi lesquels figuraient tout de même Safonov et Chevalier. On se demandait à l'instant avec nos amis si Chevalier avait une chance de rebousculer la hiérarchie. Mais l'info principale hier côté PSG, c'est Fabrice Hawkins qui vous l'a donné, Bradley Barcola qui ne prolongera pas au PSG malgré un... Bon, il y a un contrat qui dure jusqu'en 2028, donc il n'y a pas d'urgence a priori, mais Fabrice nous confirmait que l'ailier français pourrait être vendu dès cet été. Alors on sait que Yann Diomandé était sur les tablettes du PSG avant même qu'on apprenne que Bradley Barcola ne prolongerait pas son contrat. Messieurs, on imagine... On peut croire que le PSG continue de chercher un ailier. Diomandé, a priori, va s'engager avec le Real Madrid. Paris a annoncé dans la soirée hier qu'il se retirait de toute façon de ce dossier. Alors, cette question pour vous, messieurs, quel ailier pour le PSG ?
3: Bah, ouais, on a eu ce débat il y a pas longtemps par rapport à Ferran Torres et Charles de Ketteler. Je pense que c'était peut-être les deux pistes à explorer.
2: On avait ce débat parce que il fallait remplacer Gonçalo Ramos aussi. Donc
3: Oui. En tout cas,
2: est-ce qu'on est sur les mêmes profils?
3: C'était sur des joueurs, en tout cas, qui potentiellement pourraient venir

0: renforcer le Paris Saint-Germain. Mmh. Moi, j'étais assez surpris de voir le Paris Saint-Germain lâcher la piste Diomandé dans la mesure où Barcola est toujours pas parti.
1: Alors, Fabrice nous a précisé hier que Paris, d'une part, trouve que c'est trop cher. Mmh. Et puis, il y a quand même un volet, visiblement, cette double représentation de Yann Diomandé, le jeu des agents de,
0: ouais, j'ai cru
1: du jeune ailier qui a fini par agacer, par irriter le PSG. Donc, il y a quand même deux raisons qui expliquent que Paris se soit retiré.
0: Après, trop cher, moi je suis pas archi convaincu que ce soit trop cher pour un joueur de 19 ans. Quand tu vois aujourd'hui les prix des transferts, on va pas revenir sur ce qui s'est passé avec Robinson, avec ce que c'est des transferts intra-première ligue. Et on sait qu'en l'occurrence,
1: en règle générale, les
0: clubs anglais surpaient leurs joueurs. C'est une première chose.
2: Tu nous as inventé un joueur là.
0: Comment ?
1: Robinson, oui, c'est pour ça, j'étais pas sûr.
2: Robinson, tu nous as inventé un joueur.
0: Elliot Anderson.
2: Tu as dit Robinson.
0: Ah ouais, écoute, Robinson, c'est son nouveau nom. Robinson Anderson.
2: Robinson Crusoe.
0: Okay. J'ai la tête partout. Il y a tellement de transferts. Donc je te disais par rapport au transfert intra club anglais, on sait qu'en règle générale les prix sont bien surévalués et on voit un petit peu la surenchère à chaque fois des clubs en première ligue, ce qui devient pour moi absolument n'importe quoi. Donc pour revenir à Diomandé, je trouve que son prix n'est pas exorbitant pour un joueur qui a 19 ans. Alors certains te diront en effet il a que une saison vraiment au très haut niveau. Bon, faut pas oublier qu'il était à Leganés il y a pas longtemps.
1: Oui,
0: c'est quand même pas un top club. D'ailleurs, il était pas loin du Real Madrid, c'est drôle.
1: Oui, géographiquement,
0: il a pas fait non plus une Coupe du monde exceptionnelle avec la Côte d'Ivoire, même si c'est vrai que ses premiers matchs étaient intéressants, il a un petit peu plongé sur le reste de la compétition. Mais c'est un joueur que moi j'aime beaucoup qui pour le coup pourrait remplacer numériquement Barcola. Et puis je trouve qu'il était très Luis Enrique, ça aurait pu fonctionner. Il aurait pu justement prendre ce côté droit, ramener énormément de verticalité. J'aime beaucoup, je crois que d'ailleurs ça doit être le meilleur dribbleur en Bundesliga hein, de mémoire. Donc c'est un joueur que j'aime beaucoup. Tu sais, on dit toujours que tu payes ton ticket pour voir ce genre de joueur. Donc avoir un joueur de cette qualité à 19 ans, d'autant plus qu'un club comme le Paris Saint-Germain ou n'importe quel grand club, tu sais qu'aujourd'hui c'est quasiment ta seule chance d'aller chercher, parce qu'une fois qu'il aura signé dans un grand club, c'est terminé hein. Ça va être une clause libératoire à 250 millions,
1: oui, et tu le revois plus, si ça marche pas.
0: Ça peut arriver. Alors le fait d'aller au Real Madrid, je suis pas non plus convaincu de son choix, mais bon, écoute, ça c'est n'importe
2: quoi, ça cher 130
0: Non, mais on parlait de 120, il me semble. Hein. 120.
1: 120, mais en tout cas, Fabrice nous a révélé que la première offre du Real Madrid qui dépassait les 100 millions d'euros avait été refusée par Leipzig.
0: Ouais, mais tu vas être aux alentours de 120, 130 quand on parle d'Olysée à 200 ou 250, c'est ça? Enfin, je veux dire,
1: c'est pas la même chose. Ouais, c'est Mozart, Olysée, il y en a pas.
0: C'est Mozart, il a fait deux saisons en Bundesliga, il faut arrêter avec le Mozart, c'est un très très bon joueur. Est-ce qu'il mérite de coûter deux fois plus cher que Diomandé, alors que Diomandé est beaucoup plus jeune?
1: Il a fait deux saisons.
0: Il a fait une très bonne saison, on le rappelle, meilleur passeur de Bundesliga. Mais bon, enfin, tu m'enlèveras pas l'idée que la différence de prix est énorme entre Olysée et Diomandé. Même si certains, j'entends déjà ceux qui vont me critiquer, Olysée, c'est le maestro de l'équipe de France, c'est un international français, ça n'a rien à voir avec Diomandé. La réalité dans le football, c'est qu'aujourd'hui, plus t'es jeune, plus tout coûte cher. Peu importe ce que t'as fait dans le football, et c'est pour cette raison que je trouvais que le prix Diomandé n'était pas délirant.
2: Ça reste délirant. Quand même.
0: Ça dépend évidemment, mais quand tu mets sur la base des transferts de ce que tu vois actuellement, est-ce que c'est délirant? Non, je suis pas sûr. Quand tu en parlais d'un Morgan Rogers
1: à ce prix-là, 37 millions, c'est très cher, hein, même pour Rogers.
0: Mais en fait, tu te cales par rapport aux autres transferts, c'est ça?
2: Oui, moi j'aime bien le fait que le Paris Saint-Germain ne veuille pas aller dans la surenchère. Ils ont un prix, je pense que quand même avec Campos, avec l'équipe qu'il a autour de lui, je pense que c'est des mecs quand même qui connaissent bien le marché, même si je le disais hier, je le répéterai, que pour moi, le marché, ça ne veut pas dire grand-chose. Hein, l'offre et la demande, tu peux avoir de l'offre pour un truc claqué au sol et puis bah, y en a un mec qui veut l'acheter, c'est pas pour ça que c'est le prix réel du truc, c'est le prix à l'instant T de quelqu'un qui a voulu se faire un plaisir ou qui a cédé à la surenchère. Mais moi, le fait que le Paris Saint-Germain ne veuille pas céder à une certaine forme de surenchère, on leur a trop reproché à un moment ce truc-là pour maintenant ne pas louer, en tout cas moi c'est mon cas, le fait qu'ils veulent gérer, maîtriser leurs dépenses. Mais moi aujourd'hui, je pense que Diomandé, qui est un très beau joueur et qui est, pour moi, il est trop jeune pour valoir ce genre de
0: montant. Ouais, mais c'est les prix, Si tu cherches un très bon joueur à acheter 10 millions d'euros, ben tu le trouveras pas.
1: Aujourd'hui,
2: entre 50 et 80. Mais ok, bah je vais te poser la même question qu'à Elton et tu vas voir que tu vas être coincé. Il y a combien de transferts aux plus de 100 millions d'euros qui ont vraiment fonctionné dans le football depuis 15 ans?
0: Ben oui, mais je suis d'accord avec toi. t'as là, le prix, évidemment, t'as la pression justement du transfert.
2: Non, mais il y en a combien, vu, on l'a vu. Il y en a très, très
0: mais
2: peu.
0: Mais t'as juste à regarder ce qui s'est passé avec au Real Madrid. Le dernier qui a pris un gros transfert, c'est Eden Hazard, alors que c'était un mec qui arrivait, qui marchait sur l'eau à Chelsea, et il s'est complètement loupé au Real Madrid. Et c'est ce qui va peut-être se passer pour Jordan. Je suis d'accord avec toi. T'as évidemment une pression supplémentaire. Mais t'as une réalité, Kevin, c'est qu'aujourd'hui, t'as une base, t'as un index transfert sortant, t'as un index par rapport aux âges, par rapport aux postes, par rapport aux situations contractuelles. Et tout chaque très bon joueur vaut plus de 100 millions d'euros.
1: Alors,
0: c'est non, comme
1: mais
0: ça.
1: D'accord, mais alors vous savez que chaque été, il y a quand même.
2: Leipzig quand même.
1: On a l'impression que
0: chaque rappeler combien Etiquité a coûté Colomwani. Enfin aujourd'hui
1: oui,
0: c'est une sorte de Bundesliga avec des stats toujours incroyables.
2: Colomwani c'est vraiment très bon rapport qualité-prix aussi au PSG. Ces joueurs-là ne peuvent pas valoir ces prix-là.
0: Ouais, mais c'est la réalité. Neymar et Mbappé. Alors, à part si tu veux réformer les compagnies dans ce cas-là, il faut péter la bulle spéculative. Et puis dans ce cas-là, on repart de 10 millions d'euros.
2: Il y en a un moment, il va falloir réformer ce genre de truc. Toi qui viens de la MLS. Ouais. Ils ont réformé ce genre de trucs. Ils travaillent différemment.
0: Ouais, mais c'est différent. C'est une ligue qui est fermée.
2: Oui, mais
0: qu'il y a
2: peu importe.
0: Des transferts, un train gros.
2: Aujourd'hui, il faut peut-être réformer ce genre de trucs.
0: Ah, mais je suis d'accord.
2: Non pas
0: avec
2: parce
0: toi.
2: Que, non mais... pas juste de façon démagogique à dire c'est trop cher, machin, des gars qui gagnent le SMIC et d'autres. C'est pas ça que je dis. Je dis que factuellement, sur les 15 dernières années, une majorité de transferts à plus d'une certaine somme n'ont pas fonctionné.
0: Donc, on peut donc pas tu penses que les mêmes joueurs à 75 ou 60 millions auraient fonctionné?
2: Mais enfin, en tout cas, les faits sont là, à ces prix-là, souvent ça ne fonctionne pas. Est-ce que c'est trop difficile à tenir psychologiquement? Est-ce que c'est tout simplement déraisonnable et donc
0: mais là, ton idée, elle tient pas parce que quand bien même tu payes les joueurs moins chers, il y a toujours des joueurs qui seront les plus chers des moins chers. Donc en fait, il y aura des joueurs qui sont excessivement chers par rapport à un index.
2: Mais les choses ont quand même un prix, les choses ont quand même une valeur.
0: Bah finalement, c'est une bulle spéculative, c'est comme ça, c'est ce qu'on appelle le capitalisme, et en règle générale, la valeur, elle est fixée sur l'offre et la demande.
1: Oui, mais moi, ce que j'ai envie de vous dire, c'est que là, on parlait de Diomandé. Tu nous dis, ouais, Diomandé, quand même. Chaque été, en gros, il y a un joueur que tout le monde s'arrache. On a décidé que c'est lui qu'il fallait avoir. Hier, on parlait de Jadon Sancho, Kevin. Et
2: il y
1: a 3 ou 4 ans. Et en effet, c'était Sancho et personne d'autre. Est-ce que derrière un Diomandé qui, avec sa popularité actuelle, avec visiblement cette dynamique, coûte ce prix-là, il n'y a pas quand même d'autres ailiers, d'autres affaires.
2: Moi, j'en ai un, par exemple.
1: Eh ben voilà, justement, c'est un joueur, vas-y.
2: Qui, pour moi, est un joueur qui est un des meilleurs joueurs du monde depuis déjà 3-4 ans, même s'il a connu des hauts et des bas, notamment psychologiquement. Mais moi, pour moi, j'irais plus chercher un Marcus Rashford qu'un Diomandé à 120 patates, en fait.
0: Ah ouais? Avec tout ce qu'il a eu comme problème?
1: Bah, il a bien marché au Barça l'été dernier, quand même.
0: Il a mieux marché.
2: Si tu veux remplacer Barcola de numéro 11, 12, au numéro 12, 12 et demi, moi je pense
0: son âge, avec son statut,
2: il est pas vieux, Marcus Rashford.
0: Il est un peu plus vieux que Diomandé.
1: Oui. Ah ben oui, il est
2: bien
1: un peu plus vieux, mais il n'est pas encore.
2: Mais il a quand même plus de références que Diomandé aussi.
0: C'est aussi la raison pour laquelle je suis pas convaincu qu'il accepterait un poste de numéro 12 ou numéro 13. C'est-à-dire que c'est un mec qui a quand même des références, qui s'est bien relancé, on est d'accord, sur les deux dernières saisons et qui peut-être a envie
2: même
0: d'être.
2: Même s'il était numéro 12-13 aussi au Barça.
1: Ben oui, c'est ça. Au Barça, il avait un peu ce poste-là. Le double champion, moi je trouve ça pas
0: idiot. Entre-temps, on est d'accord. Donc est-ce qu'aujourd'hui il aspire
1: on faisait
0: la comparaison avec De Ketelaar. C'est des mecs qui aujourd'hui aspirent à jouer
2: il peut
0: match.
2: Rester à Manchester quand même. Il reste un an, je crois.
1: Oui, même si Manchester réfléchit à l'inclure dans des packages pour Manchester United veut Manu Koné par exemple et réfléchirait par exemple à l'inclure dans un échange avec l'AS Roma. Bon. Non, Max.
0: Elle s'entend l'idée, hein, et en fait particulièrement par rapport au prix du transfert.
2: Donc il y a encore des idées. Ils ont été chercher un Désiré Doué, ils ont été chercher un Barcola. Voilà, ça leur a pas coûté 100 millions d'euros.
0: Mais elle s'entend l'idée. Je comprends ce que tu veux dire. Après, dans l'optique où tu cherches à avoir des joueurs que tu peux faire évoluer avec un Luis Enrique qui bibre
2: au nez,
0: entre guillemets.
2: Pas donner trop.
0: Ah mais de toute façon elle est réglée la situation. Diomandé viendra pas au Paris Saint-Germain, pour passer à autre chose. Mais je pense que ça aurait pu être un bon choix de la part du Paris Saint-Germain de prendre un joueur de stage là qui a quand même une verticalité intéressante qui pourrait fitter absolument avec le Paris Saint-Germain.
2: Donc toi t'es pas dans la notion de surpayer.
0: Mais le Paris Saint-Germain peut payer. Ils ont vendu Gonzalo Ramos, ils ont vendu. T'inquiète pas pour eux. Il y a pas d'histoire financière.
2: Oui mais si ils veulent pas dépasser un certain prix.
0: Mais c'est tout à leur honneur. Et t'as parlé de Luis Campos, c'est quelqu'un qui travaille bien et je suis d'accord avec toi. Maintenant aujourd'hui aujourd'hui. T'as vendu Kang In-Lee pour 40 millions d'euros. T'as vendu Gonzalo Ramos pour 75 millions. Si tu veux récupérer des mecs avec une jambe et demie, dans ce cas-là, ouais, prends des joueurs libres. T'es pas le Paris Saint-Germain, pour rien.
2: Abuse pas avec une jambe et demie.
1: On va prendre l'avis de Jean-Baptiste qui a fait le 32-16. Salut Jean-Baptiste, bienvenue dans l'After.
3: Bonjour à tous.
0: Salut Jean-Baptiste.
2: Salut Jean.
1: Ton avis sur cette histoire à Diomandé, est-ce que Paris a eu raison de renoncer et de se rabattre a priori sur un autre profil?
3: Mais 100 fois oui. Moi je suis Max, j'aime bien tes avis, je vous apprécie les gars, mais Max, tu peux pas dire que pour le PSG, ce soit un échec pour eux d'avoir abandonné la piste. On va pas mettre 120, 130 millions d'euros sur un joueur qui a marqué 12 buts. Je vais rappeler un truc très simple. Le PSG a été moqué par tout le monde quand il a lâché 45 ou 50 millions d'euros pour faire venir Bradley Barcola. Et aujourd'hui,
0: finalement,
3: en fait, constater,
0: ils vont le vendre peut-être 100 millions. Donc ils ont raison, ils ont le nez creux, ils en veulent 170.
1: Alors a priori ils accepteront un petit peu en dessous, mais bon.
3: Sauf que la vraie différence aujourd'hui qui s'est passée, c'est qu'avant effectivement le PSG a dû faire ce que fait actuellement le Real, parce que le Real a plus rien, ils sont obligés de prendre des joueurs et tout mettre pour pas les laisser passer. Nous, quand le PSG s'est construit version Qatari, quand les Qataris venaient avec de l'argent, le joueur c'était tout de suite une fois et demie, deux fois son prix par rapport à d'autres clubs. Je rappelle quand même qu'à l'époque, le PSG a voulu surpayer Eden Hazard pour le faire venir au PSG, ouais. Et que Seydou, le président de Lille à l'époque, l'a laissé partir à Chelsea pour moins cher que ce que le PSG en voulait pour pas renforcer un club.
0: Voilà, là tu reviens quand même assez loin, hein, et Hazard à Chelsea, on n'est plus.
3: Ouais, mais c'est intéressant ce qui se passe, c'est qu'aujourd'hui, la donne a changé. Le PSG a une autre stature, c'est un club qui gagne, et aujourd'hui, au lieu de payer très cher pour faire venir des joueurs, nous, on a des joueurs qui veulent venir au PSG. Et donc, il y a des règles aujourd'hui. Et le PSG s'est mis des règles, que ce soit maintenant au niveau salaire, et que ce soit au niveau transfert. Ils n'ont plus envie d'être les pigeons. Aujourd'hui, le PSG, contrairement à avant, ils savent valoriser des joueurs et les revendre.
0: Oui, là, je suis d'accord avec toi, ils savent revendre, tu vois. Donc, en fait,
3: retomber,
0: le PSG évolue.
3: Il ne faut pas retomber dans ce qu'on faisait avant. Un joueur, il a envie de venir. Aujourd'hui, vous savez très bien que les joueurs, en plus, ils ont un peu la main, hein, la clé, hein, de leur avenir. Hein. S'ils ont envie de rejoindre un club, ils font un cacamou, ils sèchent l'entraînement. Vous savez exactement comment ça se passe. Je vais rien vous apprendre. Eh ben, aujourd'hui, s'il y a un joueur qui veut venir au PSG, il connaît les règles. Et des joueurs comme Diomandé qui sont entourés de pique-assiettes, excusez-moi du nom, hein, parce qu'aujourd'hui c'est ça le foot business, hein, ça c'est gangréné de plusieurs gens qui veulent récupérer du pognon, ben le PSG a raison de pas traiter.
0: Non mais et ça montre aujourd'hui, je suis d'accord avec toi, que l'institution Paris Saint-Germain est bien plus importante que n'importe quelle individualité. Donc ça c'est très bien. En effet, ils ont envoyé un message fort. Le Paris Saint-Germain est le meilleur club d'Europe. Ils ont fait deux Champions League d'affilée et ils roulent absolument sur tout le monde. Je suis d'accord avec toi. Mais par rapport au prix du transfert, aujourd'hui Diomandé, il a une valeur marchande. Tu peux pas avoir Diomandé à 40 millions parce que tu as décidé de vouloir payer à 40 millions.
3: Moi, je vais rejoindre ce que Kevin dit. La valeur marchande, elle n'est que celle que les clubs ont envie de mettre.
0: Mais tu le sais, mais n'importe quoi. Aujourd'hui, Diomandé, tu sais ce qui a été vendu, ce qui a été acheté sur les deux dernières années. Tu te cales sur ça. Évidemment que tu ne vas pas demander un demi-milliard pour Diomandé.
3: Mais il a marqué 12 buts.
0: Et alors, il est jeune. Aujourd'hui, c'est un profil qui n'existe quasiment pas. C'est tout. Est-ce que je paierais 120 millions pour acheter Diomandé? Non. Tout comme je ne paierais pas 80 000 euros pour avoir une Renault Clio. Mais la réalité, elle est telle qu'elle. C'est qu'aujourd'hui, c'est l'offre et la demande. Voilà.
3: Et l'offre et la demande, là, dis-moi aujourd'hui, parce que moi j'aimerais qu'on ait des infos. Parce que tu dis l'offre et la demande. Quel club voulait Diomandé?
0: Eh ben, tu vas voir le Real Madrid, tu le vends, ils vont l'acheter pour combien?
3: Non, mais quel club voulait Diomandé?
0: Je te pose la
3: question. PSG du Real.
0: Eh ben, il suffit qu'il y ait même un deuxième club. Et quand bien même s'il n'y a pas d'autres clubs, aujourd'hui, c'est le prix demandé par Leipzig, c'est tout, c'est comme ça.
3: Non, eh ben, le prix qui est demandé par Leipzig, il est celui que quelqu'un tombera, le Real va tomber dedans.
0: D'accord.
3: Et ben, très bien pour eux. Bon. Je rappelle un truc, Maxime, je vais te dire un truc. Le Real, ils ont une politique qui est en train de partir un petit peu en vrille pour moi.
0: Je suis d'accord avec toi aussi.
3: En panic buy total, ils ont fait des erreurs avec Hendrik, Mastantono, notamment récemment, à prendre des joueurs très chers qui aujourd'hui se retrouvent à être sur des listes de prêts. Moi, je te le dis, hein, Diomandé, je ne le souhaite pas pour lui, hein, mais il va devoir digérer le poids de son transfert, les attentes que les Madrilènes vont avoir auprès de lui. Mmh. Parce qu'à 130 millions, t'arrives avec une étiquette de crack. Hein.
1: Bah, il deviendrait le joueur le plus cher de l'histoire du Real Madrid, hein, tout simplement.
0: Ah ouais, c'est pas une aide. Voilà. Ça, on est d'accord.
1: Donc, c'est
0: on
1: pas
0: est d'accord,
1: lui en service. Après, en effet, si ça se passe pas bien, il le portera, il le traînera durant quelques années pour la suite de sa carrière.
3: Au Real, vaut mieux faire un renouille. Ouais. Hein. Moi, je vous le dis honnêtement, pour le Real, vaut mieux faire Rodri. Hein. Je vous le dis
2: tous
3: très
2: les jours.
3: Sincèrement. Mmh.
2: Tous les jours.
0: Ah, mais tu peux faire les deux.
1: Peut-être,
0: à la fois,
1: peut-être qu'ils le feront également. Merci beaucoup, Jean-Baptiste, d'être passé
2: merci
1: par la l'after.
2: Salut, Jean-Baptiste. T'as bouché ma
1: conversation. Merci, avec le sourire en coin que tu as provoqué chez Kevin Diaz. On a un petit peu de temps pour accueillir Armen, qui a été patient au 32-16. Salut, Armen. Bienvenue dans l'after.
4: Salut, l'équipe. Salut, Armen. Je suis très content de passer à l'antenne, c'est la première fois.
1: Et merci pour, merci pour ta patience. On est ravis de t'accueillir. Ravis que tu aies envie de réagir à notre débat. Alors, Diomandé, pas Diomandé. Bon, ce ne sera pas Diomandé. Donc, si le PSG recrute un ailier, toi, tu penses à qui?
4: Écoute, moi, ce que j'entends, ça me paraît cohérent. Parce que PSG, on sait très bien qu'il y a une équipe Ligue des Champions, une équipe Ligue 1. À Cliouche, comme piste, ça me paraît très sérieux pour jouer en Ligue 1. Ferran Torres, c'est bon aussi parce que c'est quelqu'un qui peut jouer et dans l'axe et sur le côté. Moi, je suis pas forcément convaincu par Ferran Torres depuis ces dernières années, mais c'est vrai que ces derniers temps, il a quand même été assez clutch. Ça, c'est intéressant. Et puis indirectement, la piste Rodri, ça permet aussi de faire monter Désiré Doué d'un cran, c'est-à-dire qu'il a souvent dépanné au milieu. Parfois, quand il y avait des saisons où, pendant la saison, Fabien Ruiz ou autre qui avait des blessures. Et là, du coup, même si Barcola s'en va, et on va regretter Bradley parce que il y a pas de profil comme le sien. Finalement, il y a beaucoup de solutions. Et en fait, si on veut renforcer l'équipe du PSG, il faut aller chercher ce qui se fait de mieux. Aujourd'hui, je pense qu'on oublie un petit peu le fait que, au milieu, la saison, elle a été longue. Il y a eu des moments où il y a eu des blessures, on a dû quand même bricoler malgré tout. Et le fait de prendre Rodri, ça permet de faire monter Désiré Doué d'un cran. Donc, quand on est en niveau Ligue des Champions, si à un moment Gvara ça s'est blessé ou autre, il y a encore Désiré Doué qui est là. Il y a Dembélé qui peut être en méforme. Bah pareil, Désiré Doué, il a aussi cette capacité à jouer aussi dans l'axe. Donc finalement, aujourd'hui, les pistes qu'on entend me paraissent cohérentes. Et le PSG, on va dire, pendant des années, on les a critiqués parce qu'ils allaient acheter des joueurs un peu trop chers. Là, aujourd'hui, ils font attention à ce qu'ils font. On parlait du joueur juste avant là qui va être acheté par le Real à 130 millions.
1: Diomandé.
4: Pour moi, ouais, voilà, Diomandé, pour moi,
1: ce que j'ai fait, moi.
4: C'est un très, très, très gros risque du Real et même pour le joueur. Et je pense que Paris a complètement raison de pas mettre ces sous-là sur ce type de joueur. Donc moi je souhaite une chose, c'est que Bradley reste, parce que Bradley Barcola
0: c'est
4: un joueur exceptionnel pour nous. Mais s'il s'avère qu'il part, il y a des solutions et des solutions cohérentes. Et c'est, ça reste dans la logique du. Bon, je sais pas si on peut encore appeler ça le projet PSG, mais en tout cas, ils ont prouvé ces dernières années que ils ont fait des recrutements, parfois ils se sont un peu trompés. Mmh. Mais quand ça
0: arrive, ça arrive. Non, mais de toute façon, on l'a vu, hein, Luis Campos, Luis Enrique, enfin, la manière dont le Paris Saint-Germain travaille dans ses recrues, c'est pas mal, sauf derrière, j'ai le sentiment qu'il y a quand même du travail à faire sur le poste de défenseur central et le poste de gardien de but, n'en déplaise à Kevin Diaz. Après, je suis pas trop d'accord avec toi par rapport à ton analyse sur Désiré Doué, où tu dis qu'il monte d'un cran dans tous les cas. Il joue. Alors, certes, c'est un joueur polyvalent qui est en mesure de pouvoir jouer en tant que milieu relayeur, mais qui est en règle générale quand même sur le côté. Donc, si jamais Barcola devait partir, bien évidemment que le Paris Saint-Germain devrait recruter en tout cas un ailier.
2: Et puis, il y a quand même quelque chose qu'on n'a pas dit depuis le début. Apparemment, Diomandé était d'accord avec le Paris Saint-Germain il y a quelques semaines. Il y a un moment, et ça, c'est Luis Enrique qui l'avait dit, et moi, je suis complètement d'accord. Quand t'as quand même un club double champion d'Europe avec un entraîneur qui aujourd'hui est le meilleur sur le marché, qui te veut, un club qui te veut, bah il faut faire en sorte d'aller au Paris Saint-Germain. En fait, tu vas voir tes agents, tu vas voir ton entourage, tu vas voir ton club et tu dis bon écoutez les gars, alors je comprends que vous êtes à 10-15 millions d'euros près, mais là faut trouver un arrangement parce que moi je veux aller au Paris Saint-Germain. Et ça c'est ce que demande des fois le Real, et ils ont plutôt raison, ils disent il faut venir, il faut vouloir venir au Real, il faut le dire, etc. Mais aujourd'hui moi je pense que si tu veux venir au Paris Saint-Germain, on parle pas d'écart du simple au double, et bah il faut faire en sorte de mettre la pression sur ton entourage et sur ton club pour leur dire voilà, vous avez des exigences mais moi j'ai une carrière à mener et moi mon prochain club faut que ce soit le Paris Saint-Germain. Donc les gars, on va se débrouiller, si je dois faire un effort, je vais faire un effort, mais vous allez faire un effort aussi, et souvent ça se termine bien quand même ce genre de choses quand on est bien encadré.
1: Ouais. Surtout quand c'est un très grand club qui tape à ta porte.
0: Je pense qu'on est juste d'accord que Diomandé avait tout à gagner à aller au Paris Saint-Germain. Il fait le choix d'aller au Real Madrid. Peut-être qu'il aura un peu plus de temps de jeu. En tout cas, il sera peut-être un peu plus vu comme un titulaire, même si évidemment, ça sera aussi par rapport à ses performances. Mais je pense qu'on est tous d'accord par rapport à ce qu'a montré Luis Enrique, le Paris Saint-Germain, l'évolution de chaque joueur qui a signé pour le club. Clairement, pour un jeune joueur, il faut aller directement dans
1: le développement. C'est peut-être dans le club de la capitale. D'aller à Paris sous les ordres de Luis Enrique. Merci beaucoup, Armen, d'être passé par l'After. Évidemment, le mercato parisien, on en parle très régulièrement sur RMC. Vous ne manquez aucune des dernières infos sur le fil mercato de notre site internet. Maxime Chano, Kevin Diaz, dans un instant, on continue à parler mercato avec plusieurs grands joueurs qui seraient sur le point de trouver un point de chute. A tout de suite sur RMC.
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1: Avec Maxime Chano et Kevin Diaz, nos consultants du soir, on continue à parler mercato. On a beaucoup parlé de celui du Paris Saint-Germain. Et c'est vrai que le cas Diomandé, il divise, hein, parce que il a du talent, ce jeune joueur qui devrait prendre la direction du Real Madrid. Mais en a-t-il suffisamment pour valoir le prix que le Real va payer ? Paris a semblé considérer que ce n'était pas le cas. Paris qui s'est retiré, on le sait depuis hier soir, de ce dossier. On va continuer à parler mercato parce qu'on adore ça, même s'il y a peu d'infos, mais surtout beaucoup de rumeurs. C'est l'heure du mercato show.
16: C'est combien ?
17: 30 000.
16: Elle est bien, j'ai envie de la prendre.
17: Attends, je vais te le marchander.
16: Tu l'as fait à combien, là ?
17: J'ai dit 30 000.
16: Ça vaut 15 000 francs, ça ?
17: Non, 30 000.
16: 25 000 ?
17: Non, 30 000.
16: Allez, 27 000 avec le tam-tam.
17: Non, fais-moi 30 000.
16: Bon, allez, laisse tomber, fais-lui ses 30 000, c'est un con.
1: Voilà, il y a des choses qui sont difficiles à négocier. Les joueurs, ça se négocie, hein, même si les montants de transfert sont de plus en plus chers. Alors les gars, je ne vais pas vous mentir, j'ai rien de solide à vous vendre dans ce mercato show, mais des rumeurs, des joueurs
2: nous qui sont pas, Simon.
1: Convoités. Vinicius, les gars, on apprend depuis 24 heures que Arsenal est intéressé par l'ailier brésilien du Real. Qui visiblement, voilà, mi-figue. D'un côté, il a envie de prolonger avec le Real. Le Real aimerait qu'il prolonge, mais il aimerait le même salaire que Mbappé. Il aimerait 15 millions d'euros de prime de fidélité, dit-on. Visiblement, Arteta et Arsenal, c'est la BBC hein, qui l'annonce, en ont fait leur priorité. Qu'est-ce que ce dossier vous inspire ? Est-ce qu'il doit quitter le Real, Vinicius ?
2: Moi, pour moi, non. Pour moi, il ne doit pas quitter le Real Madrid. Aujourd'hui, le Real est en pleine reconstruction. Alors certes, on a un Kylian Mbappé qui peut jouer à gauche, mais aujourd'hui, Vinicius, c'est un gars qui a explosé avec le Real. Il est dans le plus grand club du monde, il est installé, il est quand même décisif. Moi, je ne crois pas qu'ils doivent quitter le Real maintenant. Après, c'est clair que s'ils quittent le Real pour prendre un avant-centre et décaler Kylian Mbappé à gauche, là, ce serait peut-être autre chose, mais je suis pas sûr que ce soit vraiment la voie qui est choisie par le Real. Donc, même si je le verrais bien Arsenal, pour moi, il doit rester.
0: Moi, j'y crois absolument pas. Tu sais, alors la petite information, c'est que les deux joueurs, Diomande et Vinicius, sont représentés tous les deux par la même agence d'agents, Roc Nation.
1: C'est le Jay-Z.
0: Voilà. Donc, alors, effet domino, si jamais Vinicius part pour faire venir Diomande, peu importe.
1: Bah, tu gagnes aussi, sur les deux tableaux. Hein,
0: voilà, il faut ça, aussi comprendre et que les auditeurs comprennent qu'il y a énormément de bluffs durant cette période de mercato, justement, pour faire évoluer la valeur du joueur. Et ça fait partie du jeu. Voilà, c'est comme ça. Les fausses informations, les fausses rumeurs, voir Vinicius aller à Arsenal, il y a ça absolument aucun sens, c'est la figure, ah bon, un petit peu, non? Bah tu,
1: je veux dire, non, aujourd'hui, pas,
0: ça a aucun sens.
1: Regagner une stature qu'il a perdue au Real,
0: ouais,
1: depuis que Mbappé est arrivé.
0: Évidemment, avec Mbappé qui prend énormément de lumière, mais tu sais très bien que le Real Madrid ne gagnera pas uniquement avec Mbappé, qu'il a aussi besoin d'un Vinicius. Aller au Real Madrid, aller à Arsenal, je suis pas convaincu que c'est un pas en avant quand tu joues au Real Madrid, même si c'est vrai que Arsenal a fait une très très belle saison,
1: champion
0: notamment avec ce titre de champion d'Angleterre. Voilà. Si en tout cas le Real Madrid veut retrouver son statut d'antan, je pense qu'il aura besoin de tout le monde et de Vinicius. Donc je vois pas vraiment et je serais pas étonné que dans quelques jours, là, la piste s'éteigne.
2: Je le verrais plus aller à Manchester qui est en pleine reconstruction.
0: Ah, plutôt que d'aller à Arsenal. Et là, il aurait vraiment les clés du camion.
1: Pourquoi pas Sky Sports qui nous annonce que Cristiano Romero, défenseur central argentin, dans le viseur de l'Inter, dont le directeur sportif Piero Ausilio a déclaré: nous essayons de conclure un accord avec le joueur. Cela prend du temps, mais l'intérêt est bien présent. Romero contrat jusqu'en 2029.
2: Je vois tout à fait à l'Inter.
1: Ouais.
2: Tout à fait à l'Inter qui a une grande tradition de grands défenseurs sud-américains et donc argentins. Et quoi,
1: Samuel, Cordoba, Zanetti, voilà, tout ça. Ouais.
2: Exactement. Donc, je le vois tout à fait là-bas. Lui qui a fait quand même une belle Coupe du Monde.
0: Hein. Ouais. Oui. Une très belle Coupe du Monde avec un bloc qui était quand même un bloc médian, les Argentins, voire parfois bloc bas. Donc, c'est vrai qu'en Serie A, ça pourrait être pas mal. Voilà. Après, quelle est la plus-value finalement de partir de Première Ligue pour aller en Serie A? Je sais pas non plus, mais en effet, je suis d'accord avec Kevin.
2: Il a connu une saison de galère quand même en Première Ligue.
0: Oui, mais après, Romero, j'ai toujours été un petit peu perplexe par rapport à son niveau. Alors, c'est un bon joueur, mais c'est pas un grand défenseur central. Je crois qu'il doit faire ma taille à 86, 87, donc c'est pas énorme quand même pour la Première Ligue. Après, il a une qualité de jeu au pied intéressante. Ouais, ça peut être pas mal pour la Serie A, en effet. Après, je sais pas si c'est vraiment une plus-value, en tout cas, dans une carrière, de signer en Serie A à cet âge-là. Voilà.
1: Plus surprenant dans le rayon rumeur toujours, alors c'est le très sérieux The Athletic qui l'annonce. Chelsea, encore une fois, mais choix étonnant. Kevin qui plonge la tête sous la table de lassitude. Alors Chelsea, figurez-vous, qui lorgnerait Danny Welbeck.
2: Danny Welbeck, non.
1: C'est The Athletic qui le dit, sinon je n'aurais pas à relayer.
0: Attendez,
1: 13 buts en 37 matchs avec Brighton cette saison. Il a été excellent. Il a 33 ans, hein, c'est l'ancienne étoile, l'ancien petit produit de United.
2: Je te jure, The Athletic. 1er avril anglais, là.
1: The Athletic, donc Danny Welbeck. Parce que, précise le média américain, Emmanuel Emega, vous savez, qui est arrivé de Strasbourg, là, le club filière, hein, le Hollandais, ne serait pas du tout dans les plans de Xabi Alonso.
2: Ah, tu m'étonnes. En même temps, on l'avait dit il y a 10 mois, donc Emega à Chelsea, franchement, déjà...
0: Et puis vu l'attitude qu'il a montré, c'est peut-être un mal pour un bien, ça va un peu dégonfler le boulard.
2: Je le répète. Hein. Ah, mais Chelsea, je te dis, c'est là aussi, c'est cas d'école. Là, c'est. Alors, on nous avait expliqué un petit peu des financiers, notamment David Guzman, qui nous avait dit que potentiellement il pouvait y avoir. Je crois que c'était lui, hein, qui nous avait dit que potentiellement il pouvait y avoir aussi des jeux d'écriture, de la comptabilité avec les transferts, avec des contrats de 7, 8, 9 ans. Bon, bref, on comprend vraiment pas tout comment fonctionnent les investissements de Blueco avec Chelsea, et c'est très opaque et très curieux. Mais alors, entre Danny Welbeck, entre Emega, entre. C'est même Garnacho.
1: Mais Welbeck, c'est un petit peu un charme un peu baroque, non? Chelsea qui se positionne toujours sur des jeunes de 18 ans qui ont joué 3 matchs et demi dans leur carrière,
0: ça
1: non?
0: C'est mauvaise idée, hein, vraiment.
1: Ouais.
0: Ah ouais, c'est.
2: La fausse mauvaise idée ou la fausse bonne idée?
1: La fausse bonne idée,
0: la fausse mauvaise idée.
2: Ou la vraie mauvaise idée.
0: Mixée avec de la bonne idée, enfin en tout cas, ça sent le couac, quoi.
1: C'est... Bon, même si Xabi Alonso.
0: C'est annoncé par qui?
1: The Athletic, hein. The Athletic, c'est quand même une référence.
0: On parlait justement.
2: C'est pas un truc comme il disait, le Garofi ou le Athletic, mais avec
0: non,
1: .net. Et ils m'ont demandé mon numéro de CB, ils m'ont demandé mon numéro de CB pour avoir la suite de
2: l'article.
1: Dans le doute, je l'ai donné. Voilà les dernières rumeurs Mercato. Il n'y avait pas d'infos de transfert définitif aujourd'hui, mais on aime se projeter sur les destinations de ces joueurs et les envies de ces différents clubs. Rapidement, Max,
0: pour revenir au PSG, comme ça, là, un nom qui me vient comme ça à l'esprit, Baena, Alex Baena, qui a fait une très très bonne Coupe du Monde. Qui
1: serait Luis Enrique compatible.
0: Exactement.
1: Et peut-être un petit peu moins cher que notre ami Diomandé.
2: Voilà. Très bien, Alex Baena.
1: Voilà, tu as travaillé.
2: C'est combien alors? Mais pour Maxime Chano, c'est combien Baena?
0: 170
2: millions.
1: Après une saison à l'Atlético. Bon, en tout cas, le Mercato, on en parle tous les soirs dans l'After qui revient dans quelques instants. Maxime Chano, Kevin Diaz pour vous accompagner ce soir. On vous attend nombreuses et nombreux au 32-16.
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24: 7h02, 7h03.
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1: Et en été, c'est le bon moment pour apprendre à compter, surtout en cette période de mercato dont on a beaucoup parlé durant la première heure de l'after. Je vous invite à la podcaster à la fin du direct. Mais pour l'instant, on est en compagnie de Maxime Chano et Kevin Diaz. À demain, messieurs, c'est le grand jour. Zinedine Zidane sera officiellement présenté à la presse en tant que nouveau sélectionneur des Bleus. Conférence de presse à 11h au siège de la Fédération Française de Football. La saison sera à suivre évidemment en direct sur RMC. Elle sera suivie d'une émission spéciale autour de Flora Moussi. After spécial Zidane également, 20h-23h demain sur notre antenne autour de François Pinet. Alors vous le savez, hein, les gars, le moindre mot que va prononcer Zizou demain sera décortiqué, analysé, commenté. Alors j'ai pas envie de gâcher la fête en avance ou de faire retomber l'excitation, mais je voulais vous poser cette question parce que je me la suis posée à moi-même également. Est-ce que vous n'avez pas peur finalement qu'on ressorte un petit peu déçu, qu'on reste un petit peu sur notre fin? Est-ce qu'on n'en attend pas trop de cette conférence de presse demain?
0: Qui en attend beaucoup lorsque tu sais que c'est Zidane qui va être derrière le micro? Non, évidemment qu'on va rien avoir, on connaît le personnage. Enfin, je veux dire, si tu as envie de rire, en tout cas de t'amuser, il vaut mieux pas écouter les conférences de presse de Zinedine Zidane, même s'il s'est amélioré avec le temps quand même. Après, on se posait la question la dernière fois, Simon, de savoir si, oui ou non, on allait lui parler de la Coupe du Monde qui vient de passer, de Didier Deschamps, et comment Zidane allait se positionner, parce que c'est compliqué, il a sûrement vu des choses qui lui ont pas plu. D'ailleurs, il a fait une sortie là, hein, par rapport au match de la 3e et 4e place, où il était pas très très content de ce qu'il avait vu. Mais non, je m'attends absolument à rien, une langue de bois, bienvenue dans le football en 2026, on risque de s'ennuyer, mais ça fait partie du job. Sincèrement, moi, ce genre de conférence de presse, je les ferai sauter. J'irai même pas. C'est inutile. Faisons un communiqué comme quoi Zidane est le nouveau sélectionneur de l'équipe de France. Et puis très bien. Et
1: même tu dis, Zidane, tu dis ce genre de conférence de presse, quel que soit l'individu, parce que si je te pose la question, c'est qu'il y a une attente, mais. Je parle même pas de ces derniers jours.
0: Qu'est-ce qu'on va lui demander? Comment tu comptes jouer? Est-ce que Kylian Mbappé va garder le brassard de capitaine? Et qui sera le nouveau gardien? Ça sert à rien. Ça ennuie tout le monde. Il faut le faire parce que ça fait partie du métier.
1: Exercice imposé.
0: Voilà. Mais je peux te le dire que demain à 23h, quand on aura fini l'after, eh ben, on n'en sera pas plus avancé parce que c'est Zidane et parce que aujourd'hui, il se doit aussi de se protéger. Il arrive en plus dans un contexte un petit peu particulier parce que la Coupe du Monde s'est quand même mal terminée. Donc, il va un peu marcher sur des braises, hein. Il va pas pouvoir non plus trop pointer ce qui s'est mal passé parce que j'imagine qu'il a pas forcément envie de parler du bilan de Deschamps. On avait dit un peu plus tôt que la conférence de presse arrivait bien trop tôt par rapport à ce qui s'était passé sur cette Coupe du Monde. J'aurais peut-être attendu. Bon, après, le timing veut qu'aujourd'hui, il faut qu'il soit présenté.
1: Le peuple est impatient, mon cher Maxime. Bah
0: alors, ne soyez pas trop impatient parce que je peux vous dire, vous allez tous être déçus, hein. Voilà, si vous voulez du clash, il vaut mieux plutôt écouter Kevin Diaz, crois-moi, lui il en voit.
2: Ouais. Oh, c'est plutôt Maxime
1: Kevin
2: Chano.
1: Prouve à Maxime ouais. Qui est...
2: Mais moi, c'est toujours intéressant d'écouter Zinedine Zidane. Ça fait plus de 4 ans que personnellement j'attends qu'il soit nommé sélectionneur. N'en déplaise aux fans de Didier Deschamps, mais moi je n'attendais que ça, de voir un autre discours. Alors on sait que Didier Deschamps et Zidane pour le coup sont un peu pareils. C'est pas des gars qui vont t'envoyer des grandes punchlines, hein. C'est pas des Marcelo Bielsa qui vont lire leurs papiers et qui sont capables de déblatérer pendant 30 minutes sur la vision psychologique et sentimentale qu'ils ont du football. Mais écoute, ça va être sa première prise de parole. Il est nommé enfin. On va pouvoir avoir peut-être un autre discours. On sait qu'il va pas nous raconter quel système il va mettre en place, quelle est sa vision de jeu. Ou alors on peut être aussi surpris. Pourquoi pas? Parce que ça reste un entraîneur qui, comme je le disais, est en inactivité depuis très longtemps. Il attend ce job. Je pense que même lui doit être impatient. Après, on le sait, Zidane, on le connaît quand même médiatiquement. C'est pas quelqu'un qui aime s'étaler sur des grands discours. Maintenant, il a quand même été entraîneur du Real pendant plus de 4 ans. Donc, il a dû parler, et reparler et s'exprimer et dans large, en long, en large et en travers. Donc, on va voir. Il y aura toujours des choses à entendre. Il y aura forcément des questions. Et puis aussi l'attitude. Moi, ce que j'attends de voir aussi, c'est l'attitude des journalistes. L'attitude des journalistes face à la légende, face au GOAT du football français. Ouais. Et donc, comment ils vont. Est-ce qu'ils vont être rentre dedans? Est-ce qu'ils vont être punchy? Est-ce qu'ils vont être un peu plus discrets? Ouais. Bon, certes, c'est l'été, mais je pense que tout le monde sera là. Et donc, on va voir un petit peu les réponses de Zidane. Maintenant, encore une fois, on n'attend pas une révolution dans la communication. Mais ce sera toujours intéressant pour lancer le mandat d'avoir cette première prise de parole.
1: Exercice imposé, Maxime Tulle. Le disait, évidemment, il va être politiquement correct, il va certainement saluer le bilan de son prédécesseur. Et
2: son prédécesseur qui lui a même pas souhaité bonne chance, quand même.
1: Ah oui,
2: bah moi ce serait, moi ce serait, moi, tu vois, si je vais être rentré dedans, ce serait ma première question.
0: T'aurais dû me laisser la place il y a 4 ans.
1: C'est ce que j'allais vous dire. Un petit peu plus tôt dans la semaine, on avait eu un petit débat, j'avais demandé à ceux qui étaient autour de la table ce qu'ils attendaient de la première prise de parole de Zidane, quelles questions ils aimeraient lui poser. C'est quoi la première question qu'on va lui poser demain?
0: Qu'as-tu fait pendant 5 ans?
2: Est-ce que c'était long d'attendre?
1: Non, moi, c'est ça.
0: On a bien compris qu'il attendait la place de l'équipe de France. Donc,
1: oui, mais justement, il a sûrement des questions rhétoriques, en effet. Vous êtes heureux? Content.
2: Non, c'est bon, il y a ça, et puis il y a aussi la question qui veut où on peut demander qu'est-ce qu'il a manqué à cette équipe de France pour être championne du monde, voilà.
0: Et tu penses qu'il va répondre à ça?
2: Bah, il va pas répondre. Bah, en tout cas, tu dois lui poser la question.
0: Ouais, ouais, non, mais bien
2: après, s'il dit qu'il veut pas parler du bilan, ok. Donc vous, à partir d'aujourd'hui, vous êtes sélectionneur de l'équipe de France. Qu'est-ce que vous allez mettre en place pour que l'équipe de France ait un jeu qui lui permette de gagner le prochain Euro? Ouais, voilà, c'est simple.
0: Oui, oui. Et puis évidemment, ça va être la langue de bois. Et puis il va nous expliquer.
2: Pourquoi la langue de bois?
0: Bah, parce qu'il va nous faire son discours, mais pas que Zinedine Zidane. Hein. Moi, j'aime beaucoup le personnage, j'aime beaucoup l'entraîneur, j'ai adoré le joueur. Donc,
2: Et si
0: Je défends son bilan, imagine.
1: Je le garde un petit peu pour la famille, je m'arrête tout de suite. Jürgen Klopp, t'imagines s'il nous fait du Jürgen Klopp qui a fait le show, on le rappelle, pour ceux qui n'ont pas suivi lors de sa présentation vendredi dernier.
2: C'est une autre question à poser, voilà. Vous n'avez jamais entraîné en France. Vous êtes une idole pour la grande majorité de ceux qui aiment le football en France ou même des gens qui suivent tout simplement l'équipe de France. Vous avez vu par exemple la sortie du Jürgen Klopp qui a dit que si les critiques allaient trop loin et que si ça devenait personnel, notamment que ça touchait sa famille, il était capable d'arrêter. Vous, voilà, comment vous allez gérer les réseaux sociaux, les critiques, vous qui êtes, depuis le début de votre carrière, quand même encensé sur ce que vous avez fait avec l'équipe de France.
1: Il va répondre quoi, Max, puisque tu as l'air de savoir ce qu'on va avoir et pas avoir?
2: Bah, écoute, c'est une sacrée question,
0: ouais,
2: là,
0: c'est une sacrée question. Après,
1: on va t'envoyer demain, t'es accrédité,
0: Kevin. Kevin Diaz, quand il envoie, il envoie, crois-moi, il sait mettre mal à l'aise les gens, il me l'a fait 2-3 fois. Non, mais il a raison, je pense qu'il faut faire un peu sortir Zidane peut-être de ses gonds, je sais pas, ça mettra un petit peu de piquant à une conférence de presse que je m'attends vraiment apathique. Enfin, je sens vraiment qu'on va s'en
2: aller. J'ai une question punchline. Didier Deschamps, le précédent sélectionneur, ne vous a même pas, daigné vous citer lorsque on lui a parlé de son successeur. Comment vous l'avez pris? Voilà, il y a plein de questions à poser.
0: Et là, il se lève et coup de boule. Voilà.
2: Il y a plein de questions à poser.
0: Ouais, mais bon, c'est les conférences de presse, c'est le jeu, ça fait partie du foot moderne, il faut accepter. Mais en tout cas, je ne pense pas qu'on va tirer grand-chose d'une conférence de presse de Zizou, hein, clairement pas.
1: Mais c'est pour ça qu'on voulait poser la question, parce que tu l'as rappelé, c'est l'idole, c'est l'icône, il a un statut de demi-divinité dans le paysage du football français. Il y a eu cette attente, évidemment, tout le monde le voulait. Il y a à la fois donc le respect un petit peu qu'il impose, est-ce que la timidité, voire qu'il suscite chez certains de nos confrères ou de nos consoeurs, et je m'inclus dedans, je n'ai jamais eu la chance de le croiser, pas depuis qu'il est entraîneur. Alors il y a cet aspect-là. Il y a aussi le côté Zidane face à la presse. C'est vrai que lorsqu'il était joueur, il y avait cette espèce de timidité qu'il semblait dégager. Mmh. En tout cas, ce peu d'appétence qu'il avait pour l'expression devant les micros qu'on lui tendait. Est-ce que finalement, c'est pas devenu un cliché ça, Zidane, il nous dit pas grand chose. Est-ce qu'il nous a pas prouvé lorsqu'il était entraîneur du Real?
0: Il a évolué.
1: Il était quand même capable.
0: Ouais, il a évolué dans sa com. Quand t'es joueur, c'est différent. C'est que finalement, t'es pas forcément obligé de parler. Hein, je veux dire, t'es qu'un protagoniste parmi tant d'autres. Quand t'es entraîneur, mais c'est toi le chef. Donc t'es obligé forcément de prendre position et de t'expliquer sur des choix. Je trouve qu'il a évolué dans sa communication. Ça fait aussi partie de l'expérience. Plusieurs années en tant que manager du Real Madrid, tu te dois en tout cas de pouvoir défendre ton bilan et de pouvoir justement répondre aux questions de la presse. Maintenant, voilà, on connaît le personnage et en fait il a rien à gagner finalement à trop se dévoiler. Je veux dire, ça fait partie du personnage.
1: Il sera
0: surtout jugé sur son bilan sportif. Et c'est là que c'est intéressant. Tu peux lui demander en amont la manière dont il va jouer, les nouveaux joueurs qui potentiellement vont être sélectionnés, ceux qui vont sortir de l'équipe de France. Enfin, je vois mal répondre à ça. Je le vois mal répondre à ça. On connaît le personnage.
2: Il y a quand même plein de questions à poser. Hein. Moi aussi, je veux savoir. Peut-être qu'il répondra pas tout de suite, mais moi, je veux savoir ce qu'il pense du fameux objectif à chaque fois de la Fédération française, qui est les demi-finales. Mmh. C'est pas un objectif, les demi-finales.
0: La réponse, elle t'intéresse? Qu'est-ce qu'il va te dire? Il va te dire bien évidemment que quand t'es l'équipe de France, tu dois d'aller au bout, non?
2: Et ben voilà, c'est pas ce qu'on a entendu tout le temps, en fait. Ah parce oui, que là, l'objectif, oui, c'était les demi-finales. Et quand oui, tu avais les demi-finales, t'étais prolongé parce que t'as fait demi-finale.
0: Ah oui, évidemment. Oui.
1: La conférence de presse de Zinedine Zidane, qui sera introduit sélectionneur de l'équipe de France demain à 11h au siège de la Fédération Française de Football. Évidemment, on est impatients. On a tous des questions à lui poser. On a tous des attentes. On se projette. L'attente est insoutenable, hein. Vous la vivrez, je vous le rappelle, de 11h, à partir de 11h en direct sur RMC. Tu seras là pour la débriefer, même, je crois.
0: Je serai là pour la débriefer. Je vais la suivre avec attention, mais bon, et juste comme ça, en aparté, notez, nous sommes le Cobert, on est le 27 juillet. Moi, je sens la fausse bonne idée avec Zidane, sélectionneur. En fait, je trouve qu'il a trop à perdre. Alors, attention, évidemment que j'aurais choisi Zidane en tant que sélectionneur.
1: On va garder les tickets, évidemment, mais on aime.
0: J'aurais choisi Zidane sélectionneur, c'est la suite logique de Deschamps.
1: Mais tu nous annonces
0: alors, pas un couac, attention.
1: Moins de succès que ce qu'on a l'air de...
0: Ah, tu sais, en règle générale, quand t'attends beaucoup de quelqu'un, tu vois, il y a qu'une personne qui m'a pas déçu à New York, c'est Kevin Diaz, voilà. Tu vois, j'attendais beaucoup, il m'a donné ce que je cherchais. Walid aussi, mais c'est vrai que Zidane sélectionneur,
1: Tu penses que ça pourrait être dans la lignée d'un Maradona, d'un Van Basten,
0: on a beaucoup d'exemples avec beaucoup d'attentes, et puis ils ont créé une légende en étant certes joueurs, certains entraîneurs, ça a été le cas de Zidane.
1: Ah, Michel Platini.
0: Moi, j'avais dit un peu plus tôt que Zidane, il avait un peu surfé sur les succès entre guillemets d'Ancelotti. Certains pourront me répondre qu'en effet, il a aussi récupéré une équipe que Benitez avait complètement fracassée. Il avait aussi des joueurs incroyables. J'attends de voir Zidane sélectionneur ce que ça va donner. Je terminerai mon analyse en disant j'espère que ça va marcher. J'espère, j'aime beaucoup le joueur, j'aime beaucoup l'entraîneur.
1: Mais t'as peur.
0: J'ai un feeling de la fausse bonne idée et non pas mauvaise idée d'ailleurs.
1: Eh ben, on aime cette audace, on aime cette honnêteté. Et évidemment, il sera temps.
0: Je peux plus me cacher, quoi.
1: Il sera temps d'en reparler. On va prendre l'avis de Tariq qui a fait le 32-16 qu'on est ravis d'accueillir dans l'after. Salut Tariq.
3: Salut tout le monde.
0: Salut Tariq. Salut.
1: Alors, impatient d'entendre les premiers mots de Zidane sélectionneur demain.
3: Impatient, bien sûr. Et moi, je suis pas du tout d'accord avec Max. Pour moi, il y a du
1: mépris. Tu penses qu'il va y avoir à manger?
3: Ouais, en fait, c'est pas ça. C'est que on attend ça depuis je ne sais pas combien de temps. C'est l'histoire qui est écrite, de Zidane qui doit reprendre la sélection. Et demain, ça concerne pas que les Français. Je pense que l'image de Zidane qui est en conférence de presse et qui reprend la succession de Didier Deschamps, ça va être repris mondialement. C'est la légende de l'équipe de France absolue en tant que joueur qui reprend la sélection. Et comparaison n'est pas raison. Quand j'entends ce qui est dit par rapport à Platini, Van Basten ou autre, c'est quelqu'un quand même qui a un pédigré avec le Real Madrid. C'est l'entraîneur le plus titré en termes de titres européens, 3 Ligues des Champions. C'est pas quelque chose qui est à mettre de côté aussi rapidement que ça. Il a un pédigré.
0: Ah oui, mais c'est sûr.
3: Je trouve que
0: il a une aura.
3: Bien sûr.
0: Et il l'a montré. Maintenant, est-ce que ça va pas jouer en sa défaveur, ça? C'est ça l'histoire. C'est qu'en fait, on en attend tellement. Tu l'as dit toi-même. Ça fait 4 ans qu'on attend que Deschamps parte. Il s'est accroché comme il a pu à cette équipe de France. Maintenant, on attend Zidane, pas comme le sauveur, parce qu'attention, l'équipe de France, même si elle n'a pas gagné, a quand même été performante. Aujourd'hui, Didier Deschamps lui laisse un héritage équipe de France quand même sacrément lourd à porter. Hein, on va pas se mentir. Hein. Donc, il arrive. C'est différent avec Klopp. Klopp, par exemple, du côté de l'Allemagne, il arrive où est-ce que Nagelsmann s'est complètement loupé, donc il va forcément mieux faire. Là, Zidane, il arrive où certes Deschamps n'a pas gagné, mais on est d'accord qu'il a quand même emmené l'équipe de France sur les 7-8 dernières compétitions, souvent dans le dernier carré. Il a fait gagner l'équipe de France, même si le bilan, on va pas revenir sur le bilan de Deschamps, n'est pas exceptionnel d'un point de vue palmarès, il n'est pas incroyable, mais je veux dire, il a mis cette équipe de France quand même sur le devant de la scène, notamment avec cette victoire en 2018 et cette finale en 2022.
2: Sur le devant de la scène avant qu'il soit sélectionneur.
0: Deschamps? Ah bah, je crois que t'as oublié ce qui s'est passé. Ouais, mais je crois quand même que t'as oublié ce qui s'est passé en 2010. Non.
2: Oui, d'accord. Voilà, c'est 4 ans avant, était en finale de la Coupe du Monde.
0: Ouais, grâce à Zinedine Zidane, pas grâce au sélectionneur. Donc je veux dire, aujourd'hui,
2: oui, quand était Deschamps en finale de la Coupe du Monde.
0: On va être très sérieux. Quand Deschamps récupère l'équipe de France, c'est un cimetière. Hein.
2: Non. D'accord, mais 4 ans avant, ils sont en finale de la Coupe du Monde.
0: Oui, mais bon, 4 ans avant, il y a aussi...
2: On parle de 4 ans, on parle
0: pas
2: de...
0: Mais en 4 ans, il y a 4 ans, j'avais plein de cheveux, j'étais beaucoup plus costaud. Je veux dire, en 4 ans, il peut se passer beaucoup de choses, Kevin.
2: C'est qu'aujourd'hui, n'empêche que avant que Deschamps soit sélectionneur, 4 ans avant, avec le pire sélectionneur de l'histoire, l'équipe de France était déjà en finale de la Coupe du Monde.
3: 7 ans, Kevin Diaz, parce que c'était Laurent Blanc qui l'a repris. Il l'a repris en 2012.
2: 4 ans avant que Deschamps la récupère.
0: Non, il a raison, 2014. Non, ouais, tu vois, 2006, 2012. 2014.
2: Oui, 2012. Bon, avec l'ambiance, c'est pas la catastrophe.
0: Enfin, quoi qu'il en soit, j'ai le sentiment que Zidane, il arrive à un moment donné où est-ce que l'équipe de France fonctionne quand même avec un vivier qui est là, qui est présent, avec un système tactique qui va sûrement être repris. Je veux dire, là, Deschamps lui a presque mâché le travail. T'as une défense centrale, Saliba, Upamecano.
2: Système...
0: Oui, non,
2: système tactique.
0: Bah, t'es d'accord avec moi que t'as quand même un positionnement de joueur avec un quatuor offensif, avec une double paire de pivots au milieu qui est quasiment acté. T'as des...
2: Ça, c'est des individualités. Oui, bah, c'est pas un système tactique.
0: Bah, c'est quoi alors? C'est quand même des positions, t'es d'accord avec moi?
2: Bah, c'est quoi la tactique de l'équipe de France?
0: Ah, bah, après, c'est différent, les schémas de jeu. Mais en tout cas, t'as une tactique. Aujourd'hui, la manière dont ils positionnent ses joueurs avec deux pivots, avec quatre, avec un quatuor offensif, c'est ça la tactique.
1: Est-ce qu'on est sûr qu'il va conserver ça?
0: En tout cas, Deschamps lui a laissé un héritage qui permet à Zidane, normalement, de performer, ce qui n'a pas été forcément le cas avec l'Allemagne et Klopp, qui arrive vraiment sur un cimetière, je reprends le terme, la même manière que Deschamps. Pourquoi finalement Deschamps a été prolongé sur la durée après la Coupe du Monde 2014 au Brésil? C'est parce que l'équipe de France était tellement éclatée que finalement, on s'est dit, c'est mieux ce qu'il est en train de faire. C'était pas vraiment mieux, puisque Laurent Blanc a fait exactement la même chose deux ans auparavant avec l'Euro. Aujourd'hui, Deschamps, il a laissé en tout cas à Zinedine Zidane une équipe de France
2: aujourd'hui,
0: qui fonctionne.
2: Aujourd'hui, Deschamps, il s'est mis des appuis. Après, bien sûr, il avait des appuis politiques à la fédération.
0: On le sait, qui
2: ont fait qu'il a pu rester très longtemps. Il a gagné la Coupe du Monde très bien. Et derrière, il a aussi fait des catastrophes avec notamment l'Euro 2021.
0: Il a joué.
2: Il y en a qui, pour moins de ça, auraient été sortis, mais lui, il avait été champion du monde. Il a décidé de rester. Mais c'est ce que je dis et je répète. Si ça avait été Aimé Jacquet qui avait voulu rester 10 ans, il serait resté aussi 10 ans et ça se trouve qu'il en aurait gagné aussi deux des Coupes du Monde.
0: Sûrement. En tout cas, juste pour terminer, je pense que Zidane arrive quand même avec un héritage très très lourd qui a été laissé, enfin très très lourd ou très positif, ça dépend de la manière dont tu le vois, par Didier Deschamps. Gros et héritage. Que ça risque d'être très compliqué parce que finalement, est-ce que tu peux mieux faire ou beaucoup mieux faire que ce que Deschamps a fait?
2: Bah écoute, il a 14 ans pour gagner une grande compétition.
1: Alors là, oui,
2: il a 14 ans pour gagner une grande compétition.
1: Vous vous êtes redéplacé sur le terrain. Moi, je vous avais lancé sur ce qui va sortir de cette conférence de presse en termes de substantifique moelle. Qu'est-ce qu'on va avoir à
2: analyser. On ne sait pas dans quel état d'esprit est Zidane pour cette première conférence de presse.
1: Bon, en tout cas, vous êtes nombreux à réagir sur le WhatsApp de RMC. Alors, Christophe qui me reproche d'avoir utilisé le terme de demi-divinité pour Zidane. Bon, voilà.
2: Qu'est-ce qu'il dit, Christophe?
1: Christophe, il dit que la vraie légende, c'est Michel Platini. Donc, on en fait trop sur l'héritage de Zidane.
2: Deux buts en finale de Coupe du Monde, non?
1: Voilà, la légende absolue, c'est Platini.
2: Deux finales de Coupe du Monde? Une finale de 1 euro, une Coupe du Monde gagnée.
1: Voilà, on en attend rien du tout, poursuit Christophe.
2: Christophe, il est en
0: conférence de presse ou de Zidane en règle générale?
1: Bah, on en attend rien du tout de cette conférence de presse, a priori.
2: Je que Christophe nous appelle, je pense qu'on pourrait rigoler.
1: Et Nicolas qui nous dit Zinedine Zidane est chiant en conférence de presse, ça ne changera pas. Il dira je dois voir les joueurs d'abord et vous verrez bien.
0: Mais c'est sûr, mais bien évidemment.
1: A priori, mais.
0: J'aurais rêvé d'avoir un entraîneur qui envoie sur tout le monde, ça aurait. Ah, ça va être génial. Conférence de presse où le mec, il torpille tout le monde. Ah,
1: wow. Mais peut-être qu'il a, justement,
0: Peut-être qu'il se dit, j'ai pas envie
1: qu'on dise, tiens.
2: Imagine demain, il dit, j'ai écouté le consultant, là, sur RMC, là.
0: Le mec
2: gars qui a joué au Luxembourg.
1: Je sais pas qui c'est, mais.
0: Alors, Zizou, si tu nous écoutes, parce que je sais que t'écoutes RMC, s'il te plaît, envoie. Demain, on a besoin de rire, on a besoin un petit peu, justement, d'optimisme, on a besoin de kiffer ta conférence de presse. Donc, s'il te plaît, donne tout ce que tu as.
2: Rire un peu, ce serait sympa. Un peu de sourire, pas trop de sérieux.
1: Ah, du sourire, je suis sûr que c'est un mec qui irradie quand même, justement. Zinedine Zidane, c'est quelqu'un qui sait faire passer des émotions sans parler trop fort ou trop vite, mais on espère surtout que, bon, voilà, et la profession, la corporation va aller le chercher un petit peu, va aller le titiller aussi, va pas trop respecter l'icône.
2: Il faut envoyer Maxime Chano, je pense.
0: Ah oui, moi j'irai.
1: Envoyons Maxime Chano, François Pinet qui s'y colle pour RMC demain. Et c'est César, le Pinet, attention.
0: Je vais lui donner deux, trois questions, je vais le souffler, mais ouais, en effet, oui, c'est ce qu'il fait.
1: Je remercie Tariq d'être venu au 32-16 participer à notre débat à la conférence de presse de Zidane, je vous le rappelle. Nouveau sélectionneur, c'est à 11h demain au siège de la Fédération Française de Football, à suivre en direct sur RMC, qui fera une petite spéciale, comme on dit, autour de Flora Moussi jusqu'à 13h, et puis after spécial Zidane sélectionneur de 20h à 23h autour de François Pinet. Nous, dans l'after, on reste avec Maxime Chano et Kevin Diaz qui vous accompagnent ce lundi soir. Dans un instant, on va se replonger dans la lettre que Kylian Mbappé a adressée aux Français à travers la presse. Vous allez nous dire si ça vous a plu ou si c'est un petit coup de com. On en parle dans un instant dans l'after, vous ne bougez pas.
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0: Simon Dutin.
16: Entouré ce soir de Maxime Chano et Kevin Diaz, nos consultants entre lundi 26 juillet, veille de conférence de presse de Zinedine Zidane. Vous l'avez entendu juste avant la coupure et même pendant la coupure, RMC adapte un petit peu son antenne à ce jour un petit peu spécial, attendu par certaines et certains depuis si longtemps. La conférence de presse donc à 11h de Zinedine Zidane. Tenez, messieurs, avant qu'on parle de la lettre de Kylian Mbappé, qui s'adresse à tout ce que compte la France de supporters des Bleus, je voulais vous faire réagir à cette info, parce que Zidane, lui, va être nommé sélectionneur des Bleus. Il y a une sélection prestigieuse qui n'arrive toujours pas à trouver de sélectionneur, c'est l'Italie.
17: Ouais. On a appris...
16: Mais est-ce que vous connaissez les derniers développements? Parce que c'était Andrea Pirlo, ouais. Le dernier candidat en date depuis que Pep Guardiola avait poliment refusé. Ouais. Andrea Pirlo, qui a été contraint de renoncer à ses ambitions parce que on lui prête des liens un petit peu troubles avec la Russie. Ouais. Du les coup, on a expliqué à Leonardo et Paolo Maldini, qui avaient donc jeté leur dévolu sur Andrea Pirlo, que ce ne serait pas Pirlo. Eh ben, 16 jours seulement après leur arrivée, Maldini et Leonardo ont annoncé ce lundi à leur président de la fédération qu'ils démissionnaient de leur fonction.

0: de la fédération italienne, directeur technique national et puis conseiller, c'était le poste un petit peu de Leonardo. Comment vous accueillez cette nouvelle rapidement, les gars?
1: Je vois gros comme une maison. Que...
0: Avec le micro, s'il te plaît, Kevin.
2: Ah bah moi, je vois gros comme une maison que Daniel, il va l'avoir, son Didier Deschamps sélectionneur de l'Italie.
3: Il se prépare à s'amuser sur le terrain. Il a raison, c'est fou Guardiola qui refuse et derrière ce qui est en train de se passer avec Andrea Pirlo. Bon, c'était quand même surprenant de voir.
0: C'est des liens avec un oligarque russe.
3: Ouais, apparemment c'est des paris sportifs.
0: Voilà, c'est autour d'une histoire de Paris, c'est un peu nébuleux. Ouais.
3: Il aurait signé un contrat de sponsoring, quelque chose comme ça. Vous connaissez Andrea et ses contrats sur le côté, ça peut être logique. Après, de là à ce que ça puisse l'empêcher de pouvoir accepter le job. Il l'a appris via les réseaux sociaux, juste pour la petite info. Hein,
0: Andrea, ça, il savait pas qu'il était... Je ne suis plus candidat, là,
3: techniquement plus candidat. Alors c'est beau de la part de Maldini de s'être associé un petit peu au cas Pirlo. Alors soit il l'aime énormément, soit c'est un très bon pote à lui, je sais pas trop. Mais non, c'est surprenant. Et puis malheureusement, c'est le football italien qui n'avance pas.
2: C'est quand même en grande difficulté parce que déjà que les résultats sportifs sont catastrophiques et en plus ce genre de problématique là en plus étalé dans la presse mondialement, ça doit être très très dur quand t'es fan de la squadra azzurra.
0: Et c'est vrai que en plus le réservoir est pas a priori fabuleux actuellement, même si bon on n'est pas.
3: Mais tu vois, à l'instar de Klopp en Allemagne, quand t'es sélectionneur, que tu vois ce qui s'est passé là sur les dernières saisons, les dernières années, mais il faut y aller tous les jours en Italie. Tu peux que faire mieux.
0: Alors, il y avait Pirlo candidat, il y avait visiblement une résurgence de la piste qui menait à Thiago Motta, qui dans un premier temps avait dit. Alors Ancelotti visiblement préfère continuer avec le Brésil.
3: Je pense qu'il a compris.
0: Thiago Motta, du coup, cette piste a également du plomb dans l'aile puisque Maldini, Leonardo, qui en était à l'initiative, démissionne. Donc là, la dernière rumeur en date, ce serait un duo Chiellini-Mancini. Voilà.
3: Giorgio.
0: Ah oui, papa, c'est pas un peu.
3: Non, parce que j'ai joué avec lui. Alors Giorgio, sélectionneur, qui m'appelle s'il a besoin d'un entraîneur des défenseurs. Non, je rigole. Giorgio, sélectionneur. Alors honnêtement, ça serait très surprenant. Mais alors, par contre, alors écoute-moi, super gars, l'un des mecs les plus modestes que j'ai rencontré dans le ballon. Il est incroyable. De le voir. Sélectionneur de l'Italie, alors ça là-dessus, je tombe des nues.
0: Alors Chiellini, non, ce serait pour remplacer, mais excuse-moi, parce que je découvre l'info en même temps, comme directeur technique.
3: C'est différent. Ça serait différent, parce que c'est quelqu'un de très audacieux, de très intelligent, d'ailleurs qui travaillait pour la Juventus, là, depuis qu'il avait quitté Los Angeles. De quelqu'un de. Ça pourrait être une bonne chose, directeur technique, et Roberto Mancini, qui reviendrait. Parce que bon, alors pour. Je ne le connais pas en tant qu'entraîneur, mais en tant que de dirigeant du football, il connaît très très bien le ballon. Je pense que ça pourrait être une bonne chose pour l'Italie.
0: Bon, voilà, c'est l'un des dossiers chauds de l'été. Et en effet, pourquoi pas? Peut-être que Didier Deschamps va passer son petit coup de fil.
3: Ça serait incroyable. Thierry Henry en Belgique, Didier Deschamps en Italie.
0: On rappelle quand même qu'il y a un vécu de Deschamps, joueur
3: bon,
0: de la Juve.
3: C'est très très bon en Italie.
0: Et entraîneur.
2: Deschamps en Italie, c'est le match parfait.
3: Et d'ailleurs, est-ce qu'il voudrait réenchaîner directement?
0: Lorsqu'il s'est exprimé il y a quelques jours,
2: il a dit
0: qu'il comptait pas arrêter, qu'il savait pas si ce serait pour être club ou
3: en. Ça serait exceptionnel. Et alors, t'as un match France-Italie, oh là là, les deux clans Deschamps-Zidane qui s'opposent, oh là là, ça serait incroyable. S'il vous plaît, pensez à la candidature de Deschamps.
2: Moi, rien que pour Daniel, je veux voir ça.
0: En tout cas, c'est l'une des infos du jour, elle est tombée dans la soirée. Maldini et Leonardo qui démissionnent 15 jours après avoir été nommé comme directeur technique et conseiller auprès de la sélection italienne.
3: Et là, l'Italie qui a toujours des très bonnes idées, qui récupère Roberto Martinez. Allez hop, après le Portugal, il replombe l'Italie. Enfin, en même temps, il pourrait faire
2: ça.
3: Et Rudy Garcia.
0: Rudy Garcia, qui avait réussi à la Roma, s'est porté candidat.
3: Incroyable.
0: Bon, retour en France. Les gars, on connaissait la lettre à Élise, il y a désormais la lettre à l'équipe. Et au quotidien régionaux, le Parisien, Ouest-France, la Provence, la Dépêche du Midi, la Voix du Nord, entre autres. Tous ces médias qui ont reçu une lettre aujourd'hui de Kylian Mbappé, une lettre pour dire merci aux supporters de l'équipe de France. Je vous en lis quelques extraits. Un mois d'émotion, de dépassement, de fierté à porter les couleurs de la France, de passion, surtout la même qui nous anime sur le terrain, qui vous anime devant l'écran comme dans les tribunes. Voilà ce qu'on a vécu ensemble, une histoire incroyable. On ne rapporte pas de trophée collectif, ça fait mal. Et ça fera mal encore un moment, je ne vais pas vous mentir là-dessus. Le titre de meilleur buteur, je le prends avec fierté. Mais ça aurait été tellement mieux avec la coupe en plus. On vous devait peut-être une plus belle fin. Mais on ne choisit pas toujours la fin de l'histoire, on choisit ce que l'on met dedans et on a tout mis. De ça, on est fier. Vous nous avez jamais lâchés, même dans les moments les plus durs, même quand on le méritait moins. Cette histoire, on l'a écrite à plusieurs millions de mains, pas seulement 11 sur le terrain, portés par la même ferveur. Voilà, il y a un petit passage sur Didier Deschamps également et les membres du staff. Sans leur travail, leur course, leur passe, sans cet esprit d'équipe qui nous a porté du premier au dernier match, je n'aurais pas pu marquer autant. Ce titre est autant celui du collectif que le mien. Cette Coupe du Monde, conclut-il, se termine, mais l'histoire, elle continue. Il y aura d'autres matchs, d'autres soirs d'été ou d'hiver où on se retrouvera tous devant ce même jeu, avec la même envie intacte. Merci pour tout. La lettre de Kylian Mbappé, voilà, bon, qui voilà, a poussé au milieu des pages de la presse, je vous le rappelle, chez nos confrères de l'équipe et dans les quotidiens, les principaux quotidiens régionaux. Est-ce que vous avez été touché, amusé, agacé par cette attention du capitaine des Bleus?
3: Alors déjà, il faut savoir, je me lance Kevin, hein, il faut déjà savoir si c'est lui qui l'a écrit, si même il pense qu'il a écrit, enfin en tout cas s'il a mis quelques idées dans cette lettre-là.
0: Parce toi, il y a une partie de toi qui imagine qu'il y a quelqu'un à la Fédé qui lui a apporté le papier
3: Il a un service de communication autour de lui qui lui a dit que ça serait une bonne idée de faire une lettre ouverte et je trouve ça très juste, bien.
0: Et quand bien même, tu trouverais que c'est une initiative chouette? Tu penses qu'on en avait besoin? Initiative.
3: Alors après, les naïfs penseront ça vient de Kylian Mbappé. La réalité, c'est que je pense que ça vient absolument pas de lui. Il a autre chose à faire en ce moment en vacances qu'écrire une lettre ouverte à tout le monde sans faute d'orthographe en plus.
0: Mais pourtant, il y a une prose, il y a un style un petit peu personnel. Ça sent pas le.
3: Bah, évidemment qu'il a pas dû faire ChatGPT.
2: De demander la petite musique là pendant que tu lis la lettre.
0: J'ai rien demandé moi.
3: Il a pas dû faire ChatGPT. Par contre, là où je dois lui admettre quelque chose, c'est que on l'a critiqué pendant longtemps sur sa communication et depuis quelques temps et notamment depuis cette Coupe du Monde un petit peu avant, je trouve et je dois mettre en avant qu'il a bien évolué et qu'il fait plutôt les choses bien, vraiment. Moi, j'avais mis en avant un petit peu en début de cette Coupe du Monde,
0: je fermais
3: à
0: tout le
3: pas par rapport à ça, son caractère, son ego, et je dois bien avouer que j'ai fait une erreur et qu'il a été un super capitaine.
2: T'en as fait quelques-unes, mais ça
3: pas énorme. Si tu au ratio, c'est pas mal. En tout cas, il a été un super capitaine tant sur le terrain. J'ai beaucoup aimé son caractère, j'ai beaucoup aimé son leadership, j'ai beaucoup aimé la manière dont il a aidé ses potes et notamment je pense que ça a été le match contre le Paraguay parce que ça, on a vu vraiment son leadership exploser. J'ai beaucoup aussi aimé la manière dont il a communiqué en dehors. Il a pris des responsabilités, il a pas eu peur d'aller parler devant les journalistes, il a pas eu peur de défendre ses potes, même si j'ai une petite réserve, Paul, sur le match contre l'Angleterre où j'ai trouvé qu'il a manqué un petit peu de classe, notamment sur certaines réactions. Mais bon, ça, encore une fois, tout le monde est humain et je peux comprendre que le score qui est de 4-0 à la mi-temps a dû un petit peu le frustrer. Voilà. Enfin, tout ça pour te dire que j'ai été très satisfait de Kylian Mbappé en règle générale sur cette Coupe du Monde. Mais c'est important justement de revenir à la lettre en disant que j'ai le sentiment que c'est absolument pas forcément une idée qui vient de Kylian Mbappé parce que c'est un footballeur et qu'il a sûrement autre chose à penser après avoir joué je sais pas combien de matchs cette saison, qu'il est déjà sûrement en vacances au bord de la plage et que voilà.
0: Il a accepté de la signer. Il aurait pu dire écoutez, les gars, vous êtes millions,
3: tout a gagné à la signer. C'est
0: moi j'ai planté 10 buts, machin, vous allez pas, on n'a pas à s'excuser, on n'a pas à remercier. C'est comme, non mais je veux
3: oui,
0: dire.
3: Oui, puis dans ce cas-là, il peut aussi mettre la faute sur les autres.
0: Toutes les sélections, alors je suis pas allé chercher dans tous les pays, mais toutes les sélections ne publient pas des lettres comme ça.
2: C'est pour ça. C'est le capitaine de la sélection. Elle est signée que française. Par Kylian Mbappé, tu dis.
0: Oui, bah parce qu'il est le capitaine. Vous me parlez de plan de com, donc c'est bien la Fédé qu'on lui a dit écoute, Coco, t'es le.
2: Tu penses que c'est la Fédé qui lui a dit ça? Non, pas du tout.
3: Le communiqué, il est.
2: C'est son équipe à lui qui lui a demandé que ça.
0: Son staff à lui.
2: Soit c'est lui qui l'a commandé à son staff, mais c'est absolument pas la fédération. Je comprends pas pourquoi tu penses que c'est la fédération.
0: Non, mais puisque dans l'hypothèse où ce serait pas lui qui est. Soit c'est lui via son équipe de com.
2: C'est lui via sa com ou la com via lui.
0: Quand vous me dites c'est pas lui, moi, j'entends que c'est ni lui ni son staff.
2: On a dit que c'était pas la fédération. Ouais. C'est pas la fédération, c'est lui, c'est le joueur.
3: En effet,
2: c'est et le joueur. Son équipe ou son équipe qui a proposé
0: joueur. D'accord, alors la nuance.
2: La nuance, elle est importante. C'est pas du tout une lettre de la Fédération française de foot.
0: Non, je te parle entre lui et un membre de sa cellule, de son entourage.
3: Moi, c'est ça que je veux mettre en
0: avant. Pour moi, quand on dit Kylian Mbappé, évidemment que c'est pas lui qui a pris le stylo pour tout rédiger. Et si tu me dis que c'est Kylian Mbappé, évidemment qu'il l'a fait rédiger par un spécialiste. liste de son staff.
2: Moi, je suis pas là. Moi, je suis pas là pour critiquer. Il a voulu le faire ou son équipe a voulu le faire et il l'a validé. Peu importe. Maintenant, voilà, c'est de la pure communication. Je suis pas sûr que ce soit nécessaire. Moi, je ne pense pas que ce soit nécessaire. Je pense qu'il y a très peu de gens qui ont lu cette lettre. Mais bon, nous, on l'a lu parce que c'est notre métier. Mais je suis pas sûr que pour le reste, il y a des gens qui se demandaient là en plein été.
0: Je pense que les gens qui en lisant leur journal, ils ont vu il y a un gros merci en titre. Tu penses que les gens, ils n'ont pas eu la curiosité de dire
3: un peu de fraîcheur dans un football qui est très individualiste.
2: J'ai pas dit que c'était pas bien. J'ai dit que c'était de la pure communication. Je suis pas là pour critiquer. S'il avait envie de le faire, ils l'ont fait. J'ai jamais dit que c'était pas bien. Moi, je te dis que ça sert pas à grand chose. Et par contre, ça sert à une chose, c'est d'essayer de redorer son image et de se reconnecter avec les Français. Si c'est un besoin qu'il ressent ou que son équipe ressent, pourquoi pas? C'est très bien. Voilà, il l'a fait. Il l'a fait pour sa relation avec l'équipe de France et avec les Français. C'est très bien. Moi, je pense qu'en effet, il arrive à un âge où il va prendre de plus en plus de maturité. Mmh. Il a été plus mature dans cette compétition que dans les autres. On voit qui endosse presque enfin le rôle de capitaine. Et c'est tant mieux. S'il avait envie de le faire, il l'a fait. Ça ne pose pas de problème.
3: Et puis, ça le dédouane un petit peu de son titre individuel, c'est-à-dire de meilleur buteur. C'est vrai qu'on a toujours tendance à le critiquer. Il pense aux records, il pense aux statistiques, il pense au palmarès individuel. Et là, voilà, c'est aussi un moyen de dire merci à tout le monde. Et là, je rejoins Kevin. Je suis pas sûr que ce soit utile. Voilà, ça a été fait. La communication, faut la mettre
2: là. Là où j'aime bien, il parle de tout le monde, de tout le staff, voilà, les chauffeurs.
3: Ça, je trouve ça bien, en effet.
2: Les chauffeurs, des gens qu'on voit pas beaucoup. Voilà. Ça, c'est très, très important.
3: Il donne de la valeur à tout le monde, les gens qui sont un petit peu dans l'ombre aussi. De là à dire que les fans ont beaucoup aidé l'équipe de France.
2: Énième fois Didier Deschamps, pourquoi pas. Mais par contre, moi, j'aime bien remercier le chauffeur, remercier les intendants, remercier les gens qui travaillent.
3: Mais ça a le mérite d'exister. Parce que tu l'as dit très justement, il n'y a pas tous les capitaines des nations de la Coupe du Monde qui l'ont fait.
0: On va demander son avis à Paul qui a fait le 32-16. Salut Paul, bienvenue dans l'After.
4: Bonsoir tout le monde, bonsoir.
0: Salut Paul.
4: Content de revenir à l'After.
0: Alors, pardon ?
2: J'ai dit salut Paul.
0: Non, je croyais que Paul me demandait pourquoi je lui souhaitais la bienvenue dans l'After. J'ai mal entendu dans mon casque, pardonne-moi.
4: Content de revenir dans l'After.
0: Paul, toi, tu as lu la lettre alors que, a priori, ce n'est pas ton métier. Kevin dit que nous, on l'a lu parce que on est payé pour ça. Comment t'as accueilli, toi, ce témoignage, cet élan du capitaine des Bleus, toi?
4: Ben, j'ai trouvé que c'est un coup politique, moi, la tournure, si vous, je suis juriste de métier. Et oui, il y a un côté politique. Je vais m'expliquer pourquoi, mais moi, je suis juriste de formation. Et je, pour moi, ça sent l'écriture d'un avocat. Ça sent l'écriture d'un service de communication. Ça sent l'écriture
3: bien
4: de quelqu'un. Mbappé, on sait très bien qu'il a une aisance devant les journalistes. Il a une aisance dans la communication. Il a une aisance à l'écrit. Si c'était vraiment spontané, si c'était vraiment personnel, il aurait fait une simple publication sur les réseaux sociaux. Et là, pour le coup, il y aurait des millions de personnes qui l'auraient relayé, qui l'auraient apprécié, qui auraient commenté, qui auraient dit merci. Pourquoi envoyer à la presse? Il n'y a pas d'utilité.
3: C'est un peu plus officiel, non?
4: Oui, enfin...
0: C'est peut-être la volonté de montrer qu'il veut s'adresser à tout le monde. Il y a quand même beaucoup de gens, et notamment au-delà d'un certain âge, qui lisent beaucoup plus la presse, et notamment la presse régionale, alors qu'ils ne sont pas sur Instagram.
3: Simon n'est pas sur les réseaux sociaux, par exemple. Voilà.
0: Oui, mais parce que moi, j'ai un certain âge, en effet, sous mes airs juvéniles. Hein. Paul, je te laisse poursuivre.
4: Après, pour moi aussi, il ne faut pas oublier qu'il y a une autre chose dont il faut parler, c'est que là, on change de sélectionneur. Et bon, il y a quand même, on va dire, allez, 70% de chances qu'il soit maintenu capitaine. Mais il ne faut pas oublier qu'il a quand même été nommé capitaine par Didier Deschamps, au détriment d'un Antoine Griezmann qui méritait aussi bien le brassard et dont on aurait pu avoir les bénéfices dans le vestiaire pendant la Coupe du Monde. Et on ne l'a pas eu. Il ne faut pas oublier aussi les circonstances du départ de certains joueurs de l'effectif.
3: Je t'arrête tout de suite. Hein, 70% qui soit encore capitaine sous Zidane, c'est 100%. Il n'y a absolument aucun doute. Il ne peut pas se permettre, Zidane, déjà la relation qu'il a par rapport à Mbappé, l'importance qu'Mbappé a pris dans cette équipe de France. Et puis t'imagines si tu enlèves le brassard à ton meilleur joueur, bah là tu le tues complètement. Donc Mbappé sera encore capitaine, même avec Zinedine Zidane, hein, qu'on soit bien clair.
4: Oui, je suis d'accord avec toi, Maxime, mais il y a une possibilité aussi, si jamais ça se passe mal avec Zidane pour une raison ou pour une autre, ça peut se passer mal pour une raison ou pour une autre, si jamais il a une mauvaise saison avec le Real et même à titre individuel, et que si Zinedine Zidane, pour le maintien, pour le bien-être de l'équipe, décide de lui retirer le brassard. Il faut aussi qu'il y ait bien... Il y a un côté pour moi politique où il essaie de faire la transition entre les deux sélectionneurs, où on sait qu'il y avait une relation très forte avec Didier Deschamps, et que le clan Zidane, il faut aussi, d'une certaine manière, avec un petit coup un peu de com' politique, j'ai envie de dire, s'attirer les bonnes grâces de tout le staff. Parce que comme on arrive sur un staff qui est beaucoup plus élargi, donc ça veut dire peut-être plus de personnes avec qui bien s'entendre, Ouais, le staff de Didier Deschamps, il arrivait.
3: J'entends ton analyse, mais j'en suis pas archi convaincu. Si Mbappé va avoir les grâces de Zidane, il prend son portable et il l'appelle, ou en tout cas, il va le voir, il va boire un café avec, ce qui a sûrement été déjà fait. Donc, je suis pas convaincu qu'en sortant ce communiqué, il le fait, en tout cas, pour convaincre Zidane. Là où je suis d'accord avec toi, c'est que c'est peut-être un peu plus général, c'est-à-dire qu'il essaie de convaincre un petit peu l'opinion publique. Mais c'est là que c'est quand même compliqué, hein, quand tu t'appelles Mbappé, parce que tu fais un communiqué, tu te fais critiquer, t'en fais pas, tu te fais critiquer. Finalement, quoi qu'il fasse.
2: Personne l'aurait critiqué s'il n'avait pas fait
3: bien
2: le communiqué.
3: Bien sûr, on aurait dit t'as pas pris position. Aujourd'hui, regarde.
2: Non, il avait déjà fait une déclaration à la fin de la Coupe du Monde. Donc,
0: il y a Femme sur le WhatsApp.
3: Pas critiqué, mais il y aurait forcément des gens qui auraient dit c'est il aurait dû prendre la parole.
2: Non,
3: de toute façon, dans tous les cas, tu fais jamais l'unanimité. C'est le cas de Mbappé à chaque position.
0: Il y a Femme sur le WhatsApp de RMC justement qui nous dit Mbappé se fait critiquer pour tout et rien. Le mec fait une lettre, même si c'est pas lui qui l'a écrite, c'est quand même formidable de faire ce genre de message, alors que Guito nous dit c'est de l'hypocrisie, il faut arrêter qu'il fasse de la com. Merci beaucoup Paul d'être passé par l'after. On accueille Walter qui a patienté au 32-16. Salut Walter.
5: Salut
2: Walter.
0: Comment t'as reçu toi cette lettre? Est-ce que t'as été surpris? Est-ce que ça t'a plu? Est-ce que ça t'a agacé?
5: Ben en fait, moi j'ai eu le sentiment d'avoir en face de moi une ex toxique, quelqu'un qui veut pas me lâcher. Là on l'avait complètement oublié, moi j'avais pas besoin de sa lettre, j'en avais vraiment pas besoin, on était vraiment en train de se...
0: Quoi, il retourne le couteau dans la plaie, c'est pour ça?
5: Mais c'est pas ça, mais on avait oublié, on était tranquillement en train de se remettre tout doucement notre humiliation, l'humiliation qu'on a subie en demi. Chacun était reparti dans ses petits matchs de prépa, de ses clubs préférés, etc., les nouveaux transferts, machin. Il vient se remettre devant nos yeux pour pas qu'on l'oublie, mais laisse-nous tranquille. Laisse-nous en paix, Kylian. Et en dehors de certaines... Et moi, ce qui m'a choqué aussi, c'est les tournures de phrases. Parce que je sais pas, la phrase sur le trophée du meilleur buteur... Mais franchement, moi, je suis un de ses coéquipiers, mais je suis dégoûté, en fait. C'est-à-dire que...
0: Meilleur buteur, hein, je le rappelle. Je le prends avec fierté, écrit-il, mais ça aurait été tellement mieux avec la coupe en plus. On vous devait peut-être une plus belle fin, mais on ne choisit pas toujours la fin de l'histoire. On choisit ce qu'on met dedans et on a tout mis.
5: Bah oui, moi ça me rappelle la fois où j'étais en boîte, c'était une super soirée, j'ai eu des super bouteilles, j'ai même rencontré 2-3 célébrités, j'ai même trouvé de l'argent par terre. C'est tellement dommage que mes potes se soient fait refouler à l'entrée. Ah là là, c'est dommage. Mais c'est ça en fait, le truc de te dire, moi
3: t'es quand
5: super,
3: même rentré, hein, tes potes sont restés devant la porte.
5: Bah voilà,
3: t'es pas un bon copain. Hein.
5: Ouais, mais c'est exactement ce qu'il fait, c'est-à-dire, bon c'est dommage, on a échoué en demi, mais bon j'ai quand même pris le trophée de meilleur buteur, ça j'irai pas de l'oublier quoi. Et puis alors la fin où il fait une espèce de conclusion où il dit en gros la fin, t'as l'impression que de la même manière que l'équipe de France était à Didier Deschamps lors de sa dernière conférence de presse, t'as l'impression que maintenant elle est à lui l'équipe de France. Mais comme le disait l'auditeur d'avant, je crois qu'il y a un nouveau boss qui arrive dans le vestiaire, il s'agirait de pas trop lui prendre la lumière et de laisser travailler en paix et de pas commencer à vouloir s'accaparer l'équipe de France parce qu'on est un capitaine. Et je suis désolé, je t'écoutais tout à l'heure Maxime quand j'étais dans le sas en train d'attendre, tu disais que c'était un bon capitaine, ça a été un super capitaine en interview. Sur le terrain, à partir du moment où ça a commencé à être dur, j'ai pas vu un capitaine.
3: Ah bah je suis pas d'accord avec toi, tu vois. Alors autant que je rejoins ton analyse depuis qu'il avait pris le brassard, certains diront au détriment de Griezmann. Finalement Deschamps avait tout vu, c'est-à-dire qu'il avait pensé sur le moyen terme. C'est aussi la raison pour laquelle il avait décidé de lui donner. Je l'ai trouvé beaucoup plus altruiste. Je me souviens d'être parti au stade 3 fois et notamment le match contre l'Irak où il y avait beaucoup de sourires. Il a donné des passes, parfois même peut-être un peu trop altruiste. Alors évidemment il y a encore son caractère personnel où est-ce qu'il a envie de chasser des records, il a envie de marquer des buts, mais c'est aussi la qualité d'un numéro 9, la mentalité d'un numéro 9. Là où je te rejoins, en effet, c'est sur le match contre l'Angleterre, quand c'est devenu un peu plus dur. C'est vrai qu'il a perdu un peu de sa superbe, c'est vrai. Mais en règle générale, je l'ai trouvé relativement exemplaire.
5: Le match où je l'attendais, Maxime, moi, c'était contre l'Espagne. Et à aucun moment, je l'ai vu sonner une révolte. À aucun moment, je l'ai vu lancer quelque chose pour mobiliser l'équipe.
3: Ouais.
5: Kevin, je sais qu'il est d'accord avec moi. Le seul match compliqué qu'on a eu dans ce mondial, c'était l'Espagne. Et c'est l'Espagne, il a disparu, comme beaucoup d'autres. Mais il a disparu avec le brassard autour du bras.
3: Oui. Après, ça reste un joueur. C'est l'équipe qui a disparu en général. Il y avait aussi Deschamps qui aurait pu faire quelque chose de différent. Voilà, il a été noyé entre guillemets sur le niveau de l'Espagne. Mais je suis d'accord avec toi par rapport à ça. Mais ça, c'était plus à un niveau sportif de performance plutôt qu'une mentalité.
2: Parce que si c'est Upamecano le capitaine dans cette Coupe du Monde, tu crois que la France elle est en perte de leader?
3: De quoi? Alors attends, c'est pareil. Ça, est-ce qu'on peut lancer le débat d'Upamecano contre l'Angleterre qui fait une rentrée exceptionnelle?
0: Non,
3: je suis d'accord avec toi.
2: Je te parle pas de l'Angleterre. Là, je te parle dans l'ensemble de la compétition.
3: Mais ça change rien, le brassard. Ça ne change absolument rien, les gars. Mais non, mais je peux te le dire, ça change rien. Que ça soit le copain ou lui, le brassard, c'est la même chose.
2: Mais non.
3: Ah bon? La seule chose du
2: tu dis, c'est un bon capitaine. C'est pas la question d'être un bon ou un mauvais capitaine. C'est-à-dire qu'aujourd'hui, il y a des équipes où les capitaines sont pas forcément ceux qui ont le brassard. Ça existe dans toutes les équipes. Mais aujourd'hui, comme te dit notre auditeur, l'équipe de France, elle est jugée sur les gros matchs. Et Didier Deschamps, il est jugé sur les gros matchs. Et Kylian Mbappé est jugé sur les gros matchs. Ils sont pas jugés contre l'Irak, comme t'as dit, ou contre.
3: D'accord. Donc, faire ce qu'il veut contre l'Irak. Il y a pas de problème. Parce que je l'ai vu avoir des positions et des comportements contre des petites équipes en qualif.
2: Le moment où il a agi en exemple et où il a vraiment montré un rôle de capitaine et de leader, c'est contre le Paraguay. Voilà, contre le Paraguay, quand il a souri, quand
3: il a une grosse équipe le Paraguay.
2: Non, je te parle d'une adversité.
0: Il y avait un contexte.
2: Il y avait une adversité. C'est là où vraiment j'ai dit ah ouais, là Mbappé, bravo. Bravo, répondre au sourire face aux provocations, face au coup bas. Là, c'était vraiment bravo, un vrai leader, un gars qui a souri au monde entier en mode voilà, eux ils peuvent faire ce qu'on veut. Même ce qu'il a dit, on a mis les mains. Bon, c'était un peu voilà, mais bon voilà, on a mis les mains dans la merde. Il fallait le faire, on l'a fait. Ça, j'ai beaucoup aimé. Après voilà, de là à dire qu'il a fait ceci ou cela, j'irai pas jusque là. Mais moi, je l'ai trouvé très bien dans sa compétition. Maintenant, la lettre, elle est pas nécessaire. Il l'a faite. Écoute, si ça peut lui faire du bien, tant mieux. Et puis après, on va continuer. On va commencer dès demain une nouvelle aventure avec un nouveau sélectionneur. Est-ce qu'il sera capitaine ou pas? Je ne sais pas. Pour moi, un nouveau sélectionneur, tout est remis en cause, que tu sois numéro 10 ou pas, que tu sois meilleur joueur ou pas. Et donc, il faudra accepter. Si le sélectionneur fait un autre choix, peut-être qu'il ne fera pas d'autre choix, mais s'il en fait un, il faudra l'accepter, c'est tout.
0: Bon, en tout cas, il y a Claudette qui nous dit sur le WhatsApp de RMC, on n'arrête pas de critiquer nos talents à tort et à travers, et ensuite, on va s'étonner qu'ils partent ailleurs. Je trouve certains propos pathétiques. Alors,
2: pour le coup, Mbappé, il devrait rester en équipe de France.
0: Je précise à Claudette que voilà, a priori Mbappé ne jouera pas pour une autre sélection, hein, voilà, et il joue déjà au Real Madrid. Je remercie Walter d'être passé par l'after.
2: Aujourd'hui, les auditeurs ne sont pas d'accord avec toi.
0: Ils ont arraché des petits soins, je le voyais, Kevin, là, ils pouvaient boire du petit lait.
2: J'ai même plus besoin de parler, les auditeurs savent ce que je veux dire.
0: Il s'est régalé, alors que Chano, il est monté dans les tours, là, il s'est laissé
3: d'habitude, en off.
2: Chano, il se tape contre les auditeurs.
0: Il se l'est bien donné ce soir.
2: Bravo, Maxime.
0: Voilà, la révélation. La lettre, l'a-t-il écrite lui-même? On ne le saura certainement jamais. Il y en a qui l'ont aimé, d'autres que ça un petit peu agacé.
2: Maxime, t'as écrit une lettre comme ça quand t'as arrêté avec la sélection luxembourgeoise?
0: Ouais. D'ailleurs,
3: à l'époque, il n'y avait pas ChatGPT, alors je pouvais pas le faire. Si j'avais arrêté 2 ans plus tard, crois-moi, elle aurait été belle.
0: Dans un instant, on va continuer à sourire un petit peu dans la dernière ligne droite de l'after. Je sais qu'il est encore un petit peu tôt, mais on va quand même faire quelques prono sur la saison prochaine de Ligue 1, tout de suite.
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0: La dernière ligne droite de l'after en ce lundi 27 juillet. Kevin Diaz, Maxime Chano pour vous accompagner. La Ligue 1 reprend le 21 août prochain. C'est encore un petit peu loin de nous. Hein. Ce sera au Vélodrome, hein, OM Strasbourg. Saison 2026-2027 qui va être marquée également par le retour du multiplex du samedi soir. On va se régaler chaque week-end sur RMC notamment. Alors, les clubs sont encore en pleine préparation. Je l'ai dit, il est encore un peu tôt pour se projeter. Mais bon, on va s'amuser un petit peu. Hein. C'est l'été, on va faire quelques projections, quelques pronostics, jeter quelques pièces en l'air. Maxime, Kevin, sur la saison de Ligue 1 qui s'annonce. Champion de France, Paris, évidemment.
2: Ah non, moi je verrais.
3: Marseille.
2: Je verrais... Comment
3: quoi Marseille, l'OM.
2: Et pourquoi pas
3: Et pourquoi pas
0: Paris, Paris a déjà été privé du titre. Hein. Il y avait eu Montpellier, il y avait Lille, il y a eu Monaco.
3: Pas par cet OM.
0: Non, je parle pas de l'OM.
2: Mais là, on blague, Maxime.
3: Ouais,
2: on redescend.
3: Kevin,
0: bon, allez, Paris, champion de France, c'est acté. Qui sera le dauphin du PSG?
2: Peut-être l'Olympique Lyonnais. Hein.
3: C'est possible. Ouais, je vois bien Lyon
2: ou
3: aussi.
2: Ou l'AS Monaco.
3: Ah bon?
2: L'AS Monaco. Il va peut-être falloir me donner du marasme à un moment, non?
3: Ouais, il va falloir
0: argumenter un petit peu, toi. Ouais. Plutôt Lyon que.
3: Oui, Lyon, parce que je trouve que Lyon a été cohérent. Ils ont fait une très belle saison l'année dernière, malgré les interdictions, enfin, en tout cas, les problèmes financiers. Ils ont été intelligents sur des prêts avec option d'achat et sans option d'achat, notamment par rapport à Hendrick. C'est un club qui attire encore les joueurs, de par, évidemment, sa notoriété, puis aussi par rapport au stade. Alors, la qualif pour la Coupe d'Europe va être très, très importante, là, pour ces tours préliminaires, là, pour la Champions. Mais clairement, je vois bien Lyon.
0: Sparta Prague, ouais. Tout début. Août, match allé 4 et 5 et retour le 11.
3: Je vois bien Lyon faire une belle saison.
0: Oui, on y croit, l'attaque Openda, Fofana, Nouama dont on parlait hier. Bon, Lyon, dauphin du Paris Saint-Germain, ça me plaît.
2: Moi j'ai dit Monaco aussi. Hein.
0: Oui, ah ben, Monaco ou Lyon alors?
2: Monaco ou Lyon, moi je pense que les deux seront. Je pense.
0: Hein. Il n'y aura qu'un deuxième. Hein.
2: Ouais. Je pense quand même que l'AS Monaco, il y a un moment, ils vont revenir dans une forme de compétitivité quand
3: et
2: même.
3: Et encore mieux s'ils perdent Balogun, Akliouche, qui récupère le nouvel entraîneur Felipe Luis. À mon avis, je pense qu'on risque de voir encore un Monaco plutôt vers la 7e, 8e place.
0: Mais ils n'ont pas hypé par le projet de Liga.
2: Ils n'ont pas encore perdu quand même Balogun.
3: Je pense que Akliouche, a priori, mais Balogun. C'est quand même 30% de tes buts quasiment, enfin en tout cas de tes actes. Tes opportunités
2: et si Mika Biret se réveille
3: et si Mika Biret retrouve le chemin du but, ça c'est
0: non, aussi possible. Il n'est pas hypé par Monaco.
3: Attention, je le disais plutôt. Moi, c'est un club que j'aime bien, sympathique. Après, je m'ennuie quand je le regarde. Il brille tous les 15 ans. Donc là, s'ils ont brillé la dernière fois sous Mbappé, c'était quoi, 2016? Ouais, donc dans 15 ans, quoi. Rendez-vous en 2031.
0: Bon, qui sera en Ligue des Champions?
3: Ouais, je pense qu'on a quasiment
0: bien compris.
3: Toujours les mêmes. Hein. Moi, je vais sur.
0: Ah bah non, justement,
3: je vais sur Lyon, je vais sur PSG, bien évidemment. Je vais sur Lille.
2: Et Monaco, du coup.
3: Pas Monaco, non. et puis, j'ai envie de dire Lens. Après, comment ils vont digérer une saison avec une Coupe d'Europe? Parce qu'ils ont fait une top saison l'année dernière, parce que justement, ils avaient qu'un match par semaine. Mais je crois en Jean-Louis Leca, je crois en Dino Topmöller, que je connais bien en tant qu'entraîneur. Donc, je pense que Lens va continuer en. Bon, peut-être pas en étant dauphin, ce que je l'ai dit, ça sera plus Lyon, mais en tout cas, va jouer les premiers rôles de cette Ligue 1.
0: Donc, tu m'as dit Paris, Lyon,
3: Lille
0: et Lens, ni Marseille, ni Monaco, quand même.
3: Voilà. Attends, écoute, si Marseille finit dans les 3 ou 4 premiers, je leur souhaite, hein, j'aime beaucoup ce club aussi, mais.
0: On rappelle, on en parlait hier.
2: Tout le monde, en fait. Ouais, moi,
3: je suis un peu comme la Suisse, le Luxembourg, on est très neutre.
0: Il y a beaucoup d'incertitudes, on le rappelait, parce qu'on en parlait hier, il y a 12. Des 16 clubs maintenus en Ligue 1 la saison dernière qui ont changé d'entraîneur, c'est absolument hallucinant.
2: Des surprises,
0: Kevin,
2: forcément des surprises.
0: Qui en Ligue des Champions?
2: Non, mais moi je
0: Lyon Monaco avec Paris,
2: le PSG, Lyon Monaco et puis il y aura peut-être une surprise. La surprise elle peut être Marseille, la surprise elle peut être en effet Lens ou Strasbourg aussi. Ça dépend comment on va reprendre le projet Blouko Strasbourg. Mais voilà, c'est un peu les équipes comme ça que je verrai sur la ligne de départ. Même si je ne peux pas omettre le LOSC de Olivier Létang. Je dis de Olivier Létang parce qu'il change d'entraîneur, mais il arrive toujours à performer.
0: Ancelotti, qui sera relégué?
2: Voilà, c'est dur. Hein.
3: Oui, j'avais vu très tôt Nantes l'année dernière. Là, je pense que ça va être très, très compliqué pour Angers.
2: Angers, Le Havre.
3: Je crois que ça va être dur. Le Havre, ça peut être difficile aussi. Angers, Ils ont surperformé la dernière, à mon avis, avec Sidiki Chérif, avec Prosper Peter, avec un Abdelli qui a fait une très belle saison.
2: Demi-saison.
3: Ouais. Donc, je pense que ça va être très, très compliqué pour Angers.
2: Pour Le Mans aussi. Le Mans qui découvre la Ligue 1 avec un jeune entraîneur, avec des jeunes joueurs, enfin, avec des joueurs qui découvriront la Ligue 1. Maintenant, on leur souhaite, hein. Ils ont réussi à performer sur les deux dernières années. Donc, ils peuvent le faire encore, mais ce sera forcément compliqué.
0: L'équipe surprise de la saison.
3: Paris FC, tous les jours. Ah, je vois un Paris FC faire un très bon début de saison, notamment peut-être porté par la vibes Rosenior, un entraîneur qui a quand même un jeu très énergivore. Je ne sais pas s'il est capable de jouer comme ça pendant 10 mois de compétition, avec l'arrivée de Pablo Pagis, que j'aime beaucoup, le retour de Coppola aussi, Sinayoko.
0: Ouais.
3: Je pense que sincèrement, cette équipe de Paris FC a de la gueule, excuse-moi du terme, et on n'est qu'au début du mercato, donc il risque d'avoir encore des joueurs qui arrivent. Je vois le Paris FC pas jouer les troubles faites, mais voilà, être en lice ou en course pour une Coupe d'Europe.
0: Paris FC, équipe surprise de la saison prochaine pour Max, toi Kevin ?
2: Oui, ça peut être bien sûr le Paris FC, je vais échanger. Je veux dire, même si j'avoue ne pas connaître forcément tous les clubs, mais j'aime bien la façon dont ils travaillent sur les dernières années. Je dirais que Toulouse pourrait être encore une fois une équipe surprise qui peut finir dans la première partie de tableau, sans parler d'Europe, mais c'est quand même un club qui travaille toujours très bien.
0: Qui sera le joueur, la révélation de la saison, le jeune joueur là qu'on connaît pas encore, que le grand public ne connaît pas encore, qui va
3: J'ai pas joué à Transfermarkt, à Football Manager depuis longtemps, mais je suis convaincu que Pablo Pagis va faire une très très belle saison. Lui qui avait été très très bon l'année dernière à Lorient, là dans un collectif qui sera beaucoup plus huilé en tout cas et qui sera de qualité meilleure. Et je vois bien Pablo Pagis faire une belle saison et d'avoir faire un step supplémentaire afin d'atteindre un grand club en France ou même ailleurs.
2: Il est déjà dans un grand club financièrement, en tout cas.
3: Oui, d'un point de vue financier.
2: J'allais dire Pagis aussi, pour dire la vérité, mais bon. Donc, il y avait aussi le petit jeune de Lens, là, le petit ailier, mais j'ai oublié son nom. Le petit ailier de Lens, là, qui est formé au club, qui avait montré pas mal de qualité. Mais ouais, Pablo Pagis, je pense que c'est la saison de la confirmation pour lui.
0: Et ben moi, j'aimerais bien que Bruno Genesio nous lance le petit Valero, le meilleur joueur des U19 en national, qui a fait un carnage.
2: Ouais.
0: Voilà, qui met les buts, et on parlait de l'attaque à reconstruire. Voilà, pourquoi pas Antoine Valero.
3: Il est bon d'être un jeune joueur à l'Olympique de Marseille. En ce moment.
0: Comme c'est quoi, peut-être l'occasion, et puis surtout un Genesio qui s'est accompagné, justement. Ouais. Des jeunes, de tout cela, il sera temps de reparler. Évidemment, la reprise de la Ligue 1, c'est le 21 août prochain avec OM face à Strasbourg. Merci Kevin, merci Maxime. Demain, je vous le rappelle, after spécial, 20h-23h, autour de François Pinet pour débriefer la conférence de presse de Zidane, sélectionneur. Il sera présenté à 11h au siège de la Fédération Française de Football. Conf à suivre évidemment en direct sur RMC et débriefé jusqu'à 13h autour de Flora Moussi. D'ici là, vous restez bien sur RMC, le sport, l'info, le débat ne s'arrête jamais. Salut.
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17: Bonjour à tous, bonjour Olivier.
18: Salut Alain, bonjour à tous.
17: Les meilleurs des grandes gueules cet été, en attendant bien sûr de se retrouver à la rentrée. On va passer en revue tous ces sujets qui ont fait l'actualité, qui ont provoqué bon nombre de débats et discussions avec les grandes gueules et surtout avec vous au 32-16.
18: Dans l'heure qui vient, on va revenir sur les bonnes discussions qui ont animé la table des GG, notamment ces discussions sur les parkings gratuits dans les hôpitaux, une fausse bonne idée. Et puis nous parlions également des accents régionaux en voie de disparition. Est-ce que c'est regrettable ?
17: Aussi eu comme sujet de discussion l'interdiction de la vente des cigarettes pour les jeunes nés après 2008. Ou encore, les plats typiques français ont-ils toujours la cote ? Allez, on se fait plaisir, on réécoute tout ça.
19: pourquoi est-ce qu'on reprend ce dossier de l'encadrement des loyers? Parce que le gouvernement a dit non. Non, il n'y aura pas de généralisation de l'encadrement des loyers. Sur quoi se base le gouvernement? En fait, sur un rapport d'évaluation.
18: Oui, alors c'est un rapport qui est assez mitigé, enfin partagé, on va dire, parce que à la fois il constate ce rapport que le fait d'avoir encadré les loyers dans les villes comme Paris, Lyon, Bordeaux, Montpellier, ça fait quand même réduire les prix des loyers, hein, un peu par obligation, mais de 2 à 4%, c'est pas non plus extraordinaire. L'effet est un peu plus marqué dans Paris. On est sur une baisse de 5% des loyers. Le problème, c'est que c'est beaucoup contourné. Plus d'un tiers des propriétaires contourneraient les règles, notamment grâce au complément de loyer qui est possible. À Paris, près d'une annonce sur deux dépasserait encore les plafonds autorisés. Donc, c'est pas vraiment un encadrement respecté. Et puis, ça a complètement réduit l'offre locative. Or, le problème dans les grandes villes, et notamment dans la capitale, c'est qu'il n'y a pas assez d'offres. C'est-à-dire que dès que vous avez une annonce, il y a 250 personnes qui se précipitent pour essayer d'avoir le logement. Donc ça n'a pas répondu à la question principale, c'est comment fait-on pour avoir plus d'offres par rapport à la demande. Donc Vincent Jeanbrun, qui est le ministre du logement, dit pas question de généraliser cet encadrement qui n'a pas pour l'instant véritablement démontré son efficacité. Bah oui. On est plus dans l'idéologie, en gros, salaud de propriétaire, vous vous faites du beurre sur les locataires, donc on va vous encadrer. Mais ce que demandent les locataires, c'est d'avoir l'offre. Mais et s'il y a une offre importante, en général, l'offre fait baisser le prix. C'est le principe de la loi de l'offre et de la demande.
20: Depuis, moi, je trouve que depuis plusieurs années, la crise du logement ne fait que s'amplifier pour plusieurs raisons. D'abord, ça fait un moment qu'on dit que l'encadrement des loyers n'apporte pas plus d'offres sur le marché. Le marché de la construction est à l'arrêt. En tout cas, il est en net repli. Et dans la Fédération nationale des agences immobilières raconte aussi que le marché de l'immobilier en location est tendu. Et on nous a rajouté, pour bien faire, l'histoire du DPE. Et ça, l'histoire du DPE, elle a terminé le marché. C'est-à-dire que
19: sur les diagnostics énergétiques, voilà,
18: le qui était un petit peu assoupli.
20: Voilà, oui,
18: remettre d'ailleurs 700 000 logements dans le marché.
20: Oui, assoupli entre 3 et 5 ans. C'est juste reculé.
18: Attends.
20: Mais ce qu'il y a, c'est qu'aujourd'hui, énormément de propriétaires, d'abord, sont des salauds, puisque de toute façon, la taxe d'habitation a été retirée. On leur a quasi doublé la taxe foncière. Ensuite, on a imposé des plafonnements de loyers aux propriétaires. Ensuite, on leur a dit que si leur logement n'était pas aux normes du point de vue énergétique, ils avaient obligation, dans un délai prescrit, de faire les travaux. Et beaucoup de propriétaires ont peut-être des biens, des crédits, peut-être qu'ils les ont payés, et peut-être qu'ils ont des petites retraites, mais ils ont toujours ce bien, et ils le mettaient quand même en location. Donc on a amputé le marché de l'immobilier de ça. Et en plus de ça, on a aujourd'hui des gens qui revendent et les acquéreurs ne peuvent pas obtenir de prêt parce que l'appartement qui est pas en DPE correct doit bénéficier d'un prêt adossé au prêt initial. Imaginez le cocktail explosif qui est là. C'est-à-dire qu'un jeune qui dit « je veux acheter cet appartement 300 000 euros » et il est à ce prix-là parce que le DPE est à F ou G. Eh bien, la banque lui dit, OK, banco pour les 300 000, mais on vous rajoute 50 ou 60 000, parce que comme le DPE est en dessous, vous devez faire le chauffage, les fenêtres, machin. Et le crédit explose, c'est refusé. Donc, résultat des courses, tout ce qui a été fait comme initiative a plombé le marché.
19: Emmanuel. Oui.
21: Mais alors, ce DPE, c'est qui a lancé ce truc-là?
20: Et c'est dans le gouvernement Macron, le DPE.
21: Oui, mais
20: ça fait 7-8 ans, le DPE.
19: C'est
20: l'obligation du DPE, c'est récent. L'obligation
21: technocratique communiste.
20: Oui, l'obligation, c'est récent.
18: Il
21: n'y a plus de liberté.
18: Non, mais d'accord, mais ça part toujours de bonnes intentions. L'encadrement des loyers.
21: Le communisme part d'une bonne intention.
20: Oui, on sait où il est arrivé.
18: L'encadrement des loyers, c'est qu'il n'y ait pas d'abus, qu'on ne profite pas, effectivement, du manque de logement. Oui, et le DPE, c'est pareil, ça partait d'une bonne intention.
20: La taxe d'habitation supprimée aussi. Hein.
18: Les passoires thermiques.
21: Mais non, mais voilà, elle est où la bonne intention? On a quand même le droit, si on veut avoir un courant d'air chez soi et qu'on a une fenêtre pourrie, où est le problème?
19: On a le droit de garder sa fenêtre pourrie. On a le droit d'avoir le toit qui fuit. Voilà.
21: Ancien, j'ai des fenêtres, il faudrait peut-être les changer idéalement pour être bien calorifugé. Mais ce n'est pas du tout gênant.
20: Oui, ben voilà.
1: Enfin, bon, mais, non, mais ça. Il y a quand même des logements qui méritent d'être rénovés. Donc, ben l'idée,
21: c'est qu'ils sont exploités, qu'il y a des gens qui s'engraissent sur leur dos. Tout ça, c'est un problème de mentalité. De mentalité pourrie française.
4: Exactement. C'est un symptôme de la tiers mondialisation de la mentalité française. On n'aime pas les patrons. On n'aime pas les propriétaires.
21: L'idéologie derrière.
4: Mais oui, mais on parlait de Nice tout à l'heure. Parce qu'il y a quelques propriétaires qui abusent. On dit, on va mettre une épée de Damoclès sur 100% des propriétaires. Alors qu'en réalité, c'est comme dans tout, c'est une minorité délinquante qui salit l'image de la majorité silencieuse.
21: Les ZFE. C'est comme le contrôle technique. Le contrôle technique pour un ou deux véhicules, mais trois fois rien. On emmerde la terre entière tous les deux ans. Ça coûte une fortune. Ils vont bloquer les bagnoles, on ne peut plus travailler. Enfin, c'est le DPE, c'est pareil. Ça, c'est pourri, c'est à rayer immédiatement à la poubelle.
1: Et alors, il y a une autre chose, c'est les ZFE.
20: Les
1: centres-villes interdits. Pareil, ça part d'un bon sentiment en disant on va exclure des centres-villes les voitures polluantes. Et puis on s'aperçoit que c'est très discriminant.
19: Emmanuel, il a des gens modestes. Il a des fenêtres et des portes qui laissent passer tous les courants d'air. et tu roules en vieille bagnole en plus, j'imagine.
21: Oui. Mais c'est la liberté. Il a des fuites dans le toit.
20: Bien sûr. Ça, c'est les châtelains qui veulent se planquer. Nous, on veut bien rouler en Porsche.
21: Il y a l'expression. Fameuse expression à la fin, c'est mourir en bonne santé.
19: Ah ben.
4: Bon, pour revenir, en fait,
19: l'encadrement des loyers. Ouais.
4: Mais en fait, c'est stupide. La problématique, c'est le manque d'offre. En fait, c'est la loi de l'offre et de la demande. Il y a pas assez de logements. C'est sur ça qu'il faut travailler. L'encadrement des loyers, c'est encore un truc, comme tu l'as dit tout à l'heure, on ne sait pas faire de politique efficace, donc on fait des choses à l'emporte-pièce. Et ce qui me fait rire, en fait, avec cette mentalité, tous ces gens qui critiquent les gens qui réussissent, donc les propriétaires, les chefs d'entreprise, les millionnaires, tout ça, qui est-ce qui les critique? Ce sont des gens qui sont pétés de thunes. On a même un candidat putatif qui est pété de thunes, qui propose d'être un président au SMIC. C'est exactement la même hypocrisie à ce qui paraît. Donc, c'est la même hypocrisie que l'on retrouve absolument partout et ça ne fait pas avancer les choses.
19: On a Paul qui est avec nous, Paul qui veut réagir. Il est du côté des Pyrénées-Atlantiques. Il est juriste consultant. Bonjour, Paul.
22: Bonjour, les grandes gueules. Bonjour à tous.
19: Qu'est-ce que vous en dites de l'encadrement des loyers, alors?
22: L'encadrement des loyers, c'est comme mettre un petit bout de sparadrap sur une gouttière qui fuit. En fait, la crise du logement, vous avez à peu près énuméré tous les critères. Pour avoir vécu ce problème-là sur la côte basque, parce que j'étais juriste aussi sur la côte basque, dans un groupe immobilier, et la crise du logement se fait, le critère principal de la crise du logement, c'est la disponibilité du logement. C'est aussi simple que ça.
4: Voilà.
22: Je vais vous donner l'exemple très simple. Là, on parle de l'encadrement des loyers. Qu'est-ce qu'il faudrait faire? Une mesure générale sur la France, ça n'est pas possible. La condition du marché de Paris, de Nice ou de la Côte Basque n'est pas tout à fait la même. Sur la Côte Basque, c'est surtout du tourisme, de la résidence, de location saisonnière. Et il y avait un gros marché de location saisonnière. En 2021 et 2022, la communauté d'agglomération du Pays Basque, par l'intermédiaire du maire de Bayonne, Jean-René Tchégaray, a décidé de mettre en place des mesures pour limiter ces locations saisonnières, parce qu'en fait, beaucoup trop d'appartements étaient devenus complètement vides et il y a une grosse crise du logement au Pays Basque. Mais cette crise, elle a été provoquée aussi parce que le redémarrage du marché immobilier qu'on a vu à la sortie du Covid en 2021 a fait exploser le nombre de ventes. Certes, les Basques se sont retrouvés presque à la rue parce qu'ils ont même vendu, c'est pour certains, leur logement, mais ils n'ont pas réussi à trouver de point de fuite derrière parce que les prix ont complètement explosé. Mmh. Et certaines agences ont fait floraison. Il y a eu un nombre incalculable de mandataires qui se sont présentés d'un coup sur des réseaux ou dans des agences au Pays Basque. Et au final, après, avec le coup de la guerre en Ukraine en 2022, paf, le marché s'est arrêté brutalement, mais la crise reste là. Là, il y a les problématiques.
19: Donc en fait, ce qu'il faut, c'est construire tout simplement.
4: Ah oui.
19: En fait, c'est ça.
22: Mais il faut construire, mais le problème, c'est qu'aussi, il faut savoir pour les sites et pour les endroits, parce qu'en fait, il y a tellement de mesures en termes d'écologie qui sont des mesures purement punitives. Alors moi, le premier, pour être plutôt un bon pratiquant de la randonnée, de la montagne, moi, je suis pour justement pour qu'on fasse attention à l'environnement. Mais le problème, c'est qu'il y a certaines rues qui sont trop restrictives, trop punitives, et même sur la côte, il y a des problèmes pour construire, parce que forcément, à un moment donné, ben, c'est beaucoup de quartiers historiques, c'est beaucoup de bâtiments historiques.
4: Bien sûr.
22: Donc, ce sont des règles beaucoup trop contraignantes. Le seul programme de construction qui s'est fait, et il a pris plus de 10 ans, c'était un ancien garage au centre de Saint-Jean-de-Luz qui est devenu un complexe immobilier mais qui mélange l'hôtellerie, les commerces, enfin c'est un gros programme qui coûte extrêmement cher, mais au final les rares programmes qui se font, ben, ça a été une construction anglaise qui a fait scandale puisqu'il était construit sur une décharge.
19: Mais d'ailleurs Paul, il faut regarder aujourd'hui quand on scrute la conjoncture économique, le niveau de construction dans le neuf est à un plus bas niveau historique. Mmh. C'est-à-dire qu'aujourd'hui, il n'y a pas de dynamique sur la construction et sur le logement. Et dans les zones urbaines, c'est là où sont les gens et là où il y a le travail. Mmh. C'est pour ça que c'est de plus en plus compliqué de se loger, de trouver un loyer qui soit accessible. Donc aujourd'hui, il faudrait déverrouiller, construire massivement, sauf qu'on n'y arrive
1: Paris,
19: pas.
1: Ah oui. C'est de places, de foncier.
19: Donc, je vous remercie d'avoir été avec nous, Paul. L'encadrement des loyers, le gouvernement dit non à la généralisation. Est-ce que l'encadrement des loyers, c'est la fausse bonne idée? Qu'est-ce que vous en dites? On vous a posé la question sur les réseaux sociaux. On va voir. Vous dites oui, c'est la fausse bonne idée, mais c'est quand même un 60-40. Mm-hmm. 40% de gens qui sont plutôt en faveur de l'encadrement des loyers.
5: Il faut qu'on retravaille en classe sur le geste scripteur. Ça veut dire qu'il faut que nous fassions rédiger à nos élèves des phrases complètes, de la majuscule jusqu'au point, et qu'il faut par conséquent bannir les textes à trous. Parce qu'on sait tous qu'effectivement un élève qui a une écriture complète, tout simplement, mémorise mieux et diversifie considérablement son vocabulaire.
19: Il faut retrouver le geste de la main, l'écriture. C'est bon pour le cerveau, c'est bon pour la mémoire, pour la mémorisation. Et on a tous, nous, notre génération, encore la cale de l'écriture au majeur.
18: Il n'a pas dit ce que tu es en train de dire, il a dit le geste scripteur.
19: Oui, pardon, tu as raison.
18: Et là, alors, est-ce que c'est un langage, un verbiage...
19: Neuf langues
18: de l'éducation nationale? C'est comme ça qu'on parle, parce que... On n'utilise pas un ballon de foot.
19: Le référentiel bondissant.
18: Voilà, j'ai l'impression qu'on est là-dedans, sachant que Édouard Geffray, d'ailleurs, moi j'avais trouvé très bon dans Les Grandes Gueules, parce qu'il connaît bien son domaine, il vient de l'éducation nationale, mais alors, il a peut-être aussi le langage de l'éducation nationale. Oui. Mais au-delà de ça, qu'est-ce qu'il dit? Il dit qu'il faut que nos enfants peut-être réapprennent tout simplement la base, c'est-à-dire écrire, savoir rédiger des phrases complètes, de la majuscule jusqu'au point. Visiblement, on supprime le point. Maintenant, il y a le point est une option dans une phrase. Il faut, par conséquent, bannir les textes à trous. Alors, c'est quoi les textes à trous on fait travailler à nos enfants?
8: Alors, il y a plusieurs choses. Déjà, le fait qu'ils disent qu'il faut réapprendre... On dirait qu'on a complètement, parce que le ré, le préfixe ré, on dirait qu'on a arrêté complètement. Et donc, je ne vois pas comment ils ne pourraient pas écrire, puisqu'ils ne viennent pas tous avec des ordinateurs. À la limite, si par exemple, on avait fait un grand changement où tout le monde avait un ordi et que tous les élèves étaient en train de taper, et on dit tiens, là, on pourrait dire réapprendre à écrire. Là, je trouve ça étonnant qu'ils disent réapprendre. J'ai l'impression qu'ils construisent plus son image que quelque chose. Donc, ma limite est là. Après, sur le fond, moi, je suis plutôt d'accord sur plusieurs choses. Sur le fait, l'importance de l'écriture, mais même au-delà de l'écriture, même de la motricité fine. On a des enfants à l'école primaire, et les professeurs des écoles le disent, qui arrivent surtout au début et qui sont des enfants doigts. C'est quoi un enfant doigt? Un enfant qui sait utiliser la tablette parce qu'on l'a mis très tôt. Donc, il a son doigt comme ça. Il fait ça. Tu le mets devant une feuille, il a envie de faire glisser. Même devant un livre, il veut faire glisser. Et qui n'a pas fait ni pâte à modeler. Ah oui, il y a des enfants comme ça. Ben, tôt, ils n'ont jamais fait. Si, par exemple, tu ne lui proposes pas de la peinture chez toi, de la pâte à modeler, tout ce qui fait que tu vas utiliser tous tes doigts et que ça tâche et tout ça, tu laisses un peu se débrouiller, ben, la tablette, c'est un peu facile. Tu fais du coloriage, tu appuies comme ça, ça fait toute la couleur dans le cadre, tu n'as pas appris à déborder ni rien. Donc, c'est la question de la motricité fine en règle générale et l'écriture, après, en fait partie. Nous, on le voit au collège, moi, j'ai des élèves, c'est illisible. Ça veut dire je mets un temps fou pour les lire et je leur écris graphie et tout ça. Ils tiennent mal leur stylo.
18: D'accord, mais Fatima, est-ce qu'on n'est pas de toute manière rentré dans un monde où on n'écrira plus jamais puisque les adultes sont devant l'ordinateur et écrivent l'ordinateur. Nous-mêmes, on n'écrit quasiment plus aujourd'hui. On frappe, etc.
19: Tout le temps.
18: On est entre les deux générations. Sera dans un monde peut-être où on n'écrira plus jamais de la main.
8: Et alors, il y a deux choses. Par exemple, si toi, adulte, tu me dis « Fatima, j'écris presque plus parce que je suis sur mon ordi », tu sais écrire pour autant.
18: Mais parce que je suis une génération, on n'a pas appris.
8: Voilà, j'aime bien. Toi, tu as le choix. Tu peux,
18: oui,
8: si
18: mais
8: tu
18: c'est
8: veux
18: une nouvelle
8: écrire,
18: génération.
8: Si, on ne va pas te donner, tu ne sais pas écrire.
18: Fatima, d'accord. Mais...
8: Donc, moi, pourquoi toi, tu saurais faire quelque chose et là, on va élever des enfants?
18: Mais parce qu'à l'époque, il n'y avait pas d'ordinateur, Fatima.
8: Alors, mais
18: aujourd'hui,
8: pourquoi renoncer?
18: Cette nouvelle génération va
8: les
18: grandir.
8: Les neurosciences, ce n'est pas ringard de savoir écrire et de savoir tenir un stylo. Je suis désolée.
18: Est-ce que ça sera utile?
8: Les neurosciences.
18: Pas ringard. Je n'ai pas utilisé ce terme qui est un péjoratif. Je dis, est-ce que ça sera utile de savoir écrire dans le futur?
8: D'une part, parce que sont, les technologies peuvent être défaillantes. D'autre part, les neurosciences ont montré que même pour la mémorisation, c'était nécessaire. Regarde avec le téléphone, on a dit, regardez combien d'entre vous, vous connaissez encore les numéros de téléphone. Parce que on se fie, on a tout laissé à notre donc c'est comme un muscle.
18: Sera pareil.
8: C'est
18: l'intelligence artificielle saura qu'on n'écrira plus jamais. Mais on dictera des textes.
19: Au-delà,
8: moi,
19: au-delà
8: je trouve
19: de
8: ça regrettable. Moi, je suis pas pour l'homme augmenté avec un disque dur externe. Je suis pour le plus possible développer des capacités et après, en tant qu'adulte, tu peux choisir d'y renoncer.
18: Tu peux mais le regretter, Fatima, mais je pense que
8: comme professeur, je vais faire mon possible de la même manière.
19: Attends,
8: juste sur ça, je vais continuer d'apprendre aux élèves à écrire, faire une rédaction, alors que tu peux me dire, bah c'est bon, il y aura ChatGPT, ils peuvent demander à ChatGPT et ChatGPT va le faire.
18: Parle de l'écriture.
8: Et tu vois, ça rend très dépendant.
19: Olivier,
8: quand même, hein.
19: sur l'écriture en elle-même, sur le geste, le fait d'écrire proprement, je pense que c'est un apprentissage fondamental pour l'enfant de patience, de précision, de comment dire, de
8: motricité
19: de faire les choses bien, et que oui, tu peux dire, on va supprimer l'écriture. De toutes les façons, on n'en a plus besoin. Mais en réalité, ce n'est pas l'écriture
18: qui va supprimer. Elle va être supprimée d'elle-même.
19: Mais c'est tout. C'est toute l'attention portée à un geste. C'est la concentration, etc. C'est tout ça. Et moi, je prends toujours l'exemple de mes études de droit. J'ai fait 5 ans de droit. Ah ben oui, d'accord. Est-ce que je les utilise tous les jours? Évidemment que non. Mais c'est une façon dont ça m'a formé, dont mon esprit réfléchit, etc. Et tu peux dire, ouais, demain il y aura ChatGPT pour tout. Et ben, je pense qu'en réalité, la différence se fera entre ceux qui ont encore la capacité personnelle de produire un raisonnement ou d'écrire à la main, etc. Et les autres qui seront complètement, qui n'auront plus de valeur ajoutée.
18: Tu écris toujours autant?
19: Ouais. Et sur j'écris à la main. Dès que je dois réfléchir, j'écris à la main.
8: Et sur la ponctuation, la disparition de la ponctuation, c'est une catastrophe. Parce que c'est ta pensée aussi. Moi, quand un élève fait une phrase de 10 lignes, c'est sa pensée qui est déstructurée. On ne te parle pas de vous quand vous envoyez un SMS. Tu dis merci, tu ne mets pas le point. Nous, sur nos SMS, on ne met pas de ponctuation, mais c'est volontaire pour ne pas être agressif. Mais là, on parle de personnes qui ont la pensée déstructurée parce que le langage, c'est ta pensée aussi. C'est
19: Et aujourd'hui, au lieu de trouver le bon adjectif ou la bonne tournure de phrase, tu mets un émoji. C'est plus simple que de trouver le bon adjectif qui caractérise ta phrase ou ce que tu veux dire.
8: On est dans la communion, pas dans la communication.
6: Moi, je me dis penser. Le penseur. Non, mais je me dis que si, et Olivier a peut-être pas tant, c'est peut-être l'avenir qu'on aura, mais moi je me dis que.
18: C'est pas, je le souhaite, mais je pense que.
6: Mais l'arrivée de la télé a pas empêché le théâtre et le cinéma de continuer, donc je me dis que ça a encore de l'espoir. Mais moi, ce que je vois, c'est que si demain, ChatGPT ou l'IA prend la main sur tout ce qui est éducatif et tout, eh ben, c'est facile. Tu auras des générations qui vont arriver, tu en feras ce que tu veux. Ça sera docile, parce qu'ils n'auront pas de propre réflexion, ils n'auront même pas de besoin de comprendre, de réfléchir sur le monde, parce que tout le monde l'en fera. Et donc, en fait, c'est très bien pour nos gouvernants, parce qu'ils pourront faire ce qu'ils veulent, et tu auras de la chair à canon, tu auras de la chair à usine, tu auras ce que tu veux.
18: Mais
6: par contre, tu auras plus d'être humain.
8: Je vais donner un exemple. On fait l'oral du brevet. Oui. Et maintenant, avec l'oral du brevet, certains ont préparé sur ChatGPT. Je vais avoir une petite qui avait fait un truc sur Guernica. Elle commence et elle l'a fait sur ChatGPT. Et elle commence, elle récite, elle l'a appris par cœur. Et ça faisait illusion. Sauf à un moment, on lui dit, vous avez utilisé le terme monochrome. Qu'est-ce que ça veut dire? Et elle savait pas. Vous avez utilisé tel terme. Qu'est-ce que ça veut dire? Et en vrai, c'était un langage vide. Moi, je veux qu'on habite notre langue. Ça veut dire les mots veulent dire quelque chose.
18: Moi, je faisais la même chose avec mes textes en allemand.
8: Bah ouais, mais on peut pas.
18: J'ai eu 12 au bac. Je suis incapable de dire précisément ce que j'avais appris. J'avais appris par cœur mes textes.
8: C'est impossible.
18: J'avais appris par cœur mes textes. Je redoutais les questions parce que je comprenais rien de ce que j'ai. Et j'ai eu du pot parce que l'examinatrice m'a pas posé de questions. J'ai balancé mon texte en allemand. J'ai eu 12. Mes parents s'en sont jamais remis. Ils me disaient, mais comment t'as eu 12?
8: Mais après, on voit le décalage. Moi, j'ai des élèves. Ils me donnent une copie. La copie, c'est très bien. Je me dis, mais dis donc, c'est pas possible. Je lui parle. Ses phrases sont déstructurées. Je lui dis, mais on voit.
18: Et quand tu leur dis de décrire, tu sens que c'est un effort. Tu sens qu'il.
8: Ah oui, c'est très dur. Même d'avoir des phrases construites. Après, moi, ce que je vous dis, c'est pas le niveau qui baisse, c'est l'écart qui se creuse. Ouais. Ça veut dire, j'ai des élèves. Alors, graphie, pareil, j'ai une élève, elle écrit magnifiquement bien. À chaque fois, j'ai envie de prendre des photos. Je lui fais des cœurs. Je suis amoureuse de son écriture. Et d'autres, c'est illisible. Et pareil pour la pensée. Certains, ça y est, j'ai envie de passer des heures à discuter avec eux. C'est structuré, c'est profond. Et d'autres, vraiment, ils ne comprennent pas les mots qu'on emploie.
6: Tu parles des grandes gueules, tu parles certaines grandes gueules. Il y a bah, certains qui veulent parler, puis de l'autre.
1: On a appris qu'Antoine Dierst n'avait pas lu le lit de Jean-François Copé.
6: Ah oui, ça c'est pas bien.
19: Jean-François Copé. J'aurais dû lui faire une petite interro.
8: On aurait dû faire un contrôle. Moi je l'ai lu.
19: Dans tous les cas, moi je fais vraiment partie de la génération qui a énormément, énormément
8: écrit. Bah oui, toi t'as la marque. Stigmate, regardez.
19: J'ai toujours la cale, j'ai toujours l'os.
6: Tu parles. Toi t'es un vrai mytho. Moi je dirais rien, mais t'es un vrai mytho.
19: Ah ouais, qu'est-ce que t'allais dire?
6: Ah rien du tout. Mais la cale, ça vient d'ailleurs.
1: C'est pas ça qui t'a.
6: Ouais, c'est exactement
19: ça. L'époque où on avait des cahiers de. Il y avait des profs, c'était cahiers de 200 pages. Ah bah et on arrivait en disant et faites-moi confiance, à la fin de l'année, vous l'aurez rempli. Quoi. Ouais. C'est quelque chose.
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2: Et là encore, c'est passé par l'Assemblée nationale qui a adopté, c'est la première lecture, la loi qui prévoit de ne plus payer les stationnements dans les hôpitaux, mais on est sous

0: personnel et de stationnement sont prises en charge pour certains patients. C'est ce qu'on appelle les patients qui ont des maladies longue durée. Ils ont des bons transports, donc pour eux, finalement, c'est possible de payer le parking. Et puis, le problème des parkings gratuits, c'est que ça prend des places aux professionnels de santé. Les parkings sont bondés. L'infirmière ou l'infirmier qui arrive rapidement, ou le médecin qui doit donc vite intervenir, bah, il peut pas parce qu'il trouve pas de place devant l'hôpital. Donc, est-ce que c'est vraiment une bonne idée de rendre gratuits les parkings des hôpitaux ?
1: 32-16 pour le dire au GG, pour le dire aux grandes gueules. Qu'est-ce que vous en pensez, Abel ?
2: Moi, j'aurais préféré que ce soit gratuit au niveau des stationnements de Paris. Mais sinon, c'est vrai que c'est une fausse bonne idée. Pourquoi ? Parce qu'il faut rappeler aussi que les financements inhérents à ces parkings sont attribués aussi en partie au fonctionnement des hôpitaux. Donc, on a des hôpitaux qui sont déficitaires sur le plan financier avec des conditions de travail qui se dégradent au quotidien et on leur enlève encore une manne financière. Donc, j'espère que derrière, il y a un projet de loi qui va être prévu pour augmenter le budget parce que là, c'est un petit peu l'hôpital qui se moque de la charité et qui dit gratuité d'un côté, dit que c'est encore pour reprendre ton expression, Nicolas, qui va payer d'une manière ou d'une autre. Ouais. Donc, quelle va être la finalité ? Ça va être plus de confusion et de frustration pour le personnel hospitalier.
1: Alors là, ça serait gratuit pour le personnel et payant après 2 heures pour les visiteurs.
2: Oui, c'est clair, mais comme tu l'as dit, Olivier, les parkings vont se remplir. Mmh. Si vous avez, par exemple, une ambulance qui arrive et qui est bloquée parce qu'il y a trop de monde, faut quand même pouvoir anticiper ce type de situation.
0: En fait, c'est un effet d'aubaine, ces 2 heures gratuites dans des villes qui sont maintenant toutes payantes.
2: Exactement.
1: Laura ?
3: Non, moi je suis pas d'accord avec Abel. On paye déjà pour que nos hôpitaux et on paye énormément pour que nos hôpitaux fonctionnent correctement. Et donc là, quand on fait des parkings payants, alors moi je suis pas pour le parking.
0: On paye de nouveau.
3: Voilà, on paye une deuxième fois et on nous dit bah oui, mais si on arrête de payer le parking, l'hôpital va s'effondrer. Non mais attends, gars, tu veux que je te montre ma feuille d'impôt de ce que je paye pour que déjà mon hôpital il fonctionne. Je suis pas pour le 100% gratuit parce que ensuite, pour l'avoir vécu, t'arrives toi avec ta petite fille pour aller aux urgences, t'as plus une place sur le parking parce que tous les gens du centre-ville se sont garés là. On pourrait imaginer un système où une batte à l'accueil, tu badges, et du coup ton parking est gratuit et il est pas envahi par les gens. Mais moi de me dire le parking, enfin moi j'ai eu ma grand-mère qui s'était fait opérer, j'avais eu je crois à peu près 100 balles sur le mois de parking pour aller rendre visite à ma grand-mère, c'est énorme. Je pense aux gens qui ont des enfants qui sont malades ou qui comme moi vont s'occuper de leur grand-mère. Tu te dis ça peut pas devenir un budget supplémentaire sachant ce qu'on paye encore une fois. Moi j'estime que sécurité, santé, éducation, tout ça c'est du régalien. Et quand on sait ce qu'on paye maintenant, c'est pas de ma faute si notre président préfère donner de l'argent à d'autres pays qui par derrière nous aident pas forcément.
0: Donc c'est à eux de mieux gérer l'argent.
3: Enfin, je veux dire, quand on voit ce que nous on paye, j'ai pas en plus à payer l'hôpital pour qu'il fonctionne.
1: Charles.
4: De façon générale, je suis contre cette déresponsabilisation des Français où finalement tout est mis en place pour que on ne se rende pas compte du coût des choses. Et pour qu'on ait l'impression qu'on ne paye rien et tout est mis en place pour que certains ne payent rien puisque en réalité le système français repose quand même sur les efforts d'une minorité qui porte sur leur dos l'essentiel du fardeau de l'État-providence. C'est quand même ça la réalité de ce pays. Je me souviens que ce sujet était déjà sur la table il y a quelques mois. On avait à l'époque le prix du parking payant. C'est pas non plus ça coûte pas non plus les yeux de la tête. Ça me paraît pas extravagant, effectivement, vu l'état de l'hôpital public, de ne pas forcément faire prendre en charge par l'hôpital, y compris le parking. Je pense qu'il faut
1: Tu es pour qu'on donne pour les visiteurs au moins une gratuité d'une heure ou 2 heures ou pas ?
4: Non, je pense qu'il faut qu'on accepte que tout coûte quelque chose.
1: D'accord.
4: Et que l'hôpital, ça coûte.
3: Là, ça
4: les
3: coûte
4: médicaments, ça
3: chose.
4: Coûte. Le médecin, ça
3: là,
4: coûte.
3: Là, ça coûte déjà quelque chose, Charles.
4: Ça coûte, mais tout le monde ne paye pas.
3: C'est quand même. Ça, c'est un autre sujet.
4: Ben
3: moi,
4: oui.
3: Je suis pour que tout le monde paye de l'impôt. Peu importe son budget, peu importe son revenu. Tu payes un pourcentage et tu donnes ce que tu peux donner. C'est
4: oui,
3: pas
4: oui
3: le sujet.
4: Mais il y a beaucoup de gens qui se débrouillent pour ne pas payer
3: d'impôts. Ça, je suis d'accord avec toi. Mais quand tu vois ce que l'on prend sur mes impôts perso, ce que l'on prend sur mon entreprise et ensuite ce que je paye en TVA et que je vois que l'hôpital se dégrade de jour en jour, que les services de l'ordre.
0: Laura, je comprends ton argument, sauf que le nombre de places est limité.
2: Bah oui.
0: Or, donc il faut prioriser. Et le fait de faire payer, ça permet de sélectionner. Parce que on peut imaginer donné, et c'est ce que prévoit la loi, c'est gratuit pour le personnel, sauf que si le personnel ne trouve pas de place, ça

0: à rien.
1: Mais ça,
0: donc il faut
1: ça,
0: que des places restent libres. Et pour que des places restent libres, je ne vois pas d'autre moyen que de faire payer. Parce qu'on sait très bien que... Ou alors, il y a une proposition, c'est que les mairies rendre le stationnement autour des hôpitaux gratuit. Mais alors là, vous allez entendre les maires qui vont dire bah non, attendez, c'est une recette importante, etc. Vous voyez, on peut très bien imaginer qu'autour des hôpitaux, bah, ça redevienne gratuit,
2: qu'on aille
0: le stationnement.
2: Mais à Cannes-sur-Mer, voir un oncologue, c'est le docteur Barrière qui est à Cannes-sur-Mer, membre du collectif médical du Sud-Est. Bonjour, docteur Barrière.
3: Bonjour.
2: Beaucoup de médecins réagissent en disant non, ça va nous priver d'une manne financière. C'est vrai ou pas?
3: Oui, c'est vrai. Malheureusement, il faut savoir que il est évident que quand on va voir, quand on doit être soigné à l'hôpital ou dans des établissements privés, il faut pouvoir stationner, notamment quand on est malade, ou surtout quand on va voir les patients, ça on le comprend, mais il faut des places. Et ce qu'on ne conçoit pas forcément, c'est que l'hôpital public n'a pas les moyens, si vous voulez, de construire ces places. Donc, qu'est-ce qu'il fait? Il demande à des sous-traitants de construire ces places de parking. Donc, ça a un coût. Ça, il faut quand même le reconnaître. Et faire croire qu'une gratuité va être simple à régler, c'est faux. Le problème, c'est que manifestement, tous les directions d'hôpitaux le reconnaissent. Il va y avoir un surcoût à l'hôpital si cette loi est définitivement adoptée. Ça veut dire quoi? Ça veut dire que le problème, c'est que ça va être... Au total, on estime que c'est probablement 400 millions d'euros sur l'ensemble des hôpitaux que ça va faire peser. C'est énorme, 400 millions d'euros. Mmh. Moi, quand je vois l'hôpital de Nice, le CHU, il a déjà 300 millions de déficit. Rendez-vous compte. Donc, évidemment qu'il y a des situations où on peut comprendre la gratuité est importante. Vous avez des enfants hospitalisés, on peut avoir, évidemment, pour les parents qui vont voir leurs enfants, des situations, des soins palliatifs, quand on va voir, mais quand on est opéré de la hanche et qu'on reste 3 jours à la clinique ou à l'hôpital, devoir tout gratuit, je pense pas que ce soit pertinent. Il y aura pas des places suffisamment pour tout le monde. Alors, dans ce cas-là, c'est quoi? L'étape d'après, c'est de dire, le péage pour aller se garer à l'hôpital, il faut que ce soit gratuit. L'essence, on est déjà un pays, si vous voulez, où l'assurance maladie prend en charge le transport à un niveau plus que suffisant, je pense, par rapport aux autres pays européens notamment. Vous êtes en ALD, affection longue durée, vous ne payez pas votre voiture personnelle ni le parking
4: 12 millions
3: pour aller
4: d'ALD
3: faire votre
4: en France,
3: chimiothérapie, par exemple. Vous voyez ce que je veux dire?
4: 12 donc, millions.
3: Oui,
0: Non, il y a 12 millions de Français qui sont en ALD.
4: En affection longue durée.
3: Donc il y a déjà des dispositifs.
4: Ils sont déjà pris en charge. Imaginez la facture de taxi.
3: Oui, déjà. Bon, ça, c'est un autre sujet. Mais
0: si docteur Barrière, alors, dans ce cas-là, parce que moi, je trouve que c'est vos arguments, c'est des arguments de bon sens, mais alors pourquoi les députés, quasiment à l'unanimité, ont voté la gratuité? On est vraiment dans la pure démagogie?
3: Il faut regarder combien ils étaient déjà à cette première lecture à voter. Je crois qu'on était 73.
0: Voilà. C'est vrai.
3: Donc, sur 577. Ils n'étaient pas très nombreux.
0: Les autres, on ne sait pas où ils étaient.
3: Voilà. Donc, parce que ça ne les intéresse pas forcément, la première lecture, c'est toujours pareil. Bon. Oui. Donc, il faut voir qui a voté, pourquoi. Bon. Moi, je conçois que la santé, c'est un sujet qui préoccupe les gens. L'accès aux soins, ça préoccupe les gens. Ce qu'il faut faire comprendre aux gens, c'est que tout a un coût. Et qu'aujourd'hui, le coût de la santé est en dessous du coût réel remboursé. Et donc le tout gratuit arrive à la dégradation des soins. Quand vous voyez un hôpital, pour terminer, je disais que le groupe hospitalier de Nord-Essonne disait que s'il fallait que cette loi soit passée, ça voudrait dire que pour eux, c'est 6 postes d'infirmiers en moins, parce que c'est l'hôpital qui va devoir payer aux sous-traitants privés pour pouvoir, si vous voulez, équilibrer la facture. Donc, ça veut dire qu'on va encore faire grever ceci sur les hôpitaux. On va dire l'État va compenser, mais l'État ne compense jamais à l'euro près. Jamais.
2: Merci, docteur Barrière, d'avoir été avec nous, oncologue à Cannes-sur-Mer. Après, on peut imaginer un système de forfait, je sais pas ça. Et puis, on doit pouvoir arriver à moduler les tarifs.
1: Pas, moi,
2: 50
1: pas...
2: centimes, tu vois, les deux,
1: non,
2: trois
1: mais même,
2: premières
1: mais même
2: heures.
1: 3, mais 4, 5 euros, ça pose pas de problème.
0: Moi,
1: tu vas faire, excuse-moi, Abel, mais tu vas faire une IRM. Bah, tu payes ton stationnement. Tu vas atteindre un rendez-vous. Enfin, moi,
0: alors, ça va être compliqué parce que alors, il va falloir vérifier à l'accueil exactement l'examen
1: non,
0: que tu
1: mais
0: as.
1: Non, c'est pas,
0: là,
1: c'est pas,
0: lui,
1: mais non,
0: c'est
1: pas compliqué. Je suis désolée, t'as quelqu'un qui est hospitalisé. Tu dois aller le voir. Enfin, tu Laura, juste à rien ce moment-là, mettre le sujet sur la semaine.
5: Rien que le fait de mettre le sujet sur la table, c'est une hérésie. Tu parlais des 100 euros de parking que tu as mis pour ta grand-mère. Imagine demain le parking est gratuit, les 100 euros, tu les paieras d'une autre manière. Donc mieux vaut.
1: Je les paye déjà. En fait, ce qui me pose problème,
5: mais
1: c'est
5: mais
1: que
5: tu les paieras toujours. Mais non, en fait, tu les paieras toujours, oui, sauf qu'on te mentira, on te fera croire que. Attends, je finis. On te fera croire qu'il y a une gratuité et tu les paieras ailleurs. Mieux vaut que tu saches où tu mets ton argent. C'est ça aussi la responsabilité. On peut pas avancer dans une société du tout gratuit. Parce que je finis, s'il te plaît. Le tout gratuit, si je finis, il faut de la justice sociale. Mais la justice sociale ne signifie pas le tout gratuit. Il faut qu'on accepte que les gens puissent être responsabilisés. L'hôpital va mal et le système, il fonctionnait bien. Est-ce que tu as vu des manifestations dans la rue pour dire on ne veut plus payer le parking à l'hôpital? C'est même pas une demande des Français. Il y a des élections qui arrivent. Tu le sais très bien, il y a des élections qui arrivent. Et c'est une fausse image de justice sociale. C'est
2: un non sujet. C'est un non sujet.
1: On peut quand même dire que c'est
5: personne n'a manifesté pour demander la personne n'a demandé à ce que
1: je ne te dis pas le contraire, je te dis juste que moi c'est un sujet que j'ai porté, enfin dont j'ai parlé avec ma famille parce qu'effectivement ça coûte. Je ne te dis le truc c'est qu'on se fait déjà assassiner. Donc en fait tu te fais assassiner sur les impôts, tu bouffes pas, t'arrives pas à te loger, t'arrives pas à te chauffer, t'arrives pas à manger. Tes gamins, ils ont une éducation de merde. Tes flics, aujourd'hui, ils sont dans la rue. Les hôpitaux, ils sont tout le temps en grève. Donc tu te dis, attends, je paye de plus en plus pour avoir de moins en moins. Et là, on te dit...
5: Donc bah, le problème, c'est le parking de l'hôpital.
2: Attends, on va écouter
1: le problème,
2: Guillaume.
1: C'est pas le parking, c'est que c'est double peine.
2: Guillaume, bonjour.
6: Oui, bonjour à tous.
2: Bienvenue, Guillaume de Pessac, en Gironde. Qu'en dites-vous, alors?
6: Bah déjà, bonjour, Laurent. On était ensemble sur le plateau du forum lundi.
2: D'accord.
1: C'est qui? Alors, j'ai pas entendu le prénom.
2: Guillaume.
1: Oui.
6: Alors, ensuite, toi, derrière.
4: Ça reste en famille.
6: Ben bonjour à tous aussi. Je vous adore tous. Là, j'ai les bonnes GG. Mais alors, je suis d'accord avec Laura à 100%. 2023, je vous juste rapidement mon histoire. 2023-2024, cancer ORL. Plutôt chaud. Chaud patate. Donc, 36 séances de rayon de la chimio. Donc, aucune ambulance n'a voulu m'amener à l'hôpital pour les rayons parce que trop près de chez moi, paradoxalement. Donc, personne n'a voulu. Donc, c'est ma femme qui s'est tapée les 36 séances de rayons pour m'amener. La chimio, pareil pour y aller. Pour revenir, bah là, ils étaient obligés parce que j'étais dans un tel état que j'avais l'ambulance qui revenait. Et pour revenir au parking gratuit, donc ça c'était juste pour la phase, oui, les ALD, il y en a 12 millions, ils peuvent avoir des bons de transport et tout, c'est pas si simple, déjà, et d'une. Deux, moi j'allais sur trois hôpitaux, que ce soit pour l'oncologie, l'ORL ou la radiothérapie. Sur les trois hôpitaux, il y a le CHU de Bordeaux, qui est un immense parking, énorme parking, bien payant quand même. Ce qu'il faut savoir, c'est que les personnels de santé ont des places réservées, entre guillemets, avec leur badge, où ils peuvent rentrer avec le badge. Vous voyez ce que je veux dire ou pas?
4: On voit.
6: Allô?
4: Oui, on vous écoute.
6: Ils payent pas. Et pour le reste, moi je reste persuadé, une gratuité sur une durée limitée, ça peut le faire, avec toutes les techniques qu'on a aujourd'hui, que ce soit des applis, ils savent nous envoyer des SMS quand il faut aller, pour pas louper le rendez-vous, etc., etc.
2: Avec les plaques d'immatriculation même, avec les plaques d'immatriculation, avec lecture de plaques. Mais attendez, Guillaume. Guillaume, pardon, excusez-moi, je vous interromps parce qu'on a Antonio qui veut réagir. Antonio, bonjour.
7: Bonjour.
2: Vous avez entendu ce que disait Guillaume. Il explique aujourd'hui que les nouvelles technologies, on doit pouvoir arriver à moduler. Qu'est-ce que vous en dites, vous, Antonio?
7: Ben, je dis qu'il a totalement raison parce que, comment dirais-je, moi je vais vous parler d'un cas particulier. À l'hôpital Jeanne de Flandre sur Lille, vous payez votre parking et vous n'insérez pas votre ticket pour sortir du parking puisqu'on lit votre plaque. Et donc ça existe déjà. Donc quand on est parent, et moi je me place en tant que parent et non pas en tant que patient, puisque mon fils a eu un cancer, il en est décédé en 2024, il avait 20 ans. Tout à l'heure j'entendais Charles qui disait « oui, il y a les bons de transport, machin ». Oui, c'est vrai, ça existe. Lui, il avait l'envie de venir à l'hôpital avec sa voiture quand il le pouvait, soit il se faisait accompagner par sa copine, par un copain, ou c'était lui qui avait possibilité de le faire. Et effectivement, on a pu se faire rembourser, en tout cas on a pu faire la demande pour le bon de transport. Parce qu'en fait, à chaque fois qu'il y a une petite prise de sang, un petit truc, même quand vous êtes en ALD, eh ben, on vous retient de l'argent. Et à un moment donné, on vous dit, ah oui, on vous devait 560 euros. Ah ben, désolé, en fait, parce qu'avec tous les petits trucs qu'on vous a repris à côté, ben, c'est limite vous qui devez de l'argent, en fait, au système.
0: Oui, mais pardon, donc, mais les soins, enfin,
7: les soins sont pris en charge.
0: Là, moi, mais non, pas tous les pris en charge, mais vous rendez pas compte le coût de la santé. En fait, on ne paye jamais le réel coût de la santé. On ne paye jamais le réel coût des examens que nous faisons à l'hôpital ou ailleurs.
7: Comme on ne paye pas le réel coût d'une retraite, comme on ne paye pas le réel coût de son chômage. Ça veut dire quoi?
0: Bah oui, donc ça veut dire que tous ces systèmes sont déficitaires.
7: Les hôpitaux sont déficitaires. Et c'est quand même bizarre que les hôpitaux soient déficitaires depuis qu'ils sont gérés par, justement, des gestionnaires et non plus des médecins. Là aussi, il faudrait se poser peut-être aussi des bonnes questions.
0: Mais non, mais ils sont déficitaires parce qu'on est dans un pays qui vieillit, parce que ça coûte de plus en plus cher de soigner les gens, parce que les traitements sont de plus en plus performants, de plus en plus coûteux. Et oui, d'accord. Et qu'on est de plus en plus nombreux. Et que malheureusement, on n'est peut-être pas assez nombreux à travailler, donc à cotiser. Parce que quand on vous dit ce matin que le chômage augmente, ça fait des cotisations en moins. Tout est lié.
2: C'est un système aujourd'hui qui est bancal.
0: Le système qu'on a est très généreux, mais on ne le finance plus. C'est ça le problème.
2: Allez-y, Antonio, pardon.
0: Mais si, il est plus généreux que n'importe quel autre système au monde. Oui, mais c'est vrai qu'en France, comme on l'a connu que ça, on a l'impression que c'est la.
2: Oui, non, mais vous avez raison, Antonio, mais peut-être qu'on ne paye pas suffisamment.
7: Je suis désolé, il n'y a pas de question de générosité. Moi, comme mon gamin.
0: On paye, mais on ne paye pas le vrai prix.
2: Allez-y.
7: C'est dur à dire, mais c'est vrai. Qui aujourd'hui font une grève de moelle osseuse pour leurs enfants parce qu'ils ont des leucémies et qui sont en chambre stérile pendant 2 mois et que pendant 2 mois, l'un des deux parents est obligé de payer tous les jours son parking pour visiter son gamin. Oui. Est-ce que vous trouvez que c'est normal?
0: Non, c'est terrible. Mais vous savez combien ça coûte d'hospitaliser pendant 2 mois? C'est ça aussi qu'il faut prendre en compte.
2: Après, Antonio, on doit pouvoir arriver dans ces cas-là, quand on sait qu'il y a des affections longue durée, à faire des forfaits, à moduler, vous voyez. Mais si déjà on manque de place de parking.
0: Moi, je vais vous dire, je serais favorable à qu'on donne à chaque Français la facture de ses soins. Voilà. Ça a coûté ça. C'est pas ce que vous paierez, puisque grâce à notre système, vous ne payerez pas ça. Mais, rendez-vous compte combien ça coûte d'avoir des médecins, et on a des très bons médecins, d'avoir toute une infrastructure.
2: Après, il ne faut pas tomber dans le système américain non plus.
0: Mais non, tu montes la facture.
1: Mais
0: le système américain, c'est pas ça. Le système américain, tu payes une assurance privée, c'est autre chose.
1: Ça, je suis d'accord.
2: Je voulais simplement te dire, tu vois, moi, j'ai un copain qui est resté hospitalisé 3 semaines aux États-Unis pour un AVC.
1: Ça lui a coûté une fortune.
2: Heureusement qu'il avait une assurance privée. Tu sais combien normalement c'était la note? 420 000 euros. 420 000 dollars.
0: Mais la note serait pareille en France.
5: Mais pareil.
0: Non, mais je viens de dire, ça serait pareil en France, sauf que notre système prend en charge.
2: Oui, mais moi,
1: je suis d'accord avec ça, si en face, on a le détail réel de ce que l'État a collecté comme argent et où il l'a dépensé.
2: Parce que même avec une assurance privée, ça coûte très très cher. Il faut avoir
0: Ça coûterait aussi cher, sauf que les gens ne se rendent pas compte.
2: Alors, parking, je remercie Antonio et Guillaume d'avoir été avec nous. Parking gratuit, oui ou non, fausse bonne idée. Vous dites non, monsieur. Alors, non à 60%. Donc, c'est plutôt une bonne idée. Well. La manière dont vous avez tourné la question, les gars, allez tous virer. Hop, dehors.
0: Moi, les gens veulent des parkings gratuits.
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11: La radicalisation masculiniste peut devenir une menace pour la sécurité publique. Il peut y avoir une forme de radicalisation du sexisme qui amène à un passage à l'acte et également à banaliser les violences les plus extrêmes jusqu'à l'apologie du viol ou du meurtre. Il y a différents types de masculinistes. Et il y a en effet des radicaux qui, eux, sont plutôt croyants, proches de l'extrême droite, qui vont prôner un retour aux valeurs anciennes et considérer que du coup la crise du masculinisme est due à la modernité. Alors que il y a d'autres formes, notamment les plus radicaux, qui sont plutôt les incels, ce qu'on appelle les célibataires involontaires, c'est-à-dire qui considèrent être célibataires parce que les femmes ne veulent pas d'eux et ils développent une haine très forte envers les femmes.
2: Voilà Madame Bérangère Couillard qui est à la tête du Haut Conseil à l'égalité homme-femme.
0: Oui, ce Haut Conseil avait été créé en 2013 par François Hollande et la première présidente, c'était Najat Vallaud-Belkacem. De Bérangère Couillard, qui a été ministre, se retrouve donc à la tête de ce Haut Conseil qui nous apprend que 10 millions de personnes, ce n'est pas rien, peuvent s'inscrire dans une idéologie masculiniste. Alors ça, c'est un nouveau terme qui est apparu récemment. Alors une idéologie qui est nourrie par le sentiment que la place des hommes serait menacée par les féministes. En fait, ils ont interrogé des hommes et notamment sur la place des féministes. Et certains hommes disent peut-être que ce féminisme peut menacer la place des hommes dans la société. Et du coup, les gens qui disent ça sont rangés dans la catégorie sexiste, masculiniste. Alors ça va même plus loin parce que maintenant on parle de sexisme radical qui peut devenir une menace pour la sécurité publique. Moi j'ai l'impression, je ne sais pas ce que vous en pensez, qu'il y a un peu d'amalgame. C'est-à-dire qu'on mélange à la fois les gens qui sont des violeurs, des gens qui vont battre leurs femmes, parce que malheureusement les violences c'est essentiellement au sein du couple, battre leurs femmes. Il y a aussi ceux qui sont dans une idéologie religieuse très forte et qui entraîne à penser que l'homme est supérieur à la femme. Est-ce qu'on peut dire qu'il y a 10 millions de personnes qui pensent ça? Non. Donc là, est-ce qu'on mélange pas un peu tout pour faire peur et utiliser des termes comme sexisme radical, idéologie masculiniste, ce que disait Bérangère Couillard ce matin chez Apolline sur RMC?
2: Est-ce que tu te sens visé, Antoine Dierce?
12: Je me sens un peu visé, alors même que moi je suis un gentil garçon, bien élevé par sa maman, totalement respectueux des femmes, mais quand je prends le rapport, je me dis pourquoi j'ai l'impression d'être visé. Il faut regarder ce rapport, je suis allé le voir, je suis allé le lire. Déjà tu as une une du rapport officiel, avec le petit truc République française en haut, une une entièrement réalisée à l'IA. Avec un homme qui montre des muscles, un logo féminin barré, etc. Ça fait pas hyper crédible pour une agence d'État, pour un haut conseil d'État. Et puis ensuite, tu ouvres l'introduction et tu tombes en page 8. Donc dès l'introduction, très vite, tu tombes sur cette citation. Le masculinisme apparaît comme un élément central d'un mouvement réactionnaire international et représente une menace pour l'égalité et la justice sociale. Et là, tu te dis... Ah ok, j'ai très vite compris, c'est rédigé par des militants, des militantes. Et donc en réalité, ce Haut Conseil, qui a une mission tout à fait juste, est entièrement pris en main par les militantes, les gens qui exagèrent, qui ont une idéologie derrière, et donc le truc passe complètement à côté de son objet. Et il passe notamment à côté de son objet sur un point qui me paraît essentiel, c'est que il dit en page 15 les profils sexistes paternalistes recouvrent les milieux conservateurs ou religieux. Ah, c'est évoqué quelques fois dans le rapport, ou religieux. Mais on n'évoque jamais les religions concernées. Il n'y a pas le mot islam une fois.
13: Pourquoi c'est l'islam? Voilà, sur ce sujet-là, on écoute les religions.
12: Nous, d'après moi, il y a une religion où la place de la femme est particulièrement délicate, avec des passages du Coran particulièrement difficiles à comprendre aujourd'hui dans une relation égalitaire. Non, la Bible, c'est assez clair. Il y a l'Ancien Testament et le Nouveau Testament. La place de Marie dans la religion catholique. Bref, je pense que ce rapport passe totalement à côté, qu'il est militant et que précisément, il participe aujourd'hui de cette ambiance où hommes et femmes ne parviennent plus à se parler parce que les hommes sont devenus suspects par essence. Et ça s'appelle l'essentialisation qu'on reproche partout ailleurs. Non, tous les hommes ne sont pas violents et les hommes respectent les femmes dans leur immense majorité.
2: C'est ce que dit ce rapport, je te pointe. Il pointe juste des dérives. C'est ça.
12: Il fait un peu d'essentialisation.
2: Instagram, d'ailleurs, il y a cette tendance aujourd'hui qui est très affirmée du masculinisme, de retrouver des valeurs viriles, etc. Ça se voit sur Instagram.
12: Retrouver des valeurs viriles, ça veut pas forcément dire détester les femmes. Tu vois, déjà là, t'as fait un petit glissement.
2: Non,
0: son côté Bérangère Couillard, Marshall.
12: J'oserais pas dire ça.
2: Bérangère, surtout. Vas-y, Fatima.
14: Le problème
2: très jolie
14: avec
2: femme, d'ailleurs.
0: Ça c'est sexiste.
2: Tonton,
0: j'étais
2: voilà.
0: sûr. Mais là tu as provoqué, c'est la totalement glissade. Sexiste.
14: Non, ce que
0: tu es vraiment un masculiniste radical.
14: Ce qui est sexiste, c'est de me couper la parole.
0: Oh.
14: Alors, oui. Ce genre. Eh oui.
0: En prison. Non, oh là là, attaque ce sexiste. Genre...
14: Merci. Je vais y aller. Ce genre de. Moi, ce qui m'embête, c'est que ce genre de question là, les Français sont-ils sexistes? C'est la machine à buzz. Ça veut dire, je vous donne en mille, on pose cette question, on la donne aux gens, et les gens se disputent en dessous.
0: C'est peut-être ce
14: Donc chacun va dire, non, moi je le suis pas, c'est pas tous les mecs, et puis là, les gens vont répondre, mais si, non. Et à la fin, on n'a pas du tout parlé du sujet et on n'a pas avancé. Donc moi, le côté machine à buzz, à la place d'avoir une machine à régler les sujets, c'est ce que j'attends, c'est ce que j'attendrai politiquement.
2: Ah oui.
14: Ça veut dire que les militantes militent, c'est une chose. Que les militantes essayent de comprendre les mécanismes, voient le continuum. Ok, mais le truc, c'est quand on arrive à un niveau politique, on essaye d'être efficace. Et pour être efficace, c'est comme l'Espagne qui va cibler, qui va dire, voilà, les violences sexistes, les meurtres, les femmes qui meurent. Là, on compte à chaque fois depuis le début de l'année. On a des centaines de femmes qui meurent sous les coups de leur mari. Ça existe, c'est des chiffres. Qu'est-ce qu'on fait ? Comme en Espagne, voilà, on fait ça, on propose ça, très concret. C'est là qu'on va lutter plutôt que finalement débattre. Après, on aime bien débattre en France, donc on peut débattre mille ans, mais j'ai l'impression déjà qu'on n'est pas des mêmes choses. Là, on nous sort encore un autre mot, le sexisme radical, le masculinisme, les incels. La moitié des gens ne comprennent pas, donc on est en train de débattre alors que les gens ne comprennent pas le vocabulaire employé. Moi, je veux bien qu'on soit shadok même sur ces sujets-là, mais c'est des sujets graves. Et pendant ce temps-là, il y a des femmes qui meurent, et on va caricaturer.
0: C'est ça le vrai sujet.
14: Voilà, et on va caricaturer ce sujet-là.
0: Oui, mais ce rapport à ce qui ne mélange pas tout justement, et oublie peut-être de cibler vraiment le danger que peut représenter des hommes violents qui sont prêts à taper, violer.
14: Ils veulent montrer le continuum. Ça veut dire, c'est un peu comme il y avait cette série là qui a marché, c'est Adolescence. Vous rappelez Adolescence, ça a marché. On nous a même dit, il faut le montrer dans les écoles. Moi, je suis contre montrer Adolescence. Déjà, c'est une série. Où est-ce qu'on prend le temps? En plus, le côté, il n'y a rien de plus qui se périme aussi vite qu'une série. Et donc,
2: il n'y a pas d'enseignement.
14: Et en plus, il faudrait vraiment accompagner.
2: Attends, je voudrais qu'on écoute Arnaud avant de donner la parole. Bruno Arnaud, qui est créateur de contenu, qui est dans le Val-de-Marne. Bonjour Arnaud.
15: Oui, bonjour tout le monde.
2: Est-ce que vous pouvez vous reconnaître, vous, dans la description qui est faite aujourd'hui du sexisme, du masculinisme, du virilisme ou pas? Dites-moi.
15: Pas du tout, parce que pour moi, le masculinisme, c'est des hommes qui donnent des conseils à d'autres hommes qui en ont besoin.
0: Sur quoi, par exemple?
15: Après une rupture, ne pas rester dans sa chambre à pleurer, après une rupture avec une femme, mais par contre, aller faire du sport, aller s'occuper, aller voir ses amis, passer du temps, faire des heures supplémentaires au travail, pour s'occuper l'esprit, pour oublier la déception amoureuse. Ça, c'est le genre de conseil que les ce qu'on appelle masculiniste. Mais de base, ça s'appelle pas comme ça. C'est juste des coachs, j'ai envie de dire. On donne ce genre de conseil pour que les hommes se lèvent et n'aient pas ne restent pas en dépression.
2: Voilà, une réhabilitation de la virilité, au bon sens du terme. La virilité peut être positive.
0: C'est quoi la virilité positive?
14: Arnaud, vous êtes créateur de contenu. Quel type de contenu vous faites?
15: Justement, je fais du contenu relation homme-femme.
14: Oui, voilà.
15: Voilà, parce que moi, par rapport à mon vécu, c'est ce que j'ai trouvé sur les réseaux sociaux aux États-Unis. Je me suis dit, mais non, j'étais le seul. Je pensais être le seul à avoir, après une séparation, souffrir, voilà, je vois plus ma fille, etc. Et je me suis dit, je suis seul. Mais quand je suis tombé sur des vidéos américaines, je me suis dit, je suis pas tout seul.
0: Mais vous ne poussez pas à détester les femmes, à faire des femmes des ennemis.
15: Non, le problème, c'est que quand les hommes de nos jours, on conseille d'autres hommes pour éviter les problèmes dans les relations femmes ou
0: par exemple, les red flags chez les femmes. Quel bon conseil vous donnez à un homme dans sa future relation homme-femme après avoir eu un échec?
15: De prendre son temps, de ne pas aller vite, de ne pas forcément aller vers toutes les femmes, essayer de draguer toutes les femmes. Non, prendre du temps pour soi. Réfléchir, s'améliorer déjà personnellement, développement personnel, on est dépendant. Le Covid, on parlait que de ça.
0: Donc ça, c'est pas du masculinisme.
15: Pour moi, non, mais maintenant, malheureusement,
0: les conseils des hommes à des hommes, quoi.
2: Les Français sont-ils devenus. Merci à Arnaud d'avoir été avec nous. Les Français sont-ils sexistes, oui ou non? Est-ce qu'ils le sont devenus sexistes, masculinistes? Non, 80%.
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2: En fait, c'est dans le cadre de, toujours pareil, de l'examen budgétaire, et c'est passé par le Sénat. Et le Sénat veut durcir la lutte contre la fraude aux allocations et en fait donner à France Travail les moyens de vérifier si les allocataires sont bel et bien sur leur lieu de résidence ou si ils ont pris quelques jours de vacances.
0: Et pour cela, il faudrait permettre à France Travail de consulter les relevés d'appels auprès des opérateurs de téléphonie ou encore d'interroger le fichier des compagnies aériennes pour savoir si oui ou non ceux qui sont censés rester en France et chercher un boulot n'en profitent pas pour partir voyager, en vacances, etc. Alors, est-ce que c'est une atteinte à la vie privée ? Est-ce que ça va trop loin ? Ou au contraire, on a un système qui est plutôt généreux, entre guillemets, qui est d'ailleurs plus généreux que ce que mettent en place nos voisins en termes d'indemnisation de chômage. Est-ce que dans ce cas-là, il faut mieux contrôler parce qu'il y a forcément de la fraude, des abus et qu'il faut que France Travail puisse faire son boulot.
2: 32-16 pour le dire aux grandes gueules. Emmanuel, toi qui as dirigé des entreprises.
0: Oui. Alors, les deux, en général.
2: Généralement, donc.
0: Voilà. Parce que, effectivement, il n'y a pas lieu d'être choqué de contrôles supplémentaires, qui sont le pendant d'une générosité des allocataires, vis-à-vis des allocataires. Mais par contre, dans ce que tu viens dégrainer, là, ça pose évidemment problème d'avoir accès au relevé téléphonique ou d'avoir accès aux compagnies aériennes, ça paraît extravagant. On est dans une idée.
2: Comment tu veux contrôler ?
0: On passe d'un extrême à l'autre. Ben, il faut contrôler par tous les moyens sérieux et raisonnables, mais on peut pas faire de. C'est pas
2: trop loin.
0: C'est pas le FBI quand même là.
2: Mourad.
18: Je suis assez d'accord. Et puis en plus, je pense que pour ceux qui cherchent du travail, c'est pas la situation la plus confortable. Si en plus ils se disent on est mis un peu sur le rang de la société, parce que nous on a le droit de fouiller dans notre vie privée quasiment ce qu'on n'a pas le droit pour les autres. C'est-à-dire le jour où il va trouver du boulot, il dit ça y est, je redeviens un citoyen normal. Alors il redevient économiquement, mais il redevient aussi, il doit l'être tout le temps. Donc oui, je suis assez contre ça. Je pense qu'il y a d'autres moyens aujourd'hui de contrôler que s'immiscer dans la vie privée, parce que le téléphone, ça s'arrêtera où ? Puis excusez-moi. On peut commencer par les chômeurs, ensuite on va dire par ceux qu'on soupçonne qui travaillent au noir, puis après on va commencer par ceux qu'on soupçonne qui
2: c'est la collectivité qui paye, c'est Nicolas qui paye quand même. Toi-même, tu nous avais raconté des employés que tu pensais être en arrêt maladie ou autre.
18: J'ai eu ça, oui.
2: Et tu as eu ça en tant que patron et tu travaillais à l'extérieur.
18: Je me suis pas senti le droit d'aller fouiller dans leur vie privée. Moi, je les ai croisés par hasard, quoi, je veux dire. Mais non, je trouve que... Et puis bon, ça donne une image... Sur les millions de chômeurs qu'on a, je veux dire, l'énorme majorité sont des gens qui cherchent du travail. Et là, une fois de plus, on donne l'image d'une minorité que va devoir payer la majorité. C'est ça qui me gêne. Voilà, parce que nous, on va se dire, les chômeurs, c'est les mecs qui prennent l'avion, qui prennent les vacances et tout.
0: Non, puis en plus, c'est pas du tout la mission des employés de France Rail qui souvent sont très cordiaux et très, très efficaces. C'est pas leur job de jouer les détectives privés, quand même.
2: Joël.
19: On n'est pas bien sous la Stasi, là? On est bien, non ? Si. On est bien, là. On se transforme tranquillement en inquisiteur. On peut se préparer
18: les vagues russes, hein.
19: Enfin, je suis désolée, à quelle heure ? Parce que j'ai eu le malheur de perdre mon emploi, ce qui est déjà une déception, un drame en soi, un drame familial. On vient en plus aller fouiller dans ma facture de téléphone.
2: C'est sûr que si la trucs... j'ai vécu un drame familial, vécu un drame, je me retrouve au chômage.
19: Oui, c'est un drame de se retrouver au chômage.
2: Mais... Enfin, il n'y a pas que des gens qui vivent des drames et qui se retrouvent au chômage.
0: On parle
2: des fraudeurs.
0: On parle du cadre supérieur qui dit je vais me mettre au chômage, de toute façon je retrouve du boulot. Ou en fait, des types qui profitent du système.
18: Il y a de la fraude aussi. Il y a une vraie fraude.
2: S'il prend 6 000 euros par mois, il peut.
0: Une vraie fraude. Eh bien, qu'on soit un peu plus, sérieux dans le contrôle. Parce que c'est de l'argent public, parce qu'en même temps, on peut pas, écoute, t'es la première à dire, on est endetté, on gère pas les déficits, on dépense plus d'argent. C'est des dépenses parfois inutiles.
19: Mais vois-tu, premièrement.
2: Il faut plutôt aider les gens qui en ont vraiment besoin.
19: Il y a quelques semaines, on nous annonçait qu'on savait pas exactement ce qu'on faisait des aides aux entreprises. D'accord. Donc, y a, d'un côté, en fait, on dilapide parce qu'en fait, il faut soutenir l'emploi, etc. Donc, on donne à tout va, etc. Et puis, on sait pas vraiment ce qu'on en fait. Est-ce que ça marche bien? Non, on sait pas exactement. Et de l'autre côté, quand toi, en tant que salarié, oui, tu vis un drame parce que perdre son emploi, c'est un drame.
0: C'est pas les gens qui sont dans un drame.
19: Il faudrait aller te fliquer.
0: C'est les fraudeurs.
19: Deuxième chose qui me pose problème, cette fuite de données. L'URSSAF, la semaine dernière, ou je ne sais plus en début de semaine, a déclaré qu'elle avait fait fuiter les données, et d'ailleurs c'était le page emploi il me semble, donc avait fait fuiter des millions de données. C'est pas un problème ça? C'est pas un problème? Bah, oui. Moi je te dis, il y a deux ans, j'ai reçu un courrier des impôts d'Orléans, donc je suis pas du tout rattachée à Orléans, qui m'informait que mon compte, je sais pas quoi, ImpôtGouv, avait été consulté. Ils avaient attrapé un de leurs agents qu'ils avaient mis à pied, etc. Et que je devais bien vérifier s'il n'y avait pas eu de soucis de mon côté, etc. Excusez-moi, j'ai pété un câble. Je les ai appelés.
0: C'était un spam.
19: Je dis, comment ça se fait? Elle m'a dit, mais on est vraiment désolé, on a vraiment fait le nécessaire. Il a été mis à pied. On voudrait juste que vous vérifiez que vous n'avez pas de problème de prélèvement sur vos comptes ou etc. Donc il y a un problème quand même dans l'administration. Donc moi je suis pas hyper rassurée que tout d'un coup ils aillent et pour aller nous espionner. Mais moi, c'est non.
2: Joël, toi qui souvent à dire, c'est Nicolas qui paye.
19: Oui,
2: la fraude sociale, c'est 13 milliards. La fraude sociale.
19: Oui,
18: 13 milliards. Nicolas qui paye, c'est pas Nicolas qui paye.
0: Ah bon, bah si.
18: Ouais, vous me faites penser.
2: C'est Mourad qui paye.
18: Vous me faites penser à Brigitte Macron, qui est une femme admirable et pour qui j'ai beaucoup de respect.
2: Ah oui, mais que j'ai souvent entendu d'ailleurs.
18: Et que j'ai. Non, je l'ai rencontrée et je trouve que c'est une femme admirable. Mais que j'ai vu dans une conversation où j'étais pas du tout d'accord avec elle, où elle dit, on a de la chance dans ce pays d'avoir tous les soins gratuits. J'ai envie de vous dire, le chômage, il est pas gratuit. Les soins, ils sont pas gratuits. Les gens, c'est un dû parce
0: mais non,
18: que vous avez cotisé.
0: Mais non.
18: Parce que vous avez cotisé pour obtenir des soins gratuits.
0: Mais non.
18: Et vous avez cotisé au chômage. Et vous récupérez de l'argent.
0: Mais non.
18: Que votre employeur vous a pris.
0: Mais non.
18: Et que c'est tout.
0: Mais non.
18: C'est pas gratuit. C'est pas gratuit. Il n'y a rien de gratuit. Voilà.
0: Si, parce que je suis désolé, il y a effectivement ceux qui donnent plus qu'ils ne reçoivent. Mais majoritairement, en France, et je suis désolé, hein, c'est un sujet tabou, mais les Français reçoivent plus qu'ils ne donnent. Ben oui, quand l'impôt sur le revenu, par exemple, est payé à 70% par 10% des Français, ça veut dire que finalement, ces 10% des Français, effectivement, payent plus qu'ils ne reçoivent, mais les autres, ils reçoivent plus qu'ils ne donnent. Donc l'idée de dire, alors, j'y ai droit parce que j'ai cotisé,
18: c'est 10% des Français dont tu parles, je pense que j'en fais partie,
0: oui.
18: Et je peux te garantir que le fait de donner plus qu'on reçoit, c'est le présent. On ne sait pas de quoi demain est fait.
19: On ne sait pas de quoi demain est fait,
18: c'est de la prévention. Par contre, pour les autres, je pense qu'ils n'ont pas conscience et on ne calcule pas vraiment tout ce qu'ils donnent. Parce que si tu calcules ce qu'ils donnent à travers leur salaire, les charges salariales, les charges patronales, à travers leurs impôts, directs et indirects, à travers la consommation, à travers la TVA, je ne suis pas sûr qu'on inverse pas les mathématiques.
0: Bah, si, parce que dans ce cas-là, on ne serait pas en déficit.
18: Si on est en déficit, c'est parce qu'on claque de l'argent par les fenêtres.
0: C'est parce qu'on est très généreux socialement.
2: Attends, je voudrais qu'on écoute Grégory. France, hein. Grégory va intervenir dans notre discussion.
18: On a un modèle que personne ne nous a copié.
2: Grégory de Haute-Garonne, bonjour, bienvenue.
20: Oui, bonjour.
2: Bonjour.
20: Merci de m'accueillir.
2: Bonjour. Je vous en prie, allez-y.
20: Alors écoutez, moi je suis intermittent du spectacle depuis 20 ans, donc je bénéficie de ce régime depuis 20 ans sans interruption. J'avais envie de partager avec vous juste quelques anecdotes un peu de mon métier. J'ai l'impression qu'ils font une nouvelle proposition en proposant d'aller consulter les données personnelles des allocataires, sauf que c'est des choses qui sont déjà un petit peu faites. Donc les allocations en fait sont des droits que l'on perçoit, et en contrepartie, c'est vrai que ce que m'expliquait un des conseillers lors de mes renouvellements, c'était que en contrepartie on a des devoirs, c'est-à-dire que les allocations sont des aides au retour à l'emploi. Ça signifie qu'on est censé chercher du travail lorsqu'on touche des aides au retour à l'emploi. Donc c'est vrai qu'il faut, nous dans le cadre de notre profession, il faut qu'on soit capable de montrer qu'on alors moi dans le cadre de mon métier, de m'entraîner, de rester un peu en forme, donc il faut que je sois capable de présenter des factures de salle de sport, de salle de yoga, etc. ou que je vais passer des auditions ou des castings, donc il faut que je puisse montrer patte blanche, des mailles, etc. Mais les conseillers ont la possibilité d'aller consulter effectivement les données personnelles des allocataires. Je prends un exemple d'un ami qui était parti en vacances et qui avait posté ses photos sur les réseaux sociaux.
3: Aïe. Ouais.
20: Instagram, Facebook, et c'est vrai qu'il a eu un petit coup de fil de la part de son conseiller pour savoir qu'est-ce qu'il faisait à cette période, puisque effectivement les photos à la plage...
18: Après, intermittent du spectacle, c'est un régime particulier. Moi, j'ai travaillé avec beaucoup d'intermittents du spectacle qui, une fois qu'ils ont fait leurs heures, ils cherchent plus du travail, ils cherchent du black. Donc, parce qu'ils sont systématiquement indemnisés par les assurances chômage. Ils ont un quota d'heures à faire. Une fois que c'est fait, ils se disent, je touche mon assurance chômage et je prends un peu d'argent à côté.
20: Alors, effectivement, oui, il y a la chasse à ces intermittents-là. En fait, pas dans mon milieu, mais effectivement, il y a plusieurs types d'intermittents du spectacle. On a les intermittents ou les
18: permis. Je ne vous ai pas accusé à vous, je ne me serais pas permis.
20: Ah oui, bien sûr, mais en réalité, on a plusieurs employeurs. C'est pour ça qu'on est intermittent du spectacle. Moi, pour ma part, j'ai 5-6 employeurs différents. Mais il y a certains employeurs qui embauchent à l'année, en fait, certains intermittents et qui ne déclarent pas la totalité du temps de travail. Ça, c'est un autre débat, c'est une autre histoire.
0: Sincèrement,
18: c'est le régime d'une caisse déficitaire.
0: Le régime de l'intermittence, il est formidable, il est unique au monde. On est le seul pays à faire ça.
18: Personne nous le copie,
0: il coûte plus d'un milliard d'euros. C'est peut-être la fierté française de faire ça parce que ça soutient nos artistes. Mais, pardon, on peut pas partir de ce régime-là et d'en faire un exemple parce que Grégory, c'est un régime qui coûte énormément.
2: Merci d'avoir été avec nous, Grégory, qui nous appelait de Toulouse et qui nous a raconté l'anecdote de son ami qui s'est fait toper, rattraper par la patrouille, hein, parce qu'il était en vacances et il avait posté des photos sur les réseaux sociaux. France Travail, doit-il pouvoir accéder à vos données perso? Non, à quasiment 59-60%.
21: Tu se connais, là, il m'en dit tout mon rétro.
22: Tu te crois, connard? C'est conduire ou quoi? Pauvre con!
23: Pardon, monsieur, je suis désolé.
22: Connard!
23: Et j'étais en train de discuter.
22: Mais tu te crois où, pauvre con?
23: J'ai un tout petit peu touché à votre rétroviseur.
22: Connard!
24: C'est pas grave, vous en avez besoin, c'est pas grave. Qu'est-ce que je vais devenir, moi?
25: Eh ben, un pied tombe plus, moi.
24: Hein?
2: C'est la sécurité routière qui lance une grande campagne contre l'agressivité au volant. Priorité au respect, parce que jamais les Français ne se sont autant agressés pour des questions de route.
0: Je ne sais pas si vous vous souvenez, mais il y a un an, jour pour jour, un jeune cycliste parisien avait été écrasé par un SUV après une altercation dans les rues de Paris. Et c'est justement cette triste date anniversaire que la sécurité routière a choisi pour lancer cette campagne pour dénoncer l'agressivité au volant. Voilà ce que dit la sécurité routière sur la route. Stress et anxiété peuvent se muer en colère, la colère parfois en comportement dangereux ou en insulte, et l'insulte parfois en agression physique. Et donc, il va falloir changer d'une façon collective nos comportements. La campagne invite donc chacun à respecter 5 engagements. S'engager pour que la vie l'emporte sur la violence, se mettre à la place de l'autre, être attentif à chacun, savoir qu'aucun déplacement n'est roi et utiliser son permis de sourire. Est-ce que ces flyers qui vont être distribués dans les grandes villes de France, des messages qui vont être diffusés sur les réseaux sociaux, vous pensez que ça peut faire changer les choses?
2: Est-ce qu'on n'a jamais eu autant de violence les uns envers les autres sur la route?
26: Alors, ce qui est nouveau, c'est que vous allez dans les hôpitaux, vous allez dans certaines administrations, vous allez à la SNCF, il y a des mots qui sont collés pour dire aux gens d'avoir du respect, de la civilité, que toute insulte, etc. sera punie par la loi, etc. Donc il y a effectivement une recrudescence d'incivilité, de gens qui s'emportent. Alors on peut donner plein d'explications, mais il n'empêche que c'est quand même nouveau. Avant, on allait dans une administration, on faisait la queue, on n'allait pas insulter la personne qui était à l'accueil, ou c'était, en tout cas, c'était pas un grand phénomène de société. Et évidemment, sur la route, c'est la même chose. C'est la même chose parce que lorsque parfois on peut avoir, touché quelqu'un, ou en tout cas aller un peu plus vite, le doubler, enfin pas faire les choses correctement, et les gens ont peur parce qu'ils se demandent si la personne qui va sortir de sa voiture, elle va pas sortir une hache, un couteau, vous casser la figure, etc.
0: Il n'y a pas que d'ailleurs que les automobilistes, que
26: les piétons, c'est pareil.
0: On voit des piétons mal se comporter, pareil. On voit des cyclistes mal se comporter, des scootéristes mal se comporter.
26: D'où mon illustration sur le fait que ce phénomène d'incivilité partout des parents qui se pointent à l'école pour casser la figure à l'enseignant parce qu'ils sont pas contents de ceci ou cela. C'est un phénomène global.
0: Est-ce qu'on change, d'accord, mais est-ce qu'on change ça à coup de flyer, de campagne?
2: Attendez, je suis dubitatif. Ben justement, tu seras dubitatif dans 50 secondes, le temps d'écouter Frédéric qui est routier dans la Nièvre. Bonjour Frédéric.
1: Bonjour les GG, bonjour à tous.
26: Bonjour Frédéric.
2: Vous la voyez cette agressivité là, effectivement, ou pas?
1: Ah ben, c'est même plus de l'agressivité là, c'est de la rage. Il y en a, ils sont vraiment enragés. Mmh. Ça fait peur. Alors bon, moi je fais beaucoup de, je travaille en France, je travaille beaucoup aussi en Italie, en Espagne. Et nous, ce que je constate, c'est que en France, ça devient vraiment la jungle. C'est vraiment une jungle hein, la route, hein, entre les gens qui ne respectent pas le code de la route, les excès de vitesse, les dépassements par la droite, les clignotants qui sont pas mis, les demi-tours sur l'autoroute. Et puis les gens, bon, vous leur faites une petite remarque. Bon, moi je suis pas un adepte du klaxon, mais bon, par exemple une personne qui est au feu rouge, un petit coup de klaxon mais de courtoisie pour dire bah le feu est vert, tu peux y aller. Bah, le gars il descend, il prend sa baramine et il commence à venir vers moi. Et les gens sont
2: carrément.
1: Ah bah les gens sont fous, les gens sont malades, c'est incroyable. Alors nous on conduit, moi ma conduite, je suis en hyper vigilance constamment, pas par rapport à ma conduite parce que je suis un professionnel, mais je suis en hyper vigilance par rapport aux autres. Le danger c'est les autres, c'est pas nous. Même si que bon je vais pas faire de corporatisme, mais c'est sûr qu'il y a des routiers qui se comportent extrêmement mal au volant, hein. Ça fait peur. Hein. Français, étrangers, hein, tout le monde dans le même sac. Mais là, des fois on atteint les sommets, hein. C'est incroyable.
0: D'accord. Alors comment on fait pour changer ça, Didier?
3: Ben moi, je ne crois pas
0: à la campagne.
3: Où je suis dubitatif, c'est de dire que une campagne de publicité avec des flyers, ça va changer une lame de fond dans notre société, qu'est l'éducation et le respect, quoi. Enfin, qu'est le respect de l'autre qui passe par l'éducation sur trois générations, quoi. Hein. Parce que la rambarde, on l'a lâchée il y a trois générations sur le respect. Hein. Quand aujourd'hui, n'importe qui va taper dans la tête d'un policier parce qu'il reconnaît un policier en civil, à un moment donné, tout ça, c'est dans la même ligne droite, quoi. Hein. C'est le respect qui n'est plus enseigné au sein même de la cellule familiale dans l'éducation des jeunes. Et je pense qu'il faudra plusieurs années après un déclic que je ne connais pas encore pour arriver à contrecarrer ça. Donc l'histoire du flyer qui va régler tous les problèmes d'incivilité,
0: ça convainc un peu
3: que les
0: convaincus, ça.
3: Moi, ça me fait un peu marrer, quoi.
2: Hein. Estelle veut en parler avec nous après Frédéric, le routier de la Nièvre. Estelle en Haute-Marne. Bonjour Estelle.
4: Oui, bonjour Lélé.
2: Vous la constatez, cette violence, ce manque de respect au quotidien?
4: Oui, lundi encore, j'ai eu très très peur sur la route.
2: Pourquoi?
4: Bah en fait, il y a une personne, j'ai commencé à la doubler sur un morceau de 2x2 voies. Mmh. Et quand j'étais à son niveau, elle a accéléré en même temps que moi pour me bloquer jusqu'au bout de la 2 voies. Et à ce moment-là, j'ai dû piler. Je me suis rabattue derrière lui. Il a pilé devant moi. Il s'est mis à rouler à 30 km/h.
2: Ah oui, il vous a bloqué.
4: En faisant exprès de me bloquer. Et un peu plus loin, sur une autre portion de 2x2 voies, toujours le même véhicule, il roulait à 105 au lieu de 110, j'ai commencé à le doubler, et au moment où j'étais presque au moment de me rabattre, il s'est mis à accélérer pour me doubler comme un dingue, à vive allure, quoi.
0: C'est fou.
4: Sur la droite.
2: Et vous pensez qu'une la campagne de sensibilisation, ça peut aider? Vous pensez qu'il y sera sensible ou pas?
4: Malheureusement, des comportements comme ça, non, je ne pense pas.
2: Et vous en voyez régulièrement?
4: Oh oui. Ah c'est oui, des incivilités j'en vois à chaque fois que je vais sur la route, oui.
2: Pareil qu'aujourd'hui, ce qui revient le plus, c'est les coups de pied dans la portière, dans les rétroviseurs et les sur le capot. Les insultes, mais vraiment pour un non. C'est-à-dire ne serait-ce que pas démarrer suffisamment rapidement au feu vert, ça te vaut aujourd'hui. Si on se fie à toutes les compilations des polices municipales et autres, ils disent les gens se tueraient aujourd'hui pour un feu vert, un feu rouge, une place de stationnement. François va en parler avec nous. Bonjour François.
5: Oui, bonjour.
2: Qu'est-ce qui vous est arrivé, vous, François?
5: Eh ben moi, le 9 août dernier, en fait, j'ai été agressé par un automobiliste qui m'avait frôlé en me déplaçant. J'ai eu le malheur de lever le bras pour protester. Et il m'a attendu une centaine de mètres plus loin pour essayer de me dégommer une première fois. Il n'a pas réussi. La deuxième fois a été beaucoup plus réussi, puisque je suis en arrêt de travail maintenant depuis ce moment-là. J'ai eu des côtes fracturées, j'ai eu 2 opérations du rein.
2: Il vous a cassé la figure?
5: Oui.
0: Ah oui, c'était grave.
5: Ah non, ce dont je voulais témoigner aujourd'hui, j'étais pas au courant de cette
2: campagne.
5: Ce lancement de cette campagne, exactement. Et le souci, c'est que maintenant, ça fait 2 mois et demi, et le chauffeur, il est toujours en liberté. Il a été entendu 2 mois plus tard.
0: Il n'a pas été puni pour l'instant.
20: Pas pour l'instant, pas à ma connaissance en tout cas. Les gendarmes l'ont entendu, ne lui ont pas retenu son permis apparemment.
0: Non.
20: Il est toujours en. Il peut.
0: Ça, je pense que. Vous voyez, c'est bien de faire des campagnes, mais si on ne sanctionne pas les gens qui se comportent mal, ça ne sert à rien.
2: François, c'est avec votre témoignage terrible. On va le mettre sur les réseaux sociaux. J'espère que vous rétablirez.
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3: Comment est votre blanquette?
4: Pardon?
3: Les plats à base de viande sont-ils de bonne qualité?
4: Oui.
3: Avec du veau?
4: Non, à base d'agneau, plutôt, je crois. Il y a du poulet aussi.
3: Il n'y a rien à base de veau avec des champignons, des pommes de terre.
4: Je sais pas. Au revoir, monsieur.
5: Une bande d'amis qui aiment chanter sur la table.
6: Ouais, c'est 117.
5: Les dimanches
7: oui.
5: Après.
7: C'est ce que dit aujourd'hui une étude, c'est-à-dire que 28% de la nouvelle génération ne mange pas ou n'apprécie pas ou ne connaît pas certains plats qui sont pourtant des totems dans la gastronomie française.
6: C'est ce que nous dit notamment le magazine Le Point, avec un article très, très intéressant. Le bœuf bourguignon, le coq au vin, la ratatouille, la quiche lorraine, la blanquette de veau, eh bien, ça sont vraiment les incontournables de la gastronomie française. Eh bien, peut-être que ces plats sont voués à disparaître de nos assiettes parce qu'une nouvelle génération qui est beaucoup moins tentée d'aller vers ces plats-là. D'ailleurs, Jérôme Fourquet lui-même l'a analysé dans son livre La France sous nos yeux. La blanquette de veau montre que les amateurs de ce ragoût mijoté à la sauce blanche se font de moins en moins nombreux. Il suffit d'ailleurs de regarder les cartes des brasseries françaises. Il y a de moins en moins de tartares, de steak frites, mais il y a des burgers, par exemple. Maintenant, il n'y a pas une carte d'un resto sans ouais. son burger. Le kebab, le pokeball, le
8: tataki,
7: pokeball,
8: le tataki de thon.
6: Le tataki de thon. Bref, tout sauf la gastronomie française. Est-ce que vous-même, vous cuisinez moins ces plats? Parce que c'est une question de temps. Léonore a raison de nous souffler que c'est une question de temps. Pour faire un bœuf bourguignon, une blanquette de veau, faut avoir un peu le temps.
9: Pour faire une bonne
10: Au-delà de la cuisine, moi j'aimerais quand même te dire qu'il y a plein de jeunes qui adorent encore
9: c'est
10: ces plats.
9: Ça, des bouillons.
10: Moi j'ai 36 ans, j'aimerais donner un petit exemple personnel. Nous avons fait récemment l'enterrement de vie de garçon d'un ami qui m'est très cher. On a passé le week-end à manger andouillette, porcelé, rôti pendant des heures.
9: Voilà.
10: Épaules d'agneau confites. Bref, on a la trentaine. On s'est régalé avec un cuistot qui est venu exprès pour nous tout le week-end. Et donc voilà, des trentenaires, on adore encore cette cuisine et on la fait, on l'aime, on veut la manger. Donc il y a un côté identitaire. Il y a un côté identitaire dans nous. On mange pas des burgers. Nous, on est français.
9: On mange des petits bébés
10: des porcelets rôtis pendant des heures. Tellement c'est bon.
6: Ça, c'est la France.
10: On mange de l'andouillette. Et vraiment, c'est une cuisine qui est conviviale. Elle est bonne, elle est conviviale. C'est-à-dire que tu poses un plat comme ça sur la table, et là tout le monde se dit oh, on va passer un bon moment. Et tu mets une bouteille de vin en plus à côté, et là tu te dis allez les gars, on va se régaler. Ça me semble tellement évident. Au-delà de la cuisine en elle-même, c'est le moment qui accompagne ce genre de plat. Et donc quand on perd ça pour aller bouffer, j'adore les falafels, mais on va pas se faire une grosse fête autour de falafels, quoi, tu vois.
9: Voilà.
6: Éléonore, tu disais c'est une question de temps.
9: Alors oui, c'est une question de temps, parce que là tous les exemples que tu as donné, c'est des plats en sauce. Les plats en sauce, parce que toi, tu fais pas ça. Là, t'as dit les grillades. C'est pas pareil. C'est pas le même temps.
6: Les plats en sauce,
9: c'est plus long. En fait, moi, je sais que j'ai été élevée par une mère qui cuisine énormément. Et la technique, c'est de faire la cuisine le week-end pour qu'après, les plats tiennent. Donc, tu fais ton plat, ça fait lundi, mardi. Ensuite, la sauce devient une sauce de pâte. Ensuite, il y a plein
6: d'ailleurs,
9: de façons
6: c'est
9: de récupérer.
6: Meilleur. Le beau brillant est meilleur le lendemain.
9: Bien sûr, une majorité des plats en sauce sont toujours meilleurs réchauffés. Donc après l'idée c'est voilà, tu fais ton grand je sais pas, le week-end t'invites plein de copains, tu fais une daube ou un truc comme ça, et après voilà. On a la flemme, et je pense que c'est de notre faute à nous si les jeunes ils mangent pas ça. C'est parce que nous aussi on a la flemme. Alors on va manger des sushis, des machins, des trucs, c'est plus rapide, c'est très bon aussi. Donc en fait
10: c'est pas plus rapide. Voilà.
6: Attends, on va vers le rapide maintenant.
10: Ma chapelle de carnaval, j'ai fait de la carbonade flamande pour 30 personnes.
7: Oh, ça c'est bon.
10: Tu fais des frites, tu fais de la carbonade flamande
9: c'est
10: dans un
9: immense. Au niveau des artères, c'est bien aussi.
10: La carbonade,
7: bonne bière et avec modération.
10: Donc on fait encore des trucs mijotés et ça
9: brille.
10: D'accord, mais donc c'est pas compliqué.
6: Non, mais reconnais qu'on est tous d'ailleurs.
9: Quand t'as des enfants, c'est long.
6: On a un peu la génération de la flemme. Bah c'est plus simple d'aller se commander des sushis, d'aller manger un kebab, d'aller prendre un burger rapidement. Et on voilà, c'est comme ça.
9: La pizza, c'est rapide.
6: Mais par
9: pizza,
6: rapport
9: 10
6: à nos grands-parents qui passaient du temps en cuisine, enfin, surtout les grands-mères, parce que les grands-pères, ils cuisinaient pas.
7: T'as rarement brasserie. Tu faisais des plats que tu pouvais garder.
6: C'est, Léon,
7: voilà,
6: hein,
7: c'est ça, 2-3
9: jours. Après, ça revient à la mode, hein, quand même, hein, comme disait Antoine. Franchement, les bouillons, par exemple, à Paris, il y a de plus en plus de bouillons qui rouvrent. Et moi, je suis fan de Top Chef. Je salue Top Chef. Et ben, la dernière fois, c'était justement revisiter tous les, à chaque fois, ils revisitent les grands classiques. Évidemment que moi, personnellement, la blanquette de veau, je trouve ça fade et tout. Après, quand j'ai vu les jeunes ce qu'ils en faisaient, j'avais envie de bouffer ça.
7: Alors, on a Marie qui est avec nous, artisan boucher. Bonjour, Marie.
11: Bonjour
7: Marie, qu'est-ce que vous en dites vous Marie? Alors,
11: moi j'appelais surtout pour réagir par rapport au kebab et au fast food.
7: Ouais.
11: Je trouve que c'est un peu dommage que en fait on ne sache plus la valeur des produits. Parce que moi j'ai un bon exemple. Nous on est donc boucher, charcutier, traiteur dans un tout petit village en Moselle. Et on fait un pâté lorrain qu'on met à peu près une semaine à faire. Entre la pâte feuilletée au beurre ajouté Poitou, les temps d'attente, les tours de pâte, etc. Et la farce qu'on fait mariner, qu'on coupe au couteau, qu'on assaisonne avec des herbes fraîches. C'est vraiment un vrai produit charcutier.
7: Et c'est pas très cher.
11: Et alors qu'on vend, nous, au magasin, bon après on est très reculé et donc on a une cible qui, on le vend pratiquement, pas à prix coûtant, mais c'est vraiment notre produit d'appel, on le vend 6 euros et il fait entre 270 et 300 grammes.
7: 6 euros
6: et vous arrivez à en vendre?
11: Ah mais on en vend plein. Donc les gens qui viennent régulièrement, on a des gens qui viennent que pour ça.
6: Ah mais oui, c'est devenu notre spécialité.
11: Les gens qui viennent pour la première fois chez nous et qui voient les pâtés lorrains et qui les trouvent appétissants et qui nous demandent le prix, et on dit c'est 6 euros le pâté, ben ils sont refroidis. Enfin, bon. On voit, ils font une tête. Alors on leur dit...
6: Il y a une préparation derrière, il y a un savoir-faire.
11: Voilà, on leur explique, on essaye d'être assez pédagogue. Mais là, vous voyez, j'ai mangé un kebab là il y a 2 jours. Ça faisait des années que j'en avais pas mangé. Ça coûte 11 euros.
7: Et oui, effectivement. Et Marie, si on veut venir discuter, déguster votre pâté lorrain, comment s'appelle votre traiteur?
11: Ça s'appelle Maison Brabant.
7: À Baudrecourt.
11: 184 habitants.
7: Baudrecourt. La Maison Brabant. Passez déguster le pâté de lorrain de Marie.
10: Et vive la gastronomie française.
12: Gaston, il y a le téléphone qui sonne et il n'y a jamais personne.
7: Ah oui, c'est un drame d'ailleurs, il s'est suicidé
10: au pied d'un arbre.
7: Mais il faut réviser Nino Ferrer.
10: Ouais.
7: Il a un paquet de chefs-d'œuvre.
6: Oui, il a souvent été connu pour ses chansons rigolotes, parodiques, etc. Alors que c'était un vrai musicien qui a fait des magnifiques chansons de superbes albums. C'était quelqu'un assez torturé, dépressif, qui malheureusement s'est suicidé, mais c'était un grand de la chanson française.
7: Est-ce que le téléphone portable aujourd'hui est vraiment un parasite dans nos journées de travail? Oui, si l'on regarde cette étude précise sur la manière dont on l'utilise. En fait, on le regarde toutes les 2 minutes de 9h à 17h, ce qui pose un problème quand on est au boulot, en fait.
6: Oui, alors il y a les notifications sur... on est tous victimes de ça, hein, notifications tout le temps sur notre smartphone. On a du mal à ne pas les regarder. Même la nuit, parfois, certains sont capables de

0: en fait, oui, bien sûr, on est tous à la même enseigne, mais quand on en est conscient, il faut s'appliquer des règles. Par exemple, moi, je mets toujours mon téléphone en mode avion la nuit. Je laisse aucune notification venir, j'enlève le Wi-Fi, c'est la règle. Je considère que celui d'Yves suffit, donc s'il y a un problème urgent, et comme lui, il a 10 fois moins de notifications que moi, et qu'il est 10 fois moins sollicité que moi, parce qu'il n'est pas du tout sur les réseaux, donc c'est son téléphone qui sert de sécurité. Moi, j'éteins le mien, mais j'essaye de m'appliquer des règles. Je pose le téléphone. Il m'arrive maintenant de plus en plus souvent, et c'est là que je vois que mes règles sont efficaces, c'est que j'ai plus de batterie et que je m'en rende pas compte. Donc ça, c'est révélateur. Et souvent maintenant, j'ai plus de batterie. Je suis au téléphone et je me suis même pas rendu compte que j'avais plus de batterie.
1: Ah oui.
0: Donc je m'accorde de plus en plus de plages.
1: Désintoxique.
0: Voilà. Ouais, ouais. Et c'est pas mal. C'est pas mal. Je fais autre chose.
1: Mourad.
2: Moi, j'ai une pathologie. Je le reconnais. Je suis malade. J'ai une pré-pathologie sur le portable. D'abord, je pense que le portable est que les mauvaises nouvelles arrivent par le portable. Donc, je suis souvent avec mon téléphone pour vérifier qu'il n'y a pas de mauvaises nouvelles. Mais c'est une pathologie, je sais. Et j'ai une addiction. Pendant 5 minutes, je ne sais pas où est mon téléphone portable, je vais très, très, très, très mal. Quoi. C'est même un état que j'ai rarement connu d'angoisse, d'être coupé du monde. Je suis ce qu'on appelle une victime de cette nouvelle technologie qu'est le téléphone portable. On s'en est passé pendant des années. Moi, je suis vieux, donc je connaissais l'ancien temps, là, où il n'y avait pas de téléphone portable, mais aujourd'hui, je suis...
3: Et si ton téléphone est déchargé, que tu n'as pas les moyens de le recharger?
2: Non, je le recharge à partir de 85%.
3: Ah oui,
2: en dessous de 85%, pour moi, il est vide.
3: Ah oui,
2: ouais.
3: D'accord.
2: Mais non, je sais, je vous dis que j'ai une pathologie, je l'assume.
1: On a 275 interruptions par jour avec son portable. Ouais. Et en fait, aujourd'hui, c'est ce que dit cette étude, c'est qu'avant, quand tu parlais avec tes collègues de bureau... En fait, ça diminue quasiment d'un tiers les discussions entre collègues de bureau à cause du téléphone portable aujourd'hui. Et que ça nuit à la créativité des équipes aussi. Emmanuel Devilliers.
4: Alors, t'as pas le cerveau disponible ? Être proche de son portable, c'est un facteur de performance et de professionnalisme. Moi, ce que j'ai pu réussir dans ma vie professionnelle, ça a été souvent lié à un suivi très rapide. Quand je m'occupais du Puy du Fou, par exemple, je me souviens d'émissions de télé qu'on a pu raccrocher, qui ont boosté ensuite la fréquentation, le développement du site, parce qu'il fallait répondre dans l'heure. Et si vous n'êtes pas connecté, vous pouvez pas réussir si vous n'êtes pas connecté. C'est un problème de professionnalisme. Les meilleurs collaborateurs cadres aussi doivent pouvoir être joints en permanence. Les gens qui répondent pas. Ah ben j'ai laissé, j'étais aux toilettes. Ça c'est pas possible.
3: Ah ouais.
4: Ou dans
3: elle
4: le temps
3: dans le
4: portable,
3: quand même,
4: dans le portable était moins usité, les gens arrivaient au bureau, ils fermaient leur portable. Non, tout ça c'est pas possible. Mais dans les entreprises
3: toi,
4: pour éviter
3: toi,
4: ça.
3: Pour toi un cadre, on doit être joignable 24/24. Ah,
4: 24/24 peut-être pas.
3: Non mais même le week-end
4: en dehors de la période vraiment nocturne, il doit. Moi j'ai travaillé avec des gens qui étaient. C'était un élément discriminant, c'est-à-dire que notamment dans les parcs. Je rends hommage à mon ami directeur opérationnel du Puy du Fou d'époque, Daniel Fert, était joignable en permanence, 7 jours sur 7, c'est évident. Il faut pouvoir répondre très vite, prendre les messages. Et il y a un autre élément, c'est que dans les entreprises, en fait, c'est au management d'éviter ça. C'est-à-dire que ça, le problème que Alain Marshall soulève, c'est pour les entreprises qui sont pas dirigées, les grandes entreprises dans les tours où il y a pas de patron, etc. Une vraie entreprise dirigée, ça doit être suivi avec une hiérarchie et jusqu'au salarié de base, on doit lui dire, écoute, ton téléphone, s'il y a une urgence, que ta belle-mère est malade ou je sais pas quoi, encore que la belle-mère, tu suis, mais si c'est pour avoir tes notifications Facebook, tu feras ça après.
3: Réunion,
4: et un dernier point pour les téléphones portables, moi, il y a une phobie que je pense beaucoup d'auditeurs partagent. Malgré le professionnalisme des compagnies de portables, c'est quand il faut changer de portable.
3: Alors, c'est
4: épouvantable.
3: Ah ouais,
5: il y a la phobie des endroits où il n'y a pas de réseau. Tu connais ça? Quand tu restes une heure ou deux dans un endroit où il n'y a pas de réseau et tu sors de l'endroit et tu dis, bon, qu'est-ce qui s'est passé pendant une heure?
3: Il y a
5: ou
3: des déserts, je peux en témoigner, à deux heures de Paris. Ça passe pas, hein. T'es dans un village, t'as pas de réseau. Mais ça, c'est un vrai scandale parce que en 2025, dans une France qui se veut moderne, dynamique,
0: non, mais y a pas que ça, qu'y a pas.
3: Qui veut développer,
0: y a pas
3: mais qui veut développer
0: goût,
3: le business, etc., et qui dit il faut repeupler les campagnes, pas de réseau.
0: Pas de réseau.
3: Pardon,
0: pas de réseau.
1: Florence,
0: routier.
1: Vous en parlez avec nous. Bonjour, Florence.
6: Oui, bonjour à tout le monde.
1: Florence. Qu'est-ce que vous en dites, Florence? Est-ce qu'on est trop sollicité par le smartphone? Est-ce que ça parasite nos journées de travail finalement?
6: On le veut bien, mais oui, on est complètement parasité, ça c'est sûr. Je disais justement à la personne au standard, Nicolas, je crois, c'est ça?
1: Oui, c'est possible. Oui. Il y a Alexandre ou Hubert
6: ou
1: Roger.

0: Allez-y, allez-y.
1: Et du coup, en fait, moi, ce qui m'a sauvée, finalement, c'est mon mari m'a offert un bracelet connecté.
2: Ah oui.
1: Et du coup, parce que moi, j'ai deux téléphones dans la poche tout le temps. Je suis à domicile.
2: Vous multipliez les emmerdes.
3: C'est pour savoir où vous êtes, hein.
1: C'est ça, j'ai deux téléphones, je suis aide à domicile, du coup j'ai le téléphone du travail où je pointe et le mien. Et c'est vrai que comme ça, au moins, d'un coup d'œil, je regarde, j'ai pas besoin de sortir le téléphone de la poche et je perds moins de temps.
4: Et votre mari, pourquoi il vous a offert ce bracelet ?
1: Au départ, c'était plus pour avoir de l'heure et puis surtout compter les pas.
4: Oui, et finalement, ça vous aide à décrocher ou au contraire à être encore plus connecté ?
1: Mais non, parce que du coup, comme j'ai un profil un peu trouble de l'attention, un peu TDAH, et c'est vrai que je regarde d'un coup d'œil, j'ai pas besoin de... c'est pas important, et je continue.
4: D'accord.
5: Ouais. Moi, j'ai un élément particulier, j'ai un portable de petite taille, qui est de grande performance, mais pour pouvoir l'avoir sur soi, aisément, pour cette notion de connexion.
2: Ça n'a rien à voir, mais
4: toi aussi, t'as une petite taille.
0: Mais une grande performance.
3: Moi, j'ai un Samsung, c'est normal.
4: Parce que Emmanuel nous dit qu'on peut avoir une petite taille et être performant. Mais...
3: Ouais, allez.
5: Moi, je voulais juste saluer. Rien à voir avec le ministre des Affaires étrangères, John Christmas Big Dick.
0: On a mis une petite consultation ou pas? Est-ce qu'on est. Oui? Non? Oui? Oui. Alors, est-ce que ce portable nous rend moins productif? Oui.
4: Ah, c'est serré.
0: On est quasiment à
3: 50-50. 50-50.
0: Ah oui. Ah oui, parce que c'est à la fois l'outil de travail et à la fois les abus.
3: Il y a beaucoup d'avantages.
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0: Ça, c'est du basque. Et oui, parce qu'il faut faire la différence entre les langues régionales et les accents régionaux, c'est-à-dire. Ton accent du coin où tu as grandi. Par exemple, c'est une étude qui a été réalisée auprès de 1500 personnes et à plus de 63%, les gens interrogés notamment ont le sentiment qu'aujourd'hui les accents de leur région sont en train de disparaître. Et c'est très prégnant du côté de la Corse, de la Provence-Alpes-Côte d'Azur, des Pays de Loire, de la Bretagne et du Grand Est notamment. Alors est-ce que c'est regrettable? À qui la faute? Pourquoi est-ce que je dis bien les accents, hein, pas les langues. Pourquoi est-ce que les accents régionaux sont en train de s'en aller? Monsieur le Bourguignon, monsieur Didier Giraud, alors.
9: Écoute, j'ai pas tous les tenants, les aboutissants. Ce que j'en vois, ce que j'en comprends, c'est que dans le monde aseptisé dans lequel on vit, dans le monde où tout le monde doit se ressembler, où il n'y a pas une oreille qui dépasse, et dans le monde discriminant où t'es moqué quand tu ressembles pas les autres, un accent, c'est soit, enfin. Aujourd'hui, tel que je le conçois, c'est soit une revendication, soit une culpabilité, quoi. À un moment donné, tu peux pas avoir naturellement ton accent dès que tu sors de ton milieu, sans que ça prête à rigolade ou à emmerdement, quoi. Et que si tu veux conserver ton accent, t'en fais une revendication. Et je pense qu'il y a des terroirs en France qui sont très très forts là-dessus. Mais si tu l'assumes pas ton accent, à un moment donné, ça devient une culpabilité et tu l'abandonnes, quoi. Après, je pense qu'un accent, il se développe aussi et il vit si t'es entouré de gens qui parlent avec le même accent que toi, quoi. Tu prends un gars comme Antoine Dierce. Et tu le mets dans un milieu parisien, il a quasiment plus d'accent, quoi. Mm-hmm. Je pense que Antoine, quand ça.
10: Nord, ouais.
9: Ouais, il a un petit accent du Nord, un peu, il a quelques intonations, mais tu le fais vivre. Bah,
0: Jérôme Marty, là, chez nous, il a bien l'accent de Haute-Garonne,
9: c'est
0: Jérôme.
9: Un accent toulousain, l'accent du Sud, il est quand même dur à passer, quoi. Il faut plusieurs années de vie à Paris pour passer l'accent du Sud-Ouest. Mais je pense que l'accent, il se développe si t'es au contact du même accent, quand même.
0: Et Barbara Lefebvre, pourquoi ça disparaît, les accents régionaux?
10: Je rejoins Didier, je le complète, parce qu'il dit... Tu viens à Paris. Donc oui, c'est aussi les changements de mode de vie, la métropolisation, pas que Paris, la métropolisation. Oui. Le fait d'avoir quitté massivement son espace.
0: Son terroir.
10: Soit son village, soit même sa petite ville moyenne, où tu avais quand même une communauté de villes. Par exemple, Bruno, il nous parle souvent de Vierzon, ou Louis nous parle de Châteauroux. C'est, même s'il n'y a pas d'accent à Vierzon, mais
11: il
10: pourrait y en avoir un. Et tu vivais quand même avec des camarades de classe, avec des copains, avec qui tu allais grandir toute ta jeunesse. Puis même, peut-être, tu resterais vivre sur Vierzon. Aujourd'hui, non, tu vas à la métropole. La métropolisation, c'est l'uniformisation. La métropolisation, c'est les formes de vie de bientôt 7 habitants de la Terre sur 10. Ça concerne pas que la France, ça concerne le monde entier. On va avoir d'ici une dizaine d'années 7 humains sur 10 qui vivra à la ville et pas la petite ville, la métropole, c'est-à-dire l'espace par principe où c'est l'uniformisation des modes de vie et où c'est l'uniformisation culturelle. Et cette uniformisation culturelle, elle se fait sur le modèle de la culture qui est là sur les réseaux, etc., qui est massivement la culture américaine, mais pas que. Une culture aussi française qui va être agglomérée, acculturée à la culture américaine. Mais dans le même temps, tu vas avoir le développement d'autres genres d'accents. Moi, je vois bien l'élocution des jeunes aujourd'hui, que ce soit, alors on va dire qu'une certaine façon de parler, qui peut être un petit peu une sorte d'accent de banlieue, qui va être adoptée aussi par des gamins de centre-ville, et qui vont parler avec la façon de dire les R, de dire le che, les trucs comme ça. C'est aussi une forme d'accent.
0: C'est accentué aussi par le phrasé, notamment, moi je le vois...
10: Le phrasé dans la musique, aussi, du rap, la chanson. Ouais. Donc, il n'y a peut-être plus les accents régionaux, mais il y a d'autres façons de parler, d'autres élocutions qui sont le reflet de ça.
0: Donc, on est face à une transformation inexorable, quoi, en fait.
10: Oui, mais c'est triste parce que ça veut dire l'uniformité culturelle.
9: Bah
10: oui,
9: alors ça écrase la culture.
10: Et c'est ça qui est fascinant, c'est que tous ces gens qui par ailleurs sont complètement béats devant la diversité culturelle, mais par ailleurs, ça les dérange pas que la diversité culturelle française à travers les accents régionaux disparaisse. Parce que par contre, pour qu'on ait la diversité culturelle du salmigondi qui peut sortir de la bouche de certains, alors là, par contre, c'est merveilleux.
9: La gouaille du titi parisien, tu l'écoutes plus dans la rue.
0: Il y en a plus beaucoup. On a Roland qui veut intervenir tout de suite avant de te donner la parole, Bruno, parce que Roland, il nous appelle de Haute-Garonne. Bonjour, Roland.
12: Oui, bonjour.
0: Bonjour. Ah ben là, on a de l'accent là en vous entendant, mon cher Roland. Qu'est-ce que vous en pensez de cette disparition des accents régionaux? On doit le regretter ou pas alors?
12: Disons que c'est très regrettable. Moi, je suis toulousain. Je suis fier de mon accent. C'est mon accent, c'est mon identité. Et le perdre, c'est un petit peu perdre de mon identité. Mmh. Voilà. C'est un petit peu mon ressenti. Alors, ce qu'il y a, ce que j'ai expliqué, c'est que souvent, désolé, hein, mais il faudrait qu'on parle tous à la parisienne. Hein, qu'on parle tous de la même façon, avec le même accent, pour qu'on nous comprenne. Parce que des fois, il y en a, ils nous disent, j'ai fait une fois une présentation, il a fallu que je... Presque je prenne un accent parisien pour que...
0: Mais vous avez raison, Roland, parce que notamment dans les médias, dans les radios nationales, quand on arrivait et qu'on avait un accent, c'est notamment Jean-Michel Apathy qui le racontait, on disait il fallait un ton neutre pour présenter les informations ou autre, il fallait une uniformisation du ton et de la voix, et on laissait les accents aux radios locales ou aux informations locales ou aux stations régionales. Mais pour les grands médias et pour arriver notamment dans des grands cabinets ou ensuite prendre la parole, il fallait gommer son accent, effectivement. Il fallait être neutre, entre guillemets.
9: Ça, c'est le passé, ça. Là.
0: Oui, c'est le passé.
9: Et aujourd'hui, on en est à la phase...
0: Aujourd'hui, t'as pas beaucoup d'accent dans les médias.
9: On en est à la phase aujourd'hui, si quelqu'un comme Roland veut faire exister son... C'est ce que je disais. C'est soit une revendication, soit une culpabilité, mais
0: regarde Jean Castex, c'est pas naturel. Comme il a été raillé quand il est devenu premier ministre.
9: Et puis Jean Lassalle en a fait une revendication, tu vois. Il y a un moment donné, ton accent, c'est soit tu t'en sers d'un porte-drapeau, soit t'en as honte et tu le gommes.
10: Sans parler de nos compatriotes d'outre-mer, par exemple, oui. Des journalistes antillais, s'ils veulent venir travailler en métropole, il faut qu'ils gomment leur accent antillais. Et moi, j'ai vu des reportages, par exemple, où on sous-titrait, c'est-à-dire qu'on interviewait des antillais et on sous-titrait comme si on n'était pas capable de comprendre parce que quand ils parlent, il y a un reste d'accent de la langue créole. Oui, et moi, quand je vois, par exemple, Harry Roselmack, il a pas du tout... Il a peut-être pas vécu longtemps aux Antilles ou pas du tout, mais quand j'entends Christine Kelly, eh ben j'entends que Christine Kelly, elle a gardé un peu son accent antillais, et moi je suis contente quand j'entends Christine Kelly d'entendre un peu l'accent antillais, parce que je trouve que c'est plus joli que des antillais qui arrivent en France et qui en métropole et qui gomment leur accent antillais, et je trouve que ça c'est très dommage. Il faut aussi penser à l'accent de nos outre-mer.
0: Merci Roland d'avoir été avec nous de Haute-Garonne. Bruno Poncé, il y a un accent à Vierzon.
11: Ouais, il y a un accent, il y a une façon de parler. Bah je sais pas, moi je l'ai plus, parce que quand je suis monté à Paris à 13 ans et demi à rejoindre ma mère. En fait, je suis resté 4 ans à Paris, donc bah, évidemment, c'est effacé au fur et à mesure. Et quand je suis revenu à Vierzon, le mec il me disait que j'avais un accent parisien. Et là, je te dis pas un peu l'insulte, en fait. Hein. C'était un peu l'insulte suprême. Mais en fin de compte, aujourd'hui, particulièrement, comme disait Barbara, tu bouges. Donc forcément, si tu bouges, bah, tu vas effacer ton accent. Et puis surtout, bah, à un moment donné, tu te rends compte de moins en moins de personnes qui le gardent. Moi, j'ai mes copains d'enfance, quand je parle avec eux, il y en a très peu qui ont gardé du vocabulaire, des trucs que nos grands-parents disaient, quoi. Et en fait, en plus, moi, je suis fils d'un Aveyronnais, ma mère était parisienne, donc t'imagines le croisement, on est à Vierzon, croisement ouais, est un peu bizarre, tu vois.
0: Ce qui est intéressant, si tu veux, c'est que tu pouvais très bien avoir ton accent de ta région ou de ta ville sans pour autant parler le patois. Si tu veux, c'est quand tu arrivais quelque part, tu vois, ah ben toi t'es de tel endroit parce qu'on reconnaissait ton accent, ton phrasé par exemple. Tu vois, dans le sud, tu peux faire une différence entre l'accent marseillais, l'accent ou varois et l'accent niçois. L'accent niçois, si tu traînes un peu plus, tu vois, que l'accent marseillais qui
9: est
0: présent. T'es plus oh madame Patalache, si vous laissez, il faut les volets ouverts ou quoi. Tu vois, c'est à Nice, tu traînes plus qu'à Marseille. Vraiment où tu chantes, tu vois. Donc tu pouvais arriver dans une ville ou dans une région en disant bah, vous êtes de tel endroit et ça on ça savait.
11: Même dans la même région.
10: Moi j'aime l'accent non. Corse parce qu'il te fout la trouille tout de suite.
0: Oui mais tu vois,
10: j'adore.
0: En Corse, il paraît qu'il disparaît l'accent corse aussi.
10: Bah, j'espère que les jeunes corses qui nous entendent doivent apprendre davantage la langue corse déjà et continuer à parler avec cet accent corse qui impressionne et qui est tellement.
0: Tu vois, regarde, tu te souviens d'Aimé Jacquet? Aimé Jacquet avec son accent du Forez.
9: C'est un chamin.
0: Tu vois, c'était
9: des chamins. La Loire.
0: Gimmick. Regarde, les gars de la Loire, ils parlent encore comme ça.
11: Celle qui est la plus connue, c'est Mireille Mathieu, qui t'explique que quand t'as venu d'Avignon, ils l'ont fait monter à Paris. Bah, écoute, faut plus que tu parles avec ton accent. Alors, elle qui avait du caractère, elle dit je vous emmerde, mais en fait, en fin de compte, on te le fait effacer. Mais la vie te le fait effacer. Puis à un moment donné, t'as aussi un peu honte. Moi, quand je suis arrivé à 14 ans à Paris avec mes espèces d'accrochés sur certains mots et tout, je me disais, enfin, tu vois, t'étais un peu regardé bizarrement. Et comme en plus, t'arrives.
9: Une culpabilité.
11: Un peu lourdeau. Hein.
0: Mais même moi, à l'Assemblée nationale, tu as plus beaucoup d'accent à l'Assemblée nationale.
9: Parce que quand ils ont tous fait 10 ans d'élan, après,
10: alors que tu. La alors, salle, tout le monde
11: enfin,
10: peut
11: couper
10: lui.
11: La plupart
10: hein.
11: sont parachutés.
0: Tu es censé représenter les territoires, justement. Jean-Charles, bonjour.
13: Oui, bonjour.
0: Bonjour. De où, alors, Jean-Charles?
13: De Provence, c'est chez Rémi d'Arles, là.
0: D'Arles, des Bouches-du-Rhône. Alors, la disparition je dis bien des accents, pas des langues, mais des accents, vous le constatez ou pas?
13: Oui, on le constate, bien sûr, tous les jours. Il suffit de se balader dans les rues d'Arles, et ça parle pointu, à vous faire saigner les oreilles. Hein.
11: Ouais. Pourquoi
13: en fait l'accent c'est ni plus ni moins que le fossile de la langue originelle. D'accord, donc le pouvoir central a fait ce qu'il fallait pour exterminer les langues régionales au nom de la langue unique française, la République, je vous en passe, c'est des meilleurs.
0: C'est la centralisation parisienne.
13: Ouais. Exactement, et maintenant ce qu'on fait, c'est on fait en sorte que les accents disparaissent. Pourquoi? Ben parce que toujours pareil, une nation unique, donc tous parler pareil, tous avoir le même accent, et quand on écoute la radio ou on regarde la télé, ben on s'en rend compte. Et c'est quelque chose de délibéré.
0: Ah, vous pensez que c'est délibéré, vous?
13: Mais tout à fait. Je vous donne un petit exemple. Je connais une jeune fille qui a passé son qui a fait Sciences Po, qui passe l'ENA, qui a réussi son concours brillamment. À la fin du concours, la seule remarque qu'on y a fait, c'est mademoiselle, avec l'accent que vous avez, vous ne ferez jamais rien de votre vie.
10: Bah, sympa.
0: Là, récemment ?
13: Il y a à peu près 5 ans, oui. Et ça, c'est un nom, ça s'appelle de la glottophobie.
0: D'accord. Ah oui, c'est... Ouais.
13: Oui. Ça a été...
9: Du racisme régional.
13: Non, c'est de la discrimination par l'accent.
0: Par l'accent, ouais.
13: D'accord. Et ça, par l'accent, donc par l'origine. On reste dans un entre-soi, etc.
11: Oui, il y a quand même des régions qui le gardent. Parce que moi, la semaine dernière, j'étais j'étais à Cannes, donc il y avait des gamins qui avaient un peu l'accent, mais surtout, il y avait un gamin d'Avignon qui avait 20 piges. Ben, je peux garantir qu'il avait vraiment l'accent, et en fait, ça se maintient. Il y a certains accents. On parlait tout à l'heure de la région de Toulouse, le sud-ouest, et puis chez vous, dans votre région.
9: Tout en haut de la Franche-Comté.
11: Ah oui,
9: les Franc-Comtois, le Haut-Doubs, ils ont un accent très
11: bien. Mais qui vient des Vosges, tu sais qui vient des Vosges.
9: Des Vosges.
13: Et vous parlez du pôle Nord là-haut.
11: Ouais, c'est vrai que pour vous, c'est l'étranger presque.
0: Mais, Jean-Charles, je vous remercie d'avoir été avec nous.
10: On a été dirigé, et la France peut remercier quand même ce grand empereur qui était Napoléon. Napoléon, il a appris le français seulement à l'âge de 9 ans. Jusqu'à l'âge de 9 ans, Napoléon, il parlait uniquement corse.
9: Il a beaucoup été raillé.
10: Et il a été raillé
9: quand il était à Brienne-le-Château, voilà. Ils se sont beaucoup moqués de lui.
10: Il disait Napoléoné et on se foutait de lui. Donc il avait un peu gommé son accent, mais les historiens eux-mêmes, certains disent qu'il avait un léger accent corse, d'autres qui disent non, il avait un accent corse prononcé. Mais l'empereur a gardé cette pointe d'accent. Et je pense que c'est important de se rappeler que notre grand empereur Napoléon avait cet accent corse que n'avait plus ensuite son neveu Napoléon III. Mais c'est important parce que voilà, Napoléon, on ne connaît pas sa voix, mais peut-être que si on l'entendait aujourd'hui, on entendrait.
0: Il faudrait sous-titrer peut-être les accents régionaux en voie de disparition. Merci à Jean-Charles. Est-ce que vous trouvez ça regrettable, oui ou non? On en a discuté quelques minutes. Oui, c'est dommage, à plus de 84%.
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0: Serge Papin. L'ancien patron de Super U, devenu depuis ministre notamment du commerce et de l'artisanat, Monsieur Papin nous assure que nous allons pouvoir, les salariés, utiliser les titres restaurants le dimanche.
4: Oui, le dimanche, et il veut aussi pérenniser l'usage du ticket restaurant en grande surface. On peut le faire, il y a une dérogation qui a été décidée en 2022, mais là, il veut pérenniser donc à la fois le ticket restaurant, on pourra le dimanche faire ses courses avec, et on pourra aller en grande surface. Alors bien sûr, la restauration traditionnelle est vent debout, parce que le ticket restaurant, par définition, ça a été inventé pourquoi ? C'était inventé pour les salariés qui n'ont pas de cantine dans leur boîte, et donc grâce au ticket, ces salariés pouvaient aller au restaurant. Et puis maintenant, ce ticket restaurant est devenu finalement un ticket alimentaire, c'est-à-dire qu'on peut aller acheter, faire ses courses, acheter, je sais pas, une salade, des pâtes, etc. au supermarché, et maintenant, même le dimanche, donc pendant ton jour de repos, d'ailleurs certains disent qu'on devrait plus appeler ça ticket restaurant, mais ticket alimentaire. Certains même accusent Serge Papin de faire un cadeau à la grande distribution, puisqu'il vient à la grande distribution. Il s'en défend, il dit que c'est simplement pour permettre aux Français d'utiliser en ces temps difficiles pour le pouvoir d'achat ce moyen de paiement, sachant qu'il y a de plus en plus de Français qui désormais ne vont plus au restaurant mais télétravail, etc. Et donc les modes ont évolué. Alors est-ce qu'il a raison de faire ça?
0: Alors c'est vrai que ça donne du pouvoir d'achat, ça coûte pas grand chose au gouvernement, ça non. Évite de faire un chèque, bien évidemment. Donc
4: Mais la grande distribution captait fin 2024 déjà 31,5% des dépenses en titres restaurants contre et pour les restaurants traditionnels c'est 39%. Donc la grande distribution est en train de dépasser les restaurants.
17: Bah, si tu veux, tu sais à combien il est estimé le marché des tickets restaurants globalement?
4: Globalement, c'est énorme.
17: Vous avez eu un ordre d'idée ou pas?
10: De quoi?
17: Le marché global du ticket, ouais. du titre restaurant. Non. Parce que ticket restaurant, c'est une marque.
4: Oui,
17: mais
4: vrai,
17: du titre restaurant. Vous savez combien? 10 milliards.
4: Eh oui.
17: Donc, si tu veux, c'est quand même une manne. Mm-hmm. Je comprends, hein, les restaurateurs, ils disent, écoutez, il y a marqué restaurant, donc c'est quand même pour nous.
4: Ah ouais.
17: Et puis, la grande distribution se dit, bah, c'est pas mal d'essayer d'en récupérer. Donc, c'est une vraie manne financière. Alors. Qu'est-ce que tu en dis, Bruno Poncé?
11: Ah, moi, j'en dis, c'est un dévoiement du comme tu dis. Avant, ça s'appelait Ticket Restaurant. Maintenant, ça a changé de nom, mais en fait, c'est un dévoiement. Après, il faut quand même se rendre compte qu'avec un ticket restaurant journalier de 10 euros, tu manges quasiment nulle part. Tu peux peut-être manger dans un bouillon un plat, et je crois que ça va pas aller plus loin, hein, 10 balles. Hein. Parce qu'en fait, 10 balles, donc en fait, les gens, pour eux, ce qu'ils voient, et dans un moment où les entreprises n'augmentent pas les salaires à la hauteur de l'inflation, la plupart des entreprises ne le font pas, donc ce qui fait que les gens, bah, en fait, ils se rabattent là-dessus pour faire leurs courses. Donc, on est vraiment sur un problème d'inflation et aussi de, quelque part, de problème de salaire et de pouvoir d'achat. Ben, c'est ça fait des années qu'on en parle. Et le sujet, il est là. Et le sujet, que quand tu payes, aujourd'hui, en France, on a les salaires assez bas, et en fait, c'est sûr, hein, les gens te disent tous, oui, très peu de personnes travaillent au SMIC. Oui, mais t'as tellement de gens qui ont des contrats précaires à moins de 100% de temps de travail. Forcément que tes 10 euros qu'on va te donner par jour, tu les accumules sur 3-4 jours et à la fin, tu fais des courses avec, en fait. Et c'est vrai que mais c'était pas fait pour ça au début. Mais au début, avec ton ticket restaurant à l'époque, tu pouvais... Je dis pas que t'allais manger, mais avec 40-50 francs, il y a quelques années, t'allais manger. Aujourd'hui, avec tes 10 euros, tu manges où? Moi, après, on peut me raconter partout que tu manges avec 10 euros. Moi, je suis un pur parisien dans ma vie perso. Je peux te garantir que, à part des quelques bouillons où tu peux avoir un plat entre 8 ou 10.
17: T'achètes un sandwich, ah voilà, une tartelette et
11: c'est
17: et
11: vrai
17: encore.
11: Que et je comprends.
17: Un sandwich, tartelette,
11: je comprends
17: soda,
11: que les restaurateurs disent pas ça.
17: Euros,
11: moi, je peux le comprendre. Moi, je pourrais même entendre les restaurateurs qui disent je veux plus de tickets restaurant chez moi. Mais dans ce cas-là, on appelle ça.
4: Certains restaurateurs disent dans ce cas-là, on va plus accepter.
11: Ça peut se comprendre en fait, mais après, il faudra plus appeler ça ticket restaurant. Il faudra appeler ça ticket pouvoir d'achat.
18: Ouais, mais c'est un ensemble, c'est-à-dire qu'on est en train toujours de s'enfoncer vers une précarisation, une paupérisation du pays. Le ticket restaurant, quand même. Philosophiquement, c'est dans un cadre particulier, ah oui. C'est-à-dire tu bosses, tu vas bouffer au restaurant à midi. Maintenant, tu as ton ticket restaurant, tu peux aller faire tes courses à la supérette ou au supermarché. Donc le pays est en train de se déliter. Tu parlais des salaires qui étaient trop bas, mais les salaires sont trop bas.
4: L'impression que c'est des bons alimentaires.
18: Ben oui,
4: quoi, maintenant.
18: Ben, on, ah oui. Autant les appeler les tickets restaurants du cœur, tant qu'à faire. Oui, donc oui, voilà. Pourquoi les salaires sont trop bas? Parce que les charges sont trop élevées, parce que les entrepreneurs étouffent. Donc c'est toujours le chien qui se mord la queue. Et quelle est la prochaine chose sur laquelle on va rogner? Et surtout l'idée que ça donne, c'est quoi? Ben, y a un peu d'état providence aussi dans tout ça,
4: c'est-à-dire
18: que
4: nounou, là.
18: Voilà,
4: on
18: c'est
4: va vous aider à
18: ce
4: manger
18: de l'état nounou, c'est-à-dire que l'état devient nounou même là où les Français ne le demandent pas. Alors oui, une personne qui est dans la précarité va dire merci. Mon but n'est pas de cracher sur les gens qui galèrent à la fin du mois et d'ailleurs même dès le début de mois aujourd'hui, mais c'est pas bon. On va emmener les Français vers quelle mentalité en réalité? On va devenir un pays de losers en fait. On va plus vouloir.
10: On va devenir.
18: Mais oui,
10: pourquoi tu mets ça au futur.
18: On ne va plus vouloir entreprendre, on ne va plus vouloir être innovant, on ne va plus vouloir même proposer des idées, on va toujours regarder vers le haut comme ça, ohé l'État, j'ouvre ma bouche, envoie-moi le pain. C'est quelque chose d'extrêmement dangereux, c'est pas bon pour l'image de la France et c'est pas bon pour la mentalité des Français. Qu'est-ce qu'on va dire aux jeunes? Ben, comme Mourad, cassez-vous de ce pays. Il a raison de dire ça, il a raison.
17: Ouais. Barbara, et puis ensuite on ira du côté de Toulouse.
4: Après, ceux qui vont en bénéficier sont contents.
10: Il y a 175 000 restaurants en France. Mmh. Il y a 175 000 restaurants en France. Donc déjà, il y en a 25 qui ferment chaque jour, d'accord. Mais enfin, il y en a d'autres qui ouvrent. Hein. Moi, je vois partout, à chaque fois que je me balade, il y a toujours un restaurant qui va ouvrir et un autre qui ferme. Et parfois, ceux qui ouvrent, c'est souvent soit des toutes petites brasseries, soit de la restauration rapide.
17: Bref. Ouais.
4: Des croustilles.
10: Donc, quand j'entends les restaurateurs venir pleurer sur leur situation, ça, là, sur la question des charges, ça, on est d'accord, il n'y a pas que les restaurateurs. Les charges sont beaucoup trop élevées sur les entrepreneurs en règle générale. Enfin, les restaurateurs répercutent quand même très lourdement, on va dire, hein, les prix aux consommateurs. Moi, je suis navrée.
4: Tu trouves les restaurants trop chers?
10: Non, mais moi, je ne vais plus au restaurant que pour des événements. C'est-à-dire que si vraiment il y a un anniversaire ou quelque chose, j'accepte d'aller au restaurant, de payer ce qu'il faut, etc. Mais le resto plaisir...
18: Et encore, tu prends que l'entrée. Tu prends encore, que la salade.
10: Ouais. Et pour la carafe d'eau, voilà, qui est gratuite. Mais le resto plaisir, le resto sympa pour sortir, oui, je n'y vais plus. Parce que déjà, je trouve que ce que j'ai dans mon assiette, c'est pas du tout à la hauteur du prix. franchement, on se fout du monde. Aujourd'hui, les prix, c'est tout de suite 20 euros. Et quand tu vois ce qui t'arrive, je suis désolée, c'est pas à la hauteur. Donc, que les restaurateurs non plus ne s'étonnent pas, que le salarié, il évite le restaurant pour aller s'acheter à manger à la supérette, parce que de toute façon, bien souvent, la pasta box ou aller manger des pâtes dans un restaurant, c'est parfois pas loin d'être la même chose. Sauf que bien sûr, les pâtes, si elles sont correctement faites, elles seront moins pleines de produits chimiques. Mais par ailleurs, on voit bien aujourd'hui que les gens ont besoin de ce chèque alimentaire. Donc pourquoi est-ce qu'on l'autoriserait pas jusqu'au dimanche? Moi, je ne vois pas où est le problème. Ça m'ennuie parce que ça fait travailler l'industrie agroalimentaire, donc ça me gêne. Mais en même temps, vois aussi que les restaurateurs ont abusé pendant longtemps au niveau des prix.
4: Alors peut-être qu'il y a des abus, mais enfin, ça dit quelque chose de notre pays. On est obligé qu'un ministre autorise les Français à utiliser leur ticket restaurant pour faire leurs courses le dimanche.
10: Un pays qui s'effondre.
4: Ça dit quand même de la précarisation de ce pays. Ça dit quelque chose de notre pouvoir d'achat. Alors bien sûr, ceux qui vont en bénéficier seront contents le dimanche d'aller faire leurs courses. Mais on a besoin de ça.
10: On est incapable de penser
4: que les gens vont par leur travail réussir à être augmentés, à bien gagner leur vie, qu'on est obligé de trouver des pis-aller.
11: Non, mais Olivier, c'est pas des grosses courses, hein. C'est 25 euros par jour que t'as le droit, avec tes tickets restaurants. Donc, en fait, les gens
4: mais c'est de l'appoint.
11: Mais déjà, les commerces devraient pas être ouverts le week-end, les supermarchés, ça devrait pas être ouvert.
18: Mais justement, comme tu dis, 25 euros, les gens, ils vont mal manger. Ils vont acheter les petits sandwichs en triangle à 2-3 euros qui sont industriels. La baguette à 30 centimes qui a de goût de métal. Enfin, tu vois, je caricature, mais là, ça va encourager la malbouffe industrielle supermarchés.
10: Monsieur Fillon, en son temps, quand il était Premier ministre, en 2007, avait dit « Je suis à la tête d'un État en faillite ». À l'époque, la dette, c'était 98% du PIB. Et Sarkozy avait augmenté la dette de 600 milliards. Alors, imaginez-vous dans quel état est la France aujourd'hui. C'est-à-dire, pour un vrai économiste qui regarde la France en face, la situation, elle est pire que calamiteuse. C'est-à-dire que les Français continuent à être sous perfusion de morphine, de tramadol, de tout ce que tu veux, pour pas voir la réalité. Si en 2027, moi je l'avais dit ici, je suis pas une ultralibérale, loin de là, mais la seule chose qui remettra la France d'aplomb maintenant, c'est Milei. C'est un Milei à la française.
18: La tronçonneuse.
10: Mais bien sûr que c'est ça qu'il faut. Parce que là, maintenant, c'est trop tard. Mais c'est trop tard.
17: Alors,
10: c'est la faute de Macron. Et c'est la faute des Français qui l'ont réélu en 2022 et qui maintenant viennent lui cracher dessus. Eh ben, je suis désolé. Vous l'avez réélu. Voilà où on en est.
17: Vous l'avez voulu. Cette histoire des titres restaurants, des tickets resto utilisables le dimanche et dans toutes les grandes surfaces. Enfin, ça fait réagir. Ça met le feu au 32-16. Bonjour, Romain.
19: Oui, bonjour les grands.
17: Qu'est-ce que vous en dites, Romain, alors qu'on puisse les utiliser maintenant le dimanche, notamment, dites-moi.
19: Non, mais sur le principe, après, je peux comprendre que les restaurateurs, ça leur fasse mal, c'est sûr, qu'on puisse les passer maintenant le dimanche. Sur le principe, moi, ça me posait pas de problème de pas pouvoir les utiliser le dimanche aux courses. Je m'organisais, du coup, quand j'avais besoin de faire des courses et que je voulais passer ma carte ticket restaurant.
17: Justement, comment vous les utilisez? Quelle est l'utilisation, vous, de vos tickets restaurant, alors?
19: Ben, en fait, moi, je suis commercial automobile. Et du coup, moi, souvent, le restaurant, ça va être le midi, un restaurant une fois par semaine ou une fois de temps en temps. Et c'est pour ça que je suis intervenu, en fait, parce que, en fait, je trouve qu'il y avait eu une intervention d'un restaurateur qui était passé sur votre plateau, je crois, ou chez Apolline, je ne sais plus, mais que j'avais trouvé hyper intéressante, parce qu'en fait, il disait sur le principe, avec les problèmes de pouvoir d'achat qu'ont les gens en ce moment, je ne comprends pas qu'on vienne les embêter avec la possibilité de passer leur carte ticket resto au centre commercial, enfin, pour aller faire leurs courses. Et il disait, par contre, à côté de ça, je comprends pas quand on ne déplafonne pas les cartes tickets restaurant sur le montant qu'on pouvait passer au restaurant. Par exemple, moi, vous voyez, j'ai une carte ticket restaurant sur laquelle j'ai beaucoup de crédits dessus, parce que je l'ai pas utilisée pendant longtemps, j'ai mis longtemps à la recevoir. Et
17: vous avez combien, du coup?
19: Là, je crois que j'ai plus de 600 euros sur ma carte ticket.
4: Ah oui, pas mal, dis donc.
19: C'est énorme. Ouais,
11: c'est énorme. Ah, mais c'est 25 euros par jour, donc ça va falloir du temps pour l'écluser, vos 600 balles.
19: Et c'est ça. Et c'est pour ça que je comprends pas qu'on puisse pas aller dans un restaurant si j'ai envie de me faire vraiment plaisir, de payer un restaurant à 300, 400 euros à quelqu'un si ça me fait plaisir, que je puisse pas aller dans un restaurant et dépenser la totalité. Voilà. Donc je comprends pas
17: pourquoi. Vous puissiez l'utiliser comme vous voulez, quoi.
4: Ça, c'est parce que tout est très réglementé.
17: Alors, Romain, on va en parler avec Jérôme, qui est du côté de Lyon, qui est technicien audiovisuel. Bonjour, Jérôme.
20: Bonjour à tous, bonjour les grandes gueules.
17: Vous avez entendu Romain, lui, bon voilà, il a réussi à cumuler dessus. Lui, ce qu'il aimerait, c'est pouvoir en disposer quand il veut, quoi, en fait. Qu'est-ce que vous en dites, vous, Jérôme, maintenant?
20: Alors, il y a deux choses. Il y a d'abord comment on peut s'en servir. Moi, j'ai un peu le problème de Romain, puisque dans l'audiovisuel, on travaille souvent le dimanche et les week-ends.
17: Oui.
20: Puisque souvent, la convention d'une grande entreprise démarre lundi matin, mais il faut bien tout installer le week-end. Et deuxième point aussi, c'est que le gros souci aujourd'hui, on est dans une période où on cherche un peu les sous. Et le concept même du ticket restaurant, il y a de l'argent qui s'en va. Faut payer vos tickets, faut payer vos serveurs, faut payer vos cartes bleues. Oui. Et en fait, avant, quand j'ai commencé à bosser, avant 2000, on avait des primes de panier. C'était net d'impôts, c'était versé par l'entreprise, c'était tout en bas de la fiche de paye, et il y avait l'entreprise, ça lui coûtait 15-20 balles, et alors on était en francs, et on avait 15-20 euros. Et au milieu, il n'y avait pas des gens qui se servaient dans tous les sens. Et ça, en fait, je pense que c'est pas aux salariés à comment dire, à aider un secteur comme la restauration qui va mal à cause de l'État. C'est... Voilà.
17: Mais là, vous, vos tickets resto, vous les utilisez comment, Jérôme ?
20: Moi, essentiellement, je les utilise, je vais vous dire, dans les grandes surfaces, parce qu'on a, pareil, du mal à les passer, surtout que ce système est encore plus pervers, puisque de l'argent qui n'est pas périssable, ils ont créé des tickets avec une date de validité.
17: Ben oui.
20: Donc déjà, je dis, mais d'où on me dit que mon argent, il est plus valable. Donc s'il est plus valable, il est plus valable pour moi, mais il est valable pour quelqu'un. Il y a quelqu'un au milieu qui les garde.
17: Oui, oui.
20: Mais oui, non, pareil mais pour les cartes bleues. La carte bleue a une date de validité. On vous dit qu'il faut la vider avant qu'elle soit expirée. Mais donc non, voilà.
4: Vous avez pas tort.
20: On sent quand même des escroqueries au milieu là dans tout ça. Hein.
17: Mais c'est ce que je disais. C'est en plus c'est un marché à 10 milliards d'euros qui est abondé en plus par les employeurs, les tickets restaurants.
10: Est-ce qu'on pourrait pas.
17: C'est ça, c'est quand même. L'employeur, alors l'employeur, il s'y retrouve parce que ça évite peut-être d'augmenter, de donner du salaire en plus. Salaire qui est chargé si tu le donnes en plus, de toute manière.
10: Dans le cadre d'une.
17: Allez-y, Romain, oui, Jérôme, pardon.
20: On sait faire une prime nette d'impôt sur la feuille d'impôt.
4: Ah oui.
20: On est capable de le faire, on le faisait avant.
4: Oui.
20: Alors, bien sûr, on peut dire, oui, c'était mieux avant. L'éternel, c'était mieux avant. Mais quand même, on peut quand même se dire que tout progrès n'est pas bon à prendre. Et, quand
4: on a inventé quand même une usine à gaz avec tout ça.
10: On pourrait peut-être songer en même temps qu'une grande réforme de la menuisement des charges sur les salaires. Ben, on pourrait peut-être songer à arrêter ce machin. Encore ce bidule-là, on arrête les petits restos, finito. On redonne du pouvoir d'achat aux salariés sur leur feuille de paye. C'est-à-dire qu'on remet,
4: avec leur salaire,
10: on rapproche
4: exactement.
10: Un peu plus, si possible, au maximum, le salaire brut du salaire net. Et là, tout ira bien. Les gens n'auront pas besoin d'aller dépenser leur ticket resto. Et on arrête avec les tickets resto.
18: Les charges des entreprises, chose que l'État ne veut pas faire.
10: Et très, très sèchement. Et ça va relancer
4: Ça sera, à mon avis, l'un des grands sujets de 2027. C'est comment rapprocher le net du brut.
10: Oui, ben ça va être surtout la grande foire aux promesses. Alors, et toujours plus en travaillant moins sur tous les et alors là tous les spectres à part peut-être LR et Zemmour mais sinon tous les autres travaillons moins longtemps et je vous donnerai du pouvoir d'achat.
4: Ça dit quand même quelque chose de l'état du pouvoir d'achat des Français parce que le ministre fait cette annonce ce week-end, la loi elle est pas encore votée elle va être votée avant l'été. Donc au mieux c'est à la rentrée, c'est en septembre. Exactement. Et là tout le monde s'emballe, c'est génial, etc. Ça dit quelque chose quand même de notre société, c'est-à-dire que c'est une mesurette. C'est simplement il ouvre le truc, mais il n'y a rien de révolutionnaire.
18: Le
4: et ça devient la une de l'actualité. Oui, ça dit quelque chose quand même de notre pouvoir d'achat qui est en berne et qu'on cherche désespérément à grappiller quelques euros.
18: Ben aujourd'hui, on court après le moins de centimes. Il y a une précarisation du peuple français et par rapport à 2027, on va voir quelle va être la vision économique des politiques. Est-ce qu'on continue en augmentant les impôts pour résorber la dette ou est-ce qu'on baisse enfin ces foutues charges d'entreprise? Est-ce qu'on passe la tronçonneuse, pour reprendre ton expression, dans ces agences de l'État? C'est bizarre, le sujet des agences, maintenant, on fait passer ce sujet comme quelque chose limite de ridicule. Alors
10: oui,
18: que si,
10: rien,
18: je suis désolé, 140 milliards si tu prends les agences, les ODAC et les services décentralisés, 1200 agences, alors qu'en Royaume-Uni, ils en ont que 300 et ça leur coûte, entre guillemets, que 200 milliards. Et ils ont fait des économies drastiques depuis 2010. On peut pas réfléchir dessus. Il y a besoin d'avoir quatre agences de la santé, cinq agences de l'économie qui font les mêmes missions.
4: La liste des agences qu'elle devait supprimer.
17: On a un hôtelier restaurateur avec nous du côté de la Savoie. C'est Giuseppe qui est là. Bonjour Giuseppe.
1: Bonjour Gégé.
17: Bienvenue. Qu'est-ce que vous en pensez, vous, le restaurateur, alors?
1: Déjà, moi, ça me dérange pas que les gens puissent trouver un peu plus de pouvoir d'achat, même avec les tickets restaurants, même en tant que restaurateur. Enfin, je comprends, je peux que comprendre. Je veux dire, tout est super cher, donc ça me dérange pas. Personnellement, moi, j'ai décidé de ne pas les prendre du tout, les tickets restaurants, parce qu'il y a des commissions là-dessus aussi. Ah, il y a des commissions là-dessus aussi. Je veux dire,
4: tout le monde se paye sur la bête.
1: Ah, et... J'ai des commissions là-dessus. J'ai choisi aussi, j'ai fait un choix avec ma femme. On tient un hôtel, restaurant, bar à Montémont. On est proche d'une zone touristique. Donc, c'est plus facile pour nous d'accepter les chèques vacances.
4: Les chèques vacances.
1: Que les tickets restaurants. Donc, c'est un choix. Mais après, on va
17: dire. Les chèques vacances, il y a des coms dessus aussi.
1: Oui, il y a des coms aussi, mais j'en ai moins. C'est-à-dire que si je commence à prendre et les tickets restaurants le midi pour les quelques éventuels ouvriers qu'on peut avoir et les chèques vacances pour les quelques familles qui se déplacent, déjà j'ai plus de commissions. Après, il ne faut pas oublier que dans les coins ici, il y a encore les papiers, hein, ce n'est pas que des cartes. Hein,
17: tout ah oui.
1: Et encore des papiers, donc ça veut dire que je dois faire un bordereau, un courrier recommandé que je dois envoyer à mes frais, attendre que ce soit traité, avant d'avoir l'argent dans ma trésorerie. Enfin, tout ça, nous, ça nous gonfle. Hein, donc, on fait des choix.
17: Mais
1: et juste pour revenir à ce que disait tout à l'heure Barbara, pour qui j'ai beaucoup de respect, on n'est pas tous des restaurateurs à faire de la merde.
10: Mais j'ai pas dit ça. Hein.
1: On entend souvent ce discours qui revient sur le restaurateur qui se gave. Aujourd'hui, on va au resto, on n'a pas ce qu'il
17: faut. Non, c'est pas ce qu'a dit Barbara. Barbara disait qu'elle trouvait qu'il y avait beaucoup trop de restaurants qui ouvraient aussi aujourd'hui.
10: Exactement.
4: Et que malheureusement, la qualité
17: n'était pas tout le temps au rendez-vous pour le prix.